0: mis des trucs pour la RATP. Ouais. Qui est toujours pas mis encore en service.
1: Toujours pas, toujours pas.
0: Donc,
2: ils ont raison.
1: On demande des cabines protectrices, rien du tout.
2: Voilà. Tout. Même pas des chiens, rien.
3: Même pas de gilet pare-balles, rien du tout.
0: Que dalle. Non, mais il y a que chi. Voilà, donc, allez. C'est bon, ça y est, stop. Terminé pour cette question, on y va. Alors, seriez-vous prêt à faire grève si on vous le demandait? Alors, force ouvrière.
4: Force ouvrière. Écoute, ouais, moi, j'ai fait la grève il n'y a pas encore très très longtemps, là. C'était la semaine dernière. On a fait une journée de grève. Parce qu'il faut savoir que dans ma profession, je suis fossoyeur de métier. Donc, faut savoir que quand même, dans notre profession, c'est pas facile tous les jours. On travaille
2: un peu
4: en extérieur.
2: Mort, hein, ton métier, quand même.
4: On travaille en extérieur dans le froid. L'hiver, quand c'est gelé, la terre, elle est gelée, c'est dur, tout ça. On a fait une journée de grève la semaine dernière, donc ouais, moi je pas de problème, je fais la grève quand il faut avec les camarades, on fait le piquet de grève avec le petit feu, on sort les saucisses, les bières, et puis voilà, c'est ça le piquet de grève aussi.
0: Ça c'est le truc, quand les routiers s'y mettent. Hein.
4: Ouais, mais tu vois, il y a un esprit piquet de grève en fait, un esprit, une communauté, on est entre potes, on boit des binous, on bouffe des gaz, et voilà, c'est bon quoi. Tu vois.
3: Ah, les trotskistes.
0: Ça a toujours été comme ça, hein. Faut voir quand ils se mettent en grève, quand ils se sont mis en grève, les routiers, faut dire qu'ils ont...
4: Quoique Binous saucisse, toi c'était grève à la maison tous les jours alors.
0: Ouais, je pense, hein.
4: Ouais.
0: Arlette, la gadoue.
2: La goudou.
0: Oh, je dirais ce que je veux.
2: C'est pas pareil.
0: Je m'en fous, c'est la gadoue, puis c'est bon.
2: La goudou. Moi je trouve que c'est un peu à tout le monde de décider s'il a envie de faire grève ou pas, quoi, mais si on me demande pourquoi pas, si je suis payée.
0: Non, mais attends, si tu fais grève, t'es pas payé, hein. Faut pas rêver, là.
2: Mais moi, je t'explique, parce que moi, quand je fais grève, je travaille dans une banque, hein. Quand je fais grève, je n'accepte de réintégrer mon poste que si je suis payé. Si je suis pas payé, je...
0: Mais de toute manière, s'il y a des grèves à l'heure actuelle, c'est pour essayer d'avoir une augmentation, hein.
2: Bah oui. En général, tu fais ta grève pour gagner moins, hein.
0: Bah oui. Normalement, hein. Mais il y en a, on sait jamais.
4: Regarde, GG.
0: Ouais.
4: Tu parles d'augmentation, mais les étudiants, quand ils font grève, c'est pas pour avoir une augmentation, ils sont payés 0 francs à la base.
0: Ouais, non, mais eux, quand ils font grève, c'est pour obtenir d'instituteurs et tout ça, et que ça soit mieux surveillé. Ouais. Parce qu'à l'heure actuelle, on peut,
4: tu crois que les étudiants de 22, 23 ans, ils font la grève pour avoir plus d'instituteurs, toi?
2: Je pense que oui, hein.
0: Il y en a qui le font, oui.
2: Bah oui.
0: Pour avoir plus de sécurité, parce qu'à l'heure actuelle, il y a plus de sécurité dans les lycées.
4: Ah, ça, c'est vrai.
0: J'ai vu ça.
4: Tu fais un débat sur la sécurité pour coller à l'actualité là.
0: On verra.
4: Une petite suggestion comme ça.
0: On ne sait pas, on verra. C'est en pour parler, mais il y a pas mal de sujets. Si vous avez des sujets à
4: La sécurité, la délinquance, tout ça.
0: À me proposer sur les débats, vous écrivez à l'attention de Gérard Pun Radio, 22 rue Bayard, 75008 à Paris.
3: Un petit débat sur le football, ça pourrait le faire.
4: Voilà, la Coupe du Monde là.
0: Non, mais c'est bon, le football, on l'a fait. On a fait déjà la Formule 1 il n'y a pas longtemps. Hein.
3: Mais le football et la
0: Donc,
3: Formule 1, c'est pas la même chose.
0: C'est bon, allez. On accélère. François.
5: Ouais. Bah moi, en tant qu'étudiant, c'est vrai que j'ai fait grève la semaine dernière, là, parce qu'on luttait contre les locaux complètement insalubres. Et voilà, on a fait grève parce que, bon, ça peut plus durer, quoi.
4: C'est intolérable.
5: On peut plus étudier dans des bonnes conditions. Les profs aussi, ils nous ont rejoints, ils sont sous-payés. Donc normal, on fait notre droit de grève, comme tout le monde, comme les infirmières, comme les médecins.
0: Et Jean-Louis, pour terminer,
2: vous êtes pas payé.
0: Non, comme il est étudiant, il est pas payé. Hein.
5: Non, je touche le RMI. Hein.
0: Jean-Louis.
6: Je te dirais que si mes collègues ont une bonne raison de faire la grève, aucun problème. Je suis, car j'en ai marre de me faire taper dessus de toute façon.
0: De toute manière, c'est ce qu'ils font tous à l'heure actuelle, hein, maintenant.
2: Exactement. Gérard, qui c'est qui décide qu'on fait la grève?
0: Ben justement, on va en parler. Hein. On va en parler. Alors, la troisième, c'est... Ben, de toute manière, j'ai répondu en même temps que vous, donc c'est bon, hein, vous avez eu tous les stats. Alors, on va faire quand même un petit stat. C'est à la question, trouvez-vous qu'il y a trop de grèves en France? Alors, il y a 35% des gens qui répondent non. 12% des gens répondent les autres oui, mais nous non. 3% répondent ça dépend des jours. Et 50% des gens ne pensent pas répondre à cause de je ne sais pas quoi.
2: Ah, c'est là qu'on regrette Manu. Hein.
0: Voilà. Parce qu'on n'a pas des stats. C'est une nouvelle équipe que j'essaye de former.
7: Ah là là.
2: Bah ouais,
0: mais c'est pas évident. Parce que, Aurélie là,
8: oui.
0: Comment ça se fait que les 50% des gens ne peuvent pas répondre pour cause de
7: Attends,
0: alors c'est bien.
7: C'est peut-être un problème d'imprimante, hein. Montre-moi.
0: Parce que j'ai pour cause 2 et je sais pas ce que vous me mettez derrière.
6: Bah, c'est peut-être la grève aussi, l'imprimante.
7: Hein. Bah, je crois, hein. Bah, je crois que parce tout est en grève ce soir. C'est
0: apparemment, on n'a pas d'internet.
7: C'est Internet qui était à moitié en grève aussi, donc on n'a pas pu avoir la fin de la phrase, apparemment.
8: En fait, tout le monde s'accorde à son débat, Gérard.
0: Bah oui, mais non. C'est bien. Voilà.
6: Moi, je vais peut-être faire la grève si ça continue.
0: La grève de quoi? Tu as des travaux finis?
6: Des questions, j'ai pu y répondre.
0: Voilà. Alors, si tu réponds plus, Jean-Louis, tu sais ce que tu fais?
6: Je fais la grève.
0: Eh ben, au revoir.
2: Jean-Louis.
0: Alors, Jean-Louis, c'est terminé pour lui.
7: On va accueillir quelqu'un à la place. Si ça vous dérange pas, Trevor Jones est là.
2: Ah. Mais je t'accueille.
4: Bonsoir, Trevor.
9: Salut, Trevor.
2: Bonsoir, Trevor.
0: Oh, oh, tu te réveilles?
9: Hello, Mr. Cousin.
0: Ouais, oh, bah, ouais, c'est bon. Celui-là, c'est même pas la peine. Ça va encore.
10: Non,
0: non, au revoir. C'est bon. On l'a déjà. C'est bon, celui-là, on l'a quasiment constamment. Bon, allez, question. Et non, on va pas se mettre. Si, on va pouvoir se mettre un petit disque quand même. Et après,
10: encore question. Continue.
0: Alors, croyez-vous que les grèves peuvent durer plus de 6 mois? On va demander à François.
9: Non, je pense pas qu'elles puissent durer plus de 6 mois, parce qu'au bout d'un moment, faut arrêter de déconner, faut arrêter de faire des grèves, il faut retourner au boulot. Hein.
2: Au turbin.
0: Ouais. Non, mais même. D'accord. Pour toi, c'est non.
9: Ah ouais, parce que les grèves, c'est momentané. Il faut pas déconner. Au bout d'un moment, il faut retrouver le boulot, retrouver ses petites habitudes. Mm-hmm. Les grèves, c'est pour marquer le coup.
0: Ouais, mais bon, ok. Arlette Lagadou.
2: Lagoudou, eh bien, écoute, moi, je trouve que 6 mois sans être payé, ça fait un petit peu beaucoup quand même. Donc, faut arrêter de déconner 1 semaine, 15 jours à la rigueur, mais quand même.
9: Bon, était la fanfaronnade, là.
0: Force ouvrière, pour finir.
2: Bâton.
4: Ouais, farce ouvrière, pour la 4e fois.
9: Qu'est-ce que c'est que cette gaudriole?
0: Voilà. Oh!
2: On a bien mauvais exemple à la jeunesse.
0: Eh, on se calme un peu, là, derrière. S'il vous plaît, on laisse répondre. Merci. Beaucoup. On vous a laissé répondre. Alors, vous laissez répondre l'auditeur, maintenant.
4: Ah, ok, camarade.
11: Les derniers, quand même. Écoute, GG, faut quand même savoir, à partir de 2 mois, c'est plus une grève, c'est une mutinerie, hein. Il y a des textes qui réglementent et qui légifèrent un petit peu sur cette histoire-là.
0: Les portables, s'il vous plaît, vous les éteignez. Et au standard, vous vous réveillez, parce que tout à l'heure, ça va choper vous
7: voir votre matrice. Il y a Dr. Flump qui est là.
0: Ah, bah voilà, pour peut-être intervenir, pour
7: j'attendais
0: me donner...
7: J'attendais un moment pour l'annoncer, puisque toi, t'étais tellement dans ton truc, je voulais pas te couper, tu vois.
0: Non,
7: comme
0: mais...
7: là, je suis en train de te couper, c'est vraiment pas ce que je voulais faire tout à l'heure.
0: Alors, docteur, comment?
12: Docteur Flump, bonsoir, monsieur Gérard.
2: Bonsoir,
12: j'appelle de Gugu City.
2: Bonsoir au Gugutien.
0: J'espère que t'as compris la question, parce que je la répète pas. Hein.
12: Ah bah écoutez, j'étais au standard, donc j'ai pas pu entendre la question.
0: Alors, farce ouvrière, pour finir.
4: Je te disais, mutinerie, à partir de 2 mois, c'est une mutinerie, il y a un texte, et à partir de 2 mois, c'est plus une grève. Hein.
0: D'accord.
4: Donc une grève de 6 mois, c'est impossible.
0: Docteur Simple.
12: Je vous ai demandé...
0: Alors, croyez-vous que les grèves peuvent durer plus de 6 mois?
12: Bah non, je ne pense pas. Moi, j'ai fait la grève pendant 2 mois en tant que docteur. Parce que, comme vous l'avez précisé tout à l'heure, nous, on demande plus cher maintenant. Hein. Pour ma consultation, je demande 100 euros. Ce qui me paraît tout à fait convenable, vu la qualité de mon travail.
9: Un peu cher pour un examen de la nuit.
0: Docteur Simple.
12: Oui.
0: C'est pas 100 euros, c'est 30 euros.
12: Ah oui, mais moi j'ai des tarifs très particuliers.
4: C'est un proctologue, hein, c'est un spécialiste.
9: Un spécialiste de la nuit.
12: Je suis pas n'importe qui.
4: C'est un proctologue, GG, quand même.
0: Bon, alors moi je peux vous dire qu'il y a eu des grèves qui ont duré quand même un peu longtemps. Celle des routiers, qu'il y a eu une année. Elle a duré quand même. Ah si, elle a quand même duré longtemps.
2: 15 jours.
0: Hein? Elle a pas duré 15 jours, celle de il y a 5-6 ans. Hein.
4: Ah bah oui, il y avait pas les
0: à mon avis, là où que tout le monde commençait à se ruer sur les stations-service dans les grandes surfaces, et que ça a été, ils ont été forcés de mettre des services restreints pour les services municipaux. Alors, je peux te dire une chose, qu'elle a duré quand même assez longtemps, cette grève.
2: 15 jours, parce que moi, c'est exactement le plein qu'il y a dans ma voiture, ça m'a duré 15 jours.
0: Non, elle a duré plus de 15 jours.
9: Et Gérard.
0: Oui. C'est qui?
9: François Birout. Tu trouves ça normal qu'ils aient fait intervenir l'armée pour déloger les routiers?
2: Non, c'est dégueulasse.
0: Mais non, mais ça, de manière, pourquoi? Parce que les routiers, ils ont pas obtenu ce qu'ils ont voulu aussi.
9: Ouais.
0: Et, bon, leur responsable, alors ceux qui s'occupent d'eux là, le ministre des Transports, apparemment il a rien fait pour.
2: Ben non.
0: Et ça continue.
2: Il a envoyé l'armée, ce con.
0: Bah ouais. Mais là, pourquoi ça va encore recommencer?
2: Pourquoi d'abord?
0: Eh ben là, voilà. Là, ce qui va se reproduire, c'est qu'ils vont recommencer parce qu'ils ont pas encore obtenu l'ouverture du. Attends, 5 minutes, c'est le top là quand je te parle. Merci. Bon, ça veut dire quoi, la gadou, là?
2: La goudou,
0: j'ai dit.
9: Troisième homme.
2: La goudou.
0: Donc là, de manière, je peux vous dire une chose, que ça va pas tarder de reprendre. Et ça, c'est moi, je leur donnerai raison pour les routiers. C'est encore l'histoire du tunnel du Mont Blanc. Ils veulent pas réouvrir. Ils veulent pas réouvrir pour l'instant le tunnel aux camions. Et ça, un de ces quatre, c'est pas normal. Les routiers, c'est leur boulot. Là, on leur retire la moitié de leur boulot.
7: C'est dégueulasse.
11: Les gens, c'est leur vie quand même.
0: Ah ouais, mais de manière, vous les médecins, vous nous avez fait chier pendant plus de 3 semaines.
2: 3 jours.
9: Hein? Qu'est-ce que ça veut dire, ça, 100 euros pour faire sous-peser les testicules?
0: Ouais, 100 euros pour aller sous-peser tes couilles auprès de ta femme, et puis au revoir maintenant. Voilà. Au revoir.
7: Et moi, je peux participer aussi, parce que comme j'ai rien à faire, là.
6: J'ai rien dit, moi.
0: Bah, je veux pas le savoir, je t'ai dit au revoir, docteur Saint.
6: Ouais, voilà.
0: Allez. Voilà, comme ça, c'est plus vite. Oui, tu voulais.
7: Je peux participer, moi.
0: Bah, oui.
7: Je pourrais répondre à tes prochaines questions.
0: Bah, tu peux dire. Oh, vos gueules un peu derrière, là. Eh, François Biroute, si t'es pas content, c'est moi qui commande.
9: Ah non, je suis content, c'est pas François.
2: Moi, j'avais une question, Gérard.
0: Ouais.
2: Parce que par rapport à ce que tu disais, machin, ils font la graisse, tout ça, mais est-ce que tu crois pas que plus on en donne, plus on en veut?
0: Non, mais ça, faut se dire une chose. C'est parce plus en demande.
2: Quand on a acquis les 35 heures, bon, on était content, machin, mais maintenant, est-ce qu'on va pas en vouloir plus 35
0: heures? Non, mais ça, ce qui se passe, les 35 heures, ça a été contre. Tout le monde, pourquoi? Tout le monde font grève à l'heure actuelle parce que c'est passé à 35 heures. Et à 35 heures, je suis désolé, les routiers ne pourront pas faire 35 heures.
2: Mais
0: c'est leur gagne-pain.
7: C'est 35 heures par jour, c'est beaucoup, hein.
0: Non, mais même. Ouais, attends, tu vas demander à un routier qui fait 35 heures, il pourra pas te dire à non.
10: Par jour, ouais.
0: Il pourra pas faire 35 heures.
7: Il faut dormir un peu quand même.
0: Non, mais même c'est dans tous les services, c'est impossible.
2: Si, c'est impossible.
0: C'est pas réalisable.
2: Il faut donner les moyens.
0: Voilà. Alors, force ouvrir. Je viens de retourner, je viens d'entendre ta voix. Alors, tu vas aller te faire sucer le zob par ton chien. Au revoir.
10: Au revoir.
0: Au revoir.
10: Au revoir.
0: Voilà, alors.
9: C'est tout.
0: Quatrième question et on va mettre un disque.
10: Ouais.
0: Faut-il faire grève pour garder la survie de l'entreprise? On va s'écouter. C'est Elfes d'été, Magnif Haunted Road. C'est anglais?
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0: Et voilà, rebonsoir à tous. Donc toujours la suite.
10: On vient de commencer.
0: Pas suite et fin parce que j'allais. Comme tout le monde est en grève.
10: Ouais.
0: Donc il manque la moitié de mon équipe. Donc
10: si la moitié, il y en a qu'une qui est partie, elle fait grève.
0: Non, mais même. Il manque une personne à l'ARA, parce que normalement c'est pas toi. À l'internet, on a personne. Donc.
7: Non, si, moi je m'en occupe. M'occupe du standard et de l'internet.
0: Ouais, mais moi, si je décide de faire grève, j'ai le droit.
10: D'accord.
0: Bah, normalement, si.
10: Bon, qu'est-ce qu'on vient de s'écouter, Gérard?
0: Et là, on vient de s'écouter cet effet d'été avec Magnif Haunted Road. Parce que je sais pas qui c'est qui m'a sorti ce nom-là, mais bref. Donc,
7: c'est de l'anglais, je crois. Hein.
0: Ouais, c'est de l'anglais, puis je connais pas l'anglais.
10: Et le numéro du standard, vas-y.
0: Alors, vous pouvez toujours nous appeler au 0825-085000, et pour les belles, 0-33-08-25-08-5000, et sur le chat du net, donc vous pouvez toujours y aller.
7: Voilà,
0: Aurélie va vous donner le site.
10: Site.
7: Kikoulol.funradio.fr.
0: Voilà. Et donc, il fonctionne. On est à 3600. Donc, pour l'instant, ça va.
7: Non, c'est un petit peu monté, là, parce que là, on a repris. Donc là, ça fait 4200.
0: Ah, ben, c'est bon. Alors, on va peut-être arriver à faire 10 000 sur ce débat-là, j'espère.
7: Ouais,
0: On récupère François Biroute.
9: Oui.
0: Rebonsoir.
9: Rebonsoir.
0: Arlette Lagadou.
2: Rebonsoir, Lagoudou. Bonsoir.
0: Monsieur Mazur.
14: Oui, bonsoir, c'est Monsieur Mazur, camarade.
9: Bonsoir, Monsieur Mazur.
14: Bonsoir, chers amis. Comment allez-vous?
0: Très bien. Alain Madeleine, pour terminer.
14: Écoutez-moi.
0: Merci, monsieur Alain Madeleine.
15: Oui, bonsoir Alain Madeleine, 118.8. Bonsoir tout le monde.
0: Voilà, alors, bonsoir. La question.
16: Gérard,
0: oui.
16: Est-ce que je peux te demander un petit service?
0: De quoi?
16: J'ai bien aimé le Scud là que tu viens de passer.
0: Ouais.
16: J'aimerais savoir la maison de disque, si c'est possible.
0: Alors ça, tu fais une chose, t'appelles Karine, je te repasse Karine et tu verras ça avec elle. Je te passe Karine maintenant.
16: D'accord.
0: Voilà. Attends, donc Karine, tu prends. C'est qui?
17: On n'a pas que ça à faire.
0: C'est qui? C'est François Birout?
16: Ouais, en grève. C'est pas grave, je demanderai à la fin.
0: Ouais, à la fin quand je te virerai.
16: Non, faut pas. Mais on dirait un petit peu le son platicule.
0: Alors, faut-il faire grève pour garder la survie de l'entreprise? On va demander ça à François Birout.
16: Faut-il faire grève pour la survie de l'entreprise? Bah non, moi je pense pas qu'il faille, ça se dit, Gérard.
0: Qu'il faut faire grève.
16: Ah, c'est moi la grammaire. Et je pense pas qu'il fasse faire grève justement, parce que justement si les gens font trop la grève, alors l'entreprise ne sera pas viable.
0: Fiable.
16: Fiable si tu veux.
0: Faut pas confondre les torsions et les serviettes.
16: C'est clair.
0: Arlette Lagadou, là, on se réveille un peu là parce que ça commence à dormir. Ouais, bon, allez.
2: Moi, écoute, je pense que ça serait pas malin de la part des patrons de faire grève, parce que les patrons ils font jamais grève après tout. Et donc peut-être qu'ils pourraient faire grève pour assurer la survie de leur entreprise.
0: Il y a une question d'internet.
17: Oui, en fait c'est pas une question, mais ce que les gens disent depuis tout à l'heure, c'est qu'ils se font chier en fait. Et ils vont faire la grève du net si ça se bouge pas un peu plus.
0: Non mais là c'est quand même un débat. Je vais pas m'amuser à gueuler sur tous les débats.
17: Bien sûr, je comprends.
0: Donc ils ont intérêt de faire des ils ont il faut qu'ils se réveillent sur le net s'ils veulent pas.
17: Au standard aussi les gens demandent à quelle heure commence le débat.
0: Ça y est, si au standard ils sont pas contents, tu leur dis qu'ils aillent se faire mettre.
16: On commence sur du net, c'est dans 10 minutes.
0: Alors Alain Madeleine.
15: Oui. Écoute, moi je trouve que t'es un peu excessif. Dans tes termes, parce que survie, je trouve que le terme est excessif. Parce que ça sous-entend qu'il y aurait éventuellement la mort de l'entreprise. Et je trouve ça un peu dur de parler de ça sur une antenne nationale, sur une radio à cette heure-là, quand même.
0: Ouais, d'accord. Monsieur Mazur, pour finir.
15: Même, tu peux, hein.
0: Je vais répondre à ta question pourquoi que j'ai mis la survie de l'entreprise, d'accord?
15: Oui, ouais, d'accord.
0: Monsieur Mazur.
18: Oui, monsieur Gérard. Alors, j'aurais aimé savoir, n'est-ce pas, si vous entendiez le mot grève au sens marxiste ou trotskiste du terme, n'est-ce pas?
10: Oui, Gérard.
0: Faut-il faire grève?
17: Oui, c'est important.
18: Au sens marxiste ou trotskiste, monsieur
0: Gérard.
18: C'est
0: quoi ce bordel?
2: C'est des tendances, parce qu'en fait, ça se trouve, depuis le début, on répond à côté, ça dépend si t'es marxiste ou trotskiste.
0: Oui. Non, mais moi, je suis d'aucun parti, alors.
15: Toi, t'es un alien, toi.
0: Moi, je suis d'aucun parti, j'en ai rien à foutre.
18: Pour répondre brièvement à votre question, monsieur Gérard, je pense qu'effectivement, le droit de grève est un droit, n'est-ce pas, qui est dans les fondements même de notre République. Mais je pense bien entendu qu'il ne faudrait toutefois pas en abuser, vous êtes d'accord avec moi, n'est-ce pas? C'est-à-dire que je m'explique.
0: Ouais, mais vous, allez-y.
18: Non, monsieur Gérard, n'est-ce pas que...
0: Parce qu'on va pas, je vais pas m'éterniser trop longtemps avec vous, moi, si ça va pas.
18: Excusez-moi.
0: Je disais qu'il faut accélérer un peu la cadence aux questions que je pose.
18: Ah, mais tout à fait. Donc, si des employés, n'est-ce pas, faisaient grève, imaginons, un peu quand ça leur prenait, un peu n'importe quand, et pour des durées indéterminées, effectivement, je pense qu'au bout du compte, cela pourrait tout à fait couler une entreprise.
0: Alors, je vais répondre. Je vais répondre aux questions, parce que là, apparemment, vous êtes en train de me faire un plan, détaillé de ce que j'attendais pas. Donc, le pourquoi, le survie de l'entreprise pour répondre à la Madeleine et puis à toi, et puis à vous. Donc, le problème, c'est qu'il y a, à l'heure actuelle, des entreprises qui sont en train de se casser la gueule à cause de ça. Donc, il faut pas que ça continue. Comme Moulinex, Lu, puis j'en passe, c'est des meilleurs.
10: Donc, pas de marque.
0: Toutes ces entreprises là, pour l'instant, sont en train de se casser la gueule.
2: Et
0: c'est pour ça que c'est des licenciements économiques. Les gens font grève, ils bloquent les entrées des entreprises et automatiquement, c'est leur gagne-pain et l'entreprise ne peut plus marcher. Voilà.
17: Après, ça fait des embouteillages.
0: Voilà, comme sur la route.
15: Non, mais c'est ça, Gégé, le vice de la grève, c'est qu'en fait, tu fais grève pour réclamer plus, mais plus tu fais grève, plus tu mets l'entreprise en danger.
0: Bah oui, mais c'est pour ça. Mais Yana, regarde, si t'écoutes bien les informations qu'il y a eu là, il y a pas si longtemps que ça, il y a quand même pas mal d'entreprises que tout le monde se met en grève pour garder la survie de l'entreprise. Ils ont pas envie qu'elle se casse la gueule.
15: Bah mais c'est ce qu'ils font en se mettant en grève en fait.
0: Bah oui mais
15: sans
0: bon.
15: Savoir, est-ce que ça serait pas un manque d'information en fait la grève?
16: Franco Blaireau.
0: Bah à mon avis si, je pense.
15: Si, alors est-ce que tu pourrais expliquer à tous les citoyens français qu'il ne faut pas faire grève dans des termes assez clairs? Est-ce que tu peux le
0: résumer? Non mais attends, il y a des grèves qui sont faites à l'heure actuelle. Bon, il y a parce que c'est des problèmes avec les responsables syndicaux.
2: Ouais. C'est hein. Ça à chaque fois hein, Gérard, il y a pas que les routiers hein, sans déconner.
0: Mais de toute manière, je parle pas uniquement que des routiers. Bah, non, on a parlé de la RATP, on a parlé des infirmières, on a parlé des médecins, des dentistes, des chauffeurs de taxi, des ambulances, tout le monde y a le droit, tout le monde y passe dedans.
15: Ouais, GG, dans le milieu que tu fréquentes en ce moment, c'est-à-dire le milieu de la radio, est-ce que la grève est tendance ou pas? Est-ce que ça se fait dans le milieu de la radio de faire des grèves, tout ça?
0: Bah, pour l'instant, j'en ai jamais entendu parler, je ne sais pas si ça se croit.
15: Bah, toi quand t'avais disparu de l'antenne là, pendant plusieurs mois, c'était un petit peu une grève d'antenne en fait.
0: C'était pour que vous compreniez qu'à un moment donné il y avait une limite à respecter vis-à-vis des auditeurs et puis
15: c'est
0: bon
15: clair.
0: Donc apparemment ça a l'air de bien se repasser, donc on verra si on repart comme avant et c'est tout.
16: Gérard, pour répondre à ta question, d'abord je tiens à te féliciter Gérard pour aborder ce genre de thème à la radio.
0: De toute manière c'est la période, c'est le moment des grèves, donc ça s'arrête pas alors.
16: Ouais, c'est clair, mais en plus c'est un sujet d'actu et moi tu sais je suis comme toi, je suis de tendance bolchevique. Et j'irai dans ton sens en disant que ouais si tout le monde fait grève. C'est clair que l'entreprise ne peut pas survivre à ça.
0: Bah c'est ce qui se passe à l'heure actuelle, voilà. Ouais. Alors,
2: quand tout le monde fait grève, personne n'est payé, donc à la rigueur,
0: l'entreprise ne fonctionne pas, mais de toute manière, il y a du licenciement dans l'air, et c'est pour ça que les gens font grève pour éviter
2: C'est pas malin, ils font grève pour pas perdre leur emploi, c'est débile.
0: Mais oui, mais alors dans ces cas-là, pourquoi qu'on va mettre une entreprise... en danger.
18: Peut-on, n'est-ce pas, moi, c'est la question que je me pose, peut-on faire grève alors qu'on est déjà licencié, monsieur Gérard?
0: Mais ça, faut pas confondre. Parce que là, ce que vous dites, monsieur Mazur, d'accord, mais une fois qu'il est licencié, il peut pas revenir dans l'entreprise, c'est bien ça qu'il faut bien se mettre.
15: Tu fais grève des acédiques, tu peux, tu te mets en
0: mais d'accord, mais ça, c'est pas pareil.
18: Oui, bon. Monsieur Gérard, je posais cette question dans un but bien précis, n'est-ce pas? Rappelez-vous ces images télévisées d'un personnel bloquant l'entrée d'une usine alors qu'ils avaient déjà perdu leur emploi.
0: Mais oui, mais ça, c'était pour garder la survie de l'entreprise, c'est vous les euros.
16: Moi j'ai compris, hein. C'est François Birou, je suis journaliste comme toi.
18: Quel est l'intérêt de vouloir garder la survie de l'entreprise?
0: Oh là là là là, mais c'est pour garder, pour éviter que l'entreprise se casse la gueule, que le personnel fait grève, c'est tout.
18: Mais
0: débouchez-vous les euros.
10: Les euros.
0: Merde.
2: Oh,
0: les punaise.
16: Ouais, j'ai bien compris, monsieur Gérard.
2: En fait, il y a des gens qui font grève et qui empêchent les gens d'entrer dans leur usine pour travailler. Et les gens qui rentrent pas pour travailler, eux, ils font pas grève. Et en fait, eux, ils risquent de perdre leur emploi. Donc, c'est pas malin de bloquer les usines, de bloquer les entrepôts, tout ça. Parce que moi, quand il y avait pas d'essence, je pouvais pas aller travailler. C'est pareil.
0: Tu fais quoi, toi, comme boulot?
2: Je travaille dans une banque.
0: Ouais, mais attends, mais les banques, c'était pas les banques qui ont été ils ont pas été réquisitionnés les stations-service pour les banques, ils les ont vous avez compris, c'est uniquement que pour les services d'urgence, c'est-à-dire ambulance.
2: Justement, moi j'ai pas pu aller travailler pendant.
0: Dans ce cas-là, fallait prendre les transports en commun.
16: Gérard, j'aimerais te poser une question.
17: J'ai une petite question internet aussi. Il y a Mac Wallace qui demande. Attends, je vais noter. Qu'il demande si c'est vrai qu'il y a des gros obèses à tresse qui font des grèves de la faim.
0: Mais ça, je répondrai pas à ces questions de
10: Naz. Pourquoi?
0: Non, parce que c'est une question que je répondrai pas, c'est tout.
17: Qu'il y a des obèses à tresse qui font des grèves de la faim. Je sais pas de quoi il parle.
0: Non, mais je sais de quoi il parle, donc je répondrai pas à cette question. Voilà.
10: Mais on sait pas, nous.
0: C'est bon.
16: C'est François Birout. C'est François Birout, j'aimerais te poser une question. Est-ce que pour, justement, pour pas que ces gens-là fassent grève, fassent des manifs pour entraver le bon fonctionnement de l'entreprise, est-ce que t'es pour la réouverture des goulags?
0: C'est quoi ça? Qu'est-ce que t'es en train de me parler là comme connerie, toi?
16: Les goulags, c'est des espèces de forts où on mettrait tous ces gens-là. Et on les traiterait bien, ça serait un service 3 étoiles où on leur expliquerait bien comme il faut, avec Kalachnikov à la pluie.
0: François Birout, ta question, elle est con. Au revoir.
19: Non, c'est pas une question.
20: Non, non, non, non, non, il dit pas au revoir, il reste. Allez, quoi, il reste. Allez. Oh là là, c'est difficile, hein.
0: Au revoir. Merci, au revoir, au revoir, au revoir. Au revoir.
17: Quelqu'un d'autre,
0: là. François Birout. Donc, sixième, cinquième,
17: bien.
0: Pardon.
17: Ça tombe bien.
0: C'est la 3, c'est François Birout qu'on a viré.
17: Ça y est, ça y est. Mais on accueille, du coup, Monsieur Crasu.
0: Monsieur Crasu.
17: Monsieur Crasu.
0: Il appelle d'où? Il appelle d'où?
17: Monsieur Crasu, il appelle, demande-lui, il est là, il écoute par TPS, je crois, un truc comme ça.
0: Oh là là,
20: pas de marque.
0: Monsieur, hey.
21: Bonsoir, c'est Monsieur Crasu.
0: T'appelles d'où?
21: J'appelle de Saint-Quetard en vaseline.
0: Et tout à l'heure, tu vas t'appeler 5 heures en vaseline, que tu vas te mettre de la vaseline dans le trou du cul, et tu vas dégager.
21: Oui, mais vrai, monsieur Gérard.
0: D'accord.
21: J'ai finement répondu, monsieur Gérard.
0: Attention, j'ai réponse. J'ai réponse au chien. Je réponds du berger à la bergère aujourd'hui.
20: Voilà, il y a la répartie, hein.
0: Alors, attention.
21: Oula.
0: Je suis remonté à bloc, alors, attention.
20: Attention.
0: Et au standard, vous éteignez vos micros.
17: Oh, pardon.
20: Ah, mais elle bosse.
0: Et elle bosse, elles sont en train de jacter, là.
20: Oh là là.
0: Vous prenez.
17: Ouais, j'ai une autre question.
0: Non, non, mais moi, vous prenez des gens au standard.
17: Oui, mais
0: sur
17: moi,
0: le net.
17: Je fais les deux en même temps.
0: Bon, non, mais Karine, elle va bosser.
17: Il y a une pomme de terre qui demande si t'as fait mai 68.
0: Non, j'ai pas fait mai 68, j'ai pas connu. Malheureusement, mais j'ai entendu parler de ce qui s'était passé.
17: Ah, c'est donc, passé quoi?
20: Il s'est passé quoi, ouais?
0: Non, mais ça a dégénéré dans Paris, alors.
21: Ah ouais. Monsieur Gérard, de quel côté auriez-vous été si vous aviez fait mes 68?
0: Alors, j'aurais été du côté de la main de ma sœur dans la culotte d'un zouave, que pour l'instant, les questions, c'est moi qui les pose, et les réponses, c'est vous qui les donnez.
22: Il n'a même pas de poil à sa table, le communiste.
0: Toi, tout à l'heure, tu as dégagé, je vais en choper un au hasard, ça va faire mal.
22: Il crachait pas.
0: Ouais, toi, tout à l'heure, je vais te cracher sur le coin de ta gueule, toi, tu as dégagé. Alors, y aura-t-il des grèves au moment des élections? On va demander à Cracus, là.
23: J'éjaculais pas.
0: Crasuc!
21: Oui, je Crasuc, je suis là. Non, je pense qu'il y aura pas de manifestation pour les élections, parce que les gens seront trop occupés à aller voter.
0: Ouais, bah ça, à mon avis, j'y crois pas trop. Alain Madeleine?
24: À mon avis, s'il y a des manifs, il y aura une répression terrible. Il y aura une répression terrible, parce qu'en période électorale, tu sais comment c'est, il faut qu'il y ait pas de vagues. Donc, à mon avis, ça sera étouffé dans l'œuf.
0: Ouais, bah ça,
17: ouais, c'est possible.
0: On verra. Arlette Lagadou.
25: Bah, écoute, Lagoudou.
20: Lagoudou.
24: Lagoudou, putain, broute de minou.
25: C'est un hommage en plus.
24: Oh, bah oui.
0: Madeleine. Madeleine.
24: Oui, bonsoir.
0: Au revoir.
24: Ah, c'est pas moi.
0: Ah, non. Si, je t'ai reconnu. Ah, au revoir.
20: Arrête.
0: Au revoir.
20: Bon, au revoir.
0: Je l'avais reconnu, c'est lui depuis tout à l'heure qui s'amuse aussi.
17: Robert V à la place.
21: T'es trop fort, blaireau.
0: Bah, fais gaffe.
17: Robert V à la place.
25: Robert V.
0: Robert V, t'appelles d'où?
25: Oui, Robert V.
21: J'appelle de Rambouillet.
0: 101.9.
21: Voilà.
0: Eh, quand je vous demandais, vous appelez d'où, vous me donnez la fréquence?
25: Donc, je te disais, Gérard, que
21: 101.9.
25: Faire grève juste avant les élections, pour moi, ce serait pas malin. Et puis, de toute façon, personne n'en parlerait. Parce qu'en fait, l'impact de la grève, c'est pas la grève en elle-même, c'est qu'on en parle à la télé ou à la radio. Ça fait réagir les gens. Regarde, on est en train de le faire. Avant les élections, à mon avis, enfin, c'est ce que disait tout à l'heure un brillant analyste, ça a été étouffé dans l'œuf.
0: Ah non, mais d'accord. Monsieur Mazur?
26: Eh bien, écoutez, moi, je pense comme vous, monsieur Gérard. C'est-à-dire que lors des élections, il faut s'attendre à une grève monumentale de la part des électeurs, surtout, n'est-ce pas?
0: Ben, ça, de toute manière, c'est ce qui va se passer.
26: Oui,
0: parce qu'il faudra bien se dire une chose. Que là,
25: de droite ou de gauche, on se fait enculer.
0: Voilà, de toute manière, t'as répondu à ma place, mais ça, de toute manière, on se fait déjà enculer. Hein, on respecte, malgré
26: que c'est.
0: Hein?
26: Par qui, pardon?
0: Par qui? Bah, par le gouvernement.
26: Mais
0: de manière. Non, non, mais faut se dire une chose. Que là, en plus, ils choisissent le mauvais moment pour faire ça, parce que c'est les périodes de vacances de Pâques.
25: Ah oui.
0: Là, il y a la zone B qui part là, cette semaine.
25: Ah oui.
21: C'est clair. Bon voyage à eux.
0: Ouais, ben.
20: Bonnes vacances.
21: Ça va être pendant la zone C.
17: C'est déjà les vacances?
0: Ben oui, il y a une zone qui arrête, samedi. Hein.
17: Elles font la grève?
0: Ben oui, ils arrêtent de travailler.
17: C'est les profs qui font la grève?
0: Non, c'est des vacances. Et puis, Karine, tes questions cons, tu te l'écartes où que je pense?
20: Ah, mais t'arrêtes?
17: Eh, tu te calmes.
20: Eh, oh.
0: Si je veux.
20: Eh, on va faire grève. Eh,
17: tu vas
20: faire
17: ta réaction.
0: Le patron, le jeudi, c'est qui? C'est moi.
17: Écrase.
21: On parle pas de l'anus à Karine.
25: Oui,
0: de manière, on n'est pas le jeudi, on est mardi. Et celui qui s'amuse à dire, je ne jouillais pas tout à l'heure, j'en chopais un au hasard.
23: Éjaculé dans sa culotte.
0: Celui qui s'amuse à ça, arrête. Merci. Donc la question en effet, moi
20: allez,
0: j'ai répondu.
23: Il bouffe de la bite au bois de boubou.
0: Bah alors Crasu, au revoir.
21: Au revoir.
0: Au revoir,
20: Crasu.
0: Au revoir.
20: Au revoir.
0: Au revoir.
20: Au revoir.
25: C'est pas lui, hein.
0: Bah tant pis, je vous prends le savoir. Comme ça, ça va plus vite.
20: Allez, Gérard.
0: Allez. Une grève peut-elle virer au drame lors du défilé? On va demander à Monsieur Mazir.
17: On peut accueillir quelqu'un à la place?
0: Ouais, bah c'est
17: Michel Tocard, 120.3.
0: Michel Tocard.
1: Colo. Bonsoir Gérard.
0: Bonsoir Michel Tocard.
1: Oui, bonsoir tout le monde.
24: Bonsoir Michel
25: Tocard.
17: Bonsoir.
0: Et on a toujours Robert V, hein, t'es toujours là?
24: Je suis là, je suis vivant.
0: Ok, parce qu'il faudra peut-être te réveiller un petit peu, toi. Hein,
24: ouais. J'attends la question, Gérard.
0: Bah, je viens de la poser.
17: Et puis moi, j'ai une question aussi.
0: Donc, vas-y, alors.
17: Il y a Francis Gabon qui te demande quel genre de chant peut-on chanter dans les manifs. Il te demande aussi s'il existe des karaokés de chants de manifs, genre l'International, la Marseillaise, la Traviata ou la Macarena, ce genre de choses, quoi.
0: Non, mais attends, ils ont pas des questions un peu mieux à poser sur l'Internet?
25: Tu veux pas faire grève d'Internet, Aurélie, là?
17: Si, si.
0: Non, mais elle va pas faire grève d'Internet, elle va me dire combien qu'on est, parce que j'ai pas de...
17: Bah, on est monté quand même à 6200.
20: Ah, pas mal.
0: Bah, c'est
17: 6203.
0: Bien. Ouais, 200. Bon, alors, Robert V.
24: Bah, si tu posais la question, déjà...
0: Ouais, je l'ai posé, hein, la question.
1: Une grève
0: peut-elle virer au drame lors du défilé?
1: Moi, je peux te répondre, Gérard.
0: Bah, c'est à toi que je m'adresse, Robert V.
1: Ah, mais là, c'est Michel Tocard.
0: Robert V.
24: Bah, Michel Tocard, d'abord.
0: Mais c'est moi qui... Pour l'instant, j'ai demandé à toi de me répondre. Tu me réponds ou je te dis au revoir tout de suite.
24: Vire-le. Bah, je pense que non, la grève, elle peut pas tourner au drame parce qu'il y a de la sécu.
20: Il bluffe.
24: Il y a de la sécu, il y a des flics, il y a...
1: Correct.
0: Oh!
1: Faux!
23: Il jouait pas.
0: Bon, Michel...
20: Tu maîtrises rien, là, Gérard.
0: Michel Tocard.
1: Oui, bon, alors...
0: Tocard, pardon.
1: Oui, plutôt. Bah écoute, les grèves, Gérard, bien sûr que ça peut dégénérer. Moi, j'ai fait une grève et on a complètement tout cassé. Moi, je suis
0: bon, t'arrêtes avec ça, là.
20: Ah, mais je fais rien, arrête. Ouais, c'est pas moi, c'est l'éditeur.
0: C'est bon, hein.
20: Arrête. Ah, regarde.
0: Allez.
23: Michel
0: Tocard.
1: Oui, donc moi, écoute, je suis un casseur, moi, de toute façon.
0: Oh là là. Allez, vous voyez. Oh, tu te réveilles, Michel Tocard!
1: Mais je suis réveillé, je suis là, qu'est-ce qui se passe?
0: Bon, tu réponds! Et toi, t'arrêtes avec de faire n'importe quoi aussi!
20: J'appuie sur rien, je te promets!
0: Tu réveilles ton équipe, Gérard, là! Oh là là!
20: Oh là là!
0: Le standard, là, vous bougez un peu!
20: Oh, tu crains, hein!
1: Oh là là!
20: Oh, je sais pas si je reviendrai, hein!
0: Ouais, bah, si t'as pas envie de revenir! Oh! Et les deux cochonnes, là!
17: Oh, mais je te remercie!
20: Elles aiment ça, hein. Continue.
17: Vas-y, traite-nous encore de cochon.
1: Salope.
0: Hey, Michel Tocard.
1: Oui, donc un défilé, oui, ça peut dégénérer, mais quoi, un défilé de mode, un défilé de quoi, Gérard?
0: Putain, mais vous êtes vraiment des cons, hein.
1: Ah, mais moi, personnellement, oui, j'en suis un. Hein.
0: Ouais, bah alors, t'es vraiment un con, bah tu vas rentrer chez toi, tu vas aller voir dans ta couette si j'y suis. Au revoir.
20: Au revoir.
17: Au revoir.
20: Au
17: revoir.
20: Au revoir. Au revoir.
1: Au revoir.
0: Au revoir. Au revoir.
23: Piste cocktail.
0: Eh putain, mais vous allez vous réveiller au standard, là, maintenant.
20: Ah, vous faites quoi, hein? Allez, cochon.
0: Parce que là, ça va morfler, hein, ce soir.
3: Mets un disque, là, parce que là, c'est trop le bordel.
0: Bon, alors.
3: C'est trop le bordel, là.
0: Oh
3: là
0: ben,
3: là,
0: la question, c'est une...
3: Combien est sur le net, là?
0: Une grève peut-elle virer au drame?
17: Ah oui, attends, là, il
0: s'énerve. Lors du défilé, pour l'instant, quand je pose la question.
17: Ah, pardon, excuse-moi. Pardon.
0: Une grève peut-elle virer au drame lors d'un défilé? Et on va s'écouter, le train en colère s'est jeté un homme et on se retrouve tout de suite après au 0825-08-5000, à tout de suite.
13: Ce soir.
0: Vous répondez à la question, vous Gervais.
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0: Vous arrêtez de vous fendre la gueule derrière parce que tout à l'heure ça va, j'en sois pas au hasard.
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0: Eh, hey, tu parles encore plus fort, je comprends pas, espèce de con. Et voilà, rebonsoir à tous pour la suite et fin du débat, si ça se passe bien, parce que sinon on va s'arrêter un peu avant, comme ça ira mieux, comme ça pour tout le monde pourra aller faire grève dans les couettes. Alors, on venait de s'écouter, les trains en colère s'est jeté un homme, donc vous pouvez toujours nous appeler au 0825 08 5000, pour les Belges 033 08
20: bravo, 5000. C'était génial.
0: Et sur le net, donc, on est à
17: 5256.
0: Bah, donc, j'espère que ça va se réveiller un peu plus et qu'il y aura des questions un peu mieux que les précédentes. Et pour ça, on récupère Arlette Lagadou.
25: Oui, Lagoudou, bonsoir.
0: Monsieur Mazur.
26: Oui, bonsoir, c'est Monsieur Mazur.
0: Henri Crade.
26: Henri
0: Crade.
26: Oui, bonsoir, c'est Henri Crade-Zobie.
0: Et pour finir, Robert V.
4: Je suis là, bonsoir.
0: Et la question, c'était une grève peut-elle...
17: Il y a un nouvel auditeur.
25: Yes.
0: Ah bah on est
20: alors
0: déjà...
20: c'est qui?
25: On est 5.
17: Henri Kratzobi.
4: Ben oui,
0: ça y est, je l'ai annoncé.
4: Oui, bonsoir.
0: Non, mais tu me prends pour qui, toi, Karine, aujourd'hui?
20: Et tes problèmes d'alcool, Karine, alors?
0: Ouais, je crois qu'elle a pas assez... Non, mais elle a pas assez bu de sirop de cordon, il me semble.
20: Ouais, tu connais bien, ouais.
0: Une grève peut-elle virer au drame lors d'une, lors du défilé? On va demander à Robert V. Et j'espère que tu as travaillé. Eh, ça va parler encore plus fort au standard, hein, je comprends.
20: Ouais, parler plus fort.
0: Comme ça, on comprendra encore mieux.
4: Dans ton cul, ouais.
0: Robert V, au revoir. Bonne nuit. Alors celui-là, je m'y attendais. Déjà qu'il voulait pas répondre tout à l'heure, ce coup-là, il a été servi. Henri Crad.
17: À la place.
0: Ah, attends, Henri, oui.
17: Ouais, parce que bon. Marc Bonduel.
26: Oui, bonsoir.
20: Bonsoir.
0: Salut. T'appelles d'où?
20: Ça va bien?
0: T'appelles d'où?
26: Salut, Marc. Paris 101.9.
0: Merci.
20: Bon, Marc, c'était sympa.
0: La fréquence. Ouais, bon, c'est bon, on arrive.
20: Non, mais 101.9. Hein.
0: Marc. Oh
20: salut, Marc.
26: Bonsoir.
0: Et les deux cochons là-bas, ça va? Vous éteignez le micro.
17: Non, mais on voulait faire.
20: Non, on dit bonsoir.
0: Vous éteignez le micro.
20: Non, mais on est poli.
0: Merci.
26: Bonsoir les cochons.
0: Et Marc Bonduel, tu réponds à la question, une grève peut-elle virer au drame lors du défilé?
26: Alors, ça dépend si les mecs ils sont armés ou pas. Mais d'habitude, ils sont juste armés de leurs pancartes et de leurs slogans.
25: Mmh. Ils ont des piquets aussi, des piquets.
26: Ils ont des piquets de grève, effectivement. Mais c'est rare que ça tourne au carnage, hein. Très rare.
0: Ah, ben, je pourrais te dire que tu te trompes un peu.
26: Il faut savoir que maintenant il y a des cordons de CRS. C'est
0: non,
26: super,
0: non, mais attends, laisse, je vais te répondre que tu verras et tu verras bien.
26: J'attends ta réponse avec impatience.
0: Henri Kratzobi, là.
24: Kratzobi, ouais, il faudrait quand même pas négliger le phénomène des casseurs, mon cher. Parce que il faut savoir que quand même, quand il y a des manifs, il y a souvent des gars qui viennent juste pour de la casse.
0: Ouais.
24: Et que effectivement, ça peut dégénérer en bataille rangée, hein.
0: Mmh. Monsieur Mazur.
26: Eh bien, écoutez, je me range tout à fait de votre côté, Monsieur Gérard. Il existe en effet, comme cela vient d'être mentionné, des groupuscules qu'on appelle les casseurs de grève, n'est-ce pas? Ce sont des gens qui font partie la plupart du temps des forces de l'ordre et qui sont envoyés pour mettre fin violemment à l'action des grévistes.
0: Arlette, pour finir, attends, une question nette, importante, non?
17: Non, pas vraiment importante, mais bon, il y en a un qui te demande si tes neurones sont tous morts parce qu'ils ont fait une grève de la faim, mais bon, c'est pas très intéressant.
0: Non, ça, c'est pas intéressant.
20: C'est des neurones, c'est pas des neurones, c'est des
0: neurones.
17: Des neurones,
0: hein.
17: Pardon,
0: parce que les neurones, je connais pas. Arlette Lagadou. Arlette Lagadou.
25: Oui, c'est bien ce qu'on disait. On a malheureusement eu l'occasion de voir les manifestations étudiantes, par exemple, virer au drame, ou aussi des manifestations...
0: Attends, pourquoi tu te marres, toi? Parce que j'ai dit une connerie.
20: Non, c'est bien les euros, parce qu'on est passé aux euros, t'as raison.
0: Ah ouais, d'accord.
25: Ouais,
20: il y a pas de problème.
0: Ouais, donc tu disais, pour la manifestation des étudiants, ouais.
25: Bah, c'est souvent que les manifestations étudiantes tournent mal, quoi. Mmh.
0: Ouais, ben, de toute manière, c'est, dans un sens, c'est vrai, parce qu'il faut se dire une chose que, bon, d'accord, faut bien dire aussi ce que Marc, ce qu'Henri voulait préciser.
25: Ah, mais ça, c'est dû au phénomène des casseurs, je suis tout à fait d'accord.
0: Mais ça, c'est qu'il y en a qui intègrent la manifestation et qui n'en font pas part.
25: Bah oui.
0: Dans quel sens, tout à l'heure, je vais te dire au revoir, parce que tu vas pas me gonfler quand je parle, merci.
24: Ouais,
0: donc, il y en a qui s'incrustent dans les manifestations qui n'ont rien à voir, hein, Henri.
24: Non, c'est pas moi, attention, c'est pas
0: la Marc.
26: Non plus.
0: Non, mais ça, je
20: sens... Christ, hein.
17: Et moi, je vais juste chercher deux verres d'eau. Hein. Ah. T'en veux un?
0: Non, mais ça y est, et puis quoi encore?
17: Je sais pas, on a soif, et pour parler, tu vois, c'est des...
0: Ah ouais, c'est... Faut se dire...
20: Merde. Sinon, ils vont faire grève. Hein.
0: Ouais,
20: donc,
0: je disais qu'il y en avait...
20: Il y en avait
0: qui rentraient dans la manifestation, donc ils n'étaient pas invités, et donc... Ça terminait souvent à la
20: catastrophe. Il faut des invitations pour les...
0: Non, mais même...
20: Ouais, il faut
0: bien se dire une chose, que même avec les cordons de sécurité, comme Henri disait, hein, c'est toi Henri qui disait ça?
24: Oui, on va dire oui, mais tu parles des appariteurs en fait, c'est ça?
0: Ouais, mais
24: les appariteurs de la police.
0: Non, ça c'est...
24: Les mecs qui viennent dans les manifs et qui font croire qu'ils sont des manifestants et qu'en fait ils foutent le bordel, alors qu'en fait c'est des gens de la police, on connaît.
0: Ouais, non, mais de toute manière, faut quand même dire que moi j'ai vu là, il y a pas si longtemps que ça, une grève des infirmières, c'est quand même les CRS qu'on commençait en premier, hein.
24: Non, mais c'est pas ça dont faut parler.
20: Et là, on foutu sur la gueule carrément.
0: Bah oui,
26: Elle méritait. Hein.
25: Et on se souvient tous de cette image où il lançait carrément un canon à eau sur les infirmières il y a quelques années.
0: C'est bah oui, mais de toute manière, c'est pareil. Voilà, donc on a fait le tour de la question.
26: Vous avez peut-être soif.
0: Alors,
20: quelqu'un a soif? On a des verres. Hein.
0: Non mais c'est bien parce qu'elle me propose un verre d'eau, elle me le ramène même pas.
20: Ah bah t'as pas dit oui, tu réponds pas.
0: Existe-t-il des grèves lors d'une manif, lors d'une compétition sportive? On va demander à Arlette Lagadou. Lagoudou.
25: Jamais vu, hein, jamais vu. Ah si, il y a un pays qui a fait grève, qui manifestait en fait, je crois que c'était Israël pour les JO de 1936 où l'Allemagne a participé.
0: Oula, tu me parles de 1936, attends, j'étais pas né, moi.
25: Et alors, c'est pas parce que t'étais pas né qu'il s'est rien passé.
0: Ouais, mais moi, j'ai pas écouté, oula.
17: Quand la vie a commencé à ta naissance.
25: Ah, mais ça, si tu vois pas
0: attends,
25: ça...
0: Attends, toi, attends, mais carrément.

0: Non, alors Marc Blondel, au revoir.
1: Non plus, non plus.
2: Au revoir.
3: Salut.
2: Marc
3: Blondel.
2: Ça fait un plaisir.
0: Ça me fait.
3: Décidément, on accueille Mister.
0: Eh non, mais te marre
3: pas. Monsieur Wallace.
4: Mister Wallace.
0: Monsieur Wallace.
5: Bonsoir.
4: Oh non.
0: Fréquence.
5: 1.9.
0: Eh putain. Eh, hey, au standard.
5: Ouais, quoi.
0: Eh, hey, toi, tu fermes ta gueule, pour l'instant, c'est pas toi que je m'adresse.
5: Mmh.
0: Déjà, quand on est poli, on laisse parler celui qui parle,
2: d'accord.
0: Au standard, ça vous dérangerait pas? Ça vous écorcherait pas un peu les aurones de me prendre des auditeurs de province?
4: Allez, faut secouer les aurones.
3: Les provinciaux, c'est nul.
0: Mais attends.
2: Elle est routier aussi, hein.
0: Et toi, je te jure, toi, il va vous avez, et au standard, il va vous arriver des tuiles avant la
2: chier,
0: fin de l'émission,
2: hein.
0: avant la fin, hein. Parce que si vous voulez pas prendre des gens de province, moi, les gens de Paris, c'est pareil.
3: Bah, hein? Je sais pas, moi, je m'occupe des gens de Paris, car
0: ouais,
3: bah,
0: j'en ai rien à foutre. J'en ai rien à foutre, il y a des gens de province qui appellent, je suis sûr.
3: On sélectionne pas par
2: ouais,
3: région,
2: on
3: sélectionne par intelligence.
0: Oh
2: sérieux, hein, il y a des bouseux qui appellent, prenez-les, hein.
0: Mais pas de bouseuses.
3: Même des paysans.
2: Ah ouais.
0: Allez, existe-t-il des grèves lors d'une compétition sportive à la Gadou?
2: La Goudou.
4: Bah, je t'ai répondu déjà, Israël,
0: Monsieur Mazur, c'est bon, j'ai compris.
6: Monsieur Gérard, il peut tout à fait se trouver que certains sportifs, étant en inédiction, bien entendu, avec un certain contexte politique, religieux ou moral, décident de s'abstenir de participer.
2: Oh là là.
4: Tiens, Marie-Josée Pérec.
0: Eh, attendez, je préviens, entre Fabien...
7: Ah, c'est, j'ai rien
0: et voilà, si j'entends encore une musique comme ça,
7: ah, mais c'est pas
0: je
7: moi,
0: vous
7: pas
0: gerbe moi. Tous les deux d'entrée.
7: Ah non, c'est pas moi.
0: Ça va aller vite. Alors, monsieur Mazur, pour finir.
6: Eh bien, écoutez, je viens de vous répondre, monsieur Gérard.
2: T'es sûr, Gérard?
0: Ok, Wallace.
7: Oui. Je peux répéter la question.
2: Oula, allez,
0: alors,
2: Gérard.
0: Wallace, ben
2: au revoir.
0: Ouais, enculé toi-même, connard.
7: Ah, ça, c'est malin, ça.
4: C'est tout raide, les mecs, Wallace.
0: Fabien.
7: Écoute, Gérard, oui, il peut y avoir des grèves hein, dans certains événements sportifs. Comme le précisait quelqu'un tout à l'heure, Marie-Josée Pérec.
0: Ouais, ça c'est au standard, ouais.
7: Elle s'est sauvée, hein.
0: Ouais, mais ça peut...
7: Et elle a fait grève.
0: Non, mais ça, ce qui s'est passé, c'est qu'elle est partie, parce qu'il faut bien se dire une chose, c'est qu'elle était harcelée quand même, hein.
7: Oh, ça, c'est ce qu'elle a
2: ouais,
7: dit.
2: C'est ce qu'elle dit, ouais.
0: Ouais, mais c'est ce qu'elle a dit. Non. Ouais, non, mais c'est ce qui a été dit. Et de toute manière, je peux vous dire qu'il y a eu des grèves, il y a pas si longtemps, je crois que c'est l'année dernière. Ta gueule, toi.
2: C'est
0: je crois
2: vrai,
0: que c'est
2: hein.
0: L'année dernière, sur le Tour de France, qu'à un moment donné, ils ont été forcés de faire intervenir les forces de l'ordre parce que personne voulait les laisser passer.
3: Et ben, ça tombe bien.
0: Ta gueule, toi, connard, derrière.
2: Et de la bouche aussi, hein.
0: Bah, non, mais je sais d'où ça vient, ça vient de derrière, encore.
2: Ah bon?
0: Alors, qui c'est qu'on a?
3: On a,
0: ta gueule!
3: On a Jean-Marie Fessier.
2: Salut Jean-Marie.
8: Bonsoir.
2: Ça va bien?
0: Oui, bonsoir Jean-Marie.
2: Salut Jean-Marie.
0: Bonsoir.
8: Salut. 116.6.
2: Ouais, ouais.
0: 116.6.
8: C'est dans le Morbihou.
2: Dans le Morbihou.
0: Donc, alors, la question, tu l'as comprise?
8: Non, je l'ai pas entendu, malheureusement.
9: Il y a des chaussures, des plaques de verglas.
0: Putain, vous voulez? Ça commence à bien faire maintenant. Celui qui s'amuse avec les cassettes, ça va chier. Bon, alors, Arlette, tu te marres comme une pétasse. Au revoir.
2: Au revoir.
0: Parce que c'est elle qui s'amuse à faire les conneries. Allez, hop.
10: Mais là, faut se réveiller, là, Gérard, parce que là, on est combien?
2: Ouais, c'est le boxon, là.
3: Là, on est à peu près 4009.
10: Oh là là,
3: ça baisse.
2: Ça craint, Gérard.
0: Là. Ouais, mais comme il y a des questions qui sont cons, alors...
2: Non, ah bah oui, c'est toi qui l'ai fait, hein.
7: À qui la faute, Gérard? Les questions cons, à qui la faute? On se le demande.
0: Ouais, hein. Fabien, au revoir.
10: Non, mais t'arrêtes pas de virer les gens.
2: T'arrêtes pas, ça arrive, hein.
3: Tu viens de virer quelqu'un et là, ça y est, on est à tomber à 3006, là.
2: Mais arrête de virer les gens.
0: Alors, sondage, comme ça, le temps qu'on aille des auditeurs, je vais faire un petit sondage.
2: Allez, vas-y.
0: À la question, quels sont les plus grands grévistes, alors? 35% des gens répondent les chômeurs, ça c'est vrai. 12% répondent des animateurs radio qui font des débats qui ne servent à rien, c'est faux.
2: On voit pas qui, hein.
0: 4,7% répondent la SNCF. Bon, à la rigueur, si on veut.
8: À la rigueur.
0: Et quel est, d'après vous, la meilleure raison de faire une grève? C'est 57% des gens répondent suite à un accident de travail. Je vois pas le rapport.
8: Ouais.
0: 33% des gens ne veulent plus travailler avec des gens racistes. Ça, je vois pas. Et 27. Alors là, je vous préviens, le prochain débat que je vais faire, si j'ai la moitié des réponses sur le net, ça va pas être bon.

0: Mais sur quoi?
1: Cela,
2: pourquoi? Qu'est-ce qui se passe?
0: C'est quoi? Vas-y, dis.
1: Quelle est d'après vous la meilleure raison de faire grève? Alors, à la troisième question, à 25%, à 2,5%, des gens qui disent quoi? On comprend rien du tout, là.
0: Bah, c'est toi qui comprends rien.
2: Peut-être
1: non,
2: toi
1: mais
2: des gens, bah ouais. Aussi, hein.
0: Et bon, peut-être des euros, là.
1: Des gens, c'est marqué des gens, et après, j'ai que dalle. Et 10% des gens refusent de travailler aux heures hors cantine. Je vois pas le truc, mais bon.
0: Bah, c'est à toi de préparer tes débats, hein. C'est à toi de voir.
1: Non, mais c'est pas à moi de faire les stacks, c'est à l'équipe. Ok.
0: Ok.
1: Alors,
0: vas-y, Gérard.
1: On a qui?
2: On a rien.
0: Ah bah, on a rien, mais les gens font grève.
2: Alors. Bah, attends, t'as vu comment tu les jettes tous?
1: Je vous préviens. Si d'ici 10 minutes je n'ai pas d'autres auditeurs, je refous un disque et j'arrête.
3: Et je fais grève.
0: Ça va aller vite. Monsieur Mazur.
1: Alors la question.
0: Tu vas faire tes débats tout seul à la
1: non,
0: fin.
1: Non, mais
0: genre,
1: vous cherchez, vous foutez rien.
4: Mais ouais, mais gueule un peu, tu fais rien.
1: Alors.
0: Eh, pète un plomb.
2: Regarde, ça y est, on cherche.
1: Non, mais vous allez le faire, donc disque.
4: Allez,
0: un disque.
4: C'est bordel, Gérard.
0: Allez, Gérard. C'est quoi la suite?
1: Disque.
0: Allez.
1: Arlette et les Girls Mike, le. La quille est rentrée dans mon pied, on se retrouve tout de suite après pour...
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1: Et voilà, donc, rebonsoir pour la suite et fin du débat sur les grèves. Donc, pour l'instant, on a que Monsieur Mazur encore.
2: Bah oui. Mais en fait, je ne sais pas où est Karine.
1: Bah, Karine
0: est partie aux toilettes.
2: Voilà, je crois qu'elle fait
0: Karine revient.
2: Petit, mais en fait, je ne sais
1: on a Jean-Marie. Jean-Marie,
3: oui,
1: t'es là?
3: Toujours là, Jean-Marie Fessier, grand patron, bonsoir. Ah,
1: donc, s'il y a.
2: Arlette,
1: si
2: y a quoi? Aussi, voilà, il y a Arlette aussi.
1: Ah non, je lui avais dit au revoir.
3: Bah non,
2: je suis là.
0: Arlette, la gougou.
3: La gougou.
1: Ah, si, j'y avais dit au revoir à elle, hein. J'avais dit au revoir.
2: Attends, il y a Karine qui arrive.
0: Ah, elle revient, Karine.
2: Je sais pas sur quelle.
1: Non, mais c'est... je t'avais dit au revoir, Arlette, parce que tu déconnais trop, donc je t'ai dit au revoir. Non,
0: on lui dit au revoir.
1: Allez,
0: au revoir.
1: On y avait dit au revoir.
0: Au revoir, Arlette.
1: Arlette, Lagadou, on y avait dit au revoir.
0: Bon, qu'est-ce qu'on a écouté là à l'instant, Gérard?
1: On venait de s'écouter, oui, j'ai oublié de vous redonner.
0: Ah, bah bravo.
1: Arlette et les Girls Munch, la quille est rentrée dans ton pied, et voilà, donc.
0: Pour nous appeler, allez.
1: Donc pour nous appeler 0825 08 5000, j'espère que ça va se réveiller. Karim.
0: Et Belgique.
1: Et oh. Et la Belgique 0833 0825 08 5000.
0: Et puis pour le chat.
1: Et pour le chat www.funradio. Et donc qui c'est qu'on a par Monsieur Mazur et Jean-Marie?
2: Ben on a Arlette.
1: Non, je viens de lui dire au revoir.
2: Bah ben, c'est tout.
1: Oh là là. Putain mais bon alors. Oh là là.
0: Attention.
2: Bon, on va regarder toutes les lignes.
0: Là, ils sont
1: non, mais vous me prenez.
3: Pas victime d'une grève, monsieur.
1: Là, je crois que ce soir.
0: C'est pas une grève, c'est la révolte.
1: Le débat est mort.
3: Mais non, monsieur Gérard, ressaisissez-vous. Allez, on y va, là.
1: Parce que, je peux pas travailler avec que deux auditeurs.
3: Ah, je peux commencer à amener la question, on va commencer.
0: Allez,
3: à
0: vas-y. Ouais.
1: Alors, lors d'une grève, doit-on séquestrer le patron dans l'usine? Donc, ça revient à peu près à la même question que j'avais dit tout à l'heure, c'est-à-dire
3: ouais,
1: sur la survie de l'entreprise, c'est pareil.
3: Ouais.
1: Donc on va la zapper tout de suite, comme ça va aller plus vite. Alors les grèves que l'on fait, c'est pour défendre notre gagne-pain. Donc Monsieur Mazur, pour vous.
3: Ah oui, ben, écoutez, bien entendu, tout à fait, oui.
1: Mm-hmm. Mm-hmm. Et Jean-Marie?
3: Bah, écoute, ouais, je pense que si tu fais la grève, c'est parce qu'en fait, plus souvent tu fais la grève pour ta famille, hein. Que toi, à la limite, bon, pas travailler, à la limite, c'est plutôt cool, tu restes à la maison, tu branles rien et tout, mais faut quand même faire rentrer un petit peu d'argent pour faire vivre ta famille. Donc, en fait, si tu fais la grève, c'est pas pour toi, c'est pour les autres.
1: Mmh. Moi, je pense que
3: c'est comme ça qu'il faut le voir. Donc, en fait.
6: Oui, cependant, je puis me permettre d'intervenir.
0: Salut, Evan.
1: Oh, ah, mais ça y est, là, vous laissez.
2: Elle vient de te dire bonjour.
0: Non, mais il y a Evan qui vient de dire bonjour.
1: Non, mais c'est bon, ouais.
3: Monsieur Gérard,
1: salut. Ta gueule, Evan.
4: Toi,
1: commence pas. Commence pas à me casser les burnes, là.
0: Il fallait arrêter, hein.
1: Bon, alors, qui c'est qu'on a en standard?
3: Oh!
0: Allez, les filles!
2: Tout simplement.
4: Et alors, il est, Gérard?
1: Ta gueule!
2: Très rigolo.
0: On va fermer la porte, hein.
2: On a trop de kystes.
1: Très rigolo.
2: Et Henri Lejoint, tout simplement.
1: Alors, après?
2: Bah, après, ça fait déjà 4. Et
1: non, mais attends, redonne-moi les noms. Bah, alors, j'ai très rigolo. Non, mais très
2: rigolo. Chacun que se présente, présentez-vous.
1: Alors, très rigolo, bonsoir.
0: Bonsoir. Bravo les filles.
1: Super les nanas.
0: Ça les cochonnes.
2: Non, mais très rigolo, c'est personne, c'était un commentaire.
1: Non mais c'est pas mal. Karine, un avertissement.
2: Mais c'est pas vrai.
0: La deuxième t'es virée.
1: Tu vas voir. Toi tes zorounes, tu vois les...
2: Oh, attends,
0: oh là là,
2: hey,
0: parle pas de ces zorounes comme ça. Hein.
3: Oh, c'est chaud.
2: Trop de kystes et Henri Lejoint. C'est alors, rigolo,
0: bonsoir,
2: c'était moi,
0: mecs.
2: C'était... Et on a Monsieur Mazur aussi.
3: Oui, bonsoir. Bonsoir Gérard, bonsoir les auditeurs.
0: Bonsoir.
3: Bonsoir.
0: Bonsoir.
1: Le dernier. Bonsoir. Oh
0: salut.
1: Le dernier.
7: Bonsoir. Henri Lejoint.
1: Merci.
6: Bonsoir Monsieur Lejoint.
1: Alors, la question c'est...
0: Oui Gérard, alors, la question c'est...
1: La question c'était les grèves que l'on fait, c'est pour gagner, pour défendre le notre gagne-pain. Donc Jean-Marie, ah bah t'avais dit oui.
3: Déjà,
1: très rigolo,
3: déjà.
1: Trop rigolo.
3: Trop rigolo.
1: Non, trop quiz là.
3: Trop de kystes. Bonsoir.
1: Ouais, trop de kystes.
3: Ben non, Julie, écoute, moi je pense que c'est pas seulement pour le gagne-pain, parce que par exemple, tu vois, il y a des gens qui font des grèves de la faim. Et ben c'est pour défendre leurs droits, tu vois.
1: D'accord. Ouais, mais non, mais la question c'est.
3: Oui,
1: pour ça, bon, ok. Henri Lejoint.
7: Moi, je mange pas de pain, je mange que des biscottes.
1: Non, mais attends,
0: on s'éloigne là, c'est pas bon.
1: Je crois que tu t'éloignes vachement de ma question.
0: Ou peut-être qu'il se fout de ta gueule, hein.
1: Mais si tu te fous de ma.
7: Gagne-pain, à ton avis, c'est quoi?
1: À ton avis? Non, mais attends, c'est qui t'a sélectionné? C'est Karine?
0: Vas-y, balance.
1: C'est toi?
2: C'est qui là? C'est trop de skits qui parle?
1: Ouais. Non, c'est Henri Lejoint qui
2: est... Ah non, c'est pas moi. Alors, je connais pas, je crois que... Oui,
1: non, mais Karine...
2: Il s'est incrusté, je crois.
0: Il s'est incrusté, ouais.
1: C'est quand...
0: Il a la ligne directe.
1: C'est quand tu veux, tu me les réveilles bien, bien.
2: Henri Lejoint, tu peux te réveiller?
1: Non, mais attends, tu le prends en antenne et tu vas le réveiller. Après, je vais y reprendre.
0: Allez, réveille-toi. Allez, Henri, réveille-toi.
1: Merci. Alors, ouais, bon. Karine. C'est même pas la peine de rigoler. Allez hop, terminé. Tu lui dis au revoir comme ça, il sera.
0: Ah non, ne dis pas au revoir. Arrête. Il y a plus personne. Arrête.
1: Non, mais c'est bon.
0: Arrête. Non, il y a plus personne après.
1: De toute manière, j'arrête
0: dans une heure.
1: Non, même pas. J'arrête dans 4 minutes. Dans 4 minutes,
0: heure.
1: J'arrête.
0: Non, une heure.
1: Non, j'arrête dans 4. C'est moi qui commande, c'est pour toi. La question. Donc, pour défendre notre gagne-pain, comme Jean-Marie disait. Donc, oui, parce qu'en fin de compte, tu fais grève. Donc, c'est pour quand même avoir plus d'argent. Pas parce que c'est à cause des 35 heures, donc faut bien se mettre ça dans sa tête.
2: En tout cas, on l'a briefé, ça y est, il est réveillé là.
1: Bon alors, Henri Lejoint.
2: Et puis, tu sais, ça s'est réveillé aussi sur le net. Mmh. On est 7298.
0: Waouh. Ah, quand même.
1: Parce qu'ils ont compris que je partais dans 3 minutes. 7000 combien?
2: 7298.
3: C'est pas mal, hein.
0: Gérard.
2: Bien.
0: Allez, vas-y avec la question.
1: Donc, Henri Lejoint.
3: Ouais. Donc bah ouais, tu fais grève pour défendre ton gagne-pain, mais tu fais aussi grève pour défendre les droits des autres.
1: Bah, de manière, c'est en principe, tu défends. Si tu fais grève, c'est pour tout le monde, hein. Que tu fais
0: pour
1: grève.
0: Aussi.
3: Mais c'est aussi pour sa gueule, quand même.
0: Bah, ouais, c'est
1: en principe,
0: pour sa gueule.
1: C'est plus pour ta gueule que pour ton patron.
3: Oui, Gigi.
1: Oui.
3: Je peux poser une question?
1: Vas-y.
3: Alors, est-ce que tu considères que le chômage, c'est une forme de grève illimitée?
0: Ouais, voilà.
1: Bah, de manière, le sondage, je te l'ai dit tout à l'heure, mais de manière, pour les chômeurs, c'est vrai qu'ils n'ont pas obtenu ce qu'ils ont voulu, donc... Oh! C'est terminé, oui? Merci.
0: Allez, Gérard, enchaîne.
1: Ouais, bah, toi-même, connard. Donc, je disais que, bon, pour les chômeurs... Putain, ça...
0: Et je bouge aussi.
1: Allez, Gérard,
6: Gérard,
1: ça y est, ouais.
6: Alors, oh là là.
1: Bon, tout à l'heure, je vais en virer un au hasard, hein.
0: Ouais, bah, commence tout de suite.
1: Je vais pas chercher. Donc, je disais, pour répondre à la question d'Henri Lejoint, donc, en fin de compte, si tu fais grève, c'est pour toi, c'est pas pour les autres, et puis, c'est pas pour ton patron. Parce qu'il faut bien dire une chose que, comme on disait tout à l'heure sur les questions, il y a trop de grèves à l'heure actuelle. Et manque de peau, ils peuvent pas obtenir ce qu'ils veulent encore. Et donc, je pense qu'on n'a pas fini d'en entendre parler des grèves. Et je pense que ça va durer encore un bon bout de temps. Donc voilà ce que je voulais dire pour cette question. Et pour l'avant-dernière question, hein, voilà, question subsidiaire.
0: Subsidiaire, oui.
1: A-t-on le droit de boycotter les préavis de grève? On va demander à Henri Lejoint.
3: A-t-on le droit de quoi?
1: De boycotter.
3: C'est-à-dire
1: que si tu lances, s'il y a un préavis de grève, est-ce que tu as le droit de boycotter pour pas le faire? Voilà ce que ça veut dire.
0: Bah, explique-lui, hein.
1: Boycotter, ça, putain, mais je viens de te dire!
3: Boycotter, ça, c'est pas un mot français, boycotter.
1: Ouais. Non, alors c'est quoi comme mot?
3: Bah, c'est anglais.
1: Ta connerie, elle est anglaise ou elle est française, celle-là?
7: Boy, c'est français?
1: Oui, boycotté, c'est français chez moi.
0: Ah ouais?
2: Bah
0: ouais,
2: ouais je suis pas sûr. C'est un garçon.
0: On va sortir le dico.
2: Boycott, boycott, anglais, boycott, tu sais ce que garçon. C'est quand même.
6: Oui, cela voudrait dire mettre un garçon de côté, monsieur Gérard.
1: Ah ouais. Bon, bah, enfin bref.
2: Alors couper un garçon, hein.
3: Oh là, chaud.
1: Tout à l'heure, toi, je vais te couper la tête, ça va pas de pari au standard.
0: Ah, qu'est-ce que c'était
1: parce
0: drôle.
1: Parce que là, vous allez me prendre des gens au standard.
0: Si ça, c'est
1: avant
0: pas de la répartie.
2: C'est de l'étymologie.
0: Oh là là, oh là, ça part en cul, Gérard. Gérard, allez.
3: L'étymologie dans ton cul.
1: Alors, Henri Lejoin, au revoir.
0: Au revoir.
1: Trois quiz une fois, trois quiz deux fois.
2: Il s'appelle Trotskiste.
0: Trotskiste, hein.
2: Trop de kiste.
3: Oui, ben non, je pense que c'est pas possible.
1: Ah bon, toi, ça y est, alors toi, t'as même pas compris la question, tu me dis c'est pas possible d'entrer pour toi.
0: Tu l'as compris, toi, ta question?
1: Oui, moi, je l'ai compris, la question.
0: Bon, d'accord.
1: Si t'es pas content, mon pote,
0: je suis pas content, je te pose la question. Hein.
1: D'accord?
0: Je suis pas ton pote.
1: Donc, Jean-Marie?
3: Ouais, bah écoute, c'était quoi la question? Attends, je viens de zapper, là.
1: Oh non, mais attends, tu te fous de ma gueule, là?
0: Vas-y, repose-la, Gérard.
1: A-t-on le droit de boycotter les préavis de grève?
3: Le boycottage, franchement, moi, je trouve que c'est tendancieux d'appeler au boycottage comme ça, hein.
1: Pourquoi?
3: Ça ruine l'entreprise. Donc en fait, ça va pas améliorer sa situation. Donc elle aura encore plus de problèmes. Donc encore plus de licenciements et compagnie. Donc franchement, je pense pas que tu puisses comme ça appeler au boycottage sans impunité.
1: D'accord. Monsieur Mazur, pour terminer.
6: Bien, monsieur Gérard, je dois simplement ajouter que boycotter un préavis de grève est interdit par le Code du travail. Vous n'avez pas le droit en tant que patron, n'est-ce pas? Vous devez comprendre que les ouvriers vous envoient un boycott de préavis.
1: Mais dans ces cas-là, si le patron dit, bon, demain, personne travaille, t'arrives devant l'usine, tu fais quoi?
6: Mais attendez, monsieur Gérard, ça n'est pas le patron qui dit personne.
1: Attendez, monsieur Mazur, ça vous dérange au standard d'éteindre votre micro, là?
2: Non, parce que j'allais parler. Mais...
1: Ah bon, bah alors, donne-moi le, si c'est pour avoir un auditeur, tu peux le dire tout de suite, hein. Bah, que d'attendre, que
0: ça va pas te déranger, hein.
2: La voix de monsieur Mazur.
1: Alors!
2: On accueille Marie-Michel Alliot.
1: Marie-Michel, bonsoir. Marie-Michel, bonsoir une fois.
8: Bonsoir.
1: Et t'éteins ta radio derrière toi, oui. S'il te plaît, merci.
6: Bonsoir, mademoiselle Michel Marie.
8: Bonsoir, monsieur Mazur. Bonsoir tout le monde, bonsoir Gérard.
1: Bonsoir. Donc, voilà. La question du boycottage, t'as entendu?
8: Boycottage, non, j'ai pas entendu.
1: A-t-on le droit de boycotter les préavis de grève?
8: Non, on n'a pas le droit.
6: Oui, monsieur Gérard, reste normal, nous entendons.
1: Tu mets
0: j'appuie sur rien.
1: Ça commence à bien faire le bruit des vaches, hein.
0: Alors, il y a le vent là.
8: On n'a pas le droit d'aller à l'encontre en fait de la volonté populaire, parce que la grève c'est un peu ça, la volonté populaire. On n'a pas le droit d'aller à l'encontre. Donc même s'il y a des choses qui se font en amont, il y a des choses aussi qui se font en aval.
1: Mais de toute manière, comme je disais tout à l'heure, pour répondre à monsieur Mazur qu'on a coupé parce que
8: ça vous a pas fait trop mal, monsieur Mazur.
6: Écoutez, non, j'en souffre plus au niveau de l'amour propre, n'est-ce pas?
1: Bon, donc je disais que si le patron décide que demain personne travaille, et ben demain les employés ne viendront et retrouveront
6: monsieur Gérard.
1: Oui.
6: Pardon de vous interrompre, mais à nouveau.
1: Et ben le boycottage, c'est pour éviter que le patron vous bloque les accès à l'usine. Voilà.
6: Tout à fait, monsieur Gérard, mais ce n'est pas au patron de décider que si le patron n'est-ce pas décide que le lendemain on ne travaille pas, alors c'est un jour chômé et non pas une grève.
1: Oui, non, mais dans ce cas-là, de manière parce que la question, je voulais pas la passer, mais on va je vais en toucher deux mots. Oui. Donc en fin de compte, c'est qui organise les grèves et pourquoi ils le font. Donc en fin de compte, c'est les comités d'entreprise qui décident avec les syndicaux.
6: Avec les syndicaux.
0: Tout ouais, les syndicaux, ouais.
1: Voilà.
6: Donc voilà, vous maîtrisez le sujet, monsieur Gérard. Bravo.
1: Voilà, donc
0: c'est tout. T'as potassé, ouais.
3: Ouais, chaud.
1: Et donc pour terminer, connaissez-vous le proverbe attention, une grève peut en cacher une autre.
0: Oh là là.
8: Ça, c'est assez.
2: Il y a une personne qui est arrivée.
1: Sur
2: le net, il y a une personne en plus. Il y a 7299 personnes.
1: Ben, de toute manière, c'est terminé. Le débat, il est clos.
0: Mais non, il reste encore une heure.
1: Non, j'ai dit qu'il était clos. Donc, Marie-Michel Alliot, Marie-Michel.
8: Marie-Michel Alliot, c'est une expression populaire, puisque la grève s'adresse au peuple, qui est empruntée, évidemment, au code de la route. Un train peut en cacher un autre.
1: Non, mais ça, c'est...
8: La subtilité n'est pas la même. Mais là, je vous laisse l'occasion d'expliquer, puisque je suis sûr que vous allez le faire brillamment, ce que cette expression signifie.
1: Mais en fin de compte, ça veut dire que là, il y a...
8: Laissez répondre les autres.
1: Ben ouais, monsieur Mazel.
6: Alors écoutez, monsieur Gérard, moi je ne connaissais absolument pas cette expression fort charmante, je l'avoue. J'avais entendu parler d'un bolchevique peu caché un trotskiste, mais pas de celle-ci, monsieur Gérard. Vous me l'apprenez, j'en suis fort aise.
1: De toute manière, ça fait comme si que je disais un train peut en cacher un autre, comme a venu dire Michel Lalieu-Marie. Troquise.
6: Oui, mais monsieur Gérard, est-ce que...
1: Non, mais c'est bon, monsieur Mazur.
6: Monsieur Gérard, qu'il pourrait y avoir des grèves à la SNCF.
1: Bah, de toute manière, la SNCF, ils vont bien nous faire une petite... Ils vont bien nous lancer un petit préavis de grève, pour le week-end de Pâques.
6: Mais non, ils vont
1: bien arriver. Et en parlant de ça...
6: Ouais.
1: S'il y a des grèves SNCF qui sont annoncées...
6: Voilà.
1: Dans le sud, du côté de... Je sais plus où, là, il y a des...
0: Troquise.
1: Au revoir. Il y a un préavis de grève une grève qui est annoncée demain sur les TER en Midi-Pyrénées, justement.
2: Prenez Trotsky à la place.
1: C'est terminé.
0: Il reste encore une heure. Tu vas pas faire un débat avec trois personnes.
1: Oui, monsieur Mazur.
6: Pardon, excusez-moi. Qu'est-ce qu'un TER, s'il vous plaît?
1: Oui. Un train, je sais plus comment que ça s'appelle.
8: Équipement régional.
1: Voilà, bah, de toute manière, elle doit être du coin, donc elle doit être au courant du préavis de grève, parce que ça a été annoncé aux informations sur...
9: C'est cool, je suis à l'antenne.
1: C'est qui?
9: C'est Karl Marx.
8: Bonsoir, pas Karl Marx.
9: Bonsoir.
0: Salut, Karl Marx.
9: Oui, bonsoir, monsieur Marx.
0: Salut.
9: Bonsoir à tous.
0: Bonsoir.
1: Donc voilà, pour l'instant, on fait conclusion du débat.
0: Déjà?
1: Bah oui, il est 2 heures.
0: Ouais, mais arrête.
1: Non, 2 heures, ça y est, c'est terminé.
0: Moi, j'ai signé pour 2 heures,
1: Non, mais ça y est.
6: Monsieur Gérard, ne pourrait-on continuer ne serait-ce qu'une dizaine de minutes?
0: Allez, Gérard. Tu vois, les gens, ils ont envie. Vas-y, Gérard, les gens, ils ont envie. Il te reste des questions, Gérard. Il t'en reste combien des questions?
1: Il y en a plus, c'est terminé.
0: Il en reste.
2: Il est à 8600.
0: Avante-les.
1: Non, mais ça y est, c'est fini, on va laisser la place au à la feignasse des vannes. Conclusion!
3: Vas-y, fais pas ta pute, là.
1: Et toi, fais pas ta pute, tu vas te faire enculer, Jean-Marie.
3: Ah non,
0: c'est bien répondu.
1: Allez, hop!
0: Au revoir.
3: Au pute, maintenant, hein.
1: Voilà.
2: Attends, alors à la place.
1: T'auras personne, parce que c'est la conclusion.
2: Émilien Cheval, si, parce que vraiment, il y tient.
0: Émilien Cheval. Bonsoir.
10: Allô, bonsoir.
0: Salut. T'appelles d'où?
10: J'appelle de Nogent-les-Pins.
0: D'accord. Ouais, d'accord. Gérard,
1: conclusion du débat, comme ça tu vas faire la conclusion.
9: Oh, t'as pas une petite question là?
1: Non, y a plus de questions, c'est terminé.
0: Vas-y, tu crains, allez.
9: Fais ton communiste là.
1: C'est terminé.
10: Arrête de faire la grève là.
1: Les questions sont faites, c'est terminé.
10: Le genre de bois chez Carrefour.
9: T'as un RTT de cerveau ou quoi?
1: Alors Emilien, conclusion du débat.
10: Comment je peux faire une conclusion sur un débat auquel je n'ai même pas participé?
9: Laisse tomber, insulte-le là. Ne te fais pas chier à faire une conclusion.
1: Karl Marx.
10: Ouais.
1: Au revoir.
0: Au revoir.
10: Rien à voir.
0: Ouais, non, on le garde. Moi, je vais le garder.
10: Bon, Gérard, t'enchaînes des questions, là?
1: Allez. Y'a plus rien.
0: Allez, on en fait trois.
1: Conclusion.
9: Non, mais je voudrais bien une petite question.
0: Allez.
1: Conclusion!
9: J'ai une thèse pour Kennedy,
0: moi. Conclusion!
2: Plus fort,
0: Gérard, on t'entend pas.
1: Bon, Marie-Michel. Dites au revoir, parce que je prends plus personne.
2: Fais la conclusion. C'est quoi ce débat sans conclusion?
1: Marie-Michel, conclusion.
9: C'est comme si on était au feu.
0: Marie-Michel.
8: Je vais commencer puisque personne ne le veut.
1: Non, mais c'est tous des feignasses.
0: Il y a la galanterie.
9: Comme si on était au Fokker Quiz.
0: On va laisser faire.
8: Alors, moi, personnellement, j'ai bien écouté votre débat parce que ça m'intéresse beaucoup. J'ai trouvé que c'était un débat pourri. Peut-être du fait de votre trop grand nombre de neurones qui ont sauté là, à mon avis, ce week-end dernier. Et voilà, sinon je voulais dire débat de merde, arrêtez.
10: Tout ça.
8: De débat.
1: Alors, Marie-Michel.
8: Merci pour les niques. Et voilà, casse-toi.
1: Eh ben, Marie-Michel.
8: Casse-toi, rentre chez toi, rentre dans ton foyer.
1: Eh ben, Marie-Michel, tu sais ce que je vais te répondre. T'es une pétasse et une grosse salope. Allez,
0: bien répondu.
1: Karl Marx.
9: Bon, il n'y a plus de questions alors.
10: Il faisait pousser des
1: questions. Putain,
9: il n'y a plus de questions, Gérard.
1: Non, c'est terminé. Bon, alors, conclusion.
9: Bon, déjà, je voudrais revenir sur la rumeur là de l'avion dans la façade du Pentagone.
1: Alors là, c'est pas le débat. C'est pas le thème du débat, okay, donc.
9: Très bien. Bon, non, j'espère qu'on en fera un là-dessus.
1: Non, il n'est pas prévu au programme.
9: Tant pis, football au moins, football.
0: Ouais, foot.
1: Non plus.
9: C'est un petit football.
0: Et puis reste là.
9: Ça peut le faire. Bon, moi, je voudrais juste savoir, parce qu'il y a des rumeurs qui traînent sur le net, si c'est vrai que le syndicat de l'hôpital où tu crèches a voulu te foutre dehors.
1: Au revoir. Au revoir. Comme ça, je réponds pas. Emilien.
0: Ah bah, pour changer, ouais.
10: Bah, comme conclusion, j'ai rien, parce que c'était vraiment de la grosse merde, ton débat, Gérard.
1: Hmm?
10: voilà, c'est tout ce que je tenais à te dire, ça me fait plaisir.
1: Bah, le prochain coup, t'appelles pas, au revoir.
2: Pas très simple.
1: Emilien, monsieur Mazur.
0: On a entendu le silence ce soir.
11: C'est monsieur Mazur, je vous encule, monsieur Gérard. Monsieur Gérard, n'est-ce pas
10: C'est bon à loi.
1: Non, mais c'est pas lui. Monsieur Mazur, conclusion du débat.
11: Vous m'entendez, monsieur Gérard, oui. Oui, écoutez, je regrette simplement le fait, malgré un dossier que vous maîtrisez très bien, et cela s'est entendu à chacune de vos saillies verbales,
0: n'est-ce pas,
11: je voulais juste regretter, vous avez passé trop de musique, monsieur Gérard, et il y a un moment, j'avais l'impression de me trouver dans Groove Station avec monsieur Dario, et cela n'est pas possible pour un débat. Autrement, écoutez, c'était de première bourre.
10: C'est clair.
1: Non, mais faut se dire une chose, que les musiques, si je les ai passées, c'est qu'au standard, ils faisaient rien. Ouais, donc moi, je vais dire... Oh, je t'ai dit au revoir, toi.
10: Mais non, mais faudra peut-être que
0: tu te... Hé, on se réveille au standard.
10: Genre, t'as pas une phénomène.
1: Eh non, mais...
0: Allez, zap. Allez, Karine. Allez, Cochon.
10: Non, moi, je pirate le standard.
1: Voilà, tu l'as rien fait. Voilà, ça, tu l'as piraté.
0: Allez, conclusion,
1: Gérard. Donc, conclusion.
10: Moi, je fais une petite dédiphone à Roselyne Bachelot, si vous écoute.
1: Hop, au revoir.
0: Au revoir.
1: Merci Karine de l'avoir encore laissé à l'antenne celui-là. Donc conclusion, ben qu'est-ce que je peux dire, que le débat s'est mal passé, donc mauvais.
0: Arrête,
1: mauvais boulot.
0: Ça, arrête, on a pris plein de mots.
2: On termine sur 9212.
1: Ah, quand même.
0: Pas mal.
1: Quand même. Donc conclusion, ben c'est dommage qu'au standard il y a eu un peu de problèmes. On a eu des problèmes avec le net dès le départ, donc.
0: Ça n'y peut rien.
1: Par contre, il y a eu quand même pas mal de boum boum, donc c'est normal parce que les auditeurs que vous m'avez choisis. Les trois quarts, c'était un peu des nazes. Ah, donc quand c'est des débats d'actualité. Oui, mais c'est des débats d'actualité que je sais que ça se termine toujours en couille. Donc le prochain coup, j'espère qu'il y aura pas de couille dans les prochains débats, parce que sinon il y aura plus de débats avant.
4: C'est quoi le prochain thème?
0: C'est quoi le prochain thème?
2: C'est quoi le prochain pour qu'on se répare?
0: Arrête, tu le sais.
1: Non. Ah, non, pas après ça. Non, mais on va faire un... comme la Coupe du Monde va arriver à grands pas.
0: Donc ouais.
2: Le foot, alors.
0: Le foot.
1: On va parler un peu de foot.
0: Ouais, Robert Pires et tout ça, ouais.
1: Ouais, voilà.
4: On va sur la Coupe du Monde.
1: Ouais, on va
0: fera des sondages, on fera plein de trucs, ça va être super.
1: On va massacrer quand même certaines équipes qui se foutent un peu de la gueule du monde vis-à-vis des entraîneurs.
0: Ah bon?
1: N'est-ce pas le PSG? Vous avez bien rigolé là. Donc voilà, qu'est-ce que j'ai à vous dire? Maintenant vous allez retrouver la feignasse derrière des vannes.
0: Allez, va être content.
1: Qui est revenu de vacances.
4: Il y a un petit disque avant.
0: Un petit disque, ouais.
1: Je
0: veux le nom, Gérard. Ça part pas tant que t'as pas donné le nom.
1: Et c'est contre Oller Factory, pour le prochain débat. Donc thème sur le football, je ne sais pas quand. La date, vous ne la saurez.
0: Voilà,
1: bonne nuit à tous.
0: Bonne nuit tout le monde, au revoir.
2: Salut.
12: Donc bonsoir à tous. C'est les débats de Gérard le jeudi. Donc un petit coucou vite fait, bien fait. Donc bisous à Big Bill et un petit coucou à merde, je sais même plus son nom, mais c'est pas grave, il s'en connaîtra à Evelyne et son copain qui habite à côté de chez moi, donc bisous à eux, voilà, c'est tout ce que j'avais à dire.
13: Bah, salut.
12: Donc bonsoir Manu.
13: Bonsoir.
12: Comment vas-tu?
13: Très très bien.
12: Ça va mieux depuis dimanche
13: Non, mais j'allais toujours très bien. Hein.
12: Non, mais comme le chef était pas là...
13: Oui, mais pour l'instant, c'est les débats, Gérard.
12: Comme le chef était pas là, des souriances...
13: Mais je te réponds pas.
12: Donc, j'espère que tu vas bien, Rigaud.
13: Ouais.
12: Mon pote,
13: ouais.
12: J'espère
13: on
12: va faire du bon boulot tous les deux ce soir, parce qu'il y a Coq et
13: il y a pas que moi, il y a toute l'équipe, et on y va, c'est le débat, c'est parti.
12: Donc au standard, ce sera Fildar et Apolline. Bonsoir Fildar, bonsoir Apolline.
14: Salut Gégé.
13: Bonsoir.
12: Donc les premiers débats porteront sur la corrida. Donc pour ça, on va accueillir Vitecouille.
15: Ouais.
1: Ouais, avec un portable.
15: Ah non, pas du tout, pas du tout. Non. Il y a un fil.
14: Ouais,
15: parce qu'ils ont retraité l'insert, c'est pour ça t'as l'impression que le son est bidon, mais ouais, c'est pas vrai.
14: Non, mais faudrait, je crois que j'avais demandé à ce qu'on n'ait pas trop de portables.
15: Oui, mais c'est un téléphone avec un fil, il te l'a dit, je te le confirme.
14: Donc, vite couille 26 ans de Saint-Lô, on écoute Fun Radio sur 94-6.
16: Tout à fait, Gérard, bonsoir à toi.
14: Bonsoir à toi.
16: Bonsoir.
14: J'avais le ta gamme.
15: Ta cam, ta cam.
14: À Caen. Ouais, 96.3.
16: C'est ça, exactement.
14: Bonsoir à toi.
16: Ça va bien.
14: Chat humide.
17: Bonsoir Gérard.
14: Gap. 93 FM.
17: Ouais, c'est ça. Bonsoir.
14: Et bonsoir à toi. Et vieille. Vieille quoi?
15: Vieille vicieuse.
14: Vieille vicieuse, 101.9, Paris.
17: Exact, bonsoir Gérard.
14: Bonsoir.
17: Bonsoir l'équipe.
14: Bonsoir.
18: Bonsoir.
16: Salut vicieuse.
14: Commencez pas à jouer comme ça, parce que tout à l'heure je vais vous virer,
15: Ils ont rien fait Gérard, ils disent bonjour, c'est
16: on
15: de la politesse.
16: Bonsoir, on est poli.
14: Alors, première question. Que savez-vous sur la corrida en général là?
16: Ouais.
14: Alors on va demander à Vidcoud, tiens.
16: Vidcoud, ouais, tout à fait. Bah écoute, moi j'aime pas trop la corrida.
14: Ouais.
16: Je fais partie d'un mouvement qui milite contre la corrida.
14: Bon, alors attends, je vais te dire une chose.
16: Oui, dis-moi tout. Il y a des pour et il y a des contre. Hein.
14: Moi je vais te dire une chose.
16: Je suis pas un fan de corrida, c'est tout.
14: Bon, alors t'aimes pas la corrida?
16: Mais je viens pour plaider ma cause, j'ai le droit, Gérard.
14: Bon alors explique, alors donc, vas-y.
16: Moi je trouve que la corrida c'est pas bien,
14: ouais.
16: Parce qu'ils tuent des taureaux de plus de 10 ans, alors qu'en fait ils pourraient très bien les abattre à partir de 1 an quoi. Donc je suis contre la corrida.
14: Non bah tu peux continuer de dire.
16: Dans la boucherie, ouais je peux continuer, bah écoute je pense que les vieilles bêtes, les vieilles carnes elles sont pas faites que pour aller à la boucherie, et je vois pas pourquoi elles finiraient toutes dans une arène.
14: Non mais attends, parce que là j'arrive pas à comprendre ta réponse.
16: Bon, t'as un mec avec un costume relativement efféminé qui tient un drapeau rouge. Tu vois,
14: ouais.
16: Tu vois le mec, ok. T'as un taureau en face. Et t'es toujours avec moi. Ok, le but, c'est que le taureau, il embroche le mec, on est bien d'accord.
14: Ouais.
16: Ok, mais le problème, ce qui se passe, c'est que la plupart du temps, c'est le mec qui embroche le taureau.
14: Attendez, les autres derrière, calmez-vous, laissez-le parler. Parce que justement, on va continuer. Alors vas-y.
16: Bah, je te demande, qu'est-ce que t'en penses? Tu penses qu'il vaut mieux que le taureau embroche le torero ou vice-versa sans plus?
14: Non mais dis le fond de ta pensée là.
16: Mais c'est bon, on est tout au fond là, c'est bon, on est contre le mur, il n'y a plus rien. On a fait le tour du problème, le serpent se met dans la queue, la boucle est bouclée. Le système à la tête sous l'eau, quoi, tu vois.
17: Copyright, c'est qu'il a pas compris, quoi.
14: Non, je crois que...
16: Le mec qui est fringué comme une pédale au milieu de l'arène, tu le situes bien?
14: Comment?
16: Le mec qui est fringué comme une tentouse au milieu de l'arène.
14: C'est qui dit ça?
16: C'est vide coude.
14: Non, mais attends, ouais, alors vas-y.
16: Ouais,
14: vas-y.
16: Tu le situes bien jusque-là, tu sais ce que c'est une corrida?
14: Ouais,
16: avec un mec. Tu es d'accord avec moi?
14: Ouais.
16: Ok, jusque-là, ça va bien.
14: Ouais.
16: Ok, qui doit embrocher qui d'après toi? Le taureau ou le torero?
14: Non, en principe, c'est le taureau.
16: T'es sûr?
14: Ouais.
16: Ok, d'accord. Bon, bah, c'est tout ce que je voulais savoir. On a bien fait de passer un bon quart d'heure là-dessus.
14: Bon, alors, de toute manière, le quart d'heure, de toute manière, t'as du monde derrière. Au revoir. Hop. Tu peux lui dire au revoir à Pauline, parce que j'aime pas les gens qui ont du monde derrière. J'avale ta gamme.
19: Oui, donc voilà, ben moi je voudrais dire que les corridas, pour ceux qui organisent, c'est un bon moyen de se faire du pognon.
14: Non, mais déjà, attends, excuse-moi, j'avale. Une chose que je veux préciser au standard.
15: Oui.
14: Évitez de prendre des gens où il y a du monde derrière. Parce que j'aime pas trop ça.
18: Ouais, mais enfin bon, on peut avoir un peu d'ambiance.
14: Mais j'aime pas. Lors des débats, je n'aime pas avoir des personnes au téléphone où il y a du monde derrière.
15: Bah, Vidcouille, en fait, il est étudiant, donc il a une chambre de bonne et il est seul.
14: À 26 ans, il est étudiant.
15: Et alors, pourquoi pas? Oui, il est étudiant en médecine, je suis désolé.
14: Bon, alors,
15: il y en a à 38 ans, ils sont au chômage, il y en a pourquoi pas 26 qui font.
14: Non, non, mais maintenant vous allez faire une chose. Vous allez être gentil au standard.
15: Toi aussi, gueule pas, je t'entends crier alors que ça se passe très bien, alors t'énerve pas.
14: Vous allez être gentil au standard. Vous allez me prendre des. Sur les 27 clips, parce que là,
15: ça. Là, qu'est-ce que j'en fais après? Je les emmène bien. Ils bossent. Ils bossent bien.
14: Attends.
15: Allez, bosse ton débat, bosse ton débat.
0: Débat Gérard,
15: c'est toi qui bosse pas bien, Gérard.
14: Donc, alors, j'avale ta gamme.
15: Ouais. Ta cam. On dit au revoir à Henri quand même. Salut Henri.
14: Salut Henri.
15: Merci
14: Henri.
15: Pour les bonbons. Hein. Caresse au chien.
17: Salut Henri. Mmh. Salut Henri.
20: C'est bon, Gérard, je peux t'expliquer?
14: Ouais, vas-y.
20: Ok, c'est de balance. Donc, pour moi, pour les organisateurs, c'est un bon moyen de se faire du pognon. Pour les gens, c'est un passe-temps. Et puis pour le taureau, c'est quand même un peu
14: attends,
20: chiant.
14: Attends, 5 minutes.
0: Non mais Gérard.
14: Le débat.
0: Mais Gérard, Gérard, qu'est-ce que tu fais?
14: 5 minutes.
0: Quoi, 5 minutes?
2: Non mais vas-y. Non, c'est pas possible.
14: Prends.
0: Mais c'est quoi cet allure?
2: Il va aller donner son badge.
0: Il veut se barrer.
2: En fait,
0: non mais là il est explosé. Il y a pas d'autre.
15: Oh là là, mais regarde-moi ça. Oh la bête au lit là.
0: Hey, tu fais ton débat des fois,
15: Gérard, là ou quoi là?
0: Hey, pupus, tu t'envoies un peu là? T'envoies le bois un peu là?
17: T'envoies le bois.
15: Tu mets ton casque là, tu...
2: Et on est reparti.
14: Fil d'art, pour l'instant, c'est
0: non,
14: pas toi
0: gueule
14: qui
0: pas,
14: commande.
0: Tu fais ton débat, Gérard. Bon, tu fais ton
14: Rigo,
0: débat. Non,
14: Rigo,
0: mais sérieusement.
14: S'il te plaît.
0: Sérieusement, Gérard.
14: Toi, tu as arrêté avec ça déjà. Tu as pas commencé. Vous allez me prendre les gens là.
0: Gérard, tu te calmes et tu fais le débat maintenant. Là.
15: T'es pas chez
0: prends
15: toi
0: le débat, tu es animateur, tu dois gérer. Qu'est-ce qui te prend?
15: Et allez, ça y est, c'est parti.
0: Rassis-toi, Gérard, rassis-toi, fais ton débat.
21: C'est incorrigible.
0: Tu fais ton débat, Gérard.
15: Ça y est, il veut se battre, ça y est.
2: Gérard.
15: Ah non, mais non, c'est pas possible.
0: Arrête, regarde-moi.
2: Non,
15: Gérard.
2: Non, Gérard, non.
0: Arrête.
2: Non,
0: mais...
15: Tout va bien se passer.
0: Arrête.
15: Ils sont en train de l'essayer de l'attraper,
2: Gérard,
15: de le retenir. Allez, va t'asseoir, Gérard. Non mais t'es fou hein.
14: Putain, tu dégages.
15: Ah déjà. Mais t'es fou Gérard hein.
22: Mais je viens d'arriver merde.
15: T'es ouf hein. Bon ouais, j'étais en train de rappeler un auditeur moi. Bon Gérard, tu fais quelque chose là? On fait de la radio, je te le rappelle, donc si tu parles pas, y a pas de son quoi. Donc je suppose que les auditeurs en plus ils veulent participer au débat qui semblait a priori super intéressant, donc ce serait bien que tu reprennes. Merci. Mais Gérard, mais speed un peu.
2: Faut le temps qu'il remette son casque quand même.
0: Bon, tu fais ton débat, Gérard. Allez.
17: Oh là là.
15: Elle est chaudée, hein.
0: Gérard, vas-y.
14: Bon, j'avale ta cam.
20: Oui. Donc, comme je t'ai dit, pour moi, c'est un moyen donc pour les organisateurs de se faire du pognon, pour les gens de passer un bon moment, mais c'est pour le taureau, quoi. C'est un petit peu chiant pour lui, parce qu'en général, c'est lui qui y reste, quoi. Allô Gérard?
14: Oui, tu peux préciser?
20: Ouais, je peux préciser. Le taureau, il se prend quand même une épée dans le cou, ouais. Et pour lui, c'est quand même désagréable. Imagine, on te tourne frais le même, on te met en plein milieu d'une cour et puis on court après toi avec une épée. C'est quand même pas drôle, non? Tu crois pas?
14: Ouais.
0: Ça lui est déjà arrivé. Hein.
20: C'est déjà arrivé?
17: Oh là là, t'es endormi, Gérard.
14: Non, mais de toute manière, vous allez arrêter ceux qui s'amusent à dire des conneries. Chatte humide.
17: Ouais, chatte humide. Moi, je suis pour les corridas, parce que la corrie, c'est mon dada, d'abord.
14: Mmh. Une question que je vais te poser.
17: Vas-y.
14: À ceux qui sont derrière, vieille... Ouais, de toute manière, je sais pas qui a écrit ça, mais c'est pas moi.
0: C'est pas grave, Gérard. On sait que c'est pas toi, vas-y.
14: Donc, moi, je vais vous demander une chose. Est-ce que vous avez déjà participé à des corridas ou est-ce que vous avez déjà regardé à la télé?
17: Ouais, moi, ouais. J'ai déjà participé. Parce que j'ai un père qui est espagnol.
14: Oui.
17: Et il est
14: ouais, mais justement, il y a une question que je me pose. Est-ce que là, d'où vient le système de la corrida? C'est un truc espagnol ou pas?
17: Oui, c'est espagnol, c'est portugais. Ouais. Ça dépend, c'est pas la même la corrida portugaise et la corrida espagnole.
14: Oui, mais il y a un truc que j'arrive pas à comprendre. Pourquoi qu'anime c'est pareil, ils font des corridas là.
0: C'est une ville espagnole, je crois.
17: C'est des immigrés. Ouais, ouais, tout simplement des émules.
14: Non, mais pourquoi que Nîmes? Parce que là, il y a eu la corrida de Nîmes.
17: Mm-hmm.
14: Donc, ça a été fait pendant 2-3 jours ou 4 jours, je sais plus.
17: 5 jours.
0: Je peux t'expliquer, Gérard, si tu veux, pourquoi à Nîmes, ils font des corridas aussi.
14: Ouais, vas-y, Manu.
0: Bah, c'est très simple, c'est qu'en fait, au Moyen-Âge, donc Nîmes, c'était français. Et ça a été assiégé et gangbangé par des Espagnols. Et ils ont apporté la tradition, ils ont construit l'arène, en fait.
14: Justement, Manu...
17: Mais oui,
14: attendez. Pourquoi qu'à Nîmes, maintenant...
0: Parce que c'est resté la tradition depuis le Moyen-Âge.
15: Ils font la fête pendant 4 jours.
14: Bon, pour l'instant, Pilar, tu me cherches des auditeurs, tu la fermes, c'est pas toi que je m'adresse.
15: J'en ai jusqu'à pour la fin de l'année.
14: T'éteins ton micro et c'est tout.
15: J'ai réservé un mec pour le 7 juillet, là, c'est bon.
14: Tu éteins ton micro et c'est tout.
15: Oui.
5: Bon, GG, à la place de vite couille, on a Petit Matador, 31
14: Avignon. Bon, alors attends.
5: Gérard, Petit Matador, 31 Avignon.
14: Un conseil que je vous donne.
21: Bonsoir à tous.
17: Salut.
21: Bonsoir, Gérard.
14: J'aime pas. Tu vas me prendre des gens ici.
21: Moi, je te kiffe, bonsoir.
14: Arrête pas de les prendre. Non, non.
15: Tu mens, là. Ils prennent des gens standards. C'est toi, tu vois rien, là.
14: Non, ils prennent pas des gens standards.
15: Mais s'ils le prennent, putain.
14: Non, ils prennent personne. Ils prennent personne.
15: C'est toi qui es un menteur là.
14: Ils prennent personne.
15: Je suis désolé, je prends leur défense parce que là tu mens.
14: Ah tu prends leur défense.
15: Oui, parce que je regarde.
14: Bien sûr, parce que c'est ta copine.
15: Non, c'est elle.
14: Alors dans ce cas-là,
15: c'est ton copain moi. C'est cool.
14: Hop, c'est fun. Faites ce que vous voulez.
15: Je regarde.
14: Je n'en ai rien à foutre. Maintenant. C'est simple, si les deux débats foirent,
15: non, ça foirera pas.
14: Je serai la responsabilité.
15: D'accord. C'est toi le chef des débats.
14: Maintenant, vous allez me faire une chose. Ouais. Non.
15: Allez, boss.
14: Faut pas me prendre pour un con. Chatte humide. Allô?
15: Pardon,
14: merci,
15: c'est moi.
14: Manu.
15: Bon, attends, il a oublié ça.
21: Manu.
14: Bon, alors, chatte humide.
17: Oui, je te disais que mon père est espagnol, que moi je suis pour la corrida, et qu'en plus j'ai déjà assisté à une corrida.
14: Bravo. Par contre, Nîmes, tu vois à peu près ce que c'est.
17: Mm-hmm. Oui.
14: Hein?
17: Une belle ville.
14: Donc, pour toi, là-dedans, est-ce que... Moi, ce que je comprends pas, c'est pourquoi que quand ils parlent de Nîmes ou d'Espagne, parce que c'est vrai que...
17: Oui.
14: Ils n'arrêtent pas de parler de ça.
17: Ouais.
14: Mais Nîmes, est-ce que vous avez... Est-ce que toi, t'habites à Gap?
17: Ouais.
14: Donc, t'es loin de Nîmes ou pas?
17: Ouais, très loin.
21: Moi, je suis à côté, GG.
14: Qui?
21: Moi, c'est Petit Matador, j'habite à Arles, tu sais, en Camargue.
17: Il y a des corridas là-bas.
21: Je suis éleveur de taureaux camarguais, les meilleurs, bien évidemment.
14: Mm-hmm. Mais est-ce que t'as déjà vu...
21: C'est une question de frontière, en fait. Tu faisais une référence à l'Espagne, et en fait, c'est tout simplement une question de géographie. L'Espagne étant pas très loin, en fait, c'est juste à côté, c'est près de la frontière. Donc c'est pour ça l'influence de la corrida, forcément.
14: C'est comment ton nom, toi?
21: C'est Petit Matador. Je suis le nouveau que Apolline t'a annoncé il y a 2 secondes.
14: T'appelles d'où?
21: J'appelle de Arles.
14: Ta fréquence, s'il te plaît?
21: J'ai 28 ans et j'écoute Fun sur 107.7.
14: 107.7.
21: Ouais.
14: C'est ça, 107.7, hein?
21: 107.7.
14: Ok.
0: Il y a un truc sur le Minitel, c'est Max le Belge qui te dit qu'en fait, toi, t'as déjà participé à une corrida parce qu'on t'a coupé la queue et les deux oreilles.
14: Non, mais là, tu vois, les trucs sur Minitel, ça m'intéresse pas. Internet.
0: Alors, par contre, j'ai une bonne question de Snooze sur l'IRC qui te demande pourquoi le taureau est attiré par le rouge et pas par le vert ou le bleu ou le jaune.
14: Ah, alors voilà, très bonne question.
21: C'est facile.
14: Pourquoi le taureau est attiré par le rouge, donc en fin de compte, c'est sa couleur préférée. Le rouge, c'est sa couleur préférée.
21: Non, c'est vrai.
17: Non, c'est faux.
21: Non,
14: c'est sa couleur préférée, je suis désolé.
17: Je peux t'expliquer, Gérard?
14: Oui, c'est qui?
17: Vieille vicieuse. Je t'explique, le taureau, il voit en noir et blanc. Et le taureau, il n'est pas attiré par le rouge, il est attiré par la cape qui bouge.
21: C'est faux, c'est faux.
14: Non. De toute manière, c'est le rouge qui l'intéresse.
21: Ouais, il a été élevé au pinard et il ne reconnaît que...
14: Alors, toi, tu t'en vas. Au revoir. Hop, terminé. Je vais lui dire au revoir. Hop.
18: Mais calme-toi, ils ont le droit de répondre autrement, putain.
14: Hop, celui-là, tu lui dis au revoir par le pinard, désolé. Au revoir. Au revoir.
18: Ah, Gérard, calme-toi, ils ont le droit de répondre, j'écoute, là, putain. Là,
14: non, mais ils répondent. Pauline, au standard, s'il te plaît, merci.
15: Non, mais c'est bon, je suis au standard, je peux gérer tout seul, elle va demander un renseignement.
18: Alors
0: bah, Gérard.
14: Alors vieille
0: vicieuse.
14: Alors pour toi, que savez-vous sur les corridas en général?
17: Eh bien, je sais que pour la corrida espagnole, on tue le taureau à la fin. Et moi, je suis adepte de la corrida portugaise, puisqu'on ne tue pas le taureau à la fin.
14: Non, mais de toute manière, faut dire une chose, parce que il y a un truc qu'il faut se mettre dans la tête dans ça. C'est que là, il y a eu les taureaux, tout ça, il y a eu les pierres ira.
17: Et quoi ?
14: Il y a eu des soirées, même il y a eu quand même deux morts sur ça.
17: Bah oui, mais bon, c'est bien fait pour eux, hein.
14: Ah, attends, c'est bien fait pour eux. Non, je suis pas d'accord.
17: Non, c'est bien fait pour eux. Attends, le taureau, on lui a pas demandé son avis s'il voulait se faire tuer, quoi. Le mec, il...
14: Non, attention. Attends, attends, je te coupe. C'est bien vicieuse.
17: Bien vicieuse, ouais.
14: Oui, je vais dire une chose, que c'est pas le taureau qui est mort.
17: Oui, je sais, c'est y a un mec qui est tombé.
14: Oui,
17: Le mec, c'est les risques de son métier. Il connaît les risques, hein. Il sait très bien que s'il rentre dans l'arène, il peut se faire tuer.
14: Ah ouais, mais dans ces cas-là... La question que je pose, c'est êtes-vous pour ou contre que les hommes soient que les hommes.
17: Ouh là là.
0: La question c'est êtes-vous pour ou contre que les hommes, c'est pourtant clair, répondez.
14: Êtes-vous pour ou contre que les hommes fassent la corrida?
17: Moi je suis pour.
14: Alors, tu peux m'expliquer ?
17: Je suis pour parce que le taureau meurt. Et je suis pour aussi parce que, en fait, la corrida, c'est l'affrontement de force entre celle du taureau et celle de l'homme. Il n'y a pas de raison pour que ce soit toujours le taureau qui meurt. Mais tu sais que le taureau qui tue l'homme, il se fait abattre après. Donc, de toute façon, dès qu'il rentre dans l'arène, il est condamné, le pauvre taureau, quoi.
14: Ouais, mais faut se dire une chose, c'est qu'en fin de compte, là-dedans, de toute manière, on peut rien faire.
17: Ah non, on peut rien faire. C'est comme ça.
0: Et pourquoi Gérard, on peut rien faire?
14: On peut rien faire parce qu'il
0: n'y aurait pas une solution, un truc.
14: Il y a une solution. C'est eux qui choisissent ce métier-là de torero.
0: Oui, d'accord.
14: En fin de compte, eux, ce qu'ils font, ils vont avec les trucs pointus. Ils les pointent sur les taureaux. T'es d'accord
0: avec
14: moi?
0: Par exemple, la solution pour pas tuer de taureau, ce serait peut-être, je sais pas, faire des trucs en plastique au lieu des trucs qui coupent et qui font mal.
14: Ouais, mais en plastique, c'est pas évident parce que, regarde, t'as quand même eu deux morts.
0: Bah oui, justement, ça aurait été des trucs en plastique, les taureaux, ils seraient pas morts.
14: Non, mais il y a eu deux morts, c'est pas les taureaux qui sont morts. Justement, c'est...
0: Ah, mais ils sont pas morts avec le taureau, ils sont morts avec... ils se sont fait piétiner.
14: Non, mais ils se sont fait piétiner...
0: Par un cheval.
14: Non. Justement, par le taureau. Parce que le taureau, il est venu sur le cheval, et le mec, il est mort dedans.
17: Bien fait.
14: Il est mort en dessous.
0: Dans le taureau.
14: Donc, il a été mort par l'appui du cheval.
0: Bah oui, du cheval, ouais.
6: Gérard, il y a Yankee sur IRC, il te demande, une fois que le taureau, il est mort, on en fait quoi?
14: Une fois que le taureau est mort, ben ils remettent un autre taureau.
6: Mais ils en font quoi du taureau qui est mort?
14: Le taureau qui est mort, ils sortent.
7: Ils le jettent dans la poubelle.
14: Non,
17: Gérard.
14: Oui.
17: Mon père, il est torero et donc quand il tue un taureau, il coupe la tête et il l'accroche dans le salon.
14: C'est qui?
17: C'est Satumide.
14: Ouais, ça m'étonnerait. Hein.
0: Gigi ?
17: Ben, viens chez pas... moi, si tu veux.
0: Non, c'est moi, c'est Manu, là.
14: Ouais, Manu,
0: tu veux pas faire un petit sondage, peut-être, qui se rapporte à cette question ? Regarde un peu ce qu'il y a.
14: Alors, sur le sondage, avez-vous déjà été voir une corrida ?
0: Ben voilà, parfait, fais celui-là.
14: Bon, il y a 56% des gens qui n'aiment pas qu'on fasse du mal aux bêtes tressées, à tresse. Ça, je vais dire une chose là-dessus. Faudrait peut-être arrêter de me sortir des sondages comme ça. D'accord ?
3: La suite ?
14: Ok. 30% préfèrent l'amour en mer. Ça, c'est des chansons, donc on n'en a rien à foutre. 17% demandent si c'est juste une question de tempo. Faudrait que...
3: Non, c'est ça. C'est moi qui ne sais plus avec Rigo.
14: C'est toi qui...
3: Enfin, c'est Rigo avec Rigo.
0: Ah, sur un site de sondage.
14: Ouais, mais y a quand même des trucs...
0: Bah, c'est pas grave, ça se trouve, à la suite, c'est bon.
14: 9% ne mangent plus de poulet à cause de l'épidémie. Alors là, je...
0: Si, à cause de l'épidémie de vache folle.
14: D'accord. Ouais, non, mais justement, là justement, faudrait qu'on arrête, tu vois. Parce que là, on parle de la corrida, on parle pas d'histoire des taureaux.
15: Ouais, mais ça vient des vaches folles.
0: Ça vient des vaches.
14: Non,
0: porcs, c'est pareil.
14: Non, mais il y a un truc qu'il faut bien se dire dans sa tête. Hein, c'est qu'à l'heure actuelle, pour l'instant, on a des problèmes avec l'histoire des œufs, des poulets, du lait, de l'eau,
15: ouais.
14: Pour savoir exactement d'où vient. Alors, apparemment, il paraît que ça vient de Belgique. Mais ça, c'est pas un débat.
15: Il n'y a pas de corrida en Belgique.
14: Non, mais justement, c'est pas un débat que je vais faire sur l'histoire des trucs comme la vache folle et tout ça. Ça, j'en ai rien à foutre. Maintenant, c'est au gouvernement de faire ce qu'il veut. Donc, Okay. Point final à la ligne. Donc, deuxième question.
0: Gérard, juste avant que tu la poses, il y a deux petits trucs sur le Minitel. Il y a Anti-Gérard qui demande si toi, tu rentres dans l'arène ou dans l'arène.
14: Je répondrai
0: bien
14: à des questions en bidon.
0: Et sinon, il y a un superbe message de Domi sur Minitel qui pense que Manu ferait un meilleur chef de débat que toi et c'est cool.
14: Bah dans ce cas-là, tu prends les débats à ma place et puis c'est tout. Ouais,
5: à la place de je sais plus qui que t'as viré, on a Vamos Muchachos, 31 ans de Montpellier.
14: Alors attention, je vais te dire une chose à Pauline.
5: Oui, Gérard.
14: Ne me prends pas pour un con.
5: Non, non.
14: Ne me prends pas pour un con ce soir.
15: Pas de,
0: tu l'as dit deux
15: fois
0: là.
15: Hein.
14: Parce que tu as pas t'amusé à prendre des gens que tu vires et que tu vas reprendre.
5: Bah, écoute-le, c'est un autre. Écoute-le.
8: Oui, bonsoir.
14: Ouais, bonsoir à toi.
8: Bonsoir, Gérard. J'appelle de Montpellier, 103.3. Bonsoir.
14: 103.3.
0: Bonsoir.
8: 103.3. Bonsoir.
14: 103.3.
8: Tout à fait, 103.3.
14: Ça m'étonnerait.
8: Pourquoi?
14: Ça m'étonnerait que Montpellier, ça soit 103.3.
8: Ici, tout à fait.
14: Moi, je te dis une chose, ça m'étonnerait.
15: C'est pas grave. La question, c'est
14: pas grave. La question, c'est combien de personnes peuvent-ils participer à la corrida. Donc, justement, ton nom, j'ai pas...
8: Vamos Muchachos.
15: Vamos Muchachos.
8: Vamos Muchachos.
14: Ouais,
15: V-A-M-O-S.
14: Non, vous me prenez une liste.
8: Muchachos.
14: Bon, donc, pour toi.
8: Bah écoute, ça dépend, c'est des corridas en triplette ou en doublon. Parce que si c'est des corridas en triplette, tu peux aller jusqu'à 50 personnes. Hein,
14: non, en principe, c'est deux personnes. Hein.
8: Et après, t'as les, comment ça s'appelle, tu sais, ceux qui sont là pour attirer le taureau.
14: Ouais.
8: Il y a aussi les picadors qui sont sur les chevaux.
14: Attends.
8: Aussi,
14: non, non, mais de toute manière, il faut se dire une chose. Déjà, pour commencer, la corrida, c'est une personne... Avec le taureau.
8: Ouais, mais regarde, tu parlais de l'Espagne, quand ils lâchent des taureaux dans la rue en Espagne, tu sais, ils font ça, ils lâchent des taureaux dans la ville.
5: Ouais.
8: T'as déjà vu ça? Bah, c'est une corrida, il y a quoi?
14: Non, mais attends, les gens qui s'amusent à balancer les trucs dans la rue, comme tu me dis.
8: Ah, mais c'est les autorités qui font ça, hein, c'est le maire.
17: C'est une fête, hein.
21: C'est une fête, voilà, tradition. C'est une fête. C'est comme un feu d'artifice, tu vois, où il lâche des taureaux dans la rue. Je veux dire, on s'amuse comme on veut dans tous les pays du monde. Hein.
0: Je crois qu'il t'écoute pas, là. Il regarde Fildard d'un air méchant, mais il t'écoute pas.
21: Qu'est-ce qui se passe, Gégé? Vas-y, commente.
14: Non, mais je t'écoute. De toute manière, j'ai très bien compris ce que tu m'as dit.
21: Ouais, et donc?
14: Donc, je vais te dire une chose, que c'est pas au maire de décider.
21: C'est qui? C'est le préfet?
14: Oui, déjà, pour commencer, ça faut avoir l'ordre du préfet.
21: Pour faire exploser les paillotes?
14: Alors, dans ces cas-là, au revoir, hop, au revoir, au
0: il
14: revoir,
0: a rien dit,
14: au revoir, au revoir, au revoir, au revoir. Je vais, là, il faut bien se dire une chose, que ce soir, je vais pas...
15: C'est quoi le problème des paillotes?
14: Non, mais je veux pas...
18: Tu peux pas virer les gens toutes les deux minutes, Gérard.
14: Non, mais là, je vais pas jouer comme ça. Le mec... Il vient de Montpellier, il parle des paillotes.
0: Et alors, moi je viens de Paris, je peux parler des paillotes aussi.
14: Oui, mais tu sais ce que c'est? Ça vient de la Corse.
0: Et alors?
14: Alors, il y a ce problème à l'heure actuelle. Alors donc, tu lui dis au revoir,
18: oh,
14: terminé.
18: Ça n'a aucun rapport avec
14: la Corse. Au revoir.
18: Non.
14: Au revoir pour lui. J'avale ta cam,
15: t'y arriveras pas. Hein.
14: J'avale ta cam.
9: Gérard, je peux te poser une toute petite question avant?
14: C'est qui?
9: C'est Javel Takam. Avant de répondre, je peux te poser une toute petite question.
14: Vas-y.
9: Jusqu'à maintenant, t'as parlé que des hommes.
17: Allez.
9: Les femmes qui sont torero, qu'est-ce que t'en penses, toi?
14: De quoi?
9: Les femmes qui sont torero, qu'est-ce que t'en penses, toi?
14: Non, mais justement, on va en parler, parce que justement, y en a une qui a arrêté.
17: C'est Nathalie Simon à Interville?
14: Ouais. Non.
18: Allez, ça va, le compte.
9: Ah. Ça fait déjà un bout de temps.
18: Mais c'est ça!
0: Mais Gérard!
14: Non, il y en a une qui a arrêté.
18: Mais c'est ça, Marie-Sara Lecomte.
0: Bah ouais, c'est Marie-Sara Lecomte.
17: Bonne
14: voilà.
0: Pas la ligne 6, les
14: qu'est-ce
0: enfants.
14: Qu'est-ce qui se passe là?
0: Non, c'est bon. C'est rien.
14: J'avale ta cam.
9: Ouais, bah donc pour moi, dans l'arène, il y a beaucoup de monde. En général, il peut y avoir, je sais pas, 300 ou 1000 personnes.
14: Mm-hmm.
9: Et puis devant le taureau, bah, il y en a qu'un, quoi. C'est celui qui s'amuse avec sa petite épée, quoi.
14: Ouais, voilà. Donc, t'es d'accord avec moi? Donc,
9: ouais,
14: c'est...
9: plus ou moins, ça dépend sur quoi, quand même.
14: Ouais, mais dans ce cas-là, pourquoi... Moi, il y a une question qui me chagrine, c'est pourquoi...
0: Ça te chagrine, bah, faut pas, hein.
14: Il y a une question que je me pose, c'est pourquoi que on s'en prend aux bêtes comme ça, par exemple sur les taureaux,
17: on pourrait mettre des chèvres à la place.
14: Ouais, mais justement, mais pourquoi qu'on s'en prend sur les taureaux pour ça?
17: Parce que le taureau c'est méchant, c'est noir et ça représente la force et c'est moche. Il va pas mettre des escargots ou des
14: moulins. Non mais pourquoi s'en prendre tout de suite à un taureau?
17: Bah ouais, bonne question, Gérard.
15: Bah, Gérard, je peux te poser une question. Qui veux-tu t'en prendre à enfoncer des épées, à courser ou à faire passer dans une cape?
14: Mais même, de toute manière, pourquoi s'en prendre sur une bête? Les bêtes, elles sont comme nous, on est des êtres humains.
0: Ça, c'est clair.
14: Les bêtes, elles ont besoin de manger. Donc, pourquoi qu'on va s'en prendre sur eux pour les tuer?
17: Ils n'ont qu'à mettre des condamnés à perpète.
14: Bah ouais, mais pourquoi s'en prendre sur une bête comme ça?
15: Donc, ce qu'il faudrait, c'est arrêter les corridas.
0: Bah ouais.
14: Bah, de toute manière, personne...
9: Tu vas mettre des milliers de gens au chômage, toi, Gérard.
14: Hmm?
9: Tu vas mettre des milliers de gens au chômage si tu arrêtes les corridas.
14: Mais ouais, mais dans ces cas-là, tu veux...
9: Ils vont tous appeler dans des cabines téléphoniques pour passer à la radio, donc ce sera un peu cool.
14: Toi, pour l'instant, tu vas te calmer.
15: Okay. C'est soft, hein, ça va, il n'y a pas de paillotes, il n'y a pas de... il n'y a rien.
14: Hein. Hein, toi, tu vas te calmer, parce que sinon, tu vas retourner au standard.
5: Bon, Gégé, on a un nouvel auditeur, Don Diego de la Vega, 40 ans, de Mantes-la-Jolie.
14: Oui. Pour l'instant... Je t'ai pas demandé de m'annoncer la personne.
15: Ouais, mais
0: elle peut quand
15: attends,
0: même. C'est pour
15: ouais,
0: c'est pour c'est t'aider, pour toi, c'est pour ton
15: hein,
0: débat. Pour hein.
15: Si tu veux qu'il y ait personne qui réponde, tu fais tout seul le débat aussi. Hein.
14: Donc, on va demander à...
15: Tu peux l'accueillir, il est là, il t'attend. Hein.
14: Oui, bonsoir à toi.
11: Oui, bonsoir Gérard.
17: Hola. Bonsoir
11: tout le monde.
15: Salut.
17: Bonsoir.
11: C'est Don Diego de la Vega, enfin, vous pouvez m'appeler Zorro si vous voulez, mais c'est Don Diego de la Vega. Ouais.
14: Donc, on va t'appeler Zorro.
11: Oui.
14: Comme ça ira plus vite pour moi.
17: C'est DFG.
14: Zorro, t'appelles d'où?
11: J'appelle Damien.
0: Zorro ou Damien? Pour savoir.
21: Amiens.
14: Ah. Ta fréquence ?
21: Ma fréquence, c'est le 101.6.
14: Ok. Donc, la question, c'est combien de personnes peuvent-ils participer à la corrida ? Donc, pour toi, parce que comme tu étais au standard, et apparemment au standard, personne... t'as demandé, t'as répété les questions.
21: Ah, on ne m'a rien dit, rien du tout.
14: Ouais, ben ça, au standard, c'est leur problème.
21: Voilà.
14: Bon, alors, allez, hop. On répond. Alors, vas-y.
21: Combien de personnes, tu veux dire dans les gradins ou
14: Non, combien de personnes peuvent-ils participer à la corrida ? C'est-à-dire, dans l'arène.
21: Oui.
14: Tu vois, t'as une personne sur un cheval avec le taureau. Donc, combien de personnes peuvent y participer ?
21: Ça dépend.

0: Gérard, ce sera avec grand plaisir, mais ne sois pas Bernardo, on peut être à un ou à deux d'une corrida, c'est tout.
1: Non, voilà, mais pour l'instant, tu vas...
2: Parce qu'il y a des corridas où ils sont sur des chevaux, mais il y a des corridas où ils sont à terre, avec une cape.
0: Un ou deux, voilà.
2: Il y en a un qui peut être avec une cape et l'autre avec le cheval pour attirer le taureau.
0: Ouais, d'où
2: t'as jamais
0: réponse,
2: vu de corrida,
0: Gérard.
2: Quoi.
0: D'où ma réponse.
2: Attends, je vais te poser une question. Est-ce que t'as déjà vu une corrida dans ta vie ou pas?
1: Oui.
2: À la télé ou autre?
1: Oui.
2: Et alors?
1: Moi, ça me plaît pas parce que.
2: Non, mais est-ce que t'as vu?
1: On tue des bêtes. Alors, ça suffit.
2: C'est pas ma question.
1: C'est pas ta question.
2: Est-ce qu'ils étaient sur des chevaux ou est-ce qu'ils étaient à terre?
1: Ils étaient sur les chevaux, ils tuaient les taureaux. Donc, c'est ma réponse.
2: Et ils étaient à terre. Il y en a à terre aussi.
1: Chatte humide.
3: Ouais, donc, en fait, moi, je vais dire que comme mon père, il est espagnol et torero. Je répète un petit peu. C'est que ça dépend des pays. Parce qu'il y a certaines coutumes qui sont mises en place. Parce qu'en fait, selon les pays, il y a des arènes qui sont plus ou moins grandes. Donc on lâche plus ou moins de taureaux dedans. Et donc il y a plus ou moins de personnes dedans.
1: Ouais, mais.
4: Oh là là là là.
1: Excuse-moi, je réponds à ta question. Je pense que.
3: Non, mais c'est pas une question, je t'ai donné une affirmation.
1: Oui, mais je pense que tu as dû voir ce qui s'était passé à Nîmes. À Nîmes.
3: Oui.
1: Là où le mec il a été mort avec le poids de
3: d'ailleurs,
1: son.
3: D'ailleurs, c'était un ami de mon père. Hein. C'était horrible. Tu veux pas qu'on fasse une minute de silence non plus?
1: Non, mais.
3: Déjà qu'on entend ma chatte humide, c'est déjà assez sympa.
1: Chatte humide?
3: Oui, ça goûte.
1: Non, mais écoute-moi bien.
3: Oui, mon petit Gérard, je t'écoute bien.
1: Je suis pas ton petit Gérard, d'accord? Donc tu vas m'écouter parce que sinon ça va mal se terminer.
3: Oui.
1: Donc moi j'y peux rien, si c'était un ami de ton père, de toute manière je n'en sais rien qui c'était la personne. Mais moi je vais te dire une chose, que déjà le taureau
3: a été
1: trop loin. Et il n'y a eu personne pour l'arrêter au moment où ça s'est produit.
2: Il n'y avait plus de frein.
3: Mais c'est normal, oh là là.
2: Et qu'est-ce que t'aurais dit?
3: Que le mec il meurt pas si les taureaux ils meurent.
2: Qu'est-ce que t'aurais dit au taureau, toi?
3: Que mon père meurt quand même.
2: Pour l'arrêter.
1: Comment?
2: Qu'est-ce que t'aurais dit au taureau pour qu'il aille pas trop loin?
1: Non, attends, c'est pas toi, c'est pas là.
2: Je suis là, regarde.
1: Oh. Qu'est-ce que tu viens de dire là?
3: J'ai dit que j'aimerais pas que mon père meure.
1: Mais dans ces cas-là, pourquoi que.
3: Pourquoi il est pas plombier ton père?
1: Attends.
3: Il a raté ses études de plomberie, mais.
1: Allez, au revoir.
4: Qu'est-ce qu'il y a? Qu'est-ce qu'il y a?
1: Alors, j'aime pas quand.
2: T'as même pas de raison.
4: T'as même pas de raison pour la virer, qu'est-ce qui se passe?
1: Non.
4: Qu'est-ce qui se passe?
1: Attends. Mon père.
4: Mais c'est pas ton père, elle pose la question à l'autre.
1: Non.
2: T'es en train de dire à l'autre auditrice, je crois que t'es obligé d'arrêter parce que là je crois que t'es pas capable, t'es trop bu, je sais pas, je suis désolé, mais là tu t'es pas capable, ça fait 10 personnes que tu jettes et j'écoute depuis le début le débat et là je crois que là t'as tort complètement là. Cette personne-là, elle parlait à une autre personne.
1: Non,
4: elle parlait à l'autre fille.
2: Tout le monde est contre toi, Gérard, même Rigaud, attends.
1: Non mais attends, mais dans ce cas-là, soutiens ton équipe.
2: Ben quand t'as tort.
1: Eh ben dans ce cas-là, soutiens ton équipe, au revoir.
2: Mais si tu te caches, je te rappelle ton ce que risque de t'arriver. Je te le rappelle. T'avais qu'à pas boire, mon pote. Et fais voir les débats.
5: Il écrit bien, hein, il écrit de mieux en mieux.
4: C'est bizarre.
2: Fais voir ta feuille. Bah, montre ta feuille, Gérard. Fais voir ta feuille. Montre un peu. Pourquoi tu veux pas montrer que les débats, ça a été écrit par Sandy, que c'est elle qui les a fait à ta place, comme la corrida, par exemple, alors que tu m'as dit que c'est toi qui les avais fait?
5: Ah, c'est pas cool.
2: C'est ça. Terminé. Ouais. C'est toi qui as fait les débats? C'est Sandy qui a fait les débats à ta place?
5: Ouais, elle a.
1: Qu'est-ce que tu fais? Toi, tu arrêtes avec ça?
5: Mais quoi?
1: Vous me prenez personne!
2: Si.
1: Vous me faites chier! Vous me faites chier, standard!
2: Faut qu'il s'en prenne sur quelqu'un,
1: c'est
5: tombé. Ouais.
2: Non, mais t'es.
1: Non! Je te l'ai dit! Regarde! T'as 24 lignes qui sonnent, t'as personne!
2: Et toi?
1: Merde!
2: Il y a des gens et toi, t'es
1: merde,
2: un menteur!
1: Merde!
2: Oh, t'as bu, regarde-moi, c'est lamentable comment tu réagis, regarde ça! Et c'est même pas toi qui a préparé les débats! C'est Sandy qui les a fait à ta place une fois de plus.
1: Vous êtes des bons à rien.
2: Toi aussi t'as un bon à rien, Gérard.
1: Quoi, tiens.
2: Fais voir. On va regarder ça tout de suite.
1: Ouais.
2: Non, lâche, ouais. Non, tu me laisses faire. Attends, s'il te plaît. Oh, je suis pas n'importe. Oh. Oh bah oui, c'est une belle
1: équipe.
2: Oui.
1: C'est qui ça?
2: Et ça c'est qui ça?
1: Ça c'est elle. Mais elle, de toute manière, je l'emmerde.

0: je vous chie dessus.
1: Ah oui.
0: Ok.
1: Ah, c'est bien, tu me chies dessus. Très bien. Très bien. C'est bien, tu me chies dessus.
0: Connard, vous êtes des bandes de connards en standard.
1: Mais toi aussi, t'es un connard, Gérard. Toi aussi, t'es un...
0: Vous êtes pas capable.
1: Si, ils sont capables.
0: Vous êtes des incapables.
1: Si, ils sont capables.
0: Regarde.
2: Non, assis-toi, Gérard.
0: Non, rigole, s'il te plaît.
1: Laisse-le passer.
0: Merci.
1: Tiens, rappelle déjà ces gens-là.
0: Non, non.
1: Il y a du monde. Eh.
0: Tu vas voir.
1: Regardez l'écriture à Sandy, regardez, c'est Gérard qui a préparé le débat de la corrida, regardez.
0: Casse-toi de là.
1: Regarde-le.
0: Casse-toi de là avec ta caméra. Casse-toi de là avec ton manier.
1: Gérard.
0: Hop.
1: C'est l'écriture de qui? Gérard. C'est l'écriture de qui ça? Regardez, regarde film, c'est l'écriture de Sandy, c'est elle qui a bossé pour Gérard.
3: L'écriture de Sandy.
1: Elle a bossé pour Sandy.
3: Comme c'est bizarre.
1: Hein?
0: Eh ben voilà. Et voilà. Voilà, il y a un auditeur qui se plaint. Qui peut pas passer.
1: Et ben moi je me plains que c'est pas toi qui a préparé tes débats, c'est les débats de Sandy ce soir.
0: C'était à quel débat?
1: Ouais, c'est les débats de Sandy.
0: Non, il n'y a plus de débat.
1: Non, c'est les débats de Sandy maintenant. C'est Sandy qui fait les débats à la place de Gérard.
0: Non, on arrête.
1: Non, c'est bon, non, on n'arrête pas du tout, on va faire les débats à ta place, ouais, à la place de Sandy. Sinon tu m'appelles Sandy, elle va les faire parce que c'est elle qui les prépare les débats. C'est l'écriture à qui ça? C'est l'écriture à qui ça?
3: Gérard,
0: tu dégages avec ça.
3: Arrête.
0: Tu dégages avec ça. Tu me fais chier. Vous me faites chier.
1: Oh, regarde ça, mais tu t'énerves toujours dès que t'es pas à l'aise. Dès que t'es mal à l'aise, dès que tu fais des conneries, regarde-moi ça, quelle honte. De toute façon, dès que t'es pas bien, tu gueules. C'est même pas toi qui a préparé les débats, c'est elle à la place, putain. C'est une preuve, ça, c'est ton écriture, Gérard, sincèrement, sans gueuler.
0: Ça c'est mon écriture.
1: Oui, et celle-là.
0: Celle-là, c'est la sienne, et alors?
1: Et alors?
0: Qu'est-ce que j'en ai à foutre?
1: Tu m'as dit que c'était toi qui avais préparé les débats, c'est même pas toi qui les prépare.
0: Allez,
1: bah évidemment, ça c'est la bonne excuse. Allez, dégage.
0: De manière, quoi, dégage? De manière, ils sont pas là, qu'est-ce qu'a fait?
1: C'est pas toi qui a préparé ces putains de débats, tu fous plus rien, tu te lèves à 16h, tu dis qu'elle va 13h, tu te lèves à 16. Alors vas-y, bosse, putain.
0: Faites chier. Eh, dégage avec ton caméscope.
1: Oh, ça va, il fait rien, c'est bon, oh.
0: Tu dégages, d'accord?
1: Stop.
0: Tu arrêtes ou je t'en mets une dans ta gueule?
1: Non, arrête, c'est bon, allez, c'est fini. Mets un disque.
0: Tu arrêtes.
1: Vas-y déjà, allez.
3: Allez, c'est parti.
1: C'est fini.
0: Tu arrêtes.
1: Tu arrêtes
0: maintenant. Tu l'éteins.
1: Allez, arrête.
0: Tu l'éteins.
1: C'est éteint. Allez, tiens.
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5: Lolita, 24 ans, Pigalle, Pigalle, c'est Paris ça, hein.
6: Oui, bonsoir Gérard, bonsoir Sandy.
5: Bonsoir Lolita.
6: Bonsoir tout le monde.
5: Le problème, ça c'est un problème qui doit te concerner ma petite Sandy.
7: Non, je crois pas.
5: Elle n'a pas de plaisir au lit. Ah,
1: t'es une trop petit kiki, GG, merde.
6: Exact.
7: Ah bon, parce que moi j'ai pas de plaisir au lit.
5: Ah non, mais c'est pour...
1: Si, mais pas avec Gérard, c'est ça.
5: C'est à toi que je...
7: Non, pas personnellement, c'est...
5: Ça c'est personnel, de toute manière aussi, hein. Dans ces cas-là,
1: elle se fait mettre de partout.
7: Je préfère prendre mon joker.
5: Voilà, joker. Bien dit. Bon, alors, c'est donc elle n'a pas de plaisir au lit. Alors, comment qu'on pourrait faire?
6: Voilà, je n'ai pas de plaisir au lit, je n'arrive pas à jouir, j'arrive pas.
7: Mais ouais. C'est avec ton mec ou c'est avec peut-être
6: non,
7: un amant?
6: Il n'y a pas de mec fixe.
7: T'as pas de mec fixe?
6: Bon, en fait, j'attends le mec qui me donnera du plaisir, donc j'en essaye plein, quoi.
5: Mm-hmm. Et depuis, t'as toujours pas trouvé ton bonheur. La chaussure à ton pied, disons.
6: Non.
5: Et ça fait combien de temps que ça dure, ton truc, là?
6: Bah, tu vois, j'ai 26 ans.
5: Non, 24.
6: 24 ans, ça fait 4 ans, à peu près.
5: 4 ans, donc... t'as déjà connu des mecs, avant?
6: Ouais, j'ai eu une longue aventure avec quelqu'un, mais bon, c'est vachement perso, je peux pas t'en parler, quoi.
5: Oh ouais, non, mais attendez, là,
7: non, c'est... Mais tu sais, si tu nous expliques pas exactement, on pourra pas te...
5: On pourra pas t'aiguiller.
6: Non, mais là, c'est perso, quoi, je peux vraiment pas vous en parler.
3: Mais demandez-lui peut-être ce qu'elle fait, elle, avant de faire l'amour, tout ça.
6: Moi, ce que je fais,
5: bon,
7: Mais c'est le mec qui t'excite pas ou c'est...
5: C'est toi.
6: Mais si, sur le coup, je suis vachement excitée, mais j'arrive pas.
5: Ouais, mais c'est toi qui dois le bloquer quelque part, alors.
6: Ah non, lui, il ne peut pas bloquer du tout. Hein.
5: Non, mais je te parle pas du mec, je te parle de toi, en général.
6: Moi, non, je bloque pas, enfin, je sais pas, il y a un blocage quelque part, t'as peut-être raison, ouais.
5: Et t'as vu quelqu'un pour ça? T'as essayé d'en discuter avec un gynécologue?
6: Bah non, c'est vachement perso, quoi, j'ose pas.
7: Franchement, je crois pas que les gynécologues, ils voudraient aller sur ce point-là. Hein.
3: Ça dit, toi qui dis ne pas avoir de plaisir avec Gérard.
5: Non, elle a jamais été dire ça, alors comment ça, dire,
3: c'est toi qui l'as dit, mais c'est pareil.
5: Ouais, bah même.
3: Pourquoi tu penses pas avoir de plaisir? Qu'est-ce qui manque, à ton avis, chez une femme pour qu'elle ait du plaisir?
7: Bah, je pense déjà, pour avoir du plaisir, faut d'abord que la personne ait des sentiments vis-à-vis de la personne.
5: Est-ce que t'as des sentiments quand tu vois la personne?
7: Faut connaître la personne, faut essayer de la, enfin, évidemment, faut la connaître depuis longtemps.
6: Bon, en général, c'est une heure ou deux, ça va, quoi.
7: Ah ouais, mais tu peux pas connaître une personne.
5: Ah non, au bout d'une heure ou deux, tu peux pas connaître les gens.
3: Ça m'arrive.
6: Une idée,
3: bah ouais, puis ça m'a donné. Moi,
7: et
3: j'ai...
7: même si tu couches avec la personne comme ça, au bout d'une heure, là, ça devient grave.
6: C'est ça.
3: Non, mais je voulais dire qu'on peut avoir du plaisir et jouir avec une personne qu'on connaît depuis une heure.
6: Ah oui, tout
3: c'est parce
6: fait.
3: Que tu vas la connaître depuis 20 ans que tu n'auras pas l'air d'avoir du plaisir.
7: C'est pas, ça dépend. Moi, personnellement, je sais que je pourrais pas faire ça avec une personne que je connaîtrais depuis un an et puis avoir du plaisir comme ça.
3: Qu'est-ce que, le mec doit te faire, Sandy, toi, pour que tu aies du plaisir? Tu sais ce qu'il doit te faire?
7: Bah, déjà, faut que je le connaisse.
3: Non, mais physiquement.
5: On s'en fout de le connaître.
3: Dis-moi, qu'est-ce qu'il doit te toucher, qu'est-ce qu'il doit te faire?
7: Non, faut qu'il m'attire vraiment.
5: Mais on s'en fout!
2: Il doit mettre la main où? Dans le cul ou dans la chatte? Explique.
3: Non, mais toi, des trucs comme ça.
5: Hein?
6: Gérard, il t'a tiré?
7: Déjà, ce qu'il doit faire, c'est déjà.
5: Non, mais réponds.
7: La seule chose, c'est quand il m'embrasse. Là.
5: Qui?
3: Quand il t'embrasse, ça te fait jouir.
5: Ça te fait jouir.
7: Ça me fait jouir, mais ça commence à me faire chauffer.
6: Avec les dents.
7: Et après, bon, bah, s'il va un petit peu plus loin, qu'il met la main dans la culotte ou qu'il remonte un peu vers les seins, et puis que.
5: Ah mais non, au contraire, ça fait partie de l'amour.
7: Ça, c'est l'amour, ça.
6: Ah moi, je trouve ça dégueulasse.
3: Et après,
6: ça,
7: qui remonte tout doucement. Enfin, ça dépend. Il y a des petits détails comme ça qui fait que on peut avoir du plaisir par la suite ou même.
2: C'est quoi les petits détails justement?
3: Ah, oui, parce qu'en fait, bon, c'est bien les caresses, c'est bien, mais on appelle ça les préliminaires. Mais après, il faut avancer dans les préliminaires.
7: Les caresses, surtout les caresses.
3: Les caresses buccales.
7: Non, ça dépend, ça peut être aussi les caresses.
3: Est-ce que tu aimes que Gérard te fasse des cunilingus? Est-ce que ça te procure du plaisir?
7: Ouais, ça beaucoup, ouais.
3: Ouais, donc ça te fait jouir?
7: Ouais, ça me fait kiffer énormément.
3: Ça
7: ouais.
3: te fait kiffer, oui. Lolita, ouais. Est-ce que tu adeptes du cuni?
6: Moi, je suis bucogénitale à fond, ouais.
7: Ah. Ça ouais. c'est.
6: Donc je suis même plus que cuni, je suis carrément 69.
7: Mais ça dépend, tout dépend comment c'est fait, comment la personne peut te le faire. Parce qu'il y a différentes façons de le faire aussi.
2: C'est vrai que Gérard, il doit bien le faire, il a plus de dents, donc ça aide.
5: Oh, ta gueule à toi, on ne te demande pas si Bébé Rose a te fait des pipes aussi, non?
2: Hein, ceci, je te rassure. Hein.
7: C'est sûr que si la personne a te le fait comme ça, tu vois qu'elle fait pas ça avec tendresse. Qui a fait ça,
5: sauvagement, c'est pas
7: sauvagement,
5: bon.
7: Sauvagement, comme tu dis, Gérard, c'est vrai que là, tu peux pas avoir de plaisir. Mais tout dépend comment la personne peut te le faire. Si c'est fait avec des câlins et tout, avec tendresse et tout,
5: Et là, depuis, t'as essayé d'avoir des aventures ou pas?
6: Ah, mais j'en ai plein des aventures. Hein.
5: Et
3: c'est ça le problème.
5: Et ça bouge pas.
6: Depuis, j'ai pas joué depuis 90.
7: Moi, je pense que ça peut pas provenir de toi.
5: Attends, depuis?
6: Dedans, 96, je te dis des bêtises.
5: Ah ouais, parce que 90, j'allais dire depuis 10 ans.
6: 90, première seau d'eau, je me souviens.
5: Ah ok. Non mais
3: avec eau. Hein.
6: Avec de l'eau, ouais.
5: Ouais, ouais.
6: D'ailleurs, ce que tu dis, super conseil. Hein.
7: Ah bah, je t'en remercie, hein, il n'y a pas de problème. Hein.
3: Ça continue maintenant que vous êtes en galère ou pas?
5: Non, mais ça, joker.
6: C'est pas gênant,
7: je prends mon joker aussi.
6: D'être en train de produire son Sonacotra et d'avoir une vie de couple. Hein.
5: On n'a jamais dit qu'on était dans un foyer Sonacotra.
7: Moi, le conseil que je peux te donner, c'est que quand tu vas faire ça avec la personne, essaye de lui dire de faire ça avec tendresse, amour.
5: Délicatesse surtout.
7: Voilà, délicatesse.
5: Pas comme une bête sauvage.
7: Pas sauvagement.
6: Ah ouais, non, mais moi, j'aime qu'on me prenne comme une bête. Hein.
5: Ouais, mais alors là, dans ce cas-là, t'auras jamais de plaisir. Hein.
6: Bah si, attends, c'est comme ça que je prends mon plaisir, moi.
5: Ah bah alors attends, tu prends ton plaisir parce que le mec il te prend comme une bête et t'as pas de plaisir avec lui au lit.
6: Mais non, justement, après je bloque. Alors moi j'ai essayé d'avoir du plaisir toute seule, mais je sais pas comment faire. Alors Sandy, tu peux me donner des conseils pour avoir du plaisir toute seule?
3: Bonne question.
7: Pour avoir du plaisir toute seule, moi personnellement je m'y connais pas trop. Donc là sur ce point.
5: Peut-être que Noémie pourrait nous aider vu qu'on a une
3: bonne réponse. Aïe.
7: Moi, vous aidez sur ce sujet? Non, je crois pas.
5: Ah bah alors...
3: Non, mais Sandy, quand t'étais, je sais pas, t'avais 14, 15 ans, tu commençais à découvrir ton corps?
7: Oui, je pense.
3: T'avais 18 ans pour faire le tour, mais qu'est-ce que tu commençais pas à te caresser, tu vois, à se masturber, en fait, ça s'appelle comme ça?
7: Si, je crois que j'ai dû le faire une ou deux fois.
6: C'est tout?
7: Ouais.
3: Mais tu faisais comment tu, avec ta main, tu caressais les lèvres et tout?
7: Non, mais j'ai commencé très tôt à avoir des copains. Et...
5: Ouais, le premier baiser, elle l'a fait à 12 ans, hein, qu'elle m'a dit.
7: Le premier baiser.
5: À 12 ans.
7: Même avant, j'ai commencé déjà à la maternelle, j'avais déjà un petit copain.
5: Ouais, d'accord. Pardon.
7: Il s'appelait Sébastien et l'autre il s'appelait Romuald et donc.
5: Bon, enfin, c'est pas son problème.
3: Moi, je me suis sucé à 8, hein, si tu
5: veux. Bah, ça, on s'en fout de toi, de toute manière. Toi, vu la gueule que t'as, ça m'étonne pas.
7: Non, mais. Mais pour ton problème,
5: moi, j'en sais rien, moi.
7: Moi, je pense que...
6: T'as pas de conseil à me donner, toi, pour
7: si, moi, j'ai un conseil à te donner, c'est que quand tu vas voir la personne, ton copain ou le mec qui t'attire vraiment, tu lui dis d'aller avec délicatesse et puis de te faire beaucoup de câlins, de bisous.
6: Ouais, mais c'est ce que j'ai fait la dernière fois. Hein, je peux pas trop vous en parler parce que c'est perso, mais ça a pas marché non plus. Hein.
7: Et est-ce que t'as essayé de lui dire de faire un striptease devant toi? Parce que des fois, ça peut le faire, ça.
6: Tu peux être étonné. J'ai essayé la bouffe.
7: Tu lui demandes de faire un striptease. Il commence par enlever sa chemise, son
5: pantalon. Non, attends.
7: Là, c'est bien kiffé quand même. Hein.
5: Non, c'est au mec de déshabiller la nana en premier. C'est pas au mec de se déshabiller
6: mais
5: premier.
6: Mais non, il n'y a pas de règle.
7: Je pense pas, non, parce que la nana...
5: Mais moi, de manière, quand je déshabille Sandy, moi, je vais te dire une chose, je prends une paire de ciseaux, je coupe tout, moi, ça va plus vite.
3: Après, tu dors, t'es tellement crevé.
5: Non, moi, j'arrache tout, c'est pas grave.
7: T'as pas besoin de me déshabiller, je me déshabille tout seul.
5: Hein, c'est bon. Oula, il y a du Larsen.
7: Ça fait du Larsen.
5: Bon, enfin, Lolita, bon, bah, de manière, ce qu'on peut te dire pour l'instant, c'est d'essayer de continuer comme ça. Ouais. Mais essaye de prendre plus de plaisir quand même quand t'es avec quelqu'un.
7: Mais pour ça, faut qu'elle dise d'y aller doucement, pas précipiter les choses.
6: Vous m'avez donné aucun conseil, là.
5: Hein. Bah ouais, mais de manière. Bien,
7: mais si, je t'ai donné un conseil, je t'ai dit de dire au mec, le mec que t'as en face de lui, tu seras en face de lui, de lui dire d'y aller doucement. De pas précipiter les choses.
3: Oui, il peut peut-être te filer du blé, ça peut-être donner du plaisir.
6: Ouais, ça peut marcher aussi, ouais.
7: Ou sinon, ce que vous pouvez faire, enfin, c'est pas un cas personnel, hein. Moi, personnellement,
3: non,
7: je le fais pas.
3: Bien sûr.
7: Mais tu peux regarder une cassette vidéo avec ton copain ou le mec.
3: Quoi, un Walt Disney?
7: Et ça peut
5: être un Walt Disney. Peut-être
7: exciter, ça.
5: Un film X.
6: Nous, on a essayé, on avait regardé Mettons Doigt là où je pense et ça n'a pas marché non plus quoi. Mais bon, c'est perso, je peux pas en parler.
5: Bon, ok, si c'est des trucs perso, on va pas pouvoir t'aider plus que ça. Je suis désolé.
7: Voilà ce que je pouvais te conseiller.
6: Tu vois, mais vous comprenez pas que c'est perso que je peux pas vous en parler.
5: Ben ouais, mais dans ce cas-là, c'est pas la peine de nous appeler pour nous demander un conseil. Si t'as des trucs qui sont personnels, on va pas pouvoir vous aider si vous avez sans arrêt, vous nous dites que c'est personnel aussi.
6: Mais t'as pas besoin de savoir ma vie perso.
5: Mais même, tu nous demandes un conseil, on essaye de savoir des trucs plus profonds sur toi, tu nous dis c'est perso. Alors dans ce cas-là, c'est pas la peine d'appeler, c'est tout.
7: Oui, mais Gérard, il y a des choses qui ne se disent pas.
5: Mais ouais, mais attends, on lui demande certains points, elle nous dit c'est perso. On va pas
6: demander à quel âge t'as commencé à te faire enculer dans la loco, toi.
5: Bon, alors, au revoir Lolita, bonne nuit. Tu resteras poli avec moi je t'emmerde. Bon, au revoir.
7: Au revoir Lolita.
5: Bonne nuit.
7: Bonne nuit, voilà.
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0: D'accord. Alors. Non, non, mais attends, l'autre qui s'amuse à balancer, elle s'appellera Madame Cousine. Toi, c'est... Qui a dit ça?
1: Non, lui, là. Non.
0: Tu permets, tu réécoutes la DRL. Non, non, c'est lui.
2: Mais non, c'est lui.
0: Et puis là encore. Et tu réécoutes la DAP, tu vas voir. Hein? Alors si c'est pour faire des conseils et que vous ne les saccagez, c'est plus la peine.
2: Ah non, mais on fait plus, hein, mais c'est pas la peine. Hein. Moi, j'ai écouté tout à l'heure, c'est une catastrophe.
0: L'autre, je te demande, toi, Manu, de me le réveiller, là, le gitan. Tu veux devenir gitan? Tu m'as dit, ouais, il est bien en forme et tout.
2: Peut-être tu l'avais dit.
0: Deux justement. Minutes, en plus, je savais dit, je le sentais pas.
3: Et il a décapité une poule, j'y peux quoi, moi.
0: Non, mais même, c'est pas parce qu'il a décapité une poule, n'empêche qu'il a été balancé des trucs qui se balançaient pas à l'antenne. Comme l'autre qui veut faire avoir des problèmes à son père. C'est pareil.
2: J'y peux rien, moi, t'as pas
3: choisi. C'est pareil.
0: Non, mais attends.
2: T'es mauvais.
0: Moi, je vais dire une chose. Moi, je vais dire une chose. L'autre, je le sentais pas du tout. Je l'ai dit à Max, je le sens pas. Et ça a pas loupé. Et je t'avais dit
4: Sandy, elle s'en est super bien ouais. Avec le gitan.
0: Mais
4: le
0: oui.
4: Gitan.
0: Mais
2: je le sentais pas.
0: Je le sentais pas, fallait pas me le laisser.
2: Et pourquoi tu l'as pas dit?
3: T'en es bouché aussi.
0: J'avais vu.
2: Non, t'as dit je vais voir.
0: Je vais voir, et en fin de compte, il a carrément...
2: Qui
0: carrément...
4: Marcelito, le gitan.
0: Lui, là. Qui? Attends, 18 ans, il a des problèmes, il veut devenir gitan, il a des copains qui braquent des bagnoles et tout ça. J'ai dit, allez hop. Au revoir,
2: tu l'as pas passé.
0: Allô? Si, on l'a passé, mais on l'a pas gardé longtemps.
2: Tu ne l'as pas le passer.
0: Ouais. Je ne l'ai pas gardé longtemps.
2: Pourquoi? Ouais, quoi d'autre encore? Qu'est-ce qu'il y a comme problème encore?
4: Je l'ai au téléphone, là, Marcelito.
0: Non, moi, je le prends.
2: Il est à Nanterre,
0: après. Par la suite, ça a été.
2: Il est passé à Nanterre.
0: Ouais, c'est ça.
2: Il nous attend.
0: C'est ça, t'as raison. Fous-toi bien de la gueule du monde, toi.
2: Putain, mais les mecs, on peut pas travailler comme ça.
0: Non, mais moi, je travaille plus avec toi. Ça finit.
2: Et moi, j'avais entendu dire que t'avais changé de nom, que tu t'appelais Touzin avant.
0: Ouais, c'est ça. Et ta mère, elle s'appelle comment? Elle s'appelle Suce-moi la bite, c'est ça?
2: Bah, ça lui a peut-être arrivé, ouais.
0: Ouais, ben.
2: Peut-être pas la tienne, mais bon.
0: Oh, ouais, bah, heureusement.
2: Bah, pour elle,
3: elle est pas malade, donc.
0: Surtout quand vous me passez des mecs que
2: ben je vois. Ouais, c'est dommage.
0: En plus, l'autre 17 ans et demi, vous me mettez une nana qui a 17 ans et demi, alors que vous savez très bien que la nuit, on passe pas des jeunes.
4: C'était pour son anniversaire.
0: Non,
2: putain.
0: Mais merde, combien de fois qu'il faut le répéter que je vois pas de jeunes dans les émissions. Alors, dans les débats, vous me trafiquez des âges et tout ça. Attends, quand tu me mets un mec de 12 ans dans un débat, tu crois que je reconnais pas la voix? Attends, il faut arrêter, là. Hein? Moi, si ça continue, à la fin du mois, il n'y a pas de débat.
2: Non, mais le problème, c'est que mineur, en plus, il sait qu'il va avoir des problèmes, Gérard, tu le sais.
0: Et l'autre,
2: tu vas avoir des problèmes, hein, je te l'avais dit avec le mineur.
0: Et toi, qui n'as pas été capable de me gérer le mec avec son père qui a des problèmes. Celui qui est maire de Paris, non, mais attends, tu te rends compte aussi, toi?
2: Putain, mais c'est
0: toi, tu prends des mecs comme ça.
2: Tu prends des risques insensés. Hein.
4: T'as pas réussi à la.
0: Mais ouais, mais attends, mais moi, qu'est-ce que vous voulez que je lui donne de conseils?
2: Eh ben, j'allais
0: pas risquer aussi que
2: moi. Elle est au flic.
0: Et alors,
2: il est en prison avec des preuves aux emplois fictifs.
0: Et alors, il a qu'à y aller au flic. S'il a des problèmes, il a qu'à y aller.
2: T'as eu qui ce soir?
3: Tu l'as pas dit.
2: T'as eu qui?
0: On a eu le fils de.
5: Du maire de Paris.
2: Vous avez pas dit son nom, moi, j'espère, au mec.
3: Non.
5: Déjà, il ne l'a pas dit son
2: nom. Le nom de qui? Du maire de Paris, là, en ce moment?
5: Ouais, de son père.
0: Non, mais son nom, c'est Jean-Christophe, il l'a balancé à l'antenne, ce
2: son prénom, mais on connaît pas son nom de famille, j'espère.
0: Non. Tu m'as dit, on sait qui c'est, qui savait qui c'était.
3: Libéré.
0: Pas le gars là, mais le maire, je savais du tout qui c'est qu'il a qui c'était, moi.
2: C'est qui?
0: Ah non, mais.
2: Tu connais son nom?
0: Bien sûr, tu sais.
3: Libéré.
0: Ah, mais ta gueule, voilà. Voilà, t'es vraiment une pute, toi, pas fini, là.
4: Ouais, tu veux pas reprendre le petit gitan, là?
0: Non, ouais, terminé, tu le laisses où tu l'es, comme ça. Tu lui dis au revoir et puis basta.
2: Bon, bah, aiguise bien, Marcelito, hein. Bonsoir.
6: Voilà, donc, on venait de s'écouter les carabines à Morpion avec...

0: pour moi, c'est de la merde.
1: Et voilà, donc bonsoir à tous. Donc vous êtes sur Fun Radio, donc toujours sur l'internet
2: www.fr ou que Rigo vous attend. Donc,
3: bonsoir.
2: Bon appétit à toi, Rigo.
3: J'ai fini. Hein.
2: Donc, au standard, vous avez Manu. Ah,
4: n'appuie pas avec tes poings comme ça, tu vois, parce que ça s'entend.
2: Mais je fais rien, là. Mais
4: tu poses tes mains et tu les touches plus.
2: Mais je fais rien, parce que tout à l'heure, je vais t'en mettre un coup de poing, moi. Ouais. Tu vas voir comment que ça va faire. Donc, au standard, vous avez Manu.
3: Bonsoir.
2: Et Apolline.
5: Et bonsoir, GG.
2: Qui va faire le premier débat de
5: sa vie. Avec Gérard. De ma vie, c'est quelque chose quand même.
2: Et donc, on récupère Grosse Méduse.
6: Oui, oui, bonsoir Gérard.
2: Bonsoir à toi.
6: Bonjour.
2: Bonsoir Gérard. Bonsoir. Banana Split.
3: Sleep.
6: Oui, bon, bonsoir Gérard, bonsoir Manu.
2: Ouais.
6: Bonsoir Fildar.
2: Ouais, ben ça y est, les bonsoirs. Ça y est, les bonsoirs. Les bonsoirs, ça y est, on a compris. Petit qui, comment?
6: On se calme.
2: Ouais, on se calme. Déjà, quand je te dis que les bonsoirs, c'est terminé.
3: Gérard.
2: C'est terminé, ok. Petit Guillaume.
7: Bonsoir Gérard, bonsoir les habituels.
2: Donc, ouais, ben bien sûr, les habituels comme toi.
7: Ah non, pas du tout.
2: Donc j'espère. De toute manière, je vais le savoir au fur et à mesure des questions.
7: Pas de problème.
2: Ouais, Tony.
4: Il n'y a pas de Tony, allez, on y va. On va pas commencer, là.
2: Papaye.
8: Salut tout le monde.
2: Donc, et puis Gigi pour finir.
9: Bonsoir, Gérard.
2: Bonsoir. Alors donc, que veut dire le mot Club Med? On va demander ça à Gigi.
9: Alors, Club Med, ça vient de l'arbre. L'arbre, le Med.
2: Ok.
9: Parce qu'au début, tous les villages, ils le construisaient autour d'un arbre qui s'appelait le Med, et c'était le grand Med.
10: Excellent, excellent.
2: Bon, alors, Tony, tu fermes ta gueule, dégage.
11: Il est pas là.
2: Stop. Si, il est là.
9: Non,
2: il est là. Il est là. Non, non, mais même, de toute manière, attends, pour l'instant, c'est moi qui commande dans mes débats, je veux pas les habituels, donc il est là.
4: Mais ils y sont pas.
2: Non, à peine. À peine.
4: Ah, il y a un mec déjà dans une cabine. Hein.
2: Ouais. Ouais,
4: les bons souvenirs.
2: Non, Manu.
4: Les bons souvenirs de la cabine. Hein,
2: ouais. Ouais, non, mais attends, Manu. Attends, Manu.
4: Attends, on va le choper à la sortie, t'inquiète.
2: Ouais. Alors donc, vas-y, Tony, maintenant.
9: Non, attends, Gérard, moi, c'est Gigi. J'ai pas fini de répondre. Je veux dire que moi, j'étais Géo au Club Med, donc je travaillais souvent au Club Med et je sais, donc, j'ai souvent bossé avec eux et je connais bien le Club Med. Et donc, en fait, à l'origine, bon, ça vient, les gens croient facilement que c'est Club Med, Club Méditerranée, mais non, ça vient d'un arbre. D'un arbre qu'on mettait au milieu des villages, c'est un rituel.
10: Chez Madame Asquith, est-ce que je peux répondre?
2: Non. Toi, pour l'instant, tu réponds pas parce qu'on t'a reconnu. Alors donc, c'est pas la peine de répondre, tu fais partie de Poitiers. Pas la peine de répondre.
9: Gérard?
2: Oui.
9: Je vais te demander si toi-même, tu avais déjà travaillé au Club Med, parce que comme Géo, ils t'ont embauché, ça, c'est sûr.
2: Non, justement, je voulais... Comment?
9: T'as voulu, parce que tu sais, il y a beaucoup de routiers qui sont devenus Géo au Club Med. Il y a Lagaffe qui était routier, qui était Géo.
10: D'ailleurs, j'ai travaillé avec Lagaffe, si ça intéresse quelqu'un.
2: Alors Manu.
4: Gérard, qu'est-ce qui se passe?
2: Alors Manu,
4: quoi,
2: tu me fais une chose.
4: Oui.
2: Tu me gères les gens, parce que déjà, celui qui vient de dire qu'il travaillait au Big Bill, donc ça sert à rien, c'est David Alpa. Alors dans ce cas-là, moi je commence pas des débats comme ça.
4: Mais Gérard, il y a pas d'habituel, alors arrête.
2: Non, si, il y a des habituels. Il y a David Alpa qui a fait chier Sandy, qui a dit comme quoi qu'il allait appeler ce soir.
4: Mais il est pas là, c'est nous qui rappelons les gens, Gérard, tu le sais.
2: Et je t'ai
4: expliqué dans la voiture.
2: Non. Tu rappelles les gens sur quoi? Sur un bouquin avec tous les numéros. Alors donc il est hors de question.
4: Ouais. Donc, on continue? Vas-y Gérard.
2: Non, mais
5: calme-toi Gérard, c'est pas bon pour ton cœur.
2: Ça il est hors de question. Alors maintenant on va en virer.
4: Mais non, on ne vire personne.
2: Déjà, Tam Tam, c'est pas la peine.
4: Mais Tam Tam, je l'ai pas encore rappelé.
2: Non, mais de toute manière, c'était la semaine dernière. Alors moi, je commence pas des débats comme ça.
3: Gérard, sur IRC, il y a Cybertiti qui dit que tu fais une parfaite illustration de l'esprit Club Med.
4: Ouais, c'est vrai, c'est un peu le je m'en foutisme, le mec en a rien à foutre, t'es en vacances quoi. C'est un peu ça. Hein Gérard?
2: Non, non, mais de toute manière, il est là. Il est là, de toute manière, je ne veux pas de Tony, c'est tout.
5: Non, mais GG, c'est moi qui ai sélectionné les auditeurs et il n'y a pas de Tony.
2: Non, mais attends.
5: Non, mais il a la même voix, c'est
2: non,
5: tout.
2: Mais je ne veux pas le savoir. Alors, dans ces cas-là, tu vas prendre comme tout le monde. Moi, je vais te dire une chose, il ne faut pas prendre les habituels, il ne faut pas qu'ils prennent ce...
5: Mais GG, ils ne sont pas là, c'est mais moi même, qui les ai sélectionnés.
2: Faut pas les prendre sous d'autres noms.
4: Même s'ils ne sont pas là.
2: Même qu'ils essayent.
3: Gérard, écoute, il y a Tony et Goldo qui sont là et il y a Arnett, ils sont sur l'IRC, ils peuvent pas être en même temps, ils utilisent leur ligne téléphone
2: pour être sur l'IRC. Et l'autre abruti de comment qu'on l'appelle Oh Sandy.
4: Non mais Gérard,
3: ils sont pas là.
4: C'est pas le débat en plus.
3: On fait le débat.
4: Gérard,
3: on va jamais avancer.
5: Non, c'est pas grave.
3: Là.
5: En plus, ça a pas d'importance.
4: Gérard, hein. Ce que j'aimerais bien très sérieusement, puisque on te dit qu'ils sont sur l'internet, tu peux faire confiance au moins à Rigo et à Pauline, c'est que t'avances sur le débat parce que ça fait 20 minutes que t'as commencé. Pour l'instant, on ne sait même pas le club méditerranéen depuis quand ça existe et ce qu'on y fait.
2: Alors maintenant, non, on va demander.
4: Le club Med, c'est fait pour rigoler, c'est pas fait pour faire la gueule. Si t'es là pour faire la gueule et que t'es jaloux.
2: Non, mais attends, parce que j'avais demandé quelque chose dans la voiture.
4: Ça a été fait.
2: Ça a été fait. J'ai même pas les statistiques. J'ai que dalle maintenant. Il y a pas d'imprimante, il y a rien. Ouais, c'est quoi ce boulot?
4: Merci. Alors, pendant que Gérard regarde les statistiques, moi j'ai Pierre sur le Minitel qui demande ce que c'est avec la musique des yeux dans les bleus. Est-ce que tu pourrais le renseigner, Gérard?
2: La musique dans les bleus.
4: Non, la musique de la cassette des yeux dans les bleus. Tu sais ou pas?
2: C'est la musique de la Coupe du Monde.
4: Ouais, bah c'est Rodoudou. Hein. Voilà, ouais, Pierre.
2: Grosse méduse.
4: Pardon, excuse-moi, je les avais coupés. Ça y est, ils sont là.
6: Bien.
2: Attends, toi tu as commencé par faire du boulot correctement parce que sinon tu as morflé.
4: Ouais.
6: Gérard, je voulais juste te demander un truc avant, je voulais savoir si t'avais vraiment été Géo ou pas. Parce que,
2: Là, mais qui c'est qui est dans une cabine?
0: C'est moi.
2: Qui moi?
0: Papaye.
2: Mais Papaye, c'est pas possible là.
4: Ferme la porte, Papaye.
0: Non. Je suis désolé.
2: Non, Papaye, je suis désolé, on va pas pouvoir continuer avec toi, je suis désolé.
5: Et Gigi, bah t'es dur, hein, quand t'étais dans une cabine, on ne disait rien.
2: Attends. Moi dans la cabine, on n'entendait pas les voitures quand je faisais mes poèmes.
5: Bah moi je les entendais.
2: Non.
3: On les entendait, Gérard.
2: Non. Alors donc pour Papaye, va falloir tu trouves un autre système.
0: Bah j'ai mon portable, mais t'en veux pas non plus, hein.
2: Non, je travaille pas avec des portables.
0: Bah voilà, je fais comment moi alors? Mon téléphone.
6: Est-ce qu'on peut parler du club méditerranéen ou voilà?
2: Quoi?
6: Est-ce qu'on peut parler du club méditerranéen?
2: Tu peux retirer ta main, ton doigt que t'as mis dans ta bouche?
6: Non, c'est ma voix, c'est le frère à Zozo.
2: On continue la première question. Banana Split.
6: Tu pourrais me laisser répondre.
2: Ah, mais merde, vous allez vous calmer, c'est moi qui commande.
6: La question, tu m'as pas répondu.
2: Pour l'instant, vous allez répondre à la première question maintenant, ok?
6: Ok.
2: Oh là là, Manu!
4: Manu, tu gères un peu le standard? Est-ce qu'on n'arrive pas à bosser tranquillement là? Vas-y Gérard, tranquillement.
2: Alors première question, on va demander à Grosse Méduse.
8: Oui, donc signification de club méditerranéen, donc c'est un club de vacances qui est donc sur la Méditerranée. Ce qui me paraît très bizarre parce qu'il y en a en Espagne, bon il y a la Méditerranée aussi tu me diras, mais en Allemagne et tout ça, et moi je comprends pas pourquoi. On appelle ça le club Med.
2: Mais que veut dire
8: Que veut dire Club Med?
2: Voilà.
8: Bah, ça veut dire ce que ça veut dire, club. Donc club de vacances.
2: Ouais.
8: En Méditerranée. Donc près de la mer.
2: D'accord.
8: Mais il y a des clubs qui sont pas près de la mer, si tu vois ce que je veux dire.
4: Et peut-être que Rigo peut être...
8: et tout ça.
4: Excusez-moi, peut-être que Rigo peut nous renseigner sur le Club Med. T'as regardé sur Internet?
3: Alors j'étais en train de regarder là justement et je l'avais tout à l'heure et je retrouve plus, mais en fait c'est du suédois.
4: Ah.
3: Club Med en suédois, apparemment, on m'a dit ça voulait dire je vais passer des vacances chambées.
4: Ah bah tu vois.
2: Bon.
4: Qu'est-ce que t'en penses Gérard? Tu crois que c'est ça?
2: Non, personnellement non. Mais Rigo. Bon, s'il vous plaît.
3: Oui Gérard.
2: Bon Rigo, c'est pas grave si je crie, mais pour l'instant, excuse-moi.
3: Ouais.
2: Donc j'espère qu'on. Moi je veux faire plaisir à Max. Je voudrais qu'on déplace les 8000 personnes ce soir.
3: Bah pour l'instant je peux pas du tout savoir combien on est, on n'a pas l'air d'être beaucoup.
4: Ah, il y a un problème à l'internet alors. Ouais.
2: Oh non, dis-moi pas que on va faire la même audience que Max.
3: Bah on va voir. Je vais essayer de récupérer ça dans la nuit.
2: Oh non mais
4: Gérard, il faut attaquer le débat.
2: Donc Banana Sleep là. Banana Sleep.
11: Oui, je suis là, je suis à l'antenne.
2: Ouais, t'es à l'antenne.
11: Ah voilà, donc moi je t'ai dit que j'étais Géo au club méditerranéen de. Je sais pas si tu connais, c'est l'île de Pédos. et on joue à cache-quéquette avec nos amis les Grecs.
2: Non, mais c'est bon pour lui. Ouais. Allez, hop, Non, mais attends, je m'en occupe. Allez, Robert, tu vas faire cache-quéquette dans ton lit. Hop, au revoir. Petit Guillaume. Non, mais c'est bon, lui, c'est même plus la peine. C'est même plus la peine qu'il revienne, hein. Tu le retires et tu prends quelqu'un d'autre sans
3: Gérard,
2: nom.
3: Gérard, oui. Sur IRC, il y a Davy One qui te demande s'il y a du soleil et des nanas dans la didadada.
2: Ah bah oui, bah ça, justement, voilà la question que j'attendais. C'est vrai que c'est un film que tout le monde a vu. Je pense que ça a été tiré par...
3: À 5000 exemplaires.
2: Non, un peu plus, mais c'était qui c'était
3: Christian Sainté.
4: Oui, Gérard. Oui,
2: c'était avec Michel Blanc.
4: Ouais.
2: C'était avec Michel Blanc.
4: Ouais, Gérard Jugnot.
5: Et Mireille Mathieu aussi.
4: Et il y avait qui?
2: Mireille Mathieu. T'as raison, là.
5: Mais Gérard,
2: tu ressembles à qui? À Mireille Mathieu.
5: Mais je te dis qu'il y avait Mireille Mathieu.
2: Mais non, il n'y avait pas Mireille Mathieu. Mais non. Donc.
4: Je suis pas sûr. Hein.
2: Mais non.
9: Il y avait Madonna.
2: Mais ouais, c'est ça. Pourquoi il n'y avait pas Sandy non plus dedans?
9: Bah, je crois que je l'ai vu.
2: Ouais, tu l'as vu? Et t'as pas vu Tentacule en kill ta sœur?
9: Oh, c'est pas bon, c'est Gérard.
2: Voilà, alors petit Guillaume.
12: Ouais, Gérard. En fait, c'est pas du tout ce que vous avez dit, ça vient du brésilien. Et en fait, ça veut dire en français, en gros, tu peux me passer de la crème.
2: Ouais. Ouais, mais merci pour les Larsen. Voilà, c'est super. Alors, merci pour celui qui a un portable, c'est encore meilleur. Alors là, je crois que ce soir...
4: On est gâtés, hein.
2: Là, on est gâtés.
4: Merci, je sais.
2: Ouais, ben je crois que là vous avez fait peur entre les cabines téléphoniques.
4: Allez, on va avancer quand même, Gérard. Hein, Gérard.
2: Papaye.
13: Oui, bah tu veux toujours me parler, hein, même s'il y a des voitures derrière.
2: Ouais,
4: on s'en fout, vas-y.
2: Allez, accouche.
13: Oh, ben me parle pas comme ça.
2: Oh, allez, dégage. Allez, hop, au revoir. Allez, hop, au revoir, au revoir. Oui. Ouais, comme ça tu répondras demain. Gigi, t'as répondu?
9: Ouais, j'ai répondu, mais tu m'as pas répondu à la question. Est-ce que t'as bossé au Club Med, toi? Parce que t'es un peu chaud à Fun Radio.
2: Non, moi j'ai jamais travaillé dans un Club Med.
4: Et est-ce que ça t'aurait plu?
2: Personnellement, non, parce que faut se dire une chose, que c'est pas évident de travailler là-dedans.
4: Pourquoi?
2: Déjà, faut pouvoir comprendre certaines langues.
4: Mmh.
2: Donc, faut parler.
4: Ouais, faut parler l'anglais.
2: Il y a l'anglais, il y a l'allemand, il y a l'italien, il y a l'espagnol.
4: Ouais.
2: Il y a
5: turc aussi.
2: Non.
5: Si, c'est vachement important.
4: On va peut-être en parler. Apolline, n'avance pas trop dans le débat parce que je pense qu'on va en parler avec Gérard.
2: Bah non, justement, il y a pas
4: par la suite.
2: Donc, il y a même, je crois que si je me trompe pas, il y a même des gens qui ont du mal à s'exprimer en japonais.
4: Ah ouais.
2: Ah, donc là-dedans, c'est pas évident. Rigo, une question.
3: Non, un sondage. J'ai un sondage de THX sur l'IRC. Alors, je l'ai pas lu encore. On va le vérifier en même temps. À la question, avez-vous déjà été au Club Med? 25% des personnes ont répondu oui s'il y a des soirées sodo. 25% seulement si Sandy et Géo est sus pour 5 balles. Ah, désolé, j'avais pas lu. 55% ne connaissent pas le Club Merde.
2: Alors moi déjà j'ai un petit sondage. Êtes-vous déjà allé au Club Med? 40% sont hétéros. Je pense que c'est ça.
4: Ouais, c'est ça.
2: C'est à peu près le même truc. Donc
4: 30% ne s'en rappellent plus.
2: Ouais, 30% ne s'en rappellent plus. Et 26% ne veulent pas en parler. Et 10%, si je pouvais avoir un peu plus de lumière.
4: Ils sont allés
2: en deltaplane à pédale. Donc je vois pas du tout ce que ça veut dire.
4: Bah si, ça veut dire ce que ça veut dire, baby.
2: Bon, mais ça veut dire.
4: Oh, vous êtes à l'antenne. Oh.
2: Alors d'après
14: d'ailleurs, excuse-moi Gérard, avant pour remplacer Bananas Slip, on a quel Popeye. Bonjour Popeye.
15: Bonsoir.
2: Bonsoir Popeye.
15: Bonsoir à tous.
16: Salut Popeye.
15: Salut Popeye.
5: À pas confondre avec Papaye, Gérard.
15: Ouais. Je voulais seulement dire au boss de l'émission que si on est en antenne, c'est impossible de travailler.
2: Ouais, ben alors dans ces cas-là, si c'est impossible de travailler, tu rentres chez toi.
15: C'est une plaisanterie. Ouais, une petite plaisanterie, une petite private joke.
3: Gérard. Sur IRC, il y a Seigneur qui te demande si on peut rentrer en basket.
2: Bah justement, c'est...
15: Non, c'est faux.
2: Non, oh
15: c'est
2: faux.
4: Ça dépend des Club Med. Bon, Gigi, on en est où? Parce que ça avance pas. Hein. C'est
2: bien, mais il faudra peut-être qu'ils arrêtent de couper. Donc, je voudrais savoir, à la place de Papaye, là, on l'a virée ou pas? Ou elle est toujours là, elle?
14: Ah non, on l'attache comme une merde.
2: Non, mais... Pour elle, c'est terminé, hein.
4: Ouais.
2: on reprend quelqu'un d'autre. Alors, d'après vous, le Club Med est-il réservé aux couples de 60 ans ou autre? On va demander ça à Popeye.
15: Ouais, c'est vrai qu'il y a beaucoup de grabataires qui sont abonnés au Club Med, parce qu'en fait, l'air et le soleil leur permettent de retrouver...
2: Non, mais attends, la question, tu l'as bien comprise,
15: oui,
2: ou pas?
15: Tu me parlais des gens de plus de 60 ans, c'est ça?
2: Est-ce que... Alors, d'après vous, le Club Med, oui, est-il réservé aux couples de 60 ans ou autres?
15: Ah, s'il est réservé,
2: c'est-à-dire,
15: en fait,
2: est-ce que toi, quand tu vas avoir 60 ans, ouais, ou par exemple une personne de 25-30 ans, ouais, pourra y aller? Voilà la question.
15: À mon avis, le Club Med, c'est ouvert à toutes les personnes désirant s'amuser. Donc, il n'y a pas de limite d'âge, ça, c'est faux.
2: Ouais, tu peux préciser? Non, comme,
15: peux quand même le faire parce que tu m'as tendu la perche.
2: Ah bah oui, bah, de toute manière, je suis là pour tendre les perches aux gens.
4: T'es un peu comme le maître nageur.
2: Voilà.
15: Sauf si c'est pas nager, quoi. Tant que t'éjacules pas, c'est bon.
2: Mais attends, si j'éjacule pas, dans ces cas-là, terminé pour toi, Popeye. Gigi.
4: Attendez, il y a une question Minitel avant de...
2: Attention, si ça parle de 110, c'est pas la peine parce que
4: sinon
2: je te gaufre.
4: Ah non. Okay. C'est Nomad du département 11 qui demande si... il dit que les portables ne sont pas autorisés au Club Med, c'est inadmissible.
2: Ah bah ça je vais te dire une chose. De toute manière, les portables ne sont pas autorisés dans les trains, dans les avions.
4: Et pourquoi c'est pas autorisé au Club Med, alors?
2: Ah mais ça, attends, pour l'instant, on ne sait pas si c'est...
4: Lui, il me dit que ce n'est pas autorisé parce qu'il a été dans un Club Med l'été dernier.
2: Il
4: dans le département 11,
2: ouais,
4: il
2: mais
4: a 19 ans. 19 ans,
2: il a déjà été...
4: Avec ses parents, oui.
2: Je pense pas que dans les Club Med, les portables, ils les interdisent. Hein. À mon avis, je pense pas. Non, je pense pas.
5: Si, Rigo, ils les interdisent.
2: Bah, Rigo.
3: Sur IRC, on me demande si les portables, ils sont autorisés au Big Bill, par contre.
2: Non plus. Ah ben ça, mais attendez, qu'est-ce qu'ils ont tous, là?
4: Qu'est-ce que ça vient foutre, le Big Bill, là-dedans?
2: Mais qu'est-ce que... C'est qui?
4: C'est Internet, qui? C'est qui? C'est-à-dire qu'il y a peu de...
2: Non mais attends, c'est naze. Pour l'instant,
4: c'est pas le terme du débat, ce que je...
2: Non mais voilà, pour l'instant, Grégo, il me donne les questions.
4: C'est naze.
2: Donc, pour l'instant, il y a que lui, okay, à peu près, qui
3: Gérard,
2: fait à peu près du bon boulot.
3: Le problème de l'IRC ce soir, c'est que j'ai l'impression qu'il y a vraiment peu de personnes. J'ai pas encore les chiffres, mais apparemment, on est moins de 1000 personnes. Ça craint pas mal, vu que la semaine dernière, on avait dépassé les 7000. Donc, j'essaye de trouver des trucs intéressants.
4: C'est nul.
2: Ouais. Non mais attendez s'il vous plaît, les
3: 901,
2: auditeurs.
3: On est 901.
2: Non mais là, attendez, là les auditeurs d'IRC, ça se voit que c'est les vacances, hein, parce qu'apparemment vous...
4: C'est pas les vacances, hein.
16: C'est pas les vacances,
2: c'est
16: que c'est naze.
4: Non.
2: Non, pour l'instant, c'est les vacances de février pour la
4: c'est
2: zone.
4: La fin de l'année, hein. C'est à la fin du mois, c'est pas
2: maintenant. Non, pour l'instant, c'est les vacances de Pâques. C'est les vacances de février.
16: Les vacances de Pâques.
5: Ouais, pour la zone B.
2: Ouais, dans ce cas-là, je pense qu'on va s'amuser. Hein.
16: Ouais.
2: Alors donc, Ouais. Non, mais dis ce que tu veux dire à Rigo.
17: Gérard, tout à l'heure, s'il te plaît.
2: Non, oui, il est 0h56. Voilà. Gigi.
18: Ouais, moi, ce que je vais dire, c'est que je bosse au Club Med. Donc, je suis en ce moment au Club Med d'Avoriaz. Donc, je peux tout de suite répondre. Oui, il y a des personnes de moins de 60 ans. Et il y a aussi des zones portables. On a fait un peu comme les zones fumeurs, non fumeurs. On a fait des zones portables, pas portables. Parce qu'il y a des gens qui veulent s'amuser avec le portable et sans le portable.
2: Mmh.
18: Donc, et puis, il y a les gens aussi avec les portables de moins de 50 ans. On a des zones portables de moins de 50 ans, des zones portables de plus de 60 ans et des zones autres.
2: Mmh.
18: Et des zones sans portables.
2: Ouais.
18: Sans portables moins
2: non,
18: de
2: 50 ans.
18: Tu comprends comment ça se passe?
17: Et vous voulez des thunes dans mon larfeuille.
2: Bon, d'accord. Alors maintenant vous allez réfléchir. On va s'écouter les sambas de Bigorneau avec mon coquillage. Pote-moi mon gros.
4: Alors, tu refais ça correctement, s'il te plaît.
2: Alors c'est la samba des Bigorneau avec mon coquillage. Pote-moi gros cochon et on se retrouve juste après pour la suite des débats. Non mais j'en ai ras le bol. Maintenant, j'en ai ras le bol. Maintenant, vous avez bossé correctement au standard. C'est moi qui vous le dis. Parce que sinon, moi, j'arrête.
19: Qu'est-ce qui se passe?
2: Ben attends. Là, ils sont même pas capables de faire leur boulot.
19: Qu'est-ce que vous avez fait?
2: Attends,
19: ils
2: sont même pas capables.
19: Qui?
2: Là, t'es même pas capable de...
4: Mais regarde, c'est minable. Mais c'est minable, regarde, t'es à 70 sur l'IRC.
19: Il est pour rien, Pauline.
2: Mais moi, je veux pas le savoir.
19: Ceci dit,
2: ouais. Vous faites votre boulot correctement, c'est tout.
4: Là, je suis d'accord mais avec ouais, lui. Mais...
3: Toi, t'avances pas dans le débat.
2: Vous faites votre boulot.
3: Mais Gérard, ça va aller, ça va aller.
2: Attends, on est 900 personnes.
3: C'est non.
2: D'habitude, on est à une heure, on est...
5: Mais ouais, mais Gérard, c'est parce que tu peux pas...
2: Mais même,
3: Tout Nantes.
2: Attends. Ils sont même pas capables de répondre aux questions. Dans ce cas, vous me prenez d'autres personnes. Faites votre boulot, standard, c'est pas à moi de le faire, le standard.
4: Il y a combien de connectés sur Internet?
3: Il y en a que 900.
4: Arrête! Putain, mais arrêtez de vous battre, non, c'est bon.
3: Non, moi, je garde les copes.
4: Non, arrête. Il va y avoir du connecté maintenant, c'est moi qui vous le dis.
5: Non, mais ça va remonter.
2: Mais non! Mais vous me changez les gens là, j'ai reconnu Tony!
5: Mais il est pas là!
2: Mais si, il y a Tony! Bon, mais non, David pas, vous me changez les gens!
4: Change-moi tout, bordel! Qui a dû connecter sur l'internet, quoi?
3: Ça monte un peu, on est 902!
4: Non, mais on va changer! Ça monte sur internet,
2: pas
4: un peu!
2: Débat, bah, 902!
4: Ah, ça y est!
2: C'est tout!
4: Ça monte sur internet, on est 902! C'est parti, la machine est lancée!
3: Ça monte! 902,5, ça monte!
2: Toi, c'est en Minitel!
4: Oui?
2: T'habites de me dire des messages pourris!
4: Bah oui, j'ai demandé si elle est portable au Commed.
2: Ouais, tu parles.
16: Et gros des bigorneaux avec mon coquillage, pote-moi gros cochon. Et là, vous venez d'entendre un remix.
4: De sur toi-même.
16: De moi-même. Donc, on va récupérer pour la suite du débat.
3: Gérard, avant de reprendre les auditeurs, sur IRC, on a dépassé les 1000. On est 1230, c'est pas beaucoup, mais ça remonte. Et il y a Rip Agadou qui te donne un compliment. Il dit que tu es le géo de nos débats.
16: Eh ben,
4: ok, merci chef.
16: De rien, c'est gratuit. Pour ça, donc, on va accueillir Grosse Poulpe.
20: Oui, bonsoir.
16: Bonsoir à toi.
20: J'espère que tu vas bien.
16: Crème solaire.
20: Oui, bonsoir.
16: Oh là là, mais c'est quoi ce téléphone là?
20: Allô,
4: Un nain qui est un portable, hein, ou un sans fil.
20: Allô, bonsoir.
16: Oh là là, c'est quoi là?
20: On m'entend bien là? Allô?
21: Oh là là.
20: Ah, il y a quelqu'un qui est un portable, je crois que ça va pas être.
16: C'est quoi là? C'est quoi là?
20: Il y a une masse dans le combiné.
5: Ah voilà, c'est mieux.
16: Ah. Mais non, ça revient.
20: C'est de la masse. Oh, il y a quelqu'un qui est un portable là.
4: Déplace le micro vers la gauche.
3: Ouais. Attends, celui-là?
4: Ouais. Ah, bah voilà.
20: Voilà.
4: Non, c'est ça. Résolu.
3: C'est quoi cette histoire?
4: Bravo Manu, hein.
3: Attends, je vais réessayer. Attends, on va réessayer. On va réessayer, voir si ça le fait.
20: Merde.
3: Ah ouais, attends, on va l'enlever. Ah
20: allô
3: ouais, attends. Bon,
4: ouais, bah celui-là, on le met de côté, il est mort. Gérard, tu peux continuer, vas-y.
16: Donc, on va accueillir.
20: Crème solaire.
16: Non, mais ça y est, on vient de te dire bonsoir à toi.
20: Ouais, mais j'ai pas dit bonsoir. Bonsoir. Et je voulais seulement avertir Fildar que la prochaine fois qu'il met en antenne, je lui décolle complètement les oreilles de la tête.
16: Ouais, bah alors dans ces cas-là, tu vas aller revoir Manu. Non, mais tu vas aller voir Manu. Tu vas aller voir Manu. Il va te décoller les oreilles lui-même. Ok. En demande entendeur, salut. Salut pour Manu.
4: Non.
16: Tu me reprends.
4: Allez, Gérard, le débat, GG.
5: Allez, GG, les questions.
16: Donc, Arnaud, ou qui c'est qui m'a marqué ça?
4: Ananas.
16: Ananas, pardon.
22: Bonsoir, Gérard.
16: Bonsoir. Bikini.
23: Bonsoir, Gérard, ça va?
16: Et parasol bleu.
22: Salut, Gérard.
23: Je voulais souhaiter un bon anniversaire à Sandy.
16: Ouais, bah pour un 170, elle est pas là.
4: Je voulais saluer quand même les gens sur le Minitel qui sont pas mal. Il y a As de cœur, il y a Seigneur, il y a As de cœur. On est 43 connectés.
16: Sur internet.
3: Ça remonte, on est 1380, ça remonte doucement.
16: Ouais, ben, je pense que.
3: C'est bien déjà, Gérard.
16: Une heure huit.
3: Personne ne fait ça.
16: Non, mais une heure huit, d'habitude, on était plus loin. Alors, d'après vous, donc la deuxième, on l'a fait. Donc, peut-on faire des rencontres de stars ou autres au Club Med? Bon, on va demander ça, ben tiens. Ben, Grosse Poulpe.
23: Oui. Grosse Poulpe. Donc oui, moi j'ai déjà rencontré une star au Club Med, j'ai rencontré effectivement Corbier.
16: Ouais, ah, c'est sympa.
23: Et donc,
16: ça.
23: Il m'a joué un petit morceau de guitare, c'était au Club Med à Opio.
16: Ouais.
23: Et c'était très très amusant.
16: D'accord. Crème solaire.
24: Moi j'ai pas eu cette chance d'aller au Club Med, mais j'aurais bien aimé. Mais oui, il paraît que c'est très très réputé pour y avoir justement beaucoup de stars, beaucoup de gens célèbres.
16: Ouais, tu peux préciser.
24: Aznavour, Sardou, Ed Mitchell. Led Zeppelin.
23: Isaac Leclerc aussi.
24: Isaac Leclerc Thomas.
16: Ananas.
24: Lima Jors.
16: Ananas.
22: Bah, moi je pense aussi qu'il doit y avoir pas mal de stars, parce que vu que c'est très cher, tu vois, ils ont la thune pour se payer, quoi. Et
16: ouais.
22: mais je sais pas qui, quoi. Mais bon, c'est clair que vu les gens qui vont là-bas, il va y avoir pas mal de stars, quoi.
16: Ok. Bikini.
0: Je sais pas s'il y a beaucoup de stars dans les clients, mais il y a en tout cas parmi les gens qui ont travaillé au Club Med, il y a beaucoup de gens qui sont devenus des stars. Il y a eu Lagaffe, il y a eu Dominique Farrugia, tu sais, le mec des nuls, tout ça.
1: C'est vrai que Gérard.
0: Il y a beaucoup de comiques qui ont commencé au Club Med.
1: Ouais, Lagaffe, il a bossé au Big Bill, hein. Enfin, il a bossé au Club Med avant de faire Big Bill.
0: Voit, hein.
1: Il était Géo. Qu'est-ce que t'en penses?
0: Il était routier aussi, Lagaffe.
1: Qu'est-ce que t'en penses, Gérard?
16: Celui qui vient de dire qu'il était routier.
1: C'est peut-être vrai, c'est peut-être vrai, mais là,
16: Lagaffe, il a jamais été routier.
1: Lagaffe a été géo au Club Med. Tu crois que c'est bien d'avoir commencé au Club Med pour faire le Big Bill ou pas?
16: Je sais pas. Je peux pas te dire, moi, je peux te dire une chose que.
1: Non, mais est-ce que tu crois que depuis qu'il a fait le Club Med, il fait bien son émission de TF1, le Big Bill?
16: Oh, mais attends, de toute manière, un présentateur, un animateur comme lui, de toute manière, t'en trouveras. T'en retrouveras pas.
24: C'est clair. Moi, j'ai lu un article où certains géos qui avaient travaillé avec lui l'aimaient pas du tout. Hein. C'était quelqu'un qui faisait les accents belges, les accents arabes, et qui énervait les gens. Il se mangeait pas mal de caillasses.
16: Ouais.
24: Et puis les gens l'aimaient pas du tout, en fait.
16: Ouais, ouais.
24: Mais Gérard. Non, il faut que je te le dise, hein, parce que j'ai lu ça, je sais pas si c'est vrai, parce que je sais que toi, tu l'aimes beaucoup. Cette espèce de beauf, donc voilà.
16: Alors, l'espèce de beauf, Tony, merci, au revoir à toi. Merci. Faut quand même pas déconner, là, attends, tu crois que je t'ai pas reconnu, là?
3: Non, Tony, il est sur l'IRC, il peut pas avoir.
16: Mais attends, mais c'est qui, là? C'est qui, là?
3: C'est un autre, c'est peut-être quelqu'un qui a la voix qui ressemble.
5: C'est moi qui ai choisi les auditeurs.
16: Mais arrêtez de.
5: C'est parce qu'il a la même voix que Tony.
16: Punaise, mais j'en ai ras le bol, hein.
1: Et ben, même s'il a la même voix, faut y changer sa voix.
16: Mais il a pas à passer, c'est tout.
7: Mais c'est pas lui.
5: Mais c'est pas Tony.
16: Bon, Bikini.
24: Ouais, j'ai une question à poser à Rigaud.
16: Non, il n'y a pas de question à poser à Rigaud. Tu réponds aux questions ou pas du tout?
0: Ouais, c'est Bikini. Comme je viens de dire, il y a beaucoup de stars qui ont commencé à travailler au Club Med.
16: Te fous pas de ma gueule, toi, là-bas.
1: Mais non, Gérard, je te dis d'avancer dans le
16: Club. Ouais.
0: Donc, allô?
1: Oui, t'es là, vas-y, on t'écoute,
0: mon grand. Ok, donc je te disais qu'il y a beaucoup de stars qu'on commence à bosser au Club Med, mais dans les clients, j'en ai pas vu des masses.
16: Hein. D'accord. Parasol bleu.
10: Ouais, il y a beaucoup de stars qui ont fini leur carrière au Club Med, comme Patrick Topaloff, des fois fait des galas aussi.
24: Cousteau.
16: Non mais je pense que là pour l'instant je vais vous dire une chose que de toute manière dans un club vous allez jamais rencontrer des stars.
10: C'est pourquoi j'ai vu Bonnet M.
16: Pourquoi?
10: Non,
16: de toute manière les stars vont s'amuser pas à aller dans les.
24: Si,
16: ma gueule, c'est moi qui pose la question, d'accord? Pourquoi j'en ai marre?
1: Et pourquoi? Est-ce que tu
16: ta gueule avec tes pourquoi?
1: Non, excuse-moi, je vais pas dire pourquoi. Est-ce que tu trouves que c'est cher alors le Club Med s'il y a parce que.
16: Eh, c'est cher, ben justement la question.
1: Si oui, pourquoi?
16: Ah bah, oh ta gueule avec tes pourquoi aussi,
3: Gérard,
16: tu fais ton
3: Gérard.
16: Au lieu de faire tes dessins de merde. Et celui qui est avec un portable, dégage.
3: Gérard,
16: au revoir.
3: Gérard, pour calmer le débat.
21: Rien à foutre de l'internet.
1: De quoi?
16: Déjà vous en avez rien à foutre de l'internet, moi j'en ai rien à foutre de votre gueule.
3: Gérard, c'était ta voix ça, je te signale.
1: C'est pas grave.
16: Ouais bah toi t'arrêtes, ok?
1: Bah j'ai rien fait.
16: T'arrêtes.
1: Bah j'arrête de rien faire. C'est pas grave, vas-y Rigo.
3: Oui, il y a Davy One sur l'IRC qui te demande si tu fais partie du club mec. Le
16: ouais,
3: club
16: mais
3: des
16: celui-là
3: ce mot. Bon bah je répéterai alors.
1: Bah oui, mais qu'est-ce que tu... On va pas lui attacher les mains.
16: Non, je tape pas. Celui-là, il arrête pas de faire des conneries. Il me passe des saloperies là.
1: Mais non.
16: Eh, je te préviens, tu t'amuses pas à me passer Christine et tout ça, ok?
1: Bah non.
16: Parce que sinon ta gueule, elle est démontée. D'accord?
1: Bah oui.
16: Mais toi le cochon, c'est pareil.
1: Je m'échauffe la voix.
16: Ouais, ouais.
25: Il a combien de connectés sur internet?
3: On remonte, on est à 1400.
5: Bah tu vois, Gigi, on va y arriver.
3: Mais vu qu'ils ont entendu ta voix dire on s'en fout de l'internet, je sais pas s'ils vont arriver. Hein.
16: Ouais, mais c'est qui? C'est l'autre abruti, là. Alors maintenant vous allez arrêter.
1: Il y a Sheikh Emad sur le...
16: J'en ai rien à foutre de Sheikh Emad sur l'internet, d'accord?
1: Non, là,
16: moi je veux 8000 personnes sur l'internet. Ta gueule avec tes conneries.
1: Il y a Ratou sur le...
16: Ta gueule.
1: Il demande si la foire du trône, c'est comme le Club Med ou pas.
5: Non.
1: C'est une question Minitel.
16: Non, j'en ai rien à foutre, je répondrai pas sur les questions Minitel.
1: D'accord.
16: Je réponds que sur les questions Internet.
1: D'accord, bah ça sert à rien de vous mettre sur Minitel, ça sert à rien, les auditeurs, vous pouvez déconnecter. Hein.
16: Mais maintenant...
1: On était quand même 1400, hein. 1400
16: ouais,
1: sur...
16: Ouais, 1400. 1400 sur Minitel, tiens, mon cul. Tu le prends pour une tasse à café, tu veux un an, ça mec?
1: J'aimerais bien, ouais.
2: Comme ça, tu boiras ton café avec.
6: Gérard, tout à l'heure, s'il te plaît.
2: Ta gueule, toi.
7: Alors, fais gaffe, tu cognes vachement, t'as vous cogné quand vous faites ça, ça cogne grave d'avance.
2: Alors, combien de Club Med existe-t-il et où se trouve-t-il?
23: Oui.
2: On va demander ça à Grosse Poule.
23: Poulpe. S'il te plaît. Donc oui, il en existe à peu près, je sais pas, au niveau de centaines.
2: Bah, tu peux me dire où qui se trouve?
23: Alors en France, je crois qu'il y en a 5-6. En Suisse, en Allemagne,
2: Attends, Grosse Poule, c'est toi qui as un téléphone pourri?
23: Ah non, moi j'ai un téléphone de très haute qualité.
2: Alors qui c'est qui a un téléphone pourri?
7: C'est un Sony?
24: On veut des noms là.
23: Non, c'est pas un Sony, non.
24: Ah, de marque.
23: Bien sûr que c'est un Sony. Moitié prix Sony.
7: Je pense que c'est un Nokia, moi.
2: Ouais, ben pour l'instant, au standard, vous m'éteignez votre...
8: Je pense que c'est un Nokia.
3: Gérard, sur IRC, il y a Turpentine qui te demande si...
8: Il y en a foutre de l'internet.
7: Voilà, ah, c'est pas moi, Gérard, c'est dans l'axe.
3: Ah ouais, là... Pas d'où ça vient, ça.
11: Il éjaculait pas.
2: Bon, alors, hop, terminé.
7: Non, arrêtez les auditeurs.
2: Non, non, c'est pas les auditeurs, c'est vous qui... C'est vous qui chopez les auditeurs, ok?
11: Mais
2: bon,
11: non, mais...
2: Max.
7: Arrêtez.
2: Max.
11: GG.
2: Non, je ne cherche pas. Je ne cherche pas, vous êtes responsable au standard.
11: Mais regarde, j'ai posé tes questions et puis tout va bien.
2: Ouais, mais attends. De toute manière, c'est le premier débat que tu fais, tu vas voir comment ça va se passer.
7: T'es nul.
2: Toi aussi.
7: Il va te serrer la vis.
2: Toi aussi, t'es nul.
7: Non, mais moi, je le sais, moi.
11: Mais non, mais j'essaie d'arranger les choses.
2: Non, moi, je veux pas le savoir, vous vous démerdez.
11: Vas-y, pose des questions, GG.
3: En attendant, il y a Yankee sur l'IRC qui te demande si t'as vu Jimi Hendrix au Club Med de Brest l'année dernière parce qu'il y était.
2: Non.
7: Il y a une question sur Minitel de Yankee qui demande si un Club
2: Med. Non, j'en ai rien à foutre.
7: Il y a un Club Med à Suresnes ou pas?
2: Et sa mère!
7: Il y a un Club Med.
2: Et sa mère! Et sa mère, elle a monté un Club Med?
7: Bah non, justement, il demande si à Suresnes il y a un Club Med.
2: Vous m'éteignez le micro au standard, s'il vous plaît, vous faites votre boulot.
11: Ta mère, c'est une pute.
2: Bon, alors.
23: Oh là là.
7: Oh Gérard. Bon bah Gérard, il sort.
11: Mais Gérard, viens! Attends, mais j'ai trouvé qui c'était, on l'a dégagé!
7: Donc Gérard est sorti du studio hein, pour vous expliquer, bien sûr, il est parti chercher Max.
3: Et comme on n'a plus de micro-casque, on peut pas vous faire écouter.
7: Mais c'est pas grave, il est parti gueuler, si on se tait, on peut peut-être l'entendre. Voilà. Voilà, vous l'entendez. Il continue pas, il paraît. Donc là, à mon avis, Max va essayer de le gérer.
11: Ouais, il va revenir.
7: Ouais, bien sûr, essayez de calmer les auditeurs quand même.
11: Ouais. On va essayer.
7: Ouais, c'était une nana. Ah, Gérard ne veut pas continuer. Ils sont pas capables. C'est ça.
11: Gérard.
7: C'est clair, ils sont pas capables.
2: Eh, vous allez bosser correctement ou pas?
7: Ah.
2: T'as compris toi? T'as bossé.
7: Vas-y.
11: Non mais Gérard, c'est bon, on a trouvé la personne, on l'a retiré, on l'a jarté.
2: J'aime pas qu'on traite ma mère de pute.
3: Oh là là.
2: Alors maintenant vous vous démerdez. Vous démerdez, je continue pas. Non, c'est pas possible. Là, moi, je travaille pas comme ça.
3: Bon.
2: Ouais, j'arrête.
24: Ah bah, bravo.
2: Mais non, vas-y.
24: Merci, Gérard. Merci pour
2: vous. Non. Merci. Merci à Pauline, merci Manu.
11: Non mais Gérard, on a trouvé la personne, on l'a virée.
12: Non, elle vient de démarrer, sois pas con.
2: Mais non, ils sont... Et pas là. Et toi, connard, quoi, tu as arrêté tes conneries, ok?
3: Putain, mais t'es pas bien, toi.
2: Maintenant, vous avez bossé. Hein? C'est quoi, ça?
7: C'est des noms.
2: Ouais. Tu balances ça aux auditeurs.
11: Hey, Gérard, pour mon anniversaire, reprends
2: des... Hein?
3: En plus, ouais.
12: Qu'est-ce que vous me faites?
11: Gérard, oh, tu pour l'anniversaire des...
2: Ouais, vous faites quoi, là?
7: Bali.
2: C'est toi qui balance ça.
7: Bali, c'est quoi?
12: Arrête, attention, il y a rien.
11: Ouais, c'est aujourd'hui, j'ai 27 ans.
12: Hein?
11: Pour l'anniversaire des...
2: Ouais. Non, non, non, non, vous me reprenez des jambes, tu me mets un 10.
12: Ah non, non, tu vas où, quoi? Tu te crois chez toi ou quoi, là?
2: Moi, je continue pas comme ça.
11: Mais ça va s'arranger, t'inquiète. Mais Gégé, on l'a viré, le mec qui disait des conneries.
2: Moi, je continue pas comme ça. Désolé. Désolé.
11: Et justement...
2: Désolé, moi, je continue pas. Non, non, Manu, t'amuses pas à rechanger les auditeurs, hein. Parce que vous êtes tous les deux responsables, là.
7: Je les rechange pas.
12: Elle fait rien, Pauline.
7: Moi, je les garde, ils sont très bien. Là, Gérard mange.
2: Ben, je m'en fous. Tu te démerdes, toi.
7: Parle pas la bouche pleine, c'est mal poli. Hein.
2: Ouais, bah, toi aussi.
7: Ouais. Alors là, Gérard sort du studio pour manger son sandwich, poliment. Max en a marre. L'ambiance règne. Non, c'est bien, on s'éclate. Hein. Moi, j'ai le nez pété, bref. C'est parce que je me suis pris un micro. En fait, il m'a pris comme un traître. voyez, par derrière. Donc il m'a tapé la tête, je me suis pris le nez dans le micro et j'ai mal. Avec la dent, tout ça. Là, il y a Rigaud qui est en train d'argumenter avec Manu pour savoir ce qu'on fait. Les mecs, on fait quoi? Vous parlez là? Vous parlez
6: pas, on fait un morpion.
7: Vous parlez de quoi? Vous voulez entendre?
6: J'arrive pas à trouver qui c'est qui a fait.
7: Vous voulez entendre quoi? Une interférence? C'est comme ça. Ah non, ça c'est pas l'interférence. L'interférence, ça fait ça.
6: Ah,
7: voilà, c'est ça.
6: Épilant.
7: Qu'est-ce que j'ai d'autre? Attends, j'ai un petit extrait des bronzés.
9: Salut Jérôme.
13: Salut.
9: Vous amenez le soleil?
13: Le moindre pépin, je suis médecin. Enfin, essaye de pas me déranger pour des bricoles quand même. Je suis en vacances. Merci.
7: Ah ouais, là, c'est quand Clavier, en fait, il fait quoi? Il est médecin là-bas?
6: Ouais.
7: Il est médecin au Club Med et donc il arrive, il se la pète un peu. Genre
6: avec les poils qui dépassent du slip.
7: Ouais, si vous avez un problème, je suis médecin, vous m'appelez, il n'y a pas de souci. Un deuxième.
14: Bonsoir, nous allons nous coucher.
7: Ah ouais.
14: Bonsoir, nous allons les nier.
7: Là c'est quoi Manu? Parce que toi il paraît que t'es un pro des bronzés à la mer.
6: Non, c'est quand ils sont dans la fête là au
7: ouais,
6: spectacle.
7: Ouais, il y a un spectacle.
6: Je crois que c'est Clavier
7: et l'Hermite
6: qui rencontrent deux Suédoises de 2m10 et elles partent, elles font bonsoir.
7: Non, elles sont vieilles et tout, elles sont ridées.
6: Ouais, elles sont vilaines.
7: Elles sont grandes, moi c'est ça qui m'a choqué.
6: Ah ouais, t'aimes bien les grandes toi? Non. Tu kiffes les grandes?
7: Non, non. Et le troisième extrait?
15: Moi je me suis niqué plus de 80 gonzesses depuis le début de la saison.
7: Ouais.
6: Sans me vanter.
15: Sans te flatter.
7: Non, flatter.
15: J'ai l'impression que tu vas être dans les 10-15 premières, toi.
7: Ouais. Alors ça, c'est de l'ermite.

0: Tu refais le débat, Gérard? Gérard, on continue ou pas?
1: Non, mais je reprends. Faut pas essayer de rayer les noms. Maintenant, vous me faites une liste correcte au standard et c'est tout.
0: Ouais, parce qu'il y a des
1: limites. Qui a été dire que ma mère c'était une pute,
2: je ne veux pas le savoir. C'était tout à l'heure, c'est fini. Voilà, on continue. Il y a un peu de gens qui sont arrivés sur l'IRC. On va bientôt dépasser les 2000. Donc, s'il te plaît, Gérard. On fait ça bien.
1: Alors donc la question c'est combien de Club Med existe-t-il et où se trouve-t-il? Et pour ça on récupère.
0: Bah t'es sympa, non, j'ai pas le temps là.
1: Ah ben t'as pas le temps, dans ces cas-là.
2: Lis un sondage pendant ce temps-là, Gérard.
1: Qu'aimez-vous trouver au Club Med? Alors il y a 42% des. 42% qui aiment leur forfait lavage, rinçage et sorage, je sais pas ce que ça veut dire. 23% adorent leur géo en string. 15% aiment trouver des cafards dans leur couscous. Et 9% aiment que le géo Gérard fait son striptease. Alors là, des trucs comme ça, tu vois. Voilà.
2: Bon, Gérard, t'es pas le seul au monde à t'appeler Gérard, hein, je te signale.
3: Ouais, mais même y a beaucoup de géo qui s'appellent GG, c'est leur petit.
1: Ouais, non, mais même des conneries comme ça, c'est même
4: non,
1: pas.
4: Non, mais il y a un Gérard qui est géo à Nice.
1: Ouais.
4: Et il est très connu, donc à mon avis, c'est lui dont il parle.
1: Ouais, je pense pas à mon avis.
4: Si GG.
3: Hey, Gérard, t'as les nouveaux auditeurs.
1: Alors donc on
3: va accueillir qui?
1: Bip bip.
5: Bonjour, bip bip.
1: Ouais.
5: C'est la teuf.
1: Monsieur Duss.
6: Oui, bonsoir. Tu avec un D. Bonsoir. Bonsoir, tu vois.
5: Jésus.
1: Quoi?
5: Bip bip.
1: Ouais, ouais, la merde. Petit perroquet.
7: Allez.
1: Eric.
6: Jean-Jean. Bonsoir, équipe sous les belettes.
1: Et Patrice Juliette.
8: Salut, Gérard.
1: Bonsoir à toi.
6: Je voulais simplement dire que le Ciné Club, là, juste avant, c'était un grand moment de radio.
1: Ouais, mais. Excellent. On en a rien à foutre du Ciné Club, ok?
6: Parce que moi, je voulais raconter Titanic, si c'est possible. J'ai kiffé ce film. À un moment, il y a Jacques qui est sur le parapet, comme ça, il fait un. J'ai kiffé, il l'emballe comme un chacal. Et c'est super, Titanic, ça, je vous reproche. Bonsoir.
1: Alors, la question, c'est combien de clubs. Oh merde, à toi! Parce que tout à l'heure, tu as dégagé, bip bip, ok?
5: Mais c'est pas moi, Jean.
1: Bon alors tu t'écrases.
5: Mais j'ai rien dit.
1: Peut-on faire des rencontres intéressantes de... Ben non, on l'a posé. Combien de Club Med existe-t-il?
5: On a déjà fait, Gérard.
1: Non, personne n'a répondu.
2: Gérard, à ce propos, sur IRC, il y a Turpentine qui te demande si on peut trouver un Club Med sur l'océan Pacifique.
5: Tout à fait.
1: Alors, sur l'océan Pacifique, c'est possible.
7: Bah non.
1: Quoi, non? Attends,
6: parce qu'il y a de l'eau, il y a beaucoup d'eau. Je pense ça.
1: Ouais, d'accord. Donc, si vous voulez pas me laisser répondre, ben, vous avez raison. Alors maintenant, bien sûr, t'as. Alors maintenant, tu as toi qui dis qu'on s'en fiche, tu vas répondre. Tu vas répondre. Tu vas répondre. T'as ouvert ta gueule. Maintenant, tu réponds.
6: Essaye de pas être trop agressif avec moi. Je te kiffe.
1: Ouais. Ben, pour l'instant, tu vas répondre et tu vas la fermer.
6: Oui, mais la question, le problème, c'est que t'as posé trois questions. T'as dit que celle-là n'est pas bonne, celle-là pas bonne, et il y en a une qui est bonne, mais je sais pas laquelle.
1: Bon, alors, dans ces cas-là, tu retournes au standard. Tu retournes au standard. T'en as marre, j'en ai ras le bol de t'entendre. C'est qui ça?
4: Non mais c'est pas grave, j'ai pauvre.
1: Non, c'est qui?
6: C'est attends.
1: Pablo.
6: Voilà, Rodrigo, qu'est-ce que tu veux?
1: Ah ouais, qu'est-ce qu'il vient faire encore là? Manu! Tu fais ton boulot correctement, merde!
4: Manu, attends.
1: Putain, mais c'est pas vrai!
5: Répondre à mes questions.
4: Calme-toi, GG, t'occupe pas d'eux et continue.
1: Putain, mais vous allez faire votre boulot au standard ou quoi?
0: Je vais le trouver, je sais pas d'où il sort, mais je vais le
2: Gérard,
0: trouver.
2: Pour
4: et c'est pas facile à gérer le standard.
1: Ouais, c'est pas facile. Vous avez qu'à perdre votre boulot. Vous êtes à 24 heures sur 24, vous êtes même pas capable de me trouver des auditeurs potables pour un débat. Vous me prenez des habituels.
2: Gérard, sur IRC, pour te calmer, il y a Checkmat qui te demande si au Club Med on peut se faire faire le maillot.
1: Comment ça?
2: Se faire faire le maillot, c'est pas ce que ça veut dire?
1: Non.
2: Bah,
3: c'est
2: demande.
3: Quand on se fait raser, tu sais.
2: Ouais.
3: Est-ce qu'il y a des centres d'épilation dans les Club Med?
2: Voilà.
1: Oui. Oui, justement, c'est une question qu'on va poser pour maintenant.
2: Mm-hmm.
1: Une fois qu'au standard. Manu, fais gaffe à ta gueule!
0: J'ai rien fait.
4: Il a rien fait, GG.
0: Merci à
1: putain.

0: vous allez commencer à faire votre boulot correctement. Après, on discutera.
1: D'accord.
0: Ok. Alors maintenant, vous éteignez vos micros et vous me cherchez des gens.
1: Voilà.
0: Hein? Parce que les micros allumés, j'en ai ras-le-bol.
1: Ouais, c'est pas comme ça que vous allez trouver des gens.
2: Les gens.
1: Alors,
0: ouais, ouais. Fais gaffe, Manu.
1: Au standard.
2: Pardon.
1: Alors, bah vas-y, GG.
0: Attends, pour l'instant, t'es même pas capable de bosser.
1: Putain, c'est pas possible.
0: Bon,
1: alors on en est où, GG?
0: Donc, on revient toujours à la même question.
1: Ouais, donc il reste qui, là?
0: Alors, qui c'est qu'on a viré?
3: Moi, j'ai on a viré là, tout le monde.
1: Il y a Bip Bip encore.
4: C'est Eric Jean-Jean qui est parti.
0: Ouais, c'est ça, Eric Jean-Jean qui se faisait passer pour eux.
1: Bah, pour Eric Jean-Jean.
5: Autre.
0: Ouais. Alors, Bip Bip.
1: Ouais.
5: Oui, exact.
1: Allô?
0: Ah, oh, tu réponds!
5: Excuse-moi, Jean, mais j'étais hors antenne parce que Manu m'a pris hors antenne et j'ai pas entendu ta question, moi.
0: Ouais, vous me pétiez de répéter les questions. Monsieur Luce.
5: Eh ben, Gérard, c'est pas gentil.
6: Moi, j'ai tout à fait compris ta question.
0: Ouais, Tony.
6: Non, pas du tout.
0: Non. Non, mais même mouchoir devant. Même mouchoir devant.
5: J'ai pas de mouchoir, qu'est-ce que tu
0: fais? Mais si, c'est Tony.
5: Il a.
0: C'est Tony. Virez-le. Mais merde, on se dit que c'est lui. Il met un mouchoir devant son combiné.
1: Ouais, peut-être.
7: Mais attends, il a dû changer
0: le numéro 3 fois, c'est pas possible. Non, mais attendez, un mouchoir devant un combiné, on peut changer sa voix.
8: Gérard, c'est Tony. Regardez. Gérard, pour calmer le débat.
0: Oh là là, moi j'en ai ras-le-bol. Allez, moi j'arrête.
8: Gérard, arrête.
7: Mais non,
0: j'ai. Non, j'arrête. Vous faites que de la merde ce soir.
7: Mais c'est qui Tony d'après toi? Dis-moi.
0: Et là, c'est monsieur Duce.
1: Monsieur Duce.
0: Et alors, tu sais qui l'a pris? C'est toi, Pauline.
7: Non.
0: Merde, vous me faites chier, là, ce soir.
8: Gérard, donc, pour calmer le débat...
0: Vous me
1: faites
0: chier.
1: Vas-y, rigole.
8: Oui, non, il y a Fouras qui passe le bonjour à sa mère.
0: Ouais, c'est bien.
1: C'est
0: non,
1: ça.
0: Manu, non. Manu,
7: attends,
0: non.
1: Mais quoi?
7: Mais c'est toi, Gégé.
0: Vous comprenez, là.
7: Mais ouais.
1: Arrêtez de...
0: Ouais, mais magne.
1: Arrête de gueuler, GG, assieds-toi.
0: Ah non. Non, non, moi je continue pas comme ça. Non.
1: Ah, il y a Max, le Belge, sur Minitel, ouais, qui dit « Je vais dormir parce que le débat, il est trop nul ce soir, il a ni queue ni tête. »
0: Ouais, bah, il a ni queue ni tête comme moi. Eh ben, dans ces cas-là, il est une heure et demie, top, terminé. On fera pas les 10 questions, c'est pas la peine de prendre des gens.
1: Oh non.
0: En devant l'entendeur, salut.
7: Attends, il y a plein de gens qui réclament, Gérard. Vas-y, fais les questions.
4: J'ai retrouvé quelqu'un en plus.
0: Ouais. Non, tu me l'as dit, tu as le droit de
1: gueuler.
0: Non. Non, Manu. Non, Manu, je travaille plus comme ça avec toi.
1: C'est pas le même. Ce n'est pas le même.
0: Je ne travaille pas avec toi.
7: Non, mais Gérard, écoute sa voix et puis.
0: Non.
7: Mais si, Gérard.
0: Je ne travaille pas avec vous comme ça.
4: Ce n'est pas le même, Gérard.
0: Vous me faites du boulot de merde.
4: Pourquoi?
0: Maintenant, non. C'est terminé. Terminé, on peut plus de dé. C'est terminé, le débat il est terminé.
4: Ah bon?
0: Il est clos.
1: Ce qui est sûr, c'est que Gérard n'aura plus de voix.
0: Et maintenant, à cause de vous, je me perds virer.
1: Mais
0: vous allez me le payer, bande
1: mais
0: de
1: non, cons. Mais c'est rien. Mais arrête de t'énerver.
0: C'est rien. Non, c'est là. Mais marre-toi, toi, Pauline.
1: Stop.
7: Mais Gérard.
1: Mais c'est normal que tu te marres. Mais c'est normal. Mais qu'est-ce qu'il a? Qu'est-ce que tu...
8: Non, moi je sais, c'est parce que...
7: Je crois que c'est ma présence.
8: Non, à mon avis, c'est parce que... C'est parce qu'il a pas eu de cadeau.
1: Ouais,
8: franchement.
1: Mais Gérard. Gérard, oh, tu te tais, c'est moi qui te parle maintenant. Ici, t'es chez moi, t'es pas chez toi. T'es jaloux parce que ce soir, on a offert un cadeau. Depuis le moment où on a offert le cadeau à Sandy, tu fais la gueule.
0: Non,
1: si.
0: C'est pas ça.
1: Si.
0: C'est que le standard, il est en train de déconner. Ils me prennent que les habituels. Ils me prennent pas les lignes.
1: Ah la fois, vous prenez les lignes aussi.
0: Alors maintenant, vous allez prendre des lignes qui sonnent. Et vite fait. Prenez pas le débat avant.
1: Non, t'arrêtes pas de mettre des disques et oh.
0: Et toi Manu, c'est pareil, au lieu de mettre ton casque avant que je t'éclate ta gueule.
1: Arrête.
8: Pourquoi que ça fait une demi-heure qu'on a pas...
0: Pauvre con, va.
1: Ouais. Ouais. Bah quoi que ça fait une demi-heure qu'on a pas mis un disque, hein. On va mettre un petit disque alors. Filda, on va mettre un disque et après on finit parce que là on peut plus là. Ah oui, je sais, j'ai plus d'oreilles. J'entends plus.
0: Manu, tu dégages. Tu vires d'ici. Oh là là,
1: dégage. Top. Ah, Manu est parti, Gérard, c'est pas la peine de crier.
0: Fun radio.
1: Fun. Tu vois, il y a des problèmes.
7: Fun. Mais ouais, c'est pas notre
1: faute. Faut que qui clignote.
0: Fun.
1: Bon, alors, mets un disque et on se retrouve à parce qu'il y a fil. Oh là
0: fun.
1: Là.
0: Fun.
1: la fin?
8: C'était pour la fin du sûr disque, à la fin il y a le mec qui parle, c'est rien Gérard. Ouais.
0: Ah, donc c'était les petits proutes du soleil avec de la crème spéciale pour les fesses. Et vous êtes toujours sur Fun Radio sur les débats du jeudi, donc avec des petits problèmes, mais c'est pas grave, on a
1: avec
0: réglé ça.
1: Avec la pleine pêche.
0: On a réglé ça, donc on récupère coquillage.
9: Ouais, bonsoir Gérard.
0: Bonsoir. Snoopy.
10: Salut.
0: Salut, Kiwi.
11: Ouais, salut GG, j'arrive en renfort, j'espère que ça va bien se passer.
0: Et serviette de plage.
12: Salut Gérard.
0: Salut à toi. Donc la question, donc seriez-vous prêt à tout quitter pour aller au Club Med? On va demander ça à Coquillage.
9: Moi je pense pas, parce que je pense que le Club Med, c'est pas terrible quoi. Moi je fais tout le temps Cap Estérel, tu connais non?
0: Non.
9: C'est sur la Côte d'Azur. C'est où qui tourne comment? La série Sans Limite, tu connais?
0: Non.
9: Bah, c'est une série qui passe sur la Une. Et puis moi je trouve que là-bas, j'ai rencontré il y a 2 ans Olivier Panis, qui était là-bas.
0: Ouais.
9: Franchement, c'est mieux que Club Med, hein, parce que j'ai des copains qui ont été.
0: D'accord, là c'est bon, Snoopy.
11: Ouais,
10: tu peux me rappeler la question s'il te plaît?
0: Oh non mais non, je répète pas les questions. Alors vous prenez Snoopy, vous le.
8: Gérard, sur IRC on me demande que tu répètes la question parce que non plus ils l'ont pas entendu.
0: Ah non mais alors seriez-vous prêt à tout quitter pour aller au Club Med? Alors maintenant vous allez prendre Snoopy en antenne et vous lui faites comprendre. Parce qu'il y en a ras-le-bol que je répète les questions constamment. Alors Kiwi.
11: Ouais, bah écoute, moi GG, je te dis aucun problème, je serai prêt à tout plaquer parce que bon, j'ai pas trop de vie privée, moi j'ai rien, j'ai pas de travail,
0: mm-hmm.
11: Pas de copine, j'ai pas de vie privée, j'ai pas de vie sexuelle, j'ai rien, j'ai pas d'amis, j'ai pas de famille. Donc à la limite, ouais, je pourrais tout plaquer quoi.
0: Mais non mais Kiwi.
11: Non mais c'est vrai quoi, je suis un peu qu'une merde quoi, j'ai déjà du mal à passer à la radio, tu vois, donc voilà.
0: Non mais Kiwi.
11: Ouais.
0: Kiwi, moi je te demande, est-ce que t'es prêt, tu vois, de toute manière, tout à l'heure on a demandé, est-ce que vous êtes prêt à faire des rencontres?
11: Ouais, je pourrais plaquer tout ou rien, quoi, c'est tout ou rien, voilà.
0: Non mais est-ce que au Club Med,
11: ouais.
0: Dans un Club Med, quand tu y vas,
11: ouais.
0: De toute manière, tu es...
11: Qu'est-ce que c'est que ça? Oh là, c'est RTL qui déborde ou quoi?
8: Parce quoi, il y a Kenny au standard ou quoi?
1: Non, c'est
12: Jean-Pierre.
1: C'est quoi?
10: La fête de la musique.
1: Non,
0: ah non, pas lui.
1: Non, il est pas là,
11: non,
1: il est pas là.
11: Pas lui.
1: C'est un mec qui
11: lui.
1: Limite ça.
0: Kiwi.
11: Ouais.
0: Donc pour revenir à ta question, donc de toute manière, je pense que la question c'est.
11: Qu'est-ce qui se passe? Bon, vas-y, Gigi, je t'entends moi.
0: Donc la question c'était est-ce que seriez-vous prêt à tout quitter pour aller au Club Med tout ça?
11: Ouais.
0: Donc bon dans un Club Med de manière normalement tu peux faire des rencontres.
11: Ah bah ouais tu vas un peu pour ça au Club Med, il y a la plage et les culs quoi quand même.
0: Ouais mais je pense que t'as la plage, t'as
11: la bouffe aussi.
0: Merci pour le double son. Donc t'as la plage, t'as la
1: kinésithérapie.
0: Ouais, t'as ça.
11: Ouais.
0: T'as la télé d'asso,
11: T'as la télé.
0: Ouais, t'as pas mal
1: t'as
0: de
1: la
0: trucs.
1: Piscine, t'as le jacuzzi, t'as tout ça en fait.
0: Bah t'as pas mal de trucs. Serviette de plage.
12: Ouais bah moi en fait j'en serais pas capable parce que je suis allergique au soleil.
1: Mm-hmm. Ah c'est con ça.
11: Mais la crème c'est fait.
12: Bah
11: pour
12: ouais
11: ça.
12: Mais ça me coûte vachement cher en crème quoi, j'ai essayé, alors je vais taper plutôt les Club Med en Norvège quoi.
0: Ouais, bah même attends, tu vas en Norvège, c'est pareil, dès qu'il fait chaud, c'est pareil.
12: Ouais hein. Mais la crème solaire elle est moins chère là-bas.
0: Ouais d'accord. Attendez 5 minutes, oui.
1: Ouais, à la place de Coquillage, on accueille Tom Cruise. Bonjour Tom Cruise.
13: Salut.
12: Salut Tom.
13: Salut Tom. Salut tout le monde. Allô?
0: Salut.
13: Ah
0: salut.
13: Salut.
1: Coupe ta radio.
0: Voilà, t'éteins ta radio, s'il te plaît, ouais, merci.
13: Allô, truc, là. Allô, j'ai...
0: T'éteins ta radio, on t'entend.
13: Il n'y a pas de radio derrière moi.
1: Ah, c'est portable, alors c'est un portable.
13: Ouais.
0: Terminé.
13: Non, c'est bon, change de téléphone.
0: Non, mais
1: il a peut-être un autre téléphone, c'est bon, alors. C'est mieux.
0: Attends, mais moi, je peux pas faire des débats dans des conditions comme ça.
13: Allô, ça va mieux, là?
1: Ah bah oui.
12: Ah bah okay, oui, l'internet. Tout de
13: suite. Ouais, excusez-moi. Ouais, bah moi j'appelle, j'ai été barman au Club Med et j'ai un peu tout laissé tomber justement pour y aller parce que en fait ce qui
14: qui s'est passé une fois, je suis rentré plutôt que chez moi.
0: Attends, 5 minutes, ouais. 5 minutes, Tom Cruise, parce que là, il y a une question importante, tu y RC peut-être.
8: Oui, il y en a plein, malgré qu'on soit pas tant que ça. Il y a Turpentine sur l'IRC qui te demande si on peut faire de la clitothérapie au Club Med.
0: Oui.
15: Avec les doigts ou pas?
0: Comment?
15: Avec les doigts ou pas, je voulais savoir. C'est manuel comme travail ou pas?
0: Avec ma bite dans ta bouche, tu peux le faire?
15: Attends, un massage, tu le fais avec les doigts, tu le fais avec les mains. Je voulais savoir si c'est pareil.
0: Ok.
15: Bah réponds-moi.
0: Non mais moi je te dis, c'est bon. Ça y est, j'ai répondu à la question.
15: Ah non,
0: donc,
15: là, t'es pas bon du tout, là, tu m'as pas répondu.
8: Non, mais tu m'as pas répondu.
15: Vas-y,
0: moi je te dis que tu peux faire avec tout.
15: Mais vas-y, réponds, avec tout.
0: Ça y est, je viens de te dire avec tout.
15: Ouais.
0: Ok.
15: C'est limite hein, quand même comme réponse.
0: Bon. Serviette de plage, donc pour finir.
12: Bah je t'ai répondu, Gérard, non?
0: Ah ouais, donc Tom Cruise.
14: Ouais, ben moi en fait, une fois je suis rentré chez moi, plutôt que prévu, j'ai trouvé ma femme au pieu avec mon meilleur pote, et j'ai décidé de partir au Club Med.
0: Non, mais attends, Tom Cruise.
14: Ouais.
0: Non, mais Tom Cruise, ouais. Tom Cruise, ouais. Je crois qu'apparemment t'as pas compris la question.
14: Si, ben moi j'ai tout quitté pour partir au Club Med.
0: Non,
1: écoute Gérard, lui, en fait c'est une déception amoureuse.
14: Partir au Club Med, tu vois.
0: Mais attends, mais est-ce que vous seriez prêt à tout quitter pour aller?
1: Bah oui.
0: C'est quoi ce panne pourri,
1: il y a un portable. C'est ce qu'il a fait, Gérard.
0: Non, moi je peux pas continuer. Ouais, attends, l'autre là, t'as un son pas pourri. Ouais, c'est toi qui déconne.
1: Alors, ce qu'il a dit, c'est qu'en fait, il avait un problème avec sa femme qui l'a quitté. Donc, pour se changer les idées, en fait, il a tout plaqué pour aller au Club Med. Voilà ce qu'il a dit.
0: Donc, ouais, bien sûr, et j'ai toujours encore le même son. L'autre, il est toujours avec son portable. Alors, quels sont les prix pour ce voyage ou autre destination?
1: Tu demandes à qui?
0: À Snoopy.
1: Attends, Gérard, je suis en train de voir avec son téléphone.
8: Ah, c'est Snoopy qui a un téléphone.
0: Ah, d'accord. Alors, Kiwi?
15: Ouais, ben, faut déjà savoir dans quelle monnaie.
1: Ah oui, c'est intéressant.
15: Ah ouais, en francs, en euros, en quoi?
0: Pour un son, je parle pas d'euros, d'accord?
15: Non, bah attends, ok, bah alors 2000.
0: Quels sont les prix pour ce voyage ou autre destination?
14: Ça dépend combien de temps on y va.
15: 2000 copains.
0: Oh là là, mais qu'est-ce que c'est que ces auditeurs que vous m'avez choisi?
7: Non, mais on va dire un voyage de 15 jours.
15: Il y a qui?
7: Et en francs.
15: C'est qui, oui, d'ailleurs?
0: Non, mais qu'est-ce que c'est? Non mais qu'est-ce que c'est que ces auditeurs que vous me prenez là?
7: Et GG, franchement, on a essayé d'assurer.
0: Ouais, vous assurez rien du tout.
7: C'est toi qui est un peu dur, je pense.
0: Non.
15: GG, je peux répondre?
0: Ouais.
15: Parce qu'il y a un blaireau qui parle par-dessus moi là.
0: Le blaireau, c'est Manu.
15: Non, c'était un gamin au standard.
0: C'est Manu.
15: 2000. Je te dirais 2000.
14: Ouais, 2005, Tom Cruise.
15: Ça, tu vois, il est là, le blaireau. Là.
0: Oh là là là, oh, putain, vous...
1: 2005, c'est pas beaucoup quand même.
0: Bon, de manière, c'est la dernière question, hein, j'irai pas plus haut.
8: Gérard, sur IRC, il y a Cyber Titi qui trouve que t'es vraiment trop bonnard.
0: Comment ça?
8: T'es bonnard.
0: Qui explique de préciser?
1: Bah t'es bon, quoi.
0: Attends, je suis bonne cochonne et je suis pas une nana, espèce de con.
1: Bah oui, il est con.
0: Ok, alors, on demande entendeur, salut pour toi.
15: C'est Tom Cruise.
0: Ouais, bah bonne nuit à toi, au revoir.
1: La suite, il y a qui encore?
0: Snoopy.
16: Ouais.
1: T'as entendu la question, Snoopy?
0: Mais attends,
7: laisse-la répondre, Gégé, elle va répondre, regarde.
0: Mais attends, elle était au standard, elle a même pas compris la question, il dorme là.
16: Je suis en train de m'expliquer qu'il fallait que j'écoute bien ce que tu disais,
1: et voilà.
16: Parce que j'étais pas attentif, ils m'ont gueulé et tout, voilà quoi.
0: Oh là là.
16: C'est
1: pas faut pas qu'elle pleure.
0: Allez.
1: Gérard console là, elle pleure.
0: Bah ouais, moi j'en ai rien à foutre. T'as du monde derrière, vas-y. Vas-y,
1: Snoopy. Les auditeurs.
0: Non, vas-y, Snoopy. Vas-y, t'as du monde chez toi, alors dégage. Hop, au revoir. Elle a du monde derrière. Elle a du monde, je peux pas la dégager, elle pleure.
8: Gérard.
0: Je m'en fous, tu dégages les gens.
1: T'as pas de cœur, Gérard.
15: GG, quand même, tu fais tomber Sandy, tu fais pleurer les filles, ça se fait pas.
16: Ouais. Je pleure pas.
8: C'est vrai, ça.
0: Bon, allez, conclusion du débat, parce que vous me faites chier.
8: Gérard, j'ai une bonne question.
1: On a Thierry à la place de Tom Cruise, merci.
8: En plus. Et j'ai une bonne question sur IRC de Wanobi. Il te demande pourquoi il y a des piscines au Club Med, alors qu'il y a la mer à 300 mètres.
14: Bah, il peut pas y avoir patinoire.
0: Bon, pour l'instant, c'est moi qui réponds. Donc, pourquoi il y a des piscines au Club Med,
8: alors qu'il y a la mer juste à côté.
0: À côté. Donc, c'est pour que les gens... qui puissent aller dans la piscine s'ils ont des problèmes de santé.
8: Ah ok.
0: Voilà. Donc, alors, de toute manière, je pense qu'on va avoir toujours l'autre avec sa conclusion.
1: Mais attends, c'est pas la fini. Conclusion.
0: Non, c'est terminé.
1: Non, c'est pas terminé. Il faut savoir gérer les auditeurs, c'est tout. Quand c'est pas les habituels, ils sont minables.
0: L'autre, tu la bière et puis c'est tout.
1: Eh ben, on continue, alors.
0: C'est tout.
7: Ouais, mais on a un nouvel auditeur, là, Jerry.
0: À la place
1: de Tom.
7: À la place de Tom Cruise.
0: Ah bon, en plus. Ah non, mais de toute manière,
8: on est remonté, on a...
1: Ça plop beaucoup quand vous tapez encore, ouais. Ça tape. Il y a combien de connectés
8: sur internet ? On est remonté, on est à 3720.
0: Non, mais de toute manière, on n'aura pas les 8000. Hein.
1: Ah bah non, c'est clair. C'est
8: si ça, le débat continue, on peut les attendre. Ah non, si t'arrêtes maintenant, on les aura jamais.
1: Tu vas pas t'arrêter, il y a 3800 connectés sur internet.
0: Alors, qui c'est qu'on a ?
7: Jerry, à la place de Tom Cruise.
0: Non, mais... Hey. Alors là, au standard, vous allez vous prendre... Vous allez vous faire engueuler.
1: Ouais. On gueule pas, on parle.
0: Maintenant, vous n'allez pas me reprendre les mêmes, parce que coquillage, il se le passait pour Tom Cruise. Non. Maintenant, il se le passait pour Jerry. Tiens.
7: Mais non, GG.
0: Comme ça. À moi, à d'autres.
1: Écoute
7: sa voix, écoute la voix de Jerry, tu sauras, tu verras que c'est pas la même.
0: Bah oui, mais attends, de toute manière, il n'y a pas longtemps que t'es là, t'es là depuis lundi. Donc les jeudis, quand je commande, c'est moi qui commande les jeudis. D'accord?
7: C'est pas
0: toi qui commande.
7: D'accord.
0: C'est moi.
7: Okay,
0: donc quand je te dis de prendre des gens au standard, tu fais ton boulot et c'est tout. Tu es là que pour faire ton standard, c'est tout.
7: Oh là.
0: Ouais, mais c'est comme ça avec moi.
1: Okay. Gérard, tu prends comme tu veux.
7: Ouais, il rigole pas.
0: Tu prends comme tu veux.
1: Ouais.
0: Ça te plaît, c'est le même prix.
17: Par le trou, par le cul, par où tu veux.
0: De manière, si ça te plaît, tant mieux. Si ça te plaît pas, c'est le même prix.
7: Non, mais ça me plaît, il n'y a pas de problème.
0: Donc, c'est à toi de faire gaffe. Un conseil averti en vaut deux. Je te préviens, ça fait déjà deux fois que je vous engueule. Alors attention. Toi Manu, pour l'instant tu fermes ta gueule parce que t'es capable de rien foutre.
1: Ouais, mais c'est pas le même. Toi, alors moi je te prends des gens si t'en veux pas.
0: Toi pour l'instant t'es en train de garder ton casque, il y a que Apolline apparemment qui a l'air de bosser. Toi t'es en train de garder ton casque et toi tu fermes ta gueule. T'as 24 lignes là et...
1: Ah non, ça c'est pas possible.
0: Non, c'est impossible.
1: C'est impossible.
8: Il y en a pas 24.
1: C'est pas compté.
0: Non mais alors pour l'instant tu laisses tout sonner et tu prends personne. Alors, c'est tout. Manu. T'es toujours avec ton casque. Hein, depuis tout à l'heure, je te vois, tu es en train de rien foutre. Alors, ça va comme ça, ce soir, t'es nul, t'es zéro. T'es un cave.
1: Ouais.
0: Oh non. T'es carrément un cave.
1: Oh.
0: Tu ferais mieux de retourner chez toi, d'aller voir ton bébé rose.
1: Bon, continue.
17: T'es dégueulasse avec moi.
1: C'est pas grave, Manu, c'est pas grave.
7: C'est pas grave.
1: T'auras fait pleurer des gens.
17: Enfoiré.
0: Ouais, alors. Même le dimanche, vous n'êtes même pas capable de bosser correctement.
17: Ah, c'est dégueulasse.
7: Bon, allez, GG, on continue le fleur Manu et puis on continue les questions.
0: Ouais, mais...
17: C'est dégueulasse.
0: Ta gueule.
1: Manu,
0: ok.
1: On accueille les gens.
0: Qui c'est, donc, il y a pas ce de Tom Cruise que tu m'as dit.
7: Jerry.
18: Bonsoir.
0: Salut. Alors, donc, la question, c'est quels sont les prix pour ce voyage ou autre destination?
18: Bah, ça dépend de la destination, il y a plein d'endroits au Club Med. Tu peux aller au Baléares, tu peux aller dans le Pacifique, tu peux aller aux États-Unis, tu peux aller partout.
0: Non mais quels sont les prix?
18: Ben, si tu vas, mettons, à Hawaï, c'est tout de suite 10 000 balles pour 15 jours.
0: Mm-hmm.
18: Okay. Si tu vas au Baléares, c'est moins cher, c'est 3 500, quelque chose comme ça, quoi. Maintenant, ça dépend aussi combien de temps tu restes, où tu vas, t'as plusieurs tarifs, plusieurs organisations, c'est variable.
0: Ouais, mais... Non mais il y a une question que je suis en train de me poser parce que justement quand je pose la question quels sont les prix pour ce voyage ou autre destination, il y a une question que je me demande et ça je pense que Jerry, serviette de plage, kiwi et Snoopy, tu vas pouvoir répondre.
1: Ouais.
0: Donc est-ce que vous pouvez me dire si par exemple vous partez par des agences de voyage, est-ce que vous avez des tarifs ou pas?
19: Bah non. En fait quand tu regardes le Club Med c'est quand même le plus cher quoi.
0: Non mais attends, tu peux c'est qui là?
19: C'est Snoopy.
0: Ouais, tu peux préciser?
19: Bah tu regardes, moi je me suis renseigné, tu vois, pour les vacances, le Club Med c'est 5000 balles la semaine par personne. Donc ça fait cher quand même, tu vois, pour la France.
0: Ouais mais tu pars où toi?
19: Bah, tu regardes sur Marseille, dans le sud de la France, tu vois, en restant sur la côte.
0: Non, je pense pas. Parce que moi, je vais te dire une chose, j'ai pu voir des petits sondages comme ça. J'ai pu voir des sondages. Je pense que pour une semaine, par exemple, tu pars en Italie ou en Espagne, t'en as déjà pour 15 000 francs. Mais attention, mais 15 000 francs, t'as le billet qui est compris.
19: Ah ouais, mais moi je te parlais sans voyage, tu vois, parce que je restais en France, c'est pour ça. Mmh. C'est vrai qu'avec le billet d'avion, ça fait encore plus cher, hein. Puis en plus, c'est dans l'aéroport au club, il y a des bus, tout ça, donc faut payer tout ça, hein.
0: Bah, de toute manière, normalement, non, je pense pas, Snoopy. Normalement, non, je pense pas. Parce que dès que t'arrives à l'aéroport, mmh. normalement, t'as une personne avec un panneau. Qui dit pour le Club Med ou je sais
19: ouais,
0: plus.
19: Ouais, voilà, mais tu vois, après, ils t'emmènent vers un bus, il faut que tu prennes le bus.
0: Mais non, mais non, mais même. Non, mais même, de toute manière, de l'aéroport pour aller jusqu'à, par exemple, la chambre d'hôtel où tu veux aller,
19: ouais.
0: normalement. Non, attendez, s'il vous plaît, derrière, merci. Normalement, c'est pris en charge.
19: Ouais, c'est pris
0: dans.
18: Dans le cul.
0: Non. Pas dans le cul, parce que toi tout à l'heure, dans le cul, c'est qui dit ça?
19: Dans le cou?
0: Non, okay. c'est qui vient de dire dans le cul?
19: Okay, j'ai compris dans le cou, moi.
18: C'est Pedro.
0: Ah, Pedro, c'est quoi, lui? D'où qui te sort encore, celui-là?
19: De l'hélico.
0: D'accord, Manu. Bosse bien. Bosse, Manu. Bravo.
4: Merci.
0: Bravo, connard.
4: Merci, c'en est trop.
0: Bravo, connard.
4: Merci.
0: Pour l'instant, t'es en train de perdre des dessins alors que je te demande de savoir qui c'est qui dit.
4: Mais il a répondu, c'est pas
18: bon. Tu nous as encore posé une brochette de gogo.
8: Gérard, sur IRC, il y a Père Fouras qui dit à RIP, officiellement, tu peux pas faire rentrer des gens à l'école, mais bon, on passe pour cette fois.
0: Non, mais attends, c'est pas du tout la question.
18: On parle pas de l'école, hein.
0: Bon, toi, tu t'écrases, ok?
18: On parle pas de l'école, c'est vrai.
0: Tu t'écrases.
18: On parle pas de l'école.
0: Tu t'écrases.
18: Mais attends, on parle pas de l'école, c'est tout. Je veux dire,
0: tu t'écrases.
19: Il est à côté de la plaque, le gars, c'est tout.
0: Ouais, mais non, il y a Manu, au lieu de dessiner.
18: Mais il y a des sujets tabous.
0: Non, mais attends. Ouais, là, je pense.
1: Tabous de vache.
0: Tabouze. Allez. Hop. Ouais, c'est même pas la peine qu'on continue parce que là, ça sert à rien.
1: Ouais, c'est vachement intéressant.
0: Non, c'est vachement intéressant. Toi, t'es à moitié endormi, tu fais que tes dessins. Alors, terminé, hop. Basta, terminé, point final à la ligne. Conclusion du débat, je sais qu'on va
1: avoir une conclusion. Il y en a qui vont être malheureux, hein, c'est clair. Si
0: on va avoir une conclusion sur l'internet.
8: J'attends que tu continues et qu'on arrive à la conclusion parce que c'est pas l'heure de la conclusion.
0: Là. Ah bah si, il est 2h, donc moi je fais conclusion parce que l'autre, il est même pas capable de bosser, donc merci Manu.
19: Ouais, mais bon,
0: non, c'est terminé.
1: On va les auditeurs, on va faire chacun.
0: Non, il n'y a plus de quart d'heure.
1: Non, mais Gérard n'a pas envie ce soir, donc on va laisser tomber, vous allez faire chacun votre conclusion. Et puis voilà.
0: On pourra dire merci à Manu.
19: Merci Manu.
1: T'arrêtes pas de lui dire merci depuis tout à l'heure, donc on va faire la conclusion.
0: Donc alors, conclusion, Snoopy.
19: Bah moi je trouve que Club Med, tu vois, c'est bien, mais c'est encore un peu cher, quoi.
0: Bah ouais, mais ça, j'y suis pour rien. C'est le gouvernement qui a décidé ça et on pourra rien faire d'autre, hein. C'est tout.
19: Ouais, voilà. Et je pense qu'ils devraient faire des tarifs, tu vois, pour les jeunes, pour qu'on puisse partir moins cher pendant les vacances.
0: Bah ouais, voilà. Donc dans ces cas-là, faire des tarifs comme la SNCF pour les moins de 25 ans. Mmh. Ouais, justement.
19: La première semaine gratuite et puis on paye la deuxième si on est content.
0: Non, mais justement, le débat de la semaine prochaine va porter sur les tarifs pour les jeunes.
19: Oh
0: non.
19: Ah, d'accord.
0: Quoi, oh non?
18: Ça, c'est vachement intéressant, hein.
0: Tu sais qui vient de dire oh non?
1: Ouais, puis tu vas être vachement au courant, en plus.
18: Ouais, C'est vrai, t'es quand même une vieille croûte, hein.
0: Ouais, moi, je t'emmerde, toi, connard.
19: Et puis, du cul.
18: Oh là, les filles.
0: Bravo, Manu.
1: Ouais, bravo, Manu.
4: Merci.
1: C'était une nana, hein. J'ai déjà reconnu une nana.
0: Ouais.
4: Merci,
19: Manu.
0: Alors, Kiwi.
18: Ouais, bah écoute, j'ai été très honoré de participer donc à ton débat, GG, ça s'est pas trop mal passé. Et je voulais encore te remercier pour ces 10 minutes de bonheur intense avec une belle brochette de gogol.
0: Non, bah, de toute manière, c'est toutes les semaines qu'on a des gogols grâce au standard.
18: Ouais, il y a des plus ou moins gogols quand même.
0: Non, mais de toute manière, grâce au standard, on a des gogols. Il y en a un qui garde son casque constamment. Je serais que lui, je me mettrais un casque chez moi et je dormirai avec.
4: Ok, d'accord, je l'enlève.
1: De l'Arsène, Manu.
8: Gérard, moi j'ai plein de conclusions sur IRC.
18: Ouais, alors déjà.
8: Conclusion d'Arnett qui dit le jour où Gérard sera sympa, on aura tout vu, car pour l'instant c'est trop le roi des. Et aussi des mecs pas sympas. Gérard, ce soir tu as été vraiment pas gentil.
0: Alors, Arnett, si je suis le roi des cons, bah toi.
8: Ah, il l'a pas
0: aussi.
8: Dit, hein, il a dit.
0: Non,
8: le roi
0: mais
8: des...
0: de manière.
8: Regarde, il l'a pas écrit, il a mis des étoiles.
0: Ouais, mais c'est ce qu'il a voulu dire. Donc, Arnett, dans ce cas-là, toi aussi, t'es le roi des cons. Et toute la bande avec.
1: Basile.
8: Il y a aussi une conclusion de Davy One qui dit qu'il n'y avait personne sur IRC ce soir et que les internautes sont sûrement partis au Club Med. Et il y a une conclusion de Turpentine qui dit que ton débat, il avait ni queue ni tête comme toi.
0: Voilà. De toute manière, Turpentine, comment qu'elle s'appelle ?
8: Turpentine.
0: Alors Turpentine, de toute manière, je commence à en avoir ras-le-bol de toi toutes les semaines. Alors donc, t'arrêtes de me balancer tes saloperies, ok ?
15: C'est vrai que t'as une queue dans la tête quand même.
0: Et moi, je t'emmerde. Ouais. Moi je t'emmerde, connard. Ah,
15: mais c'est vrai que t'as une queue dans la tête.
0: Alors, non, serviette de plage.
12: Ouais. D'abord, moi je trouve ça regrettable que Tony, Arnett, Goldo, tout ça n'aient pas pu participer.
15: Ouais,
12: parce que c'est aussi leur débat et c'est sympa quand ils sont là.
0: Non, mais pour l'instant, serviette de plage.
12: Oui.
0: C'est pas eux qui commandent, c'est moi, parce que c'est moi qui fais mes débats, d'accord.
12: Ouais, non,
0: donc si je les veux pas, c'est mes problèmes, d'accord. Parce que j'aime pas qu'on me traite de retourner à la DAS comme Tony l'a fait. Tout à l'heure, il y en a une ou un qui a été dire que ma mère c'était une pute. Oh, alors ça, non.
12: C'est Cartman.
0: Je veux pas le savoir.
15: Je ne veux pas
0: le savoir. Donc,
1: ok, d'accord.
0: Maintenant,
1: d'accord.
0: Terminé. Donc, serviette de place, je t'ai répondu. Donc, c'est moi qui commande. Donc, Tony et Arnett ne passeront plus dans mes débats.
12: Ouais, enfin, c'est regrettable. Sinon, si ma conclusion, ce soir, c'était pas Club Med, c'était plutôt Club Merde. Parce que c'était tes questions, c'était vraiment à chier, quoi.
0: Ouais, dans ces cas-là, tu restes chez toi et t'écoutes, ok, okay. En demande entendeur, salut.
12: Je te kiffe.
0: Jerry, moi, je te kiffe pas, ok.
12: Mais je te kiffe.
0: Pas moi. Jerry.
18: Ouais. Moi, je trouve que le Club Med, c'est bien, surtout si on a envie de s'éclater la queue pendant 15 jours. Parce que il n'y a que ça à faire là-bas. Et puis, c'est cher, mais bon, niveau cul, ça vaut le coup, quoi.
0: Non, mais de toute manière, c'est vrai que au Club Med, quand tu y vas, c'est vrai que tu t'éclates un maximum parce que tu vois pas mal de nanas bien branchées.
18: Dans tous les sens du terme, tout à fait, tu t'éclates.
0: Tu les vois bien branchées, question soutif et petite culotte.
18: Voilà,
0: là,
18: sur la plage.
0: T'en prends plein ton grade. Bon, tu me diras, c'est cher dans un sens oui et non, parce que en fin de compte, c'est un truc qui faut se dire, c'est cher dans un sens. Oui, pourquoi ? Parce que en fin de compte, ça dépend ce que tu veux faire là-bas.
15: Ouais.
0: Si tu vas...
15: Si tu vas te reculer pour 100 balles, c'est bon, quoi.
0: Non, mais si tu vas, Jerry.
18: Ouais ?
0: Bon, Jerry, c'est à toi que
18: vas-y,
0: je réponds.
18: Je t'écoute, vas-y, réagis.
0: Donc si tu vas pour, par exemple... Pour faire une cure ou autre, bon, je pense que pour 15 000 balles, ça dépend de ta destination, mais c'est vrai que après ça devient cher. C'est vrai parce que déjà t'as le billet d'avion, après t'as la chambre d'hôtel, on sait pas si c'est compris dans tout ça.
18: Ouais, mais tu peux baiser dans l'avion, tu peux baiser dans l'hôtel, tu peux baiser partout, ça va, ça revient.
0: Ouais, non mais je suis pas trop d'accord là avec ce que tu dis.
8: Gérard, sur IRC, en conclusion, Tony, il te demande s'il peut passer la semaine prochaine parce qu'il te kiffe.
0: Non.
15: Ah, moi aussi je te kiffe.
18: Ah, moi aussi, c'est clair.
15: Ah, mais toi.
1: Ça fait du bien.
15: On te kiffe tous, Gérard.
18: Ah ouais, on t'aime, Gérard.
0: Alors, du coup, vous allez écouter Snap avec le rythme de la danse. Et on se retrouve la semaine prochaine. Donc, le débat de la semaine prochaine, ça sera les tarifs pour les jeunes. Et là, vous menez entre deux pour la conclusion. Vous menez d'entendre Pildar qui s'amusait à mettre sous le soleil. Et on se retrouve la semaine prochaine.
7: Ça détend.
0: Bonsoir à tous et bonsoir à toutes. Donc, si vous voulez participer au débat, vous pouvez nous appeler au 0803 08 5000 et 0870 5000 et 3615, code Fun Radio, rubrique directe. Et donc, ce soir, on va commencer par les parfums. Et après, le deuxième, ça sera sur la Saint-Valentin. Donc,
1: On avait dit le contraire, hein, Gérard.
0: Non,
1: même,
0: je pense.
1: Te le rappelle. Non.
0: Maintenant que je viens d'annoncer, on commence les parfums et on finira sur la Saint-Valentin.
1: C'est pas ce qu'a dit le chef, Gérard.
0: Non, mais la Saint-Valentin,
1: c'est en premier.
0: Non, c'est en deuxième.
1: C'est en premier.
0: Non, on avait dit en deux.
1: Non, on avait dit en un.
0: En deux.
1: Filou, on avait dit quoi ? En un ou en deux, la Saint-Valentin ?
17: On avait dit en un.
0: Dans ces cas-là, vous demandez au chef est-ce qu'il redescend et qu'on voit. Parce que moi, j'ai annoncé les parfums et la Saint-Valentin en deux.
1: Mais non, donc, mais c'est pas grave. C'est pas grave, t'as annoncé, tu peux changer.
0: Alors ouais, mais maintenant, moi, comme j'ai pas de liste, j'ai rien, donc on peut rien commencer.
1: Tiens, mais voilà, si, on va commencer.
17: Chacun, parce que tu sais ce que je veux dire.
1: Mais on commence.
0: D'accord.
20: avec la Saint-Valentin.
21: Bon alors là, ok, on va commencer comme ça. Alors, tant pis, ça m'a...
20: Ça change rien.
21: Ouais, mais...
20: C'est pareil, c'est pareil.
21: Donc, on va que dire Cédric.
22: Oui, bonsoir Gérard.
21: Ouais, c'est bien. Ça, c'est encore pas une voix d'un habituel.
22: Oui, oui, bien entendu, plus comme d'habitude, de son.
21: Ouais. Benjamin, bonsoir.
22: Mes respects du soir, Gérard.
21: Stéphanie, bonsoir.
23: Bonsoir Gérard.
21: Et Cosette.
23: Bonsoir Gérard.
21: Bonsoir. Réveillez-vous un peu, s'il vous plaît.
22: Ouais, j'espère, la top forme.
23: Gérard, mais...
21: Quoi ?
23: C'est vrai que t'es beau et tout parfumé.
22: Ouais, ça c'est du mytho ça.
21: Ouais, qui c'est qui dit ça là ?
22: C'est pas moi.
21: Oh !
22: Donc moi alors, que représente la Saint-Valentin pour vous ? Rien du tout.
21: Bon alors attends, déjà qui t'a posé cette question ? Bon alors, Fildar, s'il te plaît, ça commence déjà bien. Tu me souffles.
22: J'ai dit ça au hasard, t'énerve pas, Gérard.
21: Non, mais attends, ça commence déjà bien. Déjà.
20: Je suis taisé où ?
21: Non, mais ça commence déjà. Là, ça commence déjà bien. Les questions sont à peine que posées, que j'en ai déjà un qui pose déjà la question. Mais c'est non, lui qui va faire le débat.
20: Mais non, ça Gérard. Se trouve. Non.
24: Gérard, je viens de voir le chef, il n'est pas très content que t'aies changé l'ordre des débats.
20: Ça y est, on a refait, Rigo, on a remis dans l'ordre.
24: Ah, vous avez remis dans l'ordre.
20: Voilà. Saint-Valentin, c'est bon.
24: C'est le temps de bouger.
20: Et ce que je veux dire, Gérard, c'est ça se trouve, le mec, il a posé une question comme ça et que toi, tu l'avais pensé aussi.
21: Ouais, mais c'est pas lui de la poser, c'est à moi, d'accord ?
20: Bah oui, bon, bah on les remet à l'antenne.
21: Voilà. Donc, alors, celui qui vient de poser ça, bah maintenant, tu réponds ?
22: Ouais, réponds.
21: Alors ?
22: Allô ?
21: Bah, réponds ! Oh !
22: Ouais, réponds.
21: Non, mais tu vas répondre à la question, comme c'est toi qui l'as posée, abruti.
22: C'est quoi la question ?
21: C'est quoi la question ? Tu te fous de ma gueule ou tu prends le train ?
22: Pour ou contre, c'est ça ?
21: Eh, hey, déjà, t'as du monde derrière. T'as du monde derrière, toi ?
22: Ah non, pas du tout. Alors, donc, la première question, c'était quoi ? C'était quoi, tu m'as dit ? La Saint-Valentin, vous aimez bien ? Ouais, non, ça représente l'amour, voilà.
21: Alors, t'es qui, toi ?
22: Cédric.
21: Alors, Cédric, tu vas aller te calmer au standard.
22: Ok.
21: Tu vas te calmer, tu vas comprendre ta douleur. Comment, mon petit canard ? Alors là, tu dégages complètement. Allez, hop, tu me retires Cédric d'entrée.
20: Déjà, commence, Gérard.
21: Gérard.
22: Ouais, c'est bon, non, j'ai dit mon petit canard, tu vas pas stresser.
21: Non, c'est bon, celui-là, tu me le retires, ça y apprendra.
20: Ok.
21: Attention,
20: je le vire.
21: Pas le repasser pour quelqu'un d'autre. Hein.
20: Je le vire.
21: Voilà. Donc, alors, Benjamin, donc la première question, on va y aller. Il nous reste donc Benjamin, Stéphanie et Cosette, c'est bien ça ?
23: Oui.
21: Donc, alors, la première... Oui.
23: C'est vrai que t'es tout beau et tout parfumé, ça ?
21: Oui.
23: Ah bah c'est bien. Ça
21: donc, comme Cédric vous l'a dit, donc que représente la Saint-Valentin pour vous maintenant, voilà ?
22: Ouais, c'est Benjamin là.
21: Oui, Benjamin.
22: Bah je crois que c'est un symbole.
21: Mm-hmm.
22: Symbole de la détresse humaine face à l'amour.
21: Ouais.
22: Je conviens. On peut remonter la philosophie égyptienne.
23: Ah oui, s'il te plaît.
21: Non mais attends, Benjamin.
22: Oui.
21: Qui c'est qui se marre là comme une perdue ? Eh, ça commence à bien faire là.
22: Mais vous avez
21: pas... Non, attends Benjamin. Entre Stéphanie et Cosette, vous avez pas commencé.
23: Oui, mais enfin moi je suis intéressé par la régie.
21: Oui, non, mais on en a rien à foutre. Ouais, non, on va pas commencer à se prendre la tête à savoir 13e siècle, 20e siècle et autres.
23: Excuse-moi. Non, c'est bien avant Gérard.
20: On a un conseil pour toi sur le Minitel.
23: Ah.
20: On nous dit qu'il faudrait que t'arrêtes de gueuler parce que tu vas faire exploser la couche d'ozone.
23: Exactement.
21: Et alors dans ce cas-là, ils ont qu'à commencer à se calmer quand je dis quelque chose, c'est moi qui fais les débats, c'est pas eux.
22: Mais l'art égyptien, c'est bien.
20: Oui,
22: quand
20: mais
22: même.
20: Sans eux, tu fais pas de débat aussi, GG.
21: Non, bah peut-être, mais dans ces cas-là, on n'a pas besoin de revoir les mêmes que la semaine dernière.
20: C'était pas les mêmes.
21: Non, c'est pas les mêmes, Cédric, c'était pas le même.
20: Bah, c'est pas grave, vas-y.
21: Bon. On va pas s'amuser à faire comme la semaine dernière, à jouer sur les siècles. Hein,
22: d'accord. C'est Benjamin, je peux passer tout de suite à l'Empire romain, tout de suite.
21: Non, mais je viens de te dire. Benjamin, tu as pas commencé à me prendre
22: d'accord,
21: la tête là-dessus.
22: Pas d'histoire ce soir, ok.
23: Et l'autre fois.
20: D'accord, excuse-moi Gérard, donc à la place de ceux que t'as virés, on accueille Gargamel et Patrick.
21: Non mais attends, tu me donnes la liste.
20: Bah, tu marques à la suite, Gabriel et Patrick, c'est tout.
22: Salut Gérard.
21: Salut.
22: Salut Gégé. Salut Gégé, salut tout le monde. Ça va ? Pas
21: pour toi.
23: Ça va, Israël ?
22: Ouais, ça.
21: Et Gargamel ?
22: Ouais.
21: Salut.
22: Ouais, salut. Tu peux répéter ta question déjà, s'il te plaît, parce que j'ai arrivé et...
21: Alors, que représente la Saint-Valentin pour vous ?
23: Gérard, j'ai juste une petite un petit truc à te dire. Est-ce que tu peux sourire quand tu nous poses des questions?
22: Ouais, c'est vrai.
23: Et ouais, sois pas écrit, s'il te plaît. On le ressent vachement. Hein.
22: Franchement, c'est exact, Gérard. Exact.
21: Tout bon, fait, vous, vous répondez à la question et c'est tout.
22: Bah alors moi, tu vois, je dis, c'est, j'ai une copine, tu vois, mais je dis, c'est complètement commercial, la Saint-Valentin.
21: Bon, hey, mais attendez, parce que là, ça commence à bien faire.
23: Hors sujet.
22: Oh non, pas déjà.
21: Non, toi, tu vas pas recommencer comme la semaine dernière.
22: Allez, hop.
21: D'accord. Donc, Patrick, pour toi.
22: Ouais.
21: Non, mais tu travailles parce que tout à l'heure, tu vas sortir et vite fait.
22: Alors, c'est quoi la question que représente la Saint-Valentin, c'est ça?
2: Ouais. Dans l'art égyptien.
22: Dans l'art égyptien, la fête de tous les cachalots, GG, si tu vois ce que je veux dire.
21: Bon, alors, Benjamin et Patrick.
22: Mais attends, c'est pas méchant, la Saint-Valentin, pour les animaux, ils ont le droit.
21: Ouais. Exactement. Mais attendez, j'ai dit on parlait pas des trucs
23: des siècles.
21: Okay.
22: Bah, des siècles, des cachalots, maritimes,
23: ouais,
22: baleines.
23: Des siècles passés.
21: Gargamel.
22: Ouais, ben moi je t'ai dit, hein, moi je dis c'est commercial, hein, c'est pour vendre, c'est tout. Hein.
21: Ouais, mais c'est-à-dire.
22: Bah c'est-à-dire, franchement Gérard, pourquoi le 14 février et pas le 30 février ou enfin je sais pas quoi, tu vois.
21: Mm-hmm.
22: Pourquoi c'est cette date-là, quoi.
2: Ouais, c'est Benjamin, là.
21: Ouais.
2: Je suis désolé, tu vois, il pose une bonne question et il faut qu'on reparle de l'art égyptien dans cette condition.
21: Non, mais attends, Benjamin, c'est le top.
23: Parce que tout part de là, Gérard.
2: Tout part de l'Égypte.
23: Tout part de là.
2: Et oui, alors, c'est deux. Mais bon, parmi les deux, Gérard, on n'en parle pas.
21: Non, mais ça y est, oui.
22: Bon, bah. Mais toi, qu'est-ce que t'en penses, Gérard?
21: Mais attendez, pour l'instant, on n'a pas fini. Stéphanie, pour toi. Stéphanie!
3: Oui?
21: Bon, tu travailles, s'il te plaît.
3: Excuse-moi. Pour moi, ça représente un gros cœur rouge,
21: mm-hmm,
3: avec plein de chocolat dedans. Mais c'est tout, tu sais, pour moi, ça n'a rien à foutre de la Saint-Valentin, quoi. Ton amour, tu le prouves pas en offrant une boîte de chocolat de merde ou de rose de merde.
22: Quoi. Ouais, mm-hmm. On peut offrir des cotons-tiges.
21: Alors là,
3: Non, mais ça représente. Je veux dire, ton amour, tu le prouves tous les jours, quoi. Tu n'as pas besoin d'attendre une date précise, quoi.
21: Mm-hmm. Hugo, Cosette, pardon.
5: Ouais, ben écoute, moi pour moi la Saint-Valentin, ça représente Cupidon.
21: Hein?
5: Ça représente Cupidon avec sa flèche.
21: C'est-à-dire?
5: Ben, c'est-à-dire c'est le symbole de l'amour, c'est quand Cupidon lance sa flèche vers quelqu'un et c'est l'amour qui explose, quoi.
2: Ouais.
5: Donc c'est, et puis la Saint-Valentin, c'est les cadeaux, les boîtes de chocolat, les roses et tout ça.
21: Non mais attendez, attends Cosette, les boîtes de chocolat pour la Saint-Valentin, j'ai jamais vu ça. Hein.
5: Ah bah j'ai les romantiques, ils offrent toujours pour la Saint-Valentin.
2: Et les papillotes.
5: Une boîte de chocolat et un bouquet de roses, c'est romantique tout ça.
21: Mmh, d'accord. Ok.
22: De mon chéri, si ça marche pas mal.
5: Ouais,
21: mais c'est un truc qui revient à la mode maintenant.
5: Ouais,
21: hein.
20: Et toi, Gérard, qu'est-ce que t'en penses de la question?
21: Bah moi, personnellement, moi, que représente la Saint-Valentin pour moi, c'est personnellement, c'est une preuve d'amour vis-à-vis de la personne. Hein.
5: Ouais.
22: C'est Patrick.
21: Ouais.
22: Ouais, je vais te demander, tu sais, on parlait de Cupidon, la fille a parlé de Cupidon il y a deux secondes. Je vais te demander, t'es cupide, toi ou pas?
21: Comment ça?
22: Est-ce que t'es cupide?
21: Non.
22: Non, pas du tout.
21: Non.
20: Ça veut dire quoi, alors. Gérard? Ça veut dire quoi, je sais pas.
21: Justement, je voudrais bien savoir, comme il s'est lui.
22: T'es quoi alors? Si t'es pas cupide, t'es quoi? T'es hétéro? T'es quoi?
21: Non plus.
22: Non plus?
21: Non, mais attends, si ça te fait rire, tu vas pas rigoler longtemps, toi.
22: Ouais, les filles, hein, calmez-vous.
21: Non. C'est toi, Hugo. Patrick, tu vas te calmer, d'accord?
22: Ok, c'est bon.
21: Ok.
22: Et toi, Gérard, comment t'as préparé ta Saint-Valentin? T'as prévu quelque chose?
21: Non, pour l'instant, j'ai rien prévu.
22: Ouais, comme moi, quoi.
21: Voilà. Donc, qu'offrez-vous à la Saint-Valentin à votre copine ou à votre concubine? Donc, on va demander à Cosette.
5: Bah, écoute, moi, jusque-là, j'ai rien offert du tout. On m'a rien offert. Je suis triste.
21: Mm-hmm.
5: Mais voilà.
21: Ouais, mais.
5: Si tu pouvais m'offrir quelque chose, ça serait sympa.
21: Voilà, tu rêves, hein.
5: Bah, pourquoi?
21: Bah, tu rêves.
5: Bon, d'accord, je rêve. Mm.
21: Crois au Père Noël, hein. Le Père Noël, c'est 25 décembre, hein, d'accord?
5: Ok.
20: On accueille Marguerite.
22: Bonsoir Marguerite.
6: Oui, bonsoir.
22: Oui, bonsoir.
6: Salut Marguerite.
22: Bonsoir.
6: Bonsoir à tous. Tu rumines.
22: Bonsoir. Bonsoir Marguerite.
6: Bonsoir
22: Marguerite. Bonsoir.
21: Allô.
22: Salut Marguerite.
9: Allô Marguerite, bonsoir.
20: Laissez Marguerite répondre.
21: Donc
6: c'est quoi la question déjà?
21: Qu'offrez-vous à Saint-Valentin à votre concubin? À votre concubine ou copine?
6: Gérard, souris.
5: Bah ça dépend quel cadeau. Hein.
21: C'est-à-dire?
5: Bah du parfum.
21: Ouais, oui.
5: Donc si la personne aime bien le parfum, on peut lui offrir du parfum.
21: Mmh.
5: Et sinon, des CD ou des cassettes.
21: Ouais, mais quoi, comme CD ou cassette ou autre, je sais pas, tu... approfondie.
23: Des CD de musique. Voilà, des CD sur de la musique. Tout dépend ce que la personne elle aime comme musique.
21: Mmh. C'est un, ouais, mais quel, par exemple, si, je sais pas, je vais...
23: Par exemple, si elle aime le rap, tu offres quoi?
22: Des CD de rap.
23: Voilà, des CD de rap.
22: Ouais.
23: C'est pas con, alors.
21: Hein?
23: Non, je dis, c'est pas con.
21: C'est toi qui viens de dire ça?
23: C'est Stéphanie.
9: Ouais. Excusez-moi, il y a un petit truc sur Minitel. On nous dit que Gérard...
20: Attention, Manu!
9: Ouais, mais je fais gaffe, non, mais c'est pas méchant. Hein. On nous dit que Gérard était tellement manché à ta naissance que t'avais mis des vides teintés sur ta couveuse.
21: Bon alors tu vois Manu,
9: ouais.
21: Je crois que tout à l'heure on avait prévenu, donc des questions comme ça, Minitel, j'en veux pas.
9: Ah mais c'est pas une question.
21: Non, non, mais même.
9: C'est une affirmation. Hein.
21: Ouais, ben peut-être, mais ensemble, sur Minitel, moi, tu vois, je vais te dire une chose, tu vois, tu veux que tout le monde soit expolé avec moi, et ben moi je vais te dire une chose, je sais pas son nom, mais celui-là, c'est un petit con, il va se faire enculer.
9: C'est fou. C'est
22: fou. Il va se faire sodomiser.
21: Voilà. Et ben il va se faire sodomiser, ouais. Comme on vient de dire.
9: Ok.
23: Mais
21: donc, oui.
22: Allô, allô, G.
21: Ouais.
22: Ouais, c'est Gargamel. Tu vois, il y a une bonne idée de cadeau aussi, c'est des sous-vêtements.
21: C'est-à-dire?
22: Des sous-vêtements de sexy, quoi, du style
23: des caleçons.
21: Non, mais, oh, Cosette, s'il te plaît, merci. Tu vas te calmer, merci.
23: Des chaussettes?
22: Ouais, ou des chaussettes. Mais des chaussettes hyper sexy, quoi. Mais bon, des sous-vêtements, tu vois. Ou, enfin, des trucs qui.
23: Bon, enfin,
22: cadeau. Que la Saint-Valentin, tu la passes au pieu, quoi.
23: Le cadeau, il est surtout pour le mec, quoi. Parce que la fille, elle est porte sur elle les voit pas, quoi.
22: Ça fait hyper plaisir une fille quand on lui offre des sous-vêtements, des beaux sous-vêtements. Mmh. Et au mec aussi, bah voilà.
23: Oui, tout à fait, c'est la fête des deux, ouais.
22: La fête des deux.
21: D'accord.
9: Gérard, on nous demande aussi sur Minitel si t'as offert un head fucking à Sandy.
22: Oh.
9: Non, c'est pas méchant, c'est un parfum.
22: Non, ah oui, c'est un parfum.
23: C'est Jean-Paul Gaultier.
21: Non plus.
9: Ok.
23: Non.
21: Donc,
20: tu penses que tu en offriras un ou pas? Si maintenant que tu connais le parfum, est-ce que tu vas lui en offrir un?
21: Non, mais de toute manière, elle l'a déjà eu, ça, Saint-Valentin.
20: Ah bon, mais ah elle a jamais eu le parfum, l'être fucking.
21: Elle l'a déjà eu avec.
20: Tu vas faire quoi alors? Vas-y.
22: Une chiclette de berne.
21: Comment? J'ai mal entendu là. J'ai mal entendu, Gargamel, Patrick.
22: Une giclée de.
20: Je l'ai coupé.
21: Voilà, ben dans ce cas-là, tu peux le couper complètement, lui.
20: Ok, d'accord.
22: Ouais, c'est
21: tu peux lui dire au revoir. Tu peux lui dire au revoir complètement, celui-là.
20: Au
21: donc,
20: ouais,
21: c'était vraiment... qui?
20: Au revoir, au revoir.
21: Non, non, mais pour de bon. C'était qui? C'était qui?
20: C'était qui quoi? C'était Patrick, Patrick.
21: Eh ben, voilà, ben...
20: Bonne nuit, Patrick.
21: Voilà. C'est pas la peine de...
22: Mais Gérard, attends, c'est Gargamel, mais t'as pas respecté? Pourquoi tu t'es offert ton cadeau avant?
21: Non, mais attends, moi, j'ai offert le cadeau à la personne que j'aime, c'est tout, avant.
23: Mais c'est quoi?
22: Pourquoi avant?
21: Ben, ce que c'est, non, si je me souviens bien, c'est un petit...
22: T'as rien offert.
21: Un petit tailleur, en cuir gris.
23: Oula, comment c'est
22: gris.
21: Ouais, c'est un petit truc en gris.
23: Un petit truc sexy, quoi.
21: Non, mais de toute manière...
22: Un tablier, quoi, pour la cuisine.
21: Un tablier tout à l'heure, je vais te mettre un tablier quelque part.
22: C'est du...
9: Gérard,
23: ouais,
9: excuse-moi. C'est du cuir vachette, non?
21: Non, je sais pas, c'est les trucs avec des franges, là, style
22: là.
21: Bon, non, mais donc, Benjamin.
22: Ouais, bah écoute, moi j'offre trois choses à ma copine, j'ai décidé. Donc, première chose, donc une bague en or avec des émeraudes.
10: Ouais, t'as de la thune, toi.
22: Deuxième chose, des cactus. Et deux, un couple d'hamsters.
21: Ah ouais, mais ça, j'ai remarqué une chose, Benjamin. Même Gargamel, Stéphanie, Cosette et Marguerite.
23: Oui.
21: Donc réveillez-vous quand on vous appelle, s'il vous plaît, merci.
22: Oui. Ouais, c'est...
21: Donc je pense que Benjamin, la première question, c'est ce qui revient le plus souvent à la mode.
22: De quoi, les cactus?
21: Non,
20: les hamsters.
22: Les hamsters.
21: Non, l'histoire des bagues.
22: Ah oui, t'as raison. Ouais.
21: Que ça soit une bague ou un...
22: Oh, c'est plus rare quand même, hein, Saint-Valentin, non?
21: Enfin, ah non.
23: T'en as une fois, mais pas tous les ans. Elle va pas voir.
22: Ouais, c'est surtout les animaux en ce moment, les hamsters.
21: Non, mais ce qui revient le plus à la mode, je pense, de toute manière, ça fera marcher le.
22: Ouais, t'as raison, le commerce.
21: Le commerce. Ce qui revient le plus à la mode, je sais pas si vous allez être d'accord avec moi, mais ce qui revient le plus à la mode le jour de la Saint-Valentin, c'est ou les dessous féminins ou des bouquets de roses. Je sais pas ce que vous en pensez.
22: C'est vrai que les fleurs, ça revient souvent.
23: Mais sur les lèvres, ça peut faner aussi. Hein.
20: Et toi, Gérard, tu préférerais offrir un hamster ou des fleurs?
21: Moi, personnellement, je préfère y offrir un bébé.
23: Oh,
20: non, un hamster, quoi.
21: Non, un bébé.
20: Ah, d'accord.
21: C'est pas pareil. Oui.
23: Je vais te poser une question.
21: Oui.
23: Je voulais savoir quel est le cadeau de la Saint-Valentin que tu as reçu. et qui t'a fait le plus plaisir.
22: Bah, il t'a dit des dessous féminins.
23: Non, non, quelque chose qu'on t'a offert, GG.
21: Pour l'instant, ce qu'on m'a offert, rien.
22: Si, l'Adidas. Menteur, en tant qu'Adidas.
21: Non.
22: Un cactus.
23: Rien, GG.
21: Non, on m'a rien offert encore.
23: Même quand t'étais adolescent?
21: Bah même à te manière, j'ai pas connu l'amour.
23: T'as pas été adolescent?
21: Bah si, mais j'ai pas connu l'amour comme ça.
22: Quoi, c'était dans...
20: Sandy, elle t'a rien offert pour la Saint-Valentin?
22: Dans un collège de garçons.
20: Sandy, elle t'a rien offert pour la Saint-Valentin?
23: Ouh.
20: Je te demande.
23: Mmh.
20: Est-ce que Sandy doit faire quelque chose pour la Saint-Valentin?
21: Bah, je sais pas, on va lui demander.
23: Mais ça te ferait plaisir, j'ai content de quelque chose.
21: Ah bah oui, moi j'attends que ça. Hein. Bah,
22: mais faut que t'attendes samedi encore.
21: Bah ouais, mais.
22: Faut patient, Gérard. Bah
20: attends, on va demander par exemple, on va demander aux filles. Vous, on va commencer par Marguerite. Marguerite, si t'étais avec Gérard, tu lui offrirais quoi?
10: Moi, je lui offrirais du parfum.
20: Du parfum. Cosette?
23: Je lui offrirais. Je lui offrirais une lame à raser et du savon.
20: Okay. Et Stéphanie?
23: Un cerveau.
21: Bah pourquoi un cerveau?
20: Parce que t'as perdu le tien, il paraît.
22: Ouais, mais ça se retrouve, attention.
21: Hé hey, Stéphanie, t'as envie de continuer le débat là?
23: Non, mais c'était une blague, oh là là.
22: Ouais, non, faut rire, ouais. Gérard, faut rire. Hein,
23: et je lui offrirais de beaux caleçons avec des Mickey dessus.
21: Qui dit ça?
23: Bah, c'est Cosette, parce que j'adore les caleçons.
21: Ouais, mais pour moi.
23: Moi, je t'offrirais un rôti, pas grave.
22: Moi, j'aime bien ça avec Homer Simpson.
23: Non, mais GG.
10: Et j'en ai.
23: GG?
22: Ah ouais.
21: Ouais.
23: Ouais, moi je voulais te dire qu'en fait, moi, pour la Saint-Valentin, je suis pas d'accord parce qu'en fait, je trouve que c'est un gros business quand même.
21: Bah ouais, mais de toute manière, c'est ce qui rapporte le plus, hein, le jour de la Saint-Valentin ou les fêtes de fin d'année. Hein.
23: Ouais, mais tu trouves pas que c'est une histoire de gros sous, tout ça?
21: Bien sûr. Bah ouais, mais de toute manière, c'est là où se font leur beurre, les commerçants, c'est.
23: Ouais, t'es d'accord pour ça?
21: Hein?
22: Attends, on dit qu'on parlait pas de cuisine ce soir.
21: Non, mais attends.
22: Ah, j'ai un écho là.
23: Mais t'es d'accord,
21: GG? Non, pas du tout.
20: Non, pas du tout.
23: Voilà.
20: Excusez-moi, à la place de Patrick, on a que Kiwi, j'avais oublié, excusez-moi.
23: Salut Kiwi.
22: Salut, bonsoir, bonsoir tout le monde, bonsoir Gérard. Salut Kiwi.
21: Salut.
22: Gérard, j'aurais deux questions à te poser avant tout.
21: Ouais.
22: C'est quoi ton parfum préféré et combien tu payes les bouteilles de parfum? Attends, c'est
21: pas Oh, c'est quoi ce son, Manu, s'il te plaît?
20: Allez, Gérard, je touche à rien, c'est pas moi.
21: Mais c'est pas moi.
20: Ça commence pas tout de suite, c'est pas moi. Je vois quoi, Manu?
11: Manu, là, Manu.
20: C'est pas moi. Ok? Bah alors, prends le débat, allez, Gérard.
21: Donc, Kiwi?
22: Ouais.
21: Donc, ta question, j'y répondrai pas, d'accord?
22: Ok, pas de problème.
21: Parce que c'est pas
22: mais je te respecte et je suis d'accord avec ton opinion.
21: Mm-hmm. Mais de manière, les questions, c'est pas toi de les poser, c'est à moi, d'accord?
20: Il y a Max, là, parce que juste une petite parenthèse que l'un des directeurs de la station qui a entendu qu'on t'avait jamais offert de cadeau. Mmh. Donc de la part de la direction de la programmation.
21: Oh là là.
20: Donc,
23: ouais.
20: Le directeur.
22: Bravo,
21: merci.
22: Bravo.
20: Regarde ce que c'est, remarque.
22: C'est quoi, c'est un god?
23: C'est quoi?
20: Ah bah tu vas voir, non mais c'est...
22: Encore un god?
20: Non, c'est pas un god cette fois-ci.
21: C'est une montre.
20: Tu vas se le mettre quand même.
21: C'est une montre. Non, c'est une montre.
23: Bravo Gérard.
21: Merci.
23: Fais un petit discours,
21: GG. Merci monsieur le directeur.
20: On va bien lubrifier quand même avec une montre.
22: Fais un poème Gérard au moins.
23: Allez, un poème pour le directeur.
22: Bon Gérard, c'est cool.
20: Ah, tu peux improviser un petit poème vite fait.
21: Ah oui, un poème directeur.
20: Gérard, un poème vite fait.
21: Non,
20: t'es obligé Gérard.
21: Oh, on vient, on revient.
22: Hé,
20: 3-4 lignes comme moi tout à l'heure.
21: On revient sur le tome du débat s'il vous plaît, merci.
22: Ouais, il a bien raison Gérard. Mais c'est ta première montre.
21: Kiwi.
22: Ta première montre.
21: Non mais attends, Kiwi.
22: Oui.
21: Déjà, ta question, c'est pas toi qui les poses, d'accord, c'est moi.
22: Non, mais je disais que tu devais continuer ton débat parce que.
21: Oui, non, mais attends, Kiwi. Kiwi, déjà, la question que tu viens de poser, elle est prévue dedans, donc c'est.
22: Ah, oh, bah, désolé,
21: si tu t'amuses déjà à interverser les questions, ça sert à rien.
22: Ah, on est bien d'accord. C'est ta première montre, Gérard?
21: Non.
22: Bah, déjà, faudrait qu'il apprenne à lire, là.
23: C'est
21: bien. Bon, s'il vous plaît.
22: C'est avec des chiffres ou avec des aiguilles?
21: Non mais on revient sur le thème du débat. Merci.
23: Ouais.
21: Donc pour la Saint-Valentin, invitez-vous votre copine au restaurant.
22: Bah moi j'aimerais bien inviter Sandy.
21: Alors qui c'est qui vient de dire ça?
23: Pas moi.
21: Alors bon.
22: C'est pas moi. C'est pas moi.
21: Philippe s'il te plaît.
20: Ouais.
21: Donc tu me prends les trois mecs.
22: Gérard,
21: et t'essayes de savoir lequel qui a été dire Sandy, d'accord?
20: D'accord. Et à la place de Marguerite qui dormait, on accueille Sylvie.
23: Bonsoir Sylvie.
10: Bonsoir.
23: Salut Sylvie. Ça va?
10: Bonsoir Gérard.
21: Salut.
23: Souris Gérard.
21: Ouais, ben, réveille-toi aussi.
10: Ouais, oui.
21: Donc, alors, pour la Saint-Valentin, invitez-vous votre copine au restaurant ou votre copain?
10: Non.
21: Qui,
10: bah,
21: non?
10: Stéphanie.
21: Oui.
10: Bah, moi, en fait, je vais l'inviter, puis c'est moi qui vais faire la cuisine, quoi.
21: Mais parce, comment ça?
23: Parce que je fais jamais la cuisine. Je déteste faire la cuisine. Et là, pour lui, je vais faire la cuisine.
22: Ah, ça, c'est beau. C'est une belle preuve d'amour.
23: Non, c'est pas une preuve d'amour, ça. Bon, bolino, chips et poulet froid, mais bon, au moins, j'aurais fait chauffer l'eau.
21: Ah ouais, mais attends, bolino, chips, merci.
23: Ouais.
21: Ça,
23: bolino.
21: Non, non, mais attends, Cosette, s'il te plaît.
23: Ouais.
21: Tu te calmes.
23: Ouais.
21: Hein.
23: Mm-hmm.
21: Je vais quand même répondre un peu à Stéphanie.
23: Ouais,
21: parce
23: ouais.
21: que je peux quand même répondre sur les questions. J'ai quand même le droit.
22: Autant aller au bac.
23: Bah, c'est rien à dire.
21: Donc, moi, je vais te dire une chose, Stéphanie, tu vois. Tu viens de dire chips ou bolino. Ça, à longueur de journée, c'est ce que les gens, ils mangent. Hein.
23: Ouais, bah, ouais. Attends, il a 4 mois radin et puis il m'invite au resto. Hein.
21: Ouais, non, mais attends. Oui, mais attends, Stéphanie.
23: Oui.
21: D'accord, il a 4 mois radin. Mais ok. Mais attends, toute une journée, quand tu vois les gens qui travaillent, les 3/4 du temps, qu'est-ce qu'ils mangent? Ou un sandwich ou ils ont.
22: Ouais.
21: Mais attends, c'est pas vrai. Alors, qui c'est qui est pas d'accord avec moi?
22: Benjamin.
21: Ouais, alors Benjamin, vas-y.
22: Bah, je sais pas, mais je voulais te contredire, quoi, c'est tout.
21: Hmm
23: Ah, moi, je suis
21: d'accord.
22: Non, mais attends. Il y a McDo
23: aussi.
22: Il y a McDo.
23: Tu vas au McDo, tu prends une salade, tu peux très bien manger des choses sèches.
22: Ouais, c'est pas
21: là. Oui, mais d'accord. Qui c'est qui vient de dire une salade ou autre, là?
23: Stéphanie.
21: Oui, mais Stéphanie, dans ce cas-là, c'est ce que tu remangeras le soir chez toi.
23: Pas du tout.
21: Attendez, il y a une question Minitel, je pense.
20: Ah, Gérard, il y a Gaberman qui voudrait savoir si ton resto préféré, c'est bien Super Phoenix.
21: Non mais attends, le mec il ça sert à rien qu'il pose des questions. On pose des questions sérieuses, on s'amuse pas. On s'amuse pas sur les trucs.
20: C'est pas un resto?
11: Non, c'est un hôtel.
20: C'est un hôtel, il fait pas un resto. C'est quoi?
21: C'est un truc nucléaire.
20: Ah merde.
21: C'est une centrale nucléaire.
20: Je savais pas, Gégé.
22: T'es sûr, Gérard?
21: Oui,
22: j'entends ça. C'est un jeu vidéo?
21: Comment?
22: T'es sûr que c'est pas un jeu vidéo?
21: Non. Donc,
11: donc à la place de Kiwi, on accueille Melon, bonsoir.
23: Bonsoir Melon.
22: Salut. Bonsoir Melon. Bonsoir à tous.
23: Bonsoir.
22: Salut Gégé.
21: Salut.
22: T'en veux une tranche?
21: Sylvie. Comment?
22: T'en veux une tranche, Melon?
21: Tu commences pas, s'il te plaît, merci.
22: Ok, je me casse.
23: Bon, j'en veux bien deux.
21: Bon, okay. Sylvie.
23: Oui.
21: Donc pour toi.
22: Oh, ma cochonne.
21: Bon, hé. On se calme parce que tout à l'heure ça va gerber sec. Hein.
22: Calmez-vous, Gérard.
23: Non, moi je préfère que le mec m'invite au restaurant.
21: C'est-à-dire?
23: Bah, qu'il m'invite au restaurant, quoi.
21: Ouais, mais comment ça? Ouais, on réveille pas ça.
23: Il m'invite au restaurant.
22: Mais quel resto?
21: Mais quel resto?
23: N'importe quel resto, mais.
22: Il y a Planète Hollywood, hein, Planète Hollywood.
23: Pas McDo ni.
22: Planète des charges, ouais.
23: Je préfère le restaurant, quoi, normal.
20: Bon, tu te réveilles, Sylvie?
23: Non, okay. Ouais, je suis réveillée. Hein.
13: Mais chinois, indien.
23: Ah non, pas chinois, non.
13: Non, pas chinois. Indien, français.
23: Français.
13: Français, ouais. Bah, mange chez toi.
23: Un restaurant chic quand même.
21: Mm-hmm.
23: Ah ouais.
21: Gargamel?
22: Ouais. Bah, moi, moi j'aime bien Planète Hollywood.
23: Mm-hmm.
22: Parce que on peut voir les acteurs.
21: Mm-hmm.
22: Et puis, sinon, McDonald's, quoi.
21: Mm-hmm. Bon, bah, ça, McDonald's, c'est ce qui.
22: Attends, le menu Best of Plus.
21: Ouais, mais d'accord, mais c'est ce que tu manges toute une journée. Hein.
23: Ah, mais moi j'aime bien les McDo. Hein.
21: Qui?
23: C'est Sylvie.
21: Hein. Mm-hmm.
22: Tu sais, des fois, Gérard, faut pas faire compliqué. Hein. Des fois, tu sais, tu fais compliqué, ça plaît pas. Alors moi je dis McDo.
21: Ouais, alors par exemple, moi je vais prendre un truc comme ça au hasard. Par exemple, pour ton anniversaire,
22: ouais.
21: Tu as demandé à ta copine qu'elle te fasse un McDo pour ton anniversaire.
22: Ah, oh, bah non.
20: Ouais, mais avec le McDo, il y a la pipe. Hein.
22: Non. Ouais, au moins ça alors.
21: Mais non, mais attends. C'est le standard. Les...
22: Ah bon, ok.
21: Donc, moi je te disais, donc pour ton anniversaire, donc tu préfères aller au McDo que d'aller dans un bon restaurant. Je sais pas, moi.
22: Ouais, mais
21: il y a d'autres restaurants que le McDo.
22: Ouais, c'est vrai, il y a Quick.
21: Je plunge. Non, mais je vais vous dire. Bon, bah, on a quand même bien mangé, et puis tout.
22: Non,
21: on était une dizaine, et ben.
22: Ouais,
21: on s'est quand même régalé.
20: C'est toi qui as payé?
21: Tout le monde a participé.
22: Bah, on t'a offert quand même la pizza.
21: Donc, donc tout le monde a répondu à la question?
22: Non. Il y a Melon.
23: Il y a Cosette aussi.
22: Et Benjamin.
21: Si, Benjamin, t'as répondu des conneries, quoi.
22: Répondu,
21: attendez, stop, il y a une question Minitel,
20: ouais.
21: Merci.
20: On nous demande quel est le point commun entre Gérard et le dernier prix Goncourt.
22: Ah,
20: réponse, tu sais, Gégé?
21: Non.
22: La couverture.
20: Non, ils ont tous les deux été tirés à 100 000 exemplaires.
21: N'importe quoi.
20: Okay.
21: Benjamin?
22: Ouais, bah écoute, moi c'est un plan, ça fait à peu près 2 ans que je suis dessus. Donc j'emmène ma copine dans un restaurant thaïlandais, je fais semblant de me laver les mains et je me casse avec ma maîtresse le jour de la Saint-Valentin.
4: Ah mais ça franchement...
22: Nickel.
4: Ouais.
22: J'ai tout prévu depuis 2 ans.
12: En fait la lumière...
22: C'est dur quand même.
21: De quoi? Donc pour toi, tu te tires carrément avec ta... N'importe quoi.
22: C'est génial, hein?
21: Non, mais non, pas du tout. Là, bah, ça me fait. Non, tu vois, là, je vais te dire une chose que ça me fait pas rire du tout.
22: Exactement. Ça fait 2 ans que je suis là-dessus, Gérard.
21: Mais ouais, mais même. Mon melon.
22: 95C.
21: Mon melon.
4: Ouais, c'est melon. Bah, je voulais savoir, tu parlais de cuisine. Sandy, elle fait bien la bouffe?
21: Oui, très bien.
4: Et quand est-ce que
22: c'est quoi ton plat préféré?
4: Quand est-ce que tu nous invites à manger chez toi, Gégé?
21: Jamais.
22: Nous tous. Pour...
4: Alors là, ça, c'est pas sympa.
21: Non, bah, si c'est pas sympa, dans ce cas-là, tu melon, tu retournes voir
20: Rigolet, c'est bien.
4: T'as peur qu'on s'empoisonne?
21: Non.
4: Non? C'est pas gentil de faire travailler des esclaves juste pour toi, faut en faire profiter les autres.

0: Tamus, où tu manges des steaks d'hippopotame.
1: Ouais.
0: C'est pas mal.
2: Ah. Non, mais de toute manière, il n'y a pas besoin d'aller dans un grand restaurant. Hein.
1: Ouais, mais on fait pas de pub, hein. Pour
0: ouais, mais tout à l'heure, tu disais qu'il faut pas aller dans McDo, alors on va où?
2: Mais non, mais il n'y a pas... Mais tu... Pourquoi? Mais je te dis, il n'y a pas que le McDo qui compte.
3: Et les restaurants thaïlandais pour larguer tes copines.
2: Mais non, mais tu peux aller n'importe où, dans n'importe quel restaurant, sans aller manger ce que tu manges toute une journée.
0: Ouais, non, t'as raison.
2: Ce que tu manges constamment quand tu sors du boulot. Oui.
4: Et on nous demande un autre nom de resto, si t'aimes bien, c'est la bouche d'égout. Bah, non, mais c'est en deux mots, Gérard.
5: C'est dans le Marais, c'est à Paris, dans le Marais.
0: Mais c'est pas à côté de Super Phoenix.
1: Moi, je crois que c'est à côté de Planète Hollywood.
2: Non, bah toi, Cosette, tout à l'heure, tu allais faire Planète Hollywood dans ton lit, toi.
1: Ah ouais?
3: Ah ouais, chaud!
2: J'ai l'impression, hein.
0: C'est facile pour lui.
2: De quoi, Cosette?
1: Non, rien, je garde ça pour plus tard.
2: Ah ouais?
0: Bon, allez, question suivante, Gérard.
2: Tu permets?
0: Dépêche-toi, Gérard.
2: Non, mais vous êtes pressé?
1: Non, mais moi,
2: j'ai jusqu'à 4h du matin, donc si vous êtes pressé, vous allez réfléchir, on va.
3: On est motivé, c'est pas pareil.
0: On est motivé, exactement.
2: On va s'envoyer.
1: Moi, je suis pressé d'aller me coucher.
2: Qui?
1: C'est Sylvie.
3: C'est Planète Hollywood.
2: Ah, bah alors, Sylvie, si t'es pressé d'aller te coucher, ben, je vais te laisser.
0: Allez, on lui dit bonne nuit.
1: Je pourrais rêver de toi comme ça.
2: Ouais. Ben, Sylvie, si t'es pressé.
5: Oh là là, on dirait qu'elle est amoureuse hein, de toi, là.
2: Ah, bah, tant pis. Ah, si elle est pressée d'aller se coucher, ben, tu lui dis au revoir, alors. Tant pis pour elle, hein.
0: Ouais, laisse-lui une chance encore.
1: Petite chance.
2: Allez, vous marier le jour de la Saint-Valentin, Sylvie. Ah non, elle est plus là, donc Cosette.
1: Non.
0: Gargamel.
1: Qui c'est qui répond là?
0: Vas-y, honneur aux femmes.
1: Ouais, merci, t'es galant.
2: Bon alors, donnez vos noms, s'il vous plaît, merci.
1: Ouais, c'est Cosette.
2: Ouais.
1: Donc, je me marierai jamais le jour de la Saint-Valentin, c'est clair.
2: Pourquoi? Pourquoi?
1: C'est ridicule, hein.
2: Mais attends, mais là, c'est une preuve d'amour au mec que t'as.
1: Je comprends pas pourquoi le 14 février, c'est la Saint-Valentin. Ça peut être le 3 mars, le 15 avril.
2: Mais c'est pas de notre faute si le calendrier a été choisi comme ça.
1: Mais attends,
2: Cosette.
1: Mm-hmm.
2: Dans ces cas-là, pourquoi tu une fois par an, le 13 février tombe toujours, le 13 tombe toujours un vendredi. C'est de la faute à qui?
0: T'es sûr de ça?
2: Oui.
1: Ouais, mais ça remonte à l'histoire.
2: Oui, mais là, pourquoi qu'aujourd'hui on est le 13?
0: Ouais, c'est Benjamin.
2: Et pourquoi que vendredi on est le 14?
3: On peut parler de l'art égyptien si vous voulez pour ça.
2: Non, de l'art égyptien, Benjamin, si
0: bah
2: ça
0: compte. Ouais, mais ça explique tout aussi.
2: On en a rien à foutre, tu vois.
1: Mais tu cherches même pas à cultiver.
2: Mais
0: Gérard,
2: même,
0: Gérard,
2: on s'en fout. Oui, Gargamel.
0: Mais alors à ce moment-là aussi, pourquoi le 1er avril on met des poissons dans le dos, quoi?
1: Exactement. C'est commercial, le 1er avril.
0: Ça, c'est commercial, Gérard. Pour vendre du poisson, ça. Gérard.
5: Oui, attendez, oui.
3: Benjamin.
1: Pourquoi le jour de son anniversaire, on reçoit des cadeaux?
2: Bon, ça, vous vous calmez, s'il vous plaît, on me parle, merci.
1: Eh ben, on remplit les blancs, je te préviens. Bon, Gégé, vas-y, continue ce que tu
3: veux. C'est Benjamin.
1: Hein. On n'entend plus rien.
3: Et voilà.
0: Oh, Gérard, t'es
1: là. Il y a quelqu'un?
2: Mmh. Oui, on vous écoute, non, je suis revenu.
0: Ah.
1: Ouais, ben, Gégé, c'est ce que je te disais, quoi.
2: Mmh.
1: Pourquoi le 14 février, ça remonte à des siècles, ça remonte à l'histoire?
2: Oui, mais.
3: Oh. Ouais, Gérard, je peux te poser une question, c'est Benjamin.
2: Oui.
3: Tu parlais des dates. Si le jour de l'an, la veille, le 31 décembre, ça tombait un vendredi 13, tu le fêterais quand même ou pas, toi?
1: Ah, moi, je le fête pas, hein, c'est clair.
2: Qui?
1: Trop les boules.
3: Et toi, Gérard, tu fêtes ou pas?
1: Vendredi 13, trop les boules. Hein.
2: Mais non, mais ah, moi, de manière, le vendredi 13, c'est...
3: Non, mais le 31 décembre, la veille,
2: attendez,
3: le jour
2: y a une
3: de
2: question,
3: l'an, ça
2: tombe à 13. Non, mais attendez, il y a une question minitale, merci.
4: Oh. Ouais, on nous demande si, donc, la Saint-Valentin... Donc c'est le 14 février.
2: Mmh.
4: On nous demande pourquoi c'est la fête. On nous dit que c'est la fête des amoureux. Mmh. Et on nous demande pourquoi à la Saint-Gérard c'est pas la fête des enculés.
2: Alors là, non mais là par contre, la question minitel, que ça soit de la fête des amoureux, je l'adore, je veux bien.
4: Ouais.
2: Mais alors que l'autre partie, je suis pas d'accord. Parce que si le jour de la Saint-Gérard c'est pas le jour des enculés, et ben dans ce cas-là, celui qui a dit ça, c'est lui-même l'enculé.
0: Ah, okay. Il va faire okay.
2: Ouais, vas-y Gérard. Ciao. Ok.
5: Sur ces belles paroles, on accueille Banane à la place de Kiwi ou Melon.
1: Oh, on a un beau panier de fruits ce soir.
5: Et Véronique.
6: Bonsoir, Gérard, bonsoir tout le monde.
1: Bonsoir
6: à toi.
1: Bonsoir.
6: Et au fait, c'est quoi Saint-Gérard alors?
2: Ça, je te le dirai pas.
6: Attends,
2: qui est à la place de Sylvie?
5: Véronique.
2: Véronique. Véronique, bonsoir. Véronique.
1: Bonsoir.
2: Donc, alors, je répète la question pour Banane et Véronique.
6: Véronique.
2: Donc, allez-vous vous marier le jour de la Saint-Valentin, donc pour toi, Véronique?
7: non, je me marierai pas.

0: mais le jour de la Saint-Valentin.
1: Et pourquoi?
0: Bah, si je suis pas amoureuse... Non, mais c'est hors sujet, ça.
1: Non, mais c'est bon, vas-y, mais c'est hors sujet, Cosette, tu permets?
0: Non, moi, je préfère me marier, c'est le jour de mon anniversaire, par contre.
1: Pourquoi?
2: Je pense d'inquiète.
0: Bah, parce que c'est mon anniversaire.
2: Ouais, mais bon, si tu te maries pour ton anniversaire, t'auras deux fois plus de cadeaux.
0: Bah voilà,
2: t'auras des cadeaux deux fois,
0: ouais.
1: Non, mais dans ces cas-là, même à la Saint-Valentin, tu peux te marier le jour de la Saint-Valentin,
0: bah ouais,
1: si le jour de ton anniversaire tombe le jour de la Saint-Valentin, admettons.
2: Oh là,
1: et que tu te maries ce même jour, t'as le double de cadeaux.
2: Gérard, t'as réfléchi,
0: bah oui,
2: là.
0: Sûr, hein.
3: Faut voir, Gérard, qu'on se caille les miches le 14 février.
1: Attends, moi, je vais te dire une chose.
3: Oui.
1: Là, je vais te dire une chose, tu te détrompes, parce que je vais te dire quand même, c'est pas le truc de la météo, mais faut quand même dire que pour un 12 février, on a eu quand même 17 degrés.
3: Ah ouais, non.
4: Bravo.
3: Bien parlé. La question, cette année, on a de la chance, faut dire.
1: Oui, c'est qu'on n'a pas eu d'hiver.
4: Et ça, c'est grâce à Gérard, vous le savez pas.
3: C'est une année spéciale, c'est pour ça.
1: Donc vous réfléchissez, on peut envoyer
4: juste avant, il y a un truc sur Minitel de la part de Roby. Ah. Il nous demande quelle est la différence entre Gérard et le hardcore, la techno hardcore. Tu sais, Gérard, Non, personne?
3: Non.
4: Aucune, c'est tous les deux 200 bits par minute.
1: Voilà. Ah, c'est bien. C'est bon, t'envoies, tu me donneras le titre tout à l'heure.
4: Ok, d'accord.
5: Non, on a le titre,
1: On a le titre, j'espère que c'est pas un titre bidon.
5: Non.
1: Je l'espère pour toi, Fildar. Donc on a fait le tour de la cinquième. Alors je pose la sixième.
4: Ouais.
1: Faites-vous l'amour le jour de la Saint-Valentin. Donc on se retrouve tout de suite après et on va s'écouter les Daft Punk avec 809 Revolution.
4: Et
1: toujours le 3615 code Fun Radio rubrique direct et on récupère Banane.
3: Oui.
1: Bonsoir.
3: Bonsoir.
1: Rebonsoir. Gargamel.
3: Ouais, salut Gérard.
1: Rebonsoir. Stéphanie.
6: Oui, bonsoir.
1: Rebonsoir. Cosette.
4: Bah, elle est virée, j'en prends une autre.
1: Ok.
3: Il y a la Belgique qui sonne. Hein.
1: Et Véronique.
6: Allez, mon amour.
3: Tu prends pas mon américain, ça?
1: Comment?
3: Tu prends pas mon américain pour faire ce qu'il pense à Saint-Valentin?
1: Non.
6: C'est sympa, ça.
1: Non, on va. Là, j'ai pas l'intention de faire des débats de merde comme la semaine dernière, donc je voudrais que ça se fasse.
3: Non, c'était pas de la merde.
1: Non, mais la semaine dernière, c'était le vrai bordel. Donc cette semaine, je voudrais que les deux débats, au moins, pour une fois dans l'année, hein, je voudrais qu'au moins que les deux débats se passent comme tout le monde le souhaite. Parce que si ça se passe mal, il y aura plus de débats.
3: On peut rigoler comme de temps en temps.
1: Oui, mais d'accord. Mais il y a rigoler et rigoler. Moi, je voudrais qu'une fois. Au moins une fois par semaine, qu'on fasse des débats un peu qu'on puisse réagir tous, mais au moins qu'il n'y ait pas d'insultes.
3: D'accord.
1: Yeah, hein, c'est tout ce que je demande.
3: Alors faites-vous l'amour le jour de la Saint-Valentin.
1: Voilà.
7: Ouais, Gérard, c'est Benjamin, tu m'as pas dit bonsoir. Hein.
1: Si.
7: Non.
1: Ah bah excuse-moi.
6: Moi non plus, Stéphanie. Hein.
1: Ah bah si, Stéphanie, je t'ai dit bonsoir, je suis désolé. Et on accueille
4: Cruella.
1: Cruella.
6: Cruella, bonsoir Cruella.
3: Salut Cruella.
6: Bonsoir.
1: Allô.
6: Bonsoir.
1: Bonsoir. Oh, réveille-toi parce que si ça commence à dormir, ça va pas aller vite. Hein.
6: Je suis réveillé.
3: Allô. Gérard, c'est Gargamel.
1: Ouais.
3: Répondre.
1: Ouais, bah vas-y, donc faites-vous l'amour le jour de la Saint-Valentin. Donc,
3: Écoute, je crois que c'est. Ouais, moi je pense que. Bah oui, c'est sûr, je vais faire l'amour, mais surtout, je pense que bon, j'ai déjà demandé si elle veut bien. Bon, si elle veut bien faire sodomiser, quoi. Je n'ai jamais essayé, et je trouve que justement, la Saint-Valentin, ça pourrait être l'occasion de demander, quoi, tu vois.
1: Ouais, mais moi je vais te poser une question, Benjamin, comme c'est toi qui viens de parler.
3: Ah non, c'est Gargamel.
1: Ah, c'est Gargamel, pardon, excuse-moi. Donc, est-ce que tu crois que le jour de la Saint-Valentin, c'est comme ça que tu donnes une preuve d'amour à ta copine en lui faisant mal par derrière?
6: Non, c'est une super.
3: Non, lui, tu rends une cartouche.
1: Ah non, mais là.
3: Sérieusement, tu peux lui exposer tes fantasmes le jour de la Saint-Valentin, quoi.
1: Ouais, mais d'accord, mais si elle est pas d'accord.
3: Eh ben, j'assiste pas.
1: Ah, voilà.
3: Et dans la bouche.
1: Si elle veut pas.
3: Ah, dis donc, je sors pas avec des nonnes, hein.
1: Ah bah oui, mais attends, dans ce cas-là, si elle te refuse la sodomie...
3: Ça, je suis d'accord, c'est normal, mais la bouche, quand même, merde.
1: Ah bah, si elle veut pas, si elle aime pas, tu vas pas la forcer.
3: Bah non, je vais pas la forcer, mais... Pff, c'est
1: triste, alors, dans ce cas-là, tu vas la quitter parce qu'elle veut pas...
3: Ah non, j'ai pas dit ça.
1: Ah bon?
3: Bah, je me taperai de main droite.
1: Comme tu veux.
3: Ouais.
1: Donc Benjamin, pour toi.
7: Donc tu peux répéter ta question parce que j'ai.
1: Oh non, Benjamin.
8: Benjamin,
9: la question, c'est faites-vous l'amour le jour de la Saint-Valentin. La septième, c'est avez-vous connu l'amour le jour de la Saint-Valentin. La huitième, a-t-on...
4: Je l'ai coupé.
8: Voilà, merci.
10: Comment ça se fait, il connaît tout ?
11: Oui, comment ça se fait ?
8: Oui, je voudrais bien savoir, celui-là.
11: C'est pas lui qui t'a envoyé le débat ?
8: Donc, Benjamin ?
10: Ouais, donc, bah écoute, ouais, c'est symbolique, autant faire... Est-ce que tu peux parler moins fort, Gérard ? Parce que je sors du resto, là, et ça me fait mal à la tête.
8: Bon, mais attends,
10: attends, laisse-moi finir. Et ouais, je fais ça aussi le jour de la Saint-Valentin, ouais.
8: Ouais, d'accord. Okay. Stéphanie ?
12: Eh ben moi, l'année dernière, j'ai demandé à mon copain qu'il me sodomise le jour de Saint-Valentin.
11: Ah, tu vois, Gérard ?
8: Oui, non, mais attends. Jariamel, s'il te plaît, tu...
11: Oh. Non, mais c'est pour dire que je suis pas tout seul, quoi.
12: Non, mais... je comprends, hein.
8: Oui, mais alors, et t'as accepté ?
12: Non, c'est moi qui lui ai demandé de le faire.
8: Ah, c'est toi ? Mm-hmm. Ah, donc, nuance, et il a bien voulu.
12: Bah oui, attends, tu proposes à un mec de t'enculer, il dit pas non, hein.
11: Ah, ça,
8: ouais, mais attends, dans ce cas-là, il y a un proverbe qui dit « l'homme propose, la femme dispose ».
10: N'importe quoi.
12: Bah là, c'est moi qui ai proposé.
13: Même, les gars.
8: Ah, ok.
14: Ouais.
8: Ok, Véronique.
15: Ah, c'est bizarre.
11: T'as encore lu le dictionnaire, Gérard.
8: Oui. Véronique.
12: Oui.
8: Oh, tu travailles, s'il te plaît, merci.
12: C'est quoi déjà la question ?
8: Oh non, mais. Eh, les oreilles, c'est comme le cul, ça se lave, ma chérie. Hein.
11: Ah, bah, on en revient au cul encore, tiens.
8: Ouais, mais. C'est
12: non, mais y'a pas de problème, mon amour.
8: Ouais, mon amour, tu vas voir tout à l'heure, mon amour. Faites-vous l'amour le jour de la Saint-Valentin ?
12: Non. Pas le jour de la Saint-Valentin, parce que moi, je fais ça tous les jours.
8: Ah bon ?
12: Ouais.
11: Waouh, il paraît que c'est très bon pour la santé de baiser tous les jours.
12: Ouais, c'est vrai.
8: Ouais, non, mais il paraît qu'à la fin, ça rend les couilles molles. Hein. Ouais.
11: Voilà, c'est n'importe quoi.
8: Quoi, c'est n'importe quoi ? Mais attends, tu as baisé tous les jours pendant 24 heures et après, tu vas pas avoir les couilles molles.
11: Non, mais d'accord, Gérard, mais une fois par jour, pas 24 heures.
8: Ouais, il y en a qui veulent ça toute une journée, hein, je suis désolé.
12: Oui, mais sérieux ? Tous les jours.
11: Tu peux me présenter ?
8: Donc, Cruella, pour toi ?
16: Moi, je suis pucelle.
11: Alors ça.
8: Non, mais alors, Cruella. Cruella.
11: Est-ce que tu donnerais ta virginité ?
8: Attendez. Cruella, s'il te plaît. Ouais. Tu vas parler bien fort devant ton combiné parce que sinon.
16: Mais c'est parce qu'elle est sensuelle.
8: Non, mais attends, moi, des voix comme ça, ça me prend la tête quand on pose des questions et qu'elles ne répondent pas.
11: Allô, Gérard ?
8: Bon, Cruella, tu réponds.
16: Ouais, bah, je t'ai dit, je suis pucelle, mon mignon.
8: Voilà. C'est quoi celle-là ?
14: Elle est chaude, elle est chaude.
8: C'est quoi celle-là ?
14: Elle est chaude.
8: Elle sent où celle-là ?
16: Mais je sais pas.
8: Ouais, tu m'entends ?
16: Ouais.
8: Non, tu m'entends, bah
16: non, je t'attends, Gégé.
8: Ah, tu m'attends ?
16: Ouais.
8: Eh ben, je t'attends, ben.
16: On va faire ce que tu veux, Gégé.
8: Ouais, ben, quand on aura marre de m'attendre, eh ben, tu verras le jour se lever, hein.
16: Ouais, je serai comme Pénélope.
8: Voilà. Ok, merci. Ouais. Donc, on va passer la. La prochaine question.
10: Déjà.
4: Avant Gérard, j'aimerais qu'on accueille les nouveaux, hein, parce que j'en ai viré comme d'habitude. Mm-hmm. Alors, on accueille Pomme.
8: Ouais,
11: salut Pomme.
8: Refais-moi une liste, s'il te plaît.
4: Ouais, et Poireau.
8: Pomme Poireau. Ah ben, c'est pas mal. Et c'est bizarre, ce soir, on va dans les fruits. Hein. Donc, avez-vous connu le.
10: C'est trop cool ce que t'as dit, Gérard, là.
8: Ouais, ben c'est sympa, merci. Donc, bon, ça y est, là, on se calme un peu, là. On se calme un petit peu, merci. Donc, avez-vous connu l'amour le jour de la Saint-Valentin ?
10: Par devant ou par derrière ?
8: Ben, avez-vous connu l'amour ?
10: Ouais, c'est Benjamin.
8: Oui ?
10: Avec ma grand-mère, ouais.
8: Alors, Benjamin.
10: Qu'est-ce que j'ai dit ?
17: Tu es donc zoophile.
12: Non, il a pas
8: on dit. Se calme.
10: On parle pas de Candy.
8: Oh. Bon, allez, hop.
14: Oh non, putain.
17: Et on enlève les fruits, là.
10: Ouais, allez, Pomme, hop.
8: Non, mais moi, je cherche pas qui c'est, donc...
4: Non, mais je gère, vas-y. Mmh.
8: Donc, Véronique.
11: Véronique.
12: Ah, oui. Oh,
8: tu...
12: moi.
8: Ouais, bah, avec toi, s'il te plaît, merci. Ouais, tu veux que je répète la question, c'est ça ?
12: Oui, oui, si tu veux, oui.
8: Ouais. Avez-vous connu l'amour le jour de la Saint-Valentin ?
12: Non, pas du tout.
8: Pourquoi ?
12: Bah, parce que j'ai pas connu l'amour.
8: Non, mais répondez tous en même temps, mais réveille-toi.
11: Non,
8: ouais, non, mais...
10: Tu sais, Gérard, tu fais de la radio, fais attention à ce que tu dis.
11: Bah ouais, c'est un peu chaque bon parole, gars. Chaque parole, c'est hyper chaud.
8: Ouais, non, mais il y a certains trucs qu'il faut quand même respecter. Quand je dis répondez tous en même temps, c'est-à-dire réagissez, mais sans foutre la merde.
11: Ok.
8: Hein ? C'est okay. pas en mettant le bordel que tout le monde comprendra.
10: Ah d'accord, ok, pas de problème.
13: Hein? Affirmatif.
10: Ça roule.
8: Donc, Cruella.
13: Ouais.
8: Donc pour toi.
13: Ouais, je l'ai connu.
8: Bon, mais attends, et Cruella.
13: Ouais.
8: Tu vas te réveiller parce que tout à l'heure, tu as gerbé, toi.
10: Mais Cruella, Cruella, c'est toi qui es pucelle.
13: Ouais.
10: Et est-ce que tu serais prêt à donner ta virginité le jour de la Saint-Valentin?
15: À Gérard.
10: À Gérard, bien sûr.
13: Ouais, ouais, tout à fait, ouais.
8: Mmh.
13: Et
8: ouais.
13: À quelqu'un d'autre? Non, non, rien qu'à Gérard.
8: D'accord. Vojica.
10: C'est qu'il est bon,
8: qui c'est qui vient de dire ça?
10: C'est Gargamel.
8: Mmh.
10: Mais c'est un compliment.
8: Ok. Vojica.
10: Ouais, ouais. J'ai pas très bien entendu la question, désolé, je suis arrivé en cours de route.
8: Ouais, mais ouais, quand vous appelez.
10: Non, mais je suis désolé. Attends, attends, je vais lui dire. Moi, je vais lui dire, Gérard.
8: Non, mais attends, non, non, attends. Attends, qui c'est qui veut lui dire la question?
4: Non, c'est Gargamel, vas-y, Gérard.
8: Non, mais Gargamel, c'est pas toi qui pose les questions, c'est moi, d'accord?
10: Autant pour moi.
8: Je te remercie.
13: Ouais,
8: donc, Vojica, Vojica, quand t'appelles, j'espère que tu mets un peu de radio, comme
10: non,
8: ça.
10: Non, non, me dis pas mettre la radio, parce que sinon ça fait de l'écho, tout ça. Donc
8: oui, mais d'accord, mais avant que t'appelles, comme ça, que. Avant que t'appelles, t'essayes de savoir la question.
10: Ok, mais je pouvais pas écouter, donc tu peux répéter la question.
8: Avez-vous connu l'amour le jour de la Saint-Valentin?
10: Non, bon, voilà.
8: Pourquoi?
13: Tout ça pour...
10: Oh, tu vas pas me gonfler, parce que...
8: Non, alors je vais pas te gonfler, bah pas non plus. Allez hop, tu vires. Comme ça, je vais pas te gonfler, tu vas te dégonfler.
10: Ok.
8: Alors, bonne nuit. Allez hop. Bonne nuit, Vojica.
4: Ah, je l'ai viré, on accueille la paire aussi.
8: À la place.
18: Oui, c'est la paire.
4: Ben, c'est un nouveau.
10: Salut la paire.
4: Ouais, je suis sûr, il y en a deux.
18: Vojica, parce qu'entre gens du meuble, on se soutient. Hein.
13: Ouais, d'accord.
18: Ouais.
8: Donc, Benjamin, pour toi.
10: Pour moi, quoi?
8: Est-ce que t'as connu l'amour le jour de la Saint-Valentin?
10: J'ai dit avec ma grand-mère, mais tu m'as zappé.
13: Mais ça veut dire quoi, ça, ou juste avec ta grand-mère?
10: Non, c'est-à-dire qu'elle m'a expliqué un peu à ce moment-là tout ce qui se passait dans l'amour. Et après, bon, bah, j'ai connu d'autres femmes, quoi.
13: Ah, c'était une initiation, en fait.
8: Eh, hey, ouais. Merci pour celui qui a du monde derrière, hein. Ça s'entend presque pas. Gargamel.
10: Ouais, ben, moi, non. Enfin, moi, genre, je me suis fait draguer par un garçon, mais c'est tout.
15: C'est Gérard.
10: C'était dans une boîte, mais... bon,
8: là...
13: C'est des chiottes,
10: non? Non, c'est... Non, pas dans les chiottes.
8: Alors, Gargamel, bonne nuit.
10: Arrête, mais qu'est-ce que je t'ai fait?
8: Ça t'apprendra, bonne nuit.
10: Mais je t'ai dit tout ça. J'ai dit tout
4: bonne
10: ça. Vraiment,
4: bonne nuit. Bonne nuit. Je viens. Tu me dis bonne nuit, et on accueille Formica à la place de Vojica.
13: Bonsoir, Formica. Salut, Formica.
8: Non mais
4: Formica! Formica!
10: Ouais, ouais, ouais, salut, je suis là, j'en arrivais. Désolé, voilà. J'étais un petit peu endormi.
8: Ouais, bah tu vas te réveiller parce que sinon tu vas aller te endormir.
10: Bah ouais, t'as raison.
8: Mmh.
13: Gérard?
8: Oui?
13: Est-ce que j'ai déjà fait draguer par des mecs?
8: C'est qui?
13: Bah c'est Cruella qui pose la question.
8: Non, pas du tout, tu vois.
13: Jamais.
8: Non.
13: Tu as déjà visité une prison turque?
8: Non plus.
10: Est-ce que tu as visité un gladiateur?
13: Gérard, ça t'intéresserait d'être dragué par un mec?
8: Non.
10: Bon. Gérard,
13: il faut tenter des expériences dans la vie, GG.
8: De quoi?
13: Il faut tenter des expériences.
10: Hey, Gérard, je sais pas si t'es d'accord avec moi, mais Véronica, elle est pas drôle du tout. Hein.
13: Non.
10: Elle est pas vraiment pas drôle.
13: Vie, elle est lourde.
4: Et puis elle dort, là.
10: En plus, elle est chiante. Hein.
8: Non, mais attends.
10: T'es pas d'accord? Non, mais franchement, honnêtement, moi, c'est mon idole, tout ça. T'es pas d'accord?
8: Bon, et Benjamin, si t'es pas content.
10: Non, j'ai une question à te poser, moi.
8: Ouais.
10: C'est est-ce que t'aimes quand un chien il s'agrippe à ton mollet, il fait des mouvements de haut en bas?
8: Benjamin.
10: Allez hop, tu me le dégages, le Benjamin.
8: Ouais, voilà. Bonne nuit, Benjamin.
4: Ok, et à la place de Benjamin, donc, on accueille Azraël.
13: Bonsoir, Azraël.
10: Salut, Azraël.
13: Salut,
10: Azraël. T'as un peu viré méchamment, quand même.
13: Oui.
8: Mais Gargamel. Tu sais qu'on a pas viré, Gargamel.
4: Si, tu l'as viré.
10: Ah, ouais.
8: Ah, bah, tant pis. Donc, la paire.
10: La paire de quoi?
8: Il n'y a pas de la paire.
10: Tu peux me répéter la question?
4: Mais si, il y a la paire.
10: Oui, il y a la paire.
8: Avez-vous connu l'amour le jour de la Saint-Valentin? Mais dépêchez-vous parce que
18: moi, j'aimerais bien faire un bébé le jour de la Saint-Valentin, GG, ouais, c'est clair.
10: Exactement, mais... ça c'est bien ça.
8: Ouais, non,
10: ça,
8: mais attendez, attendez.
18: J'ai tout plein de bébés, GG.
10: Non, moi, ouais, ça c'est une belle preuve d'amour, ça.
8: Ouais, mais la paire.
18: Tu mets une bonne cartouche vite fait, c'est une belle preuve d'amour, ouais.
8: D'accord. Véronique?
10: Moi, je suis.
8: Non mais attends, toi pour un son, tu vas attendre un petit peu, merci.
10: Mais la paire, il a pas un frère jumeau?
18: Bah il y avait...
4: Bon, tu les as coupés, demande à Véro.
8: Véronique!
19: Oui, c'est quoi la question?
8: Oh non mais arrête... Oh, allez, bonne nuit, Véronique.
4: Allez, bonne nuit!
8: Putain, elle est bouchée celle-là ou quoi?
10: Non mais elle est trop conne, mais viens la moi celle-là.
4: Ah c'est fait?
19: Bah tu te calmes.
1: Attends,
3: toi, attends, c'est pas drôle, Véronique, c'est pas marrant ce que tu fais.
16: Et ça te croit que t'es drôle.
3: Bah, oui, okay, on va pas se battre.
1: Tu restes poli, d'accord, c'est pas toi qui commande le Lascar qui dit que c'est une conne, d'accord.
16: Ouais, merci. Je...
3: Calme le jeu.
1: Mais c'est avec une conne comme elle, on s'amuse, avec un con comme toi, on se fait chier.
3: Calme le jeu, c'est quelque chose là.
1: Ok,
3: donc. Sauve le débat.
4: Bon, là, je vais accueillir de nouveaux candidats, bien sûr, au superbe jeu de Gérard. Oui. Mais après, on répond aux questions.
3: Ouais.
4: Alors, Poisson-Lune.
3: Bonsoir.
4: À la place.
3: Bonsoir.
4: Poisson-Lune à la place de Benjamin et Patricia, pardon, à la place de Véronique.
16: Bonsoir.
3: Salut, Patricia.
1: Allô.
16: Oui.
3: Bonsoir, t'es au standard, oui, bonsoir.
1: Ouais. Oui, non mais c'est bon. Mais je reprends pas.
16: Allô.
3: Oui,
1: allô.
3: Ouais. Bonsoir. Tu veux parler de quoi?
16: Allô.
3: Allô. Faites bonsoir. Allô.
16: Allô.
1: Oh, c'est quoi là? Il s'amuse à quoi là?
3: Chut, on y va crescendo. Alors vous arrêtez.
16: D'accord. Non mais attends, tu te prends pour Gérard, toi ou quoi?
1: Non mais attends, vous jouez à quoi là? Depuis quand que vous vous amusez à faire des conneries comme ça là?
16: Ouais.
3: Mon GG.
1: Quoi?
3: Ah, tu nous entends?
1: Non mais attends, je suis pas ton GG, d'accord?
3: Excuse-moi, c'est Poisson Lune, c'est quoi la question?
18: Tout le monde partage ton trou de balle.
3: Oh,
1: merci. Donc alors, attendez-vous un bébé le jour de la Saint-Valentin?
3: Attends, je comprends pas la question.
16: Tu peux répéter la question.
3: Est-ce qu'on attend un bébé ou est-ce qu'on fait un bébé?
1: Vous faites-vous un bébé le jour de la fin de la Saint-Valentin?
3: Alors Azrael, je peux répondre?
1: Oui.
3: Donc bah écoute, je pense que c'est quand même ce qu'il y a de plus beau, quoi. De faire un bébé à sa copine le jour de la Saint-Valentin, c'est magique, quoi.
1: Mmh.
3: Tu penses pas?
16: D'accord.
1: C'est qui vient de dire ça?
3: Azrael.
1: Oui.
3: T'es pas d'accord?
16: Non, je suis pas d'accord.
1: Moi, qui est pas d'accord? Donnez vos noms et dites pourquoi vous êtes pas d'accord.
16: C'est Cruella.
1: Ouais, Cruella.
16: Moi, je suis pas d'accord.
1: Mais pourquoi?
3: En plus, ça fait un petit Capricorne après.
16: Ah non, parce que t'es pas obligé que ça soit la Saint-Valentin.
3: Ou... Ah non, t'es pas obligé, mais c'est beau, quoi, c'est pour le symbole.
16: Ah non, ça veut rien dire.
3: Tu te rends compte, tu dis à ton enfant que tu l'as fait le jour de la Saint-Valentin, quoi.
16: C'est con.
1: Non, mais attendez. Mais attendez, mais pourquoi?
3: Ouais, mais toi, t'es une paysanne, c'est pas possible. Ouais.
1: Non, mais attends, qui c'est là? Qui c'est qui dit ça?
16: C'est mon mignon.
1: C'est qui ça? Oh, le mec qui vient de dire ça là, donne ton nom.
3: C'est Azrael, excuse-moi, mais je me suis emporté.
16: GG?
1: Oui.
16: Elle arrête pas de me traiter de poufie à cette conne, alors réagis quand même.
1: Qui?
3: Oui, c'est sérieux, c'est vrai qu'il y a beaucoup d'insultes ce soir entre eux.
16: Oui, c'est Azrael, il arrête pas de m'insulter.
3: Oh non, arrête-toi.
1: Non, bon, dans ce cas-là, je vais vous prévenir d'une chose.
3: Oui.
1: Soit que vous arrêtez de vous insulter ensemble, ou soit que je vous vire tous, on met un disque et je reprends du monde.
4: Bon, non, on va arrêter de virer les gens toutes les deux secondes. Tu vires les gens toutes les deux secondes.
3: Ouais, Gérard, c'est Formica là.
1: Ouais, Formica.
3: Tu peux passer à ta prochaine question s'il te plaît, parce que je pense qu'on s'embrouille un petit peu dans le débat et que ça part mal.
1: Bah alors, Formica, si ça te plaît pas.
3: Non, ça me plaît, c'est vachement super.
4: Il est d'accord avec toi.
3: Mais je dis ça pour ton bien et le bien de tes auditeurs.
1: Oui, mais dans ce cas-là, moi, c'est moi qui pose des questions, c'est tout.
3: Ben oui,
1: attends, faites-vous un bébé le jour de la Saint-Valentin. Faites-vous un bébé le jour de la Saint-Valentin, c'est tout.
3: Ouais,
1: c'est pas toi qui commande.
18: GG, quand est-ce que tu nous demandes si on a reçu des CD pour la Saint-Valentin? Vas-y, accouche.
1: Non, mais accouche, tu iras accoucher toi-même.
3: C'est Gargamel, c'est Azrael.
1: Comment ça se fait qu'on a encore Gargamel?
3: Non,
4: c'est Azrael.
3: Allô, c'est Azrael, je t'emmerde, Charles.
1: Alors là,
3: Non, il déconne.
1: Non,
4: Il rigolait un peu.
3: Il essaie de te fermer, Gérard.
4: Il peut rigoler.
3: C'est Formica, je vais te mettre le trou du cul en étagère, c'est possible.
1: Non, mais tu fais ce que tu veux.
3: C'est pas Formica. Faut gerber, Gérard.
1: Ouais, mais je sens que ça va germer vite fait. Il y a 15 questions.
4: Gérard, reprends ton débat avec la question et tout le monde va répondre un par un, parce que là, c'est le bordel. Ok?
1: On y va. Faites-vous un bébé le jour de la Saint-Valentin, donc Formica. Formica.
3: Ah. Ouais, donc la question, je suis pas tout à fait d'accord avec.
1: D'accord.
3: Voilà.
1: Poisson-Lune.
3: Je vais te dire ouais.
1: D'accord, ben ça c'est ça. Comme ça tu réponds vachement vite, toi.
3: Je voulais être concis, cette réponse.
1: Cruella.
3: C'est bien.
1: Oui, Cruella.
16: Je passe.
1: Tu passes, c'est bien. Qui c'est qui nous reste encore?
3: Azrael.
4: La paire.
1: Ouais, la paire.
18: Ouais, moi j'attends un petit bébé labrador pour la Saint-Valentin.
1: Ouais.
18: Ouais.
1: C'est bien.
18: On s'est cassé le cul à le faire et tout, il a fallu gérer, enfin je suis pas le genre. Quoi.
1: Ouais, Véronique. Qui c'est qu'on a? Philippe.
18: Oui, je suis là.
4: C'est pas Véronique.
1: C'est
4: Patricia.
16: Non, c'est Patricia.
1: Ouais, Patricia.
16: Non, j'ai pas.
4: Patricia.
16: J'ai pas encore de bébé, mais j'aimerais bien en avoir un de toi, par contre.
1: Ouais, quoi, pourquoi au secours?
3: Bah, parce qu'Alien 4, c'est déjà sorti. Tu veux un petit singe?
16: Au secours.
3: Tu veux un gibbon?
8: Bon, c'est bon, tout le monde a fait le tour. Ben, moi,
19: non,
8: je...
19: mais j'ai pas répondu. Hein.
8: Qui?
19: Stéphanie.
8: Stéphanie?
19: Oui.
8: Ouais, ben je t'écoute.
19: Bah non.
8: Et pourquoi non?
19: Bah parce que.
8: Parce que quoi?
19: Bah
20: parce que
19: ça,
20: quoi?
19: Ça se calcule pas, c'est tout. Parce que.
8: Bon bah d'accord, bah dis donc.
19: Je pense que mon
20: titre
19: ovulatoire tombe.
21: Ah ouais, c'est vrai, ça.
19: Faut attendre et tout. C'est, en plus, ça tombe une fois par an. Il suffit que cette semaine-là, j'ai mes trucs. Et bah, faut que j'attende l'année d'après. Donc, je vais pas me casser le cul à calculer 14 février, 21 juin, j'en ai rien à foutre. Mmh. Ça sera quand mon cycle ovulatoire me le permettra, c'est tout.
8: Bah moi, je peux te dire une chose, que si la nana a un bébé le jour de la Saint-Valentin, si elle veut le porter 9 mois, elle porte 9 mois. Sinon, bah. C'est pas la peine.
20: Et si elles veulent porter 12 mois? Et si elles veulent porter
8: non,
20: en 5
8: non, non,
21: c'est ouais, ça mois. D'ailleurs, je trouve ça dégueulasse, quoi. Elles sont jamais libres de faire ce qu'elles veulent, quoi.
19: Exactement.
8: Ah non, mais attends. Qui c'est qui vient de dire ça?
21: C'est Azrael, tu m'oublies tout le temps.
8: Non, mais attends, Azrael, c'est. Je vais te dire une chose. Si elle veut, hein, celle qui décide.
21: Ouais, mais s'il a raison, pourquoi pas 12 mois? Pourquoi
8: mais non, 9 c'est mois 9 mois. C'est 9 mois. C'est pas 12 mois. J'ai jamais vu quelqu'un qui portait un bébé 12 mois.
21: Ben ça, c'est ce que je te dis. C'est comme la Saint-Valentin, c'est comme le 1er avril, tout ça, c'est commercial, quoi.
22: T'as jamais vu quelqu'un qui porte un bébé 12 mois? Va en Hongrie, tu verras.
8: N'importe quoi.
19: Non, bon.
22: C'est Poisson Lune.
8: Ouais. Je t'écoute, Poisson Lune.
22: Non, je disais, va en Hongrie, tu verras.
8: D'accord. Donc, oui.
19: Ouais, c'est cruel, hein.
8: Ouais.
19: Je voulais savoir combien tu voudrais de bébé, toi.
8: Non, j'en veux 9.
19: Comment?
21: 9? Qu'est-ce que t'as dit?
19: Comment?
20: 9. 9 petits Gérard, t'imagines le tableau?
8: Non, 9 babouins.
20: Non, ah bah ouais, c'est clair de le dire.
23: C'est clair, c'est clair.
8: Donc.
19: Gégé, t'en veux combien?
8: Donc.
21: Et tu veux nous faire arriver?
20: Gérard, vas-y, on braye le débat.
8: Avez-vous reçu des CD pour la Saint-Valentin, donc Stéphanie?
20: Saint-Valentin.
19: Moi, mes CD, je me les achète toutes seules.
8: Hein. Et pourquoi? Bah ouais, c'est vrai, parce que toi, tu.
20: Et pourquoi?
8: Merci, Manu.
19: J'achète toutes.
20: C'est pas moi, Gérard.
8: Ouais, donc tu te les achètes toute seule.
19: Exactement.
20: Toute ouais. Seule.
19: Oui, parce qu'à chaque fois qu'on m'offre un truc, ça me plaît pas, donc là je suis sûr que ça me plaît.
8: Ok. Patricia?
24: Non, moi on m'offre les CD, moi.
8: Si on me demande d'en offrir un à quelqu'un, tu serais prête à le faire?
24: Non, pas du tout, parce que je suis radine, donc.
8: Ah d'accord.
21: Eh ben dis donc.
8: Et toi, Stéphanie, si quelqu'un t'offre un CD?
19: Ouais.
8: Donc tu le prends ou pas?
19: Non, je t'ai dit non, moi c'est moi qui m'achète mes CD. Bon, je le prends si ça me plaît, évidemment, j'ai pas craché dessus. Mais j'aime pas qu'on fasse des cadeaux parce qu'en général, c'est toujours moche, ça me plaît pas. Donc voilà, je préfère en faire. Non, moi je suis pas d'accord.
8: Hein. Qui est pas d'accord?
19: Bah, Créa.
8: Oui.
19: Bah, il faut tenir compte du geste. Non, mais je veux dire, c'est pas le cadeau pourri qui compte, quoi. C'est vrai que c'est le geste.
24: Non, mais attends, c'est que j'adore. Si tu fais un geste, tu l'acceptes pas, c'est mauvais.
19: Mais non, c'est pas que je l'accepte pas, mais un truc pourri, on t'offre un truc pourri, t'es contente. Hein.
8: Non, mais attends,
24: t'as senti le geste.
21: De toute façon, si ça te plaît pas, tu peux le refiler après encore.
19: Non, ouais, voilà. Tu te fais rembourser.
8: Non, tu vas pas aller chez le magasin parce que le cadeau est.
20: Non.
21: Non, tu le refiles, tu le refiles.
19: Non, moi je le revends.
21: Ouais, tu le revends, voilà, exactement. Ouais, Gérard.
8: Oui.
21: C'est Poisson Lune, moi si on m'offre un CD le jour de Saint-Valentin, je m'en sers pour caler la table de la cuisine. Ben voilà.
8: Non, mais attends,
21: Parce que ça se fait pas, quoi.
8: Mais n'importe quoi. Formica.
20: Formica, il est parti, et justement à la place de Formica, on accueille Valentin.
21: Ah, comme par hasard, comme par hasard.
19: Bonne fête, Valentin.
21: Bonne fête, bah oui, bien fête.
19: Ouais.
20: Bon,
21: Ah, bah c'est un trave encore, ça.
19: Oui.
21: Gérard, c'est un travelot. Gérard, t'as encore fait avoir.
8: Ah. Ça y est, là, ou quoi? Il se réveille, lui, là, ou quoi?
20: Ouais, réveille-toi. Oui, c'est vrai, réveille-toi.
25: Alors... Ah, vous parlez de moi, j'imagine.
8: Oui. Non, on parle du pape.
25: Ah. Ouais, mais je n'ai pas entendu la question, j'arrive du standard.
8: Bon, allez, c'est bon, on va faire...
20: Bon, allez, c'est bon, allez.
8: Dixième.
21: Gérard, gère.
8: Non, dixième, faites-vous un voyage.
20: Donc,
8: le jour
20: dixième,
8: de
20: la... faites... Ouais, Manu, merde! C'est moi, t'as vu mes mains? Elles sont sur les boutons, elles sont en l'air, mes mains! Je fais le son avec mes mains?
21: Comme par hasard.
19: C'est pas mes mains.
21: Bon, Gégé, c'est quoi la question que représente la Saint-Valentin?
20: On reprend le débat,
21: c'est ça? Bon, ben. Ah bon, allez, c'est bon.
8: Vous allez vous calmer parce que le premier débat il commence à foirer, ça commence à me plaire!
19: Je souris, Gérard.
8: Il est quand même 2h10 et il commence déjà à poirer. Il reste encore 5 questions.
21: Hey Gérard, je vais t'offrir le CD de Martine, une dose dans tes fesses, tu vas voir.
1: Ok.
0: Je vais t'offrir le CD de Kiki Martin.
2: J'ai découpé.
1: Voilà, comme ça, celui-là, tu peux lui dire maman, au revoir tout de suite à lui.
0: Au revoir, bon, c'est pas
24: au revoir. Au revoir, tout de suite.
1: Donc, faites-vous un voyage le jour de la Saint-Valentin.
0: Ah, c'est une bonne idée.
1: Et qui ? Oui.
0: Azrael.
1: Oui.
0: Bah, écoute, là, tu viens me donner une idée. Bah, ouais, pourquoi pas, tiens.
24: Tu vas l'emmener où ?
0: Bah, un truc où on va jamais. Tiens, à Euro Disney, tiens.
24: Center Park.
0: Ou Center Park. Ouais, Center Park, tiens,
24: Center,
0: parfait.
24: Center Park, hein.
0: Comme ça, il y a des jacuzzis. Moi, j'aime bien baiser dans les jacuzzis.
1: Ouais. D'accord. Cruella ?
0: Attends, Gérard, t'as pas baisé dans les jacuzzis ?
1: Bon, attends, tu permets qu'on voie un peu les gens, ce qu'ils ont à répondre là-dessus ?
0: Ok.
2: Tu peux répondre rapide. Est-ce que t'aimes faire ça avec un jacuzzi ?
1: Non.
0: Eh bien, meilleur,
1: je ne pense que c'est. C'est quoi ?
2: C'est quoi un jacuzzi, Azrael ?
0: Bah, un jacuzzi, c'est...
24: C'est un gros bonhomme, tu sais.
0: Exactement.
24: Et on appelle ça les jacuzzis. C'est un sport,
0: hein,
24: au Japon.
0: Non, sérieusement, c'est une espèce de piscine où il y a des bulles et où l'eau est chaude. Mais fais gaffe, Gérard, c'est hyper dangereux de baiser dans une piscine. Et tu sais pourquoi, Gérard ?
1: Non. Non, c'est pas un de jouer avec ton combiné.
2: Avec ton combiné.
1: Merci.
2: Bon, bah, merci.
0: Parce que tu m'écoutes, Gérard ?
1: Oui, merci de jouer avec ton téléphone.
0: Gérard,
1: je viens de te dire.
2: Bon, alors, je viens de te dire.
0: Non, mais donc, Gérard, je te disais qu'il faut pas baiser dans un jacuzzi. Pourquoi ? Parce que lors de la pénétration, tu sais ce qui se passe ?
24: Oh là là !
0: Eh ben voilà, ouais, exactement.
2: Bon. Gérard. Moi, ce que
1: attends,
2: écoute-moi.
1: Vas-y.
2: Ce que je te propose de faire, si tu poses ta question, on met un disque, on revient après.
1: D'accord.
2: Okay.
1: Faites-vous.
2: Donc,
1: faites-vous un voyage pour la Saint-Valentin.
2: Oui.
1: Et on se retrouve
2: et
1: juste après.
2: On se retrouve juste après. Les numéros de téléphone, quand même.
1: Donc,
2: 0800 3 08 5000.
1: Et 0800 3 08 5000 et 3615 code Fun Radio.
2: Fun Radio. Direct.
1: Super Valentin.
5: Bonsoir.
1: Bonsoir. Poisson Lune.
5: Bonsoir.
1: Azrael.
0: Bonsoir.
1: La Paire.
5: Bonsoir.
1: Cruella.
24: Bonsoir.
1: Oh,
2: c'était juste un message personnel.
1: Voilà, c'est bien. Message personnel, on ne fait pas. Oui. Ouais.
5: Alors, on est combien en tout ?
1: Bah, attends, tu permets, j'ai pas fini. Stéphanie ?
6: Oui.
1: Bonsoir. Ouais, et Patricia ?
6: Bonsoir.
1: Ouais, réveille-toi, toi. Oh, Patricia ?
6: Oui, bonsoir.
1: Ouais, réveille-toi, merci.
5: S'il te plaît.
1: Ouais, s'il te plaît, ça c'est toi qui vas me donner des ordres maintenant ?
6: Oh,
5: ouais, jamais on n'oserait faire ça.
1: Non. Donc, alors, faites-vous un voyage le jour de la Saint-Valentin. On va demander à Azrael, tiens.
0: Eh ben, oui, moi je vais faire un. Hein. Je pense que je vais aller. Normalement, je devrais aller au Brésil.
6: Au pays des Schtroumpfs.
5: Te faire opérer.
0: Ou, éventuellement.
5: Te faire opérer.
0: Bah oui, pourquoi pas.
5: Bah oui.
0: Me faire opérer de l'anus. Exactement.
5: Ouais, bah c'est pas très drôle. Hein.
1: Non mais ça va, j'entends même pas ce que les auditeurs disent. Vous parlez entre vous là.
0: Manu.
1: Non mais c'est bien Manu. Hein.
5: On peut.
1: Bon, la paire.
5: Y'a Christophe qui voulait partir au Brésil.
1: La paire.
5: Oui. Ouais, non, donc moi je pars pas en voyage, pas de thunes. Pas de thunes.
0: Tu touches la paire ?
5: Ouais, je me touche, ouais. Ouais, mais si t'en avais, t'irais où ?
1: C'est qui là qui parle comme ça ?
5: Si j'en avais, j'irais. La banlieue proche. Sur Rennes. C'est-à-dire ? Sur Rennes.
1: Qui vient de dire ça ? Donne ton nom !
5: L'auberge de jeunesse, sur Rennes, cité Carnot.
1: Donne ton nom, toi ! Donne ton nom !
5: Arnett.
1: Donne ton nom !
5: C'est ton nom.
0: Mais non, t'es connu. Mais comment tu veux qu'il te le donne par téléphone ?
24: C'est pas évident.
5: Bah, Gérard.
24: Putain, mais révèle ton identité.
5: Moi, je voulais quand même répondre. Moi, si je devais partir quelque part pour la Saint-Valentin, déjà, je partirais pas tout seul.
0: Allô, Gérard ?
5: C'est bizarre, ça.
1: Gérard, vous permettez, s'il vous plaît ?
5: Je vais accompagner.
0: Gérard, viens pour débat.
5: Mon amoureuse.
1: Non, mais.
5: C'est quand même bizarre, tous, ce que tu dis, hein.
0: Bon, Gérard, tu as tout lâché.
5: Je prendrais peut-être le train ou le bateau ou voir l'avion.
24: Ouais.
5: Et puis on regrette dans les
1: ouais, mais attendez,
5: parce que j'ai vu un film sur ça, il coule.
0: Gérard, qu'est-ce que tu fous ?
1: D'accord.
5: Ah, vous savez ce que moi j'ai envie
1: maintenant
5: à la maison où voyage.
1: Bon, Manu, s'il te plaît, essaye de me.
2: Allô, je vous entends arrêter là. Alors gère un peu ton débat là, t'es tout seul, Gérard.
1: Attends, j'ai coupé.
2: Bonsoir à tous.
24: Bonsoir.
1: Bon.
2: Bonsoir.
1: Oh, ça y est, oui ou quoi, là ?
5: Non, mais c'est le bordel, là.
0: Gérard, fais gaffe, attention.
1: Attends, je t'ai pas demandé quelle heure il était.
24: Souris, Gérard.
2: Bon, 2h20.
5: Bon, il doit pas être loin des 3h, 4h.
1: Eh, y en a un qui s'amuse à passer sur tout le monde, ça va pas commencer.
5: Ouais, c'est
22: pas sur Lune, calme-toi Gérard.
8: Ah bah toi aussi. Oh Patricia, t'arrêtes s'il te plaît, merci.
24: Comment?
8: Ouais.
22: On va éviter les génériques de fin, ça sert à rien.
8: Patricia, t'arrêtes de jouer avec ton téléphone, s'il te plaît.
24: Ah non, mais je t'assure que c'est pas moi.
22: Tu te réveilles, s'il te plaît, Patricia.
8: Attends, toi, tu t'écrases, s'il te plaît.
22: Calme-toi, Gérard.
24: Moi, je t'assure que c'est pas moi.
22: Je t'aide.
8: Donc, Valentin.
22: On va plus loin, remercie-moi.
8: Oh!
22: Bah, Valentin, il disait que si on était.
8: Bon, allez, Valentin.
22: On pouvait aller bien plus loin que tout seul. C'est ça l'avantage de la Saint-Valentin. C'est pour ça que c'est une fête. C'est l'amour qui est représenté.
8: D'accord. Poisson lune.
22: Bah écoute, moi j'aimerais partir sur l'île de Pâques avec Christelle, avec le Titanic.
8: Mm-hmm.
22: Ouais, mais précise ton nom, Valentin.
8: Non, mais sérieux.
22: Poisson lune. Le prénom c'est ça.
8: Bon, ouais. Je sens que tout à l'heure les mecs vous allez saquer, ça va aller vite. Hein.
22: Calme-toi, Gérard. Si on a le droit de tout savoir le jour de la Saint-Valentin.
8: Azraël.
22: Propose-nous, toi, où tu vas partir avec Sandy.
7: Aux toilettes, Azraël, il revient.
24: Sator Park.
7: Bah dis hors antenne qu'il était aux toilettes.
8: C'est non, bah, c'est bon, les mecs s'ils font des débats et puis qu'ils vont aux toilettes entre deux, c'est pas la peine. Hein.
20: Surtout qu'ils raccrochent parce qu'on le rappelle. Hein.
8: Ouais, bah alors bonne nuit. Hop.
22: Ouais.
8: Donc la paire.
22: Bon, bah, Valentin, il est toujours là.
8: La paire.
22: Oui. Oui, mon chéri.
8: Ouais, bah tu te réveilles s'il te plaît. Je suis pas ton chéri parce que tout à l'heure tu as dégagé. Tu m'éteins ta saloperie de radio derrière.
22: Éteins s'il te plaît, Goldorak.
8: Allez hop, c'est bon. Philippe,
20: ouais.
8: Tu me vires la paire.
20: Ouais.
22: En fait, je crois que la Saint-Valentin, c'est le jour où on peut rêver de l'amour.
24: Bon, on peut répondre.
8: Cruella.
22: On peut embrasser les autres.
24: Ouais.
8: Cruella.
24: Ouais.
8: Donc pour toi.
24: Moi, je dis, il y a deux trucs, quoi. Premièrement, une croisière à bord du Titanic.
22: Ouais.
24: Et deuxièmement, dans le désert australien avec
22: ouais.
24: Étoilé.
8: D'accord. Stéphanie.
24: GG.
8: Quoi?
24: Tu ferais une croisière avec moi au bord du Titanic?
8: Non. Bon. Stéphanie.
24: Oui.
22: Ah, Stéphanie.
8: Ah, mais ça y est, Valentin ou Poisson Lune, vous vous calmez.
22: C'est Poisson Lune, j'adore Stéphanie. Je
8: ouais, bah tu te calmes ou sinon tu vas dégager, toi, maintenant.
22: Calme-toi, Gérard. Mais reste cool, Gérard.
8: Ouais, bah vous vous calmez déjà, vous deux.
22: Gérard, c'est Poisson Lune, j'ai fait 2 ans de karaté, fais gaffe.
24: Souris, Gérard.
8: Tout à l'heure, Poisson Lune, tu as dégagé, tu vas faire du karaté dans ta flotte.
22: Bah oui, je te le dis, hein. Ouais, mais okay.
8: Oh là là, 2h30, vous commencez à foutre le bordel à la 10e question, c'est pas bon, hein. Et que le débat, il est pas
22: c'est
8: fini,
22: pas,
8: hein.
22: Ouais, c'est pas les auditeurs qui foutent le bordel. Non. Attention, là, tu vas un peu loin dans ce que tu dis.
8: Non, mais c'est vous.
22: Tu t'énerves sans arrêt.
8: Ouais, moi, bah dans ce cas-là, vous vous calmez, vous me laissez.
22: Même pas.
8: Bah, attends,
22: c'est
8: bon, ça y est, toi, tu te calmes. Donc, Stéphanie.
22: Non, mais c'est vrai, quoi. Voilà, encore une preuve.
24: Bah, moi, en fait,
22: je
24: fais bien un voyage, ouais. Pour l'instant, je suis seule, donc un voyage toute seule, ça me fout les boules, quoi.
8: Attendez, il y a une question minutale avant de passer à Patricia.
20: C'est une petite devinette. C'est quelle est en athlétisme, quelle est la distance préférée de GG?
8: Vas-y.
20: Le 110 mètres R.
8: Non, l'autre, complètement con. Patricia.
20: Oui, attends, oui. Avant, j'aimerais qu'on accueille quand même des nouveaux. Il y a Père Fouras.
22: Salut, Père Fouras.
9: Bonsoir à tous.
22: Hey, tu sors de ton corps.
9: C'est une énigme à la fin.
24: Ça va?
20: Attendez, calmez-vous. Et on retrouve Azraël qui est revenu des toilettes.
22: Hey, ça fait du bien. Bonsoir tout le monde. Hey, Azraël, je peux te poser une question personnelle?
12: Vas-y.
22: Tu te torches de la main droite ou de la gauche?
24: Oh putain, vous êtes crade.
9: Avec la langue du Père Fouras.
22: Et Père Fouras?
9: Oui.
22: Avec la main droite ou la gauche?
14: Est-ce que t'as une relation sexuelle avec Passepartout?
22: Gérard, oui,
20: tout à fait. On continue le débat, s'il vous plaît. Le débat, Gérard, t'as 11e question.
22: Non, allez. Avec une autre question. Avec
24: GG?
8: Patricia.
22: Gérard, tu te torches de quelle main?
24: Allô?
14: Ouais, GG? GG, c'est Passepartout, je suis avec le Père Fouras.
22: Ah, par derrière?
14: GG, c'est Passepartout, je suis avec Paston et on se demandait si les nains pouvaient fêter la Saint-Valentin.
20: C'est une bonne question, mais on y reviendra à la fin du débat. Vas-y, Gérard, continue.
8: Patricia, pour toi?
24: Bah non, je peux pas voyager parce que j'ai. Bah c'est pareil, c'est le manque d'argent.
8: Mmh. Ok.
24: GG?
8: Ouais.
24: Moi, j'ai une question à te poser, s'il te plaît.
8: C'est qui?
24: Frélin.
8: Mmh.
24: Je voulais savoir quel pays t'as visité, toi? À part la France, bien sûr.
8: Non, t'as qu'à écouter quand Max annonce des soirées que je vais avec lui.
24: Voilà. Mais non, mais dans quel pays?
22: Non, mais dans les pays, Gérard.
24: Il est en Belgique, il est en Allemagne.
22: T'as déjà vu la mer, en gros?
24: GG?
8: Quoi?
24: Dans quel pays?
8: L'Allemagne.
24: En Australie, ou je sais pas.
22: T'as déjà vu la mer?
12: Mais franchement, t'es sourd ou quoi?
1: Ouais. Je viens de vous dire l'Allemagne, ok.
11: Tu réponds pas, t'es comment dans le vent, toi, tu dors.
1: Quoi, qu'est-ce que t'as, toi, t'es pas content?
11: Ouais, c'est vrai, ça.
24: Je suis pas content. J'ai pas entendu ta réponse.
20: Chacun son tour.
1: Je viens de te dire en Allemagne, ok.
11: Connard.
1: Alors, connard, il t'emmerde, dégage.
11: Allez, hop.
1: Je cherche pas
11: qui
1: c'est.
11: Et donc, réponds ma question, t'as déjà vu la mer?
1: Mais qui est quitté, toi? Là, tu donnes ton nom, tu dégages tout de suite. Alors, Valentin, comme tu m'as traité de connard...
20: Non, c'est pas lui qui t'a traité de connard. Je sais pas, je vais chercher, mais réponds.
11: Allô, Gérard?
1: Quoi?
11: Je voulais m'excuser tout à l'heure, j'avais vraiment envie de te mettre.
24: Gérard,
12: c'est le père Fouras, on a enfermé le père Fouras.
11: Sur un bateau et de voir les vagues frotter contre la coque et se mettre des buts à ma meuf.
1: Alors, t'es qui, toi?
11: Et rien que l'horizon est...
1: T'es qui, toi? T'es qui?
11: C'est Valentin qui explique son amour de la Saint-Valentin.
1: Non, mais c'est bon, dans ces cas-là, je pose quand même mes questions,
11: ouais,
1: d'accord?
11: C'est bon, la Saint-Valentin.
1: Ok. Non, c'est pas bon, parce qu'il y a 15 bon. Questions et c'est moi qui commande, d'accord? Et le deuxième, il y en a 15 aussi.
11: Il n'y a pas de problème.
1: Alors, tu représentes la Saint-Valentin pour un mec? Patricia?
11: Eh ben, écoute...
1: attends, toi, tu t'écrases. Tu t'écrases. Vous vous écrasez.
24: Non, non, je vous assure, je suis une fille, hein.
1: Patricia!
11: Elle peut pas répondre.
24: Oui?
1: Alors, pour toi?
24: Bah, que représente l'amour pour un garçon, c'est ça?
1: Que représente la Saint-Valentin pour un mec?
24: Bah, je suppose l'amour, cool. S'il est amoureux.
1: Ouais, d'accord. Stéphanie?
13: Oui? Bah, pour moi, tu vois, c'est les sous-vêtements, et puis c'est ce qui s'ensuit, quoi. C'est pas le romantisme.
1: Alors, Cruella?
24: Ouais?
1: Non, mais qui c'est qui s'amuse à mettre de la musique là?
20: Leader, c'est qui? Je sais pas, je vais gérer. Continue, Gérard.
1: Ah, non, non, mais là, moi, je continue pas avec de la musique en parlant aux auditeurs. Hein.
20: Mais c'est pas grave, Cruella, elle est toute douce, vas-y, continuons. Vas-y.
24: Donc, je réponds?
1: Oui?
24: Ben, je crois que pour les mecs, c'est une occasion pour offrir aux nanas des sous-sexy.
1: D'accord. Azrael?
11: Bah, écoute, moi, je pense que c'est l'occasion de faire une bonne touche, quoi. Voilà.
1: Père Fouras? Oh!
12: Allô, oui?
1: Tu travailles?
12: Oui, oui.
11: Le sablier tourne.
24: Et il est vieux, hein.
1: Bon, allez, tu me le dégages, lui. Allez, hop, il a pas compris.
12: Mais
1: non, mais c'est bon. Allez, hop. Bonne nuit pour lui.
12: Comment j'ai les mains enflées?
1: Allez, vas-y.
12: Je me fais la télé.
1: Allez, oh!
12: Père Fouras.
1: Bon, fait
12: la branlette. Premier, il va se faire choper dans un bureau.
1: Terminez-moi, je fais conclusion.
20: Non, je vais venir.
1: Non, pas conclusion, Gérard.
20: Fildar!
1: Eh, ça commence à bien faire, Fildar. Hein.
20: Je l'ai gonflé.
1: Ouais, bah, tu le casses. Comme ça, il va se désenfler les mains dans les chiottes, lui. Poisson
11: trop
1: lune.
11: Fort, Gérard. Celle-là, trop fort. 19, Gérard.
1: Poisson lune pour toi.
11: Bah, écoute, moi, non, pour moi, c'est une fête commerciale. Je préfère un bon bain dans l'océan Atlantique.
1: D'accord. Et toi, Valentin? Valentin, une fois.
11: Il est parti.
1: Oui. Alors, tu te réveilles?
11: Oui.
1: Alors?
11: Ah, mais je comprends maintenant.
24: Putain, t'es lourd, hein?
1: Bon, allez, Valentin, tu me le dégages aussi.
11: Ah, bah voilà, ouais.
24: T'es
1: allez,
24: lourd.
1: Allez, hop.
11: Va te laver les mains.
20: Ça y est.
1: Voilà, donc.
11: Bah, t'as bien fait le ménage, Gérard, là, c'est bien.
1: Ouais,
11: tranquille pour toi.
1: Donc, peut-on divorcer le jour de la Saint-Valentin?
20: Oh là.
11: Aïe.
24: Gégé, t'as pas répondu, toi, à la question précédente,
13: vous, comme question.
11: Bah, tu casses l'ambiance quand même, hein.
1: Ah ben peut-être, mais quand vous arrêterez de dire de jouer au con, ben moi aussi.
24: Est-ce qu'on peut mourir?
11: Attends,
24: pour un tuyer,
11: Ah non, t'es dur. Mais Gérard, c'est Poisson Lune.
1: Mmh.
11: Alors moi, j'ai fait des études de droit, et on n'a pas le droit de divorcer le jour de la Saint-Valentin.
1: Et pourquoi?
11: Le décret de 1892.
1: Ouais, mais pourquoi?
11: Parce que justement, ça serait une attaque, si tu veux, au symbole premier du mariage, quoi.
1: Mmh. Okay.
24: Non, je suis pas d'accord.
1: Attends, Stéphanie, s'il te plaît.
11: Ça, c'est seulement si t'es hétérosexuel, attention.
1: Ouais. Bon, ok. Azrael.
11: Oui.
1: Et pour toi?
11: Bah, écoute, non, je pense quand même que ce serait triste, quoi. C'est dommage, quoi.
1: Mm-hmm. Cruella?
24: Bah, écoute, d'après le code pénal, l'article 212-23, c'est pas possible. Parce que ça provoque un traumatisme crânien.
1: Ah ouais, ça provoque un traumatisme crânien.
24: Et un choc émotionnel.
1: Ah ouais, d'accord.
24: Bah, Gérard, c'est la loi, il faut respecter la loi. Hein.
1: Ah ouais.
11: Et vous Stéphanie... faire flasher aussi. Hein.
1: Stéphanie?
13: Oui. Non, moi je suis pas d'accord. Divorce ces jours-là, non, je suis pas d'accord. Ça représente pas grand-chose, mais c'est quand même le jour des amoureux. Et même si t'aimes plus la personne, tu peux pas faire ça, quoi.
11: Qu'est-ce que c'est beau, Stéphanie?
24: Mais je sais que tu en penses, toi.
8: Non mais attends, tu permets, Cruella ?
4: Non mais c'est vrai que t'as pas beaucoup répondu aux questions.
24: Non, parce que tu réponds jamais, GG.
4: Aucune question, t'as donné ton avis aujourd'hui.
24: Tu fais que poser des questions comme ça, une, deux, trois et allons-y.
8: J'ai répondu, je suis désolé.
4: Non, t'as pas répondu.
8: Je suis désolé, vous avez qu'à vous déboucher les oreilles, c'est comme le cul, ça se casse.
24: Non, t'as pas répondu.
8: Mais attends, Cruella, déjà, tu vas pas commencer à mêler ton grain de sel.
4: Attendez,
8: toi tu vas pas commencer parce que déjà la semaine dernière, tu m'as cassé les burnes comme ça tout le long d'un débat. Alors tu vas pas recommencer cette semaine. Je te le dis tout de suite. Je suis une brêle, tu dégages.
20: Non, je suis une nouvelle.
8: Ouais, c'est une nouvelle. Comme par hasard, c'est une nouvelle aussi.
24: C'est une nouvelle,
8: ouais, c'est
24: ça. Je viens d'appeler.
20: Bon, c'est pas grave. Gérard répond à la question alors.
8: Non, oui.
4: Enfin, ouais, vas-y, enchaîne.
8: Donc, Patricia, pour toi. Patricia.
24: Non, on peut pas.
8: Attends, tu m'emmerdes.
4: Alors là,
8: Cruella, tu dégages. Moi, je t'encule.
24: C'est pas moi qui a parlé, mais t'es mal ou quoi?
20: Non, Gérard, c'est Patricia qui a dit ça.
4: C'est le tribunal, là.
24: Non, c'est pas moi qui ai dit ça. Attends, GG, là, il faut que tu m'expliques. À chaque fois que je dis un truc, t'arrêtes pas de me faire chier, quoi.
8: Ouais, t'arrêtes pas
24: de m'envoyer.
4: C'est pas
24: moi qui a parlé, là.
8: Non, c'est qui, alors, tu viens de dire que qu'on m'emmerde? C'est
4: le gars d'une
24: Néna. Voilà, quelqu'un t'a dit je t'emmerde.
8: Alors, attendez. Ok. On va remettre la DAT.
4: Voilà, repasse la DAT, Gérard.
8: On met la DAT, on va le savoir.
20: Attends, on calme.
24: Alors remettons-la, vas-y.
4: Olivier, merde.
8: Non, mais là, vous allez tous en antenne, on va le savoir.
20: Moi, je suis sûr, c'est pas elle.
24: Vas-y, GG, parce qu'à chaque fois que quelqu'un dit un gros mot, tu dis toujours Cruella ou Cruella.
8: Tu viens de dire qu'on m'emmerde.
4: Repasse.
20: T'en es où, alors?
10: Attends.
20: C'est pas elle, hein, Gérard, c'est sûr.
24: Non, mais vas-y.
10: Oh là là, la merde.
20: Bon, tu le trouves ou pas?
10: Ah, mais attends, t'as une matos, toi?
20: Bah ouais, mais bon, hein.
4: Ta merde, la dette.
24: Toi,
8: tu vas pas commencer, parce que déjà la semaine dernière, tu m'as cassé les burnes comme ça tout le long d'un débat. Alors, tu vas pas recommencer cette semaine. Je te le dis tout de suite. Alors, si je suis une brêle, tu dégages.
20: Non, je suis une nouvelle, elle a dit.
8: Ouais, c'est une nouvelle. Comme par hasard, c'est une nouvelle aussi.
24: C'est une nouvelle,
8: ouais, c'est ça.
24: Je viens d'appeler.
20: Bon, c'est pas grave. Gérard répond à la question alors.
8: Non, mais oui.
4: Enfin, ouais, vas-y, enchaîne.
8: Donc, Patricia, pour toi. Patricia.
24: Je t'emmerde. Non, on peut
8: attends,
24: pas.
8: Attends, tu m'emmerdes.
20: C'est pas elle. Alors.
15: Je te réponds en même temps.
20: Alors, Gérard.
8: Alors, tu vois.
24: Je sais que c'est excuse.
8: Non, bah attends,
20: je pense que tu peux, Gérard, là.
4: Gérard.
20: Et là, t'as eu la preuve.
24: Parce que, en fait, moi, je participe au débat, c'est parce que je t'aime bien, tu vois?
8: Ouais, ben...
24: C'est parce que j'ai participé au débat. Bah, alors, si tu me fais chier,
8: ouais.
24: Tu me casses les couilles, et ben moi, je m'en vais. Tu comprends, maintenant?
8: Ouais. Ouais. Dans ce cas-là, si t'es pas content, tu t'en vas.
20: Bah, voilà, une auditrice en moins, bravo. Voilà. Bravo, Gérard, bravo.
4: Putain.
24: Non, c'est pas l'ami. Bah, maintenant, je vais pleurer toute la nuit, GG.
4: Gérard, excuse-toi.
20: Voilà, elle pleure maintenant. Bah,
8: Gérard,
20: je vais la prendre en antenne.
8: N'importe quoi.
20: Bravo, non mais ouais.
4: C'est à la veille de la Saint-Valentin.
20: C'est
4: Gérard,
20: malin, tu fais pleurer une meuf.
8: Gérard, je m'en fous.
4: Non, Gérard, excuse-toi, Gérard.
20: Non, c'est nul.
8: Donc, Patricia.
4: Non, excuse-toi, Gérard. Non, on peut pas continuer si tu t'excuses.
8: Non, sérieux, vous voulez pas continuer? Bah, dans ce cas-là, je rentre chez moi.
4: Mais Gérard, vous me faites chier.
8: Tout à l'heure, je vous ai prévenu. Allez hop, terminé.
4: Mais Gérard,
8: je rentre chez moi, c'est tout, mon petit.
4: Non, Gérard, cool.
20: Tu veux pas s'excuser?
10: Ouais.
8: D'accord?
10: Non, mais attends, tu vas pas partir toutes les 5 minutes, oh!
8: Mais là, ça commence à bien faire.
4: Mais t'as fait pleurer une fille, là, Gérard, quand même.
20: Tu l'as fait pleurer, Gérard.
8: Gérard, j'en ai rien à foutre.
4: Mais arrête, sois pas comme ça.
8: J'en ai rien à foutre.
24: Gérard, t'es nul, t'es.
4: T'étais pas comme ça, y a pas si longtemps que ça. Ça, c'est depuis que t'es maqué. C'est depuis que t'es maqué, ça.
20: T'as changé, ça nous a pas fait plaisir.
8: Donc, Stéphanie.
24: Oui.
8: Donc, pour toi.
24: Pour moi, attends, c'était quoi? Parce que là, je suis émue, tu l'as fait pleurer, je suis émue.
8: Peut-on divorcer le jour de la Saint-Valentin?
24: Non, je t'ai dit que non, ça me faisait mal au cœur. Même si t'aimes plus le mec ou la fille, c'est trop dégueulasse, quoi.
8: D'accord. Et pour toi, Patricia?
4: Tu m'as déçu, Gérard.
24: Non, on peut pas divorcer. ouais, on peut pas divorcer plus. Le jour de la Saint-Valentin. Mais par contre, on peut divorcer le jour de Noël.
8: Non, bah, c'est pareil.
4: Mais attendez,
8: il y a une question Minitel.
20: Ouais, on nous demande quand est-ce que tu feras un débat nylon.
8: Un débat sur le nylon.
20: Ouais, un débat nylon, ouais.
8: Voilà, c'est qui pose ça comme question?
20: C'est Schmouldu.
1: Dans ce cas-là,
20: non, c'est peut-être une bonne idée, faut étudier.
1: Mais dans ce cas-là, qui te donne l'éducation, tu les marques.
25: Okay. Ouais, mais tu fais plus ton taf après. Tu fais plus ton taf.
1: Non, mais après, c'est moi qui reprends les questions. Ah, okay. Si elles me plaisent pas, je les change.
25: D'accord.
1: Donc, moi,
24: Et un débat résille.
1: Hein?
24: Un débat résille.
25: Ouais, mais on s'éloigne.
1: Non, mais.
25: Gérard, reprends.
1: Donc moi je peux vous dire une chose, que c'est vrai que pour le jour de la Saint-Valentin, si on divorce, c'est un peu, ça fait mal au cœur à la personne.
25: Bah ouais,
1: ça, c'est
25: interdit sûr. Surtout.
1: Bon, donc je vais quand même donc je représente, je vais quand même, parce que tout le monde dit ouais, je réponds pas aux questions. Donc là je viens de vous répondre.
25: Bah ouais.
1: Donc ça serait.
25: Petit bonhomme, c'est pas assez bien répondu hein.
1: Ouais, mais attends, quoi? Mais si.
25: Non, mais t'as pas, je trouve que t'as pas trop expliqué, quoi.
24: Explique un peu.
1: Mais attends, est-ce que tu peux divorcer le jour de Saint-Valentin? Non, tu peux pas, parce que si tu te maries, tu vas pas divorcer.
25: Voyons. Ah ouais, c'est vrai, remarque.
1: T'es d'accord avec moi?
25: Ouais, tout à fait. C'est pas sur lui, ça marche, ouais. Tu peux me rappeler ta moyenne de mathématiques, Gérard?
1: Moyenne de mathématiques,
25: Non. Merci, en quatrième.
1: Merci, qui c'est qui joue avec le téléphone?
25: C'est un gamin, ça, encore, c'est pas
1: possible. Ouais. Donc, que représente la Saint-Valentin pour un mec? Bon, bah, s'il est tout seul, c'est vrai qu'il se retrouvera tout seul dans un coin et ça sera malheureux pour lui.
25: Et d'ailleurs, t'en as pas parlé, ça, des mecs qui se retrouvent tout seuls le jour de la Saint-Valentin.
1: Bah, mais que représente la Saint-Valentin pour un mec? T'es tout seul.
25: Bah, c'est quelque chose de terrible. Mm-hmm. C'est quelque chose de terrible. Et tu sais qu'il y a des suicides, hein?
1: Ouais, d'accord. Ok. Non, mais je continue de faire mon tour. Ouais,
20: excuse-moi, on accueille de nouveau parce que tu les as virés. Donc, il y a Gérard. Il y en a, il s'appelle Gérard. Et Passepartout.
3: Bonsoir.
1: Salut.
3: Salut tout le monde. Salut la compagnie.
25: Salut.
24: Bonsoir.
1: Donc, je continue mon tour de table sur les 12. Les 12 premières questions. Oui.
25: Gérard, une question à Avrel.
1: C'est qui?
25: Avrel.
1: Mmh.
25: Comment on va reconnaître, enfin toi, l'autre Gérard, l'auditeur?
24: Ben, ça va être trop dur.
1: Bah non, parce que là, de toute manière, tu peux savoir, tu reconnais ma voix maintenant.
25: Pas pareil. Ah oui, on reconnaît.
1: On va demander donc. On va demander au Gérard qui vient d'arriver.
25: Allô Gérard.
3: Ouais.
1: Allô le Gérard qui vient d'arriver.
3: Ouais, je t'écoute, je te dis ouais.
1: Bon bah alors, tu te. Non, et là, il y en a qui vont plus. Je crois que tout le monde va confondre entre moi et puis lui.
25: Ouais, hein. Ça va pas aller. Hein.
20: On va l'appeler alors.
3: Qu'est-ce que tu voulais me demander? J'ai pas saisi là.
1: Non, là, je pense qu'on va pas pouvoir continuer comme ça avec toi. Hein.
24: Gérard.
1: Quoi?
24: Non, pas que
1: ça. Ah ouais, voilà, donc.
24: Gérard dire à toi que représente Saint-Valentin pour toi? Un mec.
25: Gérard, je peux te poser une question?
1: Oui.
25: Non, comment elle s'appelle ta copine?
3: J'aime bien.
25: Comment elle s'appelle ta copine? Gérard? Ouais, ta copine, comment elle s'appelle?
3: Je peux pas dire à l'antenne.
24: Ah, bon. D'accord.
1: Non, bon, allez, celui-là, c'est pas la peine.
3: Bah, c'est
24: non, mais
3: alors.
24: Physique, il a raison, hein.
1: Non, mais on lui pose une question.
3: Mais quand tu la verras, tu comprendras.
24: Bon, bah, on dit qu'elle s'appelle Antoinette, hein.
3: Ouais, ou Footix.
24: Voilà.
25: Parfait.
1: Bon, donc je continue de répondre quand même sur les 12 premières questions. Donc faites-vous un voyage pour le jour de la Saint-Valentin. Moi pour l'instant, jusqu'à maintenant, j'ai pas encore eu l'occasion de voyager le jour de la Saint-Valentin.
24: Même quand t'étais à l'armée?
1: C'est-à-dire.
3: Avec ton sergent.
1: C'est-à-dire, c'est ce que ça veut dire. Oui, donc à part aller. Bon, c'est
3: ouais,
1: bon que.
3: Si tu pouvais partir, tu partirais où?
1: C'est qui pose cette question? Non mais vous allez être gentil, vous allez donner vos noms quand...
20: C'est Gérard.
1: Donc vas-y alors, tu disais...
3: Pas ma
1: voix.
3: Bon bah...
1: Bon ok. Bon, avez-vous déjà reçu des CD pour la Saint-Valentin? Moi jusqu'à maintenant j'en ai pas encore, à part une montre là, qu'on vient de m'offrir tout à l'heure, qu'en direct vous l'avez bien vu.
24: C'est pas ta copine.
1: Hein?
24: C'est pas ta copine.
3: On peut la revoir encore une fois?
1: De quoi?
24: La montre.
1: Bah non...
3: La montre.
1: Vous l'avez déjà vu.
25: Vous pouvez m'écrire un peu comment elle est?
1: Bon, on verra ça tout à l'heure.
3: Okay. Donc, je la vois pas bien, là.
1: Bon, les CD, donc, je vous l'ai dit. Attendez-vous un bébé le jour de la Saint-Valentin, donc moi, je voudrais bien en avoir un, si ça se fait. Donc, ça sera.
25: Un bébé de qui? Attends, là, tu lances un appel, Gérard.
1: Non.
25: Tu veux un bébé de qui?
1: Ben, un bébé de...
25: De Poisson Lune?
1: Non, de ma copine, c'est tout.
25: Donc, on peut dire... Attends, Gérard.
3: La grosse, Sandy.
25: Donc Sandy,
1: attendez.
3: Un bébé de Tony et Arnette.
25: Donc Sandy, à bel entendeur, salut alors.
1: Attends, qui c'est qui vient de dire ça?
25: Bah, c'est Avrel.
3: Coucher avec Sandy.
1: Non mais attends, bah, je couche avec elle, oui, et si je veux un bébé avec elle, j'aurai un bébé avec elle, d'accord.
21: Attends, Gérard, là c'est grave, tu viens quand même de lui lancer un message, que tu Gérard, veux faire un bébé dans deux jours, quoi.
24: Tu mets pas de capote
21: Gérard,
24: tu mets pas de capote.
21: Est-ce que tu feras un bébé avec Tony et Arnett?
1: Non.
21: Mais est-ce que tu mets ton doigt avant ou pas? Est-ce que tu mets la tête avant ou pas?
1: Non mais ça vous regarde pas. Ouais, donc avez-vous connu l'amour?
21: Est-ce qu'elle prend des douches?
20: Non, on continue le débat.
1: Donc je continue de répondre sur
21: Gérard,
1: les...
21: Gérard, une question, Gérard.
1: Oui. Je voudrais bien répondre sur la question, s'il vous plaît,
21: Gérard,
1: merci.
21: C'est partout. Laissez oui. parler Gérard, là.
1: Je voudrais bien continuer de répondre avant...
20: Vas-y, Gérard, vas-y.
1: Donc, avez-vous connu l'amour le jour de la Saint-Valentin? Je peux vous dire que ça va être la première année que je connais l'amour. Donc là, bon, faites-vous l'amour le jour de la Saint-Valentin, ça, c'est un truc qui pourrait se réaliser.
20: Ça allez-vous... va être ça, son cadeau? C'est moi, Gérard. Ça va être ça, son cadeau de la Saint-Valentin, tu vas coucher avec?
1: Bah, elle sait. Elle sait. Donc...
21: T'as pas un meilleur cadeau?
1: Donc, allez-vous...
21: C'est quand même une
1: Merci, vous me laissez finir. Donc, allez-vous vous marier le jour de la Saint-Valentin? Pour l'instant, on n'en a pas discuté. Je pense qu'on en a aussi, on en a discuté. Et comme Max en a parlé, donc c'est prévu pour le mois de juin.
20: Là, je suis en train de discuter avec la fille que t'es en train de faire chialer depuis tout à l'heure. Donc,
1: bravo,
20: c'est
1: bravo,
20: pas grave.
1: Bravo.
20: Mettre les... Non, c'est pas grave. Je crois qu'on va être obligé de mettre un peu les points sur les Gérard parce que c'était devenu depuis un mois très exécrable depuis que t'es maqué et ça va.
15: Réunion, je pense.
20: Je pense que tous les gens en ont un peu marre vraiment parce que t'es devenu très méchant, quoi.
1: Ben, c'est bizarre, mais dans ces cas-là, on n'avait qu'à pas m'insulter comme on m'a insulté, c'est tout. Moi, je suis pas un
21: chien. Réunion avec les auditeurs.
1: Donc, allez-vous vous marier le jour de la Saint-Valentin? Donc, je pense qu'on en a discuté, là. Donc, je viens de le dire qu'on allait sûrement se marier pour le mois de juin. Donc, ça, c'est une question qu'on confirmera. Mais ça, je vous le dirai pas en direct. Ça regardera pas les auditeurs. Donc, pour la Saint-Valentin, invitez-vous votre copine au restaurant. Bon, ben, pour l'instant, moi, je peux vous dire qu'on en a discuté, mais...
21: On est bien en peine.
1: Vu les moyens, on peut pas. Qu'offrez-vous à la Saint-Valentin à votre copine ou concubine? Merci pour celui qui joue au téléphone. Merci.
24: Ah, parce qu'on y était.
1: Voilà. Merci. Donc, avez-vous... Qu'offrez-vous à la Saint-Valentin à votre...
21: C'est quand, au mois de juin?
16: Saint-Valentin.
1: Bon, celui qui fait la double voix, tu vas te calmer ou tu vas dégager?
21: Ouais, Gérard, j'ai une question.
1: Ouais, mais minute.
21: Attends, Gérard, c'est passe-partout. Je suis à Fort Boyard, je suis enfermé dans une cellule avec Sandy, c'est l'épreuve de force.
1: Ouais, Fort Boyard, tu vas voir, tu retournes chez toi.
21: C'est l'épreuve de force.
20: On arrête de virer les gens toutes les 5 secondes, maintenant c'est terminé, les gens ils restent à l'antenne
21: mais
20: jusqu'à la fin.
21: Moi,
1: non, mais dans ces cas-là, ils ont pas besoin de balancer des noms pourris. Ok, alors tu t'écrases.
21: C'est l'épreuve de recherche, je suis dans le grand secours.
1: Ouais, bah tu es. Ok, et bah continue. Tu restes poli, s'il te plaît, merci.
20: Excusez-moi, j'ai une devinette.
21: Est-ce que Sandy a déjà choisi sa robe?
20: J'ai une devinette sur le Minitel de la part de Myst.
16: Hey.
20: Qui vous demande qu'est-ce que ça fait? Non. Voici, qu'est-ce que ça fait un GG qui met le feu à sa petite amie? Réponse: un incendie.
1: Non, ouais. Ça je le savais, mais.
21: Ah, donc,
1: qu'offrez-vous à la Saint-Valentin, votre copine ou concubine? Bon ben, je l'ai déjà dit ce qu'elle avait eu. Elle a eu un truc avec des... comme les Indiens, là, un espèce
21: avec
1: de...
21: Avec deux bouts blancs, tu t'es bien foutu de sa gueule, hein, et un bâtonnet
1: bleu.
21: Ouais,
1: c'est ça, je me suis bien foutu de sa gueule, toi, abruti.
21: Non, c'est pas sans lui, mais tu t'es bien foutu de sa gueule, quand même.
1: À qui?
24: 50 balles.
1: Oui, à 50 balles, c'est ça, t'as raison.
21: Bah, écoute, allez, Gérard, de toute façon, la valeur, ça n'a aucune importance.
1: De toute manière, c'est pas l'argent, l'argent qui compte, non, c'est le geste. Donc, que représente la Saint-Valentin pour vous? Pour moi, le plus gros cadeau qu'on peut faire à quelqu'un, c'est une preuve d'amour, c'est tout.
21: Oh, voilà. Super, Gérard. Et sinon,
16: ouais, mais c'est quand même une fête avant tout.
1: Oui, c'est une fête, mais...
16: C'est preuve d'amour.
1: Oui.
21: On en vient au fait, est-ce que tu vas la sodomiser pour la Saint-Valentin ou pas, quand même?
1: Ça vous regarde pas.
21: Ok.
1: Donc, alors, 13e question. Croyez-vous au cadeau le jour de la Saint-Valentin?
20: Conclusion. C'est la dernière question. Non, fais la dernière question carrément, directement. Passe à la dernière question parce que là, on a la bourre.
21: Pensez-vous que la Saint-Valentin, c'est mieux que la Saint-Jean?
20: Voilà.
1: Donc alors, celui-là, il n'a pas besoin de passer dans les débats, c'est moi qui commande.
21: Voyons, Gérard, attention.
1: D'accord, alors toi, t'as donné la paye à quelqu'un. Si.
21: Elle est sur le net, elle est sur Internet.
1: Mais oui, c'est ça.
21: C'est pas bien
1: mal. Ça y est, maintenant, les questions sont sur Internet. Non mais attends, Pildar, tu te crois
21: et
1: où, là?
21: Je peux dire la 13 et la 14 qu'on n'a pas fait, c'est croyez-vous au cadeau le jour de la Saint-Valentin pour votre anniversaire et que pensez-vous du vendredi 1er avant la Saint-Valentin numéro 14? C'est
1: juste
21: sur Internet, ça.
1: Merci, Pildar. Ah ben, il est temps que tu te casses.
21: Avec les photos, on résiste avec une queue de 1 mètre. Ouais, mais c'est truqué, ça.
1: Non, mais moi, et le deuxième... Alors, dans ces cas-là, tu prends tous les auditeurs, tu fais faire le deuxième débat.
6: GG, c'est pas partout, je vais te mettre un sablier dans le cul. Gérard.
1: Allez, conclusion.
6: Ok.
1: Allez, c'est terminé, je ne fais même pas la dernière.
6: Arrête, conclusion. Gérard.
1: Poisson
6: Gérard,
1: Lune.
6: Calme-toi.
1: Poisson Lune, pour toi, qu'est-ce que tu as pensé du débat?
6: Je sais pas, j'ai pas trop compris.
1: T'as pas trop compris,
6: mais c'était plutôt cool quand même.
1: C'est pas mal, ok.
6: Et je t'aime.
1: D'accord, mais moi je t'aime pas. Voilà, Passe-Partout.
6: Ouais, bah ton débat c'est de la merde comme d'habitude.
1: Ouais, d'accord, Tony, tu. Ouais, bah c'est bien.
6: Tu sais ce qu'il faut que tu fasses?
1: Ouais, bah dans ce cas-là, si c'est de la merde, pourquoi que t'as appelé?
6: Bah parce que j'ai rien d'autre à foutre.
1: Bah voilà, donc.
6: Non, mais pour avoir la 7ème clé, c'est ce qu'il faut faire?
1: Voilà, bah tu rentres chez toi. Voilà, bah bonne nuit. Azrael.
6: Bah écoute, bah tu sais que moi je suis un de tes fans, mais je regrette quand même là aujourd'hui, tu as fait pleurer une fille, et ça c'est triste.
1: Bah tant mieux. Je comprends pas.

0: Il y a des abrutis qui font passer des débats sur Internet.
1: Ah ben, ça alors
0: on avait bien dit mardi, pas de questions comme ça. Alors ça sert à quoi? À rien.
1: Moi, je te moque de tout.
0: Donc Patricia,
2: non, mais là c'est pissé comme dans un violon, Phil Dard.
3: Non mais je sais.
2: Parce que tout ça parce qu'il s'en va sur énergie. Ouais. Alors monsieur, il met les débats.
0: Eh ben comme ça, il y a pas de deuxième débat.
2: Non mais comme ça, il se fait virer. Mais c'est pour ça qu'il se fait virer.
0: C'est pour ça. Donc c'est dommage.
1: Et Gérard, s'il y a pas de deuxième débat, tu m'expliques comment tu vas gagner ta thune?
2: Fais-le quand même.
0: Non.
2: Fais-le quand même, Gérard, le débat.
0: Je le veux plus au standard.
3: Non,
0: ni à l'arrière, non plus.
2: Là, il passe à l'arrière comme ça.
0: Non, il va s'amuser encore.
2: Non.
0: Patricia, pour toi. Allô.
1: Parce qu'en fait, Gérard, tu dis tout le temps que tu vas arrêter, mais tu peux pas.
2: Elle est partie, Patricia.
1: Il y a une plus de thunes.
0: Bon, bah moi, je peux vous dire une chose, que vous avez été un peu con.
1: Non, attends.
2: C'est pas ça la conclusion du débat.
4: Aussi, t'as été un peu con, Gérard. T'as fait pleurer une fille quand même. Je trouve ça un peu dégueulasse.
2: Bah, c'est dégueulasse.
4: Moi, je suis outré, Gérard.
2: Aussi, un peu. Les gens sont très choqués, en tout cas. Il y a du shocking, réflexe du côté du standard.
0: Qui c'est qui parle comme ça?
2: T'es toujours en train de gueuler, t'es jamais souriant.
4: Tu souris tout le monde.
2: Tu sais sourire, Gérard?
5: Gérard, t'es pas agréable à écouter.
1: Mais tu te rends compte de ce que tu fais?
0: Non, mais attendez, dans ce cas-là,
2: si. Et là, tous les auditeurs qui passent en tête, ils sont blessés.
0: Et dans ce cas-là, moi, quand
2: j'allais tous, j'allais tous.
1: Que ça nous a atteint dans notre petit cœur, tu vois.
0: Quand tu parles, moi, je couche pas avec des mecs, d'accord?
1: Non, mais ok, là, ça n'a rien à voir, Gérard.
0: Non, ça n'a rien à voir, mais arrêtez pas de bouger.
1: On n'est pas dans les chiottes de la loco, là.
0: Voilà, toutes les chiottes de la loco. Voyez comment vous parlez.
1: Infâble. Non, mais tu dis qu'on drague, mais c'est pas vrai, on ne drague pas, Gérard.
0: Non. Alors pourquoi vous arrêtez pas de parler des chiottes de la loco?
1: Oh, ouais,
0: vous êtes tous les bons
1: dans
0: la soirée. Tous les
1: jeudis, mais c'est la vérité, c'est tout.
0: Mais c'est pareil.
1: C'est du parano, mon GG. Tu vis avec, maintenant, tu fais comme ça. C'est parano, mon GG.
0: Allez, c'est bon. Moi, la conclusion du premier,
1: c'est du mytho. Ah vraiment Gérard, pas fameux.
2: Tu cries. On coupe un peu le son, tu cries trop, le mec il en peut plus, le patron, il a dit c'est bon, il gueule trop, il faut l'enlever le mec.
0: C'est dommage.
1: Il va reprendre ta montre,
2: Oh, Phil Dard.
0: Toi tu commences à m'énerver, Phil Dard, sérieusement hein.
6: Il s'en va.
0: De toute manière, tu fais pas le deuxième débat, tu dégages. Je veux pas te voir ici.
2: Viens, rue Boileau.
0: C'est dommage.
1: Ça montre, Gérard.
2: T'as de tout ce qui part à énergie, Phil Dard.
4: Grosse tête, Phil Dard.
2: Il a plus la grosse tête, le Phil Dard.
0: Bon, vous me laissez faire la conclusion ou pas?
1: Non. Allez, c'est ta dernière chance.
0: Non, bah, c'est ma dernière chance.
1: T'es rassuré, hein.
0: Donc, c'est dommage parce que les 10 premières questions se sont bien passées.
2: Il y a 40 suivantes.
1: Ouais, si on veut.
0: Bon, si de toute manière, t'as pas participé tout le long, donc toi, tu peux pas le savoir. C'est dommage parce que...
1: Ouais, j'ai écouté. Hein.
0: Ouais, si t'as écouté, c'est bien. Moi, ça me fait une belle jambe.
1: De toute façon, Gérard, ça a bien allé.
0: De quoi?
1: Ça s'est bien passé jusqu'à ce que t'aies fait pleurer la fille.
0: Ouais, mais moi, ça s'est bien passé. J'avais dit que je voulais que les deux débats se passent dans le truc le plus complet. Il y a eu cette histoire. Maintenant, il y en a qui sont poissés par Poisson Lune, Passepartout, Azrael...
1: Poisson Lune.
0: Hein?
1: J'ai perdu deux nageoires à cause de toi.
0: Ouais, bah moi, tu sais ce que j'ai perdu?
1: On pourrait peut-être quand même remercier.
0: Moi je recherche des espèces.
1: Au-dessus de tout le monde.
0: Oh, tu t'écrases un peu, toi, s'il te plaît. Moi, j'ai perdu mes deux boules pour jouer à la pétanque. Si tu m'emmerdes, moi, je te chie au bec.
2: C'est pas drôle.
0: C'est nul. Alors maintenant, je vous préviens si vous voulez.
1: Tu m'avais dit que je vois ta radiographie. Je savais pas que t'étais abonné à TéléZ.
0: Et t'es pas abonné à...
5: Oui, allez.
1: Allez, vas-y.
2: Excel. C'est nul, Gérard.
1: Même tes blagues sont nulles.
0: Eh ben alors, si vous êtes pas content, vous avez qu'à venir.
1: T'es mauvais, Gérard. On rigole.
2: Voilà, le deuxième débat.
0: Donc, ça sera sur le parpaing.
3: Bon. Ouais.
0: Et en espérant qu'il se passe...
2: On met disque.
0: Sur le parfum.
1: Pourquoi tu dis plus les titres des disques?
0: Parce que les trois quarts des disques...
2: J'espère qu'il n'y a pas des gens, on veut aucun auditeur, Phil Dard, qui a...
4: Mais c'est plus moi qui va gérer.
2: Qui a gagné sur Internet, qui a les questions sur l'Internet.
0: Ça sert à rien de jouer comme ça. Hein.
1: Mais alors pourquoi tu dis plus les titres des disques?
0: Parce que on me les marque plus, c'est tout.
4: Non mais là ça va être acte avec Else, Bells.
1: Quelle heure il est?
0: Il est 3h.
1: Pourquoi tu passes plus Jump? Tu fais quoi demain, Gérard?
0: Ça te regarde pas.
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0: Et toi, je t'ai dit tout à l'heure de me poser des questions bon.
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3: Et voilà, bonsoir à tous et bonsoir à toutes. Donc, débat un petit peu chamboulé à cause d'une semaine chamboulée. Normalement, c'était prévu, je crois que c'était la semaine dernière, mais je ne sais plus exactement quand. Donc, voilà, donc bah, on va saluer Esteban qui est sur le site internet www.funradio.fr.
4: Bonsoir Gérard, bonsoir à tous.
3: Bonsoir à toi, j'espère que tu as passé quand même une bonne petite semaine tranquille.
4: J'ai passé une bonne petite semaine tranquille.
3: Donc ce soir, donc débat sur la Coupe du Monde de foot qui se déroule à l'heure actuelle. Donc alors, je répète, Esteban, tu m'écoutes. Donc interdit les sandies et tout ça. Hein.
4: Et tout ça, c'est-à-dire
3: Ben sur les personnes que je connais à l'heure actuelle. Donc s'il y a des questions comme ça, hop, c'est pas la peine de les dire.
4: D'accord, je les dis pas.
3: Donc même sur la fameuse personne que je salue et qui m'écoute là.
4: Lydie.
3: La fameuse Lily que j'aime et que j'adore. Et voilà. Donc, on va saluer aussi au standard donc Hervé. Bonsoir à toi, Hervé.
5: Bonsoir, j'ai passé une bonne petite semaine tranquille.
6: C'est Thomas, c'est pas Hervé.
5: Hervé.
3: Non, c'est Hervé. Arrête de commencer à dire n'importe quoi, Pedro. Et donc, pour l'épauler, donc il y aura Céline.
7: Bonsoir,
3: merci
7: Gérard.
3: Pour le Larsen. Donc, bonsoir à toi, Céline.
6: Il n'y a pas eu de Larsen.
7: Bonsoir, Gérard. Il n'y a pas eu de Larsen, je suis désolée.
3: Donc, voilà. Donc, et puis, bien sûr, j'en avais oublié un. Et malheureusement, je suis obligé de l'annoncer.
6: Eh ouais.
3: Malgré tout le bordel qu'il est en train de nous faire sur lors des débats. Donc, j'espère que ce soir, il va pas le faire parce que j'ai pas envie de m'énerver parce qu'on m'a demandé de pas trop m'énerver.
6: Bonsoir, Gérard.
3: Et donc, on va saluer Pedro.
6: Salut, Gérard. Ça va bien?
3: Et toi?
6: Ça va super. T'as passé un bon week-end?
3: C'est bon, on en a discuté, voilà.
6: D'accord.
3: Et donc, on va commencer par accueillir Djibril César.
8: Allô?
3: Oui.
8: Bonsoir Jean, non pas du tout, c'est Djibril CC.
3: Bon, déjà, pour commencer,
8: c'est
3: un portable.
8: Ah ben non, pas du tout.
3: Je préviens, j'interdis tous les portables.
8: Ah non, j'appelle d'un fixe, donc je suis Djibril CC, et non pas César.
3: Et je préviens d'une chose, j'espère...
8: Attendez.
3: Non, non, il n'y a pas d'attendez. Bon, alors déjà,
8: oui.
3: Tu vas retourner voir Céline au standard, parce que là, t'es en train de jouer au con avec moi déjà pour commencer. Céline, s'il te plaît.
9: T'as du blanc sous le nez, là.
8: Absolument pas, Gérard.
3: Bon, allez, hop. Alors toi, de toute manière, tu vas pas commencer, d'accord?
8: Très bien.
3: Alors tu retournes voir Céline. Terminé pour toi.
8: Ah, mais...
5: Qu'est-ce qu'il a?
8: Mais terminé. J'ai rien dit.
6: Mais Gérard, qu'est-ce qu'il y a?
3: Non. Attends, il va pas commencer à me dire « attendez ». Ou il me dit, attends, je change, d'accord?
5: Il s'excuse, non mais ça va le supprimer.
3: Non, mais il va déjà commencer par
7: se calmer. C'est bon Gérard, je l'ai calmé, c'est bon, il est là.
8: Je m'excuse Gérard.
3: Eh, t'as du monde derrière toi?
8: Non, pas du tout.
6: T'es mais non, mais la belle d'une cabine, c'est pas grave Gérard.
3: Allez. Ouais, non mais attends,
6: allez,
3: ça...
6: Gérard. Bah toi tu sais ce que c'est, hein. Toi tu sais ce que c'est quand on t'appelle au bureau, allez on y va.
3: Par derrière, sans... donc pour lui c'était 101.9, Et donc, par derrière, de Lille, 107.3, bonsoir à toi.
10: Bonsoir Gérard, bonsoir tout le monde, bonsoir l'équipe et les auditeurs.
8: Bonsoir.
3: Yuri Djorkanouf.
11: Yuri Djorkanouf, bonsoir.
3: De Liverpool.
11: Non, Livercock. Livercock 119.9, bonsoir tout le monde.
3: Ouais, tu es, elle existe, cette ville?
11: Ah, tout à fait, c'est dans le Morbihou. C'est dans le Morbihou, Livercock.
3: Ouais, d'accord.
11: Bonsoir.
3: Bonsoir. Et minuscule pour terminer de Beaune, 91.5.
12: Oui, allô, bonsoir Gérard.
3: Bonsoir. Oh là là là là.
8: Oh là là.
12: Oui.
3: Mmh. Qui m'a choisi cet auditeur?
7: C'est pas un auditeur, c'est une auditrice et elle s'appelle Mimi Sucu et pas Mimi Minuscule.
3: Eh oh.
4: Il sait pas lire.
12: Oui, allô.
4: Il sait pas lire, Gérard.
11: Il parle japonais.
12: Oui, allô, Gérard.
3: D'accord,
6: c'est un mec.
7: C'est un mec, Gérard.
3: Non.
4: Gérard, il sait pas lire.
6: C'est un transsexuel, vas-y, laisse-le.
3: C'est un mec. C'est pas une nana, c'est un mec. Bon, tu vois, qui
12: c'est
3: qui
12: compte?
3: Bon, bon, d'accord. Ok,
12: de toute manière. J'ai un problème avec ma voix, mais c'est pas de ma faute, hein.
3: Non, mais toi, je crois que ça va aller vite. On va s'amuser avec toi.
12: Mais excuse-moi, Gérard. Allez, je suis vraiment désolé.
3: Bon, hé. Tu sais ce que tu vas faire?
12: Oui.
3: Minuscule, là.
12: Oui, allô?
3: Mimiscule, là.
12: Oui.
3: Tu vas aller voir Céline.
11: Il m'encule.
12: D'accord.
3: Alors, là, je préviens tout de suite. Alors non, là, Pedro, je vais te dire une chose.
6: Quoi ? Qu'est-ce que j'ai fait ?
3: Que les gens, on n'a pas encore commencé, que le premier qui commence à dire...
6: Encule, ouais.
3: C'est simple, je vire tout le monde.
4: Gérard, c'est un débat sur le foutre, hein, quand même.
3: Ouais, non, ouais. Mais c'est pas un débat sur les histoires des... Hein ?
8: Allons-y, Gérard, commençons
4: c'est
8: le débat.
4: Débat sur le foutre.
8: D'accord.
4: Ouais,
8: on est impatient, quoi.
11: Allez.
3: Mmh. Alors, je préviens tout de suite que ce soir, j'ai pas envie de trop m'énerver.
8: Mmh, t'as bien raison, ouais.
3: Alors, je vous préviens, vous répondez aux questions correctement et c'est tout.
8: Très bien.
3: Claire. Le premier qui me fait une gaffe, il vire.
11: Dehors.
3: D'accord.
11: Ça marche.
3: T'as compris, minuscule, là ?
11: Il n'y a aucun problème, Gérard, je suis là.
3: Bon, bah, j'espère pour ton matricule, parce que sinon, tu vas pas rester longtemps, d'accord ?
11: Ok, ça marche.
3: Alors, avez-vous regardé la cérémonie d'ouverture ? Eh ben, tiens, on va commencer par toi.
11: Eh ben, j'ai pas tout vu de la cérémonie d'ouverture, parce que j'étais au travail, et j'ai réussi à voir le début, mais malheureusement, j'ai pas pu voir le reste, parce qu'il y avait beaucoup de clients en salle.
3: Alors, je peux vous... ouais, bon. Donc, toi, t'as pas pu voir la cérémonie complètement ?
11: Non, non, j'ai vu tous les Japonais qui couraient en plein milieu du stade et ça m'a bien fait marrer, mais c'est tout.
3: N'importe quoi. Putain. Enfin, bref. Yuri et Djorkaouf.
9: Djorkaouf, bah écoute, ouais, moi j'ai vu la cérémonie parce que c'était avant le match quand même. Mmh. J'ai trouvé que c'était bien. Mais il y a un truc qui m'a gêné, c'était, on dit toujours, ouais, les petits enfants en Asie, tout ça, on les fait trop travailler, et je pense que c'était pas forcément nécessaire de les foutre en plus sur un stade pour présenter une cérémonie officielle d'ouverture de Coupe du Monde. Ils ont déjà assez de taf comme ça, quoi. Mmh. Mais sinon, la cérémonie en elle-même, elle était bien, quoi. Elle était, c'était, bon, ça se tenait, quoi. C'était correct.
3: Mmh.
9: Voilà.
3: Ok. Par derrière?
13: Oui, bien sûr. Moi, je savais pas qu'il y avait une cérémonie avant, en fait. Je croyais que la cérémonie d'ouverture, c'était le match de la France. Donc, j'ai raté.
3: Mmh.
13: C'est ballot.
9: Trop nul.
3: Ben, bon, commencez pas parce que j'ai bien l'impression que j'ai
13: reconnu... Ah ouais, mais attends, c'était vachement tôt dans la journée, quoi. Il y a des gens qui bossent. Hein.
3: Non, mais justement...
13: Non, mais c'est... si je peux me permettre, ils sont franchement contents de pas avoir mis ça à 8h, quoi. À 1h30, il y a personne chez soi. Hein.
3: Non, mais ça...
9: Et attends, il y a des gens qui travaillent quand même. Hein.
13: Ben ouais, hein.
3: Non mais ça je vais vous dire le après. Mmh. On va laisser répondre Djibril Cessert.
4: Gérard, juste un truc, est-ce que je peux te couper ta gueule ? C'est juste pour préciser.
3: S'il te plaît.
4: Oh, excuse-moi. C'est une expression de Lille. Hein. C'est juste pour préciser auprès des auditeurs internautes de Fun Radio que j'ai pas de connexion en ce moment, donc ils paniquent pas, j'arrive. Pour l'instant ça marche pas.
3: Mmh. Merci, Gérard. S'il n'y a pas d'internet, je sais pas comment on va pouvoir travailler ce soir. Djibril, pour finir.
8: Oui, Djibril CC, hein, et non pas CCR. Donc, moi, Gérard, j'ai regardé, effectivement, la Coupe du Monde.
3: Oh, t'arrêtes un peu de replay!
8: Que j'ai trouvé super sympa. J'ai trouvé que ça partait dans tous les sens. Le feu d'artifice, c'était vraiment splendide. Et c'était vraiment un beau spectacle.
9: Mmh, ouais.
8: Voilà, je tenais à le dire. Et puis, le match de l'équipe de France, après, comme on le sait tous, c'est dommage d'avoir perdu, mais bon, c'est comme ça. Voilà, Gérard.
3: Déjà, pour commencer, vous allez vous la taire.
8: Oui.
3: Mais vous allez arrêter, parce qu'apparemment, j'ai bien l'impression qu'on veut jouer ce soir avec moi, avec mes nerfs.
8: Alors moi,
3: Mais presque pas, mais à chaque fois, vous me le faites. À chaque fois, vous me le faites.
8: Non, mais non,
3: à chaque fois, ça se fait. Pedro! Il est hors de question! C'est les habituels! Il est hors de question! Dénonciation!
6: Qu'est-ce qu'il fait?
3: C'est les habituels dont on m'avait promis que t'allais les faire passer.
6: Mais quoi, j'ai rien fait.
11: Gérard, calme-toi.
9: Mais non, attends.
3: C'est les habituels, hors dehors tout le monde. Au revoir. C'est tous les habituels, j'ai reconnu les voix. C'est les habituels.
4: Gérard, ils sont plus là.
6: Bon, je les ai coupés deux secondes. On va les.
3: Non. Allez hop. Mais au revoir. C'est les habituels.
6: Ah, c'était minuit 40.
3: C'est les habituels.
6: Mais non.
3: Ça va te venir, c'est sympa. À chaque débat, regarde-le, il se marre. Alors terminé.
4: Mais Gérard, toutes les stars alcooliques ont des fans.
3: C'est terminé, je ne veux pas des habituels.
14: C'est pas Pedro qui s'occupe.
6: Mais c'est pas moi.
3: C'est lui. De manière, il a été prévenu par un dénommé Stéphane. Il a été prévenu par un dénommé Stéphane. Alors c'est bon, c'est les habituels que
4: Gérard,
3: qu'on a.
4: Gérard.
3: Alors
4: j'en veux pas.
6: Mais prévenu de quoi,
4: Gérard? C'est eux, au standard. Non, c'est pas
6: c'est pas moi. Mais arrête de dire qu'à chaque fois c'est moi.
3: Arrêtez de me prendre n'importe qui avec
4: Hervé. Hervé,
14: regarde,
4: il
14: arrête pas.
7: Hervé, écoute. Pas travailler,
3: écoute Gérard.
4: Gérard,
3: ça c'est les habituels. C'est les habituels.
14: Pas un habituel lui.
3: C'est les habituels.
6: Mais ça va pas, Gérard.
3: C'est les habituels.
14: C'est pas écrit pareil. C'est pas des habituels.
3: Non. La fiche, elle est là, d'accord, Esteban?
14: Ouais, mais elle est là.
3: Ça a rien à voir.
4: Oh, mais tu l'as déchiré, c'était pas un habituel.
3: C'est qui, ça?
4: Bah, je sais pas, moi.
3: C'est qui? De manière, ça commence, c'est déjà des habituels.
6: Mais non,
3: c'est
6: Gérard.
3: C'est des habituels. Mais attends.
14: J'écoute, ok, j'ai pas écouté.
3: Mais c'est des habituels,
6: bah,
3: mais rien qu'à.
6: On va la remettre à l'antenne.
3: Gérard. C'est des habituels.
15: C'est moi qui m'en suis occupé, c'est pas des habituels.
3: La première liste, si. Je suis désolé.
15: Je te dis que non.
3: Moi, je te dis que si.
4: Gérard, on baisse.
3: Je m'en fous qu'on baisse sur le net, mais moi, de toute manière, il est hors de question que je pars sur un débat avec tous les habituels à chaque coup. Mais bravo Gérard! Et c'est bravo, toutes les semaines!
6: Ouais, ouais Gérard!
3: C'est un débat sur le foot! Vous pouvez leur dire au revoir, j'en veux d'autres personnes et je repartirai pas.
6: Attends, Gérard, on va les écouter.
7: On les écoute.
6: Allô?
4: Gérard, t'es rouge comme un verre de vin.
12: Allô?
3: Voilà, tiens. Voilà. Déjà, tu dis t'es grosse comme un verre de vin. Qui? Non, mais c'est bon. Laisse terminer. Je n'accepte aucune insulte.
12: Je suis
14: d'accord.
6: Ouais.
3: Bravo, aucune insulte.
4: Ok, bon problème.
3: Je n'accepte aucune insulte.
4: Bon, je rappelle quand même qu'il est que minuit 43 et qu'il faut aller jusqu'à 2h et ça serait bien de prendre les nouveaux.
3: Là déjà, ceux-là sont bons, c'est les habituels, je n'en veux pas.
4: Gérard, tu sais ce que je fais? Avant qu'ils te les passent, moi je filtre
3: non,
4: les
3: non,
4: noms
3: non,
4: et
3: non,
4: tout.
3: Non,
4: je filtre.
14: Je le fais.
3: Non.
6: Et faire le standard. Max va faire le standard.
3: Non, parce que là ça m'énerve.
14: Non, quoi.
3: Non, mais là il y a un problème. Déjà une, j'en ai marre.
14: Mais c'est pas les quatre habituels.
3: Si, c'est les quatre.
6: Mais non, Gérard.
3: Déjà, elle. Mais attends, il y a Tony, il y a Arnett, il y a Ludo, et il y a l'autre, Leslie.
4: Mais t'es parano, Gérard.
3: Mais attends, mais de toute manière, je le sais. On m'avait prévenu que de toute manière, t'allais.
6: Mais quoi?
3: À chaque fois, toi. Toi, non, mais même, lui, à chaque fois, c'est pareil. De toute manière, dès qu'il y a un truc, un plan foireux, ça vient de sa part. Et de toute manière, tous les sons maintenant, je sais d'où qu'ils viennent. Ça vient de toi.
4: Ivrogne! Okay. Ivrogne! Ivrogne!
6: On va t'en foutre une!
3: Ça suffit parce que sinon moi j'arrête tout là!
6: Oh non!
4: Gérard,
6: merde.
4: Calme-toi!
3: D'accord!
4: On va reprendre les choses calmement, Gérard!
3: Non mais attends! Maintenant faut peut-être avoir du respect envers les gens, ok?
14: Voilà, je suis d'accord!
6: Bah voilà, t'es mieux placé pour parler!
3: Hein.
6: C'est vrai que tu respectes!
3: Terminé pour cela!
6: Voilà!
4: Non, déchire!
3: Oh,
4: Gérard.
3: Tu permets, oui!
4: Ah pardon! Je vais te filer un coup de main!
3: Oh, je suis encore assez grand de m'occuper de mes papiers moi-même.
4: Mais tu reprends le dessus, là.
14: Qu'est-ce qu'on fait, là?
3: Non, on va mettre un disque et on va...
6: On vient de commencer, Gérard.
3: Non. Attends, Pedro, tu la fermes, d'accord? C'est pas toi qui commence.
4: Pedro, ta gueule.
6: Ouais, c'est ça. Ouais.
14: Comment on fait, alors?
3: Non, il y a un disque et c'est tout.
6: Ah, tu peux peut-être donner des scores de foot. Attends, on a des scores de foot.
7: Ça arrive.
14: Je vais voir avec eux. Et puis
3: non, mais moi, il est hors de... Donc, vous pouvez nous appeler au 0825 08 5000 et pour les belles au 033 05 08 5000. Et sur le chat, pour l'instant, apparemment, vous pouvez pas nous avoir.
4: Si, ça commence à marcher là.
3: Bah, apparemment, on le dirait pas. Hein.
14: Alors,
3: ça, je le vois, donc apparemment, il n'y a rien du tout.
4: Enfin, on a quand même le nombre de connectés. Hein.
3: Qu'est-ce qui se passe là?
4: Gérard, on a quand même le nombre de connectés pour l'instant. Au départ, ils sont 4516.
3: Non, mais attends. De toute manière, comment tu peux savoir le
6: nombre?
3: Il
6: a reçu par email.
4: Parce qu'il y a le nombre. Il y a le nombre de participants. Ça n'a rien à voir avec l'écran que t'as là-bas.
3: Mais même. De manière, c'est le même, d'accord?
6: Mais non, Gérard.
3: Gérard. Comme ça, les fauteuils encore.
4: Gérard vient de tomber sans le faire exprès. Il s'est pris les pieds dans sa moustache.
3: Il est tombé. Comment tu peux savoir?
4: Il est tombé comme une merde.
3: Non. Comment tu peux savoir un chiffre avec un écran qui fonctionne pas?
4: Parce que il y a des connecteurs.
3: Là, il est hors de question. Allez, hop. De manière, je sens que
4: tu dois dans le cul.
3: Oh, ça va, Pedro. Allez, j'arrête.
6: J'ai rien fait.
16: Gérard !
17: Non, mais attends !
6: Mais j'ai rien
16: Gérard,
6: fait.
16: Reviens parmi mais les Gérard. Tiens.
17: Pour Lily, pour Lily.
6: Mais j'ai rien Lili. Fait, Gérard.
17: Pedro, il s'en
6: est. Mais j'ai rien.
16: Mais t'es, il est vexé. Il est fier comme un Polonais. Il est parce qu'il est tombé.
6: C'est lui.
16: Mais c'est pas moi. Il est. Je te jure, je l'ai pas poussé.
15: C'était une belle chute.
16: Non, mais il est tombé tout seul. Il s'est pris les pieds dans ses dents pourries. Il est tombé.
6: Attendez, il est en train de gueuler à côté. Il est tombé comme une merde.
16: En fait, on vous explique. Il s'est rapproché de moi apparemment pour mettre un caco dans la gueule. Et il s'est pris les pieds dans son...
6: J'ai rien fait, dans Gérard. Sa chaise. Allez, Gérard, assieds-toi.
17: Gérard !
6: Assieds-toi, Gérard.
17: Gérard !
15: Mais Gérard !
17: Et rappelle Lily, on va essayer de la rappeler vers une heure, là.
6: Ah putain. Mais Gérard, qu'est-ce que j'ai fait ?
17: Tu veux qu'on rappelle Lily ? Tout de suite. Rappelle le débat entièrement.
16: Donc, Gérard, on s'énerve pas, mais il y a effectivement 4000. Mais c'est pas, tu confonds.
17: Il y a rien du tout, l'écran est vide.
16: Sur
17: l'écran, c'est le même écran.
16: Mais sur funradio.fr. Sur funradio.fr, il y a quand même des gens qui écoutent le débat par internet.
17: Moi, ça va aller vite. Moi, ça va être simple, clair, net et précis. Moi, dire, je sens qu'à force qu'on joue comme ça, eh ben, je vais tous vous laisser tomber.
16: Eh ben voilà.
17: Ouais, mais tu vas laisser tomber. Ouais. Qu'est-ce que tu vas devenir, Lily? Elle va te laisser tomber. Ah, ouais. Elle va te laisser tomber.
16: Ouais. Chut, chut, chut. Calme,
6: calme. Ouais. Calme. Attention.
16: C'est quand même lui qui nous paye. Hein.
17: Bah oui. Ouais, c'est moi qui vous paye. C'est moi qui vous fais de l'audience, malheureusement.
16: Voilà. Ouais, exactement. Ah, bravo. Hein.
17: Heureusement
16: qu'il y a Gérard. Hein.
17: Bon, alors on va voir qui c'est maintenant. Les nouveaux. Franck Le Steak. 101.9 de Clairefontaine.
18: Bonsoir Gérard, bonsoir tout le monde. Ça me fait bien.
17: Après on va essayer d'appeler Lily là. Hein. Oui, quoi Oui, Wiki Gonzalez.
18: Non, c'est Kiki Gonzalez. Bonsoir Gérard.
17: 102.5 de Mélion.
18: De Lyon.
17: Ah, de Lyon, oui. Bien sûr.
6: Gérard, continue, non. Parle, t'es animateur, vas-y, parle.
17: Attends, je peux
6: bah parler. Bah non, mais en tête, ça le fait pas Gérard.
17: Alors, quand on met Mélion, on met pas, on met les fréquences normales. Flambie, je sais pas quoi.
19: Flambie Flamand, oui, bonsoir.
17: Annecy, 114.8.
19: Exact, oui, bonsoir.
17: Et Marcel Prosaille.
20: Bonsoir, c'est Marcel Prosaille. Birmingham, 118.8.
17: Ok.
20: Bonsoir.
17: Bonsoir.
6: Et hey, Lily, alors attends, je préviens quand même, Lily sera là dans 10 minutes parce qu'elle était un peu occupée là. Ok.
20: Ah ouais.
17: Ça, c'est mes problèmes, c'est pas les.
6: Non, mais je te le dis.
17: Ouais, mais c'est mes problèmes, c'est pas les.
6: Ok, fais ton débat, vas-y. Pose ta question. Hein.
15: Un peu
21: Gérard,
15: de respect pour.
21: Il y a Lily qui est en ligne et d'ici 10 minutes, elle
6: voilà,
21: est en ligne avec toi.
6: Merci d'avoir suivi.
17: D'accord.
20: Je passe au bois.
17: Comment ?
6: Bon, Gérard, vas-y, pose ta question.
17: Attends,
18: ouais,
17: déjà Pedro.
20: Quoi ? Alors, allez,
17: hein. Attendez.
20: Calmez le jeu.
17: Faut
20: calmer.
6: Hey,
17: oh,
6: sérieux.
17: Attendez.
16: Non, mais il l'a regardé méchamment. Attendez.
17: Je préviens. Oh ! C'est encore moi qui décide. Le débat n'est pas commencé. Je préviens tout de suite la Réa. Que si j'entends un bruit en disant « Ouais, Mister Cousine !» Ça, je préviens tout de suite. Je prends le casque.
6: Ça vient pas de moi.
17: Mais de toute manière...
15: Il gère pas le standard,
17: Gérard. Non, mais ça, déjà, faut le retirer.
6: Bah, on l'enlève. Allez, vas-y, on va l'enlever.
17: Non, mais Pedro... Je préfère... Non, parce que...
16: Regarde pas Gérard dans les boulots, quoi.
17: Les trois quarts du temps... Le débat foire à cause de lui.
6: Bah ouais.
17: Hein? Et on verra ce soir comment que ça va se passer. Et tu verras qu'encore ce soir, ça va encore être le bordel. Tu vas voir. Et sur le chat funradio.fr, www.funradio. Donc pour l'instant, il n'y a aucun connecté, donc n'ayez pas peur. J'espère que ça va fonctionner rapidement. Voilà. Donc première question, avez-vous regardé la cérémonie d'ouverture? Je reprends la question, vu que tout à l'heure, on avait les habituels. Franck Le Steak.
18: Ouais, Gérard. Ben, moi, j'ai dû travailler, donc j'ai pas pu regarder. Mais en revanche, j'ai regardé le match qui a précédé l'ouverture. Mais j'ai malheureusement pas vu la cérémonie d'ouverture de la Coupe du Monde 2002. Corée-Japon.
17: T'as pas vu la cérémonie d'ouverture là, vendredi?
18: Non, j'ai travaillé, j'ai pas eu le temps.
17: Ah, ok. Kiwi Gonzalez.
22: C'est Kiki. Oui, moi j'ai suivi parce que je suis un grand fan de football, donc j'ai suivi ça, je me suis mis au chômage direct. Mm-hmm. Je me suis dit que la Coupe du Monde, c'est bien plus important que de travailler.
17: Non, mais de toute manière, il n'y a pas besoin de se mettre au chômage pour regarder une cérémonie d'ouverture, d'accord?
22: Ouais, mais moi, personnellement, là, je touche le RMI. Donc, j'ai regardé, ouais, effectivement, la cérémonie d'ouverture avec les petits Chinois, les petits Coréens. Ils m'ont bien fait marrer avec leur drapeau. Mmh. Et ensuite, j'ai suivi le match France-Sénégal.
17: Plombi.
0: Oui, bah moi j'ai trouvé que c'était une cérémonie tout en couleurs, tout en originalité. Et ça m'a fait plaisir de voir quelque chose comme ça à la télévision française.
22: Ouais, ça change.
1: Mmh. Ah, c'était beau. Change.
17: Marcel, pour finir.
2: Ouais, bah écoute, bah moi j'ai pris un RTT quand même pour voir cette magnifique cérémonie. Mmh. J'ai bien kiffé pendant une petite heure avant le match et après j'ai moins kiffé quand même.
17: Non mais je te demande, est-ce que t'as suivi? Non, je te demande pas si t'as vu le match parce qu'on va en parler.
2: Mmh. Ah mais j'ai bien kiffé la cérémonie. Heureusement qu'il y avait la cérémonie vendredi quoi. Mmh. Ça a égayé un peu ma journée quand même, tout ce bonheur.
17: Bon, d'accord. Voilà. Non mais est-ce qu'il faut dire une chose? Bon, mmh. C'est que apparemment tout le monde n'a pas pu la suivre. Mmh. Mais ce qu'il faut bien se dire, c'est qu'apparemment d'après ce que j'ai compris, il y a des sociétés. Maintenant, je sais pas si parmi vous, à part celui qui est du RMI là, qui est qui veut jouer les ponjos.
2: Oh.
17: Donc, je ne sais pas, mais il y a certaines sociétés qui ont autorisé à avoir des télés dans
2: les bureaux. Ouais.
17: Dans les bureaux pour regarder.
22: Ouais, j'aimerais aller dans ton sens, là, c'est Kiwi Gonzalez.
17: Ouais.
22: C'est vrai qu'il y a des sociétés qui ont acheté des télés, justement, parce qu'il y a beaucoup de fans de football. Tu sais qu'on a gagné la Coupe du Monde en 98.
2: Ah bon?
22: Donc, oui. Donc, ah ouais. La France s'est équipée en téléviseurs pour suivre cet événement qui est quand même un événement mondial.
2: Mm-hmm. C'est vrai.
22: Ouais.
17: Non, mais là, faut bien se dire une chose, mm-hmm. que c'est vrai. Bon, moi, j'ai pas pu la suivre, parce que je peux pas vous dire pourquoi.
2: Comment ça se fait?
17: Non, non, mais de toute manière, je peux pas vous le dire.
0: Ça serait intéressant de le savoir, pourquoi.
17: Bah, parce que j'ai pas de télé là où je suis, c'est tout, voilà.
0: Ah, bah, voilà, mais tu pouvais pas aller dans un café où il y a une télé?
17: Non, merci.
2: À la radio, t'aurais pu suivre à la radio?
0: Ou ailleurs?
17: Non, parce qu'à la radio, justement, on va en parler, et ça, c'est ce qui m'a dégoûté vis-à-vis des...
2: Ils ont pas voulu se faire rentrer.
17: Non, mais il y a un problème qu'il faut se dire. C'est que certaines radios n'ont pas retransmis la cérémonie d'ouverture. Ah. Alors qu'il paraît que. Il y a même à l'heure actuelle.
0: C'était dans le commentaire, c'est ça.
2: Est-ce que toi, tu pourrais pas faire quelque chose auprès de la direction de Fun pour qu'ils retransmettent au moins la cérémonie de clôture à Fun quand même?
17: Mais ça, de toute manière, c'est pas eux qui décident. Hein, le CSA a dit que bon, bah, c'était comme ça, c'est tout.
2: Ce bordel au CSA.
17: Non, mais de toute manière, faut bien vous dire une chose, il paraît que c'était joli à voir, qu'il y avait tous les drapeaux des organisations, des équipes.
2: Des ONG, ouais, bah ouais.
17: Bon, il y a eu plein de trucs, il paraît que c'était super à voir.
22: C'est vrai. C'est magnifique.
1: Mais bon, Gérard, le plus important, une Coupe du Monde, c'est pas
17: la cérémonie. C'est qui? Non, donnez vos noms quand vous parlez.
1: C'est Franck Le Steak. Oui. Le plus important, c'est pas les cérémonies, hein, d'ouverture et de clôture non plus. Hein. C'est les matchs, quand même.
17: Non, mais attends, d'accord, toi, pour toi, c'est peut-être pas la cérémonie. Ouais. Mais attends, mais pour ceux qui regardent pour la première fois un match.
2: C'est beau quand même.
17: Bah, je vais te dire une chose, je suis désolé, pour moi, je trouve ça sympathique. Ouais, de toute manière, quand ils ont fait la Coupe du Monde, quand on a gagné. Même quand c'était les Jeux Olympiques d'hiver à Albertville, il y a eu quand même une cérémonie d'ouverture. Il y avait tous les pays organisateurs.
2: Ce que je vais te demander, toi qui n'as pas vu la cérémonie d'ouverture, t'as préféré celle-là ou par exemple la cérémonie des JO?
17: Les deux, de toute manière, parce que moi j'aime bien, bon, le foot, je peux pas le regarder parce que, comme je t'ai dit, j'ai pas de télé.
2: Ouais.
17: Mais j'aime bien aussi.
2: T'as aimé les deux, en fait, même si tu l'as pas regardé, t'as aimé les deux, quoi.
17: Ah bah, de toute manière, les deux, oui. De toute manière, j'aime bien le ski, j'aime bien le foot, mais malheureusement, je peux pas regarder tous les matchs.
0: Mais t'as préféré laquelle?
17: J'ai préféré celle du... celle du ski.
2: Ah ouais. Celle du ski, ouais.
17: Parce que la clôture, je sais pas si je me trompe, mais je pense que...
2: La Coupe du Monde de ski, ouais.
17: Hervé Esteban ou...
1: ouais. On s'éloigne.
23: Qu'est-ce qu'il y a? Il essaie de réparer le net.
17: Pourra me dire, je pense que la cérémonie de clôture des Jeux d'Albertville, normalement, ça a été fait en descente en flambeau, si je me trompe pas.
0: Ouais, bien sûr.
23: Je sais pas, moi j'étais en train de baiser à ce moment-là.
17: Ah. Bien sûr, tu fais comme Evan à chaque fois qu'il passe un ménage, quand il vient. Il dit, j'ai baisé juste avant, c'est ça.
23: Le flambeau a même été juste à ce moment-là. Non, mais pas de... Le flambeau a été récupéré dans le cul d'un athlète allemand, non?
22: Tu baisses tous les 4 ans, toi, Hervé.
23: Il y a El Fauque.
17: Bon, d'accord.
23: El
17: Flambeau. Seven, il a rien compris de...
23: J'étais pas fantaisiste.
20: Hervé, les bisextiles.
17: Non, mais je vous demande. Moi, à mon avis, je pense que c'est la cérémonie de clôture de...
23: Qui était beaucoup plus jolie.
17: Des jeux d'Albert Witt qui étaient le plus joli parce que ça a été une descente au flambeau.
22: Et Gérard, si on parle un petit peu du match là où on s'est fait doser quand même.
17: Ah, non, oui, mais ça,
20: bonne dose,
17: non, mais on va y revenir.
20: On parlait de descente au flambeau toute moisie là quand même.
22: Ouais, ça.
17: Quels sont les deux pays qui organisent la Coupe du Monde 2002?
20: Japon-Corée. Allez hop, c'est géré.
17: Bon, bah voilà donc.
22: Football.
20: Okay. Combien d'avions faut-il? Quelle est la monnaie au Japon?
22: Combien ça coûte en euros?
20: Quelle est la devise? La meilleure recette de
22: Japon. Non, mais arrêtez là, s'il vous plaît.
20: Allez.
17: Quand vous aurez terminé de vous foutre de moi, vous me préviendrez.
20: Non, mais ça va pas.
5: Ouais, donc la devise. On se met en volant. Ouais.
20: Allez.
8: On t'attend, hein?
22: Oui, Gérard.
20: Quand tu veux, hein.
17: Alors, combien y a-t-il d'équipes?
22: Oh putain,
20: ouais.
8: J'ai envie de câlin.
20: Ah, ça faisait longtemps. Bon,
8: il marquait pas.
20: Ah bah alors.
17: Alors je sens.
8: Jean-Vicalin.
20: Alors moi, Gérard Franck Le Steak, je crois que je peux
17: Pedro,
20: répondre.
17: S'il te plaît.
20: Je peux répondre à ta question. Il doit donc y avoir une 60aine d'équipes en compétition pour la Coupe du Monde.
17: Je sens que tout
20: pas
17: à bon. L'heure.
20: Qu'est-ce qui se passe?
17: Je vais m'énerver.
20: Non, c'est pas le genre.
23: C'est pas ton genre.
17: Je vais non. encore m'énerver. Parce que Jean-Vicalin, j'en ouais, ai si. Plein. Le dos.
22: Ouais, pas mon football, là.
20: Il tirait pas.
8: Il marquait des pénaux dans ma lucarne. Il arrêtait les coups francs avec ses chicots. Avec son chicot.
20: Bon, on y
23: tu
20: va,
23: peux
20: non,
23: ressentir le Tu peux ressentir le débat sur le foot.
8: Il se plantait les mains dans le corner dans le cul.
22: Oui, super geste technique de Gérard. Passement de jambe de bois, c'est super, c'est magnifique.
20: Oh oui, extérieur du kiff, c'est magnifique.
23: Oh Gérard, il faut que tu gères là, il faut que tu leur dises. Hein.
8: Baise-moi Gérard.
10: Je voulais pas.
20: Roselyne Gaucho qui sont...
23: Bon Gérard, les auditeurs. Les auditeurs, calmez-vous, Gérard, on va reprendre le débat. On en était où?
10: Il marquait pas.
23: Bon Gérard.
17: Bon, Gérard. Je sens qu'il est une heure.
23: Bah, attends, on va les couper deux secondes, hein. Voilà, donc Gérard, on va recentrer le débat, on y va. Non, mais il sent pas bon qu'il ait une heure, tu vois, donc...
17: Je sens qu'il est une heure.
23: Mon Dieu, déjà.
17: Et que là, ça commence, ça fait déjà une demi-heure que ça commence à me gonfler.
23: C'est parce que t'es tombé de ta chaise.
17: Déjà, il y en a qui sont foutus de ma gueule.
23: Oh,
17: là, ça recommence.
23: Mais il y a Lily qui est là en plus.
17: Je sens que le débat n'ira pas jusqu'à 2 heures.
23: Ça va aller vite. Non, il ira jusqu'à 3 heures même.
17: Non. Ça, il est hors de question que j'aille jusqu'à 3h du matin.
23: Bon, Gérard, on va recentrer le débat, on va reposer une question, on va écouter un disque juste après. Donc, tu vas reposer la question, on va les reprendre, d'accord? Gérard, je pense qu'il s'est fait mal tout à l'heure.
13: Ouais, tu t'es fait mal,
23: à son testicule droit. Il s'est fait mal à son testicule droit tout à l'heure avec.
13: Non, parce que t'es vraiment tombé très mal, quoi.
23: T'es tombé comme une merde. Mais c'est pas grave.
13: Gérard, on y va, on attaque le débat.
23: Mais un disque, Gérard.
13: Mais non, mais Gérard.
17: Ça commence à bien faire!
13: Mais Gérard. Pose ta question, on y retourne.
17: Maintenant, s'ils veulent pas répondre aux questions, ils aillent se faire voir.
13: Ok, bon,
17: combien
13: Gérard.
17: Combien y a-t-il d'équipes pour la Coupe du Monde 2002?
22: J'aimerais répondre, c'est Kiki.
17: Non.
20: C'est Franck, Gérard. Allô, Gérard.
17: Il me semble qu'on a dit on mettait un disque.
20: Ah, d'accord.
13: On met un disque, tu veux écouter un disque?
20: Allez, question, les bleus, on est tous ensemble.
22: Montre-moi ton billet.
23: Gérard, recentre le débat, Gérard.
17: Non, mais là, ça commence à bien faire.
23: Gérard,
10: il y a Lily qui est sur l'antenne.
13: Oui, il y a Lily qui est là, c'est pour ça.
17: Vous me direz, Franck, terminé.
23: Ah bah,
17: allez hop, au hasard.
13: Attends, alors on va les faire patienter, on va laisser que Lily. Hein. On va laisser que Lily et on va mettre les autres en attente.
24: Il n'y a même pas la peine, il pose la question, il n'y a pas besoin d'avoir les auditeurs en air pour poser la question.
13: Ah, mais je sais, mais il veut Lily, donc je lui dis.
17: Combien y a-t-il d'équipes pour la Coupe du Monde 2002, terminé.
13: Et tu veux qu'on écoute un disque, là?
17: Et on va écouter Allez les Bleus des Schtroumpfs.
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17: Et voilà, rebonsoir à tous. N'essayez pas de nous joindre sur le site www.funradio.fr parce que pour l'instant on a des petits problèmes, donc c'est malheureux, donc je saurais pas les
3: pardon, les sondages en fin de débat. Et donc, on venait de s'écouter « Allez les Bleus » des Schtroumpfs. Et donc, on avait David Trégos.
20: Bonsoir Gérard, c'est David Trégos-Gol.
3: Hmm?
20: J'appelle de Yokohama.
3: Ok, donc 101.3.
20: À partir de là, c'est ça.
3: Donc, Kiwi.
4: Oui, je suis toujours là, bonsoir.
3: Bonsoir.
7: Flambi Flamand, bonsoir.
3: Flambi Flamand.
7: Reflambi, oui.
3: Et Starlette.
4: Ah, je crois qu'elle a coupé, Gérard.
7: Oui, il y a eu un bip en antenne, alors...
3: Starlette a coupé sur la 7.
4: Ouais, c'est dommage.
7: Alors, on aurait bien aimé...
9: Sur la 7, c'est Lily, Gérard.
3: Non, c'est Starlette.
9: Mais
3: non,
4: c'est Lily qui a coupé.
9: C'est Lily, Gérard. Lily, t'es là? Mais non, remets-la en air. Merci. Lily?
4: Allô, Lily?
9: Elle est plus là.
4: Allô, chérie?
9: Elle a raccroché, d'accord. On va la rappeler.
3: Celui qui commence à lui dire allô, chérie, tu te calmes avec elle, d'accord, Kiwi?
4: D'accord.
3: Merci pour merci d'avance.
4: Je t'en prie.
3: Donc, la question... Pensez-vous que la France va gagner cette année? Ah, ben voilà.
4: Alors, Kiwi?
3: Oui.
4: Kiwi, j'aimerais répondre à la question. Ben, moi, j'étais devant le match France-Sénégal.
3: Mmh.
4: Je sais pas si tu l'as vu. Tu l'as vu, non? Ben, je vais te raconter si tu l'as
3: mais
4: pas
3: non,
4: vu.
3: Mais non, mais je l'ai pas vu, mais je sais le score. Donc, c'est pas la peine de me le raconter.
4: Donc, en fait, on s'est fait doser. Donc,
3: mais c'est pas la peine de me le raconter, je te dis. Genre, on sait le score. On s'est fait avoir. On s'est pris un but, un but et c'est tout.
4: Par Papa Bouba Diop. Donc,
3: Mais oui, mais on s'est pris un but. De manière, faut bien vous dire une chose. Que les joueurs qui sont, qu'ont joué contre nous sont, la plupart du temps, dans des clubs de D1.
4: Ouais. En plus, ils étaient surmotivés. Hein? Ils jouaient contre l'équipe championne de France du monde.
3: Ah oui.
4: Donc c'est vrai que sur l'action, on se fait déborder par El Hadji Diouf. Il y a le bœuf qui est à 10 mètres.
3: Faut pas dire ça. Non mais attendez, on a fait quand même un bon match. Commencez pas à dire qu'on a mal joué. Bon, malheureusement. Attendez. Moi, je peux vous dire une chose. Vous dites tout le monde, on a mal joué. Pourquoi?
4: Mais
3: vous savez pourquoi qu'on a mal joué?
4: Non.
3: Moi, je vais vous le dire. Parce qu'il nous en manquait un, c'était Zidane. Et c'est tout.
7: Mais
3: tout le monde croit que Zidane est irremplaçable.
7: Il manquait 42.
20: Parce que Fadiga, il lui a volé son bracelet dans le vestiaire.
3: C'est quoi ce truc?
4: Parce qu'il y a une histoire, en fait, il y a un joueur sénégalais qui a tapé un collier en roro.
3: Non, mais ça y est, mais c'est bon.
20: Et donc, 40 euros avec
4: punaise,
20: un salaire de
4: footballeur. Il a manqué
3: sa coupe du monde. On en est où avec Starlette? Elle est là, Starlette.
7: Oui, allô?
3: Starlette, t'es là?
7: Oui, je suis là.
3: Ok. Ouais, mais c'est quoi cette ventilation là?
7: Parce que tu peux.
23: C'est ton haleine qui rebute sur le micro, Gérard.
3: Eh, je préviens d'une chose.
7: Il se lavait pas.
3: Voilà, ça commence.
9: Bon, Gérard, vas-y,
3: C'est bien d'entendre des conneries comme ça devant du monde. C'est bien,
9: Gérard.
3: C'est pas mal. Non, mais c'est bon.
9: Ah, mais c'est toi le chef du débat, donc vas-y,
3: déjà. Non, mais dans ces cas-là, celui qui s'amuse à ça, carrément.
9: Allez, on y va, on enchaîne, Gérard.
3: David.
20: Ouais, c'est David. Bah, écoute, à partir de là, on a perdu. L'équipe de France a perdu. Et je pense pas qu'on ait de chance de gagner la Coupe du Monde, peut-être de passer le premier tour. Mais à partir de là, après, il y a des grosses équipes comme l'Argentine et l'Italie. À partir de là, on pourra pas gagner, on n'est pas prêt.
3: Comment ça, il y a l'Argentine et l'Italie, mais elle joue pas dans notre groupe. Hein.
20: À partir des demi-finales et des quarts de finale...
3: Non, mais ça, on en reparlera.
20: C'est pour ça que je dis qu'on passera peut-être le premier tour. À partir de là...
3: Attends, on sait pas si on va passer encore le premier tour.
20: Peut-être, parce que l'Uruguay... avec des joueurs comme Recoba, ils peuvent gagner, attention.
3: Non, mais faut pas croire. Hein.
20: Faut pas croire.
7: Flambi.
3: Ouais, Flambi. pourquoi qu'on m'a mis Flani? Qui c'est qui s'amuse à me balancer de l'air, là?
20: Flambi, t'as une étiquette sur les fesses,
7: Ouais, j'ai du chocolat.
4: Pour démouler, c'est pas rigolo.
20: Voilà.
7: Pour te dire, non, je crois que la France, elle a aucune chance, hein. Mais avec ou sans Zidane, la France n'a aucune chance. Donc, autant qu'elle s'arrête maintenant, quoi, voilà.
3: Non, donc, attends, on va... Ok, Starlette, pour finir.
11: Il a prêté sa jambe de bois, Zidane.
7: Oui, moi, j'ai pas écouté la question.
3: Non, mais, s'il te plaît, Pedro, je voudrais bien savoir
17: qui s'amuse à dire il a prêté sa jambe de bois, d'accord?
9: Mais parce que
17: là, ça commence à m'énerver.
24: C'est pas lui, regarde, il était pas là. C'est...
9: Je regardais même pas, Gérard.
17: Parce que là, ça commence à m'énerver. Je demande à Starlet de me répondre à la question. Elle n'a pas entendu.
12: Il mangeait son caca. Allô.
17: Voilà, et ça continue.
9: Bah, mais on regarde.
17: Non, mais t'entends rien dans le casque.
9: Mais ça n'a rien à voir avec le fait que je l'entende, Gérard. C'est que c'est pas moi qui les ai eu au standard.
17: Eh punaise, mais ça commence à m'énerver, ça, encore, hein.
9: Allez, Gérard, continue.
17: Starlet, pour finir.
12: Repose-moi la question, s'il te plaît.
17: Alors, pensez-vous que la France oui. va gagner cette année?
12: Ben écoute, pour te répondre sincèrement, je pense pas que la France puisse avoir une seconde chance au Mondial. Je pense qu'elle va bien, se manger le Mondial, quoi. Je pense qu'elle gagnera pas, quoi, en conclusion.
24: Mal parti, hein.
17: Voilà. De toute manière, attendez, maintenant je vais vous répondre. Maintenant, ce qu'il y a, le problème... qui se passe, et ça je pense que tout le monde va être d'accord avec moi.
24: Ah oui, sûrement.
17: C'est qu'il nous manque, c'est que le premier match amical,
24: ouais.
17: comme par hasard, Zidane se blesse à la jambe.
12: Comme par hasard.
24: Mais à mon avis, tu sais quoi, Gérard?
17: Oui.
24: À mon avis, il y a eu du vaudou.
17: Donnez vos noms quand vous parlez.
24: C'est Kiki Gonzalez. À mon avis, il y a eu du vaudou, tu vois, du sacrifice de poulet,
12: ouais,
24: des gris-gris.
12: Bien,
24: tout ça pour que Zizou, il se blesse à la cuisse et qu'il joue pas le premier match.
17: Non,
24: résultat, il y a un but de Papa Bouba Diop.
17: De manière, faut vous dire une chose, que tous ceux qui ont joué contre nous là au Sénégal, c'est des joueurs c'est des joueurs qui jouaient en D1.
24: Ouais, c'est vrai qu'ils ont l'habitude du haut niveau.
17: J'ai regardé l'équipe du Sénégal et je peux vous dire une chose, que les trois quarts des joueurs sont de Marseille, de
24: Lens,
17: Lille,
24: de Lens,
17: de Montpellier, de Cannes, d'Auxerre, de tout ce que vous voulez. Merci. Hey, Esteban, tu te recules jusqu'au bout là-bas, maintenant c'est terminé.
24: Allez,
9: dans le coin, les mains sur la tête. Allez, avec ton bonnet d'âne. Tu feras moins le fier. Qu'est-ce que j'ai fait?
17: Arrête de me souffler dans
9: C'est pas la première fois que tu te prends un vent.
17: Arrête. Donc, voilà ce que je voulais vous dire. Et de toute manière, faut bien vous dire une chose. C'est malheureux à dire, mais si. Parce que là, on a perdu 1-0. Je peux vous donner les scores. Justement, la deuxième équipe qu'on va rencontrer, c'est l'Uruguay.
24: Ouais.
17: Donc, contre le Danemark. Donc, ils ont déjà perdu. L'Uruguay a perdu 2-1 contre le Danemark.
12: Ouais, mais c'est l'Uruguay, c'est à côté du Brésil.
24: Ouais, à mon avis, on va aller doser les chicanos là.
17: Non, parce que attendez, parce que moi j'ai bien aimé. Ça. Non, mais attendez, moi j'ai bien aimé. Tout le monde me dit, ouais, mais les Sénégalais, on va les manger.
24: Mais en fin de compte,
17: on s'est fait manger.
12: Non,
17: pourquoi?
24: Parce qu'on joue avec le bœuf.
17: Non,
24: on joue à 10.
17: Non, mais ce qui s'est passé... Oui, attendez, je vous réponds. Oui, Hervé.
14: Oui, j'ai eu une réaction au standard. On m'a dit que les Sénégalais nous ont mangé. Quelqu'un a trouvé ça un peu sectaire de les traiter de cannibales.
17: Non, mais attends. Non, mais faut bien se dire une chose.
24: Attends,
9: excuse-toi, Gérard, excuse-toi.
17: Non, mais
9: excuse-toi.
17: Mais laissez-moi.
12: On n'a pas le droit de traiter les gens de cannibales.
17: J'ai jamais dit ça. Attendez, j'ai simplement dit qu'on allait les manger.
12: C'est de l'anthropomorphisme.
17: Mais non, mais en fin de compte, c'est nous qui se sont fait manger. Et l'Uruguay, de manière, faut bien se dire une chose.
24: Ouais.
17: C'est que tout le monde dit oui parce que ça, j'écoute constamment les trucs sur le foot et je peux vous dire une chose qu'à chaque fois qu'on dit oui mais parce qu'il n'y avait pas Zidane, mais Zidane on peut le remplacer.
12: Mais il est pas tout seul Zidane sur le terrain, ils sont 11.
17: Ils sont 11. Donc voilà et donc on a perdu.
24: Ouais. Ouais, mais Turquette, il a deux pieds gauche donc c'est un peu dur quoi.
17: Non mais attends, faut voir d'après ce que j'ai entendu dire, on a eu une barre un tiers sur le poteau
24: côté
17: gauche.
12: Ça,
17: après un tiers sur la transversale. Donc faut bien dire une chose que Zidane, même s'il est pas là qu'il soit blessé, on peut le remplacer, d'accord?
24: C'est vraiment la faute à pas de cul ça.
17: Non, c'est de la faute à pas de chance, s'il te plaît, merci.
9: Qu'est-ce que tu penses du joueur, justement, sénégalais qui est sorti du match en disant « Iniega Agouaz »
17: Je l'ai pas vu.
24: C'est inadmissible de dire des choses pareilles.
9: Bah exactement, non mais les auditeurs réagissent, c'est quoi ta réaction?
12: C'est dégueulasse.
17: Mais je sais pas, j'ai pas... De toute manière, il paraît que...
9: il a même rajouté « Iniega ».
17: J'en sais rien.
9: Ça, tu vois, ça c'est quand même une insulte pour le foot français.
17: Mais non, mais même, c'est pas parce qu'on a perdu contre eux. En fin de compte, tout le monde dit que c'était un beau match. Moi, je ne l'ai pas vu.
12: Oui, mais c'était pas un très bon exemple de fair play, tout ça. Hein.
17: C'est qui parle, là?
12: C'est Flamby.
17: Et Starlet,
12: Oui.
3: Tu peux réagir, hein.
6: Ouais, qu'est-ce qu'elle entend, Starlette?
15: De toute façon, hein, j'attends pas que tu me demandes, je réagis. Hein.
3: Non, non, mais.
15: Tu l'écoutes pas, de toute façon.
3: Mais si, mais. Tu peux réagir, hein, c'est pas parce que tout le monde parle, mais tu peux réagir. Hein.
15: Mais écoute, je réagis, y a aucun souci, genre, hein.
6: Par exemple, Starlette, quel est ton joueur préféré de l'équipe de France?
15: À qui je pose la question?
3: Bah, à toi, Starlette, hein.
6: À toi, Starlette.
15: Ah, moi, mon préféré, Trezeguet, tiens.
6: Trezeguet, t'aimes bien?
16: Ah, Patrick Delà, c'est un bon joueur,
6: chasseur de but.
16: Très physique. Ah, Patrick Delà, c'est un bon joueur.
15: Moi, personnellement, c'est Pires, mais tout le monde s'en fout.
3: Ouais. Bon, non, ouais. Bah non.
15: Non, j'aime bien Pires aussi, moi.
16: Mais Robert Pires, je crois qu'il a glissé sur une plaque de verglas, donc il peut pas jouer à partir de là.
3: C'est Kiwi!
6: Ah, non,
3: Kiwi.
6: C'est pas Kiwi. C'est
15: non,
6: pas
15: mais
6: Kiwi.
15: C'est pas cool, quoi.
6: C'est pas Kiwi.
3: C'est qui?
15: C'est pas cool.
3: C'est qui vient de dire
23: c'est
3: ça?
23: C'est qui non? C'est qui non?
15: Non, mais c'est l'hiver, la base, pour ça.
3: Non, non, il y a pas de qui non, hein. Non, c'est pas l'hiver au Japon, hein.
15: Bah, ça caille, en tout cas, hein.
3: Ah, non, non, non, il paraît qu'ils ont. Non, c'est qui vient de dire ça? C'est Starlette?
15: C'est Flambide.
3: Ah, c'est Flambide.
6: En plus, je sais pas si t'es au courant, Gérard, mais là, en deuxième semaine, on va se manger des pluies de ouf, tu vois, ça va être la mousson.
15: Ah, c'est la mousson, là, bah,
6: il va y avoir du terrain inondé, là, ça va être encore plus difficile, là.
3: Non, apparemment, si vous voulez, je peux vous donner tous les scores qu'ont eu lieu là jusqu'à maintenant.
6: S'il te plaît, avec une petite analyse technique, ce sera bien sympathique.
3: Alors donc Danemark, Uruguay. Donc je vous l'ai dit 2-1. Donc je sais pas qui c'est qui a marqué.
6: Ah, je peux te le dire moi.
3: Oui.
6: Alors 2 buts de Thomasson et un but de une et superbe un reprise volée pleine lucarne, une putain de cacahuète de.
3: Mais on dit pas putain s'il te plaît parce que.
6: Une maman sacrée cacahuète d'un joueur uruguayen.
3: Alors, Paraguay-Afrique du Sud, 2-2.
6: Paraguay-Afrique du Sud, ouais. 2 buts d'Indien et 2 buts de Bafana-Bafana.
3: Mm-hmm.
16: Beaucoup de chance, hein. À partir de là, ils ont eu beaucoup, beaucoup de chance. Hein.
15: Mais nous avons un spécialiste.
6: Eh oui, Eugène Sacomaliac, c'est moi, bonsoir.
3: Quoi? Zamba... Quoi? C'est quoi, ça?
6: C'est Zimbabwe.
3: Zimbabwe, Kilimandjaro, 4-3. Donc, j'ai les buts de Sodoman, Jamet, Taboulé et Christophe Peck. Espagne, Slovénie, but de Salvador Dali et Pedro Almodovar. New York, Sarcelles, bien sûr. Ça n'a rien à voir dans le truc. Hop, terminé. Brésil, Turquie, 2-1 et Italie-Équateur 2-0. Et par contre, merci de me remettre les auditeurs en air. Par contre, le gros carton
6: ah ouais.
3: du début de la Coupe du Monde.
6: Ouais, c'est les cheveux qu'on dosait.
3: C'est l'Allemagne contre les Saoudiens. 8-0.
6: Ah ouais, les ont dosé là, les Arabiens.
15: Ouais,
6: Saoudiens.
3: Ouais, non, merci. Flavie.
15: Mais franchement, ils auraient joué en fauteuil roulant, c'était pareil, quoi. Ouais,
3: ça c'est Starlette derrière qui dit ça.
6: C'est vrai que sur la pelouse, là, les Arabiens Saoudiens, ils cherchaient du pétrole.
3: Ouais, non, mais vrai, attendez, commencez pas à dire n'importe quoi, d'accord?
23: Il y a beaucoup de gens qui demandent des excuses par rapport à ce que t'as dit tout à l'heure contre le Sénégal.
3: T'as rien sur le net, alors? Merci. Non. Allez, terminé, Esteban.
23: C'est au téléphone.
6: T'as même pas de
18: souris. Oui, Gérard, c'était au téléphone.
3: Mais ouais, mais c'est ça, mais arrêtez de me dire. Mais arrêtez de me dire n'importe quoi, parce que vous décrochez même pas le téléphone.
6: Pas de clavier.
3: D'accord?
23: Gérard, t'as un trou dans ton oreillette.
3: Ouais, c'est ça, j'ai un trou dans mon oreillette. Toi, tu vas arrêter parce que de toute manière, comme le net, il fonctionne pas, Gérard, tu vas ailleurs.
19: Mais non, il reçoit des emails sur sa boîte aux lettres et puis il peut avoir des messages comme ça.
3: Y a rien.
19: Tu comprends pas. Bon, allez, Gérard, vas-y, enquille.
3: Donc, deuxième question. À votre avis, y aura-t-il une finale France-Brésil ou pas? Et on se retrouve tout de suite après.
6: Non.
19: Déjà? Ah non, faut continuer. Ça fait qu'un quart d'heure, Gérard, qu'on est revenu.
6: Là, c'est bien, là, faut continuer.
19: Ouais, faut continuer, Gérard, ça fait
3: qu'un quart d'heure. Mais qui c'est qui parle, de toute manière, c'est moi qui commande encore.
15: On est bien lancé, là.
6: Parlons football.
19: Mais non, Gérard, il faut que tu continues, j'essaie de saboter le débat, là. Il faut que tu continues.
6: C'est une bonne question que tu allais poser.
19: Ça fait qu'un quart d'heure qu'on est revenu, Gérard, je peux y aller.
3: David!
19: On enquille.
6: Oui, Gérard. Oui, je vous écoute.
3: Bah alors? Tu vas me dire que t'as pas entendu la question.
6: Ouais,
19: est-ce qu'il va y avoir une finale France-Brésil?
6: Ouais, Pensez-vous
3: que, à votre avis, y aura-t-il une finale?
6: Non,
3: France-Brésil ou pas?
6: Non, je pense pas, parce qu'à partir de là, c'est l'Italie qui va aller en finale, parce qu'ils ont un groupe très léger, avec des équipes pas très physiques.
3: Doucement, là, parce que...
6: L'étranger.
3: Il y a un problème avec le portable, on dirait.
6: Ah, très bien. À partir de là, c'est l'Italie qui va aller en finale, je crois, contre l'Argentine.
20: Mais France-Brésil.
17: Hein, il y a les Argentins. Hein.
20: Ouais, bah ouais.
0: Ah oui, sont les Argentins.
17: De toute manière, il y a 32 pays. Il y a 32 pays. Hein.
20: Voilà, oui. Il y a 32 pays, il peut y avoir des surprises, mais je pense pas.
17: De toute manière, faut bien. Kiwi. De toute manière, je vais te répondre après, David. Hein.
24: Alors, moi, je verrais bien la France en finale s'il se rattrape là, contre l'Uruguay. Mais par contre, je vois bien aussi l'Argentine, le Brésil et aussi.
17: Kiwi.
24: Oui.
17: Attends, qu'on se rattrape contre l'Argentine, ok.
24: L'Uruguay.
17: Contre l'Uruguay. Mais faut savoir.
24: Oui.
17: Parce que. Attends, vas-y, réponds à la question. De toute manière, je vais
24: disais donc que mon carré, ça serait France-Argentine, Brésil et peut-être Angleterre.
17: Qu'est-ce qu'ils ont fait aujourd'hui, les Anglais?
24: Alors, les Anglais, ils ont fait match nul contre la Suède, si mes souvenirs sont bons.
20: Exactement.
17: Ah, je sais pas, parce que, c'est pas...
20: C'est bien
17: non, ça, non, parce que moi, j'ai un truc, New York-Sarcelles.
0: Ouais, c'était
20: en poule.
17: New York-Sarcelles, à mon avis,
19: Mais si, Gérard, s'il joue New York et Sarcelles.
17: Gérard, laisse discuter. Calme, j'avais une question Internet.
1: J'ai une question de Michel Blanc. Internet. Il demande une question de Michel Blanc. Regarde, Gérard, regarde.
17: Vas-y, pose la question.
1: Question de Michel Blanc qui demande est-ce que tu as déjà fait une partie de foot avec des Sénégalais?
17: Voilà, il y a des questions cons.
1: Voilà, je parle du foot, je parle du Sénégal.
17: Voilà.
1: C'est pas peine, mais me crache pas dessus.
20: Bite de Mamadou.
0: Gérard.
20: Bite de Mamadou à la 35e minute.
17: Oui.
0: Moi, je pense que c'est une question super intelligente qui mérite une réponse quand même.
17: De toute manière, quoi?
1: Est-ce que tu as déjà fait une partie de foot avec des Sénégalais?
17: Non.
0: C'est une super
17: Pourquoi
0: question,
17: ça. Bah non, parce que j'ai jamais eu l'occasion de jouer. C'est tout. De toute manière, des questions comme ça me suffit.
1: T'as jamais voyagé souvent, en fait.
24: T'as jamais joué au foot, Gégé, quand t'étais jeune?
17: Non. Hein.
0: Il jouait pas au foot.
20: Ah bon,
17: ça continue.
1: Mais c'est des réactions, c'est un débat.
17: Non. Mais avec celui qui dit que l'autre là qui s'amuse à dire je jouais pas,
24: pour
17: ça
24: toi,
17: commence
24: Gérard,
17: à m'énerver.
24: Pour toi, Gérard, qui est-ce qui va gagner cette coupe du monde?
17: Qui c'est?
24: C'est Kiki Gonzalez.
17: Non, mais attends, parce que laisse finir les gens.
24: Ah d'accord.
0: Flambi.
17: Ouais, Flambi.
0: Moi, je crois que une finale France-Brésil où on leur fait 3-0, il y en aura qu'une. Une seule et unique, donc à mon avis, la France ne sera pas en finale. Et je suis même pas sûr que le Brésil le soit aussi. Donc, la place aux autres.
17: Et Starlet, pour finir?
0: Oui, moi, je suis à peu près d'accord avec Flambi. Moi, je vois bien la France contre le Sénégal en finale, pourquoi pas, après tout.
17: Bah ouais, mais...
0: Donc, hein, pas d'accord. Non, ça va pas.
17: Non, je pense pas, à mon avis.
20: Pourquoi pas, j'ai Argentin avec Diego Armando Maradona.
17: Je pense pas une finale
0: contre le Danemark, à la rigueur.
17: Non, parce que c'est deux équipes qui jouent déjà dans notre groupe.
0: Et pourquoi pas Croatie-Japon? Ou Brésil-Japon, ouais.
17: Mais moi, je pense...
0: Tout est probable. Alors, le Sénégal contre la goutte d'or.
24: Ou Chine Costa Rica, allons-y.
17: C'est qui Kiwi. Attendez, Kiwi, tu m'avais posé quoi comme question, toi, tout à l'heure?
24: Je voulais savoir, à ton avis, Gérard, quelle va être pour toi l'équipe qui va gagner cette Coupe du Monde en Corée? Au Japon, plutôt.
17: Ah ouais, voilà. Donc, déjà pour l'équipe de France, on va revenir là-dessus, parce que c'est vrai que maintenant, on est quand même mal placé avec l'Uruguay. Donc, maintenant, c'est à nous de savoir jeudi. Bon, comme tous les médias disent...
24: Ouais.
17: Parce qu'il faut prendre ça avec des pincettes.
0: Absolument.
17: Tout le monde dit que Zidane sera là jeudi.
24: Apparemment
17: si. Tout le monde le dit, même l'entraîneur a dit qu'il sera là jeudi.
24: Qu'est-ce que tu penses de l'option tactique de Roger Lemaire de jouer avec trois milieux créatifs, Gérard?
17: Récupérateur,
24: ouais.
17: Non mais c'est bien, mais si, sa tactique, elle est bonne.
24: Ouais.
17: Ce qu'il y a, c'est que malheureusement, il a laissé des joueurs bons sur le banc de touche.
24: Ouais, t'es plus adepte du 4-4-2, 4-3-3.
0: Je pense qu'on les paye des millions et il reste sur le banc de touche.
20: J'ai une question, Gérard.
17: Oui.
20: J'ai regardé aujourd'hui Brésil-Turquie. J'aurais aimé savoir ce que tu penses des simulations de Rivaldo à la fin du match. Qui tombe par terre en faisant semblant d'avoir pris un ballon dans le visage. À partir de là, il doit avoir un carton rouge, normalement.
17: Attends. C'est David?
20: C'est David, oui.
17: Ouais. Mais David, tu m'excuseras, comme j'ai dit tout à l'heure, j'ai pas pu regarder les matchs. Alors, je ne sais pas ce qui s'est passé, parce que, comme sur les radios, ils nous retransmettent pas tout ce qui se passe. Donc, qu'est-ce qui s'est passé? Donc, toi, d'après toi, il y aurait un joueur qui aurait pris le ballon en pleine figure.
20: Bah, en fait, non, il a pris le ballon dans la jambe. Ouais. Et après, il a pris sa tête en faisant semblant devant la bite de touche.
17: Mmh. L'arbitre.
20: L'arbitre.
24: Oui, il y a un R.
20: Il y a un R, pardon. À partir de là, il est tombé par terre. Et il a fait semblant d'avoir mal. Et le joueur qui lui a envoyé le ballon a pris un carton rouge.
17: Ah ouais, donc c'est dans ce match-là que... C'est dans ce match-là qu'il y a eu un carton rouge et...
24: Deux cartons rouges. Ouais, en fait, la question, c'était qu'est-ce que tu penses de ce genre de stimulation qui casse le jeu, quoi?
17: Non, mais là, de toute manière, faut bien se dire une chose, que de toute manière, l'arbitre central sera obligé de revoir ce qui s'est passé sur un moniteur, donc sur un grand écran.
24: Ouais.
17: Et là, ils pourront prendre leur décision.
24: Ouais. Mais c'est pas encore ça, tu sais.
17: Attendez, 5 minutes, tu mets les auditeurs en air, s'il te plaît.
2: Non.
17: En attente? Je préviens une chose.
19: Attends, je les mets en air ou en attente?
17: En attente. Je préviens une chose, Esteban. T'es à côté de moi, tu arrêtes de me souffler dans la figure.
19: Mais ils sont bons de la bouche.
5: Pas dans la figure, ça va pas, non?
17: Non, non, mais tu arrêtes parce que depuis tout à l'heure, j'ai que ça dans la figure, j'ai horreur de ça.
5: Ah bon, c'est parce qu'on est sous l'aérateur, comme si j'allais te souffler dans la figure.
17: Il n'y a aucune aération ici, si, d'accord? Ça suffit comme ça.
19: Ah, t'as lâché un prout. Bon, allez, on y va.
5: T'as fait un petit prout.
19: Donc, tiens de ces proutes. Ah, non, c'est pas moi, Gérard, je te promets.
8: Question de Jean-Pierre.
24: Jean-Pierre,
19: attendez, une question internet. Attendez, une question internet.
5: Non, c'est un proverbe.
19: Ah, un proverbe. Proverbe de Jean-Pierre. Attendez, voilà.
5: Jean-Pierre, gros pompeur, qui dit on parle trop du mondial, trop c'est trop, la coupe du monde est pleine de foutre.
17: N'importe quoi. Je vois pas du tout le rapport. Et de toute manière, on parle trop de la Coupe du Monde. De toute manière, c'est le sport le plus intéressant. Parce que dans ces cas-là, si on parle trop de la Coupe du Monde, pourquoi qu'on parle pas du tournoi de Roland Garros?
5: Eh ben, on en parle.
19: Allez, on y va.
17: Alors, tu t'occupes de ton
19: terrain. Allez, on change de sujet, on va voir Roland Garros. On y va?
5: Gérard, t'as une dent qui pousse.
19: Allez, on y va.
17: Esteban, ça suffit.
19: Allez, on y va. On y retourne avec les auditeurs.
2: Donc, je trouve que Mathieu, il a eu vachement de mérite par rapport à Agassi, qui a joué un peu
17: comme ça. Non, mais c'est bon.
2: Mais il s'est bien rattrapé.
17: Il s'est bien rattrapé.
2: Il y en a plein la gueule, mais l'autre, c'est trop
17: fort. Flavie,
2: il
17: est champion.
19: Attendez, on va se calmer. On parle plus de Roland Garros, on parle que de foot.
2: Voilà, quoi,
19: bon, attendez, s'il vous plaît. On reste sur le foot, on va pas à Roland Garros, on reste uniquement sur le foot. D'accord, mais on chante pas non plus, ça va.
18: Allez, les bleus, on est tous avec vous.
19: Voilà. Bon, Gérard, tu veux peut-être annoncer un disque?
17: Je pense.
19: On va peut-être passer un disque, vas-y, lire.
17: Non, parce que de toute manière, j'ai pas fini de répondre à la question, donc
19: ah bon,
17: je voudrais que.
19: Allons-y,
2: c'est Flambie.
17: Oui.
2: Est-ce que tu pourrais me jeter en me traitant de salope, s'il te plaît?
17: Non, merci, alors au revoir.
19: On dit au revoir.
17: Au revoir.
5: Salope, ça lui fait plaisir.
17: Non.
20: Gérard, à partir de là, je voulais savoir ce que tu pensais de la nouvelle chanson de Johnny Hallyday.
17: Ben justement, mais qui c'est qui est... Ah, voilà. Alors la question, là.
24: C'est là tout de suite.
17: Qui a écrit les paroles de la chanson de la musique de l'équipe de France? On se retrouve tout de suite après et on s'écoute à la queue le 2 et 1, 2, 3 champions. A tout de suite au 0825 08 5000.
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17: 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Celui qui a sa musique derrière, arrête.
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17: Et voilà, rebonsoir à tous. Donc, on venait de s'écouter à la queue le de 1, 2, 3 champions. Donc, toujours sur Fun Radio, suite et fin du débat. Donc, toujours au standard Esteban, sur le net Esteban. Donc, au www.funradio.fr, apparemment, on m'a dit qu'on était combien, Esteban, s'il te plaît?
5: 4894.
17: Donc, apparemment... 4894, c'est dommage quand même. Mais bon, on verra bien par la suite. Donc, toujours au standard pour vous accueillir au 0825 08 5000 et au 0833 0825 08 5000 pour les Belges. Céline, toujours là.
21: Oui, j'ai...
17: Hervé, merci de me répondre, Hervé.
22: Ouais, je suis là, bah tu me vois.
17: Et Pedro, toujours à l'arrière.
19: Ouais, je suis là, super.
17: Et donc, on va faire un petit sondage avant de récupérer David. Toujours là, David 13 grosse.
20: 13 grosse call. Ouais, toujours là.
17: Kiwi.
20: Ouais, Kiki.
17: Et Fabien Partouze. Hein?
26: Bonsoir, Fabien Partouze, Yuko Anal, 117.7, bonsoir tout le monde.
17: Et Starlet.
26: Bonsoir.
17: Et Starlet, je sais pas d'où. La fréquence, s'il te plaît.
4: de Paris, 101.9, Gérard, bonsoir.
17: Ah, 112.9, ok.
24: Gérard, il y a un de mes collègues qui te passe le bonjour, là, Hernan Crépu.
17: Non, mais c'est bon, les bonjours, c'était avant les débats. Maintenant, pendant les débats, si, on va saluer quand même... On va saluer les routiers, puis c'est tout, et puis les chauffeurs de taxi, parce qu'il y en a beaucoup qui nous écoutent toute la nuit. Mmh. Voilà.
19: T'as dit quoi, les chauffeurs de taxi?
17: Oui.
19: Les chauffeurs de taxi, d'accord.
14: Une question d'Hervé.
19: Question d'Hervé.
14: Non, il y a aussi les policiers qui nous écoutent.
17: Ouais, ben ça, si on saluait tout le monde, les ambulanciers, les flics, et puis tout ça.
14: Il y a des putes, les travestis, tu cartonnes chez les travelos.
24: Ça va faire les putes, hein.
17: Stop. On va faire les sondages.
24: Trafic en drogue aussi.
17: Alors...
14: Les dentistes.
17: Alors là,
19: c'est un qui nous écoute, il peut
17: venir. Non, attendez, parce que là, il y a une question que je viens d'entendre.
24: Des tueurs à gages.
17: Non.

0: de l'arrière gauche droite de l'avant, je sais pas ce que pourquoi. 32% à la place de Barthez. Pour niquer sa femme, non, je crois pas, là.
1: Hein. Elle est bonne, hein, ça, ma femme.
0: Ouais, non, mais de toute manière, c'est un truc qui a été dit avec Thierry Roland et Jean-Michel Larquet lors d'un truc.
2: Ah, mais ils ont tous des bonnes meufs, sauf Franck.
0: Et à la place de Carombard. Ouais. Donc voilà, donc je vais continuer tant que j'y suis.
1: Attends, toi, GG, est-ce que tu pourrais jouer pivot avec tes dents sur pivot, par exemple?
0: Non.
1: Non?
0: Non, merci.
1: C'est pas possible.
0: À votre avis, quel pays va gagner la Coupe du Monde? Alors, va gagner la coupe, la coupe du monde. Donc la République démocratie du Kosovo. C'est vrai. attendez, parce qu'il y a. Attendez.
2: Ils ont pas de bras, ils ont pas de jambes. Comment ils
0: non,
2: vont
0: non,
2: pour
0: non,
2: jouer?
0: Non, non, mais.
1: Attends, il y a le
2: début.
0: Non, mais.
2: Gérard, tu peux répondre à ma question, c'est David. Comment ils font pour jouer?
0: Non, mais attendez, ils ont été battus par les Espagnols 3-1, hein, déjà.
1: Ouais, qu'est-ce que tu penses du Foyer Football Club, toi, GG? Est-ce que tu penses que c'est une bonne équipe,
2: hein? Et le DAS Football Club?
0: Alors là?
1: Oh là,
0: David et Fabien? Là, je préviens tout de suite.
1: On est dans le sport, là.
0: Non, mais ce que je viens d'entendre, c'est négatif. Merci.
3: Donc, trois finales à la ligne.
0: On va reprendre deux nouveaux auditeurs, donc
3: il
0: je vais
3: s'énerve,
0: continuer.
3: Gérard, il a les dents qui transpirent.
0: Non, parce que là, ce que je viens d'entendre...
3: Il est tombé par terre.
1: Souffle, Esteban, pour lui décoller les croûtes, là.
0: Kiwi?
1: Ah, c'est pas moi.
0: Non, c'est pas toi, je viens de t'entendre. Fais gaffe, parce que tu risques de faire pareil.
1: C'est Fabien, ça.
0: Non, Fabien, il est parti, il y a du au revoir. D'accord?
1: Ok.
0: Merci.
3: Allez, Gérard, on y va.
4: Gérard, vas-y, c'est pas un hémorroïde dentaire qui va te...
0: Quel pays va gagner la coupe? Alors 80% pensent la République démocratique du Kosovo. 50% la Bolivie. De toute manière, je sais même pas s'ils jouent.
1: Si.
0: 40% Turkménistan.
1: C'est une équipe de Turcs.
0: Les Turcs, ouais. La Slovénie et la poudrière de Balkans. Des Balkans, donc je sais pas si ça existe, ça. Alors, quels sont les joueurs considérés comme les meilleurs? En 5 ans, 60% Sébastien Grosjean, ça c'est dans le tennis. Ça a rien à voir dans le foot. 40% Jean Galpion, je sais pas dans quel sport qu'il joue.
1: Sur la perche.
0: 20% Richard Virenque, c'est du vélo. 10% allez-y. C'est la Formule 1. 5% Serge Blanco, c'est du rugby, ça n'a rien à voir avec le football. Ah, donc on continue. Et quel est votre club préféré et pourquoi? Alors 80% Paris Saint-Germain pour l'humour sur le terrain. Ouais, bah alors c'est des mauvais joueurs quand ils perdent. 50% Real de Madrid à cause du lâcher de Vachette. Pourquoi pas? 20% Lens pour leur bonne bière. Bah, de toute manière, Starlet, elle peut parler parce qu'elle est du coin.
5: C'est pas vrai.
0: 10% Manchester pour le beau cul de Beckman. Et 5% le FC Bogota pour sa cam. Mais voilà, terminé, les sondages sont terminés.
1: Ouais, qui se dope.
0: Voilà, bah, de toute manière, sur le dopage, avec le cyclisme, on pourrait en parler plus longuement, on pourrait faire un débat là-dessus. Si on... Alors, merci pour ce qui est terni et merci pour la triche. Tiens, c'est bizarre.
3: Gérard, t'as un petit truc qui court dans ta tête.
0: Céline.
3: Gérard, t'en as deux là.
0: Oui, Gérard. Oh, t'as ton micro, merci.
3: Ils s'accouplent.
0: Céline.
6: Oui, Gérard.
0: Tu crois pas que Javal il s'amuse trop à vouloir participer dans les débats?
3: Ah, mais il est bien,
6: Javal.
3: Javal,
6: il est venu il y a 2 semaines.
3: Ouais, il est bien.
6: Et en fait, Gérard, c'est un très bon auditeur, donc je me suis dit que ça serait sympa qu'il passe.
0: Ouais, non, mais dans ces cas-là, c'est moi qui commande parce qu'il y a quand même plusieurs personnes qui essayent de nous joindre et qui n'arrivent pas à passer dans les débats. J'en ai marre de me faire engueuler parce que les gens ne passent pas à l'antenne. Donc si on s'amuse à reprendre les mêmes, s'il te plaît, c'est moi qui commande. Si on s'amuse à reprendre les mêmes constamment, ce n'est pas la peine. Oui. Donc ça sert à rien que je me crève le derrière à redonner le numéro du standard. Alors Javal, encore une fois dans les débats.
1: Ouais, qu'est-ce qu'il y a, Gérard?
0: Encore une fois.
1: GG, il faut qu'ils insistent. Moi, j'appelle depuis l'émission de Dario, là.
0: Non, mais si tu veux passer dans l'émission de Dario...
1: Non, je t'ai dit que moi, j'ai commencé à appeler à l'émission de Dario.
0: Non, mais de toute manière, c'est pas la peine de vous amuser à appeler avant.

0: Mais bon, gâteau de prince de cul. Bon.
1: Donc, la question, c'est, à votre avis, Ben non, celle-là, on la pète. Alors, seriez-vous prêt à soutenir l'équipe de votre choix?
0: Ok, le mec. Bonsoir.
1: Bon, alors, je peux vous dire une chose?
0: Non, mais GG, là, t'as...
1: Max, comment... s'il te plaît, tu viens dans les studios, merci.
2: J'ai une pause qui te claque, là.
1: Non, mais c'est bon, allez-y, foutez-vous de ma gueule.
2: Gérard, c'est qui?
1: Non, mais c'est bon, voilà. Allez, hop.
2: Gérard, terminé. C'est qui? Gérard.
0: Non. Est-ce que tu pourrais m'accueillir?
1: Non, mais attends, ça va, c'est tranquille.
2: On fait une pause Kit Kat, Max.
1: Non, mais attends, c'est bon.
2: On a fait une petite pause Kit Kat.
1: Non, mais c'est bon.
3: Moi, c'est marqué dans le
1: jeu, là. Eh, vous croyez où, là?
3: Moi, c'est marqué dans le...
4: On n'est pas chez Mémé, ici.
5: Mets-moi une Kit Kat.
4: On n'est pas chez Mémé.
5: C'est le débat de Gérard, oh.
1: Non, c'est quoi, là, oh.
2: C'est les questions du
3: net.
0: Gérard, mais là, les dégoûtés.
1: Attends, je peux le savoir.
0: Vous mangez, oh,
6: il a rien à bouffer, là, attends. Vous lui faites pas
1: une hein. Chose.
0: Attends, il tient la semaine.
1: Tu fais une chose. Non, mais tu fais une chose, tu vas l'avoir sur le net.
5: C'est lui qui va les lire.
1: Non, mais attends.
5: C'est les questions du net.
1: Moi, il est hors de question.
5: On en est où?
1: Donc,
2: on est à 6782 sur le net.
0: Allez les bleus, on est tous ensemble.
2: T'as une bête sur ton casque.
1: Bon, Esteban, ça suffit, t'es à ton micro, je veux plus t'entendre. Maintenant c'est terminé, et les auditeurs c'est pareil.
7: Arrêtez de l'emmerder, attends, 30 secondes, voilà, on les a coupés.
1: Maintenant ça commence à bien faire.
7: Allez, on y retourne.
5: Le standard, il appelle plus non plus.
1: Non, mais de toute manière, ils reprennent... Au 0825 08 5000, mais de manière, ils prennent aucun appel. Ils prennent des habituels qu'ils ont dans leur répertoire.
7: Mais non, c'est pas vrai, Gérard.
3: Non, je suis désolé. Ça, c'est pas mes techniques, hein.
2: Non, mais arrêtez, il a raison.
3: En même temps, j'en profite pour traguer au téléphone, alors appelez-moi. Pardon.
1: Non, mais vous prenez personne, je vous vois depuis tout à l'heure, père. Depuis tout à l'heure, je vous vois, père.
3: C'est quoi, c'est des numéros?
1: Et alors, c'est des numéros, vous les rappelez même pas, les gens?
2: Gérard, il en peut pou, il en peut pou.
1: À part Jamal qui a participé, ça fait 15 jours, qui c'est qui a demandé de revenir, c'est toi?
2: Il en peut pou, Gérard.
1: Bon, Esteban, ça suffit, s'il te plaît, de te foutre de moi.
7: Mais c'est difficile avec des filles,
3: Gérard. Tu veux de la meuf?
1: Starlet, t'es toujours là?
8: Oui.
7: Pardon. C'était moi, non, je l'avais coupé parce que c'est le bordel.
8: Allô? Allô, Starlet?
5: Elle est là ou c'est pas Starlet?
8: Oui, je suis là, oui.
7: Allez, vas-y, Gérard,
1: Pedro, s'il te plaît!
7: Arrête de dire que c'est moi!
0: Alors, c'est quoi la question, là? On peut y aller, là?
7: Bon, Gérard, reprends le débat un peu.
8: C'est parti, je m'endors, moi.
1: Qui a écrit les paroles de la chanson de l'équipe de France? On va demander à Jamal.
9: Bonjour, c'est Johnny. Il en peut pou.
7: Allez, soyez sérieux, les auditeurs.
1: De manière, dans moins d'un quart d'heure, ça va être terminé. Le débat va être saccagé. Écoutez-moi bien une chose, les auditeurs. Jamal, s'il te plaît, tu t'écrases. Je préviens d'une chose. Dans un quart d'heure, le débat est clos. Le débat aura été saccagé ce soir. Et donc, il est hors de question que je continue à perdre des débats saccagés comme ça.
2: Une question de Mystery The One qui m'a été donnée. Est-ce que Gérard, tu aimes les Sénégalaises?
1: C'est des questions cons, je ne réponds pas. Alors, celui qui est sur le net de l'autre côté, ne prend pas des questions comme ça. Terminé. Merci.
2: Bravo Gérard!
7: C'est énorme.
1: Donc voilà, alors après...
2: Alors une question d'Epsilon qui demande si Gérard tu aimes le foot, c'est parce que A, c'est des beaux joueurs qui courent en maillot, B, des joueurs sous la douche, ou C, respirer les maillots plein de transpiration.
1: Tu vas me le chercher.
2: C'est ton petit côté homo qui...
1: Non.
7: Tu vas où, Gérard?
3: Gérard.
7: Assieds-toi, tu vas tomber. Assieds-toi, Gérard, tu vas tomber.
3: Gérard.
7: Tu vas tomber, Gérard, arrête.
3: Oh, j'ai regardé les fesses, on voit ses fesses. Regardez. Oh, le petit cul. Le petit cul de GG.
7: Oh là là, j'y mettrai bien.
3: Gérard, je tiens à préciser que Pipo est venu exprès pour toi, quand même. Parce qu'il nous manquait quelqu'un et il est venu que pour toi parce que normalement il est censé dormir.
2: Alors tu devrais lui dire merci.
1: Ouais. Non, mais de toute manière, je veux qu'il vienne et je vais voir pour les questions.
5: Tu veux lui dire, dis-lui là, il écoute.
1: Donc, je préviens tout de suite sur les questions du net. Pipo, s'il te plaît, si t'écoutes, merci. Ouais. Pipo.
7: Tu me feras 20 pompes. Non, mais il est bête.
1: Donc, les questions sur le net, c'est pas la peine de les poser n'importe comment.
7: D'accord.
1: Merci.
7: Bon, on va retourner peut-être au débat.
1: Donc, alors, qui a écrit les paroles de la musique de l'équipe de France? Javal, t'as dit Johnny.
9: Oui, tout à fait, c'est Johnny.
1: Qui, oui?
0: Ouais, moi je sais qui c'est Lara Fabian pour la musique. Mmh. Enfin, non, qu'est-ce que je raconte? C'est Catherine Lara, ça ressemble. Mmh. Catherine Lara pour la musique.
1: Ouais.
0: Et c'est ouais, Johnny pour les paroles. D'ailleurs, ça se sent bien.
6: Ça se sent pas, ouais.
9: Tout à fait, c'est moi, je confirme.
0: D'ailleurs, c'est bien de dénoncer le côté marketing de l'équipe de France. Parce que, je sais pas si t'es au courant, mais là, on voit que de la pub pour l'équipe de France. Moi, ouais, peut-être que cet après-midi, là, je suis allé à la Carrefour, j'ai acheté des yaourts avec Zizou dessus. Ouais. Enfin, j'ai pas abusé.
6: Ouais.
0: Et franchement, moi, j'ai une thèse. Je pense que si l'équipe de France a perdu son premier match, c'est qu'ils ont mangé des petits lus et bu trop de pétrolane, quoi, tu vois.
1: Bah, kiwi. Ouais. Kiwi. Ouais, c'est ce que je vais te dire.
6: C'est une thèse, hein, c'est une thèse.
0: Ah non, mais c'est vrai, c'est
1: au
0: vrai,
1: revoir.
0: C'est le côté marketing de
1: au
0: l'équipe
1: revoir.
0: De France.
1: Au revoir.
2: On a une question d'un poil du chat. Qui demande qu'est-ce que c'est qu'une un ballon de foot avec du poil autour?
9: Gérard.
10: Un poule.
2: Bon, je donne pas la réponse, puis apparemment ça t'intéresse pas.
1: Non, ouais, de toute manière, je réponds pas à des questions.
7: Vas-y, donne, moi je veux te savoir, je vais la sortir.
2: Une hémorroïde de Gérard, c'était une petite blagounette.
1: Voilà, c'est même blagounette. Pas sur le net, d'accord?
7: Mais si, c'est celle qu'on vient transmise.
1: C'est toi qui viens de l'écrire, alors arrête. Et pour terminer, Starlet, pour finir. De toute manière, le débat, il va être vite clos ce soir.
7: Oh non, merde.
10: C'était bien parti.
1: Alors, pour toi, qui a écrit les paroles de la musique de l'équipe de France?
10: Bah, pour la musique, Barbelivien, forcément, hein. Et puis, pour les paroles, Félix Gray.
1: C'est qui?
10: Donc, voilà. Félix Gray et Didier Barbelivien.
6: Allez, les bleus.
9: On est tous avec vous.
1: Attends, Starlet.
10: Oui.
1: T'es sûr que tu te trompes pas de musique?
10: Non, mais pas du tout. C'est bien, tu parlais bien de Tous Ensemble, c'est ça, non?
1: Bah,
10: interprété par Johnny.
1: Non, la nouvelle chanson de l'équipe de France, hein.
10: Bah oui, c'est ça. Félix Gray et Didier Barbelivien, il est où le problème?
1: Bah non, c'est pas Didier Barbelivien ni Félix Gray, hein.
10: C'est qui alors?
6: Non, mais c'est aussi pourri, en fait.
1: Non, parce que je vais te dire une chose, c'est Catherine Lara pour les musiques.
6: Ouais.
10: C'est faux.
1: Comment ça, c'est faux?
6: C'est faux. Tu pourrais m'accueillir, Roger?
1: Qui?
6: J'aime bien quand tu m'accueilles, c'est Roger Lamerde.
1: Non, c'est Jean-Pierre Bombin.
6: Non, c'est Roger Lamerde, j'appelle de l'Evercusec, 166.
10: Roger Lamerde.
11: Salut Roger Lamerde.
6: Ouais, je suis là depuis 2 minutes.
1: Attendez.
6: J'étais là, regarde sur le banc, là.
10: Salut Roger Lamerde.
7: Bon, arrêtez 2 secondes.
11: Et à moi aussi.
7: Attendez, s'il vous plaît. Alors vas-y, qu'est-ce qui se passe, Gérard?
1: Attends,
7: tu sais pas lire?
1: Jean-Pierre, il remplace qui? Au standard, parce qu'il faudra peut-être me le dire quand vous me donnez les fiches, il remplace qui?
6: Cas, il
12: Jean-Pierre, il remplace la personne que t'as virée, c'était Kiki.
7: Kiwi, Kiki, voilà. Oui, ou je
1: crois. Ah, ok.
12: Bonsoir,
1: Kiki Gonzalez. Jean-Pierre, et donc alors, Roger.
6: Roger Lamerde, entraîneur d'une équipe de tocard, bonsoir.
10: Bonsoir.
6: J'appelle de l'Evercusec, 116.6.
1: Merci, j'ai déjà donné les fréquences.
6: Voilà, 116.6.
11: Bonsoir Gérard, c'est JBB, Jean-Pierre Bombard.
1: J'ai déjà donné les fréquences, je réponds à la question, s'il te plaît.
6: Est-ce que tu peux faire une bobinade?
11: Jean-Pierre Bombard, alors
1: une bobinade,
11: là. Moi, Gérard, je connais les paroles de l'équipe de France par cœur, hein, je vais préciser.
1: Je t'ai pas demandé de la chanter, je t'ai demandé qui les a écrits.
11: Alors, c'est Johnny et c'est Catherine Lara pour la musique.
1: Bravo. C'est bon, là, Esteban, au standard sur le net, déjà, tu fous presque rien. Alors
2: on fait vivre ton émission de merde.
11: Ouais,
1: merci.
11: Merde.
1: Alors là, je vais te dire une chose. Attends, 5 minutes, s'il te plaît. Alors là, je vais te dire, tu vois ce que tu viens de dire, Esteban. Une émission de merde, et ben la semaine, dans les prochains débats...
7: Tu seras là.
1: Tu ne seras plus là sur le net.
2: Mais c'était pour rire.
1: Non, mais moi, c'est terminé. Allez, c'est terminé.
7: Gérard, tu veux chanter un peu?
1: Non, il est hors de question que je chante.
7: Tu veux pas chanter? Allez.
1: Oh, allez Gérard.
7: Allez les auditeurs, chantez.
13: Allez, on est champions. On est tous ensemble. Allez les bleus. On est tous avec vous.
1: Allez Gérard.
13: On est tous ensemble.
6: Ta jambe de bois. Elle est avec toi.
1: Alors Jean-Pierre Bombard.
2: Et Baptiste.
1: Et Roger Lamerde. Au revoir.
6: Mais non.
1: Comme ça vous apprendra d'être poli avec
7: moi.
1: Ah,
7: on a fait une chanson pour toi exprès là.
6: Ouais,
7: on va la rechanter à la fin.
1: Tous les deux.
7: On chantera à la fin avec les auditeurs.
1: Non, il y aura personne qui chantera parce que.
7: Bah si.
1: Ça
2: Gérard, pourquoi tu signes tes papiers une fois que les auditeurs sont partis? Il fait une croix à chaque fois.
11: Il fait une croix pour signer, Gérard.
2: Il fait une croix pour signer.
7: Ah, voilà, c'est un basketteur né. Vas-y.
1: Donc, alors, que pensez-vous du match de l'équipe de France? Bah voilà, bah on en revient. Donc, Jabal.
14: Ouais, donc moi je pense que la France a fait un bon match. Franck Lebeu a bien joué. Et non, tu vas bien, quoi. Tu vas bien.
1: Quoi?
14: Tu vas bien. Non, mais tu vas bien, c'est tout ce que j'ai à dire.
10: Ton accent.
1: Oh là là, punaise. Lui, il appelle de Paris, mais alors je pense qu'il est à moitié tombé, celui-là. Je pense qu'à mon avis, t'as dû trop avaler, toi.
14: Dans ton cul.
1: Merci, au revoir.
2: Il y a une question d'un amateur qui demande si tu es prognate du foot ou pas.
1: Non.
2: Tu es pas prognate.
1: Ok. Et Starlet, pour finir.
10: Oui, bah écoute, moi je pense que les Français auront pas mal joué, ils vont tout donner. Avec une, je pense, avec une bonne participation de Zidane, je pense que... Ils ont bien joué tous ensemble, quoi.
1: Bah oui, mais malheureusement, bon, c'est vrai, on en revient toujours, on en revient là.
10: Ouais.
1: C'est que Zidane, bon, tout le monde dit Zidane.
10: Ouais.
1: Mais de manière Zidane, faut bien se dire une chose, que le Zidane sera, faudra bien qu'il soit remplaçable un jour. Hein. Parce que le jour, oui, Starlet.
10: Mais pourquoi il doit être remplacé? Qu'est-ce qui se passe? Il a un souci en ce moment ou...
1: Bah non, de toute manière, il faudra bien qu'un jour il se fasse remplacer par quelqu'un d'autre.
11: Bah, il est remplaçable.
1: Ouais, mais...
10: Mais je trouve qu'il a bien joué, hein. Je trouve que sur le terrain, il a pas mal donné pour l'équipe, quoi.
11: Okay.
10: Il a bien mené le jeu et je pense que c'était pas mal.
11: C'est intolérable.
1: Attends, Starlet.
10: Oui.
1: Alors
10: oui,
1: je préviens, Pedro.
7: Et qu'est-ce qu'il y a? Qu'est-ce qu'il y a? Qu'est-ce qu'il y a?
1: Vous arrêtez de perdre. Bon, alors, de toute manière, c'est simple.
7: Ouais, on finit à 3h du mat, donc on a encore 1h08 ensemble. Donc arrêtez de faire chier.
1: De toute manière, c'est
2: Gérard, on va sortir, après on va aller au Queen.
1: Non, mais
7: on te ramène à la maison.
2: J'ai autre chose. On va sur une
1: balcon, à deux. Oui, Starlet.
2: Un petit doigt dans le cul. J'ai une question par rapport à Sandy, est-ce que je peux la poser ou pas?
11: Oui, il y a un nouveau jeu qui est sorti, Sandy Dinosaure.
2: On demandait simplement si t'avais déjà joué au foot avec Sandy.
1: Merci, au revoir.
7: Mais non, Gérard. Il y a plein de Sandy en France. Reviens, Gérard. Gérard, reviens, t'as la conclusion à faire.
11: Lève les bras.
7: Gérard. Allez, attention, on va dire. Allez, Gérard, reviens.
15: Allez, Gérard.
16: On est tous avec toi. Allez, Gérard. On est tous avec toi. Allez, Gérard. On est tous avec toi.
7: Allez, Gérard. On est tous avec toi. Allez, on arrête.
1: Le débat est clos et c'est tout.
11: Mais allô, Gérard.
1: Le débat est clos.
11: Mais Gérard, t'auras pas tes tickets resto à la fin.
17: C'est dommage.
11: Gérard. Roselyne Gogotcho.
2: Gérard, est-ce que je peux faire un point sur le net?
1: Attention, là je viens d'entendre. Roselyne Gogotcho, au revoir.
11: Ah ben non.
2: Oh non. Un point sur le net. Est-ce que je peux me permettre de faire un point sur le net? Gérard,
1: terminé pour lui.
2: Est-ce que je peux me permettre de faire un point sur le net? Après m'excuser d'avoir posé une question sur Sandy.
1: Vas-y.
2: On est 8996. Bravo. T'es champion, Gérard.
1: Combien?
2: 8997. Il y en a un de plus par rapport à tout à l'heure.
1: Alors, si vous voulez qu'on continue le débat, on met un disque et c'est tout. Ben, de toute manière, on va faire la conclusion, alors.
18: Question, mais là...
1: Non mais ça va tous les deux, je vous gêne pas?
7: Non ça va, tu me déranges pas trop. Si tu pouvais parler moins fort, ça serait mieux.
1: Non mais ça va.
7: Ouais, tranquille le chat, ouais, ça va bien.
2: Si on pouvait sponsoriser l'émission par Wizard.
7: Voilà.
10: Allez Gérard, continue.
7: 36-15 ensemble.
11: C'est sympa, magico caca.
1: Donc la question.
11: Ouais.
1: Alors que pense... Ah bah voilà, bah, alors attendez. Pastis, t'es toujours là?
19: Bonsoir, c'est Pastis tout à... Nouveau.
10: Bonsoir Pastis.
1: Donc Jabal.
14: Oui, je suis là, oui, Gérard. Je t'écoute.
1: Eric Cantonner, sur Internet.
19: Oui, bonsoir Gérard, c'est Eric Cantonner, l'homologue coréen de Eric Cantonner.
14: Bonsoir Eric.
19: Bonsoir.
1: Et Starlet, toujours là?
10: Toujours Gérard.
1: Donc la question, que pensez-vous de la blessure de Zidane?
19: Bonne question.
1: Alors, on va demander à Pastis.
15: Pastis tout à, bah, écoute, moi je fais un petit peu de radiologie en amateur quand même. J'ai eu l'occasion de voir un petit peu les radios de la cuisse de Zizou et c'est moche. Hein. C'est moche ce qu'on opérait. Alors, je sais pas si c'est les Coréens pendant le match ou si c'est les Marabouts sénégalais, mais sur la radio ça avait pas une bonne tête. Hein. Je sais pas si t'as vu les images.
1: Non,
15: mais... non, t'as pas la télé, c'est vrai.
1: Non, mais même. Faut bien vous dire une chose, ouais. Que ça n'a rien à voir avec ce que tu viens de dire.
15: Attends, on n'en sait rien, Gérard.
1: Il a été blessé. Il s'est blessé. De manière. Ils disent.
15: Est-ce que t'as vu la blessure, toi? Est-ce que t'as vu
1: la blessure? De manière, ça a été mis dans les journaux.
15: Oui, mais est-ce que t'as vu la blessure s'occulter visuellement, toi, de ton propre œil?
1: Mais de manière, faut bien. Attends, laisse finir les
15: choses. Non, mais je voudrais savoir.
1: Mais attends, mais sa blessure, de manière, c'est quoi? C'est qu'il l'a pas exprès, il avait pas envie de jouer le premier match, et c'est tout.
15: Parce qu'en
1: fin de compte, c'était rien du tout. Regarde, pourquoi qu'il s'entraîne tout seul, pas avec ses collègues.
15: Attends, je t'entends, parce que c'est vrai que toi, longtemps, t'as été diminué de la jambe, quand même, un petit peu comme ouais. Zizou, en fait. T'as un point commun avec Zizou, en fait.
1: Non, mais moi, de manière, j'arrive quand même à marcher, ouais. Mais c'est vrai qu'avec le changement de temps, c'est autre chose.
15: Mais lui,
1: il fait exprès. Parce que de toute manière, les médecins, ils étaient pas chauds de le faire jouer.
15: Attends, toi, ce que tu sous-entends, c'est que toi, tu pourrais jouer un match de Coupe du Monde avec ta patte folle. C'est ça que t'as envie de dire.
17: Gérard avec sa jambe en acier.
15: Moi, est-ce que tu crois qu'on peut jouer 90 minutes?
3: Tungsten, c'est du tungsten.
15: Avec une patte en titane, toi. Est-ce que tu crois que c'est possible? Un match de Coupe du Monde, parce qu'en championnat...
1: N'importe quoi. Eric.
15: En championnat, tu pourrais, mais en Coupe du Monde...
17: Oui, c'est Eric. Il attend plus ta prothèse.
20: Oui, Gérard, c'est Eric. Donc, moi, je vais te dire qu'en fait, Zidane, je pense que s'il est blessé, c'est parce qu'il a une grosse, grosse saison dans son club.
15: Ouais.
20: Et qu'il est très, très fatigué. C'est pour ça qu'il n'a pas pu assurer le match contre la Corée, ni contre le Sénégal, et sûrement pas contre l'Uruguay.
1: Ouais. Non, attends, il a joué en match amical contre la...
20: la Corée.
1: Contre la Corée, il a été blessé.
20: Voilà, là où il a été blessé, et malheureusement, je pense que c'est à cause de sa grosse, grosse saison.
1: Attendez 5 minutes, Jabal.
21: Ouais, donc moi, la blessure de Zidane, c'est inadmissible, intolérable. Et il a fait exprès, hein, c'est clair.
20: Quel
21: ballon d'or mystère de cette année... Non, franchement, c'est pas cool, quoi.
15: Ouais, GG, toi, est-ce que...
1: Mais attends, tu permets?
15: Oui, vas-y, je t'en prie.
1: Il reste encore une personne à répondre, Starlet. Ah oui,
15: elle est tellement discrète.
1: Oh, ça suffit, là!
20: Oui, chut.
3: Oui. Je vais pas me faire engueuler tout le débat, j'ai rien fait, je suis en train de me concentrer sur ton débat.
1: Ouais,
3: j'ai pas dit la suite.
1: Ah, t'es pas de merde!
20: Oh là
3: c'est
20: là.
3: Pas moi. Alors là, c'est pas moi.
20: Alors. C'est pas malin.
1: J'encule ton cul!
15: Starlet, on t'écoute. Hein.
22: Alors, moi, j'ai pas eu l'occasion de...
23: Gérard, t'es dedans.
15: Vas-y, Starlet, ouais.
22: Oui, hein, je disais que j'avais pas eu l'occasion de me pencher sur le cuisseau de Zizou. Mm-hmm. Ça aurait été avec plaisir de l'ausculter, de lui faire un bon petit massage au Zizou. Et voilà, quoi. Voilà ma réponse.
1: D'accord.
15: Ouais, j'ai
22: voulu lui faire un petit massage quand même. Hein.
1: À qui?
22: Bah, à Zidane, hein. Il le mérite. Hein.
1: Ah, d'accord.
22: Il y a la cuisse bien faire, moi j'adore.
1: Ah, ok. Ok.
15: Ouais, GG.
22: C'est vrai qu'il est pas mal gaulé quand même.
1: Merci Starlet.
22: Moi je l'adore, il me rend toute nerveuse. Hein.
1: Ah ouais, merci.
22: Il est grand, il est fort, il est présent, j'adore.
1: Merci Starlet.
22: Moi j'adore Zidane, franchement je le trouve super beau et il m'émeut quoi. C'est dommage qu'il ait pas joué d'ailleurs le premier match, j'aurais bien voulu le voir sur le terrain. Je le trouve fantastique et très très excitant d'ailleurs.
1: D'accord, merci Starlet.
22: J'ai pas fini encore.
1: T'as pas fini?
22: Et en plus, il y a deux beaux yeux bleus, quoi.
7: Bon, Gérard, je crois qu'il y a une question Internet, là.
3: Gérard, j'ai une question Internet, mais j'entends mal, là. C'est le problème. Enfin, hyper mal.
7: Il va taper quelqu'un.
21: Oui, bonsoir.
7: Oh là là, et t'as cassé la souris du PC, arrête.
15: Allez.
7: Oh là là.
3: C'est un combat d'animal.
7: Allez, Gérard, on va peut-être conclure là parce qu'il est presque 2 heures.
1: Là,
7: t'as 8 secondes pour conclure.
1: Ah, Evan. La feignasse de la semaine. Donc, moi, ce que je voulais dire, la blessure de Zidane, malheureusement,
7: dans le cul.
1: Merci.
7: Non mais c'est vrai, dans le cul la blessure de Zidane.
1: Non mais même, de toute manière, il s'est blessé lors du match amical pendant la Corée.
7: Oui, il a fait exprès.
20: Je pense que la deuxième étoile, on va bien se la foutre dans le cul aussi.
15: Ouais.
1: C'est
15: clair.
1: Manière, faut bien vous dire une chose que là, pour l'instant, c'est que le début, mais à mon avis, ça m'étonnerait qu'on arrive à passer lors des deux prochains matchs.
20: Ouais.
1: Parce que c'est pas parce que il sera là qu'on va gagner, parce que faut bien vous dire une chose que le Danemark a battu l'Uruguay.
20: C'est des chauds.
1: Et donc, nous, c'est pareil. Si on, de manière, maintenant, les sondages ont dit que là, on est obligé de gagner nos deux prochains matchs.
15: Ah mais tu sais, les sondages, on leur fait dire ce qu'on veut. Hein.
1: Non, non, mais même, on est obligé de gagner contre l'Uruguay, contre le Paraguay, si on veut faire le deuxième tour. Sinon...
15: Attends, toi Gégé, tu traînes un peu chez les bookmakers. Est-ce que t'as parié de l'argent un petit peu ou pas?
1: Non, pas du tout.
15: Pas du tout?
1: Non. Parce que moi, je vais te dire une chose.
15: Ouais.
1: Que même si on gagne ou qu'on perde, de manière, je m'en fous, j'irai pas faire la java comme ça s'est passé quand ils ont gagné en 98.
15: Il y a pas sur les Champs-Élysées, toi.
4: Non, mais c'est vrai, Gérard, que tu sens le bookmaker.
1: Bon, et toi, soit.
15: Des montagnes, hein, quand même.
1: Ça suffit maintenant. Le débat est clos.
15: Attends, c'est tous les 4 ans, on n'a pas l'occasion.
1: Non, mais le débat est clos. De toute manière,
7: Gérard, on va conclure. Hein.
1: Le sondage. Non, de toute manière, il n'y aura pas de. On refera le débat.
15: Dans 4 ans, on le refera.
1: Non, mais c'est même pas dit que je repasse un débat sur la Coupe du Monde d'ici 4 ans.
15: Parce
1: que d'ici
15: 4
1: ans. Je ne sais pas ce que je ferai, je ne sais pas où que je serai.
15: Bah,
1: d'accord. Voilà, terminé, point final.
4: Dans un bistrot.
7: T'as peut-être changé. C'est pas moi qui dis dans un bistrot.
1: Menteur, c'est toi. C'est toi, va des rétros.
15: Dans un brancard.
1: Voilà, et ça continue.
7: Allez.
5: Sur une plaque de verglas.
1: Et voilà, on continue.
5: Vous voyez, il ne tirait pas les
1: pénaltys. Merci, Pedro.
7: De rien.
5: Il ne frappait jamais les corners. Il ne voulait pas tirer les coups francs.
1: Allez, bon, manière, c'est ça.
7: Gérard, faut conclure.
1: Débat clos. Jalal.
7: Allez, Aval pour conclure.
1: Conclusion. Stéban, ça suffit. Et maintenant,
15: On peut continuer un peu, là.
1: Non, c'est terminé, le débat.
15: Tous les 4 ans, GG, putain.
1: Le débat est clos.
15: Justement. Et si dans 4 ans, t'es pas là, comment on fera pour faire un débat?
1: Manière, c'est simple, c'est même pas dit que je revienne refaire des débats.
4: Terminé. Bientôt ton anniversaire.
1: Terminé.
8: Gérard. Comment t'as fait pour glisser sur ta plaque de verglas?
1: Allez hop, au revoir, merci, bonsoir à tous. Vous allez retrouver Evan pour la nuit sans pub. Vous allez retrouver Evan pour la nuit sans pub. Et moi je vous dis à très bientôt sur Fun Radio.
7: Attends Gérard, on va peut-être conclure. Alors,
4: on a un hommage
7: à faire, attention. 1, 2, 3. Il faut peut-être y aller un moment.
4: Ah bon, on commence alors.
1: Merci.
4: On va y aller.
1: Allez, Gérard.

0: litres.
1: Jacouille avec nous.
0: Bah, on dit à dans une semaine ou je sais pas quand avec Gérard. Et puis là, après, c'est 20 0825 08 5000 pour appeler, passer des messages. Ciao.

0: puisqu'on va faire maintenant le débat des neuneux, on accueille Françoise de la Courneuve. Bonsoir Françoise. Françoise ?
1: Max.
0: Ça va bien ?
1: Bonsoir à toute l'équipe. Coucou à Sébastien de Bar-le-Duc.
0: Très bien.
1: Et puis, bonsoir à...
0: Allez, on va attaquer Françoise, parce qu'on a Gérard de France qui est avec nous.
1: Bonsoir Gérard de France.
0: Bonsoir Gérard.
1: Bonsoir Gérard.
2: Hey, t'as hâte de fumer la moquette, tu crois Gérard de France, toi.
0: C'est cool, c'est...
2: Oh, ça te va pas, toi, Gérard de... ça te va pas, toi, d'aller à Disneyland Paris voir Cheyenne, hein.
0: Alors, Gérard de Suresnes et David de Saint-Etienne. Bonsoir, David.
3: Bonsoir.
0: Alors, oh là là, la toutouze.
4: Non, c'est une drag queen.
0: Hein, c'est une drag queen.
1: Bonsoir.
0: Alors, on va se dire les bonsoirs après, parce que là, on va attaquer.
1: Ouais.
0: Jojo, Françoise, Gérard et David, nous allons parler donc de le tabagisme,
1: ouais,
0: qui en ce moment est un grand fléau. Bon, depuis des années et des années, il y a beaucoup de procès aux États-Unis. Maintenant, on essaie de mettre... on a plusieurs systèmes pour arrêter de fumer. Manu, en ce moment, vient... Enfin, arrêter de fumer. Il a mis donc le fameux...
4: Le badge.
0: Et alors, on y va. Débat sur le tabagisme. C'est parti.
1: Déjà Manu, c'est Françoise à Paris. Manu, comment ça fait que tu supportes pas ton badge? Comme tu as expliqué tout à l'heure.
4: Je suis allergique aux pins.
1: Mais t'as pas trouvé exactement ton badge?
4: Non, je l'ai pas trouvé, c'est un collector qu'il me faut. Et
1: par qui? Tu l'as eu par ton médecin?
4: Ouais. C'est un truc, venez à l'hôpital, c'est sympa.
1: Manu,
2: pourquoi tu fumes?
4: Bah, je fume plus justement.
2: Il faut pas fumer, je vais te donner un truc, moi.
4: Vas-y, Jojo, je t'écoute.
2: C'est très facile, c'est très facile. Il faut...
4: Dormir toute la journée, non?
2: Avec un truc de la menthe,
4: Non,
2: c'est de la merde, ça, les pastilles Valda, c'est quand t'as mal à la gorge. Le mieux pour arrêter... Non, comment ça s'appelle pas du...
0: Attendez, c'est pas un débat uniquement pour arrêter de fumer qu'on fait, c'est un débat sur le tabagisme. Donc, vous savez, le fait que maintenant on est interdit dans des avions, dans des lieux publics de fumer, que le fait qu'aux États-Unis maintenant, pour un oui, pour un non, on peut faire un procès.
2: Mm-hmm.
0: Alors, c'est pour ça, j'aimerais savoir un petit peu votre point de vue.
2: Non, mais moi, je suis pas d'accord avec leur système d'interdit de fumer dans tous les lieux publics, parce que de toute manière, c'est même pas respecté. Moi, je vois dans les métros, t'as des gens qui fument, et ils se font pas prendre. Hein. Et ça, moi, je trouve ça strictement... C'est bidon pour moi. Pour moi, personnellement, je sais pas ce que Françoise en pense, ce que David en pense, ou Jojo, je sais pas ce que vous en pensez, mais pour moi, c'est ni queue ni tête. Hein.
5: Ah oui, ça, c'est vrai. Oui, mais il faudrait qu'ils mettent des endroits qui...
2: De toute manière, t'as toujours des endroits où t'as des gens qui ont fumé. Regarde dans le métro, c'est interdit de fumer, t'en as bien qui fument dans le métro, je suis désolé.
1: Ah oui,
2: même
1: tout à fait, oui.
2: Dans les gares, hein. Dans les gares, c'est pareil, dans les aéroports, ça doit être pareil, hein. Maintenant, doit y avoir des endroits pour les fumeurs et les non-fumeurs, et t'as des gens qui fument que pareil, hein.
5: Moi, je trouve ça dégueulasse. Ils ont fait mettre des pancartes.
2: Bah ouais, mais de manière, les pancartes, les gens, ils respecteront pas. De manière, tu vas dans un endroit non-fumeur, de manière, t'auras des fumeurs. Je suis désolé.
5: Celui qui aime pas la cigarette.
2: Oui, Jojo.
5: Et s'il y a des panneaux, avec une cigarette à moitié, avec une flèche à moitié...
2: Il y a des panneaux avec des flèches en disant que c'est interdit de fumer, et t'as des gens qui fumeront quand même. C'est pas pour ça qu'on va interdire la cigarette.
5: Ah, c'est difficile, alors.
2: Bah oui, moi je fume, mais c'est pas pour ça que, même s'il y a des coins non-fumeurs, c'est pas pour ça que ça m'empêchera pas de fumer. Je suis déjà le premier à fumer dans les bouches de métro et j'ai jamais eu de problème.
5: Maintenant, il faut aller dehors carrément, comme c'est comme ça, dehors, il n'y a personne qui vous interdit, hein.
2: Bah ouais, mais d'accord, mais t'as qu'à voir, dans ce cas-là, tu vas dehors pour fumer, t'as des gens qui supportent pas la cigarette aussi, hein.
5: Dehors, c'est l'air libre.
2: Bah ouais, mais d'accord, mais t'as quand même des gens qui n'aiment pas trop.
1: Ouais, mais Gérard,
2: ouais.
1: Comme par exemple, t'attends ton bus, et puis tu veux fumer une cigarette, et puis t'as quelqu'un à côté de toi qui te demande d'arrêter de fumer parce que, justement, ça l'empêche de respirer. Moi, je suis la première à lui dire, écoutez, madame, c'est un lieu public, on a le droit de fumer autant qu'on veut.
2: Ah ben, moi, de manière, c'est pareil, hein, mais moi, de manière, tu sais ce que je dis, moi, est-ce que là, vous changez de coin.
5: Vas-y.
2: De manière, en principe, c'est les plus gênés qui s'en vont.
1: Exactement.
2: Moi, je suis désolé, j'ai l'habitude de changer.
5: Quand on a quelqu'un qui ne supporte pas la fumée, on change de... On s'éloigne de l'OD, voilà. Hein.
3: On s'en va
6: toi, David.
3: Ouais, GG, ouais. Bonsoir.
6: David, et toi, de votre
3: dire.
6: Côté, c'est pareil, non
1: David, il fume
3: moi,
1: pas.
3: Moi, c'est pareil, ouais. Hein
1: David, il fume pas, en principe.
3: Moi, non, François, je fume pas. Et toi, tu fumes, François
1: Oui.
3: Ouais, beaucoup, pas beaucoup.
1: Bah, disons que j'étais obligée de ralentir parce que j'ai eu des problèmes. Et puis, obligée, mais c'est même en ralentissant, j'ai du mal à m'arrêter.
6: Ah, de toute manière, faut se dire une chose, hein, et ça, je pense que tout le monde va être d'accord.
3: Ouais, d'accord.
6: Ceux qui ont l'habitude de fumer, de toute manière, c'est pas même en ralentissant que la personne arrêtera de fumer. Si la personne a la volonté de le faire, c'est bien. Si elle n'a pas la volonté, donc c'est même pas la peine qu'elle essaye. Hein.
3: Ça va être pas ça. Et ça baisse sa santé, tant pis.
6: Bah, ça
3: lui décider, hein. C'est assez
6: risqué. Et
3: là, on est fumé ou pas. Et tu fumes, Gégé, ou pas?
5: Moi, je fume pas. J'ai horreur de la fumée.
3: Et toi, Gégé?
6: Moi, je fume 3 paquets par jour.
3: Ah oui, quand même, c'est beaucoup quand même.
6: Bah, ça fait 20, 40, 60, ça me fait 60 cigarettes dans une 60 cigarettes facilement.
3: Et toi, Françoise?
1: 30 cigarettes.
3: Oh, bon, ça va, c'est réussi.
1: Bah, avant, je fumais comme Gérard. Hein,
3: quand même, ouais.
1: 3 paquets par jour.
3: Hein. Ouais, ouais. Bah, on arrive à un âge, hein, de toute façon.
1: Ouais, mais c'est pas l'âge,
6: faut se dire une chose, que maintenant ils ont augmenté les cigarettes.
3: Ah oui,
6: c'est pour ça que tu trouveras quelque chose.
0: Parle bien devant ton micro, Gérard. Parle bien devant ton micro, Gérard.
3: Ah,
0: ouais,
6: de manière, même en augmentant, ça n'empêchera pas les gens de.
1: Les gens de fumer.
5: Je crois que oui, que si ils augmentent les cigarettes, ils vont s'arrêter tous de fumer.
1: Non, Jojo.
6: Moi, je vais te dire une chose, le paquet, à l'heure actuelle, il est à 18 francs, le paquet de Gauloise. Ils peuvent le mettre à 20 balles, de toute manière, tout le monde fumera. Ça, je suis désolé, la personne...
5: À 50 francs le paquet, vous allez voir que personne...
6: Ça m'étonnerait. Même à 50 ou 100 balles le paquet, de toute manière, il y aura toujours quelqu'un qui fumera. Je suis désolé, le mec, s'il a ça dans la tête, c'est comme l'alcool. S'il a décidé de boire, il boira. S'il a décidé de fumer, il fumera. C'est strictement pareil.
3: Tout à fait.
1: Par contre, Max, toi tu étais un fumeur.
0: Oui.
1: Comment tu as fait pour t'arrêter de fumer? Est-ce que tu as pris des cigarettes
0: fumé.
1: À part?
0: Si, bah moi je fumais, Gérard, avant qu'on se connaisse.
6: Quoi, des cigarettes?
1: Des Marlboro.
0: Je fumais des Lucky Strike, paquet souple, filtre. Bah, les Lucky Strike, c'est des cigarettes américaines après des Marlboro.
6: Ouais, ouais.
0: Mais Lucky Strike, mais bref, ça, on n'est pas là pour faire de la marque, en plus faire de la pub pour les marques
1: non,
0: de cigarettes.
1: Comment tu as fait pour arrêter de fumer?
0: Bah moi j'étais également avec une compagne qui ne fumait pas, donc c'est vrai que quand t'as pas quelqu'un en face de toi qui fume, c'est déjà plus simple pour t'arrêter de fumer. Et puis parce qu'un jour, comme je l'ai raconté à peu près 1000 fois, j'étais en vacances et il faisait chaud, j'étais en Italie et il y avait plus de cigarettes et j'ai dit tiens, je vais arrêter de fumer. Pendant 2 jours, j'ai pas pu fumer, mais j'ai dit tiens, pendant que j'y suis, je vais arrêter pendant les vacances. Et puis après, en rentrant au travail à la radio où tout le monde fumait, bah finalement j'ai réussi à tenir le coup. Puis j'ai dit tiens, je vais essayer de continuer. Bon, moi je fumais pas non plus 3 paquets par jour comme Gérard, je fumais un paquet par jour, à peine. Des fois c'était 10 clopes par jour, des fois c'était un paquet, ça pouvait varier en fonction de l'humeur. Et puis voilà, puis j'avais la volonté, puis j'avais envie d'arrêter, puis je me suis senti mieux. C'est vrai qu'au bout de, je le dis à Manu là, mais c'est pas tout de suite, hein. C'est au bout de, au niveau de la volonté, ça dure pendant 1 an, vraiment ça peut être dur, mais vraiment on sent le bien-être que ça peut être. Aussi bien
6: il y a une question que tout le monde, que je pense que tout le monde doit se poser. Par exemple, si tu veux interdire quelqu'un de fumer, est-ce que vous croyez vis-à-vis de votre entourage que c'est bien de mâcher des chewing-gums constamment toute une journée?
1: Non.
6: Par exemple, Françoise, David ou Jojo.
1: Non.
6: Manu, s'il veut réagir, ça me dérange pas, moi.
3: Ouais. Allô?
6: Oui.
3: Ouais, je posais la question, GG. Ça t'a répondu, nous trois. Par contre, il y en a qui fument, il y en a qui mâchent une chewing-gum, comme on dit. Ils en mangent tout le temps, du début à la fin.
6: Ouais, mais est-ce que tu crois que...
3: Moi, je trouve que c'est pas bien, déjà. Bon, ils vont sortir quand même la cigarette. Et ça sert à quoi? Manger
5: à
3: fumer et à manger un chewing-gum. Ils vont plus la gueule, je veux dire. Les dents.
6: Ah oui, mais de toute manière, chewing-gum et fume derrière en même temps. Hein.
3: Même les vêtements, ça sent mauvais. Ils vont sortir quand même. Sa fille, sa copine, je sais pas.
1: Bah, ça sent le tabac, hein.
3: Voilà, tout à fait.
6: Ouais, ça sent
1: le tabac froid, et c'est dégueulasse, c'est vrai. Voilà. Ça sent dégueulasse, le tabac froid.
3: Voilà, tout à fait.
6: Et toi, Jojo?
5: Moi, je pense que... C'est difficile, je réfléchis, mais c'est difficile de...
0: Parle devant ton micro, Jojo.
5: Je dis c'est difficile de trouver une idée à cette idée-là.
0: Bon, alors... Est-ce que vous trouvez normal, pour terminer sur ce débat, sur le tabagisme, est-ce que vous trouvez normal ce qui arrive aux États-Unis où maintenant on peut aller jusqu'en procès, faire de la prison quand on fume dans une entreprise où il faut aller obligatoirement fumer dehors? Qu'est-ce que vous pensez de tout cette repas qui est un peu quand même d'abus et qu'à la fin ça devient vraiment de la véritable dictature?
6: Personnellement, moi, je trouve que c'est vraiment abusé par rapport à la direction, parce que c'est aussi de la faute de la direction. Bon, si c'est interdit de fumer dans ces cas-là, qu'ils mettent des panneaux interdits de fumer, comme on disait tout à l'heure. Mais moi, personnellement, je trouve ça aberrant de voir des sociétés maintenant qui condamnent des employés parce qu'ils fument, de les faire aller en prison. Moi, je trouve ça aberrant.
3: Pourtant, GG. Il y a des entreprises, je sais pas si tu travailles dans une entreprise.
6: Non,
3: non, je sais pas. Bon, je voulais dire déjà, je travaille dans un atelier. Bon, c'est interdit. Avant, on avait le droit de fumer dedans, dans l'atelier et tout. Maintenant, c'est interdit pendant la loi que pendant 4 ou 10 ans, même plus.
6: Ouais, mais attends.
3: Il faut fumer pendant la pause. Quand c'est 10 heures, on fume. On a 15 minutes de pause. Non, 10 minutes, excusez-moi.
6: Ouais, mais
3: on n'avait pas droit. C'est les gens, déjà, c'était interdit de fumer. Et il y a des panneaux, comme tu disais, il y a 10 minutes. Une dame qui fumait, elle n'avait pas droit que le panneau, c'était l'autre côté, l'autre pièce, au lieu où j'ai mangé non-fumeur. Et en plus, elle a fumé, c'était marqué non-fumeur. Mais c'était interdit pendant la loi.
6: Ouais,
3: et moi, j'ai rien dit. Bon, une fois j'ai dit c'était interdit, elle s'est fait virer. Par contre, là j'ai rien dit. La prochaine fois que ça continue, elle respecte les gens. Ou quelqu'un respecte les gens.
0: Il faut respecter les gens.
3: Respecter
0: les gens.
3: Voilà, il faut respecter les gens qui mangent.
6: Non, que là, moi, je trouve,
3: non, c'est pas bon quand on mange. Nous.
6: Non mais je suis d'accord David.
3: Ouais, tout à fait.
6: Mais il y a un truc qu'il faut quand même respecter dans ces cas-là qui laisse au moins un coin pour les fumeurs et que tout le monde vient qui supprime pas tout d'un seul coup.
0: Je crois qu'il y a un problème avec Jojo. Jojo, ça va parce qu'il y a ton oncle qui gueule derrière, non?
5: Je sais pas.
0: Jojo.
5: Oui, je tirais la chasse.
0: Ah, t'as tiré la chasse?
5: Ah,
0: putain. Je me disais tout à l'heure, il y en a un qui ça sortait. J'avais de la flotte. D'accord, ok. T'as fait caca? Jojo?
5: Oui.
0: T'as fait caca?
5: Non, j'ai fait pipi.
0: On est en train de faire un débat sur une radio nationale où on parle de tabagisme et t'as le mec qui est en train de faire le débat, qui est en train de pisser en même temps, c'est agréable.
6: Non, ah bah bravo.
0: Non mais c'est bien, c'est pas mal. Moi aussi je vais aller faire ça, moi aussi je vais aller pisser pendant les disques comme je faisais avant, il n'y a pas de problème.
6: Pendant le petit quart d'heure que tu nous laisses de débat, t'as qu'à aller pisser puis
0: Crois pas, des fois c'est ce qui m'arrive, crois pas que je reste là à écouter. Bon allez, il me fait chier le... c'est le grand-père. Attendez. Non, Gérard, malheureusement, Gérard, on est obligé de faire la conclusion. Attendez, faites du... Sa gueule derrière.
5: Je me mets là.
0: Qu'est-ce qui se passe, Jojo?
5: Dans la... Voilà.
0: Qu'est-ce qui se passe, Jojo?
5: Rien, maintenant c'est bon.
0: D'accord, ok, très bien. On va faire une petite conclusion du débat parce que malheureusement on est très pris par le temps. Conclusion sur ce débat?
3: Ben, j'espère, bon, de toute façon... On n'a pas le droit à les interdire. Ils font leur vie, voilà. Ils veulent casser leur pognon, ils casser, tant pis. C'est leur poumon, voilà.
0: Bien
3: moi,
0: joué.
3: Je fume pas, voilà.
0: Très bien. Françoise?
1: Bah, c'était bien, mais un peu trop court. Hein.
0: Je sais bien. Vous avez encore des choses à rajouter, Françoise?
1: Non. Disons que si, il y a pas mal de trucs à rajouter, mais on n'a pas le temps, alors...
0: Écoute,
5: dire une chose. Oui. Moi, une seule chose, que ceux qui veulent fumer, ben, ils ont qu'à augmenter les cigarettes. À moins 50 francs, ben, il y aura moins de fumeurs, voilà.
1: Mais il y aura pareil, Jojo. Sauf qu'on fumera moins, mais il y aura toujours pareil, autant de fumeurs.
5: Ça m'étonnerait.
1: Il y aura autant de fumeurs, Jojo.
0: Bon, en tout cas, ça sera...
5: Il faudrait essayer.
0: Très bien.
5: À tous les bureaux de tabac, augmenter à 50 francs.
0: Non, mais Jojo, c'est pas les tabacs qui augmentent. Eux, ils demanderaient qu'une chose, c'est à baisser les prix. C'est l'État qui augmente.
5: Si j'étais le gouvernement... Je pourrais que...
0: Et pourquoi ils augmentent les prix? Parce qu'ils savent toujours qu'il y aura autant de gens qui fumeront et comme ça ramène plus d'argent dans les caisses, bien sûr. Gérard de Suresnes, la petite conclusion quand même de ce débat.
6: Petite conclusion, moi ce que je te propose à la rigueur, c'est bon, bien mais trop court, mais au lieu de faire les salauds et les salopes, moi je préfère faire un débat carrément sur le tabagisme jeudi.
0: Qu'est-ce qu'on fait les gars? On peut... Pourquoi
6: moi, je préfère faire un débat carrément là-dessus que de faire un débat sur les salauds et les salopes. Les salauds et les salopes, on pourrait le reporter au mois prochain.
0: Pourquoi
6: et
0: tu dis ça?
6: Un débat sur le tabagisme.
0: Bah bon, enfin bon, là, tu te réveilles. Moi, ce que je trouve dommage, c'est que, un, on vient de le faire, le débat, et que, deuxièmement, ça fait un mois qu'on en parle du débat sur les salauds et les salopes, et on peut pas. C'est que là, tout le monde attend le débat sur les salauds et les salopes. Donc on va rester là-dessus. Puis ça fait, il fallait me prévenir avant, Gérard. T'es toujours pareil. C'est toujours la dernière minute. Tu changeras jamais. Donc on fera.
6: Ah bah, c'est toujours comme ça, chef. Hein.
0: Bah oui, je sais bien, mais c'est plus bon. Alors si déjà tu fais qu'une fois par mois et t'es même pas capable d'être carré, tu comprends bien que tu pourras jamais revenir toutes les semaines. Tu.
6: Mais t'es... si, mais non, mais attends. Les débats, trucs sur les, sur le tabac, c'est le truc qu'on parle régulièrement. En ce moment, on en parle quand même pas.
0: Ah bah mal, attends,
6: comme,
0: les débats,
6: comme
0: les...
6: la marée noire et tout ça. Bah... On pourrait faire des débats sur des trucs d'actualité que de faire des débats sur.
0: Bah non, mais les débats et les salauds et les salopes, on peut très bien faire le débat et dériver dans le harcèlement, parce que dans le harcèlement, il y a des salauds et des gens qui... Dans les salauds, il y a des gens, il y a des patrons qui profitent de leurs employés en couchant avec, en leur mettant des mains au cul, en leur faisant des cunilingus sans les prévenir. Des patronnes qui sucent des patients, des clients sans les prévenir, ça aussi, c'est des salopes et des salauds.
6: Ouais, bah ouais, alors à la rigueur, ok.
0: Bah oui, c'est okay, ça, bon, un salaud okay. Et un salope, c'est tout ça. Hein. C'est des mecs qui écrasent leur club sur les banquettes, c'est des salauds, hein. Il y a des cendriers.
6: Ouais, t'en as partout.
4: Je sais pas, parce qu'on peut revenir sur le débat, enfin on peut parler de cigarettes aussi ouais, dans les salauds.
7: Il y a des cormorans mazoutés, c'est des enfoirés.
0: Voilà, par exemple, Gérard,
4: la marée noire dans ton slip, c'est dégueulasse.
6: Oh l'autre. Attends, celui qui vient de dire ça, mais qui se calme un peu, celui-là, parce que quoi. Bon anniversaire, Manu.
1: Ouais, bon anniversaire, Manu.
0: C'est vrai, mais c'est vrai, on pourra très bien, dans les salauds, on pourra très bien parler des patrons de Elf et tout ça, avec la marée noire, etc., c'est vrai. Et les vendeurs de slip.
6: C'est ça, bah on demandera Filda alors, hein.
0: Et les salopards qui font la marée noire dans l'Oslibar et qui reviennent chez Tati pour l'échanger.
6: Ouais, un fil d'art.
4: Bon, t'as des bénévoles qui viennent retirer la marée noire dans ton slip, hein, avec des pelles.
7: Ils y vont à la pelle, ouais.
0: Quand les mecs ils arrivent, ils repartent aussitôt, quoi. Ouais, ah, il doit y en avoir des morts là-dedans. Bon, Gérard, débat jeudi soir entre minuit et 1h30 du matin, exclusivement un seul débat, mais un débat qui va être chaud, qui portera donc sur les salauds et les salopes. Merci en tous les cas à David de Saint-Etienne, à Françoise de la Courneuve et à Jojo d'Ajaccio qui a fait son grand retour ce soir.
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0: terminé. Des débats des 2h40 et vous pouvez toujours nous appeler au 0803-08-5000 et 0870-5000 et toujours le 3615 code Fun Radio rubrique direct et j'oublie pas les bêtes 0331 49 79 5000.
1: Ouais, le Minitel ça marche bien en plus Gérard, donc il faut qu'ils continuent à se connecter, c'est super parce qu'il y a plein de connectés, c'est des vacances, c'est génial et en plus ils sont tous contents ce soir parce que ça se passe très bien tes débats et ils sont contents.
0: Ouais bah, j'espère que le deuxième il va bien se passer. On récupère Benjamin.
2: Rebonsoir à toi Gérard.
0: Rebonsoir Maïté. Maïté s'il te plaît.
3: Bonsoir.
2: Gérard. Bonsoir à toi Maïté.
0: Gabriella.
4: Rebonsoir ma boule.
0: Ludivine.
5: Bonsoir Gérard.
0: Et Jeanne.
1: Ouais, ouais. On parle un peu plus fort, Jeanne. Hein.
0: Jeanne, s'il te plaît, tu te réveilles ou sinon tu vas sortir avant la première question.
5: Bonsoir.
0: Bon, Manu, s'il te plaît, tu me réveilles, Jeanne, merci.
2: Sinon, tu vas gerber.
0: Benjamin, tu vas te calmer parce que sinon, c'est toi qui vas gerber.
5: Ah oui. Bon,
0: ouais.
5: GG.
0: Oui.
5: Bah, je t'ai dit bonsoir. Hein.
0: Ah, ça y est, quand même.
5: Bah oui.
0: Hein. Ok. Alors, avez-vous un aspirateur chez vous? C'est le thème du débat. Donc, c'est sur les aspirateurs.
5: Alors,
0: oui, je vous préviens tout de suite que le thème du débat des aspirateurs risque de... Il y a des questions qui risquent de se passer comme le premier. Alors,
5: je préfère prévenir
0: Gabriella quand même.
5: Oh oui, Gérard,
0: suce-moi
5: la chatte.
0: Ok, donc tu te calmes s'il te plaît, merci. Donc, la première question, donc, avez-vous... Merci, Fildar.
5: Ah oui.
0: Donc, alors, avez-vous un aspirateur chez vous? Donc, Jeanne.
5: Est-ce que j'ai un aspirateur chez moi? Ben, Gérard, excellente question.
0: Mm-hmm.
5: Oui, j'en ai un.
0: Ah, ok.
5: Mais j'en ai pas en même temps, quoi.
0: Hein?
5: J'en ai un, mais j'en ai pas, au fait.
0: C'est-à-dire?
5: Ben, c'est-à-dire qu'il y en a un qui moisit dans le placard.
0: Et puis?
5: Ça fait depuis des années, ça fait depuis 10 ans.
0: Ah ok, ok.
5: Attends,
0: Jeanne s'il te plaît.
6: Avant que t'interroges quelqu'un d'or, il nous restait une ligne, on accueille Edouard.
7: Bonsoir Edouard.
5: Salut Edouard.
2: Bonsoir à toi Edouard.
0: Allô. Edouard.
7: Ouais, je t'entends.
0: Tu travailles s'il te plaît.
5: Je crois que c'est un trave, GG.
0: Non, bah, non. Jeanne, tu te calmes s'il te plaît.
6: Non, c'est qu'il est jeune, c'est tout.
5: Ah,
0: alors Edouard. Oh Edouard s'il te plaît.
7: Edouard, t'as un agano?
5: Ouais.
0: Non, mais tu me le... réveille-le, Manu, parce que là, ça va pas être possible avec lui.
2: Il y a des gens quand même. Hein.
0: Ludivine.
5: Oui.
0: Donc, pour toi.
5: Oui, moi j'ai un aspirateur, mais je préfère utiliser mon balai.
0: Ouais, bah ça. Ouais, non, mais. Ça, attends. Ça, je peux te dire une chose qu'on va s'amuser aussi, on va voir, ça va être pareil. Hein, ça. Gabriella.
4: Ouais, bah moi c'est pareil, je préfère mon gueule à l'aspirateur.
0: Hein. Ah bon?
4: Bah oui.
0: Donc t'as pas d'aspirateur, tu préfères ton
4: oui,
0: God.
4: J'ai un aspirateur chez moi, mais j'aime bien les deux, mais préférence le God quand même.
1: Ah ok, mais est-ce que tu fais le ménage avec ton God aussi? Ça qu'il faut savoir.
0: Ouais mais ça. Non mais attends, Fildar,
1: excuse-moi Gérard, excuse-moi.
0: Attends, Fildar,
1: c'était la question 6.
6: Ah merde.
0: C'est la question.
5: On a dit qu'on sautait pas les questions.
0: Ouais bon.
5: Pas bien.
0: Oh, hey. Ça m'a pas fait plaisir. Maïté.
5: Oui, j'en ai deux.
0: Ah, t'en as deux, moi aussi j'en ai deux.
2: Deux fois plus de conneries.
0: Non mais moi j'en ai deux, mais elles sont dans ma culotte. Hein. J'ai pas deux aspirateurs.
5: On a compris Gérard.
2: T'es en grande forme Gérard ce soir. Hein.
5: C'était vraiment drôle.
1: Et je voulais seulement dire qu'en ce moment, elles sont pas comme les sacs d'aspirateurs, elles sont pas pleines. Hein.
0: Bah, si, elles sont bonnes parce qu'elles servent à faire des bébés parce qu'il y en a peut-être un qui est en cours.
5: Oh
0: on sait pas.
5: Oh là là.
2: Pas
5: la tête.
0: Maïté.
5: Faut les embêter. Oui, gosse.
0: Comment?
5: Oui, je t'ai dit que j'en avais
0: deux. Attends, Maïté, qui c'est qui vient de dire c'est fou d'avoir un gosse?
5: Ah, c'est pas moi.
2: Elle a pas dit ça, elle a dit comment Sandy elle a pu faire de faire un gamin avec un god.
0: N'importe quoi.
6: Laisse tomber, on enchaîne, vas-y.
0: Benjamin, donc toi?
2: Moi, personnellement, j'en ai deux. J'en ai un cassé et un qui ne marche pas.
0: Mm-hmm.
2: Ce qui m'avance donc pas vraiment d'en avoir deux. Ce qui fait que j'utilise mon balai comme une précédente auditrice qui l'avait dit. Je sais plus laquelle.
0: Bah, mais ça, c'est la question que je vais poser. Edouard, maintenant, s'il est réveillé?
2: Allô, Edouard?
0: Edouard! Ouais, Edouard, s'il te plaît, tu te réveilles! Bon, allez, hop, Edouard, bonne nuit. Allez, hop.
5: Au standard.
0: Ouais, non, il va se coucher. Il va se coucher comme ça, ça se voit que c'est les vacances.
1: Et message Minitel, j'aimerais que Gargamel raccroche.
0: Gargamel, tu raccroches ton Minitel, s'il te plaît, on essaye de te joindre, merci. Et Non, on a personne à la place d'Edouard ?
6: Bah non, pas tout de suite.
1: Ça va arriver.
0: Ok. Alors, combien de fois passez-vous l'aspirateur chez vous ? Donc, Benjamin ?
2: Moi, personnellement, comme je n'ai pas d'aspirateur, comme je l'ai dit précédemment, mais je vais jouer le jeu. Donc, j'ai un aspirateur qui marche en parfait état et je le passe environ 3 fois par jour.
7: Oula !
2: Il y a de la poussière dans tous les sens dans ma maison.
7: Un peu maniaque.
2: Des rats, des cafards.
7: Tu devrais venir chez moi alors.
2: Ah ouais, des oiseaux.
0: Attends, hey, Benjamin ?
2: Oui.
0: Combien de fois ?
2: 3 fois à peu près.
0: Non mais attends.
2: Mais je suis payé évidemment.
7: C'est une femme de ménage alors.
0: Ah c'est une femme de ménage, c'est pas du tout pareil.
7: C'est une femme de ménage hein.
2: Et voilà.
0: Ah ok.
7: T'es payé combien là ?
2: Oh, je suis payé à peu près 50 francs le passage d'aspirateur.
0: Combien ?
2: 50 francs le passage d'aspirateur, ce qui n'est pas vraiment cher payé, mais bon.
7: Oui.
2: Dans le sens d'un chômage longue durée, j'ai donc accepté cet emploi.
0: D'accord. Maïté ?
3: J'aimerais avoir la fréquence hebdomadaire ou mensuelle ? Pardon ?
0: Maïté.
3: Oui, allô.
0: Maïté.
3: Oui. Par semaine ou par mois, voilà.
0: Non, mais attends, mais. Quelle fréquence?
2: Celle de fun.
0: Non, mais attends.
3: Parce que je peux te dire combien de fois je le passe par jour ou par semaine.
0: Non, mais par combien de fois passez-vous l'aspirateur chez vous?
3: Par jour.
0: Combien?
3: Par jour.
0: Bah, ça se fait pas, ouais, bah, par jour ou autre, comme tu veux.
3: Deux à trois fois par jour.
0: Oui, attendez. Oui, Maïté, donc, alors toi, deux à trois fois par jour, c'est
3: voilà.
0: Ça? Ok. Gabriella?
7: Bah, moi, je te passerai bien l'aspirateur, hein.
8: Lâche l'affaire.
7: Ensemble, Gérard, on passerait l'aspirateur chez moi, tout nu.
0: Ouais, tout nu et tout bronzé, d'accord, c'est ça. Ouais, c'est ça, tout nu et tout bronzé, d'accord. Ludivine.
9: Ouais, moi je passe aspirateur une fois par semaine. Mmh. Je me mets un coup de balai au moins une fois par jour.
0: Non mais ça c'est... Ok. Jeanne.
1: Gérard.
0: Oui.
1: J'ai une question Minitel. En fait, les auditeurs voudraient savoir si c'est toi ou Sandy qui passait l'aspirateur chez vous.
0: Alors, un coup c'est moi et un coup c'est Sandy. Mais maintenant, c'est plus Sandy que moi.
7: Oh, le macho, d'accord.
0: Ah, mais c'est normal. De manière.
1: Pourquoi c'est normal ?
0: Bah, il faut bien faire travailler les femmes maintenant.
2: Attendez, s'il vous plaît.
0: La prochaine que j'entends me traiter de connard va dégager.
7: On t'a pas traité de connard.
0: Non, j'ai vaguement entendu.
7: T'as mal entendu.
6: Ouais, Gérard, c'est pas grave. Hein. On accueille Christophe qui est vendeur d'aspirateurs.
7: Bonsoir, Christophe.
6: Tu vas peut-être pouvoir nous aider.
10: Oui, bonsoir Gérard. Oui, effectivement. Enfin, en fait, je suis vendeur d'aspirateurs en fait, à Darty. Hein.
0: Non, mais c'est bien de préciser la marque du magasin. Christophe.
10: Oui.
0: C'est pas la peine de citer les marques de magasin, d'accord ?
2: Et ça vend bien les aspirateurs, Christophe ?
0: Non, mais c'est bon, Jeanne, s'il te plaît, pour l'instant.
7: Oui, ben, je réponds. Ben, écoute, moi, je passe l'aspirateur chez moi quotidiennement, 5 fois par jour.
0: Combien ?
7: 5 fois par jour.
0: 5 fois par jour ?
7: Ouais.
0: Alors, donc, tu passes le lundi, le mardi, le mercredi, le jeudi et le vendredi.
7: Ouais,
10: alors là, faut faire attention, quand même.
7: Voilà.
0: Bah, dis donc.
10: Attention, parce que là, j'entends qu'on passe 5 fois l'aspirateur par jour, c'est quand même dangereux, hein.
0: Attendez, s'il vous plaît.
1: En même temps, merci, chacun son tour.
0: Christophe ?
10: Oui, bah enfin moi je t'ai dit ça parce que bon, même si je suis vendeur d'aspirateurs, moi je sais qu'il y a des gens qui sont venus me voir en se plaignant parce qu'eux aussi passaient trop souvent l'aspirateur et ils ont eu un blocage de dos quoi.
0: Non, je suis désolé. Non, attends, Christophe, tu permets. J'ai jamais vu qu'on peut avoir un blocage de doigts avec un aspirateur. À l'heure actuelle, il y a des aspirateurs qu'on peut se mettre sur l'épaule, qui font voir à la télé en pub. Ok?
7: Et moi,
0: attendez, s'il vous plaît, laissez-moi finir. Merci. Moi, j'ai un aspirateur, je peux vous dire qu'il recrache 800 watts, hein, derrière.
7: Donc, un aspirateur,
0: c'est
7: 800. Mais c'est ça que tu remets sur ton dos?
3: C'est pas toi qui le passe, c'est Sandy qui aura mal au dos. Hein.
0: Ah non, mais même, de toute manière, il est sur roulette, hein, le mien.
7: Non,
0: c'est pas un aspirateur en plastique. Faites-moi confiance que quand vous entendez ça au réveil le matin, faites-moi confiance que vous avez une grosse tête toute la journée. Hein.
6: Gérard, excuse-moi.
0: Oui, stop, s'il vous plaît.
6: On a Jean qui s'est blessé avec un aspirateur.
7: Ah, le pauvre!
11: Bon, ça arrive, ça. Je tenais juste à dire que, bon, en règle générale, Gérard avait raison. Bonsoir, Gérard.
0: Salut.
7: Bonsoir, Jean.
11: Je passais également souvent l'aspirateur parce que ma femme ne voulait jamais le passer. Et une fois, j'ai eu une sorte de luxation au dos et j'ai eu, en fin de compte, un claquage des vertèbres.
2: Il est un peu con.
0: Non, mais alors, attends, Jean.
11: Non,
10: Non mais Gérard, tu vois.
0: Attends, Christophe, s'il te plaît. Moi, je vais poser une question à Jean maintenant.
10: Oui.
0: Alors Jean, comment tu peux avoir un claquage au doigt avec un aspirateur? Alors explique. Non, mais explique-moi. Si, tu l'as dit.
8: Non, j'ai dit que j'avais eu un claquage aux vertèbres.
0: Oui, bah alors explique-moi. Explique-moi. Non, mais explique-moi.
12: Vous pouvez expliquer que c'est des vertèbres.
0: Attends, Jean, s'il te plaît.
8: Attends, Manu, pose.
13: C'est pas la peine pour lui dire qu'il t'explique de crier. Tu peux lui dire, Jean, explique-moi, s'il te plaît.
0: Ouais, non, mais que les autres, ils se calment aussi.
12: Voilà. Ils calment, on dit rien.
0: Donc, moi, je peux vous dire une chose que je sais ce que c'est.
8: J'ai répondu, je peux t'expliquer.
0: Oui, mais attends, Jean, s'il te plaît, je vais répondre. Je sais ce que c'est, des vertèbres. Pour la nana qui a dit que je savais pas ce que c'est, j'ai quand même eu deux tassements de vertèbres. Ok,
1: on passe à la table.
0: Non, en accident.
2: Quel cascadeur ce Gérard, je te respecte. Là. Il a voulu faire des folies de son corps et
0: voilà. Oui, c'est ça.
10: C'est suite aux positions que tu pratiques, ça, Gérard.
0: Comment?
10: C'est suite aux positions que tu pratiques, ça, Gérard.
1: On passe aspirateur, bien sûr.
12: Alors moi, je voudrais dire que je passe aspirateur qu'une fois par an chez moi.
0: Qui?
12: Gabriela.
2: On va aller chez toi.
12: Ça doit se passer un peu.
0: Il doit y en avoir des moutons.
12: Gérard, hein.
0: Ah non, mais moi, attends, moi, l'aspirateur, il est passé pratiquement deux fois par semaine. Hein.
8: Aujourd'hui, parce que t'as une copine, mais peut-être qu'il y a trois ans, peut-être que c'était une fois par an. Souvent, non?
0: Non.
12: Mais GG?
0: Ouais, mais attends, oui.
12: Tu passes l'aspirateur dans quel coin? Sur la moquette?
0: Non, mais moi, j'ai pas de moquette. Non, mais j'ai pas de moquette.
12: Alors, tu passes l'aspirateur dans quoi?
0: C'est du parquet.
2: Sur les fenêtres, dans sa douche.
12: Tu enlèves la poussière.
0: Bah oui.
12: Gérard, tu n'utilises pas un balai.
14: Est-ce que tu fais des carreaux?
0: Bien sûr.
12: Est-ce que tu aspires les murs?
0: Bah, attends.
2: Est-ce que tu mets du jacal sur les robinets?
1: Attendez, laissez-le répondre. Posez pas lui 15 000 questions en même temps, quoi.
2: Est-ce que tu mets du desktop?
0: Attends, le desktop, c'est pas fait pour passer l'aspirateur, hein.
12: C'est fait
0: pour déboucher les éviers. Hein.
12: C'est aussi fait pour aspirer. Hein.
0: Ah ouais.
8: Ça peut être fait aussi pour déboucher le tube, parce que moi, justement, quand je me suis bloqué mes vertèbres...
2: T'as mis du synthol.
8: C'est parce que le sac était plein, et donc, en fin de compte, j'ai passé l'aspirateur et je ramassais la poussière avec les mains.
0: Mm-hmm.
8: Et je le mettais dans le sac, donc à force de me baisser, puis un jour, on m'a dit, tiens, prends du desktop, ça te fera du bien tes vertèbres.
0: Donc, c'est ça.
12: C'est ça.
0: Oui.

0: Moi, tu réponds à la question ou pas?
1: Réponds-lui la question.
0: Combien de fois passez-vous l'aspirateur chez vous? Pour Alberto que je pose la question.
2: Combien de fois quoi? Combien de fois dans ma vie je l'ai passé ou...
0: Combien de fois passez-vous l'aspirateur chez vous?
2: C'est Alberto Tomba ça, non?
0: Oh là là, c'est loupé.
3: Il arrive, il est game over quoi. Hein.
2: Mais non, mais tout simplement, je comprends pas. Par jour, par mois, par an, tu me parles de
1: par
2: quoi?
1: Semaine, par semaine, par semaine,
3: par semaine. Fréquence aussi.
0: Par semaine.
2: Ah, ok.
0: Par semaine. Oh, Zen, s'il te plaît, tu te calmes un peu là.
2: Tous les deux jours.
0: Ah, voilà. Ok, donc troisième question encore.
2: Non, j'ai répondu, Jean n'a pas répondu. Hein.
0: Si, il a répondu.
2: Non, Jean n'a pas répondu. Parce que j'ai
1: dit qu'il s'était blessé.
2: Il a un tassement
0: de vertèbres. Alors vas-y, non mais on va pas s'amuser à faire un tassement de vertèbres, ouais, d'accord
2: voilà, justement, moi j'ai dit que j'avais intervenu là-dessus, mais que je n'avais pas répondu à la question.
0: Bon alors, interviens. Réponds.
2: La question qui est sur le combien de fois par semaine, c'est ça?
0: Voilà. Combien de fois passez-vous l'aspirateur chez vous, soit par semaine ou autre? Oh là là là, t'es lourd, hein, Jean.
2: D'accord.
4: Tu pèses combien?
2: Ouais.
0: Bon, alors?
5: Et Gérard, c'est quand que tu passes sur les questions chaudes?
0: Oh là là!
4: Bon, Gérard!
0: Manu, s'il te plaît, tu reprends Jean, tu lui fais comprendre les questions, parce que apparemment, il débloque, hein.
3: Bon, Gérard, enchaîne.
0: Préférez-vous l'aspirateur ou le balai? Alors, Jeanne.
6: Moi, je préfère le balai.
7: Écoute, moi, très sincèrement, GG, mais je réponds très sincèrement. Hein.
0: Oui, vas-y.
7: Donc, très sincèrement, je préfère le bon vieux balai. Tu vois, un bon vieux balai, c'est les choses les plus anciennes sont les meilleures, quoi.
0: Ouais, mais attends, quel style de balai? Les balais à paille de riz?
7: Les portables, les portables.
0: Mais attendez, s'il vous plaît. Je pose une question à Jeanne. Donc, Jeanne, quel style de balai? Les balais à paille de riz?
7: Non, à paille de pâte.
2: À paille de quoi?
7: À paille de riz.
0: Oh, c'est bon, là, vous n'avez pas commencé là.
2: C'est Alberto.
0: Oui.
2: Ouais. Moi, j'aime bien les balais, quoi. D'autant plus qu'en plus de nettoyer pour faire des caresses, c'est sympa un balai quand même, un balai à poil mou.
3: Le foutre dans le cul.
0: Ouais, mais d'accord.
2: Non, attendez. Mais je préfère l'aspirateur. Parce que pour la masturbation, quoi.
0: D'accord. Ok. C'est bon, Alberto.
2: Exactement.
1: J'ai une question, Minute. Enfin, pas une question. J'ai un mec qui réagit par rapport à cette question, Gérard. Il dit en fait, c'est mieux les balais parce qu'en fait, tu dépenses moins d'énergie, surtout l'électricité.
2: Et si t'aimes ça, tu peux te mettre le manche.
0: D'accord. Mais attendez. Laissez, je vais quand même répondre à la question Minitel.
1: Bah oui.
0: Donc c'est sûr que c'est vrai qu'on dépense moins d'électricité en passant le balai, ça c'est sûr. Automatiquement là-dessus je vois très bien ce qu'il voulait dire. Mais même un aspirateur tu peux très bien le passer une fois ou deux par semaine. Ça c'est pas ce qui va te bouffer le plus de courant. T'es bien d'accord?
1: Je suis d'accord.
8: Ouais, mais voilà. Gérard, il y a Christophe là qui est à l'antenne qui m'a dit au standard qu'en fait maintenant il existait des balais électriques.
1: C'est ce que j'allais dire, parce que j'avais justement sur Minitel cette sous machin.
0: Ouais, mais j'ai jamais vu de balai électrique encore.
8: Bah c'est tout nouveau, ça vient de sortir en magasin. Peut-être que Christophe pourra t'en parler.
0: Benjamin.
3: Oui. Bah moi je pense que rien ne vaut un bon vieux balai pour bien nettoyer un peu partout, sauf sur la moquette.
2: Je suis pas d'accord.
3: Sinon sur un parquet, rien ne vaut un bon vieux balai. Hein.
0: Ouais, mais alors attendez.
2: Jean n'est pas d'accord.
0: Non mais attends Jean, s'il te plaît, pour l'instant tu vas te calmer. Moi je vais répondre à Benjamin. Ouais. Tu dis, c'est toi qui viens de dire, parce que sur la moquette tu peux pas le passer, c'est ça?
3: Bah oui, c'est sûr que c'est plus gênant.
0: Oui mais attends, dans ce cas-là... Il y a deux sortes de balais. Il y a le balai normal que tu fais régulièrement, plus le balai à brosse que...
2: Il y a aussi le balai de l'Opéra de Bastille, hein.
0: Non, mais attends. Celui qui s'amuse à dire ça, tu vas pas commencer, s'il te plaît, merci.
2: Le balai de hockey.
4: Il y a le balai de chambre.
0: Bon, Maïté.
9: Oui, ben moi, vraiment, sans hésiter, je pense que le balai, c'est le mieux. C'est le plus efficace.
2: Bon, je suis pas d'accord.
0: Attendez, s'il vous plaît, celui qui s'amuse avec son téléphone, ça commence à me gonfler.
2: Oh là là. Ah, Gérard, c'est Alberto, tu peux dire à Maïté qu'elle aille balayer sa cuisine?
0: Ouais, bah Alberto, tout à l'heure, tu allais balayer ton lit, toi.
5: C'est Christophe.
0: Non, mais attends, Christophe.
2: Dans le lit, je t'ai déjà dit pour la masturbation.
0: Ouais, bah tout à l'heure, tu allais te masturber tout seul dans ton lit si tu continues.
9: Gabriella. Alors, moi, je préfère les aspirateurs à piles, ça vibre. Donc, quand je l'introduis dans.

0: dans ma chounette.
1: Dans ton vagin ?
0: Ça vibre.
1: Oh, c'est génial.
0: Et c'est excellent, je te jure, c'est excellent.
2: Non, mais attends, Gabriella.
0: Oui. Écoute, des aspirateurs à pile, ça existe, hein. Je suis désolée. Ah, hein.
1: Alors,
0: je viens.
1: Gros, ma soeur.
0: Viens voir
2: voilà.
0: Chez moi.
2: Hein. Ouais, j'irai jamais voir cette.
0: Exactement.
2: Bon, Ludivine.
3: Je vais.
2: Ludivine.
3: Ah, moi, j'aime les balais parce que c'est phallique.
2: Oh là, mais qui c'est qui s'amuse avec le téléphone, là?
3: C'est pas moi.
2: Ça m'énerve.
1: T'as les filles, vous êtes quand même vachement cochonne, hein, non, avec les aspirateurs.
2: Ludivine. Ludivine.
3: Oui.
2: Tu réponds, s'il te plaît.
3: Je te réponds, puis tout à l'heure.
2: Mais ouais, mais tout le monde passe sur toi, j'entends pas ce que tu me dis.
3: Je te dis que le balai est phallique, que le balai est excitant, que tu peux faire plein de choses avec ton balai, quoi.
1: Qu'est-ce que tu fais avec un balai?
3: Les balais, vive les balais.
2: Jeanne.
4: Bah écoute, moi je t'ai dit, moi je préfère le bon vieux balai et je trouve que c'est plus économique qu'un aspirateur quand même.
3: Voilà, exactement.
4: Parce que moi, par exemple, j'ai mon deuxième aspirateur, j'ai un aspirateur et ça marche au gasoil et ça me fait chier quoi.
2: Ouais, pour l'instant, tu as arrêté de nous parler du gasoil parce que j'ai jamais.
4: Je sais, ça existe.
2: Ouais, tu me diras où, hein.
5: Non, mais tu sais, Gérard, c'est comme les tondeuses. Il y en a à essence et il y en a électrique. Les aspirateurs, c'est pareil.
2: Ouais, mais des aspirateurs à essence, j'en ai jamais vu encore.
5: Les premiers étaient comme ça.
2: Oh, je pense
6: justement, pas. Gérard, par rapport à ce qu'on dit là, au sujet du phallique, tout ça, j'ai Fred sur Minitel qui te demande si tu t'es déjà fait pomper par un aspirateur ou si t'aimerais te servir d'un balai pour faire des trucs sexuels.
2: Non, bah alors là, je veux dire une chose que lui, il est même pas du tout dans le thème du débat, il est carrément à l'opposé, hein.
6: D'accord, bah Fred, t'es à côté du débat, hein.
2: Donc, Christophe.
5: On peut même dire qu'il est à l'opposé.
7: Ouais. Ouais. Écoute, moi personnellement, je trouve que, avec le balai, tu vas plus dans les coins, quoi, tu ramasses plus les poils.
2: Mmh.
7: Et moi, j'ai des clientes, hein, généralement, quand même, elles m'achètent plus d'aspirateurs que de balais parce qu'apparemment, effectivement, le fait que tu vois qu'il y a des vibrations, que ce soit électrique, tout ça, qui est surtout un gros manche, apparemment, elle préfère ça, quoi.
0: D'accord. Et puis c'est plus gros aussi.
2: D'accord. Voilà, Jean.
1: Oui, il est souri le copain des gens.
2: Bon, les gens, bonne nuit. Allez, ce coup-là, c'est plus la peine.
1: Est-ce que vous voyez souri?
2: Non, c'est bon.
5: Bah, tu peux l'écouter quand même, Gérard.
2: Mais non, tout à l'heure, il parlait français, maintenant il va parler portugais.
1: Non, mais c'est Albert.
7: Non, j'ai l'air d'avoir un accent français, Gérard.
1: Il est souri un ami, il parlait de l'aspirateur.
4: Si?
1: Et le balai, il est bien. Le balai, il est bien pour passer la poussière. Mais nous, au Portugal, on préfère l'aspirateur.
2: Ouais, d'accord. C'est bon.
1: Il préfère la poussière.
2: Ouais.
4: Et il préfère un culo.
1: Oui, parce que la poussière, elle est fatidique. Alors que l'aspirateur, il est...
4: Satanique.
1: Il est satanique.
2: Ouais, d'accord. Bon, et s'il vous plaît, là, on se calme.
1: Et ça, oui, bien,
2: Alain. Ouais, c'est bon, Jean. Ça y est, Jean. Okay. On a compris.
1: Yes, oui.
2: On a compris.
4: Parce que quand l'aspirateur,
2: On a compris, vous me faites pas crier à la quatrième.
4: D'accord, Gérard, quatrième.
6: Surtout que là, Gérard, tu vas poser.
7: Fernando, je peux répondre.
2: Gérard,
6: tu vas poser la quatrième question, puis on va mettre un disque.
2: Alors, dormez-vous à côté d'un aspirateur. Voilà, et on se met...
1: C'est la question, Gérard. Attends.
2: Non, c'est dormez-vous. Oh, allez, Jean, s'il te plaît, tu vas te calmer, tu vas aller voir Manu au standard. Parce que là,
1: tu peux parler en portugais, s'il te plaît.
2: Ouais, non, mais tu vas parler au standard, là, pour l'instant.
1: Quel aspirateur est là, d'ailleurs.
2: Donc, c'est dormez-vous avec... Bon, c'est bon, Jean, s'il te plaît, merci. Donc, dormez-vous à côté de l'aspirateur et on écoute l'aspirateur, c'est mieux qu'avec un doigt avec deux doigts, où je pense. Donc, vous pouvez toujours nous appeler au 0870-5000 et 0803-08-5000. Et toujours le 3615, code Fun Radio, rubrique direct. Apparemment, ça a l'air de bien se passer d'après ce que me dit Pildar.
6: D'après ce que je dis, ça se passe bien. Et surtout, Yann, raccroche ton Minitel parce qu'on va te rappeler. Ça fait 15 messages qu'il laisse. Il veut absolument participer à tes beaux débats ce soir.
2: Eh ben alors, Yann, dans ces cas-là, raccroche. On te le dit depuis tout à l'heure de raccrocher ton Minitel. Alors, dépêche-toi, s'il te plaît. Merci. Et vous pouvez toujours aussi nous appeler par l'intermédiaire de la Belgique au 0. 01 oh merde, je voulais que je m'en souviens plus.
6: 0033 1 47 79 5000 ou 79 5000 si
2: voilà.
6: Vous comprenez pas le français.
2: Voilà, donc on récupère Alberto.
1: Ouais, je suis toujours là.
2: Benjamin,
8: toujours présent.
2: Maïté,
9: bonsoir.
2: Bonsoir. Gabriella,
10: bonsoir.
2: Ludivine.
8: Oui, bonsoir.
2: Jeanne.
9: Bonsoir.
2: Christophe.
9: Bonsoir.
2: Christophe. Et Jean.
5: Il est parti, Jean. Ah, excuse-moi.
2: Jean est parti. C'est ma faute. D'accord, c'est ma faute. D'accord.
5: Mais tu m'as dit de le gérer, il n'a pas voulu se calmer, je l'ai dégagé.
2: Bon, bah, c'est bien. Au moins.
9: Du bon boulot.
2: Voilà. Alors, donc, dormez-vous à côté de, d'un aspirateur, ou de votre aspirateur, comme vous voulez. Donc, on va demander à. Non, on va demander à Christophe.
7: Bah écoute, moi, je vends déjà toute la journée des aspirateurs, alors j'évite. Hein. Moi, si jamais je dors à côté d'un aspirateur, faut pas qu'il ronfle, hein, parce que sinon, moi, je le frappe. Hein.
2: Ouais, mais attends, un aspirateur, une fois que c'est coupé, ça ronfle pas quand même. Je suis désolé.
7: Enfin, ça dépend. Sur les vieux modèles, des fois, c'est, il reste de l'énergie dans les condensateurs, et il se rallume, quoi.
2: D'accord. Ok. Voilà. Jeanne ?
9: Bah écoute, moi j'ai absolument besoin de mon aspirateur. C'est comme mon nounours. Donc j'ai pour dormir, moi j'ai mon nounours et j'ai mon aspirateur aussi.
2: Mais voilà. Hey Jeanne.
9: Oui.
2: Je voulais te demander, y a pas quelqu'un derrière toi ?
9: Non.
2: J'ai l'impression d'entendre du monde.
5: Je crois pas que ce soit derrière Jeanne. Hein. Je cherche qui c'est.
2: Ouais, parce que,
9: ah non, bah, c'est personne. Non, mais
2: d'accord, c'est pour savoir parce que depuis tout à l'heure on entend du bruit et ça commence à m'énerver là.
9: Ok, donc j'ai juste.
10: Oh Gérard, t'es
2: Ludivine.
9: Énervé. Oui, tu m'as pas écouté, ma réponse.
2: Non, mais là, j'ai un espèce de soufflement.
5: Il doit y avoir quelqu'un qui passe le balai là. C'est pas possible.
11: Je pense que ouais. Qui c'est qui fait le ménage chez lui là ?
2: Qui ?
9: Ludivine.
2: Toi.
9: Je vais débrancher l'aspirateur.
5: Non, mais passer le balai, mais bon, si tu passes le balai, passe-le un peu moins fort.
9: Ouais, d'accord.
2: Donc, Jeanne, tu disais que tu préférais dormir avec ton nounours qu'un aspirateur ?
7: Non, le contraire.
9: C'est-à-dire que je dors avec mon nounours tout le temps et j'ai besoin aussi de mon aspirateur.
2: Mais attends, mais je comprends pas là. T'as besoin de ton nounours plus ton aspirateur pour dormir ?
9: Voilà.
2: Non, mais attends, mais là, c'est. T'as un lit de combien de places alors ?
9: 3 places.
2: Ah, t'as un 3 places, donc ouais.
7: C'est plus
9: non,
7: pratique.
9: Parce que j'ai besoin de cet objet, quoi. Ça me rassure. Pour moi, c'est une sécurité, quoi.
2: D'accord. Voilà. Ludivine ?
8: Oui. Moi, non, je dors pas avec mon aspirateur, non.
2: D'accord. Gabriella ?
12: Oui, alors moi, j'ai absolument besoin que mon aspirateur soit à côté de mon lit.
2: Mmh.
12: Parce que quand il fait des caprices.
2: Mmh.
12: Quand il s'allume tout seul, il vibre, donc je suis obligée de faire l'amour avec mon aspirateur.
2: Ok, ah bah dis donc.
12: Sinon, je ne veux plus aspirer après, il me fait la tête.
2: D'accord. Maïté ?
13: Ouais, ben moi, non, je le laisse au placard jusqu'au lendemain.
2: D'accord. Benjamin ?
14: Alors moi, perso aussi, je m'en fous de mon aspirateur. Et puis quand bien même il vient à dormir avec moi, je le passe par la fenêtre, quoi.
9: Ah non, je suis pas d'accord.
2: Hein. Non, Jeanne, s'il te plaît.
7: C'est Alberto.
2: Oui. Bon, attends, Alberto, s'il te plaît, tu laisses finir Benjamin.
14: Ah, mais ça y est, j'avais fini.
2: Ok, alors Alberto.
14: Moi, je le jette par la fenêtre.
7: Merci Benjamin, je peux. Gérard ?
2: Oui, Alberto.
7: Ok, ben moi je dors avec mon aspirateur, c'est clair. Non seulement pour me satisfaire, mais aussi à cause des acariens, quoi. Parce que... souvent la nuit, je suis réveillé par les acariens sur mon lit. L'aspirateur, voilà quoi, ça vite fait quoi.
2: D'accord. Moi, je peux vous dire une chose que je préfère dormir avec une femme que dormir avec un aspirateur, hein, parce que je me vois mal avec un aspirateur dans mon lit.
5: Il y a des aspirateurs à bite. Hein.
7: Ouais, mais. Pas assez, Gérard.
5: À mon avis, il y a des aspirateurs qui font beaucoup plus de trucs que certaines nanas. Hein.
2: Moi, pour l'instant, j'ai pas un plat. On a toujours Yann. Il veut toujours pas raccrocher son Minitel.
5: Bah, je sais pas. Par contre, j'ai une question Minitel. Je sais plus qui voulait savoir ça, mais il voudrait savoir comment tu passes l'aspirateur dedans. Quelle tenue tu passes l'aspirateur?
2: Moi, je le passe vrai. Thing? Non, mais attendez, c'est vrai que tu fais bien de poser cette question. Mm-hmm. Parce que j'ai pas répondu quand même à la question numéro 2. Combien de fois passez-vous l'aspirateur chez vous?
5: Ah oui.
2: Donc, normalement, moi, je le passe que le week-end. Et quand je le passe, c'est en short.
5: Ah bon?
2: Ah ouais, je me mets en short chez moi.
5: En tongs aussi, non?
2: Ouais.
5: En tongs.
2: En short et en tongs, hein.
5: Torse nu.
2: Ouais.
14: Bah sinon, c'est pas bien passé, hein.
2: Ah bah peut-être, mais.
7: Gérard, c'est Alberto, t'as rien compris, là.
2: Quoi? Non, mais attends, je vous ai pas répondu à la question, alors Alberto commence pas à me dire que j'ai pas compris, d'accord?
7: Bah si, tu me sors la 2, ça n'a rien à voir avec le.
2: Oui, mais
7: là.
2: Parce que j'ai pas répondu à la question numéro 2, d'accord? Alors Alberto, si ça te plaît pas, tu vas sortir.
7: Ouais, mais je vais pas tarder de toute façon. Hein.
9: Mais Gérard, sois pas agressif comme ça.
2: Oui, mais moi,
7: Gérard, que tu gueules tout le temps, Gérard.
2: Attendez,
7: tu gueules quand même.
14: Non, mais n'énerve pas Gérard, parce que sinon, on va pas s'en sortir.
2: Non, Alberto, je réponds à la question numéro 2, parce que j'avais pas répondu, d'accord?
5: Et en même temps, il a répondu à la mienne, comme ça, tout le monde est
2: content.
7: Parfait, merci tout le monde.
2: Donc moi, je peux vous dire que... Non, je n'ai jamais dormi à côté d'un aspirateur. Alors maintenant, la question, là, ça va commencer à
6: être chaud.
2: Ah, t'es un peu chaud.
10: Ah, chaud, c'est chaud.
2: Non, peut-être pas la sixième, mais oui.
10: C'est Jeanne. Excuse-moi, je voulais te poser juste une petite question. Si tu permets, merci.
2: Oui.
10: Je voulais savoir, mais souviens-toi quand tu dormais seule dans ton lit. Avec quoi tu te consolais? Avec un aspirateur à queue.
2: Voilà.
10: Alors, avec quoi,
2: GG? Ludivine.
10: Je dans le cul.
2: Bon, alors, ça commence à bien faire là.
10: Oh là là.
2: Ludivine.
6: Non, c'est elle qui a dit ça.
2: C'est toi qui as dit ça?
6: Tu vas gérer. Non, mais ça y est, elle est partie.
2: Voilà, c'est bien. Alors, donc, la question que Gabriella, elle attendait.
10: Ah
2: c'est
10: bon
2: ça, Jeanne, je pense que là, on va s'amuser.
6: Ah ouais.
2: Faites-vous l'amour avec. Alors, vous me laissez poser la question?
10: Ouais, je vais durer le suspense encore.
2: Alors, faites-vous l'amour avec votre aspirateur? Alors, on va demander à Alberto.
7: Attends, Gérard, c'est Christophe.
2: Non, c'est Alberto. Alberto. Je demande pas à Christophe, je demande à Alberto.
7: Oui, mais j'ai une question, Gérard.
2: Non, mais moi,
7: Christophe, c'est à moi de répondre, là.
2: Christophe, s'il te plaît, tu te tais.
7: Voilà,
2: je demande à Alberto de répondre, s'il te plaît, merci.
7: Voilà, c'est moi qui réponds, là.
2: Alors, tu réponds.
7: Voilà. Eh ben, moi, je t'ai déjà dit, je pratique régulièrement la masturbation à l'aide de mon aspirateur. Mais pas le balai, quoi. Vraiment, ça, c'est un
2: non, mais attends, Alberto, est-ce que t'as compris la question?
10: Bah oui, il a compris, c'est toi Gérard qui a pas compris.
2: Non mais c'est, faites-vous l'amour avec votre aspirateur.
7: Toi tu comprends quoi en fait?
2: Non mais je te demande si tu prends ton aspirateur pour faire l'amour. Voilà la question, voilà ce que je veux te poser.
7: C'est ça que tu comprends pas?
2: Mais oui, mais est-ce que
7: tu
2: as déjà...
7: Tu remplis le sac.
2: Oui, tu remplis le sac de sperme, d'accord, et après? Tu vas mettre ça dans la foufoune d'une nana.
10: C'est là.
7: Bah après je le débranche, sinon c'est trop dangereux.
2: Ouais d'accord, ok, Benjamin.
14: Bah moi personnellement, mon aspirateur, si tu veux, il y a une sorte d'hélice dedans. Donc si je mets ma queue dedans, je vais me faire broyer. Donc mieux vaut que j'évite ce genre d'expérience.
2: Attends, Benjamin.
14: Oui.
2: T'as déjà vu des aspirateurs avec des hélices?
14: Bah bien sûr, comment fait-il pour aspirer? Il y a des hélices au fond.
2: Mais j'ai jamais d'hélice dans un aspirateur. Non, mais attendez. Vous allez me prendre pour un clown là.
14: Mais attendez,
2: moi j'ai jamais vu un aspirateur avec des hélices.
7: Hein.
2: Non, ça existe.
6: Mais si, il y a le ventilateur pour le refroidir
5: à l'intérieur.
2: Mais non, il n'y a pas de ventilateur.
6: Bah si.
2: Où t'as déjà bien
6: pour refroidir le moteur?
2: Dans ces cas-là, trouve-moi un aspirateur avec une hélice.
6: Bah, je vais te trouver ça.
2: Moi, je démonte un aspirateur, il n'y a pas d'hélice.
5: Pour nettoyer les avions, je crois, dans les avions.
10: Ouais.
2: Mais non, c'est pas avec des hélices, c'est les hélices des avions, tu veux me dire. Mais ça n'a rien à voir avec l'aspirateur, Manu. Attendez, je vais répondre à la question à Manu. Mais Manu, si on fait tourner l'hélice, tu peux pas faire l'amour, ça va te couper en deux, voyons.
5: Bah justement, c'est pour ça, faut vérifier le modèle d'aspirateur.
2: Mais je vois pas le rapport avec faites-vous l'amour avec l'aspirateur. L'hélice, c'est pas un objet d'amour.
7: Gérard, c'est Alberto.
2: Non, attends, Alberto, s'il te plaît.
5: Gérard, mais... je pense que peut-être Christophe, qui est vendeur, pourra nous répondre.
6: Surtout qu'Alberto, c'est un pervers, oui, c'est tout.
7: Bah écoute, moi, Gérard, tout ce que je peux te dire, c'est qu'en tout cas, Manu, il a pas forcément tort, parce que effectivement, sur les petits plaquets d'équerre qu'on pose sur le mur, là, t'as une hélice, quoi. Mais bien sûr, c'est plus difficile de faire l'amour avec un plaquet d'équerre qu'avec un miel, ça, c'est sûr.
2: Attendez, s'il vous plaît. Christophe.
7: Alberto, je peux répondre à sa place?
2: Non.
7: Vas-y, Gérard.
2: Christophe.
10: Moi, j'ai pas répondu.
2: Attendez, s'il vous plaît. Christophe, tu me recites encore une marque, tu dégages.
7: Ok, excuse-moi.
2: Ok.
10: Il faut payer Gérard pour la pub.
2: Alors, Jeanne.
10: Oui. Bah écoute, GG, moi je te disais, est-ce que tu peux nous décrire ton aspirateur?
2: Non, bah, pour l'instant, je te décris pas l'aspirateur. Tu réponds à la question, s'il te plaît. Tu réponds à la question.
10: Tu peux la répéter, s'il te plaît?
2: Ouais, tu commences à me les gonfler, toi.
10: Bon, et je laisse Alberto répondre à ma place.
2: Bon, bah alors, Gabriella, tu réponds.
10: Alors, moi, il faut que je fasse impérativement l'amour avec mon aspirateur une fois par semaine, parce que j'adore quand il aspire mon clitoris.
2: Alors, moi, je vais te dire une chose. Je n'arrive pas à comprendre comment tu fais. Explique-moi, tu passes l'aspirateur une fois par semaine et tu fais l'amour une fois par semaine?
10: Je t'explique.
2: Alors, explique-moi, parce que là, je comprends pas.
10: Je t'explique. Mon aspirateur, il a des piles, il vibre.
2: Oui.
10: Donc, ce qui fait, le tuyau, je le rapproche de mon clitoris, ma fenêtre.
2: Ouais.
10: Ça aspire mon clitoris, ça me fait un cunnilingus et je jouis parfaitement bien.
2: Attends, un cunnilingus, tu sais ce que c'est?
12: Oh, merci, Gérard.
2: Ouais, tu peux me l'expliquer parce que moi, je m'en souviens plus.
12: Mon cul, tu t'en souviens?
2: Ah non, mais moi, je prendrais bien ton cul pour une tasse à café s'il y avait un an.
12: Moi, j'aimerais bien.
2: J'irai encore plus loin.
6: Ah non,
2: je prendrais bien ton cul pour. Attends. Merde, je suis en train de chercher la question. Tu prendrais pas mon cul pour du poulet, j'en prendrais bien une cuisse.
6: Oh oh,
2: voilà, Maïté.
14: Bien joué, maître Capello.
12: Oui, ouais, ça m'arrive, en levrette.
2: Hein?
12: En levrette.
2: En levrette, donc tu te mets à quatre pattes et puis l'aspirateur.
12: Voilà.
2: Bon, d'accord.
12: GG,
2: oui.
12: S'il te plaît, est-ce qu'on pourrait écouter ce que Alberto a à dire?
2: Ouais, qu'il fasse vite parce qu'il il a déjà répondu.
12: Non, il a pas répondu.
2: Si, il a déjà répondu.
12: Bon, vas-y, Alberto.
2: Bon, Alberto, tu te réveilles, s'il te plaît, maintenant.
15: Non, mais je suis là.
2: Bon, tu réponds.
15: Réponds, vous êtes marrant, là. Manu, il me parlait en antenne.
2: Maintenant, t'es pas en antenne, t'es sur l'antenne.
15: Bon,
2: parce que tout à l'heure, tu vas aller en antenne.
12: C'est pour l'amour avec un aspirateur.
15: Mais moi, je t'ai déjà répondu, Gérard. Je t'ai dit que je fais l'amour avec mon aspirateur. C'est mon aspirateur, ma compagne.
2: Ouais.
15: Et voilà, tout simplement.
2: Mais moi, je peux te dire...
15: Justement, par rapport aux hélices, je voulais dire tout à l'heure, faut faire très attention aux aspirateurs de petite taille.
2: C'est-à-dire?
15: Pour pas se coincer avec l'hélice.
2: Ouais, mais attends, mais moi, je vais te dire une chose. Un aspirateur avec une petite taille, si tu te trouves avec une grosse foufoune, tu fais quoi? Je suis quand même poli. Une foufoune, c'est quand même poli. J'ai pas une chatte, j'ai une foufoune.
12: Reste poli,
6: Gégé. D'ailleurs, sur Minitel, j'ai un conseil justement pour ça, pour les grosses foufounes. Si vous avez un petit aspirateur, lui mettre une petite ficelle. Parce que si vous le paumez dans la grosse foufoune,
2: ça, c'est le Tampax.
14: Un conseil technique de voilà.
2: Cédar. Ouais, non, mais ça, c'est un Tampax. Ça s'appelle un Tampax avec la ficelle.
12: C'est ce crâne, que vous dites.
2: Non, mais c'est normal.
12: Non, c'est pas normal.
2: Non, mais c'est normal. Quoi? Hé, Jeanne.
12: Oui.
2: Jeanne, je suis désolé si ça te plaît pas, les questions, si elles sont pas bonnes. Dans ces cas-là,
6: tu vas passer l'aspirateur.
2: Tu vas passer l'aspirateur et tu nous fous la paix. Tu vas voir si ton aspirateur il a envie de te prendre en levrette.
6: Ça va loin,
14: Gérard, n'oublie pas que t'as des mineurs quand même qui écoutent. Hein.
2: Mais alors, mais de manière, il est 3h20 du matin, oui,
6: même les boulangers.
12: Je trouve inadmissible que Gérard ait ses paroles, ce langage si familier.
2: Qui dit ça?
12: La vache qui rit.
2: La vache qui rit, tant mieux pour la vache qui rit.
14: Ouais, retiens Gérard, comme t'as reçu déjà une lettre du commissaire, j'aimerais pas que t'en reçoives une autre, quoi.
2: Ouais, c'est bon, alors, êtes-vous pour ou contre la poussière chez vous?
6: Alors, le mec qui est pour, il est con.
15: Tu peux répéter la question, Gérard?
2: Oh, ça y est, vous l'avez très bien compris.
12: Je peux répondre?
15: Non, moi je l'ai pas compris, je l'ai même pas entendu. Comment tu veux que je la comprenne?
2: Êtes-vous pour ou contre la poussière chez vous?
12: Gabriela répond. Alors moi j'adore la poussière chez moi parce qu'elle caresse mon corps.
2: D'accord, dis donc. Maïté?
12: Moi je suis totalement contre. Parce que qui dit poussière dit saleté, qui dit saleté dit acarien. Enfin bref, la totale.
2: D'accord.
12: C'est quoi un acarien,
2: Gégé? Bon, Jeanne, tu réponds, tiens, comme tu veux éjacter.
12: Mais il sait pas ce que c'est. Non, Gégé, avant de répondre, je voudrais que tu m'expliques.
2: Oh, s'il te plaît, tu vas commencer par te calmer, c'est moi qui gère mes débats, d'accord?
12: Ok, bon, je réponds.
2: Alors, tu vas déjà répondre à la question, sinon tu vas retourner au standard.
12: Ok. Alors, est-ce que j'aime la poussière? Eh ben, pas du tout. Parce que je suis très maniaque et je déteste la poussière.
2: Voilà.
12: Je trouve que ça te fait éternuer.
2: Mmh.
12: Et je trouve que ça la poussière, c'est dégueulasse.
2: D'accord.
12: Tu vois, ça s'envole partout, t'en as sur tes vêtements, donc il vaut mieux la supprimer avec un bon aspirateur.
2: Ok. Christophe?
16: Ouais. Écoute, moi pareil, parce que moi je suis contre, parce que comme je suis allergique, donc c'est pour ça déjà que je vends des aspirateurs, donc voilà. Je supporte pas.
2: Benjamin?
14: Moi chez moi, il y a de la poussière dans tous les sens, et j'adore ça, hein, c'est excellent. Hein.
2: Non,
14: la poussière, quand il y en a partout, tu bouges tes meubles et tout, ça fait des nuages et tout, tu fais des dessins.
2: Attendez, je vais y répondre à Benjamin. Alors Benjamin, donc t'aimes bien vivre dans un appartement où tu fais jamais les poussières.
14: Voilà, exactement.
2: Et moi je veux te dire une chose, que j'ai horreur de ça. De vivre.
14: Contre la poussière.
2: Ah non, mais moi j'ai horreur de vivre dans un appartement où c'est plein de poussière, même chez moi. Je peux te dire une chose, que je suis assez dur là-dessus. J'aime bien que ça soit propre. Bravo.
12: C'est toi surtout.
2: Bon, Maïté.
12: Oui.
2: Donc pour toi, T'as répondu?
17: Ah oui.
2: Je t'ai pas entendu répondre.
17: Ouais,
2: Gérard,
17: c'est Alberto, j'ai pas répondu.
2: Non, mais attends, Maïté, j'ai pas entendu répondre.
17: Si, je t'ai
2: pas.
17: Parce que.
2: Non. Oh, Olivier, s'il te plaît.
17: Allô?
2: Merci.
18: Olivier!
15: Gérard, c'est Alberto.
2: Oui, Alberto.
15: Eh ben, moi, en fait, j'ai un problème, c'est que j'ai pas de poussière chez moi. Alors, s'il y a des gens qui vendent de la poussière ou quoi, qui peuvent m'en prêter, des gens qui collectionnent de la poussière, je sais pas comment on appelle un collectionneur de poussière.
17: Un poussiéreux.
2: Voilà.
15: Un poussiéreux autophile.
17: Ouais.
2: Ouais, okay, comme vous voulez. Donc, je pense qu'on va. On se met un disque, je pense.
6: Ah non, vas-y, pose encore une. Attends, on a le temps, là, Gérard.
2: Encore une, Gérard, au moins.
17: Gégé ?
2: Oui.
17: J'ai une question à te poser, s'il te plaît.
2: C'est qui ?
17: C'est Jeanne. Donc je voulais savoir comment se forme la poussière, parce que moi je ne connais pas du tout ce phénomène physique. Alors explique-moi, s'il te plaît.
2: De quoi ?
17: Qu'est-ce que la poussière ? Comment se... Bon, Gabriella, s'il te plaît, merci.
2: Ouais, Rosane, s'il te plaît, tu laisses si Gabriella là, elle a envie de
17: non mais
2: si Gabriella a envie de me poser une question,
6: non mais elle nous coupe la parole, tu dis que tu veux pas, donc
2: voilà, alors vas-y.
17: Parce que tu dis qu'il faut pas couper la parole, donc je te pose
2: alors,
17: la question, comment se forme la poussière?
2: La poussière se forme par l'intermédiaire du vent, hein. C'est tout, tu peux avoir de la poussière chez toi ou des moutons, n'importe comment.
6: Des moutons?
2: Ouais, c'est vrai.
6: Des moutons? Tu peux avoir des moutons chez toi par le vent?
17: Ça ne pas des moutons, c'est tes meubles?
2: Non.
6: C'est quoi des moutons, Gérard?
2: C'est des trucs...
6: C'est des animaux?
2: Non, c'est des espèces de trucs en peluche, là.
15: Gérard, c'est Alberto, là.
2: Ouais, Alberto, s'il te plaît, on se calme.
15: Je voulais t'expliquer ce qu'est la poussière.
2: Non, mais c'est bon.
15: Toujours avec des moutons, alors, Gérard?
2: C'est bon, ça y est.
15: J'ai rien compris à ce que t'as expliqué.
2: Bon, bah c'est bon. Feriez-vous une top avec votre aspirateur?
15: Gérard, c'est Alberto, encore.
2: Oh là, toi, Alberto, tu commences à gonfler sérieux, toi. Hein.
15: Ah, tu me casses les couilles.
2: Ah, et encore, je suis poli.
15: Oui.
17: Ah ouais.
15: C'est vrai que
17: je
15: suis poli.
17: Ça,
15: là.
17: C'est vrai, je suis fière de toi, Gérard.
15: C'est bien. Bravo.
17: Mais je sais, t'as pas dit un gros mot depuis le début du débat, c'est bien.
15: Bah, tu nous aies pas, Gérard.
17: Ouais. Ouais.
2: Alors, Alberto.
6: C'est Saint-Valentin.
15: Ah, quand même.
17: Bah, tu réponds, Alberto.
15: Vas-y, attendez, j'attendais d'avoir vraiment la parole.
2: Bon, bah alors, tu réponds, s'il te plaît, merci.
15: Ok, je te remercie. Alors, moi, c'était par rapport à la création de la poussière. Comme je t'expliquais tout à l'heure, en fait, c'est des acariens.
2: Bon, Alberto, la question, c'est feriez-vous une top avec votre aspirateur? Ok. Parce que sinon, tu retournes au standard.
6: Et ça veut dire quoi?
15: C'est que... Je vais répondre à cette question-là, il n'y a pas de problème, Gérard.
6: C'est que l'aspirateur, il passerait des disques, c'est ça?
2: Non, tu peux prendre ton aspirateur et puis faire une top.
15: J'ai appris le mix à mon aspirateur, hein, il mixe vachement bien. Hein.
2: D'accord, bah voilà. Donc, Benjamin.
19: Moi, mon aspirateur, il a un deuxième prénom, c'est Laurent Garnier, donc... Tu veux, dès que je fais une fête, quoi, je l'invite et puis... Bon,
2: eh ben Benjamin, tu vas passer voir Manu au standard pour éviter de prononcer des noms, d'accord?
6: Ah, oui. Il a rien dit, il a dit, il a prononcé Laurent Garnier.
2: Ouais, mais quand même,
6: Non, c'est oui, c'est bien ça.
2: Ouais, mais on n'a pas besoin. Ouais, non, mais ça, il fait de la publicité pour...
6: Voilà. Pour les aspirateurs, ouais, c'est dégueulasse, c'est dégueulasse.
2: Ok.
6: Il sait ce que j'ai.
2: Voilà. Maïté.
17: J'ai pas compris la question.
2: Alors, feriez-vous une taf avec votre aspirateur?
6: Et on accueille Jean-Charles au passage.
15: Salut Jean-Charles.
17: Bonsoir Jean-Charles.
15: Salut Jean-Charles.
6: Apprenez-le, il passe.
17: Bonsoir Jean-Charles.
2: Jean-Charles.
15: Bonsoir.
2: Bonsoir.
17: Je vais juste répondre.
15: Bonsoir, bonsoir.
17: Allô, c'est Maïté.
15: Bonsoir Gérard. Bonsoir Maïté.
2: Donc Maïté, vas-y.
17: Ah ouais, donc non, pas du tout, mais je ferais bien un petit feu de Saint-Jean. Parce que t'as les feux d'artifice avec.
2: D'accord. Ok. Gabriella.
17: Oui, alors moi, comme mon aspirateur, il me demande de... Quand c'est son anniversaire, en fait, et ben, j'invite ses amis aspirateurs à faire la fête. Et puis, on fait la fête ensemble. Et puis, on danse. Je danse avec mon aspirateur, avec ses amis. Et c'est super, quoi.
2: D'accord.
6: J'ai un message, excusez-moi, sur Minitel. Ça cartonne, merci. Est-ce que vous préférez danser un slow ou un rock avec votre aspirateur?
17: Un slow, quand même.
6: Lors d'une teuf.
2: Alors attendez, on va demander à chaque. Je reprendrai tout le monde pour la septième. Donc Alberto, tu peux répondre à la question Minitel, s'il te plaît?
6: Non, il est parti, Alberto.
2: Il est parti, Alberto?
15: Christophe.
18: Ouais, il est parti.
2: Alors, Benjamin?
19: Bah, moi, mon aspirateur, vu le bruit qu'il fait, c'est plus hardcore qu'autre chose.
2: Mmh.
19: Donc, ouais, moi, je veux bien danser du hardcore avec mon aspirateur, hein, pourquoi
2: non,
19: pas.
2: Non, mais attends, slow ou rock?
19: C'est
2: la question hein, qui a été posée Minitel. Hein.
19: Parce que slow, ça va pas être possible, alors rock. Hein.
2: Ok.
19: Rock, hein.
2: Maïté?
17: Ben, quand je diminue les watts pour le slow, il n'y a pas de problème. Je mets une perruque sur mon aspirateur et je lui colle une photo et il n'y a pas de problème.
2: D'accord.
15: Attends, Gérard, c'est Christophe, je peux répondre?
2: Attends, Gabriella?
17: Oui, alors moi, je le sers bien contre moi et on danse un slow, on s'embrasse et tout.
2: quoi. D'accord. Jeanne ?
20: Bah écoute, moi, je fais une teuf avec...
2: Non, tu réponds à la question Minitel, on reviendra sur la question après.
20: Ah d'accord, bah écoute...
2: Rock ou slow ? Non mais tu cherches pas, tu réponds comme ça.
20: Oui,
2: tu
20: cherches pas.
2: Tu cherches pas midi à 14h,
20: allez
2: hop.
20: D'accord, ok. Bah, je préfère le rock parce que ça twiste bien.
2: D'accord. Christophe ?
16: Bah écoute, moi, plutôt un slow quand même.
2: D'accord. Jean-Charles ?
21: Pourquoi pas ?
2: Pourquoi pas ? Non, mais attends, quoi ?
5: Pourquoi ?
21: C'est petit d'un slow, Gérard.
2: Ah bon, non, mais...
19: moi, je peux... suivre un peu.
2: Non, mais Jean-Charles, faudrait peut-être que tu travailles, s'il te plaît. Hein.
21: Non, mais c'est-à-dire que je suis réveillé, mais je dis pourquoi pas danser avec son aspirateur un slow.
2: Voilà.
21: Ah, voilà, il fallait tout faire.
2: Moi aussi, je préfère un slow. Voilà, donc,
5: quoi, tu peux l'embrasser. Tu peux embrasser ton aspirateur comme ça.
2: Non, mais c'est pas évident.
20: Gérard, je peux te poser une question.
2: Non, mais attendez, maintenant, on revient sur la question
5: et on accueille Eddy.
2: Eddy.
22: Salut Eddy.
21: Gérard, ça va? Bonsoir Eddy.
2: Donc alors je répète. Non, ça y est.
22: Bonsoir Eddy. Moi pour le slow, le rock, c'est pourquoi pas, hein. Mais le rock.
2: D'accord. Ok, bah maintenant on revient sur la question, donc je la répète pour toi comme tu viens d'arriver. Feriez-vous une taf avec votre aspirateur?
20: Donc je réponds.
2: Alors attends, bah laisse Eddy répondre, s'il te plaît, Jeanne. Merci.
22: Ça demande pas mal de. Ça demande pas mal de réflexion parce que c'est au point de vue de l'organisation déjà, faut venir faire venir les autres aspirateurs et tout, ouais. C'est pas évident.
21: Ça coûte cher.
22: Aussi, ouais, ça coûte. Puis l'électricité, t'imagines le nombre de prises qu'il faut et tout. Non, c'est la lutte.
2: D'accord. Jeanne, maintenant, si tu veux répondre.
20: Ouais, merci GG. Moi, chaque voisine et chaque voisin apporte son aspirateur avec sa musique. Hein. Alors il y a techno, rock, slow, tout ça. Mm-hmm. Et puis, ben voilà, chacun sa musique et on fait une bonne teuf, hein, y a pas de problème.
2: Mmh, d'accord.
16: Christophe, je peux répondre ?
2: Oui, Mathieu, c'est à ton tour.
16: Ouais, merci. Écoute, moi, je voulais dire, généralement, j'évite. Hein, bon, généralement, quand je fais une teuf avec mon aspirateur, on la fait tous les deux, tranquille, mais j'évite parce que, bon, lui, il utilise un max et surtout, il fume. Qu'est-ce qu'il fume ?
2: D'accord.
20: Il fume la moquette ?
16: Ah, il fume tout, lui.
2: Ok. Jean-Charles ?
21: Oui.
2: Donc, tu réponds, s'il te plaît ?
21: Bien sûr, monsieur Gérard. C'est-à-dire que moi, l'aspirateur, bah, souvent me demande de faire des fêtes à la maison. Je suis coincé parce que, comme tout le monde le sait très bien, l'aspirateur est égal à la racine carrée cubique de 3. Ouais. Et le problème, c'est que je n'arrive absolument pas à trouver des aspirateurs qui soient aussi intelligents, voire autant intelligents que le mien.
2: D'accord.
5: Putain, les intellos dans le débat, ça va pas. Hein.
2: Ouais, non,
5: ça casse tout. Hein.
2: Ouais,
5: on n'a pas l'habitude. Tiens, j'ai une autre question sur Minitel de Coyote. Est-ce qu'on peut prendre sa douche avec son aspirateur et pourquoi ?
21: Bien sûr.
5: Gérard.
2: Ah bah moi je vais te dire une chose, que prendre une douche avec son aspirateur, s'il est branché, tu te prends du courant.
19: C'est risqué,
2: ah, comprends pas. Attendez.
21: Avec des cotons-tiges.
2: Bon alors Jean-Charles.
20: Oui.
2: Jean-Charles.
21: Oui.
2: C'est toi qui viens de dire cotons-tiges ?
21: Absolument pas, j'ai rien.
19: Non, alors là non.
2: Là, vous voyez, il est 3h30.
5: Gérard, c'est pas grave, je gère, continue.
2: Alors, la huitième question, et je pense qu'on va se mettre un disque avant.
20: Mais Gégé, je peux répondre un truc, là ?
2: Bah vas-y.
20: Moi, je voulais dire à propos du mec qui a dit on peut prendre une douche avec son aspirateur. Je trouve que c'est vrai.
2: Mmh.
20: Si c'est un aspirateur à pile, ben y a pas de problème, tu peux pas prendre du courant quoi.
23: Je confirme.
22: Ah oui, mais là l'aspirateur est maltraité, ça ne va pas du tout là.
23: Bah, il a bien besoin de se laver l'aspirateur.
22: Ah oui, mais
2: attendez. On s'éloigne un peu du débat.
5: Ah oui.
2: Bon, la question sur Minitel, c'était prenez-vous une douche avec votre aspirateur. Moi, je peux te dire une chose, que c'est impossible.
20: C'est pas vrai.
2: Tu peux pas.
21: C'est dangereux, quoi. Tu peux t'électrocuter.
2: Gabriella.
20: Moi, je prends une douche avec mon aspirateur parce qu'il faut bien qu'on le lave de temps en temps. Donc, je le savonne, je lave le kiki, je lui lave tous les oreilles. Et tout avec... Je lui lave bien évidemment les oreilles avec des cotons-tiges.
2: Ouais, bah, Gabriella, tu vas arrêter. Gabriella.
20: Quoi ?
2: Tu vas te calmer avec les cotons-tiges parce que
20: Moi, je me lave les oreilles avec des cotons-tiges.
2: Oui, mais d'accord, mais ça, on s'en fout, d'accord, maintenant. Non, mais attendez. On est déjà à la huitième question. On n'a personne à parler de locaux, ni de cotons-tiges, ni d'autres. Alors, c'est pas Gabriella qui va commencer.
21: Christine, à 3 ans.
2: Oh, non, s'il te plaît.
20: On peut plus parler de propreté alors.
2: Non mais attendez, là il est 3h30, on est à la 8ème question, on va pas commencer à foirer le débat, sinon ça, sinon ouais, je vais m'énerver.
6: Ouais, et en plus,
19: c'est Jean-Charles,
6: deux secondes. Je veux dire, c'est que c'est comme vachement dangereux quand même de prendre sa douche avec un aspirateur, ce qu'on peut finir comme Frédéric François.
2: Claude François.
6: Ah pardon.
2: Désolé. Donc je vous pose, c'est quoi le prochain disque?
6: Ah, il est là. Alors Gérard va vous poser la question, vous allez réfléchir, on va s'écouter un petit disque.
2: Alors, la prochaine question, la huitième, c'est allez-vous vous marier avec un aspirateur? Donc,
5: excuse-moi, avant que tu poses ta question, Ben Guigui, donc si tu peux la répéter, parce qu'on accueille Ben Guigui, donc. Répète ta question pour lui.
2: Allez-vous vous marier avec un aspirateur? Et le balai, ce n'est pas mal non plus quand tu fais caca avec des copains. Et voilà, donc c'était les balais, c'est pas mal non plus quand tu fais caca avec des copains. Et vous pouvez toujours nous appeler. Il vous reste encore une petite demi-heure pour nous appeler. Donc au 0803-08-5000 et 0870-5000. Et toujours le 3615 Code Fun Radio, rubrique direct. Et on récupère Christophe.
19: Et la Belgique.
2: Et la Belgique. 0033-1-47-79-5000.
19: C'est
16: génial. Ça fait au moins 20 chiffres là, Gérard.
2: Ouais, bah c'est pas grave. Gérard, t'entends mal. Qui?
19: Gabriella. Eh ben, t'as mieux écouté.
6: Partir tes cotons-tiges.
2: Ah, Gabriella, si tu m'entends mal, attendez, s'il vous plaît, on se calme, on foire pas les débats, merci.
19: Oui, d'accord.
2: Donc, Christophe.
19: Oui.
2: Christophe,
19: oui,
2: bonsoir.
19: Oui, bonsoir, Gérard.
2: Benjamin.
19: Toujours présent.
2: Maïté.
0: Toujours là.
2: Eddy.
1: Ouais, démon.
2: Ben Guigui, Eddy, s'il te plaît, tu me réponds plus calmement, d'accord?
1: Ok, d'accord, merci.
2: Merci.
19: Gérard?
2: Oui, Ben Guigui?
1: Oui, bonsoir, d'ailleurs, 32 ans de Nice, je fais partie de la SPA, la Société Protectrice des Aspirateurs.
2: Ouais, bah attends, s'il te plaît, Ben Guigui, oh, Ben Guigui?
1: Oui.
2: Tu te calmes, s'il te plaît, merci.
1: Je me présente, on n'a pas eu le temps de parler.
2: Non, mais on dit bonsoir, c'est tout. On cherche pas à savoir si t'es président de la SPA, des aspirateurs ou autre, d'accord?
19: Je sens que je vais pas m'entendre avec Ben Guigui.
1: Société Protectrice des Aspirateurs.
2: Ouais. Bah, alors, Ben Guigui, si tu commences comme ça, tu vas aller voir Manu au standard, merci.
1: Oh, ça y est.
2: Gabriella. Gabriella.
0: Oui, bonsoir.
2: Ça y est, tu m'entends mieux maintenant?
0: Ouais, je t'entends mieux, c'est bon.
2: Jean-Charles.
16: Oui, bonsoir.
2: Et Jeanne, pour finir.
0: Bonsoir.
2: Donc,
0: bonsoir.
2: Alors, allez-vous vous marier avec un aspirateur? C'était la question. Donc, on va demander à Christophe.
16: Bah écoute, question étrange, réponse étrange. Écoute, si l'aspirateur est bien membré, oui.
2: D'accord. Benjamin.
19: Ben moi, si je trouve un aspirateur avec des formes avantageuses, l'aspirateur idéal, ben pourquoi pas, l'aspirateur de ma vie.
2: D'accord. Maïté.
0: Ben si je flash dans un aspirateur, ça se pourrait bien.
2: D'accord. Eh ben c'est pas mal. Eddy.
1: Je crois que le problème, ça va être la robe de mariée, donc on oublie tout de suite.
2: Mais pourquoi?
1: Robe de mariée, un aspirateur, toi.
2: Ouais, mais bon, ok. Ben Guigui.
1: Alors, il y a une petite étude qui a été faite sur les aspirateurs. 72% des aspirateurs souhaitent se marier, 7% divorcent et 20% des aspirateurs ne se prononcent pas. L'aspirateur est un fléau et beaucoup de... Enfin, vous avez raison pour le mariage. Moi, je suis...
2: Bon, d'accord. Je vois, pour l'instant, t'es en train de te faire foutre de toi, mon pauvre. Hein. C'est pas de ma faute. Gabriella. Gabriella.
0: Bah alors, écoute, franchement, tu me déçois là, parce que franchement, Gérard, est-ce qu'on se marie avec un aspirateur?
2: Ah, mais c'est la question.
1: 72%.
2: Ouais, mais 72%. Ben Guigui, s'il te plaît.
1: Non, mais je disais que 72% se marie.
2: Oui, non, mais 72%, pour l'instant, tu laisses parler les autres, d'accord? Merci.
1: Bah oui, mais c'est Gérard, un dialogue, c'est un débat, c'est pas la dictature, hein, c'est pas la Deuxième Guerre mondiale.
2: Non, mais attends, pour l'instant, tu laisses...
16: C'est un peu ça, quand même.
0: Débat, c'est à plusieurs.
2: Ouais, mais bah, pour l'instant...
1: C'est Mengele, là.
16: Gérard, c'est Christophe, j'aimerais bien connaître ta réponse sur cette question, quand même.
2: Oui, mais je vais répondre.
16: Merci.
2: Gabriella, donc pour toi?
0: Oui, donc je disais que est-ce que pour toi on se marie avec un aspirateur?
2: Mais justement, je vais répondre après.
0: C'est stupide cette question, je reviens sur Terre un peu.
3: Mais non, elle est intelligente cette question que tu racontes.
2: Jeanne et Gabriella, là, vous n'allez pas vous prendre la tête toutes les deux parce que sinon je vais vous calmer moi.
1: 72%.
2: Non, non, mais attends, toi, 72%, pour l'instant, je suis en train de faire l'arbitre. Alors Jeanne et Gabriella,
0: excuse-moi, mon cher.
2: Vous allez vous calmer parce que sinon il y en a une des deux qui va gerber.
4: Sous la douche,
2: vous allez passer
4: sous la douche.
2: Parce que pour l'instant, c'est pas moi, j'ai jamais encore aucune nana, c'est vrai. Hein, depuis le premier débat. Alors si vous commencez à...
5: Ludivine.
2: Si, Ludivine, à part qu'elle a dit une connerie, c'est tout. Mais si vous commencez à vous battre, à vous prendre le chignon...
23: On discute, hein.
2: Oui, non, mais...
23: Non, on va tirer les cheveux,
4: rappelle-toi. On peut ne pas être d'accord, c'est de la discussion, on peut pas toujours être d'accord.
23: C'est la discussion, Gérard.
2: Donc Jean-Charles, oui. Oui.
19: Gérard, mais tu promets de pas le prendre mal. Hein.
2: Vas-y, c'est qui ?
19: C'est Benjamin. Est-ce que tu quitterais Sandy pour un aspirateur ?
2: Non.
19: Non, tu ne la quitterais pas ?
2: Ah non.
19: Et qu'est-ce qu'elle a de plus qu'un aspirateur, Sandy ?
2: Ah non, mais ça. Non.
23: C'est une grosse forme avantageuse. Gérard, je peux répondre ?
2: Jean-Charles ?
8: Oui, alors, bonjour, c'est Jean-Charles.
2: Bon, c'est bon, Jean-Charles, tu réponds, s'il te plaît, parce qu'on. On a déjà fait.
8: Oui, monsieur Gérard. Alors, moi.
2: Bon, tu prends ta voix normale, s'il te plaît, merci.
5: C'est un bourge, j'habite dans le 16e, il a un aspirateur en or et tout.
8: C'est-à-dire que si l'aspirateur aime avaler.
5: Il y a même de la poussière.
8: Je veux bien parler avec lui.
2: D'accord, ouais, bah, c'est bien. Ok, Jeanne, pour finir.
23: Bah, écoute, GG, moi je dis, il y a un critère important.
8: La poussière,
23: pour
8: bien
23: moi.
8: Sûr.
2: De quoi ?
8: Avaler la poussière.
2: Oh, ça y est, c'est fini derrière, s'il vous plaît, merci.
8: Oh, pardon.
23: Il y a un critère très important pour que je puisse dire oui à l'aspirateur. Il faut que son regard me capte.
2: C'est-à-dire ?
23: Bah, il faut qu'il ait un regard, mais électrique.
4: Ah oui, je comprends. Ouais.
19: J'ai une question, moi.
23: Un regard pénétrant.
4: D'un coup, c'est mieux.
23: Il faut qu'il y ait une sorte de coup de foudre, une sorte de courant électrique.
4: Il faut savoir quand même, parce que dans l'association protectrice des aspirateurs, que 20% des aspirateurs ont les yeux bleus.
19: Mais ils sont où les yeux sur l'aspirateur ?
2: Bon, alors, Benguigui.
4: Ils sont sous le code barre.
2: Benguigui. Benguigui.
4: Où sur l'aspirateur ?
2: Benguigui.
4: D'accord.
2: Benguigui.
4: Oui.
2: Eh hey Benguigui, tu as commencé par t'écraser.
4: D'accord.
2: Hein, parce que tes sondages, on n'en a rien à foutre des 72% des aspirateurs qui ont les yeux bleus. J'en ai rien à foutre. Je n'en ai rien à
5: foutre.
2: Je n'en ai rien à foutre. Je n'en ai rien à foutre.
4: Il y a des aspirateurs qui sont abandonnés sur le bord de la route. Et qu'on écrase.
2: Bon, alors.
4: Qu'on écrase.
2: Benguigui, tu me le sors. Merci.
4: J'ai rien dit.
23: GG ? C'est Jeanne.
2: Oui.
4: Mais
23: je voudrais, s'il te plaît, si tu permets, je voudrais poser une question à Benguigui.
4: Oui.
23: Je voulais te demander, est-ce que les couples qui se marient, là, avec les aspirateurs, est-ce que c'est le premier regard ? Est-ce que c'est ça ?
4: Bah, c'est-à-dire qu'en fin de compte, la première fois, c'est très important. La chose qu'il faut quand même savoir, c'est que...
23: Donc, qu'est-ce qui détermine le mariage, en fin de compte ?
4: Bah, c'est très, très simple. Ce qu'il faut savoir, c'est qu'entre deux aspirateurs, à partir du moment que ça...
19: Que le courant passe.
2: Non, bah, Benguigui, c'est bon.
23: Non.
2: Attendez. Là, Manu, s'il te plaît, tu me dégages, oui. Benguigui, parce que ce coup-là, il est même pas. Non, toi, tu dégages. Tu dégages, Olivier, s'il te plaît. Tu t'en vas.
5: Gérard, reprends. C'est de la radio quand même, Gérard.
4: Benguigui, l'appareil.
2: Non, mais c'est bon, Benguigui, tu vas au standard.
5: Pose la question suivante, Gérard.
4: Mademoiselle.
2: Peut-on avoir des fantasmes avec un.
4: J'ai répondu à la question, mademoiselle.
2: Benguigui, s'il te plaît, tu t'en vas, merci.
23: Non, mais
2: de toute manière, Jeanne.
23: Oui. Tu vas écouter ce que Benguigui a mené.
2: Oui, non, oui.
5: Mais ça peut peut-être faire avancer le débat, remarque.
2: Ouais, mais de manière, on s'en fout.
4: Bah, parce qu'il va nous. Il va nous. Il nous va.
2: Ouais, mais attends, tu permets, c'est moi qui gère mon débat, d'accord ?
4: Je suis d'accord.
2: Bon, alors maintenant, tes histoires de sondage, on n'en a rien à cirer.
4: Ah, mais non, on n'en a pas rien à foutre. Je donnais pas des chiffres, je répondais à une question, Gérard.
2: Ouais, mais de toute manière, on s'en fout.
4: Mais non, mais pose une question. Tu lui dis d'accord, pose-lui la question, et quand je vais pour répondre, tu me dis que je donne des sondages, je donne pas de chiffres.
2: Non, bah, dans ce cas-là, pourquoi...
4: Je vais répondre à la question.
2: Alors, tu réponds à sa question sans donner de chiffres, c'est tout.
4: Alors, je donne pas de chiffres. Je voulais simplement dire que, donc, par rapport au mariage, si le coup de foudre par rapport à deux aspirateurs, c'est effectivement les yeux, je tenais à dire une chose très importante, c'est que c'est la plupart des...
2: Ouais, d'accord.
4: Alors, Gérard, pourquoi tu l'as coupé ?
2: Non, c'est pas moi qui l'ai coupé.
4: C'est Manu qui l'a coupé, non ?
5: Non, c'est pas Manu.
4: J'ai continué ma phrase.
23: Vas-y, mec.
5: C'est peut-être les essais de son, je sais pas.
4: Et c'est donc pour ça que, en fin de compte, la possibilité, c'est que.
23: Mais pourquoi tu le coupes ?
4: Le problème avec la DSI, c'est pour ça qu'on est d'accord.
23: Vas-y, arrête de couper.
2: C'est pas moi qui m'amuse.
4: C'est plus avec la DSI, Gérard.
2: Bon, alors. Peut-on avoir des fantasmes avec un aspirateur ?
4: Ah, bah oui.
2: Qui, oui ? Kiwi.
4: Benguigui.
2: Alors vas-y.
4: Enfin, kiwi ou banane, hein. Alors, c'est que. Ce qui est très important, c'est que dans les fantasmes, effectivement, moi, ça m'est déjà arrivé. Moi, je me souviens qu'une fois, ça m'est arrivé que j'étais donc avec un aspirateur et à un moment donné où j'ai voulu le.
23: Mais pourquoi tu le coupes, Gérard?
2: Mais
23: ouais.
2: Non, non, bon, non, Ben Guigui, Ben Guigui, ce coup-là, non, mais, non.
5: Attends,
2: non,
5: Gérard, non. Gérard, je l'ai entendu, moi.
2: Bah, on a
5: entendu, moi.
2: Non, mais moi, j'ai rien.
5: Regarde ton casque en bas, là, le machin.
21: Ouais. Tes mains, Gérard, là, elles sont où tes mains, Gérard? Enlève les mains des boutons.
23: Ben Guigui,
5: non, je sais pas, ça doit venir de ton casque, parce que moi, j'ai entendu.
21: C'est pour ça que je me suis dit d'accord.
23: Non, mais
21: je suis bien d'accord. Ben Guigui, je suis d'accord avec toi.
5: Pas tous en même temps, pas tous en même temps.
2: Non, Christophe.
21: C'est Jean-Charles.
2: Ouais, Jean-Charles.
21: Oui, je suis d'accord avec Ben Guigui qui dit que...
2: Mais qu'est-ce qui se passe, là?
5: Bah c'est clair, c'est clair.
23: Voilà,
2: bon, ouais. Non, attendez, là alors, ça commence là. À bien faire. C'est pas parce que je demande à Olivier qu'il fasse plus partie de l'équipe qu'il s'amuse derrière à nous faire le bordel.
23: Mais non, il s'amuse
21: pas. Moi, je trouve que, de toute façon, j'ai l'impression que c'est un peu dur avec l'ensemble du...
23: Gabriela peut répondre.
5: Est-ce que
21: Jeanne, elle a eu des fantasmes, par exemple,
2: si... Non, mais attendez. Je repose la question. Peut-on avoir des fantasmes? Oh, s'il vous plaît. On me laisse parler. Peut-on avoir des fantasmes avec un aspirateur?
21: Oui.
2: On va demander à Christophe.
21: Bah écoute, moi, je pense personnellement que un jour, ça m'est arrivé de...
2: Oh, mais qu'est-ce qui se passe, là? Mais merde, oh,
21: après, bah, c'est bien fini, je crois.
2: Non, attendez, là, ça commence à bien faire.
19: Ouais, là, je crois qu'il y en a marre, là.
7: Qu'est-ce qui se passe, Gérard?
2: Non, mais tout le monde... Hey, ça fait trois fois que quelqu'un parle et qu'on lui coupe la parole.
7: Ah, c'est bizarre.
23: C'est pas bien.
21: Allô, Gérard, je recommence?
2: Recontinue.
21: Recommence. Bah écoute, oui.
2: Olivier, tu t'en vas, s'il te plaît, merci.
23: Tu disparais des studios, Olivier.
2: Alors, Christophe.
21: S'il te plaît, tu...
2: Bon, bah, ça... Ouais, non, mais c'est pas possible.
21: Allô, Gérard? Oui, c'est Christophe. Donc, moi, je te dis, je pense que, ouais, c'est naturel d'avoir des fantasmes envers son aspirateur, quoi.
2: D'accord. Voilà. Benjamin?
19: Bah, moi, me faire frapper par la prise d'un aspirateur pour qu'il me mette au courant, pourquoi pas.
2: Mmh. Maïté?
9: Maïté? Quand je me suis lancée dans la cuisine, j'ai eu besoin de l'aspirateur. Et au fil des années, je me suis rendu compte que ça pouvait servir à bien autre chose que la première fonction de l'aspirateur qui est d'aspirer.
2: Oh là là, là j'ai mal compris.
21: Parce qu'elle parle en verlan, Gérard.
2: Non, mais même j'ai mal compris parce qu'il y a eu des coupures entre deux, c'est pas grave. Eddie?
11: Oui, j'étais sur une île déserte. Avec mon aspirateur, et donc c'était formidable.
2: D'accord. Ben Guigui?
11: Oui, moi aussi j'ai eu un fantasme. C'est effectivement d'être avec une partouze de l'aspirateur. J'avais donc trois aspirateurs dans le cul, et qui m'aspiraient le zizi. Et à ce moment-là, l'aspirateur me dit que c'était...
2: Bon, d'accord. Alors là, Ben Guigui, c'est même plus la peine. Allez, hop, ce coup-là, tu
5: c'est
2: peux...
5: C'est pas lui, Gérard, c'est pas lui.
11: Ben Guigui, attends, il a raison. Moi, j'ai compris la fin de son truc.
2: Non, mais moi, j'ai pas compris.
11: Ils m'ont dit, bah d'accord, si tu veux, on t'encule.
23: Non.
21: Comme ça, tout d'un coup.
11: Ah ouais. Ouais, et donc, je me suis retrouvé...
2: Oh, non, là, c'est pas là. Mon casque. Non, ça vient pas de mon casque.
11: Dans la grande pièce, quoi. Ah ouais, à côté
2: de... Non, là, c'est lui.
11: Non, j'étais justement...
2: Non, là, c'est lui, tu vois. Alors là, c'est même plus la peine. Non, mais c'est bon, c'est bon.
23: C'est pas lui. Mais c'est depuis quand qu'on a dans les touches téléphoniques?
2: Bon, Gabriela.
23: Oui, alors moi, mon fantasme est de...
2: Oh, mais c'est pas possible!
7: Qu'est-ce qui se passe, Manu?
11: Et avec l'aspirateur branché ou pas?
2: Qu'est-ce qui se passe, là, Jean?
21: Je
2: n'ai même plus Gabriela.
5: Si, elle est là, Gabriela.
2: Bon, Gabriela, tu réponds, s'il te plaît.
11: On a entendu Gabriela, elle a répondu.
23: Moi, mon fantasme est de faire l'amour avec deux aspirateurs et faire la double pénétration avec.
2: Hein. D'accord.
11: Comme moi.
2: Jean-Charles?
21: Oui, c'est-à-dire que moi, Jean-Charles.
2: Non, mais toi, tu vas prendre ta voix comme tout à l'heure ou sinon tu vas gerber ce coup-là.
21: Lui, il n'habite pas sur Rennes, ça, c'est sûr. C'est-à-dire que je rêverais que mon aspirateur...
2: Bon, allez. Non, là, c'est même plus...
21: De son long tuyau.
2: Tu peux le virer, Jean-Charles.
5: Ça y est, enchaîne.
2: Jeanne?
23: Oui, eh ben écoute, GG, moi je te dis que...
11: Elle est bonne, Jeanne.
23: Merci. Moi je te dis qu'en fait, l'aspirateur, ça fait partie des fantasmes de l'humain.
2: Mm-hmm.
23: Donc, à travers les temps, les âges...
11: C'est vrai pour 42% des gens. Moi, je préfère Serge.
23: Donc, en fait, à travers les temps, la nuit des âges, ben, l'aspirateur a eu une fonction dans les fantasmes de l'homme.
11: Ouais, pour 42% des gens, ouais.
2: Bon, ça y est, c'est bon, on a fait le tour.
23: Gérard?
2: Oui.
23: Gérard, j'ai
9: Maïté.
2: Oui.
9: J'aimerais poser une question vite fait.
2: Vas-y.
9: J'aimerais savoir si tu donnes un petit nom à ton aspirateur.
2: Non.
9: Et est-ce que tu fais l'amour avec ton aspirateur?
2: Non plus.
9: Est-ce que tu as des fantasmes?
2: Non.
11: Est-ce que tu as un aspirateur?
2: Oui.
21: T'en as combien?
2: J'en ai un et je l'ai dit. Non, mais ça y est. J'ai déjà dit combien de fois que je passais l'aspirateur chez moi,
10: pourquoi
2: d'accord.
10: Pourquoi il parle jamais ton aspirateur?
2: Mais parce qu'il parle pas, c'est tout, abruti. Bon, ça y est, c'est tout, allez, hop. Votre aspirateur est-il un fidèle ami?
10: Ah, c'est débile.
2: Bon, qui c'est qui est pas content, là?
21: Qui est pas content, là?
23: Qu'est-ce qui est pas content?
10: Personne.
23: Bon, bah alors, continuons.
2: Alors, Chris, Jeanne.
23: Oui, et ben écoute, Gérard, très bonne question. Merci.
10: Je crois qu'elle suce en plus.
2: Christophe ou Benjamin ou Eddy, vous allez vous calmer s'il vous plaît, merci.
21: C'est pas moi Gérard.
2: Ah, vous allez vous calmer, c'est moi qui vous le dis maintenant.
23: Donc j'ai juste réponds.
10: Oh, elle est bonne elle. Je crois vraiment qu'elle suce.
23: Non, je crois pas, non. Pas bon. N'importe qui, faut être sage avec moi.
2: Je préviens d'une chose.
23: Bon, c'est pas le sujet du débat là.
2: Voilà.
23: En fait, je réponds.
2: Oui.
23: Donc, tout à fait, l'aspirateur c'est un fidèle ami.
2: D'accord.
23: Parce que tu vois, où que tu sois, que t'es seul dans ta maison, bah, il y aura toujours une compagnie. Il y aura toujours
10: ouais, Laval en plus.
23: Qui bon. Te fera la conversation et qui sera là pour toi.
2: Manu, s'il te plaît, tu me calmes ceux qui s'amusent à insulter les gens comme ça, parce que ça commence à bien faire. Il est 4h moins 10.
5: Bah, c'est un compliment qu'il avale, non?
2: Oui, ouais, non, mais même. Il va être 4h moins 10. Là, le deuxième débat se passe. Comme le premier, je voudrais pas qu'on commence à foirer, parce qu'il y en a qui s'amusent à insulter les gens quand ils parlent. Ça, c'est un truc que j'ai horreur. C'est un truc que j'ai horreur, c'est tout.
21: Gérard, c'est Christophe, je peux répondre?
2: Pour l'instant, je demande à Gabriella.
23: D'accord. Alors moi, merci. Mon aspirateur,
10: elle est
23: je peux pas le citer.
10: Elle est sale en plus. Elle
23: il vient avec moi au travail. Il dort avec moi. Il se lave avec moi.
10: Et
23: il
10: ton mec
23: avec moi. Il mange avec moi.
10: Et ton mec là-dedans, c'est tu fais comment?
23: C'est mon confident.
2: D'accord. Ben Guigui.
10: Bah moi, je suis très étonné parce que Gérard, c'est une question qu'on peut se poser, parce que si les femmes sont aussi folles amoureuses de leur aspirateur, en fin de compte, elles font un peu cocu leur mec, ou est-ce que leur mec devienne plus leur mec? Je sais pas, qu'est-ce que t'en penses, Gérard?
2: Mais ça, personnellement,
23: Écoute, tu peux avoir deux choses.
12: Non, mais Gabriella, est-ce que tu peux laisser Gérard répondre?
2: Non, mais attends, pour l'instant, s'il vous plaît, là, Jeanne et Gabriella, vous vous calmez ou sinon vous allez vous faire calmer au standard. Alors, vous allez vous faire calmer au standard toutes les deux, ça commence à bien faire depuis tout à l'heure. Merci. Ben Guigui, donc.
10: Qu'est-ce que t'en penses, toi, Gérard?
2: Moi, personnellement, je voudrais bien que tu me répètes ta question parce que.
10: C'est-à-dire que si on entendait les femmes tout à l'heure qui disaient que, tu vois, elles mangeaient avec leur aspirateur, qu'elles faisaient de l'amour avec, tout ça.
2: Ouais.
10: Donc, si en plus dans leur vie elles ont vraiment un mec, en plus de leur aspirateur, est-ce que quelque part l'homme, c'est-à-dire leur mec, n'est pas un peu fait cocu à cause de leur l'aspirateur?
2: Personnellement, si, je pense. Comme je pense.
10: Là, on est d'accord.
21: Donc, on est d'accord, là c'est Christophe, allo Gérard.
2: Non, mais attends, Christophe. Que... Christophe, pour l'instant, je réponds à Ben Guigui. Donc,
23: pourquoi cocu? Pourquoi? Bah,
10: parce que si vous êtes tout le temps avec votre mec, enfin, si vous êtes tout le temps avec votre aspirateur, vous partez, bah, apparemment, vous allez au travail avec, vous couchez avec, vous faites la course avec, vous êtes plus souvent avec votre aspirateur qu'avec votre mec, et donc, à un moment donné, votre mec, moi je sais que je serai votre mec, je me dirais, tiens, je suis cocu. Par l'aspirateur de ma femme.
2: D'accord. Non, ok. Attendez. Qui c'est qui est pas d'accord? Jeanne.
23: Gabriella,
2: tu n'es pas d'accord avec lui. Pourquoi? Mais alors pourquoi?
23: Parce que quand on n'a pas de mec, on a son aspirateur. Hein. Je suis désolée.
2: Ouais, mais attends. Gabriella, moi, je vais te répondre tout de suite, clair et net. Parce qu'on va demander quand même à Eddy, Maïté, Benjamin et Christophe de répondre à la question.
10: Ouais,
2: je vais dire une chose. Attendez.
10: Ouais, pour l'instant, vous la fermez.
2: Gabriella, tu vois, moi, ta question, je vois pas le rapport.
23: Hein. Je vais poser une question, hein.
2: Hein, moi, je vois pas.
23: J'ai répondu à une question.
10: Non, mais là, les filles, zéro, vous répondez pas.
2: Non, parce que là, moi, je suis pas.
23: Moi,
2: Ben Guigui, moi, je suis tout à fait d'accord avec ce qu'il a dit. C'est vrai que même si on a un mec, je vois pas pourquoi qu'on va prendre un aspirateur. Non. Parce que je vois pas du tout le rapport.
23: Non, mais si on a pas de mec.
2: Eh ben, si on a pas de mec. Mais dans ce cas-là, il y a pas besoin d'un aspirateur pour,
23: Moi, je suis d'accord. Ben, si, sinon, on est toutes seules.
2: Mais alors, mais dans ce cas-là, mais des mecs.
10: Pendant qu'il travaille, le mec, faut bien s'occuper.
2: Mais dans ce cas-là, si t'as pas de mec, tu vas pas emmener ton aspirateur avec toi au boulot. Tu vas pas taper. Non, mais attends, Gabriella, tu vas pas t'amuser à taper à la machine à écrire avec ton aspirateur. C'est pas la.
23: Tu te poses à côté de moi, t'es bête ou quoi?
2: Non, mais attends, mais je vois pas. Non, mais attends,
10: il y a un mode silencieux sur les aspirateurs où ils font quasiment.
13: Même Gérard a raison, on n'emmène pas son aspirateur au travail. C'est
2: mais non, mais.
23: Désolé, hein.
2: Bon, attends, mais dans ce cas-là, le patron, tu crois qu'il va accepter ton aspirateur à côté de toi?
23: Mais le patron,
10: si c'est pas
23: moi.
2: Mais d'accord.
14: Est-ce que tu le sors un peu en laisse pour lui faire faire pipi à ton aspirateur?
23: Mais bien sûr. Gégé.
2: Oui.
23: C'est Jeanne, je voudrais poser une question.
2: Attends, Jeanne. Oui. Tu me la poseras après, on va demander à Eddy de répondre à la question.
23: D'accord.
14: Par rapport à si je sortais mon
15: aspirateur,
14: quoi, en fait, parce que c'est un peu mon animal.
2: Non, votre aspirateur est-il fidèle, un fidèle ami?
14: Ah oui, il est assez fidèle, ouais. Il va pas se balader à droite à gauche, non, ça va.
2: D'accord. Maïté?
23: Ben oui, c'est un fidèle ami, c'est clair.
14: Elle est bonne, elle
23: lui raconter tout ce que tu veux, il le répète pas.
14: Elle est telle, elle avale, elle suce tout.
2: Benjamin?
19: Ben pour te répondre à toi, Gérard, on peut dire que façon
14: il est bon, oui.
19: Quand tu lui...
14: Ah ça, je sais pas, moi. Hein.
19: Quand tu lui confies un secret, il ne peut donc pas le répéter.
2: Mmh.
19: Mais sinon, pour répondre à Ben Guigui, on est en droit de se poser la question par rapport à ce qu'il a dit, si aspirer, c'est tromper.
14: Voilà, exactement.
19: Ben voilà.
2: Donc,
19: là,
2: c'est Christophe.
19: Là, tout part.
2: C'est d'accord.
23: Là,
2: c'est bon. Ouais, mais attends, Jeanne, s'il te plaît, merci.
23: Ouais.
2: Christophe, mais pour finir.
15: Ouais, moi, il m'a accompagné, mon aspirateur, il m'a jamais quitté. Donc, moi, je dis, pourquoi une femme aurait besoin d'un aspirateur, alors pourquoi un homme aurait pas besoin d'une poupée gonflable, un truc dans le genre?
2: Ah, bah oui, bah voilà, mais ça, c'est pas le thème d'un débat. Ça va être. Ah, mais attendez. Oh. Gérard a une idée. On va faire un débat sur les poupées gonflables bientôt.
23: Ah là là.
15: Là, je t'ai fait plaisir, Gérard.
2: Ah ouais.
6: Comme quoi, l'aspirateur, ça mène à tout. Hein.
2: Ah bah. Voilà. Alors donc, Jeanne, tu voulais me poser une question.
15: Jean-Charles.
23: Ouais.
2: Bon, attends, Jean-Charles, il est encore là, lui.
6: Bah oui, je l'ai calmé. Il a rien dit depuis tout à l'heure. Hein, il est sage, donc.
23: Donc je poserai ma question.
2: Oui. Alors, Jean-Charles, dépêche-toi. Non, Jean-Charles, s'il te plaît, vite.
6: Il reste 6 minutes. Alors, on fait très vite.
2: 6 minutes. Il nous reste encore 2 questions à poser. Alors, Jean-Charles, s'il te plaît.
15: Eh bien, tout à fait. Ben, je suis d'accord.
2: Ok. Jeanne, ta question, vite.
23: Oui, eh ben écoute, je voulais savoir une question un peu existentielle.
14: Elle est bonne, elle.
2: Est-ce ouais, elle suce.
23: Tu penses que l'aspirateur entre acide par rapport à l'homme?
2: Hein?
23: Est-ce que l'aspirateur entre acide par rapport à l'homme?
14: J'aime pas trop ça, hein.
15: J'aime Gérard.
19: En plus, j'aime pas trop, hein.
2: Bon, j'aime enfin, bref.
23: Mais Gégé, t'as pas répondu.
2: Mais attends, je vois pas du tout le rapport avec votre respiration.
23: Bon, c'est pas grave. Gégé, j'ai une autre question.
2: Non, bah, dépêche-toi.
23: On va suivre le débat, peut-être.
6: On va suivre les questions. Vas-y, Gérard.
2: Allez, pensez-vous.
6: Vas-y, pose ta question, ouais.
2: Pensez-vous que c'est bien... Alors ça, c'est une question à fil d'art. J'aime pas trop celle-là, mais c'est pas grave.
23: Vas-y.
2: Pensez-vous que c'est bien que les... Pensez-vous que c'est bien les gens qui abandonnent leur aspirateur sur le bord de la route?
6: Tous en même temps.
15: C'est comme les chats.
2: S'il vous plaît, merci. Jeanne.
23: Eh ben écoute, moi je suis. Bah, je sais pas, je voudrais demander au mec de la SPA là.
2: Non. Pour l'instant, tu réponds, s'il te plaît, Jeanne.
23: Bah, écoute, je suis pas d'accord. Hein.
14: T'es bonne, toi.
2: D'accord.
23: Je suis pas d'accord parce qu'en fait, l'aspirateur, ça représente quand même quelque chose.
2: Mmh. Mais okay.
23: C'est ton ami fidèle, donc tu peux pas lui faire ça.
2: D'accord. Stop. C'est bon. Attendez, il me reste encore une question. Je voudrais qu'on accélère. Jean-Charles, s'il te plaît, merci.
15: Oui, bah, je pense que c'est comme les bébés, il faut les emmener sur le bord de la route.
2: Oh, bah, d'accord, alors là, Jean-Charles, tu peux dégager tout de suite, t'auras pas la 13e. Bonne nuit pour toi.
6: Ah, chacun ses idées, Gérard. Chacun son opinion.
2: Ah, non, mais attends, là, parler des bébés abandonnés sur le bord de la route, c'est pas. Ça, c'est un truc que j'aime pas entendre. Alors, c'est bon pour lui. C'est bon, Jean-Charles, c'est bon. C'est fini pour toi.
6: Bah,
2: Gabriella.
17: Oui, alors moi, malheureusement, j'ai déjà perdu mon aspirateur qui s'appelait Jacouillet. J'ai dû l'enterrer et tout, et puis j'étais vraiment très malheureuse. Et là, je l'ai remplacé par mon deuxième aspirateur que j'ai appelé Romuald.
2: D'accord. Ben Guigui.
14: Oui, alors justement, alors là, je suis obligé de parler de pourcentage.
2: Non, tu parles pas de pourcentage, tu peux vite, s'il te plaît, il me reste 3 minutes, il reste encore une question. Il reste encore une question, il reste 3 minutes. Hein. Tu te dépêches, s'il te plaît, merci.
14: 4 chiffres.
2: Non, mais je m'en fous. Tu réponds. Jeanne, s'il te plaît, tu me laisses.
14: Il y a 50 000 aspirateurs.
2: Non, hey, Jean-Charles.
14: 2 000 sont abandonnés.
2: Bon, Jean-Charles. Ben Guigui. Ben Guigui, ça commence.
14: Bon,
2: Ben Guigui.
14: 32%
2: en été. Tu coupes Ben Guigui.
15: Non,
2: mais moi pour l'instant il me reste encore 3 minutes.
6: Bah, justement, Gérard, enchaîne.
14: 13% en hiver.
23: Ah, d'accord, merci.
14: Pourquoi,
23: Gérard?
2: Eddy, allez, c'est bon, Ben Guigui.
14: Oh. Mais plutôt les animaux.
2: Bon, alors c'est bon, Ben Guigui, merci. Eddy.
14: Alors moi, ça fait un peu comme Ben Guigui, mais plus les grands-mères. Je préfère abandonner les grands-mères.
2: N'importe quoi, toi. Maïté. La seule qui se marre comme... Oui.
23: Je trouve ça lamentable d'abandonner son aspirateur sur le bord de la route.
16: Bah, c'est comme les enfants, hein, ouais, qu'on abandonnera. Les grands-mères, c'est pareil, à la matinée.
2: Ah, s'il vous plaît. Maïté.
23: Oui, je disais que c'était lamentable de l'abandonner sur le bord de la route. Ça se fait pas, c'est comme un animal.
16: Mais il faut, sinon il y a trop de repas.
23: Non, autant le ranger dans sa cave, dans son garage.
2: Voilà.
23: Mais non,
2: la Benjamin, Benjamin, s'il te plaît.
19: Ouais, par justement, la même occasion, les comme anciens, ça, tu jettes ton chien et ton chat, comme ça tu fais une économie de laisse, tu fais une pierre trois coups.
16: Il y en a qui sont noyés dans la mer.
19: Oui, 30%, c'est.
2: Ouais, bah, 30%, t'es un starbé, toi. Christophe.
21: Bah, moi, en tant que vendeur d'aspirateur, oui, moi, je suis

0: fait celle-là.
1: Non, les bidons, c'est la question. La vraie question, c'était pensez-vous que Gérard manque d'aspiration comme un vieil aspirateur pourri?
2: Ah, ah. Ok.
3: Je m'en fous là.
2: Je vais changer la question, Gérard.
3: Hein. Mais je fais ce que je veux.
2: On a deviné que c'est pas la bonne.
4: Ce que tu veux.
3: Non, attends, si t'es pas content, tu retournes au standard. Alors,
5: on va faire un mélange des
3: bon, allez, vous répondez, c'est terminé, il ne reste plus qu'une minute. Allez.
2: Ah bah effectivement, nous, on a vraiment l'impression que tu ressembles plutôt à un vieil aspirateur, effectivement, tout pourri, avec plein de merde et plein de poussière.
4: Tu t'essouffles dans tous les sens.
3: Alors, qui c'est qui dit ça?
2: C'est la question pour déchaîner. T'as bien aspiré vu que t'as plus de dents.
3: Alors là, qui c'est qui vient de dire ça?
1: Je crois que c'est Ben.
6: C'est Jean-Charles, je crois.
1: Ah bon, merde.
6: Mais ça y est, je l'ai viré.
3: Alors, Jeanne, pour toi.
5: Bah écoute, à quelle question je réponds là, la tienne ou à l'autre?
3: Non, mais allez.
6: Celle que tu veux, mais vite.
2: Comme quoi,
3: vite, parce que là, c'est terminé.
5: Bah écoute,
3: ça y est, c'est terminé.
5: T'es un vieil aspirateur et tu aspires plus.
3: D'accord. Gabriella.
7: Oui, Gabriella. Alors moi, j'amène pas mon aspirateur en vacances. Il a besoin de se reposer, je le laisse dans le placard.
3: D'accord. Ellie. Allez, non, mais je m'en fous, moi. Vous répondez aux deux questions, c'est tout. Bon, allez, bon, ça y est.
1: Comme il est speed, le Gérard.
3: Mais là, allez
2: débat, là,
3: oh. Ouais, si t'es pas content, il dit, tu gerbes, hein.
2: Ben Guigui.
3: Non, Ben Guigui, tu dégages, quoi. Je veux plus t'entendre.
1: On va faire la conclusion, Gérard, parce qu'ils ont l'air un peu excités, toi aussi.
3: Ouais, je vois.
1: Ah, vas-y.
3: Alors, conclusion du débat,
2: là,
3: donc.
2: Je bourrais bien le cul des une des deux salopes qui sont à l'antenne, là.
3: Eh ben, c'est bien, tu verras avec eux.
4: Ami poète, bonsoir.
3: Ouais, pour l'instant, conclusion, allez.
2: Bah moi, alors c'est Christophe, je suis ma conclusion. Bah moi, je pense qu'effectivement, je crois que tu peux marquer ce jour-là d'une pierre blanche, parce qu'on a vraiment, c'était deux super débats.
3: Mmh.
2: Et donc, quand même, une petite conclusion, ce qui est sûr, c'est que, bon, ça, là, je me fais plaisir, tu n'auras jamais une bite aussi longue qu'un tuyau d'aspirateur. Ça,
3: d'accord, ok. Benjamin, pour toi, pour finir, la conclusion.
2: Bah, je vais la faire en même temps que toi, comme ça ira plus vite.
3: Non, hein. Vous vous calmez, Benjamin, s'il te plaît, merci.
4: Alors, la conclusion du premier débat, j'étais là, donc je vais dire pareil que pour le deuxième débat, donc pareil.
3: Donc, pareil que c'est le premier.
4: Voilà.
3: Ok. Maïté?
8: Bah, pour la conclusion, je dirais que
2: c'est
8: pas trop mieux qu'avant.
2: Ouais, suce à l'aval et tout.
3: Bon, et s'il vous plaît, derrière, merci.
8: Et vive les aspirateurs.
3: Ouais. D'accord. Eddie?
2: Bah, moi, la conclusion du débat, j'ai trouvé ça pas mal pour une fois. C'est vrai que ça a un peu changé.
3: Mmh.
2: Je suis assez fier de toi. Hein.
3: D'accord.
2: Je crois que dans les statistiques, ça se verra. Hein.
3: Ok. Ben Guigui?
2: Bah moi j'ai été ravi quand même parce qu'effectivement le débat s'est bien passé. Je vais juste donner l'adresse de la société protection.
3: Non, c'est bon, tu donneras pas d'adresse, tu vas
2: des handicapés.
3: Ouais, bah quand voilà, c'est bien, Manu s'il te plaît.
1: Manu.
3: Merci.
1: Voilà, Manu.
3: Gabriella pour conclusion.
5: Alors moi je trouve que le débat s'est très très bien passé, les deux débats, et je suis très contente que ça soit bien passé. Et puis voilà, salut.
3: Ok. Jean-Charles? Ah non, il est plus là.
1: Il est parti.
3: Et Jeanne, pour finir.
5: Eh ben écoute, débat fort intéressant, question très bien, et c'était très important de parler des aspirateurs, parce que ça va être le compagnon de la femme du futur.
3: Donc d'accord.
5: C'était très bien de l'indiquer, puis je me suis bien marré. Voilà.
3: D'accord. Eh ben moi, je peux vous dire une chose, que je pense que ce qu'on avait discuté mardi lors de la petite réunion avec Max Fuldar et Manu, je pense que ça
1: a porté ses fruits. T'es content, chef?
3: C'était bien. Je ne pas que ça s'est bien passé. Les deux débats sont super bien passés. Donc j'espère que la semaine prochaine, ça sera autant.
1: Ah, tu peux remercier Fuldar et Manu quand même.
6: Oui, ouais. Quand même.
3: Vous avez quand même fait des efforts, c'est vrai, je reconnais. La semaine prochaine, les deux débats vont porter sur les grandes surfaces et sur les sports automoto. Et là, on va se quitter pour la nuit sans pub avec...
1: On va leur faire plaisir quand même.
3: C'est qui, c'est Marine?
1: Ouais, Marine, elle arrive.
3: Donc Marine pour la nuit sans pub et demain...
1: Petit cadeau.
3: Et demain, vous allez avoir le droit au best-top techno.
1: Ouais.
3: Parce que Max n'est pas là pour vous faire la libre antenne du soir.
1: Mais je serai dans le bus, hein, quand même, en direct.
3: Il sera en direct dans le bus, en direction de la Belgique. Donc il va faire une teuf là-bas. Donc allez-y nombreux surtout. Et comme tout le monde a été calme, vous avez le droit à un petit remix.
1: Ouais. Voilà.
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0: Gertrude.
1: Ouais, Gertrude, camionneuse.
0: Bonsoir.
1: Bonsoir.
0: Tonton Bel-Oeil.
2: Tonton Bel-Oeil, t'es là?
0: Tonton, tu travailles, s'il te plaît, merci. Une fois, deux fois, trois fois, bonne nuit.
2: Bonne nuit. Ah non, tu peux pas le virer, c'était le seul routier que j'avais trouvé.
0: Non, ben, on a une routière, c'est pareil.
2: Ouais, mais il faut un mec.
0: Ouais, ben, on a Spoon.
1: Ouais, je veux un collègue.
3: Ouais, bonsoir, c'est Spoon.
0: Didier.
4: Salut à toi, poids lourd.
0: Didier.
4: C'est moi, salut à toi, poids lourd.
0: Jean-Pierre.
5: Ouais, salut, je suis pompiste, moi.
2: J'ai retrouvé Tonton Bel-Oeil, hein.
0: Eh, Tonton Bel-Oeil, t'es là?
5: Excuse-moi, GG, bonsoir. Bon, réveille-toi, Tonton Bel-Oeil.
3: Non, non, c'est rien, en fait, j'étais dans la cuisine avec ma femme.
0: Non, mais pour l'instant, t'es avec nous au débat ou ouais. T'es en train de faire à bouffer?
3: Ok. Non, en fait, je voulais te dire que le premier débat, déjà, il était super. Avec les petits jeunes et tout, c'était bien sympa. Sur la gourmandise, en plus, on a appris des trucs.
5: Donc, voilà.
0: Ok. Donc, on va attaquer le deuxième, en espérant qu'il se passe aussi bien.
3: Le troisième.
0: Non, le deuxième.
3: Ah, pardon, excuse.
0: Pensez-vous que le métier de routier est-il dangereux? Donc, on va demander à... Bah Jean-Pierre, comme c'est un pompiste, je pense qu'il a dû en voir... Jean-Pierre.
6: Ouais.
0: Donc toi?
6: Si c'est dangereux, bah moi je suis pas routier, je peux pas trop te dire, mais bon, des fois je les vois... Attends,
0: Jean-Pierre. Oh, s'il vous plaît. Vous laissez répondre Jean-Pierre, merci.
6: Ouais, bah si c'est dangereux, ça dépend, quoi. Si tu conduis... Le mec qui conduit bourré, c'est clair. Moi j'en vois souvent arriver à la station un peu bourré, quoi, mais... Mais bon, s'ils roulent normaux, ouais, ça peut aller, quoi. Mais des fois, je les vois arriver dans un état, je sais même pas comment ils sont arrivés à la station sans rentrer dedans, quoi.
2: À pied, non?
0: Non, mais là, tu dis... Attendez. Là, tu dis que t'en vois qu'ils sont bourrés, mais dans quel sens? Comment que tu peux le voir? Comment que tu peux voir que le mec, il est bourré?
6: Bah, le mec, quand il me parle, il sent la vinasse, quoi.
0: Non, mais même, il n'y a pas besoin de sentir la vinasse pour... Alors, dans ces cas-là, tu vois pas avec le camion, alors?
6: Hein?
0: Tu le vois quand il descend pour te parler?
6: Ouais, bah des fois par exemple il descend, il manque de se vautrer, après il cherche le trou pour mettre la pompe, enfin tu vois, ça dure 10 minutes quoi.
0: Ok, donc Didier.
4: Ouais, bah moi je trouve ouais, c'est vraiment dangereux parce que moi je m'occupe des péages, travaille dans les péages, et souvent je les vois qui se font braquer quoi, les pauvres.
0: Attends. Non, là, je vois pas, là. Je te demande...
4: Moi, je les vois, ils se font braquer.
0: Celui qui s'amuse avec ça, il va se calmer tout de suite. Hein. Je préviens d'entrer.
6: Va gerber.
0: D'accord. Donc, pour toi, Didier, donc...
4: C'est dangereux.
0: Bon, qui c'est qui s'amuse avec le combiné?
2: On s'en fout, vas-y.
0: Donc, pour toi, Didier, c'est dangereux.
4: Ah ouais, c'est dangereux.
0: D'accord. Spoon.
5: Oui, ben, moi, si tu veux, je fais un métier qui est très en rapport avec les routiers. Puis je suis caissier dans une caisse d'autoroute.
0: Donc là, non mais attends, c'est bien, n'importe quoi.
5: Non mais attends,
0: tu vas pas me dire que... Attends, Spoon, tu vas pas me dire que tu fais comme le même métier que Didier, alors que sous les yeux, chez ta piste, c'est marqué anti-routier.
5: Mais attends, mais je peux très bien exercer le métier de gars qui fait payer des gars qui arrivent à l'autoroute.
4: Ah, ça c'est du péageur.
5: Tout en n'aimant pas les routiers. Mais bon, si tu veux, les routiers, moi je les aime bien, sauf que quand ils arrivent à ma cabine, quoi... Souvent, quand ils ouvrent la vitre pour me donner des sous, quoi, bah, ça pue, quoi.
0: Non, mais je veux dire, déjà, pour commencer, normalement, les trois quarts des routiers payent avec une carte. On va avoir le...
5: Oui, bah, des sous, une carte, c'est pareil, tu sais, c'est pour payer, quoi.
0: Stop, 5 minutes.
2: Oui, excusez-moi tout le monde, on accueille un gendarme, c'est le capitaine Daubet.
7: Bonjour, capitaine.
8: Oui, bonsoir, capitaine Daubet à l'appareil du 23e bataillon.
0: Non, mais on s'en fout.
8: Oui, bonsoir. Alors, j'appelais pour au sujet des routiers.
5: Chevalier de la Légion d'honneur.
8: Pour dire que, quand même, statistiquement, il faut savoir que les routiers ont quand même beaucoup plus d'accidents de la route que n'importe quel autre type de conducteur.
0: Bon, pour l'instant, c'est pas la question. Donc, tu as laissé terminer Spoon.
8: Bah,
0: et puis, quand on est poli, on dit bonsoir.
8: Je suis gendarme,
0: quand on est poli, on dit bonsoir.
5: Oui, bonsoir.
4: Bonsoir.
0: Ça vaudra mieux.
5: Bonsoir.
0: Et on attend que Spoon ait terminé de répondre. Donc moi, Spoon, je vais répondre à ta question.
5: Oui.
0: Tu dis que ça pue par un moment donné.
5: Ça sent quoi, l'alcool?
0: Tu sais,
5: ça pue. Des fois aussi, ils dorment dedans, ils oublient d'aérer la cabine.
0: Ça, je peux te dire une chose, que là, tu mens.
5: Mais ça arrive, des fois.
0: Non, moi, je te dis que tu mens tout de suite, là.
5: Gérard, tu sais que tu es quelqu'un de très propre, mais il y a certains routiers qui ne sont pas aussi propres que toi.
0: Non, mais attends, parce que moi, je sais ce que c'est, je fais de la route, hein, et fais-moi confiance que les camions sont aérés.
5: Non, ça fouette le chacal.
0: Non, c'est pas vrai, t'es un menteur.
5: Excuse-moi, Gérard. Ça sent la hyène, monsieur.
0: Oh, s'il vous plaît, là, on se calme.
2: Il y a une question militaire.
9: excusez-moi, il y a une question Minitel de Fabio, 22 ans, qui nous demande, enfin il demande à Gérard, étant ancien routier, quel était ton QRZ?
0: QRZ, Sibi, ça c'est pas, on en parle pas tout de suite.
9: Ah d'accord, il y a une question, excuse-moi.
10: Pas t'as taillé.
9: Bon bah tu la sauras plus tard, Fabio, la réponse.
0: Voilà. Donc on va demander à Belœil. Bon, lui, il est où?
9: Il voit rien ou quoi, lui? Oh.
0: Bah non, non je crois que... Non, bah allez, hop. C'est bon, il est là.
10: Non, ouais, j'étais en train de...
0: Bon, vous n'avez pas commencé les premières questions comme ça, parce que sinon, vous allez gerber.
10: Tu me copies.
0: Qui c'est qui s'est mis à dire ça?
10: Roger.
9: Belœil.
0: Oui. Belœil, tu réponds, s'il te plaît.
10: Ouais. Bah, c'est assez dangereux, quand même.
0: Et dans quel sens?
10: Bah, dans le sens où c'est risqué de faire de la route en étant routier.
11: Appelle-moi Fildar.
10: Et qu'est-ce qui se passe?
0: Si t'as du monde derrière, Belœil, tu dégages.
10: D'accord.
0: Ok, bonne nuit.
10: Salut.
0: Salut.
4: Gérard?
0: Ouais, c'est Gertrude.
12: Ouais.
4: Gertrude.
12: Bah moi, je suis routière.
11: Salut.
12: Je suis une femme, je suis routière. Et bah ouais, le métier, c'est dangereux. Hein.
0: Mm-hmm.
12: Surtout quand tu prends l'autoroute. Hein.
11: Salut.
12: Avec tous les vieux.
0: Bon, attends, Gertrude.
12: Celui qui
0: Non, non, excuse-moi, Gertrude. Celui qui s'amuse à perdre du bruit comme ça, se calme ou dégage.
12: D'accord.
10: C'est Belœil.
0: Bon, alors, Manu, s'il te plaît. Manu, s'il te plaît, une fois.
10: Manu.
0: Tu me vires Belœil.
12: Bon, je peux finir de...
13: C'est un routier.
0: Non, non, mais tu le vires, il a un routier... Mais
9: c'est con, un routier, on le sait, hein, viens.
0: Ah ouais, bon, bah, je le vire, alors, c'est con, les routiers.
12: Ouais, bah... Fais gaffe à qu'est-ce que tu dis, toi.
0: Bon, vas-y, Gertrude, je t'écoute.
12: Ouais. Je disais quoi là? Je disais ouais, c'est dangereux là sur l'autoroute à cause des vieux.
0: Mmh.
12: Parce que franchement, les vieux ils savent pas conduire. Hein.
10: C'est clair.
12: Mmh. On arrive en bahut derrière, on peut pas franchement toujours s'arrêter. Hein.
10: Vieux voulant, me retournant.
12: Et puis les jeunes, les petits cons là.
0: Mmh.
12: Ah bah les petits cons, faut voir comment ils roulent. Hein.
0: Ouais, mais ça,
12: sur l'autoroute, non, c'est petits cons ça.
0: Ouais, mais ça là, je peux te dire une chose, je suis d'accord avec toi parce que j'ai fait de la route. Donc,
12: ah, t'es d'accord avec moi, c'est des petits cons.
10: T'as fait de la route, Gérard?
0: Oui, j'ai fait de la route.
10: Comment ça?
0: Bon, tu me laisses répondre, s'il te plaît, t'arrêtes de me couper la parole, sinon tu vas dégager sec, toi.
9: Bah, il était dans un camion, et puis il mettait du goudron, et puis après ça séchait, et ça faisait de la route, quoi.
0: N'importe quoi. Donc, pour répondre à Gertrude, donc, moi, je peux te dire une chose, que c'est plutôt chiant, c'est quand tu les vois qui sont à se traîner sur la file de droite, à 60. Non, ça, moi, je peux te dire une chose, que ça, c'est des emmerdeurs pas possibles.
9: Mais pourquoi ils se mettent pas sur la file de gauche, alors?
0: Non, mais attends, déjà, sur la file de gauche, quand tu commences à doubler, t'en as toujours un qui est là pour te faire chier, mm-hmm. qui avance pas. Celui qui est sur la file de droite, c'est encore pire. Et alors, quand tu prends les vieux, on dirait que c'est la première fois qu'ils vont sur une autoroute, alors là, c'est encore la catastrophe pire.
9: Tu parles des routiers, là?
0: Non.
4: Tu prends, les vieux, ils vont pas sur une autoroute.
0: Ah non. Ils vont pas sur une autoroute.
4: Non, ils y vont jamais.
0: Ah ouais, bah alors là, tu peux me dire où t'as déjà vu ça?
4: Moi, je les connais, je travaille dans un péage, je suis péageur et jamais, il y en a jamais.
0: Non. Non, je suis pas d'accord.
4: Ils ont le droit de rouler qu'en ville, je suis désolé.
0: Ouais, bah c'est ça, bah alors là, tu rêves. Hein. Stop, s'il vous plaît, merci.
14: On accueille donc Robert et on accueille Monsieur Claude aussi.
0: À la place.
14: À la place de rien du tout.
15: Oui, bonsoir, c'est Monsieur Claude, donc j'aimerais apporter mon témoignage.
16: Bonjour, c'est Robert de Toulouse,
15: incognito. Donc moi je tenais un bar à pute sur l'autoroute, en plein milieu d'autoroute, et j'accueillais là des routiers.
16: Elles sont bonnes,
15: qui étaient en transport, si vous voulez, qui effectuaient un trajet de Paris à Valladolid, en
0: Espagne. D'accord, c'est
15: donc,
0: qui
15: ces routiers venaient chez moi, parce que j'avais une pub, une annonce locale dans l'émission de
0: Macron.
15: Les routiers sont sympas.
0: D'accord.
15: Donc j'aimerais qu'on parle aussi un petit peu de cette émission, qui était une émission qui passait sur RTL.
0: Bon, alors, monsieur Claude, vous allez vous... Vous allez vous calmer, s'il vous plaît, merci. Voilà, RTL, vous dégagez. Hop, terminé pour lui. Et qui c'est qu'on avait d'autre?
14: Robert aussi.
0: Et Robert.
17: Salut, GG.
0: Salut.
17: Ça va bien?
14: Robert Hussein, il est les 20 ours.
0: Bon, alors, donc, t'as compris la première question ou pas?
17: Non, j'étais au standard, j'ai entendu.
0: Pensez-vous que le métier de routier est-il dangereux? Celui qui s'amuse à perdre du bruit, arrête!
17: Je peux répondre?
0: Bon, Manu, s'il te plaît, tu me calmes, celui qui s'amuse avec ça.
14: Je peux pas savoir humainement d'où ça vient.
9: Je crois qu'il y a un routier, donc il est peut-être dans son camion.
17: Alors, est-ce que le métier de
0: bon, moi,
17: routier
0: Moi, dangereux. Je continue pas avec un son comme ça pour que...
10: Je peux répondre, GG.
0: Vas-y.
10: Ouais, même avec le son qui est dégueulasse, on s'en fout.
0: Non, non, mais moi, je m'en fous pas parce que je voudrais...
10: Écoute, GG, le son, il est dégueulasse pour toi, comme pour moi, comme pour les autres.
13: Oui, c'est vrai.
10: Donc, lâche l'affaire avec le son et écoute ma réponse.
0: Bon, voilà. Ouais, si t'es pas content, déjà, c'est moi qui mène mes débats.
9: Oui, mais il a raison.
10: J'ai quand même raison quelque part.
0: C'est moi qui mène mes débats. Si t'es pas content, c'est le même prix.
9: Laisse te répondre, Gérard.
10: C'est dangereux, pourquoi? Parce que quand tu roules, t'es sur la route, il est la journée ou le soir, et que là, tu rencontres deux filles du sexe féminin sur le bord de l'autoroute, qu'est-ce que tu fais en tant que routier? T'es tout seul, t'as fait ta journée, hein, soit t'es marié, soit tu ne l'es pas, mais qu'est-ce que tu fais?
0: Alors, déjà pour commencer... Sur le bord de l'autoroute, déjà pour commencer, je vais te répondre, et ça, Gertrude, elle va être d'accord avec moi. Déjà pour commencer...
10: Écoute, il y a le côté vicieux.
0: Écoute-moi, Robert, s'il te plaît, parce que tout à l'heure, tu as m'écouté, ou sinon tu as gerbé. Hein ?
9: Ok.
0: Ok ? Robert, donc, déjà pour commencer, sur l'autoroute, les gens n'ont pas le droit de s'y arrêter, sauf si t'es en panne. Déjà, une...
10: Les nationales.
0: Non. Bon, oh ! S'il vous plaît, vous me laissez répondre. D'accord, merci. Donc, Gertrude, elle est d'accord avec moi. Déjà, il y a que ceux qui sont en panne qui peuvent s'arrêter sur la bande d'arrêt d'urgence. Les autres, normalement, il y a des aires de repos pour ça. Donc, non. Je vois pas du tout le rapport avec deux nanas qui sont sur l'autoroute.
10: Je te donne un autre exemple.
9: Les autostoppeuses.
10: Tu es depuis toute ta journée dans ton cabine, si je me trompe, dans ton tracteur. Je crois que l'avant du camion, ça s'appelle le tracteur.
0: C'est ouais.
10: Ça, non, c'est le cockpit. Ouais, c'est ça, ou la locomotive.
0: Non, c'est pas le cockpit.
10: Si je me trompe, tu es tout seul dans ta journée, tu as eu la radio, quoi que ce soit, une petite télé. Tu vois au bord d'une nationale ou d'une autoroute, comme tu veux, tu vois deux lingots d'or. Qu'est-ce que tu fais? C'est pas vicieux?
0: Non, mais ça, je vois pas le rapport avec ce que tu disais au début. Stop, 5 minutes, oui?
9: Oui, on accueille donc Juan Lucas à la place de Didier. Il est cibiste. Mais t'inquiète pas, il n'est pas sur la cible, il est sur le téléphone.
0: Qui?
9: Juan Lucas.
18: Oui, bonsoir, Juan Lucas. Oui.
0: Tu laisses quand même finir Robert.
9: Un peu de discipline.
10: Est-ce que tu trouves pas que le métier de routier est vicieux par lui-même?
0: Mais dans quel sens?
10: Dans le sens où je t'en donne un autre exemple.
9: Mais moi j'ai un exemple, genre, regarde, imagine. Est-ce que toi, en tant que routier, quand t'étais routier, est-ce que t'avais le droit, par exemple, de t'arrêter quand tu travaillais, quand tu faisais de la route, pour prendre des autostoppeurs ou des putes ou je sais pas?
0: Voilà. Je vais te répondre tout de suite à ta question. Déjà, les autostoppeurs ou autostoppeuses, normalement, c'est interdit de les prendre dans les camions.
10: Oui, mais
0: correct. Attendez. Merci Robert.
10: Oui.
0: Donc, Fildar, oui. Là, la question, tu la poses trop vite parce que c'est une question qu'on va poser.
9: Ah, d'accord. Alors, deux secondes, j'ai un truc sur Minitel aussi de Fabio qui nous dit que selon une étude américaine, être longtemps assis au volant peut rendre stérile. Donc, il parle bien sûr des chauffeurs routiers, tout ça. Donc, il voudrait savoir si Gérard, en tant qu'ancien routier, t'as eu des séquelles.
0: Non.
9: Explique.
0: Non, parce que déjà, même que tu restes trop longtemps assis, t'en as marre. Donc, tu es obligé de t'arrêter pour faire des pauses.
9: Il paraît que les couilles, elles peuvent rentrer dans le cul à force.
0: Non, mais ça, Manu, si c'est pour me poser des questions cons comme ça, tu fermes ta gueule.
9: Ok, pardon.
0: Voilà.
13: Tu pisses de la merde.
0: Donc, on va passer à la deuxième. Peut-on avoir une vie de famille pendant qu'on conduit?
9: Bah non.
0: Bah attends, mais tu permets, toi, c'est pas toi que je m'adresse, d'accord? On va demander à Robert.
13: Claude, j'aimerais répondre.
19: Moi.
0: Robert.
10: Oui, moi, oui. Une vie de famille pendant qu'on conduit, c'est ça? Ouais. Je crois que ça fait partie des métiers où, justement, t'es loin de la famille et tu te retrouves seul, ce qui fait que tu t'éloignes de plus en plus.
0: Non, mais Robert, est-ce que t'as bien compris la question? Peut-on avoir une vie de famille pendant qu'on conduit?
10: Non, je vais être honnête, je crois que j'ai pas bien compris la question.
0: Ah ouais, alors donc, si t'as pas très bien compris la question, t'aurais dû le dire.
10: Explique alors.
0: Bon, on va demander à...
10: Non, explique peut-être qu'il
0: va... Mais 5 minutes, je laisse parler les autres et après je donnerai mon point de vue.
13: Ouais, Gérard, moi j'ai plutôt une vie de chien.
0: Qui?
19: Paul.
0: Quoi? Où qu'on a un Paul?
9: Y a pas de Paul, Manu.
2: Y a pas de Paul.
19: Ah, fait que pas passer, il fait que passer.
20: Non, je fais que passer, je suis déjà parti.
0: Ouais, bah alors, bonne nuit.
20: Bonne nuit.
0: Salut. Jean-Pierre.
21: Oui.
0: En tant que pompiste.
21: Oui.
0: Bah, toi,
21: ça doit être... je conduis, c'est
0: ouais.
21: Ça? Bah ouais, mais moi, je suis pompiste, je conduis pas.
0: Bah oui, c'est pour ça, je vois pas...
21: Le terme du débat, non?
0: Bon, non, ouais. Mais je vois pas, je veux bien... On va te garder, mais si t'as vraiment rien...
21: à dire.
0: Rien à dire, ça sert à rien qu'on te garde, hein, non, oui. Bah,
20: écoute, moi, je propose qu'on fasse un vote pour le garder.
0: Ouais, non, mais attendez, c'est pas... c'est pas vous qui commandez, c'est moi, d'accord? C'est moi qui fais les débats, ok? Donc, on va demander à Juan.
20: Juan Lucas, s'il te plaît.
0: Ouais, ben, je donnerai les noms comme ça me fait plaisir. Ok.
20: Non, moi, c'est quoi déjà la question? C'est est-ce que vie de famille, là, un truc.
0: Peut-on avoir une vie de famille pendant qu'on conduit?
2: Bah non.
20: Ah, bah non, c'est clair.
0: Mais attends, Manu, s'il te plaît, tu as.
2: Excuse-moi, c'est mon cœur qui a parlé.
0: Ouais, non, mais tu laisses répondre.
20: Je suis d'accord avec Manu.
2: Pardon. Spoon.
20: Je suis d'accord avec Manu. Ouais, Spoon.
0: Non, mais attends, Spoon, pour l'instant, tu t'écrases, on demande à Juan.
20: Ok, ok. Voilà, Juan Lucas. Et donc non, parce qu'en fait, la femme ou le mec, quand il est sur la route, et bien l'autre côté, la femme ou le mec fait ce qu'elle veut, quoi.
19: Et le chien.
20: Et le chien aussi, le chien, ouais, surtout le chien. Qui c'est qui sort le chien si c'est pas le mec?
19: C'est Jérôme.
9: Gérard, comment tu vas avoir une vie de famille
0: attends,
9: conduis?
0: Attends, on va laisser tout le monde parler, moi je vais répondre après.
9: Mais si, ouais. Ça oui, serait bien que tu leur expliques avant.
0: Oui, non mais ouais. Là, donc... s'il vous plaît, merci.
9: Écoutez Gérard, un peu de discipline, il va expliquer.
0: Déjà, quand tu conduis, tu peux pas avoir de vie de famille, ça c'est sûr.
9: Explique.
0: Donc, une vie de famille, bon, tu la fermes.
9: Explique. Après.
0: Après les questions, okay. Là, il reste Spoon et Gertrude à...
20: Et Robert.
0: Non, Robert, t'as déjà parlé.
9: Vas-y, Gérard.
0: Donc, une vie de famille, de toute manière, tu peux pas en avoir, parce que déjà, tu peux pas t'occuper du volant.
9: Du levier, de ta femme, tout ça.
0: Non, tu peux pas être avec ta femme, si elle est avec toi, parce que je sais qu'il y a des chauffeurs routiers qui emmènent leur femme avec eux.
9: Et même en famille, alors? On peut conduire en famille.
0: Ben, je vois des couples qui conduisent en famille.
20: C'est
0: ça,
20: débile.
0: Oui.
20: C'est débile.
0: Non, mais c'est peut-être débile pour toi, mais pour moi, non. Moi, j'ai déjà vu des couples qui conduisaient. Il y avait le mari et la femme. Et il n'y a pas si longtemps que ça. Je crois qu'il y a à peu près.
9: Il y a deux semaines.
0: Ouais. Non, un peu plus.
9: Ah bon?
0: C'était en début d'année, je crois.
9: Ouais.
0: Il y a eu un couple. Il y a eu un couple qui était là. Et ils étaient mari et femme. Et ils conduisaient tous les deux.
21: Et elle fait quoi la femme pendant qu'il conduit?
0: Ben, elle se repose et c'est quand lui il est crevé, ben, c'est elle qui reprend le volant. Voilà.
21: Juste, ouais.
0: Donc, Spoon.
19: Oui, en fait, ben, je pensais justement à ce que tu disais là, que la femme pouvait accompagner son mari. Et en fait, ben, je me disais que en fait, c'était très bien parce qu'en fait, la femme pouvait relayer son mari. Et en fait, il n'avait pas besoin de s'arrêter toutes les 3 heures et il pouvait mener une vie de famille agréable. Et,
0: attends, Spoon.
19: Oui.
0: Tu dis conduire toutes les 3 heures?
19: Enfin, non, mais je sais que les routiers, en général, ils changent de... Enfin, ils doivent s'arrêter toutes les 3 heures.
0: Non, c'est toutes les 2 heures.
19: Toutes les 2 heures.
0: On va demander... On va demander à...
21: Jean-Pierre, j'ai un truc à dire. Là.
0: Tonton Belœil, il est plus là, lui?
2: Ah non, c'est Robert à la place.
0: Bah, il a déjà répondu.
20: Non, il a un truc à dire.
21: Jean-Pierre, j'ai un truc à dire.
0: Bon, on n'a pas de gens. Ah oui,
21: si.
0: Jean-Pierre.
21: Ouais, moi je suis à la pompe, et à la pompe, il y a un bar à côté. Enfin, ça fonctionne les deux. Et à propos de vie de famille, moi je les vois, les petits routiers, là, quand ils sortent, ils prennent leur pause. Dans le bar, ils sont pas très sérieux, quoi.
19: Exact,
21: ils ont de la famille.
19: D'ailleurs, j'aimerais apporter un témoignage.
0: Ah, tu t'écrases, toi, pour l'instant, t'as pas appelé pas de chambre.
19: Je suis mieux placé que vous pour parler.
0: Bon, Anthony, tu t'écrases.
9: Et encore là, Anthony.
0: Alors, non.
9: Manu,
0: s'il te plaît, tu me dégages ça, je veux plus de ça. J'avais dit pas les mêmes.
2: Il a une ligne directe.
0: Non, il a une ligne directe, il est dans le bureau. Alors, c'est pas la peine.
2: C'est la ligne directe.
0: Non, moi, je suis pas d'accord.
2: Ok.
0: Donc,
9: moi non plus.
0: Gertrude.
21: Mais attends, j'ai pas fini.
9: Bah, t'attends, ok?
22: Moi, je vais te répondre.
0: Gertrude.
22: Ouais, je vais te répondre. Bah, moi, j'ai 39 ans. Hein. Bon, j'ai pas de mari. Hein. Le mari, c'est la route.
0: Ouais, ça, c'est
9: une belle phrase.
22: Moi, ouais, mais je suis marié à la route. Hein, donc, la route, c'est ma vie. Hein. Donc, non, moi, je dis non, c'est pas possible. La vie de famille, c'est pas possible. Moi, j'y pense pas. Hein. Mari, c'est la route. Alors.
19: Et la biroute.
22: Avec la route.
19: Et la biroute, Gérard.
0: Bon, celui qui s'amuse à dire des conneries comme ça va se calmer ou il se dégage?
19: C'est Eric.
0: Alors, il n'y a pas d'Eric.
1: Bon, bah, c'est bien, bien.
0: Bon, Manu, s'il te plaît, tu t'essayes de voir, là, parce qu'il y en a qui passent par-dessus tout le monde quand quelqu'un parle.
3: Over débordé.
22: Ils sont pas qu'un.
1: GG.
0: C'est qui?
1: C'est Spoon.
0: Hmm?
1: Je peux remercier un routier?
0: Non.
1: Pas de bonjour.
0: Il n'y a pas de remerciement. Et ni de bonjour.
1: Il n'y a pas de Lucas, là. Ok.
3: Bon, allez, on y va, Gérard. J'ai répondu, qui n'a pas répondu?
0: Qui n'a pas répondu? Tout le monde a répondu?
1: Moi, Lucas, j'ai un truc à dire.
0: Dépêche.
1: Robert. Est-ce que c'est le métier de routier qui a gâché ton mariage, Gérard?
0: Quel est le rapport?
1: La plaque de verglas. Le fait que quand t'es marié avec quelqu'un et que tu es routier, tu peux, ça peut gâcher un mariage, quoi.
0: Non.
1: Non, ça dépend du verglas.
0: Bon, alors toi, tu dégages et je veux plus t'entendre. Salut, bonne nuit à toi.
1: C'était Fred.
0: Voilà, il n'y avait pas de Fred. C'est bien, ça. Il y en a qui passent sur tout le monde, on sait pas d'où qui te sortent. Hein.
1: Oui,
3: c'est
1: oui,
3: bizarre, allô, Manu. Hein.
1: Allô, Gérard, c'est Jean.
0: Bon, il n'y a pas de Jean, alors bonne nuit.
1: Je suis là.
0: Alors, bonne nuit. Gertrude, c'est bon, t'as répondu à peu près comme il faut?
22: Bah, je t'ai répondu à ta question. Hein.
0: Mmh, d'accord. Bon, bah, moi, je pense que je vous ai répondu aussi à la question. Je pense que ça a été clair. Donc,
1: je pense.
3: Donc répète-la ta réponse quand même.
0: Non, mais moi, j'ai dit, on peut... Comme tu m'as posé la question...
3: On peut avoir une vie de famille en conduisant si on emmène sa femme et sa famille.
0: Ben, si t'as des gamins, c'est compliqué, parce que dans les camions, normalement, c'est interdit.
3: Tu les mets dans la remorque?
0: Ouais, non, mais non. Normalement, c'est interdit d'emmener quelqu'un.
3: Dans la remorque?
0: Pas dans la remorque, abruti. C'est toi qu'on mettrait dans une remorque et on t'y laisserait, on te mettrait à crever dans une remorque, oui.
3: Merci, super.
0: Et en même temps, on te mettrait dans un conteneur et qu'on t'ouvre pas.
3: D'accord, merci.
22: Tu donnes une mauvaise image des routiers, là.
0: Non, non, mais c'est pour répondre à la question à Pildar, parce que c'est lui qui pose une question...
22: Avec plus d'intelligence, hein.
0: Donc, alors, la troisième question, quel permis faut-il avoir pour conduire un char?
1: Un char?
0: Ou pour transporter un char?
1: Spoon?
0: Ouais.
1: Je pense qu'il faut déjà avoir fait l'armée.
0: Spoon, quel permis faut-il avoir pour conduire un char ou le transporter?
1: Bah, d'accord. Il faut le permis sans vie.
6: Pas du tout.
0: Bon, alors toi, qui c'est qui vient de dire ça?
1: Le permis sans vie.
0: Bon, alors tu dégages, hop. Manu, s'il te plaît.
1: C'est Georges.
0: Manu.
1: C'est Paul.
0: Manu, non, te dis, tu veux aller ou quoi?
1: Manu,
0: tu commences à me cacher, là.
3: C'est endormi.
1: Eh, GG, qu'est-ce qui est plus gros, Christine ou un McDo?
0: Allez, tu dégages, toi. Christine, on t'emmerde et le McDo, il t'emmerde avec. Comme ça, tu dégages.
1: Ouais, bien joué.
3: Ah, okay. J'ai Gros Léon qui a peut-être la solution à la question, c'est pour conduire un char, il faut le permis Bénur.
0: N'importe quoi. Gertrude.
22: Ouais.
0: Bon,
22: moi, j'ai pas fait l'armée, hein, donc moi, je sais pas conduire les chars. Hein.
0: Non, mais quel permis faut-il pour conduire un char ou le transporter?
1: Arrête ton char.
0: Moi, bon, toi,
1: GG.
0: Bon, vous laissez répondre. Gertrude, s'il vous plaît, ou vous dégagez? C'est clair.
22: Moi, j'ai jamais conduit de char, hein. J'ai jamais transporté de char, hein. Mais alors je sais pas, moi j'ai, pour un char, faut au moins 30 tonnes. Hein. Moi j'ai pas un permis 30 tonnes.
0: Non, c'est plus 30, c'est 40 tonnes maintenant.
22: Bon, moi je l'ai pas.
0: Donc, c'est le 19.
22: Ouais, c'est ça.
0: Ouais. Et je peux te dire tout de suite que la question, de toute manière, je pense que il n'y a pas d'autres routiers qui pourront nous le dire. Je pense que tu es d'accord avec moi, normalement.
22: Je suis d'accord avec toi. Hein.
0: C'est le transport convoi d'exceptionnel.
22: Exact.
3: Mais est-ce qu'il y a, est-ce qu'on peut conduire plus de tonnes?
0: Non, si tu as un tonnage à respecter, si tu le dépasses, eh ben,
3: tu dois les ramener chez toi?
0: Non, non, t'es arrêté, t'as un contrôle qui se fait régulièrement. Et si tu dépasses, il te vide une partie du camion. Celui qui s'amuse à faire ça, arrête! Je voudrais bien répondre tranquillement, merci. Enfin, donc je réponds à ta question. Donc si tu as un tonnage en plus, tu vas avec tes suivis, t'as les gendarmes qui t'emmènent, et tu décharges une partie de la cargaison.
3: Où ça?
0: Dans un coin spécial.
3: Ah bon?
22: L'entrepôt de la police.
0: Ouais, voilà. Et ils appellent ton patron et fais-moi confiance que t'en as pour facilement...
3: 2 ans, 3 ans de prison?
0: Non, tu peux...
3: 600 millions d'amende.
0: Non, t'en as pour...
3: Le prix du char.
0: Non mais attends, on parle du tonnage abruti.
3: On parle en euros. Charles Leclerc, hein. On
0: en
3: parle
0: euros.
3: Des Charles Carrefour.
0: Pas de marque.
3: Ah merde.
0: Ni mammouth. Et Manu, il faudrait peut-être te réveiller un peu. Donc, pour répondre à la question à Fildar, tu peux t'en tirer avec une amende qui peut tourner entre 3 000 et 5 000 francs.
3: Carrément.
0: Par tonnage.
9: Ah ouais, donc si t'as 20 tonnes en trop, t'es mal.
0: Bah, dans un 40 tonnes, tu peux pas avoir plus. Déjà, sur un 19, c'est limite parce que...
9: Mais est-ce qu'il y a des gens qui mettent 50 tonnes dans 40 tonnes?
0: Attends, tu peux pas déplacer...
9: Il est planque.
0: Mais non, ils vont les planquer où?
22: Mais alors, est-ce que... En dessous,
0: ça dépend des camions, mais normalement tu peux pas dépasser le tonnage ni en 40 ni en 19.
9: D'accord.
0: Déjà en 19, ils font plus la chasse sur les 19 tonnes que sur les 40. Alors, en ce moment,
9: la chasse avec un fusil ou à la fronde?
0: Bon, toi, je répondrai même pas à ta question parce que les bidons. Donc,
9: Spoon,
0: Spoon,
6: oui,
0: bah,
9: non,
6: moi
9: bon.
6: j'ai jamais eu à faire un char, mais moi je pense pour conduire un char, c'est un permis de char.
0: Quel permis qu'il faut pour conduire un char ou le transporter? On vient d'en parler il y a 5 minutes avec Gertrude.
9: Et ouais, pourquoi?
0: Bon, Manu, tu commences à me percer avec tes pourquoi.
6: Un permis, mais j'ai pas dit pourquoi. J'ai un permis de char, moi, je pense. Permis de chasse, ouais. Permis de char.
0: Non, mais vous avez compris ce qu'on a discuté avec Gertrude et Manu, avec Fildar à l'instant?
6: Je viens de permis comprendre. Exceptionnel. C'est Robert.
0: Voilà, convoi exceptionnel pour permis exceptionnel.
6: J'ai gagné.
0: Donc, Juan.
6: Oui, mais c'est moi qui ai répondu, là. J'ai gagné.
0: Non, bah, on a demandé à Spoon, on t'avait pas demandé à toi.
6: Mais là j'ai pas répondu par les autres, j'ai dit un permis de convoi exceptionnel.
0: Bah oui, mais ça, si tu réponds avant les autres, c'est pas bon non plus pour toi.
6: Et j'avais appuyé sur le champignon pourtant.
0: Ouais, ben, c'est ça. Jean-Pierre?
21: Ah bah, à tout hasard, je vais dire un permis de convoi exceptionnel.
0: Bah oui, mais... Ça, non, mais si c'est pour reprendre les mêmes questions...
21: Non, mais je pense, je vais pas te dire un permis vélo, quoi. Je pense que c'est
0: ouais,
21: ça.
0: T'as déjà vu un permis vélo, toi? Pour conduire un vélo, pour avoir un permis. T'as pas un permis qui s'est débloqué dans ta tête, toi?
21: Les vélos à trois roues, faut un permis.
0: Non, mais je crois qu'il te faudrait un permis pour te serrer les vis, hein. Robert,
9: un festival de la blague.
0: Robert.
7: Oui, donc quel permis faut-il avoir pour conduire un char ou le transporter? Alors pour conduire un char, il faut un permis de convoi exceptionnel. Ou pour le transporter.
0: Fildar, s'il te plaît, t'arrêtes avec ça.
7: Oui.
0: Merci.
7: Donc
8: attention à votre droite.
0: Non mais ça c'est Fildar, tu vas arrêter, merci.
8: La priorité, GG.
0: Donc Robert.
7: Oui. Donc pour conduire un char, il faut un permis de convoi exceptionnel. Pour conduire ou le transporter, il faut un permis de conduit exceptionnel.
8: Mais c'est quoi le
0: non mais attends, Robert.
7: Conduit,
0: je pense que t'as pas tellement compris la question.
7: Si, il faut un convoi exceptionnel pour le char.
0: Ouais, et c'est quel permis?
7: Tu m'as posé la question, tu m'as dit quel permis faut-il? Quel permis faut-il pour avoir, pour conduire?
0: Bon, allez, Robert, tu dégages, tu me fais chier. Allez, hop, bonne nuit.
7: Non, écoute, tu m'as dit, est-ce que...
0: Non, c'est bon, terminé pour toi.
8: Cette histoire de sexe optionnel, là?
0: Bah attends, il faut un permis de convoi exceptionnel, c'est le permis 40 tonnes.
8: Non mais c'est quoi le sexe?
9: Justement, j'ai une rectification, justement, il y a Caquette sur le Minitel qui dit: Gérard, tu devrais t'informer, ce n'est plus 19 tonnes mais 26, et ce n'est plus 39 tonnes mais 44.
8: Ouais, Sandy, elle a grossi.
0: Alors moi je t'emmerde avec Sandy, d'accord? Alors tu dégages, toi je veux plus t'entendre. Manu, tu me le sacs celui-là.
9: Ça y est.
7: Oh, Robert, ouais, c'est Gérard. Donc voilà.
9: Sac à pain ou...
7: Le truc, il est là, tu m'as dit, quel permis faut-il avoir pour conduire un char ou le transporter? Pour conduire un char, il faut un permis de convoi exceptionnel. Pour conduire ou le transporter, il faut un permis de convoi exceptionnel aussi. C'est comme le char, mais tout dépend du tonnage. Un exemple, si tu te fais gauler par les flics avec...
0: Bon, allez, c'est bon, pour l'instant, t'es en train de me prendre pour un con. Y en a marre. Pour l'instant, tu sais, mais je vais te dire une chose, que déjà, je vais répondre à la question. Déjà, le permis 19 tonnes existe toujours, et c'est pas 44, c'est 40 tonnes.
7: Écoutez-le.
0: Elle pourra se renseigner auprès des auto-écoles.
9: Tu sors de ton slip et tu vas te renseigner.
0: Donc...
7: C'est Robert, je voulais juste te poser la question.
0: Robert, je veux plus t'entendre, tu dégages, au revoir, bonne nuit. Donc, on va poser la quatrième question et on va s'écouter. Donc, je vais déjà poser la question.
9: C'est mieux.
0: C'est: à quoi sert la CIBI pour les routiers? Et on s'écoute Otawan avec T'es OK, T'es basse.
23: CIBI. Yeah.
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0: Et voilà.
5: Une radio.
0: Et voilà, donc... on vient de s'écouter Otawan avec Théo Kietebas et... Théo Kietebas, pardon. Donc on récupère Gertrude.
11: Kietebas était collant, bien sûr.
0: On récupère Gertrude.
11: Ouais, attends, voilà.
0: Gertrude, rebonsoir.
12: Oui, rebonsoir Gérard, je suis là.
0: Donc, Kako...
23: Flac.
0: Kako, Kako, là, je sais pourquoi.
23: Kako-Cola.
0: Ouais, Coca-Cola, bien sûr, pourquoi encore un drôle de nom, ça.
11: Kako-Lako.
0: Donc, Twan.
23: Oui, bonsoir.
0: Jean-Pierre.
23: Alors, bonsoir.
0: Et Juan Lucas.
24: Oui, bonsoir Paris, bonsoir Fildar, bonsoir Manu, bonsoir Gérard, bonsoir Grand Maître Star System et bonsoir tout le monde, tous ceux qui m'écoutent.
0: Voilà,
24: bonsoir,
0: c'est bien, on a très bien compris.
11: Ah, au moins, il est poli, hein.
0: Donc, à quoi sert la CB pour les routiers? Donc, Juan.
24: Ben, voilà, merci de me donner la parole, car moi-même, je suis cibiste, mais je ne suis pas routier. Et en fait, je aborde tout à fait les routiers, car à chaque fois que je fais de la CB, ils passent par-dessus, parce qu'ils ont des grosses antennes. Mmh. Ils passent, quand ils passent devant ma maison, parce que j'habite à côté d'une autoroute, bon, j'ai pas payé très cher la maison, et à chaque fois, ils passent par-dessus. Alors moi, ces gros enculés de routiers, je leur dirais qu'ils fassent plus attention.
12: Eh oh, tu
0: restes poli, s'il te plaît, d'accord?
24: Moi,
0: tu restes poli parce qu'il y a des routiers qui écoutent. Alors tu restes un petit peu poli quand même.
11: Ils sont peut-être enculés, mais pas gros.
0: D'accord.
11: Ok.
0: Parce que t'es bien content de les trouver pour avoir de la bouffe dans ton magasin. T'as compris?
24: J'ai pas entendu la fin de ce que tu as dit, Gérard.
0: Celui qui s'amuse avec son téléphone arrête.
24: Ouais,
0: merci.
24: D'accord.
11: Manu est en chasse, il va le trouver.
0: Donc, Gertrude, elle a répondu plus vite que moi. Donc, t'es bien content de nous avoir, t'es bien content d'avoir des routiers pour avoir de la bouffe dans le magasin.
24: Ouais, non, parce que moi, la bouffe, je vais la chercher dans mon champ et parce que j'ai des animaux, parce que j'habite dans une ferme et moi, j'en ai rien à foutre des routiers d'abord.
0: Alors, si t'es pas content, tu dégages comme ça, tu vas être comme ça, ça ira plus vite pour toi.
24: Je suis pas content, je veux continuer à participer au débat, mais
0: non.
24: Je dis que j'ai pas besoin des routiers.
0: Eh ben, si t'as pas besoin des routiers, je vois pas pourquoi tu fais partie du débat.
24: Bien pour et en contre.
11: D'accord. J'ai pas de trip sur le Minitel qui dit voilà, CB c'est pour les homos, donc c'est bien pour les routiers.
0: Ça veut, dire, ça, bon.
12: Ça veut dire quoi ça?
0: Ça veut dire quoi sa question?
12: Ça veut dire quoi ça?
0: Ça veut dire quoi? Ça veut dire que ça les routiers c'est des PD. Des PD. Bah, c'est ça?
11: Peut-être.
12: C'est pas des PD les routiers, moi je peux te le dire, je m'en suis fait, c'est pas des PD.
0: Moi j'ai été routier, fais-moi confiance qu'on est encore plus malin que les petits branleurs qui s'amusent sur Minitel à nous traiter de PD.
11: Tu t'es fait des routiers, Gérard?
0: T'inquiète pas que. Une fois, on en a chopé un.
11: Un routier?
0: Non, on a chopé un mec. On a chopé un mec. On était du côté de...
23: C'est vous? Nogent?
0: Non, c'est pas Nogent, c'est...
11: Avignon?
0: Non, c'est...
11: Berlin? L'Alma?
0: Non.
11: Oh, je rigole.
0: Et puis là, tu vas arrêter parce que tout à l'heure, tu vas te casser.
23: Saint-Denis?
0: Non, c'est une heure de repos, c'est après Auxerre.
23: Eh, Manu! Toulouse!
0: Oh, s'il vous plaît, vous tenez!
11: Ouais, donc, après Auxerre, et donc?
0: Et fais-moi confiance que le mec, il a voulu jouer au con avec sa cible, il a voulu nous insulter. Mmh. On l'a chopé à 6 routiers, et fais-moi confiance que le mec, dans sa bagnole, il était pas clair.
11: Quand il a vu
0: les 6,40 tonnes.
11: Les 6 cunus, ouais.
0: Les 6,40 tonnes, plus des 19 tonnes, qui l'ont encerclé, fais-moi confiance que le mec, il a fermé sa gueule.
11: Vous avez fait quoi après?
0: Ben, fais-moi confiance que sa bagnole a été pas belle à voir après.
11: C'est vrai? Vous l'avez rentré dedans?
0: Non, ben. Moi, j'ai assisté quand même à l'échauffement du carnage. Mmh. Parce que j'ai quand même assisté un peu pour pousser la bagnole.
11: Mmh.
0: Et fais-moi confiance que celui qui était derrière, on s'amusait à se le pousser. Et la bagnole, il n'y avait plus de phare.
11: Ah ouais?
0: Mmh. Ah, putain. Donc,
11: il n'y avait plus de phare, la bagnole. Hein.
0: Jean-Pierre?
11: Putain, mais niquez les phares.
23: Ouais.
0: Jean-Pierre?
23: T'es content de ta connerie? Excusez-moi, inspecteur en foireuse, là.
0: Toi, tu sors d'où, toi?
23: Depuis 2 ans.
0: Tu sors d'où?
23: T'es pas Jean-Pierre, toi? Non, pas du tout. Donc, maintenant, je l'ai trouvé. Ah, mais vous allez avoir de sacrés problèmes, monsieur.
0: Bon, alors, dégagez, bonne nuit. Celui-là, tu me le dégages, je vois pas.
11: Non, mais il a raison.
0: Mais qu'est-ce qu'il vient faire, là?
23: Vous avez agressé un routier sur l'autoroute A14.
11: C'est la police. Je peux rien faire.
0: Mais alors,
23: Est-ce vrai? Est-ce pas vrai?
0: Bon, allez, dégagez, on en a rien à foutre de vous.
23: Est-ce vrai ou est-ce pas vrai?
0: Merde, c'est pas à vous que je m'appelais, c'est pas à vous que je m'adressais.
23: Vous allez avoir des problèmes, mon gaillard.
0: Ouais, ben, si vous êtes pas content, vous raccrochez. Jean-Pierre?
21: Ouais, avant de répondre à ta question, là, tu racontes une histoire, là, que vous avez pris un mec à 6, là.
0: Mmh.
21: Moi, j'ai toujours entendu que les routiers étaient sympas, là, ça, c'est pas très sympa de faire ça, là.
0: Pourquoi vous avez ça? Non, mais attends, allez, Jean-Pierre.
21: Ouais.
0: Moi, je vais te dire une chose, quand tu te fais insulter de tous les noms à la CB, fais-moi confiance qu'avec avec l'aiguille, tu sais très bien où tu es. Et tu peux le choper.
11: C'est peut-être pas une raison pour taper les gens, Gérard.
0: Ouais, mais quand même, il a pas à nous insulter. Ouais, il
11: c'est
0: a pas.
11: Une, c'est pas
0: déjà,
11: une raison.
0: Le canal 19.
2: Imagine, moi, regarde, je te regarde et je te dis enculé, tu vas pas me taper.
0: Parce que t'es un con, c'est tout, et je te répondrai pas pour cette tâche.
22: Gérard, tu donnes une mauvaise image des professionnels de la route.
24: Ouais, ouais, mais... 6 contre 1,
2: c'est une professionnelle qui dit ça, en plus.
0: Donc, Toine.
4: Oui, ben, moi, pour amener quelque chose au débat, je pense que la CB, en fait, c'est un élément essentiel des routiers. Et dans un sens aussi, c'est pour supporter les moments difficiles, quoi. Ils peuvent discuter, communiquer avec les gens, et parce que c'est pas toujours évident.
21: Mmh. Enfin, c'est un peu sa compagne.
4: C'est vraiment pas un métier facile, quoi. Et donc, c'est quand même un élément essentiel.
0: D'accord. Ouais, mais la CB, c'est bien, d'accord, je vois ce que tu voulais dire. Gertrude pourra en témoigner aussi.
22: Je suis d'accord avec toi, ouais.
0: Donc, fais-moi confiance que la CB, si on n'est pas emmerdé sur le canal 19, non, comme on est emmerdé il y a un moment donné, hein, avant que les CB soient homologués. Maintenant, tout le monde achète des CB, que ça soit en fixe, en portable et même en voiture. Fais-moi confiance que
2: en kit, il y en a des CB en kit. En kit,
0: non.
2: Alors, tu peux nous donner peut-être ton QRZ maintenant, puisque
0: on va laisser continuer de répondre KO et puis Gertrude.
2: D'accord, bah je pense que Manu, il y a un truc très important.
5: On a retrouvé le gars que t'avais agressé, il est pas content du tout, quoi. Gustave.
0: Voilà, c'est ça.
5: Gustave.
14: Mais oui, bonsoir. Ça. Bonsoir, messieurs.
0: Ouais, c'est ça.
2: On va le laisser parler, je crois.
14: Je l'ai, j'ai tout de suite réagi au standard, 0,875 000.
2: T'as bien fait.
14: Et donc, je vous raconte l'histoire. Le dénommé GG, présentement dans vos studios, m'a encerclé avec sa bande de copains.
0: C'est ça.
14: Il m'a poussé, il m'a molesté.
2: C'est très dur.
0: N'importe quoi. Allez. Va pleurer dans les jupons de ta mère.
2: Gustave.
14: Moi j'avais, oui.
2: Maintenant, qu'est-ce que tu penses des routiers, Gustave?
14: Je trouve que c'est des cons, excusez-moi, je trouve que c'est
0: des cons. Si on est des cons avec des cons comme nous, on s'amuse avec un con comme toi, on se fait chier.
14: Je voulais être routier, c'était mon rêve.
0: Ouais, ben,
14: j'avais acheté une CB pas trop chère au puce.
0: Ouais, c'est ça.
14: J'ai voulu faire le malin sur la CB et puis ils m'ont rentré dans plusieurs.
0: Comme c'est ça, une CB tu la trouves au puce.
14: Et au lieu de rentrer dans les gens, il ferait mieux de s'occuper de leurs femmes qui se font trop torcher par les facteurs et plombiers.
0: Non ben ça, nos femmes t'emmerdent.
2: Non Gérard, est-ce que tu penses que les femmes de routier alors se font mettre par les plombiers?
0: Non, c'est faux. Non mais ça c'est des conneries, c'est
14: un petit...
0: Non mais c'est bon, tu coupes pas la parole s'il te plaît, je réponds à Pildar, merci. Bon alors toi tu dégages, c'est
2: réponds,
0: terminé.
2: Réponds Gérard, réponds.
0: Donc moi je peux te dire une chose, que c'est faux ce que tu viens de me dire.
2: Non mais je te demande.
0: Non moi je te dis que c'est faux, c'est tout.
2: C'est sûr. Voilà.
0: C'est tout, je te dis que c'est faux. Donc KO.
2: Peut-être les mecs de l'EDF ou je sais pas.
0: KO.
15: Ouais. La CB par rapport aux routiers, qu'est-ce que c'est? Alors tous les routiers qui m'écoutent, c'est le seul moyen qu'ils ont pour communiquer.
2: C'est vrai.
15: Ouais. Pourquoi? Parce qu'ils auront beau essayer de parler à leur petite télé qui est dans leur cabine, personne qui leur répondra. Ils auront beau essayer de parler à leur radio, il n'y aura personne qui leur répondra. La seule façon qu'ils ont de parler à quelqu'un, c'est la CB. On est d'accord? Ou sorte de portable, ou sorte de gadget installé dans la cabine ou que ce soit. D'accord Gérard, là-dessus? D'accord.
0: Donc Gertrude?
22: Ouais. Moi j'ai une CB, il n'y a pas longtemps que je l'ai, alors je comprends pas tout ce qu'il raconte. Hein.
0: Mmh.
22: Avant j'avais un tatou, donc les mecs, les routiers, collègues, tout ça, ils voulaient tirer un coup, rendez-vous tel endroit, telle heure. Bon, maintenant avec la CB c'est plus pratique, quoi, parce qu'avant le tatou, fait que je m'arrête de téléphoner. Maintenant CB, c'est mon QRZ, hein. Tel endroit, telle heure, on va tirer son coup et puis on repart.
0: Non mais je pense que la CB, je peux quand même en parler parce que j'en ai quand même fait quand même pendant plus de trois ans.
2: T'en avais combien?
0: Et même en étant routier, j'en avais toujours une dans mon camion. Ce qui est bien, c'est pratique, une CB, ça Gertrude, elle pourra pas me contredire.
22: Je suis d'accord avec toi.
0: C'est pratique, c'est pour savoir, par exemple, si t'es perdu dans un coin
2: dans la forêt.
0: Non. T'es perdu, tu connais pas. Bon, c'est bon là, derrière, merci. Parce que celui qui reparle de chiottes, il va y aller aux chiottes et il va se fermer. Il va fermer sa gueule maintenant.
22: Pourquoi?
0: Donc, Gertrude, elle ne pourra pas me contredire. Parce
22: non, je suis d'accord avec toi.
0: La CB, c'est bien, c'est quand tu demandes un radio-guidage. C'est sûr que...
2: C'est quoi un radio-guidage?
0: Un radio-guidage, c'est pour ça que tu cherches une ville que tu ne peux pas trouver. Donc, tu demandes déjà un radio-guidage. Merci de me laisser
2: C'est le 12.
0: Finir.
2: C'est le 12.
15: Oui, mais GG, si tu ne peux pas la trouver, à quoi ça sert que tu la cherches?
0: Eh ben, tu demandes un radio guidage. Ça sert à ça, le canal 19. Ouais. Et en plus, sur le canal 19, dès que tu demandes un radio guidage, tu es obligé de t'en aller du canal pour laisser parler les autres.
15: D'accord. Et c'est Robert. Moi, j'ai entendu dire, bon, sur des journaux spécialisés, Sibis.
0: Comment que ça se fait qu'on l'a toujours, lui?
10: Manu, alors? Mais,
2: je l'ai calmé.
20: En revenant.
15: Non mais c'est pas ça, c'est Yves Robert mon prénom. Et donc, ouais, sur les journaux, ils disaient que peut-être que le canal 19, tu vois quoi, ils allaient peut-être le changer, voire pour les lois qui vont changer en l'an 2000 à cause de l'Europe et de l'euro. Et
0: non,
15: ça va peut-être changer en canal, ils savent pas trop encore, ils vont peut-être changer.
0: Et ta connerie, tu as pas été la voir dans Spirou Magazine? Ça, je peux te dire une chose, que ça, l'information que tu viens de dire, et ça Gertrude peut me le confirmer.
22: Je suis d'accord avec toi.
0: Le canal 19 restera toujours le même.
20: Un canal de cul.
15: Oui, mais alors attention, parce qu'il y a Pierre Chevènement quand même, ministre.
0: Bon, ta gueule, t'es Pierre Chevènement, Robert, d'accord?
10: Donc Gérard, j'ai un truc Minitel, justement, au niveau
15: c'est
10: de la CIBI.
15: C'est Robert, c'est Yves Robert.
0: Moi, je t'emmerde.
10: Ouais, donc j'ai une question sur le Minitel, et ils veulent tous savoir quel était ton QRZ.
0: Mon QRZ, c'était à tailler. Et ça reste toujours tataillé.
10: Et donc il y a The Dutch qui dit sur le Minitel, j'adore la CIBI, c'est le seul moyen de communiquer avec le code international Q, CCQ, exemple, QRZ, QTH ou QCR, QCR, hein? Ou QCR, voilà.
0: Non,
10: QTH ou QCR, je crois.
0: Non. Déjà, QTH, c'est pour savoir où t'habites.
10: Et QCR
0: Ça n'existe pas en termes CIBI, hein. Alors là, l'autre, il ferait mieux d'aller dans un magasin de CIBI et de demander si ça existe, ce QRZ-là.
10: Le QCR?
0: Oui. Donc, quatrième...
15: Hey, c'est Paul. Est-ce qu'on peut taper ta tafeté?
0: Comment?
15: Je sais pas, ça te dérange ou pas quand t'as fait le
0: passeport? Paul, pour l'instant, tu fais pas partie de la liste.
15: Non, mais je te demande, est-ce qu'on peut taper ta tafeté ou pas?
22: Ta taillé.
0: Ouais, combien de temps passe-t-on
15: combien de
0: sur...
15: temps?
0: Bon, tu vas la fermer ta gueule ou quoi?
15: Si j'avais une gueule, j'aurais quatre pattes et une queue.
0: Bon alors tu vas fermer ta gueule pour de bon maintenant que je pose ma question.
15: Ou pour de bon.
0: Bon, Manu, s'il te plaît, t'essayes de me le calmer, celui-là, ou...
2: J'essaye.
0: Ouais, bah t'essayes, faudra peut-être te réveiller un peu, hein.
10: Gérard, j'ai une question de Fabio sur Minitel qui te demande si t'as taillé des pipes.
0: N'importe quoi. Donc, combien...
15: Eh hey Gérard, tu vois pas me tatailler une pipe?
0: Bon, Manu, s'il te plaît, t'essayes de les calmer ou je vais faire comme une fois, je vais virer tout le monde.
2: Ok, bon, bah, les auditeurs, s'il vous plaît.
0: Non, tu vas me les prendre les uns
2: okay,
0: derrière les
2: uns,
0: et tu vas me les calmer vite fait.
15: Hey,
0: les uns
15: derrière les autres.
2: Allô?
15: Allô,
2: ouais. Ouais, tu te calmes, s'il te plaît, Gertrude, ok?
0: Non, mais attends, Gertrude, elle a rien dû, alors.
22: Ouais, d'abord.
2: Ouais, tu te calmes, s'il te plaît, tu te calmes, ok?
22: Ok, ça marche.
2: Allô, tu te calmes.
10: On va pas te le dire deux fois.
2: Tu te calmes.
0: Okay.
2: Tu te calmes.
10: Gérard.
2: Tu te calmes.
10: Non, Gérard, on y va.
2: Voilà, ça y est,
0: donc,
2: c'est fait.
0: Combien de temps passe-t-on sur les routes?
2: Combien de temps?
15: Bah, ça dépend.
0: Tu l'as calmé ou tu te fous de ma gueule ou tu prends le métro là?
22: Gérard,
2: non, je prends pas le métro, il y en a plus.
0: Non, mais je crois que tu te foudrais peut-être un petit peu de ma gueule là le jeudi. Ça fait déjà deux jeudis que tu me parles le deuxième débat. Ça fait deux jeudis. Ouais, ben le troisième jeudi, tu le feras chez toi.
2: Ouais.
0: Comme ça, tu feras ta merde chez toi.
15: Ouais,
2: d'habitude, c'est caca.
0: Donc, combien de temps passe-t-on sur la route?
15: Oui, allô? Oui, je peux répondre?
10: Taisez-vous, laissez-le répondre.
0: Donc, on va demander à Gertrude.
22: Ouais. Bah, moi, je fais du transport international, hein.
0: Mmh.
22: Donc, ça fait 10-12 heures par jour. Je dors dans le camion, je fais tout dans le camion.
0: Ouais, non, mais je pense que... moi, je sais que tu passes plus de temps. Normalement, si c'est dommage qu'on n'aille pas d'autres témoignages de routiers, qu'on aille Gertrude, parce que les autres, c'est même pas des routiers, c'est des petits connards.
15: S'il te plaît,
13: tu te calmes.
15: Hein? Gérard,
2: excuse-moi, mais tous les routiers, ils étaient sur portable, alors je les ai pas pris, quoi.
0: Donc, c'est dommage qu'on n'aille pas d'autres témoignages.
10: Gérard, lance une annonce.
0: Donc, s'il y a des routiers qui nous écoutent, vous pouvez nous appeler, ça nous ferait plaisir. Avec
10: d'une cabine.
0: D'une cabine, et ça ferait plaisir à Gertrude, parce que comme ça, on pourrait discuter entre routiers. Ça sera avoir des espèces de clowns. Merci, Pildar, de t'amuser à ça. Donc,
13: Gérard, c'est Jean-Pierre, là.
0: Attends, je vais quand même répondre à la question.
24: Salut,
0: à...
24: c'est Rouen, tu me prends?
22: Bah, j'ai pas fini.
0: Gertrude?
22: Ouais, j'ai pas fini. Hein.
0: Ouais, vas-y, je t'écoute.
22: Ouais, bah ouais, moi je te disais, je fais tout dans le camion. Hein. Je monte des mecs, je fais tout, quoi, tout.
23: Oh putain,
22: donc c'est deux emplois aussi, hein, tu vois. Mmh. C'est payé, quoi.
0: Ouais, mais. Il y a le temps qu'on passe sur les routes, tu le passes plus en conduisant qu'en étant à quai à décharger.
22: Non, je suis
23: tu m'entends, l'insultant, ou pas? Je suis à l'antenne.
0: Ouais.
23: Moi, vas-y, Vigère. Allô? Oui, allô?
0: On va demander à K.O.
23: Ouais. Écoute, je crois qu'on passe plus de temps sur la route à conduire qu'à conduire en dehors de la route.
0: Bon, alors, K.O., tu sais ce que tu as à faire?
22: Il a raison.
0: Tu vas te dégager. Tu vas. Non, mais attends.
23: Je voulais dire par là. Non, mais parce que tu m'as pas laissé répondre à la deuxième question. Je voulais dire par là que quand tu passes plus de temps à conduire sur la route, tu passes moins de temps, excuse-moi le jeu de mots, mais par exemple, à conduire ta famille. C'est ça que je voulais dire. En dehors de la route. C'est-à-dire autre chose, quoi. T'as pas tes passions, je sais pas, tu vois, ou pas?
10: Ok, vas-y, réponds, Gérard.
23: Réponds là-dessus.
10: Non, réponds.
0: Non.
10: Bon, bah, on accueille Manu alors.
23: Salut Manu.
10: Vas-y, réponds, Manu. Gérard, maintenant.
23: Salut. Salut Manu. Ça va bien?
0: Moi, je peux te dire une chose, que là, ce que tu dis, c'est complètement faux.
23: Attends, excuse-moi, c'est pas complètement. C'est à peu près faux.
0: Ouais, bah, c'est complètement faux, oui, je te dirais.
10: Ouais, explique alors pourquoi.
0: Parce que déjà, tu passes plus de temps sur la route qu'en famille. Robert, tu t'écrases, s'il te plaît, merci.
10: Vas-y.
0: Déjà, tu passes plus de temps en étant sur la route qu'avec ta famille, d'accord?
23: Non, c'est pas vrai, je te dis que quand tu es hors de la route...
0: Hey.
23: Écoute, tous les routiers qui nous écoutent, ils ne diront pas le contraire de moi.
0: Non, ils vont te dire le contraire, parce que Gertrude, elle va te dire le contraire, parce que tu passes plus de temps sur les routes qu'autre chose.
23: Vas-y, Gertrude.
22: Le contraire.
23: Ok, bah tu vois, elle dit juste le contraire et pas plus.
13: Tu dégages.
23: Elle en dit pas plus.
0: Celui qui s'amuse à dire tu dégages, tout à l'heure c'est toi qui vas dégager pour de bon et tu vas pas me faire chier.
24: Ouais, c'est Manu là, Gérard il a raison, faut arrêter les auditeurs, c'est nul.
0: Manu, tu vas t'écraser s'il te plaît. Et tu vas faire ton standard comme il faut.
24: Bah je le fais là, je suis en train de calmer les gens, je veux participer au débat aussi avec vous là.
23: T'as raison Manu.
22: Ouais, Manu avec nous.
23: Bon Manu, on va te prendre au standard là. Bon par exemple, Gérard, c'est Robert, je voulais dire juste à ta question que par exemple quand tu es sur le périph' et que tu conduis, bah tu peux passer du temps à lire.
0: Ah bon?
23: Ou portable. Par exemple, je sais que t'as pas le droit, c'est...
24: Ouais, mais il n'y a pas de routier sur le périph.
0: Non, presque pas, broutier.
23: Presque pas. Et tous les
0: gros... Le dimanche.
23: Pas les gros cons, les routiers qui roulent sur le périph, ils sont pas sur le périph, quand je les vois, hein?
0: Je vais dire une chose, je vois pas du tout pourquoi tu dis que les routiers n'ont pas le droit de prendre le périph' alors qu'ils les prennent.
24: Aux heures de pointe, j'en vois pas.
0: Non, mais aux heures de pointe, tu les vois pas.
24: Non, moi,
0: bah dis donc, t'as de la merde dans les yeux pour pas voir un camion, toi.
24: Ah ouais, c'est à cause d'eux qu'il y a des bouchons.
23: Un camion, ça a plus de 4 roues.
0: Bon, toi, tu...
24: Non, je veux participer.
0: Tu me raccroches ça et tu fais ton standard comme il faut. Bravo, Gérard. Et je vais participer au débat, c'est nul.
23: Et je vais répondre. Voilà, en fait, je crois qu'on passe plus de temps... à conduire après avoir passé le périph et avoir passé tous les embouteillages.
0: Bon,
23: on passe plus de temps à conduire parce que sur le périph il y a plus de bouchons.
0: Bon, Toine.
23: T'es pas d'accord?
16: Bah, je suis d'accord.
23: Bah, et toi, Gérard, t'es pas d'accord?
0: Non, mais attends, tu permets, on va pas s'éterniser sur la même question.
10: Surtout que j'ai un truc Minitel, on va arrêter la question là, parce qu'elle est relou.
0: Elle est relou, si t'es pas contente, avec elle est perdre les questions à Brouty. Ouais.
23: GG, on peut pas l'effacer, cette question?
0: Non, on va la continuer, parce que tout le monde n'a pas répondu.
23: Et toi, je peux répondre?
0: Attends.
10: J'ai une question sur Minitel de Fourchette qui demande, non, c'est pas Fourchette, je sais plus, enfin bref, qui demande si tu préférais, toi, conduire un camion ou faire l'amour avec ta femme?
0: Tu
10: préférais quoi? Conduire un camion ou rester chez toi et faire l'amour?
0: Si t'as besoin de fric, tu conduis un camion, c'est tout.
10: Voilà, tu peux faire l'amour et si t'as besoin de fric.
23: Toi, t'as eu exactement une bonne part.
0: Je vois pas du tout sa question, elle est complètement con.
24: Et quand t'as du fric, tu peux te payer des putes.
0: Jean-Pierre.
23: Ouais. Bah, je vais te répondre en deux mots.
24: Non, c'est pas Jean-Pierre. Hein.
0: J'ai dit Jean-Pierre.
23: Arrête de parler sur moi, s'il te plaît.
24: Non, là, c'est pas toi, Jean-Pierre, c'est moi.
23: Mais attends,
0: je... Oh, vous la fermez ou quoi?
24: Je sais bien qui c'est, Jean-Pierre.
23: Est-ce qu'on pourrait rappeler Belle Plante?
0: Non. Jean-Pierre, tu réponds, s'il te plaît.
24: Ouais, bah, à mon avis, ouais, on passe beaucoup plus de temps sur la route, parce que quand je les vois arriver à la station-service, ils sont complètement crevés, ils s'affalent sur le bar, ils sont dans un état pas possible, quoi. Donc, à mon avis, ils doivent pas faire leur pause toutes les deux heures, quoi.
0: Je sais plus si... Je sais plus si c'est 2 heures ou 1 heure qu'ils doivent s'arrêter. Gertrude.
10: C'est vrai. Est-ce que les routiers doivent faire des pauses souvent pour quand ils font de la route ou pourquoi pas?
22: Tu dois t'arrêter une demi-heure toutes les 2 heures, mais bon, tu fais ce que
0: bon,
22: tu veux pendant la
0: journée. Tu mets. Attends, excuse-moi, Gertrude.
10: Excuse-moi, je me suis trompé. Je crois que j'ai appuyé sur mon micro.
0: Ah oui. Non mais tu vas pas t'amuser à faire du bruit comme ça. Ouais, oui, Gertrude. Donc,
22: on parlait des pauses. Il faut que tu t'arrêtes une demi-heure toutes les 2 heures, mais tu fais ce que tu veux pendant la demi-heure. Moi, en général, je pense au cul, moi.
10: Mais quand tu fais une pause, est-ce que tu conduis encore en dormant ou pas?
0: Non.
22: Non. Ça dépend, tu rêves, hein, tu rêves. T'as des rêves que tu conduis le camion, t'as des rêves que la route, toi, c'est une grosse bite qui rentre dans un tunnel, t'as des rêves, t'as plein de rêves. Hein.
10: Gérard?
0: Non, mais bon, moi, je pense que normalement, la pause, c'est. Tu t'arrêtes sur une heure de repos ou même.
10: Mais tu conduis plus alors?
0: Bah, normalement, t'es obligé de t'arrêter et de faire ta pause régulièrement.
22: Il faut que tu sois sans conduire.
0: Sans conduire, normalement.
10: Mais tu peux dormir en conduisant si tu fais ta pause.
0: Non, tu peux pas dormir en conduisant. Faut quand même pas être starbé comme toi pour dormir en conduisant.
24: Gérard, c'est Ron Lucas là.
0: Oui.
24: Quand tu es routier, que tu fais que conduire, tu fais que ça, tu fais que conduire. Après, quand tu rentres chez toi, t'as même plus envie de baiser avec ta femme, quoi.
0: Mais ça, la question, on va en venir là tout de suite après.
10: Justement, vas-y, Gérard, pose la question.
0: La sixième, c'est.
10: Avant que tu poses ta question, excusez-moi, on accueille Maurice, juste avant à la place de.
1: Oui, voilà, je te prie. Oui, donc, je tenais à répondre quand même au débat, parce que depuis tout à l'heure. Je crois qu'il n'y a pas un seul vrai routier, à part bien sûr mon pote GG, que j'écoute quand même depuis maintenant 1 an, je crois que tu fais tes débats.
22: Deux ans.
1: Et moi je suis ex-routier parce que j'ai eu un problème, j'ai eu un accident il y a maintenant 7 ans. Et bon, de là j'ai eu des problèmes familiaux. J'ai perdu connaissance pendant plus de 6 mois parce que je n'avais pas ma ceinture de sécurité et en fait, vulgairement, je dirais je me suis mangé le pare-brise comme un con.
0: Maurice, je vais te couper.
1: Oui.
0: Déjà,
10: il est coupé.
1: Oui.
0: Je peux te dire une chose, que déjà dans les camions, il n'y a pas de ceinture de sécurité.
1: Oui. Bah, je t'ai fait niquer.
0: Donc, en live, tu t'es fait avoir, mon pote. Oui, justement, non, je m'y attendais à ta question.
1: Écoute-moi.
0: Il n'y a pas de ceinture de sécurité dans les camions.
10: Non, mais il conduisait un camion Play School.
1: Non, l'accident n'a rien à voir avec mon métier. Je conduisais ma voiture, j'étais particulier.
16: Non, c'est pas ça que t'as dit tout à l'heure.
0: Non, t'as dit que tu conduisais un camion, nuance.
1: Non, j'ai dit que.
0: Allez, c'est bon, ça y est.
22: Après, il dit que je suis pas routier, moi. Bah attends, il est pas routier, lui. Moi, je suis routière,
0: hein,
22: pas lui.
0: C'est un petit malin qui veut se faire croire ancien routier.
22: C'est con qui roule à 80 sur l'autoroute, ça.
0: Ouais, voilà, c'est des emmerdeurs.
1: Non, et Gérard, en fait, j'appelle. Est-ce qu'il serait possible de rappeler Belle Plante?
0: Non, alors tu dégages, Maurice, bonne nuit.
10: Gérard, la question, merci.
0: Donc, est-ce que les routiers rentrent-ils tous les soirs chez eux?
1: Ouais, Toine.
0: Ouais.
1: Moi, je pense que vraiment, les routiers, ils font un métier vraiment très dur, très dur. Et c'est pour ça, d'ailleurs, qu'ils ont mis des couchettes dans leur bahut, quoi. C'est parce qu'ils peuvent pas rentrer chez eux tous les soirs. C'est pour pouvoir dormir dedans et puis faire autre chose, quoi. Tromper leur femme, je sais pas, par exemple, baiser, enfin...
0: Non, mais attends, Toine. Quand je te demande si les routiers rentrent-ils tous les soirs chez eux, c'est pas pour me dire qu'ils...
1: Ben non, c'est pour baiser qu'ils rentrent pas chez eux.
0: Bah, mais attends, mais dans ces cas-là, le mec, s'il fait de l'international, tu crois qu'il va rentrer tous les jours chez lui?
16: Bah, il prend l'avion.
1: Non, il peut pas.
0: Il prend l'avion.
1: Son bahut, quoi.
16: Bah, il rentre en camion.
0: Ah oui, il rentre en camion. T'as déjà vu le mec qui se trouve, par exemple, en Allemagne? Tu crois qu'il va déposer sa remorque en Allemagne et il va rentrer avec son camion?
1: Mais pourquoi?
0: Avec son tracteur? Non mais attends, tu le sauras pas, toi?
22: Non, moi je suis d'accord avec Gérard.
1: Ah mais t'es toujours d'accord. Hein.
0: Non mais, on sait ce qu'on dit parce qu'on a été des routiers. J'ai fait de la distance.
16: Ok, moi, Gérard, tu l'as chopé?
1: Boucher.
22: Non, elle m'a chopé.
0: Donc, Jean-Pierre.
1: Oui. Tu veux que je réponde à la question?
0: Oui.
1: Ouais, bah, ouais, il y en a peut-être qui rentrent, quoi, mais moi, je les voyais, moi, j'avais une petite... J'avais une clientèle d'habitués, moi, quand même, quoi. Mm-hmm. J'en voyais souvent qui revenaient tous les 2-3 jours, quoi, et apparemment, ils préféraient venir au bar de la station plutôt que rentrer chez eux, quoi.
0: Ouais, mais ça, Ça, de toute manière, quand ils s'arrêtent à la station, c'est pour se détendre un peu, ça, c'est obligatoire.
10: Mais
0: donc,
10: est-ce que c'est vrai? Parce qu'on dit généralement que les routiers sont alcoolos. Est-ce que c'est vrai? Parce que j'ai l'impression qu'ils s'arrêtent toujours au bar, quoi.
21: Ah, moi,
0: non,
21: moi,
0: non, je attends, s'il te plaît, Jean-Pierre.
10: Laisse Gérard répondre, Jean-Pierre.
0: Je peux te dire une chose, que là, la question que tu poses.
21: Un petit coup, là.
0: Oh, tu me le calmes ou quoi, là, s'il te plaît, Manu, là? T'essayes de savoir qui c'est qui parle de, sur les autres ou pas, là? Tu fais ton boulot comme il faut ou pas?
10: Non.
0: Non, bah alors tu vas dégager vite fait, toi. Je le sens. Donc, pour répondre à la question à Pildard, donc je suis pas d'accord avec toi, c'est pas parce que les routiers s'arrêtent tout le temps dans les bars qui boivent. Donc, ils peuvent très bien. Normalement, c'est en conduisant, t'as pas le droit de boire.
21: Bah, moi, ils buvaient pas du lait, moi, à la station, en tout cas. Hein.
0: Ouais, ben, s'ils reprenaient pas la route tout de suite, ça va.

0: Un petit peu.
1: Non.
0: T'as pas le droit.
1: Bon, je t'emmerde, d'accord.
0: On s'en fout des lois, on s'en fout, on picole au volant.
1: Tu n'as pas le droit. Je t'ai pas dit, je t'ai pas parlé de lois, espèce de con.
2: Non, bah, rôle gauche et puis tu t'emmerdes pas.
1: Juan.
3: Il est parti, excuse-moi.
1: Ah bon? Faudrait peut-être. Bah,
0: c'est bien, Manu.
3: Bah, il vient le bordel, c'est lui, je l'ai.
0: C'est bien, tu refais la liste, tu refais la liste quand, tous les 36 du mois?
1: Gustave. Gustave est parti.
0: Ouais, voilà, voilà.
2: Y a Paul.
0: Voilà, Manu.
2: Et Antoine aussi.
1: Robert.
2: Et y a Paul.
1: Il est parti.
0: Bah voilà.
3: Il reste Toine, Jean-Pierre et Gertrude pour l'instant.
1: Ah bon, alors K.O. il est parti. Bah, ouais, c'est pas mal. C'est bien de me
0: bien
1: dire
0: Manu.
1: Les gens qui sont partis. Hein.
0: Bien,
3: bah,
0: Manu.
3: Je te le dis, là,
0: bien,
3: ils sont
0: Manu.
3: Partis.
0: Bravo.
1: Ouais.
0: Merci.
3: Bravo.
0: Chapeau,
3: Manu.
0: Applaudissements, s'il te plaît.
1: Je crois que la semaine prochaine, tu vas.
2: Yeah.
1: Il est vraiment.
0: Je crois que la semaine prochaine, tu vas rester chez toi.
3: C'est clair.
0: J'ai l'impression.
1: Donc,
0: Toine.
2: Oui.
0: Donc, t'as répondu?
2: Oui, j'ai répondu, oui.
0: Donc, Gertrude?
4: Ouais.
0: Pour finir?
4: La vie de famille?
0: Bah, non, ouais, non. Est-ce que les routiers rentrent-ils tous les soirs chez eux?
4: Ah ouais, bah ouais, c'est pareil, la vie de famille. Bah non, moi, je rentre pas chez moi, je fais de l'international.
0: Mmh.
4: Mais je m'arrête tous les soirs, par contre. Et bon, bah, je peux... J'ai pas une vie de famille, j'ai une vie sexuelle, quoi. Mmh. Tout.
0: D'accord.
4: Mais intense, hein.
0: Mmh. Ok. Donc, on va poser la septième, ou à moins qu'on...
3: On pose la septième et puis on va mettre un disque, je te donne le titre tout de suite.
0: Donc, que transportent les routiers en matière dangereuse?
1: Donc, on va attendre et on va s'écouter.
2: Des cotons-tiges.
1: Les puissances dans l'arrêt, ça a rafraîchi avec des poils. Donc, c'était un petit Suisse dans l'arrêt, ça a rafraîchi avec du Saint-Loup et on récupère Manuel.
2: Oui, bonsoir à tous.
0: Bonsoir, Gertrude.
4: Bonsoir.
3: Excusez-moi d'avoir coupé le disque, hein, mais il est un peu long, on n'a plus le temps.
0: Dédé, bonsoir.
5: Qu'est-ce qui s'est passé
0: Dédé, bonsoir.
5: On m'a quand même mis...
0: La radio. La radio.
5: Je crois que je vous entends pas bien, là, parce que j'appelle d'une cabine. Mais j'étais en train d'écouter, j'étais en train de m'endormir en même temps.
0: Ça te dérangerait pas de dire bonsoir quand on me dit bonsoir?
5: J'ai dû dire bonsoir, mais t'as pas dû m'entendre.
0: Ah bon? Toine?
2: Ouais, je suis là, bonsoir.
0: Rebonsoir, Jean-Pierre?
2: Rebonsoir.
0: Et Alain?
6: Oui, bonsoir Paris, bonsoir Fidar, bonsoir Gérard, bonsoir Manu, bonsoir tous les autres, bonsoir le grand maître du
0: système. Bonsoir.
2: Et Tataillé, t'as pas dit bonsoir à Tataillé?
0: Bon, ça y est, on a dit bonsoir à tout le monde, donc...
3: Salut Gérard, en fait.
0: Que transporte le routier en matière dangereuse? On va demander, tiens,
2: Manuel.
0: Non, on va pas demander à Manuel, on va demander à Alain. Baissez la radio, s'il vous plaît.
2: Transporte des cotons-tiges.
0: Bon, alors Alain, tu dégages, bonne nuit.
2: Je vais pas parler encore.
0: Non, mais je veux pas savoir, pour celui qui a dit des cotons-tiges, je germe maintenant, parce que ça va aller vite.
2: Bon, alors là, c'est Alain.
0: Mmh.
2: Donc moi, ma femme est routière.
0: Mmh.
2: Et des fois, je la vois quand elle rentre à la maison, je vois ce qu'elle transporte. Et une fois, je l'ai vue à transporter des gros bidons. Mmh. Avec de la fumée qui dépassait. Et je lui ai dit, qu'est-ce que c'est? Elle m'a dit, je peux pas te dire. Alors moi, j'aimerais savoir si les camionneurs privés peuvent transporter des matières dangereuses et ils ne savent pas ce que c'est qu'il y a dedans.
4: Négatif.
0: Alors ça, déjà, avec Gertrude, on va te répondre, même Dédé, s'il est là, s'il s'endort pas.
2: Oui, Manuel aussi, hein, il voudra répondre.
0: Bon, vous baissez la radio et vous nous laissez répondre, s'il vous plaît.
2: Moi,
0: merci.
2: Je prends du café, c'est super dangereux quand il y a le feu.
0: Donc,
3: t'as vu qui c'était? Putain.
0: Manu, si c'est pour faire
3: oui,
0: le con, tu arrêtes, s'il te plaît.
3: C'est ce que j'ai fait.
0: C'est lui, Manuel, Gérard.
2: Ouais. J'aime bien Manu, il cartonne au standard. Et Jean-Luc,
3: merci beaucoup.
0: Non.
2: De rien.
3: Je t'en prie. Hey, Gérard, tu gères un peu le Manu là, il fait que des conneries au standard.
0: Bon, Manu, tu me prends un routier.
3: Ok. Un vrai routier.
2: Salut, c'est Pedro, je suis routier là, je suis sur la 15.
0: Donc, on va répondre à Alain. Oh, le son, là!
3: C'est lui! Bon. Ce que j'ai fait!
0: Bah, tu mets ton portable et tu reprends quelqu'un d'autre, s'il te plaît. Tu vas pas me faire chier.
2: Bon, bah, salut, alors.
4: Salut.
2: Salut.
0: Donc, on va répondre à la question.
2: Un petit peu d'ordre, là,
0: hein. Manu! Merci pour celui qui vient de mettre de la musique. Donc, on va répondre à la question, Anna. Donc, les matières dangereuses, normalement, tu as des panneaux qui sont mis derrière ton camion et tu peux pas... Personne peut dire le contraire là-dessus.
2: Ouais, mais est-ce que tu peux transporter n'importe quoi dedans?
0: De quoi? Attends,
3: je peux dire le contraire.
0: Pourquoi?
3: Bah, il n'y a pas de panneau derrière.
0: Ah non, il n'y a pas de panneau quand tu...

0: dans ce cas-là, t'as jamais vu t'as jamais vu un chauffeur routier qui transporte de l'essence avec des panneaux sur son camion, non?
1: Non,
0: bah alors tes yeux, tu vois, tu premier de les ouvrir grands. Mais pas t'endormir quand tu conduis, ça vaudra mieux.
2: Bon,
0: Gertrude, t'es pas d'accord avec moi?
3: Je suis d'accord avec toi, ouais.
0: Donc, c'est bon, Alain, on a répondu à peu près.
2: Non, c'est parce qu'en fait, tu vois, je suis vraiment très amoureux de ma femme et en fait, quand je regarde son camion, quand je ne vois que elle. C'est pour ça que j'ai pas fait attention qu'il y avait peut-être des trucs écrits derrière ou des.
0: Normalement, c'est des.
4: On va peut-être, excusez-moi, on va peut-être demander à Denis, qui est un vrai routier.
5: Quand même.
0: Quand même.
5: Bravo,
0: tu t'es réveillé?
5: Ouais.
0: Bah, pour une fois.
2: Bon, Denis, bonsoir. Question piège.
0: Denis, allô. Bonsoir.
6: Ouais.
0: Denis.
6: Salut, Gérard.
0: Bonsoir.
5: Salut.
6: Bon, à force d'entendre des conneries, j'ai pété les plombs dans le camion, là.
0: Ouais.
6: D'abord, les heures de pause. C'est 4h30 de route, 45 minutes de repos. Au bout de 9h, on doit s'arrêter.
0: Ah, au bout de 9h ?
2: C'est des conneries.
0: Ça, c'est des. Pour moi, c'est pas 9h, c'est 2h.
5: N'importe quoi, ce qu'il dit.
2: C'est pas un vrai routier.
5: C'est un travelot, c'est pas un routier, ça.
2: Oui, il fait du vélo.
6: Eh, bande de petits connards, là, je vais vous donner un travelot.
0: Oh, tu restes poli, s'il te plaît, Denis. Travelot.
6: Je supporte pas qu'on laisse passer, qu'on fasse passer les routiers pour des clowns comme vous faites depuis tout à l'heure.
0: Non, mais attends.
6: Comme pour conduire un char. Il n'y a pas de permis parce qu'il faut être militaire pour conduire un char déjà. Et d'une,
0: Il peut un permis de transport, un permis de convoi exceptionnel pour conduire un char, espèce d'andouille.
6: Il n'y a pas un permis exceptionnel, Gérard.
0: Oh, il pas un permis.
6: Pauvre con.
0: Pauvre con toi-même.
6: Ah non, je suis pas un pauvre con, je te dis que je suis routier, moi.
5: Un travail.
0: Bon, bah attends,
6: Attends, je sais de quoi je parle, moi.
0: Ouais, bah moi aussi.
5: Hey, Gérard, je sais ce qu'on peut faire. Pour savoir si c'est un vrai routier, pose-lui une question de routier, pour savoir s'il peut répondre.
0: Donc, question con, quoi. Combien de temps que tu passes sur la route?
6: Non. Tu dois conduire 9 heures en tout.
0: Ah, 9 heures. C'est nouveau, c'est une nouvelle loi?
6: Non, tu conduis 4h30, tu t'arrêtes 45 minutes.
0: Non, c'est faux. C'est faux.
6: Attends, regarde tes livres de code, alors.
0: Ouais, bah...
6: Les lois.
0: Ouais.
6: Regarde les lois, vas-y, regarde-les.
0: Quel est ton QRZ en CB?
6: Mon QRZ, Taco 8-3.
0: Ouais. Taco 8-3, c'est ça.
5: Que des conneries.
6: Taco 8-3, oui.
0: Non, c'est bon, donc tu peux...
6: Et avec moi, j'ai Kiki 30.
0: Kiki 30, et moi, j'ai Kiki 42.
6: Arrête de dire des conneries, Gérard.
0: Mais attends, j'étais routier, c'est ce que je parle.
5: Non, t'as jamais été routier.
6: Tu sais où je suis, là.
5: C'est de l'intox.
6: Je me suis arrêté à l'air de Roussillon, après le péage de Vienne.
0: Ah ouais?
6: Ouais, je descends sur Marseille en plus.
0: Ah,
6: alors,
0: ouais.
6: Faut arrêter de dire des conneries. Ou alors. Tu fais un débat avec des cons, avec des gens sérieux, hein, ou alors tu t'en fais pas.
0: Mais attends, je
6: ne te permettrai jamais de dire des conneries sur les routiers.
0: Denis, déjà une, c'est pas moi qui dis des conneries sur les routiers, c'est les autres, ok?
6: Oui, ben justement, je...
0: Ben, j'ai toujours défendu cette profession. Alors, tu vas pas commencer à me prendre la tête, ok?
6: Non, mais je...
5: Moi, je crois que Denis, c'est Tony, en fait.
0: Non? Ben, tu vas pas me prendre la tête, ok? Alors, quelle est la matière dangereuse que transportent les routiers en matière dangereuse?
6: Moi, je ne transporte pas en matière dangereuse. Je monte en primeur, je redescends en industriel.
0: Mmh. Donc, alors, est-ce que tu es d'accord avec moi? Parce qu'on va répondre à la question à Alain. Est-ce que normalement, et ça, Fiddler, il m'a contredit, est-ce que normalement, derrière les camions...
1: Il y a des routiers devant qui disent que depuis le début du débat, tu dis que des collègues, ça, c'est des vieux chiffres avant ton accident. Depuis, ça a changé. Il y en a deux, trois routiers devant, ils veulent parler.
5: Ils veulent te choper. Ils veulent te chauffer comme t'as fait à 6 avec l'autre.
0: Bon, ta gueule, toi. Tu te du standard et ferme ta gueule.
5: Là, je te trouve des vrais routiers, moi. S'il vous plaît. Un peu de calme.
2: Vous êtes détaillé.
0: Le proche. Bon, Manu, s'il te plaît, tu vas me gérer ça. On va reposer la question à Denis. Donc, est-ce que derrière les camions, normalement, est-ce qu'il y a bien des panneaux pour marquer la matière dangereuse que tu portes?
6: Exact.
2: Hein? Denis, abruti.
0: Oh, bah, ta gueule, toi.
2: Tout le monde le sait, ça, Denis.
0: Donc, voilà. Donc, alors,
5: Gérard, ce que tu vas faire, tu vas poser la prochaine question à Denis pour savoir si c'est vraiment un routier, parce que moi, j'ai des doutes.
0: Avez-vous déjà fait des grèves?
6: Pardon?
0: Avez-vous déjà fait des grèves?
6: Oui. L'année dernière au mois de novembre.
3: Bah, ça saurait, hein, s'il y a eu des grèves l'année dernière au mois de novembre.
6: Mais tu arrêtes de dire des conneries, toi.
0: Ah bon, il n'y a pas.
6: T'es pas plus routier que moi, hein.
3: T'as raison.
6: Arrête, hein.
5: Tu vois, ah, il dit qu'il est pas routier, tu vois.
3: T'es pas routier.
7: Ouais, t'es pas routier, Denis.
6: Non, non, moi je suis routier. Bruno,
5: c'est un faux, c'est
6: Bruno, David, venez ici. Ben, venez. Attends, ils disent que je suis pas routier.
7: T'es routier dans une ville.
6: Il y a Bruno avec moi qui est routier. Il y a David avec moi qui est routier. Tiens,
3: ta famille là.
6: Ah non, bah attends.
8: Allô.
3: Qui c'est ce rigolo là?
7: Allô, faux routier.
0: Non, on t'écoute.
8: Ouais, ben, je peux certifier que le nommé Denis, hein, qui était à l'appareil tout à l'heure, est bien routier, comme je le suis moi-même, hein, et quand on écoute les débats, hein, comme ce soir, avec Gérard et toute la bande de petits cons qui est autour... Oui, ben, tu peux gueuler tout ce que tu veux, il y en a pas un qui connaît exactement le métier.
7: Mais t'es complice, toi, t'es complice pour dire des conneries, je sais pas où t'as vu.
0: C'est bon, on va pas s'éterniser là-dessus. On va demander à Gertrude.
3: Ouais.
0: Donc, avez-vous déjà fait des grèves ou pas?
3: Non, moi j'ai jamais fait de grève, moi.
0: Ouais, mais il y en a bien eu.
3: Il y en a eu peut-être, mais moi j'étais pas là, moi j'étais, je fais l'international.
0: Hein. Mmh. Ouais, mais de toute manière, t'étais obligé de... T'étais automatiquement bloqué.
3: Ben non, tu passes pas.
0: Bon, celui qui parle derrière, s'il vous plaît, vous calmez, merci.
5: C'est le routier.
3: C'est le routier, là, il se calme. Donc... Tu t'évites les barrages.
7: Ouais, c'est Denise, là.
3: Où ils sont, hein.
7: C'est Denise,
6: c'est moi, hein, t'as appelé.
7: Denise, c'est super. Il est parti, Denise?
6: Non, je suis là.
7: Mais t'es routier dans une ville Lego, toi, non?
6: Hein?
7: T'es routier dans une ville de Lego ou de Playmobil, toi, non?
6: Légoland. Pauvre taré que tu es.
7: T'as joué dans...
6: Pour moi, t'es un taré. Je suis pas un petit rigolo comme toi qui fait tous les jeudis
5: Denis,
6: pour le faire chier.
0: Denis, on se calme.
5: Denis, laisse répondre Gérard, il va te poser une question, puis on verra. Calme-toi un peu.
0: Donc, avez-vous déjà fait des grèves?
5: Non, mais ça, tu l'as déjà posé.
6: La dernière en date, elle est du mois de novembre.
0: Voilà, c'est ce que je voulais.
7: Eric et Ramzy, ouais, je voudrais répondre.
0: Non, toi, tu vas te faire sauter. Manu, s'il te plaît, tu me calmes un peu ça, parce que là, ça commence à bien faire pour finir.
7: Gérard, c'est Alain.
0: Vas-y.
7: Bah, pour voir si c'est un vrai routier, il pourrait pas nous faire un petit coup de klaxon?
0: Si il peut.
6: Quand tu veux, attends, je fais le tour de la station, je retourne à mon camion.
7: Ouais, ouais, bien sûr, tu vas aller chercher ton magnétophone.
5: Comme par hasard, il n'est pas
9: à cassette.
5: Comme par hasard, il n'est pas à côté de son camion, tu sais. C'est pas un routier, ça.
7: Il a pris
3: le routier qui quitte jamais son camion, le vrai routier.
0: Ouais.
6: Pauvre tâche que tu es, pauvre tâche.
7: Bon, le routier fait tout dans son camion.
3: Et m'insulte pas, Denis.
5: Attends, on va voir s'il klaxonne.
7: Ouais, on va voir s'il est mobile.
5: Pendant ce temps-là, demande la prochaine question.
0: Jean-Pierre, une fois.
7: Oui, mais je t'entends là, je t'écoute.
0: Donc, toi, t'es pompiste, donc t'as pas pu faire de grève.
7: Non, mais je peux te dire que par contre, j'ai pas eu un client quand il y a eu les grèves parce qu'ils ont bouché l'autoroute pas loin de chez moi, quoi.
0: D'accord. Toine ?
10: Moi, je peux dire que les grèves, c'est bien, quoi. Je suis content que les routiers en fassent, mais bon, si tu veux, ça emmerde un peu tout le monde, quoi, par moment, quoi.
0: Non, mais c'est leur gagne-pain aussi qui
10: dépend. Oui, je sais, je suis d'accord.
0: C'est leur gagne-pain. Là, on peut pas en démordre, hein. S'ils sont pas assez payés, moi je trouve que c'est normal qu'ils fassent des grèves.
10: Dis-moi, Gégé, c'est toi de là toujours.
0: Ouais.
10: Dis-moi, Denis, je suis pas sûr que ce soit un vrai routier.
0: Non, non, pour moi non plus. On va s'arrêter là.
5: Attends, il va klaxonner, je crois.
0: Vas-y, je t'écoute.
6: Écoute.
5: Ah voilà, ouais.
10: C'est un menteur.
5: C'est bidon.
0: On a rien entendu.
5: C'est un as.
6: Ouais, vous avez rien entendu. Vous faites semblant de pas entendre.
0: Non, on a rien entendu. Je suis désolé.
5: Il y avait rien.
0: Dédé, pour finir.
10: Alors, pour finir, je dirais que les grèves, déjà, je crois que tout le monde a le droit de faire des grèves. Même les routiers. Je voudrais dire aussi que le Dédé et pilote, déjà, ils sont deux. Donc, c'est louche.
0: Non, mais attends.
10: En plus.
5: Arrête de mettre des sons.
10: Ça n'a pas été si bête de la poser juste avant le disque, parce qu'on a eu le temps d'y réfléchir. Et je rajoute encore une dernière fois que les deux sont louches.
0: D'accord. Et ben là, pour finir, il reste encore 4 minutes. Et là, pour terminer. Qu'est-ce qui se passe là-haut?
5: Ouais, il y a des routiers qui t'attendent pour discuter du bon temps. Vas-y.
0: Donc, alors, les routiers, prennent-ils. Les routiers, pour terminer, pour conclure le débat, on va faire la dernière.
10: Ils attendent dans les chutes de la loco.
0: Bon, toi, tu dégages. Bonne nuit, au revoir.
7: Il est encore là, Denis, ou pas, là?
5: Oui, vas-y, c'est Gérard, pause.
0: Donc, pour terminer... Pour terminer, pour conclure le débat, parce que ça commence à me prendre la tête, là, c'est toujours vers la fin que c'est la merde. Donc, pour terminer, les routiers prennent-ils des jambes en stop? On va demander à...
5: Denis, on va essayer de...
0: On va demander à Denis.
5: Le faux routier.
7: Pravlo.
3: Allez.
0: Non, Denis.
6: Ouais, je suis là.
0: Alors?
6: C'est interdit.
0: D'accord. Ok, c'est bien. Alain.
9: Ouais, je suis là.
0: Bah alors, tu réponds?
9: C'est interdit.
0: Bon, ok, bah si tu réponds comme tout le monde, c'est bien, Jean-Pierre.
9: Bah, toi, non, il dit que c'est interdit, mais tu... écoute-moi, tu l'as dit tout à l'heure, donc ça prouve rien, il l'a entendu ça tout à l'heure quand tu l'as dit.
0: Donc Jean-Pierre.
9: Ouais. Non, vu que c'est interdit, de toute façon,
11: Attends, il y a tous les...
9: Mais je voudrais demander à Denis de poser une question piège pour savoir si c'est un vrai routier.
0: Ouais, vas-y.
9: Denis, tu m'entends?
11: Ouais.
9: Ouais, dans ton camion, est-ce que t'as des cotons-tiges?
11: Pourquoi faire des cotons-tiges pour retâche?
9: Ouais, t'es un faux routier alors. Ah, t'es pas un vrai routier.
11: Ouais, bah, bien sûr, je suis pas un faux routier. Mais viens me retrouver là où je suis, au lieu d'ouvrir ta gueule, pauvre con.
0: Denis, tu baisses un ton, s'il te plaît.
9: Les routiers, ils disent pas des
11: abris comme ça.
0: Conclusion, Gertrude, qu'est-ce que t'as pensé du débat sur les routiers?
3: Ah bah moi je suis accablé hein, quand j'entends des cons pareils hein, qui disent qu'ils sont routiers et que c'est pas vrai.
0: Mmh.
3: Moi je défends ma profession, hein, je suis une professionnelle de la route, nymphomane, en plus. Mais non, là, quand j'entends des rigolos pareils, moi, ça me dégoûte, tiens.
0: D'accord.
3: Dédé. Vous m'entendez, vous me dégoûtez.
0: Dédé.
3: C'est pas normal de dire des choses comme ça à la radio.
0: Dédé, pour toi.
10: Tu m'écoutes?
0: Ben, conclusion, là.
10: D'accord. Alors, la conclusion, c'est que les routiers, apparemment, s'ils sont représentés par Denis, ils ont tout faux. S'il y a des routiers devant Fun, qu'ils y restent. Et la dernière question, quand on n'a pas eu le temps d'y répondre, si on pouvait y répondre
0: Non, il ne reste plus que deux minutes, là, je peux pas.
10: Tu peux pas quoi?
0: Je peux pas, on peut pas répondre à la dernière question, que la conclusion, mais, là.
10: Attends,
0: désolé.
10: Est-ce qu'on peut rappeler Belle Plante?
0: Non, on
10: parce
0: rappelle plus personne.
10: Super conclusion.
0: On rappelle plus personne, c'est terminé, Dédé. Terminé. Toine.
12: Mais moi, je dirais que les routiers, c'est des gens sympas, hein, comme il est écrit des fois sur les pare-brises des camions.
0: Mmh.
12: Et je dis qu'ils continuent leur boulot la tête haute et tout le monde et les vaches sont bien gardées. Voilà.
0: Jean-Pierre.
9: Ouais bah moi ouais le débat était bien. Bon les routiers sont alcooliques mais moi je les trouve quand même sympas et la seule chose que je trouve dommage c'est qu'à chaque fois que je vais à la loco je vois beaucoup trop de routiers dans les chiottes de la loco, ça c'est chiant quoi.
0: N'importe quoi.
9: Mais sinon les routiers sont sympas, c'est clair.
0: Alain.
13: Ouais. Est-ce que tous les routiers doivent avoir des moules à moustache?
0: Quoi?
13: Tous les routiers doivent avoir la moustache, non?
5: C'est vrai, parce que pour être routier, il faut avoir la moustache, c'est une belle question.
0: Pas obligatoirement.
13: Parce que toi, depuis que t'es plus routier, tu t'es fait raser la moustache?
0: Non, je l'ai maintenant.
13: Ah, t'es routier?
0: Je l'ai toujours.
5: Il a toujours un poids lourd.
0: Le poids lourd, il t'emmerde, d'accord? Quoi? Comme ça, t'es servi. Donc, moi, je vais faire conclusion. Donc, je pense que c'est, à part au standard, ça a merdé.
5: Comme d'habitude. Hein.
0: Sinon, ça s'est pas trop mal passé dans l'ensemble. Donc, j'espère que la semaine prochaine, ça sera mieux que ça. Voilà. Pardon. Donc, sur ce, vous allez retrouver Rousseau pour la nuit sans pub.
5: Ouais, ça va être Rousseau. Ouais.
0: Ça, va être Rousseau, toi, quand t'auras fini de faire ton bordel, tu me crois signe.
5: D'accord, et on va se quitter quand même avec...
0: Avec le remix.
5: La nouvelle merde.
0: La nouvelle merde à ton merde, t'as ma merde, mais connard.
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0: Et donc, le premier disque, c'était pas du tout ce que je vous annonçais. Donc, c'est Phil Dark qui a mal fait son boulot. Donc, c'était les Daft Punk.
15: Gérard, je reviens des toilettes, là. C'est toi qui as pissé sur la planche?
0: Toi, si c'est pour me dire des conneries comme ça,
15: pas,
0: tu
15: je
0: vois.
15: Te demande.
0: Si c'est pour me dire des conneries comme ça, tu sais ce que tu fais. Tu prends tes clics et tes claques et tu rentres chez toi.
15: Et j'ai pas de voiture, il n'y a pas de taxi, ça.
0: Ouais, ouais, prends pas les gens pour des cons, d'accord? Donc, on m'a dit d'annoncer pour vendredi à la locomotive, donc, il y aura Gigi Pin, Gigi Jean-Marie.
5: C'est pas des Gigi. C'est
0: ta gueule.
5: Des DJ, donc faut que tu le redises.
0: Oh, écrase-toi, je dis ce que je veux. DJ Jean-Marica, DJ Morve, DJ Langue de Pute. Et en exclusivité, Guy et René au percu, et bien sûr, votre serviteur Max. Et donc, vous
5: ils
0: êtes...
5: Ils sont masqués, hein, au percu.
16: Vous êtes toujours sur Fun Radio, donc vous avez écouté les Daspunk et puis un remix de Sur Moi, donc on est toujours sur Fun Radio. Donc apparemment on a perdu du monde sur l'IRC, mais c'est pas grave.
17: On en a pas perdu, hein, c'est qu'ils viennent pas tout simplement.
16: Bah ouais, mais c'est dommage.
17: Par contre ils sont tous sur Minitel.
18: Ouais, on est 1402.
16: Oh. Ouais, mais moi je voudrais bien que ça vienne sur.
18: Il y a un quart qui vient d'arriver d'ailleurs.
16: Je voudrais bien que les gens reviennent sur l'IRC, ouais, parce que je voudrais attendre les mines.
18: Tu fais un point avec Fildar sur le Minitel, ça marche plus. Hein. Ouais.
16: Le débat va porter sur les positions. Donc ça, pour ça, on va cueillir Gros Sado de Lille. Tu peux me donner la fréquence, parce qu'au standard, ils n'ont pas été capables de me les donner.
19: Oui, bonsoir, c'est Gros Sado, et sur la fréquence 106.9 FM.
16: 106.9, ok.
19: Bonsoir à tous.
16: Godaclou de Calais.
20: Bonsoir.
16: T'as la fréquence
20: 95.2.
16: Ouais, ben je vais contrôler. Je contrôlerai quand je rentrerai. Gros Palo, 21 ans, Toulouse.
21: Oui, bonsoir. Ma fréquence, c'est le 94.
16: Oh, le Larsen.
21: Ouais, mais c'est pas de ma faute, hein.
16: Ouais, ben si ça avait qu'un sans fil, ça avait pas été.
18: On va régler.
16: Donc la fréquence
21: 94.7.
16: 94.7 et Boban de Boban Aspers, Sperm, 23 ans de Limoges.
21: Bonsoir Gérard.
16: Bonsoir. La fréquence.
21: C'est
16: 107.3
21: FM.
16: 107.3. Ok. Bon, celui qui parle derrière, comment ça se la.
22: Ok.
16: Oh, j'en connais un.
18: Il allez, va Gérard, pas, il on accouche là.
16: T'écrases-toi.
18: On n'avance pas avec chaque fois.
16: Attends, c'est pas toi qui commande, c'est moi, d'accord?
23: Non, mais vas-y, GG.
16: Bon, hop là, on éteint, voilà. Alors, quel genre de position aimeriez-vous faire avec votre copine ou copain? Et on demande ça à
17: Gérard, avant que tu commences le débat, il y a Ice-T sur l'IRC. Il demande si, en fait, tu connais les 101 positions du caca sur toi.
16: Non. Je réponds.
17: Tu sais, c'est un livre avec toutes les positions.
16: Ouais, bah, c'est bien.
17: Ouais, bon,
16: tu ferais mieux d'acheter un bouquin de cul pour te masturber la nuit. Donc, Gros Sado pour toi.
19: Gros Sado, oui. Bah, moi, comme mon nom le précise bien, la sodomie est déjà en prompt. En deux, la levrette. En trois, de Cuny.
16: D'accord.
19: Tes positions.
16: Je te les dirai pas, d'accord.
19: Non, mais je te dis best-of de mes positions.
16: Non, ok. Non, mais je te demande quel genre de position aimeriez-vous faire avec votre copain ou copine.
19: Ouais, copine, ouais, c'est ce que je te dis. Sodo, levrette et Cuny.
16: D'accord. Godaclou.
20: Ouais, bah bon, écoute, j'ai fait tout ce qui était possible naturellement de faire, par les voies naturelles ou autres, sexuellement. Donc, si tu veux me poser des questions, il n'y a aucun souci.
16: Non, mais tu réponds déjà à mes questions, ok?
20: Bah, mes positions préférées, c'est le cercueil en feu. C'est-à-dire que j'allonge ma copine dans le lit, je mets le feu au lit, et je la noie sous mon sperme et j'éteins le lit, sous mes éjaculations.
16: Ouais, je crois que...
20: Gros
16: Palo.
21: Oui, bah alors écoute, déjà, merci Gérard de faire ce débat-là, parce que c'est un débat qui me concerne tout particulièrement.
18: Elle est énervante, elle. Hein.
21: Et donc, je voulais seulement te remercier, sinon, alors mes positions préférées, écoute, j'aime beaucoup de choses, mais je vais te parler de choses, par exemple, oui, j'aime beaucoup tout ce qui est un petit peu sadomaso. Donc, pas sadomaso, mais au moins très, très original. Donc, par exemple, attaché ou les yeux bandés ou alors avec de la nourriture sur soi. Enfin, quelque chose comme du miel, tu vois. Tu vois de quoi je parle. Et, que des choses comme ça. Sinon, j'aime beaucoup la levrette, évidemment. Et
16: voilà, quoi. Ça fait peur comme tu réponds bien aux questions.
20: En plus, elle a une voix pas du tout excitante, je tenais à le dire.
16: Bonbonne à sperme.
24: Bonbonne de sperme.
16: Ouais.
24: Moi j'aime tout, quoi. Par en haut, par en bas, par derrière, par devant. Tout.
19: Tranquille.
24: Ouais. Okay. Pas difficile. Hein.
23: Ouais. C'est bien.
19: Et tu kiffes les beaux gosses imitateurs?
24: Je kiffe les beaux gosses, ouais.
19: Ok. Ouais. Imitateurs.
24: Imitateurs aussi, ouais. Okay.
20: Et les frustrés qui doivent prendre des voix débiles, t'aimes bien aussi?
24: Oh, j'adore.
16: Ça va, ça vous dérange pas si je réponds?
19: Ah, excuse-moi, t'étais là.
16: Si ça te dérange, tu le dis, tu...
19: Y a pas de problème, vas-y, Gérard, continue.
16: On raccroche, hein?
19: Ok.
16: Donc moi, les positions, donc, mais c'est un débat qui est un peu délicat parce que je n'ose pas trop parler de ça parce que ça regarde pas trop les gens, ma vie privée.
24: Bah, nous on t'en parle, hein, donc tu pourras en parler.
16: Moi, ce que j'aime bien, c'est la levrette et c'est tout. Voilà.
20: Il y a même des fois où tu te trompes de trou, il paraît.
16: Toi, si t'es pas content tout à l'heure, tu vas dégager, ça me perd une place de libre. Non, mais ça, c'est pas la peine de m'avoir
15: ramené. C'est le livre du Kama Sutra, Gérard. Ouais, c'est non, les
16: mais
15: positions.
16: Mais j'en ai rien à foutre, j'ai pas besoin de.
17: Si c'est bien, c'est le caca sur toi.
18: Il les connaît, Gérard, les poses.
16: Alors, donc pour. Manu, t'éteins ton micro, s'il te plaît, merci.
18: D'accord.
16: Donc, alors, pour ou contre. Alors, je préviens d'une chose que si la semaine prochaine j'ai encore des pour ou contre, je lis plus du tout les trucs sur les débats, hein. Ça commence à être lourd. Alors, donc, c'est la dernière fois que je vois ça. Donc, pour ou contre les possessions sexuelles, alors, il y a 30% qui sont pour, mais seulement entre amis. 40% sont contre, sauf si c'est pesable au travail.
24: Gérard, on peut le faire entre potes?
16: Ah ben ça, quand je te parle entre copains ou copines, t'avais qu'à répondre à la question. 29% pensent que les positions sexuelles ne servent à rien, donc je sais pas.
20: Gérard, j'ai oublié une position aussi. Ah, on a raccroché.
16: Voilà.
20: Ah. C'est la cabine. J'ai oublié une position que j'aime bien aussi, ça s'appelle le tourniquet. J'ai une fille devant moi, une fille derrière moi, une fille à gauche, une fille à droite, et j'ai mis des coups de quéquette dans le tas direct. En tournant.
16: Qu'utilisez-vous comme matériel ou objet spécialisé dans ce domaine? On va demander ça à Bonbonne de sperme.
24: Moi, j'adore les godes.
16: Ouais.
24: Des gros godes, bien durs et bien, tu vois, bien représentatifs de la verge.
16: Mmh.
24: Voilà. J'aime les godes, ouais. J'aime qu'on m'attache aussi.
16: Ouais, ben ça, c'est carrément truc sadomaso.
24: Ah non, pas du tout.
16: Ah ben si. Il y avait une question hier soir.
1: Tu sais où c'est?
16: Oh, tais-toi, toi.
20: Moi, je voulais dire.
1: Ton cul.
16: Ta gueule.
20: À Bonbonne de sperme, que bon, je suis sculpteur, hein, et je fais des moules de bites à mon effigie. Si elle veut bien, je lui en enverrai un.
24: Je suis acheteuse, ouais.
16: Qui c'est qui s'amuse à parler, là, quand je demande s'il y avait une question hier?
24: C'est Pedro?
20: Non, Rodrigo.
24: Ah, Rodrigo.
16: Ça commence à bien faire, là, ceux qui s'amusent comme ça. Hein, parce que là, vous commencez à me gonfler sérieusement.
18: Gérard, j'ai une question au Minitel.
16: Non, il y avait une question hier, c'est la question Minitel, j'en ai rien à cirer.
17: Oui, il y a mon pote Sidney qui est au travail, il dit que...
18: Il y a Raymond, donc, qui se demande préfère, si c'est possible, en fait.
17: Fildar,
18: quand tu peux... Ah, pardon, Rigo, excuse-moi, je t'ai pas...
17: Tu peux me laisser finir. Il y a mon pote Sidney qui est sur son lieu de travail, et lui, il dit que ce qu'il préfère, c'est la levrette avec un doigt dans le cul. Qu'est-ce que t'en penses?
16: Non, pas. C'est quand même assez crade, hein.
17: Ouais. Mmh. Et alors, sinon, il y a Florent sur l'IRC, il te demande si tu pratiques la position du cachalot.
16: C'est quoi ça?
17: C'est.
1: Salut Gérard, c'est Fred.
16: Ta gueule à toi.
17: En fait, la nana, elle est face au mec qui s'écarte et elle met ses mains devant sa tête pour pas qu'on voit sa sale gueule.
16: Voilà.
20: Sa sale gueule de malouche.
17: Non, de Sandy, il dit, je sais pas.
18: Oh non.
20: Ah bah non, pas de nom.
18: Rigo, quand veux-tu que t'aies du monde sur internet?
16: Gros Polo.
2: Ouais, Gérard, c'est Marion.
4: Attends, c'est Gros Palo, s'il te plaît.
16: Gros Palo.
4: Oui, bah alors, bah écoute, moi je pense que.
16: Vous allez vous réveiller plus que ça, ou sinon je vous herbe.
4: Celui-là, j'utilise beaucoup de choses, surtout des menottes que j'ai piquées à la police. Et puis c'est tout, puis beaucoup de choses.
2: Oh là là, les vierges mythomanes.
16: Punaise. God à clou.
20: Écoute-moi,
4: c'est
20: sur les ustensiles.
4: Oui.
20: Bah moi j'aime bien les fouets, les fouets. C'est ce que.
16: Oh là là, qui c'est qui m'a choisi ça là?
20: Non mais parce que je pensais à autre chose.
16: Qui?
4: Les goûts qu'on veut. Hein.
18: C'est moi, je les aime bien.
16: Ouais bah tu les aimes bien, t'es un peu starbé toi, hein, parce qu'ils dorment à moitié là.
20: Je suis désolé, je vais essayer de réveiller un peu plus.
8: Et d'ailleurs, excusez-moi, à la place de grosse Sodo qui est partie, à tes souhaits Phil, on va accueillir PD du cul. Bonsoir PD du cul.
22: Salut GG.
25: Salut PD du cul.
22: Salut, ça va?
25: Ça va.
22: Ça va.
16: La fréquence?
22: Moi, j'appelle de Paris 101.9.
8: Anal.
16: Ok.
20: Mon cul.
16: Oh, ta gueule un peu. Vous allez rester poli parce que là, sinon, je vous herbe
22: GG,
16: tous.
22: GG, tu pourrais me répéter la question, s'il te plaît?
16: Je répète plus les questions.
25: Tu utilises quoi comme matériel?
8: Gérard, t'as pas le sondage sur les positions?
16: Oh, tu tâtes ton...
8: On m'a demandé sur Minitel.
16: Je ne vais pas le savoir.
8: On est 1743.
17: Gérard, Obi-Wan, il te demande si la masturbation, c'est une position sexuelle, et il te demande aussi si l'autosodomie, c'en est une.
16: Non.
1: Non.
3: Pas du tout. Donc, pédé de cul.
8: Du cul. Excuse-moi, je lui parlais, je lui disais qu'on ne répète plus les questions, il est là. Vas-y.
1: Ok. Alors, GG ?
3: Ouais.
1: Ouais. Alors, ouais, à part ça.
25: C'est le matériel, hein.
3: Et matériel. Oh là là là là là là là là là.
1: Ouais, ce que je prends, bah, généralement, quoi, je prends souvent des fers à cheval que j'installe au pied
20: des
1: de la
20: fers à cheval ou bléral.
1: Non, mais c'est pour Gérard. Et
3: Alors, tu dégages, hop, allez. Au revoir. Terminé pour toi. Non, comme ça, t'as. Non, c'est bon, t'as répondu. Pris,
20: bien joué, GG, bien joué.
3: Et l'autre, j'en connais un, ça va être pareil, mais à Gerbet aussi s'il continue. Donc, Oh, ça va, Pilar, je t'emmerde pas. Ah, ça fait 5 fois que je te dis d'éteindre ton micro, tu le laisses.
6: Tu peux parler quand même.
3: Tu le laisses éteint, t'as rien à dire.
6: Il veut pas que tu parles.
3: Tu t'occupes du standard.
8: Tu gères le standard, alors que moi je peux.
17: Bon, Gérard,
8: tu peux pas.
17: Gérard,
3: alors, sinon...
6: je vais parler dans ton micro, Manu.
17: Pour calmer le débat, Gérard.
3: Tout à l'heure, toi, tu vas te prendre une gaufre, ça va te faire tout drôle.
8: Gérard, on peut revenir au débat ou pas?
17: Ouais, s'il te plaît, parce Merci. Que sur IRC, il y a mon pote Sidney qui est au travail, il dit que si tu connais pas la lévrette avec un doigt dans le cul, il veut bien te montrer.
3: Non, j'ai pas besoin de lui. L'autre sondage, positions sexuelles sont-elles interdites? Alors, 12% pensent que oui, c'est interdit. 47% pensent que c'est pour une prostituée, c'est mieux. Ben, je pense aussi. 21% répondent qu'ils s'en foutent, moi aussi. 10% pensent que les interdits sont celles de vestiaires au foot. Alors là, je vois pas du tout. Je vois pas du tout le.
8: Ah si, les vestiaires, c'est quand tu sors du stade.
6: C'est les pom pom girls qui se tapent.
3: C'est ça.
8: Si tu tournes à droite.
3: Tu ferais mieux d'y être pom pom girls que.
8: Ça dépend.
20: Ouais, elle est jolie, hein. Elle est belle.
8: Si t'es au parc, en fait, c'est à gauche. Allô.
3: Alors donc, quatrième question, existe-t-il des écoles ou des formations pour apprendre les positions? On va demander ça à Godaclou.
1: Bon Gérard, c'est Fred, tu peux faire ma conclusion?
3: Non, ta gueule.
20: Je pense qu'il n'existe pas d'école de sexe, on apprend ça dans la vie, le plus tôt possible, si c'est possible. Mais je pense qu'il n'y a pas d'école agréée, non, par l'État ou par rien d'autre. Si, je crois qu'il y a un truc qui dépend de l'Église. Ouais, un truc comme ça, ouais.
8: Il n'y a rien agréé par l'État, mais par les tons, oui.
20: Voilà, excellent.
3: Alors, Fuldar, tu fermes ta gueule pour de bon, parce que le ton, il t'emmerde. Si tu veux dire Sandy, il t'emmerde.
20: Non, mais là,
3: c'est clair.
6: Et t'es parano, genre.
8: Non, c'était un jeu de mots, c'était pas une allusion.
3: Ouais, ouais, ben...
20: Tout le monde a kiffé, en plus.
3: Ouais, merci. Godaclou, tu t'écrases un petit peu, merci. Gros palo.
25: Ouais, bah alors, à mon avis, c'est instinctif, hein, y a pas d'école. Tout le monde fait ça... L'instinct.
8: T'apprends sur le tas, hein, je peux...
25: Exactement, sur le tas.
8: Excuse-moi, mais...
20: Voilà, ça c'est mieux, Philou.
8: Oui, d'accord, ça passe mieux.
25: C'est plus subtil.
3: Bande de sperme.
8: Bonbonne.
20: Je prends tellement de bites, c'est banque de sperme.
3: Oh ouais, tu t'écrases.
25: Y a pas d'école, non, mais par contre, moi, je conseille les films. J'ai beaucoup appris en regardant la télé, notamment Canal, et en ce moment, si ça intéresse les gens. Et j'ai beaucoup appris, ouais. Gérard ?
3: Non, mais Fildar, c'est la dernière fois que tu me mets des conneries.
8: Mais j'ai rien mis, là.
3: Ouais, bah, fais gaffe à ça tout à l'heure. L'autre fois,
8: c'est au standard.
3: Tu t'es pris un briquet, mais tu risques de te prendre ça dans ta gueule encore.
20: Bon, on pourrait continuer, là, parce que je m'échauffe pour la télé, là. Bon,
3: Toi, Godaclou, tu t'écrases.
17: Gérard,
3: tout à l'heure, tu as gerbé.
17: Sur IRC, ça remonte un peu. On est 823, parce qu'avant, on était 822. Il y a Arnette, le limeur de fion, qui vient d'arriver.
3: Ok.
8: Gérard, excuse-moi, à la place de PDUQ, on accueille Limeur de Fion.
7: Oui, bonsoir Gérard, bonsoir.
25: Salut Limeur de Fion.
7: Bonsoir.
3: Bonsoir, ta fréquence?
7: J'écoute sur internet.
3: Ta fréquence?
7: 99.12.
3: Bon alors,
8: .1, pas
7: 12. .1, pardon.
8: Ça existe pas. Non,
7: c'est ma radio qui déconne, c'est tout.
3: Ah ouais, toi aussi tu déconnes.
7: Ok.
3: Hein? Donc, pour toi.
7: Bah, j'ai pas entendu, j'étais au standard.
3: Il s'est demandé quelque chose.
20: Il en répète pas.
6: Elle s'en occupait.
3: Bon, alors j'ai compris ce que ça voulait dire. Ok, c'est pas grave, alors...
20: Sur les écoles.
3: Donc, pour toi, la question.
7: Bah, j'ai pas entendu, j'étais au standard.
8: Non, c'est faux.
3: Non, je te l'ai dit, y a-t-il des écoles pour apprendre le sexe, je te l'avais dit.
7: Bah oui, exact, excuse-moi Manu. Alors là, je pense pas du tout qu'il y ait des écoles pour apprendre le sexe, parce que ça vient tout seul, Gérard.
20: De toute façon, tu seras pas allé, toi.
7: Comment?
3: Oui. Je pense que
8: oui.
3: Manu.
8: Oui, quoi?
3: Apolline, tu peux quand même l'aider?
6: Mais je l'aide, mais il veut pas que je l'aide. Il veut pas que je l'aide.
3: Pour l'instant, vous me prenez que des cons. Alors, ça commence à bien faire.
9: Ah, on les trouve très bien.
8: Ok, on dégage Limor de Fion.
17: Gérard, pour calmer le débat, il y a Yankee qui te demande si t'es plutôt levrette ou analphabète.
3: Aucun des deux, comme ça, il est servi. Tout le monde a répondu, donc...
18: Excuse-moi, Gérard, j'ai une petite question Minitel. J'ai ma sœur qui me dit...
3: Toi, tu vas te prendre tuer avec tes messages personnels.
18: Phil, je vais me coucher bientôt, donc lis mon message et n'oublie pas le beurre.
3: Bon, alors, Phil Dard, tu dégages, je te veux plus dans à l'aria.
18: Il y a 1900 connectés, faut en parler du Minitel.
3: Va te faire foutre, bon,
18: je ne dis plus rien. Je ne dis plus rien.
20: Et sinon, j'ai été plus clitoridien, amygdalien ou analien.
25: Vaginal.
3: Bon, vous fermez un peu vos gueules. Parce que tout à l'heure, je sens que ça va vite se terminer, le débat. Donc, cinquième question. Combien de positions existent-ils en France ou autre? On va demander ça à Godaclou, comme il a une grande gueule.
20: Oui, il y en a beaucoup. Hein. J'ai une grande gueule et une grande bite aussi. Et il y a beaucoup.
25: Ah ouais.
20: C'est vrai. Je te montrerai ça.
25: Mm-hmm.
20: Il y a beaucoup de positions. Hein. Je crois que ça évolue sans cesse. Hein.
3: Mm-hmm.
20: Et moi, j'en connais beaucoup. Et ouais. je suis prêt à laisser mon numéro et en apprendre.
3: Ouais, ben, tu laisseras ton numéro au standard, ils s'amuseront avec toi. gros palo.
25: Ouais, alors à mon avis, en France, il y en a énormément. Il y en a encore plus ailleurs, mais en France, il y en a quand même beaucoup, surtout que ça s'invente tous les jours. Hein. Plus on en fait, et plus on en invente.
3: D'accord. Boban de sperme.
25: En France, c'est bien connu, on est champion de l'amour. Et c'est les Français, en fait, qui en connaissent le plus.
3: Je pense pas, parce que je crois que j'avais lu un sondage qu'on est quand même classé assez loin.
25: Non, on est champion de l'amour.
18: Voilà, on est combien, Gérard? On est combien dans le classement?
3: On est pratiquement dernier.
18: Non, ah oui, non, sur combien? Non,
3: presque non. Dans les derniers.
18: Sur combien?
3: Non. Sur, je sais plus.
18: Sur deux?
3: Non, je sais plus.
20: Mais t'as confondu avec la FIFA, je crois.
3: Attends, Goldorak.
20: Ah non.
3: Tony, tu as fermé ta gueule.
20: Non plus.
3: Ni plus.
18: L'autre. C'est Godaclou.
3: Ouais. Eh ben lui, il va commencer à se calmer parce que...
20: Et mon vrai prénom, c'est Marc.
3: Ouais. Marc dit David Alpa.
20: Ok, si tu veux.
3: Voilà, alors... Oh, alors...
18: Comme si on allait le passer à l'antenne.
3: Ouais.
18: Arrête.
3: Ouais, ben faites votre boulot.
9: Vas-y, continue.
8: Ben continue le débat, Gérard.
3: Ouais, ben...
18: Putain, c'est mou, là, t'es mou de la bite, hein.
3: Oh, ta gueule, toi, va te enculer, toi, gros con.
8: Il y a du Viagra dans le bureau. Gérard, gobe un coup.
17: Gérard, sur l'IRC, il y a Jordan, il te demande si tu t'es fait virer de la banque du sperme parce que t'avais tout bu.
3: Non. Tiens, en parlant de lui, là, il y a ton petit copain, là, Lucas, qui te souhaite le bonjour, l'abruti de Fildar.
20: Là, j'étais en train de me poser une question. Un mou de la bite et une molle de l'anus, qu'est-ce que ça peut faire?
3: Moi, je t'emmerde.
18: Des chamallows.
3: Voilà. Alors, peut-il se faire. Ouais, ben, on va mettre un 10 parce que sinon, à 2h30, on a fini.
9: Tu glandes rien, Gérard.
3: Je t'emmerde, toi, d'accord?
18: Et toi, t'as répondu à aucune question, Gérard, que dalle, entre parenthèses.
25: Rien, rien,
17: c'est vrai,
25: rien,
17: t'aurais
25: rien,
17: pu répondre aux questions que tu poses.
3: Donc, Tony, il est pote de fun, bah, je répondrai après. Tony, il est pote de fun avec Blanchis-moi l'arrêt dans le 106. Et on se retrouve juste après pour la suite. Et voilà, vous venez d'écouter Tony et les potes de fun avec Blanchi Larrey dans le 106. Et donc, on est toujours sur Fun Radio sur la suite et fin des débats sur les positions. Et donc, je vais donner un petit sondage.
0: Alors, les positions sexuelles doivent-elles être payantes? Je vais pas en parler tout de suite parce que c'est la question.
3: Ah,
0: ça va être la question. La merde.
3: Donc, qu'est-ce que je voulais dire? Donc,
18: on va recueillir les auditeurs.
3: On va recueillir.
20: C'est maintenant.
25: Ouais, c'est maintenant, faut s'y mettre.
18: Vous êtes à l'antenne, les grands.
3: Alors, bonbonne de sperme.
25: Oui, Gérard.
3: Donc, rebonsoir.
25: Rebonsoir, Gérard.
3: Gros polo.
25: Gros palo, s'il te plaît.
3: Gros palo, pardon.
25: Ouais, c'est moi.
3: Godaclou.
20: Salut.
3: Ouais. Et Starlet 971.
18: Non.
3: Bon bah d'accord, merci pour ce qu'elle a fait.
20: Je voulais juste te dire que c'est dommage que je vous ai pas eu avant parce que sur le débat précédent, parce que je connais un professeur qui s'appelle le professeur Moncul, qui opère les kystes et qui répare les lésions anales. Et je pense que ça aurait pu t'intéresser.
3: Bon alors gros palo, c'est la dernière fois que tu dis
25: non,
3: des.
25: Non, excuse-moi, c'est
3: bon. Non, pas gros palo, mais Godaclou. C'est la dernière fois que tu dis une connerie comme ça, parce que sinon tu vires.
20: Désolé, ça m'a échappé.
3: Ok. Alors, question, faut-il se faire payer en euros pour effectuer les positions? Bah tiens, Godaclou.
20: Se faire payer en euros? C'est la question, s'il faut se faire payer en euros pour les positions, c'est ça?
25: Ouais.
20: Ouais, ça implique une prostitution du corps.
25: Complètement.
20: Donc c'est assez immoral, je trouve ça assez insalubre.
25: Mm-hmm.
20: Deux fois en deux jours.
25: C'est bien.
3: Derrière, là, vous vous calmez, merci.
20: Et donc non, je ne cautionne pas ce genre de...
25: pratique.
20: Ce genre de pratique, j'ai failli faire une putain de phrase.
3: Godaclou,
20: ouais.
3: Où tu réponds correctement à la question...
20: Ouais, mais j'ai répondu,
3: où tu vires.
20: Je dis que ça inclut une certaine notion de prostitution et je trouve cette notion assez insalubre et je trouve que ces pratiques ne sont pas recommandables.
3: Ouais, bah, fous-toi bien de ma gueule quand tu précises bien la fin des mots, d'accord ?
20: C'est pas le genre.
3: Ouais, non, tu me prendrais pas pour un con, tu m'y laisserais. D'accord ?
20: Ok.
3: Ah, t'as tout compris.
8: Ouais, on accueille String à fleurs, bonsoir.
3: String avec fleurs, bonsoir.
9: Ouais, bonsoir GG, bonsoir l'équipe, salut.
25: Salut String à fleurs.
9: Salut, bonsoir à tous.
3: Donc alors,
20: bonsoir.
3: Gros palo.
25: Ouais, bah alors salut. Écoute, moi jamais je me ferai payer parce que je fais tout gratuitement.
3: Mmh.
25: C'est plaisir de le faire, même si c'est des euros, même si les euros c'est bien. Non, je
20: même
25: me ferai
20: pas payer.
3: Tu peux me la String à fleurs. Godaclou.
20: Non, c'est pas moi là.
3: Non, c'est qui ?
20: C'est le mec qui vient d'arriver.
9: Bah, pas du tout.
3: Godaclou, c'est toi que je viens de reconnaître, hein, d'accord ? Alors, t'arrêtes un petit peu parce que tout à l'heure, tu vas gerber. String à fleurs, tu peux me donner ta fréquence ?
9: Ouais, c'est 98.7.
3: 98.7, ok. Question IRC, Rigo ?
17: Oui, il y a Ice-T qui dit qu'en fait, sa position préférée, c'était la vachette surénoise. Et puis, depuis qu'elle l'a quitté, ben, il peut plus.
3: Bon, alors lui, je n'y répondrai même pas à sa question. Gros palo.
25: Oui, non, mais je viens de te répondre, GG.
3: Ah bon, ben, bobonne de sperme.
25: Bah, moi, t'as pas besoin de le payer, c'est tout gratos, c'est tout à l'œil.
3: Ouais, j'ai... String à fleurs.
9: Ouais, ben, écoute, si tu peux aller travailler plaisir, pourquoi pas.
25: Mmh.
9: Tu peux te faire plaisir et qu'en plus, tu peux ramener de l'argent à la maison, tant qu'à faire, hein.
25: Mmh.
9: Ah, je vois qu'il y a des filles tout de suite qui répondent à l'appel.
25: Mmh.
9: Ça me fait plaisir.
3: Bon, donc...
20: Même les mecs, hein, les barbus, là.
9: Moi, tout à fait.
20: Okay. Le barbu, là, du village people, là, tout en cuir.
3: Godaclou, tu t'écrases, s'il te plaît, merci.
20: Pardon.
3: Alors, les positions sexuelles doivent-elles être payantes ? Alors, il y a 26% pensent qu'il faudrait payer 50 francs la position. 23% pensent que non, car la sodomie, c'est gratuit.
9: Non, mais c'était 100 balles tout à l'heure.
3: Toi, tu t'écrases, s'il te plaît, merci.
9: Avant le débat, t'as dit que c'était 100 francs.
17: Avec le breakfast.
9: Ah oui. Et les 12 escargots.
25: Ouais. Et pas de pommade.
3: Godaclou.
20: Ah, c'est pas moi, là.
8: Non, je l'avais au standard, ouais. C'est pas possible.
20: Par contre, tu sais, j'ai trouvé ça inadmissible. Ils ont parlé du super bonus avec Sandy. J'aimerais savoir si elle fait
3: multi-ball. Alors, Godaclou, au revoir.
20: Si elle fait multi-ball.
3: Allez, hop, terminé pour lui. Okay. Alors, 10% pensent que la masturbation devrait être bien plus chère. Eh ben,
18: pourquoi?
3: Je sais pas. Mais je vois pas du tout le rapport.
17: Gérard ?
18: Peut-être parce que c'est à cause de l'euro là qui arrive.
3: L'euro est arrivé depuis le début de l'année, d'accord ?
17: Gérard ?
3: Ouais.
17: Sur IRC, il y a Yankee qui te demande si c'est vrai que t'étais livreur de Godemiché, que tu t'es fait virer après les avoir essayés un par un et qui sont devenus inutilisables à cause des infections.
3: Non, pas du tout. Alors lui, sa question, elle a ni queue ni tête, comme lui. Voilà. Dis, peut-on changer de partenaire si...
18: Attends, c'est à quelle question là ?
3: La 7.
18: Ah bon ? Je crois que c'était la 10, j'ai eu peur.
3: Bah, de toute manière, il ne reste plus que 3 questions, donc ça va aller vite. Hein.
18: Non, mais c'est pas du travail bâclé qu'on fait, là.
17: Ouais,
18: c'est
17: on
18: pas
17: fait un
3: bon débat.
18: C'est pas, on a plus
17: sinon, on fait rien du tout, et hop, bah,
18: sinon, tu rentres
25: Tu
18: rentres à minuit, puis
3: ouais,
18: c'est bon.
3: Toi, tu ferais déjà ton boulot correctement, après, on verra.
25: J'arrête
3: hein.
25: Pas.
18: C'est vrai que t'es fainéant.
3: Pour l'instant, tu prends pas beaucoup de
25: temps. Bon, vas-y.
17: Pour reparler du débat, il y a Davy One, il dit que ça aurait été mieux les positions avec les culs qu'avec l'euro.
3: Pourquoi ? Ben, les culs et l'euro, ben, c'est
25: les
3: pareil.
25: Culs.
3: Bah ouais. Les culs !
18: Ouais, ben, les culs, ouais, les culs.
3: Donc,
18: ouais.
3: Peut-on changer de partenaire si une position ne vous convient pas ?
9: Ouais, je voulais juste demander à Bertrand.
3: Toi, tu fermes ta gueule, String à pleurs.
9: Ah, c'est pas moi, attends, t'entends la voix, moi j'ai une voix d'homme, arrête. Ouais, j'ai une question, voilà. Le gros beauf qui parle, là. Tu vois, je peux pas
3: parler. Le gros beauf qui parle, il t'emmerde.
9: Ouais, Bernard, j'ai une question.
25: Je
9: peux pas parler en même temps, donc c'est pas moi.
3: Hey, vous me gérez là, un peu, là.
9: Ouais, j'aurais une question à poser à Richard.
25: Vas-y, on t'écoute.
3: Toi, tu t'écrases.
9: J'ai une question pour le gros beauf qui parle.
3: Moi, je t'emmerde. Donc, tu poseras pas ta question.
9: C'est chaud, putain.
10: Oh, t'as picolé, toi, encore ce soir.
9: Oh là là là.
3: Peut-on changer de partenaire si une position ne vous convient pas ?
9: Bien sûr.
3: Mm-hmm. Qui ?
9: Comment c'est String à fleurs.
3: Ouais.
9: Mais je veux dire l'intérêt.
3: Attends, 5 minutes.
8: Ouais, je voulais juste dire qu'on accueillait Petit Cuny.
5: Ouais, bonsoir Gérard.
25: Salut petit cul.
5: Salut tout le monde.
10: Toi, je te bouffe, toi.
5: Ok.
3: Vous fermez vos gueules. Ta fréquence
5: 99.1.
3: C'est ça. Prends-moi pour un con, toi, aussi.
5: Bah non.
3: Non, tu m'y laisses.
5: Un peu.
3: Ouais, ben tiens, bah, tu vas répondre à la question.
5: Oh merde, putain, j'étais au standard, Gérard.
3: Non, non, t'as fous pas de ma gueule.
5: J'en peux plus, là, les gars.
10: Changer de partenaire.
5: C'est pas bon, là, c'est pas bon.
10: Est-ce que tu changes de partenaire à chaque position si t'arrives pas?
25: Je l'ai pas.
5: Est-ce que je change de partenaire à chaque position?
10: Voilà, ouais. Si t'arrives pas à faire une position, est-ce que tu changes? Regarde, imagine, t'es dans une partouze, t'as payé 1000 balles à l'entrée de la boîte.
25: Voilà.
10: Et il y a une nana, elle veut pas faire une levrette. Ben boum, tu prends le cul qui est à côté et hop.
25: Exact.
5: Ouais, bah voilà, il a répondu pour moi, Gérard. Voilà.
3: Non, bah.
18: Non, on attend ta réponse.
3: On attend ta réponse.
18: On attend ta réponse.
5: Okay. Bah ouais, Gérard, ouais, je suis tout à fait d'accord avec ce que vient de dire mon pote. Parce que j'ai rien compris à la question, en fait.
3: Bon, bah, si tu comprends rien, mon pote,
18: ouais, il est mauvais.
5: Ouais.
3: Je crois que tu vas retourner au standard, toi.
5: Putain.
3: Ouais, ben, il n'y a pas de putain, bah, tu vas y aller tout de suite.
17: Gérard, on s'occupe pas trop du
3: Manu,
17: standard.
3: Manu, tu lui dis au revoir à lui.
5: Ok, okay.
17: Sinon, il y a Bretzel sur l'IRC, il aimerait bien que tu lui expliques comment, avec un sexe de 4 cm, on peut pénétrer un derrière dont l'entrée est à 40 cm sous une couche de graisse.
18: Il me dit que tu sais exactement de quoi il parle.
10: Fais-lui un dessin.
18: T'as une petite zazette comme ça.
3: Voilà. Ouais, bah, toi, tu peux parler, toi. Ouais, c'est ça.
18: Et tu dois mettre ça, par exemple, sous Manu.
3: Pourquoi pas sous toi?
25: Par exemple.
3: String un pleur.
17: Enfin, Bretzel, si tu comprends pas, il me dit que c'est comme à la maison.
3: Ouais, bah ok. String un pleur.
10: Ouais, bah écoute, je te disais tout à l'heure, quand tu vas dans une boîte spécialisée pour ça et que tu payes 1000 balles l'entrée. L'avantage, c'est que bah, tu peux changer, quoi, ça tourne. Donc, s'il y a une fille qui te plaît pas, bah, tu changes, hop.
3: Ouais. Bobonne de sperme.
25: Bah, avant de changer de mec, je commence par changer de position. Et puis, si vraiment il n'y arrive pas, ouais, je change de mec, ouais. Je prends le suivant, en fait.
10: Il n'y a pas de problème.
3: Gros palo.
25: Ouais, alors, moi, je voudrais te poser en rapport à cette question, je voudrais te demander est-ce que Sandy, est-ce que ta grosse, elle est d'accord pour un.
3: Alors, gros palo, ma grosse, ça t'emmerde, au revoir pour toi.
25: Au revoir, gros palo.
3: Au revoir, grosse salope.
25: Oh, voilà. T'es vulgos.
3: Je veux pas te savoir, elle a pas insulté Sandy comme ça. Alors, terminé pour elle.
17: Comment tu peux savoir que c'est.
3: Voilà. Ah bah c'est bien, il nous reste plus que qui alors.
18: Gérard, il y a défonce-moi sur le Minitel, on est quand même 2243 connectés.
17: Nous on remonte un peu, on est 924.
8: Et moi excusez-moi, j'ai une question au standard, on me demande si Olivier Delapro il est parti ou pas.
18: Ouais.
3: Oui.
8: Ouais, ok, merci.
18: Et donc Gérard, on me demande, donc défonce-moi sur Minitel, demande quelles sont tes positions préférées à part la levrette, surtout quand tu n'es pas chez toi. Tu vois, quand t'es à un endroit extérieur, que tu fais pas l'amour chez toi. Où est-ce que tu le fais premièrement et qu'est-ce que tu préfères comme position?
3: De toute manière, j'y répondrai pas parce que ça le regarde pas.
25: La
18: ordure. Mais attends, mais c'est quoi alors? Ça sert à quoi que tu fasses des débats? Si toi tu réponds jamais aux questions.
3: Bah, je fais ce que je veux, c'est tout. Ça, ma vie privée ne.
18: Mais c'est pas une vie privée, moi je peux te dire. Moi j'ai déjà fait l'amour dans une voiture et c'était très bien et je l'ai fait sur le siège avant et voilà, c'est pas ma vie privée, c'est une expérience.
3: Donc.
18: Qu'est-ce que t'en penses, Gérard?
3: Non, mais moi j'en ai rien à foutre.
8: Un de mes potes, porte ouverte.
3: Bon, alors.
18: Une fois, je l'ai fait chez toi, c'était super.
10: Ça rappelle des trucs, ça.
3: Alors.
17: Gérard, sinon, sur IRC, il y a Arnett, il dit qu'il pue la merde ce soir.
10: Oh là là.
3: Qui?
17: Arnett.
3: Qui me dit, qui dit quoi?
17: Il dit qu'il pue la merde.
3: Ah bon?
17: Et là, il te traite d'enculé, alors.
3: Ouais, bah, c'est bien.
5: C'est toi que je traite d'enculé, Rigo. C'est mortel.
3: Si vous êtes à l'antenne, je vous signale.
10: Ah le piratage.
25: C'est magique.
18: Gérard?
10: Ça va,
3: donc, huitième question. Je vais peut-être donner un petit sondage avant.
18: Ouais, puis tu vas peut-être répondre, toi, à la septième, quand même.
3: Est-ce que les positions sexuelles devraient être aspirées, apprises à l'école? Alors ça, c'est bien parce que la question, elle a déjà été posée. Donc, je vois pas pourquoi.
17: C'est pas grave, ça, c'est les réponses des gens, c'est un sondage.
3: Alors, il y a 15% pensent que oui, il faut informer les jeunes, ça c'est vrai. J'ai vu un reportage ce soir, donc c'est.
18: Dans quelle
3: strict.
18: Émission
3: Ça, c'est pas.
18: Ah, c'est ta vie privée, c'est vrai. C'est ta vie privée, hélas. Là, c'est ta vie privée, là, je comprends.
3: C'est pas dans
18: le. Non, mais c'est ta vie privée, c'est ta vie privée.
3: C'est même pas un reportage, c'est aux informations que j'ai vu ça sur.
18: Ah, bah c'est vraiment privé, c'est vraiment ta vie privée alors.
3: Donc 61% pensent que si c'est le cas, les enfants seront pervers comme un nain sans dents. Voilà, je vois pas du tout le rapport. 36% disent que, au moins, comme ça, il ne ferait plus de bêtises.
18: Michel.
3: Ouais, je pense.
18: Michel, je t'explique. S'ils apprennent les relations à l'école.
3: Je m'appelle pas Michel, d'accord. J'ai un nom. Moi, je t'appelle pas.
18: T'appelles Robert. Arrête de faire le coup. Si ils apprennent à l'école les positions sexuelles, c'est clair que plus tard, quand ils seront grands, ils deviendront pervers.
3: Mais attends, de toute manière.
18: Dès leur plus jeune âge, ils commencent à faire des levrettes et tout.
3: Mais attends, déjà, à l'école, maintenant, ça va être bientôt.
18: Est-ce qu'il y a des cours d'éducation sexuelle à l'école? Est-ce que t'as déjà vu ça, toi?
3: Oui, c'est en pourparler avec le
11: ministre.
3: Avec le ministère de l'Éducation, c'est prévu que normalement, ça devrait se faire d'ici peu de temps.
18: Qui, Claude Allégé?
3: Avec Claude Allègre.
18: Allègre.
3: Pour ça, on va continuer. Pour la septième question, peut-on changer de partenaire si une position ne vous convient pas? Vous faites ce que vous voulez. Si ça vous convient pas, vous faites rien du tout. Voilà.
17: Gérard.
3: Ouais.
17: Sur IRC, il y a Jordan, il te dit, tant que tu parles des positions, est-ce que ça t'est déjà arrivé de te branler à la pince à épiler?
3: Non, pas du tout.
18: Bernard.
3: Non, pas du tout. À quel moment de la journée peut-on faire des positions? On va demander à String à Fleur. Parce qu'il nous reste plus grand monde. Alors, je voudrais bien que vous vous réveillez un peu au standard.
11: C'est bon, c'est en route.
3: Parce qu'il nous reste que deux personnes. Moi, je continue
11: si
3: pas avec deux.
11: Si tu les tous, c'est normal.
18: Ah, ouais, mais personne, il y a trois personnes.
3: C'est qui la troisième?
18: Petit Cuny et Bonbonne Asperme.
3: Qui?
18: Je disais String à Fleur, Petit Cuny et Bonbonne Asperme.
3: Ouais. Non, Petit Cuny, je crois qu'on l'avait viré.
11: Non.
3: Olivier.
22: Il y a de quoi faire une
3: Olivier, il y a quelqu'un qui te demandait au standard. Alors, tes trucs personnels, j'en vois pas quand je fais mes démarches.
18: Il y avait Marc au standard pour toi.
12: Salut mon chou, c'est Marco. Oliver.
13: Qu'est-ce qui t'a mon chou?
12: Tu vas bien?
13: Ça va.
12: Tu te souviens de moi?
13: Si je me souviens de toi, non, je me souviens pas de toi. Non.
12: Comment tu vas?
13: Oh putain.
12: Tu te souviens pas de la grande godiche, là, l'autre soir? Nickel.
13: T'as déjà dit, moi c'est Gérard.
12: Ah, fais pas le timide, allez.
13: Moi c'est Gérard.
12: Allez, arrête. Comment tu vas alors?
3: Bon, petit cul.
12: Toi, laisse-moi parler à mon homme.
3: Oh, ta gueule, toi, espèce de pédale.
18: Et Gérard,
13: on est en train de parler, Gérard. Tu peux nous laisser parler ensemble?
3: Tu permets, c'est mes débats.
13: On est en train de parler.
3: Bon, et toi, tu fermes ta gueule un peu, tu fais ton boulot maintenant.
11: Ouais, c'est
12: bon,
11: ça.
12: Respecter, je veux dire, toi aussi, t'en éclates des trous du cul, hein. C'est bon, hein.
3: Qu'est-ce que ça peut te foutre, espèce de con?
12: Eh ben, moi, je fais pareil.
17: Bon Gérard, sinon sur IRC, il y a Bretzel qui te demande est-ce qu'avec ta femme, t'as déjà fait un 69 et comment t'as survécu si tu l'as fait?
12: Mais bien sûr, avec un masque à gaz, il a bouffé le croupillon.
3: Ça y est, il a fini ses conneries celui-là.
18: Ouais. Je l'ai mis en pause.
17: Tu m'as pas répondu Gérard, si t'as déjà fait un 69 et si oui, comment est-ce que t'as fait pour survivre?
3: Ah bah ça, oui, on l'a déjà fait avec Sandy, mais c'est pas pour ça que je suis mort et c'est tout.
17: Non, mais toujours vivant.
18: Mais Gérard, justement, j'aimerais bien que t'expliques aux auditeurs comment on fait un 69, parce que moi, je me.
3: Bah, tu sais pas,
18: Non, mais c'est pas que je sais pas, mais je sais peut-être pas bien le faire.
3: Tu demandes à Pauline, elle doit savoir comment elle
11: sait. Mais non, je sais pas, justement. Non, tu sais pas.
3: Moi, je te dis, t'as qu'à répondre.
11: Bah, je peux pas te répondre, je sais pas.
18: Non, mais c'est pas le problème de savoir ou pas comment ça se fait. On sait que c'est le mec qui est à l'envers par rapport à la nana, mais comment on le fait vraiment bien?
3: C'est
18: toi le plus vieux.
3: C'est toi qui le sais. Tu viens de répondre à la question, mais ta gueule.
18: Non mais comment on le fait bien, c'est-à-dire parfaitement, tu vois, pour que tous les deux aient du plaisir.
3: Il y a quelqu'un non en plus.
18: Il y aura quelqu'un quand t'auras répondu à la question.
3: Non bah tu me donnes la personne maintenant.
18: Il y a pas moyen.
3: Tu donnes les gens, toi, tu donnes les gens ou tu
22: allez, bires. Donne.
12: Donne-lui le seigneur.
18: Alors Gérard, tu réponds.
3: Non, réponds à la question.
18: Allez.
3: Non mais de manière.
18: Allez Bernard.
3: Vous me passez les gens au standard ou sinon j'arrête.
22: On est là, t'inquiète.
18: Bernard.
3: Alors, non, mais vous me passez les personnes.
11: Ouais,
3: crache-toi un peu.
11: Ouais, ça va, hein.
3: T'es pas content que tu dégages.
11: Non, mais j'en rêve.
25: Un coup de nichon.
3: Non, mais attends, tu te crois où, toi?
22: Coup de péton.
11: Comment tu me parles?
3: Alors, je te parle comme je veux, d'accord? C'est pas tes débats, c'est les miens.
22: Tu respectes les femelles, quand même.
3: Les femelles, je les emmerde.
22: Oh non.
18: C'est toi qui as dit qu'il fallait respecter les femmes, et Pauline, c'est une femme.
3: Ouais, surtout qu'elle fait du boulot de merde.
18: Mais alors, c'est
11: pas
3: grave. Pour l'instant, elle est même pas capable de prendre les lignes qui sonnent. Alors, qu'elle arrête de dire qu'elle fait du boulot.
18: Bon, allez, on y va. À la place de Petit Cuny, on accueille Fouet qui pue et on accueille aussi Pine de Chacal par la même occasion.
22: Allô, bonsoir.
14: Ouais, salut les puceaux.
3: Salut à toi.
14: Salut, Pine de Chacal.
3: Très bien. Et l'autre, c'est qui?
22: Fouet qui pue, c'est moi-même. Bonsoir, Gérard.
3: Bonsoir.
22: Tout le monde.
14: Salut, Rémi.
18: Donc, Gérard. Salut à tous.
3: Bon, alors, on continue. À quel moment?
18: Non, tu réponds à la question maintenant, t'as les auditeurs.
3: Ben, ça y est, j'ai répondu, donc tu vas pas me casser les couilles longtemps, toi, d'accord?
11: On veut savoir.
3: Oh, toi, tu fermes ta gueule.
18: Non, ils ont raison, hein.
3: Espèce de pucelle.
11: Oh là!
22: Attends, moi, je te confirme qu'Apolline n'est pas pucelle, je sais de quoi je parle.
11: Voilà.
14: Je vais me faire jouir avec ma langue.
22: Voilà, on va tout balancer maintenant, hein.
8: Elle kiffait
22: pas. Bah, dis leur un peu, dis leur.
25: Bah ouais, non, mais on peut pas, quoi.
3: Tu pourras la tenir, elle, c'est une bloquée du cul. Allez, elle est même pas capable.
25: Qu'est-ce que t'en
3: sais, Gérard ? Arrête tes conneries, d'accord ?
25: Allez, tombons les
3: capots. Bon, à quel moment de la journée peut-on faire des positions ?
18: Oh ! Gueule pas, GG. Dans à quel moment on peut quoi ?
3: À quel moment de la journée peut-on faire des positions ? C'est un fouet qui pue.
7: À quel moment de la journée ? Eh bien, écoutez, il n'y a pas d'heure pour...
25: Pour en manger, dit bâton de berger.
2: C'est clair.
7: Exactement.
3: Oh là là là là, je sens que le débat, il va vite se terminer.
7: Non, mais non, mais non. Mais il n'y a pas d'heure exacte, quoi. Je veux dire, tu peux très bien faire ça le matin au réveil.
18: Ouais.
7: Quand t'as encore une haleine de chacal.
25: Bah ouais.
7: Eh oui.
25: C'est le meilleur.
7: C'est vrai.
3: Toi derrière, t'arrêtes de jacter quand les gens y parlent, ça me prend des vacances.
25: Ok, connasse, pas de problème.
3: Le connasse, ça t'emmerde, espèce de PD.
7: Donc, je disais, donc le matin, tu peux très bien le faire l'après-midi, parce qu'une fois que t'as bu ton café, c'est bien en forme, et puis le soir, bah, tu te lâches, quoi, tu fais des folies de ton corps, et puis le lendemain matin, hop, tu remets ça, quoi.
3: Mmh.
7: Tu peux faire ça tout le temps, si t'es inépuisable et insatiable, c'est parfait.
3: Ok. Okay. Bonne de sperme.
25: Bah moi, je suis inépuisable et insatiable, alors c'est à n'importe quel moment. J'adore le matin, quand tu te réveilles et que tu sais que le mec se met derrière toi et que et qu'il te serre très fort contre lui et qu'il te pénètre violemment.
7: Oui.
25: J'adore après le petit-déj quand il te prend et qu'il te pénètre violemment sur la table de la cuisine au milieu des bols.
7: Oh oui, bon.
25: J'adore quand on fait la cuisine pour midi, quand il te prend et qu'il te pénètre violemment dans l'évier. Enfin, tu vois, quoi, c'est à n'importe quel moment, quand tu fais la lessive, quand tu prends ton bain, quand tu changes la caisse du chat.
7: Exact.
2: Oh oui, c'est
7: avec
2: bon.
7: Le chat en plus.
25: Non, c'est une
7: chat. Ah bah
3: ouais.
7: En plus.
3: Bon, 5 minutes, s'il vous plaît, là, derrière. Merci.
7: Hein ?
3: Ouais, 5 minutes, j'ai dit.
18: Ouais, Gérard, il y a... je te prends... Attends, merde.
7: Ah,
18: ouais, bon, il y a Shunkman. Il y a Shunkman sur le Minitel qui demande que...
7: Skunkman. Putain, je suis chaud.
18: Excuse-moi. Non, j'avais pas vu que c'était un K. Je crois que c'était un H, c'est bon.
3: Ouais, bon, d'accord. Non, mais attends. Je vais te dire une chose, que si t'arrives pas à lire les messages Minitel, tu demandes à Seb qu'il te prête ses lunettes.
25: Il a les oreilles devant les yeux, c'est normal.
22: Plus fort parce que je t'entends pas du tout, là. Non, mais c'est parce qu'il y avait une graine, c'est pour ça.
25: Il a les oreilles devant les yeux.
18: Donc, c'est Skunkman qui demande si on peut avoir des positions sexuelles quand on a ses ragnagna.
3: Alors là, quand la nana c'est ragnagna, normalement, c'est pas évident parce que c'est hyper dégueulasse.
7: Et toi, Gérard,
3: Non, moi, j'ai pas de ragnagna. Alors,
22: Gérard, moi, je te conseille la position du vendangeur quand la nana elle a ses ragnagna. Un délit.
3: Alors,
22: délit.
3: Tu peux préciser, c'est quoi cette position ?
22: Bah, tu vois, tu te mets comme ça. Alors après, la nana elle se met là. Toi t'arrives, voilà, t'arrives comme ça, vas-y aide-moi, t'arrives comme
25: vas-y,
22: ça. Ensuite la nana elle lève la jambe comme ça.
25: Ouais.
22: Toi t'arrives, tu fais paf.
25: Ah, en plus, les ragnagnas ils coulent à flot.
22: Et voilà, ils
25: font la fête de la vendange.
3: Bon, celui-là tu me le casses.
25: Il coule à flot.
22: Non, il est marrant,
3: c'est qui ce tétard là? C'est qui ce tétard?
7: Jean-Pierre.
3: Attends.
25: C'est Rodrigo.
3: Tu vas pas me dire que c'est Jean-Pierre avec le caca nerveux qu'il a fait un max lundi.
17: Bah, c'est pas le thème du débat, Gérard. Et par rapport à ça, sur IRC, il y a Kleenex qui te demande est-ce que tu t'es déjà fait sucer par ta femme et est-ce qu'elle avale tes morpions?
22: Attends, elle va pas trier, elle a pas le choix. Hein. Elle embarque tout, il y a le cacha qui balance et il y a tout qui vient avec, hein, c'est bon.
3: Qui c'est qui dit ça là? Ah, c'est bizarre parce que j'aurais bien voulu savoir son nom.
18: T'entends des voix, hein, Bernard.
3: Ouais, je m'appelle pas Bernard, d'accord? Alors, donc, pour répondre à sa question, non.
17: Non. Et à propos d'heure de la journée, il y a Arnette qui te demande à quel moment de la journée tu préfères te faire prendre par Roscoe Coltrane et sa grosse Peggy.
3: Alors, la grosse Peggy...
25: Elle t'emmerde.
3: Voilà. Apolline, c'est la dernière fois que tu t'amuses à allumer ton micro parce que tout à l'heure, ça va éclater.
25: Ah, j'ai le droit de parler encore.
3: Pour l'instant, moi, je te dis d'éteindre ton micro.
25: Gérard, est-ce que t'étais au courant qu'il y a une certaine personne qui a sucé Dominique Santini et c'est pour ça que Supercopter, il s'est scratché sous le pont de l'Alma?
3: Je suis complètement starbé, ce mec. Je sais pas d'où qu'il te sort, mais...
7: Enfin... Gérard, va me chercher un café, mangue-toi.
3: Bon, tais-toi, toi. Donc, là, il y a la question...
7: Gérard, c'est vrai que tu couches avec Big Bill?
3: Oui. Bah ouais, je couche avec une extraterrestre.
7: C'est vrai.
3: Et l'extraterrestre, malheureusement, on peut pas l'avoir à cause des petits cons qui s'amusent à l'emmerder au téléphone.
18: Non, c'est elle qui veut pas, là.
3: Non, non, c'est elle qui veut pas, ça m'étonnerait.
18: Au téléphone.
3: C'est elle qui veut pas, m'a dit qu'elle voulait participer au débat. Alors, nuance.
7: Est-ce qu'elle a les mêmes oreilles que le Big Bill?
3: Non, elle a des oreilles de chou.
22: Est-ce que quand tu la bourres, t'as du slime plein la quéquette?
3: Ça, c'est une question trop personnelle.
17: Un peu dans le même esprit, il y a Bretzel qui te demande si quand tu culbutes ta femme, si Bourlet font des vagues, si oui, est-ce rigolo, est-ce que tu rigoles avec elle et tu joues au bateau.
2: Et est-ce que tu surfes dessus?
3: Voilà. Surfer dessus, non, mais est-ce que je rigole? Non. Est-ce que je prends mon pied? Oui.
25: Ah bon? T'es souple, hein?
3: Voilà, donc.
22: Aussi.
3: Qui c'est? Stringer Fleur, t'as pas répondu.
2: Oh. Fucking.
22: Oui, oui, je suis là.
25: Kiss fucking.
22: Et oui. Donc voilà, le fils fucking, moi je suis contre.
3: Bon, tu réponds à la question.
25: Toi t'es armé.
22: Parce qu'il faut savoir qu'il y a des gens qui ont déjà perdu des gourmettes, des montres et des choses comme ça.
2: À l'intérieur.
22: Et voilà, si c'est pour finir avec une boîte à machin.
2: Moi j'ai perdu un cheval.
22: Les objets trouvés, c'est pas la peine.
25: Par contre, il faut éviter de se spermer dans le cou parce que ça laisse des cicatrices.
22: Oh là.
2: Des bons vieux steaks hachés friales.
22: Mais ça, c'était de l'acide de batterie, ça, c'est pour ça.
3: Non, mais qui c'est qui s'amuse à comme ça, là?
25: C'est Rodrigo.
3: Attends, il y a...

0: La giclette.
1: 15% pensent qu'elles n'ont pas d'avenir. Et 24% pensent que c'est comme les kilos de ma femme, un de perdu, 10 de retrouvé. Ben ça c'est vrai. Donc l'avant-dernière question, y a-t-il des jeux de société pour les positions? On va écouter Véronica Nus avec du ketchup dans la serviette et on se retrouve tout de suite après pour la fin du débat sur les positions.

0: c'était Véronica Nuss avec du ketchup dans la serviette. Et donc, pour finir le débat, donc la question, c'était, y a-t-il des jeux de société pour les positions? Donc, pour ça, on accueille String Appler.
1: Pardon, c'est moi. Excusez-moi, voilà. C'est moi.
2: Oui, donc, bonsoir.
0: Donc, alors, tu peux répondre?
2: Bah écoute, moi je connais le Keke Trivial. Donc c'est un jeu qui se joue en groupe. Tu réunis une bonne dizaine d'amis légèrement vêtus, on va dire. Et tu poses des questions et t'as des gages. Alors tu gagnes des points pseudo et tout. Et au bout, au fur et à mesure, t'es obligé de te déshabiller. T'as des gages à faire. On va pas rentrer dans les détails parce que sinon ça va être hardcore.
3: T'as des gages?
2: T'as des gages, ouais. Non mais t'as des gages, ça
4: des
2: c'est
4: gages. Aussi,
2: ouais. Il y a des pets de fouf, il y a de tout.
3: Ah d'accord.
2: Bah oui, bah parce que forcément, t'en arrives à un moment où les gages, bon bah voilà, faut passer à l'action quoi.
3: Obligé, faut que ça se pressurise.
5: Déconnez pas, c'est notre pilote pour la télé, hein.
2: Oh putain, arrête.
4: Ok.
0: Tony.
6: C'est pas lui.
0: Ouais.
2: Vous l'avez traumatisé.
5: Donc moi je voudrais répondre à la question, c'est possible?
0: Non, ouais Tony, vas-y.
2: Ta voix aiguë, alors, ta voix aiguë.
0: Non mais vas-y Tony maintenant. Ça y est, on t'a reconnu.
5: Ah c'est cool. Moi je joue au...
0: Ah pas c'est pas Tony ça.
6: Mais non, c'est pas Tony.
0: Non, non.
5: Rien à voir.
0: Non.
5: Je joue, tu sais, au truc là, le jeu c'était Secret Girls. Si, c'est vrai, il faisait salut, c'est Marco, c'est le téléphone secret, et tu passais comme ça à ta copine, et puis elle te racontait ses nuits de sexe, quoi.
2: C'est vrai.
0: Bonhomme de sperme.
5: Ok.
1: Bonbonne.
0: J'arriverai pas. Bonbonne de sperme, pardon.
3: Moi je joue au strip poker, et je suis une super pro, alors tout le monde finit à poil, et moi je suis encore habillée.
2: Ouais, t'as raison, je vais te défroquer, moi.
3: Pas de problème quand
2: moi,
3: tu veux.
2: Je vais te défroquer direct.
0: Pin de chacal,
3: t'as pas. Problème.
2: Attends, je vais te mettre une triple
0: pin branle, de chacal. Pin de chacal, t'appelles d'où, s'il te plaît?
5: De ouais, Amiens.
3: Amiens
0: ta fréquence?
5: Je kiffe le Nord, c'est 95.2.
2: Le Nord.
5: Je kiffe le Nord, direct.
0: Ouais, merci Tony. Mini Vessie, là.
4: Ouais, bonsoir, c'est moi.
0: Ta fréquence?
4: 94.5.
0: Ok. Donc, pin de chacal, surnommé Tony?
5: Non.
0: Non, presque pas. Non, tu crois pas que j'ai pas reconnu ta voix? Ouais, ben. Je crois que Rigo, il t'a dit de t'occuper du standard.
6: Ouais, mais je m'en fous de Rigo. C'est toi le chef.
0: Ouais, ben, tu peux.
6: Bon, vas-y, dis ta question, Gérard, tu nous saoules là.
0: Attends, tu fermes ta gueule, d'accord?
4: Oh,
0: tu te crois où là? Tu me parles comment là?
6: Comme tu me parles.
0: Alors, moi, je te dis une chose, tu sors des studios, je te veux plus. Allez hop, tu dégages.
3: Une mission à Pauline.
0: Allez hop.
5: Viens boire, Pauline, j'habite Paris 20.
2: On va te protéger, bébé.
0: Allez hop.
5: Viens boire, j'habite Paris
0: 20. Non, mais attends, ouais.
2: Tu
0: l'as cherché où, celle-là, là, pour qu'elle parle comme ça? Rigo lui demande quelque chose à mon boisier. Attends, mais elle se croit où, là?
6: Bon, allez, vas-y, continue.
0: Bon, ouais, tu fermes ta gueule, d'accord? C'est pas tes débats.
6: Je sais, Gérard.
0: T'as des lignes qui sonnent, alors tu prends les gens.
6: Non, c'est fini, là.
0: Ouais, tu prends les gens standard pour demain, d'accord? Tu te crois où, là, pour me parler comme ça?
1: Pour les Eddie
6: Fun. Vas-y, Gérard.
0: Ouais, bah attends, tu t'écrases, d'accord?
1: Pour les auditeurs, pour les Eddie Fun, donne-moi.
0: Ouais,
1: Fun tonique, merde. Prends des
0: tu
1: mecs
0: crois
1: qui
0: où,
1: se
0: là?
1: Réveillez-les, déjà. Qu'ils aient la tonique.
0: Pin de chacal.
5: C'est quoi la question? Parce que j'étais.
0: Oh là là, non, Tony, tu fermes ta gueule!
2: Les jeux, là.
5: Les jeux, ouais, bah ouais, ça y est, je t'ai dit, c'est Secret Girls. Salut, c'est Marco, ouais. C'est le téléphone secret.
2: Ouais, je suis là, ouais.
5: Voilà. C'est tout.
2: Retrouve-moi au gymnase ou à la
0: cafette. Mini Bessie,
4: ouais,
0: pour terminer.
4: Je joue Kiketos Master, et en fait. Bah, je ferai plus là,
5: je me suis mind.
4: C'est
5: porté de toutes les couleurs.
2: Voilà, et pour trouver le bon gland.
0: Bon. Voilà, dernière quoi. Question.
5: Tu joues au Docteur Babit?
0: Non.
7: Genre, avant, il y a.
0: Bon,
7: Il y a Yankee qui a une petite question à te poser.
5: Si tu touches Babit, il y a mon kiff qui.
2: Ça qui vient direct.
7: C'est rien, c'est un briquet qui a volé.
4: Mon pote!
0: Alors, tu me dis, Tony!
1: Ça va, Manu?
7: T'es encore vivant?
6: Putain, tu lui as fait mal, Gérard!
0: J'en ai rien à foutre, toi, fais gaffe,
1: il
0: reste que d'en prendre autant, toi!
6: Je pensais que tu frappais pas les filles, ma mère!
0: Ouais, bah, toi, tu vas faire ton boulot correctement!
7: Gérard, pour calmer le débat, il y a le coyote, il dit que tu es à la nuit ce que Amanda Lear est au

0: Pavlo.
1: Ben, si on veut, c'est bien. Donc, dernière question et on fera la conclusion, comme ça...
2: Question, mais arrête-toi, on continue.
3: C'est sans alcool, on peut en boire jusqu'au bout de la nuit, c'est bon, vas-y.
1: Non, mais on continuera sur les questions de médecin de nuit.
3: Il n'y a pas de problème.
1: On finira jusqu'à 3h avec les médecins de nuit.
3: Et on est polyvalent, on sait tout faire, bien, la radio, la télé, on sait tout faire.
1: Donc, dans quel endroit... Bon, Tony, tu fermes ta gueule pour de bon maintenant.
4: C'est pas moi là. Hein.
5: Mais on se calme.
1: Alors maintenant, vous le fermez, vous le virez, Tony.
3: Ah non.
1: Vous virez, Tony.
5: On le met en pause.
1: Vous le virez.
5: Ouais, virez.
3: Laisse-le gérer sa carrière, bordel, merde.
2: Sortez de la misère.
5: Vas-y, Gérard.
1: Dans quel endroit préférez-vous faire des positions bizarres? Ça, c'est une question à la pile d'art.
3: Oula.
1: Alors, string à fleurs. Ouais, ah oui, justement, c'est toi que j'allais demander.
3: Ça tombe bien parce que moi, j'ai plein d'idées tordues. Alors déjà j'ai toujours kiffé, j'aurais toujours voulu faire l'amour dans une morgue. Parce que moi je suis très genre cimetière et compagnie.
1: Oh, t'es attends, string à fleurs, là
6: c'est les pattes. Ça.
3: Attends, non mais voilà, sinon dans le mine de Rungis, dans le 9-4, je sais pas si tu connais, il y a des abattoirs.
1: Ouais.
3: Donc un petit coup dans les abattoirs sur une grosse carcasse de viande ou à la marée où ça sent bien le poisson, tu vois, moi j'ai des tripes un petit peu dans ce style là quoi.
1: Ah.
3: Donc si un jour tu veux essayer des trucs nouveaux, tu me dis, il y a pas de problème, moi je te dégote 2-3 coins sympas.
1: Non, je préfère faire ça chez moi,
2: ouais,
1: ça,
2: bah,
1: non,
2: c'est mieux.
1: Ouais, bonne de sperme.
7: Ouais, moi j'adore faire ça dans une usine à macaroni.
3: Pour macaroni, moi.
7: Sur un banc public. Ou tu sais, dans un endroit où en fait les gens peuvent te voir.
1: Ouais, mais faut mieux pas.
7: Justement, c'est vachement plus excitant. Tu te dis, merde, les gens peuvent me voir et toi, t'essayes de te cacher, tout ça. Mais tu vois, dans les jardins où il y a des petits enfants qui jouent, dans les maisons de retraite.
3: Ah non, je m'insurge.
1: Bon, 5 minutes là. Ouais.
3: Les enfants, merde.
1: Ah, stop là.
5: Il y a une question Minitel de Pepsi Max parce qu'il va m'en vouloir autrement. Il voulait te demander si t'avais enregistré le Big Bill du 23 décembre 98 parce qu'en fait, il l'a pas vu.
1: Non mais attends, lui...
3: Ah moi j'ai la pige, hein, j'ai la pige.
2: Moi aussi.
7: Moi je l'ai pas, c'est nul.
3: J'ai la pige, j'ai une grosse qui a gagné 10 000 balles.
1: Mini Bessy.
2: Ouais, alors moi je trouve que dans un resto ça pourrait le faire. Tu te prends le petit dessert et puis voilà, hop, tu l'enfiles direct.
7: Direct.
1: Ouais, bah, rien. Gérard.
5: Ouais, il me dit que c'est pas grave, mais si t'avais celui du 27, alors ça l'arrangerait.
1: Non plus.
3: Je l'ai aussi.
2: Mais
3: j'ai
2: Gérard,
3: aussi.
2: Pour un fan du Big Deal, t'es un paumé, sérieux, t'enregistres même pas.
1: Bah non, moi.
2: Franchement, tu crains, quoi.
1: Bah, pas.
5: Ouais, il bouffe en live.
1: Gérard, on va accueillir fromage de cul. Manu, je te préviens, tu t'es déjà pris un briquet dans ta gueule, si c'est encore. Le même.
5: Non, c'est pas le même.
8: Allô, bonsoir.
7: Salut, fromage de cul.
2: Salut, fromage de cul.
8: Alors moi, les endroits que je préfère, bon, bah, je suis assez classique, hein, j'aime bien...
1: Ta fréquence.
2: Toi, t'aimes bien les bagnoles, toi.
1: Ta fréquence.
8: 95.7.
3: Non, mais t'es jeune, toi.
8: Ouais, je suis jeune.
3: T'as pas dû ken beaucoup encore pour l'instant.
8: Laissez-moi parler, les mecs.
1: T'as quel âge?
8: Ok. Moi, j'ai 35 ans, mais j'ai un problème de voix.
3: Non.
8: Je suis aphone.
5: À mon avis, il est pas majeur, lui.
1: Non, ouais. Je crois pas. Et non. Manu, je crois que...
3: Attends.
8: Si jamais je vire, je parle de Bébé Rose et de la Tour Eiffel. Je vous dis direct.
1: Alors, tu vas retourner tout de suite vers Manu au standard.
6: Non, mais vas-y. Gérard, sinon... Pour calmer sur IRC, il y a Judge qui te demande si une position rêvée pour toi, ce serait faire l'amour enfin avec une vraie femme.
1: Bah pourquoi? Parce que Sandy, ce n'est pas une vraie.
3: Non, c'est ta copine imaginaire, on le sait bien.
2: Un
7: chien.
8: Avec son pied beau, son œil crevé.
1: Alors, fromage de cul,
5: s'il vous plaît, s'il vous plaît.
1: Fromage de cul, terminé.
2: Non, mais c'est bon, continue.
1: Terminé, fromage de cul.
2: Continue.
1: Au revoir.
3: Attends, il a pas mué encore.
1: Non, mais je veux pas le savoir. Il a répondu à la question.
7: Il est tout jeune, faut qu'on lui apprenne.
1: Ouais. Non, mais même des gens comme ça m'intéresse pas lors des débats.
6: Non, mais sinon, au sujet de la dernière question, il y a Yankee qui te demande si t'es enfin prêt à arrêter la zoophilie. Alors.
1: Ça c'est pas du tout.
6: C'est pas prévu.
1: C'est pas la question des débats.
3: Pas gentil pour les sangliers.
1: Donc, on va terminer. Il est quelle heure? Il est 2h50. Bah, on va
5: Gérard,
1: finir.
5: Il y a Pepsi Max en fait qui dit c'est pas grave parce qu'en fait il l'avait la cassette du 27, mais il te remercie.
1: Quand même. C'est bien. S'il me remercie, moi je le remercie aussi. On va faire une petite conclusion quand même sur ce débat-là. Donc, quand même. String d'appleur.
3: Ouais, bah écoute, débat intéressant comme d'habitude. Hein. Je crois que t'as bien fait d'aborder le débat vu que t'es un pro dans ce domaine-là.
7: Mmh.
0: Donc je pense que tu savais bien de quoi tu parlais parce que t'as un produit sexe.
7: Mm-hmm.
0: Apparemment, les positions sexuelles, ça te connaît. Regarde, t'as émoustillé toutes les filles, tu vois.
7: Mm-hmm. Et tout sinon,
1: bah écoute. Bonne de sperme, tu te tais, s'il te plaît, merci.
7: C'est vrai quand même.
0: Elle déborde. Puis écoute, si tu veux, moi je me propose, il n'y a pas de problème. Si tu peux me transmettre ton art.
1: Et moi,
0: je vais apprendre un petit peu tout ton savoir, c'est-à-dire les positions inédites, comme je sais pas moi, la benne à ordure, tout ça. Et ben, je suis preneur, quoi.
8: Allez, inculque-lui ton savoir, petit
0: garçon. Dans un futur proche.
8: À la bite molle. Vas-y.
1: Bonbonne de sperme, conclusion.
7: Conclusion, c'était un débat très intéressant, avec de très bons participants, j'ai trouvé qu'ils avaient beaucoup de choses intéressantes à dire. Sinon, moi, ma position préférée, ça reste la position de la chef qui broute. Je te laisse imaginer ce que c'est.
1: Non, je sais pas du tout ce que c'est.
7: Tu veux que je t'explique?
1: Ouais.
7: En gros, la position de la chef qui broute, la fille est couchée, les jambes écartées, le mec la broute. Ça s'appelle la position de la chef qui broute.
1: Non, mais il y a une meilleure position. Je crois que c'est la position. Je crois qu'on n'en a pas parlé. C'est dommage. Parce qu'il y a aussi la pose. C'est quand le mec il va sur la nana et qui met sa queue, sa verge entre les seins. C'est la position, je sais plus quoi. Là,
7: c'est la branlette espagnole.
1: Voilà.
7: Et moi, j'adore faire les branlettes espagnoles et en même temps faire des petits bisous dans le nombril.
8: Ouais, mais dans son cas, c'est l'étouffement de Kékette.
1: mini vessie.
2: Ouais, ça m'a fait vraiment plaisir, Gérard, de faire un débat avec toi sur ce sujet. Faut savoir que quand même, t'es une grande bête de sexe. Et puis, j'aimerais bien que tu me donnes des cours et pourquoi pas que tu me prêtes ta grosse.
1: Ma grosse, ça t'emmerde, alors donc tu finiras pas la suite.
8: Voilà.
1: Parce que là, on va garder donc string à pleurs, bonbon de sperme. Donc, mini vessie, on te dit au revoir.
8: Voilà, salut.
7: Hein? Mini vessie.
1: Voilà. Donc, on va terminer. On va reprendre, comme il reste un peu de temps. Donc,
0: c'est cool.
1: Il reste encore 5 minutes avant de faire la fin. Donc, moi,
6: il aurait bien aimé écouter. La grosse de Suresnes avec la branlette portugaise avec du poil sous les bras, on peut pas l'écouter avant de finir.
1: Non, pourquoi? Parce que tu l'as le CD?
6: On doit l'avoir, ouais.
0: Ouais, mais c'est la version tampon Jack.
5: Attends, je vais le trouver, allez-y.
6: Ouais.
1: Donc, Manu, si tu pouvais me retrouver deux autres personnes pour continuer un peu là jusqu'à 3h.
5: Regarde.
1: Ouais, il y a plus personne.
4: Faut lancer.
1: Ouais, je relance plus rien.
5: On va finir avec ceux-là, là.
1: Il reste deux, alors.
5: Mais non, ils sont trois.
7: On est là,
5: avec cul, fromage de cul qui s'est calmé et bonbonne
8: ouais, voilà, calmé.
0: Ouais, on est tous là.
1: Bon, alors donc, on va continuer sur. On va finir avec les.
8: Les caves.
1: Avec les médecins de nuit.
4: Tu passes du coq à l'âne, toi, Gérard.
0: Ah, intervention.
1: C'est voilà. Donc. Un médecin de nuit peut-il faire un accouchement en moins de 10 minutes? On va demander à String à fleurs et puis ça sera lapin.
0: Ah, j'avais de l'intuition.
4: Allez, Naz, ta question.
1: Toi, tu fermes ta gueule, d'accord?
4: D'accord.
0: Un accouchement
1: en moins de 10 minutes. Et t'éteins ton micro.
4: D'accord.
1: Un accouchement en moins de 10 minutes.
0: Ouais. Non, moi j'ai vu des mecs travailler quand même salement à la tronçonneuse et compagnie, quoi. Mais 10 minutes, ça me paraît quand même être un temps record, quoi.
1: Ouais, tu veux dire massacre à la tronçonneuse, le film.
0: Ouais, voilà, même si tu découpes pas, il faut quand même plus de 10 minutes parce que ça résiste, les carcasses, quand même.
7: 10 minutes, c'est pas très long, hein.
1: Quand
5: même.
0: Ça dépend, il faut que le gosse il soit vivant à la sortie ou pas, parce que sinon, moi je te le fais sortir en 2 secondes, hein. Il faut que l'enfant soit vivant ou pas?
1: En principe, oui, hein. Fromage de cul pour finir. Fromage de cul, bonbonne de sperme et string à pleurs, donc pour finir.
5: Ah non, excuse-moi, Gérard, on vient de retrouver Dr Carter de tout à l'heure.
1: Non,
5: Ah,
1: il s'en va, lui.
0: Ah, ça y est, c'est le Dr Carter, là. Allô, Gérard? Il y a mon beeper, là, je suis sur intervention. Il y a une bande de jeunes qui auraient tabassé un clébard, apparemment. Je file sur le lieu. Allez, on est parti, hop là.
1: Allô,
0: cool.
1: Gérard. Fromage de cul, bobonne de sperme, string à fleurs, on termine avec vous et après on laisse
0: là. Hop là, je prends un sens interdit là.
9: La question, les 10 minutes, c'est chaud.
1: Hop. Et on termine là-dessus, allez.
0: On dégage la vieille avec le vélo là, tu te pousses, hop là, voilà.
7: Tu peux passer chez moi après
0: ton service. Attention, oui, mais après l'intervention. Hein.
7: D'accord.
0: Hop. Allez, on avance là, la mère.
9: Docteur Carter, il y a une grosse.
1: Je pense qu'on va laisser.
6: Gérard, sur RC, j'aimerais bien avoir les conclusions, quoi.
0: Hop, apparemment, on me dit sur mon beeper qu'il y aurait une.
1: Oh, merde, Pauline, avec ton micro, tu fais chier.
9: Ouais, par un pitbull.
5: Ah, c'est.
1: Tu commences à me faire chier, toi, espèce de poufiasse.
4: Hola, eh oh.
1: Je te demande d'éteindre ton micro, t'as plus la parole le jeudi, d'accord?
4: D'accord.
10: Tu commences à me faire chier, toi, hein. Donc, en conclusion des deux débats. Alors, le retour de Pultar, c'était la merde.
5: C'était génial. Oh, putain, c'est
10: la catastrophe. Avec Manu.
6: En tout cas, Gérard, c'est IRC.
5: Rigo, tu sais, qui m'a demandé la grosse note portugaise avec
6: bah
5: des
6: ouais,
5: poils.
6: C'est ça, c'est
5: où,
6: ce que
10: bon,
6: les
10: gens sur IRC. Conclusion.
6: Donc, conclusion de. Attends, parce qu'apparemment, ils donnent tous la même conclusion. Donc, conclusion générale de l'IRC. Ton débat, il avait ni queue ni tête comme toi.
10: Ouais, bah ça,
6: pour un débat sur les positions sexuelles, c'est quand même fort.
10: La semaine prochaine, le thème des débats, ça sera.
5: Tu la veux pas, la conclusion du Minitel.
6: Et Davy One, il te dit merci pour le disque, les grosses portugaises.
5: Parce que là, ils sont tous retrouvés dans un café, ils sont 1200 à Saint-Germain-des-Prés, là. Aux deux mégots, ils sont aux deux mégots, là. Et ils font une teuf, ils t'écoutent sur Internet. Et donc, la conclusion, c'est on s'éclate et vient nous rejoindre, il y a de la bière à gogo.
10: Alors, par contre.
5: Du rhum des femmes. Et de la bière, nom de Dieu.
10: Donc, les thèmes de la semaine prochaine porteront sur l'Internet, parce qu'il y a un truc à voir.
5: Si vous ne pouvez pas faire le visiter, là.
10: Ouais, ouais. Il y a un truc à voir en ce moment, là, qui passe sur TF1 dans peu de temps. Ah. Apolline, t'éteins ton micro pour la dernière fois.
11: Il est éteint, Gérard.
10: Non, il est allumé.
11: C'est celui de Manu.
10: Ouais, bah, tu l'éteins.
5: Attends, tu laisses mon micro allumé. T'es ouf. Oh là là là là là, ça vole là, non, ça vole.
10: Je vous préviens, les mecs, la semaine prochaine, vous allez morfler même dimanche.
12: Et pas de problème, mon pote.
10: Ouais, ouais. Donc, alors, les thèmes, ça sera l'Internet et sur le sumo. Donc, ça va concerner l'autre espèce de gros.
5: C'est pas les sosies.
10: De gros nounours.
12: On parle pas de ta meuf.
10: Non, on parle de la tienne, espèce de con.
5: On parle pas des sosies la semaine prochaine?
10: Ah, non. Non, et puis toi, de toute manière, tu fermes ta gueule, c'est pas toi qui commande sur les débats, c'est moi et Max, ok? Toi, tu fermes ta gueule, tu fais ton boulot. C'est tout ce que j'ai à te dire.
5: Ok.
10: T'es aussi bien concerné.
5: Non, c'est
10: pour...
5: pas vrai ce que tu dis, parce que
10: toi,
5: nous, on a appris que t'étais assistant d'antenne comme nous et on n'est pas d'accord.
10: Okay. Alors, tu fermes ta gueule.
5: Ah, ok.
12: C'est celui-là, ton débat, Gérard.
10: C'est mes débats, je fais ce que je veux. Donc, pour terminer, ben.
5: Regardez la télé, donc il y a deux reportages à regarder. Il y aura deux reportages à regarder sur les sumo. Et...
10: ouais, samedi, il y a un reportage sur les. Oh, vous fermez vos gueules quand je parle, merci.
5: Attends, je prépare l'émission à suivre. Ouais, c'est quoi alors? C'est ça?
12: Arrêtez.
5: Non.
10: Putain, j'en fous pas. Déjà, il y a un micro qui va s'éteindre parce que ça commence à m'énerver. Donc, samedi, il y a un reportage à regarder à 13h15 sur TF1 sur les sumo. Donc, et puis il y a aussi un truc là qui doit se faire bientôt sur TF1, sur les internets. Donc, il y a pas mal de trucs.
5: C'est les sumo.
10: Tout à l'heure, toi, tu as
5: plus gros clavier, c'est tout.
10: Je sens que tu vas te prendre un micro dans ta gueule, toi là-bas, ça va te faire tout drôle.
5: On n'est pas Neuilly, là.
10: Hein? Alors donc, on se retrouvera la semaine prochaine. Là, vous allez retrouver Seb pour la nuit sans pub demain, 6h-9h, ouais, Bob.
5: Ouais.
10: Et puis après, ben, toute la suite. Et bien sûr, Max, le Star liste. System.
5: Les noms,
10: ben, ouais, je les ai, mais il faut que je les retrouve. Ah, on va trouver ça tout de suite. Voilà, non. Voilà. Merde. Putain de merde.
5: C'est dommage, là. Faudrait plus faire un petit coup de pub, là.
10: Et ah ouais. Merde, c'est pour ça. Donc, il y a la loco. Donc, si vous voulez des places, vous pouvez appeler au 0803-08-5000 pour gagner des places. Et donc, il y aura comme invité, si je retrouve ma feuille.
5: On va peut-être.
10: Voilà. Alors, DJ Pin, DJ Jean-Marie K, DJ Morve, DJ Langue de pute, et en exclusivité, Guy et René au percu. Et voilà, donc moi je vous retrouve dès dimanche soir avec Sandy pour les conseils de Gérard et Sandy. Ouais. Dès 23h30, hein, c'est ça?
5: Ouais, même avant, soyez là dès 10h, hein, si c'est possible. Et puis sinon, pour les débats, ouais, pour les conseils, 23h15, 23h30.
10: Voilà. Donc, sur ce, je vous souhaite une bonne nuit. Je vous dis à la semaine prochaine. À dimanche,
5: t'as
10: pardon.
5: T'as le titre là-haut?
10: Bah, t'as le titre, tu te démerdes, non, j'ai pas de feuille.
5: Moi, je n'ai pas le titre.
10: Non, mais moi, tu mets ce que tu veux.
5: Bah, non, mais c'est pas moi qui décide, hein.
12: Attends!
5: Attends, Manu va te le donner.
12: T'arrives.
10: Bon, ça arrive. Là, il y a des gens, je suis sûr, qui appellent pour la loco, mais personne s'en occupe.
11: Ouais, c'est normal. On n'a pas envie, on est fatigué.
10: Bah, ouais, bien sûr, toi, t'as rien foutu de la soirée.
11: Eh bah, ouais.
10: Comme d'habitude.
5: Alors? Bon, ça va être un bon disque?
10: Ah, ouais.
12: Bah, il est cool, celui-là.
10: C'est la grosse boulie avec ma quéquette dans ses bonnettes. Dans ses bonnets.
12: Dans ses bourrelets.
11: Tu sais pas lire.
10: Ta gueule, toi.
5: Le truc qu'on a récupéré, en fait, c'est cochon d'Inde et cabouin. qui me l'ont envoyé. En fait, à partir du 31 mars, tu vas faire un nouveau one-man show en odorama qui va s'appeler Ni queue ni tête. Donc, c'est au Fucking Blue Boy, c'est mis en scène par Vincent Lagaffe, une production Big Bill. Inclus ses meilleurs sketchs, ma femme s'appelle Sauvé Willy, il a piqué des sous dans mon porte-monnaie, on me prend pour un con, non, on m'y laisse, et la loco, on ne m'y reprendra plus. Les habituelles phrases choc, je sais pas, j'ai pas regardé ce matin, la main de ma soeur dans la culotte d'un zouave, t'es plus qu'un beauf, t'es mon père. Une cascade incroyable, Gérard tractant Sandy sur 10 mètres sur les poils de son cul, dans la limite des poils de cul disponibles. En première partie, Jean-Pierre Sauzère interprétant Viens dans le cul de GG, il y a de la place pour 5. Donc, le prix
13: arrêtez de vous marrer.
5: Ouais, c'est vrai. Le prix des places, c'est 30 francs, soit 5 euros. GG accepte aussi les tickets resto, chèque culture ou en nature. Offre spéciale pour seulement 3 places achetées, une zone gratos. Gratuit pour les personnes ayant moins de 3 dents devant. Fonds réservé à Laras Breu. Donc en fait c'est l'amicale des routiers alcoolos suceurs de bites dans les relais routiers de France. Donc si ils veulent réserver, c'est par courrier donc au Big Bill, par téléphone donc il y a un numéro et par internet il y a donc www.jeancultachat.god. Et donc on remercie le Secours Populaire Français pour l'habillage, Adidas pour la transpiration, Momac pour l'abonnement gratuit, la Dream Tease du Big Bill, Roger pour tout le plaisir qu'il m'a donné, Super God 4000 pour ma femme. Le commissariat de Suresnes, le Star System pour avoir donné sa chance à Gérard.
13: Ouais.
5: Point final à la ligne. Et s'il y a dans le prolongement du spectacle Dan Roumanoff.
13: Bah non, ça promeut en plus Dan Roumanoff.
5: Donc voilà.
13: Bon Gérard, qu'est-ce que.
14: Donc là, le prochain coup, il fermera sa gueule, puis Gérard, il n'aura pas à lire ça sur l'antenne.
13: Bah il a voulu le faire parce que je vais te dire, c'est grâce à Fildar qu'il a récupéré ce document, parce que mais normalement ça devait circuler. Et grâce à Fildar, ce document ne sera jamais affiché, donc tu peux le remercier. Et
14: ouais, Fildar...
13: Non mais écoute-moi Gérard, c'est que pour une fois Fildar et Manu. Voilà,
14: ça coupe
13: bon, tu m'entends et... là? Tu m'entends? C'est Fildar et Manu qui ont maintenant un avocat en commun, qui ont décidé de déposer ça à leur avocat personnel, et c'est grâce à Fildar et à Manu que ce document n'aura jamais ne verra jamais jour.
5: Ouais.
14: J'espère.
5: Tu peux nous remercier. Hein.
14: Mmh.
5: Bon, je veux rien.
13: Quand même, on va la garder. Ce...
5: Bah oui.
13: On va l'encadrer.
14: On va la garder là pour jeudi.
13: Ouais. Voilà. Il y a encore quelque chose.
15: Deux poèmes à Pauline.
13: Oh, comme ça.
16: Va bien. Nathalie, ça va.
17: À Dijon d'ailleurs, j'en ferai la pub après, j'y serai dans un peu plus d'une semaine.
16: Ah bah y a pas de problème, je viens de voir.
17: Ça sera le complexe Le Carré à Dijon, samedi 29 avril, donc pas samedi à venir mais samedi prochain. Alors Nathalie, les grosses, pourquoi tu parles des grosses? Parce que tout à l'heure on a salué Gérard de Suresnes et puis sa copine, parce qu'on l'appelle en déconnant la grosse alors qu'elle est très fine, elle est très jolie.
16: Non. C'est pas ça du tout.
17: Même pas, c'est quoi alors?
16: C'est pas ça, non, parce que depuis tout à l'heure j'écoute, enfin depuis le début de l'émission...
17: Parle devant ton micro.
16: J'ai dit depuis le début de l'émission... J'écoute, je vous écoute et toute l'équipe là, quand vous parlez gonzesse, c'est toujours quand vous parlez de nana.
17: Ouais.
16: Vous êtes toujours en train de dire ouais, ça se trouve que c'est un gros boudin, elle est trop.
17: Mais non, c'était les photos pour plaisanter.
16: Oui, bah enfin moi je suis pas vers vous pour voir. J'entends, c'est tout.
17: Non mais t'entends, mais on en parlait puisqu'on parlait du courrier, donc c'est ce qu'on était en train de dire. Ça s'entendait ce qu'on disait. C'était la rubrique courrier, c'est des photos envoyées par des nanas.
16: Non, parce que vous aviez pas vu les nanas qui étaient.
17: Mais de quoi
16: tu entendais parler vous les aviez pas vues les filles.
17: Quoi?
16: Non.
17: Attends, je comprends rien là, je capte rien. À quel moment de l'émission?
16: Au début de l'émission.
17: Mais au début de l'émission, Manu et Fildar avaient le courrier sous les yeux.
16: Mais puis d'abord, il n'y a pas que le début de l'émission. Moi, je vous écoute à peu près tous les soirs. Et
17: mais attends,
16: quand je vous entends parler.
17: Mais tu t'envoles où, toi? Tout t'as entendu? Non, mais tu dreamcast ou quoi? Où t'as entendu qu'on parlait des nanas en disant les grosses? Mais jamais de la vie.
16: Non, mais quand vous parlez de nanas.
17: Non, attends, mais nous...
16: Je suis en train de dire, ouais, ça se trouve qu'elle est grosse, que...
17: Nous? Non, mais attends, moi, Max, Fildar et Manu, ou les mecs en général?
16: Vous, là, là l'émission.
17: Moi, je dis les gros... Attends, Élise.
16: Mais il est pas comme ça, Max.
17: Non, mais attends, mais c'est pas une question que c'est pas comme ça. Est-ce que moi, souvent, quand je parle des femmes, je dis à chaque fois les grosses, Élise?
16: Bah non, pour rire, là.
17: Mais même pas.
16: Tu glisses gentiment.
17: Mais même pas, mais en vrai, mais attends, mais vous vous envolez où, toutes les deux? Vous
16: non,
17: croyez
16: non, non, non, non, mais moi, non, je dis à la limite qu'on aurait le droit, en rigolant.
17: Non, mais à la limite qu'on aurait le droit, mais on a l'impression, quand on écoute Nathalie et quand on entend Élise qui confirme que...
16: Non, non, moi, je ne confirme pas. Je dis, bon, Nathalie, elle s'emporte.
17: Toi, même, vous bougez où, vous?
16: Attends, mais... moi, j'entends... Mais comment tu parles, Max?
17: Mais vas-y, bouge ta règle.
16: Très gras, très gras.
17: Non mais Nathalie, mais je parle pas gras du tout.
16: Si.
17: Mais attends, mais tu dreamcast total, toi.
16: Waouh. Non, non, non, non, je reste pas.
17: Attends, moi je dis, moi cette semaine, la semaine dernière, ou même habituellement, à chaque fois que je parle de nana, quand je fais allusion à une fille, une fois sur deux, je dis ouais, la grosse.
16: Non, tu dis pas oui, la grosse. Mais vous êtes toujours en train de tourner le truc du style. Pff,
18: bah, c'est pas un peu parano, Nathalie?
17: Bah, mais
16: non,
17: grave.
16: Du tout, je suis pas parano du tout, non.
17: Non, mais attends, j'ai jamais fait ça, mais attends, mais.
16: Bah non, mais c'est pas grave, faut pas t'énerver. Hein,
17: mais je suis pas énervé, je fais ça en plaisantant.
16: J'ai peut-être mal compris au début, mais bon.
17: Mais non, mais je dis ça.
16: Pas t'énerver, cool.
17: Non, mais je fais ça en plaisantant, c'est toi qui captes rien, t'es complètement out of Africa là. T'es hors sujet, ma pauvre.
18: Ouais,
17: je fais du hors piste. Non, mais elle fait du hors piste là. Tu plaisantes quand je fais le rôle du machin, du mec qui agresse. Je fais ça en plaisantant là, si tu connaissais le personnage. Mais jamais j'ai dit les grosses machins, mais attends, mais.
16: Bon, bah c'est parfait.
17: Mais même pas. Bah c'est parfait, ça, donc ça veut dire que, tu comprends, donc t'es d'accord avec moi, donc ça veut dire que ce que tu disais, donc que tu.
16: Normalement, tu. Peut-être mal compris alors, mais bon.
17: Mais t'as mal compris, mais t'as entendu ça ou mais tu dreamcast toi.
16: Du tout.
17: Mais attends,
19: t'as vu une ou pas une cigale?
16: Non, ouais. Non, bah, ouais. Ton collègue, la Manu.
17: Manu il est gros. Manu il est gros. Mais, oui. Mais Nathalie, Manu il est gros, c'est pas un problème.
19: Le gros.
17: On peut parler. En plus, ouais, c'est
19: ça
17: pas une.
19: Na... Pas, hein.
16: Et voilà, il est gros.
17: Et alors, c'est pas une nana, c'est un mec. Tu parles des nanas alors qu'on parle d'un mec qui est gros.
19: Et en plus, tu te formalises, mais pas moi, quoi.
16: Non, je te parle pas.
17: Il adore ça, Manu.
19: Je kiffe.
16: Ton pote, là, Manu, quand je l'ai eu au téléphone. Hein, il m'a dit, c'est des enculés.
17: T'as dit ça, espèce de bâtard? Non.
16: Donc moi,
19: j'ai chauffé l'affaire, moi,
16: connard. Je veux pas dire que vous êtes des enculés, mais bon.
17: Putain, mais vas-y, encule ton cul, Manu. Putain, oh, espèce de scarépard, t'es vraiment qu'une merde. Hein. C'est comme ça que tu parles.
19: Bah, je brief. Hein.
17: Alors déjà, tu parles de moi comme ça, ton chef et ton collègue de travail, c'est pareil?
19: Bah oui, mais je parlais de moi aussi, parce que c'est toute l'équipe. Donc j'ai dit, c'est vrai, on est tous des enculés.
17: Alors, je vais te le dire en direct.
19: Vas-y.
17: Et là, Nathalie peut entendre, Élise. C'est vraiment qu'un gros connard.
18: Voilà. Moi, je trouve pas mal, hein.
17: Mais c'est un connard quand même.
18: Ah, c'est bien son boulot.
17: C'est une grosse merde, tiens.
19: Oh.
17: Voilà. Mais c'est hein.
19: Mais arrêtez de dire que Manu fait son boulot.
17: Mais je les paye, tu comprends? Qu'on dise qu'il est gros. D'accord.
19: Ouais, c'est
17: qu'ils disent qu'il fasse son boulot. Non. Merde. Non, mais là, Nathalie, tu divagues.
16: Non, je divague pas.
17: Il nous a traité d'enculé.
16: Ah oui, tout à fait.
17: Ah oui, je témoigne. Hein.
16: Je ne vous traiterai pas d'enculé, mais bon.
17: Alors attends, pendant qu'on y est, excuse-moi Nathalie, oui. Je suppose que tu leur dis peut-être hors antenne, je te préviens, Max, il va faire croire qu'il t'aime bien alors que tu sais. Alors qu'en réalité, il en a rien à foutre des auditrices.
16: Il a dit ça, hein. Absolument pas. Du tout.
17: Ah, parce que.
19: Si.
17: Parce qu'une fois, je l'ai entendu dire un truc qui est vrai, d'accord,
16: c'est sûr, hein.
17: Je reconnais que c'est vrai, que je vous aime pas et que je vous utilise pour faire de l'audience. Mais une fois, je.
16: Tu nous aimes pas, mais heureusement qu'on est là.
17: Mais non, mais je vous utilise pour faire de l'audience. Et cet enfoiré, un jour, il a osé le dire à quelqu'un.
16: Bah, c'est ton boulot. Voilà, tout à fait.
17: Alors faites votre boulot en m'écoutant et je fais le mien en vous écoutant.
16: Alors écoute alors.
17: Et les grosses mouches seront bien gardées.
16: Et voilà.
19: Ah, je voulais dire que c'est plus simple de se moquer de quelqu'un qui est pas parfait
17: que d'un mec comme moi qui est parfait.
16: Voilà.
17: T'allais le dire pour toi, je suis désolé, je te l'ai enlevé.
19: Non, mais je voulais pas dire que
17: t'es pas parfait, t'es petit.
19: Non, mais justement, ben voilà. Les petits, les gros, les moches, les boutonneux, les gros.
17: Les passe-partout, les tout ça.
19: On s'en fout, putain.
17: Exactement, mais je suis parfait, je suis bien foutu, et alors j'assume.
19: Mes cheveux à la baisse, quoi.
17: Ah, très bien. Oh, c'est drôle. Il y en a qui lisent leur prompteur à la baisse.
19: C'est bon, quoi.
17: D'accord,
19: ok. Il est gros, enfin, tu vois.
17: Il y en a qui copient sur les autres.
19: Bien sûr. Là, j'ai deux paraboles, et alors?
17: Et alors?
19: Voilà.
17: On s'en fout complètement.
16: Ouais.
17: Ceci dit, tu décolles quand?
19: Putain, je sais pas, en ce moment j'ai la peau grasse.
17: Voilà, c'est un mec, tu sais, par exemple, Phil Dard, tu vois, on rigole là-dessus, mais c'est vrai qu'il a deux trucs, c'est des satellites. Un jour on se dit, il va y avoir un coup de vent à la sortie de la radio, il va décoller, il va plus jamais revenir.
19: Alors moi, Twister, ça me fait flipper, tu vois.
17: Tu vois, ça se trouve, un jour, il va y avoir un satellite de trop dans l'espace, ça va être l'autre, et puis il va chercher son standard là-haut, on le verra plus jamais. Donc il n'y a pas que les gros. Et aussi les gens aux grandes oreilles.
16: Bah Nathalie, oui, bah fais pas la gueule. Ah non, je fais pas la gueule, j'écoute.
19: Mais qu'est-ce que t'as Nathalie, toi t'es grosse, t'es quoi?
17: Bah ouais, qu'elle
16: oui,
17: est grosse.
16: Oui.
19: Mais c'est aujourd'hui. Oh, bah voilà.
17: Mais je suis forte, mais moi aussi je suis fort. Je suis fort en oui. DJ, je suis fort en musique.
16: Voilà, c'est bien, ça c'est cool.
17: On est tous forts quelque part.
19: Toi, t'es peut-être à l'aise en cuisine, voilà.
18: Mais tu complexes Nathalie?
16: Comment?
18: Tu complexes pour
16: oui,
18: être comme
16: peu,
18: ça
16: oui.
18: Bah, il faut pas, justement, t'es fière.
17: Et en parlant de cons, justement, soirée 100% sexe, mardi, 21h minuit, on parlera tout des fantasmes et même on ira mettre des doigts dans les cons.
19: Ça n'engage que toi, hein.
17: Mais les cons, c'est la chatte.
19: Mais bah oui, je sais, oui.
16: Non, c'est le cul. Ah non.
17: Ah ouais? Ah putain, bah va falloir que t'apprennes, attendez, longtemps que t'as pas baisé.
16: Non, on m'a dit que c'était le cul. Hein.
17: Non,
16: donc,
17: non
16: moi, je sais que
17: le con, c'est la sexe.
16: D'accord.
17: Ah oui, je suis désolé.
16: Bah alors j'aurais appris quelque chose.
17: Bah écoute, tu vois comme quoi cette émission sert à quelque chose par moment. Qu'est-ce qu'il y a?
19: Il y a Sandy.
17: Ah bah tiens, justement, en parlant de grosse, on a Sandy.
19: On débattre.
17: Mais tu vois, elle fait ça, elle sait très bien qu'on plaisante, qu'elle sait très bien qu'elle l'est pas.
16: Allô,
17: hein Sandy?
20: Oui, bonsoir tout le monde.
17: Ça va?
20: Ouais, ça pourrait aller mieux.
17: Qu'est-ce qui t'arrive? Qu'est-ce qui t'arrive?
20: Oh non, c'est pas grave, c'est...
17: C'est Gérard?
20: Non, c'est pas Gérard, non.
17: C'est quoi?
20: Non, arrête, Hilda, parle pas de toi.
17: Putain,
19: Manu.
17: Arrête Gérard.
20: Filda. Manu, alors c'est Manu, arrête.
17: Qu'est-ce qui t'arrive Sandy?
20: Non mais c'est je peux pas en parler à l'antenne. C'est,
17: d'accord.
20: Mais bon, c'est pas grave, de toute façon, faut. Bah attends, il y a Gégé qui me parle un peu. Non, mais donc c'est pas évident.
17: Gérard, tais-toi s'il te plaît. Non mais Gérard, la ferme. Quand toi t'es en direct à la radio, t'aimes bien qu'il y ait du calme autour de toi, donc je demanderai à Gérard de se taire et puis qu'on puisse entendre Sandy
20: voilà,
17: parce que.
20: Max il me demande de te taire, donc.
17: Non parce qu'on n'entend rien. C'est...
20: Non, mais moi ce que je voulais dire à propos des grosses, c'est que c'est vrai qu'on est toutes différentes. Il y en a des grosses, des minces, ouais. Bon, il y en a qui sont grands, il y en a qui sont petits, c'est pareil pour les hommes, il y en a qui sont assez costauds, d'autres qui sont petits, et c'est la différence. Hein.
17: C'est rare des grosses qui parlent bien comme ça.
20: Et tu vois, il y en a, ils sont aussi différentes de caractère. Moi je sais que j'ai un caractère différent des autres nanas, quoi. Mais bon, on
17: mais tu l'es...
20: Bon...
17: Attends, mais tu ne l'es pas grosse Sandy. Et puis Nathalie,
20: oui.
17: je tiens à te dire maintenant. On est en sérieux deux secondes.
20: Mm-hmm.
17: Que on se per... Enfin moi quand on plaît déjà tout ce que tu as dit tout à l'heure, je continue à maintenir que jamais je me permettrai de faire ça par rapport aux nanas. Quand je le fais, c'est vraiment avec de l'humour. Je ne le pense pas une seule seconde. Et si par moment réellement je blesse quelqu'un, j'en suis désolé. Des fois l'humour peut plaire et ne pas plaire. Des fois il peut être déplacé et mal placé. Mais ça malheureusement c'est comme ça. Moi-même je me fais taquiner sur des trucs aussi. Et après que tu sois mal dans ta peau par moment ou pas bien, c'est clair. Mais à chaque fois qu'on fera un petit brin d'humour, qu'on va taquiner des gens sur le problème physique ou mental ou ceci, forcément on fera jamais l'unanimité. On touchera toujours des gens qui eux vont plutôt le prendre du mauvais côté que du bon côté, qui vont comprendre l'humour, et d'autres qui vont pas décoder l'humour à un moment donné, qui vont trouver que là ça va trop loin.
20: Mm-hmm.
17: Donc j'en suis désolé, mais c'est pas le but du tout. Hein. Et je continue à maintenir encore une fois que ce que disait Nathalie était erroné et faux, car jamais je me permettrai à chaque fois que je parle des femmes, parce que c'est pas vrai, parce que je les aime tellement, d'aller dire à chaque fois à une femme, tiens, on en a une grosse, on a une grosse.
20: C'est sûr que moi aussi je pourrais le prendre mal, à chaque fois qu'on dit, oui, Sandy, elle est grosse.
3: J'ai envie de
20: caler. Qu'est-ce que c'est encore que ce truc-là?
17: Je sais pas, mais c'est un auditeur encore qui a ça.
3: Oh merde!
20: Non, mais c'est vrai qu'en ce moment j'ai envie de câlin et.
17: J'ai envie de câlin. Vas-y, redis-le.
20: Ah, c'est quoi?
17: Bah dis-le à la place, vas-y.
20: Bah j'ai envie de câlin.
17: Non mais dis-le, j'ai envie de câlin.
20: J'ai envie de câlin.
3: J'ai envie de câlin.
17: Et dis, j'ai envie de sodomie.
20: Oh non, pas la sodomie.
17: Allez, vas-y, dis-le.
20: Arrêtez vos conneries avec la sodomie.
17: Non mais, qu'est-ce que t'en penses toi justement de la sodomie, Sandy?
20: Bah faut essayer, hein, faut foncer, faut essayer de voir de bon, si la personne elle va faire ça avec son copain ou sa copine, hein, ça dépend, hein. Et bah, qu'ils essayent de... Arrête de me regarder comme ça, Gérard. Ah bah, je sais pas, hein, avec des gadgets, on peut faire tout ce qu'on veut. Hein.
17: Est-ce que t'aimes bien la sodomie?
20: Qui, moi?
17: Ouais.
20: Ouais, ça dépend par qui c'est pratiqué.
17: Ouais. Tu pourrais dire vraiment, moi, Sandy, j'aime la sodomie?
20: Ah non, pas en direct.
17: Non, mais pas en direct, mais...
20: Bah, je le dirai à Gégé tout à l'heure.
17: Vas-y, dis-le-moi.
20: Ah, à qui, à toi?
17: Vas-y.
20: Non, mais je vais te réagir tout à l'heure.
17: Non, mais d'accord, mais tu me dis, moi, Sandy, j'aime la sodomie.
20: Non, mais pas à l'antenne, là, je suis en direct. Hein.
17: Mais c'est pas grave, vas-y.
20: Non.
17: Mais tu sais, pour les jeunes, parce que tu sais, il y a un rassemblement de sodomiseurs.
3: À Bastille.
17: Et il y a plein de filles qui vont se faire sodomiser sur Bastille, et il y en a quelques-unes qui sont réticentes. Et si on avait un porte-parole comme toi,
3: avec des rollers
17: à poil vendredi soir, pour tous ceux qui veulent se faire sodomiser, tu seras peut-être en tête de liste.
20: Mais
17: c'est bien qu'une personne populaire des médias puisse dire moi, un tel, j'aime la sodomie. Donc si tu pouvais dire moi, Sandy, j'aime la sodomie, ça serait bien. Vas-y.
20: Mais non.
17: T'as ma promesse, vas-y.
20: Non, mais j'ai pas envie de le dire.
17: Allez, fais-moi plaisir, Sandy, pour Max, vas-y.
20: Non.
17: Vas-y.
20: Non, mais c'est
17: vas-y.
20: Bon.
17: Vas-y.
21: Hein. Allez.
17: Allez, vas-y.
20: Qu'est-ce qui dit allez?
17: Tu vois, même Gérard, il le dit, vas-y, fais-le, putain.
21: Allez, Sandy.
17: Allez, vas-y. Chut. Silence.
20: Moi, tu veux que je le fasse, Gérard, ou pas? C'est toi qui décides si je dois le faire ou pas, si je dois dire.
17: Allez, Gérard, pour déconner. Allez, vas-y, Sandy, vas-y.
20: Moi, j'aime la sodomie, j'aime tout, j'aime les fellations, j'aime tout, voilà.
17: Mais faut que voilà. Tu dises. Non, mais c'est pas ça.
20: J'aime faire l'amour, je sais pas, moi.
17: Non, faut que tu dises, clairement, moi, Sandy, j'aime la sodomie.
20: Hein?
17: Attends, faut demander au putois de se taire derrière. Et tu dis, moi, Sandy, j'aime la sodomie, vas-y.
20: Bon, alors moi, Sandy, j'adore la sodomie et j'adore toute la fellation, tout ça. Voilà.
17: En boîte.
20: J'adore faire l'amour et tout.
17: C'est en boîte, Goldo.
20: Oh là là, Gégé, il est pas content, il est en train de péter les plombs. Mais non, t'inquiète.
17: Rendez-vous jeudi prochain pour le débat de Gérard entre minuit et 2h, le dernier jeudi du mois. Un débat qui portera. D'ailleurs, c'est quoi déjà le débat de jeudi prochain?
20: Attends.
17: Repasse-le-moi, Gérard, s'il te plaît.
20: La boulomie.
17: Je crois que c'est comme ça. Écoutez bien, Nathalie et Élise. Hein. Le débat, pas de jeudi là, mais jeudi prochain, c'est quoi déjà, Gérard?
14: Sur la boulimie, sur les grosses. Oh, ta gueule, toi, espèce de.
17: La boulimie.
18: J'ai pas entendu.
17: Non, attends, taisez-vous, elle a pas entendu, Nathalie. Vas-y, redis, c'est sûr?
18: Non, c'est Élise.
17: Élise, c'est sûr?
14: On parle des grosses, ça va être sur ça, le débat.
17: Je suis désolé, Élise, parle en même temps. Silence, Élise, parce que sinon tu n'entendras pas. Le thème du débat, c'est...
14: Sur les grosses.
17: Ouais, mais c'est quoi, c'est...
14: Sur la boulimie.
17: La boulimie.
14: Et toi, l'espèce de crapette, là, tu la fermes, ta gueule, quand je parle. Tu fais ton boulot au standard et tu la fermes.
17: Voilà. Et on interdit tout le monde à utiliser ça. Hein.
2: J'ai envie de caler.
14: Putain, mais ça y est, ouais, c'est fini, ton cirque, là.
17: Ça, c'est Élise.
18: Oui, c'est moi qui viens de le dire.
2: J'ai envie de câlin.
17: Bravo.
18: Tu m'as entendu, Gérard?
17: Ouais.
14: Ouais, c'est ça. Vous prenez les gens pour des cons, quoi, là.
18: Attends, mais c'est bien ce que je dis, quand même.
17: Nathalie, pour conclure de tout ce qui a été dit, apparemment, t'as fait rire quand même.
20: Ah oui, ouais, non.
17: Bah, tu vois, comme quoi, on peut s'entendre, on peut de l'humour. C'est tout à l'heure, c'était pas. Excuse-moi, attends. Tout à l'heure, c'était pas agressif.
20: Voilà.
17: D'accord, c'était juste pour rigoler.
20: Non, mais tu me fais rigoler. Enfin, vous me faites rire tous les soirs.
17: Très bien.
20: Y a pas de problème.
17: Alors en conclusion de tout ça, Nathalie.
20: Oui.
17: Bien dans ta peau quand même.
20: Ah oui, ça va. Parfait.
17: Tout à l'heure c'était non.
20: Si, non, mais ça va bien. Y a pas de problème.
17: Eh ben tant mieux. Élise, pour conclure.
18: Oui.
17: Je dis trois mots, bravo, tu quittes pas. Et je te donne donc rendez-vous le samedi 8 avril à la Machina à Poitiers.
18: Pas de problème.
17: Et Nathalie, je te donne rendez-vous samedi 29 avril, donc samedi prochain, le complexe Le Carré à Dijon pour une soirée techno.
20: Il n'y a pas de problème.
17: Ce qui sera pareil d'ailleurs à la Machina, hein, que techno. Sandy et Gérard, je vous embrasse tous les deux.
14: Ok, ça roule.
18: Bonne boîte. Tu les embrasses pas?
17: Bien.
18: Oh,
17: oui.
14: Bande de...
17: Sur votre gros cul.
18: Comment ça, gros cul?
17: Mais c'est pour plaisanter.
18: Et
17: bah,
18: sur
17: vos gros seins qui tombent.
20: Voilà.
18: Ouais, voilà.
17: Voilà, on vous embrasse. Et bonne boîte à toi, mon petit GG.
14: Toi aussi.
17: Salut, mon pote.
21: Je salue Rigo. Bonsoir à toi, Rigo.
22: Bonsoir, Gérard. Bonsoir à tous.
21: Bonsoir, gros plouc mal rasé là-bas au standard.
23: Bonsoir, connard. Ça va bien.
21: Et bonsoir, petite pute qui vient de retourner.

0: toute manière, c'est des questions encore cons sur l'IRC, ça m'aura étonné. Et 14% ont dit que oui, mais seulement si peut-être et pourquoi pas ça. Fidler, fais gaffe parce que tout à l'heure tu as
1: morflé. Je rigole, vas-y.
0: Vous avez pas commencé. Alors pensez-vous que le millénium va-t-il changer le monde? On m'a demandé à la salope. Alors, quand sera le prochain millénium?

0: Olivier. Non, non, Olivier.
1: J'ai rien fait, j'ai rien fait.
0: Non, non, faut pas commencer.
1: J'ai rien fait, Gérard. Donc, non, non, on ne pas. Je commence. Non, non. Je te dis que j'ai rien fait. C'est les auditeurs.
0: Non, non, mais on s'amuse pas comme ça parce que les auditeurs, vous allez vous calmer parce que sinon, vous allez retourner voir Manu. Hein.
2: Il piquait les euros dans mon sac.
0: Non, bon, ça y est, vous vous calmez là. Non, mais attends, vois, Olivier. Non, non, mais attends, Olivier.
1: J'ai plus rien.
0: Olivier, c'est quoi là?
1: J'ai plus rien. Non, mais c'est pas moi, c'est les auditeurs.
0: Alors, Tam Tam, tu réponds comme il faut à la question, s'il te plaît, merci.
3: Oui, on peut faire une seconde amie, Gérard.
0: Alors, tu peux préciser?
3: Non.
0: Non. D'accord. Ah ben ça, comme ça, je suis tranquille avec toi. J'écoute.
3: Oui. Donc je pense que c'est pas possible une secte entre amis, puisqu'à la base, une secte est pour rencontrer de nouvelles personnes, se faire couiller son argent et tout le train-train. Donc voilà, Gérard.
0: Mmh.
3: Je pense que c'est pas possible.
0: Donc pour toi...
3: Impossible.
0: Pour toi, c'est impossible.
3: Impossible.
0: Ouais, mais faut éviter de reprendre ce que j'ai l'habitude d'annoncer, parce que ça, c'est moi qui l'annonce. Impossible ou...
3: Ouais, dans ce cas, j'ai plus le droit de rien dire, alors. Impossible. Non, non.
0: Ouais, mais moi, je retire les E, ok?
3: Ok. Okay.
0: En demande entendeur, salut. Pierre-Alain. Non, non, mais moi je te dis en demande entendeur, salut. Maintenant tu fais gaffe à ce que tu dis. Ok,
3: on va mettre les points sur les i, les barres sur les t, c'est ça quoi.
0: Voilà.
3: Les dom-dom sur les dom-dom.
0: Ouais, ouais, ben fais gaffe à ce que tu dis parce que c'est mes.
3: Point final.
0: Mes propos. Ouais, ben ça c'est mon propos. Rigaud, une question.
1: Oui, sur IRC, on te demande si tu fais partie de la franc-masturbassonnerie.
0: Non, non, non, non.
3: Bien sûr, arrête de mentir.
0: Celui qui s'amuse à dire ça, vous avez commencé à vous calmer.
3: Tout de suite. Tout de suite, direct.
4: Bon, Gérard, tu vas un peu, là?
1: Gérard, tu démarres,
0: non, non,
1: hein, parce que là...
0: Non, non, mais attends, là, j'essaye...
1: Tu fous le booster, hein. Allez.
0: Ouais, ouais. Donc Pierre-Alain a répondu. Alors, Chrisma.
2: Non, j'ai pas répondu, hein, Pierre-Alain.
0: Bah alors, Pierre-Alain, vas-y.
2: Mais j'avais rien à dire.
0: Ah bah t'as rien à dire. Alors bah dans ces cas-là, Pierre-Alain, t'as rien à dire, au revoir. Hop.
2: Mais non, mais la question de Mars...
0: Non, non, non, non, non, mais la question t'intéresse pas.
2: Non, m'inspire pas.
0: Elle t'inspire pas, bah dans ces cas-là, c'est pas la peine.
2: Mais si, si, si. Qu'est-ce que t'as
1: fait? Mais qu'est-ce qui se passe, Gérard?
5: Qu'est-ce qu'il a fait? Qu'est-ce je sais pas, il a... Ouais, mais là, faut que tu prennes l'autre micro si tu fais ça, Gérard.
1: Mais qu'est-ce qui lui arrive là?
5: Je sais pas. Attendez, parce voilà, que explique, c'était bon, tu pouvais refaire.
1: Quand même, parce que Gérard a des problèmes avec les micros.
5: Gérard, regarde.
6: Il a un problème avec le casque.
1: Donc, je sais pas, c'est il bon, est là marche. En train de faire des grands signes dans le studio.
3: Tam-tam dans les oreilles.
1: Bah, je sais pas si c'est un tam-tam. Mais
4: Gérard, si tu prends.
1: Déjà, il a le micro à l'envers.
4: Si tu prends le micro dans le bon sens, c'est mieux.
1: Et alors.
6: Aïe, aïe, aïe.
0: Alors,
1: putain, j'ai raté ça. Qu'est-ce qu'il y a, Gérard? Qu'est-ce qui se passe?
0: Alors, donc, Pierre-Alain.
2: Oui.
0: Donc
1: Pierre-Alain, elle a dit que la question ça l'intéressait pas.
0: Bon alors donc Pierre-Alain, ben
1: non mais elle
0: bon.
1: Répondra à la prochaine question.
0: Ça bah peut, non mais ça non, peut... non mais attends, parce que moi je vais te dire une chose Olivier. Ouais. Les gens s'ils ont pas envie de répondre à la première question, ça sert à rien qu'on les garde pour tout le long du débat. Donc hop,
3: on applaudit.
0: Au revoir, ouais. Au revoir Pierre-Alain.
1: Ouais, t'as raison.
3: Okay. Allez tu bouges.
0: Au revoir,
3: c'est
0: au revoir.
3: Tu bouges.
0: Au revoir Pierre-Alain.
3: C'est sûr.
0: Alors Chrisma.
2: Chrisma.
0: Oui.
2: Ouais, bah moi j'ai fait une secte avec mes amis.
3: Attends, bouge pas. Goulou.
2: C'est la secte des méganiens, c'est suite à Mégan, c'était un mec qui avait un sexe énorme.
0: Mmh.
2: Nous ébahissons tous les samedis soirs devant l'effigie de Mégan.
4: Gérard, je peux répondre à ta question?
3: Oh là là, le Manu.
0: Non, bon, Manu. Manu,
3: c'est merde là, c'est pas possible.
0: Manu, en fait, non, on est à la première question.
4: Non, mais je sais, non, mais je
0: où tu fais ton boulot correctement,
4: Gérard,
0: ou j'arrête tout de suite.
4: Je peux t'expliquer un truc, c'est que c'est pas de ma faute parce que quand je parle à l'auditrice pour la reprendre en antenne pour la dégager, je passe à l'antenne. Tu trouves ça normal toi?
3: C'est bizarre ça.
0: Ouais mais. Non mais Greg,
1: on n'y peut rien, il y a des problèmes.
0: Il est où celui qui s'occupe du son là, tout ça là?
1: Je vais l'appeler.
3: On a un débat à faire là, Gérard, donc tu poses ta prochaine question s'il te plaît.
0: Non mais attends toi, si t'es pas content, tu restes chez toi, d'accord?
3: Mien.
0: Fais gaffe à ce que tu dis, hein.
3: Ok, pas de problème.
2: Gérard.
0: Oui.
2: Ouais, c'est Pierre-Alain.
0: Ouais mais je crois que tu voulais pas répondre.
2: Non mais je vais répondre.
0: Non mais attends, faut pas prendre les gens pour des cons, hein.
2: Pour des canards sauvages.
3: Probablement.
0: Ouais non mais attends.
3: Non.
0: Non non Manu, s'il te plaît, elle veut pas répondre donc elle répond pas au
3: Confond pas tentacule et occultateur.
0: Bon et toi tu fermes ta gueule.
2: C'est pas
5: mais attends, il est dans... regarde, on est dans les toilettes.
0: Oh là là hein. Eh, mais c'est quoi là ce bordel là, Olivier?
5: Je sais pas, regarde. Ah, je fais rien.
2: Ton cul.
0: Oh là là. Non, non, Olivier, oui. S'il te plaît.
5: Mais j'ai rien fait moi.
0: Non, non, eh. Mais là, eh oh, faut arrêter là. Hein.
4: On a rien fait.
0: Non, non, eh, moi je préviens. Moi, c'est simple. Si j'entends. Si... Eh, moi je préviens d'une chose. Max, il est là, il est revenu.
3: Bonjour, monsieur Max.
2: Salut, Max.
0: Oh, Olivier, ah, tu m'écoutes?
5: Oui, je t'écoute.
0: C'est pas parce que Max est là. Moi, je préviens, si j'entends encore un truc sur Christine et sur Sandy, moi, je coupe. À une heure, je m'arrache.
5: Alors, je coupe directement ici.
0: Ok.
5: Je coupe directement ici, maintenant. S'il parle, je coupe.
0: Alors, Pierre-Alain, c'est terminé pour elle.
4: Ça y est, il est parti. Elle est partie, pardon.
0: Hein? On récupère quelqu'un d'autre à la place. Donc, alors...
5: Parle devant ton micro, Gérard, parce que là, attends, faut...
3: Ça va pas être possible.
0: Donc alors peut-on faire une secte entre amis? Moi je peux vous dire que non, c'est pas
3: pourquoi,
0: c'est faux.
3: Pourquoi?
0: Non mais de toute manière c'est faux.
3: Non mais développe.
0: Non tu peux pas. C'est
5: Gérard.
3: C'est radical.
5: Oui. Il y a Ziwi sur l'IRC qui te demande si tu penses que les gens de plus de 20 ans font partie de la secte des sectuagénaires.
0: Sectuagénaire, il peut préciser si ça le dérange pas.
5: Ziwi, tu peux préciser si t'as non, il peut pas.
3: Non.
0: Parce que je pense que c'est pas évident de ce qu'il me demande. Hein. Donc c'est pas que je veux pas lui répondre à la question, mais c'est que c'est pas évident à répondre là. Hein. Parce que sa question elle est pas assez claire.
3: Ah, tu me
0: donc,
3: Gérard,
0: attendez,
3: oh là là, Gérard.
0: Non mais attendez, moi je voudrais savoir un peu question Minitel, Olivier, si c'est pas des conneries.
5: Non, au niveau du Minitel, ça se passe très bien pour le moment, les gens attendent que ça démarre vraiment quoi.
0: Non mais on peut savoir combien qu'on est déjà sur Minitel
5: moi,
0: à peu près.
5: On est déjà une 25, mais ça.
0: Ouais, mais on peut savoir s'il y a du monde, non.
5: Il y a du monde, ça arrive.
0: Non mais il y a des questions.
5: Ah, il y a pas de questions, non, il te demande si t'as mal, c'est tout. Il y a une question, il te demande si t'as mal à ta jambe, c'est tout.
0: Bon bah d'accord.
5: Voilà, mais ça.
0: Donc la deuxième question. Alors, croyez-vous que les marabouts ont reçu un trophée de voyance ou autre? Alors, on va demander à Tam Tam.
3: Oui, il faut passer un examen devant des jurés et il te dit si t'as accepté ou pas.
0: Non, mais attends,
3: c'est
0: attends. Tam Tam.
3: Oui.
0: Est-ce qu'ils ont reçu un trophée? C'est...
3: Un diplôme.
0: Non, un trophée, tu sais ce que c'est?
3: Non, je sais pas.
0: Tu sais pas. Tu sais, le César ou le Sept d'Or?
3: Ils sont passés à la télé aussi?
0: Ah ben, je sais pas, moi, justement, je vous pose la question.
3: Je les ai jamais vus à la télé encore. Faudrait que tu me donnes la chaîne.
0: Non, mais moi, je te demande s'il y a...
3: Non, je crois pas. Non, Tam croit pas, non.
0: Voilà.
3: Tu m'entends plus, Géa?
0: Oui, si, c'est bon.
3: Tam-tam.
0: Donc, Tam-tam, donc, pour toi, faudrait qu'on fasse une
3: télé. Faut les voir à la télé, faut voter.
0: Ouais, d'accord. J'écoute.
3: Oui, donc, moi, je pense que c'est une bonne question, et justement, je pourrais pas...
2: dans ton cul.
3: Ok. Donc, je pourrais pas trop te répondre, parce que je suis venu dans ce débat pour m'informer, et savoir, donc, s'il fallait passer un examen ou quelque chose pour devenir marabout, donc, à l'arrière, Gérard, si tu pourrais m'aider.
0: Mm-hmm. Non, mais moi je te demande, est-ce qu'ils ont reçu un trophée
3: ou quelque chose? Et justement, je sais pas du tout, et je voudrais bien savoir si tu pourrais me renseigner un peu plus. Parce que moi aussi, ça m'intéresserait bien de savoir si tu peux avoir un trophée, justement.
0: Ah ben non, moi, je peux te dire une chose, que j'ai jamais reçu de trophée. Hein.
3: Non, mais je te demande pas si toi, tu as reçu un trophée.
0: Mmh.
3: Bon, c'est pas grave.
0: Ok. Krishna. Oui.
2: Et ben en fait, ouais, il passe comment on appelle ça? Ah, je sais plus. C'est un peu une intronition, un peu dans le maraboutisme.
0: Mmh.
2: Et à la fin, ils reçoivent une coupe.
3: Tam-tam.
0: Oh.
2: Allô?
0: Oui.
2: C'est-à-dire, à la fin, ils reçoivent une coupe comme dans les concours de pétanque, quoi.
0: Ouais, non, mais moi, je te demande, est-ce qu'ils reçoivent un trophée, tu sais, comme les Sept d'Or ou les Césars, c'est ça?
2: Non, ils reçoivent pas un trophée, ils reçoivent une coupe.
0: Ouais, comme...
3: Coupe de champagne.
2: Comme à la pétanque.
5: Gérard,
0: oui,
5: sur IRC, il y a Rip qui te demande quelle est la différence entre un marabout et un gourou.
0: Alors, la différence entre un marabout et un gourou, donc, à mon avis, c'est... Le gourou, c'est... Mais c'est bizarre. Mais qu'est-ce qui se passe, là?
3: Le gourou, c'est un rappeur.
5: Ça marche, c'est bon, ça marche.
0: Oh non, mais là...
2: DJ gourou.
3: Miam, miam.
0: Ah non,
3: c'est un rappeur le coup.
0: Ah non, mais là, là on entend. Ah non, il y a un problème, Max. Hein.
3: Il y a un problème de son. Il y a une fréquence.
0: Oh non, mais Max.
1: Ouais, non, mais c'est bon. C'est... D'ailleurs, regarde.
0: Non, mais là, c'est un.
1: Continue, et puis voilà.
0: Donc, alors.
3: Ah.
1: Vas-y, Gérard, vas-y. Bah, on n'y peut rien, Gérard.
0: Donc, c'était une question avec toi. Hein.
5: Oui, c'était moi qui demandais, c'est Rip qui te demandait la différence entre un gourou et un marabout.
0: Bon, alors, le gourou, c'est une personne qui se situe dans une secte. Ouais. Tu sais, ils en ont assez parlé des sectes, des sectes. Ouais, donc le gourou, c'est une personne qui fait partie d'une secte.
3: Mais non, un gourou c'est un rappeur, je te dis.
0: Bon, attends, toi tu vas te taire, d'accord?
3: Tu connais pas gourou?
0: Mm-hmm. C'est qui parle là? Eh, tu peux préciser ton nom?
3: Tam Tam.
0: Bon alors Tam Tam, tu vas voir Manu au standard s'il te plaît, merci.
2: Mm-hmm.
0: Comme ça tu vas te calmer. Tu me calmes Tam Tam s'il te plaît, Manu. Merci.
1: J'ai bien compris.
0: Donc, je précise.
5: Un gourou.
0: Donc, mm-hmm. Le gourou, c'est une personne qui fait partie d'une secte.
5: Ouais. Mm-hmm.
0: Et le marabout, c'est une personne qui s'amuse à diffuser, par exemple, tu vois, tu me donnes un chiffre, toi.
5: Ouais.
0: Comme, je sais pas, tous les marabouts avec des cartes, des jeux de tarot ou autres.
5: Ouais.
0: Pour savoir ton avenir.
5: Ah, ok.
0: Donc la secte, c'est le gourou, c'est une secte.
5: C'est
0: la personne avec qui tu vas rester, tu risques de rester plus longtemps qu'avec un marabout. Parce que le marabout.
5: Est-ce que c'est le même que le grand gourou? Parce que y a Yankee sur l'IRC, il me dit que le grand gourou c'est le copain de Winnie l'ourson.
0: Non, parce que là on va pas s'amuser avec les histoires des ours et tout ça. Là le gourou, c'est une personne qui fait partie d'une secte, comme on en parle assez en ce moment.
6: Gérard, moi je croyais que le président d'une secte c'était un sectaire. Je capte rien.
0: Non, tu le captes rien.
6: C'est quoi alors?
5: C'est un insecte.
0: Voilà. Donc
6: ça,
0: pour
6: c'est une secte.
0: Donc pour revenir à ta question.
5: Ouais.
0: Donc pour toi, pour ta question, donc le gourou, donc c'est une personne qui fait partie d'une secte. Et une fois que tu rentres dedans, tu peux plus en ressortir.
5: Ah ouais?
6: Comment ça se fait? Les portes, elles sont fermées?
0: Mais non, mais une fois que t'es rentré dedans, par exemple, ils te font signer un papier, tu t'as signé pour le restant de ta vie.
6: Et c'est pas pour ça que t'as signé un papier que tu peux plus te partir d'une secte.
0: Non, mais là, une fois que t'as signé, tu peux pas. Là, tu peux pas ressortir.
6: Le fait de signer, ça t'empêche de ressortir.
0: Ah non, mais là, pour ressortir, t'auras du mal. Hein. Donc, on va demander à Krishna pour finir.
6: Krishna.
0: Krishna, oui, pardon.
2: Krishna, ouais. Tu peux me répéter, s'il te plaît?
0: Alors, donc, croyez-vous que les marabouts mm-hmm. ont reçu un trophée de voyance?
2: Oui, je te dis, Gérard, ils reçoivent des coupes.
0: Ouais, donc.
2: Après leur intromission dans le voyantisme.
0: Ah, voilà.
2: Voilà.
0: Donc Pierre-Alain, on a personne après.
1: Pierre-Alain, si, on a à la place de Pierre-Alain, on a l'ombre noire.
0: En espérant que c'est que tu les as pas changés. Hein.
1: Bah non, regarde, c'était une fille, maintenant c'est un monsieur.
7: Hello.
0: Alors l'ombre noire.
7: Ouais, je suis là.
2: Salut, oui. L'ombre noire.
0: Bonsoir à toi. T'as quel âge?
7: J'ai 19 ans.
0: Et t'appelles?
7: J'appelle Des Ulysses, 91.
0: Des Ulysses. Donc, on peut écouter Fun Radio sur 101.9.
7: Voilà.
0: Donc, pour toi, la deuxième question.
7: Tu peux la répéter, s'il te plaît, Gourou Gourou, j'ai pas très bien entendu.
0: Non, non, mais attends.
7: Oui.
0: Alors, croyez-vous que les marabouts ont reçu un trophée de voyance?
7: Un trophée de voyance? Ah, je sais pas. Oui.
0: Non mais attends, et tu veux participer au débat ou tu...
7: Bah oui, je participe, je te dis oui Gérard.
0: Non mais moi je te demande, est-ce qu'ils ont reçu un trophée ou pas?
7: Oui, ils ont reçu un trophée.
0: Ouais non mais attends, là
7: je
0: pour...
7: Je te réponds.
0: Ouais non mais attends...
1: Un trophée de quoi?
0: Non mais attends, c'est vague là.
7: C'est vague. Ah, je pense qu'ils ont dû recevoir un petit papier signé avec une petite coupe à côté des gulangoulous.
0: Ouais bon, à mon avis, t'as envie de te... Apparemment, t'as pas envie de participer au débat,
7: ouais,
0: toi.
7: Ouais, ouais.
0: Mais... Non, mais t'as envie de faire le con jusqu'à la 11e question.
2: Ouais.
0: Là, il est déjà 1h du matin.
2: Ouais.
0: Donc, je voudrais pas que le débat soit gâché. La semaine dernière, on l'a gâché. Cette semaine, je veux pas qu'il soit gâché.
2: Ouais.
0: Rigaud, combien qu'on est sur l'IRC?
7: Non,
0: après.
7: Après,
0: sur le Minitel.
5: On est 6587.
0: Hein?
5: Vas-y, note. 6587.
0: 6587.
7: On va battre leur corps.
5: Et qu'est-ce que. Il y a Chocobo Gold qui me dit que non.
0: Ah bon, que non, quoi.
5: iPhone. Alors attends. Non, mais c'était en rapport avec ce que tu disais, je crois, et j'ai raté en fait.
0: Non, ben, c'est pas grave si vous pouviez poser sa question avant qu'on pose une autre question.
5: Ouais.
0: Donc, on va essayer d'approfondir la question, là.
5: Ah, sinon, il y a Turpentine qui te demande si tu connais le gourou Bignol et le marabout de ficelle.
0: Non, je connais pas. Question Minitel, Olivier.
8: Question Minitel, ça reste assez calme, quoi. On te demande juste quelle est ta position par rapport à tout ça, en fait.
0: Ben non, mais moi je voudrais bien que les gens réagissent.
7: Le gourou de la secte.
0: Non, mais s'il vous plaît, Tam-Tam, j'écoute.
7: Tam-Tam, il a pas parlé.
0: Non, mais laissez-moi parler, s'il vous plaît.
8: Vas-y.
0: Moi, je voudrais bien que les gens sur Minitel puissent répondre un peu aux questions, ou même si au standard, il y a des gens qui veulent réagir, mais...
1: Rappelle la question. Rappelle la question, peut-être.
0: Alors donc, croyez-vous que les membres... croyez-vous que les marabouts ont reçu un trophée de voyance? Donc, s'il y a des gens sur le bien du
1: standard téléphonique
0: du standard 0803 08 5000 sur le bien du Minitel 3615 code phone radio rubrique direct et toujours sur l'IRC www.fr. Donc Rigaud vous attend.
8: En tout cas, on parle bien du Minitel. Il y a une question qui en tout cas, pas une question mais plutôt une réponse. Les gens trouvent qu'il devrait y avoir effectivement un trophée pour les marabouts, pour pas que tout le monde puisse être marabout, quoi.
0: Ouais, voilà. Donc c'est là le problème qu'il y a, c'est que on dit les marabouts, c'est de l'arnaque. Mais faudrait savoir si un jour on pourrait leur donner un trophée.
8: Ouais, parce que.
0: Même sur une secte, mais je pense que sur une secte, ça sera pas possible.
8: Non, parce que en plus, si on leur donne un trophée, ça amènera à ce que on sache à qui on s'adresse, non?
0: Voilà.
8: Je sais pas ce que t'en penses, mais
1: moi, mes réactions au standard sont pourquoi?
0: Ouais, mais attends, pour l'instant, t'as même pas encore décroché.
1: Si, j'ai pris deux appels. Il me demande. Ouais, mais la question, moi, les réactions, il me dit. Gérard me demande de répondre. Moi, je lui réponds pourquoi.
8: D'accord.
0: Non mais le pourquoi, mais on s'en fout, mais c'est qui répondent correctement à la question, qu'on fasse un débat potable, parce que pour l'instant on part bien, on est déjà à 1h56, à 6000.
8: Non, minuit 56.
0: À 0h56, c'est ce que je viens de dire.
8: Non, t'as dit 1h.
0: Excusez-moi. Donc on est déjà à 6587 connectés.
5: Ah, on en a perdu quelques-uns quand même.
8: Quel genre, de trophée tu verrais, toi?
0: Ben, je sais pas, pour certains marabouts, le trophée des marabouts, pour celui qui pense voir vraiment, par exemple, pour Rigaud, pour toi, ou pour Manu.
5: Quoi pour moi? Vas-y, j'ai pas compris.
0: Non, mais pour toi, Rigaud, pour Fildar, pour Manu, pour moi, pour Max, pour Fildar, ou autres ceux qui vont venir, de savoir ce qui vous attend dans l'avenir.
5: Ah, tu parles des sectes?
0: Non, du marabout, savoir ce qui vous prévoit dans l'avenir, est-ce que vous allez...
8: Ça serait trop fait de la vision, en fait.
0: Ouais, voilà.
5: Mais alors, Jean de Neubert, c'est un marabout?
0: Non, justement, c'est un voyant.
1: C'est quoi la différence?
5: Ouais, ouais.
0: C'est un voyant, mais justement, la différence, c'est que je ne le sais pas.
8: Ah, entre marabout et voyant.
0: Non, je ne le sais pas.
8: On va essayer d'y répondre.
0: Donc...
5: Tu sais que c'est pas pareil.
0: Voilà. Et tu peux me dire combien qu'on est avant qu'on fasse la petite pause?
5: Je t'ai dit, on en a perdu, on est... Alors attends, faut que je remonte. 6896. Ah putain, c'est monté d'un coup là.
0: 6896,
8: déjà? C'est intéressant, parce que c'est intéressant.
5: Ouais, apparemment, ça leur plaît, ouais.
8: Et donc, peut-être qu'on pourrait enchaîner sur la prochaine question avant de mettre...
0: Alors donc...
5: Deux secondes, faut que je voice Canard WC.
0: Oui, Canard WC, qu'est-ce qu'il veut?
7: De Johnson.
0: Ah bon. Donc...
2: Marc.
0: La troisième question, c'est êtes-vous manque?
7: J'ai une place dopée.
8: Attendez, laissez
0: poser. Oh, s'il vous plaît, merci.
5: Tu rêves.
0: Êtes-vous manque? Rigaud, oui, il y a une question, non?
5: Non, je disais juste à l'autre qui veut une place dopée, qui rêve.
0: Bah ouais, bah.
5: Et donc, tu peux me traiter de connard sur l'IRC, ça changera rien.
1: Bon, vas-y, enchaîne.
3: Pas de private.
0: Alors, êtes-vous membre d'une secte après votre boulot? Et on va s'écouter les grands gourous
1: du Bimois
0: avec sa baguette magique dans mon trou. Et on se retrouve tout de suite après au 0803-08-5000 et toujours 3615 code Fun Radio rubrique direct et toujours l'IRC www.fr. Et on se retrouve tout de suite après pour la suite des débats sur

0: on est toujours autant. 6985, ça a baissé un petit peu, je crois.
1: Ah non, non, non, non.
0: Ça monte alors.
1: Ah non, 6985.
0: Et ben, et il y a Rip qui te fait un compliment. Si on devait élire le gourou des marabouts des débats, ce serait toi, Gérard. Ah.
1: Mais par contre, ouais, par contre, je préviens sur l'IRC, la personne qui a l'habitude, la nana qui a l'habitude de me dire que mon débat, c'est nul à chier, c'est pas la peine qu'elle s'amuse à te le dire.
2: Alors, okay. Par contre, moi, j'ai un problème avec le Minitel, c'est que, bah, il a déjà explosé.
1: Bah ouais, ben, bah, alors, on a fait sauter le Minitel, donc, excusez-nous.
2: Je sais juste que là, pour le moment, il y a quelque chose comme 100 et quelques connectés, mais comme il n'y a plus de 100, c'est plus. Voilà, je crois que c'est 112, mais je suis pas sûr.
1: Ouais, ben, bah, donc, le Minitel, c'est plus la peine de nous
0: alors,
1: appeler.
0: Sinon, vite fait, quand même, Gérard, j'ai un petit sondage sur l'IRC que quelqu'un a été Davy One et parti récupérer sur le net. Alors, 10% des insectes ne font pas partie des sectes. 25% des gens n'étaient plus dans leur secteur. Et 3% faisaient du change en euros et 26% fument une cigarette après le secte.
1: Si on veut. Donc on récupère Tam Tam. Tam Tam.
3: Oui Gérard.
1: Bonsoir.
3: Allô Gérard, tu m'entends?
1: Oui Tam Tam.
3: Oui c'est bon, oui je suis à l'antenne, oui.
1: Donc j'écoute.
3: Donc par rapport à la question, oui on peut.
1: Non, attendez, je récupère tout le monde.
3: Ah pardon, Gérard.
1: Tam Tam.
3: Bonsoir Gérard.
1: Rebonsoir. Donc j'écoute, rebonsoir à toi.
3: Oui, bonsoir.
1: Krishna.
4: Oui, rebonsoir.
1: Rebonsoir à toi. Et l'ombre noire.
5: Oui, bonsoir à toi, Gérard.
1: Rebonsoir.
6: Et Gérard, excuse-moi, juste avant, on accueille aussi Panoramix.
1: À la place.
6: À la place de personne.
1: À la place de personne. Attends que.
0: Pendant que tu cherches je sais pas quoi dans tes poches, il y a Sabine.
6: Bonsoir.
0: Ouais, déjà, tu pourrais lui
1: dire. Bonsoir à toi, c'est Panoramix.
7: Ouais, c'est Panoramix. Bonsoir, GG.
1: Bonsoir à toi.
7: Chaud ce soir.
1: Ok.
0: Donc je voulais juste, il y a Satanas qui te demande, est-ce qu'on fait partie d'une secte quand on est abonné à Canal Sectélite?
1: Non, pas du tout.
7: Ah. C'est pas cool alors.
1: Alors donc, êtes-vous membre d'une secte après votre boulot? Donc on va demander à Tam Tam. Tam Tam.
6: Excuse-moi, c'est moi parce que tu sais, je fais la manip comme l'autre jour.
7: Oh non.
1: Tam Tam.
7: Oui Gérard, j'étais au standard. On peut faire partie d'une secte. Moi personnellement, je fais ça que le week-end. Mais ça n'engage que moi, bien sûr. Mm-hmm. Et je pense que les gens peuvent prendre ça le week-end, la semaine ou même la nuit ou le jour. Ça dépend des gens.
1: D'accord. J'écoute. Attendez. Qui s'amuse avec un téléphone là?
2: Il n'y a plus personne.
1: Ouais. Donc, j'écoute.
8: Oui, donc je disais que moi, tous les soirs après le boulot, je fais partie donc d'une secte qui s'appelle la secte Je me fais chier dans le bec, dont tu es le grand gourou d'ailleurs, que je tiens à préciser.
1: Ouais.
8: Et voilà.
1: Et tu te foutrais pas de ma gueule?
8: Ah non, pas du tout.
1: Non, mais tu prends le train.
8: Ça m'arrive de temps en temps les week-ends.
1: Tu prends le train parce que ça te coûte moins cher, d'accord? Ok, on demande entendeur, salut, merci.
8: Pas de problème.
1: Krishna.
4: Ouais, bah moi en fait je travaille à la secte dont je fais partie. Mmh. Je suis trésorière, donc je travaille, je suis dans la secte en même temps. Mmh.
1: Mais est-ce que tu bois du monde après une journée de boulot?
4: Ouais, je bois du monde, ouais. C'est pas que du monde, hein.
1: Mmh.
8: Tu as quoi d'autre?
1: Ouais, d'accord. L'ombre noire.
5: Oui, alors moi, quand je rentre du travail, je me mets sur Fun Radio. Donc, Fun Radio, c'est ma secte à moi. Donc, j'écoute tout.
1: Attends. Attends, l'ombre noire.
5: Ouais.
1: L'ombre noire. Au lieu de préciser la radio que t'écoutes, parce que moi aussi, j'écoute Fun Radio du matin au soir.
4: Tu travailles pas, toi?
1: Ça regarde personne, d'accord? Ça, c'est mon problème si je travaille ou pas. Ok. Alors, Krishna, ta réponse, je...
8: Il y a à te faire voir.
1: T'as tout de suite compris. Mm. Ouais. Donc, pour répondre à l'ombre noire, moi aussi, j'écoute Fun Radio du matin au soir.
2: D'accord. Oh. Ça y est, j'ai réussi à redémarrer le Minitel, donc...
1: Et alors, bravo.
2: On a réussi à passer. En fait, c'est parce qu'on est déjà à 125 connectés. Et donc, il y a un truc quand même, ça m'étonne beaucoup. On me demande si Sandy ferait partie de la secte des...
1: Attendez.
2: De la secte des bougras.
1: Coupe-moi les tous.
2: Ah d'accord, pardon.
1: Bon alors, je préviens prévenir les gens sur Minitel, sur l'IRC et même au standard. Je pense que sur l'IRC, ça a été convenu la semaine dernière avec Max. On en a discuté assez longtemps.
0: De quoi?
1: De l'histoire avec Sandy.
0: Ah mais en fait, c'est parce que je le lis pas, mais ils la traitent tous de grosses putes. Hein.
1: Ouais. Ben...

0: Alors dans ces cas-là, ça c'est bien prévenu avec Max, que le prochain qui s'amuse avec ça, c'est même pas la peine, il reste chez lui.
1: Donc en fait, faut pas les dire ce genre de message.
2: Voilà. Enfin, vous d'accord. pouvez les dire, mais je les lirai pas.
0: D'accord. Voilà.
2: Voilà. Ouais, même pas. Jupiler, il dit grosse pute Sandy, je le dirai pas.
0: D'accord. Eh ben, Jupiler, t'as qu'à boire ta Jupiler parce que.
1: Parce que moi c'est pareil, j'ai zéro coup qui part de l'argent que t'as piqué dans le porte-monnaie de Christine, ça j'en parle pas. Ça,
0: non,
1: pas...
0: non plus.
3: Il me demande aussi au standard comment tu fais pour trouver le clito entre les bourrelets de Sandy, je le dis pas non plus.
1: D'accord. Bon, ça on en parle pas. Bon, alors on reprend le débat, on y va. Allez.
0: Alors donc, Panoramix.
4: Ouais, Panoramix. Bah écoute, tu parles des sectes après le boulot. Il faut quand même savoir qu'il y a des gens qui n'ont pas de boulot. Mmh. On en parlait. Et il faut quand même savoir aussi que les sectes.
0: Non
4: elles, elles recrutent.
0: Oh, Panoramix.
4: Ah, c'est pas moi.
1: C'est pas moi. Lui, il parlait.
4: Et je voulais dire que les sectes, elles recrutent quand même dans les classes les plus défavorisées de la population.
0: Ouais.
4: Donc à savoir les sans-emploi. Mmh. À savoir les routiers.
0: Panoramix.
1: Devant ton micro, Gérard, s'il te plaît.
4: Les sans-emploi, donc les routiers, les cibistes, les chômeurs, les gens qui sont pas,
5: les mecs qui sortent avec des meufs pas belles.
1: J'arrive pas. Ah, ça y est.
0: Coupe-le, c'est même pas la peine.
1: Mais parle devant le micro, Gérard. T'es à 15 mètres là. Qu'est-ce que tu fais avec ta jambe là?
5: J'ai continué pour lui.
4: La police nationale aussi.
0: Panoramix. Au revoir.
1: Au revoir. Non, mais Panoramix, faut le calmer, là.
5: Les mecs qui font des débats le jeudi.
0: Non, Panoramix, au revoir. Allez, au revoir. Panoramix.
4: Les animateurs radio édentés.
0: Hop. Voilà, comme ça, c'est bien.
5: Oh, non.
0: Alors donc, êtes-vous membre d'une secte après votre boulot? Donc, moi, je peux vous dire que non. Pour l'instant, vous vous taisez, bon. Je réponds.
5: Ouais.
1: Donc toi, t'es pas membre de secte après ton travail?
2: Ouais, en fait, parce qu'il y a Ziwi qui te demande si t'es asexué.
0: Comment ça?
2: Bah, si t'es asexué.
6: Non, oui. Il est bisexuel.
5: Oh putain, il y a quelqu'un qui joue du DJ.
1: Oh là là là. Attends, c'est bon, Gérard, continue.
0: Alors donc, quatrième question. De quel.
1: Attends, on va les dégager parce qu'ils n'ont pas l'air de comprendre, donc ils vont partir.
0: Non, je crois qu'il y en a beaucoup qui n'arrivent pas à comprendre.
1: Ils vont s'en aller,
0: on
1: va prendre des nouvelles personnes. Donc pour le moment, tu disais toi que tu faisais pas partie de secte après ton travail.
0: Non.
1: T'as jamais fait partie d'une secte?
0: Ah non.
1: Et pourquoi tu penses qu'il y a des gens qui y vont?
0: Bah, je sais pas. Ça, c'est leur problème, c'est tout, hein. C'est pas de nôtre, hein. Oui. Quatrième question.
3: Vas-y!
0: Quatrième question. Quel objet se sert le plus les marabouts pour leur avenir ou autre? Oh non, mais c'est
4: j'ai rien
0: vrai,
4: compris. Hein. Tu peux la reposer, s'il te plaît.
0: Alors, de quel objet se sert le plus les marabouts pour leur ramener ou autre? Donc, en parlant des gens. Par exemple, si vous appelez un marabout, de quel objet il sert pour vous lire votre avenir ou autre? Ça y est, vous avez compris?
5: Ouais, pas de problème. Ouais.
0: Alors, tam-tam.
5: Les os de poulet. Ouais, c'est vrai en plus. Les os de poulet, les pieds de poule, ou les baguettes magiques, ou il y a aussi les cartes.
0: Ouais.
5: Il y a aussi les bouteilles en plastique de temps en temps, mais c'est juste le coca, hein, c'est pas toutes les bouteilles.
0: Non mais attends, tu veux faire allusion avec Jean de Nemers, toi?
5: Bah, les oui, cartes. Il y a lui et d'autres.
0: Non mais attends, Jean de Nemers, s'il nous écoute déjà.
1: Jean Audebert,
0: on lui fait un petit coucou comme chez qui doit nous écouter.
1: Et à part ça.
6: Coucou.
0: Donc vas-y, donc continue. Donc lui, chez qui sert d'un jeu de cartes.
5: Oui, il y en a. C'est surtout les voyants astronomes numériques là.
0: Ouais.
5: Mais ça peut dépendre bien sûr des conditions astrales et enfin ça dépend des marabouts.
0: Mm-hmm.
5: Ça dépend de leur personnalité.
0: Donc c'est Tam-Tam hein, qui vient de répondre.
5: Oui, affirmatif. Oui.
0: J'écoute.
5: Ouais, donc pour se servir, donc ils se servent de plein de trucs, style des boules de cristal, des pieds de poule ou alors des grosses bites toutes de lu. Ça dépend de ce qu'il a sous la main en fait.
0: Attends. Des gros quoi?
5: Des boules de cristal, ou alors j'avais dit quoi déjà, des pieds de poule.
0: Ouais, mais t'as dit grosse bite de je sais pas quoi.
5: Non, j'ai pas dit ça, Gérard.
0: Ah, si.
5: Planter les oreilles.
0: Ah non, mais moi je peux te dire une chose.
5: Tu sais, les pipes, les trucs pour fumer là.
0: Mmh, okay.
5: Donc voilà, les pipes toutes.
6: Des pipes en alu.
5: En alu, voilà, je cherchais.
0: Krishna.
6: Ouais, bah en fait, ils servent de n'importe quel objet qui appartient à la personne. Donc une culotte, une capote, des pailles de cul, tout, des cheveux, des ongles, Les crottes de nez,
0: enfin, tu vois. Ouais, c'est ça. D'accord, Christin.
2: Non, mais c'est pas con ce qu'elle dit. Par contre, sur IRC, il y a Checkmat qui te demande la différence entre une secte misogyne et une secte spirituelle.
0: Oh non, mais là, on n'est plus sur les
4: on
0: sectes.
4: On rentre dans les détails. Hein. C'est dommage.
1: Ouais, moi aussi, j'ai un peu... Là,
0: on rentre dans les marabouts. Donc, les sectes, c'est finir.
2: Tant pis. Mais sinon, il y a Nounours qui te demande si tes boules elles prédisent l'avenir.
0: Ah non.
4: T'es sûr?
0: Qui pose cette question?
4: C'est moi, j'écoute.
0: Ouais, j'écoute, je vais te dire une chose, tu vas te calmer, s'il te plaît.
4: Bon, je te demande juste si tu en es sûr.
0: Je te demande de te calmer.
4: D'accord, pas de problème. Alors,
1: par contre, sur Minitel, où là, ça explose carrément, puisqu'on est à 150 déjà, il faudrait savoir s'il n'existait pas assuré la secte des cotons-tiges.
0: Non. Ça, c'est même pas la peine de. Tu vois, c'est même pas la peine.
1: Ça, c'est pareil, ça, c'est comme tout à l'heure, j'oublie en fait. D'accord.
0: Qui c'est qu'on récupère? On n'a pas d'autres auditeurs.
7: Si, on a d'autres auditeurs. On récupère Merlin à la place de Panoramix.
0: Donc oui, Merlin, bonsoir.
4: Bonsoir.
0: T'appelles d'où?
4: J'appelle de Toulouse.
0: Oui.
4: Ouais.
0: Ok.
4: Tout à fait.
0: Alors, l'ombre noire, si on l'a toujours, à moins qu'on aille changer.
8: Non, on l'a toujours. On l'a.
0: Ok. Ouais. Alors, l'ombre noire.
9: Oui, alors moi, je. Se sert d'amulettes magiques, ou alors le petit galet qu'il jette sur le sol sur lequel il arrive à lire notre avenir, ou alors tout simplement d'une photo sur laquelle on est.
0: De quoi tu peux répéter, parce que là j'ai pas alors, très bien
9: je
0: compris.
9: Répète, je pense
0: on a que... même attends l'ombre ouais. noire. Je pense que vous avez entendu ce qu'il a voulu dire.
1: Bon, au début non.
6: Ouais,
1: non
6: tout à fait, moi j'ai
1: parlait.
4: Moi aussi, j'ai compris.
1: Il parlait des objets. Il parlait des objets dont on servait.
4: Moi j'ai pas. Du temps aussi.
0: Ouais alors vas-y.
9: Alors, je pense qu'il doit se servir sûrement d'une amulette magique, hein, ou alors de galets aussi. J'ai souvent vu ça dans des reportages des chaînes que je ne citerai pas, vu que j'ai pas le droit de citer les noms. Donc, de petits galets qu'il jette par terre, sur lesquels il y a écrit des petits numéros, puis il
3: c'est
9: arrive à lire là-dedans.
3: C'est pas des petits galets Nike avec la virgule. C'est pas des petits galets Nike avec la virgule.
4: Attends, je vais me prendre une petite dégorde de petits là.
9: Voir aussi des filas aussi.
0: Non, mais attends, Manu, laisse-le finir.
3: Ah, je me renseigne parce que j'aime bien ça.
9: Puis sinon, s'ils arrivent à les lire dans des photos qui nous sont chères.
0: Voilà. Ok. Merlin.
4: Ouais. Tu m'entends, Gégé?
0: Ouais, je t'écoute.
4: Ouais, écoute, je pense que les voyants, pour lire l'avenir, ils ont besoin de matériel, donc je sais pas, télépoche, femme actuelle, télé loisirs, il y a toujours un ordre.
0: Bon, et Merlin.
1: J'ai coupé.
0: Merlin, c'est bon. Merlin.
1: Pas de marque. Non, mais attends,
0: Merlin, c'est bon. Je pense que. Non, mais Merlin.
4: Télé Z.
0: Non, mais c'est bon. Allez, hop. Tu peux me couper. Non, mais c'est bon, tu peux me couper.
1: J'ai coupé. Et toi, sinon, Gérard, je vais te demander, est-ce qu'il y a déjà des marabouts ou des sacs qui t'ont déjà appelé?
0: Non, question marabout, donc je voulais faire allusion à Jean de Nevers.
1: Tu voulais faire allusion à qui?
0: À Jean de Nevers. Ouais, donc je me gourre à chaque fois quand je prénomme son nom.
1: Non.
0: Donc, lui, il se sert des cartes, mais Lui, il se sert des cartes, t'en as qui se servent des boules de cristal, t'en as d'autres qui se servent de dés. Ouais. Et autre.
1: D'accord. Et autre, c'est vraiment autre, quoi.
0: Ouais, mais t'as plusieurs matériels pour savoir l'avenir de la personne.
1: Moi, j'ai même vu aussi qu'il y avait des gens qui servaient des plâtres.
0: Attends, toi.
1: Ah, si, tapoter sur le plâtre.
2: Ah, si, j'ai vu ça, moi aussi. Non, mais sérieusement, Gérard. Sur les os cassés.
0: Ouais, mais c'est bon.
2: En tapant comme ça. Tac, tac, tac.
0: On est combien sur Minitel?
2: Sur Minitel, je sais pas. Olive, on est combien sur Minitel?
0: L'IRC, pardon.
2: Ah, ok. On a dépassé les 7000. 7150. Et je remercie Patachou qui me donne ces chiffres en direct.
0: Ouais, 7150 personnes à 1h17 du matin. C'est bien. C'est pas mal.
2: Et il y a Monsieur Prop qui dit que tu fais partie de la secte des VDPDLPM, c'est-à-dire des voleurs de pièces dans le porte-monnaie.
0: Non, ça, c'est même pas la peine que j'y réponde. Donc, voilà. Alors, les objets que se servent le plus les marabouts, donc c'est des jeux de tarot, des boules de cristal. Et Manu, tu peux me refaire une petite fiche propre.
4: Le Figaro.
0: Oh, celui qui parle du Figaro, il va se calmer.
4: Le Figaro, madame.
0: Oui, le Figaro, madame, tout à l'heure, tu vas retourner chez
1: calmé,
0: toi.
1: Non, mais je l'ai calmé tout de suite, là, je viens de les couper.
2: Bon, Gérard, en attendant, j'ai un petit sondage sur l'IRC de Satanas. Alors, auprès des marabouts, il a effectué un sondage. Aimez-vous votre travail? 33% ont répondu qu'ils pouvaient rencontrer des crétins le plus souvent de Suresnes. 21% ont répondu qu'ils préféraient être animateurs radio le jeudi soir et 48% ont répondu qu'ils allaient m'envoûter pour que j'aille mourir dans d'atroces souffrances.
0: Bon, ben, ça...
6: C'est pas gentil.
0: Ouais, mais je trouve ça un peu...
4: Match. Oh voilà. Voici, point de vue du jour, image de nuit.
1: Madame. Je peux rien faire parce que si je le coupe, je coupe tout le monde.
4: 12, Playboy.
1: Tu vois. Par contre, sur Minitel.
0: Oh, tu te tais, toi, celui qui s'amuse à. C'est qui s'amuse à lire ça?
9: En tout cas, c'est pas moi. C'est pas l'ombre noire.
5: Hein. C'est l'ombre noire.
9: Non, c'est pas moi.
0: Non, mais entre Tam Tam, l'ombre noire et j'écoute, c'est qui?
5: C'est Tam Tam.
0: C'est Tam Tam?
4: Non, c'est Pedro, alors je continue.
0: Alors, comment que ça se fait qu'on a un Pedro?
4: Je disais Le Point, l'Express, t'as le Nouvel Obs.
1: Je comprends rien. Non, par contre, sur Minitel, il demande comment on fait pour faire une voyance pour Sandy.
5: PlayStation Magazine.
0: Non,
1: la voyance, parce que les formats, il paraît que les photos sont pas assez grandes.
0: Non, mais je réponds pas. D'accord. Manu, je crois que Merlan... Manu, je crois que Merlan, on y avait dit en retard.
1: Bon, bah, tu continues un peu le débat, Gérard.
0: Alors donc, la cinquième question... Oui, il est quelle heure? 1h19, ouais, on va en reposer une autre et puis après on reprend une petite pause.
1: D'accord, donc.
0: Dans quel pays?
1: C'est la cinquième question, c'est ça?
0: Oui.
1: D'accord.
0: Dans quel pays existe-t-il plus de sectes en groupe?
1: Ah.
0: Donc on va demander à Tam Tam.
5: J'ai rien compris.
0: T'as pas compris?
1: Dans quel pays il y a plus de sectes en groupe?
5: Okay.
1: Des sectes en groupe, surtout. Voilà. Parce qu'il y a des sectes.
0: Existe-t-il?
1: Pas... Voilà. Existe-t-il des sectes en groupe?
0: En groupe, voilà.
1: Alors,
3: plusieurs sectes réunies donc.
0: Voilà.
3: Ok.
0: Bah, de toute manière.
1: Des sectes, il y a des sectes individuelles aussi. Attends. Mais, là, c'est Manu, une secte en groupe.
0: Manu, quand je te demande de m'appeler pour essayer de qu'on puisse voir les questions ensemble, tu pourrais quand même.
1: Mais bon, on verra ça en antenne.
3: C'est pas le débat. Ouais.
1: On verra tout ça en antenne.
0: Donc, alors, on va demander à Tam Tam.
5: Alors oui, Gérard, moi j'ai fait un voyage en Australie. C'est mon gourou qui m'a dit d'aller faire un séminaire là-bas. Et vu que les êtres humains vivent sous terre, ils sont en communauté.
0: Ouais, mais où
5: En Australie.
0: Ouais.
5: Ils vivent dans les roches, sous terre, en communauté. Et donc, ils font ça entre amis. Et, ça en groupe, quoi. En groupe.
0: Mmh.
5: Ils vivent en groupe. Ils vivent sous terre. Ils servent de l'eau, de la vie. Ils ont pas beaucoup pour vivre, quoi. Mais ils sont heureux.
0: D'accord.
5: Faut être heureux.
0: D'accord. J'écoute.
5: Oui. Donc moi, je suis. Mon marabout m'a conseillé d'aller faire un voyage au Tibet. Et j'ai donc vu une secte au Tibet, près de la muraille de Chine, ce qui a rien à voir, mais c'est pas grave. Et donc j'ai rencontré plusieurs sectes qui se réunissaient tous les samedis soirs pour faire la fête.
0: D'accord.
5: Et pour claquer le joueur de tout le monde.
0: Et
5: en gros, il y en avait qu'un seul qui s'amusait.
0: Et tu peux préciser son nom?
5: Ah non, ça je peux pas parce que sinon j'aurais des problèmes, je risquerais de me faire tuer dans la minute qui suit.
0: D'accord.
5: Donc je préfère pas trop en parler.
0: Krishna?
6: Ouais, je crois que c'est dans le sud de l'Europe où il y en a le plus, vers le Brésil.
0: Ah ben, c'est tout ça. Ah ben, dis donc.
5: Sérieux, putain.
0: Ok, l'ombre noire. L'ombre noire.
5: Oui. Il
9: y a tellement une population tellement dense là-bas, il doit y avoir plein de sectes. Et d'ailleurs, j'ai pu m'en rendre compte. Je suis allé faire un petit voyage là-bas. Alors, il y a les sectes des Big Mac, il y a les sectes de tout ce qu'on veut, quoi. C'est hallucinant, quoi. J'ai jamais vu ça.
5: Ok, c'était Tourade.
0: D'accord. Merlin.
4: Ouais, c'est clair que c'était Tourade. Alors, il y a les sectes des porteurs de flingues là-bas, quand même. Il y a les sectes des gens qui brûlent des croix, quand même. Il y a les sectes qui sont contre l'avortement, quand même, là-bas, c'est dangereux.
0: Bon, Merlin.
4: Il y a les sectes.
0: Non, Merlin, terminé.
1: Il a le droit de dire
3: les sectes.
1: Bah ouais, il a le droit de dire.
3: Non,
1: Gérard, écoute,
3: si, il a le droit.
1: Les sectes, ils veulent tous savoir sur IRC, là. Sur Minitel, il parle des sectes anti-grosses, c'est pareil, il y a plein de choses.
0: Non, mais attends, non, on va pas parler des sectes IVG. Alors, Merlin, terminé, c'est pas la peine. Non,
2: Gérard, ça intéresse tout le monde.
4: GG, je peux quand même dire qu'aux États-Unis, il y a quand même des sectes de mecs qui se font pomper sous des bureaux ovales dans des maisons blanches, quand même. Eh, Gérard.
0: Ouais.
4: Je voudrais savoir si c'est vrai que tu fais partie de la secte PBB FDLC. Petite branlette bien faite dans le camion.
0: Et c'est qui?
4: Tom Tom.
0: Eh ben, Tom Tom, au revoir.
1: Allez,
0: au revoir.
1: Par contre, sur Minitel, il y a une question intéressante. Est-ce que il y a des gens qui te demandent si, c'est surtout Mystique qui te demande si il existe la secte du pont de l'Alma?
0: J'y réponds pas. D'accord.
4: Ouais, tous sous le 13e pilier, allez les mecs.
1: D'accord.
0: Tout à l'heure, vous allez perdre tous la secte au standard et on va reprendre, d'autres personnes. Donc, Rigo, une question IRC.
2: Ouais, je peux te trouver
0: non,
2: ça.
0: Non, c'est pas Max, hein.
4: Non, non, je disais donc, merci.
2: Il y a Monsieur Propre qui te demande si tu es président de la secte du plâtre. Attends, du plâtre.
3: Mais non,
2: mais ça n'a rien à voir.
3: On a dit qu'on n'en parlait pas, t'es
2: bidon,
3: toi.
4: On demande d'où il est plâtré, le gars.
8: Ouais, bah attends, là où que je suis plâtré, ça te regarde pas. Combien qu'on est avant qu'on pose la sixième et puis qu'on...
2: J'ai plus moyen de vérifier, faut que je demande à Patachou. Ouais.
8: Patachou, tu peux nous dire combien qu'on est, s'il te plaît, sur l'IRC. Merci.
2: Ah, donc, on est 7654.
8: Oh!
1: On est 7654.
2: Voilà, 7654.
1: Et Gérard, par contre, toi, qu'est-ce que t'en penses alors de cette question de la cinquième là?
8: Ce que j'en pense, dans quel pays existe plus de sectes en groupe? Moi, je pense que c'est plus à l'étranger, donc pas spécialement New York ou autre. Je vais pas.
1: Mais tu crois que dans des pays comme New York, tout ça, non?
8: Je pense qu'il y en a, mais c'est sûr que maintenant c'est à la police de faire leur truc.
1: Ouais,
8: hein.
1: Ouais.
8: C'est à eux de faire leur boulot, parce que c'est pas à nous de dire on va les détruire, parce que c'est à eux, parce que sinon c'est eux qui vont se détruire eux-mêmes.
1: Ouais. Comme, je comprends pas bien parce que.
8: Non, mais il y a eu des sectes qui ont eu des problèmes là.
1: Avec le fisc.
8: Ouais, non, mais ils ont retrouvé des personnes massacrées, tout ça, dans certaines sectes. Donc là-dessus, c'est vrai que c'est un sujet délicat à discuter à long terme, parce que c'est vrai qu'après, avec le CSA, on va avoir des problèmes. Donc je veux pas trop m'éterniser sur la question. Donc la sixième.
1: Non, mais sinon, tu penses quoi alors de la cinquième?
8: Bah disons, c'est que c'est vrai que dans des pays il y a des sectes, mais il faut faire gaffe parce qu'il faut pas que les adultes envoient leurs enfants là-dedans, parce que une fois qu'ils sont là-dedans, ils auront du mal à ressortir.
3: Ah ouais, c'est super dangereux, une secte.
8: Ça c'est comme tu le dis, Manu.
2: C'est la vrai. Piqûre, la piqûre surtout de.
8: Non
2: de
8: mais secte. Non mais c'est un truc.
1: Et dans quel pays plutôt?
8: Ben ça dépend. Tu peux en avoir dans différents pays. Hein.
1: Ouais.
8: Donc voilà.
1: Paris,
8: tu
1: penses? Paris, des pays comme Paris, tout ça.
8: Non, je pense pas que sur Paris, jusqu'à présent.
3: Il y a la secte du pont de l'Alma sur Paris. Quoi.
8: Non, ouais. non, mais
2: du 13e poteau, on m'a dit.
8: Non, mais on va pas s'amuser à parler d'histoire de Diana, ça sert
1: non,
8: à rien.
1: Non, parlons pas.
2: On parle juste du pont de l'Alma.
1: Non, mais
8: c'est pas le thème du débat. On est sur les sectes, c'est tout. Donc.
1: Sinon, t'en penses quoi donc de la cinquième question?
8: Bah, la cinquième, c'est dommage parce que c'est vrai que la question était
1: intéressante.
8: Était intéressante et dure à répondre parce
3: et bien
8: que
3: posé.
8: Et c'est que les gens ont pas pu répondre comme on voulait, ouais. Parce qu'en fin de compte c'est si tu rentres dans une secte tu peux pas en ressortir facilement, c'est là qu'est le problème.
2: Gérard, oui. Là, Davy One, il a un problème, il me dit qu'il a été voir un gourou qui lui a prédit que la fin du monde c'était juste après le débat, donc si tu pouvais en faire un deuxième pour qu'il finisse ses tagliatelles.
8: Non mais c'est qui?
2: C'est Davy One.
8: Davy One. Donc il y aura qu'un débat comme tout jusqu'à maintenant, jusqu'à la semaine prochaine, il y aura qu'un débat. Voilà.
1: Il y a Zéro Cool qui dit lis les messages merde, mais je réponds, si c'est nul, je les lis pas, voilà.
8: Voilà. Donc sur Minitel, posez des messages qui soient corrects et puis c'est tout. Donc Manu, tu essaies de me gérer un peu tout ça là.
3: Pas de au problème.
8: Standard. Tu me mets des bons auditeurs, s'il te plaît.
1: Hein? Et la cinquième question, t'en penses quoi sinon?
8: Moi, la cinquième, je viens d'y répondre.
1: D'accord.
8: Donc, la sixième, donc, avez-vous déjà consulté?
3: Sinon, sur la cinquième, t'as pas un truc à rajouter?
8: Non, mais toi, t'as peut-être une question.
3: Ah non, c'était pour appuyer Olivier parce que j'aimerais bien que.
1: C'est délicat, quoi.
8: Ouais. Non, mais là, c'est vrai que la cinquième question, c'est délicate.
1: T'as dû réfléchir avant de la poser, celle-là.
8: De toute manière, quand j'ai eu Fildar au standard, ouais. quand Fildar m'a appelé, il m'a dit que c'était bon, donc on gardait les questions.
1: Il avait dit que c'était délicat, quand même, comme question.
8: J'y ai demandé si on pouvait la laisser, il m'a dit oui, donc après, Rigaud m'a appelé, donc...
1: C'était chaud.
8: Rigaud, il a pas pu avoir les questions en tête parce que peut-être qu'il aurait pu m'en donner d'autres en plus.
2: Ah non, moi je te donne rien, démerde-toi, c'est ton boulot. Hein.
8: Non, mais t'aurais peut-être pu essayer de voir si t'avais d'autres questions à me proposer.
2: Ah mais moi je préfère attendre les questions de l'IRC en direct.
1: Bon, ok, voilà. Très bien, allez.
2: Justement, tu vois, il y a Monsieur Propre, il te demande si tu connais la secte du petit pénis mal formé comme la queue de comme ta queue.
8: Ouais, ça, c'est pas mal. Donc, alors, la sixième...
1: J'ai un peu la même chose, c'est la secte de Morpion qui se trouve dans le slip de Gérard. Enfin, ça, j'en parle pas. Parce que...
8: Ouais, donc...
2: j'en ai...
3: Par contre, moi, on m'avait dit que les marabouts, ils pouvaient lire dans les dents de devant.
1: Ah, sauf que j'ai rien.
3: Tu y allais souvent, hein.
2: T'es mal barré.
0: Toi, fais gaffe à ta casquette.
3: Je sais pas, je demande, hein.
0: Fais gaffe à ta casquette, parce que si tu veux qu'il y ait du monde samedi, t'as intérêt à faire gaffe à ton matricule.
1: Si
0: Gérard
1: a dit qu'il y a personne, il y aura personne, hein.
0: Rigo, tu peux me donner un petit point avant juste la pause musicale.
2: Tu veux que je te donne un point?
0: Un point IRC.
2: Quand même. Alors, un point IRC, 7701. On remercie Patachou. 7701. Merci.
0: Donc on est 7701 connectés sur l'IRC. Et là vous allez écouter les marabouts du 6ème étage avec Viens me voir. Gris-gris en euros.
2: Attends Gérard, on me demande que tu répètes le titre du morceau là.
0: Alors c'est les marabouts du 6ème étage avec Viens voir mon gris-gris en euros. Et on se retrouve tout de suite après sur Fun Radio, où vous pouvez toujours nous appeler au 0803 08 5000. Manu vous attend. Olivier est à la programmation.
2: Voilà,
0: c'est ça. Et toujours Rigo qui est sur le point
1: Fr,
0: l'IRC, voilà. www.fr.
1: Et donc,
0: la
1: Manu
0: question,
1: est au point fun.
0: Voilà. Exactement. Et la question est: avez-vous déjà consulté un voyant ou un marabout ou autre? Et on se retrouve tout de suite après.
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0: Et voilà, vous êtes toujours sur Fun Radio, donc le jingle il est pas bon, c'est Olivier qui a fait une connerie.
1: C'est pas Max.
0: Non.
1: Mais en fait, je vais t'expliquer.
0: C'était les débats de Gérard. Ah,
1: mais il y a plus ton jingle parce qu'en fait c'est pas assez important, donc je l'ai retiré.
0: Ouais, d'accord. Alors toi, tu vas avoir des problèmes. Donc on venait de s'écouter les marabouts du 6ème étage avec Viens voir mon Grégory en euros. Et donc vous êtes toujours sur Fun Radio, donc 100.9 et toujours Manu qui vous attend au standard
2: toujours
0: au 0803 08 5000, et Olivier qui est à l'arrière.
1: Bonjour, voilà.
0: Et puis Rigo qui vous attend sur l'IRCWW.fr. Et on récupère
2: tout à fait.
0: Et là on est 7701 personnes.
2: Non. On n'est plus que 7635. Parce qu'on a perdu plus de 60 personnes.
0: 7635.
2: Mais ça va aller, c'est déjà énorme.
0: Donc 7635 à 1h34 du matin, et on est qu'à la 6ème question. Donc on récupère pour ça. Merci Rigo pour ça. Et j'espère.
13: Gérard, c'est Jean-Pierre. C'est la fête de la musique.
2: Qu'est-ce qu'il fait là, lui?
0: Qu'est-ce qu'il fait là, lui?
3: Je sais pas.
0: Qu'est-ce qu'il fait là, lui?
3: Bah, c'est le problème de la semaine dernière. Il arrive de nulle part.
13: C'est la fête de la musique.
0: Oh non, mais. Jean-Pierre!
13: Et ton gros cul.
0: Jean-Pierre, tu la fermes, merci.
1: Allez hop.
0: Donc, alors, on récupère Dracula.
14: Bonjour Gérard.
0: Bonsoir à toi.
14: Bonsoir, oui, pardon.
0: Voilà, baisse un peu la radio si tu l'as derrière.
14: Elle est éteinte, de mon côté.
15: Bah, ça doit être quelqu'un d'autre.
0: Donc, j'écoute.
15: Oui, c'est moi. D'ailleurs, Gérard, je voulais te demander une question.
0: Ouais.
15: Est-ce que c'est vrai que tu as fondé une secte d'hémorroïdes entre tes fesses?
0: Alors là, je vais dire une chose, j'écoute, tu retournes voir Manu au standard. Au revoir. Au revoir pour toi. C'est terminé, j'écoute pour lui.
3: Ça y est.
0: Alors, Krishna.
16: Ouais, salut.
0: Rebonsoir à toi. L'ombre noire.
17: Oui, bonsoir Gérard, je peux te poser une petite question?
0: Vas-y.
17: Ouais, j'aimerais savoir si c'est pas le grand marabout de la secte des cotons-tiges dans le cul.
0: Alors, dégage. Bonne nuit à toi aussi. Allez,
3: qui
0: hop.
3: Gérard,
2: en attendant.
0: L'ombre noire.
2: En attendant, Gérard, il y a Wezen sur l'IRC qui dit, il aimerait appeler un marabout pour lui demander de faire perdre de la graisse à Sandy. Qu'est-ce que t'en penses?
0: Non, ça je réponds pas. Je crois que ça vaut mieux pas répondre. Non, mais je crois qu'on avait discuté avec Max la semaine dernière qu'il fallait qu'on arrête un peu avec Sandy parce qu'on en avait ras le bol.
17: Ouais.
0: Donc Manu, tu dis au revoir à l'ombre noire et à J'écoute.
3: Mais
0: hein.
3: Ça y est.
0: Et donc Garcimore.
18: Ouais, salut à tous, big up.
0: Ouais, big up, eh ben, ouais. Il est là, big up.
18: Ouais, casse dédié à tout le 9-4 et à la prison de Fresnes.
0: D'accord. Donc, la 6ème question, c'est: avez-vous déjà consulté un voyant ou un marabout ou autre? Qui c'est qui est en voiture?
1: Il n'y a pas de voiture.
18: Non, il n'y a pas de voiture.
0: Alors, Garcimore.
18: Ouais, bah écoute, moi, alors c'est plutôt haute.
0: Précisez les questions. Okay, précisez.
18: Alors, précise. Moi, je consulte uniquement des druides.
0: Mmh.
18: Parce que je trouve que les prédictions au chaudron, c'est quand même plus fiable. Voilà.
0: Mm-hmm. Voilà. Non mais est-ce que t'as déjà consulté un voyant ou un marabout?
18: Eh ben un voyant, un marabout, non. Je te dis uniquement des druides, de temps en temps un enchanteur, mais non, pas de voyant, pas de marabout.
0: D'accord.
18: Je crois pas dans ces religions-là.
0: Ok. Krishna.
6: Moi, non,
0: Olivier, c'est quoi là?
1: Ah, Manu, il y a quelqu'un qui envoie la musique. Manu. Je le trouve.
18: Oh là, c'est quoi?
6: Ouais.
0: Krishna. Ouais.
6: Ouais, moi je suis allé voir un voyant et il m'a prédit que tu aurais une grande carrière à la radio.
0: Bah ça, pour l'instant, ça fait. Je sais pas, Olivier, ça fait combien de temps que je suis avec vous maintenant?
1: Ah bah là, déjà,
2: là ça fait 1h35 à peu près.
0: Non, mais
3: déjà trop.
0: Hein? Non, mais depuis le départ.
2: 10 ans, je sais pas, déjà. Je suis arrivé 10 en ans, route, je crois.
3: Oh, ça passe.
6: Et il m'a dit peut-être de la télé en vue.
0: Ah bah on verra. Ouais. C'est tout. C'est ce que tu penses, toi?
6: Ah non, c'est pas ce que je pense, c'est ce qu'il m'a dit. Hein. Je vais montrer ta photo et...
0: Non, mais moi je te demande, est-ce que t'as déjà consulté un marabout pour toi?
6: Ah, pour moi, non, je suis allée le voir pour toi, en fait.
0: Ah non, mais moi, j'ai pas besoin qu'on aille voir quelqu'un pour moi. Hein. Bah, je suis assez grande d'y aller moi-même. Hein.
6: Tu vas devenir une star? C'est...
0: Ouais, non, mais moi je suis assez grande d'y aller moi-même.
6: Ok, bah quand tu iras, tu me feras un rapport.
0: Ouais, non, mais moi, j'ai besoin de personne pour ça. Donc, Dracula.
1: Gérard.
15: Oui, Gérard.
0: Attends, Dracula, s'il te plaît, merci.
2: 2 secondes, avant de sucer. Il y a Yankee sur l'IRC qui te demande depuis quand t'es parti de ton poste de dirigeant de la secte des alcooliques anonymes?
15: Oh là.
0: Non, je réponds pas parce que je suis jamais parti de la secte.
2: T'en es jamais parti.
15: Il y a encore.
0: J'y ai jamais été. Hein. Donc, sa question, elle est vite réglée.
2: Le débat est clos.
6: Anonyme?
0: Ouais. Dracula.
15: Oui Gérard, alors justement je voulais te parler de ça parce que j'ai été voir un marabout juste après les fêtes. Il m'a prédit que tu allais te casser la jambe, alors j'ai peur.
0: Attends que... Dracula, oui. Je te coupe 5 minutes.
3: Oui, juste 30 secondes, le temps d'accueillir, je me casse.
0: À la place?
3: À la place de J'écoute.
15: Oui, bonsoir.
18: Salut.
15: Bonsoir.
0: Et à la place? Ravi. Et à la place de l'ombre noire, Manu?
3: Personne pour l'instant, je vais trouver, t'inquiète.
15: L'ombre blanche.
0: Alors, Dracula, après je vais m'adresser à... Je me casse.
15: Bah, merci de me passer aussi vite. Donc, je disais quand même, si ça intéresse encore du monde à cette heure-là, non. Que tu t'étais cassé la jambe. Enfin, tu t'es cassé la jambe et il me l'avait prédit il y a un peu moins d'un mois maintenant, quoi.
18: Ok. C'est le voyant mytho, ça.
15: Ouais. Bah ouais, mais ça, apparemment, ça marche.
18: De lui. C'est un voyant aveugle.
15: Bonne question. Ouais, c'est un voyant aveugle.
0: Je me casse. Oh, s'il vous plaît, derrière, merci.
15: Non, oui, Gérard, tu restes en centre.
0: Non, mais attends, je me casse.
15: J'en fous. Alors, moi.
0: Oh,
15: alors...
0: je me casse.
15: Bah, c'est moi.
0: Je me casse pour un son. Tu m'écoutes.
15: Je t'écoute.
0: Pour un son, ceux qui sont derrière, qui ont répondu maintenant, vous vous taisez, vous laissez parler les gens, s'il vous plaît, merci.
2: Gérard, il y a Canard WC qui te demande de te baisser un peu parce qu'il voit rien.
0: Bon, lui, je me casse, alors toi, tu veux répondre à la question?
15: Oui, donc moi, j'ai été voir un marabout aussi, et qui m'a dit que incessamment sous peu, je devrais rencontrer un acteur de film porno,
0: ouais.
15: qui a joué dans des films style Kistor Penetrator, et voilà. Donc j'en sais pas plus pour l'instant.
0: Okay.
15: Ça fait mal. Comment? Ça fait...
0: Non, mais... Oh
6: C'était tout raide. Et
15: d'un coup?
0: Tout raide. Et on se calme là, derrière. On se calme. Oh, ouais, vous calmez là.
2: Gérard, sur IRC, il y a Wezen qui te demande si un voyant peut prédire qu'il peut voir ce qu'il prédit.
0: Pour son...
1: réponds.
0: Olivier.
1: Non, mais la musique va bien avec la réponse.
0: Non, mais Olivier.
15: C'est vrai, ça fait
0: Olivier.
15: Une bonne ambiance, Gérard.
0: Olivier, pour l'instant, vous avez fait du bon boulot, il n'y a pas fil d'art.
1: Autant continuer.
0: Donc, alors,
1: autant continuer.
0: Bon, il nous reste encore un petit quart d'heure.
1: Mon marabout m'avait déconfiné. Allez, on y va.
0: Donc pour répondre à cette question-là, moi j'ai jamais consulté de voyant ni de marabout parce que à mon avis, je pense que tout ce qu'ils nous disent,
15: ça coûte trop cher.
0: Non, mais même oui, en plus ça coûte trop cher, ça c'est vrai.
18: Ils voient rien.
0: Et de toute manière, ce qu'ils nous disent, en fin de compte, c'est tout faux. Hein? Donc ouais. Je pense que vous êtes tous d'accord avec moi.
15: Non.
0: Qui?
15: Non.
0: Qui? Non. Précisez vos noms.
18: Non.
0: Qui?
15: Non.
0: Mais précise ton nom.
15: Mais non.
18: Et je te casse là.
0: Voilà, moi je te casse. Tout à l'heure, moi, je me casse. Tu vas te casser pour deux mondes, toi.
15: Eh, c'est pas moi, Gérard. C'est pas moi. C'est l'autre fou là. C'est
0: alors
15: pas moi.
0: Comment 7e question.
18: Bon.
0: Comment bon. Devient-on? Oh, bon. Tu t'écrases.
15: Commande.
0: Manu.
15: Po.
0: Manu, s'il te plaît, tu commences à me les calmer parce qu'il reste un quart d'heure d'émission. C'est donc je voudrais que le dernier.
3: Ok, je commence à les calmer et je finis quand aussi.
1: Alors, mais continuons le débat. Septième question.
0: Non, mais attends, Olivier, tu t'amuses pas à me balancer. C'est la fête de la musique, d'accord?
1: Je balance rien du tout.
0: On en a rien à foutre.
1: C'est clair.
0: C'est pas le thème du débat.
1: C'est pas du tout ça. Donc, la question.
0: Oui, Manu.
3: Avant ta question, on va accueillir Clochette.
0: À la place de
3: À la place de l'ombre noire.
0: Ok.
1: Salut Clochette.
0: Clochette, bonsoir.
10: Ouais, bonsoir.
16: Salut Clochette.
0: Donc, vous fermez vos gueules, s'il vous plaît, derrière. Putain, mais vous allez vous la fermer, là.
16: Salut Choupette. Salut Clochonnette.
10: Oh, oui. Ouais, non, moi, c'est Clochette.
16: Bon, vieille voix, elle. Or sexe.
0: Oh là là là, bon, Rigo, un petit point internet avec celui qui a l'habitude.
1: Non mais arrête de faire des points internet.
0: Ouais, c'est ça. Ah bah si, si, si, si.
1: Non, non, t'en fais deux minutes. Continue les questions. Continue les questions.
0: J'avais à savoir avant.
1: Je te dirai pas, je m'en vais.
0: Voilà. Oh, Rigo.
1: Mais continue les questions. Tu fais pas tes questions, tu t'occupes plus de l'internet que des questions.
0: Alors, septième question. Comment devient-on un marabout ou un voyant? Oh là là, celui qui se marre comme une perle, il va dégager.
16: Comme une perle. C'est toi la perle.
0: Ouais, bah attends, tu vas voir la perle de tout à l'heure, toi, tu as t'écraser vite fait. Dracula.
16: Repose ta question, s'il te plaît, j'étais au standard.
0: Non.
1: Comment on devient un marabout ou un voyant?
16: Bah, comme on l'a dit tout à l'heure, on reçoit une coupe à la fin, mais faut bien commencer par quelque chose, donc on passe plusieurs examens. Ça dépend des pays. En France, si tu veux être druide ou celte, enfin, ça dépend.
18: Tout à fait.
16: Ouais, donc marabout, tu passes plusieurs mois tout seul à penser sur toi-même. Et c'est très dur, je pense pas que Gérard, tu pourrais y arriver. Enfin, faut faire un tour de soi terrible et...
0: Non, mais attends, je pense que là, tu divagues.
16: Non, je te réponds franchement. Oui, je pense qu'on reste quelques mois tout seul. Il y a une préparation intérieure qu'il faut préparer.
0: D'accord. Je me casse.
1: T'en penses quoi, toi?
16: Ouais. Excuse-moi, Gérard, j'étais hors antenne. Il y a Manu qui m'a pris, tu peux répéter la question pour moi, s'il te plaît.
1: Donc, comment on devient marabout voyant?
16: Comment
1: on devient marabout voyant?
16: Pour ça, je crois que il y a plusieurs formes d'études à faire où tu peux passer dans bac marabout.
1: Je crois qu'il y a le CAPES marabout aussi.
16: Ouais, le CAPES marabout, ouais, sinon. Ou alors le BEPC marabout.
1: Et t'as la grègue aussi pour les voyants.
16: Ouais.
0: Krishna?
13: C'est Jean-Pierre.
18: Salut Jean-Pierre.
13: C'est la
0: Krishna.
13: Le ministre de la culture.
10: Ouais, Gérard. Faut aller à l'école, dans une école de marabout.
13: Vas-y,
18: Jean-Pierre. Vas-y, laissez-le faire sa carrière. Vas-y, Jean-Pierre, vas-y.
0: Krishna ?
10: Oui, je t'ai dit, il faut aller dans une école de marabout. Il n'y en a pas beaucoup en France. Hein.
16: Oh là, le désastre.
0: Je crois que vous avez des...
13: C'est la fête de la ministre de la culture.
0: Bon, Jean-Pierre, tu t'écrases.
10: Il va te bourrer ton gros cul.
0: Jean-Pierre,
1: il va dégager, et puis voilà, c'est tout.
0: Alors, Krishna, pour continuer.
10: Mais je te disais, Gérard, il faut aller dans une école de marabout.
1: Ils disent tous qu'il faut aller dans des écoles.
0: Ouais. D'accord. Clochette ?
10: Moi, à mon avis, tu vois, c'est plutôt inné, quoi. Tu nais marabout ou bien tu nais pas, quoi.
0: Mmh.
16: C'est quoi cette voix ?
10: Je sais pas, c'est pas toi qui décide. Hein.
0: Ok. Garcimor.
18: Ouais, écoute, il y en a qui vont à la fac. Je pense que pour être marabout, faut aller en fuck. Et je te conseille de faire, je sais pas, une maîtrise de druide, option chaudronnerie. Il paraît que ça cartonne pas mal en ce moment.
0: Ouais. Question IRC, non ouais.
19: Non, on me demande ce qu'on peut foutre avec un CAP chaudronnerie, quoi.
0: Bah, de toute manière.
19: Pas un BEP chaussures aussi.
0: Non mais un CAP chaudronnerie, tu peux être chaudronnier, c'est tout, hein. C'est tout, hein. CAP chaussure, tu peux être cordonnier.
3: En gros, c'était tout raide, quoi.
16: Ouais, c'est clair.
0: C'est tout ce qu'on peut faire. Donc, comment devient-on marabout?
16: Oh là là, mais ça y est, tu l'as déjà posé
18: la solution, Gérard.
16: Attends, il y a Dark Vador qui va répondre.
18: Qu'est-ce qu'il nous fait, Dark Vador?
0: Olivier, te marre pas parce que là, jusqu'à maintenant, on a fait 7 questions.
18: Yoda, avec ta canne, tu fais ton débat là.
16: Yoda, il ressemble à un.
0: Ouais, vous fermez vos gueules.
18: Et t'en penses quoi, Gérard? C'est Yoda avec sa canne.
0: Bon, allez, hop, terminé.
1: Attendez,
0: non, c'est toi, Olivier. C'est toi qui commence.
1: J'ai rien fait.
0: Non. Mais là, tu as pas commencé maintenant, d'accord? On a fait, on a presque la moitié des questions.
1: On a bien travaillé.
0: Il nous reste encore un petit quart d'heure à tenir. Il reste encore 1, 2, 3, 4 questions. Donc, je voudrais qu'on fasse les 4 questions jusqu'au bout. Olivier, t'arrêtes, s'il te plaît. Merci. Alors donc, comment
16: devient... Réponds à la question d'abord, Gérard.
1: Mais non, réponds-toi, comment on devient alors, toi?
0: Comment on devient, toi? Bah attends, vous fermez vos gueules et
1: comment
0: je réponds.
1: Comment comme toi?
0: Donc, comment...
16: Ça doit être compliqué de devenir comme lui, hein.
1: Claire. T'as fait une école, toi, Gérard?
0: Non, y a pas d'école. Alors, terminé. Oui,
1: heureusement.
0: Hop.
16: Il a fait le BEP 0, lui.
0: Ouais, bah attends, le BEP 0, il t'emmerde, toi, connard.
1: Il manquerait plus qu'elle soit payante, son école.
16: Félicitations.
0: Bon, Manu, oui. tu me les gères, vite fait.
1: Pas de problème.
16: Ok. CAP déchets. BAP alcoolique anonyme.
0: Ouais, attends, qui c'est qui vient de dire ça?
1: Allez.
10: Rodrigo.
16: Maqué, c'est Pablo. C'est Pablo, il est là.
0: Ouais, mais attention à vous. Vous allez voir comment que je vais faire.
19: Gérard, sur IRC, on me dit que t'as fait un CAP Marabout-Moilchion.
0: Non.
1: Marabout qui pue, tu t'es planté.
0: Seriez-vous prêt à héberger...
1: Attends. Et la question, toi, tu penses que comment on fait pour être voyant Marabout, alors?
0: Non, mais quand t'arrêteras de...
1: Non, mais sérieusement, alors maintenant, donc toi, comment on fait, à ton avis?
0: Comment qu'on fait? Ben, il y a des écoles normalement qui sont.
1: Il y a des écoles, donc tout le monde avait à peu près répondu correctement en fait.
0: Ouais, mais pas tous, parce que il y en a qui ont l'air de s'en foutre.
1: Il faut avoir des qualités avant, non? Je pense.
0: Non.
1: Non. Tu peux apprendre.
0: Sauf de savoir lire dans un tarot et tout ça. Donc, faudrait demander. C'est une question qu'il faudrait demander à Jean de Neubert la semaine prochaine.
1: Mais on sait tous lire, enfin, dans un tarot, quand tu fais des antisèches, tu marques sur le tarot, quoi.
0: Non, mais faudrait demander à Jean de Neubert comment qu'on peut. Manu.
1: Non, bah non. Face au tarot avec un tampon, parce que t'es créé la craie dessus.
0: Donc, 8e question.
16: Vas-y.
0: Alors, seriez-vous prêt à héberger un marabout dans votre maison? Bon, on m'a demandé à Dracula.
16: Bah, ça dépend s'il fait bien la nourriture. Bah, toi, tout raide.
20: Vas-y, dégage, toi!
16: S'il fait bien la nourriture, je veux bien. Allez, bouge.
20: Vas-y, bouge-le,
16: tu prends pas trop cher de la nuit.
0: Bon, Manu, tu me vires, j'écoute. Tu me vires, gars, si mort, j'écoute, je me casse et Dracula.
16: Non, Dracula, je rigole, Gérard, j'ai rien.
0: Non, je veux pas le savoir. Je veux pas le savoir.
20: Allez, on continue le débat, vas-y, pose ta question. On veut répondre.
0: Non, moi je réponds pas avec des connards.
1: Continuons, c'est
20: allez,
1: intéressant.
20: Allez, on continue.
0: Ta gueule. Alors maintenant...
20: Allez, on continue dans le calme, on y va là.
0: Allez hop, tu me le vires.
1: Ok.
0: Bon. Tu le vires.
1: Alors donc, après cette petite pause, donc tu pensais la question, c'était sur la différence d'âge, c'est ça, des marabouts?
0: Non, seriez-vous prêt à héberger un marabout dans votre maison? Manu,
1: c'est chaud, ça.
0: Tu me le reprends pas pour le mettre sur d'autres noms, les
1: gens? Non, je le reprends pas, je lui dis au revoir parce que je suis poli, c'est tout.
0: Ouais, non, mais tu me reprends d'autres personnes là parce qu'il y a des
1: sur Minitel. Sur Minitel, il y a Nati, donc qui est une jeune fille qui a 25 ans, qui veut bien t'inviter tout de suite.
0: Non. Manu, c'est pas la peine de prendre.
1: Non, bah, d'accord, mais.
21: C'est lire.
1: Répondons à la question.
0: Alors. Ouais, mais on. Je me méfie quand même avec toi. Parce qu'il ne faut pas les reprendre avec les mêmes noms. Hein.
10: C'est la fête de la musique.
0: Donc, qui c'est qui nous reste?
22: Eh ben, il doit nous rester Clochette, quelque part par là, ici, voilà. Et puis Krishna.
0: Ouais. Et Garcimor.
22: Tu l'as dégagé.
0: Bon, ben, alors, Clochette.
10: Ouais.
0: En attendant qu'on récupère. Donc, pour toi, seriez-vous prêt à héberger un marabout dans votre maison?
10: Ouais, bah ça dépend du mec, quoi. Moi, ce qu'il y a, c'est que j'aime bien le poulet.
0: Mmh.
10: Alors, si c'est lire dans les os, ce serait pratique, quoi. Et sinon, ça peut avoir des avantages, quoi.
0: Non, mais tu peux préciser un peu le fond de ta pensée, quand même.
10: De quelle pensée?
0: Ben, sur la question.
10: Bah, tu vois, s'il fait des consultations gratuites ou bien des petits trucs sympas, quoi.
0: Ouais,
10: bien,
0: non.
10: Hein.
0: Ouais, mais attends, tu crois que... Attends, je...
10: Ouais, vas-y, je t'écoute.
22: Ouais, non, c'était juste pour dire que pour remplacer Garcimor, on accueillait Sectora.
0: Bah, tu me marqueras son nom, parce que...
22: Bah, Sector, et puis A.
20: Ouais, bonsoir.
0: Ouais, tu te calmes, toi.
20: Ouais, salut, c'est Sectora.
10: Salut, Sectora.
20: Ouais, j'appelle du...
10: Ouais, Sectora, salut.
0: Oh, tu me le calmes, là, lui.
20: Ouais, bonsoir à tous.
22: Pas de problème.
0: Oh là, et tu le calmes, là, il se croit où, lui?
20: Bah, excuse-moi, j'ai la voix un peu enrouée, et puis j'ai fait l'armée, alors j'ai gardé les habitudes.
0: Ouais, bah, tu vas te calmer un peu, hein.
20: Ouais, ok, pas de problème.
0: Ouais, bah, tu te calmes tout de suite, moi.
20: Ok.
0: Clochette, donc, pour finir.
10: Ouais, bah, tu veux quoi?
0: Bah, pour préciser la fin de ta pensée.
10: Bah, moi, je dis, ça peut être bien, quoi, tu vois, des consultations gratuites, ou des jeux de tarot, ou bien, des petits trucs, enfin, voilà, quoi.
1: Ouais.
0: Ok. Krishna.
10: Bah moi, s'il a un gros gris-gris, je veux bien l'accueillir, ouais.
0: Ouais, d'accord. Tu penses tout de suite au sexe, toi.
10: Ah, pas du tout, je pense au gris-gris.
0: Ouais, non, mais attends. Ouais, prends-moi pas pour un con, hein.
10: Pas du tout.
0: Secteur A, si ouais. Tu t'es calmé.
20: Ouais, je voudrais que tu répètes la question parce que j'ai pas bien entendu.
0: Non mais attends, tu vas prendre ta voix normale et tu vas commencer par te calmer parce que sinon c'est moi qui vais te calmer au standard.
20: Mais je te dis, j'ai fait l'armée.
0: Tu vas te calmer, sinon c'est moi qui te calme.
20: Ok, je me calme. Ça y est, vas-y, je suis calme.
0: Alors seriez-vous prêt à héberger un marabout dans votre maison?
20: Ben écoute, s'il reste un lit dans la chambre à la caserne, il n'y a pas de problème, je l'accueille. Il n'y a aucun problème, écoute, quand il y en a pour 12, il y en a pour 13, hein. Tu vois ce que je veux dire, c'est comme les femmes.
0: Ouais.
20: Ouais, et tu vois ce que je veux dire.
0: Ouais, ok.
20: Ouais.
0: Très bien, question IRC, non, à moins qu'on fasse une pause avant, non?
1: Non, parce que là, il n'y a pas de disque.
0: Il n'y a plus de disque?
1: Non, plus de disque.
0: D'accord. Manu?
22: Oui, à la place de Je me casse, on accueille Pollux. Voilà.
20: Tournez côté, tournez côté.
10: Salut, ouais.
20: Pauline.
0: Et après,
22: et à la place.
20: En fait, t'aurais dû m'appeler Arsenic, mais bon, c'est pas grave.
22: Et à la place de Dracula, on accueille Isidore.
20: Gangster.
7: Bonjour, bonjour, bonjour tout le monde. Bonjour, bonjour.
20: Appelle-moi.
7: Bonjour.
0: Eh, ça y est.
22: Dracula, on accueille Isidore.
7: Gangster.
20: Bonjour,
7: bonjour, bonjour tout le monde. Bonjour, bonjour.
20: Appelle-moi.
7: Bonjour.
0: Eh, ça y est.
20: Appelle-moi Stubby Bugsy, ça le fait.
0: Ouais, bah vous calmez. D'accord.
20: Je suis un gangster d'amour.
0: Bon, Olivier.
1: Ça on savait, mec.
0: Non, Manu, arrête avec les sérieux, Manu.
22: T'arrêtes avec les
1: sérieux. Gérard, par rapport à ta question, il y a Checkmate sur l'IRC qui est d'accord pour loger un marabout chez lui s'il touche pas à ses boules.
0: Ah, ok. Tu peux me dire à peu près le point là, vite fait.
22: 6899. Et sinon, il y a Yankee qui te demande si tu fais partie de la secte des maraboulimiques.
0: Non. 6869.
22: Ouais.
0: Pollux.
20: On t'appelle Pollux. Ouais, Gérard.
0: Ouais.
20: C'est Pollux, en fait, je vais changer de nom, je vais m'appeler Passy.
0: C'est ouais, Tony.
20: Il fait froid, on sort les doudounes.
0: Bon, allez, hop.
1: Et toi, Gérard, en tout cas, en ce qui...
0: Non, attends. Déjà, hop, lui, voilà, ça, hop, c'est terminé.
1: Et toi, Gérard, en ce qui concerne, tu serais prêt à accueillir un marabout?
0: Non, pas du tout.
1: Pourquoi?
0: Non, parce que ça m'intéresse pas, j'ai déjà trop de problèmes à l'heure actuelle.
1: Et si Jean Denebert voulait qu'il vienne habiter chez toi?
0: Non, même pas.
1: Ah, tu le dirais non?
0: Non,
1: carrément.
0: Parce que j'ai déjà trop de problèmes et je tiens pas à en avoir plus.
1: Et tu penses que ça t'apporterait des problèmes? Ça apporte des
0: non,
1: problèmes?
0: Non, mais même, j'ai eu trop d'emmerdes, maintenant c'est terminé. Isidore, tu peux répondre à la question?
9: C'est un marabout ou une voyante? Parce que si c'est une voyante à blonde, à forte poitrine, moi je veux bien. Donc,
10: ça t'intéresse?
9: Oui, ça m'intéresse, oui.
20: Ouais, moi aussi, ça m'intéresse, ouais.
9: Mais toi, ta gueule, toi. Et oui, donc ça m'intéresse, oui, Gérard.
20: Toi, tu me parles, gamin.
0: Ouais, ta gueule, moi, je te le dis.
20: Mais t'as repété une bombe à la gueule, moi, je te le dis.
0: Moi, je te dis, ta gueule.
20: Tu as promis une minute de personnel.
0: Moi, je te dis, ta gueule.
10: Ouais.
20: Bon, reprends dans le calme. Allez.
0: Merci, au revoir pour lui. Non, c'est bon.
9: Donc oui, Gérard, je prendrais bien un marabout chez moi, oui.
0: C'est qui?
9: C'est Isidore, tu viens de me poser la question.
0: Donc pour toi, t'es prêt à héberger?
9: Oui, volontiers, oui. Je suis très ouvert de cœur, très gentil, très généreux. Et si, en plus, ça peut m'apporter... Oui, sans problème.
10: Si elle t'amène ton café au lit, il n'y a pas de problème.
9: Voilà, tout à fait, ouais.
10: D'accord. Et si elle passe à son cœur, c'est
0: non, mais, balai, non, mais attendez, ouais. attendez, on peut dire, un voyant ou une voyante. Hein,
9: oui, autant choisir, je préférerais une voyante.
0: Non, mais seriez-vous prêt à héberger un marabout? Bon, j'aurais pu préciser, soit un voyant ou une voyante, hein. Ça aurait été pareil, hein.
9: Ouais.
20: Gérard!
0: Oh, ta gueule, toi!
20: Je peux répondre à la question!
0: Ta gueule!
20: Gérard!
0: Putain, mais, Manu!
20: Je réponds à la question!
10: La fête de la musique!
20: J'ai pas des petites boules rouges, je vais répondre à la question!
0: Oh non, mais, tu me le casses, lui, là!
22: Mais il est hors antenne, mais il crie tellement fort qu'en fait, ça passe à l'antenne.
20: Remettez-moi ma chemise avec les manches, il s'attache dans le dos, Gérard!
22: Et sur ce, on accueille quand même Arsenic à la place de Pollux.
0: Ouais, bah, de toute manière, je pense que ça va être terminé.
20: Avec les mots. Yeah! Box avec ta robe.
0: Bon, avant qu'on termine, on peut... Yeah! Ah, ta gueule! Merci.
9: Allô, Gérard?
0: Bon, Olivier, tu balances un... Non? Bon, attends, il reste encore 3 questions, on va pas finir pile à 2 heures.
9: Ah bah non, un peu après, parce que après le montif, il saute.
0: Vas-y, tu balances comme ça, on annoncera, tu l'annonceras toi-même.
1: Non, on va l'annoncer après parce que je connais pas le titre. Il y a que Manu qui connaît le titre. À moins que Manu évite le temps de marquer le.
0: Ouais, allez-y. Donc vous pouvez nous toujours nous appeler au 0803 08 5000 et toujours www.fr Fun Radio ou que Rigo vous attend.
4: Manu.
0: Alors donc c'est. Alors c'est les. Les Muriens sans jambes avec du caca dans mon chapeau et on se retrouve tout de suite après. Et donc le disque, Manu va vous l'annoncer.
22: Oui, tout à fait. Donc c'était le Lémurien sans jambes avec du caca dans son chapeau et vous écoutez Fun Radio 101.9 sur Paris. Voilà, t'es content.
0: Et voilà. Parfait. Donc pour terminer, donc maintenant il nous reste plus qu'une minute, deux minutes pour terminer la question. Donc vous pouvez toujours encore essayer de vous nous appeler sur. Fun Radio, donc 0803 08 5000 et donc toujours 3615 code Fun Radio et l'IRC www.fr ou que Rigo devrait peut tarder de venir pour nous dire à peu près les conclusions. Donc pour terminer, yes. Donc pour terminer, on récupère Isidore.
5: Oui Gérard, bonjour.
0: Rebonsoir.
5: Bonsoir.
0: Melka.
21: Ouais, bonsoir. Fat Comeback. Tu bouges ton derrière pour moi.
0: Ta gueule. Chrisma.
23: Krishna, salut.
0: Rebonsoir. Clochette. Clochette.
23: Oui.
0: Rebonsoir.
23: Ouais.
0: Et Sectoria.
21: Oui, toujours fidèle. Oui.
0: Sectoria. Bonsoir. Ouais. Et donc, c'est la dernière question et après, on arrête. Donc, alors, la question. Ah, de quel signe. De quel. Oh là, aïe, oh aïe, aïe, aïe, aïe. De quel signe le mot marabout. Que signifie le mot marabout? Pardon, excusez-moi. Que signifie le mot marabout?
19: Gérard, oui. Sur IRC, on me demande pourquoi tu la poses en dernier alors que c'est le thème du débat et ça se trouve tu sais même pas.
0: Ah bah si, moi j'ai les réponses. J'ai les réponses. Donc on va demander à Isidore.
5: C'est un voyant ultra lucide.
0: Ouais.
5: Qui voit aussi bien dans les cartes comme on a dit tout à l'heure ou dans les animaux ou dans le sang ou ce que tu veux quoi.
0: Mm-hmm.
5: Non, okay. C'est ça, non?
0: Non.
5: Ah bon,
0: pas
5: pardon.
0: Du tout. Okay. Melka?
21: Ouais, alors. Allô?
0: Oui?
21: On m'entend? Ouais, désolé, j'étais en antenne. Tu peux me répéter
0: la
21: question?
0: Oh, Melka!
21: Ouais.
0: Melka!
21: Bah oui, quoi?
0: T'as un téléphone sans fil?
21: Bah, arrête de fumer, j'ai pas de téléphone sans fil, moi.
0: Donc, alors, la question, c'est que signifie le mot marabout? Oh là, arrête de renifler comme un bœuf!
21: Non, mais c'est bon. Tiens-toi. Marabout.
0: Ouais.
21: C'est un mec qui fait des trucs, quoi.
0: Ouais, mais tu peux préciser?
21: Ouais.
0: Signifie le mot marabout?
21: C'est bon, calme-toi, j'ai compris, tu restes tranquille 2 secondes.
24: Ouais, reste tranquille, ouais!
21: Tu restes tranquille 5 minutes maintenant. Donc, c'est un mec qui fait l'avenir. Tu comprends ce que je veux dire?
0: Ouais. Chrisma?
23: Krishna?
0: Krishna?
23: Ouais. Ça vient du togolais. Alors c'est une longue histoire.
21: Bah t'es Tommy toi, bouffonne.
23: Et en fait je résume, ça veut dire petit homme assis par terre.
0: Non, pas du tout.
23: Si, il lisait les signes dans le sable.
0: Non, pas du tout. Clochette.
23: Marabout.
24: Yeah.
0: Ta gueule.
21: Il gueule plus fort que Watt.
24: Je vais répondre à la question.
0: Ta gueule.
24: Est-ce que je pourrais répondre, putain de merde?
0: Va te faire foutre. Sectoria.
24: Oui. Est-ce que je peux répondre à la question?
21: Vas-y.
1: Vas-y Gérard, concentre-toi.
0: Sectoria.
24: Oui. Est-ce que je peux répondre à la question, bordel?
0: Va te faire foutre.
24: Oui, mais est-ce que je peux répondre à la question
0: Va
24: d'abord?
0: Va te faire foutre.
24: Oui, mais est-ce que je peux répondre à la putain de question d'abord?
21: Il va plus avoir de voix à la 8.
1: Laisse-le répondre.
24: Toi, je vais te faire du mal quand je vais t'attraper, toi.
0: Alors vas-y, accouche là, le connard qui gueule.
24: Toi, je vais te faire souffrir quand je t'aurai pécho, toi.
21: Bouge ton derrière.
23: Connard.
0: Et bon, connard. Ça y est, hein. Sectoria.
24: Oui.
1: Oh putain.
23: Connard.
1: Gérard, gère ton débat un peu. Là.
0: Bon, Sectoria, tu réponds. Manu, tu me gères ça parce que ça commence à bien faire.
22: Mais je t'ai dit, le problème, c'est que en fait, il est pas au standard. Il passe par les canalisations. Il parle tellement fort, il habite à côté.
0: Sectoria.
1: Par contre, moi, j'ai une question très intéressante sur Minitel.
0: Oh, putain. Coupe-moi ça.
1: Est-ce qu'un non-voyant peut pas être voyant, en fait?
0: Bah non. Bah un non-voyant, il peut pas être voyant parce que vu qu'il est capable...
21: Oh putain, il y a quelqu'un qui rentre, c'est quelqu'un là.
0: Ouais, coupe-moi l'œil là, je que là. Je réponde.
1: Là, j'ai coupé là. Là j'ai
0: donc, pour répondre à ta question.
21: Hein,
1: pour répondre à ma question, ouais.
0: Pour répondre à ta question, est-ce qu'un voyant peut être voyant? Non.
1: Non.
0: Parce que déjà, il tape avec ses doigts, et il a déjà du mal à.
1: Sur des bambous?
0: Non.
1: Non. Ça lui va bien? Tout.
0: Non. Ah bon. Donc,
1: Il peut être marabout, un voyant, non-voyant?
0: Non, je pense pas. Non. Je pense pas, parce qu'il peut pas prescrire ce qu'il voit. Donc, Manu, tu mets Sectoria. Sectoria qui a pas répondu.
21: La maîtresse du débat.
23: D'accord.
0: Sectoria seulement.
22: Sectoria seulement?
0: Ouais.
24: Ouais, je suis là, ouais!
0: Oh là là!
1: Putain, mais comment il passe, lui?
24: Qu'est-ce qu'il se passe?
0: Bon, allez, va te coucher. Rigo.
24: Mmh.
0: Allez hop.
24: Est-ce que tu m'entends?
0: Couchez.
24: Allô.
0: Couchez.
1: Bah Gérard, en fait, il y a Yankee qui aimerait bien connaître la deuxième ligne de ta troisième question au mot 9.
0: Non, au mot 9, non, il y en a pas. Alors donc, oh ta gueule toi. Donc alors moi je peux vous dire la question. Que signifie le mot marabout? Donc j'ai. Non mais. Hey
1: cool ça.
0: Hey, Olivier.
1: Cool. Ok, d'accord.
0: Merci.
1: D'accord.
0: Donc alors que signifie le mot marabout? Donc j'ai regardé dans le dictionnaire, ça veut dire saint, guérisseur, bouilloire à mettoir.
24: C'est faux.
0: Bouilloire à métal.
24: C'est faux.
0: Ou cigogne ou autre. Ta gueule à toi. Alors maintenant conclusion.
24: Conclusion.
20: Allez hop, tu dégages.
1: Allez Gérard. Fais la conclusion.
0: Alors conclusion, Isidore.
4: Oui, Gérard. Conclusion, donc je crois au marabout. J'en ai vu un la semaine dernière. Et tu es le grand maître des marabouts.
0: D'accord.
4: Voilà.
0: Melka.
21: Ouais, Gérard. C'est clair qu'il est clair que tu fais partie d'une grande secte. Allô.
0: Voilà. Ouais, on t'écoute.
21: Une grande secte des débats du jeudi soir. Et c'est très bien pour toi. Et ce que tu fais, c'est génial. Et je voudrais juste dire un truc, c'est que Rigo, il a un peu une voix de tortue du tort, quand même.
0: Non, dans ce cas-là, t'inquiète pas, il va te récupérer en antenne, hein.
21: Il a quand même un...
0: D'accord.
1: Non, je vais juste le kicker.
0: Ok, alors, Krishna.
21: Oh, j'aime pas ça.
0: Olivier.
1: Désolé, Arnaud.
0: Quoi. C'est Olivier,
1: c'est pour la fin, parce qu'on arrive bientôt à la fin.
0: Krishna,
23: Gérard, tu m'entends? Bah moi, je trouve regrettable que Tony n'ait pas participé, parce que c'est quand même vachement marrant quand il est là.
21: C'est clair.
0: Non, ben moi, de toute manière, c'est moi qui commande et maintenant Tony ne passera plus. Arnett ne passeront plus dans mes débats, c'est tout.
21: Pourquoi?
0: Parce que c'est moi qui commande.
1: Non, c'est vrai, hein, Arnett il passe plus. C'est la preuve ce soir.
0: Ouais, et Tony aussi.
1: C'est pareil.
21: Et Goldo,
1: il est plus passé depuis longtemps.
21: C'est pareil.
0: Ouais, mais je pense que.
21: Le monde qui vient d'ailleurs, Goldo, à cause de toi, je crois qu'il est au chômage et qu'il est tombé dans la misère maintenant. Non.
0: Ouais, mais je pense que.
1: Moi, je crois que Goldo, il a plus de voix plutôt.
21: Ouais, c'est clair. Enfin,
0: non, mais je pense qu'il y en a trop qui s'amusent à vouloir prendre des surnoms. Ouais. Et ça, je crois qu'on va faire une petite réunion après. N'est-ce pas, Manu?
22: Je peux pas, je vais me coucher.
0: Ouais, tu vas te coucher, mais moi, je voudrais.
22: Gérard, après, j'ai une surprise pour toi, t'as du boulot.
0: Krishna.
23: Ouais.
0: Quoi?
21: Il faut qu'on vienne à la réunion, nous aussi, ou pas?
0: Non, il n'y a pas de réunion pour vous.
23: Ah, d'accord.
21: Ah bon.
0: Krishna.
23: Ouais, donc je te disais, c'est dommage qu'il soit plus là. D'ailleurs, j'ai une pensée pour tous. Et puis c'était un débat intéressant et je t'invite à venir dans notre secte des méganiens, les sectes du gros membre.
21: Les trois mousquetaires quand même.
0: Sectoria.
23: Les trois mousquetaires.
0: Non, Clochette.
23: Ouais, Gérard.
0: Ouais.
23: Ouais, je vais juste revenir sur la définition du marabout.
0: Non, mais on fait conclusion.
23: Ouais, mais je veux juste te dire que c'est d'origine africaine. Et ça veut dire nain de jardin qui a plein de poils au cul.
0: C'est ça, c'est ta conclusion?
23: Ouais.
0: Ouais, bah c'est pas mal. Ok, je te remercie. Sectoria.
21: Ouais, GG.
0: Sectoria.
21: Oui, c'est Sectora, tout à fait. Là, j'ai la voix enrouée, donc j'ai du mal à gueuler.
1: Ah bah ouais.
21: Mais je voulais te dire qu'en ce qui concerne la magie noire, tout ça, je pense qu'il y a des potions magiques. Je pense que s'il y a moyen de transformer... bombe sexuelle, je pense que ça peut le faire, c'est intéressant les voyants. Et puis, je voulais te demander si...
24: Pas ta question, Gérard !
0: Olivier ?
1: Ouais.
0: Tu coupes pas les gens quand ils font leurs conclusions, s'il te plaît, merci !
1: Ah, c'est moi, pardon.
24: Ouais, et ça m'a énervé parce que j'aime pas être coupé !
0: Bon, alors toi, tu fermes ta gueule maintenant.
24: Alors, j'étais redevenu calme et tu m'as re-énervé maintenant, je suis tout vert ! Putain,
0: ouais.
24: Ça va chier !
0: Eh ben, au revoir !
24: Ouais,
1: Gérard,
24: toi.
1: Gérard, sur IRC, donc il y a plein de conclusions et tout. Et il y a quand même Arnett qui dit qu'il t'emmerde et que c'est pas cool qu'il puisse plus participer au débat. Et il me donne son mail, donc c'est arnett@cybercable.fr. Il y a une conclusion de Davy One qui dit « La voyance est à Jean de Debert, ce que l'ignorance est à Gérard
21: ouais. ».
1: Et il y a Turpentine qui dit que ton débat, il est ni queue
22: il avait ni queue ni tête comme moi.
0: Moi, je l'emmerde. Et on était combien pour terminer?
24: Oh, tu restes poli quand même.
0: Attends, toi, tu fermes ta gueule et moi, je t'emmerde.
22: On était 7958. Merci, Patachou.
0: Merci, Patachou.
22: C'est énorme, quand même.
0: Et on a battu le record de la semaine dernière.
22: En fait, Gérard Turpentino, s'il t'emmerde.
24: Ouais, moi aussi, je t'emmerde.
0: Bah, moi aussi. Alors, bonne nuit à tous et vous allez retrouver, qui c'est pour la nuit sans pub, c'est...
1: Seb.
0: Seb pour la nuit sans pub et demain, ben...

0: Bon, tu mets bien tous là.
1: Qu'est-ce qui se passe, Gérard? Gérard, un petit mot pour la fin, peut-être un ultimatum, un truc?
2: Non, donc la semaine prochaine avec Sandy, on risque de faire un débat.
1: Qu'est-ce qu'il y a?
3: Gérard, qu'est-ce que tu fais?
1: Qu'est-ce qu'il y a, Gérard?
2: Ah, c'est terminé.
3: Mais non, qu'est-ce tu risques de faire
1: Gérard,
3: un débat, quoi?
1: Gérard, non, mais Gérard.
2: Là, vous foutez de ma gueule. Vous éteignez vos micros, sinon c'est pas la peine de s'annoncer.
1: Okay, bon, okay,
3: on
1: reviens,
3: est à tout, on est à tout, on est à tout.
1: Reviens, Gérard,
3: on est à tout, reviens.
1: Gérard. Oh. Bah, tu...
3: Bon, bah, il doit faire un débat. Allez, avec Sandy la semaine prochaine.
1: Voilà, voilà. C'est ce qu'on a cru voilà. Comprendre.
3: Allez, ciao.
4: Et pas d'insultes de Gérard.
5: Et voilà, bienvenue sur Fun Radio. Il est 0h30, tout pile. Et donc, vous êtes sur Fun Radio, donc Rigo. Et sur l'internet, www.fr. Bonsoir, Rigo.
6: Bonsoir.
5: Donc, d'après ce que j'ai pu entendre, un petit chiffre, on n'est que 217 connectés.
6: On n'était que 217 juste avant le générique des débats et on est déjà à 3022.
5: Ah ben, ça c'est bien. Donc, Manu... Oh. Manu qui est à l'aria...
7: Con
5: qui
7: comme
5: est...
7: un balai.
5: Non, qui est pas con comme un balai.
7: Merci Gérard.
5: Tu restes gentil avec Manu, d'accord? Parce que sinon tu vas te prendre des claques. Donc
7: bonsoir à tous.
5: Ce soir, Manu est à l'aria.
7: Ouais.
5: Fuldar et Apolline pour la première fois sera au standard, en espérant que si ça se passe mal, j'espère que Fuldar, tu vas lui expliquer comment que ça se passe.
7: Ouais.
5: Parce que sinon, tu vas prendre des claques à sa place.
7: Je vais apprendre la vie.
5: Par contre, j'aime bien quand tu me prends les auditeurs, tu pourras leur demander leur fréquence.
7: Oui, mais j'ai pas eu le temps, donc tu vas demander chacun leur tour. D'ailleurs, on va les accueillir.
5: Alors pour ça, on va accueillir premier débat. J'ai oublié de préciser, c'est la chasse et la pêche. Donc en deuxième débat, ça sera les radios. Donc vous pouvez appeler dès maintenant pour participer et même sur le Minitel 3615 Code Fun Radio rubrique directe. Et vous pouvez toujours appeler au 0803 08 5000. Et pour ça, on va accueillir Marc Assin du sud, 19 ans, de Nantois. Tu peux me donner la fréquence s'il te plaît?
8: Oui, bonsoir Gégé, tout à fait, la fréquence est 109.5.
5: Je te remercie.
8: Pas de problème.
5: Petit piège à loup, 22 ans de Grenoble, tu peux me donner la fréquence?
9: Oui, bonsoir, c'est 108.7.
5: 108.7, ok. Et Carabine, 21 ans de Nice.
10: Bonsoir Gérard.
5: Bonsoir, tu peux me donner la fréquence?
10: La fréquence, c'est 91.2.
5: 91.2, je te remercie.
10: Je t'en prie.
5: Monsieur Mazur, 37 ans de Paris, c'est 101.9.
11: Oui, bonsoir, c'est Monsieur Mazur.
5: Oui, ben, j'espère que tu vas pas faire comme tu as l'habitude de faire, parce que sinon tu vas gerber vite fait. D'accord?
11: À vos souhaits.
5: Ok. Petit Purée, 13 ans.
12: Salut!
5: Fuldar,
12: putain, je suis en direct sur Fun, les gars.
5: Non, c'est bon, hop.
12: Ah, salut.
5: Non.
12: Salut, putain, je vais faire le débat, moi.
5: Oh, putain, on dit pas putain, on dit moment de travail, d'accord, toi, à 13 ans, tu vas pas commencer. Quoi?
12: Ta mère a dit des jours.
5: Allez, hop, au revoir pour toi. Terminé. Ça t'apprendra d'être poli, hop. On s'en va, on reprendra quelqu'un d'autre à la place, hop. Ça va plus vite. Alors, la première question, c'est comment organise-t-on une bonne pêche? On va demander ça à Monsieur Mazur.
11: Une bonne pêche. Eh bien, je crois que d'abord, il faut choisir le bon arbre, je dirais.
5: Non, mais je crois que là, t'es en train de te foutre de ma gueule.
10: Mais non.
5: Non, tu prendrais pas le train?
7: Non, mais explique-lui, Gérard, explique-lui.
5: Non, mais on va demander à tout le monde et on verra. Donc, Carabine.
10: Oui. Je sais pas, je pense qu'il faut que tu prépares tes gaules.
5: Ouais.
10: La veille. Que tu montes tes hameçons.
5: Ouais.
10: J'y connais pas grand-chose. Peut-être que tu fasses. C'est quoi? C'est de la pâte, c'est ça?
5: Peut-être
10: dans l'eau.
5: Ouais.
10: Que je sais pas, que t'achètes des vers de terre et puis que tu te lèves tôt et puis voilà.
5: Mm-hmm.
10: Tu prends une bonne bouteille de rouge et puis voilà.
5: C'est ça, t'as raison. Oui. Petit piège à loup.
9: Oui, alors moi je pense que, bon déjà, moi je pêche beaucoup, hein, mais ce que je déteste c'est pêcher les thons et les morues, hein, c'est pas mes poissons préférés. Mm-hmm. Par contre, alors pour bien pêcher, alors faut avoir une tenue mais super bien, faut déjà avoir une tenue spécialisée. Hein. Bon, évidemment, la canne à pêche bien tendue, bien raide.
5: Mm-hmm.
9: Et puis voilà, donc

0: Avec un petit fil et puis des appâts.
1: Sacré cochon.
2: Ouais. Gérard, Gérard, sur IRC, il y a des V1, en fait, ils te demandent de ne pas faire l'amalgame entre l'eau de la pêche et la chasse, donc la chasse d'eau, il faut éviter quoi.
3: Bon, bah, lui, il ne va pas commencer à me prendre la tête. Marc Assin.
4: Ouais, bah écoute, moi je suis pas trop calé en pêche, je suis plutôt branché chasse, donc je m'y connais plus en pruneau qu'en pêche, voilà.
3: Non mais tu peux quand même répondre à la question si ça te dérange pas.
4: Bah écoute, je sais pas, moi je pêche au fusil ou à la dynamite, donc tu vois...
3: Donc pour avoir des poissons, tu serais prêt à balancer une dynamite dans l'eau, toi?
4: Ouais, mais alors ça, faut pas trop en parler parce que c'est interdit. Si je me fais choper par le garde-chasse à balancer des bâtons de dynamite pour pêcher, ça va quand même craindre un maximum.
3: Ouais, ben je pense que si tu t'amuses à balancer des bâtons de dynamite pour avoir un...
4: N'empêche que ça marche, hein.
3: Oui, mais pour avoir... Marc Assin, s'il te plaît.
4: Ouais.
3: Si t'es prêt à balancer des bâtons de dynamite pour aussi avoir des lapins, des pesants ou des...
1: Ou autre.
3: Je crois que tu te fais griller aussi, hein.
4: Ouais, n'empêche que ça marche bien, quoi, c'est tout ce que je peux dire. Mais on va pas parler du braconnage tout de suite.
3: Non, mais de toute manière, le braconnage, ça rentre pas dans le truc, hein, d'accord?
4: Ça rentre pas, bah tu mets un petit peu de pommade et c'est bon, ça rentre.
3: Marc Assin.
4: Ah, c'est pas moi qui dis ça, Gérard, c'est quelqu'un qui parle pas dessus moi.
3: Ouais, non, mais je te préviens, commence pas à faire ton guignol, parce que tout à l'heure... Comment ?
4: C'est un guet-apens de France Télécom.
3: Oui, mais moi, je te dis, tu commence pas à faire ton rigolo, parce que sinon, tu vas dégager.
4: Ok.
3: Ok.
4: Ok, pas de problème.
3: Alors, comment organise-t-on une bonne pêche ? Alors,
1: attends,
3: moi,
1: excuse-moi.
3: Bah, je réponds.
1: Vas-y, excuse-moi.
3: Donc, comment organise-t-on une bonne pêche ? Donc, déjà, tu prépares tout ton matériel la veille. Par exemple, si tu vas le week-end, tu prépares ça le vendredi. C'est-à-dire, tu prépares tes appâts. Ouais. On a pas.
0: Qu'est-ce que tu mets dans les appâts, Gérard, en
4: fait. T'es plutôt asticot ou vers de terre?
3: Non, tu peux prendre des vers de terre, des asticots. Par contre, tes vers de terre, j'ai remarqué une chose,
4: ouais,
3: c'est plus.
4: Ça te rappelle la branlette, je sais, ouais.
3: Qui c'est qui vient de dire ça?
0: C'est encore Pedro.
4: Ah, c'est Pedro, ça.
0: Toujours Pedro. C'est Pedro.
3: Bon, tu t'écrases, Pedro, mais.
4: Il ça... des France Télécom.
3: Ouais, ben, tu vas pas me casser les couilles longtemps, toi.
4: D'accord.
1: Vas-y, Gérard.
3: Donc, pour organiser une bonne pêche, donc, t'achètes ton matériel là, bien avant. Déjà, l'ouverture de la.
0: Tu peux préciser, parce que quand tu dis bien avant, c'est à peu près quand?
3: De manière, tu peux l'acheter en début de semaine. Par contre, ce qui est pour les vers de terre et tout ça, faut les acheter à la dernière minute. Tu les achètes, par exemple, le vendredi.
1: Pourquoi ?
3: Tu les achètes le vendredi parce que si tu les achètes avant, ils tiendront pas.
0: Ah ouais, parce que les achètes toujours un mois avant et ça marche pas.
3: Comment ?
5: Et puis après, on ne pourra pas les manger.
0: Gérard, tu peux pas les mettre au congélateur ?
3: Non.
6: Mais ouais. Gérard, t'es obligé de les acheter, tu peux pas aller les chercher ?
3: Si, tu peux aller chercher les vers de terre.
0: Parce que ouais, quand on va chercher, on va les chercher dans la boue, on se traîne dedans.
3: Bon, ouais. Non mais il y a un truc qui faut bien se dire, c'est que il y a certains trucs qu'il faut acheter chez les revendeurs de pêche, mais maintenant je crois que ça se fait moins souvent parce que maintenant je sais même pas s'il y a encore des magasins de pêche qui existent.
0: Hein. Non, mais chez les pêcheurs.
4: Ouais, GG, de toute façon, oui. Le ver de terre, il faut le chasser, c'est tout. On reste
3: mais non, on
4: chasse.
3: Mais non, on chasse pas les vers de terre, abruti.
4: Bien sûr que si, moi j'ai un chien qui est dressé à aller dans les trous de vers de terre pour les ramener, je te dis que ça se chasse.
5: Gérard, permettez-moi, c'est monsieur Mazur, permettez-moi de confirmer, le vers de terre se chasse, bien entendu.
3: Bon, monsieur Mazur, vous n'avez pas commencé à me casser les cacahuètes, parce que vous, si c'est pour me couper la parole sans arrêt, ça me sert à rien de vous avoir dans mes débats. D'accord,
2: Gérard. Sur l'IRC, il y a Père Fouras, il voudrait pêcher des idées chez son poissonnier, mais comment on fait s'il n'y a pas de bocal à la pêche chez son poissonnier?
3: Alors là, je vois pas du tout sa question. Parce que
2: dans la pub, ils disent pêcher des idées chez votre poissonnier. Et s'il n'y a pas de bocal à la pêche?
3: Bah, mais s'il n'y a pas de bocal à la pêche, ça sert à rien d'aller chez son poissonnier. Je vois pas du tout le rapport.
1: Il va à l'étang.
3: Bah ouais. Je vois pas du tout le rapport. Hein. Enfin, s'il a plus de confirmations à me donner, bah, ça serait bien.
2: Il dit une mare, pêcher dans une mare.
1: C'est con, les mecs de l'Internet.
3: Grave. Dans une mare, de toute manière, dans une mare, t'as pas grand-chose, hein. À part
7: de l'eau.
3: À part de l'eau, mais dans les mares, tu vas trouver des canards, hein.
6: Et y a pas de poissons.
1: Ça se pêche aussi, hein.
3: Les canards, non, je crois pas, hein. T'as déjà vu un canard qui se fait pêcher, toi?
7: Bah, on sait jamais.
1: C'est pécho, un canard qui se fait pécho.
7: Pécho, ouais. Ouais. Ah ouais, ouais. Ça arrive tout le temps.
3: Ah ouais, les canards qui sont pécho, ouais. Tu t'es déjà fait pécho, toi, dans une mare?
7: Bah, non, je vais pas dans les mares.
3: Non, moi, bon, bah alors. Tu vas dans les baignoires et puis tu te fais pécho.
7: Ouais, ça m'arrive, ouais.
3: Ouais, ouais. Pêcher ou chasser, peut-il être une passion? On va demander à Monsieur Mazur, comme il a. Par contre, à la place de Petit Puron, on a personne?
1: Là, je cherche.
3: Ah ouais, ça fait peur comme vous cherchez au standard.
4: Vas-y, chasse.
3: Hein?
4: Chasse l'auditeur.
1: Tu cherches.
3: Ouais. Chasse là. Chasse sur les 22 lignes.
1: Je chasse.
3: Chasse. Monsieur Mazur.
5: Alors écoutez, moi je pense que tout à fait, bien sûr, la pêche tout comme la chasse, a priori, peut être une passion. Moi-même, j'ai une passion lorsque je vais poser, par exemple, une grosse pêche. J'adore ça.
0: Au pied d'un arbre.
3: Bon, monsieur Mazur.
5: Oui.
3: Un conseil que je vous donne, arrêtez de renifler et répondez comme il faut aux questions. Ou sinon, vous allez sortir.
5: Oui, j'ai tout à fait répondu à votre question.
3: Non, non, mais faut pas me prendre pour un con, d'accord? Alors, je vous préviens.
5: Je m'en garderai bien.
3: Comment?
5: Je m'en garderai bien.
3: Ouais, bah alors, vous retournez voir.
1: Non, justement, il dit je ne veux surtout pas l'insulter ou vous prendre pour un con, c'est ça qu'il veut dire.
3: Ouais, voilà. Non, mais moi, je préviens d'une chose, que si ça se passe mal, ça va gerber vite fait ce soir.
5: Je suis tout à fait d'accord avec vous.
3: Ouais, ben, déjà, vous allez commencer par répondre correctement aux questions, sinon, c'est pas la peine qu'on vous sélectionne, ok? Alors, en de bon entendeur, salut. Monsieur Carabine. Carabine, pardon.
0: Mademoiselle Carabine, s'il te plaît.
3: Carabine, pour toi.
0: Moi, c'est une passion pour ceux qui sont passionnés, mais personnellement, ça ne me passionne pas.
3: Ouais, mais je veux.
7: Mais si,
3: dans quel sens que ça te passionne pas?
0: Ça me passionne pas dans le sens où on tue des animaux et ça me passionne pas du tout.
3: Non mais ça faut bien dire une chose, que chasser ou pêcher, de toute manière, quand on pêche, automatiquement le poisson après on le mange, donc on le tue.
0: Mm-hmm.
3: T'es bien d'accord avec moi?
2: Ouais, parce que sur IRC on demandait peut-on pêcher sans tuer.
3: Ah oui. Mais, de toute manière, quand tu pêches automatiquement le poisson quand il a pris l'hameçon avec par exemple l'asticot ou autre.
0: Ouais, mais tu peux le remettre à l'eau.
7: Exactement.
3: Oui, non, mais ça dépend quel poisson, parce que ça dépend comment qu'il est enfoncé l'hameçon dans sa bouche.
5: Non, mais c'est-à-dire que pour.
3: Bon, monsieur Mazur, pour l'instant, je m'adresse pas à vous. Monsieur Mazur, je m'adresse pas à vous. Bon, allez, hop. Oh, tu me le vires, celui-là. Allez, hop, terminé. Oh non, non, parce que là, il me prend la tête.
1: Attends, c'est un mec qui s'y connaît, on va le garder.
3: Non.
2: Gérard, sinon, sur IRC, il y a Turpentine, elle te demande si t'as déjà pêché avec tes vers du cul.
3: Alors, Turpentine, tu ferais mieux d'aller pêcher avec les vers de ta chatte.
0: Oh, ça, c'est
3: au moins, comme ça, elle, je connais sa réaction.
0: Je connais sa conclusion
3: du débat. Le débat n'aura ni queue ni tête comme toi. Alors, je préfère la première tout de suite qu'elle aille chercher ses vers de terre dans son cul et qu'elle aille pêcher dans sa chatte. Voilà. Petit piège à loup.
0: La chasse et la pêche, c'est une vraie passion, hein, évidemment. Mais il faut savoir déjà que les vrais pêcheurs, ils rejettent toujours le poisson.
3: Non, pas tous. Hein.
7: Si.
3: Non.
7: Vrais, oui. C'est les vrais.
3: Ouais, non, mais faut dire une chose. Attends, parce que là.
4: Attends.
0: Oui.
3: Moi, je peux vous dire une chose, que je suis pas trop. C'est vrai, il y en a qui les relâchent, mais ceux qui partent en mer pendant une journée ne les relâchent pas.
7: Si.
3: Non.
7: Ça dépend.
3: Non. Sur les bateaux, ils les relâchent pas. Hein.
7: Comment tu sais? T'es déjà allé en mer avec?
3: Non. Parce que j'ai vu des reportages et tout ça. Tu vois pas mal de mouettes qui sont sur.
7: Les mouettes. Bah oui.
3: D'accord.
7: C'est quoi le rapport avec les poissons?
3: Eh ben, ils suivent le filet, espèce d'andouille.
7: Mm-hmm.
3: Qui c'est qui a pas répondu? Marc Cassin.
4: Ouais, ben écoute, moi je pense que tout à fait, la chasse, la pêche, c'est une passion. Moi je dirais même plus, c'est un mode de vie. C'est carrément une philosophie, tu vois, c'est un peu comme quand toi tu dis, il faut être routier, il faut foncer.
3: Mmh.
4: Et ben là, c'est pareil, si vous voulez être pêcheur, si vous voulez être chasseur, il faut foncer, les mecs.
3: Ouais, non, mais je suis d'accord avec toi là-dessus.
4: Ouais, voilà, arrêtez de vouloir être genre ministre ou professeur ou tout ça. Non, chasseur, pêcheur, ça le fait, c'est tout.
3: Non, mais faut dire une chose, que la chasse et la pêche, c'est vrai que ça peut venir une passion. Parce que moi, je sais que j'aime bien pêcher.
4: Ouais.
3: Hein, je resterai des heures et des heures jusqu'à temps que ça vienne, hein, que le poisson y morde. Hein.
1: Ah, tu pousses, ça me rappelle quelque chose. Faut pousser quand tu crottes.
3: Ouais,
6: tu pêches quoi, genre?
2: Sur IRC, on n'arrête pas de me dire que t'es le roi de la pêche au thon.
3: Ouais, ils vont faire illusion à 110, c'est ça?
4: Je vais taquiner.
3: Non, non, je préfère.
2: C'est toi qui fais.
3: Non, mais je préfère.
2: Eux, ils pensaient peut-être même pas, c'est toi qui
3: fais. Non, mais je préfère prévenir que sur l'IRC, si vous voulez faire illusion à 110 ou à Christine, ça ne sert à rien. D'accord? Donc.
1: Non, 110, c'est la baleine. Christine, c'est la baleine.
3: C'est pas le. Alors, toi, non, toi, fais gaffe, parce que 110.
1: Je me suis trompé de prénom.
3: Non, mais Sandy, elle t'a dans la peau. Alors fais bien gaffe à ton matricule quand on va te voir.
6: Elle va
3: te morfler, qu'elle m'a dit ce soir.
7: Elle va te morfler.
1: Elle va me péter.
2: Elle va te morfler.
3: Alors fais bien gaffe.
7: En tout cas,
3: fais bien gaffe.
7: T'es le roi des grosses prises quand même. Hein.
3: Fais bien gaffe, Fildart.
6: Donc. Bon, GG, avant, si tu pêches pas de thon, tu pêches quoi, toi?
3: Moi, je pêche le gardon, la carpe, et puis le goujon.
6: Et c'est des gros poissons, ça?
3: C'est des petits.
7: C'est des merdes, ouais.
3: La carpe, j'ai vu un reportage tout à l'heure. Oh, celui qui fait le poisson, il arrête, merci. J'ai vu un reportage là-dessus. Le mec, il avait pêché la carpe. L'hameçon était bien enfoncé et il l'a relâché. Celui qui s'amuse à ça, arrête, s'il vous plaît, merci.
2: Gérard, oui. Sur IRC, il y a Oxide qui te demande, est-ce que les végétariens peuvent manger du poisson à la viande de poulet?
3: Alors,
8: c'est faux.
9: Mais oui, bien sûr.
3: Alors, les végétariens, je sais pas s'ils mangent du poisson à la viande de poulet. Genre,
7: pas de porc, en tout cas.
3: Je sais qu'ils mangent pas de porc. Bon, n'importe. Bon, ça suffit, je vais passer au sondage, là. Oh!
4: Je te taquinerais bien le goujon, quand même. Hein.
3: Qui?
4: C'est Pedro.
3: Ouais, bah, Pedro, tu vas faire enculer. Tu commences pas à me faire chier, d'accord?
1: Petit sondage, Gérard.
3: Alors, petit sondage, pour ou contre la chasse ou la pêche, il y a 40% qui sont sûrs, 30% répondent non, 20% peuvent en parler, et 10% préfèrent continuer. Et d'après vous, qu'est-ce qui est plus difficile entre la chasse et la pêche? Alors, 42% des gens savent pourquoi, donc je vois pas du tout. Je sens que tout à l'heure, il y en a qui vont se prendre des baffes. Il y a 23% des gens qui ne peuvent pas le dire. 15% n'en ont rien, n'ont aucune idée. Et 9% ont le droit de savoir quoi, j'en sais rien. Donc, troisième question. Quel chien peut-on avoir pour chasser? On va demander à Marc Assin.
4: Ouais, bah écoute, je pense qu'on peut chasser avec tout type de chien. Je te conseille quand même le chien de chasse si tu veux ramener quelque chose. Hein.
3: Ouais, non, mais voilà. C'est quoi comme
4: ça
3: chien?
4: Ça dépend. Si tu chasses le rat, tu prends un ratier, par exemple. Sinon, je sais pas, si tu chasses à l'homme, tu prends un big bull, c'est tout.
3: Un pic bull?
4: Un pic bull, excuse-moi.
3: Non, mais je vais te dire une chose déjà, les pic bulles, ça m'étonnerait qu'ils soient autorisés pour chasser.
4: Si, t'as le droit de chasser avec un pic bull, sauf que si tu chasses avec ce clébard-là, t'as pas grand-chose à bouffer à la fin de ta chasse, quoi, c'est tout.
6: Tu bouffes le pic bull?
4: Il y a des bruits d'animaux derrière. C'est la jungle, hein.
3: Gérard, qu'est-ce que t'as fait?
4: Ah, c'est la jungle.
6: Qui c'est qui est dans un zoo, là?
3: Non, mais c'est Pildar.
7: C'est tapé dessus.
2: Putain, j'ai raté ça, merde.
7: Sans taper dessus encore.
3: Fildar, fais gaffe quand même.
4: Ça, c'est l'arche de Noé.
3: Fais gaffe. Fais bien gaffe.
6: Il y a même des gros béants.
3: Parce que tu risques de te retrouver là-bas.
8: Excuse-moi, Gégé.
3: Ouais, non, mais fais bien gaffe à toi, hein.
6: Bon, Gérard, est-ce que tu peux aller avec un pic-bull à la chasse, à la pêche?
3: À la pêche, non. Parce que les pic-bulls, ils vont pas dans l'eau, hein. Ils vont pas au fond de l'eau, hein.
6: C'est faux.
4: Tu prends un frotte terrier, ça le fait, hein.
3: Petit piège à loup.
10: Ouais, alors pour la chasse, quand tu vas à la chasse à l'ornithorynque ou au grizzly, souvent tu emportes un chien genre de race, je sais pas, labrador chibre ou alors tu sais les retrievers phallus là.
3: Je peux vous dire une chose, que les chiens de chasse sont
1: des bulles terriers.
4: Non.
10: Des
3: frosteries. Carabine.
10: Oui.
3: Oh!
10: Au coucher, Médor. Tu peux utiliser. Tu peux utiliser tous les chiens, en fait, si tu les dresses.
3: Ouais, non, mais je te demande, quel chien peut-on avoir pour chasser?
10: Je te dis.
3: Oh là là là là là là!
10: Il suffit que ton chien soit dressé, tu peux utiliser n'importe quel chien. Alors, regarde jamais la pêche, là, et la chasse la nuit sur TF1. Histoire naturelle, je m'appelle. Oh, oui, excusez-moi.
3: Non, je regarde pas ça.
9: Bah, tu devrais regarder. Des fois, il y a des caniches, ils vont à la chasse aux pigeons, c'est assez rigolo, quoi. Ils lancent les caniches en l'air et le caniche.
3: Ah ouais, non, mais attends. Ils lancent les caniches en l'air et ils leur tirent dessus.
9: Oui.
3: Non, mais attends. Carabine.
9: C'est une chasse traditionnelle dans les Landes.
3: Non, mais carabine.
9: C'est ancestral, c'est une chasse traditionnelle dans les Landes.
3: Carabine. Ça y est, tu vas me laisser parler ou quoi là?
9: Mais je t'explique.
3: Non, mais moi je vais t'expliquer une chose. Je crois que c'est dans des rêves qu'on. Je crois que tu dois rêver qu'on s'amuse à lancer des chiens, mais on leur tire dessus.
9: Mais on leur tire pas dessus.
3: Oh là là! Oh, qui c'est qui m'a choisi ces auditeurs de merde là?
7: C'est la police.
6: Ah non,
3: Non. Marre-toi, toi.
1: Mais non, mais attends, ils sont bien.
3: Ouais, ils sont bien, oh, ils sont même pas capables de répondre.
1: Monsieur Mazur, il voulait répondre.
3: Oh, bah lui, je crois que j'avais dit que c'était terminé pour lui.
1: J'ai calmé.
6: C'est parce que la moitié, ils sont chasseurs et ils ont leur chien avec eux.
1: J'ai calmé Monsieur Mazur.
3: Bon, alors, Monsieur Mazur, pour finir la troisième question.
5: Moi, je préconiserais l'épagneul breton, qui me semble un excellent chasseur.
3: De toute manière, c'est ça comme chien qu'il faut pour chasser.
5: Il y a également le berger hongrois.
3: Non.
5: Pardon ?
3: Non.
5: Pourquoi ?
3: Non.
11: Ça, c'est uniquement dans les prisons.
3: Alors toi, Marcassin, tu dégages pour de bon. Au revoir. Au revoir, Marcassin.
9: C'est pas moi.
3: Terminé.
9: C'est pas Marcassin, c'était Pedro.
3: Non, je veux pas le savoir. Encore. Je veux pas le savoir. Terminé pour Marcassin. Voilà.
9: C'est pas lui.
5: Et enfin, je dirais le dog mexicain.
3: Dog mexicain, c'est bizarre.
5: Excellent
3: parce que...
5: chasseur.
3: Non mais j'ai pas connaissance de ces chiens-là.
5: C'est un chien qui vit au Mexique et qui a pour spécificité, n'est-ce pas, de chasser les serpents là-bas.
3: Ah mais non mais moi je pense que c'est plutôt les pagnols bretons qui.
5: Ah, au Mexique il y en a peu. Mais les pagnols bretons est un très bon chasseur.
3: Ouais non mais je pense que c'est cela que les chasseurs utilisent régulièrement pour récupérer le gibier.
5: Et en plus permettez-moi d'ajouter en ce qui concerne les pagnols bretons, c'est qu'ils ne pèsent pas lourd et comme a dit la demoiselle tout à l'heure, on peut facilement le jeter dans l'air.
3: Non, mais ça c'est...
5: Pour attraper des canards.
3: Ouais, mais... Non, mais ça, le canard, c'est une autre histoire.
1: Mais il faut que le chien soit quand même tenu en laisse, à préciser, pour pas qu'il s'envole.
6: Non. Donc, il faut une grosse laisse.
3: Non. Bon,
9: non,
3: alors...
9: C'est une longue laisse.
3: Alors, la quatrième question, et après, on va s'écouter une musique. Donc, je préviens d'entrer. J'ai oublié de le préciser au départ. C'est que je précise, je pose la question au départ, je la reprends dès que la musique est terminée, mais je ne le répète plus. Si vous n'avez pas compris la question, ce n'est pas de la peine de me dire « Est-ce que tu peux répéter la question ?» Parce que ça, vous irez directement au standard. Alors, dans quel endroit se passe la chasse ?
2: Attends. Vas-y, c'est bon.
3: Non, dis ce que tu voulais me dire.
2: Non, je voulais juste que tu prennes un petit peu ton temps. Mais.
3: Tu peux me donner le chiffre avant la ZIC ?
2: Alors, avant la ZIC.
7: La classe.
2: La grande classe. On est déjà. Oh là là, c'est beaucoup quand même, ça a monté d'un coup. On est 8765.
3: Oh là là,
2: 8765. Et je salue au passage Alan Clark, Izen, Dan, Lampiote, Belge Boris, Seigneur, Perforas, Radzinski, Olaf Kuhl et les autres.
3: Ok. Ben.
2: Et les gens de Canal J.
3: Bah, bien sûr. Et donc, qu'est-ce que je voulais dire ?
2: On s'écoute.
3: Non, la question, c'est dans quel endroit se passe la chasse aux escargots ? Et on va s'écouter le gibier surinois avec des poids sur l'anus. Et vous pouvez toujours nous appeler au 0803 08 5000 et toujours le 3615 Copen Radio rubrique direct et www.fr. Et on se retrouve tout de suite après. Et voilà, vous venez d'écouter le gibier de surinois avec des poils sur l'anus et donc c'est la suite de la libre antenne, débat sur la chasse et la pêche. Donc vous pouvez toujours nous appeler au 0803 08 5000, l'IRC www.fr, Fun Radio, vous tapez, et toujours le 3615, rubrique direct. Et pour ça, donc la question, c'est dans quel endroit se passe la chasse
1: à court,
3: la chasse aux escargots. Et pour ça, on va demander à Petit Pied Jaloux.
1: Et on accueille, excuse-moi, Petit Pied Jaloux.
3: On accueille Serp en route 23 ans, Damien. La fréquence, c'est 101.4, il paraît.
12: Oui, bonsoir Gérard, tout à fait.
9: Salut Damien.
12: Bonsoir Damien. L'équipe de Fun Radio.
3: Voilà, bonsoir à toi. Donc, Petit Pied Jaloux pour toi.
9: Oui, alors, pour moi, je pense qu'on chasse les escargots.
10: escargots en Bourgogne. Mm-hmm. Parce qu'on dit les escargots de Bourgogne.
3: Non, mais tu peux préciser dans quel endroit se passe la chasse aux escargots. J'en ai marre de répéter les questions.
10: Mais,
3: bien
10: je
3: les
10: peux répondre.
3: Mais les escargots de Bourgogne, tu peux très bien les...
10: Non, mais c'est une région, la Bourgogne, t'es gentil.
3: Ouais, non, mais c'est... je suis gentil, attends, tu vas pas commencer à m'énerver parce que sinon tu vas dégager, toi.
10: Oui, c'est ça, mais attends, mais je réponds à tes questions et tu m'engueules, alors je vois pas pourquoi...
3: Non, mais c'est pas la peine de préciser la ville, d'accord?
10: Mais c'est une région, c'est pas une ville.
3: Ouais, ben peut-être.
12: Ok, gamine.
3: Celui qui s'amuse à dire ok, gamine, tu commences à te la fermer aussi, toi.
12: Ah, c'est Polo.
3: Ouais, ben, carabine.
9: Oui, Gérard. N'importe où, en fait, je pense. Partout où il y a de l'eau, il y a de l'escargot.
3: Quand il pleut, en principe, les escargots, c'est dans les bois qu'on va les chercher. Hein.
9: Bah ouais, parce que tu les reconnais, ça mouille beaucoup, donc tu les sens.
3: Ouais, ben c'est comme vous, quand vous mouillez vos culottes.
9: Ouais, j'irai pas jusque
3: là. Ouais, non, mais moi, je vais jusque là, tu vois. Si tu veux pas y aller, moi, j'y vais.
9: Bah, viens-y. Alors,
3: ouais, ça sent. Non, mais moi, j'en ai rien à foutre. J'ai déjà mon casse-croûte à la maison.
1: Et elle sent quand elle mouille.
3: Non, quand elle mouille, elle sent pas. Alors,
1: toi, je demande, je me renseigne.
3: Ouais, non, ouais, bah, tu te renseignes, tu ferais mieux de te renseigner auprès de bébé Rose. Monsieur Mazur.
5: Oui, alors moi, j'apporterai à peu près la même réponse. Il faut bien entendu un endroit humide, hein, comme ce que vous venez de préciser. Cet endroit, monsieur Gérard, est parfaitement indiqué pour trouver des escargots et autres sortes d'animaux rampants et visqueux.
3: Je parle des escargots, je ne parle
5: bien
3: pas.
5: Entendu.
3: Je ne parle pas des limaces ni autres.
5: Ni de votre casse-croûte.
3: Mon casse-croûte, il t'emmerde, monsieur Mazur. Ok, alors monsieur Mazur, tu retournes voir Fildaro Standard, parce que là, ça commence à bien faire.
1: Et qu'est-ce que tu dis
3: Tu le changes, tu prends quelqu'un d'autre, parce que
1: je change
3: le bol.
1: Il a mouillé, Mazur.
3: Alors hop, au revoir pour lui. Au revoir. Au revoir, bonne nuit. Serpent Rut.
11: Oui, tout à fait, bonsoir. Moi, je pratique effectivement la chasse tous les week-ends, comme tu l'as bien précisé tout à l'heure. Et moi, je chasse les escargots, en fait, à la Kalachnikov. Je mets une cagoule, je me balade à poil, je précise. Et je tire dans les coquilles, et puis ça sort, je les rattrape avec une cuillère.
3: Moi, je vais te dire une chose, que la chasse, dans quel endroit se passe la chasse aux escargots?
11: Moi, je la pratique en Corse.
3: Oui, en Corse. Alors, je vais te dire une chose, pour toi, c'est terminé aussi, ça t'apprendra.
11: Ah, mais non, mais
3: au revoir, au revoir, au revoir, au revoir, au revoir, au revoir.
9: Non,
3: je ne veux pas le savoir.
11: Non,
3: au revoir,
11: au revoir.
3: Hop, terminé pour lui. Comme ça,
1: ça va vite, hein, ce soir.
3: Ouais. Ce soir, ça va aller vite, le débat sur la chasse et la pêche. Hein.
1: Bah, on voit. Hein. Gérard, j'ai deux nouveaux auditeurs, donc, parce que tu en as viré deux d'un seul coup, là, j'étais en galère. Donc, il y a Boulette, 21 ans. De Paris, 101.9. Salut Boulette.
13: Bonsoir Gérard.
10: Salut.
1: Et il y a Grosse Caisse, 18 ans, de Bourges. Salut Grosse Caisse.
14: Salut, c'est Grosse Caisse. Allô?
3: Ouais. Ta fréquence, s'il te plaît.
14: 98.6.
10: Tu devrais arrêter la cigarette, Grosse Caisse.
3: 98.6, oh, ouais. Tu ferais mieux même d'arrêter de fumer le joint.
14: Hein?
3: Remplace pas la gaffe, tu veux?
14: De quoi?
3: Ouais, de quoi? Prends-moi pour un con.
14: Oh bah non, attends.
3: Non, mais tu me prends pas pour un con, tu m'y laisses, c'est ça?
14: Ah, si tu veux.
3: Ouais, ben d'accord. Donc, alors, pour toi, la question.
14: Ouais, je t'écoute.
3: Grosse Caisse!
14: Ouais, je t'écoute.
3: Non, mais moi, je te demande de répondre à la question.
14: Bah ouais, mais je viens d'arriver, j'étais avec Fildaro Standard, j'ai pas entendu la question.
1: La chasse aux escargots, c'est où, Grosse Caisse?
14: Ah ouais, bah c'est à côté des lacs.
3: Ouais, bah, je pense que t'es en train de... Là, je crois que t'es en train de me prendre pour un con.
14: Mais n'importe quoi, attends.
3: Non, mais tu t'oserais pas.
14: À côté des lacs, il y a des forêts, je veux dire, tu te balades dans la forêt, tu trouves des escargots, c'est voilà.
10: Mmh. C'est clair, on trouve partout.
3: Okay. Attends. Boulette.
13: Oui, bah, au supermarché, rien en conserve.
3: Dans quel endroit qu'on les chasse? Dans un supermarché et en boîte?
13: Bah oui, j'habite Paris, dans une ville, j'ai pas de forêt. Où veux-tu que j'aille les chasser?
3: Attends, dans Paris, il n'y a pas de forêt.
1: Il connaît bien les forêts, Gérard, de Paris.
3: Non,
13: ouais,
3: mais.
13: Tu connais que le bois de Boulogne,
1: mais. Les grosses limaces au bois de Boulogne, ouais.
3: Les grosses limaces, ça t'emmerde, toi, d'accord? Ça, c'est pas parce que t'as pas de limaces que tu dois nous faire chier, ok? Alors, fais bien gaffe à ce que tu dis, toi. Cinquième question. Peut-on faire la chasse à l'homme? C'est vrai, il faudra peut-être que je réponde à la question. Dans quel endroit se passe la chasse aux escargots? Ben, dans la forêt.
6: Ouais, mais dans la forêt, mais où, Gérard?
3: De manière, tu peux. Il y a plusieurs. Dans Paris, le mec, s'il a une voiture, il peut aller très bien dans la forêt de Rambouillet ou autre.
6: Ouais, mais où dans la forêt?
3: Non, mais dans la forêt.
1: Au pied des glands.
3: Dans la forêt, t'as la forêt de Rambouillet, t'as la forêt de Fontainebleau.
6: Ouais, mais où?
2: Est-ce qu'il y a des coins, genre là où il y a de la mousse,
6: feuilles,
2: là où c'est humide?
3: Non, c'est vers les arbres.
6: Sous les pierres, je sais pas moi.
3: Non, sous les pierres, je pense pas, parce que sous les pierres, c'est.
2: Ils meurent les escargots.
6: Ah ouais, ils sont écrasés.
1: De toute façon, c'est pas quoi un escargot, tu le siffles, il arrive.
3: Ouais, c'est ça.
2: Ça dépend si t'as son nom.
3: Et toi, si on t'appelle pot de chambre, tu sortiras de sous la console?
2: Ah, on peut essayer.
3: C'est ça? Pot de chambre. Donc, alors, peut-on faire la chasse à l'homme, femme ou autre? On va demander ça, grosse caisse.
14: Ouais, moi je suis complètement d'accord pour faire la chasse plutôt à la femme, tu vois, parce que l'homme, pas trop quoi.
3: Ouais, mais non, mais tu peux préciser quand même?
14: Ouais, c'est-à-dire que, si tu veux, on a tous remarqué que, il y a une différence quoi entre les hommes et les femmes.
3: Mmh.
14: Donc, il faut que ça s'imbrique parfaitement, si tu veux, l'un dans l'autre quoi. Donc, moi si je suis un homme, j'irais plus faire la chasse à la femme plutôt qu'à l'homme.
3: D'accord. Une question IRC avant qu'on demande à Boulette sa réaction?
2: Alors, c'est un peu compliqué parce que ça parle... Alors attends, il y a Belge Boris, il dit qu'il chasse les escargots dans sa baignoire. Il fait même des concours d'escargots. Le plus rapide du monde, c'est 5 jours 30 pour 100 mètres. Record olympique.
3: Non mais c'est vrai que j'ai pas parce que la chasse et la pêche, on pourrait... merci derrière pour ceux qui parlent. Sur moi, j'aime pas trop.
6: C'est quoi la chasse et la pêche, Gérard?
3: Non mais c'est vrai qu'il y a des concours d'escargots. Et je voudrais bien savoir s'il y a des gens qui ont déjà fait des concours d'escargots. Ça fait que
1: on mange le plus.
2: Justement, sur l'IRC, je sais plus qui c'est qui vient de dire ça, mais c'est
1: ceux qu'on mange le plus, Gérard.
2: C'était ça.
3: Non, mais il y a des concours. T'as des concours d'escargots. C'est vrai que ça fait comme l'histoire de
1: ceux qui mangent le plus de saucisses ou le.
2: Le plus grand nombre.
3: Mais non, n'importe quoi là. Vous êtes en train de dire n'importe quoi là, derrière.
2: Sinon, il y a Snooze sur l'IRC, il te demande si quand t'es allé pêcher ou chasser en forêt, est-ce que t'as entendu le loup, le renard et la belette?
3: Non, justement, non. Les loups, c'est quand même vague. Hein. Donc, Boulette.
13: Oui, j'ai pas d'avis.
3: T'as pas d'avis?
13: Non, mais j'ai pas bien compris la question.
3: Ah non, mais alors, tu retournes voir Apolline ou Pildar, moi, je veux pas.
13: Mais non, mais.
3: Non, Gérard.
13: Boulette. L'homme ou la femme n'est pas une bête, donc nous ne pouvons pas la chasser.
3: Oh là! Hé, Boulette!
13: Oui.
3: Ça commence à bien faire, je ne répète plus les questions, t'as bien compris?
13: Bon, ok, je réponds. Alors, écoute, pour chasser l'homme ou la femme, le mieux c'est.
3: Non, mais là, tu me prendrais pas pour un con, là?
13: Jamais de la vie, Gérard.
3: Alors pourquoi tu me dis je peux te répéter la question alors que t'es en train de me dire la réponse à la question?
13: J'avais peur de répondre à côté.
3: Ah ouais? Donc, non, mais je crois que ça va mal se terminer pour toi.
13: Non.
3: Si.
13: Non.
3: Si, je le sens. Bon, je le sens venir dans peu de temps.
13: Non, je vais me calmer, respirer un coup et répondre clairement à tes questions.
3: Ouais, alors t'accouches.
13: Je trouve que c'est peut-être une pas mauvaise idée.
3: D'accord. Ok, avec toi, carabine.
15: Moi, j'aime chasser l'homme.
3: Tu peux préciser?
15: L'homme plutôt bien monté.
3: Précision.
15: À cheval.
3: Ouais.
15: En forêt.
3: Hein?
15: C'est à cheval, en forêt, tu rencontres pas mal d'hommes qui montent.
3: Ouais.
15: Et c'est surtout ceux-là, en fait, qui sont les plus intéressants à chasser.
3: D'accord. Petit piège à loup pour terminer.
16: Alors oui, je suis une grande spécialiste de la chasse à l'homme. J'ai dans ma gibecière de nombreuses prises.
2: C'est clair.
16: Je donne des cours d'ailleurs, et puis je donne aussi, c'est pas que je donne des cours, mais je cherche en ce moment de nouvelles cibles. Mmh.
3: Moi je peux vous dire une chose.
2: Regarde à ta gauche.
3: Peut-on faire la chasse à l'homme, femme ou autre? Moi je préfère faire la chasse à la femme. Bon, c'est pour ça que j'ai fait la chasse. J'ai fait la chasse au courrier.
1: À l'huître.
3: Et en fin de compte, j'ai récupéré ce que je voulais. Voilà.
14: C'est tout ce que tu dis.
3: Bon, ta gueule, toi.
6: Bon, et Gérard, tu utilises quoi pour faire la chasse à l'homme ou à la femme?
3: Ce que j'utilise, c'est, tu vois, c'est un stylo, un papier, et j'écris.
6: Voilà. Voilà. Classe. Et ça marche.
3: C'est pas comme toi, je m'amuse pas à faire la chasse par le standard.
1: Et à mettre mes seins sur
3: ou à mettre mes seins sur l'internet et à laisser son soutif traîner devant le standard. Voilà,
6: franchement,
3: voilà,
6: Gérard,
3: c'est tout.
2: Gérard, tu pourrais au moins mettre une de tes couilles sur internet, quoi.
3: Ouais, mais... et puis toi, tu ferais mieux de mettre ton cul aussi sur internet.
6: Ouais, non,
3: de quel accessoire
2: Attends, j'ai un petit sondage avant, Gérard, parce que je sens que t'es énervé.
3: Ah oui, sondage,
2: vas-y,
3: c'est vrai.
2: Fais-nous un petit sondage, s'il te plaît.
3: Alors, la chasse et la pêche, c'est bien, mais peut-on faire mieux? Alors, il y a 45% des gens qui pensent que oui.
2: Attends, sur IRC, on me demande que tu répètes du début.
3: Alors, la chasse et la pêche, c'est bien, mais peut-on faire mieux? Celui qui ronfle, déjà au standard, vous éteignez votre micro parce que j'en ai ras-le-bol. Alors, il y a 45% des gens qui pensent que oui. 33% des gens pensent que si ça continue, on mangera plus. Eh ben ça, c'est vrai. De toute manière, faut bien avoir des poulets des poulets pour manger. 25% pensent que ça fait encore trop de viande. Mais ça, pour ceux qui aiment la viande, eh ben c'est bien. Et 10% aimeraient ne plus en avoir en parler. Alors là, je voudrais bien savoir qui c'est qui s'amuse à récupérer ça. Ne me dites pas que c'est Apolline, parce que c'est faux, là.
1: Non, c'est Rigaud.
3: Non, plus c'est pas Rigaud, c'est toi, Fildar. Alors tu ferais mieux de t'écraser, de me trouver de la merde comme son âge. En de bon entendeur, salut pour toi, Fildar. Donc, sixième question. De quel accessoire disposez-vous pour pêcher ou chasser? On va demander à Petit Pied Jaloux.
16: Pour pêcher ou chasser, bah alors moi je dispose de mes jambes, de ma gueule et de... Ah oui, on parle plus de la chasse à l'homme là?
3: Non, on parle de quel accessoire disposez-vous pour pêcher ou chasser?
16: On
3: parle plus de la chasse à l'homme.
16: Ah bon, bah, de toute façon moi je fais que ça, donc je sais pas trop. Je pense qu'on doit utiliser un fusil. Bah, c'est ce que j'ai dit tout à l'heure, une canne à pêche bien raide et bien tendue. Et puis deux besaces bien lourdes et...
3: D'accord. Ok, carabine.
15: Moi quand je chasse, j'utilise la jarretière. Et quand je me fais pécho, j'utilise la jarretière aussi.
3: Tu peux préciser parce que j'arrive pas à comprendre là.
15: La jarretière est un instrument élastique.
3: Ouais, que tu mets sur toi quand tu te maries et qu'on doit défaire à la fin du mariage, c'est ça?
15: Qui s'adapte à toutes les situations.
3: Ouais, c'est ça. D'accord. À part ça, tu seras pas une cochonne du sexe,
2: Gérard.
15: Pas du tout.
3: Non, presque pas,
2: Gérard.
3: Un petit peu quand même. Oui, Rigo.
2: Sur IRC, il y a Snous qui a une bonne question et on se la pose tous. C'est combien coûte un permis de chasse?
3: Eh ben voilà, la question justement.
1: Bah voilà.
3: Il y a justement c'est bah ce voilà. que je voudrais savoir.
1: Qu'est-ce que tu veux savoir? On est là. Hein, on peut t'aider.
3: Non, mais vous au standard, vous faites votre boulot parce que si personne prend des.
1: Moi je peux t'aider. Tu veux trouver un chasseur qui me donne le prix d'un permis de chasse, c'est ça? Tu demandes, j'ai.
3: Ouais, t'as quoi? T'as rien du tout, t'es même pas capable de prendre des lignes, alors arrête tes conneries.
1: Grosse caisse, d'accord. T'es un chasseur, toi?
3: Non, ouais.
1: T'es un chasseur, toi, grosse caisse?
17: Ouais, je suis un chasseur.
3: Ouais, c'est ça, un chasseur de lapines, ça.
17: Bah ouais.
3: Ouais, c'est ça, t'as raison. Carabine.
17: Des lapines que des raies entre nous.
3: Ouais, ta gueule, carabine.
15: Moi, je chasse lapine aussi, ouais.
3: Ouais, d'accord. Toi, tu chasses plutôt le gland que la lapine, parce que...
15: Exact, j'ai chassé le gland sous les chênes dans les forêts.
3: Ouais, c'est ça. Boulette.
13: Écoute, moi, mon outil préféré pour la pêche, c'est la mouche.
3: Non, mais je te demande de quel accessoire?
13: Ouais, bah de la mouche.
3: Ouais, mais il y a la mouche. Ouais, c'est vrai qu'il y a la pêche à la mouche. Et
13: c'est super pratique. En plus, les mouches, il y en a partout, quoi. Mmh. Donc, une bonne tapette, on en tue une bonne vingtaine.
15: Tu vas avec un copain?
13: Oui, bien sûr, une bonne grosse tapette.
3: Mmh.
13: Et on éclate les mouches, quoi. Puis on les roule entre les pouces, on fait des petites boulettes.
3: Mmh.
13: Et ça marche tout seul, quoi.
3: D'accord. Grosse caisse pour finir?
17: Ouais, bah moi, je dis pour la chasse comme pour la pêche, de toute façon, l'essentiel, c'est d'avoir un très gros calibre.
13: Ouais, c'est vrai.
17: Avec des poids autour.
3: Ouais, c'est ça. Alors, je veux dire, je crois, là, pour l'instant, vous êtes en train de me foirer les débats. Hein, parce que vous n'êtes pas capable de répondre correctement à la question.
2: Pour remonter,
3: alors grosse caisse, tu la fermes. Tu la fermes.
6: Il y a Rigaud qui te pose une question.
2: Ouais, avec le micro, c'est mieux à peau.
3: Ouais.
2: C'est Jupiler, il te demande, parce qu'il ne comprend pas très bien, quand il va aux chiottes, il tire la chasse, mais quand il va à la chasse, est-ce qu'il faut tirer les chiottes?
3: Ben, en principe, tu tires la chasse. Tu tires la chasse quand tu vas aux chiottes, une fois que t'as fait, tu tires la chasse.
2: Ouais, mais quand tu vas à la chasse?
3: Ben, tu vas à la chasse, je vois pas du tout le rapport avec la question. Qu'est-ce qu'il me pose comme question nulle, lui?
2: Il demande s'il faut tirer les chiottes.
17: Non, mais c'est vrai.
3: Non, mais c'est complètement nul, sa question à lui. Donc, de quel accessoire disposez-vous pour pêcher ou chasser? De toute manière, normalement, vous disposez. Merde, je vais y arriver ou quoi
1: je crois pas.
3: À 1h15. Donc, pour chasser, il vous faut un bon fusil avec des cartouches. Avec des cartouches, ta gueule, grosse caisse. Merci.
6: Ouais, mais Gérard, tu peux chasser avec des pièges aussi.
3: Ouais, mais ça s'appelle de la...
17: Du braconnage, Gérard.
3: Ça s'appelle du braconnage et c'est interdit. Oh, ça va, vous arrêtez maintenant ou quoi?
17: En tout cas, moi, je sais, j'ai eu une gastro, des chiasses, j'en ai eu. Hein,
3: bon, alors, grosse caisse, terminé, au revoir. Hop! Comme ça, tu iras perdre ta gastro entérique dans tes chiottes. Au revoir, pourquoi?
18: Oh, c'est faux!
3: Voilà. Pour pêcher, il vous suffit d'avoir du bon matériel. Donc, faut mettre quand même le prix. Parce que du matériel de pêche, si je me trompe pas, moi, je...
17: Ça coûte 112 000 francs environ.
3: Non, il faut compter à peu près... avec le permis de pêche qui est pour l'année, ça coûte pas loin de 300 francs.
2: Bizarre, t'as rappelé celui de tout à l'heure.
3: Pour 300 balles.
17: C'est très expansif.
16: Ah oui.
2: Bizarre, t'as rappelé l'auditeur de tout à l'heure.
3: Non mais ça va... Oh.
2: De quoi?
3: Non mais c'est bon, tu peux lui demander tout à l'heure.
2: Non mais là j'appuie sur le bouton.
1: En fait tu l'entends mais
2: j'appuie sur le...
1: Donc, ça passe pas à l'antenne.
2: Ça passe pas à l'antenne. Fildar, tu l'as rappelé ou pas?
1: Marcassin. Oh putain t'es bol.
2: Fildar, tu l'as rappelé ou pas l'auditeur de tout à l'heure?
1: Attends, j'ai qu'une petite là.
2: Ah ok d'accord.
1: Bah, vas-y enchaîne Gérard là.
3: Donc pour.
1: Tu vas me chasser là.
17: Bon Gérard, on était au prix de la carte de pêche.
3: Donc faut compter à peu près 300 balles un permis de pêche. Pour un permis de chasse, de toute manière, je crois qu'à l'heure actuelle, maintenant, faudrait que je voie...
17: 12 000 francs à peu près, non?
3: Non, faut avoir une licence, je sais plus quoi.
1: Licence 4. Ouais. Gérard, excuse-moi, à la place de Grosse Caisse qui est partie se coucher, on accueille Sanglier du Nord, 24 ans de Lille, fréquence 96.4 FM.
3: Alors, 96.4 et on accueille Sanglier.
1: Du Nord, Sanglier du Nord.
3: Sanglier, bonsoir.
6: Du Nord.
3: Sanglier!
1: Appelle-le par son nom, Sanglier.
3: Sanglier du Nord, tu travailles.
19: Bonsoir, mon pote.
20: Oui, bonsoir. Bonsoir.
3: Oh, tu réponds maintenant. T'arrêtes de dire bonsoir parce que sinon tu vas dégager.
20: Bonsoir.
19: Bonsoir.
20: Bonsoir. Bonsoir à tout le Nord.
19: Bonsoir.
3: Salut. Ouais, Sanglier, je crois que tu vas retourner voir celui qui t'a choisi.
20: Est-ce que je pourrais répondre à la question après que tu me l'aies répété, s'il te plaît, Gérard?
3: Non, je ne répète plus les questions. Je ne répète plus les questions.
20: Ok, bon
16: Gérard. Que tu prends comme matériel.
20: Voilà, je vais improviser. Alors déjà une bonne paire de bottes. Parce que pour aller pêcher, Gérard, il faut des bottes.
16: C'est bien.
3: Attends, je te dis oui.
20: Ah bon, d'accord. Ensuite, comme on disait tout à l'heure, une bonne gaule. Et puis ensuite, ce qui est vachement important, c'est le panier repas. Donc il te faut un bon sauciflard.
3: Ouais.
20: Une grosse miche de pain. Petite bouteille de rouge quand même.
3: Du
20: rouge ou du pastaga, hein. Tu peux prendre du pastaga.
3: Non, tu peux prendre ce que tu veux.
20: Écart.
3: Ouais.
20: De quoi?
16: Tu peux prendre les deux?
20: Ah, tu peux prendre les deux, c'est clair.
3: Bon, tu continues?
20: Surtout si tu vas tout seul.
3: D'accord. Bon, tu continues?
20: Après, il faut au moins un bon clacos bien fait.
3: Mm-hmm.
20: Et puis, un petit fruit en dessert, tranquille.
3: Non, mais ça, de toute manière, c'est tout le matériel pour pêcher qu'il faut. Pour chasser, ça, c'est différent parce que c'est entre amis.
20: Ouais, il faut du clébard déjà pour chasser.
3: Non, mais ça, c'est entre amis. Mais même à la pêche, je pense que ce que tu as dit, normalement, si tu connais pas mal de monde.
20: Ouais.
3: Nous,
20: on pêche entre potes, hein, c'est clair.
3: Ouais, mais dans ces cas-là, vous partagez la bouffe.
20: Ah, c'est clair, on partage la bouffe. Il y en a un qui amène du rouge, l'autre, il amène du blanc, le troisième, il amène du rosé, par exemple.
3: Ouais, voilà. Donc, t'as pas besoin, tu peux vous cotiser.
20: Voilà,
3: il y en a un qui va faire les courses et tout ça.
20: Mmh, ouais, c'est clair.
17: Ouais, et en plus, entre amis, on peut aller aussi à la pêche à la moule. Hein.
3: Ouais, c'est ça. Ok, avant de poser la septième question, je vais faire d'après vous un petit sondage là. Je vais faire les deux derniers, puis comme ça on en parlera plus sur cette histoire là. Fildar,
1: j'ai froid aux mains.
3: T'as froid aux mains, donc peut-être ton micro et t'arrêtes un peu parce que tu commences à me gonfler là ce soir. Alors, les deux derniers sondages, d'après vous, pêcher est-ce un péché?
1: C'est un délit, ouais.
3: Alors, 34% pensent que le pape a tort. Ça c'est signé du fil d'art pour me sortir des saloperies.
20: Mais non, mais c'est vrai, il a tort, ce vieille croûte.
3: Ouais, mais tais-toi, toi. 31% sont membres du temple de la péniche. Non, mais ça, c'est bien ces conneries pour lui.
16: Du péniche.
3: Et 24% pensent que c'est un péché de gueuler dans vos oreilles. Alors là, Pildar, tu vois, je vais te dire une chose, que t'es vraiment un con.
16: Il a pas tort quand même. Hein.
3: Il est vraiment con. Alors toi, si t'es pas contente, ma petite, tu dégages, d'accord? Hein? Parce que si vous n'êtes pas capable de répondre correctement aux questions, moi je vous emmerde.
16: Moi
3: je vais te dire une chose, que des connes comme celle que je viens d'entendre qui a dit que c'est pas, il a pas tort, moi je t'emmerde.
2: Ok, Gérard, pour calmer le débat, bien, c'est bien d'applaudir Manu.
1: Bravo Manu, bien.
2: Ah
1: ouais,
16: y a que Manu qui applaudit.
2: Sur IRC, il y a Roadrunner, pour calmer le débat, il dit que tu es à la radio ce que le poisson est à la pêche.
17: Ouais.
3: Ben ouais, si on veut. Si on veut. Donc, qu'aimeriez-vous.
2: Et sinon, il y a Yankee qui dit que tu es à la radio ce que la bite est à une gouine.
3: Alors là, je réponds même pas sur une question pourrie. Manu, s'il te plaît, au lieu de te marrer comme un
1: fou,
3: je crois que j'annonce le Minitel, mais il faudrait peut-être savoir s'il y a des questions.
1: Il n'y a pas de problème, Gérard, regarde, je te montre.
16: Pas de problème.
3: Tu vois le Minitel, je suis sûr qu'il fonctionne pas. Ah bah d'accord. C'est pas mal.
16: Il est cassé.
3: C'est pas mal,
1: attends, il y a 13 connectés là.
2: Bah ouais, ça marche.
1: Tu vas le remettre.
2: C'est toi,
1: attends,
2: Manu.
1: Je vais te mettre ça en route, gamin, tu vois.
3: Vas-y. Alors, qu'aimez-vous.
1: Ça arrive, les petits, ça arrive. Vous allez
3: qu'aimez-vous à la place. Alors, 54% veulent des grosses suceuses.
17: Oh oui.
3: Ça, c'est pour Manu. C'est pour Fildar, ça s'adresse.
1: Et ta sœur, et ta sœur.
3: Ma sœur, elle t'emmerde, d'accord. Alors, tu ferais mieux de t'occuper de ta sœur. 21%.
17: Gérard,
3: ta gueule.
17: Ferme ta gueule.
3: T'as enculé, connard.
17: Ça vient direct du 9-4, ça.
3: 21. Celui qui vient de dire le 9-4, le 9-4 t'emmerde.
16: T'allais me faire enculer dans le 9-4?
17: Ouais.
3: Tu t'es déjà fait enculer dans Grenoble?
16: Bah, jamais dans le 9-4.
3: Alors, je vais te dire.
17: Ça peut s'arranger, ça.
3: Alors, faites-moi confiance. Que ou vous répondez correctement aux questions. Et ça va bien se terminer, ou sinon je vous herbe tous.
17: Bien sûr, d'accord. Ferme ta gueule.
3: La tienne. Alors, je passe pas celui-là.
1: J'en ai où, ma biche?
3: 16% pensent que
1: t'es beau.
3: Pense que tant que ça rentre, il faut y aller. Alors ça,
17: merde.
3: Donc ça, c'est terminé.
20: Allez-y, foncez.
16: Hop. N'hésitez pas.
3: Ça, c'est bien, ça, c'est signé du... Ta gueule, toi. La fiche, là.
1: Et je viens de te la donner, c'est bon, disque 2. Ah non, c'est ça, pardon. Excuse-moi, voilà. Julien.
3: Merci.
1: Excuse-moi, ma biche.
3: Donc, alors, y a-t-il des concours de pêche ou de chasse? On se retrouve après avec les gros tons du bois, avec des harengs dans le slip. Et on se retrouve tout de suite après au 0800.08.5000 et toujours le 3615 Club Fun Radio, rubrique direct et www.fr.
18: Et pas d'insulte de Gérard.
3: Et voilà, vous êtes toujours sur Fun Radio, il est exactement 1h25. Yeah. Vous venez d'écouter les gros tons du bois avec des harengs dans le slip. Et donc, vous pouvez toujours nous appeler au 0800-308-5000. Il y a Fildar et Apolline qui vous attendent. Fildar, t'es payé de faire ton boulot correctement, sinon tu vires.
1: Quoi?
3: Le studio. Je dis pas le Libération, s'il te plaît, merci. Et toujours www.fr. C'est Rigo qui vous attend.
17: Wesh.
3: Et toujours Manu. Ouais.
1: Manu
3: à l'aria. Qui est comme moi la ZIC. Donc, la question avant qu'on accueille tout le monde, c'était: y a-t-il des concours de pêche ou de chasse? Et pour ça, on accueille Petit Piège à Loup.
16: Oui, c'est moi. Ben alors, y a-t-il des concours? À mon avis, il y a des concours, ouais. Mais alors. Je sais pas où ça se passe, hein, par contre. À mon avis, la chasse, le concours de chasse se passe dans une forêt. Hein, et concours de pêche près d'une mare ou de la mer.
3: De toute manière, je pense que les concours de chasse et de pêche, la chasse, ça se passe. Je sais pas s'il y a des concours de chasse, mais je pense qu'il y a plus de concours de pêche. Il y a plus de concours de pêche que de chasse, en principe. Carabine.
1: Concours de chasse.
16: Il y a des concours, mais par contre, je sais pas ce qui gagne.
3: Ce qui gagne, c'est des coupes. Hein. Ça fait comme des concours de. Comme Manu.
16: Ouais,
3: non, mais Manu. nuit, il a bien gagné une coupe. Il a gagné une coupe sur.
2: C'est bon.
3: Avec l'histoire de.
1: Coupe de fruits.
3: Sur je sais plus quoi là. Comme
1: voilà, Tekken 3.
20: Voilà. Ouais, mais c'est parce que j'étais pas là, c'est pour ça.
3: Boulette.
13: Écoute, moi je sais pas s'il y a des concours de chasse, mais en tout cas il y a beaucoup de concours de pêche, surtout à la ligne.
3: Tu peux préciser?
13: Il y a des concours de pêche à la ligne dans les foires, où il y a des manèges, beaucoup de choses comme ça.
3: D'accord.
13: Je pense que les autres seront d'accord avec moi.
3: Ouais, mais de toute manière, c'est vrai que des concours de chasse, j'en ai pas encore vu beaucoup.
13: Peu de chasse à court, mais très peu.
3: Non, mais je pense qu'il y a plus de concours de pêche pour gagner des.
13: Des petits lots.
3: Non, mais ça peut être. Non, ça peut être de l'argent, ça peut être ou autre, du matériel de pêche, tout ce qu'on voudra. Sanglier du Nord, pour terminer.
20: Oui, tout à fait. Moi, je voudrais que tu me précises un petit peu en quoi ils consistent, les concours. Parce que tu parles de concours, mais on ne sait pas ce qu'il faut faire le concours. Est-ce que c'est celui qui lance le poisson le plus loin ou quoi, je veux dire
3: Non, mais attends.
20: Quel genre de concours?
3: Non, mais attends. Tu n'es pas en train de me prendre pour un con, tu ne veux pas?
20: Je veux savoir, c'est celui qui pêche le plus gros poisson, c'est celui qui pêche le plus de petits poissons, c'est quoi?
3: Les concours de pêche, c'est celui qui en met plus dans sa bourriche.
20: Dans sa bourriche? Non, mais attends, au bout d'un moment, si t'en mets trop dans ta bourriche, ça saigne et tout, je veux dire, faut y aller.
3: Et ta connerie, elle saigne pas?
20: Non, mais attends, Gégé,
3: ta connerie, elle saigne pas?
20: Ta bourriche, elle déborde au bout d'un moment.
3: Et alors,
20: qu'est-ce que tu fais? Tu la décharges, après tu recommences?
0: Tu la décharges comme tu fais sur une imprimante.
3: Il y en a une tout à l'heure, je vais la décharger. Oh, ça va être entre carabine ou piège à loup, je vais vous décharger au standard.
20: Ah, oh, bah décharge carabine.
3: Ouais, parce que je commence à en avoir ras-le-bol depuis tout à l'heure de ces deux-là.
0: Pourquoi moi?
20: Bah parce qu'on
3: décharge. Non, mais moi je vais pas chercher midi à 14h.
0: Bon, je vais bien faire décharger par Sanglier du Nord alors.
3: Ouais, alors, c'est qui?
1: Ah, il kiffe.
20: Bah attends, je vais lui mettre une cartouche.
3: Alors, carabine.
20: Carabine, c'est une cartouche directe.
3: Au revoir, carabine.
0: Ah bah non, elle est gentille, carabine.
3: Au revoir.
20: Attends, j'allais lui mettre une cartouche.
3: Ouais, ben, toi, sanglier, ça va être pareil, tu vas aller faire une cartouche au standard.
20: Non, je suis calme, tranquille.
3: Donc,
20: Elle est là, grosse poule.
3: Y a-t-il... moi, je vais répondre. Ben, de toute manière, j'ai répondu comme tout le monde m'a demandé. Donc, c'est vrai qu'il y a plus de concours de pêche que de chasse, parce que je ne sais pas pourquoi, mais moi, j'ai jamais vu de concours de chasse encore.
20: Ouais, c'est pas
0: mais
20: normal.
0: T'as déjà fait des concours de pêche?
3: Oui, j'en ai déjà fait. Je me suis retrouvé troisième.
1: Oh, joli. Ah,
0: pas mal. Ouais,
3: troisième avec... matos. Non, sur 50.
20: Non, mais t'as pêché quoi?
3: De tout.
20: Y a poisson pané?
3: Non, il y avait de tout et je me suis retrouvé avec du bon matos
21: de
3: pêche.
21: Ouais, mais il y a combien de temps?
3: Ça fait un bout de temps. Et je me suis retrouvé avec du bon matos pour finir. Je préciserai pas les marques.
1: T'as fumé, non?
3: Non. C'est toi qui fumes, alors ferme ta gueule.
21: Et on peut fumer pendant les concours?
3: Ouais, bien sûr, t'as le droit de fumer.
1: Mais t'es dopé alors quand tu pêches, toi?
3: Non.
1: Oh le bâtard.
3: Alors, combien?
22: Je m'appelle Suzy, je fais 200 kilos et j'aimerais bien que tu me prennes le cul.
3: Moi je t'emmerde toi connasse.
1: Gérard, à la place de calibre on accueille cartouche, à la place de cartouche on accueille gros calibre, 19 ans de Bordeaux.
3: Non mais alors je non, mais... chose Fildar.
1: Mais c'est un mec, c'est
3: pas... Non mais attends, il y a jamais eu de Salut. Cartouche.
1: Mais ah si ouais, on vient de la virer.
3: Non, c'est carabine, espèce de
1: carabine, excuse-moi.
3: Ouais. Et on appelle,
1: on accueille gros calibre.
3: Gros ouais, calibre.
23: Salut Gérard.
3: Salut. Alors
23: tu peux répondre à la question?
3: Ouais.
23: Tu peux me la reposer?
3: Non.
20: Bah, les concours.
23: Je viens d'arriver, j'ai galéré pendant une heure pour vous appeler.
3: Non, mais moi je veux pas le savoir. Quand tu téléphones, t'as très bien la radio à côté de toi, donc tu peux très bien écouter.
20: Les concours, vas-y mon pote, les concours.
23: Ok, bah moi je fais des concours aussi de pêche. Hein. Je suis spécialiste, je suis pêcheur d'ailleurs. Mmh. Je suis spécialiste dans la grosse baleine à poil. Hein. Et cette année j'en ai pêché au moins une dizaine quoi. Et d'ailleurs je les vends si y en a qui sont intéressés.
20: On parle pas du Moby Dick Mystère.
13: Non, Mnitz de la Sandy.
23: Non, surtout pas. Non.
3: Ouais. Alors je préviens, c'est la dernière question, comme ça vous me prépêchiez avec Sandy. Oh, dernière question. Combien de temps faut-il pour pêcher ou chasser? Hop, dernière question.
20: De quoi? Répète.
23: Allô?
3: Merde!
20: Oh là là!
23: Oh là là là là là!
3: Bon!
21: Bon, ok, vas-y. Combien de temps faut-il pour pêcher ou chasser?
20: Ok.
23: Fun?
20: Oui, Fun, bonsoir, t'es au standard, tu veux parler de quoi?
23: Ouais, je voudrais passer une dédie Fun au mec qui parle à la radio.
20: Ouais, y'a pas de problème, t'attends, Morgane va arriver.
23: Ok.
20: Oui, allô, Fun, bonsoir?
23: Ouais, salut, je voudrais parler au doc.
20: Ouais, le doc, tu quittes pas, il va te prendre dans deux secondes.
23: Non, mais c'est que j'ai un problème, j'arrive, la levrette, j'y arrive pas, quoi.
20: La levrette, j'y arrive pas, bon, on va donc.
4: Alors, tu. Maintenant, vous me faites.
23: Je vous laisse.
4: Vous me faites chier!
20: Y'a pas de problème, on va
4: trouver. Gérard,
23: je peux voir un kit?
20: Les kits, attends, bouge pas, je regarde. Ah non, non, on en a plus, on en a plus.
23: Des capotes, des capotes.
4: Putain, ouais, calmez-vous, les gars! Ta gueule, toi, tu fais ton boulot! Calmez-vous!
20: Une photo de GG avec.
23: Ah ouais, ouais, ouais, je veux bien, ouais, mais sans.
1: Voilà, c'est bon.
21: Voilà.
4: Dernière question, de toute manière, c'est la conclusion.
20: Non!
4: Manu, déconne pas, s'il te plaît!
1: Rien fait.
4: C'est la dernière question. Combien de temps faut-il pour chasser ou pêcher?
20: Sanglier du Nord.
4: Je t'écoute.
20: Oui, bah, ça dépend de la quantité que tu veux chasser ou pêcher. Si c'est pour prendre 3 brins de friture, il faut 3 minutes.
23: Ouais, c'est clair.
20: C'est clair, si tu veux pêcher, je sais pas, moi, 20 kilos de gardon, il va te falloir plusieurs jours. Je pense que c'est un problème mathématique simple que même toi, tu pourrais résoudre.
23: Ah ouais.
20: Mais je constate qu'apparemment, non.
4: Ok.
20: Voilà.
4: Boulette. Voilà. Boulette une fois, boulette oui, deux oui, fois, boulette non, trois non. fois, au revoir.
20: Non, non, mais j'étais débarqué.
4: Attends, mais merde.
20: Excuse-moi.
4: Eh, hey, vous commencez à me casser les couilles au standard, là, tous les deux.
20: Non, en fait, j'étais en train de boire un petit coup
4: d'eau. Eh, mais merde.
20: Pour garder la boulette. Pour répondre, ah bah écoute, donc, moi, je te dis, donc, combien de temps faut-il pour pêcher ou pour chasser? Je pense que c'est suivant la personne, quoi. Il y en a qui pêchent très vite, il y en a qui tirent très très vite, très très rapidement, il y en a qui tirent beaucoup moins rapidement. Ça, c'est un peu, c'est une question.
7: Il vaut mieux quand même prendre son temps.
20: Oui, mais pas toujours.
7: Remarque, mais c'est vrai que
20: ça dépend. Non, c'est vrai que quand on tire doucement, c'est vrai qu'on a la sensation de la chasse, du tirage, mais c'est vrai quelquefois un petit coup rapide, comme ça, à la carabine, un petit tir. Ça
4: petit piège à loup.
7: Oui, donc moi ce que je pense c'est que tout dépend de la proie en fait. Hein, ça dépend, puis on peut utiliser divers moyens en fait pour arriver à ses fins. Donc tout dépend, il y en a qui se basent sur l'astrologie, il y en a d'autres qui ont même le temps de prendre des cappuccinos avant d'attraper ce qu'ils veulent quoi. Mais en fait tout dépend, donc je sais pas, on peut pas vraiment dire le temps. Je pense que c'est entre quelques minutes et puis pas mal d'heures aussi, ouais.
4: Gros calibre.
23: Oui. Moi je pêche ça en 30 minutes. Et il faut beaucoup d'adresse, ça c'est clair. Et surtout quand tu pêches les grosses baleines poils. À poilu.
7: Mais alors comment tu fais pour pêcher des baleines à poil?
23: Bah en fait j'ai une canne à pêche spéciale que j'ai achetée dans un bon petit magasin.
7: Parce que ça doit être adapté aux baleines en fait.
23: Ouais voilà, puis je mets un gros appât devant pour les choper quoi.
8: Mm-hmm.
7: Ouais, avec quoi tu les appâtes?
23: Je n'utiliserai pas la marque.
4: Qui c'est qui est derrière là? Petit piège à loup, t'as du monde?
23: Bah, y a du monde.
20: Il y a du monde derrière.
4: Faudrait peut-être pas me prendre pour un con, d'accord?
7: Non, mais pas du tout.
4: Non.
23: Peut-être pas prendre son anse pour une tasse à café, hein.
4: Donc combien de temps faut-il pour pêcher ou chasser? Donc en principe, déjà pour pêcher, tu pars le matin de bonne heure.
23: Mmh.
4: Et pour chasser, pareil. C'est pareil. Mais sauf
1: non,
4: que.
1: Mais non!
4: Bon, toi, tu commences à me casser les couilles. Fildar, c'est la dernière fois que je te le dis. Ce soir, tu m'as fait de la merde.
2: Bon, Gérard, pour calmer le débat, il y a Guépi sur l'IRC. Il te demande quels seront les thèmes des débats la semaine prochaine.
4: Alors, lui, pour l'instant, j'y réponds pas parce que j'en sais rien. D'accord. Alors, qu'il commence pas à me demander les thèmes de débat de la semaine prochaine parce que je ne sais pas ce que ça sera. Alors,
20: Gérard.
4: Quoi?
20: Ferme ta gueule.
4: La tienne.
20: Ok.
4: Alors, on va faire la conclusion, comme ça sera vite fait, bien fait.
1: Mais non.
4: Alors, conclusion, gros calibre.
23: Oui, conclusion, débat fort intéressant, même si j'ai participé qu'à la fin. Et je salue tous mes potes.
4: Ouais, bah c'est bien.
23: Mégane, Tony, Goldo.
4: C'est ça, au revoir. Petit piège à loup.
7: Ouais, bah alors débat de merde. Hein.
4: Alors dans ce cas-là, si c'est un débat de merde, moi je t'emmerde. Alors au revoir pour ta conclusion.
7: Ouais.
4: Merci pour ta conclusion. Boulette.
20: Oui, donc alors la conclusion. Donc c'était sûrement un débat très intéressant. Pas assez approfondi à mon avis à cause de toi. Parce que tu nous as pas assez posé de très bonnes questions, mais enfin bon, c'est pas très grave. Je pense qu'on pourra ressortir du débat ce qui ressort très profondément quand même, c'est que la chasse et la pêche, c'est une occupation comme une autre. Je pense que tu es d'accord avec moi.
4: Oui.
20: Oui, donc chacun fait un peu ce qu'il veut. Et puis voilà, donc c'est vrai que tu nous as donné beaucoup d'informations, que tu es un peu notre maître à penser quand même juste après Love Amour. Donc c'est vrai que tu es intéressant, donc voilà, c'est tout.
4: Ok, Sanglier du Nord pour terminer.
20: Ouais, bah écoute, débat bien. Moi je trouve que c'est bien que t'aies fait un débat sur la chasse et sur la pêche. Parce que c'est vrai que tu t'y connais quand même en gros gibier faisandé. C'est vrai quand même que tu sens un peu le poisson. D'ailleurs, je voulais te dire à ce sujet-là, à propos de la pêche, les asticots, c'est pas pour toi, hein, c'est les poissons qui doivent les bouffer.
4: Moi, je t'emmerde, d'accord. Je suis pas un asticot, alors je t'emmerde, sanglier.
20: Au revoir, au revoir. Bien une bonne petite cartouche dans le derrière, quand même.
4: Ouais, bah moi, je t'emmerde. Ok, en de bon entendeur, salut.
20: Ciao.
4: Conclusion sur l'IRC.
2: Alors, il y a plein de conclusions. Déjà, il y a la conclusion de Turpentin.
4: Ouais, qui a ni queue ni tête. Manu, s'il te plaît, tu recommences pas.
1: Voilà.
4: Tu t'amuses pas. Tu t'amuses pas à couper Rigaud quand je demande des conclusions. Pardon. S'il te plaît.
2: Donc, okay. Comme j'ai été coupé, conclusion de Turpentine.
4: Mon débat n'avait ni queue ni tête comme moi, c'est ça.
2: Voilà,
4: donc,
2: exactement.
4: Moi, je l'emmerde.
2: Donc, je la dis pas.
4: Voilà.
2: Et enfin, il y en a plein. Il y en a plein. Il y a Snooze qui dit qui va à la chasse perd sa place. C'est bien connu.
1: Et ouais, bah pêche, ça. Et à la pêche.
2: Et il y a Père Fouras qui dit ma conclusion please, voilà.
4: Ok. Ben moi conclusion de ce débat-là, grâce à Pildar, ça a été un peu le bordel, comme d'habitude. Je vais pas mettre ça sur le dos d'Apolline. Merci pour le vachement le.

0: Brinfus HA.
1: Ouais, Corner Shop. Hein.
0: Voilà.
1: En fait.
0: Donc, on se retrouve pour le deuxième débat. Donc, c'est Olivier Approux. J'espère que ça va bien se passer.
2: Oh non
0: le...
1: Ouais,
0: mieux que le
1: c'est
0: premier.
1: Moi.
0: Mieux que le premier, si ça te plaît pas. Fildar, c'est le même prix.
1: Allez, Fildar. Huit. Du vent.
0: Bonne nuit.
2: Et Max, il a dit que je faisais l'arrière.
1: Non, non. C'est fini.
0: Et Manu au standard.
3: Oui. D'ailleurs, donc, sur ta liste, tu peux rajouter Yoko à la fin.
1: Gérard, Fildar, il veut pas s'en aller. Gérard.
0: C'est pas grave, tu le laisses, mais si ça va pas, moi, je vais pas aller jusqu'à 4 heures. Surtout que là, le deuxième débat, il y a quand même 13 questions, donc je voudrais arriver jusqu'au bout. Donc, on va...
1: Et il y a le Minitel aussi.
0: Tu peux non, mais tu me laisses, s'il te plaît, là, tu me laisses la porte ouverte, si ça te dérange pas. Merci. Merci beaucoup.
3: Ah, merci pour le blanc, toi, Gérard, t'es
0: donc,
3: magnifique.
0: Donc, vous pouvez toujours nous appeler, s'il vous plaît, des filles qui nous appelle au standard, donc au 0803 08 5000 et 0870 5000 et toujours 3615 code Fun Radio rubrique direct. Par contre Olivier, une seule chose que je vais te demander.
1: Vas-y.
0: Les questions Minitel, si c'est des questions bidons, ce Minitel, n'est pas la panique.
1: Sur Minitel, il y a zéro connecté.
0: Ok. Bah, c'est
1: parce
0: pas
1: que
0: mal,
1: tu t'en parles jamais et puis voilà et puis les gens.
0: Bah, c'est bien. Bah, dans ces cas-là, on le ferme comme ça.
1: Ça bien qu'il y en ait. Ça m'occuperait.
0: Voilà, ben, dans ce cas-là, tu le fermes.
1: Parce que c'est assez chiant à écouter.
0: Donc, deuxième débat, ça part sur les permis de conduire. On va accueillir Tagada, bonsoir. Tagada !
4: Salut, ma grande.
0: Ouais, je suis pas ta grande, d'accord. Christophe !
4: Oui, salut, toi.
0: Bon, tu commences déjà à dire à Tagada qui reste poli.
3: Tagada reste poli.
1: Tagada.
4: Oui.
0: Non, non, mais Manu, si c'est pour déconner, là, tous les deux, c'est pas la peine.
3: On n'a rien fait, là.
4: Hein de
3: moi je lui dis de rester poli. Tagada, calme-toi, tu dégages.
0: Non, non, mais c'est au téléphone, ok. Oh, Fildar, si t'es pas content, tu vas faire ta caca.
1: Tu passes pas, tu passes pas tes coups de téléphone, Fildar.
0: Ok. Coyote.
3: On y va là.
0: Coyote.
5: Bonsoir.
0: Foufi.
6: Bonsoir.
0: Bonsoir. Claire.
7: Oui, bonsoir. Bonsoir, Olivier. Belle
1: bonsoir. Bonsoir.
0: Et Yoko pour finir.
8: Ouais, salut GG, salut tout le monde.
0: Bonsoir. Bonsoir. Bon. Donc, première question. Avez-vous déjà passé votre permis?
8: Oui. Ah.
0: Donc, Tagada.
5: Tu peux poser la question?
0: Non, alors Tagada, tu vas déjà voir Manu au
3: Gérard,
0: standard.
3: T'énerve pas tout de suite.
0: Tu vas déjà voir Manu au standard, t'as très bien
3: non,
0: compris.
3: Non, non, non, on vire pas les gens toutes les 5 minutes.
1: Attends.
3: Sérieusement, Gérard.
1: Gérard, tu te calmes.
0: Non, mais attends. Non, Olivier, c'est pas la peine de faire ta voix d'animateur télé, d'accord? C'est toi qui commandes, ok? Sinon, tu vas dégager. Alors, tu dégages, Fildar, tu reprends sa place.
3: Allez, hop, t'as pas fait longtemps.
1: C'est non, non, je suis pas d'accord.
0: Fildar. Olivier, tu dégages.
1: Il y a 5 connectés maintenant.
0: Non, non, Olivier, tu dégages. Non. Olivier, tu dégages.
1: Mais j'ai rien fait, Gérard.
0: Olivier, tu dégages.
1: J'ai rien fait, Gérard.
0: Olivier, tu dégages.
5: Bon, je t'en. Comme à la bonne époque.
2: C'est dégueulasse.
3: Viens au standard.
0: Non, non, non, non, pas de standard.
3: Si, il va chercher des filles.
0: Non, non, là, tu dégages. Bon, Tagada.
5: Oui.
0: Donc, je te rappelle pas la question, tu l'as très bien compris.
5: Ben alors là, je m'en rappelle plus du tout.
0: Bon, alors, je la répète pour la dernière fois. Ouais. Avez-vous déjà passé votre permis?
5: Non.
0: Pourquoi non?
5: Je te réponds.
8: Non mais pourquoi?
9: Bah pourquoi? Parce qu'il a peut-être pas d'argent, faut réfléchir un peu.
5: J'ai pas assez sucé sur le trottoir, je me suis pas assez fait de blé, donc pas de permis.
0: D'accord. Christophe?
10: Le permis quoi? Voiture, hors bord?
0: Bah, de toute manière, c'est les questions que je vous poserai après. C'est les réponses que je vous donnerai.
8: Mais commence par le commencement, Gérard.
0: Mais non, mais avez-vous passé déjà votre permis?
10: Ouais, mon permis.
8: Oui, mais lequel?
0: Non mais justement, c'est là. C'est là la question, lequel, et moi je vous répondrai derrière lequel. Et vous allez me répondre par oui. Non, non, non. Donc, Christophe, pour toi.
10: Ben, le permis de trottinette, oui.
0: D'accord. Coyote.
11: Ben, écoute, ouais, en Auvergne, le permis de chasse.
0: Ok.
11: Pas bien.
0: Foufi.
12: Ben, moi, le permis de Solex.
0: Claire.
13: Ouais, ben, moi, banalement, permis voiture.
0: Yoko.
14: Ah, moi, j'ai permis piéton.
0: D'accord. Donc, comme la question, tout le monde attendait, lequel permis que vous pouvez avoir passé? Donc, tout le monde, il y en a une qui m'a répondu le permis voiture. Donc, automatiquement, le permis voiture, tout le monde le passe.
14: Gérard, c'est quelle lettre, le permis voiture?
0: Permis B. C'est qui veut parler, là?
10: Tagada.
0: Oui.
10: Moi, je voudrais savoir s'il faut un permis pour aller chez les locaux.
0: Bon, alors, Tagada, tu vas voir Manu au standard, ça t'apprendra.
3: Allez, hop.
12: Non, mais non. C'est clair.
0: Hop.
6: Oui.
15: T'as déjà passé le permis X,
6: Je suis en train de le passer là.

0: j'ai des épreuves orales.
1: Ouais, non, non, mais tous les deux, là, c'est moi qui gère. Manu, tu mets Tagada.
2: Ah, mais ça y est.
1: Complètement dehors.
2: Ah, ça y est.
1: Tu reprends quelqu'un d'autre. Okay. Donc, Christophe.
3: Ouais, Christophe. Bah, écoute, ouais, le permis de tuer, ouais.
1: Non, mais. Je te demande quel permis.
3: Bah, le permis.
1: Bon, Olivier, s'il te plaît, tu t'écrases quand on pose les questions. Ah, ouais. Donc, Christophe.
3: Ben, je suis agent secret 00 quelque chose et le permis de tuer, ouais, je l'ai.
1: Bon, d'accord. Quand tu répondras comme il faut aux questions, toi, tu me feras signe. Hein.
3: Ok, je te ferai signe.
1: Coyote.
4: Ben, je te dis, c'était le permis de chasse, donc il y avait plusieurs épreuves. La première, c'était canarder plusieurs perdrix qui courent un peu partout.
3: C'est dégueulasse.
4: Sur la place, tu sais, c'est une place dans un petit village, quoi.
3: C'est dégueulasse.
4: Et j'ai passé un peu toutes les épreuves et j'ai eu mon permis de chasse.
3: C'est dégueulasse.
1: Foufi. Foufi.
5: Oui, alors moi, ben, étant donné que j'ai jamais sucé, j'en ai même pas fait le permis fellation.
1: De quoi? Répète. Quel permis?
5: Le permis fellation.
1: Non, ouais, pour faire des fellations, non,
5: ben,
1: mais...
5: Ouais,
6: Mais non.
1: Foufi.
6: N'importe quoi, allez.
1: Le permis de fellation, il n'y en a pas besoin. Alors, si c'est pour dire des conneries, tu vas dégager vite fait, toi.
5: Mais écoute, moi...
1: Tu vas dégager vite fait, je te le dis tout de suite.
5: Je pensais qu'il fallait un permis. Écoute, je suis désolée, je suis pas censée tout savoir.
1: Hey, tu connais pas le permis A, le permis B,
5: Non,
1: tu connais pas. Non, tu connais pas.
5: J'ai que 18 ans, je viens de rentrer dans la vie...
1: ah ouais, tu viens de rentrer dans la vie active. Non mais attends, tu prends les gens pour des cons, tu les laisses.
5: Écoute, Gérard, je suis jeune, moi, je suis jamais suis un mec, c'est pas de ma faute, non?
1: Ah bon, il faut...
5: Attends, on n'est pas forcé, obligé de savoir tout, hein.
3: Non mais elle a raison, en plus, si tu suces ton permis, c'est du braconnage.
1: Bon, Claire.
7: Oui.
1: Claire.
7: C'était quoi ta question?
1: Avez-vous passé déjà votre permis, donc lequel? Donc toi tu m'as répondu le permis B.
7: Ouais.
1: Merci pour celui qui s'amuse à faire du tam-tam. Merci. Au moins comme ça, ça ira plus vite en gueulant. Donc Claire, donc toi t'as déjà passé le permis B.
7: Oui, voilà.
1: Donc l'équivalent du... par exemple, si je te parle du permis moto, c'est l'équivalent à quoi maintenant?
7: J'en ai rien à carrer.
1: Ouais, non mais alors Claire... Si tu n'as rien à carrer dans ce cas-là, je vois pas pourquoi que je t'ai demandé de participer au deuxième débat.
7: Mais non, c'est pas ça, mais je m'en fous de savoir ce que c'est que le permis moto. Je sais que jusqu'à 125, tu peux l'avoir avec le permis B, et puis c'est tout.
1: Ah quoi. Bah voilà.
6: Non, non.
1: Si,
6: non.
1: Si, si, non. Si, non. Si, non. Si, non. Si, non. Si, non. Si, si, si, si, si.
6: Non.
1: Si.
6: Non.
1: Ah, non, depuis le mois de juillet l'année dernière, tu peux passer le permis 125 avec le permis B.
6: Non.
1: Je suis désolé. Attends, tu connais rien. Alors, tu connais rien.
3: C'est scandaleux.
1: Ouais, écrase-toi, tu dégages.
5: Ah si, moi je suis d'accord avec Gérard.
2: Donne un coup de main.
3: C'est une honte, un scandale.
7: J'ai peut-être dit une bêtise.
8: Eh Gérard, ils t'ont fait passer un permis à Fun pour que tu viennes sur l'antenne ou pas?
1: Il n'y a pas besoin de permis pour parler devant un micro. Hein,
5: Et il devrait avoir le permis.
8: Tu devrais faire passer un permis. C'est pas sûr que tu l'aies. Hein.
3: Le permis.
1: Il y en a qui vont passer leur permis à aller faire dodo dans leur lit.
5: Tiens, Gérard. Avec quoi?
1: Yoko.
8: Oui.
1: Non, après la question Minitel. Yoko.
2: D'accord.
8: Oui.
2: Donc il y a con sur le Minitel qui.
1: Je te dis après, tu laisses parler Yoko, s'il te plaît.
2: Excuse-moi.
1: Con, on n'en a rien à foutre. Donc Yoko.
4: C'est pas Yoko,
8: oui, c'est quoi?
1: Yoko.
8: Oui, Gérard.
2: Donc, il demandait, est-ce que Gérard, t'as le permis de pêche?
1: Bon, est-ce que toi, t'as fini d'ouvrir ta gueule quand je demande à quelqu'un de répondre à
9: Gérard,
1: la question?
9: Gérard.
1: Merci.
9: Gérard, Olivier, en fait, j'ai un problème là. C'est que j'ai une fille à rappeler et Manu veut pas rappeler de fille. Il dit, je veux pas de fille, je veux que des garçons.
3: Oh, Manu.
1: Bonjour, depuis quand c'est vous qui commandez là?
2: Elle s'appelle Gabrielle, il veut pas la rappeler.
1: Vous voulez que j'arrête à 3h?
5: Ouais, que des mecs.
1: Bon alors, Claire, tu dégages.
3: Claire.
1: Voilà. Bon, donc, Yoko.
3: C'est vrai que t'as ton permis de pêche au thon?
1: Qui c'est qui vient de dire ça? Je vous préviens, Christophe, tiens, te calmer parce que tu as dégagé aussi.
3: Mais c'est pas moi.
1: Non, c'est pas toi.
3: Et tu reconnais pas les voix?
1: Yoko.
8: Oui, Gérard.
1: Donc, toi, est-ce que t'as déjà passé ton permis et lequel?
8: Et lequel de permis? Moi, tu dis, j'ai permis piéton.
1: Oui, mais t'as quel âge à peu près?
8: J'ai 18 ans.
1: Mmh. Ouais,
2: c'est pas possible.
8: Comment?
1: Mais la ferme, Pilar!
2: Bah, je te le dis, moi, c'est pas possible.
8: De passer le permis piéton?
2: Quand t'as 18 ans, tu peux pas passer ton permis piéton, c'est impossible.
8: Non, mais parce que moi,
1: attends, déjà, vois, déjà maintenant. Alors,
2: attendez,
1: Yoko.
2: Attendez, laissez répondre Gérard.
1: Déjà maintenant, à l'heure actuelle, tu peux conduire une voiture accompagnée à partir de 16 ans.
2: N'importe quoi.
1: Bon alors, tu veux qu'on appelle un moniteur d'auto-école,
5: ouais,
1: on appelle
5: ouais,
1: Eric.
5: Ouais, ouais,
1: c'est 14
5: ouais,
1: ans.
5: Ouais,
1: non,
5: ouais.
1: C'est 16 ans.
5: C'est une bonne idée, ça.
1: 16 ans.
5: Ah,
1: à 16 ans, à 16 ans maintenant. Ah, attends, ta gueule, toi.
9: Qui dit mieux, 14 ans.
5: 12 ans. Bon, allez.
1: Tu fais pas partie de l'équipe, ok. Maintenant, à l'heure actuelle, c'est 16 ans.
5: Exact.
1: Et voiture accompagnée, voiture accompagnée, derrière un peu le macaron, je suis désolé.
5: Ah non, non,
2: voiture
5: non,
2: accompagnée
5: non,
2: de
5: non,
2: quoi
5: non.
1: Dessus c'est marqué, y a, c'est marqué, voiture, autorisation de conduire accompagnée. Donc ils sont...
2: Il y a un Gérard avec Sandy qui sont...
1: Bon alors toi tu dégages.
5: Tu comprends.
1: Tu dégages avant que je te bute.
3: Il y a menace, hein, il y a menace.
2: Tu reprends le débat, Gérard ? Merci. Et on accueille Gabriel au passage.
0: Bonjour.
5: Salut
1: Gabi. Allô.
5: Salut Gabi, ça va?
1: Allô.
0: Ouais, ça va. Pour une première fois, je m'attends à avoir les oreilles en compote, mais.
2: Gérard, elle est un peu
0: non, bon. On kiffe ça à la fin. Hein? On
1: bon.
0: Kiffe ça à la fin.
5: Ouais, je me doute bien. Hein.
3: C'est dur. Hein.
1: Est-ce que t'as déjà passé un permis?
0: Eh bien, justement, moi j'hésite. Donc, je vais bien voir, suivant la discussion, ce qui va en sortir, quoi.
1: Non, mais Gabriel.
0: Oui.
1: C'est à toi que je pose la question.
0: Ben, je te réponds.
3: Gabi.
1: D'accord. Et si je te pose lequel permis?
3: Permission de minuit.
1: Oh, tu t'écrases, toi, s'il te plaît, merci.
0: De sortir. Mais moi, s'il y avait un permis que je dois passer, c'est d'abord celui de la voiture, ensuite on verra, quoi.
1: D'accord. Si je voulais. Ah là, ça va faire rigoler les mecs qu'on a. Question bidon. Question bidon. Qui c'est qui l'a trouvé? C'est monsieur Pildar. Et ça, vous allez applaudir Pildar.
2: Ben
1: si je vous dis. C'est vous qui avez dit. C'est vous qui avez voulu que je pose cette question. Si je vous dis femme au volant, mort au tournant.
0: Qu'est-ce que t'as dit, répète?
1: Femme au volant.
2: Ça fait rire personne.
1: Si je vous dis, attendez,
2: laissez-le répondre.
1: Attendez, Gabriel, s'il vous plaît.
0: C'est une énorme absurdité, et pour preuve, vous effacez,
1: j'ai
0: plus de points bonus que vous.
5: Ok,
0: au final, rien que pour les assurances.
5: Eh, Gérard.
2: Elle est fille.
0: Oui, vas-y.
2: Vous entendez, Gérard, quand il parle?
0: Ouais.
2: Ce serait bien que vous le laissiez répondre ou expliquer la question, parce que vous parlez dessus, on comprend rien, c'est le bordel.
0: Bon, vas-y, Gérard.
2: Merci.
1: Donc, c'est Fildar et Manu qui ont voulu que je pose cette question. Donc, si je vous dis... femme au volant, mort au tournant. Qu'en pensez-vous?
3: On parle pas de Lady Di.
1: Bon alors toi tu dégages. Bonne nuit à toi.
2: Il y avait pas toi, hein, c'était
5: non,
2: une ligne droite
5: dit,
2: le pont allemand.
1: C'est même pas la peine d'insister, Manu.
2: Non, mais Manu,
1: tu as dégagé.
2: Mais non, bon. Comme quoi le proverbe.
1: Non, mais on en a rien à foutre de ça, d'accord.
2: On parle pas du pont de l'Alma, de Dial Fayed, de tout ça, on s'en fout.
9: J'ai pas parlé
1: bon, je sens que dans 4 minutes j'arrête.
5: Non, Gérard, non. Bon Gérard, est-ce qu'on peut suivre ton débat? Parce que là, il commence vraiment à...
0: Ouais, mais donc, j'ai pas dans l'ordre avec les petites fiches et les petits noms et tout, dans l'ordre.
1: Donc si je vous dis femme au volant, mort au tournant, qu'en pensez-vous?
0: Gérard au volant, plaque de verglas au tournant.
1: Bon Manu, s'il te plaît, tu me gères ça?
2: Ah ouais, Manu, là...
1: Tu gères!
5: Alors...
1: Bon, allez hop.
5: Allô Gérard, je réponds, c'est Fofi. Donc,
1: Olivier, tu dégages. Dégages, parce que tu viens de dire n'importe quoi.
5: Putain,
2: Gérard, devant ton micro, merci.
1: Tu viens de dire n'importe quoi, tu dégages, je veux plus te voir dans les studios, toi.
2: Depuis tout à l'heure, je compte les blancs que tu fais, t'en as fait 3 fois plus que Françoise. Hein.
5: Ouais,
1: bon, alors, toi, tu t'écrases. Dans ce cas-là, quand je te demande quelque chose, tu t'es prié de...
2: Ouais, mais
1: de
2: là, il a raison
1: aussi.
2: Quand même, Fildar, hein. 3 fois plus.
1: Donc... Si je vous dis, alors pour la dernière fois, je réponds à la question.
2: Non, mais ils ont compris la question. Maintenant, tu demandes à qui tu veux entendre la réponse.
1: Alors, Coyote.
4: Bah écoute, non, je crois que c'est un peu provoque et un peu, on va un peu loin en disant ça. C'est vrai que par contre, les femmes, elles font beaucoup de petits cartons. Voilà. Mmh.
1: Et dans ce cas-là, dans ce cas-là, tu penses pas que il y a un peu de la faute des mecs aussi?
2: Non, non.
4: Oui. Enfin, non, ce que j'ai.
1: Non, mais Manu, s'il te plaît, tu parles plus fort quand je veux répondre. Parle encore plus fort comme ça, je pourrais répondre à Coyote. Allô, ouais, tu te calmes alors, il y en a marre!
5: D'accord.
1: Hein, d'accord?
5: J'ai pas compris.
1: Bon, donc, Coyote, il y a quand même un peu aussi de nous.
4: Tout à fait, Gérard.
1: Parce qu'on dit toujours les femmes sont dangereuses au volant, mais il faut dire aussi que.
4: Si tu veux, elles sont pas tout à fait dangereuses, elles font des petits cartons, des petites conneries, tu vois, des trucs pas méchants, mais c'est vrai que les hommes, on conduit beaucoup mieux quand même. Hein.
1: Ouais, mais
5: c'est
1: on
5: pas
1: est.
5: Vrai.
4: Non, on est plus intelligents.
5: Enfin, si, je suis d'accord avec toi.
1: Qui est d'accord avec Coyote?
5: Moi.
1: Flair, vas-y. Il y a combien de temps que t'as ton permis?
5: Moi, il y a 6 ans.
2: C'est pas vrai, c'est pas vrai.
5: Elle ment. Menteuse. Non, c'est vrai en plus. Elle a 18 ans et ça fait 6 ans qu'elle a son permis. Elle l'a passé à 12 ans son permis.
2: Pour qui elle te prend?
1: Non mais Claire, attendez, s'il vous plaît.
7: Il a raison parce qu'il y a plus d'accidents matériels avec les femmes, des petits trucs banals sur la voiture. Par contre, les accidents mortels sont pratiquement tous.
4: Non, pas pratiquement.
8: Mais Gérard, je suis pas d'accord.
1: Claire, oui. Tu peux me dire quel âge que t'as ?
7: 24,
5: menteuse.
1: 24, tu te fous de moi là ?
7: Quoi ?
1: Tu te foutrais pas de moi ?
7: Bah non.
1: Non.
7: Bah non,
1: non, mais tu me...
7: Non, j'ai 24 ans.
1: Ouais, 24 ans, t'as passé ton permis à quel âge ?
7: À 12 ans.
1: Ah ouais, à 18 ans. Donc,
7: Mais
1: t'as
7: fait
1: 6
7: ans. Hein.
1: Donc, ça fait 6 ans,
7: oui, fais-moi... Bah compte sur tes doigts.
1: Ouais, 8 et 6, 14, merci, hein.
7: Hello.
1: T'inquiète pas que je fais compter de tête aussi, hein.
7: 8 et 8, 14, super.
1: J'ai 8 14 et 6, 14.
4: Et 8 et 8, ça fait pas 14, Gérard. Hein.
1: Ouais, c'est bon, c'est Gérard.
5: Non, mais moi, je suis pas d'accord avec
1: toi. Stop, s'il vous plaît, merci.
6: Christophe est parti et on accueille Didier. Il est professeur auto-école.
7: Ah,
6: c'est l'auto-école d'Erlich.
7: Bonsoir,
4: auto-école d'Erlich.
7: Bonsoir.
4: Didier à l'appareil.
1: Attention pour préciser les marques d'auto-école, c'est bien. Ah, non, pardon. Mais c'est pas mal, Manu. Continue.
4: Oui, Didier, j'écoute.
1: Donc, alors, Didier.
4: Oui.
1: Donc.
4: Attention à votre droite. Hein. Priorité.
1: Alors, si c'est pour commencer comme ça, c'est pas la peine.
4: Moi, je tenais à dire d'abord que vos propos à l'égard des femmes sont complètement misogynes.
8: Ah, bravo, merci.
4: Et cela ne se fait pas. Par contre, il est vrai qu'il y a quand même un nombre immense d'accidents dus aux pétasses qui se recoiffent.
8: Je suis tout à fait d'accord. Ouais.
1: Non, mais ça, moi, je peux vous dire une chose. Que j'ai été chauffeur routier.
2: Non.
1: Là, vous vous écrasez, s'il vous plaît. Parce que moi, je peux vous dire une chose. Voir le nombre de nanas qui se maquillent dans une bagnole à 8h du matin, ouais. Eh ben, je trouve ça dégueulasse.
7: Mais c'est bizarre, c'est gage.
4: Et c'est non, fini par le code de la route, hein. C'est 3/4 de point.
1: Ouais,
4: mais c'est excitant aussi.
1: Peut-être excitant, mais quand t'as un peu rouge et que la nana, elle est en train de se mettre du rouge à lèvres et que le feu, il passe au vert,
7: tu...
1: je suis désolé.
4: Un gros coyote, ça m'excite, moi.
6: Gérard, moi, j'ai une question. Question que je vais te poser. Est-ce que de ta cabine de camion, tu regardais les filles en mini-jupe, tu regardais leurs culottes dans les voitures?
1: Ouais, je vais te dire une chose que dans les camions, en hauteur, tu vois tout ce qui se passe dans les voitures.
6: C'est bien pour ça que je te demande ça.
2: Hein, il n'avait pas besoin de regarder, hein, il avait des posters à poil derrière. Et tout.
1: Non. Fildar, s'il te plaît, tu t'écrases avec tes conneries, d'accord?
7: Gérard, merci. Je peux répondre à ta question.
1: C'est qui?
7: Oui.
5: Ouais, donc moi je suis d'accord, c'est vrai que les femmes, c'est des grosses salopes au volant parce qu'elles se coiffent. Elle se maquille et tout, mais il faut dire que les mecs aussi ils se crottent le nez, ils se grattent les couilles.
1: Non, Poupi.
4: Ouais, Coyote, tu peux répondre là ?
1: Attends, Coyote. Ouais. Hey, Poupi, déjà t'as pas ton permis, donc tu peux pas jacter.
5: Ouais, mais attends, quand je roule en voiture avec quelqu'un qui conduit, je vois, donc. J'observe mieux que quelqu'un qui conduit. Hein.
1: Ah ouais, alors attends.
5: Donné que je fais rien.
1: Attends, tu peux me dire comment t'arrives dans une voiture ? À voir ce que le mec il fait dans un camion.
4: Exactement.
5: Mais pas dans son camion, je te parle dans d'autres voitures.
1: Ah non, mais moi je te parle d'un camion. Ouais. Du haut d'un camion, comment tu peux le voir ?
5: C'est pas d'un camion, hein,
1: qu'on parle. Ah bah moi je te parle des deux. Je te parle des deux. Donc,
2: excuse-moi Gérard, il y a un petit truc Minitel sympa. C'est con encore, son Minitel qui dit qu'il certifie bien que Gérard a son permis poids lourd.
1: Alors j'en dis, c'est question bidon.
5: Donc je disais, on parle des deux. Bon, dans le cas où c'est des voitures, tu peux tout voir. Dans le cas où c'est des camions, tu peux voir quand même le mec en train de se
4: frotter
1: le nez. Non.
5: Bah si tu te retournes.
1: Attends, si tu te retournes, mais d'accord, si tu regardes dans le rétroviseur, mais tu vas pas me dire que tu vois le mec en train de se faire une pipe.
5: Mais qui t'a parlé de pipe? Je te pose la question.
1: Comme tu me dis que tu arrives à tout voir d'une voiture, moi je te dis que c'est pas vrai parce que du haut d'un camion, dans une voiture, tu peux pas voir ce que le chauffeur routier fait dans son camion. Bon, d'accord?
5: Ok, d'accord. Est-ce que l'invité mystère pourrait répondre à la question?
1: Non, elle est pas là.
7: Gérard, j'ai une question.
1: Yoko.
7: Oui.
1: Yoko.
7: Tu peux répéter la question, s'il te plaît, Gérard?
1: Non, Yoko, je répète pas la question.
7: Mais s'il te plaît.
5: Bah, c'est femme au tournant, je sais pas quoi, là.
1: Si je vous dis femme au volant, mort au tournant, qu'en pensez-vous?
7: Okay,
1: ouais, ça commence à bien faire de me faire répéter les questions, hein.
7: Non, mais Gérard, parce qu'en fait, tu vois, c'est pas les femmes qui boivent au volant.
1: Ah ouais?
7: C'est les mecs, ça.
1: Ouais, faut dire une chose que vous non plus, vous dites qu'on boit, d'accord, mais vous, quand même, vous faites rien pour arranger la situation.
4: Bien joué, Gérard.
2: Je suis d'accord avec Gérard.
1: Parce que les trois quarts du temps qu'on voit, je suis désolé, moi j'ai déjà conduit, hein, et je peux te dire une chose, que quand je vois une nana, Pildar, tu dégages. Tu vas dégager, s'il te plaît, avec ta merde, là.
5: Continue, Gérard, on t'écoute.
1: Moi, je peux vous dire une chose, que quand je vois une nana qui est sur une autoroute à 60 sur la deuxième pile, alors que c'est qu'il n'y a pas de limitation sur une autoroute, et que tu peux pas doubler, que tu lui fais des appels de part. Attends, Yoko, tu permets, je te réponds à ta question.
5: Ouais,
1: hein. Et qu'on lui fait des appels de part, on a beau lui klaxonner, et qu'elle avance pas, hein. Eh ben, je suis désolé. Pour moi, j'appelle ça une femme dangereuse au volant.
5: Ok, ben moi, je suis désolé quand je vois des routiers, hein,
1: ouais,
5: qui serrent les petites voitures pour leur faire peur, qui s'amusent, qui les laissent pas passer. Eh ben, je suis désolé, c'est pas pareil.
1: Ouais, ouais, mais d'accord. Alors, attends, c'est qui vient de dire ça, c'est Claire?
5: Soupi.
1: Poufi. Ben moi, je vais dire une chose dans ce cas-là. Si vous voulez, quand vous voyez que les routiers vous serrent, c'est parce que vous jouez trop aussi. Parce que vous avez l'air, non mais vous avez l'air tout permis sur une autoroute.
2: Ah, je voulais dire,
1: on dirait des bio au volant.
5: Non, je suis désolé, mais je suis pas d'accord parce que ce qu'ils veulent, c'est regarder toujours les mini-jupes.
1: Mais non, il y a pas ce qu'on veut, c'est de regarder les mini-jupes. Moi, je suis désolé.
3: Monsieur Gérard, ici, c'est Didier de l'auto-école. Il faut quand même savoir que plus de 60% des accidents sont causés par des routiers qui ne regarde pas la route.
5: Exactement.
1: Non, c'est pas vrai. Je suis pas d'accord avec toi, Didier. Je ne suis pas d'accord, Didier. Parce que les trois quarts du temps, c'est les nanas ou des vieux qui sont sur l'autoroute et qui n'avancent pas.
3: Les routiers se pignolent le bambou sévèrement dans la cabine.
1: Non, je suis désolé. C'est faux. C'est faux. Gabriel.
5: Moi, je trouve ça un peu abusif, quoi.
1: Et pourquoi?
5: Parce que, j'ai entendu les femmes sont des salopes et tout, bon, mais chacun a sa part, quoi. Enfin, c'est pas une vérité absolue, c'est loin d'être pour aussi, quoi. C'est tout.
1: Non, mais dans ces cas-là, moi, ce que j'arrive pas à comprendre, et ça, celui-là, c'est pas un moniteur d'auto-école pour moi.
5: Ouais, exactement.
3: Comment osez-vous parler?
1: Non, faut pas prendre les gens pour des cons, moniteurs d'auto-école, j'en connais.
3: Vous avez une voiture? Attendez, vous avez une voiture?
1: J'ai mon permis depuis 85. Ça fait 13 ans que j'ai conduit des camions, et je sais ce que je dis.
3: Eh ben, vous voulez que je vous dise une chose? Moi, mon cher monsieur, je connais beaucoup de monde, et ben, je peux vous dire que la semaine prochaine, votre permis, vous l'avez plus.
1: Ouais, ben, c'est ça, et ben, dans ces cas-là, je ne l'ai plus. Et ben, vous allez dormir. Bonne nuit.
3: Vous conduisez que des camions.
1: Bonne nuit.
3: Alors, vous n'en avez pas besoin, moi je vais vous dire, la semaine prochaine, vous pouvez vous le carrer dans le...
1: Hein, dans le cul, et ben moi, dans ce cas-là, je vous dis bonne nuit.
3: Ouais, au revoir. Trottinette et votre permis benne à ordure.
1: Ouais, ben c'est bien. Et ben la benne à ordure, elle vous emmerde, alors bonne nuit.
4: Gérard, c'est Coyote, j'ai une question.
1: Pour Didier, c'est fini. Coyote.
4: Oui, une question. Cite le mec de l'auto-école, quand il va te supprimer le permis, comment tu vas faire après?
1: Mais non, c'est pas un mec d'auto-école, arrête, Coyote.
5: Gérard?
1: Oui.
5: Ouais, c'est Gabriel.
1: Oui.
5: Je voudrais seulement rajouter un truc. Mmh. Bon, moi, j'ai pas mon permis, mais j'entends les gens en parler, quoi. Et apparemment, à propos des assurances, les minettes ont plus de bonus que les mecs, justement, par rapport aux accidents qu'elles ont moins, apparemment.
1: Non, mais attends, Gabriel, je vais te dire une chose, que le bonus, c'est à peu près valable pour tout le monde.
5: Ouais, hein, mais les minettes ont plus de points, apparemment.
1: Mais ça dépend de laquelle assurance que tu prends. Toi, tu dis c'est pas vrai, tu connais rien, toi.
5: Moi,
1: toi, avec ta voiture poubelle, hein?
5: Hein? Une
1: caca-voiture. Avec sa caca-voiture. Ouais, donc, Gabriel, ça dépend de quelle assurance, laquelle assurance que tu prends. Okay. C'est ta différente assurance, tu peux avoir aussi bien le même bonus que la personne, que le mec.
5: Ok, bon, moi, j'ai entendu ce qu'ils
1: ont là, donc. Oui, mais ça, c'est des on-dits. Okay. Ça, avec les on-dits, tu sais qu'on va partout.
5: Ouais,
1: ah bon, ouais.
5: Non, mais moi, je suis pas d'accord, parce que...
1: Qui
5: Poufi, parce que quand je passe en voiture, je suis désolée, je suis pas d'accord, quand je passe en voiture, il y a des camions qui passent, et ben, ils klaxonnent tout le temps parce qu'ils voient mes cuisses. Alors là, ça m'énerve, je suis pas d'accord, je suis désolée.
1: Mais non, mais attends, Poufi, je vais te dire une chose, les trois quarts du temps, si les routiers klaxonnent, c'est pas parce qu'ils voient vos cuisses, on en a rien à foutre de vos cuisses,
2: parce qu'ils pètent.
5: Bonjour, c'est tout, hein.
1: Mais dans ces cas-là, moi je peux te dire une chose. Poufi.
2: Non, le dis pas.
1: Poufi, moi je vais te dire une chose.
2: Le dis pas.
1: Est-ce que t'as déjà fait un appel de part à un routier qui t'emmerdait?
5: Comment?
1: Est-ce que le mec avec qui tu conduisais?
5: Ouais.
1: Est-ce qu'il a déjà fait un appel de part parce qu'il avançait pas assez vite?
5: Ouais, moi ça m'est arrivé, ouais.
1: Qui?
5: Claire.
1: Ça t'est arrivé?
5: Il a pas été plus vite.
1: Et tu sais, moi je vais te dire une chose, tu sais ce que ça veut dire de faire des appels de part?
0: Non.
1: Ça veut dire que t'emmerdes la personne qui est devant toi.
0: Oh, c'est pas
2: n'importe
0: vrai,
2: quoi.
1: Ça veut dire, non, ça veut dire que tu l'emmerdes, ou si c'est en trop routier, ça veut dire qu'il peut se rabattre et que c'est bon.
0: Eh, hey, Gérard.
1: Oui.
0: Gérard. C'est foufi, je suis pas d'accord, oui. Parce que parfois, les appels de phare, ça veut dire qu'il y a des flics aux alentours.
1: Oui, bah oui, mais ça, en principe, pour prévenir qu'il y a des flics, normalement, c'est interdit.
0: Non, c'est la ouais, mais très cher,
10: s'il vous plaît, là.
0: C'est autorisé.
1: Allô. Donc, on va poser la... On va poser la troisième question et on va s'écouter peut-être...
2: Après la question, s'il te plaît.
1: Bon, qui c'est qui veut parler, là?
0: Allô.
10: Ludo. Jean-Paul Mitard,
2: après la question.
10: Brigade de la Chalapurée sur Yvette.
1: C'est bon, mais attends, mais c'est quoi, là, tout ce bordel, là?
0: Allô.
2: Qu'est-ce que tu fous, Fila?
0: Allô.
1: Ouais, mais ça commence à bien faire, là.
0: Allô.
10: Monsieur Gérard
0: oui.
10: De Suresnes.
0: Oui.
10: Voilà. Je vous appelle parce que, en fait, donc, je fais partie de la gendarmerie de la Chalapurée sur Yvette.
11: Allô, bonjour.
1: Bon, allez, coupe-moi, ça coupe-moi, ça coupe-moi, ça coupe-moi. Allez,
2: je sais pas d'où ça vient.
1: Allez, merde. Je veux que tu le dégages, allez. Allez, hop.
0: Allô.
1: Pilar, envoie-moi le disque.
2: Pose la question, Gérard.
1: Donc, combien vous coûte un permis en stage? Et on s'écoute... Non, mais c'est bien. Ouais, on va s'écouter Thierry Crous, off Noise. Donc, bonsoir à tous, c'est Pildar qui va vous annoncer le titre du disque.
2: Mais non, c'est toi qui l'as fait, Gérard.
1: Oh ben... Alors, Ok, Thierry Crous, off Noise, c'est ça?
2: Ouais, c'est à peu près ça, c'était Thérapie avec Church of Noise, c'est carrément ça.
1: Ah d'accord, ok, excusez-moi.
0: Merci.
1: Donc, on récupère Gabriel.
0: Ouais.
1: Ivan.
12: Ouais, salut.
1: Simon.
13: Oui, bonsoir.
1: Non, mais celui qui s'amuse à mettre les concerts de klaxon, c'est pas la peine. Merci. Coyote.
14: Putain, j'ai tous mes poissons qui sont morts, là.
1: Bon, Coyote, tu...
14: Non, salut, je suis là,
1: Bon, tu restes
14: bien,
1: calme.
14: Ça va, Gérard, tu vas bien.
1: Ok. Ouais. Donc, Poupi.
15: Hola.
1: Poupi.
15: Salut.
1: Donc, Claire.
16: Oui, je suis là.
1: Et Yoko.
17: Toujours là.
1: Donc, alors, la question, je la répète, c'est combien vous coûte un permis en stage? Merci pour celui qui s'amuse à faire la fourmi.
17: Un permis. Tu peux nous expliquer ce que c'est d'abord, un permis en stage?
16: Ouais, Gérard, tu peux préciser ta question,
14: c'est clair.
1: Combien vous coûte un permis en stage?
17: C'est quoi un permis en stage?
1: Bon, c'est quoi?
17: Oui.
1: C'est quoi? Donc, un stage, permis. Quand vous passez votre permis, vous le payez, il y a des stages pour passer un permis.
17: Ouais.
1: Donc, combien ça vous coûte?
17: Ah, combien ça coûte de passer le permis?
1: Voilà.
17: Ah, d'accord.
16: Oui, moi, Gérard, c'est Simon,
1: minutes,
16: oui.
1: Attendez, 5 minutes.
14: Non, c'est bon,
16: allez,
14: continue.
16: C'est Simon?
1: Oui.
16: Oui, bah, une petite fellation et puis ça le fait.
1: Bon, alors, Simon, je crois que ça se voit que t'es de Belgique parce que t'as pas tellement compris la question. Hein.
16: Mais c'est parce que je la reçois avec 2 secondes de décalage, Bicounet.
1: D'accord, je suis pas ton Bicounet. Olivier, s'il te plaît, tu dégages de derrière...
16: De derrière les fesses AGG.
1: Donc, Gabriel?
17: Ouais, bah ça dépend combien de fois tu le rates, quoi.
1: Non mais au départ, tu vas dans une auto-école.
17: Pour le stage?
1: Ouais, pour le stage.
17: Je sais pas. Mais...
1: Combien vous coûte le permis en stage?
17: Je dirais 2000, un truc comme ça.
1: Bon, hein?
17: 2000?
1: Non, mais attendez, moi j'ai une réponse à vous donner.
17: Ah bon?
1: Hein? Ivan?
16: Ouais, bah le permis en tige.
1: Ivan.
16: Tu peux répéter la question, GG?
1: Non, Ivan, dans ce cas-là, tu vas voir Manu.
16: Mais pourquoi le permis en stage?
1: Mais combien que ton permis, est-ce que tu t'es déjà renseigné dans une auto-école pour savoir combien te coûte un permis? Tu peux le passer en stage ou tu peux le passer content?
16: Mais il ne stage pas, moi, il est propre, mon permis.
1: Bon, allez, hop.
2: Il n'a pas compris.
1: Non, mais des fois, tu lui répètes ta question, combien coûte un permis en stage.
14: Tu peux répondre.
2: Non, mais ouais. Des fois, Gérard, tu peux être content quand tu passes ton permis, tu peux t'énerver.
1: Mais non, en stage. Tu as des stages à l'heure actuelle dans des auto-écoles pour passer un permis de conduire.
2: Mmh.
1: Tu as une certaine somme.
17: Mmh. Bah oui.
1: Bon, c'est ça que je veux expliquer.
16: Non, mais okay, stage, c'est un mot anglais, stage. C'est quoi, stage?
1: C'est qui, ça?
17: Non, c'est pas stage,
16: c'est Yvan. Stage.
1: Bon, Yvan va voir Manu. Ça, il va t'expliquer.
16: Rien.
1: Non, mais il va t'expliquer.
2: C'est Gabriel qui a raccroché.
1: Coyote?
14: Oui, bah, combien coûte le permis en stage?
1: Mmh.
14: De 2 à 3000 francs maximum. En euros, je te fais une traduction en euros.
1: Non.
2: Oui. Bah si, attends, ça peut intéresser les gens.
17: Mais ici, c'est l'Europe, hein. C'est important. Hein.
16: C'est l'Europe, hein, prépare sa carrière internationale.
14: 500 euros, quoi.
1: D'accord. Ah, ouais. Ok. Foufi.
14: J'ai pas parlé de la dévaluation de la livre sterling. Si
1: non, mais c'est bon, Coyote.
14: On descend à 435 7 euros maximum, quoi.
16: C'est sûr.
1: Non, mais c'est bon. Coyote.
14: À moins que...
1: Coyote
16: ouais.
11: Non, je pense que ça fait trop, là, non?
14: Ça fait un peu trop.
11: Ouais.
1: Bon, Coyote, s'il te plaît, tu te tais, merci.
2: Surtout que Gérard, il le savait déjà.
1: Foufi. Ah,
12: oui, alors moi...
1: T'as pas ton permis, alors.
12: Bon, tu m'écoutes, hein.
1: Ouais.
12: Donc, moi, j'ai envie de passer mon permis, je me suis renseignée. Et donc, je me suis renseignée auprès des entreprises pour faire mon permis de stage. Et donc, j'aurai un stage de 2 semaines... qui va me coûter à peu près dans les 15 000 francs.
1: Non, c'est bon, pour l'instant, celui qui dit allô, tu vas te taire. Foufi, pour l'instant, t'es en train de dire des conneries.
12: Claire.
1: Foufi, j'ai dit une chose, qu'un permis, ça te coûtera pas 15 000 francs, t'es une menteuse.
12: Non.
1: Ouais, tu t'es fait arnaquer, ça dépend de l'auto-école. Ouais, il n'y a pas de merde. Alors, tu te tais 5 minutes, merci. Claire.
12: Ouais, mais en fait, ce qu'il faudrait, c'est que je signe la convention avant.
1: Claire.
16: Allô.
1: Claire.
12: Allô.
1: Claire.
12: Allô, Gérard.
1: Claire, s'il te plaît.
12: Oui, mais je t'entends pas du tout, là.
1: Bah, à quoi vous jouez, là?
2: Bah, rien.
1: Claire.
12: Oui.
1: Bah, donc,
12: moi,
1: toi
12: passé, quand je l'ai passé il y a 6 ans, c'est que c'était la convention.
1: Bon, Foufi, tu t'écrases ou tu dégages?
16: Foufi, ferme les lèvres.
1: Et toi, celui qui dit ça, tu dégages aussi?
12: Bah, c'est poétique.
16: Et je suis parti.
12: Ferme les lèvres.
1: Claire.
12: Ouais. Je te disais que quand je l'ai passé il y a 6 ans, ça m'avait coûté 2 800. En tout, j'en avais pour 3 500.
14: Et en euros.
1: Voilà. Alors donc.
12: En euros, tu divises par.
1: Donc, attendez, s'il vous plaît. Oui. Manu.
16: Oui. Manu.
2: Oui. On accueille Gugu.
1: Voilà.
2: À la place de Gabriel qui a raccroché.
14: Salut Gugu. Petite oiseau bubble gum.
1: Gugu. Bon, ça commence pas là. Ça commence pas, sinon j'arrête.
2: C'était son jingle.
16: Et Gugu, t'as tes bottes.
1: Donc, Yoko. Yoko.
12: Oui. Alors moi je voudrais savoir parce que combien, enfin tu me dis c'est quoi entre
1: 3 et 15 000.
14: C'est le bordel là.
12: Mais non, parce que Gérard, mais Gérard. Tu parlais bien du permis voiture.
1: Oui.
12: Ah oui. Ouais Gérard, parce que moi pour mon permis piéton j'ai payé quand même 3 000 balles quoi.
1: Bon Yoko.
12: Oui.
1: Yoko. Tu sais ce que tu fais?
14: Yoko.
1: Oh non. Tu t'en vas.
12: Yoko.
1: Tu t'en vas.
12: Non.
2: Pourquoi, qu'est-ce qu'elle a dit?
1: Bon non, attends, son histoire de permis piéton, j'en ai rien à cirer.
2: C'est n'importe quoi, hein, c'est zéro.
1: Bonne nuit. Allez hop,
2: c'est comme les débats de Gérard.
16: Ivan.
2: Non, il lui dit qu'elle s'en va.
1: Donc, Claire.
16: Ivan.
12: Oui.
1: Donc, toi, tu m'as dit que ça t'était revenu à peu près à
12: 3 500
1: francs.
12: En euros, 600.
1: Non, mais je m'en fous des euros.
12: D'accord.
1: Foufi.
12: Oui, bah moi, je me suis fait arnaquer apparemment.
1: Non, mais vas-y. Vas-y, parce que ton truc, il est bidon.
12: J'aimerais bien avoir des conseils, Gérard.
1: Non, mais c'est bon, là-haut.
12: Je veux la concurrence.
1: Bon, Olivia, tu dégages. Olivia, tu dégages, c'est le bordel avec toi, maintenant. Tu dégages.
14: Tu pas parti de l'équipe, Olivier.
2: Ouais. Reprends, il n'a rien fait.
1: Tu commences à m'énerver, tu dégages.
16: Salut.
12: Il stéro, ce mec.
1: Bon, toi, si ça te plaît pas, c'est le même prix.
16: Ivan.
1: Ouais.
16: Ivan,
1: combien
16: Ivan. Ich bin eine große Umweltsperre, eine Bundesliga.
1: Bon, Ivan, tu dégages. Allez, hop, tu dégages.
2: Ne dégage pas les auditeurs toutes les 2 minutes. Oui, arrête de les dégager toutes les 2 minutes.
1: Ouais. Non, mais attends, je demande combien ça coûte un permis. Vous arrêtez de déconner tous les trois.
2: On n'a rien fait.
1: Bon, alors, tiens.
2: Alors, les auditeurs, écoutez-moi, c'est Manu, 30 secondes.
12: Ouais.
2: Répondez à cette question, s'il vous plaît.
12: Ça y est.
1: Merci. Bon, Gugu.
14: Ouais.
1: Combien ça coûte
14: un permis?
1: Ouais.
14: Moi, je l'ai payé 3 500 francs à l'origine.
1: Non, mais en stage.
14: En stage? Ah, en stage, je sais pas, parce que j'ai...
1: Donc, tu dis 3 500.
14: Ouais, 3 500, mais moi, je l'ai eu en 3 fois.
1: Ah, d'accord. Ivan.
16: T'es pas en stage.
1: Ivan.
16: Ich bin eine große Umweltsperre.
1: Bon, allez, lui, tu le dégages. Allez, lui, tu le dégages pour de bon. Allez, hop.
2: Je vais le calmer.
1: Non, tu le dégages complètement. Tu le dégages complètement, c'est terminé pour lui. Simon. Simon.
16: Oui.
1: Simon.
16: Oui, je suis là. Simon. Eh ben, moi, je dirais... Si tu veux, je l'ai... Eh,
1: Ça commence à m'énerver, là.
16: Je l'ai passé en 3 fois. Alors la première fois c'était en Allemagne, bon ça m'a coûté à peu près 1000 Deutschmark. Après bon bah j'étais en Angleterre pendant un certain temps et ça m'a coûté à peu près hein, 800 livres sterling.
14: Parle en euros hein.
16: Et oui bon après on va convertir et
1: Non mais attends, celui qui parle de l'euro, tu vas la fermer s'il
14: c'est
1: te plaît.
14: Important, Gérard.
2: C'est euros.
16: Je l'ai fini au Groenland et au Groenland c'est cher parce que ça fait quand même à peu près 2500 Sputnik et bon voilà.
1: Ouais, et en France ça fait combien?
16: Je sais pas, t'as une calculette, vas-y quoi.
1: J'ai pas de calculette alors.
16: Poufi,
1: tu vas t'écraser avec ton euro, d'accord toi?
16: Gérard, t'as des doigts.
13: C'est pas moi hein.
16: Tu comptes sur les doigts.
1: Mon coyote.
14: Oui.
13: Écrase.
14: Mais je t'ai déjà dit, combien?
1: Non mais en franc français, on parle pas de l'euro, d'accord? Ça commence à me dégonfler.
14: Entre 2000 et 3000 francs, mais il y avait la dévaluation de la livre sterling au même moment. On parlait de plus en plus de l'euro. Je perdais les pédales, je commençais à paniquer.
1: Tu perds les pédales, mais là tu vas perdre les pédales, tu vas aller voir Manu au standard.
14: Non,
1: tu vas voir Manu au standard, c'est terminé pour toi.
2: Mais Gérard, est-ce qu'on peut payer par exemple son permis en plusieurs fois? Tu sais, les mecs qui n'ont pas d'argent.
1: Non, justement, moi je vais répondre à Claire et à Gugu et à Poupi, parce que Poupi, je crois que là où tu t'es renseigné,
13: En plus, j'ai payé la moitié de la somme, là.
1: Ouais, non, mais attends, déjà, tu vas me laisser finir, s'il te plaît.
13: Combien tu payes
2: Laissez finir, Gérard.
1: Bon, déjà, moi, je peux vous dire une chose, que déjà, toi, Foufi, ta réponse, elle est complètement con. Donc, si tu t'es fait arnaquer, c'est de ta faute, c'est pas de la mienne.
13: Hein? Bah, j'ai jamais dit que c'était de la tienne. Hein.
1: Non, mais là, si tu t'es fait avoir, c'est pas notre problème. Mais moi, je peux vous dire qu'à l'heure actuelle, et ça, vous pouvez aller voir dans des auto-écoles, c'est affiché sur les vitres. À l'heure actuelle, un permis en stage, formation assurée, vous revient à 3 950 francs.
16: Non,
14: 4 000.
1: TTC. En tout, grosso modo.
13: À Paris.
1: Oui, dans Paris.
13: On n'est pas tous à Paris.
1: Oui, non, mais en tout.
16: Quoi, ton tout?
1: Ouais, mais parle devant le micro.
2: Je demande s'il y a tout compris pour
1: mais
2: ça.
1: Mais quoi?
2: Bah, la voiture, tous les trucs
13: pour prendre une assurance.
1: Mais attends, Olivier, t'es complètement con ou quoi?
14: Bah oui.
2: Non, mais tu peux choisir la marque.
1: Non, tu peux pas. Oh, arrête tes conneries.
2: On peut choisir la marque ou pas?
13: Bah oui.
1: Allez.
16: Après, faut acheter le A, hein, ça coûte cher le A.
1: Mais non.
14: Moi, mon moniteur, il voulait m'emmener sur le pont de la main. J'ai dit, oh non, bonhomme.
1: Toi, tu dégages pour le pont de la main. Allez, hop.
2: Gérard, excusez-moi, j'ai une question Minitel de Trou qui demande à Gérard s'il pourrait me convertir, combien de passes il faudrait faire Porte Dauphine pour avoir un permis de conduire.
1: Bah, lui, il va se faire enculer lui-même.
16: Bah, à 50 centimes la passe, tu calcules avec
1: Gérard. Ta gueule, toi. Voilà, comme ça, c'est français.
13: Arrête d'être vulgaire, s'il te plaît.
1: Donc, alors, je peux vous dire une chose, que dans Paris, c'est marqué sur les vitres des auto-écoles. Bon, Philard, s'il te plaît, tu vas arrêter, sinon tu vas dégager, je vais mettre Marina à la place.
13: Ouais.
1: Parce que là, ça commence à bien faire.
16: Tu finis ton créneau et tu te calmes.
1: Bon. Vous vous calmez, s'il vous plaît, quand je donne les réponses, sinon je réponds plus aux questions.
14: Non, mais elle est mignonne, Marine.
16: Eh, tu baves, Gérard.
2: Vas-y,
1: voilà.
2: Vas-y,
1: Termine. Manu, s'il te plaît, tu vas me les calmer tous. Donc, pour Claire et Gugu, moi, je peux vous dire une chose, que vous n'étiez pas loin.
16: C'est moi.
1: Non, toi, Foufi, toi, t'es vachement loin, tu t'es fait arnaquer, c'est pas de ma faute.
13: Tu fais combien, Foufi?
1: 15 000. Ouais, c'était 15 000. 15 000, ouais.
13: Putain, c'est permis Ferrari. Bon, en plus, j'ai déjà donné la moitié de la somme. Hein.
1: Ouais, tu pourras jamais la récupérer.
13: Ça va se passer au tribunal, hein.
18: Non, mais faut que t'écrives
13: obligé, hein.
1: Non, pour Gugu et Claire.
13: Ouais.
1: Pour Gugu et Claire.
13: Oui.
1: Donc, je peux vous dire que ça vous revient à 3 950 francs. Mm-hmm. Donc, en tout, à 50 balles près, ça vous revient à 4 000 balles.
13: Mm-hmm. Est-ce qu'il y a des tarifs d'étudiants?
1: Ah bah ça, ça dépend des auto-écoles. Je pense qu'il y a tarif étudiant là.
14: Oui, il y en a.
13: Tu pourrais te renseigner, s'il te plaît?
1: Non, mais ça, vous vous débrouillez. Moi, je suis pas moniteur d'auto-école. Hein.
2: Gérard, excuse-moi, dans le prix que tu as annoncé là, est-ce que tu as compté le passage du code barre?
1: Mais non, mais qu'est-ce que tu me parles du code barre, toi?
13: Bah oui,
1: il
13: n'y
1: a pas un code barre dans un permis. C'est le code jusqu'à réussite. Olivier, s'il te plaît, tu m'éteins. Non, Olivier, tu m'éteins ça.
2: Non, parce qu'on avait un problème, on était en train de régler un truc.
1: Ouais. Tout à l'heure, je vais te faire un retour sur le coin de ta figure, toi, tu vas voir. Ça va te faire drôle.
14: Je prendrais bien un bain, moi.
1: Ouais, tu vas voir. Fais le con, Olivier, tu vas voir. À 3h30, j'arrête si tu fais le bordel.
2: On continue.
1: Donc, je vous ai répondu sur la question.
13: Ouais.
1: Donc, a-t-on le droit de fumer quand on passe son permis? Alors là, moi, je travaille pas avec du son comme ça.
2: Ouais, t'as raison, c'est naze. Ah, voilà, c'est bien.
13: A-t-on le droit de fumer?
1: Quand on passe son permis.
14: Bah moi oui, moi j'ai fumé. Hein.
1: Qui?
18: Gugu.
1: Attends, Gugu.
18: Ouais.
1: Tu crois que le moniteur de auto-école te laisse?
18: Moi, j'ai pu de la presse.
16: Et voilà. Et voilà.
19: Avec toi, quoi.
18: Il était déchiré, et puis j'ai mis du reggae dans l'autoradio, et puis là, c'était la fête. Hein.
1: Ouais, c'est ça.
18: Et je l'ai eu du premier coup.
1: Ouais, tu l'as eu du premier coup.
18: Bah ouais.
1: Tu me diras dans quelle auto-école que tu l'as passé.
18: L'auto-école du shit.
1: Oui.
16: L'auto-école Jamaïca.
18: 13 rue du Chichon.
19: Tu connais l'auto-école des partout?
18: Ouais.
1: Qui c'est qu'on a à la place d'Ivan?
6: Ah, on a toujours Ivan, mais il s'est vachement calmé.
16: Ouais, non, c'est calme, hein, Gérard.
1: Alors, Ivan ?
16: Ouais, bah écoute, on peut fumer, je sais pas, la pipe, le cigare, mais pas la clope, en tout cas.
1: Mm-hmm. D'accord. Simon ?
20: Oui, c'est Simon. Bah écoute, mon petit GG, moi, je sais pas, bon,
1: Tu mets ça, s'il te plaît, fil d'air, parce que là, ça commence à bien faire.
6: Non, mais je voulais savoir si t'étais capable de reconnaître le bruit d'une voiture.
1: Ouais, ouais, non, mais attends. L'auto-école. Attends, tu permets, là, t'amuses pas à faire des doubles sons, là, ok ? Donc Simon ?
20: Oui, moi mon permis, ben, je l'ai eu à la force de la langue et j'ai pas mal tiré sur des gros cigares, oui.
1: D'accord. Je vois pas du tout le rapport avec la question.
20: Des bites, si tu veux. Ben voilà, j'ai pas payé.
1: Coyote ?
20: J'ai payé en nature, mon petit GG.
1: Coyote ?
18: Non, je pense qu'il est formellement interdit de fumer sous peine de sanctions graves, quoi. Que ce soit le cigare...
21: J'ai fumé un chichon, je te dis.
18: Ou la cigarette, sauf, bon, apparemment Gugu, il a eu de la chance, ça s'est pas passé.
19: Si, tu verras.
18: Je te dis, mais je crois que c'est interdit, t'es pas d'accord Gérard?
1: Non, mais de toute manière c'est strictement interdit
18: ouais.
1: De fumer pendant que tu conduis.
19: Bah moi j'ai
18: avec qui tu tombes si tu t'as le
1: attendez. Pourquoi mettre des cendriers de boire, là, dans les voitures? Dans les auto-écoles, dans une auto-école, tu n'as pas le droit de fumer déjà une.
18: Mais t'as le droit de boire.
1: Non, non
18: si
1: plus.
19: Attendez.
1: S'il vous plaît, déjà, tu peux pas fumer parce que déjà pour commencer, t'es forcé d'avoir les deux mains sur le volant. On dirait des vieux qui conduisent quand tu passes ton permis de conduire. Tu peux même pas mettre ton coude sur la fenêtre quand il fait chaud en plein été.
6: Ouais, mais tu peux même pas flamber en passant le permis, c'est dingue.
1: Non, mais je vais te dire une chose. Attendez. Je réponds à la question à fil d'art. Laisse-moi du son parce que là, j'ai plus rien.
6: Oui,
1: Donc moi, je peux te dire une chose, fil d'art.
6: Ouais.
1: C'est que j'ai passé mon permis. Et je vais te dire une chose, que quand t'es comme ça, tu dois regarder devant toi. Tu peux rien faire.
6: Ouais, mais Gérard, tu disais on peut pas fumer parce qu'il faut avoir les deux mains sur le volant. Mais regarde. Tu peux fumer, là.
1: Non, mais même.
6: T'as les deux mains sur le volant.
1: Non, si non, je suis pas... Non, si mais Manu, non. Non, mais ouais, mais comment tu fais quand elle est éteinte ta clope?
6: Ah bah.
19: Tu la craches.
6: Voilà, ah ouais, par la fenêtre.
1: Non.
19: Tu la craches et pouf, tu la gobes.
1: Donc.
16: Oui, Gégé, j'ai une question. Est-ce que c'est vrai que tu carbures tellement que ton pot d'échappement il fume après l'acte?
1: C'est ça. Foufi.
19: Oui, bah moi, étant donné que. Je sais pas, donc je pourrais pas te répondre à cette question, parce que, étant donné que je me suis fait baiser la gueule, je pourrais pas répondre à ta question, donc étant donné que je me suis fait baiser la gueule. Même pourquoi?
1: Claire.
19: Parce que
1: non, mais on s'en fout, elle s'est fait baiser la gueule et ça m'étonnerait qu'elle puisse avoir son permis. Claire.
19: Ouais. Bah ouais, hein. Bah moi, quand j'ai passé mon permis, il y avait pas d'allumettes. Ah, tu sais?
1: Oh là, oh, fil d'art. J'ai plus rien, là, dans le casque. Hein? J'ai plus rien.
19: C'est vrai. Dis que
18: c'est normal.
19: Tu veux que je dise que j'ai sucé? Ouais, j'ai sucé.
1: Claire.
19: Ouais, allô, nature. Et j'avais rien du tout pour pouvoir fumer, mais maintenant je fume, ouais.
1: Mmh, d'accord.
19: Quoi, la cigarette ou la pipe? Ouais, ouais.
1: 5 minutes, s'il vous plaît.
6: Oui, voilà, 5 minutes, s'il vous plaît. On accueille donc l'invité mystère numéro 2.
19: Salut, là. Donc, je voulais te dire, Gérard, que je suis pas du tout d'accord avec toi. Tu peux très bien fumer en conduisant.
1: Mais bah, pourquoi? Mais arrêtez avec vous, pourquoi merde?
6: C'est vrai, mais plutôt comment?
19: Tu peux pas le prendre en conduisant, mais fumer une cigarette, tu peux?
6: Oui, mais parce que...
1: Mais attends, tu crois...
19: Bah oui, parce que...
1: Oh, mon gars, merde!
19: Mais comment?
6: Je m'informe.
19: Eh ben parce que... Oui, mais comment?
1: Mais parce que quoi? Parce que quoi et pourquoi et comment?
19: Est-ce que t'as envie de fumer une clope?
1: Ouais, bah celui qui s'amuse avec le son, là, ça commence à bien faire. Olivier, merde!
18: Calme-toi,
19: pourquoi t'as envie? Hein, Gérard, t'es pas d'accord avec moi?
1: Non.
19: Bah pourquoi? Je suis pas d'accord avec toi.
6: Mais arrêtez, mais pourquoi là?
1: Bon, on va vous allez réfléchir à la.
19: Okay.
1: À la question 5.
16: Okay, attends, GG, c'est Simon. Je voulais te dire que si ça fume, il faut que tu changes de trou, hein.
1: Mais ta connerie tout à l'heure, elle va changer de trou.
19: Ouais.
1: Tu vas dégager, toi.
6: Joli. Elle pose la question, Gérard, et alors, on se retrouve après le disque.
1: Trouvez-vous cela dangereux de conduire pendant que l'on téléphone? Et on s'écoute Rage Hunt in Teen Machine avec Killing. Oh, ouais, tu l'annonceras. Ça vaudra mieux. Et voilà, c'était Tuer les oursins, ça pénique avec les.
2: Non, non, non, oh, attends. Répète tout, vas-y.
1: C'est Tuer les oursins, c'est la rage contre machine avec Tuer les oursins, ça panique avec les quéquettes, donc voilà le titre. Bon, c'est pas de ma faute, c'est Pilar qui a écrit, alors comme c'est une écriture de caca.
2: Ok, d'accord, super.
1: Donc vous pouvez toujours nous appeler, il nous reste encore une petite demi-heure à passer encore ensemble. Donc vous pouvez toujours nous appeler au 0803 08 5000 et 0870 5000 et toujours 3615. Code Fun Radio, rubrique direct, et on récupère Gugu.
9: Ouais.
1: Donc, voilà.
9: C'est tout, je suis tout seul.
1: Non, mais celui qui s'amusait à marquer des conneries comme ça, c'est bien.
9: C'est quoi comme connerie? Ah, c'est pas moi, hein.
1: On récupère Ivan.
21: Oui, bonsoir.
1: Rebonsoir.
21: Oui.
1: Simon.
22: Et salut, toi.
1: Rebonsoir. Coyote. Salut.
23: Bonsoir à toutes, bonsoir à tous.
1: Donc, Foufi.
24: Salut.
1: Bon, rebonsoir.
24: Bonsoir.
1: Donc, Claire.
24: Oui, je suis là.
1: Et l'invité mystère.
25: Bonsoir.
1: Rebonsoir.
24: Bonsoir, l'invité mystère.
1: Donc, alors, trouvez-vous cela dangereux de conduire pendant qu'on téléphone?
24: Oui, interdit.
1: Alors, attendez. Qui vient de dire oui?
24: Foufi.
1: Ah, alors, Foufi.
24: Oui,
1: toi alors... qui n'as pas ton permis de conduire, je ne sais pas comment que tu peux me dire que c'est facile de conduire en téléphonant.
24: J'ai dit non, c'est pas facile.
1: Non, ça, t'as dit oui. T'as dit non, oui, mais, je suis désolé.
24: Attends, repose ta question.
2: Elle a dit oui, c'est interdit.
24: Oui, c'est dangereux.
1: Ouais, mais trouvez-vous cela dangereux de conduire?
2: Ah, ça marche. Il y avait longtemps, on voulait voir si ça marchait.
1: Ah ouais. Tu vois, tout à l'heure, on va voir si ça marche.
26: Oh, que c'est bon, hein.
1: Donc, Foufi.
24: Oui, c'est dangereux de conduire avec un téléphone, parce que quand tu téléphones, tu peux pas parler et conduire en même temps. Tu peux pas regarder à gauche ou à droite pour tourner à gauche ou pour tourner à droite quand tu téléphones.
25: Ça des rétro.
24: Tu peux pas regarder les mini-jupes quand tu téléphones.
1: Non mais attends, Foufi, ça commence à bien faire tes conneries. Fildar, tu mets un ce putain de son, s'il te plaît.
2: Il y a pas de double son là, Gérard.
1: C'est là, ça commence à bien. Foufi.
24: Oui.
1: Je pense que...
24: C'est vrai, quand t'es dans un camion, tu peux pas téléphoner et regarder en dessous aussi.
1: Ah ouais, non mais attends, alors là, Foufi, t'es complètement en dehors de la
24: plaque. Je suis désolée, j'ai pas mon permis, donc je peux pas tout savoir non plus. Hein.
1: C'est bon. Donc, Claire.
25: Ouais, c'est pas seulement dangereux, c'est surtout interdit, donc...
1: Non, c'est pas encore interdit par... Non,
25: c'est pas interdit de téléphoner sauf si tu t'arrêtes.
1: Non, ça a pas encore été interdit, je suis désolé.
25: C'est interdit de téléphoner sauf si tu t'arrêtes.
1: Oui, mais tu trouves tout... T'as toujours des gens qui téléphonent en conduisant.
25: Oui, mais c'est interdit, c'est pas parce qu'ils le font que c'est pas interdit, c'est interdit.
1: Non, mais trouvez-vous... Attends, est-ce que t'as bien compris la question?
25: Oui, bon. Je te dis que ce n'est pas seulement dangereux, c'est surtout interdit.
1: Non, ouais, mais trouvez-vous cela dangereux de conduire pendant qu'on téléphone?
25: Oui, c'est
1: ça la question.
25: C'est surtout dangereux de téléphoner quand on conduit, mais c'est interdit.
1: Ouais, mais je vois pas...
25: Mais c'est interdit.
1: Ouais, mais je vois pas le rapport avec trouvez-vous cela dangereux.
2: Mais est-ce que tu penses que c'est dangereux de conduire sans téléphone?
1: Bah, si tu téléphones, tu peux pas regarder devant toi, abruti.
25: Non, mais est-ce que...
2: Non, mais si tu conduis ton téléphone...
1: On va demander à Coyote.
23: Bah écoute, moi je suis au téléphone là, heureusement que je suis pas en voiture parce que j'ai le mur juste en face de moi quoi.
1: Ouais bah c'est bien, prends-toi le mur comme ça, ça donne pas les vacances.
2: Non Gérard, on parle pas du pont de l'Allemagne.
25: Non,
1: Simon.
22: Oui, bah moi écoute mon petit GG, je pense que déjà c'est
1: mais
22: pas
1: toi, Olivier.
23: Bien, lui, hein,
1: Olivier
23: bien.
1: Olivier
22: oui.
1: T'arrêteras de marquer des saloperies sur les feuilles des auditeurs, d'accord?
2: Parce qu'il est garde.
1: D'accord.
23: Et Gérard, ouais. Simon, il aime bien. Hein.
1: Dehors. Dehors.
2: Et va mettre, Olivier va mettre un peu de ventile là parce que.
1: Je veux plus te voir.
2: Si.
1: Ouais.
22: Calme-toi, mon GG.
1: Envoie la ventile un peu.
22: Oh là là, mais laissez-le tranquille, il est fragile.
23: Va claquer au flipper.
1: Non mais c'est impossible de travailler avec un abruti comme ça.
2: Voilà Gérard, on a un scoop Gérard. Sur le Minitel, Trou nous explique en fait comment Lady Di est morte. C'est qu'en fait elle
1: téléphonait. On s'en fout. Je m'en fous.
2: Il y a le chauffeur qui téléphonait.
1: Ivan.
22: Oui attends, c'est Simon, j'ai pas fini de répondre. Oui, alors moi, je t'ai dit d'abord...
1: Hé, hey, la ventile, toi, abruti.
22: Tu m'écoutes, chérie.
1: Oh, ta gueule, c'est pas ton chéri, toi, un PD.
22: Alors, d'abord, c'est pas possible.
1: Bon, ma chérie d'invité mystère, là, tu réponds, s'il te plaît, parce que l'autre, là, il me fait chier.
22: C'est pas possible, parce que le fil, il est pas assez long.
1: Mais putain, vous allez arrêter, là.
24: Tu peux pas surtout le brancher,
1: tu vas arrêter.
24: Qu'est-ce qui se passe? Ah ben ça, je
1: voulais parler, on n'écoute pas. Il n'y a déjà pas de ventilation, vous arrêtez de faire vos conneries.
22: Mais arrêtez de l'énerver.
23: Écoutez-le qu'on en finisse, là.
22: Arrêtez, il est sensible.
1: Bon, allez, hop.
22: Il est sensible, il est fragile.
1: Allez.
24: Il est surtout parano.
3: Il fait de la ventile, GG.
1: Ouais, commencez pas à nous faire chier. Toi, tu me mets de la ventile et tu te mangnes le cul.
3: Faites-lui un peu de ventile, les auditeurs, là, parce qu'il a chaud.
1: Dégage,
3: c'est tout
1: là.
24: Ça va mieux?
3: Bah, c'est mieux, merci,
22: parfait.
24: L'odeur est évacuée.
22: Il est décoiffé.
24: Il faut pas conduire avec un
3: téléphone. Allez, Gérard, on y
1: court. Bon, l'ami camissaire, là.
24: Eh ben, je viens de répondre. Tu peux pas conduire avec un téléphone.
1: Et pourquoi? Ouais, mais arrêtez avec vous, pourquoi c'est moi qui pose la question, merde? Tu me fais chier, Manu.
4: Comment?
1: Ouais, ta gueule un peu.
24: Parce que je pense que si tu conduis avec un téléphone...
1: Attends, c'est bizarre, quand c'est Françoise, vous vous disiez pas pourquoi ni comment, quand c'est moi, vous me faites chier.
4: Mais parce que...
1: Parce que je vous emmerde. Et bien dans ce cas-là, vous dégagez.
4: Mais pourquoi?
1: Parce que vous êtes des cons.
4: Oh, comment?
1: Ouais. Bravo, Gérard.
4: Ouais.
3: Oh, moi, j'applaudis pas.
4: Ouais, moi non plus. Hein.
24: Moi, j'applaudis pas. Hein.
1: Et ben, dégagez. Vous faites pas chier.
22: Oui, Gérard.
1: Ouais.
3: Attendez. Excuse-moi, Ivan, mais l'invité mystère n'a pas eu le temps de répondre.
22: Non, mais justement, à ce sujet-là, je veux dire que l'invité mystère, il faut pas qu'elle conduise en téléphonant parce qu'elle a qu'un seul neurone et elle peut pas faire deux choses en même temps.
24: Bon, bah, alors là, ça m'étonnerait parce que t'as pas été voir.
1: Voilà, bien répondu. Voilà, t'es content, Ivan ?
24: Je connais pas, alors tu peux pas savoir comment je suis.
22: Si, heureusement pour moi. Bon. Attends, j'ai vu des baleines dans la Méditerranée l'année dernière, je sais ce que c'est. Hein.
24: Ouais, bah,
22: France,
24: ça ressemble pas à une baleine.
23: Ouais, c'est pas une baleine, elle
24: pèse 55 kilos. Une baleine, mais pas moi.
22: Mais c'est pas grave, j'ai vu des sangliers aussi dans la forêt.
1: Oh, tu dirais, tu permets un peu.
3: Ta bouche.
24: L'hippopotame.
1: Donc, tu te la fermes, merci.
3: Donc, tu gères un peu là.
1: Donc, alors, moi je peux vous dire que conduire en téléphonant, c'est vachement dangereux. Hein.
3: Tu peux nous donner une réponse à ça?
1: Conduire en conduisant, déjà, c'est strictement interdit, ouais, et tu peux avoir un accident. Si tu es au volant et tu bois pas un peu, tu rentres dans le cul de celui qui est devant toi.
3: Ouais, Gérard, comment tu peux conduire en conduisant? Je comprends pas.
22: C'est quoi,
1: attends, tu conduis avec une main. Tu as deux mains pour te conduire. Quand tu téléphones, t'as avec une main. Oh, ben, Olivier, tu dégages. Olivier, tu dégages,
22: c'est quoi cette obsession de rentrer dans les culs, hein?
24: Non, mais
22: ouais,
24: dans les murs. Il a découvert les sodomies.
1: Pourquoi bon, allez, Poupi, tu dégages aussi.
24: Allez. Ouais, c'est pas moi, hein.
1: Non, moi j'en ai ras-le-bol, ça commence à bien faire, maintenant vous allez gerber.
24: Eh,
1: il reste plus
24: moi,
1: qu'un quart d'heure.
24: Tu te calmes, alors. Tu te calmes, c'est pas moi qui a parlé.
1: Dansez-vous en conduisant? Si oui, comment?
24: Ouais, moi je danse, ouais.
1: Qui?
24: Claire.
1: Vas-y. Et comment?
3: Bah, on a dit qu'on disait plus comment.
1: Attends, c'est moi qui pose les questions, d'accord?
24: Et comment, de droite à gauche en général, ou d'avant en arrière?
22: Pourquoi? Oui, c'est Simon.
1: Oh là là là là là, celui qui s'amuse à dire pour... Celui qui s'amuse à dire pourquoi? Fildard, tu vas m'éteindre le micro. Tu vas m'éteindre le bouton rouge qui est allumé, s'il te plaît.
3: Mais c'est mon micro.
1: Ouais,
22: ouais.
3: Regarde.
1: Là, comme ça, je préfère.
24: Chérie, calme-toi, ton cœur.
1: Oh là là, ça commence à bien faire, l'autre qui est derrière. Bon, moi.
3: Faut aller de l'avant, Gérard. Allez, on y va, là.
1: Ouais, on y va, quoi, on y va.
24: C'est mou, là.
22: C'est Simon. C'est Simon, non. Moi je mets une cassette de la lambada et puis je mets mon genou entre les cuisses de mon partenaire et c'est parti.
1: D'accord, n'importe quoi. Gugu.
5: Gérard, je peux témoigner?
1: Qui?
5: Moi.
1: Qui, moi?
5: Ben, moi.
1: Ouais, quand tu me donneras ton nom, toi tu iras te faire...
5: Gérard, pourquoi tu m'envoies...
1: Oh là là,
3: c'est l'invité mystère.
1: Mais non, non, c'est pas sa voix, ça.
3: Ah bah, je t'assure, c'est la petite lumière vieille qui verte qui clignote.
1: Ah ouais, la petite lumière verte.
5: Gérard, c'est Enrico.
1: Tiens, Enrico, c'est l'ami camisseur. Allez, oula. Qu'est-ce que tu me fais, toi, avec ton double son, là?
3: J'ai pas de double son.
1: Putain, vous me faites chier, là, ce soir.
22: J'ai une question
1: pour l'invité mystère. Gugu,
22: j'ai une question pour l'invité mystère.
24: Oui.
22: Ça a quel goût, une bite de lépreux?
24: T'es crasse,
23: dans la bouche.
3: Bon, c'est pas le terme du débat. Allez, Gérard, assure un peu le débat, là.
4: Et du calme, les auditeurs.
24: Ouais,
1: donc, Gugu.
23: Ouais, moi aussi je danse, je m'assois sur le levier de vitesse, je danse sur de la techno, c'est comme ça que je roule.
1: D'accord, j'ai presque pas reconnu ta voix. Bah, Ivan.
22: Oui, bah comme il a dit, première, deuxième, troisième, quatrième et marche arrière.
1: Ouais, première, deuxième, quatrième, Fildard. Olivier, tu commences à me percer. Olivier, ça commence à bien faire à l'arrière, hein.
24: Allô, Gérard.
1: Olivier, Simon.
24: T'excites pas, tu vas te faire... Tu vas te faire flipper le piton.
1: Simon, voilà.
20: Oui, moi, je t'ai dit que je dansais la lambada, chérie.
1: Je suis pas ton chéri, alors tu vas t'écraser.
20: Ok, bicoudé.
1: Ouais, ben, alors, tu dégages au standard, bonne nuit pour toi. Okay, hop, tu finis pas le débat. Au revoir.
20: Salut, chéri.
1: Ouais, ben, y a pas de chéri. Coyote.
0: Tu peux répéter la question?
1: Non, non, tu l'as très bien compris.
0: Bon, non, je danse pas dans la voiture, c'est pas déconner quand même. T'es fou, toi, t'es ouf.
24: Pourquoi
0: je danserais dans la voiture?
24: Gérard,
1: tu
24: peux répondre, c'est l'invité mystère.
1: Ouais.
24: Oui,
1: j'ai...
24: Pourquoi tu poses la question comme ça?
1: Ouais, tu t'écrases!
24: L'invité mystère peut répondre?
1: Oui.
24: Oui, je voudrais répondre. Oui, alors je réponds. Non, mais ça vous dérange si je réponds? Bah,
7: laissez répondre l'invité mystère. Non, ça vous dérange pas.
24: Bon. Moi, je voulais dire que dans une voiture, je danse pas, mais bon, il y a des autres choses qu'on peut faire que danser, hein, comme l'amour.
20: Qu'est-ce que tu suces, hein?
0: Le levier de vitesse.
24: Ah bah ça, tu regardes pas, hein.
20: Oh, salope.
24: Ouais, bah si je suis une salope, ça t'apprend.
1: Bon, alors là, je préviens, là, celui qui vient de dire salope, tu dégages. Ça t'apprendra.
24: Moi, je suis pas autant salope que toi, t'es un con.
7: Ça y est, c'est bon, il a dégagé. Ça y est.
1: Donc, combien coûte une voiture neuve, payez-vous avec votre carte bleue? Gugu.
0: Une voiture neuve, je sais pas, dans les 10 briques,
1: ouais.
0: ça dépend.
24: Et
0: je paye pas ma carte bleue, parce que je suis interdit bancaire.
1: D'accord. Ivan.
0: Oh merde.
1: Non mais c'est bien, c'est bien, hein. Gugu, tu dirais que ce sera Tony, d'accord?
0: Ok.
24: Ah, c'est un Gugu.
1: Voilà. Donc, Ivan.
8: Sans patate.
1: Bon, alors Ivan, tu dégages.
7: Il a répondu, sans patate.
1: Non, mais attends, il répond comme il faut. Bon, et puis, les nanas, les deux nanas entre Claire et Poupie, elles se calment un peu.
0: Avec Dame Sandy, la poufiasse.
1: Voilà, là, tu le dégages.
7: C'était du vieux français.
1: Non, mais moi, je veux pas le savoir.
7: Ça veut dire jolie dame en vieux français.
1: Ouais, non, mais là, Ivan, il dégage. Ah
20: Gérard, c'est vrai que c'est toi qui as doublé les dents de Jacques Louis dans les Visiteurs 2.
24: T'as quel âge?
0: Ah, des chopines.
24: Excuse-moi, mais tu devrais aller regarder si ta mère a fait quelque chose. Hein.
1: Ouais, bien. Bon, alors là, je dirais une chose, la tienne, t'emmerde.
7: J'ai enlevé l'invité mystère, hein, elle a dit ta mère.
1: Non, tu permets?
24: Ah bah oui, elle a
7: pas d'insulte, hein, Gérard.
24: Elle a été vulgaire, hein.
1: Bon, attends, vous la fermez, là, les deux pétasses.
24: Eh, ces enculés, tu ne prêtes pas
1: comme ça. Oh, s'il vous plaît. Oh, l'enculé, t'emmerde.
7: Non, Gérard, s'il vous plaît, on va gérer un peu le débat.
20: Jacouille, on calme.
7: Ça y est.
1: Tu me dégages, Poupie, tu me remets l'invité mystère.
7: Ça y est.
1: Là, Poupie, elle dégage pour complètement, elle.
7: Ça y est.
1: Donc, Coyote. Olivier, tu dégages.
7: Non, mais il m'amène un CD, c'est bon. Coyote, il est parti, il avait...
1: Bon, Coyote est parti. Simon, il est parti.
20: Je pense qu'avec trois petits pipes et deux partout, ça doit pouvoir le faire. Hein.
1: Donc, Ivan, t'as répondu?
20: Bah, ouais, moi, je t'ai demandé...
1: Olivier, tu me fais chier!
20: C'est rare.
7: Il est revenu, c'est bon.
1: Ivan!
20: Oui, donc je voulais savoir, c'est une voiture neuve d'occasion ou pas?
1: Bah, combien coûte une voiture neuve?
20: Oui, mais une voiture neuve d'occasion ou pas? C'est pas pareil.
1: Bah, une voiture neuve. Normalement, je pense que les voitures neuves, si je me trompe pas, doivent avoir 5 ou 10 km quand elles arrivent au garagiste.
20: Ah non, attends, plus que ça.
1: Non.
0: Il y en a qui viennent de Suède et d'Allemagne. Hein.
20: Exact.
1: Attendez, Tony. Oui. Tony et Ivan. Je peux quand même répondre. Je sais que normalement les voitures neuves elles ont à peu près 10 km au compteur déjà quand tu vas dans le garagiste pour voir la voiture.
0: Les Mercedes qui viennent d'Allemagne.
20: Voilà, les Mercedes. Pas de
0: kilomètres, forcément.
1: Bon, alors Tony.
0: Quoi?
1: Tony, tu arrêtes avec le mot Mercedes s'il te plaît.
0: Ah ben non,
1: je vois où tu vas.
20: Gérard, j'ai un autre exemple, les Fiat Uno, c'est pareil.
1: Bon, alors Ivan et Tony, bonne nuit.
7: Pas de mal.
10: Allez, bonne nuit.
1: Bonne nuit pour Ivan et Tony.
10: Pendant qu'on leur dit bonne nuit, j'ai Alma Bride sur le Minitel qui demande si est-ce que c'est vrai que GG tu t'arrêtes au feu vert uniquement pour te faire rentrer dans le cul.
1: N'importe quoi, c'est bien. Claire.
24: Oui.
1: Donc pour toi?
24: Bah c'est cher.
1: D'accord. Et l'invité mystère?
24: C'est vrai que pour...
10: Non, je la coupe.
7: Ah ouais, c'est plus possible, hein, c'est
1: plus
7: tenable.
1: Ouais,
25: c'est pas que c'est cher, hein, je suis d'accord
7: avec. Non, non, la remets pas. Hein,
18: l'odeur est
1: instable. Non mais c'est pas vrai, c'est pas vous qui commandez là.
18: Ah non, mais ça fouette, hein, ça fouette, hein, c'est pour ça.
25: Si on pouvait refaire 5 minutes de ventilo, ça serait bien. Là.
18: Il y a mes enfants qui font.
1: Claire,
25: moi,
1: si
25: je vois
1: pas...
25: là tous les jours, d'accord.
18: Attends, j'ai une oreille qui vient de tomber, tu rigoles.
1: Oula
18: quoi,
1: là, là tu vas me les dégager là, ceux-là. Hein.
18: Bah, attends, j'ai une oreille qui tombe, elle me dit qu'elle se lave, tu rigoles.
23: Bientôt les auditeurs, ça sera toute ta famille.
1: Bon, alors Tony, tu dégages. Bonne nuit à toi.
7: On avait dit de les dégager, Manu, en plus.
18: Bon, Gugu.
7: Et ça y est.
18: Gugu.
1: Non, non, Gugu, c'est Tony. Alors, il dégage pour de bon.
7: C'est un gars qui s'est passé pour Tony.
1: Faites-vous l'amour en conduisant.
25: Non.
18: Bah non, parce qu'en général, moi, je suis sur la banquette arrière et j'arrive pas à conduire en même temps, GG.
1: Mmh.
18: C'est Ivan.
1: Ivan.
18: Ouais, bah ouais.
1: Bon, Tony.
23: Ouais.
1: J'espère que tu t'es calmé.
23: Ouais, ça y est, je suis calme. Non, mais l'invité mystère, elle arrête pas de m'insulter.
1: Ouais, ben, dans ce cas...
25: T'as

0: Et laisse, merci, hein, Tudelard, de couper au fur et à mesure le volume comme ça. J'ai pas très bien compris ce qu'elle a dit, tu vois. Alors, fous-toi pas de ma gueule parce que la semaine prochaine, tu risques plus de faire de débat avec moi.
1: C'était peut-être pas super intéressant non plus. Hein.
0: Non, mais tu permets, elle a le droit de répondre comme tout le monde.
1: Ah, ouais, tout à fait.
0: Continuez tous les deux et je pense que tous les deux, vous allez rester chez vous pour le vin. Alors, attention à vous.
2: Alors.
3: Ça prend un Ricard, c'est pas
0: grave. Ouais. Donc, l'invité mystère. Si tu pouvais me redire ta question, la réponse.
4: Oui, tu peux faire l'amour dans une voiture.
2: Ouais, mais attends,
4: il faut s'arrêter.
0: Bon, alors moi, je vais vous poser la question. Et ça, vous allez répondre avant que je pose la neuvième. Moi, je peux vous dire oui, mais ça dépend de la femme. Alors, Tony, qu'est-ce que t'en penses?
2: Je sais pas, tu fais ce que tu veux avec ta femme.
0: Ah, voilà.
2: Ouais,
0: donc,
2: Ivan.
0: Non, mais attends, Ivan. Je demande à Tony.
2: Ouais. Non, mais tu dis que enfin ça dépend de la femme. C'est-à-dire qu'avec ta femme, tu veux pas le faire, mais avec une autre femme, ça sera possible. C'est ça que tu veux dire, en fait?
0: Ben non, ça dépend de la personne avec qui t'es.
2: Ouais,
0: réfléchis.
2: Ouais.
0: Mais par exemple, toi, t'es avec quelqu'un.
2: Ouais.
0: Voilà, comme par hasard.
2: T'es bien jaloux. Hein.
0: Voilà, bien, bien dit, Manu. Comme ça,
3: toi, tu vas venir au vin, toi.
2: Attends, tu vas manger, hein,
0: Avez-vous déjà perdu votre permis, Tony?
2: Non.
0: Non, parce que t'as pas ton permis.
2: Il est dans le portefeuille, je le garde.
0: Ah ouais.
2: Précieusement.
0: Ouais, tu l'as jamais perdu?
2: Non.
0: T'en es sûr?
2: Pourquoi tu l'as retrouvé?
0: Là, la question. Ivan.
2: C'est quoi ces questions de merde, là?
0: Bon, alors, Ivan, tu dégages. Allez, hop. Là, Ivan, tu dégages, ce coup-là, c'est bon.
1: Ok, Ivan est parti.
0: Claire.
1: Encore Simon, je crois aussi.
4: Non, je l'ai pas perdu.
0: Il nous reste Simon?
1: Ouais, tout à fait.
4: Oui, je suis là, oui.
0: Donc alors, Simon, pour toi?
5: Oui, moi je voudrais te foutre mon fulguro point dans le cul, GG.
0: Bon, alors Simon, tu vas voir dans ton lit si j'y suis.
3: Ah, pas ce soir, t'es là.
0: Bon, je pense que Claire...
4: Oui.
0: Donc toi?
4: Non.
0: Non, ça t'est jamais arrivé?
4: Non, j'ai perdu mes clés, mais pas mon permis.
0: Bon, bah ça, les clés, tout le monde les perd ou les laisse ferme ses portes de sa voiture et puis que...
4: Ouais, enfin bon, quand ça t'arrive, t'as pas l'air con.
0: Ouais, ben, je le sais, c'est arrivé à plus d'une personne et fais-moi confiance.
3: Ça t'est arrivé ou pas, toi?
0: Moi, une fois, ça m'est arrivé de laisser mes clés sur le contact.
4: Le comptoir?
0: Non, sur le contact. Sur le comptoir, toi, Claire, tout à l'heure, je vais te faire un comptoir, tu vas aller faire dodo, toi. Bon, allez, dernière question, parce qu'il est déjà moins...
1: On se fait chier, hein.
0: L'invité mystère, ouais.
4: Mais j'ai pas compris la question, tout le monde parle.
3: Ah bah voilà.
2: L'invité mystère, c'est vraiment un boulet, hein.
4: Bah oui, c'est ça, t'as raison.
2: C'est vraiment un plomb, hein.
0: Oh, tu la fermes, toi, s'il te plaît, pour l'instant, c'est moi.
4: Regarde, ta gueule, ce sera déjà pas mal.
0: Eh oh, l'invité mystère, tu vas la fermer, parce que tout à l'heure, je vais te calmer, moi.
2: Bien joué, GG.
0: Bon, Tony, tu fermes ta gueule. Okay. Ça vaudra mieux, ça me fera des vacances.
2: T'as vu comment elle nous parle, elle respecte rien.
0: Et alors, vous la fermez un peu, vous savez qu'il y a moins vulgaire avec elle. Oh, gueule! C'est moi qui commande.
2: Je suis beau gosse, moi, qu'est-ce que tu racontes? Elle est hydrocéphale, la gamine.
0: Attends, la gamine, elle t'emmerde.
1: Question, Gérard.
2: Caca radioactif.
0: Ouais, caca, ouais, bah, toi, t'as vraiment un gros caca connard, hein.
2: Gérard, toi-même, hein.
0: Ouais, alors, d'accord. Va te faire sauter.
3: On va peut-être reprendre les auditeurs, merci, on va reprendre.
0: Okay. Donc, pour l'invité mystère, avez-vous déjà perdu votre permis?
4: Non, parce que vu que j'ai pas encore passé mon permis, mais je veux le passer bientôt.
0: Mais, alors, oui?
2: Elle est trop truffe, c'est pour.
4: Mais non,
0: ouais, bah, votre gueule un peu là derrière, merci.
4: Non, j'ai jamais perdu les clés de ma voiture.
0: D'accord. Une question.
3: Mais est-ce que t'as perdu ta voiture déjà?
4: Bah non, parce que j'en ai pas.
0: Voilà.
4: Ni de voiture, ni de permis, ni rien.
0: Ok. Donc.
2: T'es un homme.
0: Bon, alors ça, je vais demander à Tony et puis aux autres. Comme il nous reste Tony, qui?
2: Ouais,
0: Tony, Ivan.
1: Tony, Simon.
0: Ouais.
1: Claire.
0: Ouais.
1: Et l'invité.
0: Et Ivan, il est plus là.
2: Si.
1: L'invité Minster.
4: Non, l'invité Mystère.
1: Ah, pardon.
2: C'est pareil.
1: C'est pas la même. On reprend.
0: Ivan, il est toujours là?
1: Hein? Ivan, t'es là?
2: Oui, je suis là.
0: Ah, ouais, j'espère qu'il est calmé.
1: T'es calmé?
2: Je suis calmé, tout à fait, oui.
0: Votre permis, l'avez-vous dans une pochette surprise? Tony?
2: Au point de vue audience, là, il y a des gens qui écoutent ou pas?
0: Non, Tony, tu dégages.
1: Non, c'est une question.
2: Moi, j'ai des choses drôles à dire, sinon je les dis pas, quoi.
5: Vas-y,
1: on est plein.
2: Non, mais là, il n'y a pas d'audience, là, c'est pas la peine.
1: On est 50-55, vas-y.
2: Vas-y, lâche-toi. Non, pas surprise. Non, pas de surprise. Allô?
1: Gérard, alors?
0: Oh! Tu réponds correctement et t'arrêtes de...

0: demander aux gens qui sont derrière toi de parler, s'il te plaît.
1: Non, c'est l'invité mystère qui a du bruit derrière elle.
2: Bon, GG.
0: Wow, je t'écoute.
2: GG.
3: À ta place, je m'affolerai pas avec l'invité mystère.
0: Bon, allez, c'est bon. Ivan.
2: Surprise, courant 220 volts ou pas?
0: Votre permis dans une pochette surprise pendant du 220 volts ou du 180.
2: Mais surprise quoi? Surprise électrique?
0: Dans une pochette surprise, tu sais pas ce que c'est?
2: Non, c'est quoi?
0: C'est des trucs que t'achètes dans une boulangerie.
2: Mais
0: pourquoi?
2: Il y a quoi dedans?
0: Il y a tout, il y a des bonbons et des petits gadgets.
2: Mais comment?
0: Oh là là là, merde, vous me faites chier.
2: Il n'y a pas de permis de conduire.
0: Mais parce que... Bon, allez, conduisez-moi après avoir fait la fête. C'est bon.
4: Gérard, tu vas abréger les questions, elles sont bidons de toute façon. Puis là, il nous reste 4 minutes. Donc,
0: ouais, on va demander à Claire.
5: Ouais.
0: Comme ça, je vais arrêter vite fait, moi.
5: Ouais.
0: Et ça va être la conclusion.
5: Ouais.
0: Et alors, Claire?
5: Non, en général, non. Mais il y a certaines personnes, tu te demandes, quoi.
0: Ouais, mais ça, les gens, quand tu les vois au volant, se demandent si vraiment ils ont vraiment passé leur permis. Hein. Je suis désolé.
5: Hein? Surtout les mecs.
0: Y a pas que les mecs. Hein. Y a aussi les nanas
5: non,
0: en même temps.
5: Non, surtout les mecs.
0: Non, mais ça va, Olivier? On t'emmerde pas, là, quand je termine mes débats?
4: Je regarde, c'est des radiations.
0: Ouais, regarde s'il y a des radiations. Tout à l'heure, tu vas te prendre mon pied où que je pense.
2: Tchernobyl, tu te casses.
0: Donc, l'invité mystère.
5: J'entends pas la question parce que tout le monde parle en même temps.
2: Oh, parce que t'as de la merde dans les oreilles, ouais.
5: Bah oui, c'est ça, je te dis, ça peut être
2: voir. Oh, mieux pour moi.
0: Tu dégages.
5: Ah, bah tant mieux pour moi.
0: Bon, aussi, allez, hop, conclusion. Conclusion du deuxième débat, je termine pas.
3: Vas-y, une question encore.
0: Non,
4: il n'y a plus le temps, mes chéris.
0: Conclusion, terminé, conclusion.
3: M'appelle pas mon chéri, toi.
0: Conclusion.
2: J'ai une petite question, GG.
0: Non, il n'y a plus de questions.
4: Non, on n'a plus le temps, Gérard.
2: Le débat, c'est la conclusion.
0: Conclusion.
5: Oui.
0: Tony. Putain, mais...
3: Vas-y, je la ferai en dernier, vas-y.
0: Tony, conclusion.
3: Moi, je passe après la grosse.
2: Je peux répondre.
0: Alors, la grosse, ça t'emmerde, tu pourras pas ta conclusion.
4: C'est clair,
0: dégage.
4: C'est grosse. C'est clair, la
0: grosse. Non.
3: C'est clair, bah oui, c'est clair.
0: Ouais, c'est clair. Dégage. Allez, pas de conclusion pour toi. Eh, c'est bon.
4: Clair,
0: allez, terminé. Conclusion, vous m'avez tous fait chier. S'il vous plaît, merci. C'est con parce que le deuxième jouait qu'il se fasse mieux que le premier, mais apparemment ça a foutu la merde encore. Donc la semaine prochaine, j'ai pas encore les deux thèmes de débat, je vais y réfléchir. Et là vous allez retrouver...
4: Roussel.
0: Roussel, ta gueule toi.
4: Cadet Roussel. Non, Roussel.
6: Oh,
0: Rousseau, pour la nuit sans pub, et demain n'oubliez pas qu'il y a la soirée avec
4: Il y a la
0: Max.
4: Soirée Java au Balalo.
0: Oh, ta gueule un peu toi. S'il te plaît, merci.
4: Demain,
0: n'oubliez pas, dès 23h, à la loco avec Max et Jean et Laurent Garnier. Laurent Garnier. D'accord.
4: Ah, c'est un nouveau, lui.
7: Ouais, mais pourquoi?
0: Oh, merde, ta gueule, toi, allez, hop.
7: Oh, comment?
8: Donc, voilà. Je préfère prévenir tout le monde maintenant. C'est clair et net. Tout CD, tout cassette, CD, remix cassette. Sur mon compte sera sanctionné. Tenez-vous sur vos gardes. C'est fin septembre, j'entends encore une connerie sur mon dos. C'est clair et net. Je vous laisse tomber.
9: Et je vous laisse tomber.
8: Si j'entends encore une personne me dire oui, on a fait des remix sur toi. Alors là, moi, je vais vous dire une chose. C'est le tribunal d'entrée. Allô.
10: Oui, bonsoir monsieur, je m'excuse de vous déranger.
8: C'est bizarre. C'est bizarre. Surtout, pas de radio et pas d'insultes.
10: Oui, c'est encore moi monsieur.
8: Allô?
10: J'ai décidé que maintenant, je vais être calme.
8: Oui, mais d'accord, mais...
10: Je préviens d'une chose, les points sur les i et les barres sur l'été.
8: Non, mais... Et qui c'est qui vous a sorti ça?
10: Non, ben, tu vas pas commencer, s'il te plaît.
8: Vous allez vous calmer ou sinon, ça va être clair et net,
10: vous saquez.
8: Bon, t'es pas là, bonne nuit.
10: Non, ben, tu vas pas commencer, s'il te plaît.
8: Vous la calmez. Le premier ce soir, tu viens me faire chier lors du débat. Non, t'es plus là, ok, bonne nuit.
10: Bon, attends, c'est moi qui mène les débats.
8: Attends, t'es qui toi?
10: Bon, attends, c'est moi qui mène les débats.
8: Là, vous allez la fermer parce que là, c'est pas le thème du débat.
10: La libre antenne continue.
8: Oh non. Vous la fermez tous les deux.
10: Alors, toi, petit casse là, vous commencez à me casser les couilles.
6: Ta gueule. Alors, attendez, attendez, attends. Oh, 6 minutes.
7: Ça se termine au tribunal. Ça se termine au tribunal.

0: Je retourne au standard parce que t'as un téléphone portable et c'est pourri. C'est bon, Caramel, si tu me prends pour un con, c'est pas la peine. Alors, vous laissez Christine de côté, s'il vous plaît.
1: C'est une question vraiment bidon.
2: Voilà, bonsoir à tous. Donc, nous voilà arrivés dans au terme du débat.
1: Bon, c'est bon, on commence pas.
2: Bonsoir à tous. Bon, c'est le débat.
0: Oh!
2: On se calme derrière, s'il vous plaît.
0: Ok, c'est bon, je vois déjà le terme du débat.
2: On commence le débat.
3: Et on se calme.
2: C'est pas moi, c'est ma sœur qui bat le beurre
3: entre les cuisses d'un culture.
2: Tu retournes chez toi et c'est bon.
3: C'est bon.
2: Y'en a qui s'amusent derrière mon dos. Oh, c'est fini là, ce bordel ou quoi? Là, je vous préviens d'une chose,
4: Il va s'enlever une belle jambe.
2: Ok, point final à la ligne.
5: Ok, point final à la ligne.
6: Ok, point final à la ligne.
3: Ok, point final à la ligne.
0: J'ai dit qu'on parlait pas de la loco.
3: Bon, alors Carmel, tu dégages.
7: C'est bien possible de travailler comme ça sur un débat.
3: Jean-Luc,
2: tu retournes chez toi et c'est bon.
3: Jean-Luc,
2: tu sais ce qu'il dit, le vieux porc.
3: Jean-Luc,
2: ma gueule.
3: Allez hop, moi j'arrête.
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9: Ok, merci Gérard. Salut tout le monde, c'est Rousseau. On est ensemble jusqu'à 6h du mat. Vous êtes les bienvenus, les amis de la nuit. Et ce soir, eh bien, on va comme d'habitude bien pulser puisqu'on va attaquer les nuits sans pub avec bien sûr pas mal de zik. On va commencer d'ailleurs avec quelque chose de très fort. T'as une petite idée, Fildar?
10: Oh, si c'est de la bonne zik, c'est bon, ça me suffit.
9: C'est clair. Bah, on est parti. Ce que je veux vous dire, c'est qu'on est un petit peu à la bourre parce qu'il est 4h02, mais c'est pas grave, c'est Fun Radio.
11: Non mais moi de toute manière je suis même pas au courant donc
12: bah moi non plus hein, non mais elle veut faire un canular à Christine, bon, ça peut être marrant.
11: Non mais
12: moi, ouais, on peut se marrer en même temps.
11: Non mais moi de toute manière je suis pas censé
12: non mais enfin bon maintenant que t'es là aussi on
11: ouais non mais c'est toi qui m'as dit d'être là pour
12: Non mais je veux dire ça peut être marrant quelque part, on peut se foutre de
11: non mais moi je m'en fous, moi je
12: on
11: la
12: peut la rendre ridicule, ce serait marrant. C'est quand même ton ex, on peut la rendre ridicule quoi.
11: Non mais moi je la espère.
13: Dis-nous Gérard, ça te concerne un petit peu. Parce que tu vas être en accusation sur une petite partie, et puis après c'est Christine qui va prendre le relais.
11: Disons mais moi de toute manière je parle pas.
13: Bah non, justement il faut en espérant qu'elle écoute pas Fun.
11: Ok.
13: Donc tu fais comme si que t'étais pas au courant.
11: Non mais moi je te espère, c'est tout. Tu te débrouilles avec le Star System, ok?
13: Voilà, exactement. D'accord.
12: Alors, on y va, c'est parti. Donc, qu'est-ce que tu veux que je fasse comme genre de canular? Ça consiste en quoi ton canular?
13: Ça concerne, Gérard, que moi je suis, je vais essayer de prendre une autre voie. Je suis le commissaire GC, donc qui correspond à Gérard, donc ça fait G.
12: D'accord.
13: Gérard, et c'est Christine.
12: D'accord, donc toi tu t'occupes, tu fais tout, tu fais la voix comme
13: Je vais essayer. Hein.
12: D'accord, comme tu l'as fait, comme tu l'as fait tout à l'heure. Hein.
13: Toi tu t'appelles par exemple le commissaire Dupont si par exemple j'ai besoin
12: d'accord.
13: De toi.
12: Ok, on y va, c'est parti. Donc
13: d'accord.
12: Allez. On est en train de faire le numéro de téléphone donc de Christine et je te souhaite bon courage. Hein.
13: Ok.
12: Allez, c'est parti. Putain. Allô? Ça coupe tout seul?
14: Allô? Allô? Bonjour, excusez-moi, j'ai eu une petite plainte concernant votre ex-fiancé, ou je crois quelque chose comme ça, un certain Gérard, quelque chose comme ça. Il s'est fait gauler aujourd'hui dans un magasin, et sur lui, on a trouvé des papiers, justement, avec votre numéro de téléphone. Ah bon? On voudrait savoir exactement, parce qu'il paraît que toute la marchandise qu'il vole, il a fait... il arrange directement chez vous. Demain matin, à la première heure... Attendez, à la première heure, demain matin, on fait une perquisition. Si vous voyez qu'est-ce que je veux dire.
15: Je suis au foyer, moi, je ne suis pas chez moi.
14: Mais je veux pas savoir, moi. Moi, c'est comme ça, on fait une perquisition, on récupère toutes les affaires de M. Gérard, puis voilà...
13: Et puis ça ira très loin. Hein.
12: Allô?
13: Allô? Est-ce que je peux vous passer mon commissaire, monsieur Dupont?
12: Elle a raccroché, on la rappelle.
13: D'accord.
12: Gérard, toi qui connais bien Christine qui était ton ex quand même, t'as pas deux, trois trucs à nous dire là pour qu'on puisse essayer de la voir? Qu'est-ce qu'il faut faire pour qu'on réussisse à la piéger là?
16: Oh non, mais ça c'est ton problème, hein. C'est pas moi qui veux faire le canular.
12: Elle est naze quand même cette nana.
16: Non, mais moi, tu fais ce que tu veux, parce que moi, j'ai déjà Henri qui commence à te plaindre, parce qu'il paraît que Fildar y aurait donné le numéro de téléphone de Chatou, et qu'il l'aurait appelé la semaine dernière, cette
12: Christine,
16: semaine.
12: Christine?
16: Oui.
12: Carrément. Gérard, c'est peut-être pour ça que Fildar n'a pas voulu... Allô? Allô? Non, je vais le faire, hein, Françoise.
13: Ouais, vas-y.
12: Hein?
13: Oui.
12: Oui, Madame Christine.
13: C'est Fun Radio, je sais tout.
12: Ah, c'était Françoise qui voulait te faire un canular. Ça va? Ah bon? Ça va, Christine?
13: Ouais, je dormais, hein. C'est très sympa, mais je suis très fatiguée.
12: Ça nous faisait plaisir. On a envie de te faire. Tu nous manquais.
13: Ah bon?
12: Voilà, donc ça nous a pris comme une envie de pisser. On s'est dit, tiens, on va appeler Christine.
13: Ouais.
12: Bon,
13: T'as pas eu trop peur, Christine? Non, mais j'étais fatiguée aussi, j'étais pas bien.
12: Bah ouais, il y a ton ex qui est là, ton mec.
13: Non, il est pas là.
12: Non, mais ton ex.
13: Oh. Ah, Gérard.
12: Il est là, il veut te faire un petit coucou.
13: Ah bon?
16: Salut.
13: Salut. Ça va?
16: Ouais, ça pourrait aller mieux.
13: Ouais, bon, ça va.
12: Mais qu'est-ce que c'est que ce truc? Ça coupe dès qu'il y a la ligne, dès que ça sonne, là. Oui, c'est quoi?
13: Je sais pas, moi.
12: Gérard, qu'est-ce que... dis-lui ce qui t'est...
16: Non, mais c'est quoi cette histoire avec Henri, là?
13: Henri?
16: Oui.
13: Quoi?
16: Tu connais pas Henri?
13: Si.
16: Ben, comment que ça se fait que tu l'as appelé?
13: Je l'ai pas appelé, moi.
16: Ah ben si, hier, Henri est venu, il m'a engueulé.
13: Non, j'ai pas appelé, j'ai pas son numéro, j'ai tout mis à la poubelle. Comme ça, j'ai pas d'histoire.
16: Ah bon?
13: J'ai plus rien.
16: Ouais.
13: Comme ça, j'ai pas d'histoire, j'ai plus rien. Moi, j'ai ma vie, je m'occupe plus des autres.
16: Ah oh bah moi aussi, j'ai ma vie. Hein. Voilà. Et puis, moi, je suis encore tranquille.
13: Ouais, moi aussi.
16: Moi, je suis peinard.
13: Je vais bientôt quitter le foyer, alors c'est bon.
16: Oh bah, moi, je m'en fous. Hein.
13: Bah, je te dis quand même, parce que t'es...
16: Non, mais attends, moi, je te l'ai fait quitter une fois.
12: Non, mais c'est quand même ton ex, donc c'est normal qu'elle a envie de te tenir au courant un petit peu de ses histoires. T'es quand même content pour elle, non?
16: Ah, oh, mais moi, elle fait ce qu'elle veut. Hein.
12: Non, mais d'accord, elle a bien compris.
13: Ouais,
12: mais
13: t'es sympa, j'ai des nouvelles de toi par Fun Radio des fois. J'entends, je t'entends des fois.
16: Tu m'entends pas beaucoup parce que je viens qu'une fois.
12: Ah, enfin, la dernière fois, t'es passé à l'antenne, tu vois, donc des fois tu passes. Puis on a
16: dit, je viens pas souvent.
12: Enfin, quand même, c'est quand même trop.
13: Par semaine, je t'entends, c'est
12: bah ouais.
13: Tout. Voilà. Moi, je suis contente pour toi, t'as une copine, voilà.
16: T'inquiète pas, et puis ma copine, je m'entends bien avec elle.
13: Bah oui, bah nous on s'entendait pas du tout, hein. Je crois pas. Hein.
16: Non mais...
12: Au début quand même, je me souviens, et c'était... Je me souviens que vous étiez dans la cabine tous les deux, et
16: Christine,
13: ouais.
16: Christine, il y a un truc que je te reproche, comment que ça se fait que t'as dire que je te piquais 2 francs,
13: hein?
16: Alors que c'est faux.
12: Ouais, on a même entendu dire que tu lui volais, qu'il t'avait volé des euros.
13: Des euros, c'était pas avant. Des sous, oui, il me piquait des sous, c'est vrai.
16: Ouais. Ah, combien?
13: Ah, je m'en rappelle plus, ça.
16: Ouais, tu t'en rappelles plus, alors moi je m'en souviens très bien. Ah, parce
12: maintenant il y a de l'eau
16: moi,
12: qui
16: tout
13: bon,
16: est...
13: allez,
16: moi,
13: on
16: moi
13: va te... remettre le passé.
16: Non, mais attends, moi le passé, c'est peut-être pour toi, c'est du passé, pour moi c'est pas du passé.
12: Ouais.
16: Parce que moi je vais te dire une chose, que maintenant, moi j'ai des problèmes, c'est que maintenant on ne fait plus confiance.
12: Ah, ça c'est vrai qu'il a beaucoup perdu à cause de toi. Depuis, plus personne
16: n'a... Alors, je vais te dire une chose.
12: Moi, je veux bien lui prêter des pièces de 10 francs, mais je lui prêterai jamais 2 francs. Hein, parce que 2 francs, j'aurais trop peur qu'il me les rende pas.
16: Mais jamais j'ai été piqué 2 francs ou 10 francs, comme tu as été le dire sur l'antenne.
12: Bah, tu peux le dire, Gérard, maintenant. De toute façon, il y a prescription, c'est bon, c'est vieux.
16: Alors, je vais te dire une chose. Je t'ai jamais volé de l'argent, c'est faux. Là, t'as été mentir.
12: Christine.
13: Non, j'ai pas menti.
16: Si, tu mens.
13: Non.
16: Bon, attends. Je t'ai déjà volé de l'argent?
13: Ah si, tu m'as déjà
16: dit... Quoi,
12: toi, elle le dit.
16: Attends, et à chaque fois que tu me laissais ta carte, j'allais te chercher ton argent, et je te le ramenais, Ah, alors viens pas me dire que je te piquais de l'argent, c'est faux. T'es une menteuse.
12: Est-ce que tu te mettais...
16: T'es une menteuse, alors c'est terminé, moi je te parle plus, au revoir.
12: Non, mais peut-être que tu te mettais un petit billet dans la poche. C'est ce qu'elle dit. Mais parle. Si tu t'en vas, c'est comme... Mais quand tu t'en vas,
17: ça veut dire que t'es coupable, ça.
12: Si tu t'en vas, c'est comme si tu tu fuyais. Rallume le micro, Rigo, si tu peux y penser. Juste voilà comme ça. Qu'est-ce qu'il y a, Rigo, si tu t'enfuis comme ça, c'est que quelque part t'as quelque chose à te reprocher.
16: Non, c'est une menteuse.
18: C'est un menteur.
16: Comment?
18: C'est un menteur.
12: Bah, parle devant ton micro, France, Christine. On t'entend pas.
18: T'es un menteur.
16: Ah ouais, je suis un menteur.
18: Oui.
16: Alors c'est pour ça que c'est mon beau-père qui est venu te chercher avec sa voiture pour tes affaires. Et après t'es été voir Myriam pour aller tout mettre chez elle. Alors toi t'es encore pire, t'es une menteuse.
18: Non,
16: et en plus tu voulais t'installer chez elle. Alors arrête, t'es une menteuse.
18: C'est qui?
16: T'es une menteuse.
12: Ouais, Gérard,
16: t'es une menteuse, ta gueule. La ouais, tienne, ouais. Connasse.
18: Va te reculer.
16: Toi-même, pétasse.
18: Oh là.
12: Ah bravo Gérard, t'as réussi. On rappelle Christine quand même pour s'excuser.
17: Ouais, obligé.
12: Au moins du comportement. Attends, non mais d'accord. Oui François.
18: Max, ouais. Je voulais pas que ça se finisse comme ça moi. Moi c'était un petit canular très gentil, moi c'est tout, mais.
16: Non, je voulais pas.
18: Je voulais pas que. Je voulais pas ça que arrive, ça dégénère. Hein.
12: Elle est là ou pas? Attends, merci, j'ai enlevé mon.
18: Ça sonne, ça m'étonnera qu'elle décroche là.
12: T'es là Christine? Christine décroche, je voulais juste m'excuser, c'est Max, je voulais juste t'excuser. Christine, merde, on va pas faire les enfants, bordel, merde, on est des adultes. On s'excuse, Christine, décroche.
18: Elle décrochera pas. Hein.
12: Allume ton micro, Gérard, s'il te plaît, merci.
16: Et parle plus fort, Olivier. Non, mais parle encore plus fort, si tu veux.
12: Allez, Christine, merde, fais pas la grosse, là. Fais pas l'enfant, je veux dire.
16: Mais non, elle décrochera pas,
12: Parce qu'elle a peur.
16: Mais non, elle est dans un foyer. Elle a peur.
12: Elle sait qu'elle a tort.
16: Bah oui, elle a tort.
12: Pourquoi? Parce qu'elle t'as jamais volé de l'argent?
16: Bah non.
12: Juste des billets, quelques petits billets, non?
16: Non, même pas.
12: Rien du tout.
16: Même pas.
12: Un petit restaurant, un petit peu un chéquier.
16: Non, elle avait même pas de chèque restaurant, alors c'est une menteuse.
12: Elle a même dit. Elle nous a dit qu'une fois, t'avais volé son carnet de tickets restaurant. Il y a quoi? Il y a une semaine.
16: C'est une menteuse.
12: Sur le répondeur.
16: C'est une menteuse.
12: On va écouter le message répondeur. On va écouter. Il y a un message répondeur d'elle. On va raccrocher. Elle disait, il m'a volé il y a un an ou deux. Il m'a volé mon argent dans mon portefeuille.
16: Ouais, comme quoi.
12: Dans
16: comme
12: des tickets restaurants.
16: Ouais, mais après elle disait, il jouillait pas, c'est ça?
12: Ouais, bah
16: n'importe quoi. Or, qu'elle arrête de dire ces conneries, qu'elle reste où qu'elle est, ça vaudra mieux.
17: L'instant sera là. Bonsoir Stéphane.
19: Hello, everybody. Am I right? Est-ce que right?
17: Alors, tu sais que
19: salut,
17: là.
19: Salut Max.
17: Alors là.
19: Max, ça va?
17: Fildar, il doit être content parce qu'il t'aime. Hey.
19: Max, salut Gérard.
17: Est-ce que tu peux passer un petit bonjour?
19: Ouais.
17: Attends, Stéphane.
19: Ouais. Bonjour à Gérard.
17: Il y a un mec qui est fan de toi ici, c'est celui qui réalise Fun TV, c'est Phil. Il s'appelle
19: Philippe. Je connais Philippe.
17: Il s'appelle Fildar.
19: Philippe est beau et gentil.
17: Oh là là.
19: Philippe est beau et gentil.
17: Dis Fildar.
19: Je l'aime bien. J'ai vu et m'a filmé pour Fun TV.
17: Dis qu'il s'appelle, ouais. Il s'appelle Fildar.
19: Et Fildar.
17: Voilà, dis-lui.
19: Fildar,
17: tu...
19: c'est beau.
17: Voilà, dis-lui, t'écoutes.
19: Max est beau.
17: Ouais.
19: Julien Bell.
17: Et Gérard, c'est un pédé.
19: Gérard est beau.
17: Ouais. Et comment
19: Gérard est notre copain.
17: Et Gaël, comment elle est, Gaël?
19: Gaël, je la connais pas, j'aime bien la santé.
17: Ouais, t'aimes
19: bien. J'aime bien la voir.
17: T'aimes bien la voir?
19: Elle est belle.
17: D'accord.
19: Et gentil.
17: 08 5000 et 0870 5000. Nous sommes donc toujours en direct sur Fun Radio, bien entendu, avec le débat de Gérard comme chaque jeudi. Et nous sommes en ce moment en train de nous balader dans les studios de la radio. Nous allons d'ici quelques instants, je vais peut-être mettre un petit bourre-pif encore à mon petit Villard. Mon petit Villard. Stéphane, t'es là?
19: Oui, Stéphane est là.
17: Bon, je suis avec...
19: bonsoir Gérard.
17: Bon, il y a également...
19: Mon ami Gérard, bonsoir.
12: Bonsoir Stéphane.
17: Ça va Stéphane? Alors, Stéphane
19: Gérard est gentil.
17: Oui, attends Stéphane, il y a Fildar en ce moment, qui est donc, on est dans la...
19: Fildar, Philippe.
17: Oui, t'écoute. Vas-y.
19: Ouais, j'ai un poème, et je vais parler, je vais dire bonsoir Gérard.
12: Allez, ça va Stéphane?
19: Je suis là, Philippe.
17: Ouais, il va bien.
19: Tu me connais, Philippe. Hein?
17: Ouais, bien sûr qu'il te
19: connaît. Tu
17: m'as vu. Ah, bah, il est fan, hein.
20: Ouais, très fan.
17: Il est très fan. Je peux te mettre un dernier petit bourre-pif avant qu'on s'en aille.
19: Vas-y. D'accord. je reçois mal.
17: Voilà, je suis en train de le... Voilà, ça fait du bien. Ah,
19: je
17: bon, allez.
19: Mal.
17: Bon, ça va, Stéphane, sinon
19: Oui.
17: La vie est belle. Bon.
19: La vie est belle.
17: La vie est belle. Donc, on va...
19: Je dis bonsoir à Gérard.
17: Ouais. Allez,
19: mon
17: on va...
19: Mon ami Gérard, oui.
17: Allez, on va y aller. C'est parti. On va essayer. On a un petit problème technique pour... C'est bon. Ça fonctionne.
19: Oui.
17: C'est la magie. Allez, viens. Hop, on passe devant et on y va.
19: Bonsoir,
17: allez.
19: Bonsoir, Point Radio. Je suis Solar.
17: C'est quoi ça?
19: Pas un petit Solar.
17: Ah, d'accord.
19: Je vais au bar. Je vais boire un car. Au bistrot. Jean-Claude Pascal au bistrot.
17: Oui.
19: Je bois avec lui de la bière. Il me dit bravo. Je vois Gérard.
17: Sacré Gérard.
19: Il me dit bois un écart. Je suis maîtresse de un gars.
17: Oui.
19: Il me dit casse-toi de ce bar. Et si tu veux, assis ici et ne revois pas ma gueule de un gars.
17: Ah, t'as quand même un petit peu... Gérard, t'as, Stéphane, t'as un petit peu bu quand même.
19: Eh oui,
17: T'as picolé ce soir. Ce soir, est-ce que t'as bu ce soir ou pas?
19: Oui.
17: Un petit peu quand même, hein, ouais, un petit peu quand même.
19: Oui.
17: Bon, alors, on n'est pas très loin de l'entrée principale
19: Je vais parler avec Gérard.
17: Gérard, il arrive, on va le chercher.
19: C'est
17: on
19: un
17: est...
19: ami.
17: On n'est pas très loin de l'entrée principale.
19: Non, je dis pas.
17: On galère comme...
19: moi, j'ai bu des Saint-Émilion.
17: Saint-Émilion, d'accord. On galère comme des fous pour arriver avec les câbles à les tirer,
19: non,
17: donc...
19: C'est pas...
17: Je suis dans... j'ai des câbles de partout, c'est un bordel sans nom. Oui, Stéphane.
19: Oui.
17: Stéphane, évite de parler dans le vide et écoute-moi un petit peu.
19: Je parle dans le vide.
17: Parce que là, t'as bu combien de litres?
19: J'aime bien parler à Philippe.
17: Oui, ah bah...
19: et pourquoi il me filme pas bien?
17: Oui, parce que Philippe, c'est vrai que là, il peut pas te parler parce qu'il a pas, mais pourquoi il te filme pas bien? Je sais pas pourquoi, donc...
19: Je vais
17: rester là et on va...
19: Je vous écoute.
17: Il faut aller chercher donc les Gérard.
19: Pas de problème.
17: Donc là, on est en train...
19: Vous êtes gentil.
17: On est en train d'aller chercher Gérard pour toi. Donc là, on est dans l'entrée principale. Voilà, on y est.
19: J'aime bien Max et j'aime bien Gérard.
17: Ouais, ben, je sais, Stéphane.
19: Je sais bien,
17: mais... Julie, elle est là.
19: J'aime bien Gaël, mais je connais pas.
17: Elle est où, Julie? Elle est là, Julie, ou Gaël?
19: Oui,
17: Gaël.
19: Gaël,
17: elle peut
19: est-ce qu'elle est excitante?
17: Gaël.
19: Elle est mexicaine.
17: Je sais pas.
20: Non, je suis pas mexicaine. Je suis quoi? Il a dit quoi? Mexicaine?
17: Non, excitante.
20: Excitante, ouais. Non.
17: Excitante. Quand t'es bourré, ça fait mexitante, ouais.
20: Ça fait... Moi, j'ai compris mexicaine.
19: Et belle.
20: De dos, je suis magnifique. Ouais. De dos, il n'y a rien à dire.
17: C'est vrai qu'elle est belle de dos, ouais.
20: Alors, de face,
19: tu m'as pas vu. Max, il m'a vu. Ah. Lui, il m'a vu.
17: C'est vrai. C'est vrai que...
19: Et je les emmerde tous. Moi, ces cons-là, je connais la philosophie.
17: Quoi,
19: la philosophie de Karl Marx.
17: Fais des grimaces un petit peu. Gérard, il y a...
19: Des grimaces. Oui, Gérard.
17: Fais une grimace.
19: Hello, Gérard.
17: Ah non, c'est bien. Hein. C'est bien. Attends, approche-toi un petit peu. Attends, Stéphane, il y a Gérard qui va te parler. Reste bien face
19: Gérard
17: à la caméra. Regarde
19: beau.
17: La caméra. Regarde
19: Gérard
17: la caméra.
19: Est beau. Je connais Gérard. Il est beau.
17: Voilà.
19: Et les filles, elles n'aiment pas. Pourquoi?
17: Attends, je te passe.
19: Très beau, Gérard.
17: Stéphane, attends, je te passe.
19: Ouais. Il y a un problème.
21: Ouais, qu'est-ce que ça comme problème?
19: Il y a un problème de communication.
21: Ouais, je t'écoute.
19: Mais Gérard, t'es beau.
21: Ouais.
19: Tu ressembles à...
21: Ah, t'es merde
19: à... Pardon?
21: Non, c'est pas toi que je m'adresse. Qu'est-ce que t'as comme problème? Attends. Attends, je descends en bas.
19: Gérard. T'es là, Gérard.
21: Arrête avec monsieur!
19: Tiens, tu ressembles à Nicholson.
21: À qui?
22: Attends, bouge pas. Attends.
19: À Nicholson, Jacques Nicholson.
21: Jacques Nicholson.
19: T'as pas vu Jacques Nicholson?
21: Non, je connais pas.
19: Jacques Nicholson.
21: Ouais. Bon, qu'est-ce que...
19: C'est beau comme lui.
21: Ouais, d'accord.
19: C'est un acteur.
21: D'accord, ouais. D'accord. Monsieur Gérard, Beau... ouais, non, Gérard, mais... non, mais
19: pourquoi,
21: attends.
19: Pourquoi t'aimes pas les femmes?
21: Non, mais attends, ouais, t'es
19: char... ça, pas
21: non, non, mais quoi. Attends, hey, t'es charmé, là, mon copain.
19: Mais les femmes...
21: Attends, moi, j'adore les femmes.
19: Et te vois comme Jack Nicholson.
21: Hey, je veux dire une chose, j'adore les femmes, j'ai trois femmes qui sont là,
19: attends,
21: qui m'attendent.
19: J'entends mal,
21: T'entends mal, eh bien débouche-toi les oreilles, c'est comme le cul, c'est comme
19: l'oreille. Non, parce que le téléphone est cassé.
21: Ah, le téléphone il est cassé. Alors si c'est... Non mais je veux dire une chose.
19: T'es beau comme une lune.
21: Oui, d'accord, je suis beau comme une lune, je suis beau comme un camion, et tout tralala.
19: Ouais, vraiment, pourquoi... Tu fais la grosse tête.
21: Quoi?
19: Pourquoi tu prends pas un Insta?
21: Non, mais attends.
19: Pourquoi un mec comme toi, tu es gentil, tu es modeste?
21: Non, mais attends.
19: Et tu...
21: Oh, Stéphane.
19: T'envoies les filles dehors.
21: Non, mais attends. Hey, Stéphane. Déjà, une, j'envoie pas les filles dehors. Hein? J'en vois.
1: On va descendre, Gérard.
21: Bon, je descends, je vais chercher un café. Hein? Parce que j'ai du monde quand même qui m'attend juste à l'entrée. Qu'est-ce que vous voulez me dire d'autre?
19: Mais pourquoi les femmes elles t'aiment et toi tu les rejettes?
21: Mais non, je rejette aucune nana, arrête tes bêtises. Mais non, je rejette aucune nana.
19: T'es un bon mec.
1: Attention, Gérard, tu vas faire mal.
21: Quoi?
19: Tu m'écoutes?
21: Oui, je t'écoute.
19: Oui, il y a des pucelles.
21: Ouais, il y a des pucelles.
19: Il y a des belles femmes. Il y a des belles filles.
21: Ouais.
19: Qui veulent te rencontrer.
21: Ouais.
19: Mais toi...
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21: Ok, point final à la ligne.
24: Ok, salut connard.
21: Ouais, non mais, de toute manière...
24: Par moment, je me demande si je suis pas con.
21: Bon, pour l'instant, vous avez fermé vos gueules.
25: Putain, le Larsen.
21: Non mais laisse tomber, ça tombe de trop bas. Donc ça commence à suffire ton bordel aussi. Il n'y a plus personne.
26: Il n'y a plus personne.
27: Il n'y a plus personne.
21: Non, parce...

0: On se calme.
1: Pas d'insulte
2: de Gérard.
1: Et voilà, donc bonsoir à tous, 0h41, donc vous pouvez toujours nous appeler pour les débats du jeudi, donc au 0803-08-5000 et 0870-5000, toujours l'IRC www.funradio.fr.
3: Oui, tout à fait, 1782,6 connectés quand même.
1: C'est okay. Bien. C'est et donc bien. N'essayez pas d'appeler sur le Minitel, il ne fonctionne pas, donc on va remercier Tony
3: de l'IRC
1: pour ce que j'avais demandé à Rigaud qui a été fait, donc je remercie Tony en passant.
3: Voilà.
1: Et on accueille...
4: Et moi Gérard, s'il te plaît, avant de commencer, j'ai une dédicace à faire, une dédicace à Sandy.
5: Et toi la grosse, debout espèce de pignasse là, tu vois pas que les autres s'amusent là, allez debout, viens avec nous.

0: C'est bon, on va commencer. On va accueillir Jamal Lopez, 21 ans, de Valence.
1: Ça va ?
0: 98.8.
1: Ouais.
0: Bourdon, 20 ans, Paris, 101.9.
1: Ouais, mais respect du soir, Gérard.
0: Bonsoir. Suisse-Lamois, 23 ans, Damien, on écoute Fun Radio, 91.8.
2: Quand tu veux, Gérard.
0: Astico, tu commences pas, s'il te plaît. Merci. Astico, 18 ans, Pontivy, on écoute Fun Radio sur 94.1.
3: Bonsoir, Gérard.
0: Prout, 25 ans, Toulouse, 105.9.
3: Bonsoir, Gérard.
0: Et Tekel, d'Arcachon, 22 ans, on écoute Fun Radio sur 92.
3: Salut, José.
0: Sur 92, voilà, terminé. Donc, on attaque sur les catastrophes naturelles. Alors, la première question, comment se déclenche une tempête? On va demander à Stico.
3: Attends, tu peux passer à quelqu'un d'autre parce que là je suis en train de mettre mon tampon et puis.
0: D'accord, alors si ça commence comme ça, ça va pas aller. Alors on va prendre Suisse-moi là.
2: Oui, comment ça commence une tempête? Oui,
0: comment se déclenche une tempête?
2: Je sais pas, t'appuies sur un interrupteur ou je sais pas.
1: Mais non.
0: Qui c'est qui veut répondre?
1: C'est Bourdon.
0: Ouais, bah vas-y.
1: Ouais, alors je fais des études de météorologie.
0: Mmh.
1: Et alors, il faut savoir qu'il y a des nuages. Alors, t'as des cumulonimbus et des cumuloanus.
2: Et
1: ok. C'est deux types de nuages bien différents.
0: Mmh.
1: Et quand t'as le cumulopinus qui rentre dans le cumuloanus, ça fait une différence de température et ça fait un orage forcément.
0: D'accord, mais tu.
1: Tempête.
0: Oh, Bourdon.
1: Oui.
0: Tu parles bien devant ton micro, tu t'éloignes pas quand tu parles, ok?
1: Ouais, mais ça, c'est à cause des ailes.
0: On va demander à. J'ai mal aux fesses.
4: Ouais, les tempêtes, c'est à cause des courants d'air, quoi, parce que parfois, ça fait du vent.
0: Mmh.
4: Et quand il y a beaucoup de vent comme ça, ça fait beaucoup de vent et ça peut faire des tempêtes, quoi.
0: D'accord.
4: Et parfois,
1: dans ces cas-là, tu fermes la fenêtre et puis c'est bon.
4: Ouais, mais il faut le dire aux gens qu'ils ferment la fenêtre, mais si jamais il y a beaucoup de courants d'air dans le monde et ça fait des tempêtes, quoi.
1: Fermez les fenêtres, alors.
4: Ouais, faut fermer les fenêtres, en fait.
0: Astico,
4: c'est le top. Ça peut être dangereux, quoi.
0: Astico.
3: Ouais, ça y est, donc j'ai fini de le mettre. Donc la question, c'est comment se déclenche une tempête, c'est ça?
0: Ouais. Parce que je ne vais pas m'amuser à les répéter, alors vous écoutez bien quand je pose les questions.
4: D'accord,
0: hein.
4: Gérard.
3: Ouais, je l'ai bien écouté, la preuve.
0: Alors, vas-y.
3: Alors, une tempête, c'est très simple, c'est dû à une différence de température.
0: Mmh.
3: C'est-à-dire que quand il fait chaud chez toi, tu ouvres la fenêtre pour que l'air rentre.
0: Ouais.
3: Et quand il fait froid, tu la refermes. Et quand il fait vraiment très très chaud, tu ouvres les deux. Et là, ça fait un courant d'air. Et là, il y a un choc thermique et la tempête arrive.
0: Prout.
2: Moi, je crois que c'est par rapport à l'atmosphère, quoi.
0: Hey, celui qui s'amuse à faire des conneries derrière va se calmer parce que il va pas rester longtemps celui-là.
1: Ouais.
0: Alors Prout pour continuer.
2: Moi je pense que c'est l'atmosphère avec le vent, tout ça quoi.
0: Mmh.
2: Voilà quoi. Sinon moi je sais pas trop donc je réponds ce que je sais quoi.
0: D'accord. T'es quel?
2: Moi je pense qu'au contraire une tempête est déclenchée par une volute.
0: Oh tu te calmes derrière s'il te plaît, merci.
2: Laissez-moi parler, vous avez déjà parlé donc c'est bon hein.
0: Hey, j'ai mal aux fesses Bourdon, là, vous allez vous calmer, s'il vous plaît. Hein.
2: Au contraire, c'est déclenché par une violente perturbation atmosphérique et le vent peut souffler à. Ce qu'il faut savoir, c'est que le vent il peut souffler de 1802 km par heure.
0: Ok. Moi, j'ai pu voir à peu près sur un dictionnaire, donc c'est une violente perturbation atmosphérique sur terre ou sur mer, exactement. Plus pour approfondir la question. Donc, tout le monde a répondu apparemment, donc c'est bon. Alors, la deuxième question, IRC.
5: Oui, vite fait, il y a Jarvis Cooker qui te demande quelle est la différence entre une catastrophe naturelle et une catastrophe surnaturelle.
0: Je vois pas du tout ce que ça peut faire exactement. Il faudrait que je me renseigne sur ça, pour faire les deux. Alors, deuxième question. Un orage peut-il provoquer une catastrophe? Arbre arraché, toiture, voiture qui s'envole?
6: Ou autre,
0: bien sûr.
6: Ouais.
0: Attendez, avant que vous répondiez, parlez. Non, c'est pour celui-là que je voulais, c'est celui-là. Voilà, on a des petits sondages. Que pensez-vous des catastrophes naturelles? Alors, il y a 40% des Français qui n'en veulent pas chez eux. Il y a 20% de Français qui ne savent pas ce que c'est. Donc pour eux, c'est con, parce que 20% de Français qui savent pas ce que c'est, c'est
1: ouais.
0: Dommage. Hein. 18% des Français n'ont pas compris la question, donc ça c'est comme d'habitude, ça m'aurait étonné les trucs.
7: Non, mais il y a toujours des Français qui comprennent rien.
0: Ouais, non, mais de toute manière, c'est bien, parce que même sur le deuxième débat, c'est pareil.
1: Mais non, mais le Français est con, c'est tout.
0: Bah ouais, mais de toute manière, il n'y a pas que le français qui est con, hein. Nuance. Et la dernière, il y a 15% des Français qui aiment être naturels sans, sans être des catastrophes. Voilà à peu près ce qu'on pouvait dire sur la première question. Mm-hmm. Donc, alors, deuxième question, donc je pense que tout le monde a pu entendre.
2: C'était quoi déjà ?
0: Alors, un orage peut-il provoquer une catastrophe ? Arbre arraché, toiture, voiture ou autre ? Mm-hmm. Et on va demander ça à J'ai mal aux fesses.
4: Ouais, ça dépend où est-ce qu'il tombe. Si il y a une tension de voiture, des trucs comme ça, ça peut faire des trucs comme ça, mais sinon, c'est bien.
0: Ah bon, c'est bien pour toi?
4: Non, mais en fait, ça dépend des fois, parce que jamais ça tombe sur une voiture, et si jamais ça peut le faire, quoi.
0: Non, mais attends, hey, quand on parle de toiture arrachée, ouais, ou des arbres, c'est carrément le truc qui s'abat carrément sur la route. Hein. Attention, les arbres, c'est ce qui s'abat sur la route. Ouais, voiture, je pense que vous avez...
4: Non, parce que sinon, l'arbre, il peut tomber sur la voiture, mais sinon, ça dépend de la force de l'orage, quoi, si tu veux.
0: Mm-hmm,
4: t'es okay. Pas d'accord avec moi?
0: Ouais, ben, je pense, peut-être. Bourdon?
8: Ouais, bah ouais, c'est clair que ça peut arracher des trucs. Regarde-moi, avant, j'habitais au 8e étage.
0: Bon, Fildar, tu m'éteins ton micro, s'il te plaît, merci. Ça, t'as pas besoin de faire de conneries derrière. Oui, mais si t'écoutes, c'est Fildar qui fait le con.
8: Bah regarde, avant, moi, j'habitais au 8e étage. Il y a eu un ouragan, et maintenant, bah, mon immeuble, il s'est cassé la gueule. J'habite au 4e sous-sol. Donc, c'est clair, ouais, ça peut arracher des gros trucs. Par contre, un des avantages des ouragans, c'est que ça enlève la pollution.
0: Mmh, okay.
8: Ça fait un bon courant d'air et au moins il n'y a plus de pollution, donc en fait...
0: Non mais attends, on parle des catastrophes. Celui qui s'amuse à faire ça, arrête. Et Bourdon, je te préviens tout de suite que c'est pas ton truc, je vois pas le...
8: Bah,
0: bon, et celui qui fait ça, là, il arrête maintenant, ok. Ouais, je sens que ça va mal se terminer là.
7: Non, celui qui fait ça, il arrête.
8: C'est nul.
0: Cesse-moi là pour continuer.
2: Quand tu veux.
0: Bon, ouais, au lieu de dire quand tu veux, tu réponds à la question et tu t'écrases.
8: Cochonne.
2: Les tempêtes, c'était quoi déjà ? Ah oui, oui, bah oui, ça arrache plein de trucs, mais on s'en fout, quoi, on est remboursé des assurances, donc...
0: Bah ouais, c'est ça.
2: Non, mais
0: tu crois que les assurances, ils vont rembourser les arbres arrachés, toi ?
2: Exactement.
0: T'as vu jouer ça dans Spirou Magazine ou dans Tintin, toi ?
8: Ouais.
0: Astico.
2: Ça
0: mord.
2: Et évidemment, les orages, ils ont tellement une force dramatique, je dirais, mais ça peut être bénéfique pour certaines personnes. Parce que imagine quelqu'un qui veut revendre sa voiture. Il n'y arrive pas. D'accord.
0: Attends, Astico. Qui c'est qui a un téléphone pourri comme ça?
8: Ouais.
7: Non, mais en fait, ce qui se passe, c'est que. Je vais vous expliquer. Le standard, ça fait ce bruit-là parce qu'il y a trop de lignes ensemble. Si j'en mets plus qu'une, là, ça le fait plus.
0: Ouais, mais alors,
7: et
0: là,
7: plus j'en mets, plus ça fait ce bruit-là. Donc c'est la technique, hein, on n'y peut rien.
0: Ok, donc Astico, tu voulais dire ?
2: Ouais, je disais, imagine tu veux revendre ta voiture, d'accord ? Tu n'y arrives pas pour X ou Y raison.
0: Ouais.
2: L'orage s'abat sur ta voiture.
7: C'est bon Gérard, j'ai expliqué.
0: Ouais, ça y est.
9: Tu peux répéter pour moi, j'ai rien capté.
0: Non, bah t'as rien capté,
7: T'es naze, c'est tout.
0: C'est tout. Donc, alors tu disais que tu voulais revendre ta voiture pour X raison, donc tu peux pas la revendre parce qu'elle est... Elle est carrément écrasée par un arbre, c'est ça ta question, ta réponse?
2: Absolument pas, c'est pas ça du tout.
0: Ouais, non, mais on va quand même pas s'éterniser sur une question comme ça.
2: Ah
0: hein.
2: Oui, mais si tu me laisserais finir.
0: Bah ouais, bah alors vas-y.
10: Accouche.
2: Alors, imagine, t'arrives pas à vendre ta voiture. Il y a un orage qui s'abat dessus. Mm-hmm. Donc forcément, t'es remboursé par l'assurance.
0: Ouais.
2: Ça t'évite de la vendre parce que t'y arrives pas. Et
0: ouais.
2: Tu touches le pognon et puis voilà.
0: D'accord, mais ta bagnole, une fois qu'elle est écrasée par un arbre, normalement, t'es bon, elle est bonne pour la casse.
2: Ben oui.
0: Voilà. Alors,
7: non, ça te fait une voiture de sport.
0: Non, elle est carrément écrasée par l'arbre. Hein. Ça te fait même pas une voiture décapotable. Hein.
7: Ou alors, t'as une voiture avec un arbre dedans. Si
0: ouais, ben, ça te fait carrément un amas de ferraille. Prout, attends, Prout, ouais.
5: Oui, sur l'IRC, il y a le chien qui te demande si tu as peur de l'orage.
0: Non, pas du tout.
5: Et pourquoi?
0: Ben, de toute manière, il y a certains trucs qu'il faut éviter de se protéger, de ne pas se mettre sous les arbres quand il y a des orages ou autres.
7: Donc, je croyais que ça protégeait de l'orage, justement.
0: Non, pas du tout, parce que normalement, c'est bien déconseillé de se mettre sous un arbre.
9: Il y a des parasols qui protègent de l'orage.
0: Non, plus.
8: Non, il y a des trucs prévus exprès, ça s'appelle un paratonnerre.
0: Tu crois qu'ils vont mettre un paratonnerre sur un arbre, toi?
8: Mais non, mais pour protéger...
0: Mais bien sûr.
8: Écoute-moi,
0: mais bien sûr.
8: Pour protéger de l'orage.
0: Bon, Prout, s'il te plaît, tu réponds à la question.
2: Bah écoute, moi je pense que c'est bénéfique pour certains pays parce que même si ça arrache des trucs, ceux qui ont besoin d'eau, et ben ça leur fait du bien les pays. Voilà.
0: Alors là, je vois pas du tout la. Je vois pas du tout la réponse à la question que je viens de te poser.
10: Mais si, j'ai
0: répondu. Non, non, mais attends, parce que là, ce que tu me dis, ça arrange les gens parce qu'ils ont pas d'eau, mais je vois pas du tout le rapport avec un arbre arraché, des toitures qui volent et des bagnoles qui sont écrasées.
10: Non, mais si, franchement, moi, je suis d'accord, c'est vrai que ça arrache des trucs, mais bon, je veux dire, c'est pas négatif sur tout le plan, quoi.
0: Bon, t'es quel pour terminer?
10: Ouais, donc, un forteresse...
0: Oh, ça suffit derrière.
10: C'est vrai qu'un forteresse
0: bon,
10: peut causer des dégâts considérables par les éclairs de pluie ou de grêle, comme des inondations, quoi.
0: D'accord. Voilà. Oui. Qui c'est qui voulait rajouter quelque chose? Personne, bah c'est bien. Donc, ce que je veux dire là-dessus, de toute manière, on appelle tour, mais je pense que là-dessus, des paratonnerres sur des arbres, ça n'existe pas chez moi. J'ai jamais vu jouer ça dans.
8: Mais si.
0: Non, ça n'existe pas, j'ai jamais vu jouer ça.
8: Ta gueule,
0: et va te faire sauter, toi, connard, ok?
5: Bon, Gérard, pour. Ah, bah non, c'est trop tard.
0: Alors, bonne nuit pour lui.
5: Gérard?
0: Oui.
5: Il y a Davy One sur l'IRC qui te demande si tu connais la différence entre un typhon et une femme. Et en fait, il n'y en a pas. Dans les deux cas, c'est chaud et humide. Et après, t'as plus de bagnole et plus de maison.
0: Bon, ok. Bah, c'est pas mal. Donc, on va poser la troisième question avant de faire le prochain sondage, parce que le sondage, il a rapport sur pour ou contre les catastrophes naturelles. Je vois pas pourquoi les pour ou contre, on en a ras-le-bol.
11: Toujours dans les sondages.
0: Bah ouais. Alors, peut-on déclencher une éruption volcanique des mâles? On va demander ça. Peut-on déclencher une éruption volcanique chez les mâles?
4: C'est quoi une éruption?
0: Une éruption, tu sais pas ce que c'est?
4: Non.
10: C'est l'acné?
4: C'est quoi une éruption?
0: Une éruption volcanique, tu sais pas ce que c'est? T'as jamais entendu jamais entendu parler d'Arum Tazgef, qui est plus là parmi nous.
7: Il est où?
0: Et qui est mort. Bon, il est mort à Brouton.
8: C'était le cousin de Cousteau.
0: Bon, ça suffit, toi, avec tes conneries, donc je réponds à celui qui me demandait ça.
7: Ouais. J'ai mal aux fesses.
0: Donc, alors, une éruption volcanique, c'est un volcan qui se déclenche.
8: Ouais, GG.
4: Ok.
0: Voilà. Et alors,
8: Bourdon.
0: Ouais.
8: Ben, je voudrais dire que toi, tu me déclenches pas mal d'érections vulcaniques, c'est clair. Et je voulais dire que des fois, ça entraîne aussi des tremblements de terre. Et je voulais savoir si toi, t'avais déjà vécu des tremblements de fesses.
0: Pour répondre à ta question, t'es...
4: N'importe quoi.
0: Lui commence à m'énerver. Hein? Donc pour répondre à ta question qui tient pas debout, je vais te répondre tout de suite que j'en ai rien à foutre de ce que tu m'as dit.
8: T'as jamais vécu de tremblement de fesses?
0: Non, pas du tout.
8: Pourquoi?
0: Alors, si tu dis des conneries comme ça, mon pote, tu vas retourner voir Pildar et tout de suite. Mais voilà,
8: c'est
0: pour
8: pas,
0: toi.
8: C'est pas une connerie, c'est une raison de braser.
0: Ouais, c'est ça, t'as raison, fous-toi bien de ma gueule. Tu retournes voir Pildar, il va te mettre au parfum.
7: Gigi, moi j'ai un petit fait divers qu'on a reçu cet après-midi, tu vas me confirmer ou pas, on a appris que monsieur Haroun, ta mère, a découvert le plus gros, le plus touffu et le plus dévastateur des volcans. Il l'a découvert à Suresnes sous un pantalon en cuir. Il paraît qu'il appartenait à une certaine Sandy. Qu'est-ce que t'en penses?
0: Alors là, je vais te dire une chose, Soual, le prochain coup que tu dis une connerie comme ça, tu rentres chez toi tout de suite, toi.
7: Mais
0: je t'emmerde avec tes conneries.
7: Ouais, Manu.
0: Ok, Manu, je te signale. C'est la dernière fois que tu me sors ça à l'antenne.
7: Mais c'était pour que.
0: Non, mais moi je te dis que c'est des conneries, alors tu recommences encore.
7: C'est pas vrai, ok.
0: Tu sais où que tu vas aller?
7: Tu dégages.
0: Tu vas aller chez toi.
7: Ok.
0: Ok. Alors, je te dis de te calmer tout de suite. Ok.
8: Elle a la chatte en feu.
0: Alors, c'est ce mois-là.
8: Elle a la chatte en feu, moi je te le dis.
0: Qui c'est qui parle là comme ça?
7: Non, c'est bon.
10: Je suis là, Gérard.
0: Donc, vas-y, pour toi.
10: Pour moi, je suis d'accord.
0: Sur?
10: Bah, sur les éruptions et les catastrophes.
0: Non, mais attends, hé! T'as compris la question ou pas?
10: Je me rappelle plus, donc j'osais pas trop te demander de la répéter, mais...
0: Peut-on déclencher une éruption volcanique chez les mâles?
10: Ah ouais, d'accord.
7: Il faut expliquer, Gérard, pourquoi chez les mâles, parce que on avait vu ça ensemble.
0: Ouais, non, mais ça, j'expliquerai plus après.
7: Bah non, parce que s'ils comprennent pas dès le début, ils peuvent pas répondre.
8: Bah ouais.
7: Alors vas-y, explique-le.
0: De manière que ça soit chez les mâles ou chez les femelles, de toute manière, c'est strictement pareil. Je vois pas du tout pourquoi.
7: Mais non, c'est pas la même chose.
8: C'est les mêmes giclées, ouais.
10: Et quand on se pose dans le caleçon, c'est ça?
0: Voilà, t'as tout compris.
7: Mais les éruptions volcaniques ne se font que chez les mâles.
0: Mais pourquoi? Les volcans, on sait rien.
7: Mais si, les volcans femelles, c'est pas fait pour faire des éruptions. Non, presque pas.
8: Ça fait des dégoulinures. C'est pas pareil chez les
0: mâles. Bon, Astico. Astico.
10: Oui, je suis là.
0: Bon, tu réponds?
10: Moi, à ta question, je pense que oui. Parce que je pense honnêtement que, regarde, chez les femmes, quand elles ont leurs règles, elles sont beaucoup plus chaudes. Donc forcément, chez les mâles, ça peut faire effectivement partie des choses de la vie.
0: D'accord. Prout?
10: Bah écoute, moi aussi, je suis d'accord avec ce qu'elle vient de dire.
0: Ah ben, non mais ça c'est pas mal parce que je fais passer tous les premiers, les autres ils écoutent bien ce qu'ils disent, ouais. Et puis après ils vont dire ah ben je suis d'accord avec ce qu'elle vient de dire, je cherche même pas dans
7: ce dans le dico. Elle
0: cherche même pas dans le dico, elle. Elle cherche même pas. Manu, Rigaud.
5: Oui, s'il te plaît. Il y a le chien sur IRC, vu que tu parles de mâles et des volcans, il te demande quelle est la femelle du volcan.
0: Ça, j'ai pas cherché et je pense que ça existe pas.
5: Et pourquoi?
0: Donc, non, je sais pas.
5: Ah bon.
0: Et t'es quel pour terminer?
2: Ouais, effectivement, je pense que oui, parce que les mâles sont plus énergétiques dans ce domaine, je pense.
4: Et tu peux pas demander à moi?
0: Moi, qui, toi?
2: C'est mal au fait. Aussi, hein.
0: Si, toi, t'as déjà répondu au début, c'est tout.
4: Ah bon,
0: c'est toi qui m'as dit, je sais pas ce que c'est une éruption volcanique.
4: J'ai pas répondu justement.
0: Eh ben, tu vas répondre après, tu laisses. Tu laisses Tekel répondre.
8: Ouais, laisse parler le clébard.
0: Bon, attends, le clébard il t'emmerde, toi.
8: Mais non, mais Tekel, c'est un clébard.
0: Ouais, ben, tu la laisses parler.
4: Laisse parler Gérard.
0: Tu la laisses parler, ok, elle vous a laissé parler, alors maintenant vous laissez parler les gens.
7: Allez, vas-y, Tekel.
2: Ouais, donc je t'ai répondu, je pense que les mâles sont plus énergétiques dans ce domaine.
0: Ouais, mais
2: plus actifs.
0: Ouais, mais tu peux préciser le fond de ta pensée?
2: Bah, quand ils font l'amour, ils sont obligés d'éjaculer, donc voilà.
0: Ah, bah voilà. Bon, attends, la salope, à ton merde, toi.
8: Ah, c'est cochonne.
0: Alors, j'ai mal aux fesses.
4: Bah, je pense que...
0: Attends, celle qui vient de dire salope, là, tu as te calmer, toi.
8: Non, mais c'est vrai, c'est une cochonne.
0: Ouais, bah fais gaffe, Bourdon.
8: Bah, elle parle de giclette de
2: fou. C'est normal, je suis comme vous, hein.
0: J'ai mal aux fesses pour terminer.
4: Bah.
0: Ouais.
4: Bah, en fait, ça dépend des fois.
0: Non, mais attends, tu peux. C'est pas parce que tu parles le dernier que tu vas dire ça dépend des fois, tu vas répondre comme il faut à la question.
4: Bah, parfois.
0: Bon, d'accord, on a compris, j'ai mal aux fesses, apparemment, t'as pas l'air de vouloir.
4: Mais je sais pas.
0: Non, mais c'est bon, il y a une question IRC, c'est tout.
4: Mais moi, ça dépend des fois, ça dépend parfois.
0: Ah, bah, c'est tout, tu te tais, pour l'instant, il y a une question IRC.
5: Bon, il y a Zioui sur l'IRC qui te demande si un volcan peut se reproduire lorsqu'il est en érection.
0: Non.
8: Mais si.
0: Non, ça peut pas se reproduire.
7: Mais explique pourquoi, Gérard, alors.
8: Il éjacule, le volcan.
0: Comment ?
8: Ça sert à quoi qu'il éjacule, le volcan?
0: Non, mais attends, qu'est-ce qui crache, le volcan, à ton avis ?
8: Bah, du foutre.
0: Du feu. Ouais, il crache des pierres et de la lave.
8: Ah non, c'est du sperme.
0: Ouais, c'est ça, ta connerie, c'est quoi ?
2: C'est du sperme.
0: Voilà. Alors, vous allez réfléchir à la quatrième. Un ouragan s'arrête-t-il de tourner les jours de fête, samedi ou dimanche inclus? Et on va s'écouter le petit puceau de Paris avec sa grosse. Et on se retrouve tout de suite après au 0803 08 5000 et 0800 70 5000. À tout de suite. Il est 1h03 du matin, vous pouvez toujours nous joindre au 0870 5000 et 0803 70 5000. Et toujours Rigaud qui vous attend sur IRC, ouais. Donc vous pouvez toujours nous appeler sur l'IRC. Donc on.
5: Ouais, je suis là.
0: Là, moi, on venait s'écouter.
5: Ben, Fuldar
0: avec ses 4%, donc ça suffit. Donc,
7: c'est pour ça que t'as pas le droit de dire, Fuldar vous attend au standard. Merci.
0: Fuldar qui est au standard, Manuel Aria, voilà. Comme d'hab. Et donc on venait s'écouter le petit puceau de Paris avec sa grosse. Et on va récupérer. Mais avant, je voulais donner un petit point sur la question numéro 2 qu'on avait dit. Peut-on déclencher une éruption volcanique chez les mâles? Moi, j'ai trouvé un truc là dans un dictionnaire. C'est un refroidissement brutal au contact de l'air ou de l'eau, du magma qui s'épanche d'un volcan. Voilà. Et on va récupérer. J'ai mal aux fesses.
4: Ouais.
0: Rebonsoir.
4: Rebonsoir.
0: Donc tu parles un peu plus fort devant ton combiné, s'il te plaît, merci.
7: Ça va mieux?
0: Voilà. Bourdon.
8: Ouais, ça flotte, mon pote.
0: Ok. Suce-moi là.
2: Ouais.
0: Toujours là. Astico.
11: Oui.
0: Toujours là. Prout.
12: Ouais, salut.
0: El Tekel.
13: Salut.
0: Ouais, salut. Alors, donc, un ouragan s'arrête-t-il de tourner les jours de fête samedi ou dimanche inclus? Donc, on va demander à Gemalo Fest, comme ça, il va pas me dire qu'après, il a pas répondu à la question.
14: En fait, il s'arrête la Saint-Volcan, déjà.
0: Parce ouais. Hein? Ouais, non, mais vas-y, je t'écoute.
14: Il s'arrête la Saint-Volcan parce qu'il a pas le droit de tourner.
0: Ouais.
14: Et la Sainte-Tempête aussi.
0: Ouais, d'accord.
14: Sinon, les dimanches, il peut pas s'arrêter.
0: D'accord. T'as déjà vu des volcans, toi? Un ouragan qui s'arrête de tourner, toi?
14: Bah ouais.
0: Ah ouais, ben tu me diras quand est-ce que t'as vu ça?
14: Bah, je t'appelle.
0: Ouais, non, mais tu diras ça à Fildar, et Fildar me retransmettra ta réponse. Hein.
14: Ah, si tu veux.
0: Ok, Bourdon.
15: Ouais, moi je dis que les ouragans, tout ça, bah, comme tout le monde, ils sont syndiqués, donc il y a des jours où ils travaillent pas.
0: Non mais attends, attends.
1: Quoi, il y a un syndicat.
0: Non, mais attends. C'est un débat sur les catastrophes naturelles. On ne parle pas de politique là-dedans.
1: Oui, c'est la CGT et compagnie, tout ça. C'est
0: d'accord, bah, si tu veux t'amuser à parler de politique, ça ne sera pas avec moi. Hein. C'est ce mois-là donc.
2: Ouais. Ils ont pas le droit de tourner le dimanche.
0: Ouais,
2: ils ont pas le droit de rouler le dimanche.
0: Non mais attends.
2: Mais ça fait partie de la convention et ils ont pas le droit, c'est tout.
0: Non mais je vois pas le rapport. Là, vous êtes en train de me balancer des trucs politiques. Toi, tu me balances les routiers. Attendez, il y a une question IRC avant.
5: Ouais, il y a TNT qui te demande si il tourne dans le sens des aiguilles d'une montre.
0: Bah en principe, oui.
1: Non, attends, Gérard.
0: Non, mais attends, tu permets, on va laisser continuer. Non,
1: mais attends, mais ça dépend des pays. En Angleterre, ils tournent dans l'autre sens. Il y a des pays où ils roulent à gauche.
2: Et
1: les tornades, c'est pareil, ils tournent dans l'autre sens. C'est normal, il faut le préciser.
0: Non, mais je pense que là, vous êtes en train de dire des conneries.
7: Mais pas ouais, du tout. Et j'ai mal aux fesses qui m'a donc dit hors antenne ce qu'il voulait pas que tu entendes. Donc il a dit que c'était les jours fériés. C'était bien les dimanches, jours fériés.
0: D'accord. Astico.
2: Ben, je suis là.
5: Oh là là. Oh, y a Capitaine Caverne.
0: Y en a un qui se trouve où là? Y en a un qui se trouve où là?
1: Dans
7: une caverne.
0: Ouais, d'accord. Astico.
2: Ouais. Moi d'après ce que j'ai pu savoir au niveau de Météo France, ils ont le droit de tourner quand ils veulent. C'est-à-dire que les jours fériés et les dimanches, ils ont le droit de tourner. Le fait est que souvent. Pendant ces jours fériés et pendant les dimanches, les ouragans mâles ont tendance à rencontrer beaucoup plus de ouragans femelles.
0: Mmh.
2: Et à ce moment-là, bah, ils s'arrêtent de tourner pour justement dévier leur direction et s'arrêter. Et puis, forcément, à la fin, ils s'entendent plus. Et puis alors là, ça répète et ça repart.
0: D'accord. On a... Oui, Prout.
1: Je voulais juste savoir si c'était Sophie d'avant.
0: Non, pourquoi?
1: Ok, non, mais je voulais juste vérifier.
0: Non, mais sinon, on peut savoir aussi si c'est pas Alain Gilot Pétré, hein.
1: Ça se reconnaît à la voix et à la culture.
0: Alors, Prout.
1: Ouais.
0: Donc, toi.
1: Ouais, moi,
0: Attends. Celui qui recommence à faire des conneries comme ça, il va se calmer parce que sinon, il va raccrocher. Ça va aller vite parce que ça commence à me plaire depuis tout à l'heure.
1: Ouais.
0: Foutez-vous bien de la gueule des gens. Vous allez voir tout à l'heure comment que je vais pas chercher qui c'est, moi.
1: Ok.
0: Alors donc, Prout, pour toi.
1: Ouais, moi j'avais entendu dire qu'en ce moment les volcans ils étaient en grève parce que à cause des empêcheurs de tourner en rond.
0: Non mais on parle des ouragans, on parle pas des volcans.
1: Ouais bah c'est pareil. Les ouragans étaient en grève en ce moment. J'ai entendu dire ça.
0: Ah ouais d'accord. Ok, TKL.
1: Oui, c'est Bourdon. Je voulais juste te dire un petit truc qui a tout à fait rapport avec le débat, c'est que je suis boulanger, j'ai des miches à pétrir, donc je vais me coucher. Salut.
2: Salut.
0: Ok, salut.
14: Salut.
5: Gérard,
0: oui.
5: Sur IRC, il y a Suppurator qui te demande comment se déroule la suppuration hormonale d'un ouragan.
0: Oh là là, je sais pas du tout. Hein.
5: Et il me dit aussi que si tu fais un débat là-dessus, il faut savoir de quoi tu parles.
0: Bon bah attends, dans ce cas-là, ils ont qu'à me donner des...
5: Alors, ils te posent des questions et depuis tout à l'heure, tu dis je sais pas.
0: Attends, mais j'ai pas l'atlas pour tout ça. Hein. Je vais pas m'amuser à acheter des atlas. J'ai regardé dans le dico certaines définitions. Je peux pas avoir tout. Hein.
5: Ah ok.
0: Tekel, donc pour finir.
2: Bah, moi, au contraire, je pense qu'un ouragan s'arrête de tourner uniquement si tu lui en as donné l'ordre.
1: N'importe quoi.
2: Moi, c'est mon opinion. Donc.
0: Attends, celle qui vient de dire la pauvre fille, tu as commencé par te calmer, toi, parce que toi, tu m'en fais une belle pauvre fille.
2: Chacun a son opinion.
14: Tout à fait.
0: Donc, alors, moi, je vais vous donner un petit sondage avant de poser la cinquième.
7: Et toi, ton avis, Gérard, en fait?
0: Bah, moi, personnellement, l'ouragan, bon, bah, lui, il fait ce qu'il veut. S'il veut tourner les week-ends, ça, c'est son problème. Mais d'après les météorologues, en principe, tu peux pas demander à un ouragan de s'arrêter de tourner. Hein. Ça, c'est impossible. S'il a envie de casser tout sur son passage, il cassera tout sans te demander l'autorisation.
7: Ouais, comme, en fait, ce qui s'est passé aux États-Unis avec l'ouragan Mitch.
0: Ouais,

0: 200 mètres d'altitude.
1: Sur la côte d'Azur. Pas...
0: c'est ça. 37 mètres sur la côte d'Azur, c'est
1: on
0: ça.
1: On se décrotte les oreilles.
0: Sur la ouais, on se décrotte les oreilles, on se calme.
1: Moi, je voulais dire, j'aimais pas sa coupe de cheveux. Hein.
0: Ouais, ben, là, faudrait peut-être...
1: Bonsoir.
0: Oh, ça y est, tu te calmes.
1: Mais bonsoir.
0: Bon, ouais.
2: Non, mais il est là, Alain Gilbert, on peut
0: rien.
2: Non,
0: mais il se calme.
1: Bonsoir.
2: Donc, calme-toi, Alain.
1: Faut pas d'accord, bonsoir. Je vais tomber dans les pommes.
0: Bon, et bonsoir, on a compris, ok ?
1: Oui, bonjour.
0: Ouais, bah, bonne nuit. Donc, il y a, à la question pour ou contre les catastrophes naturelles, il y a 60% des Français n'ont pas le temps de répondre à la question. 30% de Français qui pensent pouvoir le faire chez eux, le faire eux-mêmes. Et là, il y a 10% qui estiment que ce n'est pas le thème du débat. Donc, si c'est pas le thème du débat, je pense que c'est comme
3: Gérard,
0: thème.
3: Gérard, c'est bizarre parce que moi, j'en avais un autre. Pareil, la même question, un autre sondage. 55% ont dit, moi, les raz-de-marée, j'en ai ras-le-bol, donc j'ai plus à boire. Je capte pas. 40%, mon volcan, il est en éruption quand je mange épicé. Et 5%, non, je vais pas le dire parce que ça va être vénère.
0: Ouais, ben, j'espère pour toi. Donc, la cinquième question, peut-on, à moins qu'il y avait une question IRC, Rigo, avant?
4: Ah, il y en a plein. Hein. Alors, TNT qui te demande si c'est une trompe, l'érection d'un ouragan.
0: Non.
4: Et est-ce qu'on peut faire la vaisselle avec un ouragan?
0: Non plus.
4: Gant.
0: Oh, un ouragan?
2: Trop compliqué.
4: Ouais, un gant oura. Enfin,
5: bon, avec des moufles.
0: Ouais, mais avec ses moufles aussi.
1: Big up, Gouray.
0: Alors, ça, la cinquième question. Peut-on éteindre un incendie de forêt avec une inondation? On va demander ça à J'ai mal aux fesses.
6: Ouais, tu vois pas me questionner plus tard. Il faut le temps que je réfléchisse à la question.
0: Ouais, mais je vais pas coucher 107 ans avec.
6: D'abord, et puis après tu reviens sur moi.
0: D'accord. Alors, on va. Hein?
1: C'est Alain Gilopétré.
0: Ouais, alors vas-y.
1: Oui, bonsoir, bonjour à tous, bonsoir.
7: Bonjour Alain.
1: Oui, bonsoir.
8: Bonsoir à tous.
0: Bon, ça y est, on a compris les bonsoirs, tu vas pas me répéter ça
1: oui,
0: pendant les 10 questions. Hein.
1: Oui, tout à fait, bonsoir. Alors, ce que je voulais dire, c'est que pour les incendies, il faut s'adresser aux trappeurs canadiens et à leur fameux Canadair.
0: Ok.
1: Mm-hmm. Voilà.
0: D'accord. Ok, donc on va demander à six mois là.
7: Ouais, alors pour les...
1: Mais bonsoir.
0: Bon, ça y est, on a compris avec ton bonsoir.
7: Bonsoir Alain.
0: Hey, tu vas pas nous faire chier toute la soirée avec tes bonsoirs.
1: C'est à cause de ma nouvelle coupe de cheveux, j'ai fait un coup de soleil.
7: Ouais.
0: Tu peux le calmer, là faire, hein.
8: Ouais, je le calme.
0: Suce-moi, là.
7: Ouais, quand tu veux.
0: Bon, attends, toi, si tu continues tout à l'heure, tu vas voir comment que je vais faire, moi, avec toi.
2: T'as du courage, quand même.
7: Ouais, non, mais...
8: Ouais. T'aimes les spaghettis.
7: Les incendies, tu les éteins en faisant des inondations, en faisant péter les barrages.
0: D'accord, c'est tout ce que tu as à répondre.
7: Bah oui, pour créer une inondation, tu fais péter un barrage, quoi. Tu vas pas danser la danse de la pluie.
1: C'est pas malin.
0: Ouais, bah dis donc. Astico.
7: Ouais, mais bon, au moins t'as éteint le feu, même si c'est pas malin.
0: Ouais, bah de toute manière, ça m'étonnerait que tu peux éteindre des incendies de forêt en faisant péter un barrage. Hein.
1: GG.
0: Oui.
1: Ouais, c'est Pedro, je voulais juste te dire qu'un bon rat de marée, toi, tu pourrais nous faire un rat de diarrhée pour éteindre un incendie, non?
0: Attends, qu'est-ce qu'il vient foutre là-dedans, là, Pedro?
1: Ouais, c'est Pedro, je viens d'arriver, j'ai une ligne spéciale France Télécom.
0: Ouais, ben, carrément foiré, Astico.
1: L'opérateur France Télécom, je t'appelle du standard.
0: Ouais, Astico.
7: Ouais, bah écoute, Gérard, dans la logique des choses, il n'y a pas d'inondation quand il y a le feu, quoi.
0: Ouais.
7: Donc déjà là, ta question, elle est stupide.
0: Ah bah alors, si les questions sont stupides, dans ce cas-là, je vois pas pourquoi qu'on t'a sélectionné.
7: Non, attends, il y a que cette question-là qui est stupide.
0: Mais alors?
7: J'ai jamais dit que les autres l'étaient, mais alors celle-là, franchement, elle bat franchement tous les records.
2: Et alors, pourquoi elle le serait pas toute?
0: Eh ouais. Et alors, si t'es pas contente, dans ce cas-là, pourquoi qu'on t'a sélectionné? Tu peux me le dire?
2: Ah, tu peux pas répondre, là.
0: Ouais, tu fais moi la maline.
1: Elle a dû sucer.
0: Oh,
2: Gérard.
0: Ah, Sico.
7: Ouais, bah, je suis là.
0: Et alors?
7: Mais non, mais qu'est-ce que tu veux que je te dise? Il n'y a pas d'inondation quand il y a un incendie.
0: Non, mais attends, tu me parles sur longtemps, sinon tu vas dégager, toi.
1: Ouais, tu parles pas comme ça, mon pote GG.
8: Ouais.
0: Prout.
8: Ouais.
1: GG.
0: Bon, allez, on arrête un peu là. On se calme.
1: On calme la diarrhée.
8: Allô?
0: Prout.
8: Ouais. Ouais, moi je pense qu'on peut éteindre les incendies qu'avec les lances de pompiers. Et autrement, on peut éteindre avec les lance-roquettes.
0: Non, mais attends, justement, les lance-roquettes, c'est avec ça que tu les déclenches.
8: Ouais, mais des lance-roquettes à eau.
0: Ouais, mais non, je pense pas que ça existe, ça. Hein.
2: Non, je crois que c'était... Excuse-moi, Gérard. C'est Fildar, je voulais te demander, on éteint pas les incendies avec des Canada Dry, là?
0: Non, pas du tout. Tekel, pour terminer?
7: Ouais, je pense que oui. Exactement. Faut surtout ne pas faire attention de ne pas noyer les habitants pour éviter qu'ils se noient.
0: Ah d'accord. Ah non mais là c'est pas ça c'est une

0: T'as été chercher ça dans quel magazine?
1: Dans Spirou Magazine.
0: Moi je crois que t'as plutôt regardé, t'as dû trop regarder.
1: Non mais j'ai trop fumé la moquette.
2: Alors t'as mal
0: dit. Ouais, t'as dû trop fumer la moquette et puis t'as dû regarder ça dans Puff et Hercule mercredi.
3: Dans Puff et Hercule.
0: Qui c'est qui a pas répondu? Ah ben j'ai mal aux fesses maintenant.
4: Ouais, bah j'ai réfléchi, bon en fait je m'en fous quoi.
0: Ah bah tu t'en fous alors. Bah tu vois, j'ai mal aux fesses. Oh, j'ai mal aux fesses.
2: Ça ira mieux, Gérard.
0: J'ai mal aux fesses.
2: Oui, bon, je sais pas.
0: Oh,
2: essuie-toi. Ouais.
0: Tu t'en fous.
5: Mais de la crème.
4: Ouais, bah, non, mais en fait, les incendies, je m'en fous un peu, quoi.
0: Ouais, bah, tu t'en fous. Bah, moi, j'en ai rien à foutre comme tu réponds mal, alors tu.
4: Moi, j'ai pour mal, je m'en fous.
2: Tu patientes.
4: Attends, Gérard, attends, écoute-moi deux secondes. Si jamais il y a une question, je m'en fous. J'ai quand même pas dire n'importe quoi. Je te dis que je m'en fous cette question.
5: Ici, tu.
0: Et alors, bah, dans ce cas-là, si t'en as rien à foutre, pourquoi qu'on te sélectionne aussi?
4: Parce que les autres questions m'intéressent.
0: Non mais attends, si celle-là te fait chier.
4: Eh ben je te le dis.
0: Donc dans ces cas-là, je vois pas pourquoi t'as répondu bien aux quatre premières et que la cinquième t'emmerde.
4: Là je n'ai pas d'avis, je connais pas les incendies, je vais pas te répondre n'importe quoi.
0: Mais attends, dans balance.
5: Attends, tu réponds n'importe quoi, tu fais comme tout le monde, c'est tout.
6: C'est tout.
0: J'ai mal aux fesses.
5: C'est clair.
6: Tu crois qu'on s'y connaît, nous?
5: Tu fais comme les autres.
4: Bah j'ai pas d'avis, je réponds rien, c'est tout. Je fais un débat correct, c'est tout, voilà.
0: Non mais moi je peux te dire une chose, que t'habites du côté de Valence, donc t'es pas loin de Marseille. Ouais. Et fais-moi confiance que des incendies de forêt, il y en a quand même eu pas mal cet été chez vous.
4: Ah bah j'en ai pas.
5: Gégé.
0: Oui.
5: Ouais, c'est Pedro, je voulais savoir.
0: Non, Pedro, je te connais pas, toi, alors
5: et
0: salut.
5: Si, je suis le mec de France Télécom, je t'ai dit.
0: Ouais, mais moi je te connais pas, donc.
5: Je voulais savoir, on parlait des pompiers, c'est vrai.
7: C'est
5: vrai, Gérard, que t'es le roi des pompiers.
0: Toi, t'es le roi des cons, c'est pas pareil. Peut-il y avoir des incendies de forêt dans le Sahara? On va demander ça. J'ai mal aux fesses. Il va me dire qu'on fait passer les autres. Ça va.
4: Non, le Sahara, bah, en fait, bah, je pense que ouais, ça dépend s'il y a trop de soleil, en fait.
0: Ouais, non, mais attends. J'ai mal aux fesses.
2: C'est pas tout ce qu'il a dit.
0: Ouais, ça dépend s'il y a du soleil. Mais est-ce que t'as déjà vu des arbres au Sahara?
6: Bah, pourquoi tu te poses la question?
5: Bah, ouais, alors.
0: Et alors, pour savoir ce que vous allez répondre, okay, bande de nazes.
2: Vous êtes tout naze, hein.
4: Bon, en fait, je pense que.
2: Et en plus, il y en a des arbres au Sahara, hein, Gérard. Il y a les oasis.
8: Gérard,
0: ouais.
8: À ce propos, il y a Yako.
9: Il y a des fruits.
0: On se calme là derrière.
4: Il
8: ouais. y a Yako sur l'IRC qui te demande à quelle température le sable prend feu.
0: Le sable, il prend pas feu, hein, tout de même.
8: Bah,
0: pense
8: si, il y a des incendies dans le désert.
0: Non. Il y a plutôt des tempêtes de vent.
8: On va demander à monsieur Gillot Pétré, il
5: oui,
8: sait peut-être mieux.
5: Oui, bonsoir.
0: Bon, ça y est, on a.
4: Bonsoir, Alain.
0: Bonsoir.
5: Oui, alors tout à fait, il faut savoir que les dunes sont inflammables.
6: Mm-hmm.
5: D'ailleurs, les autorités du Sahara sont en train d'essayer d'inifuger, si Gérard comprend le mot, les dunes dans le Sahara.
2: Pas de marque.
5: Ah, pardon, excusez-moi. Et donc, tout à fait, les feux ravagent le Sahara, oui, tout à fait. Demandez aux scorpions et aux cactus, ils vous le diront.
0: Attendez, stop, là, j'ai oublié de préciser quand même un truc, là, parce que j'ai pas répondu, là. Peut-on éteindre un incendie de
2: forêt? T'as pas répondu, Gérard, la question, là.
0: Ouais, mais justement, là, j'ai récupéré un truc, donc c'est des. Non, mais c'est même pas
2: c'est
0: ça.
2: C'est quoi, une chaude pisse, un truc?
0: Non, mais. Ben, je suis en train de chercher, mais je l'ai pas. Ah, bah non, bah, je l'ai pas, la question.
2: Bah, bien. Bah, regarde bien au fond de ton slip.
0: Non, mais je l'ai pas. Donc, c'est ce mois-là.
2: Mais...
6: Oui?
5: Non.
0: Donc toi?
6: Il n'y a pas d'incendie dans le Sahara, puisqu'il n'y a pas de pétomane dans le Sahara, donc ils ne peuvent pas mettre le feu aux forêts.
0: Il n'y a pas de?
6: De pétomane.
5: Des pétomanes.
0: C'est quoi ça?
6: C'est les mecs qui mettent le feu.
5: Tout à fait.
0: Ouais, non mais pourquoi? Parce que tu penses qu'il y en a dans d'autres villes?
6: Bien sûr, tu sais, dans le sud de la France, c'est les pétomanes qui mettent le feu aux forêts. Il n'y en a pas dans le Sahara, des pétomanes, c'est interdit.
0: Non mais moi je peux dire quand même je vais vous dire répondre après sur cette question là. Astico.
10: Oui, moi effectivement je pense qu'il y a des incendies dans le Sahara. La preuve, il y a plus que du sable maintenant.
0: Non mais attends, on vient de dire avec Gemma Lopez qu'il n'y avait pas d'arbres. Donc je vois pas comment. Non, il n'y a pas d'arbres.
4: J'en ai déjà vu.
0: Bon ok, Prout.
11: Ouais, moi j'ai passé mes vacances au Sahara l'année dernière.
0: Ouais.
11: L'été dernier, moi j'ai vu que déjà je voulais dire que la chiasse de dromadaire c'était inflammable. Donc à ce propos, quand t'avais des sultans qui se baladaient dans le Sahara, qui mettaient le feu à la chiasse, ça prenait feu et on pouvait facilement l'éteindre avec des bangas.
0: D'accord, ben, c'est bien parce que toi, si tu continues à dire des conneries comme ça tout à l'heure, tu vas finir.
11: Mais je te raconte la vérité.
0: On va demander à Tekel.
10: Non, je pense pas, parce que comme disait tout à l'heure, il n'y a pas de forêt. Donc,
1: À moins que ce soit provoqué.
0: Ok. Ben moi, je peux vous dire. Ça commence à bien perdre là, vos conneries derrière. Merci.
5: Teckel, elle a le cuit d'un club.
0: Alors, Teckel, à ton merde.
11: Teckel, c'est une catastrophe naturelle, une catastrophe tout court.
0: Teckel, c'est une catastrophe semi-naturelle enrobée d'une secousse,
1: Je t'en prie, Gérard, dis pas tout.
0: Plus ou moins brutale, qui ébranle le sol, tremblement de terre. Voilà ce que je pouvais dire.
1: Merci, Gégé.
3: Ça mise là, allez, debout.
4: Viens
3: avec nous.
0: Je peux répondre à la question.
5: Allez, la
0: vas-y.
5: Et toi, la grosse, bouge-toi, espèce de feignasse.
4: Vas-y, remue-toi.
5: Tu vas pas comme ça mise.
1: Non, mais je t'ai déjà répondu, GG. Hein.
0: Non, mais moi, je voudrais répondre. Donc, peut-il y avoir des incendies de forêt ou autres dans le Sahara? Donc, je pense pas. Donc, pour préciser à celui qui me posait une question qu'il y avait des pitomanes qui... Oh, attends, si t'es pas content, toi, tu dégages, ok? J'ai le droit de parler, j'ai le droit de m'exprimer, ok? Toi-même! Toi, tout à l'heure, je vais te péter la rondelle, tu vas retourner au standard, quoi. Alors, donc, pour répondre à la
7: question.
0: Oh, ta gueule un peu, toi, tu m'emmerdes avec tes conneries. Donc, pour dire que s'il y avait des pitomanes, de toute manière, normalement, dans les forêts. Donc pour préciser à cette personne qui m'a posé cette question, qui disait qu'il y avait Sam, c'est qui ?
7: Fiche-la-moi.
0: Donc moi je peux te répondre que normalement dans les forêts, t'as des panneaux comme quoi que c'est interdit de fumer.
7: Ouais, mais c'est
0: et de se balader avec des bouteilles, des réchauds ou autres.
7: Mais justement, les pétomanes, ils s'en foutent.
0: Ouais, ok.
7: La loi.
0: Attends, bon, ça y est, on a fait le tour, Rigo, oui.
8: Oui, il y a Davy One qui te demande comment font les pompiers pour éteindre les incendies de volcans.
0: Ah ben ça, le volcan, tu peux pas les éteindre. Hein, tu peux pas
8: non,
0: éteindre.
8: Non, mais tu peux éteindre l'incendie qui est provoqué par un volcan.
0: Ça dépend parce que vu que la lave est
8: chaud,
0: vu que la lave est quand même assez brûlante, donc à mon avis, je pense pas qu'ils puissent avoir accès directement là-dessus.
1: Bah, ils prennent un parachute,
11: ils mettent tous autour et puis ils pissent, et puis c'est bon.
0: Mais c'est ça. Et toi, tout à l'heure, tu allais pisser au standard, tu vas voir.
2: Ah non, ça va puer après. Non.
11: C'est
2: gros
11: temps en plus.
2: Question.
0: Alors,
5: allez.
0: Prendre l'avion, peut-il? Oh, ça y est.
2: C'est la septième, là, Gégé.
0: Oui, c'est la septième.
2: C'est la septième question, magnifique.
0: Alors, prendre l'avion, peut-il faire une tempête de neige, celui qui commence...
1: Oh la catobe.
0: Non mais attends, c'est qui cette espèce de petit con, là?
11: C'est
2: l'art, tu gères un peu le standard.
0: Et donc, on va s'écouter la grosse bourrée avec Josette la cochonnée. On se retrouve tout de suite après au 0870-5000 et 0800-3-08-5000. Et toujours l'IRC ou que Rigo vous attend. Et
2: ouais.
0: Au standard.
2: Ouais.
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0: Et voilà donc de retour pour la suite et la fin des catastrophes naturelles, 1h28. Et donc vous pouvez toujours nous appeler au 0803-08-5000 et 0870-5000. Toujours Phil Darro au standard qui vous attend. Rigo,
2: bonsoir, je vous attends au standard.
0: Rigo sur l'internet, donc...
8: Ouais, et d'ailleurs, je voulais quand même dire qu'on est 2584,2.
0: Oh, hein, combien ?
8: 2584,2.
0: Ouais. Allez, tout le monde debout, là. D'accord.
8: Et on va bientôt battre le record, je pense.
0: Bravo, Gérard. Et donc, on venait de s'écouter la grosse bourrée avec Josette la cochonne. Et on va récupérer pour continuer les débats. J'ai mal aux fesses.
11: Tu vas mettre la
0: vaseline?
4: Ouais.
0: Oh, tu pourras peut-être te réveiller quand t'appelles.
4: Bah, en fait, ça dépend de la taille des hélices. Parce que s'il y a des grosses hélices, ça peut faire bouger la neige et ça peut faire des tempêtes de neige à la fin.
0: Non, mais attends, j'ai mal aux fesses.
4: Ouais.
0: Qu'on te dit bonsoir.
5: Ah, il y va cash. Hein.
0: Quand on te dit bonsoir, on te demande si t'es toujours là, tu réponds oui. Hein, tu réponds pas à la question maintenant.
4: Oui, bonsoir.
0: Alain Gilot Pétré.
4: Bonsoir.
0: Bonsoir.
2: Bonsoir, Alain.
1: Bonsoir.
0: Suce-moi là. Oh.
5: Allô, oui, bonsoir.
0: Merci. Suce-moi là, toujours là.
1: Toujours là.
0: Astico.
1: Oui.
0: Prout.
11: Oui, bonsoir à tous.
0: Et Teckel, pour terminer.
1: Salut.
0: Salut. Bravo. Je me suis retenu. Alors, donc,
2: je te rassure, t'as roté. Hein.
0: Bon, alors, donc, vous avez compris la question. Donc, j'ai mal au fait, t'as déjà répondu, donc c'est pas mal.
4: C'est vrai que c'est pas mal.
0: Donc,
1: voilà,
0: t'as un tube. Oh, t'as une joie, là, toi, Trablo. Alain Gilopétré.
12: Oui, vous pouvez répéter la question, bonsoir.
13: Bonsoir.
0: Bonsoir, Alain.
12: Bonsoir, bon vent.
0: Bon, bon vent. Alors, prendre l'avion peut-il faire une tempête de neige?
12: Je ne vois pas du tout le rapport.
0: Bah, moi, faudra peut-être répondre à la question. Ok, bah, d'accord, c'est super.
12: Mais vous dans quel sens?
0: Bah, c'est bon, suce-moi là.
12: Ouais. Ça dépend si tu voles dans les cunilingus, là, je sais pas quoi.
0: Dans quoi?
12: Dans les cunilingus.
0: Non, c'est quoi,
12: les cumulopinus et les cumuloanus.
14: Ah ouais, d'accord, je croyais que c'était les cunilingus.
0: Ouais, bah, un cunilingus, c'est pas du tout pareil.
14: Non, je confonds.
0: Un cunilingus, c'est...
13: C'est quoi?
2: C'est pas un cunilingus.
0: Non, mais attends, il y a trop de jeunes encore qui écoutent pour ça, hein.
13: C'est quoi un cunilingus?
0: Astico.
2: C'est
14: quand tu bouffes la chatte.
0: Astico.
14: Ouais, tu peux me répéter la question parce que j'étais en train de changer mon tampon.
8: Oh là là.
0: Ouais, tu commences à me convoiter. Toi, les asticots, tu commences à me gonfler.
14: Ça coule grave, hein. Ça coule grave.
0: Parce que si t'as tes ragnagna dans ces cas-là, tu raccroches ton téléphone et tu machines tes ragnagna.
8: Elle te gonfle l'asticot.
0: Ah, parce que ça commence à bien faire.
2: Eh, t'as qu'à mettre des serviettes, hein.
0: Alors, pour Astico qui commence à nous les casser.
14: Oui.
0: Alors, pour la dernière fois que je répète la question, prendre l'avion peut-il faire une tempête de neige?
14: Non, je ne pense pas.
0: Alors, tu peux t'expliquer?
14: Non.
0: Non, bah,
2: t'argumentes ou tu dégages, hein.
0: Bah, alors, dans ces cas-là, tu vas faire une chose, tu vas garder ton tampon bien entre tes jambes, et puis on va te dire bonne nuit.
13: Bonne nuit.
0: Voilà.
13: À tous.
0: Bonne nuit, Astico.
14: Bonne nuit.
0: Alors, Prout. Prout.
13: Ouais, moi je pense que les hélices de l'avion peuvent provoquer des tempêtes de neige. Surtout.
0: Oh, mais vous vous calmez derrière là ou quoi? Ou sinon j'ai mal aux fesses, tu as dégagé.
12: Bonsoir.
0: Alors, Prout.
13: Ouais, je viens de dire que les hélices de l'avion peuvent provoquer des tempêtes de neige avec le vent et. Et voilà, en plein été c'est possible.
0: D'accord, t'es quel?
14: Oui, je pense que oui, parce que si l'avion s'écrase avant même qu'on l'autorise à atterrir, je pense que oui.
12: Oh la gogole.
14: C'est porté, quoi.
12: Allez, prout, t'es vraiment une conne. Hein.
0: Alors, j'ai mal aux fesses, garde ton matricule, toi.
13: Pourquoi?
0: Ouais, tu vas voir. Donc, tu voulais rajouter quelque chose, Tekel?
14: Non, c'est ma réponse.
0: Ok, c'était ma question. Donc, une question IRC, Rigo?
8: Oui, apparemment il y a Super Ouragan qui connaît Tekel, alors là je suis épaté, et il demande combien il y a de tempêtes de neige dans le cerveau de Tekel.
0: Alors dans le cerveau de Tekel,
8: ça
2: dépend lequel, parce que des Tekel il y en a eu pas mal, hein. Je vois, regarde bien.
8: Je vois pas comment.
0: Je crois qu'il y en a 5.
2: Il y a eu Tekel Sardou, il y a eu.
0: Donc,
8: ici on joue à Tekel 3 quand même.
0: Ouais, Tekel 3, toi, qui c'est qu'on récupère à la place de.
2: Je cherche sur les 24 lignes, Gérard. Okay. Ça sonne.
12: Moi je dis que Tekel, elle se prend des tempêtes de neige quand elle se prend des giclées dans la figure.
0: Donc, moi je peux vous dire une chose, que prendre l'avion peut-il faire une tempête de neige? En principe non, parce que déjà, quand il y a de la neige, ils ont déjà du mal à décoller, pas à voler.
2: Ouais.
0: Donc pour ça il y a des services des aéroports qui sont spécialisés dans tout ce qui concerne la neige sur le
2: ils font
0: sur la piste, ils la dégagent et ils mettent pour éviter que les réacteurs gel, ils ont un produit spécial qui leur mettent dessus la nuit pour
2: ils foutent dans les réacteurs du produit spécial.
0: Non mais sur l'avion
2: c'est d'antigel.
0: Non un genre d'antigel qui mettent dessus. Donc okay. Oui.
14: Ça s'appelle le tempête de joie.
13: Est-ce que tu penses que quand il neige trop, une fois que les avions ils se mettent à givrer, comment ils font quoi pour le redémarrer quoi? Parce que s'ils restent givrés.
0: Non mais attends, t'es borné ou quoi toi?
13: Non.
0: Non, mais je crois qu'on vient de le dire. Je viens de le dire ce qu'il faisait.
13: On s'en bat les couilles.
0: Attends, toi, si tu t'en bats les couilles, tout à l'heure, tu as dégagé, toi. Tu vas pas me faire chier longtemps. Hein.
8: Bon, Gérard, à propos d'avion, il y a Davy One qui te demande si c'est pas dangereux d'aller aux toilettes dans l'avion pendant que l'avion fait un looping.
0: Quand on était à New York avec Tekel, j'ai jamais eu l'occasion. J'ai jamais eu l'occasion.
8: Elle va être jalouse sans dire.
0: J'ai jamais eu l'occasion d'aller aux toilettes pendant le vol.
14: Si tu tombes dans le trou. Hein.
2: Avec elle.
0: Attends, tu passes pas. Attends, 5 minutes toi, au lieu de dire des conneries là, qu'est-ce qu'il y a, t'es quelle?
14: Non, si tu tombes dans le trou, c'est normal. Hein.
0: Non mais attends, tu tombes dans le trou déjà, je sais pas où t'atterris.
14: Bah oui, mais dans les toilettes de l'avion, il y a forcément un trou quand tu fais caca, donc...
15: Oh, t'es dégueulasse.
0: Oh là là, mais toi, de toute manière, faudrait peut-être arrêter
14: voilà,
0: de...
14: Voilà, quand tu fais tes besoins, voilà.
0: Ouais, bah, toi, arrête de fumer la moquette ou fume bien la moquette, hein.
14: Non, mais
0: je vais m'occuper de ton matricule tout à l'heure, toi.
2: Gérard, excuse-moi, à la place de asticot,
0: ouais.
2: On a loup de nez.
14: Oui.
16: Bonsoir.
14: Bonsoir, mon ami.
16: Bonsoir, loup de nez.
14: Bonsoir, loup de nez.
16: Bonsoir à tous.
0: Donc, t'es loup, toi ?
14: Moi ?
0: Non, pas ta sœur.
14: Je suis d'ici et d'ailleurs.
16: Elle habite à Narine.
2: Non, elle est d'ici les Moulineaux, pas d'ici et d'ailleurs.
0: Donc,
2: région parisienne, 101.9 FM, elle a 21 ans.
0: Et 21 ans, ok. Donc, alors, pour toi, je répète la question, comme tu étais au standard. Donc, prendre l'avion, peut-il faire une tempête de neige ?
17: De con, hein.
0: Non, attends, mais tu commences à me les gonfler, toi, avec le répondeur, là.
2: C'est pas le répondeur.
0: Non, c'est quoi, là, qui est en train de bouger, là, depuis tout à l'heure, que t'es en train de me mettre en vert?
2: Alors,
0: c'est le répondeur. C'est le répondeur.
18: Ben non, c'est pas en vert.
0: Ben oui,
18: c'est en vert.
0: Ben ouais, mais c'est le répondeur de
18: en vert, ça.
14: Eh, connard.
0: Ta gueule, moi, je t'emmerde. Moi, je t'emmerde, Louné, donc, pour continuer, là.
14: Oui. Ben, en fait, moi, je pense que les tempêtes de neige, quand on est dans l'avion est en haut. Et la tempête de neige commence plus bas. Donc, forcément, il n'y en a pas dans l'avion.
0: D'accord. Ok. Donc, huitième question. Est-on assuré lors des inondations
2: quand Suresnes on... Non, assuré.
0: Est-on assuré, abruti, pour Suresnes?
14: C'est où, Suresnes?
0: Assuré.
14: C'est où?
0: Oh là là, oh,
2: c'est dans le nord de la France, je crois.
14: C'est où, Suresnes?
0: Dans 971, du côté de la Guadeloupe.
19: Ouais.
0: Est-on assuré lors des inondations quand on n'a pas de bouée? On va demander à... J'ai mal aux fesses.
2: Répète bien la question.
8: Ouais, sur IRC, on me demande que tu répètes la question.
0: Est-on assuré lors des inondations quand on n'a pas de bouée? On va demander à... J'ai mal aux fesses.
16: J'ai pas bien entendu, là.
0: Oh non, mais attends, t'es bouché, toi, aussi?
16: Bonsoir. Je peux retrouver Gérard.
14: Salut.
16: Bonsoir.
0: Oh, mais ça y est, là, le bonsoir, on a compris.
16: Gérard, tu parles trop vite, là.
14: Oui, bonsoir.
0: Alors, je répète. Est-on assuré lors des inondations quand on n'a pas de bouée?
14: Ça dépend.
0: Bon, alors, on va demander c'est qui.
16: Bon, alors, moi, j'ai dit que ça dépend quelle bouée c'est.
0: Non, attends, il y a une question IRC déjà pour commencer.
8: C'est pas une question, on me dit que Tekel, elle a pas à répondre parce qu'elle a déjà une bouée naturelle.
0: Ah bah, elle répondra et c'est tout. Si ça plaît pas au mec de l'IRC, qui se calme. Alors, j'ai mal aux fesses.
8: Ils sont quand même 2852.
14: Ouais. Oh là là.
0: J'ai mal aux fesses.
16: Gérard,
0: j'ai mal aux fesses.
16: Oui, mais on a compris qu'on a une bouée aussi.
20: Et de la crème.
0: Putain, mais tu vas répondre à la question correctement ou tu vas virer, toi?
16: C'est quoi comme genre de bouée, Gérard?
0: Bon, allez, dégage, hop, carnier pour toi. Ce coup-là, tu me les casseras plus. Alain Gillot Pétré.
20: Oui, bonsoir. Je voulais dire que une fois, j'ai été inondé dans ma salle de bain, j'avais pas de bouée.
0: Ouais.
20: Et j'ai pas été remboursé par l'assurance.
0: D'accord. C'est ce mois-là?
20: Okay.
21: Ouais. Bah, ça dépend parce que normalement, ouais, faut avoir deux bouées chez soi. Si on, quand tu dis si on n'est pas assuré, si on n'a pas deux bouées, bah non, si on n'a pas deux bouées, on n'est pas remboursé.
0: Non mais, j'ai dit...
21: Si une bouée, t'es pas remboursé, il faut en avoir deux.
0: Ah d'accord, ok. Lounet.
14: Ouais, et ben en fait, ça dépend si la bouée, elle est gonflée ou si elle n'est pas gonflée. Si elle est gonflée, c'est bon, ça marche, les assureurs sont d'accord, mais si elle n'est pas gonflée, ça marche pas.
0: D'accord. Croûte.
16: Ouais, ça dépend depuis quand t'es assuré. Si tu fais du canoë kayak, c'est bon, t'as pas besoin de bouée.
0: D'accord. Et qui c'est qui me manque? Ah bah t'es quel?
14: Ouais, effectivement, certaines personnes veulent être assurées, mais uniquement si on les aide à nager.
0: Ouais. Ouais, non mais même si on les aide pas à nager, donc est-ce qu'on peut les assurer?
14: Bah je pense aussi, hein.
0: Tout
14: dépend de la personne.
0: Hein.
14: Si la personne a les possibilités de nager ou pas, ça dépend. Hein.
20: Gégé,
0: oui.
20: Je voulais dire que c'est Pedro, là, c'est le mec de France Télécom. Je voulais dire que Tekel, même avec une bouée, avec le poids qu'il a fait, c'est clair et cool. Hein.
0: Eh ben, Tekel, attends, merde, Pedro. Voilà,
14: d'abord, tu peux pas savoir quel poids que je fais. Hein.
20: Non, je t'ai déjà vu.
16: Ouais. T'as pas besoin de bouée, elle a dit bon,
20: on peut pas te rater, tu prends la
14: moitié du trottoir. Moi, je t'ai jamais vu, mais je pense que tu dois pas être beau à voir. Hein.
0: Ça y est, c'est terminé, là, parce que ça commence à m'énerver.
20: T'inquiète pas, je te surveille, toi.
0: Alors, à la question, faut-il être catastrophique pour naturaliser? Alors là, je suppose, il y a 100% Français qui n'étaient pas chez eux quand nous les avons appelés pour ce sondage. Mais c'est quoi ce sondage-là de naze?
2: Ah. Bah, ils ont
0: c'est
2: posé
0: quoi, ça
2: à Rigaud, non, c'est Rigaud, sur Internet.
8: Je les ai récupérés sur le net, sur un site sur les catastrophes naturelles. Et apparemment, tous les gens, ils ont appelé plein de gens pour cette question et les gens n'étaient pas chez eux.
0: Ouais,
6: Il est bien ton sondage.
0: Ouais. Alors, huitième question. Huitième, on vient de la faire.
2: Ouais. Gérard, juste avant que tu poses la question, justement, on accueille à la place de Gemal aux fesses, Carambar d'Angoulême. Bonsoir.
17: Carambar.
22: Ouais, bonsoir,
17: oui, bonsoir, monsieur Georges, du 20e arrondissement.
22: Bonsoir à tous.
17: Dis donc, Gérard, tu me demandes pas comment ça va, moi.
0: Salut, Carambar.
17: Tu me demandes pas comment ça va.
0: Comment vas-tu? T'en sais rien, t'as pas regardé ce matin. C'est ça? T'inquiète pas, tu me l'offras pas à moi.
17: Ouais, donc, bon, tu peux me répéter parce que moi j'étais avec la personne.
0: Avec Fildard. Donc, voilà. Est-on assuré lors des inondations quand on n'a pas de bouée? Voilà la question.
17: Bah, quand par exemple, Théolie avec Sandy, bon.
0: J'ai coupé. Voilà, bah, c'est bien. Bah, lui, ça a été vite fait. Donc, 9e question.
23: Et Gérard?
0: C'est
23: oui.
0: Qui?
23: Oui, bonsoir, c'est Alain Gillot-Pétré. Je voulais juste vous dire bonsoir parce que j'ai une météo à présenter demain matin, donc il faut que je me couche.
0: Ok.
22: Salut.
0: Bonsoir.
22: Bon vent.
0: Ok, bon vent à toi. Alors, 9e question. Un politicien est-il considéré comme une catastrophe naturelle, normalement? C'est qui?
17: C'est Carambar, je me suis calmé, c'est bon, excuse-moi.
0: Bah alors vas-y, alors dépêche-toi.
17: Un politicien est-il considéré comme une catastrophe naturelle? Ben, je sais pas, alors qu'est-ce que t'en penses, toi, perso?
0: Non, mais attends, tu réponds à la question, parce que...
17: Ouais, une catastrophe naturelle, je trouve que la politique, c'est une catastrophe, de toute façon.
0: D'accord. Voilà, bah voilà ce que je voulais entendre.
17: À la ligne.
0: Voilà, alors, suce-moi là.
21: Ouais, je pense que les mecs de droite sont des catastrophes naturelles, mais bon...
22: Ouais, on cul tankiste.
21: C'est une idée...
17: Tiens pas.
0: Complètement un starbé, celui qui s'amuse à faire ça derrière. Lounet.
24: Ouais, bah moi je pense que c'est ceux qui votent qui sont considérés comme catastrophes naturelles.
22: C'est ta merde.
24: C'est les gens qui votent qui sont considérés comme une catastrophe naturelle.
0: Ok. Prout.
24: De con.
17: Ouais. Ouais, moi je suis d'accord.
0: D'accord. Oh, bah, c'est ça ta réponse?
17: Ouais. Non, mais plutôt le samedi et jamais le lundi.
0: Ouais, d'accord. Tekel, pour terminer.
24: Ouais, mais je pense qu'il n'y a pas que les politiciens, il y a aussi les animateurs.
0: Ouais, je pense aussi, mais je pense que les animateurs, ils ne sont pas considérés comme catastrophes naturelles. J'en ai pas encore connu quelques-uns.
24: Bah, ça dépend qui, hein. Surtout. Bah, si, je pense qu'il y a déjà toi, déjà.
0: Ah bon, bah, c'est ça, merci. Bah,
6: c'est
0: attends,
6: ça. Allez, toi, dégage.
0: Toi, tu vas voir, toi. Attends.
24: Elle a raison.
0: Ouais, vous allez voir. Faire l'amour, c'est la dernière question. Après, on fait la conclusion parce qu'il est déjà 1h42. Et...
17: Non, c'est bon, on a le temps.
0: Ouais, bah attends, t'as le temps, peut-être pas toi, mais pas moi. Alors, faire l'amour provoque-t-il un tremblement de terre? Voilà. Et on va demander, ben. 40 bars. 40 bars.
6: Fildar. Ouais.
8: Tu l'as viré, Gérard?
17: Je vais te dire, ouais.
0: Non, 40 bars, je l'ai pas viré, c'est pas 40 bars que j'ai viré.
24: Moi, j'ai un 40 bars.
17: C'est Tekel, c'est Boudin.
0: Attends, le boudin, il t'emmerde, toi, connard.
17: C'est Tekel, on dit que c'est un boudin, normalement, pour ce chien-là, pour cette race-là, tu vas pas t'énerver, c'est vrai.
0: Bon, tu réponds à la question.
17: Bah, je vais te dire, ouais. Tu tiens, s'il te plaît, ouais. Bah, je vais te dire, ouais, Gérard.
0: D'accord, c'est ce mois-là.
24: Oui.
17: M'inspire pas, toi.
24: Ouais. Bah, oui. Bah oui.
17: Elle va te dire
0: moi
17: aussi.
0: Bon, mais alors, si vous répondez tous comme ça, sans me donner d'explications, je pense qu'on va faire la conclusion tout de suite.
24: Parce que c'est parce que t'as jamais provoqué de tremblement de terre en faisant l'amour, mais si t'avais connu ça, tu poserais même pas la question.
0: Non, bah, de manière, des tremblements de terre, il y en a pas les masses en ce moment, hein. Il y en a dans d'autres pays, mais pas par ici. Tu sais, il y a eu des secousses dans le sud de la France, je crois, il n'y a pas tellement longtemps.
17: Sur ta porte.
0: Prout.
17: Ouais, moi je pense que c'est possible parce que j'ai vu sur un site internet www.bulldogdesurenne.fr.
0: Alors, Prout, c'est terminé pour toi. Fildar, s'il te plaît, merci. C'est quel terme pour finir?
24: Oui, donc effectivement, parce que je pense que oui, parce que mon copain, quand il me fait l'amour,
0: Quoi. Vous laissez parler les gens, s'il vous plaît.
24: La maison s'effondre presque toutes les semaines.
21: Et c'est à cause de ton poids.
17: T'es quel, il paraît que ton copain, il jouillait pas.
0: Lounet,
24: bah écoute, quand on a un partenaire comme Tekel, je pense que oui.
17: Bah il mentait sur moi.
0: D'accord. Question IRC, celui qui s'amuse à dire des conneries comme ça rigole, ouais, sur IRC.
8: Alors on me parle de tremblement de glaire lors de fellation. Et il y a Oxide qui demande si les bombes atomiques de l'armée sont-elles des catastrophes naturelles.
0: Ben je pense que oui. Voilà, je peux, ça tout, c'est bien. Je peux lui répondre oui, à mon avis. Voilà.
8: À ton avis.
24: Bah, voilà.
0: Alors, conclusion, 40 bars.
17: Une grosse bête? Ah, ben non.
0: 40
3: ouais,
0: barres,
3: non, tu... Ouais, mais ouais, je vais te dire, ouais. Non, je vais te dire, je suis malade. Voilà, je suis dépressif, bonsoir.
0: Salut.
3: Voilà.
0: Salut. Suce-moi la conclusion.
8: Suce-moi la conclusion.
24: Bon, bah, Gérard, c'est quand tu veux, hein. C'est tout.
0: Bon, tu fais ta conclusion ?
24: Bah, c'est quand tu veux.
0: Quoi ?
24: Voilà, suce-moi là, quand tu veux.
0: Bon, voilà, tu vas te faire foutre, toi. Lounné.
5: Ça sera sans commentaire.
0: Pourquoi ?
5: Parce que.
0: Alors.
5: Sinon, tu vas me virer, alors je préfère rester sur ma position, c'est-à-dire sans commentaire.
0: D'accord.
5: Tu peux approfondir un peu plus.
0: Ouais, je sais, tu vas me dire comme toutes les semaines que mon débat n'a ni queue ni tête, c'est ça ?
5: Bah attends, c'est la première fois que j'interviens sur l'antenne, alors je vois vraiment pas pourquoi je pourrais te dire ça toutes les semaines.
0: Et alors, dans ce cas, quand je te demande la conclusion des catastrophes naturelles, tu l'as fait, c'est tout ?
5: Bah je viens de te dire, c'était nul.
0: D'accord, ben bah, je m'en doutais. Prout !
7: Ouais, encore un débat tout naze avec des questions toutes nazes, sans pour autant être aussi chiant qu'on pouvait le penser.
0: Ah ben, si ça vous plaît pas dans ces cas-là, hein, ben, vous faites une chose, ben, vous écoutez la radio et puis on vous sélectionnera pas.
8: J'ai une conclusion de Delight sur IRC. Alors, il dit que quand le sable brûle, ça provoque de big catastrophes et on est obligé de pencher la terre pour éteindre les incendies provoqués par les avions qui s'écrasent après avoir provoqué des tempêtes de neige.
0: C'est
9: compliqué peut-être pour Gérard.
0: Ouais, c'est vachement compliqué pour moi.
8: Alors attends, il résume. En conclusion, ton débat c'est de la merde.
0: Ouais, bah c'est bien. Tekel pour terminer.
24: Donc très bon débat et puis faites attention parce qu'il va y avoir beaucoup de tempêtes surtout en ce moment.
0: Hein. D'accord, bah moi je t'en prépare une pour tout à l'heure, toi.
24: Oh là là.
0: Tu vas voir. Ouais, bah c'est quand je veux ou tu veux. Tu vas voir la tempête de neige que je vais te faire, toi. Sur les catastrophes naturelles, le premier débat c'était dans l'ensemble plutôt pas mal. Ça c'est bien. Pour une fois que Pilar il a bien fait son boulot. Pour une fois, on va voir le deuxième débat, mais je pense que le deuxième débat va être aussi bien que le premier, je l'espère. Donc on va se retrouver pour le deuxième débat qui va porter sur les moyens de communication. Et vous pouvez toujours nous appeler au 0803-08-5000 et 0870-5000 et toujours
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0: Voilà.
8: Tout à fait. Attends, je regarde vite fait. Ah, on a dépassé les 3000.
0: Combien
8: 3242.
9: C'est joli.
8: Oh la vache.
0: Sur un débat.
8: Ouais.
0: 3356
8: maintenant.
0: Ah bah d'accord.
9: Et ils tiennent tous sur un écran ?
8: Bah non, malheureusement, on se débrouille.
9: Ouais, on fait ce qu'on peut, d'accord.
0: Donc bah, on se retrouve tout de suite après, donc pour le deuxième débat.
9: Qui portera sur
0: les moyens de communication. Et on va s'écouter les moines de Boulogne avec la chaise dans les chaussettes.
10: Si je serais pas intelligent, ce serait pas des débats, hein, Brouty.
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10: Bonsoir à tous, bonsoir Manu, bonsoir Fildar et bonsoir Hugo.
0: Salut.
10: Bonsoir au chef qui va aller préparer pour demain sa soirée. Donc on va pour ça, on accueille pour le premier débat sur le parc d'attractions Monsieur Mazur. Bonsoir à vous. Allô.
26: Oui, bonsoir, c'est Monsieur Mazur, Monsieur Gérard.
10: Bonsoir.
26: Petit, vous allez
10: bien ? 32 ans de Paris, oui, ça va très bien, je te remercie beaucoup. Petit Mickey, bon, ça y est, on commence pas la saison comme ça, d'accord ? Petit Mickey, 25 ans, Toulouse, bonsoir à toi.
27: Bonsoir Gérard, bonsoir Toulouse.
10: Et Petit Nougat, 21 ans de Caen, bonsoir à toi.
28: On écoute
10: Fun Radio sur 96.3 et 104.3 pour Toulouse. Hein. J'avais oublié de préciser. Ça, ouais. Et Paris, c'est 101.9. Et pour finir, Barba Papa, 27 ans de Meudon, donc région parisienne. On écoute Fun Radio sur 101.9. Bonsoir à toi, Barba Papa.
28: Bonsoir Gérard, bonsoir tout le monde.
10: Bonsoir.
26: Oui, bonsoir.
9: Bonsoir.
28: Bonsoir.
26: Bonsoir. Alors, c'est Monsieur Mazur.
10: Bon, Monsieur Mazur, on se calme, parce que sinon... On gerbe. Je vais pas commencer les premiers débats de la saison comme ça. Ok.
26: Oui, alors,
10: on se calme, d'accord. Alors, quels sont pour vous les parcs d'attractions ouverts toute l'année plus fêtes foraines? On va demander ça à Monsieur Mazur comme ça pour commencer.
26: Bien, écoutez, pour moi, mon préféré, je vous dirais que c'est le parc Nigloland qui se trouve à côté de Troyes, n'est-ce pas?
10: Ouais, je sais, on en a discuté assez longtemps.
26: Le symbole est un énorme putois, d'ailleurs.
10: Oui, mais quels sont les parcs pour vous les parcs d'attractions ouverts toute l'année, plus fêtes foraines? C'est bien la question.
26: Uniquement et un peu la foire du trône à Cabourg.
10: D'accord, ben faudrait peut-être qu'on se renseigne pour savoir si c'est vraiment réel. Petit Mickey pour toi.
1: Ouais, ben écoute, moi je suis un habituel de la fête à Neneu quand même. Mm-hmm. C'est quand même une des grosses fêtes du moment, donc je conseille la fête à Neneu ou la fête des loges, mais bon, elle est fermée les jours fériés, donc je sais pas trop si ça rentre dans le cadre de ta question.
10: Si, parce que la fête des loges a terminé le 15 août et maintenant c'est au parc de Saint-Cloud qu'elle se trouve à l'heure actuelle.
1: Ah, elle migre, la fête des loges.
10: Ben la fête des loges est terminée. Une fois que la fête des loges est terminée, maintenant ça va sur le parc de Saint-Cloud qui est au pont de Saint-Cloud.
1: Ah bon, et ils ont prévu de bouger Euro Disney bientôt aussi ou pas?
10: Non, je pense pas.
1: Pour en faire profiter la province quand même.
10: Non, je ne pense pas. Ah. Petit Nougat pour toi.
28: Moi, écoute, c'est Disney. Et puis Mongoliland à Caen une fois par an.
10: Je connais pas de parc d'attractions Mongoliland.
28: Mongoliland, non mais c'est à Caen, tu vois, c'est un truc complètement petit, mais bon, qui anime un peu là-bas, quoi.
10: Mmh, d'accord. D'accord. Barba Papa.
4: Ouais, moi je suis plus château de la Loire, mini château de la Loire.
10: Non, les parcs d'attractions.
4: C'est... Touraine.
10: Non mais Barba Papa.
4: Oui.
1: Barba truc.
10: Petit Mickey, tu te calmes s'il te plaît, d'accord? Bon, Barba Papa, je pense que les parcs d'attractions, c'est pas les châteaux, hein.
4: Ah mais si, c'est très important.
10: Ah non, les châteaux, ça n'a rien à voir, hein. C'est pas le thème du débat, d'accord? C'est le thème.
1: Oui. C'est petit Mickey, si je peux me permettre, c'est bien un château. Au Disney, quand même, il y a le château de la Belle au Bois Dormant, non?
10: Ouais, mais ça, d'accord, mais ça fait partie des parcs d'attractions qui est ouvert toute l'année durant le mois de. Bah toute l'année carrément, hein, le parc parce que j'ai eu l'occasion d'y aller avec la biquette au parc à Disneyland Paris et c'est très beau à voir.
2: Donc quoi, le château de la
11: Belle
2: au doigt qui sent?
10: Non, il y avait pas mal de trucs qui étaient bien à voir.
11: C'est-à-dire, raconte aux auditeurs, explique-leur pour ceux qui sont allés.
10: Pour ceux qui n'y ont pas été, donc voilà. C'est vrai qu'il y a des trucs à voir qui est drôlement bien. Donc le château de la Belle au Bois Dormant, comme on en a fait allusion là à l'instant.
2: Il y a quoi dans ce château?
10: On ne l'a pas visité. Sinon, t'as la nouvelle attraction, là, le... Se passe
2: passe montagne, ouais.
11: Grave nouveau.
10: Sinon, t'as toi comme parc d'attraction, t'as aussi le.
2: T'as pu le faire ça, le passe montagne?
10: Non, on n'a pas fait.
2: Je crois qu'avec les boules, ça explose, ça va trop vite.
10: Ouais. Non, c'est le train là qu'on a fait là, qui est assez, qu'il faut pas être
11: la
10: trop
11: chenille.
10: Grand.
11: C'est la chenille.
10: Ouais,
2: le tape tout. Le tape tout.
10: Non, pas le tape tout. Qu'est-ce qu'il y a d'autre encore? Oh, il y en a pas mal. Et puis il y a aussi les fameux chars qui dépilent toutes
2: les
10: journées. Non, les chars avec
2: les chars Panzer.
10: Non, pas les chars Panzer.
2: D'assaut.
10: N'importe quoi, toi. Bon, enfin bref,
11: pas. Gérard, vite fait sur IRC, oui. Où on est très beaucoup.
10: C'est-à-dire
11: énormément, on doit être au moins 8500.
2: Hein, bravo déjà.
11: Ouais, déjà
10: pour commencer.
11: C'est le premier débat, donc il y a toute la communauté internet qui te souhaite un bon débarras.
2: Ouais.
11: Et sinon, il y a ton pote Christian, il voudrait quand même que tu précises la différence entre un parc d'attractions et une fête foraine.
10: Lequel pote Christian?
11: Bah, je sais pas, hein, c'est toi qui sais.
10: Bon, je connais pas de pote Christian, si c'est celui de la Selle Saint-Cloud, non.
2: Tu crois que Selle Saint-Cloud est à l'internet?
10: Je pense pas, mais je vois pas qui c'est d'autre en Christian, je vois pas.
11: Et donc, pour répondre à sa question?
10: Quelle est la différence entre un parc...
11: d'attractions et
10: un parc d'attractions et une fête foraine? Donc, c'est pas du tout pareil, parce que les parcs... les fêtes foraines, c'est des manèges, et les parcs d'attractions, en fin de compte, si...
2: Les gros manèges.
10: C'est des petits trucs que tu peux marcher. De toute manière, c'est vrai qu'il faut marcher beaucoup dans les parcs d'attractions pour pouvoir tout faire. Voilà, j'espère qu'il aura pu être au courant de ça.
2: Mais Gérard, j'avais une question, c'est de te demander, les fêtes foraines que tu retrouves à Paris, tu en as parlé tout à l'heure, la fête des loges, la fête de... La fête du cancan?
10: Non, la fête au parc de Saint-Cloud, ouais.
2: Ouais. Mm. Est-ce que ces fêtes foraines se déplacent en France?
10: Ben, de toute manière, dès qu'ils font la fête des loges, après, ils vont à la au parc de Saint-Cloud.
2: Oui.
10: Et je sais pas, parce que petit Mickey, c'est toi qui avais parlé de la fête à Neneu.
1: Ouais, tout à fait.
10: Est-ce que tu es au courant non, c'est dans le bois de
28: Boulogne.
10: C'est à la porte d'Auteuil.
28: Boulogne.
1: Non, bois de Rambouillet.
27: au bois de Rambouillet. Et d'ailleurs, il faut savoir que l'année prochaine, ça sera remplacé par la foire fouille, hein, quand même.
24: T'as une putain de bois, toi.
27: Ouais,
10: c'est à la porte d'Auteuil. Merci, d'Auteuil, Manu. Pardon. Tu commences pas le premier débat comme ça, s'il te plaît, d'accord?
12: J'ai rien fait, Gérard.
10: Ouais, non, mais moi, je te le dis. Donc, petit Mickey, tu peux nous donner des renseignements si elle bouge après, cette fête ou pas?
27: Ouais, je te dis, elle bouge. Il y a une tournée internationale qui doit se terminer au Japon pour le 1er janvier de l'an 2000.
10: Non, mais ça, on s'en fout.
27: Il y a Céline Dion en première partie.
10: Ouais, bah, c'est bon, alors, petit Mickey, si c'est pour me dire des conneries comme ça, tout à l'heure, tu vas dégager, ça va aller vite pour toi, d'accord?
27: C'est ce que j'ai eu au programme. Hein.
10: Ouais, c'est ce que tu as eu au programme, mais ça m'étonnerait. Dans quelle fête foraine aimeriez-vous aller? Alors, on va demander à Petit Nougat, tiens.
28: Bah écoute, ça dépend quel genre de fête foraine tu parles, parce que moi à Caen, à part Mongolieland, il y a rien. Hein.
10: Ouais, mais Caen, il y en a, il y en a pas du côté de du Havre où on fleure.
28: Bah disons que je traîne pas trop là-bas. Moi, je suis sur Caen et puis il y a que Mongolieland une fois par an. Il y a rien d'autre, donc je peux pas dire, je me suis pas déplacée dans la France, quoi. J'ai pas.
10: Ah ouais, donc tu restes toujours sur Caen, donc tu peux pas aller voir. Bah pourtant, Caen-Rouen, ça fait combien de bornes à peu près?
28: Bah il y a une centaine de bornes, mais Rouen, il y a rien.
10: Ah si, il y a une fête, il y a Luna Park, je crois, si je me trompe pas, qui passe.
28: Tous les ans, il y a des Allemands qui viennent pour leur tournée de bière, mais à part ça, je crois.
10: Oh, qui c'est qui a un portable? Qui a un portable? Qui a un portable? Ne répondez pas tous à la fois.
27: Bon, allez-y,
12: alors attendez. Répondez tous à la fois.
27: Il y a un portable.
10: Il y a quelqu'un qui a un portable.
27: Il y a un portable.
28: Il y a un portable.
10: Bon, barre papa. Fildar, s'il te plaît, tu me gères celui qui a un portable et tu le vires. Hop. Tu lui dis au revoir et c'est terminé pour celui-là.
27: Oui, attends,
10: j'avais bien dit.
28: Je
12: vais essayer de le gérer, de voir si c'est portable. Mais ça se trouve, c'est le standard.
10: Terminé.
12: On en a parlé, c'est peut-être le standard, c'est pas les auditeurs. Je vais voir.
10: Barba Papa, toi, pour toi.
13: Bah moi, j'adorais m'envoyer en l'air dans les montagnes russes aux États-Unis.
10: Non, mais je te demande, dans quelle fête foraine aimeriez-vous aller? Je te parle pas.
27: C'est fini la guerre froide, hein, laisse tomber.
10: Bon, petit Mickey, s'il te plaît, tu laisses répondre Barba Papa, s'il te plaît, merci.
27: D'accord, merci.
10: T'as déjà répondu, alors pour l'instant tu attends.
27: Ah non, j'ai pas répondu.
10: Ah bah tu attends ton tour, c'est tout. Barba Papa.
13: À la fête foraine des États-Unis.
10: Bah c'est quoi comme fête foraine là-bas?
13: Bah c'est une super grande fête foraine aux États-Unis. Et en fait, elle fait toute la côte. Elle part de Los Angeles, elle va jusqu'à San Francisco, passe par Miami.
10: Ouais.
13: Il y a plein de montagnes russes qui font des boucles et des bouclettes. Enfin, c'est super top, quoi.
10: Ouais,
13: attends, c'est sur 50 km de long, hein, tu te rends pas compte.
10: Ouais, d'accord.
14: Gérard, à propos de montagnes russes, il y a Emeric sur IRC, il te demande ce que tu penses des montagnes russes aux États-Unis.
10: C'est pas le thème du débat. Donc je peux pas lui répondre. C'est pour ça que Barba Papa, c'était pas le thème du débat non plus. T'as la question que je te posais.
13: Mais j'ai tout faux moi ce soir. Hein.
10: Bah oui, apparemment
28: c'est
10: pour
28: la soirée, c'est pas grave.
10: Non mais c'est bon parce que c'est la première. C'est la première, à mon avis, vous n'êtes pas encore bien revenu.
28: Ouais, il faut prendre l'habitude.
10: Vous n'êtes pas revenu dans le bon bain. Petit Mickey.
27: Bah écoute, moi j'ai en projet d'aller au parc Astérix. Parce que en fait j'ai trippé sur Laetitia Casta dans le film et je me suis dit que c'était peut-être le meilleur endroit pour essayer d'avoir un rencard, donc je pense que je vais aller faire un tour là-bas quoi bientôt.
10: Ouais mais c'est vrai qu'on en a pas trop. Qui c'est qui a eu l'occasion d'y aller
12: moi,
10: au parc extérieur
12: aussi? Moi,
10: ouais,
12: aussi.
10: Alors, Manu.
28: Moi.
10: Il rigole aussi. Ouais mais qu'est-ce qu'il y a comme attraction là-bas? C'est à peu près comme Disneyland, non?
12: Ouais, mais il y a moins de Mickey quoi.
14: Ouais.
12: Moi, il y a plus d'Astérix.
10: Bah ouais mais ça c'est normal.
14: Et de Romain.
10: C'est normal qu'il y ait plus de.
12: Bah en fait. C'est...
10: Qui c'est qui bouffe là?
27: Bah, Philou.
12: C'est pas grave, on va gérer.
10: Ça commence mal là, hein.
27: Mais...
12: Oui.
27: Tu l'as vu, Laetitia Casta, au parc Astérix? Je veux dire, ça vaut le coup que j'y aille ou pas pour...
12: Je sais pas où elle est précisément, je sais pas dans quel manège elle se trouve.
27: Mais elle y est, tu me garantis qu'elle y est, quoi.
12: Je pense, oui. Okay,
10: non, moi, apparemment, elle a jamais été au parc Astérix parce que ça a pas été tourné au parc Astérix, hein, le film.
12: Bah, si.
28: Bah, ils l'ont dit, hein.
12: Parce qu'en fait, c'est la réplique, si c'est vrai, la réplique du village de Golo.
10: Monsieur Mazur, pour finir, avant de passer au sondage.
15: Oui, bah moi je répondrai, malheureusement, je ne suis pas très original, mais toujours Nigloland.
10: Ouais, mais...
28: En effet.
10: Il y a quand même...
28: Ça change pas.
10: Il y a quand même autre chose que te
26: parler. En effet, monsieur Gérard, mais pour moi, si vous voulez qu'il y ait un couple de putois en mascotte d'un parc d'attractions, je trouve ça extraordinaire. Et d'ailleurs, j'ai entendu dire qu'il y avait une énorme montagne russe qu'ils n'ont pas intitulée russe, mais tchécoslovaque.
10: Ouais, bah ça, on en a rien à foutre.
26: Bah écoutez.
10: C'est pas le thème du débat, d'accord?
26: Moi, j'ai un ami qui habite là-bas dans une caravane qui m'a dit que c'était absolument exceptionnel.
10: Moi, pour l'instant, je peux dire que vous allez arrêter entre Barbe à Papa et puis vous, Monsieur Mazur.
26: Vous allez arrêter
10: avec vos histoires de montagnes russes.
26: Je suis complètement d'accord avec vous, Monsieur Gérard. Bon. Il faut arrêter.
10: Ben ça commence à être lourd et c'est pas le thème du débat, d'accord?
26: Absolument.
10: Alors si j'entends encore parler, si j'entends encore parler une fois d'une montagne russe, je vire la personne et ça sera terminé, d'accord?
26: Monsieur Gérard, une question, peut-on parler des montagnes belges?
10: Non plus, c'est pas le thème du débat. Les débats, c'est les parcs d'attractions et Fun Forêt. On mélange pas les torsions et les serviettes.
26: Absolument, Monsieur Gérard.
10: Alors, quel est votre parc d'attractions préféré? Alors il y a 56% des gens préfèrent le parc mettre... ça c'est pour mettre les sous, c'est bien. 30% préfèrent le parc à huîtres, c'est pour conserver les huîtres. 17% préfèrent les parcours, c'est quoi ça? Lesquels parcours? Les parcours de quoi?
6: Bah, les parcours dans les parcs d'attraction.
16: Bah ouais.
10: Et 9% n'y ont jamais allé, Mais ça serait même, c'est dommage parce que c'est des trucs à voir.
6: Mais c'est absolument aussi des fois un problème d'argent, Gérard, parce que c'est pas gratuit les.
10: Non, justement, on va en parler, on va en faire allusion, et c'est vrai que c'est pas donné, hein, les parcs, surtout le Disneyland Paris, les tarifs sont quand même assez chers. Hein.
16: Tiens, d'ailleurs, on reparle de Disneyland Paris, justement, il y a quelqu'un sur Minitel qui me demande si t'as essayé la grosse turbine à chocolat là-bas.
10: C'est
16: une nouvelle attraction, il paraît que c'est bien.
6: Toute nouvelle.
16: Tu te fais fourrer, t'en ressors.
10: Ouais, c'est ça. T'as raison. Troisième question, oui. Aimeriez-vous travailler dans un parc d'attractions ou fête foraine? On va demander ça à Barbe à Papa.
28: Ouais, bah moi j'ai travaillé dans un parc d'attractions. Je ne citerai pas le nom parce que pas de pub. Et je
10: vous. Bah si, parce qu'on fait, on a fait allusion au truc qui se trouve à Troyes. On a fait illusion du parc Astérix. On fait illusion du parc Disneyland. Il y a d'autres parcs. Il y a encore d'autres attractions. Il y en a une du côté de.
28: Jean.
10: Non, de Cergy Pontoise. Je crois que je sais plus s'il y a encore Rigo.
28: La mer de sable.
16: Je sais pas.
10: À Cergy Pontoise, du côté de.
26: Ouais,
10: non. Si. Mais on s'en fout de celle-là.
6: Blénoland.
28: Ouais.
10: Non, il y en a une autre là, du côté de.
6: Kistoland.
10: Non, c'est
26: Technoland.
10: Non, mais on s'en fout.
28: Technoland.
10: Barbe à Papa, donc toi.
28: Donc je t'ai dit, je travaille dans un grand parc d'attractions. Je ne citerai pas le nom de toute façon. Et je vendais des billets en fait, des bas des montagnes russes.
10: Bon, alors, Barbe à Papa, au revoir. Hop, terminé.
28: Pourquoi?
10: Allez, hop, terminé. Ça commence la première saison. Au revoir. Au revoir, Barbe à Papa.
28: Je suis la première.
10: C'est malheureux.
16: Gérard, sinon, sur RC, il y a ton pote Perforas. Il dit que la nouvelle attraction à Paris, la dernière au top, c'est un resto au Ritz, une course en Mercedes et on finit en boîte.
10: Ouais, bah lui, il commence pas à me casser les bonbons avec l'histoire de Diana. D'accord? Ah, bah, parce qu'on va pas recommencer une nouvelle saison comme ça, parce que ça se terminera encore mal. Je pense. Petit Nougat.
28: Bah écoute, moi personnellement j'ai pas travaillé là-dedans et puis ça me branche pas trop parce que comme je t'ai dit, à part Mongoliland, y a rien du tout. Mais j'ai une amie qui a travaillé justement à Disney pendant quelques moments à la nouvelle attraction que Manu a parlé tout à l'heure, à savoir où on te fourre et puis tu ressors.
10: Ça
28: existe.
10: Non, ça existe pas. Ça existe pas pour
28: l'instant. C'est sorti au mois de juin et elle a travaillé pendant les vacances là-bas et apparemment il y a que les mecs qui y vont parce que les nanas ça les intéresse pas.
10: C'est bizarre parce que moi on y a été avec quelqu'un que je citerai pas son nom parce qu'elle m'a dit de pas dévoiler son nom à l'antenne. Donc je garde l'anonymat de cette personne-là. On y a été et on n'a jamais vu cette histoire-là. Vous arrêtez de parler des gens politiques, sinon je vais vous comme petit Mickey, tu vas virer aussi, tu vas faire comme Barbe à Papa.
16: J'ai rien dit.
26: En plus, il s'agit de Céline Dion. Alors.
10: Bon, alors, monsieur Mazur, au revoir aussi pour vous.
26: Je n'ai rien dit, monsieur Gérard.
10: Céline Dion, c'est terminé.
16: Déconne.
10: On arrête un petit peu.
26: Monsieur Gérard.
10: Ouais, bah alors, monsieur Mazur, tu te calmes, d'accord?
26: Absolument, monsieur Gérard.
10: Bon, Gérard. C'est la dernière fois que je te le dis.
28: Qui est à l'écran?
10: S'il vous plaît.
3: Sur Minitel, il y a quelqu'un qui me dit qu'il a vu Sandy parce que
5: au parc
3: Astérix, il y a un show avec un orque.
5: Je ne répondrai pas à la question. J'ai précisé que je ne voulais plus entendre parler de Sandy sur les débats. Parce que ça commence à gonfler. Petit Mickey.
27: Ouais, bah écoute, moi j'ai travaillé au parc des Schtroumpfs. Je sais pas si tu te souviens à l'époque du parc des Schtroumpfs. Parce que avant d'être amoureux de Laetitia Casta, je kiffais la Schtroumpfette.
5: Ouais, mais on en a rien à foutre de Laetitia Casta.
27: J'ai fait le boulot de Schtroumpf beau gosse pendant un été il y a quelques années là-bas.
5: Monsieur Mazur, pour finir.
26: Écoutez, moi, les parcs d'attractions, ils travaillaient. Non, je préfère nettement mon emploi de pianiste dans un bar à pute. C'est beaucoup plus.
28: Oui, c'est
26: au niveau des montagnes russes, voyez-vous, c'est.
5: Monsieur Mazur, encore une fois. Encore une fois, les montagnes russes, vous faites comme papa, parce que ça commence à me gonfler aussi.
26: Pardonnez-moi, monsieur Gérard, mais je n'ai absolument pas mentionné ce que vous venez de dire. Je n'en ai pas parlé et tout le monde pourra en témoigner.
5: Oui, ouais, bah si.
3: Je témoigne d'ailleurs.
27: Ouais, il a parlé des prostituées russes, Gérard, des prostituées.
26: Absolument,
27: ouais,
26: monsieur
5: c'est
26: Gérard.
5: Ça, c'est ça.
26: De merveilleuses pipoffes pour pas cher.
27: Comment ça, Svetlana, d'ailleurs.
28: Même si elle peut être bossue pour les prostituées.
5: Donc, alors, aimeriez-vous travailler de manière maintenant? C'est vrai que là, la saison va être terminée. De manière, ils recherchaient du personnel et je crois qu'ils en recherchent encore pour Disneyland Paris, il me semble. Ils en cherchent constamment durant les années, mais c'est vrai que.
26: Le présentez-vous, monsieur Gérard.
5: Pour habiter carrément presque à côté. Alors,
28: ouais, mais je te verrais bien en costume de Mickey faire la parade.
5: Non.
28: Ça te plaît
5: De quoi j'ai mal entendu, là?
26: Monsieur Gérard.
5: Oui.
26: Ou en costume de mini lors de la gay parade.
5: Non mais ça ils ont déjà leur personnel pour les.
28: Ah. Mais tu sais ils recrutent sans arrêt hein.
5: Ouais non mais ils ont déjà du personnel qui est qualifié pour donc. Ça...
28: Ou alors à Pocahontas peut-être je sais pas.
5: Pocahontas j'ai pas eu l'occasion d'en voir justement là-bas.
27: Ouais, GG pour approfondir ta question, il faut un diplôme pour travailler comme personnage dans un parc d'après toi?
5: Je pense pas. Je sais plus s'il demande quelque chose. Je sais qu'il faut avoir un bon moyen de communication avec les gens.
27: Une bouche quoi.
5: Faut communiquer avec eux. De manière, faut déjà parler certaines langues parce que c'est beaucoup.
26: Gérard,
5: attendez. Je réponds quand même à la question. Merci. C'est vrai qu'il y a pas mal d'étrangers, donc faut savoir quand même parler plusieurs langues. Hein.
26: Oui, mais ouais. Monsieur Gérard, si vous portez, n'est-ce pas, un costume, comment voulez-vous vous exprimer, ne serait-ce qu'auprès des étrangers, dans votre langue étrangère, ils ne vous entendent pas avec votre costume.
5: Non, mais de toute manière, c'est vrai que pour l'instant, ils recrutent du personnel, mais ils demandent de savoir parler anglais et puis tout ça.
27: Ouais,
5: mais...
27: attends, Mickey, il parle qu'une seule langue, il parle pas plusieurs
5: langues. Mais ça, c'est différent. C'est pour ceux qui veulent travailler, petit Mickey qu'on pose.
27: Ah, d'accord.
5: D'accord.
3: Okay, j'ai entendu dire que tous les gens qui bossaient en parc d'attractions et qui étaient déguisés étaient sourds et muets.
5: Ouais. Non.
3: Si, moi j'ai vu ça sur Internet.
28: Oui, j'ai vu ça,
5: ouais. Ouais, bah, pour moi encore, j'ai pas eu l'occasion. Ouais, il y a quelqu'un d'autre là-bas.
3: Oui, Gérard. Ouais. Bonsoir.
27: Bonsoir.
3: Il y a Arrière-Train Fantôme qui habite à Brest, qui a comme fréquence le 93.3 FM et qui est très content de te retrouver ce soir. Enfin, c'est une fille.
5: Bonsoir.
3: Attends, elle arrive, voilà.
5: Allô.
3: Bonsoir.
28: Bonsoir Gérard.
5: Bonsoir.
28: Je suis très contente de te retrouver ce soir.
5: Quelle fréquence déjà?
26: Bonsoir.
28: 93.3.
26: Bonsoir.
28: 93.
5: Oh.
28: Bonsoir Monsieur
5: Mazur.
28: Bonsoir.
5: On se calme.
28: Bonsoir.
5: Oh, ça y est, c'est fini les bonsoirs. Ou sinon vous virez.
28: Bonsoir.
3: C'est une question de politesse.
27: Bah ouais, du coup.
5: Ça y est.
28: Alors donc.
5: Bon, ça y est, c'est fini.
17: Bon Gérard, pour calmer le débat, il y a Shkoumoun le Forain sur IRC. Il dit que le point commun entre un manège et Gérard, ça tourne en rond pendant des heures sans avancer. Il faut bien s'accrocher au bar.
5: Ça n'a pas le rapport avec le thème, avec les débats.
26: Avec la choucroute.
3: Oui. Donc, Gérard, Rigaud, tu peux dire à ton auditeur que Gérard, lui, est gratuit.
17: C'est vrai.
3: Oui. Mais... voilà.
5: Arrière-train, donc, pour toi.
28: Non, tu t'y arrêtes, ça va plus vite.
5: Et monsieur Mazur et petit Mickey, vous allez commencer par vous la fermer ou vous allez dégager tous les deux d'un seul coup.
26: Absolument.
5: D'accord.
26: D'accord,
5: absolument. Alors, en de bon entendeur, on se calme.
27: Tout à fait.
10: Alors pour arrière-train, donc toi, est-ce que t'aimeriez alors la question c'est, aimeriez-vous travailler dans un parc d'attractions ou faites foraine? Enfin, Manu, t'arrêtes de rigoler comme un porc ou tu vas te prendre quelque chose dans la gueule. D'accord, tu commences pas ta nouvelle saison.
28: Gérard, si je
10: peux bon, Mazur, au revoir, Mickey, au revoir.
26: Oh bah non, Je vous assure, terminé.
10: Monsieur Gérard, j'ai rien dit pour vous deux. Au revoir.
26: Non, au revoir. Je n'ai rien dit, j'avais la bouche pleine.
10: Je m'en fous. Allez, au revoir pour ces deux-là. Terminé. Ça va aller, ça va commencer vite. Il est déjà minuit et demi. Ça commence déjà pas mal. Alors, arrière-train pour toi.
28: Arrière-train fantôme, s'il te plaît.
10: Ouais, ben. Aimeriez-vous travailler dans un parc d'attractions ou fête foraine?
28: Oui, oui, j'aimerais beaucoup. Comme ça, j'aurais plein de tickets gratuits.
10: Bah, ça, de manière. Déjà, pour commencer, t'as déjà.
28: Ah, oui, c'est clair, il y a des beaux mecs dans les parcs d'attractions. Ouais, bah,
10: bon. Moi, non, mais il n'y a pas que ça. Il y a quand même pas mal de trucs. Hein.
28: Je parle de tickets.
10: Ouais, mais pour les mecs?
28: Mm-hmm.
10: Ouais, mais ça, c'est pas tout le temps évident, hein. Donc alors, quatrième question, doit-on accepter les enfants de moins de 6 ans plus les femmes enceintes non accompagnées? Ça c'est des conneries à Pildar. Hé Pildar, tu arrêtes parce que tout à l'heure tu as dégagé du bureau.
17: Studio Gérard, le studio.
10: Alors je préviens, Pildar, tu vas arrêter, Manu c'est pareil aussi. D'accord.
7: Y a pas de problème.
10: Parce que vous avez pas commencé la nouvelle saison comme ça tous les deux. D'accord. Alors, doit-on accepter les enfants de moins de 6 ans? Parce que femme enceinte non accompagnée, ça c'est des conneries à pile d'art. Alors, tes conneries comme ça, là c'est la dernière fois que je te préviens que les débats, c'est moi qui les paye les questions, t'as pas à t'en occuper. Ok?
8: Qu'est-ce qu'il y a?
10: Non, parce que ça commence à bien faire vos conneries. Déjà, tu commences ton bordel en me téléphonant, tu t'amuses à dire des conneries, donc tu as pas commencé ta nouvelle saison. Et au standard, c'est pareil. Tu as ces deux-là, je t'ai dit de déborder, tu les bords. Ok? Parce que ça commence à bien faire déjà.
8: Yeah.
10: Non, mais t'as peu. Regarde. T'as là qui s'amuse à renifler comme des cochons là. Oh, ça suffit ou quoi là?
8: Arrêtez
18: de grogner.
10: Pourquoi? Ouais,
18: c'est parce qu'ils ont.
10: Ça commence à bien faire hein, maintenant. Alors, doit-on accepter les enfants de moins de 6 ans? Petit nougat.
28: Bah écoute, moi j'ai vu des femmes très âgées qui étaient aveugles, sourdes, muettes et qui avaient 80 ans, donc je vois pas pourquoi on n'accepterait pas des enfants de moins de 6 ans.
10: Ouais, mais pour faire les attractions, ça m'étonnerait.
28: Ah bah si.
10: Ah non, parce que j'y ai été.
28: Je te dis, moi de toute façon, là où je suis, c'est à Mongolieland, donc tu vois tout. Hein,
10: Bon, on en a rien à foutre de ça, d'accord?
28: C'est très important pourtant, Gérard.
10: Ouais, ouais, moi j'en ai rien à foutre de ce truc, hein.
28: Bah oui, mais c'est un parc d'attractions comme les autres. Hein,
10: ouais, mais dans tous les parcs d'attractions, de toute manière, c'est bien précisé. Quand vous faites la... Parce qu'il y a des queues énormes pour faire...
28: Des queues énormes.
10: Oui, il y a des queues énormes pour faire des attractions. Et c'est bien précisé. Aller. C'est bien précisé que tout enfant de moins de 6 ans ou 7 ans, non accompagné, n'ont pas le droit de monter dans les trucs parce que c'est trop dangereux pour eux.
28: Faut mettre un siège voiture. Ah non, alors, mais ils savent pas si parmi les clients, il y a des pédophiles ou pas. Il faut faire attention aussi.
10: Donc. Ouais, non, mais c'est vrai que... C'est vrai qu'il y a eu, il y a déjà eu pas mal de problèmes dans des trucs comme ça. J'ai vu ça il y a pas longtemps que lors de la parade là
28: la gay parade
10: qui se fait les après-midi. C'est vrai que ouais, à Disneyland Paris, il y a eu un étranger qui s'est fait faucher par
28: Ouais, je sais, à la gay parade de Disney, ouais, il y en a tous les jours. Ouais. Ouais.
10: Non mais là c'est la première fois.
28: C'est fréquent, tu sais, c'est...
10: Bon, Manu Pildar,
18: c'est nerveux. Arrêtez de grogner.
10: C'est la dernière fois que je vous le dis tous les deux, d'accord? Parce que ça va mal se terminer pour vous deux.
18: Gérard.
17: Ah, vas-y, Pildar.
18: Bon, on accueille deux nouveaux auditeurs, Gérard. Donc, il y a Romano, 27 ans, de Lille. Bonsoir, Romano.
17: Bonsoir.
28: Bonsoir,
26: hola.
28: Romano.
26: Bonsoir. Hola, cabrón. Que tal?
28: Muy bien, et tout.
10: Oh Romano, s'il te plaît, tu te calmes.
26: Oui, Gérard, oui.
10: Bon, tu te calmes, la fréquence de Lille.
26: 101.5.
28: Vous êtes la fréquence de Lilia.
18: Et on accueille aussi Star Turk, de 22 ans, de Montpellier, 107.7 FM.
28: Ah, c'est Tartan.
19: Bonsoir Gérard.
10: D'où, tu m'as dit?
19: De Montpellier,
18: 107.7 FM.
19: Tout à fait.
28: Salut Poussin.
19: Bonsoir.
17: Et donc, pour calmer le débat, vite fait, il y a Idiboy19 sur l'IRC. Il demande si tu aimerais créer ton GG Land vu que t'as déjà une grosse roue.
10: Non.
5: Alors si c'est des conneries. Bon.
17: De quoi?
5: Ouais, vous avez fermé vos gueules là tous les deux.
27: Et qui fait le petit
5: toi, tu vas faire ton boulot correctement et tu attends. Je sens que Pilder, tu as te manger quelque chose avant la fin du premier débat. Hein. Alors donc pour Romano.
27: Ouais.
5: Donc pour toi.
27: Ouais.
5: Donc la question, doit-on accepter les enfants de moins de 6 ans dans les parcs d'attractions?
27: Non,
5: dans les parcs d'attractions, je me trompe. Pour faire des attractions.
17: Des attractions.
27: Traduit en espagnol, là, pour
5: nous. Non, je traduis pour...
27: Okay. Por favor,
28: señor.
5: Filler,
27: ouais,
5: s'il te plaît.
27: J'écoute la question, oui. Vas-y, ouais.
5: T'essayes qu'il parle correctement,
27: Bon, il faut parler aussi, hein.
5: Bon, doit-on accepter les enfants de moins de 6 ans pour faire des attractions ou dans les fêtes foraines aussi?
27: Alors, tu travailles, c'est ça, là-bas, moi j'ai dit oui.
5: Bon, toi, tu penses que tu laisseras un enfant...
27: Oui, on peut faire travailler des
5: non,
27: enfants...
5: Non. Est-ce que les enfants...
27: Oui.
5: Doit-on accepter les enfants de moins de 6 ans pour faire des attractions, pas pour y travailler? Attention, nuance.
27: Ah, ok, d'accord, ok. Ouais.
5: Pour faire les attractions non travaillées,
27: ouais,
5: d'accord.
27: Les attractions comme si tu te servais d'un aimant, c'est ça?
5: Non, pour faire... Oh là là là là là là là. Ah,

0: je comprends pas le sens de faire l'attraction, si tu veux.
1: Bon, est-ce que
2: on va rentrer dans le manège,
1: voilà.
2: C'est ça.
1: Voilà,
2: non accompagné des parents.
0: Papa, papa et tout ça.
3: Mais rentrer dans le manège, pourquoi?
0: Voilà. Mais non, tu sais qu'en dessous de 6 ans, ils sont trop petits, ils passent sous la barre, donc ils peuvent pas aller dans les montagnes russes.
1: Bon, alors, tu vas avoir Fuller au standard aussi.
2: Non,
1: toi,
2: c'est mal, il a raison.
0: Mais
2: parce
0: non,
2: que dans
0: vrai,
2: Space Mountain...
0: Il y a une taille minimum, tu sais, si les enfants ils sont trop petits, ils peuvent pas passer, ils ont pas le droit de rentrer dans
1: on
0: le
1: avait vu. Ouais, mais de toute manière, s'ils sont pas accompagnés, les parents, parce que c'est bien précisé, c'est bien mis devant les parcs avant de les faire.
2: Même avec les parents, je crois que c'est interdit.
1: Oui, non.
2: Si, il y avait eu l'histoire. Le Space Mountain, c'est interdit.
1: Ouais, mais peut-être là, mais moi, je vais te dire une chose, j'ai fait une attraction où j'avais des enfants, et fais-moi confiance que les enfants à un moment donné ils commençaient à pleurer hein. Donc ils étaient déjà accompagnés avec les parents.
2: Oui, mais Gérard, tu sais, il y a des manèges où tu es harnaché, tu sais, t'as le harnais en haut, et si t'es pas assez grand pour mettre le harnais, tu vois, ça te prend la tête. Et Mimi Mathy, elle peut pas, par exemple, faire le Space
1: Mountain. Mais d'accord, mais on s'en fout de Mimi Mathy, d'accord.
2: Non, mais c'est
1: vrai qu'il y a le fameux truc là, le train là qui passe dans les montagnes là, pas les montagnes russes comme tout le monde est en train de nous faire chier avec. Mais c'est vrai que là déjà c'est pris, on est protégé uniquement qu'ici, on n'a pas protégé.
4: C'est où ici? Parce que les auditeurs ils voient.
1: Non, c'est à la limite du ventre.
4: Ah d'accord.
1: Non. Sur,
2: non, mais je veux dire, tu parles devant le micro.
1: Ah ouais, d'accord. Mais sinon, c'est vrai que c'est assez dangereux cette attraction-là. Et c'est vrai que pour l'instant, il n'y a pas encore eu d'accident dans les attractions encore.
2: Ouais, mais donc on peut dire qu'il y a quand même des manèges en fonction de l'âge.
1: Non, si on veut, dans un sens, non, je pense que non. Hein.
2: Est-ce que tu peux, par exemple, aller à la pêche au canard sans tes parents?
1: Et toi, est-ce que tu peux aller chercher ta pigeauve sans l'autorisation de tes parents? Non. Bon, alors, dans ce cas-là, petit nougat.
2: Tu coupes ça sur la DAT, c'est nul.
5: Non, mais voilà l'état de la vanne, quoi.
1: Ouais. Petit nougat. Bon, petit nougat, je pense que tu avais répondu.
6: Oui, j'ai répondu, ça y est.
1: Arrière-train aussi.
6: Fantôme. Tout le monde a répondu.
1: Et Romano, il a quand même compris comment ça se passait, un débat.
3: Mais
1: il est prêt à répéter.
6: Ça y est, Romano.
1: Ça y est, t'as...
6: Tu comprends?
3: Ouais.
1: Bon, ça y est.
3: Et
1: arrière-train fantôme.
3: Et des enfants, toi, surtout.
1: Comment?
6: Pas de malheur.
1: Arrière-train fantôme et petit nougat, vous taisez parce que j'ai pas compris ce qu'il m'a dit.
6: Justement.
3: Je disais au niveau de l'attraction pour les enfants, si tu prenais la trocade à la queue, tu pouvais pas la voir.
6: Non.
1: Mais tu peux préciser le
3: point. Bah oui, c'est tout simplement quand tu prends là-bas.
6: Ouais, t'es trop loin. T'es trop loin.
1: D'accord. Justement, quel est le meilleur âge pour visiter un parc d'attractions? Il y a 45% des gens qui répondent qu'il vaut mieux avoir plus de 10 ans, et ça c'est vrai. 31% répondent qu'il est préférable d'être né, donc je vois pas du tout ce que ça veut dire. On trouvera bien une solution à ça.
2: C'est un groupe, les femmes enceintes.
1: 20% répondent qu'il vaut mieux ne pas être incontinent. Incontinent, ça veut dire quoi, ça, Fildar, s'il te plaît?
2: Bah, c'est que t'en fous plein ton ben quand tu montes en manège, quoi.
1: Et 12% répondent qu'est-ce que ça peut me foutre? Je suis médecin. Bon, ça.
2: T'es pas médecin, je crois.
1: Non, ouais, je ne suis pas médecin. De manière, j'en ai rien à foutre. Aussi. Alors, 5 questions IRC, non?
4: Il y en a énormément. Vu qu'on n'arrête pas de monter, on est déjà 9722.
6: Ouais.
1: Ça va.
4: Donc il n'y a pas ton pote Sad Hill, alors attends parce que ça va très vite. Donc il n'y a pas ton pote Sad Hill.
1: On se calme, Manu, s'il te plaît, arrête de me couper mon micro sans arrêt parce que j'aime pas ça, d'accord, merci.
4: Il voulait savoir, pas ton pote Sad Hill, si on peut recharger un portable en euros dans un parc d'attractions pour médecins de nuit qui sont en Formule 1 et qui sont pas enceintes de plus de 6 mois.
1: Alors là, je vais te dire une chose, que les histoires de portables, déjà, pour l'instant, c'est interdit dans les parcs d'attractions. Non, c'est pas interdit, mais pour les... Moi, j'y ai été, mais j'ai pas pris le mien parce qu'il y a pas mal de fauches. Non, mais il y a pas mal de fauches, déjà, pour commencer.
2: Il y a du vol
4: dans les poches.
1: Hein, dans les parcs d'attractions, t'as pas vu le monde qu'il y a, toi? Il y a plus de 60 000 personnes qui vont dans des parcs d'attractions. Tiens, Disneyland, durant le mois de juillet, au mois d'août, d'après un sondage qui a été fait, il paraît qu'il y avait plus de 60 000 personnes qui vont.
4: Le même jour.
1: Il y a pas mal d'étrangers, en plus. C'est rien que des étrangers. Hein. Ouais.
5: Sur Minitel, il y a Guillaume qui te pose deux questions. Il demande si tu connais le parc Kistland, à côté de Bordeaux.
1: Non.
5: Il paraît que le symbole, c'est une rotule, je sais pas. Tu connais pas?
1: Non, je connais pas.
5: Et il me demande aussi si tu connais l'attraction GG, j'ai agrandi le coton-tige.
1: Lui, il ferme sa gueule parce qu'avec ces histoires-là, cette année, je veux pas en entendre parler. Sinon, ça va mal se terminer.

0: Ok.
1: Alors, quel genre de manège préférez-vous faire arrière-train
2: fantôme.
1: Ouais, bon, je m'en fous que ça soit fantôme ou pas, je m'en fous.
2: Bah justement, c'est le train fantôme.
1: Ouais, c'est ça. Le train fantôme, c'est ça, une manège que tu préfères?
2: Ouais. C'est tout noir.
1: Ah bah d'accord. T'as pas trouvé mieux que de me répondre ça?
2: La chenille.
1: Ouais. Ça, c'est...
2: Attends, ça fait peur, la chenille.
1: Ouais.
3: Mais ça dépend aussi. On parlait tout à l'heure du budget, de l'argent qu'il faut pour avoir pour aller dans les manèges. Est-ce que tu peux donner un budget, toi? Quel est le prix aujourd'hui pour faire un manège?
4: Ouais, d'un tour.
1: On répondra après. On va déjà faire répondre les gens, d'accord?
3: Non, mais
1: faut pas tout mélanger. Faut pas mélanger les torsions et les serviettes, d'accord?
5: Il te pose énormément cette question, sur IRC.
1: Ouais, bah justement, je vais y répondre.
5: Oublie pas. Hein.
1: Petit nougat. Mais il me la répétera.
2: Bah moi, j'aime bien les miroirs.
1: Ouais.
2: Mais sinon, généralement, j'y vais pour manger, donc...
1: Ah d'accord, donc toi tu fais...
2: Les barbes à papa...
1: Ouais, t'as aucun manège que tu préfères,
3: aucun plaisir.
2: Les petits bateaux, ou alors les, tu sais, les manèges avec les chevaux dessus.
1: Avec les chevaux dessus?
2: Oui,
1: bon, ouais, non, mais ça, c'est... vu l'âge que t'as, je crois que c'est plus bon pour toi. Hein.
3: Tu bossais, Gérard, dans ces manèges-là, non? C'est pas toi qui récupérais le crottin?
2: Mais non, c'est lui qui prend les tickets.
1: Ah ouais, d'accord, je vois ce que tu veux dire, d'accord.
2: Non,
1: Star-tuc, là.
4: Star-tuc. Ouais, bon. Bah, écoute, moi, mon manège préféré, c'est la boîte javanaise.
1: C'est quoi, ça, ce truc?
4: Bah, c'est quand la fille, elle met ses pieds là, tu vois, comme ça.
1: Ah non, mais attends, Oh, faut pas confondre le parc d'attractions, les fêtes foraines...
2: Et
1: la boîte à pute en même temps, parce que ça, c'est pas du tout dans le thème du débat, ça, les boîtes à pute.
4: C'est quand même un tour de manège.
1: C'est pas dans le thème du débat. Ah,
5: c'est quand même une attraction.
2: De toute façon, quand tu prends un manège, tu peux t'envoyer en l'air aussi. Hein,
1: ouais, mais ça, c'est... Ouais, okay. Romano.
6: Ouais.
1: Toi.
6: Moi, mon attraction préférée, enfin, il y en a deux, c'est...
1: Oh, Star-tuc, s'il te plaît. Oh, on se calme,
3: s'il te plaît. Pas tout en même temps.
6: Ouais. C'est dont je disais, c'est la caravane qui pue et Motus sur France 2.
1: Bon, alors au revoir, Romano, au revoir.
6: Au revoir.
1: Au revoir, Romano.
3: Fais gaffe, hein. Fais gaffe, il peut venir.
1: Ouais. Oh. Alors, donc, moi, quel genre de.
6: Ça sourire à la gitane, là.
1: Vas-y. Oh, c'est bon, toi, au revoir, lui.
6: Ah, parce que moi, j'arrive, hein. Oh.
4: Vas-y, finis
1: le travail. Tu lui dis au revoir, c'est terminé. Donc, quel genre de manège préférez-vous faire, donc, soit dans les parcs d'attractions, dans les fêtes foraines? Et c'est bizarre que personne n'aille a eu le
3: réflexe.
1: Le réflexe de parler du Grand 8 et de la Grande Roue. Ouais.
3: Ah.
1: Ouais. Et pourtant, ça, c'est des attractions que tout le monde aime bien faire, même des trucs tamponneuses. Hein.
3: Et justement, est-ce qu'elles sont chères, ces attractions?
1: Ces attractions-là sont assez chères, parce que déjà, pour faire 10 tours, ça te coûte à peu près 50 balles. Pour les voitures tamponneuses, pour le Grand 8 et le...
3: Les montagnes russes?
1: Non, et merde, comment on appelle ça? Le Grand 8 et la Grande Roue, je ne sais pas, parce que j'y suis jamais monté dedans.
5: Gérard, à propos des Grands 8, il y a Isidore sur IRC, il demande pourquoi 80% des Grands 8 ne font pas de Grand 8.
1: Ah bah ça, je ne sais pas, faudrait demander ça à un forain qui travaille dans une fête foraine,
5: on
1: justement.
3: On peut peut-être essayer d'avoir un forain, Fildar.
5: Ah bah ouais.
1: Voilà, Fildar, s'il te plaît, t'essayes de nous trouver un forain qui travaille dans une fête foraine, mais un vrai.
3: Un travaillant en fête foraine.
1: Pas un cave.
3: Un forain en boucherie, ça t'intéresse?
1: Non, mais pas quelqu'un qui travaille dans une fête foraine que je voudrais avoir.
3: Ok.
1: D'accord. Donc, c'était la question, c'était ce que vous voulez que je réponde, donc c'est bon.
5: Il y a Bobby qui te demande le thème du débat.
1: Oh non, mais attends.
7: Il est con, lui, hein.
1: Il vient d'arriver ou quoi, lui?
5: Bah, je sais pas.
1: Le thème du débat, c'est parc d'attraction et fête foraine, Bobby.
2: Montagne russe.
4: Les forains homosexuels.
1: Sixième question. C'est justement, peut-on dormir sur place si on veut tout visiter? Donc, on va demander à Star-tuc.
4: Ouais, bah écoute, comme tu disais tout à l'heure, il y a de la fauche. Donc moi je te dis, si tu plantes ta guitoune et que tu te ramènes avec ton sac de couchage et que tu passes la nuit là-bas, c'est clair, les manouches ils vont te dépouiller. Et tu vas repartir en calbar. Donc je déconseille à tout le monde d'essayer de camper cette foraine quand même.
1: Non mais d'accord, je suis d'accord avec toi, Startnik. Mais c'est vrai que là-bas, moi j'ai vu
4: sur...
1: C'est
4: vrai que tu connais la vie des manouches de l'intérieur. T'as de la famille côté des gitans un petit peu quand même.
2: Très loin.
1: Ma vie privée te regarde pas. Et puis
4: ah non, mais je sais pas, non, ça aurait pu apporter, une pierre au débat, c'est pour ça.
1: Non, mais je te dis, ma vie privée te regarde
4: d'accord,
1: pas.
4: Non, mais t'aurais
1: d'accord.
4: pu parler des caravanes quand même. Quoi.
1: Non, mais justement, on va en discuter parce que pour ceux qui travaillent à Disneyland Paris sont logés sur place. Et quand t'as des étrangers qui arrivent, ils viennent. Fildar, c'est bien.
3: J'arrive.
2: Fildar.
1: Il y a quelqu'un qui a coupé. Petit Nougat.
2: Non.
1: Petit Nougat.
3: Peut-être parti, Petit Nougat. C'est Petit Nougat qui est parti, je gère. Là.
1: Alors, arrière-train fantôme.
2: Oui.
1: Alors, pour toi
2: Pour moi, c'est comme tout à l'heure.
1: Quoi?
2: La question.
4: Tu passes la nuit ou pas?
1: Non, c'est peut-on dormir sur place si on veut tout visiter?
2: Moi, je déconseille, en fait. Ou alors, dors dans ta bagnole, quoi. Mais dors pas dans la grande roue.
4: C'est interdit, Gégé. On n'a pas le droit de dormir dans les voitures.
1: Hein. Non, normalement, c'est strictement interdit.
4: Surtout
1: parce
4: on
1: que...
4: aborde cette foraine.
1: Non, mais même, de toute manière, les gens, s'ils viennent, c'est vrai que pour visiter les fêtes foraines, de toute manière, il y a des parkings. Et c'est vrai que
3: c'est payant.
1: Les parkings sont payants. Mais je crois que c'est 5 ou 10 francs l'entrée.
3: Toujours moins, c'est au moins 50 francs.
1: Pour rentrer dans un parking. Moi je vois celui de la fête de Saint-Cloud, c'est marqué gratuit le parking. Il y a un panneau
3: pour les fêtes foraines peut-être, mais pour les parcs d'attractions.
0: Gérard, j'ai un forain, je le rappelle là.
1: Ah ouais.
0: Ouais, ok.
4: Là, je te rappelle. T'as pas de caisse, hein.
1: En espérant que c'est un sûr. Hein. Pour répondre à la question, à ta question, Startuc, donc c'est vrai que ceux qui travaillent à Disneyland Paris, de toute manière, sont logés et nourris sur place. Et
4: en caravane
1: Il y a des caravanes, ouais. T'en as qui viennent avec des caravanes.
4: Y a et des bungalows bohémiens et tout.
1: Non, il y a des. Des camping-cars aussi.
4: Ah, bien, bien.
1: Ils sont nourris, logés, donc leur
0: blanchis.
1: Paye. Non, ils sont pas blanchis, justement. Ah. Ils sont habillés, c'est déjà pas mal. On va pas les blanchir non plus. Hein. On va pas faire comme ceux qui sont en tôle. On va pas les nourrir, loger, blanchir.
0: Oui.
1: On fait de la princesse.
0: Excusez-moi, donc j'ai le forain que tu cherchais. On a eu de la chance, il a cognac. Il s'appelle Maurice Mike. Il a 42 ans. Et la fréquence là-bas, c'est 87.2.
4: Pour Maurice.
0: Bonsoir Maurice Mike.
3: Salut Maurice.
0: Par contre, il est importable.
1: Ouais, mais c'est pas grave. Maurice Mike.
4: Je voulais demander à Maurice, est-ce qu'il peut nous faire une animation, tu sais, comme s'il était dans son manège
2: et qu'il
4: chauffe la foule, quoi, en fait.
7: Ok, d'accord.
4: C'est quoi comme manège d'abord, Maurice? Excuse-moi de te couper.
1: Startuc.
7: Attends, Gérard, laisse-moi répondre au jeune homme, quoi. C'est pas vraiment un manège, tu vois. C'est une attraction plus, tu vois, où on te file des boules.
4: Ouais.
7: Et puis tu les lances, puis tu détruis des trucs, tu vois.
4: Ah ouais, d'accord, ah cool. Cool, ah ouais, c'est efficace, quoi. Tu casses.
0: C'est un chamboule tout, Gérard, ça, non?
7: Ouais. Alors, en fait, là, justement, je peux lancer un petit appel, là, Gérard, parce que c'est pour le boulot. Bon, un peu emmerdé parce que bon moi c'est-à-dire il faut lancer des boules contre des piles de conserve et je suis en manque de conserve parce que les affaires marchent pas très fort. Alors là pour le moment je suis obligé de mettre en tant que cible ma famille, c'est-à-dire mes trois filles, ma femme et puis le clébard. Alors commence un peu à être bleuté de partout, tu vois. Alors s'il y avait quelqu'un qui pouvait m'envoyer des conserves vides ou pleines, hein, d'ailleurs faut pas hésiter, je laisse mon adresse standard.
1: Il y a pas de problème. C'est la question qu'on posait là tout à l'heure, pour les combien que ça coûte à peu près pour faire les trucs là dans les fêtes foraines, grosso modo, les tarifs.
7: Écoute, tout ça c'est un peu comme partout, je te dirais que ça dépend si c'est fait avec la main ou la bouche, quoi. Bon, mais
1: non, mais par exemple
7: ensemble, je sais pas, moi je suis pas un vrai professionnel, j'y suis allé 2-3 fois.
1: Non, mais là pour faire l'attraction que vous avez.
7: L'attraction. Moi mon attraction là pour ça, écoute, moi je prends pas cher, pas plus de 150 francs, quoi, par personne.
1: Combien?
7: 150.
1: Ouais, c'est un peu cher, hein. C'est un peu cher là.
7: 150, attends Gérard, 150, ça c'est le prix que je fais au moins de 6 ans.
2: Mais breakfast?
4: Il y a un breakfast.
7: D'accord,
4: ouais.
7: Au moins de 6 ans.
1: Ouais.
7: Et pour les parents, ça va chercher dans les 400.
1: Ah bah d'accord, ça fait un peu cher. Hein.
7: Ah bah attends, t'es gentil, t'as bien vu dans les actualités tous les problèmes qu'on a, faut qu'on vive. Hein.
1: Ouais, mais ça c'est sûr. Ouais.
7: Ah ouais, parce que qui c'est qui va y mettre l'essence dans la caravane et la remorque et tout ça. C'est pas toi. Hein,
1: non,
4: c'est forain et puis ça roule en Mercedes ou en BMW.
1: Star Tuc, tu arrêtes s'il te plaît, monsieur Maurice, on se calme, hein, parce que là faut qu'on speed un peu, parce qu'on va prendre. Non mais ça y est.
4: Soit disant, il faut un gros moteur pour tirer la caravane.
1: Ouais. Ça y est, on a assez tourné là-dessus. Maintenant, on va continuer parce qu'il reste plus que à peine 10 minutes pour continuer.
5: Allez, bon, Gérard, vite fait.
1: Oui, vite.
5: Sur IRC, il y a ton pote Anakin de Fun, il te demande si t'es adepte du trou fantôme.
1: Non.
4: Du trou noir.
1: Non.
3: Excuse-moi, Gérard, juste avant, sur Minitel, on me dit aussi que t'es quand même le seul à réussir à glisser sur une plaque de verglas aux autotamponneuses.
1: Ouais, mais ça, je sais sur quoi qu'il fait allusion, je ne répondrai pas.
5: Moi, on me dit que t'es le seul à tamponner une grosse roue aussi.
1: D'accord. Combien de parcs d'attractions existent-ils en France ou autre Monsieur Maurice, allez. Grosso modo.
7: Quoi parcs, grosso modo, moi, je dirais pas plus de 4.
1: Pas plus de 4.
7: Ah mais vraiment grosso. Hein.
1: Ouais, grosso
7: modo, mais plutôt grosso.
1: D'accord. Star Tuc.
4: Oh là là, j'ai aucune idée, je sais pas, une fourchette entre 10 et 1000 quoi à peu près.
1: Non, quand même pas. Ah ouais, si on mélange les parcs d'attraction et fêtes foraines,
4: ouais, grosso. Les petites fêtes foraines en province, là machin où il y a 3 manèges, tu vois, ça peut faire beaucoup.
1: Non, mais je pense que.
4: Il y a des trucs qu'on n'a pas cités, regarde, t'as pas parlé du Futuroscope, tout ça, il y en a plein d'autres, hein, et il y a plein de trucs qu'on a oubliés.
1: Non mais Futuroscope. Je crois pas qu'il y a de manèges, c'est un truc
8: il y
3: a Vulcania aussi le truc de
1: arrière-train fantôme, ça suffit. Petit Nougat, on l'a récupéré.
3: Non, à la place on a Sucre d'Orge qui appelle de Rouen 97.5 FM. Bonsoir Sucre d'Orge.
1: Sucre d'Orge, bonsoir.
9: Bonsoir.
1: Rouen.
7: Bonsoir.
1: Bon, ça y est. Oh.
3: On va aller vite là parce qu'il reste 10 minutes.
1: Allez. Sucre d'Orge. Combien de parcs d'attractions existent-ils en France ou autre? Allez.
9: Je sais pas, une trentaine.
1: Toi, t'es sur Rouen, donc t'es au courant du Naparc qu'il y a sur les bords de la Seine.
9: Oui, tout à fait. Ouais. Bah, je sais pas, une trentaine en toute la France.
1: D'accord, je pense pas. Hein. C'est dommage qu'on n'aille pas de sondage sur ça.
3: Il y a quoi comme sondage?
5: Il y en a d'autres, hein, il y en a là.
1: Non, mais avez-vous déjà dormi sur les parcs d'attractions?
3: Ah, c'est bien, tu l'as pas fait ça. Ouais.
1: Non, je l'ai pas fait, mais je l'ai fait en dernier avant la conclusion. Et arrière-train fantôme pour finir.
10: Oui, bah moi justement je me suis renseignée et il y en a exactement 1274.
1: Ah bah disons, c'est chiffres précis, hein.
10: Ah bah je peux pas être plus précise. Hein.
1: Ouais bah donc tu comptes tous les.
10: En fait elle est passée au Petit Nougat.
1: Petit Nougat nous a quittés, donc voilà. Combien 8. Oh s'il vous plaît.
3: S'il vous plaît. Vite là.
1: Bon ouais. Bon, Fildar, s'il te plaît, ton boulot, c'est de les calmer, d'accord?
3: C'est fait.
1: Merci.
5: Bon, sinon, sur IRC, il y a Fijo qui conseille à tous d'aller à Orphelinland.
1: Oh, bah lui, Fijo, il commence à me casser les cacahuètes, alors qu'il commence pas à me faire chier, lui. Existe-t-il un autre moyen pour rentrer dans les parcs d'attractions que l'argent? On vous demande à... Voilà. Bon, arrière-train fantôme.
10: Tu rentres sans payer?
1: D'accord, ouais, mais faut que tu connaisses quelqu'un, d'accord?
10: Ouais, ou tu sais l'ouvreur, mais bon.
1: Ou t'essayes de faire de l'œil au caissier.
4: Oh! Oh, mais c'est une vraie salope!
1: Bon, Startuc, au revoir!
10: Ouais!
1: Startuc, au revoir!
10: Non, mais laisse-moi, je suis une vraie salope!
1: Hein. Non, Startuc, tu lui dis au revoir!
3: Non, j'ai viré, mais il y a des moyens, genre si par exemple, tu sais, tu te fais passer pour quelqu'un d'autre, pour une star, ou des trucs comme ça.
1: Ouais, mais ça, de toute manière, il y a déjà eu Michael Jackson qui y a été, tout ça, donc on va pas s'éterniser là-dessus.
3: Tu peux rentrer dans des costumes aussi.
1: Sucre d'orge!
9: Bah écoute, je sais pas, à moins que tu te déguises en Mickey, ou enfin ça dépend où tu vas, quoi. Tu sais, tu peux te déguiser en fantôme ou tu peux toujours trouver le moyen de rentrer.
10: Moi, Gérard, t'as pas besoin de te déguiser, toi.
9: Ouais, voilà.
1: Non, mais moi, de manière, la fois que j'ai été à la fois qu'on a été à Disneyland Paris, on y est rentré gratuitement.
9: Bah, ça m'étonne.
1: Mais comment je vous dirai
9: pas. Ils ont dû le prendre pour dingo.
1: Non, non, mais je vous dirai pas par quel moyen qu'on y est rentré, parce que ça vous regarde
3: t'as
1: pas.
3: T'as couché encore, mon salaud.
1: Ça, c'est quelqu'un qui. S'il vous plaît.
5: Non, mais si, c'est pas ça.
1: C'est une auditrice qui nous a fait rentrer gratuitement. Et tu veux pas que je dévoile son nom à l'antenne. C'est tout. Maurice, pour finir la question.
5: Elle s'appelait Maurice.
1: Maurice.
7: Ouais, bah écoute, moi je dirais que par expérience, hein, moi je vois la seule chance d'entrer gratos, moi mon avis c'est de se déguiser en nain luxembourgeois, je vois pas sinon.
1: D'accord.
7: Bon, c'est un déguisement vachement poussé. Hein.
10: Ça, c'est tout.
7: Mais ça peut marcher.
1: D'accord. Alors, comment doit-on s'habiller pour aller au parc d'attractions? La tenue vestimentaire, on demande au hasard. Sucre d'orge.
9: Tu peux te déguiser en drag queen, ça marche très bien généralement, parce que tu sais, les gens te regardent tout le temps, et puis c'est amusant, ça fait attraction aussi pour les autres.
1: D'accord.
3: Gérard, en fait, voulait dire peut-être pour la façon de d'être plus à l'aise, tu vois, pour aller dans un parc d'attractions, parce que c'est pas évident.
10: Mais laisse-nous dire ce qu'on veut.
1: Bah,
9: à poil.
1: À poil, ça m'étonnerait, là. Qui c'est qui vient de dire ça? C'est Sucre d'Orge, ça?
9: Bah non.
1: Alors, arrière-train fantôme, toi?
10: Oui.
1: Alors, pour toi?
10: Oui, moi je te déconseille les talons aiguilles, Gérard.
1: Non, bah ça, j'en mets pas, donc t'es tout de suite servi.
10: Et puis aussi les faux ongles.
1: D'accord, bah ça, j'en mets pas non plus.
9: Les fossiles, t'as essayé?
1: Non plus.
10: Non,
1: Maurice?
7: Ouais. Bah donc, écoute, l'essentiel, moi je dirais.
9: C'est de se raser avant.
7: Ouais, déjà d'une. Et puis ensuite de mettre, c'est surtout au niveau du pantalon, tu vois, tu choisis 3-4 tailles au-dessus. De manière à ce que l'hiver, tu vois, tu puisses déposer ce que tu as déposé pour que ça tienne chaud. Tu perds pas ton temps, tu te fais passer devant dans les putains de files d'attente. Le temps que tu ailles aux toilettes, tu vois, tu reviens, boum, ça y est, t'as encore une heure de trucs à faire. Quoi.
9: Ouais, ouais.
7: Donc moi je considère.
9: Tu peux mettre des couches.
7: Oh bah non, elle y connaît rien, la petite demoiselle, là, faut pas mettre des couches, ma chérie, parce que si tu mets des couches, tu sens rien, et puis, c'est, tu vois, le bonheur de la vie, le bonheur de l'acte, c'est de sentir ce genre de choses.
1: D'accord. Je vais faire les deux sondages, là, qu'on n'a pas fait, puis après, on posera la dernière question, puis on fera la conclusion du débat. Donc, avez-vous déjà dormi dans un parc d'attractions? Il y a 75% des gens pensent que c'est interdit. Je ne pense pas, parce que de toute manière, si tu veux tout visiter, tu es obligé de dormir sur place, mais dans une caravane, mais pas dans une toile de tente, parce qu'il n'y a pas d'herbe là-bas. J'en ai pas vu à Disneyland Paris, dans d'autres parcs d'attractions peut-être. Je pense que ce Sucre d'Orge du côté de Rouen, il y a des terrains où on peut planter des tentes, toi, là-bas. Du côté de Rouen. Sucre d'Orge, s'il te plaît.
9: Il est mort de Rouen.
1: Sucre d'Orge.
9: Oui, tu peux me reposer la question, s'il te plaît.
1: Je te demandais si à Luna Park, quand les gens y vont, est-ce qu'il y a un coin pour planter une toile de tente? Voilà la question. J'attends la réponse.
9: Non, tu peux... je sais pas.
1: Tu ne connais pas.
9: Planter une tente, non, peut-être pas, mais...
3: Il y a des hôtels, non?
9: Ouais, tu peux planter ton hôtel.
1: Ah d'accord, planter un hôtel, t'as raison toi. Je crois que, à mon avis, t'habites à Rouen, mais t'es pas au courant de s'il y a des coins pour que les gens, quand ils viennent, s'ils peuvent installer une caravane ou autre.
9: Bah non, mais t'as le parking, donc tu peux faire ce que tu veux dans le parking.
1: Ouais, d'accord, dans un parking sans herbe, tu peux planter une tente, toi. T'es vachement balèze, hein?
9: Oui, je sais, on l'a toujours dit.
1: Ah ouais, ben 29% des gens que le bas, il n'y a pas de... Il n'y a que des hôtels pour putain. Alors ça, je vois pas du tout le rapport avec le truc. 5% pensent que les animaux sont interdits. Donc, les animaux sont interdits, ça c'est vrai. Et donc que ma femme, il n'ira jamais, ça, c'est faux. Donc, alors pour ces sondages de merde, c'est pas la peine.
3: Merci,
1: dernier. Mais pas toujours tous sur la Potarigo, parce que toi tu y en es pour quelque chose.
5: C'est des sondages, ça, quand même.
1: Si le 23, si je mets les 23%, fais-moi confiance que là j'ai des emmerdements, et ça sera par ta faute si ça arrivera. Donc tu vois, celui-là je le ferai pas. Et donc dernier sondage pour la tenue vestimentaire. Donc quelle est la tenue vestimentaire la plus appropriée pour visiter un parc?
3: Justement, on en parlait là, hein.
1: 60% répondent qu'un costume et une cravate suffisent. Non, parce que ça est... Vu le temps que tu passes, costume, cravate, c'est...
3: Mais pourquoi ça va pas, ça?
1: Bah attends...
9: Très bien.
1: Ouais, Non mais attends, le mec, tu crois pas qu'il va faire des attractions en costume cravate? Non mais attends.
9: Mais il y en a qui viennent après le boulot. Hein.
1: Ouais mais d'accord, mais mais ils ferment à quelle heure les parcs d'attractions?
8: Bah ils ferment pas si tu dors là-bas.
1: Si, il y en a qui ferment quand même. 40.
9: Ou alors un pigeon.
1: Oh,
9: si c'est un
1: sucre d'orge.
9: Oui.
1: Si t'as du monde derrière, t'arrêtes de parler avec eux parce qu'on entend tout ce que tu dis, d'accord?
9: Oh bon, d'accord.
1: Alors, je crois que...
9: Mais il n'y a personne avec moi.
1: Ouais, non, mais... Alors, 45% répondent des vieilles tongs et un t-shirt qui pue, ça, non? Des vieilles en tongs, c'est possible.
9: En pyjama, s'ils dorment là-bas.
1: Ouais, mais même, ça peut tout est...
8: Tout est bon.
1: Tout est bon. 36% pensent que des déguisements de Pluto est le mieux, ça c'est vrai. Il y a des chapeaux qui repensent qui sont faits en forme de Pluto et d'autres. Et 18% pensent que non, et c'est tout, ben c'est pas mal, et voilà.
0: Gérard, pour la dernière question et pour la conclusion, on accueille Capitaine Kurde de Nice, 103.3 FM.
9: Capitaine Kurde?
11: Oui, bonsoir, c'est le Capitaine Kurde à la page.
1: Ouais, la fréquence
9: Kurde.
1: De Nice.
9: Bonsoir, Capitaine Kurde. Bonsoir, Capitaine Kurde.
11: 103.3, bonsoir.
1: 103.
11: Salut à tous.
1: Bonsoir, Gérard. Oh, ça y est. Bonsoir. Gérard. Sucre d'orge, arrière-train, Panto, mon social. Bon, sucre d'orge, encore une fois, et tu dégages. Alors, dernière question, légitime.
5: Vite fait, Gérard, excuse-moi de t'interrompre, mais il y a Alligator qui a une question importante. Il voulait savoir s'il pouvait faire un barbecue à Space Mountain.
1: Les barbecues sont interdits. Donc, barbecue à Space Mountain,
0: Goat.
1: Non.
0: Goat,
1: c'est
0: grillade,
1: interdit.
0: Grillade, merguez, saucisse.
1: C'est interdit. La dernière question. Les gitans ont-ils le droit d'ouvrir des parcs d'attractions? On va demander à Monsieur Maurice.
7: Ouais, évidemment qu'ils ont droit, attends. Ouais.
1: Ça, c'est une question à Fildar. Hein,
0: c'est faux.
1: Faut, ça,
0: j'étais avec Fildar, c'est une question à toi, c'est toi qui as
1: dit. Non, c'est Fildar.
0: Bon, on va répondre maintenant, c'est pas grave.
1: Maurice.
7: Je te ferai juste remarquer que les gitans ont complètement le droit, bien entendu.
1: Bah ouais, parce que c'est votre gagne-pain.
7: Ouais, et la preuve.
1: Sucre d'orge ou arrière-train fantôme, s'il vous plaît, vous vous calmez toutes les deux. Merci. Maurice, pour finir.
7: Ouais, alors je te disais, la preuve, il y a EGP King, ils en ont ouvert un en Camargue, là, pas loin.
1: Ah d'accord, ok. Capitaine machin, là.
11: Captain Cure, tout à fait. Je conseille d'ailleurs à tout le monde d'aller au Sainte-Marie de la Mer, à Bombolé-Hollande, là, ou je sais pas quoi. Là.
1: Quoi,
11: EGP King dont il parlait, c'est au Sainte-Marie de la Mer.
1: D'accord.
7: Absolument.
1: Bombolé-Hollande.
11: Voilà.
1: Sucre d'orge. Merci. Arrière-train fantôme, pour finir. Arrière-train fantôme. Arrière-train fantôme.
7: Jobby.
1: Merde. Arrière-train fantôme, tu réponds ou tu t'en vas?
9: Oui, Gérard.
1: Alors, tu réponds à la question, tu t'en vas tout de suite si tu recommences à chanter. Comme ça, il n'y aura pas de conclusion.
9: Je ne chantais pas, moi j'attendais qu'ils arrêtent de chanter.
1: Bon, alors maintenant tu réponds.
9: Oui, ça m'a perturbé l'esprit, je ne sais plus la question, Gérard.
1: Les gitans ont-ils le droit d'ouvrir des parcs d'attractions? C'est la dernière question, et après on fait la conclusion, et on commencera par toi, ça ira plus vite.
9: Oui.
1: Bon, alors.
9: Oui,
1: elle a dit
9: c'est
1: oui.
9: Vrai,
1: oui,
9: c'est
1: ah bah d'accord, alors c'est bien.
11: Regarde, Esmeralda, elle a bien fait notre.
1: Non, mais moi je pense qu'ils ont le droit parce que en fin de compte, c'est quand même leur gagne-pain quand même pour eux aussi. Donc je pense que tout le monde a droit d'ouvrir des parcs d'attractions. Hein. Alors, peut-être des.
5: Bah, on fera les conclusions tout à l'heure en fait.
1: Alors,
5: je voulais juste dire qu'on a dépassé les 10 000 tout à l'heure.
1: Oh
5: non! Si, si, et on est redescendu, mais ça va remonter.
1: Bon, ok. Alors, arrière-train fantôme, donc toi, la conclusion du premier débat de la rentrée?
9: Bah, conclusion, ça fait vachement du bien et je suis déçu que tu sois toujours aussi con.
1: Alors, arrière-train fantôme, je vais te dire une chose que moi, je suis content que les auditeurs qui nous écoutent, qu'il n'y a pas longtemps, qui sont sur Fun, soient sympas.
9: Alors pour les auditeurs qui sont là depuis peu, Gérard est con.
1: Eh ben, toi, t'es une petite conne, au revoir pour toi.
9: Gérard.
1: Voilà, comme ça ira plus vite. Sucre d'orge.
0: Non, elle est partie.
1: Elle est partie. Ah bah, elle, comme ça. Elle a rien répondu. Capitaine
11: Kurde, bah, ouais. Écoute, très très bon débat, moi je l'ai trouvé excellent. Je suis étonné que t'aies pas plus parlé la foire du trône parce que les GOG, ça te connaît quand même.
1: Ah ben, de toute manière, on a fait allusion quand même à pas mal de fêtes foraines. Et c'est vrai que la foire du trône, elle est après la fête de Saint-Cloud, je crois.
11: Je sais pas.
1: Si, il me semble, Manu, non?
0: Oh bah moi, bien sûr.
11: Oui, Manu,
1: non, mais
0: si.
12: Si, si,
13: si, si, je suis d'accord.
1: Rigo, non, parce que c'est de, du côté de, la, de,
12: non, je sais
1: de,
12: pas.
1: De du côté de Vincennes là-bas. Mmh. Et toi, non, bah toi, c'est pas ton quartier là-bas, toi. C'est pas dans le quartier 9-4, donc toi, tu connais pas. Toi, c'est le quartier 10 où t'as ton espèce de parc d'attractions.
12: Le débat.
14: C'est vrai, Gigi, qu'ils vont installer un aqua boulevard à Suresnes dû à la consommation d'eau qui augmente chaque année.
1: Je n'en sais rien.
13: À l'eau qui reste et qui ne sert pas.
1: Je n'en sais rien. Maurice, pour la dernière conclusion.
14: Attends, Gigi, je voulais dire que j'étais pas du tout d'accord avec l'auditrice d'avant qui disait que t'étais toujours aussi con, t'es quand même vachement plus con que l'année dernière quand même.
1: Ouais, bah moi,
14: allez, bonne soirée à toi. Hein.
1: Ok, salut connard. Voilà. Maurice, pour terminer.
15: Bon, écoute, moi j'irai.
1: Bah, c'est vrai, on t'a pris en cours de débat, mais tu nous excuseras.
15: Bah, voilà, bon, écoute, moi je dirais vraiment, ça, je crois que les vacances t'ont fait vraiment du bien, t'es revenu en pleine forme. Bon voilà, tu fais une bonne rentrée. Maintenant, on sait pas dans qui tu vas la rentrer, mais.
1: Non, mais c'est...
15: Voit, hein.
1: Ouais, d'accord. Non, mais c'est vrai que.
15: Ben, j'ai un mystère, quoi.
1: Ouais, voilà. Non, mais c'est vrai que. Bon, c'est vrai que là, le premier débat, on a quand même eu des petits problèmes avec certains auditeurs et puis auditrices qui ont voulu trop se la jouer, mais je pense qu'ils vont se calmer pour le deuxième. Parce que sinon, Manu, il va trinquer pour Fildar. Ça va pas être pareil.
13: C'est bien, ça, c'est bien.
1: Ça va être lui le responsable. C'est lui le responsable du deuxième débat. Moi, je pense que le premier débat, ça s'est pas trop mal passé.
12: Ah, j'ai quand même quelques conclusions de l'IRC, hein, ouais. Vite fait. Donc, oulala, ça défile un peu trop vite, mais on va retrouver. Il y avait Davy One qui vient d'arriver à l'instant, et parce qu'il pensait pas que, il pensait que tes débats avaient été remplacés par un documentaire animalier. Et après réflexion, il se rend compte que ça revient au même, donc il est assez content.
1: Mm-hmm.
12: Et en big up à Turpentine, tout le monde considère que ton débat avait ni queue ni tête comme toi.
1: Oh, bah ça, elle va pas commencer sa saison à m'emmerder comme ça, parce que sinon ça va coûter cher à celle-là. Des questions sur des conclusions sur le Minitel, non?
13: Non, il t'emmerde.
1: Ah bah moi aussi je les emmerde sur le Minitel.
13: Mais arrêtez d'être vulgaire, moi j'ai beaucoup de gens qui.
1: Et on est combien sur le Minitel quand même, parce
13: 128.
1: Ouais, bah tu pourrais quand même l'annoncer de temps en temps, hein.
13: Non, c'est pas assez.
1: Ouais, non, mais tu
13: 128, pourrais... je l'annonce pas.
1: Ouais, non, mais tu peux quand même annoncer le nombre d'auditeurs, parce que là, sur l'IRC, on a fait quand même 9722, monsieur Manu. Ok. Donc, qu'est-ce que j'ai d'autre à vous dire? Que le deuxième débat va porter sur l'éclipse. Et là, on va faire une pause...
13: musicale, ça s'appelle.
1: Musicale, et on va commencer par là. Et Carabine à Morpion avec Chamboule. Tout sur mes dents de devant. Et le deuxième, c'est le petit Mickey avec Viens me faire des montagnes russes sur mes kystes. Et on se retrouve tout de suite après pour le deuxième débat sur l'éclipse. Et vous pouvez toujours nous appeler au 0803 08 5000. Et l'IRC ou Crigo vous attend. Et toujours le 3615, code Fun Radio, rubrique direct. À tout de suite. Qui va porter sur les sumons, on accueille Prout d'Asie, 19 ans de Dijon. Tu peux me donner la fréquence, s'il te plaît?
16: Ouais, bonsoir, c'est Prout d'Asie, ça sent le sushi. Alors, c'est 97.5.
1: Ok. Nîmes qui pue.
13: Nîmes qui pue.
1: Nîmes qui pue.
16: Nîmes qui pue.
1: Ta fréquence, s'il te plaît?
16: 103.4.
1: Merci. Donc, bonsoir à toi, Rouleau de PQ, 23 ans de Nice, ta fréquence s'il te plaît, bonsoir.
17: Salut Gérard, ma fréquence est 107.1.
13: Ça va être bien ça.
16: Bonsoir.
1: Et Honda, 25 ans de Lyon, ta fréquence, bonsoir à toi.
18: Bonsoir Gérard.
1: Ta fréquence s'il te plaît.
18: Ah bon, 102.1.
1: 102.1. S'il vous plaît, vous faites pas comme le premier débat.
18: Ouais,
19: hein.
18: Ouais, c'était des gros nazes.
1: Ouais, ben, j'espère que le deuxième ne sera pas pareil.
18: Il y avait un gros naze même.
1: Ouais. Alors, le débat porte sur les sumos.
17: Mm-hmm.
1: Donc, de quelle origine provient le mot sumo? On va demander ça à Prout d'Asie.
18: Ah, j'ai de la chance.
20: Bonne chance.
18: Ouais. Ben, écoute, le mot sumo, alors, il faut remonter aux langues mortes. Donc, il faut parler de l'étrusque, par exemple. Et du copte. Je sais pas si tu parles l'étrusque, toi, un petit peu.
1: Non, mais attends, je te demande de quelle origine provient le mot sumo.
18: Ça vient d'une région qui se situe au sud-sud-est de l'Ouzbékistan.
1: Ouais,
18: Quoi, bah quoi.
1: Je te demande, c'est la dernière fois que je te pose la question, tu réponds correctement.
18: Je te donne une réponse, tu vas pas t'énerver, on va rester calme.
1: Ouais, tu vas le temps fermé ou quoi, là?
18: Ouais.
1: Bon, alors, au revoir.
18: Bah non.
1: Si, au revoir.
18: Donc je continue à répondre.
1: Non, tu continues pas. Non, au revoir.
18: C'est pas moi. Hein. Je
19: Au revoir.
18: Non, je continue.
19: Non, non, Manu, s'il te plaît. Au revoir pour lui.
20: Une chance.
19: Non.
20: Vas-y, réponds.
18: Sud-sud-est du Turkménistan, c'est-à-dire on est tout au nord du Japon, quoi, tout à fait.
19: Ah, enfin
21: Kildare.
18: Ah bah oui, bah tu me laisses pas le temps de finir, c'est pour ça que je suis obligé de m'énerver, pour me faire comprendre.
19: Ouais, bah t'as pas besoin de t'énerver, c'est moi qui commande.
18: Ok, ça marche.
19: Nem Kipu.
22: Oui, alors Gérard, le mot sumo vient du japonais ancien. C'est la contraction de su, de la transpiration, et mo, les deux premières lettres de moule. Transpire de la moule, qui est un sumo en contraction en japonais ancien, repris pour des compétitions de sport de grosse.
18: Oh là là.
19: Non. Ouais. Rouleau de PQ.
23: Ouais, Gérard. Eh bien, ça vient effectivement du japonais. Le monsieur qui est passé avant moi avait tout à fait raison. Mmh. Je voudrais rappeler aussi que l'étymologie du mot vient en fait du premier empereur japonais qui s'appelait Hirohito. Et qui s'est fait harakiri parce que justement il n'arrivait pas à être assez gros pour être un sumo. Mmh. Parce que la ceinture qui devait leur serrer la taille était vraiment trop grande. Mmh. Et tu me dis quand on a marre, parce que j'arrête.
18: Oh, vas-y.
19: Honda
23: En fait, sa fille.
19: Honda
23: Ce serait super sympa, ce serait.
19: Honda
24: Ouais, je suis là.
18: Oh, alors,
19: Gérard. Oh Suzuki, si.
24: Gérard, je suis pas sûr d'avoir la bonne réponse. Maintenant, moi, je pense que ça vient des Esquimaux, en fait. Beaucoup, et donc ça venait de Eskimo, mot, sumo, et je suis beaucoup quand je suis un Eskimo.
19: Non. Voilà,
24: je pense que c'était l'étymologie du mot.
19: Non, c'est alors d'où provient, de quelle origine provient le mot sumo, avant que je réponde.
25: En fait, il y a Davy One, il sait très bien d'où ça vient, il dit que Oshi Watawa na Masaki.
20: T'as une belle voix, Pauline.
18: Oh là, ça m'aurait pas plu. Hein.
20: Excuse-moi, Gérard, pour répondre à cette question, on a Monsieur Mazur qui s'y connaît super bien.
19: Ouais, alors vas-y. Monsieur Mazur, bonsoir.
26: Oui, bonsoir, c'est Monsieur Mazur.
18: Bonsoir.
26: Alors, je suis vraiment ravi, Monsieur Gérard, que vous fassiez un débat sur les sumos. Car moi-même, je les étais pendant un stage au Japon, alors que j'avais 17 ans.
18: Ouais.
26: Et je peux vous affirmer que le mot sumo vient en fait de l'Inde, ce qui veut dire gros éléphant.
19: Ouais, hein? Alors, pour l'instant, Monsieur Mazur, vous êtes à côté de la plaque.
26: Pourquoi
19: je peux vous le dire tout de suite.
20: Toute chaude, hein, t'es toute chaude.
19: Parce que de quelle origine provient le mot sumo? Et en fin de compte, le mot sumo, j'ai regardé dans le dictionnaire, provient de... C'est un mot japonais.
18: Ah, ce qu'on a dit.
26: Oui.
18: On a dit.
19: Ouais, mais...
21: Tu peux me réexpliquer ça?
19: Non, je vais pas te réexpliquer ça, c'est tout.
20: Ah, t'es con.
18: Et tu sais d'où ça vient, japonais, GG?
19: Japonais, ça vient du mot Japon.
18: Ouais.
19: D'accord.
18: Ça vient d'où?
19: Ok. Alors, combien doit peser?
26: Pourquoi?
19: Bon, ça y est,
25: Gérard, en fait, sur...
19: Mais vos gueules un peu, les auditeurs!
26: Mais pourriez-vous préciser dans quel sens?
19: Vos gueules!
26: Comment ça, Japon?
18: Japon tous les matins.
26: Dans quel sens?
19: Oh, c'est quoi, là, ces auditeurs de naze encore?
18: Gérard. Étymologiste.
25: Il y a Yankee sur IRC, il dit qu'en fait, sumo, ça veut dire gros, alors, Gérard, t'es un sumo con.
19: Bah, lui, c'est un sumo PD.
26: Mais est-ce qu'il y a des grosses sumo aussi?
19: Alors, toi,
20: ça, c'est le thème du débat, on verra ça plus tard.
19: Non, parce que justement, j'en parle pas.
18: On va en parler, c'est
26: faut
18: tout.
26: Pas hésiter.
19: Ouais, bah, là, vous avez pas parlé de Sandy parce que Sandy, elle vous emmerde.
18: Pourquoi Sandy? Pourquoi
19: tu comprends? Non. Combien doit peser un sumo en général?
24: Pardon, j'ai pas compris la question.
19: Oh, merde, allez hop, au revoir à toi. Hop. Terminé.
24: Essaye d'articuler en direct.
19: Non. Allez hop, terminé. Bonne nuit. Je ne répète plus les questions. Prout d'Asie.
18: Je dirais au moins un quintal. Au moins.
19: C'est-à-dire
18: En chiffre normal ou en chiffre romain, tu veux la réponse?
19: Bon, tout à l'heure, je te perds en chiffre romain ou en chiffre quintal que tu as dégagé au standard.
18: Je sais pas, je dirais, allez, on va dire, dans les 100 à 150 kilos.
19: Non.
18: Si c'est du riz, attends, je n'ai pas fini, si c'est du riz. Je crois que ça peut monter à 175 kilos s'il bouffe quelques rouleaux de printemps, là. Mais sinon, pas plus, hein.
19: Là, tu te trompes tout de suite.
18: Pourquoi?
19: Tu te trompes, je vous donnerai le poids exact après.
18: C'est pas le juste prix, là.
19: Tu permets? Je connais le truc parce que j'ai regardé le reportage.
18: Oui, bah moi aussi je l'ai vu.
19: Ouais, alors. Et alors?
18: Bah c'était instructif.
19: Non mais attends, c'est qui vient de dire ça?
18: Prout d'Asie.
19: Ouais, Prout d'Asie, au revoir, comme ça tu répondras correctement aux questions. Hop, au revoir.
18: C'était instructif.
19: Au revoir.
18: C'était
2: c'est intéressant.
19: Au revoir.
2: Apprenez des choses.
19: Au revoir.
2: Non, mais c'est ton éducation au passage, tant qu'à faire.
19: Au revoir.
2: Instructif, ça vient de instruction.
19: Au revoir.
2: Note, prends des notes, vas-y.
19: Non, mais au revoir.
2: Tu réviseras la maison après.
19: Tu te débrouilles, on lui dit au revoir.
2: Non, il n'y a pas moyen.
19: Ouais ben...
2: Tout ça parce que je veux t'éduquer, attends, faut pas déconner.
19: Bon attends, déjà pour l'instant tu fermes ta gueule.
2: Ce fameux reportage.
19: Bon, tu lui dis au revoir ou quoi là?
3: J'y arrive pas.
2: Mais je l'ai vu le film de cul avec les grosses, moi aussi,
19: Bon allez hop, au revoir.
2: Oh là là.
4: Où est-ce qu'on peut répondre?
19: Nem qui pue.
6: Alors Sandy.
19: Alors au revoir à toi.
6: Non mais 110 kilos, attends, laisse-moi finir Gérard, ça doit faire 110 kilos.
2: C'est beau. Excellent.
19: Je sens que tout à l'heure, je vais virer tout le monde et je vais reprendre d'autres personnes.
6: Mm-hmm. Ouais, ce serait bien. Hein.
19: J'ai l'impression. Alors, Nem qui pue?
6: C'est 10, 110 kilos.
19: Non.
3: Ben, ça dépend, il y a plusieurs catégories, Gérard. T'as appris à l'école ou pas, les sumo?
19: Je vais dire une chose. Que si t'as bien suivi le reportage...
3: Mais j'ai pas vu le reportage.
19: Le deuxième micro, d'accord?
3: Mais j'en ai qu'un.
19: Ouais, mais je fais pas de double son.
3: Mais non.
19: Rouleau de PQ.
4: Ils peuvent aller jusqu'à 210 kilos.
19: Ouais. Et je crois que même moins, hein. Un peu moins.
4: 210, c'est bien quand même.
19: Ouais. Non, mais un peu moins. Honda.
3: Honda, il est parti, Gérard.
19: Ah bah alors c'est bien.
3: Et on accueille justement, pour remplacer Honda, Petit Scarabée Pourri.
4: Salut, Petit Scarabée Pourri.
7: Oui, bonsoir, Gérard. Bonsoir tout le monde.
19: Bonsoir.
7: Ça va bien, Gérard?
19: Bonsoir. J'ai t'appelles bonsoir. D'où?
7: J'appelle de Montmorency.
19: 101.9.
7: Voilà.
19: Merci de me donner la fréquence.
7: Bah, j'allais te les donner, mais tu m'as...
19: Et à la place de Pout d'Asie, on a personne?
3: Tiens.
19: Manu.
3: Tiens.
19: Manu, à la pape. Manu.
3: Tiens. Il bosse.
19: Bon, alors, petit scarabée pour toi, donc, la question.
7: C'est tout le standard, Gérard.
19: Figeur! Il y a des briquets qui vont voler ce soir, hein.
3: Gérard, il n'y a rien qui va voler, il s'est passé des trucs, hein. On va se calmer.
7: Bon,
19: ça va voler ce soir.
3: Alors Gérard, on y va ou pas?
19: Petit scarabée.
7: Oui, pourrite, s'il te plaît. Alors, c'est un sumo, ça doit peser dans les 410 kilos. Et voilà, je pense, voilà.
19: Non, alors moi je peux...
7: C'est pour...
19: Non.
7: Le record du sumo, c'est 410 kilos.
19: Non, un sumo pèse entre 180 et 200 kilos.
7: Oui, mais il y a le sumo le plus gros du monde, c'est 410 kilos.
19: Non, parce que j'ai regardé dans le dictionnaire un sumo pèse entre 180 et 210 kilos.
7: Ouais, mais moi j'ai regardé dans le livre des records.
19: Non, mais t'as regardé la main de ma soeur dans la culotte d'un zouave.
6: Ouais, mais c'est des kilos en euros ou en kilos?
19: Ta gueule, toi.
7: Je crois que c'est en dollars.
6: Gérard, va me chercher un café, mangue-toi.
7: Ouais.
19: Je sens que tout à l'heure, je vais virer tout le monde et on va reprendre des gens standards.
3: Gérard?
6: Monsieur Mazur, il a pas répondu.
3: C'est vrai en plus. Ouais. Et
19: Non, il est plus là, monsieur Mazur.
3: Si, il est là, tu restes.
19: Non.
3: Si, il est là.
19: Tu restes des genoux. J'ai dit au revoir.
3: Non. Donc sur IRC, il y a Laurent qui te demande si les sumo portent des slips jaunes en se connectant sur Internet.
19: Non, sa question, elle a ni queue ni tête. Manu, s'il te plaît, t'arrêtes de t'amuser à balancer des trucs sur Rigaud quand il parle, d'accord?
3: T'es fou.
7: C'est vraiment
19: hein,
7: pas drôle.
3: C'est ouf.
7: Monsieur Gérard, c'est Monsieur Mazur.
2: Monsieur Mazur.
7: Je pourrais répondre peut-être à la question. Moi, je crois que les sumo pèsent dans les 35 kilos à la naissance.
19: Non. Bon, allez, troisième question. Un sumo a-t-il le droit de se marier? Nem qui pue.
6: Mais enfin, quand il se marie, c'est considéré comme une boulette au Japon. Une boulette de riz.
19: Toi, je t'ai prévenu, fais gaffe.
3: Il y a un truc qui est parti, qui a été jeté. Pourquoi? J'ai dit, il faut une grosse église.
19: Ouais, mais fais gaffe, toi. Parce que tu me prends pas ça toutes les semaines, hein.
3: Ah, je dirais pas la grosse église toutes les semaines.
19: Ouais.
3: Excuse-moi, Gérard.
2: Gérard,
3: sur IRC, il y a Seigneur, il dit qu'un sumo, ça peut pas se marier parce qu'ils font pas de bagues assez grosses.
7: C'est faux.
19: Ça dépend.
3: Ils mettent un pneu.
19: Faut voir à peu près les mains. Ça va, Manu, te fais pas chier, hein.
7: Il faut un bracelet pour la bague.
19: Bon, de toute manière, on va balancer un disque.
7: Non,
19: vous commencez à me casser les couilles, ça. Vous êtes des cons.
3: Attendez, les auditeurs, je vous explique. Ils nous lancent des chewing-gums, mais après, ils gueulent parce qu'on les mange.
19: Tu m'envoies la zik, et puis terminé.
7: Mais non. Allez,
19: basta. Non.
7: Alors, j'ai pas répondu.
19: Non. Bah, tu vas répondre, tu vas réfléchir à la question et c'est tout.
26: Mais j'ai déjà réfléchi. Non, mais je suis.
19: Tu me donnes la fiche là. Quelle fiche? La fiche avec.
20: Ils ont pas fini de répondre.
19: Non, non, mais attends, non, monsieur Mazur, il dégage, je veux plus l'entendre.
23: Il a rien dit,
26: Gérard, arrête. D'accord.
19: Putain, mais c'est quoi ces auditeurs là que vous me choisissez?
20: C'est toi qui les écoute pas, Gérard.
19: Non, mais attends, pour l'instant, ça fait deux débats que vous me foirez.
20: Non, c'était très bien pour l'instant.
19: Oh non. Vous êtes en train. Ouais. Bien sûr, toi, t'es complice. Ok. J'ai très bien compris.
20: Attends, sur trois ans, si on a flingué que deux débats, je trouve que c'est bien.
19: Ouais, toutes les semaines, vous me les flinguez, mes débats.
26: Arrête, les gars. Deux débats, c'est bon, c'est bon. T'es sûr?
19: Ouais, ouais, c'est ça. Fous-toi bien de ma gueule derrière, toi. Fous-toi bien de ma gueule.
26: Demain,
19: voilà, alors. Rego, une question.
25: Oui, il y a Snooze qui te demande si le féminin de sumo, c'est bien Suma.
19: Là, justement, j'ai regardé et dans le.
25: Et je voulais dire aux gens de l'IRC que c'est pas Sandy parce qu'ils n'arrêtent pas.
19: Ça, c'est bien précisé, Rigo. Je te remercie. Au moins. Faut bien dire une chose que j'ai regardé dans le dico et c'est vrai que c'est pas évident. On peut pas donner de nom féminin là-dessus.
26: Ouais. Bravo, monsieur. Suma, comme les supermarchés.
19: On a
20: une sumette.
26: Suma, comme les supermarchés. Une sumette torette.
19: Bon, alors celui-là, il s'en va. Au revoir.
26: Donc, Gérard, on peut répondre à la question?
19: Alors, ouais, c'est qui? Non, mais je peux répondre à la question. C'est qui? Il n'y a personne pour me dire qui c'est. Alors, Manu, l'affiche. L'affiche de la ZIC.
20: Tiens, l'affiche de la ZIC.
19: Tu me donnes la bonne fiche et tu me les reprends tous hors antenne.
26: Alors, c'est petit scarabée pourrite, donc je vais répondre à ta question.
19: Non, tu la donnes, là.
20: Oui, donne ta question.
26: Vas-y, réponds. La réponse. Ouais, donc un sumo, ça peut se marier, bien sûr. C'est même des super-héros au Japon. Et le problème, c'est qu'ils se marient avec des pauvres bonnes femmes d'1m60 et 40 kilos. Donc je les vois pas.
19: Et un petit scarabée, au revoir.
20: C'est vrai, mais c'est vrai.
26: Je les vois pas.
0: Il faut en parler, c'est scandaleux, ça.
26: Je les vois pas en train de faire une position, par exemple, du missionnaire, tu vois.
19: Allez hop, au revoir pour lui.
26: Mais Gérard,
19: terminé. C'est vrai. Terminé.
20: Que, imagine la différence de poids, Gérard.
19: Rouleau de PQ. Terminé pour petit scarabée.
26: Mais Gérard, j'ai rien dit.
19: Terminé. Terminé. Merci.
26: C'est pas cool, hein.
19: Merci, au revoir.
26: Mais non, Gérard.
19: Rouleau de PQ.
26: Je m'en fous, je pirate l'entête. Mais j'arrête.
23: Bon, bébé.
20: Gérard, il y a peut-être aussi un petit sondage sur.
19: Qui c'est qui paye bien son boulot?
20: Ah, il va arriver.
5: Bah c'est moi, je le fais toujours bien mon boulot.
19: Ouais, c'est pour ça que je l'ai oublié de la troisième question là, le sondage. Alors, êtes-vous pour ou contre les sumos? 45% sont trop gros pour répondre. Je vois pas du tout. Bah ça concerne Manu. Ouais. 34%
20: sont. Qu'est-ce que tu balances, toi?
19: Négativement pour, ça je vois pas.
20: Ah ouais.
19: Je vois pas. 15% sont d'accord, mais que si c'est pour faire un régime du cul. Alors, niette, c'est bien.
23: Bravo le standard.
19: Bravo le standard.
25: Je suis mort à Duke Nukem.
19: Alors, la question.
0: Qui est assis sur le standard.
19: Donc c'est toujours la question. Un sumo a-t-il le droit de se marier? On se retrouve après pour la suite du débat. Et on s'écoute le petit sumo de Suren avec Prends-moi. La compète t'a pris du poids et on se retrouve tout de suite après.
26: Oui,
0: Olive.
19: Ta fréquence, s'il te plaît.
26: Gay. Yeah.
19: Ta fréquence, s'il te plaît.
26: Non, 2-3.
19: Putain.
20: C'était quoi? On vient d'écouter quoi, Gérard, en fait?
19: Bon, tu te fous de ma gueule, je viens de l'annoncer.
20: Ah bon?
19: Nem qui pue, donc 103-4. Ouais. Merci Pildar pour le double son. Continue. Tout à l'heure, tu vas te prendre un briquet dans ta gueule, ça va te faire tout drôle, toi, là.
0: C'est un bic, en plus.
19: Gros t'as taré, là.
26: Ouais, j'ai vu.
19: Ta fréquence.
26: C'est gros t'as raté, hein.
19: Ta fréquence.
26: 91-9.
19: Et rouleau de PQ, j'ai ta fréquence 107.1.
23: Rebonsoir Gérard.
19: Rebonsoir. Donc la question, donc c'est toujours un sumo a-t-il le droit de se marier? Donc un petit croissant pour toi.
0: Bah moi je pense que c'est comme tout le monde, ils ont le droit de se marier.
20: Ah, il la joue bien.
19: Tu peux préciser le fond de ta pensée, parce que là je crois que.
0: Bien sûr.
19: Bon d'accord. Manu, si alors, c'est pour me choisir des cons comme ça, des genres de starbé, des folles, c'est pas la peine. Name qui pue. Hop.
22: Oui, alors ils ont le droit uniquement de se...
19: Name qui pue.
22: Oui, je suis là, Gérard.
19: Attends, name qui pue tout à l'heure, c'était une nana, maintenant ça est...
22: Ça change.
19: Oh là là là là là là là.
22: T'as quelque chose contre les mecs?
19: Bon, hey, ça t'amuse toi là? Ça t'amuse de continuer à me filmer? D'ailleurs, ça te perd tout drôle, hein?
22: Ah, mais c'est Kubrick,
8: c'est pour moi, je le regarde.
19: Ouais. Nem qui pue.
22: Oui, alors les sumos ont le droit de se marier qu'avec des boules de bowling qui ont également deux trous et qui sont rondes comme eux. Oui, c'est vrai.
19: Ouais, c'est vrai. Gros tataré.
26: Ah bah non, c'est gros taraté, hein, s'il te plaît.
19: Ouais, hein.
26: Moi je crois que en fait s'ils veulent se marier, les sumos, bah faudrait peut-être qu'ils fassent d'abord un régime, parce que sinon gros commission, il n'y a aucune meuf qui voudra d'eux, quoi.
25: Ah non, c'est pas ça, je t'ai dit, c'est pas ça.
19: De toute manière, le reportage que j'ai regardé, il y en a qui étaient mariés, hein. Rouleau de PQ.
23: Je sais pas s'ils ont le droit de se marier entre eux, parce que je sais pas s'il y a des sumo PD.
19: Un sumo a-t-il le droit de se marier?
25: Il y en a.
23: Ils ont le droit de se paxer, non, peut-être.
19: Oh là là là là là là.
23: Néanmoins, Gérard, je vais te répondre. Au Japon, se marier avec un sumo, c'est une preuve de grande richesse.
26: Ouais.
23: Et les filles qui se marient avec les sumos sont c'est comme si se mariaient avec des seigneurs, en fait.
26: Ouais. Mmh. Elles ont des cassettes vidéo de Goldorak gratuits après.
23: Exact. Ouais. Et ouais. De
25: dédicacées par Noam.
26: Ouais.
19: La question, je vais répondre. Un sumo a-t-il le droit de se marier? De toute manière, oui, comme tout le monde.
25: Et de divorcer?
19: Comme tout le monde.
25: Et d'avoir des enfants?
19: Ben, bien sûr.
25: D'accord. Et la FQ, il la touche?
19: Et ma main dans ta gueule, tu vas la toucher?
26: Moi, je voulais savoir, est-ce que les sumos, comme ils sont très gros, ils arrivent à toucher leur bite?
19: Alors, ta question, j'y réponds.
25: La voir.
9: Il y en a qui l'ont jamais vu de leur vie, pareil.
19: Pensez-vous que les sumos sont des super-héros, alors
10: J'ai vu sur Internet que ta moustache, en fait, c'était des poils de cul.
19: 53% pensent qu'ils sont moins forts que Batman. Je sais pas qui c'est qui a été me chercher un sondage pourri. 42% des gens aiment...

0: Mais c'est complètement bidon le, ce sondage, donc je vais arrêter de le lire.
1: Mais non, mais parce qu'on a...
0: Rigo
1: a pris cette, ce sondage en Suède.
0: Non, c'est pas Rigo. Mettez pas tout le dos à Rigo. Ah,
2: dis-lui, Rigo.
0: Bah non, ouais. Non.
2: Dans cet après-midi, il a porté les sacs.
0: Non.
3: C'était bidon. Ouais.
0: Y a-t-il plus de sumo en France que dans les autres pays? On va demander ça à Petit Croissant.
3: Bah non, moi je pense pas, hein, pas forcément.
4: S'il te plaît.
0: Tu peux presser, continuer le fond de ta pensée.
3: C'est-à-dire qu'en France, il y a environ 55 millions d'habitants. Et je pense que dans les autres pays, on y sont quand même un peu plus nombreux. Donc je vois pas pourquoi en France, il y aurait plus de sumo que dans les autres pays. Voilà. Mm-hmm. Sinon, je pense aussi, je voulais te dire un truc, Gérard. C'est-à-dire que quand on arrive au standard, Fidar, il m'a dit qu'il voulait pas me passer parce qu'il voulait, passer d'abord les habituels. Et ça, je trouve ça lamentable. C'est toutes les semaines.
4: C'est dégueulasse.
3: Voilà. Et vous êtes tous arrivés ici.
5: Moi voilà. Aussi, il m'a dit la même voilà. Chose.
4: Alors, c'est vraiment un con, Fidar.
3: Voilà.
2: Surtout que c'est Manu au standard.
0: Voilà. Surtout que c'est Manu qui vous accueille au standard.
3: Oui, mais il m'a dit pas de le dire.
2: Mais caressez-vous.
3: À te le dire.
2: Caressez-vous un peu.
0: Une âme qui pue.
6: Moi, je pense qu'il y a plus de sumo ailleurs qu'en France, en dehors des frontières, sauf en fonction des accords de Schengen, quand même. Il faut en tenir compte.
3: Ah, c'est vrai.
2: Mmh. C'est quoi, Gérard, les accords de Schengen?
0: Je vais laisser finir tout le monde.
2: Et tu réponds après?
0: Oui. gros t'as raté.
7: Ouais, moi je pense que les sumo là où il y en a quand même le plus, c'est pas en France, c'est chez les pygmées.
0: Et un pygmée c'est quoi?
7: Hein?
0: Un pygmée c'est quoi?
7: C'est un petit sumo.
0: N'importe quoi. Ouais,
7: pourquoi ça vous fait rire? Ils sont complètement débiles. Hein,
0: non, mais t'inquiète pas, ils sont...
7: Ouais, non, vraiment. Et sinon, il en reste encore quelques-uns en Serbie, mais il faut se dépêcher.
0: Rouleau de PQ.
5: Oui Gérard, c'est surtout pas en France, c'est exactement comme l'a dit mon prédécesseur. Ils ont fixé en fait le poids et l'âge en fonction des accords de Schengen et ils vont nous reparler au traité de Maastricht et j'aimerais savoir ce que tu en penses. Vas-y,
0: Alors Fildar, quand t'auras fini de faire ta merde, tu me feras signe.
3: Je suis gentil, hein. T'as dit que Fildar est sa merde, hein. Gérard?
0: Non, mais attendez, pour l'instant, je vous entends pas parce que Fildar s'amuse à faire des conneries.
2: C'est pas moi, j'ai pas de guitare.
0: Non.
8: Gérard, en attendant, il y a...
4: Qu'il aille voter sur MFM, hein.
8: Sinon, il y a Snooze sur l'IRC, il demande si, enfin, il aimerait bien savoir pour son chien, parce que son chien, il aimerait savoir s'il doit manger du super canigou pour devenir un sumo chien.
0: Non, il n'y a pas besoin.
8: Donc, il peut manger autre chose.
2: Tourette, on peut prendre du rafale.
8: C'est le meilleur.
3: Ok.
0: Qui voulait poser une question?
6: C'est l'homme qui pue, je viens de prendre l'encyclopédie. Sur les sumos, en fait, là où il y en a le plus au monde, c'est chez les sodomites. Et d'ailleurs, là-bas, on dit un sumo et au lit.
0: Non, pas du tout. Donc, là, merci. Merci, Fildar.
3: Mais quoi? On t'entend plus.
2: Mais qu'est-ce qu'il y a? Mais
3: Gérard.
5: Il est dans le couloir, là, Gérard.
3: Bah, on doit plus être à l'antenne, c'est pour ça.
5: D'accord.
3: Non, on n'est plus à l'antenne.
2: Mais si, vous êtes à l'antenne.
8: Si, vous êtes à l'antenne, mais il est...
2: Ça y est, il est parti, ça y est.
3: Il est parti.
2: Mais si, vous êtes à l'antenne, arrêtez d'être parano.
3: Il avait dû arrêter parce que c'était tellement naze, à mon avis.
2: Non, mais là, attendez, parce que là, il va dans le...
8: Il hurle en face.
2: Il hurle.
8: Cherchez Max.
2: Du calme, loulou. Cherchez Max. Donc voilà, donc écoutez.
8: Ça aurait été bien que quelqu'un commute le
2: côté. Écoutez.
8: Hein, loulou,
2: vous me virez Fildar, j'en veux plus.
4: Tu me le vires.
3: Ça y est, c'est encore moi qui vais m'en trouver là-bas.
4: Là, tu le vires, c'est fini.
2: Il y a eu un problème de niveau de micro.
3: Allô?
0: Non, le problème de micro, c'est toi qui t'as amusé à le couper.
2: Je ne l'ai pas coupé.
0: Te fous pas de ma gueule. Parce que. Hein? Moi aussi, je sais le faire.
2: De quoi?
0: Tu vois? Hein, je mets ma feuille et je m'amuse ici, ok?
2: Non, mais là, c'est les CD. Donc.
4: Ah, tiens, tu mets la feuille là?
2: Ok, pas de problème. Pas de problème.
0: Alors fais bien gaffe toi. Parce que c'est pas parce que t'arrives dans ta dernière semaine que tu vas me casser les couilles.
2: Pourquoi?
4: C'est vrai.
2: Dernière semaine de quoi?
0: Hein?
2: Bah, c'est très bien, après t'arrêtes la pilule et t'as tes règles.
8: Ah oui, c'est vrai.
0: Et toi c'est pareil. Toi tu vas vous allez m'éteindre des micros quand je parle.
2: D'accord.
0: Ok.
2: Pas de problème.
3: Bordel.
2: T'as qu'à mettre Apolline à l'arrière.
0: Non, avec ton caméscope, après mieux d'arrêter aussi.
4: Hein? Bravo Gérard.
0: Parce que si elle n'est pas capable de faire le standard en semaine, le jeudi, si c'est pour me foutre dans la merde, c'est pas la peine. Hein, parce que là, on était pas loin de 10 000.
8: Ah, on a baissé là, du coup.
3: Putain, ouais. Ouais, c'est con.
0: Normalement, on devait être pas loin de 10 000 avant la pause.
2: Les doigts dans le nez.
3: Je trouve qu'il a raison, Gérard, de remettre un peu les points sur les T.
8: Là, on est à 9 420.
0: Ah. Ouais,
2: ça
0: voilà.
2: Va, ça va.
0: Ouais, 9 420, et à 1h37, on était à 9 896. Et juste avant la pause musicale, on était pas loin de 10 000. Alors, toi...
2: ça a chier, là, ça a
0: ouais,
2: chier.
0: Mais toi, t'arrêtes tes conneries, d'accord?
2: Ok.
0: Ça va pas te briquer, ça va être celui à que tu vas te prendre après.
8: Voilà. Putain, il y en a plein les poches spécialement.
2: Le problème, c'est que tu sais pas viser, donc tu vas péter un truc dans le studio et tu le paieras. Donc je m'en fous.
0: Non, mais de toute manière, c'est toi qui vas te répondre.
9: Tu casse-paye, Gérard.
0: Toi, tu t'écrases, d'accord?
2: Alors,
0: tu la fermes.
2: Allez, bichon. Allez, mon bichon,
0: prends la gueule, toi.
8: Bon, Gérard, sinon, pour revenir au débat, il y a Davy One, il te demande où est-ce que les bébés sumo achètent leurs grandes pampers?
0: Dans les grandes surfaces, en principe.
3: Il y en a partout.
2: Sinon, ils rentrent pas dans les petites surfaces.
0: De toute manière, y a-t-il plus de sumo en France que dans les autres pays, Donc, je vais répondre en principe là où il y en a le plus.
2: C'est où, Gérard? Gérard, tu peux répondre, s'il te plaît, mon grand?
7: Gérard,
0: là où il y en a le plus, c'est au Japon.
2: Bah oui. C'est le pays du sumo.
0: Ben oui, ouais. En général. Hein.
7: Ouais, ouais.
0: Donc, question suivante. Que doit manger un sumo dans la journée? On va demander ça à Petit Croissant.
10: Mais non.
7: Ouais, Gérard.
0: Oui.
7: Donc, c'est Petit Croissant. Écoute, je voulais d'abord te demander une question, moi. Est-ce que tu aurais déjà rencontré un sumo?
0: Non.
7: Jamais. D'accord, parce que moi j'en ai rencontré un et donc c'était assez effarant. Il mangeait tout le temps dans la journée parce qu'il me disait qu'il fallait qu'il prenne environ pour 15-20 kilos de nourriture par jour.
2: Ça va,
7: pour pas perdre de poids.
2: Ça va déraper, je vais
11: partir en couille.
7: Tu m'écoutes?
0: Manu Fildar, vous arrêtez de jacter entre vous, s'il vous plaît. Parce que ça commence à devenir rengaine tous les deux.
2: Mais t'écoutes même pas les auditeurs.
0: Ouais, ben pour l'instant, tu les laisses parler, d'accord?
7: Ça tombe bien parce que je voulais parler un peu de tout ça. Donc je sais pas, qu'est-ce que t'en penses toi alors?
0: Un sumo, qu'est-ce qu'il doit manger dans
7: De ce que je viens de te dire là, au niveau de tout ça.
0: Personnellement, je vois pas du tout le rapport.
7: Tu m'as pas écouté, quoi.
0: Ben non, parce que comme Manu et Pildar, j'actais entre eux.
7: Je vais répéter, donc je disais que Sandy devait bouffer 15-20 kilos par jour.
0: Ouais, ben au revoir. Au revoir, Petit Croissant. Sandy, à t'emmerde. Alors là, vous commencez à me casser les couilles avec Sandy.
7: C'est vrai, arrêtez.
0: Vous lui laissez. La grappe tranquille. Et vous arrêtez de parler d'elle. Parce qu'on en a ras-le-bol.
7: Ouais, et en plus, elle était vachement bien dans Grise.
0: Et moi, je t'emmerde.
7: On parle pas de sumo mystère.
0: Bon. Alors, Manu, tu te démerdes, je ne continue pas le...
2: Enfoirés, vous êtes vraiment des enfoirés.
0: Ouais. Tu te démerdes, Manu, tu me cherches d'autres auditeurs, je ne continue pas dans ces conditions-là.
2: Mmh. Ok, pas de problème. Bah, tu peux garder les filles, Gégé, elles sont sympas.
9: Restez Gérard.
2: Ouais.
0: Pas de problème. Alors, rouleau de PQ.
9: Oui, Gérard. Je sais plus ce que c'était ta question, excuse-moi.
0: Alors, c'est que doit manger un sumo dans la journée?
9: Je te fais tous les repas ou...
2: Bah oui, c'est mieux.
0: Non, mais que doit manger un sumo dans la journée?
9: Au petit-déj, c'est breakfast anglais obligatoire. Donc, il mange plein de saucisses et saucissons musulmans. Donc, ça, il mange plutôt du poulet. Ouais. À midi, ils font un petit déjeuner aussi à 10h. Donc là, il mange plutôt des céréales, des chibres, tu vois, pour éliminer le poulet. Le midi, il mange une pomme. Parce que après ils ont entraînement, donc il faut pas qu'il soit trop lourd. À 4h, ils font un petit breakfast aussi. Et ils mangent...

0: sa vie privée. Hein.
1: Ça ne nous regarde pas ce qu'elle fait chez elle.
0: Ouais, ça c'est vrai.
2: Donc, sixième question, combien coûtent les habits qu'un sumo porte pour un mariage?
3: On n'a pas répondu,
4: Gérard. Ouais, attends, Gérard.
0: Oh.
4: Ouais. Vas-y, Manu.
5: Ouais, on a...
2: Non, tu dégages, toi. Tu dégages, je ne t'en veux plus dans les studios.
4: Ah, il veut dégager Apolline. Bah, Apolline reste dehors, donc.
0: Merde.
4: Merde, ça va pas on sentir pas bon alors maintenant. Ça va plus sentir bon.
0: On n'a pas répondu.
3: On n'a pas répondu, Gérard, c'est quoi ce
4: bon, excusez-moi tout le monde.
2: Ah, oh, ouais, bonne gueule.
0: On n'a pas répondu.
2: Oh putain, je sens que dans notre temps, je vais conclure. Hein.
4: C'est pas grave. On accueille Sumo Bidik à la place de Petit Croissant.
6: Ouais, bonsoir.
1: Salut.
2: T'appelles d'où?
6: Salut, j'appelle d'Orléans.
2: Ta fréquence, s'il te plaît.
6: 103.8. Salut, bonsoir l'équipe, salut GG.
4: Salut, ça va?
7: Salut mec, ça roule, cool, c'est cool.
6: Fun, cool.
4: Ouais.
1: Kiff, cool.
2: Yes. Bon, ça y est, ouais.
7: Avant qu'il réponde, il y a quand même Seigneur qui a une bonne question sur l'IRC. Il te demande à combien de kilomètres heure va un pet sumo.
2: Là, je sais pas. Aucune idée.
0: On peut répondre.
7: Ouais.
0: On
7: remarque, ouais.
0: Bon, alors, moi, je suis éleveur de sumo et je leur donne pédigré pâle.
2: Non, mais c'est bien de préciser le...
4: Pas de marque.
2: C'est bien. Je sens que tu as dégagé, toi.
1: Est-ce qu'ils ont un beau poil?
0: Oui, ça va, bon, enfin...
2: Ouais, alors hop, terminé. Au revoir. Au revoir. Voilà, comme ça va plus vite.
6: Et donc... dans la pub.
2: Fais gaffe, parce que toi aussi, tu risques de dégager. Alors, Manu, c'est la dernière fois que je te le dis. Tu me changes tout le monde.
6: Ah ben, je vais l'arriver, moi.
4: Justement.
2: Ah ouais.
4: Justement.
2: Tu me changes tout le monde.
4: Justement.
2: Et on va s'écouter...
4: Non.
2: On
4: vient de mettre un disque.
2: Non. Pour l'instant, c'est moi qui commande.
4: Ouais, bah, tu te caresses et après tu commandes.
2: Ouais, je me caresse tout à l'heure. Tout à l'heure, tu vas prendre...
6: Non, tu fais ton taf, là, vas-y.
4: Non, on travaille, Gérard. On n'est pas là pour écouter des disques. Autrement, tu écoutes la
2: famille. Non. Non, moi je veux pas le savoir.
4: Qu'on accueillait quand même Petit Dragon Jaune.
0: Ouais.
4: Voilà.
2: À la place?
4: Oui, à la place de Nem qui sent, là, du.
8: Bonsoir tout le monde, bonsoir Gérard, ça va bien?
6: Voilà.
1: Ça va?
2: Eh, vous avez?
8: Oui.
2: Non, attendez!
8: Oui,
2: eh, Manu! Un conseil que je te donne!
4: Quoi?
2: Non,
4: c'est pas les mêmes.
2: Vous me prenez sur les lignes! Je ne veux pas le savoir, vous me prenez des lignes!
8: Gérard, il vient me le prendre sur la ligne, hein.
1: Il fait des lignes.
8: Ouais. Il peut que. Voilà.
2: Je sens qu'il y en a qui vont dégager.
6: Question.
2: Alors vas-y.
6: Non, mais
2: la question c'est que doit manger un sumo dans la journée.
8: Ah, moi j'ai pas répondu encore. Hein.
2: C'est qui?
8: Hein? C'est gros taraté.
2: Eh ben tu vas répondre.
8: Ah bah ouais, je vais répondre. Un sumo il bouffe que des hamburgers McDonald's parce que c'est super bon.
2: Alors au revoir. Au revoir. Hop.
8: Non, pourquoi au revoir?
2: Au revoir. On précise pas de marque. Hop. Ciao.
8: Gros, t'as
2: raté là. Hop.
8: T'as entendu une marque? J'ai pas dit.
2: Au revoir.
8: J'ai dit qu'il mangeait plein de hamburgers parce que c'était super bon.
1: Ouais, c'est ce qu'il a dit, hein.
2: Ouais, non, mais je veux pas le savoir.
8: Tout le monde, tu vas voir.
2: Ouais, mais merde.
8: Non, mais c'est vrai, je t'assure.
1: C'est vrai.
8: Si encore j'avais donné une marque, je crois.
6: Non, il a pas dit Pizza Hut.
2: Allez hop, au revoir.
8: Bonjour.
2: Oh putain, vous me passez un standard.
4: Calme.
7: Bon,
4: Gérard, attendez.
7: Allez, là.
4: Gérard, mais qu'est-ce que j'ai fait? Ah, mais voilà. Faut couper les auditeurs, excuse-moi Gérard.
7: Bah ouais, bah voilà.
4: Donc vous êtes en antenne les auditeurs, là il est en train de gérer avec le standard.
7: Voilà, et sur IRC, il y a Dan qui te demande si la taille d'une bite de sumo est proportionnelle à son poids.
2: Non.
4: Et pourquoi?
2: Non, parce que là-dessus, j'ai pas, on n'a pas pu en savoir plus.
7: Donc tu sais pas, dis pas non, dis que tu sais pas.
2: Disons, je peux pas y répondre, voilà.
7: Ah d'accord.
2: Je préfère lui dire tout de suite, je peux pas te répondre sur ta question.
7: Et je souhaite une bonne nuit à Snooze.
2: Ok, donc la question suivante, c'est combien...
7: Ah, maman, je serai un peu en retard.
2: Bon, Olivier. Voilà. Donc, tu retournes dans ton studio de Réa.
4: Ah, il n'a pas tenu longtemps. Bon, Gérard, le débat là-haut. Oh.
2: Non, mais moi, vous me changez les auditeurs parce que.
4: Allez, mais ils sont là, ils sont changés.
5: Ils sont presque tout nouveaux, Sumo Bidik.
4: Bon, on va y aller, je vais bientôt mettre à l'antenne.
5: Pour le PQ, elle a rien dit, gros taraté, il répond bien, donc tout va bien.
4: Ouais, c'est vrai.
2: Alors, rouleau de PQ.
1: Fun.
8: Bon.
1: Oui, Gérard. Excuse-moi, mais il y a quelqu'un qui me parlait hors antenne et j'ai pas entendu.
4: Le numéro, c'est quoi?
2: La question, c'est que doit manger un sumo dans la journée pour la dernière fois?
1: Je t'ai déjà répondu, alors j'en étais.
8: On a tous répondu. Ah non, moi j'ai pas répondu. Mais bon, c'est pas grave, alors on peut passer.
1: Mais j'avais pas fini.
2: Bon, je sens que.

0: Je sens qu'ils sont pas bons. Donc Manu, tu te démerdes.
1: Quoi?
0: Tu gères et tu me trouves d'autres auditeurs pour la fin des questions. Non. Je ne veux pas le savoir.
2: Bon, Gérard.
0: Je ne veux pas le savoir.
2: Gérard, il y a Seigneur qui a une bonne question. Il voulait savoir si tu connais des prises de sumo.
0: Non.
3: Celui-là.
0: Bon, ta gueule, toi.
4: C'est pas mauvais comme question, je suis désolé.
3: C'est vrai.
0: Donc, non, je connais...
4: Vas-y, Gérard.
0: Je connais pas de prise de sumo.
2: Même dans le bico, t'en as pas vu?
4: Non, tu m'as tout mis.
0: Tu m'as tout mis tout à l'heure, je vais te mettre ma main dans ta gueule, toi, ça va te faire tout drôle. Donc, tu me gardes rouleau de PQ et tu me changes les autres et on se retrouve après. Et le titre du disque, c'est...
4: Non, mais attends, Gérard, on va...
0: Non, la question, c'est combien coûtent les habits qu'un sumo porte pour un mariage et on se retrouve tout de suite après. Donc, sûr.
4: J'ai pas le disque, moi, le titre, je l'ai pas, c'est Manu qui a les titres.
0: Oh!
1: Mais je croyais qu'on mettait pas de disque maintenant.
0: Si. Donc, t'annonces?
4: Ah, mais j'ai pas le titre.
0: Et donc, ça va être... Non, mais Manu, tu vas te démerder. Ça va être...
4: Ta gueule.
0: Les soucis parisiens avec... remets ton torsion avec ton cul et on se retrouve après.
5: On s'en fout.
4: C'est bon.
0: Donc, vous venez d'écouter I Love American, on les soucis parisiens avec remets ton torchon, avec ouais ton cul, donc des disques, des musiques, des titres comme
3: bien
0: ça,
3: remonté,
0: j'en veux
3: là.
0: Pas.
3: Bien remonté, ouais.
0: Donc, la question, c'est combien coûtent les habits qu'un sumo porte pour un mariage, et pour ça, on récupère Sumo Luscon.
3: Simolusque, oui, tout à fait, bonsoir.
0: Ta fréquence?
3: Oui, j'appelle de Lyon et j'écoute sur Internet.
0: Ta fréquence?
3: Et j'ai pas de radio.
0: Non, mais tu me...
2: Non, mais par Internet, il n'y a pas de fréquence, Gérard. Ils tout écoutent par Internet, c'est tout.
0: Alors, sur Lyon, la fréquence Lyon, c'est 102.1. Tu te foudras pas de ma gueule.
3: Voilà, c'est pour ça que je voulais pas dire de bêtises.
0: Ouais, ben, le prochain coup, quand je te demande une fréquence, tu me la donnes, s'il te plaît, merci.
3: Mais moi, je suis moderne.
0: Ta casquier?
6: Oui, bonsoir Gérard, j'appelle de 13e arrondissement parisien, 103.9.
0: Non, 101.9, te fous pas de ma gueule non plus. Rouleau de PQ, 107.1.
7: Bonsoir Gérard.
0: Rebonsoir à toi.
7: Bonsoir honorable.
0: Et Sous-Yvonne, ta fréquence s'il te plaît?
8: C'est 101.9, salut, réservoir prod en force. C'est cool. Voilà.
0: Donc, la si question...
8: Permets, pardon, si tu me le permets, pendant 5 secondes...
0: Ouais, bah pour l'instant, tu vas te la fermer.
8: Ok.
3: Permets-toi.
8: Je fais une petite délifun à mon pote Jean-Luc de Réservoir Prod et à mon pote El Kabach qui paye pas mal.
0: Ouais, Tony, tu fermes ta gueule.
8: Ok.
0: D'accord, Tony?
8: Ah non, je suis la même voix, mais c'est pas pareil.
0: Ouais. C'est ça. Alors donc, la question, je la répète pas, donc... Simonosque...
3: Alors combien ça coûte quand il se marie en pagne? Ben je sais pas, quand il se marie, ben moi je dis qu'il se marie en pagne, donc je sais pas, il y en a pour 30 balles de tissu quoi. Ça se marie toujours, c'est toujours en pagne.
0: Combien coûtent les habits qu'un sumo porte pour un mariage?
3: 30 balles.
0: C'est la question, c'est pas...
3: Écoute-moi, il y en a pour 30 balles de tissu pour faire un pagne.
0: Putain.
3: Mais écoute Gégé, t'as vu le reportage?
8: Mais tu les as vus,
3: ils ont juste une ficelle entre les fesses, là, ils sont à moitié nus, et ben ils se marient pareil.
0: Bon, on t'a caché, parce que vous commencez à me prendre la tête.
3: Oh là là là là.
6: Pour se marier, étant donné que les sumos ont un grand poids, ils ont le prix de gros, donc pas très cher.
0: Tu peux préciser?
6: En yens, ça fait 17 000, et ce qui donne en euros actuellement, au cours de 6 francs 47, 533, environ 230 euros.
0: Ouais, ben la question des euros, c'est juste après, donc je te remercie de prendre déjà la question. Rouleau de PQ?
7: Oui, Gérard. En fait, ils se marient en costume traditionnel. Donc c'est vachement compliqué, ils ont des tiares, des sceptres, enfin bon...
6: Gag.
3: Non.
7: Si, c'est vrai.
3: Non, ils sont en pagne, moi je te le dis, ils sont en pagne.
0: Oh pagne, vous laissez parler les gens, s'il vous plaît, derrière, merci.
7: Ce sont effectivement des pagnes de cérémonie.
3: Ah, tu vois.
7: Qui coûtent assez cher et qui sont toujours blancs.
0: D'accord. Question, parce que je voyais que tu voulais poser une question, Rigo.
4: Tout à fait. On n'a pas le temps, Rigo.
2: Il y a Dan...
4: On n'a pas le temps.
2: On trace. Il y a Dan qui se demande si les sumo...
4: On n'a pas le temps.
8: Voilà, ouais, on n'a pas le temps.
0: Oh, Tony, tu dégages, au revoir.
3: Attends, c'est bon.
7: Il a rien dit.
0: Non, mais même, il n'a pas passé dans les débats. Au revoir pour lui.
7: Mais c'est pas Tony.
0: Non, c'est pas Tony,
2: c'est Spermo 106.
0: Ouais, mais tiens. Hop.
8: Je peux répondre à la question ou pas?
0: Non.
2: Donc il y a Dan qui se demande si les sumos ils utilisent des sacs à balles comme préservatif, un peu comme une certaine catelle qui utilise des sacs plastiques comme baignoire.
0: Non, je pense pas. Je pense pas du tout. Mais moi je voudrais que les gens je voudrais que les gens sur l'internet répondent quand même aux questions correctement.
3: Ouais. Ouais, quand même.
1: Pas de private.
3: Ça sera un minimum, pas de private.
0: Suzy One.
8: Ouais, donc pour répondre à la question, je sais pas, un sumo, tu lui donnes une corde et un tablier, ça lui fait un string et c'est bon quoi, pour le boulot et pour tout, pour le mariage.
3: D'accord avec moi.
8: Ils sont fricrates, ces gens-là.
2: Ils mettaient pas des kimonos pour le mariage, Gérard ?
0: Non. Question suivante, peut-on payer un sumo en euros ou pas ?
3: Ouais.
0: On va demander Tony.
8: Non, appelle-moi Suzy One, je sais pas.
0: Ouais, non, mais Tony. Bah alors arrête, parce que toi je crois qu'on t'avait interdit d'antenne, donc je vois pas pourquoi tu repasses toute la semaine dans les débats.
8: Non, mais c'est pas grave.
0: Si c'est grave. Parce qu'il y en a marre que tu passes dans les débats.
8: Je peux répondre sérieusement aux questions, là. Il y a mes potes de réservoir pour.
0: Non, mais moi j'en ai rien à foutre, tu dégages, je ne veux plus t'entendre dans mes débats.
8: Non, mais bon, je vais répondre à la question.
0: Non!
8: Mais s'il te plaît.
0: Non, tu ne réponds pas.
8: Mais Sandy, elle m'aime bien.
0: Sandy, à ton merde. Non, au revoir. Hop.
8: C'est vrai, en plus, elle m'aime bien.
0: Voilà. Alors, tu le laisses en antenne, Max, il va s'en occuper, celui-là.
2: Gérard ?
0: Oui.
2: Ouais, sur IRC, il y a Davy One, il te demande si ça existe, le Kama Sutra pour sumo, et si oui, est-ce que ça ressemble à un excrément de dinosaure fossilisé ?
0: Alors là, très bonne question, je ne pense pas.
2: Non ?
0: Non. À mon avis, je ne pense pas.
2: Mais ça doit pas être les mêmes positions aussi.
0: Non, mais je ne pense pas. Tu me gardes Tony en antenne pour Max, hein ?
2: Je peux pas, il a coupé, là.
0: Ah, ouais. Rouleau de PQ.
7: Oui, Gérard. La question, c'était ça portait sur quoi ? Ah oui, sur les euros.
0: Peut-on payer un sumo en euros ou pas ?
7: Le sumo ne se fait pas payer en argent. Le sumo se fait payer, entre autres, en nourriture, ainsi qu'en appartement. Enfin bon, ils ont tout gratos, quoi.
0: Oui, mais attends.
7: Ce que je disais tout à l'heure, c'est des seigneurs. Mm-hmm. Ils n'ont même pas besoin d'avoir d'argent sur eux. Ils ont tout gratos, quoi.
0: Rouleau de PQ.
7: Oui.
0: Oui. Il y a quand même un truc que je voulais te dire. Mm-hmm. Quand ils font des combats, ils sont quand même payés.
7: Non.
0: Ah si,
7: ils sont payés en nature, donc ils gagnent pas d'euros.
0: Non, mais ils sont quand même. Non, mais ils sont pas payés en nature, ils ont quand même de l'argent. Ouais, Manu.
2: À la place de Suzy One, on va accueillir Ginsu 2000, mais je te préviens, il a un style très tranchant, fais gaffe.
9: Bonsoir, vous allez bien ? Bonsoir, Gérard.
0: Bonsoir. Comment qu'il s'appelle lui ?
2: Ginsu 2000.
9: Ginsu 2000. Bonsoir, Ginsu.
7: Salut.
0: Bon, Ginsu 2000, t'appelles d'où ?
9: J'appelle de Paris.
0: Donc 101.9.
9: Fréquence, bien sûr, 101.9.
0: Yes. Donc, tu peux répondre à la question ?
9: C'était...
3: L'euro.
9: Comment ils sont payés, c'est ça ?
7: Ouais, l'euro.
9: Ouais, ils sont pas payés, les sumos. Hein. J'ai entendu tout le monde le dire, ils sont pas payés, parce que c'est comme disait je ne sais plus qui, c'est des seigneurs.
7: Rouleau de PQ.
9: Disait que c'est des seigneurs, c'est vrai, c'est des seigneurs, ces mecs-là. Le mec, il va dans un magasin, il se serre, il se casse, et il n'y a pas de problème, quoi.
0: T'as qu'à chier.
9: Ok, mon pote.
3: C'est louche, hein.
6: Oui, Gérard, il y a un proverbe chez nous du côté du Japon qui dit « Sumo payé en euros, c'est fait niquer à Tokyo ».
0: Je veux dire une chose, tu parles correctement parce que t'es de la région parisienne, donc tu parles correctement.
6: Hein? Gérard, s'il te plaît, j'habite au 13e arrondissement parisien qui est une communauté chinoise à Paris.
9: Ouais.
0: Moi, je connais très bien.
6: Ouais. Bien, excuse-moi, Gérard, si mes origines te dérangent, si en France nous sommes mal acceptés, nous la communauté.
3: C'est faux. Il n'y a pas de problème, mon pote.
0: Oh ! Vous le laissez parler, s'il vous plaît, merci.
6: Ouais. Gérard, mes parents sont d'origine japonaise. Mon père s'appelait Kane, il a grandi dans un monastère. Il a rejoint ma mère à l'âge de 30 ans, ce fut une grande douleur pour nous.
2: Attends, c'est le fils des 4 étoiles du Sud, là.
0: Simolusque.
3: C'est un enfant de la bombe.
0: Ouais, attention à ce que celui qui s'amuse à continuer à dire des conneries comme ça.
3: Faut pas déconner, ouais, c'est pas drôle, ça.
0: Ouais.
3: Moi, je pense qu'il faut partir d'un principe simple. L'euro, c'est pour l'Europe. Donc le Japon a droit à l'euro, comme tout le monde. Il n'y a pas de discrimination à faire, c'est tout.
7: Ouais.
3: C'est tout, donc oui, ils ont le droit d'être payés en euros.
0: D'accord.
3: Bien sûr.
0: Moi, je pense que... Je vais répondre à un rouleau de PQ qui m'a dit que...
6: Appelle la Lotus.
0: Toi, tu t'écrases, s'il te plaît, merci.
7: tu peux m'appeler Lotis quand même.
0: Pour confirmer ce que tu me disais, moi je pense qu'à mon avis, ils sont payés quand même parce qu'ils ne feront pas des débats gratuits ni rien du tout.
7: C'est pas ça.
0: Ils
7: font des débats sur quoi?
9: Il faut pas de débat, Gérard.
0: Non, mais quand ils font des combats, ils sont payés, je suis désolé.
9: Ouais, c'est pas
0: nuance. Combien doit mesurer un sumo?
9: 1m90 à peu près.
3: Mollusque. Moi, ouais. au moins 1m20 de large, au moins.
0: Non.
3: si, sinon il rentre pas dans le pagne.
0: Combien doit mesurer un sumo? Putain, tu vas répondre correctement à la question ou pas?
3: 1m3.
0: Bon, allez hop, dégage, au revoir.
3: 1m80.
0: Au revoir.
10: Je m'appelle Suzy, je fais 200 kilos et j'aimerais bien que tu me prennes le cul.
0: Bon,
2: ça c'est une femme sumo. Hein.
3: Ouais. Ouais.
2: Il y a Davy One, il dit que justement les femmes sumo, il faut les rouler dans la farine pour qu'elles mouillent, c'est vrai?
4: Non, faut une bouteille d'eau.
0: Même pas.
9: C'est quoi ça?
0: Toi, fais gaffe à ton matricule, Fildar. Fais gaffe à ce que tu dis.
9: Attention.
0: T'as qu'à chier.
2: Ok.
6: Les sumo peuvent mesurer en gros, hein, entre 1 mètre pour la catégorie plume. Et 1m95 pour la catégorie poids vraiment très lourd.
9: Alors, le poids plume, c'est minimum 190 kg.
0: Quête sous le 2000, pour l'instant, c'est pas toi que je m'adresse.
2: Ginsu.
0: Hein? Donc, moi, je vais répondre à la question. Normalement, un sumo doit mesurer entre 1 mètre. Il doit pas mesurer.
9: 1 mètre, oui.
0: Il doit faire 1m80. Et c'était marqué dans le. Ça a été dit dans le reportage que j'ai vu ce samedi.
6: Ouais, mais il y a également des sumo nains au Japon, Gérard, Passepartout, qui est un grand combattant à Yokozuna de là-bas. Yokozuna est un champion suprême au sumo, pour lequel on organise chaque 1er décembre le Sumoton.
0: Ouais, ben 5 minutes s'il te plaît.
6: Voilà.
2: Oui, Gérard, à la place de Sumolusque, qui est parti, on accueille Thierry.
0: Bonsoir.
11: Ouais, salut GG, salut à tous.
9: Salut Thierry.
0: T'appelles d'où?
11: J'appelle de Amiens.
0: Fréquence
11: 107.6.
7: Tu kiffes le Nord?
11: Je kiffe le Nord, je kiffe Apo, je kiffe tout le monde.
0: Ouais, Amiens, c'est dans le Nord?
11: Bien sûr, c'est dans le Nord.
0: Ah oui.
12: Ouais, Gérard, j'habite le Nord, je sais, alors.
0: Amiens, c'est dans le Nord. Amiens, c'est dans le Nord. Non, mais attends, apprends ta géographie, toi.
2: C'est où, Amiens, Gérard?
0: Amiens, c'est dans le département 60, et 60, c'est pas le Nord.
12: Ah ouais, mais c'est tout près aussi, Gérard.
0: Non, c'est dans le département 60, c'est pas le Nord.
2: Gérard, au-dessus de Paris, c'est quoi?
0: Hein?
2: C'est le Nord, c'est le Nord au-dessus de Paris ou pas?
0: Ouais, mais attends, Amiens, c'est pas dans le Nord, d'accord? Ta bouche à toi. Toi, le Troyen, écrase.
2: Ouais, ta bouche.
0: Écrase.
11: Troyen, sudiste.
6: C'est dans le sud du Nord, Amiens.
0: Ouais, c'est ça, dans le sud du Nord. Pourquoi pas dans le sud de Paris aussi?
2: Non, dans le Nord de Paris. Le Nord 4 dans le sud de Paris.
0: Combien doit mesurer un sumo, donc, à Thierry?
2: À la naissance?
11: À la naissance, un sumo doit, je sais pas, je crois qu'il n'y a pas de taille limite, hein. Tout est accepté. Du moment qu'après, ils s'empiffrent avec des bols de riz, tout est accepté. Hein.
0: D'accord. Okay,
11: J'ai bien répondu.
0: Ouais, merci, t'as bien répondu.
12: Mais non.
0: Putain, tu commences à me casser les couilles avec ce truc-là.
9: Mais c'est bon, Gérard, continue ton débat.
11: Il joue bien,
6: Gérard, embêté.
0: Oh putain, je sens que tout à l'heure, ça va chier. Hein.
9: Ouais, on se calme.
0: Rigo.
2: Oui, il y a Moulinex qui voulait savoir si la liposuction des sumos, elle est plus chère que celle des que les autres liposuctions, excusez-moi.
0: Oh là là, la question qu'il me pose, lui. Aucune idée.
9: Ça, c'est dur, hein, Gérard.
0: Aucune idée, je peux pas lui répondre.
11: Par contre, GG, t'as oublié de parler des études pour être sumo. Parce qu'en fait, ils font un bac sumo, et puis il y a plusieurs options.
0: Il y a pas un bac PD non plus.
11: Non, il y a plusieurs options.
0: Il y a pas un bac PD.
11: Non, il y a option.
0: Non, il y a pas de bac PD.
2: Si, mais tu l'as essayé plusieurs fois, tu l'as raté.
0: T'as casqué.
6: Oui, les sumo, tu parlais des études?
9: Non,
7: il parlait de la taille.
6: Ah, la taille, j'ai déjà répondu, Gérard. Les sumo au Japon, 1 mètre minimum catégorie plume, plus d'1m80 jusqu'à 2m50 pour la catégorie building.
11: Eh, GG, il est pas chinois, lui.
0: Thierry, tu fermes ta gueule, s'il te plaît, merci.
2: Bon, Gérard.
0: Rouleau de... Oui.
2: Il y a Turpentine sur l'IRC, elle aime bien quand tu l'engueules, alors elle te demande si ça t'excite quand Sandy, elle se fait pisser dessus par un sumo.
0: Alors, c'est comment son nom? Carpentine, je t'emmerde. Et t'as qu'à pisser toi-même sur toi. Qu'est-ce que tu veux dire, toi?
12: Je voulais dire que t'avais raison, ouais.
0: Ouais, ben, t'éteins ton micro pour l'instant.
9: Ouais, Pauline, non mais...
0: Rouleau de PQ.
7: Oui, Gérard.
9: Vous montez tout.
0: Oh!
7: Je n'ai pas répondu à la question qui m'a fait.
13: C'est 20 fois qu'on répond à la même question.
9: Oui, c'est vrai.
7: À la naissance, il faut à peu près 80 cm. Les femmes 6 mois couchent debout, c'est assez original. Et ils peuvent grandir.
0: Tu peux parler plus fort devant ton combiné.
7: Ils peuvent grandir jusqu'à 1m80 et obligatoirement faire au moins 2 mètres de circonférence.
0: Moi, je connais Fielder.
11: Moi, je connaissais un sumo qui fatiguait les adversaires avec son anus dilaté.
0: Bon.
11: Elle les épuisait complètement.
0: Je sens qu'on va terminer le débat.
9: Mais
0: parce
9: non,
0: que Fildar Manu sont en train de faire les deux connards.
14: Fildar Manu.
0: C'est les deux PD de la bande FM. Donc ça commence à bien faire. Donc on va laisser la place à Seb.
14: Non.
0: Si.
14: Non.
12: Gérard.
0: Si Seb.
2: Gérard, sur l'IRC c'est remonté. On est 9878.
9: Ah bah
2: voilà.
0: Combien? Non, moi, Max, reviens. Viens.
11: T'es trop une star.
0: Ta gueule, toi. Putain, mais c'est pas vrai, ça.
2: Et sinon, sur IRC...
0: Qui c'est qui m'a choisi, cet abruti, là? C'est toi encore.
1: Quoi, pour faire les débats? C'est Max?
0: Non, c'est pas Max qui a choisi Thierry.
1: C'est quoi? Pour faire les débats, il t'a choisi.
0: Genre. Mais qui c'est qui t'a choisi au standard?
1: Bah, c'est toi.
0: Non, pas moi.
1: Je sais que tu me kiffes.
0: Ouais, moi, je t'emmerde, pauvre con, va.
2: Non, mais sinon, sur IRC, il y a Arnett, il dit qu'il aimerait bien caresser ton gros sumo.
0: Non, bah lui, il va se faire enculer. Tu m'as dit combien?
9: Rigo, tu te fous un peu de ma gueule, là, je crois.
0: Oh, tu parles de ta gueule, toi.
9: Il n'y a pas d'Arnett sur IRC. Le câble, il marche pas ce soir.
13: Gérard.
0: Tiens, comme par hasard, il est dans
14: Gérard,
0: les débats.
14: Il y a un auditeur qui te pose une question. Il y a...
13: Takashi va te poser une question, Takashi. Gérard. Est-ce que tu as entendu parler dans le monde du sumo d'un trafic de Slim Fast?
0: Non.
11: Oh, quelle nouraille!
0: Oh, Thierry, tu t'écrases! Ça commence à bien faire. Alors tu me le vires, celui-là, terminé pour lui. Il retourne dans son lit.
1: J'ai viré Higgins sous 2000. Ouais, il est calme, Thierry. On accueille Judo Boy, d'ailleurs, à la place de Higgins sous 2000.
9: Oui, bon.
0: Bon, non, mais c'est terminé.
1: Pourquoi vous marrez, c'est son nom.
2: Gérard, on est 9967.
14: On peut continuer, là, Gérard.
2: On peut continuer, là. Sur Minitel, on est combien?
14: Boost question.
2: On est sur combien sur Minitel?
14: On est à un peu plus de 1000 connectés, quand même.
2: Ça, c'est bien. Hein.
0: Bon, question suivante.
7: Je pleure pas.
14: Il y en a un qui pleure avec tes conneries.
7: C'est pas grave. J'en peux plus.
0: C'est bien, Manu, de choisir des auditeurs
14: qui rigolent
0: et qui changent de voix. Hein.
2: Et sinon, Gérard, il y a Compi Musique sur RC, il te demande si t'aimes la sumodomie.
0: Non. Donc, y a-t-il autant d'hommes que de femmes sumo? Et on va demander ça à Thierry, le trablot.
11: Non, je suis pas un travelo, mais sur les sumo, c'est vrai qu'il y a des combats de femmes de sumo, mais c'est assez crade parce que l'autre fois j'ai vu des combats et il y en avait une qui avait ses règles et en fait l'autre elle a glissé sur ses ringagnas et elle allait s'emplafonner dans le public.
0: Bon, alors tu sais où tu vas aller t'emplafonner, toi?
11: Je te jure, c'est véridique, c'est Ultimate Fighting.
0: Ouais, c'est ça. Fous-toi bien de ma gueule parce que j'ai vu le reportage et je vais te dire une chose, que c'était pas des combats de femmes sumo. Hein. Alors là, t'es un peu con là.
11: Ouais, c'est vrai.
0: Ouais, ben retourne au standard.
11: Non,
0: au revoir. Au revoir. Au revoir. Rouleau de PQ. Terminé pour Thierry.
7: Il
0: hein.
7: Y a autant.
0: Oh oui.
7: Allô.
0: Je te parle là. Tu fais ton boulot.
1: J'ai des interférences. Je t'entends plus.
7: Et je te vois. Tu pourrais me répondre.
14: Il faut que tu coupes Thierry.
1: Faut que tu coupes Thierry.
14: Ah, je te jure, j'entends rien du tout.
9: Oh là là.
1: Hey mec, parlez-moi.
0: Oh là là là là là.
2: Faut que tu coupes Thierry, Manu.
14: Quoi?
2: Tu m'entends pas? Tu coupes ma
14: Thierry.
2: Coupe Thierry.
0: Tu vires Thierry, hein? Merde!
2: Enlève ton casque, t'entendras peut-être mieux.
0: Oh là là. Tout à l'heure, je vais te mettre une baffe dans ta gueule, tu vas comprendre.
1: Tu coupes qui?
0: Ta gueule, tu coupes. Voilà. Donc, rouleau de PQ pour continuer et après on arrête.
7: Oui, Gérard, non. C'est sympa. Après, il y a autant de femmes que d'hommes, en fait, parce que c'est pour qu'ils puissent se marier entre eux.
0: Non, mais y a-t-il autant de femmes, autant d'hommes que de femmes sumo?
7: Oui, je te dis que oui, il y en a autant, c'est pour qu'ils puissent se marier après entre eux.
0: Tu peux préciser parce que là je comprends,
2: c'est pour qu'ils fassent des bébés sumo comme
7: voilà,
2: ça.
0: Le truc que je veux dire, c'est y a-t-il autant de femmes que d'hommes dans, qui font de,
1: des
0: ce,
1: combats
0: de sport là.
7: Oui, ben on te dit oui, Gérard. Il y a une instance pour qu'ils puissent se reproduire entre eux.
2: Mais Gérard, je veux te poser une question. Est-ce que donc quand les femmes sumo elles font des combats, elles ont seulement un slip?
0: Ça, samedi, j'ai pas vu le, on en a pas vu. Donc c'était uniquement que des hommes samedi.
7: Ouais. Mais, Gérard, sumo c'est une race ou pas? Je sais pas moi.
0: Oh là là. Oh, ouais, t'es complètement con. Ouais, hop.
7: Est-ce qu'il y a un pays des sumo où il y a que des sumo?
3: Sumo. Ah,
0: eh, en sumo, principe, c'est, le mot sumo vient du mot japonais.
15: Sumo, ça s'habille pas. Hein, comment ça, ça...
0: Qui c'est qu'on a d'autre
1: bah, justement, à la place de Thierry qui est parti, on accueille Nicolas le petit ninja.
0: Nicolas, bonsoir.
3: Salut, bonsoir, bonsoir Gérard.
7: Salut Nico.
3: Salut.
0: La fréquence, s'il te plaît.
7: Bonjour Nicolas, ça.
3: 107.12. 1, pardon. Parce que j'ai une vieille radio, c'est pour ça.
2: Gérard, ça craint sur IRC. Il y a un certain F de Babouin. Il dit que pour une fois, ton débat, il était bien. On voit que tu t'y connais en sumo. Et puisque c'est comme ça, il va fêter ça en allant chier sur ton palier, ça craint.
0: Ouais, il est là, lui. Alors lui, tu me l'attrapes et tu me le vires.
2: Ok, je le vire.
16: Et Gérard, il y a sur Minitel le 1200e connecté qui vient de se mettre.
3: Gonzo
16: qui dit, Gérard, j'ai distribué ton catalogue de cul avec des articles érotiques un peu partout dans la région bordelaise.
7: Ouais.
0: Alors, tu vois, toi, t'es vraiment une fils de pute.
3: Oh là, c'est abusé.
0: Tu vois, parce que aller balancer ça à l'antenne alors qu'on est déjà assez emmerdé avec Max, avec ça, donc c'est bien. Tu continues de foutre ta merde,
3: bien,
0: et ben continue. Bravo. Continue à foutre ta merde toute la semaine encore.
1: On vient de me dire au standard que la Canebière, Toulouse, Nice... Fréjus était touché.
0: Voilà, et eh ben c'est bien. Et ton espèce de bébé rose, elle est pas touchée par tes conneries.
3: Oh
1: non, je pense pas.
3: Aucun rapport, Gérard. Oui.
0: Donc, je voudrais qu'on mette Bibi et après on se retrouve pour la fin du débat.
1: De quoi?
0: On va s'écouter Bibi tout doucement.
3: Bibi fuck. Bibi, c'est ça?
0: Et on se retrouve
1: je
0: après.
1: Pas, moi je l'ai pas, sinon la reprise.
3: Je
0: l'ai là.
3: C'est la plus grosse de toute sirène.
0: Alors lui, tu me le vires.
3: C'est pas moi.
0: Non, c'est pas toi.
3: Non, Gérard, c'est pas moi.
0: Non, tu vires.
3: C'est l'autre là. C'est
0: non,
3: l'autre,
0: non, tu
3: là.
0: Vires.
3: Vas-y, dénonce-toi, vas-y.
17: Vas-y,
3: parle.
17: dis ton nom.
3: Parle, auditeur, vas-y, parle.
0: Tu vires, au revoir.
3: Ouais,
0: et on se retrouve tout de suite après pour les deux dernières questions. Donc la question que je vais vous poser, c'est faut-il fabriquer des voitures sur mesure pour un sumo? Et on se retrouve après pour la suite et fin du débat. Faut-il fabriquer des voitures sur mesure pour un sumo? Et on va demander à Nicolas.
3: Ouais, bah c'est clair que c'est pas un sumo qui va rentrer dans une coccinelle, même dans la nouvelle. Donc je pense que des voitures sur mesure, c'est clair que ce serait plus agréable pour eux.
0: Ouais, mais d'après avant que je demande à... Avant que je demande à Takashi s'il est encore là.
1: Il est là.
0: Avant de demander à Rouleau de PQ et puis l'autre, c'est
1: Judo Boy.
0: Judo Boy, parce que tu me l'as pas marqué, c'est bien.
1: Moi, je te l'ai dit.
0: Donc, je peux vous dire une chose, qu'en principe, d'après le reportage, un sumo n'a pas le droit de conduire.
3: Ah, bah alors, il se trimballe en quart, donc.
0: Ah ben, ça,
3: alors,
0: je sais pas.
3: Il peut conduire par sa femme.
0: Non, mais faut te dire une chose,
1: c'est
0: que
1: vélo,
0: c'est pas évident de conduire, vu la taille qu'ils ont. Hein.
3: Voilà, je crois que le mec, il doit faire du skate ou des trucs comme ça.
0: Donc, Takashi.
18: Yabad boy.
19: Oui, Gérard, les sumo de toute manière n'ont pas de voiture car ils se déplacent comme les Pac-Man car ils sont comme un ballon. On ne sait jamais qu'un citron, c'est le Pac-Man.
0: Pac-Man! Ouais, c'est un rouleau de PQ.
3: Pec.
7: Ouais, Gérard, ils n'ont pas de voiture sur mesure parce qu'il n'y a pas de raison qu'ils aient des voitures sur mesure et pas les autres. Par contre, ils ont des costumes sur mesure, ils ont des pagnes spécialisées. Ils ont aussi des cercueils sur mesure parce qu'un sumo, c'est quand même balèze, donc il faut des roulettes renforcées sous le cercueil. Ils ont plein de trucs, quoi. Ils ont des grands.
0: Non, mais attends, Rouleau.
7: Oui, Gérard.
0: Rouleau PQ, je pense que t'es en train de reprendre la question numéro 6.
7: Si tu me l'as rappelé, je te dirai.
0: C'était combien coûtent les habits qu'un sumo porte pour un mariage? Donc tu me reprends à peu près la même question.
7: Oui, non, mais
18: elle a parlé de cercueil,
7: là,
18: ça n'a rien à voir.
7: De cercueil, je te parle de lit renforcé, de fauteuil, tout ça.
19: Le
7: donc ça pas grand chose à
19: pour
7: régler.
19: L'éternité.
0: Bon, le dernier, là, c'était...
3: Judo Boy. Judo Boy. Ouais, bah écoute, non, mais sur les cercueils, elle a tout à fait raison. C'est vrai que dans les morgues chinoises, il y a un problème. c'est qu'il faut deux fois plus de place pour garder un cercueil de sumotori. Mmh. Et ça, c'est des problèmes de vie quotidienne qu'on n'imagine pas quand on voit deux gros tas de viande en train de se mettre là dans une arène, quoi.
0: Mais moi, je peux vous dire une chose, que j'ai jamais vu encore un sumo aller chercher une voiture.
9: Moi, Gérard, j'ai pas compris un truc, c'est au début des combats, les sumo ils balancent du riz par terre. Pourquoi ?
0: Non, c'est faux.
9: Ici, c'est vrai.
17: Pour les pigeons, c'est parce qu'ils se marient.
3: Ouais, c'est comme dans les mariages.
9: Mais non.
14: Est-ce qu'ils récupèrent le riz pour le manger ?
0: Ouais. Non.
3: Moi, je connaissais un sumo espagnol, il balançait de la paella, c'était dégueulasse.
0: Ouais, c'est ça. Et pourquoi pas du couscous aussi, tant que
3: tu
0: gagnes.
3: Tout à fait, j'allais en parler.
0: Donc, dernière question. Y a-t-il...
3: un pilote dans l'avion.
0: Non, un sumo a-t-il le droit de faire l'amour? Ça, c'est une question...
9: C'est ce qu'on disait tout à l'heure. T'imagines un sumo avec une bonne femme de 40 kilos en train de la prendre en missionnaire?
0: Je te signale. Oui. Parce que si je parle de cette question-là, si vous avez bien regardé le reportage, il y a un sumo... Qui est marié, qui a des enfants.
3: Ouais, il a niqué dans le reportage, on l'a vu.
0: Attends, toi...
9: Comment il a fait, Gérard, sérieux? Il peut faire qu'une chose, c'est étouffer sa femme en même temps.
0: Nicolas.
9: Ok, je viens de te répondre, c'était moi.
0: Ok,
14: Gérard, sur IRC, ils me parlent tous de l'inverse, en fait. Ils me parlent d'un éventuel petit moustachu qui baisera un gros sumo.
3: Toi qui vis le problème de l'intérieur, raconte-nous.
14: Oui, c'est vrai. Justement, et au niveau de la question de rigole, il y a Tarzan sur Unitel qui dit « Bip, à un anus de sumo, tout le monde y met sa viande. »
0: Oui. Ouais. Lui, il ferme sa gueule, d'accord. Parce que je sais de qui il veut parler. Donc, Nicolas,
9: t'as caché
0: pour finir.
17: Oui, Gérard, le problème de sumo que j'ai bien connu au Japon, c'est que eu égard à leur grosse taille et leur gros ventre, le pénis a du mal à pénétrer dans la femelle. Donc, le sumo est obligé de viser. Mmh. Et comme il ne voit pas son sexe, il ne peut que viser que de manière aléatoire, à moins qu'il ait installé, bien sûr, un rétroviseur sous ses couilles, ce qui est une opération très onéreuse. Donc, le sumo n'a que très peu de chances de faire l'amour, alors il se masturbe avec des baguettes chinoises.
0: D'accord. Rouleau de PQ.
20: Oui, un sumo a tout à fait le droit de faire l'amour. Au contraire, ça brûle des calories. Et par contre, je conseille plutôt aux femmes sumo de se mettre dessus plutôt que dessous, parce que c'est vrai que se faire écraser, ça devrait pas être top, quoi.
0: Moi, mais je pense aussi.
9: Non, mais la base, ça donne faim.
0: C'est qui? C'est qui l'auditeur qui vient de parler?
9: Qui? C'est qui?
0: Bon, l'auditeur qui vient de parler, tu réagis ou pas?
3: Bon, c'est pas grave, je peux parler, moi?
0: Ouais, ben, vas-y, c'est pour finir.
3: Ok, donc j'achète des bières. Moi, je suis d'accord avec Takashi. Je pense qu'effectivement, avec, je sais pas, ouais, ils doivent avoir bien 20-25 cm de graisse entre les fesses, enfin, devant le trou de balle et devant la coquette. Donc, t'imagines l'affaire pour aller trouver le machin, je veux dire, faut y aller au périscope, c'est clair. Sinon, je pense que si t'as bien lu le Kama Sutra, tu regardes dans les dernières pages, il y a 2-3 positions qui sont adaptées aux personnes de forte taille, et je te conseille la boule.
0: C'est bien.
20: Comment la boule?
3: Tu pousses, ma chérie, et ça roule.
0: Question IRC pour finir, et puis tu me donneras le petit point IRC, et avant qu'on demande la conclusion, il y a une question qu'on est en train de se poser avec Max. C'est ouais,
3: que... Genre, tu te poses des questions.
0: Oh
3: ouais, genre,
0: merci.
3: C'est du mytho, ça. Ouais.
0: Combien qu'on est, là, pour finir?
14: Ah, vous vouliez savoir combien on est?
0: Ouais.
14: On est 9997.
0: Oh, merde. J'aurais pas encore atteint mon chiffre des 10 000. Mais par contre, il y a une question qu'on se posait avec Max, dans le bureau, là, pendant...
14: On n'a pas le temps, Gérard, désolé.
0: Pour l'instant, c'est pas toi qui commandes, j'ai le droit, il reste encore 2 minutes, donc...
14: Non, mais le droit de la conclusion, tout ça, il faut qu'on dépêche.
0: On voulait savoir.
14: Mange-toi.
0: Ta gueule.
14: Est-ce qu'il y a des claviers d'ordinateur pour sumo, des trucs comme ça,
0: non? Non, on voulait savoir combien de personnes peuvent être connectées sur l'internet.
14: Si c'est des sumos, moins. Bah ouais, ça dépend.
0: Non, on en a rien à foutre des sumos, donc je voulais savoir, parce que c'est la question.
14: Pourquoi
0: que...
14: tu fais un débat dessus, alors? Ça dépend de leur poids.
0: Quoi.
14: Ça dépend du poids, Gérard.
0: Non, mais combien de personnes peuvent être connectées d'un seul coup sur l'internet? À combien de personnes sur l'internet?
14: Je pense que c'est illimité, je pense.
21: Bah ça dépend si Rigo est en forme ou pas.
0: Toi, quand je t'appellerai pas, tu sortiras tous les... Quand t'auras un anse à ton cul, je boirai mon café dedans. D'accord?
21: Bon, Morgane, il est en train de mettre 666.
0: Alors, conclusion du débat. Donc, on va demander à Nicolas pour la conclusion. Nicolas, s'il te plaît.
14: Ah, pardon.
9: Ouais, je suis en antenne, c'est génial. Ça y est, ouais.
0: Conclusion.
9: Pas de comeback. Pas de comeback. Alors, Gérard, ton débat, c'était mortel. Bon, les sumo, je sais que t'as donné plusieurs fois dedans, et pas qu'une fois.
5: T'as tapé dedans,
9: ouais. T'as plus tapé dedans que donné dedans. Mais sinon, c'était génial, et le débat sur l'internet aussi mortel.
8: Il piquait du gras dans mon sumo.
22: T'as caché.
8: Il piquait des baguettes dans mon porte-monnaie.
23: Oui, pour conclure,
8: il me foutait des nems dans le cul.
23: Est-ce que je peux conclure, s'il te plaît?
22: Vas-y, je t'écoute.
23: Je voudrais dire que si tous les sumos du monde se donnaient la main, on aurait le plus grand collier de perles du monde.
22: Mmh. Non, mais c'est vrai. Moi, je voudrais bien un jour que s'il y a, quelqu'un qui nous entend en Chine et qu'on ait des salles, des grandes boîtes, je voudrais bien être invité avec Max pour voir comment que ça se passe là-bas une soirée. Rouleau de PQ.
21: Jamais allé là-bas?
22: Non. Rouleau de PQ.
20: Oui, alors Gérard, pour conclure, je voudrais dire que c'était un débat très intéressant, qu'on a beaucoup appris.
5: Tout en fait. Ouais, il exagère pas quand même.
20: Que je kiffais mes potes et je suis super contente, je suis très fière de nous en fait, parce qu'on n'a pas du tout mentionné une seule fois le nom de Sandy. Et
22: non, presque pas. Ouais. Foutez-vous pas de ma gueule.
20: Effectivement, ouais.
22: Ouais, foutez-vous pas de ma gueule.
20: Pas du tout.
22: Non, tu t'oserais pas.
20: Ah non, pas du tout, non.
22: Non, tu m'y laisserais.
20: Bah bien sûr.
22: Ouais. Le dernier,
21: c'est Judo Boy.
22: Et ouais. Judo Boy pour finir.
5: Lâche de bière. Donc bah écoute, moi en conclusion, je pense que t'as super bien fait de faire ce débat, parce que des fois tu fais des débats qui te concernent pas trop, genre je sais pas moi, l'argent, l'intelligence, tout ça, les stars télé, alors que bon t'es pas grand chose quoi.
22: Non, presque pas. Non,
5: attends, là t'as fait un débat qui te concernait, c'était bien. Donc voilà. Parce
22: que... Non, je suis pas sumo, hein, je te signale.
5: Non, mais tu vis quand même le problème de l'intérieur.
22: Ah non, parce que je vais te dire une chose, que je peux pas être sumo, parce que vu le poids que je suis pas sumo.
21: Non, t'es siamois toi.
5: Non, toi t'es entraîneur de sumo. Bon, et non, il y a une deuxième chose.
22: Et ta sœur, elle est entraîneur de quoi, elle?
5: Que je tenais à dire, et là je vais prendre ta défense, parce qu'il y a quand même, que, contrairement à ce que disait l'auditrice, il y a des gens qui ont parlé de Sandy. Et ça, c'est pas gentil, parce que Sandy, elle est pas grosse, elle est parfaite pour un sumo, elle est pas grosse du tout. C'est bon.
22: De toute manière, Sandy a fait son poids et c'est tout.
5: Voilà, donc,
22: moi, je l'aime comme elle est.
21: Elle passera pas dans l'autre catégorie.
5: Je tenais quand même Gérard à prendre sa défense quand même.
22: Non, mais c'est bien que tu prennes sa défense. Moi, je peux vous dire une chose, que Sandy a fait son poids et je donnerai pas son poids. Elle est comme elle est, c'est tout. Maintenant, si personne peut l'aimer, peut l'avoir en peinture, eh ben, dans ce cas-là, moi,
21: Si on l'aime bien, on l'aime.
5: Non, mais elle a
21: bien.
5: Le droit de faire 60 kilos de la jambe droite, je veux dire, elle a le droit, c'est tout.
22: Je vais dire une chose, elle fait pas 60 kilos de la jambe droite, elle fait 61 kilos depuis qu'elle est avec moi. Elle a perdu 14 kilos.
5: Waouh, bravo.
22: Et moi, je l'aime comme elle est. De toute manière, c'est pas pour ça que je la laisserai tomber, au contraire.
5: Ouais. Voilà. C'est pour ça que j'aimerais que les auditeurs respectent quand même ce gros tas de viande.
22: Alors, tu vois, je vais te dire une chose. Oui. Que le gros tas de viande t'emmerde, et moi, je t'emmerde avec.
5: Mais pour la facochère, elle est mignonne, quoi.
22: Ouais, et ben, moi, je t'emmerde.
21: Gérard, il est là.
22: Ok.
21: Ouais.
22: Donc, alors, vendredi, vous allez retrouver...
21: Dans ta conclusion, déjà, Gérard.
22: Ma conclusion, vous avez foutu que de la merde sur les deux débats, donc on va faire une petite réunion.
21: Mmh. Hein, moi, j'ai pas le temps, hein, je me cache.
24: Non, il y a une réunion.
22: De manière, s'il peut pas, c'est pas grave.
21: En plus, faut qu'on fasse la réunion ici parce que le bureau a été pris par Morgane et en fin de compte, c'est Seb, on va faire d'ici parce qu'il mixe d'en face.
22: Donc, la conclusion pour moi, ça a été de la merde, les deux débats, comme d'habitude.
21: C'était bien.
22: Eux deux, ils ont pas été capables de me gérer les auditeurs. Quand je vous dis, on ne prend pas Tony, ni tout ça, donc je voudrais bien que ça soit irrespecté.
21: Ah, tout ça, il est pas passé. Hein.
22: Tony, si, il
21: non,
22: était...
21: Mais tout ça.
22: Ouais, mais même, j'aime pas trop. Donc, voilà, donc on va se quitter avec, pour finir, je pue de lire qui avec caresse-moi le clavier avec tes poils de couilles. Alors là, j'espère que c'est un bon truc.
21: Non, c'est le bon titre.
25: Ah, c'est de la bombe.
22: Donc avant de retrouver Seb pour la nuit sans pub, n'oubliez pas que demain Max sera à la loco et il y a une soirée. Il y a une soirée à Marseille, au Dôme de Marseille,
21: au Métropole
22: avec Rigo qui sera au Platine en premier. Donc c'est pour la compile Groove.
21: Métropole Groove.
22: Métropole Groove au Dôme de Marseille.
21: Et
22: donc et venez nombreux.
21: Il y a Didier Sinclair.
22: Attends,
21: les noms, tu veux les noms des...
22: Bah ouais, donne-moi les noms pour la loco. Je sais qu'il y a Strombez.
25: Non, il n'est pas là ce week-end.
22: Donc doit y avoir
21: plaqué,
22: mais... bah, de toute manière je pense que t'es au Platine toi ce week-end.
21: Non, il est aux Lumières ce week-end.
22: Il est aux Lumières, toi tu feras mieux de t'écraser et d'apprendre à mixer parce que tu mixes comme un naze. Je t'ai écouté hier, c'était de la cata.
25: Mais non, c'est pas moi.
22: C'était du caca. Tu nous as fait du caca. Alors tais-toi. Donc, qu'est-ce que je voulais vous rajouter? Donc, la semaine prochaine, ben, je vais vous retrouver pour deux débats.
25: Oh merde.
22: Je
25: oh,
22: ne sais pas encore ce que c'est. Je vais trouver des thèmes.
25: On peut faire un débat sur la préhistoire. Gérard, la
22: normalement, si je me trompe pas, et je pense que cette semaine on devrait avoir les sosies de Jean-Luc Delarue.
25: Super, ouais.
22: Et

0: anal avec des trucs sur toi que je
1: non,
0: puisse...
1: Non, mais attends, attends, attends, là, tu vas déjà un peu loin, mon pote, hein.
0: Oh, merde.
2: Enfin, attends, s'il te demande des annales, il va même très profond.
0: Ouais. Bah, je sais, c'est pour ça que...
1: Non, non, mais là, là, je vais te dire une chose, tu peux te mettre le doigt au cul.
0: Justement, justement, je te dis, je veux des annales.
2: Alors?
0: Bah, je sais pas, donc Gérard, t'es pas au courant, quoi.
2: Françoise, pourrais-tu ou Stéphane aider pour la philo, Sébastien?
1: Non, non, mais de toute manière, il n'y a pas besoin de l'aider, comme il dit des conneries sur moi.
0: Oh, non, c'est pas la peine de l'aider. Ouais, Stéphane, Alain ou François, je sais pas, vous pouvez m'aider un petit peu.
1: Non, mais de toute manière, pour l'instant, t'es en train de dire des conneries.
0: Bah, pas du tout, écoute, Gérard...
2: Vas-y, t'auras peut-être des choses à dire, Stéphane, ce que sera peut-être plus...
3: Quel est le sujet des philosophes?
0: Eh ben, je te dis, donc, c'était un poème de Gérard à compléter, et après, c'était Gérard, sa vie, son œuvre, et il fallait un petit peu parler de lui.
3: L'intitulé des poèmes du Gérard.
0: Je voudrais te dire, je t'aime, je me rappelle plus exactement la suite, j'ai pas pu le compléter, mais ça s'est terminé, c'était I love you, hein.
3: Oui, et la question, sur ce sujet.
0: Eh ben, c'était Gérard, sa vie, son œuvre, avec un point d'interrogation à la fin, et donc, fallait
3: discerner. T'es pas très trempé, c'est pas Gérard de Nerval?
0: Non, pas du tout, non, je crois pas, non, c'était Gérard de Suresnes, hein, c'était bien marqué en dessous.
1: Non, mais attends, attends.
2: C'était peut-être pas de Suresnes, mais de Depardieu, non?
3: Il faut pas ridiculiser Gérard, hein.
0: Oh, bah non, mais pas du tout, ses poèmes sont pas... moi j'étais assez fier pour lui.
1: Non, non, mais attends, attends.
3: Ses poèmes sont pas encore parus, sont pas édités.
0: Bah justement, non, mais je suis d'accord, c'est mais attends,
1: Gugus.
0: Ouais.
1: T'as quel âge?
0: J'ai 19 ans.
1: 19 ans?
0: Oui.
1: Attends. Non mais là pour l'instant t'es sûr de ce que tu viens de raconter là?
0: Bah écoute Gérard, j'appellerai pas le jour de ton anniversaire.
1: Non mais attends. T'es sûr que ta truc de philo c'était sur les poèmes de Gégé avec je voudrais dire je t'aime
0: oui.
1: Ou I love you.
0: Oui.
1: T'en es sûr?
0: Ah oui.
1: Non mais attends.
2: Non mais il y a tellement de bonnes choses chez toi, ils en ont peut-être fait un medley.
1: Non mais attends, pour l'instant à mon avis pour moi c'est des conneries.
2: Un pot pourri.
0: Bah écoute Gérard, j'y peux rien moi. Écoute, je t'appelle pour te mettre
1: en
0: courant.
1: Ouais, non mais attends. Tu m'appelles à 3h
0: Bah parce que ça fait plus de 2 heures que j'essaye de te joindre.
1: Mais alors ça me fait une belle jambe que ça fait plus de 2 heures que
2: Pour conclure.
1: Donc moi je vais te dire une chose mon pote, pour l'instant tu vas te démerder avec ta connerie.
0: Ouais, bah c'est sympa.
2: Ouais. Okay. Gérard se démerde bien avec la sienne au quotidien.
1: Donc tu vas te démerder avec ce que tu viens de nous dire.
0: OK.
1: Hein? Et puis, on reverra ça, tu reverras ça l'année prochaine?
0: Tu crois que je vais le louper donc?
1: De toute manière, 1/2 de l'aura cette année.
0: Ah merde.
2: J'ai sans entendu ça quelque part.
1: C'est toi qui l'as dit.
0: Gérard, un petit dernier truc là. J'ai entendu il paraîtrait que tu ferais la fête de la musique, tu feras un truc là sur Paris, c'est vrai?
1: Non mais attends, hey, Lascar.
0: Oui.
1: Lascar. Déjà tu passes ton bac. Déjà tu as déjà essayé de l'avoir.
0: Ouais,
1: après tu
0: parles.
1: Attends Lascar. Attends Lascar. Oh Lascar, tu m'écoutes s'il te plaît.
0: Oui.
1: Déjà tu as essayé d'avoir ton bac.
0: Oui.
1: Après on parlera de la fête de la musique, ok?
0: Non mais est-ce que tu veux faire un truc
2: pas de bac, pas de musique, pas de bras, pas de chocolat.
1: Tu as la fermée, tu as passé ton bac. Ok.
2: Gérard,
1: passe ton bac. Après tu pourras discuter d'autres choses.
0: Non mais est-ce que tu fais un truc que je sache quoi, que je sache avant?
1: Non mais attends, que tu saches.
0: Oui.
1: Que tu saches une chose.
0: Oui.
1: Lascar.
0: Oui.
1: Que je ne fais rien pour
0: merde.
1: La fête de la musique. Y a pas de merde.
0: Oh putain.
1: Y a pas de putain. On dit maman travaille, d'accord?
0: C'est vrai, tu fais rien du tout. Merde.
1: Non, je ne fais rien du tout.
2: Sébastien, on va conclure là, on a bien compris.
0: Ok.
2: Il y aura rien, pas de débat, pas de machin. Voilà.
0: Ouais.
2: Bonne bourre à toi, Seb, merci.
0: Ok, salut Max.
2: Ciao, amuse-toi bien. On va faire une petite conclusion de Stéphane, de Françoise, de Gérard et de Alain, bien entendu, s'il le veut. Alain, oui, non?
4: Ouais.
2: Petite conclusion, donc d'accord. Et on rappelle que demain, jeudi, Gérard sera quand même là pour l'une de ses dernières. Parce qu'après, il y aura les vacances, déjà, en ce qui me concerne, donc tu seras en vacances aussi. Débat qui portera sur toi. C'est ça, Gérard? C'est-à-dire
1: Philippe, qu'est-ce qui se passe derrière là-bas?
2: Je sais pas, il se fout de ta gueule.
1: Bon, mais c'est pas grave.
2: Donc un débat sur toi.
1: Ouais, ben c'est tout.
2: C'est tout quoi. Donc est-ce que Gérard doit continuer à mettre de l'Adidas?
1: Ben ça.
2: Ça c'est clair, moi je dis non.
1: Maintenant vous verrez.
2: Que tu mettes le Drakkar, c'est plus sympa le Drakkar. Non, c'était quoi le Antarctique? Antarctique. Alors petite conclusion de vous quatre. Ensuite on laissera la place à Yannick. Stéphane, petite conclusion. Microphone.
3: Oui, moi, j'étais très heureux ce soir.
2: Parle bien devant le micro.
3: Je suis très heureux ce soir d'être parmi vous. Et cette soirée, elle est très bien réussie. Puis, j'espère que Gérard passera une belle année.
2: Merci. Françoise? Pas besoin du casque, hein, sinon c'est juste pour parler, donc t'as pas besoin du casque. Vas-y.
4: Moi, j'étais très heureuse de participer à l'émission. Encore plus, j'ai mon partenaire juste à côté de moi. Alors, c'est déjà pas mal.
2: Ton partenaire sexuel?
4: Quoi? Mon partenaire! Toi! Toi!
5: Quoi? Attends, quoi?
4: T'es mon partenaire? N'oublie pas!
5: Attends, partenaire dans quoi, là?
4: T'es mon partenaire?
5: Non, mais attends, tu rêves, là, ma grande, hein?
4: Tout le monde a dit que je couche avec toi.
5: Léon dit.
2: Tu vois, Gérard, après tu dis que c'est que des conneries.
5: Léon dit, tu vois.
2: Tout le monde va en parler jeudi. Au débat de jeudi, tout le monde va en parler maintenant.
5: Non, mais maintenant, tu vas faire 6 mètres. Il y a ta fille qui est là, tu te débrouilles.
2: Et alors, ta fille est peut-être heureuse d'avoir un beau-père comme toi?
5: Non, mais. Moi, de toute manière, pour l'instant.
4: Non, mais disons que j'étais très heureuse d'être là. Et encore plus. Je te souhaite un joyeux anniversaire.
2: Ça, c'est gentil. Et donc, c'est ton partenaire?
4: Ouais, disons, c'est une façon de parler. C'est une façon de parler.
2: Tu te débrouilles avec les auditeurs.
5: Hey, je vais te dire une chose. Tourne bien 7 fois ta langue dans la bouche
4: avant de parler. Ouais,
2: même quand t'as la bouche pleine. Hein.
5: Hey, combien les doigts de ta main pour savoir...
4: 20 et 10.
5: Ouais.
4: Non, j'en ai 20.
5: Calcule bien pour savoir si on aura l'occasion de se revoir un jour.
2: Calcule bien les doigts de ta main pour savoir si tu auras l'occasion de le revoir un jour. Médite bien sur ce que a dit Gérard, à mon avis ça te prend une petite semaine.
5: Calcule dans ta petite
6: réponse, j'en ai 20.
2: Alors donc vous ne couchez pas.
4: J'ai 20 doigts.
5: Ah, t'as 20 doigts. Ah ouais, d'accord. Hey. Attends,
2: dis 1, 2, 3, 4, 5, 6, 7, 18, 19, 20.
5: Non, mais attends.
2: Ouh là. Alors le mec. Ah d'accord.
6: Ça calme ça.
2: Il vaut mieux ne pas perdre un doigt, quoi.
4: Ouais. Alors, exactement.
2: D'accord.
5: Bon, on va laisser la parole au dernier, qui a presque rien dit.
2: Ouais.
5: Bon,
7: bah oui, bah ça fait rien.
2: Non, mais Alain était content d'être avec nous, je le sais. Ouais. Ça lui a fait du bien, ça lui fait une petite sortie et on était heureux.
7: Ouais. Bon anniversaire.
2: Ah, parce que bonne année, c'était quand même il y a longtemps, hein, quand même.
5: Je te remercie.
7: Et merci à tous. Voilà.
2: C'est très sympa de ta part, Alain. Alain, qu'est-ce que tu penses? Qu'est-ce que commence à l'embrouiller? Gérard.
5: Bon, bah, moi, le mot de conclusion, bon, bah, je remercie tous ceux qui sont venus nombreux à l'appel de Max depuis le début de la semaine dernière, parce qu'il en a parlé depuis une semaine. Donc je remercie tous ceux qui sont venus devant la radio, parce que je sais que avec Agnès on a été manger à Pizza Pino, et dès qu'on est arrivé avant qu'on aille à la pizza, il y avait déjà quand même pas mal de monde qui était devant les locaux.
2: Ouais.
5: Donc je remercie tous ceux qui sont venus.
2: Et puis ceux qui écoutent, parce que...
5: Et tous ceux qui écoutent.
2: Entre ceux qui écoutent et ceux qui sont venus, il y a...
5: Il y en a beaucoup qui n'ont peut-être pas pu passer en direct sur l'antenne. Donc je les remercie tous.
2: Ouais.
5: Donc je remercie tous ceux qui sont venus.
2: Ouais.
5: Bon, toi Yannick, ta bouche...
2: La ferme. Tu rigoles, je suis rentré des States exprès pour ton
5: anniversaire. Toi, t'es tout noir, toi, alors...
2: Il est revenu exprès des États-Unis, ça fait plaisir. Je peux te dire qu'il est déçu d'être revenu.
6: Complètement avec l'accueil, là, ouais, tu m'as dit.
5: Donc, je vais dire à toi, je vais te remercier pour quand même la soirée que tu nous as fait passer.
2: Ouais.
5: Ça m'a fait un grand plaisir.
2: Et pour ceux qui veulent faire de la radio demain, si vous avez à gérer ce que j'ai géré, je peux vous assurer que vous pouvez faire de la radio dans le monde entier. Parce que c'est pas facile, hein. Avec la télé, la radio et des lascars comme vous.
5: Non, mais je.
2: Crois-moi que c'est pas simple, hein.
5: Non, mais je te remercie quand même. Pour la deuxième année.
2: Ouais.
5: Pour ce que t'as fait.
2: Voilà.
5: Donc, maintenant vous allez retrouver Yannick pour la nuit sans pub.
2: Exactly.
5: Ouais. Avec, je sais pas quoi, on va peut-être finir sur un.
2: Alors, sur le remix exclusif que Stéphane Hanoverji nous a fait spécialement pour cette soirée. Et juste avant, un petit débat de 3 minutes 14. Comme ça, on rendra quasiment l'heure à 4 heures pile.
5: Voilà.
2: Il y a qu'un jour un débat sur la bisexualité. Je sais pas si tu l'avais suivi.
5: Moi aussi, il l'a suivi.
2: J'étais là.
5: Encore là.
2: Je suis con. Nous avons fait pas mal de conneries.
5: Ouais, bon.
2: Ce soir-là. Et, après le débat de la bisexualité, il y a eu, un débat sur le mariage, qui avait été hyper chaud.
6: Ça cogne.
2: Je sais pas si t'en souviens, vers 3h moins le quart du matin, 2h30, 3h moins le quart.
5: Non, c'était pas sur le mariage,
2: Il y a eu un débat sur le mariage juste après la bisexualité, avec les mêmes auditeurs que la bisexualité. et ça dure 3 minutes 15 et je peux vous assurer que là c'est la cerise sur le gâteau et ensuite on exclut de nouveau le dernier remix de Gérard qui s'appelle maintenant vous la fermez ou tu gueules quand même pas mal pendant tout le remix et on aura le plaisir de te retrouver jeudi pour ton débat sur toi-même hein. Voilà, regarde-toi bien le nombril et nous on se retrouve tout à l'heure à partir de 22h pour la libre antenne de Fun Radio. Bisous tout le monde, merci d'avoir suivi cette émission et dans un instant bien entendu pour la suite du programme Yannick.
1: Bon alors maintenant je vais vous poser la question, donc vous allez répondre chacun votre tour. Je sais que c'est la première question, c'est une question vraiment bidon. C'est êtes-vous pour ou contre le mariage?
8: Alors moi, bon, salut, c'est Thierry de Rennes, donc.
1: Oui, vas-y.
8: Je suis dans une discothèque et moi, je veux dire, je suis contre le mariage parce que une fois qu'on est marié, on peut plus se faire sucer sous la console. Mais ouais. Je suis pour le mariage parce que d'un autre côté, une fois qu'on est marié, on peut se faire sucer sous la console.
1: Mais ça va, là, je vais dire une chose, Thierry.
8: Oui.
1: T'es carrément à côté de la plaque.
8: Michel,
1: je t'écoute.
9: Oui, bah, je voudrais te poser une question sur Christine et le mariage.
1: Non, alors c'est bon, Michel, tu retournes au standard. Bonne nuit.
8: Allez,
1: au revoir. Au revoir, Michel. Donc, comme tout le monde parle, hop, c'est bon. On enchaîne. Pensez-vous au mariage. Pensez-vous au mariage.
8: C'est bon.
1: Ouais, maintenant, vous allez fermer.
8: Ouais, c'est bon.
1: Bon, hey, Thierry,
9: Gérard, avant de me virer,
1: Marcel, Chris et Thierry.
9: Tout à l'heure, il y a Michel qui a dit sur l'internet que t'allais te marier avec Arnette, je crois.
1: Allez, c'est bon, tu me vires tout ça. Allez, tu me vires tout ça.
8: Tu vires tout
1: ça.
8: C'est bon.
1: Allez. Tu me le chopes.
8: C'est mieux.
1: C'est bon, allez.
9: Ouais, Gérard.
1: Bonne nuit à celui-là, Billy. Billy, bonne nuit.
8: C'est pas
1: Billy.
9: Gérard, c'est pas Billy qui parle là.
2: C'est
9: Gérard,
8: on n'a rien dit encore.
9: C'était l'autre. Billy, il est sage pour l'instant.
1: C'est qui?
8: Ça va, Billy.
1: Allez, hop. Dehors, celui-là. Dehors.
8: C'est Billy.
1: Dehors.
2: Je crois que c'est Jean-Pascal, je vais le virer.
1: Tu me chopes le mec, tu me
9: Gérard.
1: À la poubelle. Allez, hop, dehors cela.
9: Gérard, tu serais pour un mariage homosexuel ou pas?
1: Non.
9: Pourquoi pas?
1: Contre.
9: Et un mariage
2: homosexuel. Nouveau Pôle Envie, un Pôle Envie. Pôle Envie.
8: Crachez ta valda, c'est pas le
1: meilleur. 5
8: minutes maintenant.
9: Ah, on n'entend pas.
8: Sortez, Gérard. Ouais. Y'a la main.
9: Gérard,
10: il est où?
11: Gérard, on t'aime.
10: Les
11: poèmes de GG.
9: C'est tout à l'heure, j'ai le D.
10: Il habite la su.
1: Attends, mais qu'est-ce que c'est, s'il te plaît?
9: Tellement déçu, tellement haché.
11: Les auditeurs sont priés de baisser leur radio, merci.
1: Voilà.
12: Gérard, dans Star System, c'est ça.

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1: Pareillement à toute l'équipe.
2: Beaucoup de bonheur.
1: Tout ça pour toi, le principal.
2: De la santé.
1: Ça c'est bon, ça va venir petit à petit.
2: Ça va venir petit à petit, et puis ça commence à venir aussi une rentrée d'argent.
1: Voilà,
2: donc ça commence à aller mieux pour toi.
1: Voilà.
2: La vie reprend
1: petit à petit
2: le dessus. Donc peut-être un petit appartement ou une maison, une villa.
1: Ah, ça on sait pas encore.
2: Une petite propriété pour cette année. Qu'est-ce qu'on peut te souhaiter? Qu'est-ce que tu aimerais avoir? Qu'est-ce qui te ferait plaisir?
1: Un appartement, puis un enfant. Avec Bibi.
2: D'accord. Propriétaire ou en location propriétaire?
1: Proprio peut-être.
2: Ouais. Ça serait peut-être plus sympa.
1: Tu penses, mais.
2: Ouais, comme ça, moi, tu pourras faire ta propre déco et là, ça peut être chaud, là.
1: Combien? Donc,
2: c'est que si t'es locataire, tu vas être frustré. Il va falloir que tu gardes la porte propre et c'est un peu galère.
1: Alors, ouais,
2: t'en fais ce que tu veux. Puis tu peux construire, tu peux faire
3: pas construire,
1: de... Ça va dépendre de comment que ça va se passer cette année, c'est tout.
2: Au niveau de la banque.
1: Voilà.
2: Très bien. En tout cas, on te souhaite beaucoup de bonheur et on espère un enfant avec Bibi.
1: Qu'on l'embrasse bien fort.
2: Ça, il n'y a pas de problème, on l'embrasserait très fort. Donc, Gérard, tu ne pouvais pas être présent parce qu'il y a des problèmes de voiture qui ont été résolus. Ta voiture fonctionne bien, donc c'est génial. Donc, l'année 2001 refonctionne bien. Vendredi, donc je ne dis pas de débat, mais vendredi, une radio libre. Alors en plus déjà demain, moi je vais aller jusqu'à 6h du matin avec, on le rappelle, entre minuit et 6h pour les amateurs de musique électronique, 6h de éclectique, drum and bass, jungle, trip-hop, techno, ambiante, house, deep house, je serai là pour animer tout ça jusqu'à 6h du matin pour donner directement l'antenne à Bob, Isa et Martin. Et vendredi, encore une radio libre assez violente puisque nous irons jusqu'à 3h du matin, soit 6h de radio libre entre minuit et 3h. On peut l'annoncer officiellement, Gérard, là il n'y aura pas de problème, pas de faux bon. 3h de radio libre spécial Gérard, un peu comme pourrait faire Michel Drucker, des spéciales Foucault, Cabrel ou des spéciales Sardou. Moi j'ai décidé de mettre un spécial Gérard. Ça ne veut pas dire qu'il n'y aura que du débat. Minuit, 1h, un tour de table avec des questions que tous les auditeurs peuvent se poser te concernant où tu répondras. Donc de ta vie, de ce que tu as vécu avant la radio, pendant la radio, tes passions, ce que tu aimerais faire plus tard, tes rêves, etc. Tes soucis, tes angoisses, etc. Deux, trois questions sur l'actualité, si tu veux bien y répondre sans aller trop loin. D'accord. Sachant que, bien sûr, tu utiliseras... pas les jokers, mais on a convenu tous les deux qu'on n'irait pas jusqu'à très très loin. Pas dans l'intimité la plus poussée. Donc ça c'est entre minuit et 1h, ça c'est uniquement entre Fildar, Manu, moi et Anka, et donc toi Gérard, donc un tour de table, il va falloir écouter ça très attentivement. Entre 1h et 2h, le débat qu'on attend depuis bien longtemps, non-stop sans coupure pub, on va faire ça non-stop pendant 1h, si on peut, 10 questions portant sur la relation amoureuse, et entre 2h et 3h, une radio libre avec cette fois-ci tous les auditeurs de Fun Radio qui pourront te poser des questions en direct.
1: C'est sûr que entre 2h et 3h, les questions, faudra quand même les gérer au standard.
2: Fildar et Manu seront là avec Anka pour gérer tout ça, il n'y a pas de problème de ce côté-là. Gérard, tu veux peut-être fêter tes vœux à l'antenne en direct et donc faire profiter tous les auditeurs, non? Je ne sais pas, tu me dis, moins que...
1: De toute manière, qu'est-ce que je peux dire? Une bonne année à tous et puis beaucoup de bonheur pour ceux que... Beaucoup de la santé à ceux qui sont sur des lits d'hôpital.
2: D'hôpital, ouais.
1: Ça, on pense quand même très fort à eux, malgré que c'est pas évident pour eux. Ceux, les copains Fildar, ceux qui sont en zonzon, comme tu dis si bien, là, ton copain, il sort quand, ton copain, là?
2: Sort d'où?
1: De Zonzon, là.
2: Comment il s'appelle déjà?
1: Fofana,
2: ouais. Tous les taulards, bien sûr, qu'on salue.
1: Donc, tous ceux qui sont sur la route, les routiers, les chauffeurs de taxi, bien sûr, les infirmières et les veilleurs de nuit qu'on n'oublie pas.
2: Ouais. Et les fonctionnaires, non?
1: Les fonctionnaires,
2: ils dorment depuis 17 heures.
1: Ils dorment, c'est des feignants, alors.
2: Ouais.
1: Donc, voilà. C'est tout ce que j'ai à dire. Et bien sûr, une bonne année à toute l'équipe de Fun Radio. Donc, celle du Star System du matin, et puis tout ça. Voilà.
2: C'était les vœux de Gérard de Suresnes. Tous de vous.
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0: compris.
1: Gérard, il est minuit 2, tu commences à hurler.
0: Ouais, non, mais je commence parce qu'elle a, elle a pas encore compris comment que je travaillais.
1: Ah, et tu peux lui dire gentiment, elle est nouvelle.
0: Alors, pour ça, on va accueillir
1: El Pilonos.
0: El Pilonos.
2: Hola, qu'est-ce que t'as ? Bonsoir, bonsoir tout le monde.
0: Salut, Saint-Marie.
2: L'équipe, c'est El Pilonos, j'ai 25 ans, c'est 90 FM au Sainte-Marie de la Mer.
0: Ok, salut à toi.
2: Bonsoir.
0: Merco 2000.
2: Bonsoir, c'est Marco 2000.
0: 26 ans, Paris 101.9. Parkerboul.
3: Parkerboul,
0: 23 ans, Tours, 102.8. Max sera à Tours ce vendredi.
4: Pam pam.
0: Non, au secours. Oh,
1: pardon, j'ai fait une inversion.
0: Connard. Ah. De manière, je le dirai après. Lady, 25 ans, Paris 101.9.
1: C'est Lady, mais bon, c'est pas grave. Hein. Si tu le prononces à la française, t'as le droit.
0: Ouais. Bonsoir, Paris 101.9, bonsoir.
3: Ça va bien.
0: Qu'est-ce que ça peut te foutre?
3: J'aimerais bien savoir si elles vont bien ce soir.
0: Oh, ouais, tu commences pas, toi. Tu vas travailler parce que sinon, je vais te dire bonne nuit tout de suite.
3: Je suis réveillée, Gérard.
0: Oh, tu fermes un peu ta gueule quand je parle, d'accord?
3: Mais je sais si ça va.
0: Oh, tu t'écrases. Tu t'écrases.
1: Doucement, Gégé, quand même.
3: Non,
1: c'est débat,
3: pas
1: cool.
3: Toi, il est fou.
2: J'aime pas les filles, c'est doux.
0: Eh, je te préviens, toi, Lydie, là. Un conseil que je te donne,
3: moi,
0: tu vas.
3: Ça va, merci.
0: Ouais, mais moi, un conseil que je te donne, tu vas te calmer tout de suite, ou sinon, je vais te dire au revoir d'entrée.
1: C'est vrai, calme-toi un peu, Lydie.
0: D'accord?
3: Calme-toi.
0: Non, mais c'est toi qui vas te calmer, d'accord?
3: Calme-toi.
1: Enchaîne.
0: Bon, alors, première question. Qu'est-ce. Toi, tu fermes ta gueule aussi.
2: Ok.
3: C'est violent.
0: D'accord, Père Tierboule?
3: Mais j'ai rien dit.
0: Non, c'est. Mère
1: Gérard, c'est pas grave.
0: Alors.
2: Ok.
0: Qu'est-ce que l'affaire Lady Di? On va demander à Lady.
3: L'affaire Lady Di? C'est l'affaire Lady.
0: Bon, allez, bonne nuit à toi. Allez, bonne nuit. Allez, hop, dernière. Allez, hop, bonne nuit.
3: Qu'est-ce que l'affaire Lady?
0: Bonne nuit, Lady Di.
3: Bah, c'est l'accident, hein.
0: Oh putain, mais elle est con, celle-là, ou quoi? Allez, hop, bah, au revoir. Oh,
1: bah, c'est vrai que c'est ça, Gigi.
0: Allez, au revoir, hop.
3: Bah, c'est ça, c'est
0: Terminé.
3: Elle a eu un accident.
0: Allez, hop, au revoir. Allez, terminé, comme ça va plus vite avec moi. Parkerboul.
3: Parkerboul, ouais.
0: Ouais.
3: Alors, l'affaire Lady Di, sérieusement, hein.
0: Mm-hmm.
3: C'est l'histoire de Lady Di qui sortait avec Dodi.
2: Mm-hmm. Et, Dodi
3: Noti. Bon, bah, il s'est passé un truc.
2: Mm-hmm.
3: Et en fait.
2: Qu'est-ce qui s'est passé?
0: Merco!
3: Attends, mais on va le dire après.
2: Ah, c'est pas moi, hein.
3: On va pas dire tout le débat maintenant.
2: Ok.
3: Et, ça se termine mal parce qu'ils ont fini dans un poteau sous le pont de l'Alma.
2: Ouais.
0: Ok. Merco 2000, pardon.
2: Ouais, bah donc l'affaire Lady Di, bah en fait, on essaye de prouver que c'est un complot, en fait.
0: Comment?
2: Dans quel sens? Donc c'est pas sûrement un accident.
0: Mm-hmm. Ouais, mais ça,
2: c'est quelqu'un qui a saboté les freins, qui a foutu une plaque de verglas.
1: Peut-être, oui.
2: Pour l'instant, c'est très possible.
0: Non, mais attends, ça, on va en discuter plus tard, et t'as pas besoin de parler de plaque de verglas, de verglas, d'accord?
2: Ok.
0: Ok, bon.
1: Surtout le 31 août, quoi.
2: Ouais, c'est ça.
1: C'était limite quand même.
2: Mais c'est pour ça que je dis que c'est un complot.
0: Ouais, bah c'est ça.
2: Dans l'hémisphère sud.
1: Ils en ont mis une exprès.
0: Elle est piquée.
2: Elle est pilonos. Et bah, c'est vrai qu'en fait, il y a eu un problème. Donc en fait, il faut savoir, essayer de déterminer c'était quoi le problème.
3: Mm-hmm.
2: Parce que en fait, il y aurait peut-être des journalistes qui seraient concernés, quoi.
3: Mm-hmm.
0: Mais, Packer, attends, 5 minutes, attends, 5 minutes là. Elle est piquée. Packer.
3: Oui.
0: Eh, tu t'écrases un peu quand l'auditeur parle, d'accord?
3: Ah, mais c'est pas moi, je crois que c'est l'autre qui était encore là.
0: Non, non, l'autre, elle est plus là, elle est partie.
3: Ah, je suis pas sûr. Hein,
0: ouais, bah moi, je te dis que si. Ok.
1: Alors, El Pilonos.
2: Ouais, parce que moi, en fait, l'autre jour, voyez-vous à la télé, qu'aux infos, ils disaient qu'il y avait eu un non-lieu. Un non-lieu pour les paparazzites qui étaient sous les motos. Et en fait, il y a eu un non-lieu.
0: Quand t'as entendu
2: C'était avant-hier, je crois.
0: Ah, c'est. C'est bizarre parce que j'en ai pas eu des échos, hein.
2: Bah écoute, tu te renseignes et puis tu verras.
0: Ouais, ben, je verrai ça.
2: Si.
1: C'est un peu tard, le débat commence. Hein.
0: Non, mais on en refait comme d'hab.
2: On en refait.
0: Non, on en refait plus, c'est le dernier. Ça fait le deuxième, donc ça sera le dernier.
2: C'est le deuxième,
0: sais ce que je dis.
1: Ouais, c'est parce qu'il l'a répété celui-là dans sa tête. C'est pour ça.
0: Non,
2: mais le premier, c'est sur les paparazzi, tu confonds tout, c'est pas grave, c'est l'alcool, c'est rien.
0: Merco. Ah. Merco 2000. Au revoir.
1: Non, c'est pas Merco, mais bon, c'est pas.
0: C'est si, c'est lui.
2: C'était pas moi. Ah, c'est pas lui, je confirme.
0: C'est qui?
2: C'est moi, mais bon.
0: Qui, toi?
2: On se demande.
0: C'est qui, toi?
2: Mais c'est qui, ça?
0: Tu donnes ton nom et vite fait.
3: Allez,
2: donne ton nom, s'il te plaît.
1: Allez, bon, donne ton nom.

0: Et hop, tu lui dis. Hop, tu lui dis au revoir, terminé.
1: Moi, c'est Marcel. Bonsoir, c'est René.
0: Ta gueule, toi, pour l'instant.
2: Bon, c'était juste pour dire qu'on est déjà 7000.
0: Ouais, mais t'as pas. J'ai compris. Quand tu parles, t'as pas besoin de faire ça. Ok.
1: En de bonne. Quoi? C'est la prochaine question?
3: Non, bah attends.
1: Ah oui,
0: attends, Manu.
4: Oui, je voulais accueillir chauffeur masqué, bonsoir.
5: Oui, bonsoir, bonsoir à tous, bonsoir Philou.
3: Salut.
5: Bonsoir Manu.
4: Bonsoir.
5: Bonsoir Anka.
0: Fréquence, d'où t'appelles?
5: Alors j'appelle de Sodo sur Facochère, c'est dans le Vercors, 105.4.
0: Et tu te fous de ma gueule ou tu prends le train toi?
5: Pas du tout, c'est un petit village.
0: Donc, quelle fréquence?
5: C'est 105.4.
6: Bonsoir chauffeur mystère.
5: Voilà, on peut la choper sur la colline aussi.
0: T'as raison, donc t'as entendu la première question?
5: Tout à fait, c'est l'affaire des Didi, hein? Mm-hmm. Si. D'accord. Alors, bon, c'est une tragédie, Gérard. C'est
7: une tragédie humaine.
5: Humaine. C'était un couple princier qui allait au Ritz, je crois, ou à l'hôtel, et qui a pris ce maudit tunnel. Mmh. Et puis on connaît la suite, Gérard.
0: Bah ouais, mais de toute manière, c'est pas qui allait au Ritz, comme tu dis là.
5: Non,
0: Ritz. Ils ont jeté les muets. Non, mais ils sortaient du restaurant.
7: Et toi, t'as une théorie?
0: Non.
7: Non.
3: Non, il a rien.
5: Il a pas grand-chose, à part une fouille de fonction.
0: Bon alors,
3: c'est quoi toi, c'est quoi en fait ton histoire en fait, Gérard? Qu'est-ce que tu penses en fait, qu'est-ce que c'est l'affaire les Didi?
0: Cette histoire, pour expliquer un peu
3: aux auditeurs qui écoutent.
0: Cette histoire, ça commence à bien faire parce qu'on en parle constamment. Ouais. Donc maintenant, faudrait que ça se termine et c'est pour ça que.
3: Mais c'est quoi l'histoire les Didi? Quel est le vrai début de l'histoire?
0: Mais le truc, c'est que bon, ils ont été au reste. Oh ta gueule toi.
3: Oui, donc.
0: Donc, ils sortaient du restaurant et bon, ça s'était...
3: Et pourquoi ils étaient en train de dîner en fait, en tête-à-tête au Ritz?
0: Voilà, et après, quand ils sont ressortis, bon, ils ont pris la voiture, on sait pas exactement avec
3: ce
0: combien...
3: Ce qui s'est passé.
0: Ce qui s'est passé trop exactement, bon, on sait qu'il y a eu l'accident et après, on verra ça...
3: Pendant le débat.
8: Un autre jour.
0: Voilà.
3: Donc, on a remis un peu, en fait, dans le contexte, maintenant, on va essayer d'approfondir un peu le truc.
0: Alors, croyez-vous que les journalistes en ont dit trop? Et on va demander à chauffeur...
5: Je pense qu'ils ont oublié des trucs parce que à certains moments il y avait certaines pistes. Enfin, il paraît qu'il y avait des gens sur la route. Je sais pas si t'as entendu ça, Gérard. Comme des vendeurs ambulants de yaourt, tu sais, des types assez crasseux.
0: Bon, alors chauffeur masqué.
5: Non, pas du tout.
0: Tu fermes ta gueule, c'est moi.
5: Voici la carte.
0: Au revoir. Allez. Celui-là, il aura répondu vite fait à vos questions. Parker Bull.
6: Oui. Je pense qu'en fait, les journalistes en ont beaucoup dit, mais en fait, ils savaient rien, quoi. Donc, ils ont brassé beaucoup de merde. Et puis, ils ont fait beaucoup de photos. Ils se sont fait pas mal de thunes. Et puis, résultat, on n'en sait pas plus, quoi.
0: Mm-hmm.
6: T'as d'autres questions?
0: Pas pour l'instant, tu réponds à celle-là, après on verra les autres. C'est pas la peine de lui dire qu'elle planque l'internet.
3: Non, c'est parce que
2: je suis trop près avec le micro.
3: Oui, quand elle allume son micro, ça fait un bruit bizarre.
0: Mercos 2000.
9: Bah écoute, j'ai oublié la question, un petit trou de mémoire, ça arrive de temps en temps.
0: Tu te fous de ma gueule ou quoi là?
6: Les journalistes.
3: Est-ce que les journalistes
9: en ont dit trop? Bah écoute, non, pas spécialement, ils ont dit ce qu'ils devaient dire. Et puis voilà, ils ont diffusé quelques photos un peu hardcore, on va dire. Mais c'est tout.
0: Ouais, ok. Elle est Pélonos. Ouais.
7: Bah, moi, je pense que, comme il était dit tout à l'heure, il y a eu non-lieu, donc ils sont pas coupables. Ils sont pas coupables, la justice, elle a traité.
0: Je te demande si les journalistes en ont dit trop, je te demande pas l'histoire des motos qui suivaient.
7: Ah bon, excuse-moi. Moi, je pense que non. Honnêtement, on aurait pu faire une double page de plus.
3: Mais vous pensez pas que les journalistes, en fait, pour vendre leurs journaux, justement, ils en disent plus qu'ils n'en savent?
0: Cinq minutes, là.
3: Gérard répond, excusez-le.
0: Donc, pour moi, les journalistes, à mon avis, ils en ont dit beaucoup de trop et ils ont voulu essayer d'en dire trop, beaucoup. Ils ont, en fin de compte, si on, sur cette histoire-là, bon, ça a été une décatombe pas possible.
3: Si vous avez écouté tout à l'heure, vous savez ce que ça veut dire, décatombe.
7: On a le lexique.
0: Donc, ce qui s'est produit, c'est qu'ils ont voulu faire des pages entières de journaux comme ils ont fait.
3: Alors, ils mentent.
0: Mais en fin de compte, de toute manière, on ne sait toujours pas exactement les causes exactes de l'accident. Tout ça. Donc, pour moi, ça a été un truc vite fait, bien fait. Ça a été piraté. Ça a été piraté et donc... les journalistes, ils en ont dit beaucoup de trop sur
3: Mais comment ils font pour inventer des trucs s'ils sont pas sûrs?
0: Mais non, ben tu penses quand ils comme ils ont machiné sur des bandes. Ouais. Donc automatiquement.
3: Des bandes.
0: Donc quand ça a été dit en direct.
7: Non, ça c'est Chirac hein, la cassette.
0: Ta gueule toi.
7: Moi je crois que le capitaine Crochet. Bon,
0: Mercos 2000, au revoir.
8: Mais par contre Gégé, pour revenir aux journalistes qui inventent sur des sujets qu'ils connaissent pas, t'es un peu journaliste.
0: Ouais,
8: parce
0: mais
8: qu'en
0: ça...
8: fait tes débats, tu t'inventes, tu connais rien et tu fais des débats, donc c'est un
0: non,
8: peu
0: mais,
8: pareil en fait.
0: Non mais ça sur cette histoire là on va pas s'éterniser jusqu'à
7: est-ce
0: deux
7: que...
0: ans.
7: Ouais, est-ce que tu crois que toutes les vérités sont bonnes à dire?
0: Mais de toute manière là sur cette histoire là ça a été ils en ont fait trop même.
3: Mais c'était quoi l'histoire des bandes, j'ai pas compris ce que tu
0: mais
3: disais.
0: Non c'est quand ils ont été sur les lieux, donc ils ont essayé d'en savoir un peu plus vis-à-vis des responsables qui étaient sur place et en fin de compte
3: responsables de quoi? Du pont.
0: Non, sur les secours, donc ils ont interrogé des flics et les pompiers qui étaient sur place et tout. Donc ils ont voulu en savoir exactement. Et eux derrière, bon, quand ils ont fait les unes de leurs journaux, ils en ont rajouté.
8: Ah, mais
0: donc,
8: c'est leur job.
0: Ouais, mais d'accord, c'est leur job, mais ils ont pas besoin d'en rajouter comme ils ont fait. C'est tout.
7: Et quand il n'y a pas de guerre au Kosovo, faut bien trouver des sujets, quoi.
0: Ouais, mais attends, mais de toute manière là sur une histoire comme ça, faut. Ouais.
3: Donc quand même, faut pas déconner.
0: Parce que même, comme on dit, on parle de journalistes. Donc il y a même un bouquin qui est sorti là-dessus et que là-bas en Angleterre, ils sont pas d'accord.
3: Ah bon, c'est quoi le truc?
0: Je sais plus. J'ai pas le titre du. C'est le truc sur Lididi là.
3: Tu l'as lu?
0: Non. Mais il est pas. Bah c'est là-bas en Angleterre.
3: Ah, oui.
0: Ouais. Qui c'est qui voulait rajouter un mot là?
7: Ouais, c'est El Pilonos. Ouais. Il voulait savoir si tu penses que c'est normal parce qu'en Angleterre, il faut payer pour aller visiter la tombe de Lididi.
0: Ouais, c'est ce que j'ai entendu dire.
7: Et
0: ouais.
7: Je voulais savoir si tu trouvais que c'était normal.
0: Pour moi, non, parce que c'était quand même une personnalité.
7: Une grande femme.
0: Une grande femme qui a fait quand même qui a fait beaucoup. Parker.
10: Oui.
0: Si ça te dérange pas.
10: Quoi?
0: Si on te dérange, tu le dis, hein.
10: J'écoute. Je dis
0: non mais pour l'instant, vous êtes que deux à l'heure actuelle.
8: Non, j'ai Conchita aussi qu'on peut accueillir. Ah. Bonsoir.
0: Ah, Conchita.
10: Oui, allô, Gérard.
0: Ouais, Conchita.
10: Bonsoir. Moi, je voudrais apporter mon témoignage parce que.
0: Attends.
10: Oui.
8: C'est lui le chef, hein.
0: D'accord. T'appelles d'où?
10: Pardon. Je suis de Paris. J'ai 32 ans.
0: Ouais, mais je m'en fous.
10: Je suis femme de ménage au Ritz et je voudrais apporter mon témoignage.
0: Oui. J'ai pas besoin de savoir que t'as 32 ans et que t'es femme de ménage au Ritz, d'accord? Parce que ça me regarde pas du tout.
10: Non, mais
8: c'est son témoignage qui est important.
3: Ouais, elle est au Ritz. Elle travaille au Ritz.
0: Ça veut dire qui c'est qu'on a d'autre?
8: Bah, c'est tout pour l'instant.
0: Conchita, tu permets que je termine de demander à Manu si on a d'autres personnes?
10: Oui, monsieur.
0: Bon, merci. Donc, on était avec El Pironos, Parker. Et donc, Conchita, tu voulais dire. Donc,
10: Parker
0: maintenant,
10: Boule,
0: on va te.
10: Hein.
0: Ouais, Parker Boule, pardon.
10: Je tiens à le préciser quand même.
0: Ouais, ouais bon. Donc, Conchita.
10: Oui.
0: Alors.
10: Je voudrais apporter mon témoignage parce que je suis femme de ménage au Ritz. Et j'ai fait leur chambre après leur départ. J'ai découvert quand même des godes, des bouts de chinois. Et ça m'a choqué énormément. Oh.
0: C'est ça.
10: Je vous assure, monsieur.
0: Non, mais il n'y avait pas.
3: Tu t'es dû te tromper de chambre.
0: Il y avait aussi. Il y avait pas du sperme sur les draps et elle avait pas oublié quelque chose.
10: Non,
3: ça m'étonnerait.
10: J'ai envie de câlin.
0: Ça commence à bien faire ces histoires. Donc on parlait des journalistes, on parle pas de sa chambre.
10: Pardon.
0: On en a rien à foutre.
10: Je me suis trompé, monsieur.
0: Qu'est-ce que vous pouvez nous rapporter de plus que
3: non, parce qu'en fait vous étiez au Ritz, vous travaillez au Ritz depuis l'affaire.
10: Depuis l'affaire, exactement.
3: Donc vous les avez vus en fait au Ritz.
10: Bah exactement, mais on ne me croit pas apparemment. Donc
3: non, mais ça c'est bon dans la chambre, c'est personnel.
0: Non, apparemment ils ont pas dormi. Ils ont été mangés.
3: Oui,
0: donc,
3: voilà.
0: Ils ont pas dormi.
3: Bah oui. Donc, tu dis n'importe quoi,
10: manger,
3: Conchita.
10: Ils ont quand même déposé.
0: Non,
3: c'est faux. Non, parce qu'ils sont partis en voiture, donc.
0: Non, ils ont pas dormi.
10: Ah, c'est peut-être la chambre.
11: Ils ont pas dormi, ils ont couché ensemble.
0: Ils ont pas dormi. Ils ont pas dormi.
10: Mais non, ils ont pas dormi.
7: Ils ont niqué comme des bêtes.
10: Donc, avant de manger, peut-être.
0: Non, plus. Parce qu'ils sont.
3: Explique ce qui s'est passé parce qu'ils comprennent rien, les gens là.
0: Non, mais on était avec El Pirono. Ouais, donc tu voulais dire tout à l'heure qu'on a été coupé.
7: Moi, ils trouvaient qu'ils en faisaient un peu beaucoup pour une simple accident. Hein. Moi, je sais qu'un jour, il y a Sœur Marie-Thérèse, elle est tombée en mobylette, et personne n'en a parlé. Hein,
3: On parlait de la tombe et que c'était payant.
0: Voilà, on parlait de ça et justement.
3: Ça va où l'argent?
7: Est-ce que tu crois qu'il faudrait faire payer le pont de l'Alma?
0: Non, mais attends, El Pironos. Non, on va revenir là sur ce que tu disais là, ouais. Sur la, l'histoire de la tombe, parce qu'on parlait de ce qu'elle faisait quand même.
7: Bah, donc, elle est morte.
0: Ouais, ouais, non, mais,
7: elle
0: non,
7: fait plus grand chose, elle est morte.
0: Non, mais faut dire que quand même, ce qu'elle avait fait au départ. Mm-hmm. Donc à l'heure actuelle, c'est toujours, ça continue toujours les.
3: Elle fait quoi? Elle faisait quoi?
7: De quoi? Les minutes personnelles et tout ça là?
0: Ouais, y a, c'est toujours repris par quelqu'un. Hein, ça,
8: c'est un joueur de foot, non maintenant?
0: Non, non. Je sais plus, je sais pas qui c'est.
8: Mais si, c'est un joueur de foot.
0: Ouais, il me semble aussi.
3: Elle faisait quoi?
8: Ah, elle déminait, elle allait déminer, là, je sais pas trop.
3: Non,
8: mais
3: c'est David Ginola, non?
8: Ouais, voilà. Ouais.
0: Mais l'argent, d'après ce qui a été dit maintenant, c'est, ça reste à vérifier, à part, hein, c'est à prendre avec des pincettes. Donc, en principe, l'argent qu'ils ont récolté sur les tombes, pour aller, quand ils faisaient voir sa tombe, comme tu disais, là, El Pironos. Donc, apparemment, l'argent qu'ils récupèrent, c'est justement pour les associations qu'elle a fait.
7: Et moi, je sais que parce qu'en fait, là, c'était la Toussaint, c'était Halloween, donc c'était la fête des morts. Il y a des gens qui proposent de mettre la tête de Lady Di comme emblème de Halloween à la place de la citrouille.
0: Mais non, mais arrête de dire.
7: Ce que toi, t'en pensais.
0: Non, mais arrête de dire des conneries là-dessus. Arrête de dire n'importe quoi. Tu m'écoutes là?
7: C'est tout le symbole.
10: Là, c'est contre Tita. Je voulais quand même dire que je suis pas d'accord de faire payer les tombes.
0: Mais c'est en Angleterre. Là-bas, ils font ce qu'ils veulent. C'est leur problème.
10: Acheter une Mercedes neuve,
7: Est-ce qu'on pourrait avoir un ingénieur de chez Mercedes quand même pour essayer de comprendre?
0: Non, mais ça, et puis quoi encore?
7: Un mec spécialisé dans l'ABS ou je sais pas.
0: Non.
10: Gérard, qu'est-ce que t'en penses, toi?
0: Mais moi, je viens de dire ce que j'en pensais, c'est tout. Je suis pas d'accord, et c'est tout.
10: Non, mais t'as pas dit pour les journalistes.
0: Mais si, bah attends, mais tu travailles là, Conchita.
10: Bah, je viens d'arriver, Gérard.
0: Non, mais Conchita, la madame, elle est pas là, hein.
10: La
0: d'accord.
10: Madame, elle est sous le paillasson.
0: Okay. Ouais, la madame, elle est sous le paillasson, d'accord. On en a assez parlé de l'histoire des journalistes.
10: Non,
8: Gérard, ça a été dit tout à l'heure. Pourquoi, donc, s'ils font payer en Angleterre, pourquoi nous, on met pas un péage entre le début et la fin du tunnel?
7: Merci, Manu.
0: Mais ça, de manière, j'en
8: avec,
0: sais rien.
8: Tu vois, comme un truc d'autoroute, quoi. Tu payes 75 balles pour passer dessous, et voilà.
0: Non, mais ça, j'en sais rien. Ça, tu demandes ça au ministère des Transports ou à la DDE.
8: Comme ça, au moins, il pourrait refaire le pylône, quoi.
0: Mais ça y est, il a été refait. Ça n'empêche pas que tout le monde va se rendre.
8: Non, mais c'est dégueulasse. Ils mettent des fleurs, des autocollants.
0: Mais non, mais tout le monde se rend sur le lieu de l'accident à chaque fois. Donc,
7: c'est dangereux, c'est un tunnel quand même.
8: Tu y es allé, toi, ou pas?
0: Non, moi, ça m'intéresse pas du tout. Et puis, je m'en fous complètement.
7: T'en fous, toi, hein.
10: Mais tu faisais caca le long du pylône quand t'allais.
0: Et toi, tu fermes ta gueule avec par cœur. Au revoir. Hop. Tu iras sucer les boules ailleurs.
10: Pas de problème.
0: Voilà, terminé pour toi, Parker. Voilà, comme ça, ça va plus vite. Alors, quelle heure elle est?
3: Comment ça va?
0: Alors, attendez.
7: Alors.
0: Attendez.
8: Oh là, chaud, gros dossier.
0: Alors. On va demander à Anka.
7: Oh là.
0: Les questions qu'il y a sur l'internet. Alors, on en est où?
8: Tu peux parler devant ton micro quand même.
0: On en est où sur les questions?
2: Alors, déjà, ils veulent tous savoir si t'étais sous le pont de l'Alma le soir de l'accident.
0: Je viens de dire non. Non mais attends, ça fait deux questions qu'on pose.
2: Non, j'y suis pas allé.
0: Donc j'ai pas été sur même
2: pas
0: quand
2: dit que
0: l'accident.
2: Ce soir-là, tu y étais pas.
0: Bon, l'accident quand il y a eu l'accident, je n'y étais pas.
2: Non
0: mais depuis minuit 20, ça fait 20 minutes que le débat a commencé. Depuis 20 minutes, t'es en train de branler rien à foutre.
7: Donc
0: avec ton papier de merde.
2: Bah oui, mais comme
0: qu'on
2: tu
0: en a rien, on s'en fout.
2: Voilà, je suis un peu bloqué, tu vois.
0: Mais alors, mais dans ce cas-là,
8: devant ton micro, ma couille.
0: Putain, mais c'est pas vrai de travailler avec toi, hein. C'est impossible de travailler avec toi. Impossible.
2: Je peux continuer ou pas?
0: Impossible.
2: C'est impossible.
0: Ah ouais, mais pour moi, c'est impossible de travailler avec quelqu'un comme ça.
8: T'as d'autres questions, Anka, sur Internet ou tu te branles encore?
2: Oui, j'ai d'autres questions.
3: Bien.
2: C'est en rapport. Il demande si.
8: Pas de nom de jeune fille, hein. Oui. Tu te souviens, hein?
7: Ouais.
8: Voilà.
2: Il demande si la nouvelle voiture de Gérard, en fait, c'est une Fiat Uno blanche qu'on lui aurait donnée.
7: Ok, ben continue
0: à branler sur l'Internet et puis ça vaudra mieux que de dire des conneries qui tiennent pas debout, d'accord?
8: Oui.
0: Je t'ai bien dit, je t'ai bien précisé au début du débat que je ne voulais pas de saloperie
2: en attendant, on est 9448 sur Internet.
8: En plus, la blanche, la voiture, elle est grise, alors.
0: 9448.
10: Elle est métallisée ou pas?
0: Et ta sœur, elle est métallisée ou pas?
10: Ma sœur, non.
0: Bon, alors, tu la fermes,
8: elle est métallisée.
0: Tu la fermes.
10: Toi aussi.
0: Conchita.
10: C'est pas moi,
0: De toute manière, c'est toi la seule fille qu'il y a, alors quand
10: c'est un mec, il a pris une voix de nana.
0: Ouais, c'est ça. Alors, Conchita, moi,
10: c'est
0: je te dis.
10: C'est pas ma voix, hein.
0: Ouais, c'est ça, Conchita.
12: Oh là, la bassine, entre les grossesses, dindindon.
0: Qu'est-ce que c'est que ce bordel encore? C'est Christine hier, ça.
12: Savez-vous planter la chatte à la mode, à la mode? Savez-vous planter la chatte à la mode de chez nous?
0: Ouais, d'accord.
3: Ah, là, là. Un petit clin d'œil pour ton ex.
8: Elle était vraiment mieux que ta nouvelle. Bon, on peut accueillir.
12: Deux abricots, ça ressemble à quoi?
3: Une couille, une paire de couilles. Un sexe.
0: Bon, vas-y, ouais. Manu. Manu, ouais.
8: Oui, on accueille Poussy Alfayette, bonsoir.
3: Salut, Poussy.
13: Salut, Poussy. Salut, tout le monde.
0: T'appelles d'où?
13: De Vinainville.
0: La fréquence
13: 97.8. Ouais. De Vinainville.
0: Et après, Manu.
3: Attends, juste en...
8: Oui, on accueille aussi Popo Rizzi. Bonsoir.
14: Oui, bonsoir à tous.
3: Bonsoir.
14: Bonsoir Popo. C'est dur de vous choper au standard. Hein.
0: Ouais. Popo Rizzi.
14: C'est la folie.
13: C'est
14: hein,
13: dur de choper.
14: Oh oui, bonsoir Gérard. Bonsoir Popo.
0: Popo Rizzi, t'appelles d'où? La fréquence.
14: Moi j'appelle de Calinette sur Sodo. C'est 105.7.
0: Eh, je te préviens toi.
14: Oui.
0: Un conseil que je te donne, tu dis encore une connerie comme ça, je te prends même pas, je te dis au revoir tout de suite.
14: D'accord.
13: Même pas. Hein.
0: D'accord.
14: Non, mais c'est un petit hameau dans le Wisconsin, j'ai le droit quand même.
0: D'accord, alors bonne nuit, au revoir.
3: Non, mais il n'a rien dit,
0: Gérard.
14: Un petit village.
0: Ouh. Là, la fréquence.
14: Je te l'ai dit, c'est 105.7, Gérard, calme-toi.
13: Bonsoir les Calinois.
14: Voilà, bonsoir à eux.
3: On pourrait faire un petit sondage là pour essayer de faire un petit résumé de tout ce qu'on a dit déjà depuis tout à l'heure.
0: Alors,
14: on est mort de quoi?
3: Gérard, vas-y.
0: Manu. Manu,
3: oui.
0: Celui qui vient d'arriver là, Popo Rizzi.
3: Oui.
0: Tu peux lui expliquer c'est quoi le thème du débat, parce qu'apparemment il est dans les nuages celui-là.
3: C'est Lady Di, Popo Rizzi. Voilà.
0: Bah je sais pas, Manu.
12: Voilà, la bassine entre les gonzesses.
0: Bon, fil d'art, ça suffit avec ça, merci.
3: C'est pour ça.
0: Alors, avez-vous déjà entendu parler de Lady Di? Alors, 59% des gens disent qu'ils ont déjà entendu, mais En anglais seulement, ça m'étonnerait.
3: Bah non, mais elle parlait pas français, Lady Di.
0: 34% disent qu'ils l'ont seulement vu, c'était dans un bowling à l'Alma. Alors ça, c'est vraiment des sondages de merde. Alors maintenant, oui. les sondages du jeudi, on va plus les faire, ça ira encore plus vite pour moi. 20% des gens disent qu'ils étaient durs de l'entendre.
3: Non mais j'ai pas compris, répète.
0: 20% des gens disent que c'était dur. Qu'il était dur de l'entendre après l'accident. Donc, elle était morte, donc on pouvait pas l'entendre. Donc, alors, hop.
3: Mais Gérard!
0: Hop, terminé!
3: Ah bah non,
0: gars.
3: Il vient de froisser la fiche des sondages.
0: Il y a plus de sondages et c'est terminé. Allez, hop!
8: Par contre, GG, excuse-moi, j'ai un truc super important là. Tu sais que dans la semaine, on t'avait dit qu'on allait essayer de retrouver, en fait, Trevor Jones, le garde du corps de...
3: C'était le garde du corps ou le chauffeur?
14: L'amnésiaque. Les deux, là.
0: Non,
3: parce que il y en a un des deux qui
0: est... Non, le garde du corps, c'était... C'était Alpia.
8: Mais non, mais ça c'était l'amoureux, Gérard, ça c'était l'amoureux, c'était l'amant de Lady Di, ça.
0: Le garde du corps, c'est
8: le garde du corps, c'est Trevor Jones et on l'a retrouvé. Bon, tu fais bien attention parce que bon, tu vois, il parle un peu français mais pas beaucoup, donc tu vois, il parle aussi anglais, donc c'est un peu chaud. Trevor Jones.
13: Il a la mâchoire fracassée quand même. Attention.
14: Salut l'amnésiaque.
0: Ta gueule, toi. T'appelles d'où?
13: Oh! Ah, il va pas faire
0: l'alarme. Oh là là là là.
3: Attends, laissez-le parler.
8: Non, je l'ai mis tout seul. Il est tout seul.
0: T'appelles d'où?
13: Hello. May I? Am I on radio?
3: Oui, vous êtes sur Fun. Bonsoir,
0: oui,
3: Trevor.
0: Bonsoir.
3: Gérard, parle-lui, oh.
0: Hello. Bonsoir, la fréquence où vous appelez. Putain, mais oh,
3: Il est anglais.
0: Non, là, je vais pas pouvoir prendre un mec comme ça. Moi, c'est pas possible.
3: Il va pas parler. Vous parlez un peu français, Trevor?
13: Ah oui.
3: Voilà.
13: Hello.
3: Bonsoir.
0: Voilà, non, terminé, allez hop. Au revoir. Allez,
3: Gérard, attends.
0: Non,
8: on a fait des pieds et des mains.
0: Non, allez hop.
8: Pour la voir.
0: Non, j'en ai rien à foutre. Non, laisse tomber, allez. Ouais, c'est bon. Au revoir.
3: Non,
2: Gérard, on est quasiment 500 depuis qu'il est arrivé.
3: Oui, allô.
13: Mr. Cousin.
3: Oui, c'est Monsieur Cousin, oui.
0: Ta gueule, toi, PD!
8: Non, il traduit.
0: Allez, hop, terminé, au revoir. Hop, au revoir! Au revoir!
13: What?
0: Attends. Oh merde!
2: Gérard, on est deux fois plus nombreux depuis qu'il est arrivé sur IRC.
0: J'en ai rien à foutre, tu fermes ta gueule, toi, je vais dire au revoir! Hop, terminé!
3: Non, mais attends, on s'est
0: pris la tête!
13: Mais je t'ai
0: putain!
8: On s'est pris la tête, GG, faut l'écouter. C'est dans les gueules.
0: Bon, alors moi, j'arrête le débat! Putain, merde! Tu le dégages!
8: D'accord.
0: Putain,
8: Max! C'est Max,
0: j'en ai rien à foutre! C'est tout!
8: C'est la direction qui dit.
0: Moi j'en ai rien à foutre!
15: C'est peut-être pas.
0: C'est moi qui commande!
3: Ouais!
8: Et ouais, mais
0: j'en
8: bon,
0: veux pas, c'est tout.
3: Putain, mais Trevor Jones, merde.
0: J'en veux pas, et c'est tout.
8: Ça fait, content, hein.
3: Ça fait trois semaines qu'on est sur le coup.
0: J'en ai rien à foutre.
2: C'est une exclusivité mondiale.
0: Oh, ta gueule, toi.
2: Bah, écoute.
0: Quand ta gueule. Oh, putain, on peut chier avec ça, hein.
15: Il est sous mes docks, le pauvre. Bien joué.
0: Bon, allez, on envoie un disque, on reprend après.
15: Mais non, mais non.
0: Hey, les disques là.
3: Bah, deux secondes, ça arrive.
0: Ouais, ben, ça doit arriver tout de suite.
3: Bon, bon pose la question. Attendez, il va poser la prochaine question avant de lancer le disque, quand même.
15: Ouais, quand même, ce sera agréable.
0: Alors, la question, c'est comment s'est déroulé exactement l'accident. Et on se retrouve tout de suite après avec on va s'écouter Dodo Alfayet. Avec
3: répète, j'ai pas compris.
0: Dodo Alfayet avec j'ai tout perdu, ma mère Go, mon Bob et mon gosse. Et on se retrouve tout de suite après pour la suite du débat sur l'affaire Lady Di.
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17: Eh bien, gamin, il paraît que t'es une tête dans ton genre, hein.
3: Ouais, c'est pas sûr, hein.
8: Eh ben non.
0: C'est fini pour toi, Yann Carr, hein. Tu t'en vas de l'internet.
2: Alors, j'ai quand même une petite précision.
0: Non, mais moi je te dis tout de suite.
2: Non, mais attends, tu
0: permets, c'est moi qui commande, d'accord? Je viens de te dire que tu faisais plus partie des studios parce que j'ai regardé la webcam dans le bureau. Tu t'es roulé un patin avec Marco.
2: Alors, mais
0: tu
2: as continué. Tu étais en train de boire un café de fumée.
0: Non, mais je vais te dire une chose, j'ai regardé la webcam.
3: La webcam.
0: Celui qui était avec nous la semaine dernière, il y a 15 jours.
3: Qui, Mathieu?
8: Non, Julien.
3: Julien.
8: Oh, je sais pas, faudrait lui demander, je sais plus comment il s'appelle. Moi.
0: Il est là à côté.
2: Mais je crois qu'il veut plus bosser ici.
3: Il finit un truc et il veut nous rejoindre.
2: Non, pendant une semaine après.
0: Non, moi je viens de te dire que.
3: Je vais l'appeler. Oh. On vient d'écouter quoi alors là?
0: On vient de s'écouter Dodo Alfayet avec j'ai tout perdu, ma mère, mon Bob et mon gosse. Voilà.
3: Mathieu, si tu nous entends, tu peux venir rejoindre l'équipe ce soir.
0: Ah ouais, j'ai demandé à Max et il est d'accord. Donc, okay, pour toi, Anka, c'est terminé.
3: Anka, tu peux retourner au standard.
0: Même pas au standard.
2: Julie, on part si Anka part, on part aussi.
0: Eh ben.
2: Voilà, c'est écrit là.
0: Ouais, c'est écrit. Tu vas te rouler un patin dans les couloirs, j'ai plus besoin de toi dans l'équipe. Au revoir.
3: Salut Mathieu,
8: ça va bien?
3: Salut à toi, bonsoir.
8: Tu t'appelles comment? Excuse-moi.
2: Je vais rester avec lui pour lui montrer.
0: Il connaît mieux que toi le site internet. Alors,
2: bon,
0: okay.
2: Gérard, avant de partir, parce que je me sens quand même vachement concernée par ce débat, je vais simplement.
8: Ça va, excuse-moi, on se fait la bise.
2: Ajouter un truc, c'est que t'as pas traduit les dit en français.
0: Hop dehors, toi, maintenant.
3: Ça veut dire quoi, madame?
2: Ça veut dire femme morte.
0: Ben, c'est ça, t'as raison. Allez, bonne nuit.
2: Salut Mathieu, ça va?
0: Allez, au revoir.
3: Je crois qu'il veut que tu te casses.
8: Ouais, bah voilà.
0: Alors, au revoir maintenant. Hop, dehors.
18: C'est peut-être un petit peu fort pour toi, mon petit gars.
0: Non, mais attends, il connaît mieux le boulot que toi. Dehors.
2: Voilà.
15: La welcome.
0: Dehors.
3: Allez, dehors, Anka, tu te manges. Oh putain.
15: Il a vomi.
3: Non, Anka voulait lui mettre.
0: Tu te casses.
3: Anka lui a fait une petite tape amicale sur l'épaule et lui en a retourné.
15: Attends, elle a déboîté l'épaule aussi.
0: Pour s'en récupérer, El Pirogos.
3: El Pilonos.
0: El Pilonos.
15: Hombre.
0: Poussy.
15: Oui, bonsoir Fildar, bonsoir Manu, bonsoir
3: Mathieu,
15: Mathieu Mitchell.
3: Bonsoir Poussy.
8: Bonsoir
15: Thomas.
0: Et Poporis.
15: Oui, non, c'est pas Poporis, c'est Poporizzi.
0: Quoi?
15: Poporizzi.
3: Poporizzi.
0: Ouais, okay, j'ai compris. Oui. Bon, la question, vous l'avez entendue, donc j'arrête.
15: Non.
0: Qui
15: glousse.
0: Bon, toi,
15: Il y a de la dinde.
0: Bon, Manu, tu m'attrapes le. Tu m'attrapes Poporis.
3: Il est de retour.
19: Monsieur Cruzan. Monsieur Cruzan. C'est Monsieur Jones on the phone. Are you here? Monsieur Cruzan.
0: Merde à toi, je t'emmerde.
19: Non,
3: mais attends, c'est très mort.
0: J'en ai rien à foutre, il se tire.
19: I have some
0: Manu, tu me retires ça de l'antenne, s'il te
19: plaît.
8: J'ose pas, tu vois, ça me fait.
0: Tu me retires ça de l'antenne, s'il te plaît, je ne continuerai pas le débat.
19: Je peux parler pas bien.
0: Non.
8: Tu vois, on fait des efforts.
19: Parce que je français mal, mais.
0: Moi je m'en fous, on va le laisser parler tout le long du débat.
3: Est-ce que vous avez un truc à dire sur Diana, Trevor? Rapidement, parce que
8: ouais.
3: Gérard doit faire son débat.
19: Ah oui, je veux dire des choses sur
0: Gérard, j'en ai rien à foutre, je n'en veux pas sur l'antenne.
19: Mais pour...
0: Je n'en veux pas sur l'antenne.
19: Monsieur Cuisin.
0: Je n'en veux pas sur l'antenne.
19: Monsieur Cuisin.
0: À trois, je me tire. Merci. Et tu lui dis au revoir complètement, je ne le veux plus sur l'antenne.
8: Ok.
0: Voilà. Alors.
3: Monsieur Cuisin.
0: Ouais, bah, toi, tu fermes ta gueule.
3: J'ai pas dit ton nom, j'ai dit Cuisin.
0: Ouais, ouais.
19: Monsieur Donc, Cuisin. T'as bien fait de le virer, Gérard. C'est un
0: légume. Alors. La question avant le disque, parce qu'il y en a qui n'ont pas compris,
19: ouais.
0: C'est comment s'est déroulé exactement l'accident. Et on va demander à Poporizzi, là, je sais pas quoi. Là.
19: Oui, Gérard, bah, de par mon métier, parce que je suis un paparazzi, toi tu appelles ça paparazzite, mais c'est paparazzi, hein, le terme technique, bah, j'ai pu tirer quelques photos en fait du carnage, hein, on peut appeler ça comme ça. Il y avait des morceaux de chair partout, hein,
7: la boucherie,
19: sang,
7: ouais.
19: Du sang princier un petit peu sur les pavés, un petit peu partout. Et donc, bon, les photos sont un peu floues, mais ce que j'ai vu, Gérard, je ne vais pas te choquer, hein.
0: Non, mais dis,
3: sauf t'as pas dit, hein.
19: Non, mais c'était, ça ressemblait à une fellation, si tu veux, hein.
0: Ouais, fous-toi bien de la gueule du monde, toi.
19: Bah écoute, et même, il paraît que ces derniers mots, c'était, bah tu préviens quand tu craches.
0: Ouais, bah moi je te préviens que je te dis au revoir.
19: Non,
0: mais moi je te dis au revoir.
19: Gérard,
0: je te dis au revoir.
19: J'ai mes sources.
0: Je te dis au revoir. Voilà.
8: Ça y est.
0: Hop.
8: Par contre, GG, on a quelqu'un qui voulait réagir, donc on accueille Monsieur Mazur, bonsoir.
20: Oui, bonsoir Monsieur Gérard, c'est Monsieur Mazur au téléphone.
3: Bonsoir Monsieur Mazur,
20: bonsoir.
7: Bonsoir.
20: Comment allez-vous Monsieur Gérard? C'est un plaisir de vous réentendre.
0: Ouais, ben moi ça me fait pas plaisir parce que vous avez encore saccagé le débat comme d'habitude.
20: Bon, écoutez, non, ça s'est très bien passé.
0: De toute manière, je vous laisse que une demi-heure d'antenne, pas plus. Hein,
20: absolument, je suis d'accord.
0: Donc, la question, vous l'avez
3: devant
0: entendu.
3: Devant ton micro, Gérard, merci.
0: Vous avez entendu la question?
20: Mais absolument pas, j'étais au standard, monsieur Gérard. Écoutez,
0: alors, comment s'est déroulé l'accident? Et je demandais à monsieur Pouzzi.
21: Poporodi.
0: Non!
21: Non, Pouzzi.
7: Alors, Pouzzi Alfayette, s'il te plaît.
0: Pouzzi, j'en ai rien à foutre.
21: Ok. Bah écoute, les conditions de l'accident, moi j'aurais entendu dire qu'il y a quelqu'un qui a laissé un morceau d'acajou. Sous le pont de l'Alma, près d'un poteau, un bidon nul.
0: Bon, et Pouzzi, au revoir.
21: Et qu'il avait une
0: au
21: voiture.
0: Revoir. Au revoir. Allez hop, terminé. Et tu lui dis au revoir, terminé. Comme ça va aller plus vite avec moi. Ça va aller plus vite, hein, ce soir. Celui qui s'amuse avec ça est prié d'arrêter. Merci.
8: C'est vrai, c'est très lourd.
22: Dindadon.
0: Ouais, bah on s'en fout de celle-là.
21: Hop, là,
0: ouais, Manu.
8: Je voulais accueillir Madame Paul. Bonsoir.
23: Oui, bonsoir.
21: Bonsoir, madame.
23: Bonsoir tout le monde.
3: Bonsoir,
23: bonsoir Gérard, bonsoir Manu, bonsoir.
0: T'appelles d'où?
8: Bonsoir madame.
23: Bonsoir. Bonsoir mes potes.
0: T'appelles d'où?
23: J'appelle de Ris-Orangis.
0: 101.9. Putain, mais quand je demande t'appelles d'où, tu peux me donner la fréquence, ça m'évitera de
3: Ah, tu le sais, t'as fait les marchés.
0: Qui c'est qui nous reste?
23: C'est ta mémoire, tu devrais me remercier.
0: Toi, tu commences à te la fermer parce que tout à l'heure, tu as retourné d'où que tu deviens.
21: T'as compris la macrène?
0: Elle est pironos.
3: Elle est pironos.
0: Elle est pironos. Alors, elle est pironos, bah tiens à toi alors.
21: Elle est pironos, bah moi il
0: est pironos. Attends. Je répète pour Madame Paul et Monsieur Mazur la question.
23: Merci.
0: C'est comment s'est déroulé exactement l'accident? Donc, elle est pironos.
21: Alors, moi j'ai entendu dire que le gars qui conduisait, là, les chauffeurs, il avait consommé des produits.
23: Il avait mangé des croustilles chauds, ouais.
21: Tout à fait. Pas frais, plus de l'alcool, plus des médicaments, et que y avait du sexe à l'arrière, et que bah ça, tu sais, c'est cocktail, hein.
0: Non, mais
21: si,
0: ça.
21: Si, c'est explosif à chaque fois, c'est boum, hein.
0: Bon, on verra.
21: Bah forcément, hein, quand tu sais bien comment ça
0: Madame
21: se passe.
0: Madame Paul.
23: Oui. Ça reste un mystère. Moi, je m'en tiens à ce qui a été édité dans les journaux et ce qui a été dit à la télévision. Alors, il y a les paparazzites, mais bon, ils ont été acquittés. Ils ont
21: perdu
23: la bagnole. Moi, je pense que c'est un suicide.
0: Je peux signaler d'une chose que celui qui s'amuse avec la radio derrière est prié d'arrêter parce que ça me gonfle. Sérieusement.
3: On a trouvé le problème, c'est un problème de standard. Ah.
8: Je peux accueillir quelqu'un vite fait entre temps. On accueille Lady Lespousse. Bonsoir.
24: Et si je t'avais dit combien je t'aimais mon frère? 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
0: Okay.
24: Bonjour.
0: Ça te dérangerait de dire bonsoir que de dire des conneries?
24: Ah, je suis à l'antenne.
0: Oui, tu es à l'antenne.
24: Salut Gérard, salut tout le monde.
20: Oui, bonsoir monsieur NTM.
24: Bonsoir.
0: T'appelles d'où?
24: J'appelle de Saint-Denis.
0: 101.9.
24: Et j'ai trop une boîte de l'escar.
21: Ouais. C'est clair.
0: Toi, tu vas commencer à te calmer parce que sinon je vais te dire au revoir tout de suite, toi. Ça va aller vite là.
24: Très bien, très bien.
3: Okay. Gérard, justement, avant qu'on continue, il y a Mathieu qui est m'amené en fait des petits sondages très très intéressants, et là pour une fois pas des conneries. Donc il y a une question qui a été posée: que doit-on faire quand les paparazzi vous traquent comme les Didi? Donc 73% des gens répondent qu'il faut mieux se cacher. 31% demande ce que tu ferais toi.
0: Non mais attends, tu vas pas dire que c'est Mathieu parce que t'as demandé la feuille à Manu, donc alors pour l'instant tu fermes ta gueule.
3: Mais non.
0: Non mais là tu
3: Mathieu, c'est bien toi qui viens de l'année.
0: Non. Parce que c'est Manu qui
3: se... parce que Mathieu l'avait mise là.
0: Non, je suis désolé. Donc j'en ai rien à foutre, Madame Paul.
3: Depuis qu'il a une voiture, c'est
0: Madame
3: un beau gosse.
0: Madame Paul. Madame Paul.
3: 17% me demande si t'aimerais être un paparazzo.
0: Ta gueule.
23: Mais moi, le sondage de Fildar m'intéresse.
0: Aussi, ouais, mais moi, le sondage, il m'intéresse pas. Tu réponds à la question, Madame Paul, ou je te dis au revoir.
23: Pas grave, t'écoutes pas, nous, ça nous intéresse.
0: Bon, alors, Madame Paul, au revoir, allez hop.
21: À mon avis, ces caisses, elles fonctionnent au charbon.
0: Allez hop, terminé, celle-là. Enculette, ouais, pétasse.
8: Madame Paul, ok.
0: Voilà. Alors, il a dit, je sais pas quoi, là.
21: Ouais, laisse pousser. J'ai pas trop entendu ta question, Gérard.
0: Comment s'est déroulé exactement l'accident? Et avant,
8: 29% des gens pensent qu'il faut coucher avec eux pour être tranquille.
0: Et 50% dit que tu fermes ta gueule, toi, espèce de gros con.
8: Je voulais juste continuer.
0: Tu fermes ta gueule.
8: D'accord.
21: Ça peut être intéressant.
0: Mathieu,
1: ouais. Ouais, sur internet, j'ai une supposition de Raynor qui dit comme quoi la Mercedes aurait dérapé sur un chargement de yaourt abandonné au milieu de la route. Alors, je sais pas.
0: Non, mais ça, c'est des conneries. Donc,
3: Mathieu,
0: c'est
3: bon. Mathieu, limite quand même. Mathieu, limite. Hein.
0: Ouais. Non, mais c'est bon.
3: Heureusement que t'es nouveau.
0: On s'en fout. De manière, il y a 15 jours, il avait fait du bon boulot sur le débat des catastrophes.
3: Alors, comment a lieu cet accident? On va avancer un peu.
0: Lady.
21: Écoute, moi je pense qu'ils ont bu un petit coup de trop et puis que voilà, ils se sont pris un pylône, quoi. Moi, je te l'avais dit, hein. Et c'est comme ça que ça s'est passé, pas autrement, quoi.
0: Monsieur Mazur.
20: Oui, ben écoutez, à mon goût, je pense que c'est une vitesse excessive qui est mise en cause, bien entendu, parce que d'après les informations que j'ai eues, personnellement, ils roulaient à plus de 80 à l'heure, ce qui est quand même assez excessif. Je vous rappelle que la limitation de vitesse en milieu urbain est limitée à 50 à l'heure.
0: Bon. Alors, les causes de l'accident exact, pour l'instant, tout le monde après apparemment a dit comment que ça s'était déroulé, mais donc
21: et toi?
0: En fin de compte, ce qui... Oh là là là là, le Larsen. Okay, c'est grave de chez grave. Donc les causes exactes de l'accident, donc on a tout le monde a à peu près dit que c'était d'après ce qu'avait été dit, donc comme Monsieur Mazur disait, donc c'est une vitesse excessive, ça c'est vrai, mais pas 80 km/h et pas comme Monsieur Mazur disait, mais un peu plus. Et pour dire une chose, que d'après les rapports d'autopsie, les rapports d'alcootest faits sur le chauffeur, roulait avec plus de 2,8 g d'alcool dans le sang. Donc apparemment c'est tout ce qu'on a pu savoir de
3: ça. Et toi, à 2,8 g, tu tiens ou pas?
0: Toi, déjà.
3: Toi, t'as quand même une barrigue.
0: Non,
3: tu,
0: mais même déjà, je dis
3: une chose. D'une main, il paraît. Ouais.
0: À 2,8 g, tu peux pas contrôler ta voiture déjà. Pour
3: mais comment on peut se prendre un pylône qui... Excuse-moi, mais à 2,8 g, tu peux contrôler ta connerie ou pas?
0: Toi, à 2,8 g, tu peux contourner ta salope. Manu, tu voulais rajouter quoi?
8: Non, je voulais, parce que moi, franchement, dans ce truc-là, si je peux me permettre, ce que j'ai pas compris, c'est comment on peut se prendre un pylône quand c'est tout droit. Même si on va à 600, tu vois, quand c'est tout droit, c'est tout droit.
3: T'as une super caisse pour la 600, toi.
0: Ouais, non, mais attends, déjà, fallait voir déjà dans l'état que la bagnole, ils l'ont retiré, hein. Parce que, vu.
21: Mais fallait voir l'état du chauffeur surtout.
0: Ouais, mais il était à, comme je viens de dire, il avait 2,8 g d'alcool et la bagnole elle était carrément pliée.
21: Hein.
0: Ouais,
21: non, mais avec
0: 2,8 g d'alcool dans le sang, de manière il pouvait pas contrôler.
3: Mais comment
0: la
3: ça se fait qu'il l'ait laissé conduire s'il avait 2,8 g? Ça se voit quand même quand toi t'es bourré, on le voit.
0: Ouais, de manière ça se voit, de manière donc, tu vois tout de suite.
3: C'est bon, vas-y, je l'ai coupé, vas-y.
0: Donc de manière à 2,8 g, de toute manière à la vitesse qu'il allait, il pouvait pas contrôler la voiture.
3: Mais pourquoi ils l'ont laissé conduire?
0: Mais
3: pourquoi?
0: Mais de manière comme ça.
3: Mais pourquoi? C'est ça la question.
0: Merde, ta gueule un peu avec tes pourquoi, tu me fais chier.
3: Alors vas-y.
0: D'accord.
3: Bah oui.
0: Donc de toute manière, il était déjà pas au restaurant quand ça s'est passé parce que
3: il
0: lui.
3: Il était où?
0: Bah il était parti ailleurs, donc
3: ils l'ont rappelé
0: au moment de
3: et
0: partir.
3: Pourquoi
0: c'est de là que l'accident est venu après, c'est tout.
3: Ils l'ont laissé conduire?
0: Mais merde, avec ta gueule, avec tes pourquoi, tu me fais chier, puis c'est tout. Alors tu fermes ta gueule maintenant avec tes pourquoi, tu m'emmerdes.
3: Genre imagine, t'as les Didi et Dodi qui sont derrière, ils voient bien que devant, le mec qui conduit, il est bourré, quoi.
0: Mais tu peux pas le savoir.
3: Mais si, tu peux le savoir, il est là.
8: Non mais Gérard, le truc, c'est que bon, ils avaient quand même une grosse voiture, une Mercedes pour pas citer la marque.
0: Ouais, mais
8: tu te plantes pas avec une Mercedes, 14, d'accord, tu te prends le pion.
0: Mais AR14, à ton merde, espèce de gros con.
8: Ah pardon, non, je disais ça
0: d'accord.
8: Comme ça, c'est un
0: alors
8: exemple.
0: Tu fermes ta gueule, être... espèce de gros con.
8: Mais tu une Clio ou ce que tu
3: non,
8: veux.
3: Non, attends, c'est une GTL. Oh,
0: allez, ta gueule.
3: Ça envoie ça, si
0: et toi, tu fermes ta gueule. Des questions hier, c'est parce que vous me faites chier là tous les deux.
1: Bah, une super question, bah là c'est très grave, c'est une rumeur comme quoi Mercedes en fait aurait fait exprès donc d'exploser les Didi.
0: Non, de toute manière.
8: Tu peux pas dire ça, Mathieu.
0: Donc voilà.
3: Gaffe, Mathieu, t'es
0: voilà,
3: nouveau, mais tout. Vas-y mollo quand même.
1: Ok, d'accord.
0: C'est tout ce qu'on peut.
3: On n'est pas couvert.
0: C'est tout ce qu'on peut dire de ce qui se passe, comment que c'est déroulé l'accident.
3: Donc ça viendrait.
8: C'est
3: rare. Ça... Vas-y,
8: c'est le pylône, la Merco, le chauffeur ou toi?
0: Merde.
3: Non, voilà. Mais donc c'est le chauffeur en fait. Non, toi, tu penses que c'est le chauffeur parce qu'il était ivre.
0: C'est de la faute du chauffeur, c'est tout.
3: Donc c'est pas de la faute d'éléments extérieurs.
0: Il pouvait pas contrôler sa voiture, c'est tout. On va pas s'éterniser sur ça.
8: Mais y a pas à la contrôler, c'est une ligne droite, Gérard.
0: Mais attends, mais comment ça même sur une ligne droite, de manière tu peux pas contrôler sa voiture, il peut pas contrôler sa bagnole et c'est tout.
21: Ça ressemble à un attentat kamikaze quand même.
0: Oh là là, putain. Une petite chier là.
3: Attends, il y a quelqu'un de la sécurité, excusez-nous, qui rentre.
4: Bonsoir.
5: Une voiture qui est en train de se faire
8: déconner,
5: je sais pas qui elle est.
3: Ah, c'est quoi?
8: Ah, c'est quoi comme voiture?
5: Pardon?
8: C'est
5: une R14.
8: Une
5: R14. Qu'est-ce que
0: c'est?
5: Elle
0: se fait des conneries, ça encore.
21: C'est quoi la plaque?
0: Mais ta gueule!
5: Il y a une R14 qui est en train de se faire déconner.
0: Non, c'est des conneries.
21: Balancez la plaque.
0: Tout à l'heure, j'ai balancé, toi, tu
3: l'as. Merci beaucoup.
8: La plaque, elle est dans sa jambe.
1: Quand je suis arrivé, elle était dans le haut, là. C'est du sérieux.
0: Ladi!
21: Ouais.
0: C'est toi qui viens de sortir des conneries
21: pas
0: comme ça
21: tout, pas. Non, c'est pas le genre.
0: C'est qui?
8: Que quoi? Qui a dit quoi? Ah.
0: C'est bien, Pildar.
3: C'est pas moi.
0: Non, mais c'est bien tes conneries.
8: Ah, c'est bien. Bon, il y a les secours qui arrivent, c'est bon, il y a pas de problème.
0: C'est bien tes conneries, hein. D'accord.
21: Bien, bien.
0: Bon. Question IRC avant.
3: Matthews.
1: Une question, est-ce que si elle s'était pris un autre pylône, ça aurait été pareil?
0: Pareil. Oh, ouais.
3: Mais c'est pas moi, c'est les auditeurs, ils respirent comme des bœufs.
0: Bon, tu me les calmes un peu là.
1: Elle s'est pris quand même le 13ème pylône.
0: Ouais, mais justement, on va en parler, mais ça, de manière.
3: Il n'y a pas un signe, Gérard?
1: Ouais, superstition, tout ça.
0: Non, mais ça, de manière, comme on vient de dire, il roule à plus de 2 grammes huit d'alcool, tu peux pas contrôler le truc. Il pouvait pas contrôler sa voiture, et je comprends pas pourquoi qu'ils l'ont laissé conduire.
8: Toi, par exemple, en camion, quand t'étais à 6 grammes, tu contrôlais?
0: Bah attends, même
8: à part
0: camion.
8: Quand il y avait de la neige, mais bon.
0: Mais à 6 grammes, attends, espèce de connard, bah.
3: Non, mais il a mis des skis sous les roues.
0: Vous me faites chier avec vos conneries. Bon. Est-ce
8: je peux accueillir juste une auditrice vite fait, excusez-moi tout le monde, on accueille Cosette, bonsoir.
3: Bonsoir.
6: Oui, bonsoir, Gérard.
9: Bonsoir, Madame Cosette.
6: Est-ce que je pourrais réagir?
0: Oui. Fréquence?
6: Ma fréquence, 103.9.
21: Ville. Ah,
3: ta fréquence sexuelle, c'est quoi, putain?
6: Sexuelle, c'est 380 degrés.
3: D'accord.
0: Okay, bon, Fildar, tes questions, tu fermes ta gueule et puis c'est tout. Cosette.
6: Donc, je voudrais réagir parce qu'en fait, le père d'Al-Fayed, il a dit que c'était un assassinat. Parce que c'est vrai que quand une voiture, elle va tout droit, et ben, c'est vrai que c'est difficile de se planter, même si t'es bourré. Donc, en fait, ça a été organisé, ça a été un assassinat, en fait. C'est ce que pense le père d'Al-Fayed.
0: Ouais, mais ça, c'est ce qu'ils pensent eux. Mais de toute manière, par rapport, vu l'état de la bagnole, de toute manière, l'expertise, on sait pas ce que ça a donné, l'expertise de la voiture.
3: Je crois que ça a été un peu caché, d'ailleurs.
0: Mais oui, mais justement.
6: Exactement,
0: c'est ce qu'on disait, donc les journalistes en ont dit trop, mais ils n'ont pas dit exactement après comment que ça s'était déroulé.
3: Non, parce que justement,
6: c'est caché.
0: Ça a été vite, pour moi, personnellement, je réponds tout de suite à sa question. Pour moi,
3: je voulais ajouter un truc par rapport à ce que tu allais dire, c'est que la police, en fait, ou ceux qui ont fait l'expertise de la voiture, ils n'ont pas dit les vraies raisons de l'accident.
9: Ouais, attendez, les gars, si je peux me permettre, vous oubliez un truc.
0: C'est qui?
9: Attends, c'est El Pilonos, j'ai perdu mon accent, mais c'est toujours moi. C'est secret défense, tout ça, les gars.
3: C'est ce que j'allais dire,
0: ce qu'il faut dire, c'est que ça a été vite bouclé en moins de deux, parce que à l'heure actuelle, on ne sait toujours pas l'expertise de la bagnole. D'après ce qui a été dit, le chauffeur n'avait pas 2,8 grammes comme tout le monde l'avait dit, mais moins. Il avait un gramme,
9: plus.
6: Je pense que c'est la voiture blanche quand même d'à côté. Hein.
0: Non, mais ça, pour l'instant, de toute manière, on ne sait pas. Bon, l'a dit, au revoir. Allez hop.
9: C'est pas moi.
0: Allez, terminé,
3: c'est pas lui, Gérard.
0: Je m'en fous.
3: Bah moi, je m'en fous pas. Je vire pas des innocents.
0: Ouais, moi, tu le vires, c'est tout. C'est moi qui commande.
3: Et Gérard, il paraît qu'en fait, la carcasse en fait qui reste de la Mercedes, elle est encore dans une fourrière à Paris. Enfin, dans un endroit à Paris.
0: Ouais, mais ça.
8: Il paraît que quelqu'un est venu récupérer des pièces de cette voiture pour une R14 grise.
0: Bon, Manu, tu m'emmerdes avec ça. Maintenant, tu fermes ta gueule, tu fais ton boulot, gros con.
8: C'est mes sources.
0: Non, d'accord.
1: Bah, y a un truc qui ressemble quand même. Il y a Starsky là sur le net.
0: Si c'est l'histoire de ma bagnole, c'est pas la peine, j'en ai marre.
1: Comme quoi, il y aurait une vente aux enchères de morceaux de la Mercedes.
0: Non, non, c'est faux.
3: Non, mais il paraît qu'elle est dans, donc dans un endroit à Paris.
0: Non,
3: dans
0: mais
3: une
0: ça,
3: fourrière
0: on,
3: à Paris.
0: On ne sait pas où
3: mais
0: qu'elle
3: oui,
0: est.
3: Mais il paraît, donc c'est pour
0: non,
3: ça que je dis.
0: Ça, ça, tout le monde peut dire qu'elle est, qu'elle est dans Paris. On ne sait pas où. Et de manière, ça a été vite bouclé. Donc cette histoire-là,
3: il la cache. Pourquoi il la cache?
0: Parce qu'ils ont voulu boucler l'affaire vite fait, comme Cosette a disait. De manière, on ne sait pas l'expertise exacte de la voiture.
3: C'est quand même bizarre. C'est quand même bizarre.
8: Une info, une vraie, c'est que le chauffeur qui les a conduits, c'est pas leur chauffeur officiel.
24: Ouais.
8: En fait, c'était un remplaçant, c'est ça?
0: Non, c'était
24: Cousin.
0: Oh! Putain, mais merde!
24: Je sais où le voiture se trouve.
8: Ah, monsieur Trevor, elle est où la voiture?
3: Ça peut être intéressant.
24: Monsieur Emmanuel m'a rappelé.
0: Hop, terminé, je me tire.
3: Mais non, Gérard, deux secondes.
0: Tu me vires! Manège, tu me retires de l'antenne! Et tu lui as raccroché les
3: cheveux.
0: Je ne veux plus sur l'antenne.
3: Bah d'accord.
0: Clair, net, précis.
3: C'est okay, con,
0: sinon je me tire.
3: Il savait où était la voiture, merde.
0: J'en ai rien à foutre.
3: Alors, est-ce qu'il peut te le dire hors antenne, Manu, monsieur Trevor?
0: Je veux pas le savoir. De manière, je réponds à Cosette, comme tout le monde. Oui.
23: Je voudrais dire aussi que le père d'Alfayette a proposé une grosse somme d'argent pour retrouver.
24: Ouais.
0: Ouais, pour retrouver la fameuse voiture
23: blanche.
0: Exactement. Ouais, mais ça, pour l'instant, comme personne ne sait exactement. Ouais. Comment que ça s'est déroulé? Parce que sur la carrosserie de la bagnole, bon, c'est vrai qu'il y a toujours encore cette histoire qui est bizarre.
23: Il y a un doute, hein.
0: Il y a un doute, il y a toujours.
8: Par contre, Gérard, donc, moi, je viens de reprendre, monsieur Trevor,
3: Jones,
8: en antenne, donc. Mais bon, tu vois, j'ai du mal à le croire. Il me dit que l'épave de la voiture serait dans une cave cité Carnot, donc bon.
24: Impossible.
0: Manu, tu fermes ta gueule parce que tu...
8: J'y crois
0: moi,
8: pas.
0: Moi, je vais te dire une chose, ça me fait pas rire du tout avec tes conneries, d'accord? Alors maintenant, tu vas fermer ta gueule pour une bonne fois pour toutes. Ça jusqu'à la fin du débat.
8: Voilà. Foutu, plus.
0: Tu vas t'occuper.
24: Votre gueule, monsieur Manu, votre gueule.
0: Eh, monsieur Mazur, vous restez poli, sinon je vous dis bonne nuit, vous.
24: Absolument, je parlais à monsieur Manu, je prenais votre défense, monsieur.
0: Bon, alors,
24: votre gueule, monsieur Manu.
0: Alors, pour finir avec cette histoire de comment s'est déroulé l'accident, donc, comme Cosette disait, le père de...
3: Dodi,
0: donc donne une grosse récompense pour retrouver cette fameuse voiture blanche qui,
3: soi-disant,
0: est à l'origine de l'accident.
3: Peut-être.
0: Bon,
3: ouais.
8: Mais c'est que des soi-disant, c'est chiant, on sait rien
0: ouais,
8: en fait.
0: Mais on sait rien pour.
3: C'est l'enquête.
0: Non, mais l'enquête, elle est bouclée parce qu'on n'en entend plus parler à l'heure actuelle. Donc l'enquête, elle est bouclée.
3: C'est quoi la conclusion?
0: Attendez.
1: Ouais, il y a Dierdal Lada là sur le net qui dit comme quoi la trace blanche, ça serait peut-être une trace de sperme.
0: Mais non, mais c'est des conneries encore.
8: Mathieu, là, ça fait trois mois quand même.
1: Je connais pas trop.
23: Oui, je pense quand même qu'il y a de la mafia derrière tout ça.
3: Mais c'est sûr.
0: Non, mais ouais.
3: On parle de la mafia.
0: C'est qui?
3: On parle de la mafia nantaroise.
0: Ta gueule, toi, espèce de putain!
3: Mais quoi? Monsieur putain, s'il vous plaît.
24: Monsieur, ouais.
0: Tu vas fermer ta gueule un peu, là, maintenant.
23: Tu m'as insulté, Gérard.
0: C'est pas moi, c'est Fildar. C'est qui, là, qui parle?
24: C'est El Pilonos.
0: Ouais.
24: On parle de mafia et de magouille. Il faut quand même savoir, tu parles de grosses sommes d'argent, que le père de Alfayed, il vient quand même de s'acheter un club de foot en Angleterre.
0: Non, non, mais attends, c'est pas
24: comme
0: moi qu'on parle.
24: Hasard,
0: non, non, mais attends, El Pirao.
24: Attends, laisse-moi finir. Et que comme par hasard, l'entraîneur, c'est Jean Tigana et c'est un Français. Comme par hasard.
0: Non, non, mais attends, c'est Cosette qui disait ça.
24: Non, mais comme
23: non, mais
24: par
23: c'est
24: hasard.
23: Pas vrai,
24: comme
23: pas un...
0: Mais non, mais c'est faux
23: c'est
0: alors.
23: C'est faux, hein.
24: Mais non, je.
0: C'est faux.
24: Oui, c'est-à-dire, ça a fait beaucoup de coïncidences.
0: Non, non, non. Non, mais ce qu'il y a, et on va pas s'éterniser sur cette question-là parce que. Sinon
23: t'as
0: on va plus avancer. Donc pour en terminer,
24: il y a une histoire de blanchiment de cash.
0: Bon, allez, au revoir toi. Allez, hop, terminé. Hop, oh.
8: Hop là, El Pilonos.
4: Mon et premier est une mythe. Mon deuxième est Téhéran. Mon tout est un président de la République mort.
8: Ah, merci Ramzi. GG, on peut accueillir quelqu'un vite fait?
0: Pas de problème. Si c'est l'autre, c'est pas la peine.
8: Ah non, c'est pas l'autre, c'est Lady Dianal.
0: Bonsoir. Quoi?
8: Lady Dianal.
10: Bonsoir.
24: Bonsoir, madame Anal.
10: Bonsoir, monsieur Mazur. Bonsoir, Gérard. Bonsoir,
0: vous appelez d'où?
10: Elle
0: ne
10: dit même pas
0: 9.
10: Bonsoir, bonsoir à moi. Bonsoir, Fildar. Bonsoir, tout le monde.
0: Bonsoir. 103 quoi?
24: C'est monsieur Mazur.
0: Oh là là, monsieur Mazur, s'il vous plaît, merde!
10: Gérard?
0: Oui,
10: est-ce que tu pourrais dire à Anal de me dire bonsoir parce qu'elle m'a oublié?
0: Elle a dit Anal, t'as oublié.
10: Bonsoir, ma chérie, mais j'ai oublié ton prénom.
23: Cosette.
0: T'appelles d'où?
10: 103.8.
0: Tout à l'heure c'était 103.9, maintenant c'est
3: 103. Bah oui, mais ça change,
10: c'est
3: pas...
10: C'est Anal qui parle, c'est pas Cosette, hein.
0: Ouais, non, mais je demande à Anal, justement, sa fréquence.
10: 103.8.
0: D'accord. Bon, alors, pour en finir avec cette histoire, parce qu'on va...
3: Ah ouais, hein, parce que là, c'est lourd.
10: Oui,
3: hein.
0: Comme Cosette m'a dit que... comme c'est elle qui avait lancé le débat, le truc là-dessus. Donc, en fin de compte, on ne sait toujours pas ce qui s'est passé, s'ils ont retrouvé la fameuse voiture blanche. Et d'après ce que El Pironos là, nous disait, que soi-disant que les journalistes étaient blanchis, à mon avis, je sais pas, parce qu'il y a eu quand même beaucoup de...
23: Il y a des doutes, hein.
0: Il y a eu beaucoup de trucs qui ont été...
11: Franchement, je pense qu'on saura jamais, moi, Gégé. Hein.
0: Non, mais ça, de toute manière, tu le sauras pas. Alors,
11: c'est la mafia nanterroise.
0: Bon, ta gueule, toi, tu me fais chier.
23: Question suivante, s'il te plaît.
0: Alors, ouais, mais peut-être... Ah ouais, mais ouais, on va passer à l'autre. Uh-huh. À votre avis,
11: qu'est-ce qu'il y avait ? Pourquoi ? C'est quoi le problème ?
0: Ben non, la Diana, elle a pas répondu, elle.
11: Ah, t'as quelque chose à rajouter, Lady Anal ?
23: Non, pas du tout, Lady Dianal.
11: Pardon, Lady Dianal.
0: Donc, tu voulais rien rajouter d'autre à ce que Cosette avait...
23: Oh non, je pense que t'as fait le tour de la question, mais moi, je vois plus un complot de la reine, mais...
0: Non, mais ça, on pense...
11: Ça,
0: tout
11: on
0: monde,
11: en parlera tout à l'heure. Hein.
0: Tout le monde pense que...
23: On va pas y revenir. Hein.
0: Tout le monde pense qu'il y a eu quelque chose, mais bon, on ne sait pas. Hein.
23: Parce que oui, il paraît qu'elle est enceinte, en plus.
0: D'après ce qu'elle t'a dit. Hein, mais...
11: Après, j'ai l'écho de Gérard, oui.
0: C'est ça. Mais ça, tout ça, c'est des conneries. Donc, à votre avis, comment les gens ont réagi après la nouvelle, là. Donc, on va demander à
11: la nouvelle, c'est-à-dire la mort, enfin, ouais. L'accident.
0: Bah ouais, la nouvelle.
11: En fait, quand on a appris l'accident, on savait pas encore qu'elle était morte.
0: Ouais. Non, non. Mmh. Non, mais ça, on va.
23: On savait pas que c'était elle, en fait, au début.
0: Ah ouais, mais si tout le monde le savait, parce que tout le monde l'avait repéré, parce que comme Cosette a disait, fallait voir aussi tous les journalistes qui l'ont suivi après, hein.
23: Ah bah non, oui, mais c'était pour avoir un gros média, hein.
0: Bah ouais, mais ça, ils ont voulu aller un peu trop loin sur la vie privée de la Didi, hein.
23: Ouais, mais les sauveteurs, quand ils sont arrivés, ils savaient pas que c'était elle.
0: Bah apparemment si, hein.
23: Ah si,
0: bah si, parce que ils l'ont suivi dès qu'ils sont qu'est-ce que c'est que ce bordel là? Putain, mais ça commence à bien faire ces conneries là.
23: Gérard,
0: ouais.
23: Moi je voudrais répondre à cette question parce que.
0: C'est qui? Ah, mais merde! Putain, mais. Mais vous êtes deux pédés là, vous allez me saboter le débat ce soir ou quoi?
11: On a rien fait, Gégé.
0: Bon, allez, tu me vires l'a dit, là, de 101.9, là.
24: Non, c'est pas moi, Gérard.
0: Terminé,
24: c'est
0: au revoir. Au revoir.
11: Allez. Ça y est, il est parti.
0: Alors, qui c'est qui voulait rajouter une chose, là, sur la question, là?
23: Alors, moi, je voudrais répondre à la question.
0: Qui?
23: C'est Cosette. Lorsque j'ai entendu à la radio, j'étais effectivement dans ma voiture en train de revenir de mes vacances de l'Espagne. Mmh. Et j'ai entendu, donc c'était le 31 août.
0: Fidar, s'il te plaît,
11: c'est pas moi, couplé Manu, mais mec la meuf.
23: Et donc j'ai entendu effectivement qu'elle venait d'avoir un accident. Mmh. Et lorsque je l'ai entendu, ça m'a fait un choc. Mmh. Que j'ai failli me prendre la voiture d'en face et j'ai eu de la chance quand même. Hein.
0: Ah, tu veux déjà réagir, à votre avis, comment les gens ont réagi après la nouvelle?
23: Moi j'ai réagi comme ça.
0: Ah d'accord, je croyais que tu voulais réagir, tu voulais rajouter quelque chose sur la question 3, c'est pour ça que...
23: Ah, non, elle est passée cette question, on va pas y revenir quand même, bon, on va pas passer notre vie là-dessus. Mmh. Donc je disais que j'ai réagi très très mal, c'est-à-dire que j'ai failli moi-même avoir un accident. Mmh. Et j'ai eu de la chance, je me suis pas pris le j'étais pas sous un pont, moi j'étais sur l'autoroute, hein. Mmh. Je revenais de mes vacances d'Espagne.
20: Monsieur Gérard, permettez-moi d'intervenir.
0: Attends, monsieur Mazur.
23: Non mais laissez-moi terminer quand même, ouais, soyez polis. Et donc je revenais de mes vacances de l'Espagne, et effectivement j'ai eu une réaction vraiment très très brutale. Mmh. Et donc, je pense que d'autres personnes ont eu cette réaction aussi. Hein. Après, ça dépend des choix, des pensées, des avis, des...
11: Mmh. Mais quand on a appris la nouvelle, moi, parce qu'on était en Corse avec Max, on se disait, mais c'est pas possible. Tu sais, on n'y croit pas.
0: Non, mais
23: exactement,
0: ça.
23: Exactement.
0: Mais tout le monde n'y a pas cru, mais c'est quand on a vu l'état de la bagnole. Bon, personne n'y a cru aussi.
11: Non, hein. On voit l'état de ta bagnole.
0: Mais ta gueule, avec ma bagnole, tu verrais celle de ta mère. Ils y ont esquinté les clés,
11: Je sais.
0: Non, mais ils y ont balapré sa bagnole.
23: C'est une pute. Oh là là.
0: Qui qui vient de dire ça là?
11: C'est bizarre.
23: Bah, Cosette,
11: c'est pas cool. Hein.
0: C'est bizarre cette histoire.
17: Eh bien, gamin, il paraît que t'es une tête dans ton genre. Hein.
0: Mais alors, la Diana là.
11: Lady Diana là.
23: Bah, moi, j'ai réagi. J'en avais rien à foutre en fait, parce que j'étais en plein drame sentimental.
0: Bon, bah d'accord. Alors, si t'en avais rien à foutre.
23: Non, mais attends, je vivais quelque chose de dramatique dans ma vie. Donc, si tu veux, la mort de Lady Di, je m'en foutais un peu. Bon, c'est après que je me suis rendu compte. Mais sur le coup, ça m'a rien fait.
0: Ça t'a rien fait? Tu faisais quoi avant? Quand t'as su ça?
23: En plein drame sentimental.
0: C'est-à-dire?
23: Je voulais me faire guélard, j'avais autre chose à penser qu'à la mort de Lady Di.
0: Ah bah d'ailleurs, c'est pas mal, toi. Ouais, Manu. Manu.
12: Oui, quoi?
0: Un auditeur.
12: Oui, ouais, Elton Jean, bonsoir.
13: Oui, bonsoir, bonsoir à tous. Bonsoir Gérard.
14: Bonsoir Monsieur Jean.
13: Bonsoir Monsieur Mazur.
14: Bonsoir Monsieur Jean.
13: Bonsoir les filles, bonsoir Philou.
3: D'accord. Bon, salut Elton Jean.
13: Elton Jean, chanteur à texte.
3: Oui, Kandal.
12: Tout ça, Kandal.
0: Ta fréquence.
13: Ah, c'est 105.3.
0: Quand je demande les fréquences.
13: Ah, excuse-moi, Gérard.
3: C'est instinctif, vous arrivez à l'antenne, la fréquence, boum, on ne perd pas de temps là.
0: Voilà Elton Jean, là, tu me.
13: Oui, alors je veux réagir. En fait, c'est tu veux me parler de la réaction que j'ai eue.
0: À votre avis, comment les gens ont réagi après la nouvelle?
13: Bah, en fait, il me semblait que c'était un dimanche. Moi, je me suis réveillé, j'ai mis la télé. Bon, il parlait de ça sur France 2, je crois.
0: C'est pas la peine de préciser les chaînes de télé. D'accord, et puis, c'était pas un dimanche, c'était un samedi.
13: C'était un samedi?
3: Ouais, je suis pas sûr. Oui, je suis pas sûr. Hein.
23: Ah, si.
13: J'étais sorti un vendredi soir, la veille, je m'étais un petit peu torché la gueule.
0: Ouais, mais ça change pas.
13: Pour tout te dire, Gérard. Et en fait, bon, vendredi, j'ai vu ça le matin, donc j'ai pas été choqué du tout. J'ai zappé sur la 6 et j'ai acheté un lot de poils.
0: Bon, alors, moi, je vais te dire une chose.
13: Non, mais écoute, tu me demandes.
0: Non, mais attends. Je t'ai dit, tu ne cites pas les chaînes téléphoniques, les chaînes d'antenne.
13: Excuse-moi.
0: Donc, dans ces cas-là, comme tu as acheté des poils, sais ce que tu vas faire? Tu allais te faire cuire une omelette et je te dis au revoir.
13: Après, je me suis fait une fricassée en regardant le soir.
0: Au revoir. Hop. Terminé.
3: Justement, par rapport à ce qu'il disait, parlant d'M6, parce que nous, on a récupéré un sondage où il y a 33% des gens qui ont pris la nouvelle.
0: On s'en fout!
3: Grâce aux 6 minutes d'M6, quand même.
0: On s'en fout!
12: Et il y a 23% des gens qui répondent qu'ils l'ont appris sur Skyrock.
0: Et il y a 50% des gens qui disent que vous êtes deux connards.
3: Mais c'est vrai, c'est des infos.
0: Vous me faites chier avec ça.
23: Gérard, c'est Cosette.
0: Ouais.
23: C'est vrai que la plupart des gens dormaient. Ceux qui allumaient la télé ou avaient la radio l'ont appris par rapport à la radio et à la télé.
0: Ouais, mais non, mais ça, faut
3: comment
0: dire.
3: Comment veux-tu qu'ils l'apprennent autrement?
23: Bah oui.
0: Mais même, vu alors que ça s'est passé, de toute manière, tout le monde l'a su dans le journal de la nuit.
23: Moi, j'étais dans ma voiture, il était 3h du matin.
0: Ouais, mais
3: c'était à la télé quand même.
23: La radio.
0: Non mais à 3
3: journal de la nuit, c'est pas la nuit. Le mec est à Marseille.
0: Et les flashs. Et les flashs d'info.
3: Je me permets sur la télé ou la radio.
12: Ça s'est passé beaucoup plus sur le matin que ça. Hein. Ça s'est passé vers 5h. Hein. Parce que moi je me souviens, il y a eu le flash de Laurent Bosset à Fun.
0: On s'en fout.
12: À 5h30.
0: Bon Manu. Ah,
12: j'étais là.
0: Manu, tu fermes ta grosse gueule.
12: Non,
0: et c'est tout.
12: Non, mais
0: tu fermes ta grosse gueule.
12: C'est pas de la vanne.
0: Tu fermes ta grande gueule.
12: D'accord. Sinon il y a 18% des gens qui répondent que tu devrais te dénoncer.
0: Il y a 18% qui disent que t'es un gros con parce que je t'ai dit fermer ta gueule.
12: D'accord.
0: Voilà.
23: Bravo, Monsieur Mazur.
3: Monsieur Mazur.
14: Oui, alors écoutez, je pense que comme la majorité des Français vaquaient à leurs occupations lorsque le drame est arrivé, moi-même, j'étais tranquillement à la maison, je dégustais quelques sushis, ruges ou froid d'abord.
0: Monsieur Mazur.
14: Monsieur Gérard.
0: Un conseil que je vous donne.
14: Absolument.
0: Si, parce que c'est comment réagissent les gens, donc on va en parler. Monsieur Mazur, encore une connerie comme ça. En précisant ce
3: que vous avez dit,
0: monsieur
3: Mazur.
14: J'ai juste donné mon adresse, écoutez.
0: Ouais, ben, dans ce cas-là, au revoir.
14: Au revoir. On ne donne pas la vôtre, je trouve que vous pourriez. Vous un petit peu plus tolérant.
3: Il fait ce qu'il veut, Gérard.
0: Au revoir.
14: Au revoir.
12: En tout cas, Gérard avait dit une demi-heure, il est arrivé à minuit 26, il est 1h03, c'est nickel.
0: Au revoir. Voilà, il continuera demain. Donc, alors, moi, je vais lire un truc vite fait parce qu'on va pas s'éterniser. Donc, cette semaine, dans une revue, donc, psychiatrique anglaise, le taux de suicide a augmenté de 17% dans les mois qui ont suivi le drame. Cette augmentation atteignant 33% chez les femmes et jusqu'à 44% parmi celles entre 25 et 44 ans. Voilà.
3: C'est rien compris.
0: Entre l'Angleterre et le Pays de Galles.
3: Alors, tu veux dire qu'après la mort de Lady Diana, les gens sont plus suicidés.
0: Ouais.
3: Parce qu'ils étaient trop malheureux.
0: Voilà.
23: C'est surtout psychomatique. Hein.
0: Ouais, mais ça, il y a 17% des gens, donc parmi elles, il y a une augmentation de 33% chez les femmes et jusqu'à 40% parmi celles de entre 24 et 44 ans, c'est entre l'Angleterre et au Pays de Galles. Hein.
23: Est-ce que t'as pensé au suicide, Gérard?
0: Non, personnellement, moi non.
23: Ouais, moi non plus.
0: Donc voilà. Alors, on va se faire une pause musicale.
3: Oui, mais
0: et on se retrouve après pour la suite. Hein.
23: Gérard,
0: oui.
23: Juste avant, mais pourquoi t'as pas pensé au suicide?
0: Non, parce que moi, ça m'intéresse. Moi, personnellement, je m'en fous.
23: Et pourquoi?
0: Bah, moi, personnellement,
3: ça t'a pas fait plus de mal que ça.
0: Moi, ça m'a fait ni chaud ni froid, puis c'est tout, hein.
23: Non, pourquoi t'as pas pleuré comme ça?
0: Ah non, pas du tout, hein. Non, mais moi, ça m'a rien fait, hein.
3: C'était quand même une belle femme.
0: Ouais, mais d'accord, mais personnellement...
12: Il a pleuré pour Dodi, hein.
0: Non, même pas. Même pas.
12: Il a pleuré pour la voiture. Ouais.
0: Merci pour le Larsen. Un disque et puis on se retrouve. Oui, on va se retrouver après.
12: Avec plaisir.
0: Oui, mais si je pouvais avoir l'affiche.
2: Bah ouais, bah attends.
0: Donc alors, la question 5, c'est pensez-vous que la faute vient du chopper et on va se retrouver tout de suite après.
12: Non, bah je pense qu'on...
2: Ouais, on va la sauter.
12: Non, on saute là, ouais, saute là parce qu'on en a parlé tout à l'heure.
0: On est déjà venu dessus.
12: Ouais.
0: Alors donc ça va aller encore plus vite. Alors en 6, pensez-vous qu'il est facile d'être une personne célèbre et d'être harcelé de cette manière par les paparazzis? Et on va s'écouter Patrick Dupont de l'Alma avec l'ABS en option. C'est con. Hein, tout de suite.

0: Yakuza? Hello?
1: Hello?
2: Trevor?
0: This is Trevor. Monsieur Yakuza. You hear me?
2: Gérard,
3: hey,
2: est-ce que tu veux que j'essaie de discuter et traduire?
3: Non, non, non, ça m'intéresse pas. Donc,
4: non, mais si tu peux traduire, oui, ce serait bien que tu puisses traduire ce que dit Trevor rapidement. Oui, vas-y.
5: Au
4: Monsieur
5: après,
4: Trevor, allez-y, come on. Come on, girl.
0: Hello.
2: Hello.
0: Hello.
2: What do you want?
0: Is there someone to translate?
2: Do you want to fuck me? Yeah.
0: To?
2: Yeah.
0: To fuck who?
2: Yeah.
4: Allez-y, Monsieur Trevor, allez, essayez de vous.
0: Yeah. Parce que j'ai problème le mâchoire.
4: Yes, oui, on le sait, oui.
0: Yes. Yeah. So, I wanted to say to Monsieur Cousin.
2: Yes.
0: If
2: Monsieur Cousin.
0: He wants
4: Cousette.
0: To sell his car.
4: Voilà, et hop. Oh, de quoi? Qu'est-ce qu'il a dit, Cosette?
2: Il t'explique en fait qu'il est tout à fait d'accord avec nous, que c'est un sujet de médias. Hein.
4: Oui.
2: Voilà, et c'est vraiment un assassinat pour lui. Hein.
3: Ouais, bah peut-être, mais bon, on s'en fout.
0: Because Monsieur Cousin. Monsieur Cousin.
3: Bon, ouais, c'est la dernière fois que
0: I'm very interested in buying.
2: Bon. Oui, donc c'est très intéressant.
0: R14, Monsieur Cousin.
2: Voilà, votre sujet est très intéressant, Monsieur Gérard.
0: J'ai acheté R14.
4: Allez, oui, Monsieur Trevor. Merci beaucoup. Merci, Monsieur Trevor.
3: On en a rien à foutre, il se tire.
1: Il veut t'acheter ta femme, putain.
3: Toi, tu la fermes parce que tout à l'heure, toi, tu as retourné au standard vite fait, toi.
1: Il a dit R14.
3: Allez, hop, dizzy pute.
1: Ah bah non, non.
3: Dizzy pute, au revoir. Hop, terminé pour toi.
4: J'ai quelqu'un d'autre, j'avais quelqu'un sous le coude. Star pute, bonsoir.
6: Bonsoir, Star pute.
1: Bonsoir.
4: Ça tourne autour de la pute.
7: Ah bah, je ne sais pas, c'est pas de ma faute.
3: Fréquence.
4: On va penser à d'autres noms.
1: 85.7.
3: Putain, quand je dis bonsoir, que je demande les fréquences, je veux que ça aille vite parce que je veux pas m'éterniser là-dessus.
1: Ok, le gars.
3: Bon, alors la question c'est, pensez-vous qu'il est facile d'être une personne célèbre et d'être harcelé de cette manière par les paparazzi, star pute?
1: Bon, écoute...
3: Comme ça va plus vite.
1: Exactement. Bah ouais, je pense que c'est ça ennuyant, tu vois, parce que bon, t'as des journalistes...
3: Non mais, tu parles un peu plus fort, mieux devant toi.
1: Que c'est assez chiant d'avoir toujours des paparazzi qui courent derrière toi, en moto, en voiture, c'est intenable à longue, quoi.
3: Mmh. Ouais, mais en fin de compte, tu reviens comme on disait tout à l'heure sur l'histoire de comment s'est déroulé exactement l'accident en fin de compte. Hein.
1: Voilà, voilà.
3: Et sur l'histoire aussi des journalistes. Donc, je te demande autrement comment que ça s'est passé.
1: Comment ça, comment ça s'est passé? Bah, ils sont harcelés, c'est tout.
3: Bon, ok. La Didi Anal.
6: Je pense que c'est normal parce qu'ils ont une vie publique et que tout le monde doit savoir ce qu'ils font.
3: Ouais, mais c'est un peu compliqué. Cosette.
2: Oui, alors moi je dirais qu'en fait les stars sont harcelées par les paparazzites parce que surtout les paparazzites les traitent les stars de chiennes de garde. Je sais pas si tu as entendu ça à la télé. Elles sont traitées de chiennes de garde.
3: Ouais,
2: alors
3: mais
2: ce sont que des stars publiques.
3: Ouais, mais ça de toute manière ça a toujours été comme ça. Hein, maintenant.
2: C'est dégueulasse.
4: Mais
2: c'est
4: pourquoi? Parce qu'on est connu. Tu vois, on est obligé d'être harcelé par les mecs qui te prennent en photo.
3: Mais ouais, mais ça c'est dégueulasse. On n'y peut rien, malheureusement.
4: Toi,
3: t'es
4: un peu connu déjà, et tu vois, il y a des mecs qui te prennent en photo sur ton boulot et qui balancent ça sur des sites.
3: Bah ouais, mais ça.
4: C'est chiant. On a plus de vie privée.
2: On va t'appeler chien de garde après. Méfie-toi, Gérard.
3: Bah ouais, mais ça, de toute manière, on peut rien y faire contre Slascar qui s'amuse à faire des conneries comme ça et c'est tout. Hein. Ouais, Mathieu.
7: Bah justement, moi j'ai une question. Comme toi, t'es quand même connu, quoi, fun et tout. Bah savoir si toi, dans ta R14, t'étais jamais harcelé et tout par des pas rasé.
3: Pour l'instant, jusqu'à maintenant, non.
1: Donc, oui, on des photos dans voici.
2: Pas rasé.
3: Starpute. Oui. Starpute.
1: Oui, oui.
3: Un conseil que je te donne.
1: Oui.
3: Tu arrêtes de dire les noms du magazine ou sinon je vais te dire au revoir tout de suite, toi.
1: Très bien.
3: Ok.
1: Très bien.
3: Bon. Alors, qu'est-ce que j'en étais où là-dessus? Bah, j'avais répondu que c'était un peu dégueulasse.
2: T'as donc dit comme moi, en fait. Hein.
3: Ouais. Manu.
7: Oui, je voulais accueillir à la place de Dicis la pute Benjamin Dutour. Bonsoir.
1: Oui, bonsoir.
2: Bonsoir Benjamin.
1: Bonsoir messieurs, bonsoir mesdames, monsieur. Bonsoir tout le monde. Bonsoir, c'est Benjamin Dutour. J'appelle de Paris 101.9. Je suis ingénieur technico-commercial chez Mercedes France.
4: Ah, bah c'est
1: et
4: une bonne.
1: J'appelle car je ne suis pas très très très content de la tournure que prennent les événements.
2: Ah.
1: Il faut savoir, monsieur Gérard, que vous prenez quand même de gros risques à parler de cette histoire. parce qu'il y a une instruction judiciaire en cours.
3: C'est bizarre parce que personne, on n'en entend plus parler de ça. Hein.
1: Il faut savoir que c'est toujours aux assises, monsieur Gérard. Hein. Et donc je pense que la tournure que prend votre débat ne fait pas vraiment une bonne publicité pour l'image de Mercedes-France.

0: Justement, vous pouvez peut-être expliquer de votre côté.
1: Eh Manu, c'est pas toi qui fais le débat, c'est moi.
0: Ah d'accord, pardon. Je me suis emporté, excuse-moi.
2: Monsieur Gérard, nous tenions, moi je vais vous expliquer quelle est la position de Mercedes France au sujet de ce malheureux incident.
0: S'il vous plaît, oui.
1: Manu, tu fermes ta gueule. Une bonne fois pour toutes.
2: Monsieur Gérard, pour nous, le problème vient de la rupture d'un joint défectueux de l'ABS. Est-ce que vous savez ce qu'est l'ABS, monsieur Gérard ?
0: Certes, mais en ligne droite.
1: Oh, ta gueule, Manu !
0: En ligne droite, ça peut pas arriver, un truc comme ça.
1: Hey, Manu, tu rouvres. Hey, Benjamin, pour l'instant, c'est moi qui commande le jeudi, donc tu n'as pas.
2: Monsieur Gérard, vous n'êtes pas en position de force en ce moment.
1: Bon, alors, Benjamin Lapu, Benjamin, bonne nuit, au revoir.
0: Benjamin Lapu. C'est Benjamin Dutour. Benjamin Dutour.
1: Au revoir.
0: Non, mais ce qu'on peut se demander comme question, c'est en fait, est-ce que c'est pas.
1: On s'en fout.
0: Non, mais je suis d'accord.
1: Je vais pas revenir, je vais pas passer le restant de la.
3: Non, mais Gérard, ce qui est intéressant, c'est savoir, monsieur Mercedes, pourquoi il n'y avait pas d'airbag.
1: On va pas revenir sur comment s'est déroulé l'accident.
0: Gérard, mais non, c'est pas ça le problème.
1: Mais si, mais ça, on va pas s'éterniser là-dessus, j'en ai ras le
0: bol. Monsieur Dutour, excusez-moi deux secondes. Est-ce que c'est pas, en fait, comment je pourrais dire, une espèce de complot d'autres marques de voitures contre vous
2: Non. Apparemment, d'après ce qu'a révélé notre enquête balistique.
1: Ouais, c'est ça, votre enquête balistique, et pourquoi pas mon cul ?
0: Trou de balistique.
2: Écoutez-moi, monsieur Gérard.
1: Oh, mais merde !
2: Il faut savoir que la boîte noire a parlé parce que.
1: Ouais, la boîte noire, elle n'existe pas dans les Mercedes, elle est dégagée, au revoir. Au revoir.
2: Que le chauffeur faisait mieux.
1: Et votre connerie, au revoir. Au revoir.
0: Moi, je voulais savoir si elle avait les vitres électriques.
1: Et ta soeur, elle a les vitres électriques.
3: Il y a combien de chevaux ?
1: Oh, ta gueule, toi. D'accord.
3: Oh, sois gentil.
1: Bon, maintenant c'est terminé avec cette histoire parce que je commence à en avoir plein de cul des connards qui.
0: Ça, généralement, plein de
3: comme ça.
1: Bon, est-ce que le troisième.
0: On en était où là ?
1: À la septième.
0: C'était quoi la question où on était là ?
4: Des célébrités là.
0: Non, mais ça c'est intéressant ça.
1: Ah, oui. Mais ça y est, c'est fini !
0: Mais pourquoi ?
1: Oh, tu fermes ta gueule avec tes pourquoi tu me fais chier, d'accord ?
4: Moi j'ai une histoire avec, donc là sur internet, avec la famille royale.
0: S'il te plaît, Mathieu, je t'écoute.
4: Donc de la part de Easy Love, donc comme quoi il y aurait le prince Charles qui aurait eu aussi un problème, lui ce serait en carrosse, il serait fait bouffer les couilles par un cheval.
1: Ouais, ouais, c'est des conneries.
0: Non, Mathieu, t'es nouveau, tu sais pas encore.
1: Bon, allez, septième. Est-ce que le 13e poteau de l'Alma est la cause de la mort de la Didi. Star pute.
0: Bon, écoute, moi je pense pas déjà.
1: Ta gueule à toi, gros con.
0: D'accord.
5: Moi j'aimerais bien savoir ce qu'on pense Manu en fait.
1: Bon, toi tu fermes ta gueule ou je te dis au revoir toi.
3: Eux ils répondent jamais.
1: Non, mais eux ils ont rien à dire, ils font leur boulot au standard et c'est tout. C'est avec vous que je discute, c'est pas avec eux.
3: Mais ils ont des idées aussi.
1: Non, mais eux, quand ils actent, c'est pour dire des conneries alors.
3: Moi je suis d'accord avec Gérard, hein. Moi je vais répondre à la question.
5: Non, toi tu as terre.
1: Mais toi, Star pute, c'est pas toi qui commande, d'accord. Ou sinon tu vas dégager.
5: Ok, la putain.
1: Ok, alors Star pute, au revoir. Allez, hop. Alors,
0: excuse-moi, tu as viré Star pute, hein, tu as bien fait. On accueille donc Momo à la place, bonsoir.
6: Oui, bonsoir, c'est Momo, bonsoir à
3: Momo,
6: Toulouse.
3: Bonsoir Momo.
1: Fréquence.
6: Ça va bien, c'est 105.4.
1: Combien ?
6: 105. Point 4. Voilà.
1: Alors
6: les Didi, tout ça, comment ça se passe ?
1: Oh, alors, putain, mais il va s'affirmer sa gueule, lui. Il va pas commencer parce que sinon il va retourner au standard tout de suite, lui.
6: Autant pour moi, Gérard.
1: Cosette, alors c'est toi qui voulais réagir tout de suite ?
3: Tu peux répéter la question, s'il te plaît, parce qu'avec tout ce brouhaha, j'ai rien compris.
1: Mmh. Est-ce que le 13e poteau de l'Alma est la cause de la mort de Lididi ?
3: Mais bien sûr que non, c'est la voiture blanche qui est la cause.
1: Mmh. Ouais, mais ça, on en a assez parlé tout à l'heure. Hein.
3: Bah oui, bah moi je suis pas d'accord, c'est pas la cause.
6: Moi, si je peux me permettre, Gérard.
1: Attends, pour l'instant, je t'ai pas adressé la parole.
3: C'est pas le troisième poteau qui a fait que son cerveau a sauté, hein.
1: Non, mais ça, de toute manière, il y a des trucs qu'on va en parler
3: bien
1: là.
3: Bien avant, hein.
1: On va en parler là tout de suite après cette question-là. Alors donc, on verra bien.
3: D'accord.
1: On verra bien exactement, comment ça s'est déroulé parce que,
3: je pense qu'elle a été quand même éclatée de partout, hein. C'est horrible à dire, mais je pense qu'on voyait plus son visage, ni ses seins, ni plus rien. Hein.
6: De la bouillie royale, hein.
3: Ah oui, c'était dilaté complètement. Ah oui. Royal Canin.
1: Merci pour la pub. Anal.
7: Oui, bah, moi je pense que c'est effectivement l'écrasement de la princesse dans la voiture, quoi.
6: Il n'y avait pas de renfort axio, on leur a dit à Mercedes.
1: Momo !
6: Oui.
1: Tu t'écrases.
6: Non, mais Gérard, t'es pas d'accord avec moi que Mercedes, des fois, enfin, sans citer les marques, hein, je dirais...
1: Ouais, bah, pour l'instant, tu viens de citer les marques, d'accord. Alors tu vas bien te taire.
6: Est-ce que t'es pas d'accord avec moi que, des fois, ça manque un petit peu de sécurité, qu'ils auraient dû faire des renforts axiaux, des renforts latéraux, des airbags pour les passagers arrière, parce que c'est abusé, quand même.
0: Non, mais ils auraient surtout dû mettre des airbags au poteau, quoi.
6: En plus, que maintenant le poteau c'est n'importe quoi.
1: Il ferait mieux de mettre un airbag sur ma gueule, je sais.
6: Voilà.
7: Mais non, c'est bien ce qu'il a dit, Manu.
1: Alors Momo, au revoir.
6: Non, pas du tout. On a imité ma voix.
1: Non, mais c'est terminé. Au revoir.
6: C'était une voix de fille.
1: Au revoir. Au revoir. Merci.
0: Je comprends pas, il conclut que les balles.
4: Ouais, j'ai donc sur le net Lady Mitchell qui me dit comme quoi ça serait des mines qu'elle avait dans le coffre en fait par rapport à son association et en frappant le poteau ça a explosé.
1: Non, c'est pas du tout ça, donc ça a rien à voir. Y a personne d'autre hein.
0: Si, j'ai quelqu'un, mais tu me cries dessus.
1: Bah alors,
0: on accueille donc monsieur X, bonsoir.
8: Oui, bonsoir monsieur Cussin. Bonsoir tout le monde.
7: Bonsoir monsieur X. En
1: fréquence. Hey, tu parles plus fort devant ton micro.
8: Alors, je suis pas censé dire.
1: Tu donnes ta fréquence.
8: Ah, je ne peux pas. Bon, d'accord, j'ai quand même.
7: Envire-le, les nuls.
8: 102.8.
1: Alors, donc 102.8, tu veux réagir à la question?
8: Bah écoute, effectivement, oui, puisque dans la fillette blanche, c'était moi.
1: Mmh. Bon,
7: envire-le.
1: Allez, hop, bonne nuit, parce que. Bonne nuit.
8: C'est pas possible, Gérard.
1: Au revoir, j'ai dit. Manu, tu me le retires de l'antenne, s'il te plaît, merci.
7: Oh là là. Et toi, Gérard, qu'est-ce que t'en penses?
1: Ben moi, personnellement, ce qui s'est produit, on ne sait pas si c'est vraiment... Ouais, mais Fildar, c'est sympa, le double...
0: Excuse-moi, c'est pas moi.
1: Donc, en fin de compte, l'histoire du 13e poteau, pour moi, c'est pas vrai, c'est faux, en fin de compte. Ce qu'il y a, c'est que, d'après ce qui a été dit, on en revient encore sur...
7: D'accord avec moi, quoi.
1: Bah, disons pas, je suis d'accord avec toi, ouais, bien sûr, mais ce qu'il faut dire, c'est qu'on revient encore sur cette question par rapport à la question 3, c'est comment s'est déroulée exactement la question. Donc, en fin de compte, on va pas encore s'éterniser.
7: Ouais.
1: Donc, alors, on va pas... Y a quelqu'un d'autre, Manu?
0: Ouais, j'ai du monde.
1: Bah,
0: donc
1: merde.
0: On a Gustave Durand, c'est toi. Hein. Donc on y va, Gustave Durand.
9: Oui, bonsoir. Salut,
7: bonsoir,
9: Gérard.
7: Salut,
1: la fréquence.
9: 101.9, j'appelle de Paris.
0: Donc on a aussi Jean Poulpe. Bonsoir, Jean Poulpe.
10: Bonsoir à tous, bonsoir. C'est 105.4. Voilà,
1: d'accord.
10: Me l'a demandé. Quelle charmante voix.
1: Merci. Pour en finir avec l'histoire là, donc Jean Poul et Gustave là.
10: Jean Poul, ben il y a un P. Hein.
7: Oh là là.
10: Oui, bon, celle qui dit oh là là, faudrait la virer. C'est pas très bien. À mon avis, elle est frustrée.
1: Je vous demande de répondre aux questions, je vous demande pas de vous occuper si je vire les deux nanas ou pas.
10: On était au standard, on n'a pas trop entendu ta question en fait.
1: Alors, est-ce que le 13e poteau de l'Alma est la cause de la mort de la Didi?
10: Jean Poul, si je peux me permettre. Jean Poul, j'ai la parole.
9: Vas-y.
10: Bon, moi je te dirais, Gérard, que pour moi ce pilier est maudit. Ce 13e pilier du pont de l'Alma est maudit.
7: T'as vu, je pense le numéro 3. Ça répond pas à la question. Hein.
10: Non, mais je vais répondre à la question, t'inquiète pas. Non, je disais que donc ce pilier était maudit parce que pas plus tard qu'hier, j'étais en scooter, Gérard, et devine qui j'ai vu là-bas. C'est Stéphane Bern en train de prier devant le 13e pilier. Et c'est devenu n'importe quoi. J'ai vu des autocollants Camel Trophy.
1: Bon, allez, Jean-Poulpe. Jean-Poulpe, au revoir.
10: Sur le 13e pilier, il y a des mains qui collent. C'est n'importe quoi.
1: Au revoir.
0: C'est vrai qu'il y a beaucoup de gens à l'endroit du pont, en fait.
1: Au revoir.
0: Tu sais où il y a la flamme?
1: Jean-Poulpe, au revoir.
0: C'est pas un lieu culte, hein. Non, c'est vrai.
10: Non, mais il y a des trucs bizarres. Il a raison, Gérard.
1: Non.
0: Ok.
10: Non, mais pourquoi?
1: Non, mais Jean-Poulpe, au revoir.
10: Mais pourquoi ça a abusé, là?
1: Non.
10: J'ai des trucs à dire, moi.
1: Bon, alors, tu te dépêches parce que j'en ai ras-le-bol, là.
10: Bon, je te disais que dans le pilier, il y avait des autocollants, c'est devenu un pèlerinage de fanatiques, c'est n'importe quoi. Franchement, c'est n'importe quoi, maintenant. J'allais dans ton sens, Gérard. Hein. Moi, j'adore ce que tu fais, j'adore ta femme, j'adore ta voiture. Hein.
1: Bon, bah, moi, je te dis au revoir, allez, hop.
7: Et t'es yaourt.
1: Au revoir.
7: T'es garé où?
1: Gustave.
9: Oui, bah écoute, poteau ou pas, hein, 13e poteau ou pas, je pense que s'il était pas là, de toute façon, il serait pris le mur d'à côté ou une voiture, donc résultat serait le même.
1: Bah ouais.
9: Voire pire.
0: Gérard,
9: il aurait pu rentrer dans une R14.
11: Et c'est Malka, mais qu'est-ce que tu deviens?
9: Hein, qu'est-ce que tu deviens?
1: Non, mais Fildar, tu commences à me faire chier.
0: T'es un peu comme Buffalo Toast.
1: Donc,
9: sur MPC 3000.
1: Pensez-vous que les secours auraient pu sauver... Oh, tu fermes ta gueule, Gustave!
9: Ah, pardon.
0: En Cosette.
1: Non, c'est pas Cosette, c'est pas je la virerai pas.
0: Mais si, c'est elle.
1: Non, je ne la virerai pas. Parce que Manu, depuis tout à l'heure, il me fait voir des piches.
7: C'est Cosette, je pense que non, c'est pas vrai, c'est moi.
0: C'est vrai que Gérard, Manu... il a bien kiffé sur Cosette.
1: Depuis tout à l'heure, Manu, il a. Oh, vos gueules un peu!
7: Connard!
9: Oh!
0: Donc qu'est-ce qu'il a dit Manu? Qu'est-ce qu'il t'a dit Manu?
1: Manu, il a dit
0: Cosette, elle se foutait de ta gueule.
3: Non, non, c'est pas vrai.
0: Alors, il a bien craqué sur toi, Cosette Gérard. Tu sais que s'il était pas avec sa grosse, il va bien.
1: Toi, fils de pute.
0: Mais je t'ai dit, mais moi je peux pas t'en dire autant. Mais je peux pas t'en dire autant.
1: Moi je te dis ta gueule.
0: T'as bien kiffé sur sa voix quand même, hein. T'es vraiment un porc.
1: Huitième question. Pensez-vous que les secours auraient pu sauver la Didi s'ils avaient été plus rapides, Gustave?
12: Non, je pense pas. C'est une fois que le choc est arrivé, la médecine, dans ce cas-là, ne peut rien faire.
1: Non, mais je te parle pas de la médecine, bon, je te parle de secours.
12: Plus rapidement, non, je vais te dire non, tout de suite. C'est pas possible.
0: Ouais.
12: Elle était dans le coma, elle est morte quelques heures après, c'est ça?
0: J'ai l'impression que les secours sont pas arrivés très rapidement, en fait.
12: Ouais,
0: c'est pour ça le souci, en fait, qu'on se pose avec Germain.
1: Non, mais ça, de toute manière, on va en savoir plus.
12: C'était peut-être des secours leader price, hein, je sais pas.
1: Allez, hop, au revoir, Gustave, ça t'apprendra de citer des marques. Hop! Au revoir. Alors, Cosette.
3: Ouais. Eh ben, moi, je dis les secours, ils auraient mieux fait pas picoler avant, hein, comme toi. Parce que comme ça,
1: bah, Cosette, au revoir.
3: Elle n'aurait pas mouru. Ah
1: bah, tu vois,
0: au revoir,
1: bah,
0: Cosette,
1: tu vois, ce coup-là.
0: Tu vois ce que je te dis?
1: Au revoir. Qui c'est qu'on a maintenant là?
0: Eh ben, on a toujours Lady Diana, les gens poulpes.
1: Non, je lui ai dit au revoir à celui-là.
0: Non, mais je l'ai. Enfin, toujours, tu vois, il est cool, quoi.
12: Je suis toujours là.
0: Pas de problème avec Jean Poulpe.
12: Ah, ça se passe bien.
1: Bon, alors, tu réponds à la question, je te dis au revoir pour
12: ouais,
1: le vrai.
12: Le problème avec la question, je vais t'expliquer ça vite fait, Gérard, c'est que j'ai été repris par Manu juste au moment où tu l'as posé.
0: Non, c'est vrai, je le.
1: Pensez-vous que les secours auraient pu sauver les Didi s'ils avaient été plus rapides?
12: Ah ouais, ils ont mis trop de temps, ça c'est vrai, Gérard, hein, franchement. C'était mal indiqué en plus.
1: Je te signale.
12: Il y avait le bordel dans Paname. Hein.
1: Ouais, je te signale, à 3h du matin, alors que c'est arrivé, il n'y avait personne sur la route, hein. Donc
12: ah bon,
1: alors arrête de dire des conneries.
12: Bah Gérard, il y avait beaucoup de témoins, tu sais, ça a fait.
1: Non mais attends, de toute manière tout était dès qu'il y a eu l'accident, tout était bouclé, hein.
0: Je crois qu'en plus l'ambulance qui est venue en fait sur les lieux était un hôpital qui était vachement plus loin qu'un hôpital qui était plus proche.
1: Ce qu'il y a, c'est que on va laisser parler la Diana et puis après on va répondre.
3: J'ai des choses à dire. En fait, moi j'ai entendu, et c'est vachement vrai, que s'ils l'avaient emmenée tout de suite à l'hôpital, s'ils n'avaient pas essayé de la soigner sur place, elle aurait été vivante.
1: Non, mais ce qu'il y a, c'est que ce qui s'est produit, donc pour moi, ils sont arrivés assez rapidement parce que de toute manière, ils sont obligés. Et donc, il y avait personne à 3h du matin sur les routes, comme me dire Jean Poulpe. Ce qui s'est produit, c'est que en fin de compte, elle est pas morte sur le coup, et elle est morte pendant son transfert à l'hôpital. Elle est morte pendant son transfert à l'hôpital, donc ils ont essayé de la réanimer sur place, et elle est morte pendant son transfert à l'hôpital.
0: Excuse-moi Gérard, pourquoi tu parles de transfert, elle joue pas au foot? Ok Manu.
1: Aïe. Voilà ce qu'on pouvait dire sur ça.
12: Une vanne de D2.
1: Voilà ce qu'on pouvait dire
0: c'est
1: sur
0: vrai, je dirais DH, mais
1: c'est vrai. Voilà ce qu'on pouvait dire sur les secours.
13: 450 francs pour la voiture de Monsieur Cusin.
12: C'est une affaire, c'est une Flambi mobile.
1: Bon, Manu,
0: je sais pas d'où il vient.
1: Je le remets encore une seule fois. Je me casse.
0: D'accord,
1: j'arrête à 1h30.
13: La voiture de Monsieur Cusin.
12: Trafic de yaourt, mec là.
1: Putain.
12: Il vend des yaourts aux gosses, Gérard.
1: Alors, Jean Poulpe, au revoir.
12: Notre jeunesse.
1: Au revoir.
12: Dealer de yaourts.
1: Voilà, comme ça.
0: Non, mais on est bien avec Lady Diana, on est solo, on est bien. Mais Cosette, elle est où, Cosette?
14: Mais Cosette, elle est partie, elle l'a traitée d'alcoolique.
0: Non.
1: Mais si. Manu, un conseil que je te donne, tu fais ton boulot, tu me retrouves des auditeurs rapidement.
0: Bah, j'ai Dodi. Pourtant, t'avais bien kiffé sur Cosette quand même.
14: J'ai Dodi Lafayette.
1: Non, j'en ai rien à foutre, tu me le retires ou sinon j'arrête le débat et je donne l'antenne à.
14: T'es con quoi, je viens de le prendre, il est jamais passé.
1: Non, tu l'as déjà pris.
12: Non.
1: Mais non.
12: C'est qui?
14: Dodi Lafayette.
1: Mais alors, tu peux le dire avant?
0: Tu peux ou pas?
1: La fréquence.
12: Zoomer, c'est Dodi Lafayette, c'est 117.7 à Glavio sur Faisan, bonsoir.
1: N'importe quoi, cette fréquence.
12: Tout à fait, 117.7.
1: Et c'est du quel côté?
12: C'est fun, c'est dans Lyon-Maritime.
1: Dans Lyon ?
2: Dans Lyon maritime.
1: Ouais, dans Lyon maritime.
2: Tout à fait, oui.
1: Ouais,
2: c'est la partie côtière.
1: Ouais, tu te voudrais bien de ma gueule, tu te voudrais pas de ma gueule un peu.
2: Bah, attends, révise un peu ta chéo et puis
1: Il y a l'hôtel de la plage là-bas.
2: Bah, tout à fait, Lyon maritime, j'y reprends une carte ce soir en rentrant.
1: Mais c'est ça, allez, ouais, ferme.
0: Il en fait plein des cartes dans son pieu.
2: Écoute, c'est ce que je dis quand même.
1: Bon, on verra, je contrôlerai la fréquence.
2: Vas-y, contrôle.
1: Parce que Lyon.
2: Lyon maritime.
1: Ouais, c'est ça.
2: Bah oui.
1: Bon, n'y a-t-il pas eu un sabotage sur la voiture de Lady Di? Ouais, mais putain, c'est encore. On en revient.
0: Ça revient un peu au même. On tourne en rond, là.
7: Comme eux,
0: ils tournaient en rond, mais.
1: On revient sur la question 3, donc on va encore s'éterniser là-dessus.
0: Et c'est quoi la prochaine après?
1: La prochaine.
0: C'est la combien?
1: C'est la 10.
0: Oh putain, merde.
2: C'est la combien?
0: Chaud. C'est quoi la suivante? Parce que.
1: Et est-ce que les normes de sécurité du pont de l'Alma sont valables?
0: Ah, c'est une bonne question, ça.
14: Ça peut être bien, ça.
1: Par rapport au pont, au poteau au milieu.
0: Par rapport aux autres ponts où il n'y a pas de poteau,
14: juste avant, on en a parlé tout à l'heure.
1: Ouais, par rapport à l'autre pont, pont des Invalides, voilà.
14: Je vais accueillir quelqu'un pour répondre à cette question avec les autres, parce qu'ils sont deux. Mmh. Donc on va accueillir Fiat Pousseau, bonsoir.
15: Salut Gérard.
2: Bonsoir Fiat.
15: Bonsoir tout le monde.
7: Bonsoir Fiat.
1: Salut.
15: Bonsoir.
1: Fréquence
15: 101.4.
1: Hey. Quand tu dis bonsoir, tu donnes ta fréquence, comme ça va plus vite pour moi, d'accord?
15: Excuse-moi, pas de problème.
1: Donc la question, est-ce que les normes de sécurité du pont de l'Alma sont valables par rapport au poteau au milieu, donc par rapport à l'autre, au pont, par rapport à d'autres ponts?
0: Par rapport à d'autres ponts, il y a le pont des Invalides qui est pas loin.
1: Pont des Invalides, voilà. Alors,
0: vous avez compris la question ou Gérard doit l'expliquer?
2: On va improviser, t'inquiète.
1: Chat Pousseau.
0: Parce que c'est une question intéressante en plus.
7: Oui.
1: Tête Pousseau.
15: Écoute, je dirais que les normes de sécurité, elles doivent être réglementaires. Mais bon, dans un tunnel comme ça, tu passes pas à 80, quoi.
1: Mmh. Bah,
15: déjà, c'est ça qu'il faut voir. Hein.
1: Et de toute manière, on en a assez discuté tout à l'heure. Il allait quand même assez vite, hein, d'accord.
15: Ouais, voilà. Donc,
1: Manu, oui.
14: Oui, juste un quatrième auditeur hein, pour compléter le tableau. On accueille Oxmo Porcino. Bonsoir.
16: Bonsoir à tous.
2: Bonsoir Oxmo.
16: Salut Gérard, l'enfant seul.
7: Oxmo.
16: C'est toi.
1: Fréquence
16: 105.
7: C'est toi.
1: Tout rond,
16: tout beau, tout frais.
1: Bon alors, Fiat Pousseau, donc on en était avec toi.
15: Ouais, bah donc moi je disais qu'en fait, c'est pas totalement les normes de sécurité, quoi. Faut pas juste rouler.
1: Ouais, non, mais ce qu'il y a, c'est que. Faut dire que.
0: Oui, vas-y.
1: Il roulait pas doucement,
15: c'est
1: non
15: pas
1: plus.
15: Ça, c'est pas roulé bourré, quoi.
0: C'est pas ça le plus important. Le plus important, c'est pourquoi sous ce pont, il y a des poteaux au milieu. Sur les autres, il n'y en a pas. Bande de blaireaux.
1: Si. Attends, moi, je peux te dire qu'il y a des. Il y en a du côté du. Sur le pont, là, qui rejoint la porte Maillot. Il y en a, hein. Des poteaux sur celui qui sort du boulevard Pereire.
0: Mais c'est sûr, tu trouveras toujours un pont sur avec le des poteaux.
1: Ouais,
0: Gérard.
1: Mais il y en a aussi là-dedans.
0: C'est pas des poteaux, c'est un mur en ciment.
1: Ouais,
0: c'est pas pareil.
1: Je veux te dire une chose,
0: c'est pas pareil.
1: Ouais, non, mais le virage est quand même assez grave aussi là. Le mec qui surtout.
2: Attention, il conduit maintenant, il sait de quoi il parle.
1: Ouais, ben tu te tais, toi.
0: Attends, il est en deuxième, il va pas plus loin.
1: Ouais, c'est ça. Fiat, alors toi.
15: Ouais, moi je t'ai déjà répondu deux fois là, c'est bon, tu te calmes.
1: Osmo.
12: Ouais, pour moi les normes de sécurité étaient à la hauteur de l'événement. Franchement pour moi.
0: Pourquoi?
1: Mais voilà.
0: Pourquoi il y a des poteaux?
1: Pourquoi il y a des poteaux sous ce putain de pont?
12: À mon avis, c'est un problème de déco ça. Qui a fait le pont? Est-ce qu'on a un nom là?
1: Non.
0: Bah non.
1: On sait pas qui c'est qui a construit les ponts. Hein.
15: À mon avis, c'est un complot. Hein.
0: On sait qui dort dessous, mais on sait pas qui les construit.
12: Ouais.
0: À mon avis, Gérard sera pas contre moi, je suis sûr.
12: Non.
0: C'est que c'est un vieux pont.
12: Ouais.
0: Et qu'ils ont pas fait, tu vois, ils ont pas la même structure, en fait, les nouveaux ponts que le pont de l'Alma. Donc ils sont obligés de le renforcer au milieu avec des poteaux.
1: Exactement. Ouais, mais faut dire une chose que celui qui a été construit, là, il y a pas longtemps et qui a été inauguré, il a été refermé parce que les normes de sécurité ne correspondaient pas aussi, hein. Celui de.
2: C'est le Charles de Gaulle.
1: Non, mais je te parle pas. Putain, mais t'es con toi ou quoi?
2: Et si, pour les normes de sécu, tout ça, il était pas aux normes.
1: Eh, celui qui vient de se construire là?
0: C'est pas le problème, c'est pour la bibliothèque ça.
12: Dans Carville ou?
1: Non, il y en a un là qui vient de se construire, je sais pas.
0: Pour aller sur l'île de Ré, ça, mais ça n'a rien à voir.
2: La ligne Maginot?
1: Non, c'est bon, on va pas s'éterniser. Dodi?
0: Pont de Deauville?
2: Ouais, bah écoute, c'est vrai que, comme disait Philou, il m'a coupé la weed sous le pied, c'est un problème de structure. Il faut savoir que quand même un pont ça tient pas tout seul. Faut quand même être réaliste. Je sais que toi t'as pas forcément des notions d'architecture très très très poussées, mis à part la cabane. Mais c'est vrai qu'il faut que ça tienne quand même. Faut quand même voir qu'il y a du trafic sur le pont, parce que toi tu parles en dessous, mais faut voir au-dessus aussi.
14: Ah, il y a de la route.
2: Voilà, il y a de la biroute au-dessus, donc forcément il y a du trafic, il y a du passage, donc bah il faut renforcer en dessous. Hein, ça me paraît logique, malheureusement.
0: Mais pourquoi il y a des poteaux,
14: y a rien.
2: Parce que à la base ils voulaient faire un mur, mais ils se sont dit on va gagner un peu, on va juste faire des poteaux quoi. En fait ça fait un mur avec plein de trous.
0: Mais pourquoi
1: vrai. Oh ta gueule toi.
7: C'est... À mon avis.
1: Bon, d'Adianal là.
7: À mon avis, pour répondre à Silda, il y a des poteaux pour soutenir le pont, mais...
2: Bah oui.
14: Ah, mais pourquoi dans ceux d'avant, il n'y en a pas?
0: Putain, mais vous me faites chier.
14: C'est ça la vraie question.
7: C'est conçu de la même façon.
2: Il y a moins de trafic sur l'autre pont, donc il y a moins besoin de soutien.
14: Mais de manière, et cette question, excusez-moi si je peux me permettre, amène à, est-ce que c'est pas la mairie de Paris qu'aurait fait ça exprès?
2: Est-ce que tu parles de Tibéri, là, Manu?
7: Oula, tu vas loin, Manu.
1: Ouais, Manu, tu ferais mieux de fermer ta gueule et ça va mieux.
2: Va loin, Manu.
1: Voilà, question sur l'IRC.
4: Ouais, j'ai une autre possibilité. Moi,
0: ok,
4: c'est...
0: Mathieu. Okay, mais Michel. Pourquoi, en fait, il y a des poteaux?
1: Ta gueule!
17: Un bisutage.
2: Ok, Michel. Comme tout le monde.
1: Merci.
4: Ouais.
0: Non, mais c'est bon, Mathieu, c'est bon.
4: Ok, d'accord.
2: Ouais, tu peux y aller. Laisse tomber, ça sent le clavier. Laisse tomber.
1: Toi, tu fermes ta gueule ou je te dis au revoir, je vais pas...
0: Bon, bah vas-y, Mathieu, on va pas attendre deux heures.
4: J'ai quelque chose, donc, de Lady Tout Ce Qui Pense, qui me dit, donc, en fait, ça serait la machine à faire des pointillés sur les routes qui aurait déconné. Et au lieu de faire des petits pointillés, ça fait des gros pointillés.
1: Non, ça a rien à voir avec l'histoire des ponts.
17: Toi, Gérard, pour redevenir un petit peu sérieux, t'aurais fait le pont comment?
1: Moi, j'aurais rien fait du tout.
0: Non mais ce qu'il faut se poser comme question.
1: Non attends, ouais. toi tu vas fermer ta gueule.
2: Attends.
0: Non mais c'est ça.
1: Vous allez fermer vos gueules les auditeurs, c'est moi qui commande.
2: Laisse-le.
0: Mais pourquoi, tu vois, pourquoi non. Elle s'est crachée sous le pont de l'Alma?
1: Et pourquoi tu fermes ta gueule?
0: Non mais c'est pas compliqué à comprendre. Pourquoi elle est tombée et elle a eu l'accident sous le pont de l'Alma et pas sous le pont des Invalides?
14: Parce qu'il y a des poteaux.
0: Voilà.
14: Pourquoi il y a des poteaux donc?
1: Et pourquoi tu vas fermer ta gueule?
17: Elle sera morte noyée.
1: Et toi tu fermes ta gueule.
7: Ouais, mais
2: attendez les mecs, il y a un truc qu'il faut penser, c'est que le dessus du pont a été fait avant le dessous. À la base c'était un pont du dessus.
1: Bah bon, si, allez, ferme ta gueule.
2: GG Soirali, c'était un pont du dessus.
1: Allez hop, terminé.
17: C'est une taupe qui a causé un trou.
1: Alors pensez-vous que l'affaire les...
18: Frère Jacques, couille plate, voilà la bassine, entre les gonzesses, ding-dang-dong.
1: N'importe quoi. Ouais, c'est ça, ça te fait rien. Ta gueule, on voit ça. Et alors, on va s'écouter Steve Austin Mini avec un poteau, ça va 13, bonjour.
0: Oh là, quoi?
14: Oh là là, dur.
0: Vas-y, reprends-le avec des...
1: Steve
0: des...
1: Austin Mini avec un poteau, ça va 13, bonjour les dégâts. Et on se retrouve après pour la suite.
0: Répète la question.
1: Et la question c'est, pensez-vous que l'affaire Lididi est une affaire classée? Et on se retrouve après pour la suite et la fin du débat.
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1: Tu dégages.
17: Pourquoi connard?
1: Allez, hop dehors.
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14: Tout de suite, nous rejoignons Gérard.
1: Et voilà, on venait de...
0: Oh, c'est chaud, ça.
1: Fuldar, c'est pas la peine d'en profiter parce que le chef, il est parti. Hein.
0: Ah bon, il est parti? Je savais même pas.
1: Donc, on vient de s'écouter Steve Austin Mini avec un poteau, ça va. 13, bonjour les dégâts. Donc,
0: on en a parlé juste avant.
1: Osmo, rebonsoir.
17: Bonsoir, ça va bien?
1: Fiat Pousseau.
20: Ouais, ça pue comme nom. Salut, connard.
1: Au revoir.
17: Ah, c'est dommage.
1: Au revoir.
17: En direct, hein.
1: Hop là, terminé.
0: Le mur.
1: Dodi, 117. Dodi, rebonsoir.
2: Alors, t'as vérifié, c'est bien ça, t'as vu.
1: Et Daddy Anal pour finir.
7: Lady Anal, oui, rebonsoir.
1: Et donc, la question, c'est, pensez-vous que l'affaire Lididi est une affaire classée? Donc, Osmo.
0: La vérité est ailleurs, genre.
17: Non, pour moi, c'est pas classé, hein, et ça sera jamais classé. Hein. Il y a eu des trucs bizarres, quand même, dans cette affaire. Hein.
1: Non, mais de toute manière, faut... Dodi.
2: Ouais, bah écoute, non. Bah, l'instruction est en cours, hein, donc on peut pas dire que c'est classé. Hein. Mmh. On n'a pas encore tous les éléments.
1: Bah, on verra.
14: Moi, je pense qu'on les aura... Franchement, je pense qu'on les aura jamais. C'est niqué. De toute façon, on saura jamais vraiment ce qui s'est passé.
2: Ça sera un peu comme l'affaire Kennedy, en fait.
1: Ouais, attends, ouais, Dodi. Attends, 5 minutes. Voilà, Dodi.
0: Daddy cool.
2: Ouais.
1: Daddy Anal là.
7: Oui.
1: Donc pour toi?
7: Bah c'est pareil, on saura jamais quoi, mais ça pourra jamais être dit, ou alors je pense
18: qu'on sera
7: quand ce sera dit quoi.
18: Non.
1: Mais de manière...
7: Elle me trouble hein, ma couche.
17: Elle trouble tout le monde hein, elle est immonde.
1: Pour moi personnellement, c'est une affaire qui a été vite bouclée parce qu'on en entend plus parler.
0: Parce que ils peuvent pas en fait donner le
14: à mon avis ce serait trop
0: la solution quoi.
1: Mais même de toute manière, ils ont toujours pas retrouvé cette fameuse voiture. Donc,
14: excuse-moi, Si ça se trouve, ils l'ont retrouvé, ils veulent pas te le dire.
1: Non, ouais. Mais même, à mon
20: avis,
1: on
20: sera le dernier au courant.
1: Non, mais même.
7: C'est Scotland Yard. Non,
14: en plus, t'as changé de numéro de portable, donc.
1: Non, mais même, ils ont.
7: Il a repeint la voiture, en plus.
20: Ils ont. Au foyer.
1: Ils l'ont carrément. Pour moi, ça a été une affaire vite bouclée, donc apparemment, on saura jamais les causes exactes de l'accident.
17: Mais pour toi, Gérard, c'est qui?
20: Ouais, t'as une théorie, toi.
1: Personnellement, de toute manière, ils sont toujours à la. On n'en entend plus parler pratiquement de.
0: Mais
1: de
0: ils cette attendent un peu que ça se tasse, tu vois.
1: Non, mais même.
0: Ils vont sortir ça dans 6 mois.
14: Ben excusez-moi si je peux me permettre, mais bon, pourtant, c'est bien tassé. Hein.
20: Ouais,
1: mais c'est.
20: On parle pas des vertèbres de GG quand même.
1: Osmo.
17: Osmo. Non, c'est pas moi.
20: Non, c'est pas lui, donc.
1: Alors, Dodi.
20: Non plus.
1: Si, c'est toi.
20: Qu'est-ce qui t'envole? Qu'est-ce qui t'envole?
1: Qu'est-ce qui se
14: passe?
1: Bab Dodi, au revoir.
20: C'est pas
14: WAM.
20: Enfin,
14: bon, c'est pas grave, mais pour revenir à ce que tu disais, toi, ta thèse personnelle.
1: Personnellement, ça a été
14: Gérard, ils viennent te chercher, fais gaffe.
1: Ouais. Ta gueule un peu, Manu, s'il te plaît, merci. Profitez-en pas que Max soit parti pour foutre votre merde pour finir, d'accord?
14: Ça n'a rien à voir, Gérard. Non, mais sérieusement, toi, tu penses à quoi?
1: Non, mais personnellement, ça a été vite terminé.
14: Non, mais ça, oui, on a compris, mais toi, c'est la Mercedes, c'est le poteau, c'est le chauffeur, c'est quoi?
17: Bon, t'as bien un avis, c'est obligé, t'as un cerveau, t'as un avis.
1: Mais même, de toute manière, on en a assez discuté sur la troisième, donc pour moi, personnellement, ça vient de l'histoire avec le chauffeur, et puis il y a cette fameuse Fiat aussi qui n'a pas été retrouvée, c'est tout.
0: C'est le chauffeur qui est décédé ou c'est le garde du corps?
1: Le garde du corps.
0: Non, c'est le chauffeur.
14: C'est le chauffeur qui est décédé.
20: Le garde du corps, on l'a eu tout à l'heure.
1: Non,
0: le garde du corps, c'est Trevor Jones. Si.
1: Non.
0: Il y a qui était devant à droite, à la place du mort, généralement, et comme quoi, c'est pas vrai.
1: Donc, c'est terminé. Terminé, on a fini là-dessus. Ouais,
5: j'ai Vachalady qui pose une question. Est-ce qu'un pro du volant aurait pu éviter l'accident?
1: Je pense pas.
0: Non. C'est vrai, ça se trouve, c'était peut-être pas un bon chauffeur.
20: Est-ce qu'il avait son permis?
1: On sait pas.
14: Si je peux me permettre une boutade, c'était peut-être le frère à Sénat.
0: Deux Sénat.
20: Ou son cousin. Les deux.
1: Et Manu, tu fermes ta gueule. D'accord. Et Osmo.
17: Oui. Ah non, c'est pas moi encore, là, je suis tout calme.
1: Eh, c'est Dodi, là, je t'ai dit au revoir.
20: Mais non, c'est pas moi,
1: c'est toi que je viens d'entendre, donc au revoir. Au revoir.
17: Je suis en descente.
14: Ça y est, parti.
1: Dernière question.
0: Mais je voulais te poser une question, Gérard, excuse-moi. Si par exemple, enfin, donc, si tu dis que c'est le chauffeur, en fait, tu vois qui...
17: Je vois où tu veux en venir.
0: Si c'est le chauffeur qui est responsable, mais j'ai envie d'aller au fond de cette histoire.
17: Oui, mais il faut.
0: Si c'est le chauffeur qui est responsable, donc c'est sa famille qui doit payer au chauffeur.
1: Mais non, mais de manière,
14: ça coûte cher un pilier.
1: Putain, mais personne paye là-dessus. L'histoire, elle est.
0: Mais qui paye les pots cassés,
1: mais
0: merde.
1: L'affaire a été classée, c'est tout. On en reste là, terminé.
14: Mais toi, en tant que pilier de bar, tu devrais t'y connaître.
1: Doit-on parler encore de cette affaire en ce moment? Et ça sera la dernière question.
14: Et pour cela, on accueille Mister Cocktail. Bonsoir.
0: Salut. Wouh, la fête est plus folle. Allez, pour finir, une devinette.
21: Mon premier est une mythe. Mon deuxième est Terran. Mon tout est un président de la République mort.
0: Je ne sais pas. Très dur.
7: Balladur.
1: Mister Cocktail, ta fréquence.
0: Ouh, la fête est plus folle. Ouh, Mister Cocktail.
1: Profitez-en.
20: Alors, c'est 102.7, j'appelle à San Francis, près de Comique.
7: Ouais.
20: C'est trop drôle.
1: Tu peux répéter ta fréquence, connard?
20: 104.2,
17: Pêche-toi, connard.
1: Dernière question, doit-on parler encore de cette affaire en ce moment? On va demander à Mister Cocktail.
20: Et c'est pas possible de parler de cette affaire, parce que c'est pas très là. Ok. Non, je pense qu'on va pas en parler de cette affaire, genre, hein, c'est close. Hein.
1: Ben, je pense aussi.
20: Ouais.
1: Osmo.
17: Oui, je pense qu'on continuera à en parler parce que c'était quand même une belle femme qui est morte. Hein.
1: Ouais, mais est-ce qu'il faut en reparler ou est-ce qu'il faut que ça reste classé cette histoire?
17: Non, je pense qu'il faut en reparler tant qu'on saura pas qui est-ce qui l'a tué et pourquoi.
1: Bon, ok. Et Dodi pour finir. Dodi Anal.
7: Lydie Anal d'ailleurs. Moi, je pense que on en reparle. La preuve, c'est qu'on le fait en ce moment. Et on devrait plus en parler.
1: Non, mais de toute manière, c'est le deuxième débat qu'on fait sur ce.
7: Non, mais le premier.
1: C'est le deuxième.
7: T'as jamais voulu qu'on en parle.
1: Si.
0: C'est vrai.
1: C'est le deuxième qu'on fait.
0: Non, c'est vrai que t'as jamais voulu en parler.
1: Si.
0: En fait, ce qu'il faudrait maintenant, c'est qu'on attende en fait d'avoir des nouvelles sur cette affaire pour refaire un débat. Pour approfondir encore, plus creuser quoi.
14: On a retrouvé la bagnole ou.
1: Non, mais de toute manière, c'est terminé. Donc pour
14: la conclusion, on accueille Lady Harry.
22: Bonsoir.
6: bonsoir.
1: Bonsoir. Salut à toi. Oui. Je t'ai pas dit de me repasser un auditeur, j'attends, il y a un peu de
0: carrière. Bonsoir. Ouais, attends, il y a Matthews.
6: Bonsoir.
0: Salut Matthews. Salut Matthews.
6: Michel.
1: Oh, ta gueule!
6: Michel.
1: Eh, hey, tu me le coupes là?
6: Bonsoir. Ouais.
1: Merci.
5: Il y a Lady que des conneries qui dit, comme quoi, au musée Tussaud. Paraît-il que Lady, elle a sa statue là-bas et elle est encore normale. Il trouve que c'est un scandale.
1: De quoi? Où?
5: Au musée Tussaud.
1: C'est où ça?
5: Bah, imagine, il y a des poupées en cire de toi, par exemple.
1: Mais n'importe quoi. Par contre, moi, ce que je comprends pas,
0: j'ai pas compris. Elle est en taille normale.
5: Bah, visiblement, elle est non, mais elle est pas esquintée, quoi. Comme non, il y a eu l'accident, ouais. Normalement, il devrait lui donner des coups de poing dedans et tout.
1: Ouais, c'est ça.
5: L'accident.
1: Mais d'accord. Qui c'est qu'on accueille là pour la conclusion?
0: Lady Harry.
6: Bonsoir,
0: t'es
6: bonsoir
0: jeune,
6: tout le monde. Bonsoir GG.
1: Salut.
6: Alors on écoute Fun sur 116.6 et à Chancre sur Anthrax, bonsoir.
1: Donc tu réponds pour à la dernière question.
6: Est-ce que je peux vous la répéter s'il te plaît?
1: Doit-on parler encore de cette affaire en ce moment et ça sera la fin du débat?
6: Moi je pense que cette affaire, elle est comme les Didier, elle est morte et enterrée, donc il vaut mieux pas remuer quoi. Hein.
8: Chaud.
6: C'est suffisamment triste, je sais que c'est la fête des morts, que tout ça, que c'est l'occasion d'évoquer un petit peu tout ce milieu-là, quoi, mais bon. Laissons les morts où ils sont.
8: Et tu t'es prise pour Stéphane Bern, Gérard, ou quoi?
1: Non, mais c'est... Bon, alors, conclusion du débat...
6: Tu rigoles, il est moins 10, là, on continue.
1: Non, non, c'est terminé.
0: Il y a un truc qui fait...
6: On va tirer un quart de ticket resto.
8: Lance-nous une question bonus, là, pour savoir...
1: C'est terminé, je dis.
22: Rien de la place sur la caisse.
6: Attends, en plus, maintenant, tu rentres en caisse, donc tu seras chez toi plus tôt. Non,
0: mais j'avais juste une question à poser à Gérard, c'est...
1: Eh, vous fermez vos gueules un peu.
6: Oui, bien sûr. Remplir tes gourdes à sa foutre.
8: Attention, il commence à faire froid et ça glisse.
0: Gérard. Excusez-moi les auditeurs,
6: oui,
0: de vouloir approfondir encore un peu plus ce débat.
1: Non, mais moi tu commences à me casser les couilles, moi j'ai dit que c'était terminé, donc tu as
0: pas
1: me casser
0: les couilles. C'est une simple question rapide, c'est pas méchant.
6: Ouais.
0: Tu vois, Lady Di, elle avait deux enfants avec le prince Charles, c'était le prince Philippe ou le prince je sais plus quoi.
6: Prince William.
0: Moi, tu vois, ma mère, elle décède dans un accident de voiture comme ça. Je me pose des questions, tu vois. J'essaie d'approfondir l'enquête. Est-ce que tu crois que ses enfants essaient de savoir vraiment la raison de, enfin, du pourquoi, du comment?
1: Mais lui, il a fait une conférence.
22: Bonne question.
1: Tu me le coupes là.
0: J'ai posé la question à Gérard. Hein.
6: Ouais, bon.
1: Le prince William, ça fait une déclaration à la presse en disant qu'il n'en veut plus en entendre parler. Et le bouquin, il ne veut pas qu'il paraisse.
6: Il a surtout dit qu'il voulait bouffer la chagade de Britney Spears. Hein,
1: c'est ça. Arrêtez un peu de dire n'importe quoi, les auditeurs. Arrêtez de dire des conneries.
0: Excusez-moi, mais pour revenir sur une question qui m'a plutôt intéressé et qu'on n'a pas développé assez à mon avis, c'est au niveau des piliers.
1: Oh, ta gueule avec tes piliers, tu
8: veux du gothique ou?
6: Non, mais c'est
1: tu ferais mieux d'aller voir dans un terrain de rugby s'il n'y a pas des piliers pour ta gueule. Dernier, conclusion.
6: D'accord, la base de
1: la diarrhée.
22: J'ai une question à te poser encore.
1: Ouais. Mais vite fait, parce que c'est la fin, alors.
6: Il y a le temps.
0: Attends, tu sais, le temps qu'il démarre, il démarre à l'heure 14, faut au moins un petit quart d'heure.
1: Ta gueule, t'as vite ta Peugeot.
0: À la manivelle, alors.
1: Avec ta 205.
6: Faut pousser, puis
8: il va chercher des palettes de yaourt encore.
1: Oh, ma gueule!
22: À ton avis, si Lady Di et Dodie n'étaient pas morts, ils seraient mariés, qu'est-ce qu'ils seraient devenus?
1: Normalement, c'était prévu qu'ils se marient aussi. Donc,
6: il fallait quand même qu'ils divorcent avant.
1: Ouais, mais ça, c'est... On sait pas exactement,
0: ça
1: mais...
0: Ça se passe comment chez les rois, parce que tu...
1: Bon, tu arrêtes, ça file d'un, s'il te plaît.
0: C'est pas moi.
1: Si, c'est toi, tu me fais chier, celle-là.
0: Alors, tu arrêtes. C'est eux.
1: Non, tu arrêtes, parce que ça m'énerve.
0: Oui, je voulais dire, comment ça se passe au niveau du divorce? Parce que ça n'a jamais été prononcé, en fait, avec le prince Charles.
1: Bah, on sait pas... Si, ça a déjà été prononcé.
0: Non.
1: Bon, bah...
0: Donc, en fait, c'est toujours sa femme.
6: Il est veuf.
1: Non, maintenant il est veuf et c'est tout. Donc pour terminer le...
8: Non, pas du tout.
1: Tu fermes ta gueule, c'est moi qui commande.
18: Savez-vous porter la chatte à la mode.
1: Bah, on va s'amuser avec celle-là.
8: Elle était bonne au lit, Gérard.
1: Qu'est-ce que ça peut te foutre, connard?
8: Non, mais je me renseigne.
1: La Dianelle, quelle conclusion de ce débat?
22: Oui, eh bien, Gérard, j'ai trouvé que c'était un débat de merde. Excuse-moi.
8: Pour changer.
22: Et quand même, rouler à 190 sous le pont de la main, t'aurais pu éviter de picoler, quoi.
1: Le prochain coup, tu te barreras comme
22: Cosette. Mais attends, à l'autopsie, ils ont retrouvé des vieux poils de moustache tout boutonnés sur la chaglade de Lady Di.
8: Ces
22: gars, ils vont te retrouver, hein.
1: Maria, au revoir, salut.
8: On peut se laisser ta beuh, Jean-Paul Istirène.
1: Osmo.
6: T'es repéré.
8: Ouais, non, c'était un bon débat, Gérard. On a bien appris qui était Lady Di. On a bien cerné sa mort. Moi, je dirais pour ma part que Lady Di était une femme quand même qui s'occupait de la Croix-Rouge, qui s'occupait des enfants, donc c'était... elle pouvait pas être mauvaise, cette femme.
6: Elle déminait quand même.
8: Il faut mettre ça sur le compte du destin.
22: Ouais.
8: C'est tout, Gérard.
6: C'est la fatalité.
8: Et plus ni moins, toi, tu peux bien te scratcher avec ta R14 en livrant des flambises aux gens de la Croix-Rouge.
9: c'est tout à fait possible. On mettra la main sur le destin, Gérard, ni plus ni moins.
1: Au revoir, Mister. Au revoir, Mister Cocktail.
20: Mister Cocktail. Bon bah écoute, c'était un bon débat, je trouve, hein, malgré la seule question que j'ai tapée. Ouais. Mais non, j'en ai appris beaucoup plus sur les Didi. Et moi, je voudrais savoir si avec la R14, on t'a vendu des tickets de bus.
1: Au revoir.
20: Ok.
1: La diarrhée.
9: Moi, l'autre fois, Gérard, j'ai trouvé un rat dans mon yaourt.
1: Ouais. Au revoir.
20: C'était un bon débat. C'était un.
1: Ah, pardon, c'est moi.
20: On m'a dit que j'ai pas fini.
1: Vas-y.
20: C'était un bon débat, mon GG. J'espère que tu le referas pas quand même d'ici 2-3 ans. Tu fais tourner un petit peu. Si ça intéresse quelqu'un, j'ai une Fiat Uno blanche à vendre, donc vous écrivez tous, boîte postale, 13e pilier, tout ça. Vous connaissez la suite.
0: D'accord, merci.
1: Voilà, bonne nuit.
0: Merci à toi, bonne bourre.
20: Bonne bourre.
1: Comme dirait Max, bonne bourre.
20: Conclusion. Bon, grosse.
1: Va te faire enculer.
20: Okay. Ah,
1: voilà.
0: Elle te le rend bien.
1: Mathieu, pour terminer, conclusion de l'IRC.
10: Avec 9200 internautes. Et...
0: Oh ouais, pas mal. Hein. Pour un débat chaud.
1: Ah ouais, bien. Ce qu'il faut dire aussi, on n'a pas, il y avait pas beaucoup de monde parce que pourquoi j'avais été... Oh, ça suffit là. Ce qu'il faut dire, c'est que comme c'était les vacances, donc on n'a pas eu beaucoup de monde. On aurait pu avoir un peu plus de monde que ça sur le site, hein, parce que là, faut dire que c'était les vacances de la Toussaint.
0: Même, hein.
1: Donc voilà. Donc conclusion de l'IRC pour terminer.
10: J'ai pas de poteau qui me dit comme quoi c'est triste et tout. Il propose une minute de silence pour Lady.
0: Ouais, mais après la bande de secours, elle part. C'est le bordage. C'est ça le problème. On aurait bien voulu le faire.
14: T'es nouveau dans le métier, Mathieu.
0: Un jour tu sauras quand tu auras la bande qui va te partir dans la gueule. Et
10: sinon, il y a Starsky qui dit bonne conclusion. Le béton français est plus dur que le métal allemand.
1: D'accord. Donc qu'est-ce que j'ai à dire de ce débat? Pour moi, c'était à peu près bien. Ça c'est bien. À peu près pas mal trop mal déroulé. À part Manu qui avait un peu trop ouvert sa gueule, mais bon.
14: Ah non, je m'intéresse, c'est pas pareil.
1: Donc sinon c'était un bon petit débat. Donc vous allez retrouver Ricky pour la nuit sans pub.
14: Juste avant, toi, c'est tout. Oui. Juste un bon petit débat.
0: C'était un bon débat.
14: C'est tout.
1: C'était un bon débat.
0: Est-ce qu'on a bien bossé? Honnêtement, Gérard, est-ce que Manu a fait du bon boulot ce soir? Parce qu'on aimerait bien savoir par rapport au dernier débat où on avait fait du bon boulot, soi-disant.
1: Ouais, mais sur ce débat-là, non, vous avez quand même été un peu.
0: On n'était pas chiant. On
14: s'intéressait.
0: On voulait poser des questions parce qu'on voulait vraiment avoir la vérité, quoi.
1: Non, mais ce qu'il y a,
0: et je pensais que tu l'avais, mais je me suis trompé.
1: Non, mais ce qu'il y a, c'est qu'on s'est trop éternisé sur une question. Et on aurait dû avancer un peu plus vite.
14: Non, mais le truc, la question qu'il faut se poser, la vraie question dans ce débat, c'est quoi? Bon, c'est très simple, à 1h55, je pense qu'il faudrait l'aborder. C'est quoi la question?
1: La question
14: est très simple. 5 minutes. C'est au niveau du pont.
1: On en a rien à foutre du pont, d'accord, Manu?
14: Pourquoi celui d'avant?
1: Tu m'emmerdes.
14: Il n'y a pas de poteau.
1: Mais pourquoi que. Et pourquoi
14: celui-là, le pont de l'Allemagne, il a des poteaux?
1: Et pourquoi que celui d'après, il va t'en foutre un poteau dans le cul? Voilà,
0: c'était super.
14: Je ne sais pas quoi répondre.
1: Donc, mais
14: juste avant, pour revenir sur cette question, est-ce que tu penses
0: chiant, c'est bon, Manu, merde, t'es chiant.
14: Non, mais c'est important.
0: Ouais, mais merde, de toute façon, il le sait pas, il est con.
1: On en a rien à foutre.
0: Donc
1: voilà, terminé.
14: Je voulais savoir si
1: à la ligne.
0: D'accord. Juste avant de finir et d'envoyer le Ricky Show, on a reçu une lettre. En fait, Anka est allée pendant que tu l'as virée. Elle est allée à l'hôpital, donc j'aimerais bien qu'Anka revienne dans les studios.
1: Non, moi c'est terminé. Moi,
0: parce
1: que
0: on a un papier.
1: J'ai dit que c'était terminé. Non, ça, c'est des conneries.
0: On a reçu un papier du centre.
1: Tu fermes ta gueule. C'est eux qui l'ont tapé, d'accord?
0: Quoi?
1: Parce que
14: c'est toi qui l'as tapé. C'est pour ça qu'elle est allée à l'hôpital.
1: C'est eux qui l'ont tapé. Merci, sur l'internet de là-bas. C'est terminé.
0: Ah ouais, carrément. Attends, Anka a un bandage.
14: Elle a une grande écharpe.
1: C'est des conneries.
10: Elle a un bras cassé.
1: Voilà ce que j'en fais de ton papier.
0: Attends, est-ce que Anka a quand même un bandage?
1: C'est des conneries.
0: Oh, Ricky Show là-haut. Tu t'en vas où là-haut?
1: Ricky, c'est terminé.
0: Non, 5 minutes, on met un disque. Non, on met un disque. Attends, il est pas 2h.
1: Si, les 2h, c'est terminé. Donc,
14: non, par contre, j'ai
11: 4h.
1: Max.
14: Non, Max sera, on s'en fout, il est parti.
1: À Tours, au scoop,
14: juste avant que tu fasses
1: ta gueule.
14: Non, c'est important, Gérard.
1: Je vous fais chier.
14: Non, mais
0: c'est bon, allez, stop, vas-y, fais ton truc.
14: Non, j'ai retrouvé Cosette. Elle veut lui faire une déclaration.
1: Ta gueule.
14: Allô Cosette.
23: Allô Gérard.
0: Arrête Ricky, c'est bon.
23: Oui Gérard, je suis revenue.
14: Mais ton casque.
1: Non, c'est terminé. Le débat est terminé, c'est terminé.
23: Non, c'est une déclaration.
1: Non, c'est terminé.
23: C'est pour toi Gérard.
1: Non, mais c'est terminé.
23: Est-ce que je pourrais faire lire un poème?
1: Non, il est 2h, c'est terminé. Hop, fini.
23: Mais Gérard, tu verras.
1: C'est fini.
23: Mais non, mais écoute.
1: Tu liras le poème lundi. Tu peux lire le poème. Tu liras, t'appelleras le 0803 085000.
23: Toi, Gérard.
1: Tu liras le poème lundi. Au revoir.
23: Toi, Gérard.
1: Au revoir.
23: Ne te laisse pas faire par les éditeurs.
1: Au revoir.
23: Toi, Gérard, la pétale. La rose de pétale.
0: Mais putain, c'est Cosette.
1: J'en ai rien à foutre. Au revoir.
14: Il a envie de rentrer, hein.
1: Bon.
0: Bah, attends, il faut qu'il démarre. Alors, attends, il a fait moins deux déjà ce matin.
1: Vendredi, donc ce soir, Max sera à Tours, au scoop, à Amboise, exactement.
0: Exactement.
1: Ta gueule, toi, PD.
14: Ta gueule, toi, PD, quand même.
1: Et le lendemain, il sera à La Roche-sur-Yon, pam, pam, donc allez-y nombreux.
0: Ah, là, c'est la chanson pam, pam, pam, fais-nous voir l'amour.
1: Et on se quitte avec Lady.
5: Attends, j'ai quand même Jennifer qui me dit comme quoi elle aime beaucoup ce que tu fais.
1: Ouais, bah moi, c'est terminé.
5: Pardon,
1: donc Lady doit avec La vérité sort de la bouche d'égout, comme moi, et vous allez retrouver Ricky pour La nuit sans pub. Donc, Max, au scoop à
0: Tours, à côté d'Amboise.
1: À Tours.
14: On voit qu'il a pas marché.
1: Et La Roche-sur-Yon, au pam pam. Allez-y, nombreux et nombreuses. Et bonne bourre. Et à jeudi.
0: Ouais,
1: et
0: je voulais te dire, Gérard, que t'avais fait quand même un bon débat sur merci. Hein. Allez,
14: merde. Par contre, est-ce qu'on pourrait pas revenir sur la question des poteaux?
1: Non,
14: pourquoi il y en a pas
1: avec
14: les
1: poteaux.
14: Bon, allez.
0: Ah, c'était quand même un bon débat. Je te remercie,
14: vas-y,
0: Gérard. À bientôt. Hein.
14: Salut.
1: Je te survivrai. Donc, vous venez d'entendre Je te survivrai de Jean-Pierre, Jean-François Pierre. Et voilà. Donc, on va continuer un peu les débats. Donc, c'est pour ou contre les petits seins. Donc, on va accueillir. Merci, Gaël. On va accueillir Robert. Robert.
3: Allô.
1: Robert.
3: Salut ma grosse cochonne.
1: Ouais ben c'est bien, si tu commences à me traiter de grosse cochonne, ben, tu restes poli s'il te plaît. Mmh. Ok.
3: Ok cochonne. Ok super.
1: On va accueillir cette machine. Je pense que c'est ce nom.
11: Bonsoir Gérard, ça va ma couille?
1: Je sais pas.
11: T'as pas regardé, t'as mis tes couilles ce matin.
1: Voilà.
11: D'accord.
1: On va accueillir
11: cochonne.
1: On va accueillir Marane.
13: C'est Birkin, tu vas accueillir.
11: Jen.
1: Qui?
13: Birkin.
1: Birkin.
11: C'est le Thierry quand on l'épine.
1: Salut Birkin.
11: Comme Gérard dans les chiottes de la loco.
1: Non, mais alors là, vous avez pas commencé parce que déjà, je vais vous dire une chose.
11: Ah,
1: les mecs, vous arrêtez d'appeler. Maintenant, je veux des nanas. Parce que là, apparemment, on a que des nanas. On
11: mais
1: a que des
11: pas les nanas homosexuels.
1: Bon, attends, je suis pas un homo, d'accord?
16: Il est pas homo et même il est où le problème?
1: Ah, qui c'est la nana là?
16: C'est Jen. Jen Birkin.
1: Ah, Jen Birkin. Bon.
13: Et sinon, toi aussi, tu as Manu.
1: Ouais, Manu.
13: Manu, tu
16: bonsoir,
13: es
16: Gégé.
1: Salut.
16: Ça va?
1: Je sais pas, je vais regarder demain matin, hein. ça te fait plaisir?
11: Ouais, il a changé. C'est pas possible.
1: Oui. Bon, alors, on va attaquer.
13: Ouais, bah, d'abord, excusez-moi, mais Gérard, d'abord, peut-être, tu devrais d'abord te demander les mensurations aux demoiselles qui sont là.
1: Alors, je sais pas, on a combien de demoiselles là-dessus?
13: On en a
16: deux. Moi, je suis là.
1: Deux.
11: Moi, je fais du 90.
16: Il y a Manu.
11: Ça t'intéresse?
16: 90.
1: Non, attendez. On demande aux demoiselles, on demande pas aux travelots.
11: Je suis pas un travelot.
1: Bon, mais alors tu la fermes. Je demande aux demoiselles qui sont sur l'antenne.
16: 90B.
1: Qui?
16: Manu.
1: Manu. Alors, attends, je vais noter.
13: Hein. Et puis Gérard prend des notes. Hein.
1: Manu, 90B. Et après?
16: Birkin, 85.
1: Qui?
16: Birkin, Jane. Bon, on va dire Jane.
1: Ouais, Birkin.
16: 85.
1: Combien?
16: 85.
1: 85, combien? Hein?
16: B. Oui.
11: Sex machine, 105.
13: Et nous avons aussi, donc Laurence qui vient d'arriver.
1: Ah,
16: salut Gérard. Salut Laurence. Salut tout le monde.
24: Salut.
16: Bonsoir Gérard.
1: Ouais, mais attends, Pablo.
11: Non, pas du tout.
1: Non, à peine.
11: Elle a pas de problème de...
16: Non, j'ai envie de toi, Gérard, d'ailleurs.
1: Ouais, bah, c'est bien.
16: Il y a longtemps, je t'ai vu à Fun TV.
1: Ouais.
16: Je trouve vachement mignon.
1: Oui.
16: Et puis, je fais du 95B.
1: C'est ça.
16: avec du coton.
1: Écoute pas, avec du coton.
16: Non,
1: même
16: coton.
1: Avec des oranges.
16: Mais alors, par contre, une bite entre les deux, ça pourrait le faire.
1: C'est ça. T'as raison. Donc,
16: Non, mais je suis pas un travelot, Gérard.
1: Non, presque pas.
16: Non, j'ai une
1: Non. T'es pas un travelot. Non, t'es pas un travelot, presque pas.
11: Je suis sûr, Gérard, que tu t'es tapé pire.
1: D'accord.
11: Je suis sûr que tu t'es tapé pire.
1: Ah bah ça...
11: D'ailleurs,
1: ça,
11: je me demande si t'as pas mis Jean-Pierre François-Claude, là,
4: je te soulèverai en hommage à Christine.
12: Et Gérard,
4: je me pose des questions.
1: Non, alors, qui c'est qui veut me parler, là, des deux nanas, là?
13: Non, des trois nanas, parce qu'il y a aussi Laurence, et je suis désolée.
1: Non, mais Laurence,
4: c'est un tableau.
13: Ah non, non, Gérard, Laurence est une fille, elle a juste des petits problèmes de voix, elle ne dit pas rien.
12: Gérard, on a pas le droit de m'aimer, hein. Gérard, c'est Jane.
4: Oui. Oui.
12: Elle a beau avoir la voix de Maïté, c'est quand même une femme.
13: C'est vrai, c'est une fille, en plus on est tous qu'on connaît très bien, on a sa photo, moi je peux te garantir Gérard que vu la paire de Nibar qu'elle a, dire c'est obligé que ce soit une fille.
1: Ouais, bah c'est bon, mais...
12: Moi je t'assume.
1: D'accord. Préférez-vous les petits seins ou les gros seins?
13: Non mais préfères-tu toi, parce qu'à la limite tu dis alors, ça moi... les filles, je veux dire les filles... Alors,
1: là moi je vais, justement c'est bien de me poser la question, donc moi je préfère... Et on se calme derrière, s'il vous plaît. Quand on me pose une question, je réponds. Donc, moi, je préfère les petits seins.
12: Pourquoi? Oui.
4: Pourquoi?
1: Parce que ça fait déjà moins mal. On en prend moins dans les yeux. La nuit.
4: Tu prends ça pour des punching balls ou quoi?
1: Non. Non, mais moi, je préfère les petits seins. C'est tout.
13: Manu et Laurence, les questions?
1: Manu.
12: Oui. Qu'est-ce que tu veux?
1: Réponds.
4: J'aurais aimé des coups de tête dans les seins.
1: Bah, tu fais du 90 B?
12: Oui.
1: Bon, bah alors,
12: Non, mais moi je trouve que les petits seins ou les gros seins, les deux sont mignons.
4: Mm-hmm. Tu vis pleinement ta féminité?
12: Oui.
4: Ça va, là? Non, mais. T'es contente de tes seins?
12: Oui, pourquoi?
4: Ils ont quelle forme?
12: Quelle forme?
4: Ouais.
12: Je sais pas. Forme normale.
4: Forme normale. En cône.
12: Moi, les miens, ils sont bien gros.
4: Mais on s'en fout de toi.
12: Ma gueule, salope.
1: Hey, pour l'instant, c'est pas vous qui menez le débat, c'est moi.
12: Moi, je fais du 105B.
1: Qui?
12: Laurence.
1: Bah, dis donc, 105B...
12: C'est pas trop lourd, Laurence?
1: Non, non, mais j'en voudrais pas. Tu sais à qui tu me fais penser en parlant de 105B?
4: À Christine, mais on va pas parler d'elle, parce que...
1: Non, non, non, non, mais tu sais à qui tu me fais penser? À Lolo Ferrari, d'accord?
12: C'est pas possible, parce que 105, ça veut dire qu'elle est énorme, et B, c'est petit par rapport à 105.
1: Ouais. Non, mais attends...
12: Donc, ça doit être un gros cachalot, femme.
1: 105, je vais te dire une chose, c'est les seins, et le B, c'est le bonnet, d'accord? On est
12: oui,
1: bien clair et net là-dessus.
12: Mais le bonnet, il est faible par rapport au tour de taille.
1: Non, mais le bonnet, autour c'est un B. Donc, du 105 en bonnet B, je ne crois pas que ça doit exister.
12: Voilà. Bien sûr, je le fais.
1: De quoi?
12: Bah, je fais 105B.
13: Là, je pense que vous êtes un peu vexé quand même, Laurence.
12: Ouais. Oui.
4: Excuse-nous,
12: Travlo. D'accord.
4: Excuse-nous, Travlo.
12: Bah, je suis pas un Travlo, salope.
1: Non, bon, ouais. Hey, Berkin.
12: Oui.
1: Berkin, avec ton nom 85B.
12: Oui.
1: Alors?
12: Moi, je trouve que t'as raison d'aimer les petits seins. C'est plus joli.
1: Hein?
12: C'est discret.
1: Oh, non, mais attends.
12: Parce que là, je suis complexé par mes seins.
1: Oui. Oh là là!
12: Ben, c'est joli, des paires de seins quand même!
1: Non, mais de toute manière, moi, je préfère des petits seins pour dormir.
12: Ben, t'as bien raison.
1: C'est mieux.
12: C'est moins vulgaire et plus discret.
4: Gérard, voilà. Pourquoi tu prends pas rendez-vous avec Miss 105B?
1: Non, mais attends,
4: je prends pas.
12: Attends, mais il arrivera même pas à faire le tour d'elle avec ses bras. Oh.
1: Ouais, tout à fait. De toute manière, je risque d'en prendre dans les yeux. Je risque d'en prendre un coup dans les yeux.
12: Ça t'a vraiment.
4: Allô? Dans les dents.
13: Donc Gérard, Laurence est parti. Mm-hmm. Là donc Robert est revenu.
4: Ouais, tranquille, je suis revenu. Parce que la cochonne de Laurence, elle m'a pris la gueule, tu vois.
1: Ouais, c'est bien. C'est okay. Bien la cochonne de Laurence, si elle t'a pris
4: avec
1: la gueule,
4: sautins,
1: ben, c'est
4: là,
1: bien.
4: Je suis sûr que c'était une mytho cette meuf en fait.
1: Bon,
4: t'as grillé toi aussi, Robert.
1: Bon, ouais, allez. Pour la dernière question, là, parce que...
4: Faut-il reculer Gérard dans les chiottes de la loco?
12: Oui, non,
1: oui. Allez, attention. Là, je vais te dire une chose.
4: Vas-y,
1: dans ce cas-là, je vais te dire une chose.
4: Ouais, t'es trop
1: l'histoire
4: con.
1: L'histoire de la loco, tu la fermes, ok? On n'en parle pas pendant la rentrée.
4: Je vais te dire une chose.
1: Moi, je vais te dire une chose, tu la fermes.
13: Okay. Bon,
1: c'est clair et net.
4: Gérard, pourquoi tu es mal poli?
1: C'est clair et net.
4: Gérard,
1: je ne suis pas
4: Gérard, pourquoi tu es mal poli? Gérard, pourquoi tu es mal poli? Pourquoi tu es mal poli avec moi, Gérard? Parce que la grosse, ça sent elle est pas. Gérard, pourquoi tu es mal poli?
12: Mais non, il aime pas les grosses.
4: Gérard, pourquoi tu es mal poli?
1: Alors moi, je t'emmerde et tu vas faire dodo pour un son.
4: Gérard, pourquoi tu es mal poli?
1: Parce que ta gueule.
2: Gérard, pourquoi tu es mal poli?
15: Alors, va te faire sauter.
2: Et Gérard, pourquoi tu es mal poli?
19: Tu veux que je dise pourquoi il est mal poli?
2: Oui.
19: Parce que t'as un petit cul qui pourra pas te sodomiser.
15: Voilà. Ouais, c'est l'enjeu. J'ai jamais sodomisé un mec.
2: Sentiment par une vulgarité exacerbée.
15: Tu l'as fait.
2: Un sentiment refoulé.
15: Vous vous calmez.
2: Mais pourquoi tu es mal poli, explique-moi.
19: Dans son enfance,
21: Florian, on part quand même très loin du sujet. J'ai une
2: maladie psychique.
19: À la naissance,
2: j'ai une maladie QI négatif.
15: Bon, alors pour l'instant, vous allez vous la fermer.
19: Oui.
15: Il y a la crapette qui vient de me poser une question. Je voudrais bien que tout le monde se la ferme. Vogel, s'il vous plaît.
2: Crapette, ça veut dire quoi?
15: Crapette, ça veut dire ce que ça veut dire.
2: En Pulp Fiction.
15: Bon, alors toi, tu la fermes et...
19: Bon, allez, vas-y, j'y réponds.
15: Bon, alors maintenant, je vais attendre qu'elle me pose la question et je vais y répondre.
19: Allez.
15: Si vous la fermez, s'il vous plaît, derrière.
19: Coin, coin.
15: Coin, coin. Allez, coin, coin, tu sais ce qu'ils te disent? Merde. Alors, tu la fermes. On écoute la question à Gaël. Oh, vos gueules.
21: Justement.
15: Vos gueules.
19: Bon, allez, vas-y, GG.
15: Bon, alors maintenant, on va écouter la question que la crapette, elle a me posé.
21: Mais donc, Gérard, quels sont tes goûts au niveau des seins, donc petit ou gros?
15: Petit. Moi, c'est petit.
19: Comme ça, Jane.
15: Non, mais moi, c'est petit, c'est tout. Point final à la ligne.
19: Qu'est-ce que tu appelles petit,
21: voilà,
19: Gérard?
21: C'est quoi, petit?
15: Alors, petit, moi, j'appelle petit, bon, 85, voire même 80.
19: 75.
15: Ouais, à la radio.
19: Et du 90 pour toi, c'est quoi?
15: Non, 90, je vais te dire une chose, que ça, du 90, j'en veux pas dans mon lit. Parce que du 90, ça fait trop mal la nuit quand tu remues. c'est con à dire, mais c'est comme ça.
19: Non, mais Gérard, c'est excellent pour les branlettes espagnoles.
15: Ouais, ben, peut-être, mais je préfère faire une branlette espagnole avec des petits seins que des gros seins.
19: T'as raison.
21: Oui, mais ça, c'est pas possible.
15: Ah ouais. Bah ça, de toute manière, j'arriverai jamais à trouver une personne avec des petits seins pour faire une branlette espagnole.
21: Gérard, excuse-moi, nous avons donc une nouvelle auditrice qui veut débattre avec toi au sujet des petits seins, des gros seins, qui s'appelle Natacha.
15: Ouais, allô?
24: Allô?
15: Bien, allô?
24: Gérard.
15: Ouais, accouche, Natacha.
24: Moi, je voulais parler des saints-pères.
15: Hein?
24: Je voulais parler des saints-pères. Il n'y a pas que les saints dans la vie, il y a aussi les saints.
15: Non mais attends, et mon pote, t'es carrément à côté de la plaque, hein, alors bonne nuit à toi.
24: Bonne nuit.
15: Voilà, merci.
21: La deuxième question.
15: La deuxième, c'était pour ou contre les petits seins au lit. Bon, apparemment...
24: On m'a répondu.
15: Bon, pas tous.
19: Ouais, les garçons, on les a pas entendus.
15: Ouais, on les entend pas beaucoup.
24: Robert, hein. Il préfère les gros seins quand même. Hein.
15: Ouais, c'est-à-dire
24: 85C minimum.
19: Hein, 85C, je sais pas où tu vas le trouver, hein.
24: Il y a quoi, je sais pas, ça se trouve facilement. Quoi.
15: Non, mais,
24: quand
15: regarde, c'est impossible. Mais moi, dans ce cas-là, moi,
24: c'est pas ta faute si t'en as pas.
15: Non, mais, Robert, dans ce cas-là.
24: Quand on regarde Christine, ça le fait, quoi.
15: Non, mais alors, là, Robert, je vais te dire une chose, avec Christine, tu vas la fermer, d'accord?
24: T'es jaloux, Gérard.
15: Non, mais là, vous allez vous la fermer. C'est mon problème. Ça regarde personne. C'est pas parce qu'il y a eu l'histoire lundi. Ça vous regarde pas avec Christine et Carole et autres. D'accord.
19: Il y a Carole aussi.
24: Il y a Carole aussi. Et ben,
15: Ok, ça vous regarde Gérard. Pas. Ça vous regarde pas.
19: Et est-ce que vous avez des petits seins, Gérard?
15: Non, vous avez des gros seins.
24: Parce que tu parles beaucoup, mais tu nous dis rien. Hein.
15: Non, mais moi, je préfère les petits seins. Ouf,
24: mais on a entendu que t'aimais les petits seins, Gérard.
15: Bon, bah alors.
24: Moi, je suis sûr que t'es... Gérard, les petits seins, ils sont comment?
15: Hein?
24: Moi, je suis sûr que c'est Christine qui t'a fait une branlette espagnole avec son clito.
15: Ouais,
24: c'est espagnol, il peut
15: n'importe
24: pas en faire,
15: il est trop petite bite. Une branlette espagnole, je vais vous dire une chose que pour l'instant, j'ai pas eu l'occasion d'en faire et je sais pas si j'arriverai un jour à en faire une. D'accord? Donc on va
24: s'arrêter. Christine, elle a pas essayé?
19: Oh, j'ai un scoop sur Christine, les gars.
15: Non, mais c'est bon,
24: elle doit être un homme.
19: Il paraît que pour tirer une pipe à Gérard, elle a dû prendre une paille.
15: De quoi?
21: Que pour faire une pipe, elle a dû prendre une paille.
15: C'est ça. Bon, je pense que on va s'arrêter là.
19: Non, vas-y, donne ta question, Gérard.
24: Question à poser.
15: Non, mais.
21: Il y en avait deux, je crois qu'il les a posées. De toute façon, on approche de la fin, donc vous allez faire une conclusion à part, hein. Et Gérard va nous faire la conclusion des trois débats.
15: Voilà.
21: Donc à vous d'abord pour la conclusion sur les débats des petits et gros seins, si vous y avez compris quelque chose.
25: Donc voilà. Gérard, vas-y, demande donc.
15: Alors, Robert.
6: Gérard.
15: Robert.
6: Ouais, donc la conclusion des gros seins et des petits seins, bah déjà je pense que t'aimes bien les petits seins parce que t'as une petite bite, donc ça peut le faire. Et puis sinon, bah, comme d'hab, tes débats, c'est de la merde, quoi.
15: Eh ben, dans ces cas-là, tu, si ça te plaît pas, t'appelles pas. Okay.
6: Non, mais je sais pas que j'appelle pas, mais c'est que voilà, quoi.
15: Non, mais moi je te dis, si ça te plaît pas, t'appelles pas.
6: Faut bien que je me détende un petit peu. Et...
15: D'accord. Ouais, ben, si t'as envie de te détendre, eh ben, tu vas te détendre sur une autre radio qu'avec nous pour faire des débats.
6: Ok, ciao, connard.
15: Ok, bonne nuit à toi, petit con. Ouais, ta mère, elle t'emmerde.
6: C'est pas bon.
15: Ok. Cette machine.
24: Donc je voulais dire que je préfère les gros seins et t'avais intérêt à te bourrer la poitrine de silicone, sinon ça le faisait pas, quoi.
15: D'accord.
24: Voilà. Je trouve tes débats très intéressants, même si je suis pas branché philo, politique et voilà.
15: Je comprends
24: pas très bien le but, mais bon, autant que t'es payé et puis tu peux donner du pain et de l'eau à ta famille, les nourrir et les sortir du besoin, je pense que c'est quelque chose de bien.
15: Mm-hmm.
24: Et voilà, et je te souhaite bonne continuation dans ta vie. Et j'espère que plus tard, tu trouveras une femme au pied plat et au sans sein, à qui tu pourras faire un enfant. Et comme ça, tu seras heureux dans la vie. Et plus tard, tu te diras que à l'époque, tu faisais des débats sur Fun Radio. Et que c'était très intéressant et beaucoup d'insomniaques et de drogués t'écoutaient. Et que tu as pu ainsi devenir un homme, un vrai, et tu pourras raconter ça à tes petits-enfants que tu auras eu avec des femmes au petit sein et au pied plat.
15: D'accord.
24: Et ne me coupe pas, Gérard, s'il te plaît.
15: Ouais, bah, dépêche-toi.
24: Et au jour de ta mort.
15: Ouais.
24: Bah, tu

0: peu près bien. Ça s'est bien passé pour une fois. J'espère que ça va continuer longtemps. Donc le premier débat sur, je me souviens même plus, la fatalité. Bon ben, moi je suis toujours
1: fatal.
0: Je suis toujours fatal avec avec tout le monde. Et je resterai fatal. La rentrée, bon ben, moi je suis content que tout le monde soit revenu par rapport à ce qu'on avait dit sur moi dans la semaine. Sur le troisième débat là, qui a été assez court, bon ben, moi je préfère les petits seins. Donc voilà. Donc maintenant vous allez retrouver Florent pour la nuit sans pub.
1: Avec Morgane.
0: Avec Morgane, et à 6h du matin vous allez retrouver Lorenzo et Ginny. Après, vous allez retrouver Eric et Ramzy, 8h, 22h, Le Doc et Arnold dans Love in Fun. Et à 22h, 22h minuit, vous allez retrouver Max, le Star System, avec Julie et la crapette au standard qui vous attendent pour demain soir, si vous voulez appeler pour débattre, pour poser vos questions avec des bons débats.
1: Et
0: n'hésitez pas.
1: Et tout de suite, qu'est-ce qu'on écoute?
0: Et pour finir, on va écouter les Bee Gees avec Sunny Lie.
2: Le putois de Nanterre.
0: Punaise, j'en connais, il va s'en prendre une tout à l'heure, mais ça, là, je crois que ça va lui faire plus mal.
2: Le putois de Nanterre fait son débat sur Fun Radio.
3: Allez, GG, c'est à toi, c'est à toi, mon gars. C'est à toi, mon Lascar.
4: GG qui est pro.
5: Et voilà donc.
3: Non, c'est pas le bon micro, mec. Ça fait, c'est comme tout à l'heure.
0: C'est celui-là.
3: Voilà.
0: Bah oui, mais c'est pas moi qui l'ai réteint. Donc voilà. Donc bon, on venait de s'écouter. Manu, s'il te plaît, tu peux l'annoncer.
6: C'est les trucs du pied. C'est là.
0: Bah non, je l'ai pas. Je l'ai pas.
3: C'était remix NTM Georges Alain fait par notre ami Thomas.
0: Voilà. Donc alors ce soir un peu de retard parce que l'équipe qu'on devait avoir n'est pas au complet. Donc alors à l'aria du coup ça va être Léo que vous allez retrouver juste derrière moi.
3: Derrière toi comme par hasard.
0: Juste derrière moi après de 2h jusqu'à 6h. On espère que tout se passe bien. Tu y es, faudrait que tu lui dises les boum boum.
6: Je vais le faire.
0: Hein donc au standard, vous avez Laurent qui était là depuis 21h et puis on qui va rester là jusqu'à 2h.
4: J'espère.
0: Et Thomas qui est toujours là.
7: Bonsoir.
0: Donc bonsoir et puis Manu qui sera sur le site internet www.funradio.fr.
3: Ouais.
0: Et donc comme on a pris un petit peu de retard, on va se dépêcher d'y aller. Et puis on va quand même saluer un peu ceux qui travaillent de nuit, les chauffeurs de taxi, les routiers,
6: les putes.
0: Voilà. Qui c'est que j'ai oublié encore? Les agents de sécurité et Didier de Château-Thierry et bien sûr le gros nounours de Nanterre. Et voilà, c'est terminé. Les coucous sont faits. J'embrasse bien sûr ma petite Diana que je retrouverai tout à l'heure. Voilà. Donc débat sur les pressions. Vos gueules. Ouais, on accélère, c'est pas toi qui vas me commander, d'accord?
6: Oh, calme-toi, s'il te plaît.
0: Déjà une, c'est pas toi qui vas me commander, c'est moi qui décide de ce que je dois faire. Et vous allez pas me perdre le bordel de il y a 15 jours. D'accord? Donc, voilà. Donc, alors, on va... Et bien sûr, qui m'a pris les auditeurs sans me mettre les fréquences, c'est encore du Laurent.
6: Bravo Laurent.
7: Non, mais attends...
0: Eh,
4: non,
0: mais merde.
4: Non, mais ils ont...
0: Eh, mais j'en ai marre, moi, hein.
6: Eh, mais ils ont marre.
0: Eh, au départ, vous prenez les noix et vous me demandez les fréquences.
7: Ah ouais, là...
0: Alors, Monsieur Mazur, 101.9.
7: Ah, Monsieur Mazur. Ouais.
0: Super type.
4: Ils sont tous là, hein, GG. Hein.
0: Super Tup.
6: Super Tup.
0: Hey
8: oh. Super Tup, bonsoir tout le monde.
0: T'appelles où?
6: Rappelle Monsieur Mazur.
8: J'appelle de Lyon.
0: La fréquence
8: 103.3.
0: Fous-toi bien de ma gueule.
6: Il est là, Monsieur Mazur, au moins, du coup.
0: Monsieur Mazur.
8: Bonsoir la nouvelle équipe.
0: Monsieur Mazur.
8: Et bonsoir,
9: oui,
8: Monsieur Mazur.
9: Monsieur Gérard, bonsoir, Super Tup.
3: Oh, bonsoir, Monsieur Mazur.
8: Super Tup.
9: Oui, laisse-moi zoom dans ta Benz.
0: Oh, ouais, ben c'est bon, Monsieur Mazur.
9: Oui, bonsoir, c'est God Machette.
0: J'appelle d'où?
9: J'appelle de l'âge la purée sur Yvette, 119.9.
8: Salut God.
9: Bonsoir tout le monde.
0: 101.9, abruti.
9: 119.9, c'est la grande banlieue, hein, c'est la grande couronne, GG. C'est l'âge la purée sur Yvette.
0: Ouais. En

0: Banlieue parisienne, c'est ça?
1: La très grande banlieue.
0: Ouais, ouais, ouais, bah c'est 101.9, alors fous-toi pas de ma gueule.
1: Grande couronne 119.9.
0: Ta gueule, je viens de te dire.
1: Bonsoir, bonsoir.
0: Guéno.
2: C'est Guérôme, bonsoir à vous Gérard, c'est Guérôme avec un guet. J'appelle de Mantes-la-Chemaux en région panamienne, 101.9.
1: Bonsoir Guy.
3: Salut Guérôme.
2: Bonsoir.
0: Eh, je... Non mais... Eh, je vous préviens, ce soir, vous allez pas me casser les couilles longtemps.
1: Qu'est-ce qui se passe?
0: D'accord?
1: Yeah.
0: Vous allez me donner les fréquences correctement.
2: 109, Guérôme, avec un guet.
1: Lâche la purée sur Yvette, hein, sur Yvette.
0: Ouais, et tout à l'heure, ta mère, bah, je vais t'envoyer chier, toi, vite fait, Godot, machette, d'accord? Parce que tu vas pas me casser les couilles dès le départ.
2: Oui, mais c'est Gérard, une question.
0: Ouais. Ok. Ouais.
4: Ok. Ça farte.
0: Parce que là, ce soir, vous allez pas me faire chier, hein.
2: Ah non. C'est pas le but.
0: Comment?
2: C'est pas le but.
0: Ouais, bah, j'espère pour ta gueule.
3: C'est sûr que t'as la moustache qui frétille quand tu t'énerves.
0: Toi fais gaffe aussi super tube.
5: Moi bon, j'écris pas, c'est pas grave, ils t'ont rien dit. C'est explique ce que c'est le débat, pourquoi t'as voulu le faire et tout
0: quoi. Donc alors débat sur la prostitution parce que c'est le thème du qu'il y a à l'heure actuelle. Donc on en parle un peu beaucoup de trop même à la radio sur les ondes sur les télés et même à la radio on en parle quand même aussi hein.
2: Gérard,
0: oui.
2: Je tiens à vous féliciter d'aborder ce genre de débat de fond sur Fun Radio parce que c'est vous êtes le seul à le faire, je pense.
1: C'est courageux, hein.
2: C'est très courageux de votre part et je vous souhaite un bon débat.
0: Ben, okay. J'espère que vous allez répondre correctement aux questions et c'est tout.
1: On va essayer.
0: D'accord. Bon alors première question. Que pensez-vous non même pas.
2: Même pas.
0: Eh ben, avez-vous déjà été voir une prostituée, on va demander ça, tiens, bah super, non, à Guéno.
2: Oui, alors je dois l'avouer, c'était il y a longtemps, je suis allé voir effectivement une prostituée, bah, en fait je suis allé au Portugal en vacances, et sur la route de l'Espagne j'ai senti comme une certaine faiblesse. Et donc je suis allé dans des clubs, ça s'appelle les clubs en Espagne.
0: Des clubs ?
2: Les clubs, ouais. Et en fait je suis allé avec des potes et on s'est tapé des putes. Voilà, donc j'ai été bien faible et je m'en excuse.
0: D'accord.
2: Auprès de ma copine et de ma mère.
5: Pourquoi c'était elle les...
1: Oh,
2: là, j'aime pas trop.
5: Non, je faisais juste une question.
1: Manu, attention quand même.
2: Non,
0: mais de toute manière, il fait bien de poser cette question. Hein.
5: C'était pas moi, c'était sur le chat de Fun, funradio.fr, bien sûr. Ah,
0: okay. Gone Machette.
1: Des putes, alors moi non. Par contre, j'ai la mauvaise habitude d'aller voir des prostituées de temps en temps. Mais des putes, c'est plus rare parce que je trouve que sinon elles sont trop.
0: Eh, quelle est la différence entre une pute et une prostituée?
1: Bah, la prostituée, c'est pas pareil. C'est plus de luxe quand même, tu vois. La pute,
0: voilà.
1: c'est celle que t'attrapes genre au bord du périph ou au bois, alors que la prostituée, c'est la nénette de salon quand même, tu vois.
5: C'est un peu la classe, quoi.
1: C'est un peu la classe, quoi, quand même.
2: Tu vas aborder le chapitre des putes de luxe.
1: Pour les gens qui n'ont pas d'argent, il y a les call girls, mais ça c'est pour les tocards.
0: Ouais, mais il y a la branlette espagnole aussi.
2: Oui, alors Monsieur Gérard.
0: Ou la veuve poignée. De... Oh Monsieur Mazur, s'il vous plaît.
2: Je me permettrai de préciser, n'est-ce pas, qu'une prostituée habitant, n'est-ce pas, à côté du bois, s'appelle donc une prostitute.
1: Une prostitute.
0: Ouais, c'est ça. Monsieur Mazur, maintenant c'est à votre tour, et puis vous n'allez pas vous acharner sur la question, parce que sinon je vais vous dire au revoir vite fait, vous.
2: Mais que nenni, je ne m'acharne nullement. Eh bien, Monsieur Gérard, comme vous l'aviez peut-être deviné, la réponse est oui, bien entendu. Je suis un grand amateur de femmes de peu, bien sûr. Ouais. Mais j'y vais très très souvent. J'ai le regret de ne pas vous y voir aussi souvent que je le souhaiterais.
0: Mais bon. Non mais merci Monsieur Mazur, je fais pas partie de ce bord là, d'accord.
2: Ça n'est pas faute de vous avoir invité.
0: Non mais moi je vous dis c'est pas du tout mon style de passage, d'accord.
2: Ouais, bien entendu.
0: Super tube.
3: Super topu. Eh bien, comme mon nom l'indique, je ne vais pas voir les putes, mais ce sont les gens qui viennent me voir, puisque c'en est ma profession depuis 10 ans.
1: Cochonne.
3: J'ai 32 ans.
2: Vous faites un bien noble métier.
3: À modique prix, les gens qui veulent bien venir demander mes services, contre un peu de plaisir.
2: Est-ce que je peux poser une question à super pute?
0: Ouais, vas-y.
2: J'aimerais savoir si elle prend les tickets resto.
3: Je prends les tickets resto à partir de 50 euros.
2: D'accord. Donc
1: les tickets sur dos, tu les prends ou...
0: et les tickets que vous avez maintenant, fermez vos gueules.
2: Non mais là, je crois que j'ai un ticket là.
3: Moi, j'avais fermé ce dos avant. Donc.
1: C'est un peu une pute hein, quand même. Hein.
3: Une te pute.
1: Ah, t'es vraiment une pute. Hein.
3: Ouais.
2: Catin.
3: Monsieur, moi j'adore.
0: Eh ben, je pense que vous allez vous calmer sur les questions parce que c'est sinon.
3: Bah c'est chaud, hein, on parle de cul là. C'est
0: ouais
3: chaud,
0: non mais hein. Moi je vous dis vous allez vous calmer quand même un petit
1: attends,
0: peu.
1: GG, je voulais demander à la jeune gazelle là si est-ce que tu fais des prix de groupe, des tarifs étudiants, des trucs comme ça.
3: Alors je fais tarifs militaires.
1: Ouais.
3: Parce que c'est important, je fais aussi tarifs étudiants et tarifs puceaux.
1: Est-ce que tu as un tarif gendarme et flic?
2: Dis-moi.
3: Non,
2: Gérard, j'aimerais poser une deuxième question à Superpute.
3: Mertepu.
2: Ah, Superpute, c'est en verlan. J'aimerais savoir si tu fais des journées chatte ouverte.
0: Mais moi, je voulais savoir.
3: Je fais quelquefois des soirées anales.
2: Oui.
3: Mais c'est sur invitation.
0: Eh, moi, je voulais savoir, là.
3: Oh.
0: Attendez, je peux poser une question, là?
2: Ah oui, bah, vas-y.
0: Je peux savoir, là, le branleur qui a été posé une question con comme ça.
2: Oui.
0: S'il faisait pas une soirée, que maintenant, il va retourner au standard et je lui dis au revoir.
3: Mais pour information, pour monsieur Mazur, j'aime beaucoup titiller les pourtours anneaux.
2: Alors.
0: Non, mais c'est pas monsieur, alors.
2: Mademoiselle Super Tepu, donc.
0: Eh putain, mais vous allez vous la fermer un peu vos gueules, là.
1: Tu fais dans l'humanitaire pour GG ou pas, là?
0: Bon alors, machette.
1: Qu'est-ce qui se passe?
0: Au revoir.
1: Dans le débat?
0: Voilà, t'es bravo, dans le débat, bien sûr. Moi aussi, t'es dans le débat avec moi, maintenant.
6: Quelle poigne.
0: Alors,
2: Gérard, j'aimerais poser une troisième question à Super Tepu.
0: C'est qui?
2: C'est Guérôme, avec un gay. J'aimerais savoir si elle fait des soirées VIP.
3: Non, je fais des soirées sodomiches.
0: Ouais, oh. Eh ben, Guérôme. Guérot, tes questions comme ça, je m'en bats les couilles et je te dis au revoir. Allez hop là.
2: Gérard, c'est tout à fait pertinent, je ne comprends pas.
0: Oui, non, mais attendez, monsieur Mazur, c'est moi qui commande, donc vous allez vous calmer un petit peu, merci.
2: Ah, mais je suis tout à fait calme.
0: Ah, ça y est. Sinon, je fais pareil que les autres. En de bon entendeur, salut. Oui, merci. Bien sûr.
5: Sur le net, là, www.funradio.fr, sur le chat, il y a une petite question. On me demande si c'est en suçant pour de l'argent que t'as perdu tes dents.
0: Non. Tu peux dire qui c'est qui a posé cette question, qui a ni queue ni tête?
5: Comme lui, je sais plus, il est parti ou elle est partie, je sais plus, j'ai pas regardé.
0: Qui c'est? Et on est combien là pour l'instant?
5: Pour l'instant, alors attends, bouge pas, je clique. On est 8050. C'est pas mal.
6: Et Gérard, elle
0: a c'est pas mal les gars, 8050 quoi. Alors merde.
7: On commence fort. Gérard, oui. À la place de Guérôme, on accueille Fromage de cul qui nous appelle de 5 hectares en vaseline. Fromage de cul, bonsoir à toi.
0: Et comme par hasard, encore un qu'on a eu il y a 15 jours, que j'ai viré au bout de 2 minutes parce qu'il a été trop loin sur ses questions.
2: Bonsoir à vous Gérard, bonsoir, heureux de participer à ce débat sur les prostitutes.
5: Bonsoir Fromage, on en mangerait dis donc.
2: Une tranche.
0: La fréquence.
2: Bonsoir, donc c'est la fréquence, c'est 105.3, 5 hectares en vaseline.
0: Ben, c'est bien ce qui me semblait qu'on l'avait déjà eu celui-là.
2: Bonsoir.
0: Ta gueule, tu me prends des vacances. Alors, la question suivante, quel peut être l'avenir d'une prostituée si elle décide d'arrêter? Et on va demander un fromage de cul.
2: Alors, moi, je pense qu'une prostituée, je pense qu'en fait, elles font ça par passion. Je pense que c'est des personnes, des filles qui n'ont pas réussi à l'école et qui font ça pour arrondir les fins de mois. Et petit à petit, elles prennent du plaisir dans ce qu'elles font. Elles le font de mieux en mieux, et que je pense qu'en fait l'évolution serait de passer pute de luxe. Mmh. Et certaines personnes ne peuvent pas se permettre, donc elles restent en fait.
0: Non mais je te demande si elle décide d'arrêter. Je te demande pas, je t'ai pas demandé si elle voulait continuer.
2: Non, à mon avis, non, c'est une vocation, donc elle continue.
0: Quel va être son avenir après?
2: À mon avis, l'avenir est peu radieux pour les putes. Et en fait, elles font ça. Bah, je sais pas si t'as croisé des vieilles ginettes, tu vois, dans les camionnettes. Et tu vois, il y a des putes qui sont carrément.
0: Je te préviens que les oreilles, c'est comme le cul, ça se lave.
2: Oh, bravo.
0: Quand je te pose la question, quel peut être son avenir?
2: Bravo. Ouais, je dirais que son avenir est de continuer dans la voie qu'elle a choisie.
3: Oui, mais Fromage, si elle arrête d'être pute, elle fera quoi?
2: Ah, si elle arrête d'être pute?
3: Oui.
0: Enfin une qui comprend le thème de la question. Non, parce que lui, il est aussi con qu'un manche à balai.
2: Alors moi, je dirais que si elle arrête d'être pute, elle pourrait se recycler dans le secrétariat.
0: Ah bah voilà, ah bah voilà. Quand même. Eh putain, faut que ça soit super tupu là, qui t'ouvre les esgourdes.
2: Ouais, merci, ça se super tupu.
0: Bah tiens, bah justement, c'est à ton tour maintenant, super tupu.
7: Ah, il se marre.
0: C'est à ton tour maintenant de me répondre. Super
3: tupu. Bah, en fait, arrivé à 40 ans, une pute devient une vieille pute.
0: Bon bah il y en a qui ont plus de 40 ans puis qui le font toujours hein, ce métier-là.
3: Oui, mais c'est passé 40 ans, c'est plus très ça tient plus très droit, tu vois.
0: Ouais, bah disons c'est même plus consommable.
2: Oui, alors
5: c'est plus consommable.
2: Monsieur Gérard, permettez.
0: Oh, monsieur Mazur, vous fermez votre gueule.
2: J'ai une question pour mademoiselle.
0: Monsieur Mazur, vous fermez votre gueule.
2: Une question tout à fait pertinente, je vous remercie.
0: Monsieur Mazur, vous fermez votre gueule.
2: Ordonnez donc
0: Monsieur Mazur, au revoir.
5: Mais carrément.
0: Au revoir.
5: Tu l'as viré direct.
0: Merde.
5: Il voulait poser une question à Super Tupu.
0: Non, mais.
7: On va le mettre juste en attente le temps que
3: moi, je suis intéressé par la.
0: Non. Hey, c'est pas toi qui commence, c'est moi, sinon je laisse le débat tomber.
5: Non, laisse pas tomber.
0: C'est tout.
7: Il avait une question.
0: Il n'y a pas de question, c'est moi qui commande. Et toi, tu fais ton boulot.
5: J'ai des questions internet si tu veux. J'ai des questions internet, t'es d'accord?
0: Eh, parce que là, pour l'instant, il n'y a que deux personnes.
5: Mais on s'en fout, c'est pas grave.
0: Eh, faudrait peut-être bouger un peu votre cul au standard, hein.
5: Il y a Cousin Boy sur le chat de Fun qui me demandait si la prostitution, tu pensais que c'était héréditaire?
0: Non, pas, je vois pas tellement le rapport.
5: Bah, je sais pas, est-ce que c'est héréditaire, quoi?
0: Quoi, si c'est grave, qu'est-ce que t'as à dire à Max que c'est grave? T'es même pas capable de prendre des gens.
5: Gérard, on s'en fout.
0: Mais attends, vous faites quoi là?
7: Non, mais
0: vous faites quoi?
5: Moi, je te pose des questions, moi, mon con.
0: Mais vous faites quoi là?
7: Je t'accueille, la troisième personne qui vient participer.
0: Mais non,
7: au débat.
0: Fais quoi là? Tu viens de décrocher ton téléphone, tu prends personne.
7: Mais il est décroché parce qu'il y a quelqu'un, mais je peux pas faire deux choses à la fois, je suis désolé.
0: Non, mais vous allez me prendre les gens au standard maintenant.
7: Ok, mais on accueille Starfleet.
0: Parce que sinon, moi, le débat, il va être clos, hein.
6: C'est là, Laurent, faut que tu fasses un effort.
0: Eh, ça fait trois fois que je te le dis, hein.
6: Combien d'avertissements?
7: Bah là, la
0: non, mais chaud, déjà non, mais... la semaine dernière, c'était pareil. Une fois que t'es parti à une heure, c'était le boxon.
6: Mais des avertos.
0: Hein?
7: On accueille Startistique qui va remplacer God Machette qui était avec nous. Il nous appelle de Port Jartel sur Varys. Bonsoir à toi.
0: Alors, je vais te dire une chose.
5: La fréquence, tu vas te faire démonter. 118.8,
3: c'est
6: pour lui. Ouais, t'as de la chance.
1: Bonsoir, c'est Startistique, 118.8.
5: Bonsoir, je peux poser ma deuxième question internet ou pas, GG? Toujours Cousin Boy, hein, pareil, il demandait quoi? Il demandait, ouais, s'il y avait des tarifs pour les puceaux chez les putes.
0: Non.
5: C'est le même prix. Genre la pipe c'est 20 euros, tes puceaux tu t'es jamais fait sucer c'est 20 euros. Y'a pas de promo, les soldes.
0: Non, c'est
5: même
0: pas comme
5: d'hiver, tout
0: comme
5: ça,
0: dans les grandes surfaces.
5: Hey, c'est pourri hein.
0: Eh hey, au standard là, mais vous.
8: Hey. Travaille, je peux pas faire, moi Manu. Je peux aller plus vite.
5: Ah.
0: Bah, non, tu travailles.
5: Je vais t'appeler alors.
0: Tu travailles, ouais, moi aussi je travaille.
5: Mais attends, t'en as déjà trois, les autres arrivent.
0: Non mais tu fais quoi avec le combiné là depuis tout à l'heure?
5: Attends, bah, ici, ok.
2: Gérard.
0: Allô.
2: Allô.
1: Allô.
2: Allô.
1: Allô.
0: Allô.
1: Allô.
0: Oh putain, vous commencez à me casser. Eh, on est qu'à la deuxième question.
1: Allô.
0: Il est déjà 00:25. Il reste encore une heure et demie de débat.
1: Allô.
7: Et à la place de Monsieur Mazur.
0: Mm-hmm. Non mais parle un peu plus fort quand tu veux le dire.
7: Non, j'ose plus maintenant vu la manière dont tu me parles.
1: Ça
7: On appelle non pas encore. Belle de jour, qui nous appelle du bois de Boulogne 100.9. Bonsoir à toi, Belle de jour.
2: Allô. Bonsoir Belle.
3: Salut Belle.
2: Bonsoir. Ça va. Salut ma carcasse, comment tu vas?
0: Qu'est-ce que ça peut te foutre? Eh, tu fais gaffe parce que tout à l'heure tu as dégagé plus vite que t'es venu au standard.
2: Fais gaffe, je suis au bois de Boulogne, tu peux débouler moi.
0: Allez hop, au revoir.
6: Non.
0: Terminé.
6: Bah non, mais des fois.
0: Non, moi je commence pas comme ça. Allez hop, le mec qui commence.
2: Elle te connaissait.
0: Quoi, tu peux pas?
2: Eh,
0: t'es capable de quoi faire? T'es capable de quoi faire?
2: Gérard, c'est fromage de cul.
0: Ouais.
2: Pour rebondir sur la question de Manu, là, j'aimerais te demander si tu penses, toi, sur la question des puceaux, là, si tu penses qu'on devrait faire des prix de groupe sur les puceaux.
0: Et c'est pas le thème du débat, d'accord?
2: Un peu quand même.
3: Bien, moi je sais, mais si tu faisais la carte d'identité, il faut qu'il soit majeur.
0: Voilà, tout à fait.
3: Mais moi je fais. Hein.
2: Ah, j'ai flippé, du coup je l'avais appelé Skyrock.
0: Alors, fromage de cul.
2: Oui.
0: Maintenant, vous allez faire une chose. Allez, hop, bonne nuit, fromage de cul. Tu dégages.
6: Non.
0: Allez, hop, je ne veux pas savoir. On va passer.
6: Non, mais attends.
0: Depuis tout à l'heure, ça fait déjà 10 minutes qu'il est avec le combiné derrière l'oreille, il est pour rien.
6: Attends, donc, ouais, je prends, il y a des boutons. Thomas, non, t'es lourd.
7: Non, Thomas.
0: Là, Léo, on s'envoie un disque.
5: Ah non, on va se calmer un petit peu, Gégé.
0: On va reprendre du monde. Et ça, vous avez pas me casser les couilles.
6: Attends,
0: jusqu'à...
6: Regarde là, quand même. Regarde qui?
7: Non, mais...
0: Bah, il reste plus que elle, hein. Lui, Allez hop.
7: Un fromage de cul, là, il a...
0: Au revoir. C'est tout.
1: Il a cru que c'était Claude Levoyant, c'est pour ça.
7: En fait, on...
1: Bonsoir, c'est Claude.
6: Mais qui on garde, là?
0: Il y a que super tu pues là.
1: Non, il y a Starfisite.
0: Non, non, toi, je te dis bonne nuit.
6: Il est bien, lui, les statistiques.
0: Je te dis au revoir.
1: Je suis bien, moi.
0: Au revoir.
3: Mais il a rien dit, lui.
0: Je ne vais pas le savoir, au revoir, c'est tout. Parce que, de toute manière, c'est les mecs, c'est au standard. Ils reprennent les autres personnes qu'on a virées sous d'autres noms. Et ça, non.
6: Je m'en occupe.
9: Bon, on va s'écouter un petit disque que j'ai.
0: C'est quoi le titre?
9: Je sais pas.
6: T'as les feuilles juste devant toi, je crois. Juste devant, t'as des...
9: Ça ?
6: Voilà.
9: Ah, il y en a un titre.
6: Voilà.
9: Ah, mais celui-là,
10: il est... Vas-y, GG, il est bien celui-là.
0: Et on va s'écouter La femme habite avec des poils entre les dents. C'est plus charmant et on se retrouve tout de suite après au 0825-08-5000 et www.funradio.fr. A tout de suite.
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0: Et voilà, donc rebonsoir à tous. Donc j'espère que maintenant ça va bien se passer. Donc sur le net, on était à 8321. J'espère qu'on va faire un petit peu plus.
9: Tiens, 8322 juste là.
0: Donc toujours au standard Thomas et Laurent.
7: Bonsoir Gérard.
0: À l'aria Léo que vous allez retrouver juste après à 2h du matin pour la nuit sans pub. Et moi je serai sur le chat avec lui. Et toujours toujours Manu sur le chat www.funradio.fr.
9: Exact GG.
6: Long.
0: Et voilà.
6: Long.
0: Tu veux oui, long sucré, s'il te plaît, merci.
9: Tu veux une petite question internet avant de reprendre le débat. Je sais plus, je crois que c'est Erzat qui me demandait tout à l'heure si par exemple une prostituée elle avait qu'un nichon ou tu vois qu'elle avait qu'une seule jambe ou quoi, si il y avait des tarifs. Genre c'était moins cher, tu vois.
0: Non, il y a pas de tarif.
9: Oh, c'est pas juste. Pas de tarif que dalle. Mais putain, il y a pas de sol, il y a pas de tarif. Attends, c'est quoi ce boulot?
0: Ben c'est comme ça, c'est tout.
9: Eh ben.
0: Donc on accueille Rodrigo, 101.9 Paris.
12: Bonsoir Gérard, bonsoir.
0: Bonsoir. Boule de guéchette.
9: Boule de guéchat peut-être.
12: Boule de guéchat.
7: Guéchat, ouais.
0: 117.7.
12: Ouais, la garenne pigeon, ouais.
0: Quoi ?
12: La garenne pigeon, 117.7, c'est ça ?
0: Ouais, c'est ça, la garenne pigeon, ouais, c'est ça. Fous-toi bien de ma gueule aussi, toi.
12: Bah, c'est dans le sud-est, ouais.
0: Ouais, c'est peut-être dans le sud-est, la garenne pigeon, ouais, c'est ça. Fous-toi bien de ma gueule. Mouche de nuit.
12: Moche de nuit. Moche de nuit.
0: Bonsoir. 112.4.
12: De Lyon.
0: 112.4.
12: Bah oui, de Lyon, la fréquence de Lyon. J'appelle de Lyon.
0: 112.4. Et alors, je donne que les fréquences, je dis pas les villes. D'accord.
12: Ah bon.
0: Et normalement, on a toujours super. Ouais. Super tu pues.
3: Super te pues.
0: Voilà. Alors.
7: C'est toi qui pues.
0: Donc la question c'est quel peut être l'avenir d'une prostituée si elle décide d'arrêter.
12: Ah.
0: Alors là vous allez répondre correctement parce que
12: ouais.
0: Ça tournait tout à l'heure au vinaigre et je veux pas que ça recommence.
9: Déjà il y a l'alligator sur le net qui me dit routier en premier lieu.
0: Ça
9: n'engage que lui hein.
0: Ouais bah ça n'engage que lui sur le net. Hein,
9: mais qu'est-ce que t'en penses quand même?
3: Plutôt routière.
0: Ouais plutôt routière. Hein.
9: Ouais. Et il y a des mecs putes.
0: Ouais bon. On verra si on a quelques routiers sur Rodrigo, lors du débat.
7: Rodrigo, okay. Je crois que
12: ouais.
0: Rodrigo, t'es routier?
12: Non, je suis pas routier, je suis travelo bois de bobo. Mais je conduis camionnette.
0: Ouais, c'est ça, d'accord. Okay. Je demande s'il y a des routiers. L'autre, la première connerie qu'on me balance du standard. Rodrigo est routier, non, bien sûr.
7: J'ai une camionnette, donc j'ai pensé que.
0: Enfin, ouais, bon, bref. Tiens, bah, Rodrigo.
12: Moi, j'ai permis poids lourd, donc on peut me considérer comme routier. Et moi, j'écoutais l'émission, là, entre des clients.
0: Mm-hmm.
12: Et pour répondre à ta question, la question, c'est pour savoir sur l'avenir de Chput. En fait, c'est ça.
0: Ouais. Quel peut être l'avenir d'une prostituée si elle décide d'arrêter? Troisième fois et dernière fois que je pose cette putain de question. Vous commencez à me casser les couilles.
12: Énerver, Gérard, détends,
9: c'est pas grave, GG. T'inquiète.
0: Alors, vous répondez correctement maintenant.
12: Okay. C'est Rodrigo, moi je dirais pour répondre à ta question.
0: Mais c'est à toi que je m'adressais, espèce d'abruti.
12: Je dirais que moi, personnellement, je me recyclerais, là pour l'instant je suis travelo, boîte bobo, je me recyclerais en tant que joueur de football.
0: Putain. Faudra peut-être que t'appuies un petit peu moins sur les pipes, hein, et que tu travailles un peu plus quand je te pose une question.
12: Ah, bravo.
1: Bravo.
12: Hein? Bravo, Gérard.
0: Boule de guéchette.
1: Moi, je crois qu'il y a des professions toutes tracées. Je sais qu'il y a des stages de reconversion pour être pervenche ou contractuel, quoi. Moi, j'ai une copine, elle a fait fossoyeuse, en fait. Avant, elle était pute. Et puis un jour, elle en a eu marre. Moi, elle s'est dit, j'ai l'habitude, les trous, tout ça. Donc, elle s'est dit, je vais faire fossoyeuse, quoi. Tranquille.
0: Fossoyeuse ?
1: Ouais, fossoyeuse. C'est cool, mais en hiver, bon, c'est galère parce que la terre, elle est gelée. Pour creuser des trous, c'est la galère, quoi.
0: Mais pour creuser des trous, pour quoi faire après ?
1: Bah, pour faire ton métier de fossoyeuse, quoi.
3: Tu connais pas ce métier ?
0: Bah, ouais. Moche de nuit.
1: J'ai pas le temps de t'expliquer, mais tu auras droit un jour, t'inquiète.
0: Ouais, bah, je crois pas. Ouais, bah, d'accord, ouais. En tant que croque-mort, c'est ça que tu veux dire ?
1: Voilà, tu vois le
0: merci. Droit, non, mais c'est bon, moche de nuit.
10: Alors moi je pense que après bah déjà d'une dans un premier lieu bon bah moi à mon avis elles arrêtent de faire l'amour tout simplement.
1: Ouais.
10: Ça leur rappelle trop leur travail, alors elles arrêtent pendant un certain temps.
0: Ça veut pas spécialement hein.
1: Il a pas tort hein.
10: Bah si tu veux quand t'as reçu comme ça vraiment violent plusieurs fois par jour pendant des années.
0: Ouais non mais
10: années,
0: ça ouais non mais c'est son boulot hein.
10: Cicatrice après bah ouais mais enfin bon quand même.
0: C'est son boulot hein, c'est pas.
10: Ouais non, je suis d'accord mais c'est pas un super boulot tu vois, vraiment, anatomiquement parlant, faut que l'amour de métier. Enfin, bref. Hein. Et puis ensuite, la plupart des sondages que j'avais lus dans les journaux, il y en a beaucoup qui se reconvertissent en péripatéticienne, il paraît.
0: Ouais, ouais, d'accord. Voilà. Super, je crois que tu avais répondu, toi, super, tu pues.
3: Non, j'ai pas répondu.
0: Ouais, non, mais c'est vrai, parce que j'avais dit que je virais tout le monde, et puis je t'ai gardé.
3: Ouais. Voilà, je te disais qu'à 40 ans, une pute devient une vieille pute, et je pense qu'elles ont leur avenir tout tracé comme, je sais pas, femme de député ou femme de politicien.
1: Ah ouais?
0: D'accord.
3: Étant donné la clientèle qu'elles ont, je veux dire, elles peuvent garder des liens.
10: À propos des vieilles putes, je voulais savoir.
3: Oui.
10: Comme on dit que la prostitution c'est le plus vieux métier du monde, je voulais savoir si comment fait une pute qui a par exemple 20 ans, 18 ans.
0: Non mais attends, tu permets là, tu vas pas commencer à saccager le débat.
10: Ah, excuse-moi.
0: Et quand tu poses une question, tu donnes ton nom.
10: Ah pardon, c'était moche de nuit.
0: Ouais, ben, bah, pour l'instant, tu vas attendre un petit peu.
10: D'accord.
0: D'accord.
10: Ok.
0: Alors, un petit sondage.
1: GG. Oui. D'après toi, c'est quoi, je veux dire, quand tu dis une pute qui se reconvertit, c'est quoi l'âge de la retraite pour une prostituée? Parce que t'as pas dit à quel âge ça se situe à peu près.
3: C'est quand elle devient moche ou c'est quand elle.
1: C'est quand elle déborde, c'est quand?
0: Non, ça est. Non, à mon avis, je peux pas trop dire parce que je connais pas trop ce milieu-là parce que j'ai jamais pratiqué.
1: T'as pas connu tes problèmes.
0: D'accord. Alors là.
1: Pourquoi?
0: Non, mais attention. Là, je viens d'entendre un petit truc qui a vraiment effleuré mon oreille.
1: Dans ton esprit, ouais.
0: Si je réentends ça, je ne vais pas chercher midi à 14h. Je vais choper un des trois mecs.
1: Ah, dommage.
0: C'est bien, okay, c'est bien clair, net et précis.
1: Géré, là.
0: Parce que j'ai vaguement entendu quelque chose qui ne me faisait pas plaisir. Non, mais je laisse la parole sur le chat maintenant.
9: Ouais, il y a Léa qui te. C'est pas une question, elle te dit juste que pour toi ce sera demi-tarif. Hein, donc tu
0: peux aller la connais pas.
9: Tu peux aller la voir, c'est sympa.
13: Elle est commerçante.
9: Et on me demande quelles études on doit faire pour devenir prostituée.
0: Il y a pas d'études à faire.
9: Je crois que d'ailleurs il y a une petite question, un petit sondage.
0: Oui, non mais justement.
9: À ce propos-là.
0: Par contre, il y en a
9: si
0: une.
9: Si tu veux le lire.
0: Faudrait peut-être qu'elle pense à poser des questions.
9: Ouais,
0: aussi.
9: Ouais, je vois qui tu parles.
0: Quelle est la différence entre une pute et une catin? Alors 21% des gens pensent que les putes sont des femmes alors que les catins sont des femmes avec des bites. Ça c'est vrai, c'est un mélange de prostituées. 67% des gens disent qu'il ne faut pas de godemiché. Les personnes donc ne peuvent faire de différence, ça je veux bien l'admettre. Et 2% des gens répondent que tout est une question, hein, tout est une question d'orthographe. Je vois pas du tout le rapport avec le débat.
9: Je sais pas.
0: Mais enfin bref.
9: Bah enchaîne la deuxième parce que c'était la question qui a été posée sur le chat.
0: Alors pourquoi va-t-on voir des prostituées? Alors si
14: non,
0: pour
14: y a un truc sur les études, non?
0: Bah non, j'ai pas de truc sur les études.
9: Celle-là.
0: Non, mais on va faire.
14: Mais non, mais fais celle-là, c'était ce qui était demandé sur le net.
0: Alors, comment devient-on une pute? Alors, 73% des gens pensent répondre qu'il ne faut pas un bac pute et un BTS pip. Bah, ça, en principe, il n'y a pas besoin d'avoir de bac ni de BTS. Et 0,4% des gens disent qu'il ne faut pas passer un concours de circonstances, ça c'est vrai. Et 58% des gens pensent que l'on ne devient pas pute, mais que l'on que l'on est prostitué. Ouais, ben, oui. Oh. Pourquoi pas? Donc, voilà, ouais. Voilà, okay. Voilà. Donc, on va garder les suites par la, les prochains pour la suite. Alors, voilà, une question. Seriez-vous prêt à vivre avec une prostituée pour la vie? Et on va demander à Rodrigo. Oh, lui, le temps qu'il réponde.
12: Excuse-moi, là, il y a quelqu'un qui part par la camionnette.
0: Bon, alors, Rodrigo.
12: Je vais revenir après, moi, de faire la totale, éclate dans ton anus.
0: Bon, alors, Rodrigo.
9: Attends, vas-y doucement, je crois que c'est la copine à Léandro.
12: Moi, tu travailles, quelqu'un, il veut faire ce
0: que. Non, mais alors, Rodrigo, je te dis au revoir, comme ça, tu vas travailler
9: trop encore.
0: Tu vas travailler gentiment. Allez, au revoir. Au revoir. Merci, Gérard Fun Radio, c'est ça.
9: Tu l'as pénalisé pour rien.
0: Allez hop, terminé. Je veux pas. Allez hop, boule de guéchette.
1: Ouais, c'était quoi la question déjà?
0: Seriez-vous prêt à vivre avec une prostituée pour la vie?
1: Pour la vie, non. Par contre,
0: c'est-à-dire, comme on vient de parler, si elle a décidé d'arrêter, donc si vous y êtes, si vous êtes prêt, par exemple, à vivre avec une personne qui était prostituée avant.
1: Bah, franchement, moi, j'aurais peur de tomber pour proxénétisme, en fait, quoi.
0: Non mais ça, je te parle pas si elle arrête. Non, attends, écoute-moi, boule. Ouais, boule de gâchette. Écoute, ouais. Hey, je te demande si t'es prêt à vivre avec elle.
1: Bah ouais, mais si tu vis avec elle.
0: Non mais vu qu'elle a décidé d'arrêter, donc t'es pas poursuivi pour proxénète.
1: Bah si, parce que tu vis un peu sur son argent, c'est l'argent qu'elle a fait quand elle travaillait. Elle
0: bah ouais, mais de toute manière, ça va être la question je vais poser par la suite.
1: Voilà, donc si tu vis un peu de l'argent de la prostitution, t'es un macro, donc tu peux tomber pour proxénétisme, même si la pute elle est à la retraite.
0: Ouais,
1: donc,
0: bon.
1: Donc pour la vie, franchement, c'est chaud quoi.
0: Il y en a qui se mettent avec des gens comme ça. Hein.
1: C'est du vécu?
0: J'ai vu des reportages. Il y en a qui sont remis avec des gens et qui font leur vie. Hein.
1: Par exemple, tu pourrais toi vivre avec une ancienne prostituée sur le retour ou pas toi?
0: Disons si vraiment elle ressent quelque chose et puis qu'elle décide. Non mais si vraiment.
1: Elle a de l'argent quoi.
0: Non mais si vraiment elle décide d'arrêter et puis qu'elle ressent quelque chose, pourquoi pas?
9: On me dit que tu as déjà vécu avec plein de putes sur le net.
0: Non, mais
9: plein de gens me disent ça.
0: Ça, c'est des questions.
9: Et là, ils viennent juste de rajouter même des grosses putes.
1: Des grosses putes.
0: Ouais, les gens sont méchants. Là-dessus, je répondrai même pas sur des questions. Gérard, oui.
9: À la place de Rodrigo, on accueille Ténicien qui écoute Fun Radio sur le 103.5 à Lisa Lagnol. Bonsoir à toi, Ténicien.
12: Oui, il y a erreur. C'est Ténicien, c'est Viva Lagnol dans les glandes.
1: Bonsoir
12: Manu, bonsoir toute l'équipe.
9: Bonsoir mec.
1: Bonsoir le sud-ouest.
0: La fréquence.
12: C'est 103.5.
0: Merci.
12: De rien.
0: Donc alors, moche de nuit là.
13: Ouais, moi je crois que c'est un peu difficile de vivre avec...
0: Avec une prostituée après?
13: Bah ouais, parce que... Imagine, je sais pas si elle pourrait comprendre. Bon, parce que dans les couples ça se passe pas super bien. Et c'est pour ça que tu vas aux putes. Alors, tu vis avec une pute... Mais comme elle te satisfait pas, ben t'es obligé d'aller aux putes.
0: Mmh. Ouais. Non mais je suis d'accord avec toi. Non mais le problème c'est si tu la fais revenir lui prendre goût à la vie, est-ce que...
1: Prendre goût à la vie, toi.
0: À la vie.
1: Ah pardon, aux vies. Aux vies, ouais, aux vies.
0: Oh là là là, putain.
1: Mais attends Gégé, quand tu dis ça, est-ce que tu penses qu'il y a assez de place dans une camionnette de pute pour vivre à deux? Parce que tu dis vivre avec une pute, mais il y a pas de place dans la camionnette.
0: Si elle arrête... Putain mais...
1: Mais attends, mais elle arrête.
0: Vous allez vous déboucher les oreilles ou quoi?
1: Elle arrête, mais elle garde la camionnette. C'est pas parce qu'elle arrête qu'elle va revendre la camionnette.
15: Mais elle peut se reconvertir.
1: Elle peut se reconvertir dans, je sais pas, elle fait des pizzas dans sa camionnette ou un truc comme ça.
0: Oh là là là.
1: Est-ce que tu crois, toi, qu'il y a assez de place pour être à deux dans la camionnette ou pas?
0: Bah, y en a bien qui vivent dans des camping-cars, hein. Je suis désolé, hein.
9: Ouais, dans un foyer même.
12: La bohème.
0: Donc voilà. Super te pue.
15: Ben en fait, moi j'aimerais bien que quelqu'un décide de vivre avec une pute parce que j'en suis une. Et puis bon, ben, j'ai 32 ans, hein, donc
0: je vais quand même... Non mais l'âge n'a rien à voir.
15: Non, c'est sûr, mais je vais pas faire ça toute ma vie non plus. Donc voilà, moi je serais prête à arrêter effectivement pour quelqu'un qui m'aime.
12: Tu pourrais lui poser la question à savoir ce qu'elle va faire après.
0: C'est qui parle là?
12: C'est Pénitien.
0: Attends,
15: mais c'est intéressant parce que j'ai un BTS d'action commerciale.
1: Ouais.
15: Moi j'ai commencé à être pute pour financer mes études et puis comme ça me plaisait et que je gagnais plus, bah j'ai continué, mais j'ai toujours mon diplôme et je peux exercer quand je veux.
13: Mais ça te sert ton diplôme dans tes activités de pute?
15: Oui, pour la compta.
13: Ah ouais. Oui. Mmh. Ah oui, c'est tout, hein. Pas bête.
0: Pénitien.
2: Oui, bah en fait, pour répondre à tes questions, moi je dirais que en fait, bah non, je pourrais pas vivre avec une pute sur le retour, même sur le départ, hein, parce que moi je suis très, enfin je suis avec ma copine là et en fait non, je pourrais pas.
13: Mmh. T'es un mec intègre.
2: Intègre.
13: Ouais.
0: Mmh. Non, mais moi je pense que là, à mon avis, pour reprendre ce que Super Topu disait. Mmh. Donc, de toute manière, c'est vrai que pour reprendre goût à la vie, faut déjà trouver.
15: J'ai oublié un peu le goût du sperme.
0: Déjà, faut déjà trouver la personne avec qui.
13: Laver les dents. Ouais.
0: Avec qui refaire sa vie et oublier ce qui tout son passé. Et ça, c'est vrai que ça va être.
13: C'est dur. Tu arriverais, toi, Gérard, à oublier le passé de la personne.
2: Ouais.
0: Bah disons si la personne.
13: Ouais.
0: S'entend bien avec son concubin, pourquoi pas, c'est faisable. C'est possible, hein,
13: c'est faisable, ouais, possible. Mais ça demande de gros efforts, on est d'accord.
0: Mais de toute manière, faut être à deux.
13: Voilà, ouais.
0: Faut être à deux, ouais, bon, ouais, c'est vrai que par la suite, faut qu'elle aille voir des médecins. Bon, c'est vrai que de toute manière,
13: pourquoi,
0: si elle a.
13: Pourquoi tu veux l'envoyer voir des médecins?
0: Non, mais de toute manière, si elle veut vraiment se sortir de là, faut qu'elle aille voir des médecins. Et faut que son concubin l'aide à sortir de ça.
13: Mais allez voir, Gérard, quel genre de médecin aller voir? Des proctologues, des uros?
2: Gérard, te sortir avec une pute, tu trouves pas ça un peu pitoyable?
0: Comment ça?
2: De sortir avec une pute, de faire sa vie avec une pute.
15: Mais ce sont des femmes.
2: Parce que t'auras toujours un doute, même si elle te dit je te trompe pas, c'est que pour le boulot, t'auras toujours un doute.
13: Il a pas tort, ouais.
15: Mais c'est gratos.
13: Parce que t'imagines, Gérard, bon, t'es avec, ça se passe super bien, t'es avec cette femme, tout, elle a lâché le métier et tout, et un soir, vous faites l'amour, et boum, juste après...
0: Ah ouais, d'accord, elle reprend, tu crois qu'elle va retomber dedans.
13: Elle peut rechuter, ouais.
15: Mais même si vous avez des enfants, ça peut être dur pour quelqu'un d'avoir...
0: Mais dans ces cas-là, bon, c'est vrai. Fort. Non, mais c'est vrai qu'il faut pas dire tout de suite, faut pas en parler tout de suite aux enfants.
13: Ouais, mais est-ce que toi, tu lui mettrais, par exemple, des billets de 20 euros sur la table de nuit, comme ça, pour lui faire des blagues le matin au réveil?
0: Non, quand même pas à ce point-là.
15: Il a pas de 20 euros.
13: Ça peut être drôle,
0: non? Non, je pense pas.
5: Il a pas de si gros billets,
13: Et est-ce que, par exemple, Gérard, s'il est en... Imagine cette femme, bon, vous donnez rendez-vous quelque part pour aller au ciné ou au resto, et puis t'arrives en retard, et bon, elle fait les 100 pas sur le trottoir. C'est des trucs, faut faire attention.
0: Non, mais attends, là, on s'éloigne un peu du sujet.
13: Ouais, non, bien sûr, mais c'est toujours, tu sais, par rapport au passé des gens, quoi.
0: C'est bon, stop. On arrête sur cette question-là, parce que là, on s'éloigne du sujet.
2: Non, on est à fond dans les putes, là.
0: On s'éloigne du sujet. C'est pas bon. Une question internet.
5: Oui, beaucoup de questions internet. On est 8721, mon gars, donc ça arrête pas de monter. Hein,
13: c'est bien.
5: Beaucoup de questions sur les Macs. En fait, il y a Bibob qui te demande est-ce qu'une pute peut attaquer son Mac au prud'homme?
15: Bien sûr.
0: Oui, tout à fait.
5: Pourquoi tu développes pas plus? C'est oui, c'est.
0: Non,
15: pas les prud'hommes du cul, Manu, tu connais pas.
0: Il peut très bien l'attaquer pour vol et puis c'est tout.
5: D'accord.
0: Donc voilà.
5: Après, il y a Bad Boy aussi qui te demande y a-t-il une date de péremption sur ou sous les putes?
0: Non.
5: Parce qu'il dit qu'il faut se méfier, lui il a attrapé des trucs.
0: Non mais ça si
5: il y a des crabes et tout.
0: Non mais si se protège pas au moment d'y aller.
5: C'est vrai. Ah mais si tu chopes des bons.
0: Non mais
5: pions,
0: tu mets à ton micro pour l'instant toi.
5: Non mais excuse-moi.
0: T'éteins ton micro, merci. Donc s'il se protège pas automatiquement, il pourra travailler toutes sortes de maladies. Et ça c'est le problème. Et ça je le dirai. Je ne sais combien de fois sur cette antenne. À chaque fois quand vous allez voir des putes ou n'importe quoi, protégez. Vous. C'est simple, clair, net et précis.
5: Un bon parapluie. Bravo Gégé. Une petite dernière pour finir, toujours sur internet, c'est Mike qui te demande quel est l'âge de la retraite pour une pute, s'il y a de la retraite.
0: Étant donné qu'ils payent pas d'impôts là-dessus, ça m'étonnerait qu'ils ont le droit à une retraite.
5: Bah comment elles font pour vivre après les putes alors?
0: Bah vivent avec ce qu'elles gagnent, c'est tout. Et justement la
5: Donc,
0: question.
5: Il faut mettre de côté. Il faut mettre de côté pendant
0: que ça dépend si c'est pas s'il y a pas un trafic, et justement ça va être les questions qu'on va aborder maintenant. Donc alors le
5: juste une dernière question de Slayer, on me demande si c'est à cause d'une pour payer une prostituée que t'as revendu une de tes jambes.
0: Non, pas du tout.
5: Fait de pas la lire celle-là.
0: Ouais, celle-là je crois que t'aurais mieux fait de t'abstenir.
5: Oh bien.
0: Attends, je vais y arriver. Donc c'est tout, il y a pas d'autres questions
5: pour l'instant, c'est tout.
0: Et l'autre, elle veut pas répondre.
9: Diana, pour pas la citer, non, elle a pas posé de questions pour le moment.
0: Ouais, elle va se réveiller pour me poser des questions. Elle m'avait demandé elle m'a dit qu'elle voulait en poser. Donc, alors, combien gagne une prostituée environ? Donc, Gérard, on va s'écouter. Oui.
2: Gérard, c'est pénitien, là, pour aller dans ton sens, là. Parce que moi, j'ai vu le reportage, sur
0: Non, mais attends. Hey, on va pas bouffer les questions.
2: Non, mais c'est juste une question que j'ai à te poser.
0: Non, bah, alors, dans ces cas-là. Attends. Donc ça va aller vite. Avez-vous regardé les reportages sur la prostitution? Voilà. Donc la question, elle est là. Et on va s'écouter les Hugo en camionnette avec mes copines. On crèche à Nanterre. Et on se retrouve tout de suite après au 0825 0800 www.funradio.fr.
16: Quel talent!
0: Et voilà, c'était les Hugo en camionnette avec mes copines en colère. On crèche à Nanterre. Donc voilà, on se retrouve au 0825 0800 suite. Eh bien putain, mais tu vas laisser ton micro éteint, tu vas faire ton boulot comme il faut au standard, ou tu fais tout de casse là.
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9: Je t'avais prévenu, GG.
16: Il a tout capté, là.
9: Je t'avais prévenu, GG.
0: Non, mais c'est pas grave. Excusez-moi, mais c'est bon, c'est bon. Donc un petit cafouillage, donc voilà, donc vous êtes bien
16: c'est le monsieur qui rentre.
0: Sur les débats des prostitutions. Donc on va continuer, donc toujours sur le chat www.funradio.fr, Manu.
9: Toujours exactement.
0: Au standard, Thomas et Laurent.
7: Bonsoir Gérard.
6: Salut Gérard.
0: Et à l'area, Léo, qu'on retrouvera tout à l'heure. Voilà.
16: Ça change les platines du Queen, hein.
0: Avez-vous regardé les reportages sur la prostitution? Non, mais merci.
16: Laurent, abuse pas. Non.
0: C'est bien quand je pose ma question que vous parlez sur ce que je dis. Donc, avez-vous regardé le reportage sur les prostitutions? Donc, on va demander à Boule de Gâchette.
1: Alors, moi, j'ai pas regardé tous les reportages.
0: Il y en a eu quand même trois d'affilée. Hein.
1: Alors ouais, je t'ai dit, je les ai pas tous vus. Par contre, je regarde souvent des putes directement. Mm-hmm. Donc en fait, ça devrait, tu vois, je devrais pouvoir m'en sortir au niveau des réponses, même si j'ai pas vu tous les reportages, quoi, en fait. Mm-hmm. Parce que je vois des putes aussi, voilà.
0: D'accord.
15: Viens me voir, toi.
1: Toi, je te vois souvent, ma cochonne.
0: Ah, c'est bon là. Oh,
1: pardon.
2: Elle tourne, hein.
0: Merci. Moche de nuit.
17: Ouais, moi j'ai regardé l'émission de Bernard Tampy, bon voilà quoi.
0: Ouais, ok, donc t'as regardé.
1: C'était pas la mieux,
0: monde de peau.
17: Non, c'était vraiment pas ce qu'il y avait de mieux, hein. Mmh. Non, on peut pas dire.
1: J'aurais mieux fait d'aller au pute directement.
0: Hein. Ouais, mais super bon. Topu.
17: C'est clair.
15: c'est le soir ces émissions là.
0: Ouais.
15: Bah, moi, travaille, donc j'ai pas vu.
0: D'accord,
17: Mais t'as pas une petite télé dans ta camionnette, un truc?
15: Je ne travaille pas en camionnette.
0: Ah, Pénitien!
2: Oui, Gérard, pour répondre à ta question, en fait, ouais, j'ai vu, l'envoyé spécial, là, spécial prostituée, mm-hmm. avec les deux bonasses, là. Mm-hmm. Et, en fait, j'étais un petit peu choqué parce qu'à un moment, il y a une pute, tu vois, qui s'embrouille avec son macro. Et que, en fait, son macro, il voulait la carotte sur ses cotisations putronales. Donc moi je me suis dit bon même chez les putes il y a des magouilles, donc c'est chaud. Je sais pas si t'as vu le reportage.
0: Mais c'est moi j'ai regardé les trois reportages qu'il y avait, mais pas celui de Tapi parce qu'il l'avait déjà fait 15 jours avant.
1: Ouais, t'as vu celui
2: ça normal
1: celui de Télématin ou pas? Tu l'as vu?
0: Non, c'est pas le matin que je regarde la télé, c'est le soir.
1: Il y avait un spécial prostitution dans Télématin aussi. Hein,
0: ouais, mais de toute manière le mieux c'est fallait regarder l'envoyé spécial comme je sais plus qui c'est qui me l'avait dit là.
1: Ouais.
0: C'est Pénitien, je crois.
2: Mmh, mmh. Envoyé spécial, oui.
0: Donc il y avait ça, il y avait aussi un reportage sur dans les chats de pêche chez Capito qui parlait de ça aussi.
9: C'est quoi ça?
6: La pêche, les macros.
0: Avec Julien Courbet, tout ça.
9: Ah oui.
0: Sur TF1.
1: Ça, c'est des émissions de merde.
0: Non mais c'est vrai que là, à un moment donné, je sais pas ce qu'il y a eu, c'est que toutes les chaînes sont mises en parler d'un seul coup.
1: Ouais,
0: de la pute,
1: ouais. Ouais. Mais Gérard, j'ai une question.
9: Et toi aussi, hein, vu que tu le fais ce soir.
0: Non.
9: Débat, hein.
0: Moi aussi. Attendez, qui c'est qui me parle au premier?
17: C'est Moche de nuit, là, j'ai une question à te poser, puisque t'as regardé toutes ces émissions. Je voulais savoir si ça t'avait donné envie d'y aller, aux putes, ou pas.
0: Non, pas du tout.
17: Pourquoi?
0: Pourquoi? Parce que j'ai pas envie d'attraper des maladies.
17: Ah ouais, mais tu mets une capote.
0: Ouais, non, mais même les trois quarts du temps, c'est pas tellement bon.
15: À mon avis, c'est plutôt toi qui rentre.
17: Écoute, moi, j'ai vraiment une solution. Tu mets trois capotes, ça laisse celle du milieu propre.
0: C'est ça. Merci. Ça, Manu, c'est la dernière que tu fais parce que j'ai horreur des photos pendant mes débats.
9: Je sais bien, mais c'est pour le site.
0: Ouais, non, mais moi, je te dis, j'ai horreur de ça. Super, tu voulais me poser une question?
15: Oui, mais je me souviens plus de ce que c'était.
0: Bon, d'accord, quand tu l'auras.
15: Si, je voulais te dire que qu'en fait tout le monde en parle parce que c'est une loi qui veut passer, qui va passer au Sénat, et en fait c'est pour ça que tout le monde en parle, quoi.
0: Justement.
17: Pas de politique là.
0: Non, mais justement. Et ça c'est très bien la question qu'elle vient de dire.
17: Ah bah merde.
0: Parce qu'en fin de compte, c'est vrai que c'est un truc qui va falloir bientôt que ça cesse.
15: Bah ouais. Hein.
17: C'est quoi, la politique?
0: Non. Qui est con, celui-là?
5: Oh, tu l'as cassé.
17: Oh, tu m'as
0: calmé. N'importe quoi. Donc voilà, justement, on va revenir sur ce que disait.
17: Sur une pute, ouais.
0: Super Topu.
17: Ouais.
0: Donc, y a-t-il plus de prostituées en France que dans d'autres pays? Et on va en mettre deux d'un coup, comme ça, on va accélérer le débat. Et
5: y a-t-il. On met deux d'un coup, toi, t'es
17: bien, ça.
0: Alors, la première, c'est. Y a-t-il plus de prostituées en France que dans d'autres pays? Et y a-t-il un trafic dans la prostitution ou autre? Voilà.
5: La prostitution?
0: Dans la prostitution, oui. Et ça existe. Justement. Et ça, on va. Donc, pénicien, tiens.
2: Alors, là, tu viens de faire une double, là.
0: J'en pose d'un coup, parce que vu l'heure qu'il est, faut quand même qu'on active. Hein.
5: Faut qu'on trace, on n'a pas que ça à foutre, nous. Hein.
2: Vas-y, tu peux me la refaire, la double.
0: Alors, y a-t-il plus de prostituées en France que dans d'autres pays?
2: Ouais.
0: Ça, c'est la première question.
2: Ouais,
0: et la deuxième question, y a-t-il un trafic dans la prostitution ou autre? Donc, en parlant de trafic dans la prostitution,
2: ouais.
0: C'est que Super Topu disait... Donc, c'est une histoire avec l'histoire du gouvernement, tout ça. Hein. Donc, les questions.
2: Ouais, Alors, pour répondre à ta question, Gérard, je te dirais qu'en fait, nous, en France, on a une réputation d'aller souvent aux putes, nous, les Français. Et qu'en fait, donc on a cette image de marque à soutenir aux yeux du monde.
0: Mmh.
2: Et sur le trafic, c'est vrai qu'il y a du trafic, tu vois, surtout sur Paris, tu vois, sur les maréchaux. Il y a beaucoup de putes roumaines. Et en fait, c'est la mafia roumaine qui s'occupe de tout ça, quoi.
0: Donc, alors pour toi, donc sur la première, donc il y en a plus en France,
2: ouais.
0: Et donc il y a un trafic.
2: Ouais.
0: C'est ça que tu veux répondre à la deuxième aussi en même temps.
2: Voilà, tout à fait.
0: Ok. Boule de gâchette.
17: Ouais, alors moi je suis d'accord avec ce que t'as dit là au niveau du gouvernement.
0: Mmh.
17: Donc effectivement il y a des trafics de putes au niveau du gouvernement, ça c'est clair. Il y a de la call girl qui tourne. Deuxièmement, ce qui concerne la France, t'inclus quoi dans France? Il y a aussi les dom-toms.
0: Dans d'autres. Y a-t-il plus de prostituées en France que dans d'autres pays? Donc, si je parle d'autres pays, automatiquement, je parle des dom-toms et tout ça.
17: Ouais, donc, au niveau des dom-toms, ben, je sais qu'au Canada, il y en a pas mal.
0: Mmh.
17: Par contre, je sais pas, en Europe, tout ce qui est Brésil, etc., c'est quand même moins touché que la France. Il y a moins de prostituées roumaines, comme disait l'auditeur, au Brésil, qu'en France, par exemple. Tu vois.
0: Mmh.
17: Bizarrement, on se demande pourquoi.
2: On importe beaucoup du Brésil, quand même, hein, faut le dire.
17: Mmh. Ah, mais on importe peu, quand même. C'est ça qui est dommage, tu vois. Est-ce qu'on pourrait pas exporter 2-3 laiderons, là, français, les
2: Anglais, ça serait bien,
17: parce qu'il y en a marre de récupérer
0: leur fonds. Il n'y a pas que du Brésil, hein, justement.
17: Ouais. Non, mais comment ça se fait qu'on garde toutes nos meufs poubelles et qu'on les envoie pas un peu chez eux aussi, alors qu'eux, ils envoient leur meufs, quand même.
0: Ouais, ok, c'est bon. Match de nuit.
17: Bah, moi, écoute, je suis d'accord, parce que c'est vrai que quand tu vas à l'étranger, dans les pays de l'Est, tu vois, tu vas faire un peu de tourisme et que tu veux t'envoyer une petite pute, comme ça, hein, parce que
0: t'es
17: en vacances.
0: Une grosse?
17: T'en trouves pas, elles sont toutes en France.
0: Mmh.
17: Voilà, et quant au trafic, je dirais qu'il y a énormément de trafic. Surtout le vendredi vers 18h.
0: Ouais, non, mais ça, de toute manière, qui c'est qui a pas répondu? Super Topu, ouais.
15: Super Topu, ouais. Je pense qu'il y a plus de putes françaises en France qu'à l'étranger. Et tout à l'heure, quand tu parlais des autres pays, est-ce que tu inclus aussi les ambassades? Parce que des fois, les putes, elles vont voir les démocrates, tu vois.
2: Mmh.
15: Et est-ce que tu inclus aussi l'ambassade qui est un territoire de l'autre pays?
0: Non, mais ce qu'il y a, c'est que bien sûr, parce qu'on passe on va revenir là-dessus.
17: Parce que juste,
0: oui.
17: Si je peux préciser, c'est que c'est vrai.
0: C'est
17: Mosh'de Nuit. Parce que c'est vrai qu'il faut préciser quand même que les soirées de l'ambassadeur sont toujours très réussies. Et on sait pourquoi.
15: Mmh. On
17: sait que
15: c'est
17: dans la boîte à suchard quand même.
5: C'est clair.
15: C'est vrai.
5: Il y a même des petites noisettes et tout.
0: Ok, bon, bah.
5: Il y a une petite question internet. Tu parlais des prostituées qui venaient de l'étranger, tout ça, et il y en a beaucoup qui viennent d'Ukraine, Yougoslavie, Slovénie, un truc comme ça. Et en fait, tu sais que la France, elle fait un match de foot. Bientôt contre la Slovaquie.
0: Non mais ça.
5: On me demande donc s'ils devraient pas boycotter ce match, les joueurs.
0: Non, pourquoi? Je vois pas le rapport.
5: Ah, parce que
0: en fin de compte. Non mais je vois pas le rapport
5: L'exportation clandestine de prostituées.
0: Non mais je vois pas le rapport avec le débat, parce que en fin de compte, ce qui se passe, c'est que s'il y a de la prostitution en France, Tu me diras, il y a quoi? Il y a peut-être une.
9: Il y en a, moi j'en côtoie, hein, j'en côtoie souvent des barbus.
0: Non, mais il y a.
1: DG, oui. Il faut qu'il boycotte les putes, il faut pas qu'il boycotte le match.
0: Non, mais ce qu'il y a. Non, mais attendez, mais laissez-moi répondre à la question.
9: Est-ce que c'est pas un match de putes aussi?
0: Non. Non, mais ce qu'il y a, c'est que faut vous dire une chose, c'est que s'il y a des putes qui viennent de l'étranger, c'est qu'elles sont emmenées par des personnes qui la forcent à venir en France. Parce que regardez, en Italie, il y en a. En Espagne, il y en a. En Angleterre, il y en a. En Allemagne, il y en a. Il y en a dans, à peu près dans tous les pays. Et ça, c'est des personnes qui vont les chercher, qui les forcent à venir, à travailler et à récupérer leur pognon. Voilà, c'est tout. Voilà. Eh, qu'est-ce que je viens de dire, là?
16: Non, c'était sur moi la photo, GG.
14: Ah, mais même.
9: Il y a Gégé.
16: Excuse Gégé.
9: Il y a une autre petite question internet de Diana justement, hein, donc tu vas être content, qui me demandait si une pute peut aller voir une autre pute.
0: Ça peut, ouais. Bah, ça existe, hein. Ça existe, il y en a.
9: C'est parce que des fois dans la profession, bah, tu vois, entre collègues, tu te rends des services, tout ça, est-ce que ça marche aussi chez les putes?
0: Bah, bien sûr. Si elles ont
9: donc,
0: pas, si elles ont,
9: t'en es sûr quand même. Donc,
0: si elles ont pas cette pognon, si elles ont pas cette pognon, ben elles essayent de s'aider entre elles.
16: Est-ce qu'il
0: parce que regarde hier, si t'as comme t'avais envoyé Perrin là-bas rue Saint-Denis.
9: Hier, oui, bien sûr, c'est moi qui l'ai envoyé, ouais.
0: Donc Perrin, il a discuté avec deux prostituées, et donc les deux prostituées, donc elles essayaient de faire quelque chose entre eux. Donc voilà. Alors que risque une prostituée? Et qui n'est pas en règle de papier. Alors, je précise bien, pas les règles de sang, pas ces ragnanés, hein, les règles de papier. D'accord?
2: Gérard, avant les Vénitiens,
0: oui.
2: Si on pouvait un petit peu parler de l'économie dans le milieu de la prostitution, ce serait bien. Par exemple, ce serait bien qu'on exporte nos vieilles putes, en fait, et qu'on importe, par exemple, des putes du Brésil qui ne prennent que 10 euros pour l'amour et 30 euros pour la pipe. Enfin, des doubles pénés.
0: Non, mais attendez, parce que je crois que Perrin, hier, il a demandé les tarifs et ouais. Je crois que ça tournait entre 20 et 50 euros.
2: Ouais, mais ce qui est bien avec les putes...
9: Je crois que c'est 20 pour la pipe et,
0: ouais. Et 50 pour l'amour.
9: Je sais pas. Je sais pas si on peut appeler ça de l'amour. Qu'est-ce que t'en penses?
0: Personnellement, non.
2: C'est un truc philosophique, non, mais Gérard,
0: oui.
2: C'est moche de nuit. Et si ça se trouve, c'était un tarif spécialement pour Perrin. Hein.
9: Ouais.
2: Bah, c'est beaucoup moins cher, peut-être.
9: Vrai,
2: il en profite de travailler à Fun. Hein.
0: Non, mais il en profite pour aller voir les putes aussi.
1: Tu trouves pas que ça a augmenté un peu les prix par rapport à avant?
0: Bah, je sais pas, moi, j'ai pas eu l'occasion de...
1: Par rapport à avant, pas maintenant, mais avant, quand je veux dire, tu te souviens, tu trouves pas que ça a augmenté un peu par rapport?
0: Bah, je sais pas, moi je te dis, j'ai pas eu l'occasion d'en fréquenter des...
2: Ouais, Gérard, c'est moche de nuit encore, j'ai une question.
0: Oui.
2: Parce qu'il y a une rumeur qui dit que, et là peut-être super te peut pouvoir confirmer, je sais pas. Il y a une rumeur qui dit que, bon, bah, sur les aires d'autoroute, quand il y a les routiers, les automobilistes qui s'arrêtent.
0: Moche de nuit.
2: Ouais.
0: Tu te calmes un peu parce que
2: J'ai dit que c'était une rumeur.
0: Ouais, non, mais moi je te dis, tu te calmes un peu parce que c'est la...
2: C'est une rumeur, alors j'aimerais que soit tu confirmes, soit tu infirmes.
9: C'est ça.
15: Moi, j'ai commencé sur les aires d'autoroute, hein, parce que c'est là que t'as le plus de clients.
0: Ouais. Bon, alors maintenant, attends, super, tu peux, t'as pu. Donc, la question, c'est pensez-vous que les routiers vont garder prostituées? Si oui, pourquoi? Voilà.
2: Bien sûr,
0: voilà, t'es content, moche de nuit.
9: Tu peux répondre, Gérard, t'es le plus confirmé dans ce domaine-là.
0: Gérard,
9: sur le net, on me dit, c'est bizarre parce que ça revient à la question d'avant, une pute qui va avoir une autre pute quand un routier va avoir une pute.
0: Bah, la preuve, là, la question.
9: Mais non, mais je sais pas si, tu vois,
15: et pas si t'es
0: capté.
15: Oui. Quand moi, par exemple, j'ai envie d'aller voir, de me taper un mec, il y a des mecs putes.
0: Ça s'appelle des trablots.
1: Non, des gigolos.
0: Des trablots.
15: Des travaux, je croyais qu'ils avaient une chatte.
0: Des travaux.
15: Non, ils ont une chatte, les travaux.
0: Ouais, bon, enfin, bref.
9: En tout cas,
2: c'est super technique.
0: Vous répondez à la question, là?
15: Ils ont une chatte et une...
0: Il y a un portable. Eh, Laurent, ça commence à bien faire.
9: Il y a un portable.
0: Eh, Laurent.
9: Un portable.
0: Tu sors dehors.
2: C'est quoi ce portable?
0: Non, Laurent.
9: Il prend les appels et tout. C'est pas grave, j'ai une autre...
16: Il abuse.
9: Dans le débat de Gérard.
0: Laurent.
9: Excuse-moi.
0: T'éteins ton portable ou sinon tu sors.
9: Excuse-moi.
0: Merci.
9: Question
0: internet.
9: Oui, mais je l'ai zappé, donc je vais en prendre une autre. Il y a PTBS qui te demandait, est-ce qu'un BEP trave a la même équivalence qu'un CAP de vendeur de yaourt en fac?
0: Non.
9: Non ?
0: Non, puis il n'y a pas besoin de... J'ai déjà répondu tout à l'heure à cette putain de question, donc...
9: C'est pas grave, il y en a une autre, de rectum de ouf, qui te demande, y a-t-il un diamètre minimum de dilatage du rectum pour être pute ?
0: Non plus.
9: Non plus.
0: On est combien sur le site internet, quand même, là ? Ouais,
9: ne bouge pas.
18: Faut peut-être développer un peu, quand même.
19: Ouais, parce que là...
18: Là, on est...
9: 8752.
0: Combien ?
9: 8752. Très exactement.
19: Ouais, bon, c'est pas génial.
9: Non, non, c'est pas le top, mais bon, voilà. Bah, voilà aussi.
0: Laurent, dehors. Okay.
20: Non, là, c'est
9: plus possible.
0: Laurent. Hop, terminé.
9: Allez.
0: Ouais. Allez, hop, c'est fini.
20: Truc, là. C'est pas bien. Là.
0: C'est fini. Pensez-vous que les routiers vont voir des prostituées? Si oui, pourquoi? Donc, alors, pénitien.
21: Ouais, alors moi je pense que effectivement, bon, déjà les routiers ils ont cette réputation d'aller voir souvent des prostituées.
0: Ouais, mais c'est ça le problème qui.
21: Ouais, bon bah c'est une mauvaise réputation, mais qu'est-ce que tu veux que je te dise? C'est comme ça, c'est dans les mœurs, c'est comme ça. Mmh. Donc c'est vrai qu'ils ont la réputation de se décharger dans les putes, mais bon c'est comme ça, les gens ils croient ça, mais bon c'est vrai, c'est pas vrai parce que les routiers ils font leur métier, et de temps en temps ils se tapent des putes.
0: Ouais, mais pas tout le temps. Super, tu pues.
19: La fréquence?
22: Ma fréquence, 113.3. Moi, je pense que...
0: Attends. Qui c'est qui te demandait ta fréquence à toi?
22: Je sais pas, j'ai entendu demander...
19: Non, c'était la fréquence des rapports des routiers par rapport aux putes.
22: Tu m'as demandé ma fréquence.
0: Non, mais moi, j'ai jamais...
22: Par mois.
0: J'ai jamais demandé ta fréquence, parce que ta fréquence, je l'ai, c'est 103.3, voilà.
22: Donc,
0: pour toi...
22: Si, à mon avis...
0: Merci pour le micro.
22: C'est pour se vider les couilles, voilà.
0: Ouais, ok. Moi, je donne 8.
17: Bah, moi, je sais pas si, finalement, les routiers...
21: T'as eu ça, Chico, là ?
17: Je sais pas si les routiers, ils ont tellement le temps que ça de s'arrêter pour voir les... Pour aller aux putes, quoi, parce qu'ils ont des horaires assez chargés.
0: Mmh.
17: Et moi, je pense que pour vérifier ça, faut regarder dans... Il y a des boîtes noires, des trucs comme ça, quoi.
21: Ouais.
17: Donc, faut approfondir de ce côté-là.
21: Est-ce que tu penses, Gérard, est-ce que tu penses que les macros, ils relèvent la boîte noire des putes?
0: Ça, j'en sais rien s'il y a des boîtes noires.
21: Hein. Il n'y a pas de contrôle.
0: Boule de.
9: On me demande si toi, ta boîte, elle est noire. Vite
0: non.
9: Fait, sur le nom.
0: Ouais, c'est des questions cons, donc je répondrai pas. Genre, ouais. Non, mais arrêtez avec les questions bidons sur l'internet.
9: Vous avez compris, les gens, arrêtez, hein, c'est mal.
0: Boule de gâchette, pour
23: alors,
0: finir.
23: Bah oui, malheureusement, moi, je crois que effectivement les routiers vont voir des putes. Le problème, c'est que les gars,
0: bah, si attends. Oui, pourquoi?
23: Alors, explique. Alors, pourquoi? Bah, parce qu'il faut que les vieilles putes moches, elles baissent aussi, quand même. Et le problème, c'est qu'en fait, les gars, ils s'arrêtent sur les aires d'autoroute, ils perdent du temps à limer.
0: Les aires de repos, pas sur les aires d'autoroute,
23: pardon,
0: merci.
23: Les aires de repos, les gars, ils perdent du temps à limer des boulets, tu vois. Et après, les gars, ils sont obligés d'appuyer sur le champignon pour pouvoir rattraper le temps perdu, et ils font des cartons. Hein? Donc, en fait, la pute pour le routier, c'est vachement dangereux, tu vois. Parce que s'il n'y avait pas de pute, je pense qu'il y aurait moins de cartons parce que les routiers seraient moins pressés.
0: Non, mais alors là je pense que...
23: Tu vois ce que je veux dire?
0: Non, mais moi, pour l'instant, bon, moi, je vais prendre un peu la défense des routiers.
23: En même temps, d'un autre côté, si je peux faire...
21: Je vais prendre la défense des putes, moi.
23: Si je peux dire le contraire, en même temps, le routier, s'il se pignole au volant pendant qu'il conduit, ça peut créer des accidents, donc c'est peut-être...
22: Ça fait pont aussi.
23: Ton route.
0: Non mais moi je vais prendre. Non mais là moi je suis pas d'accord avec ce que vous dites parce que là vous salissez quand même le métier des routiers. Non mais moi j'en ai fait partie, mais de toute manière c'est pas pour ça que j'ai été voir des putes.
23: Tu les salis quand même un petit peu, rien que
0: par. Non,
21: Gérard, personne n'écoute.
0: Gérard,
17: excuse-moi, c'est moche de nuit, j'ai une question, ouais. Parce que tu as l'air de maîtriser un peu ce métier.
23: Les putes, ouais.
0: Non, le métier de routier, pas le métier des putes.
17: Je voulais savoir, parce que si bon pour arrondir un peu les fins de mois, un routier décidait de faire des passes comme ça, est-ce que ça deviendrait, on pourrait dire, qu'il ferait un métier de putier?
0: Non. Non, là je crois que...
23: Est-ce que toi, Gégé, tu crois que pour arrondir des rondelles, le routier il peut prendre une prostituée dans sa cabine? Est-ce que c'est autorisé?
0: Non.
21: Ah, pas de stop.
0: Non, bah, c'est
21: interdit.
0: C'est interdit. Donc voilà. Donc la question.
23: Il la prend dans la cabine.
0: Gérard, dernière Gérard, question.
20: Gérard, la photo.
24: Oh, mais arrête, toi, Olivier.
9: Oh là, ça va. Oh là, ça va taper. Là, ça tape. Oh, ça y est, ça tape. Fais gaffe, la dernière fois que tu t'es tapé comme ça, tu t'es cassé une main.
24: Arrête, Olivier, dégage.
0: Dégage.
9: Bon, j'en profite pour poser une question internet, Gégé. Tu m'écoutes?
24: Dégage.
17: Ça.
9: Alors, il y a Diana qui te demande s'il existe des assurances pour putes. comme la Maif ou
0: non
9: comme As.
0: Non, il y a pas d'assurance là-dedans malheureusement.
21: Ah, il y a la Facmut quand même.
0: Il y a pas d'assurance. Ouais.
9: Non. Et sinon il y a Lapinou qui me demande si les putes elles vont acheter leur camionnette de fonction au salon de l'auto comme c'est en ce moment.
0: Non.
9: Il y avait un stand ou une tu vois un hall.
0: Non.
9: Non.
0: Non. Bon, donc bah voilà. Alors que risque une prostituée moi, qui n'est pas en règle de papier. On va s'écouter Jacqueline Lachaudasse avec un doigt. C'est bien. Et un point c'est mieux. Et on se retrouve tout de suite après au 0825-08-5000 pour la suite et fin du débat sur la prostitution. A tout de suite.
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0: Et voilà, donc on venait de s'écouter Jacqueline Lachaudasse avec un doigt, c'est bien.
10: C'était
0: et
10: bon
0: un
10: d'ailleurs.
0: Un point, c'est mieux.
10: T'as pas aimé?
0: Si, c'était pas mal.
10: Ah, oh, moi j'ai bien aimé.
0: Putain, j'ai même pas... Ah oh ben bien sûr, si on m'a coupé tout là, c'est pas bon hein.
9: On t'a coupé tout.
10: T'es circoncis.
9: T'as plus rien.
0: Bon alors donc je répète, c'était Jacqueline Lachaudasse avec un doigt c'est bien et un point c'est mieux. Donc et voilà, donc suite et fin du débat sur la prostitution. Donc alors question internet.
9: Question internet. Oui, donc ça a bien monté là, on est à 9561.
0: 9561.
9: Ce qui est quand même ça.

0: Et donc, de fait,
1: je
0: est-ce que toi,
1: pas,
0: vu
1: je
0: que
1: Henri
0: se tapait, t'as plus, de, ton, t'as plus d'ex-femme, est-ce que toi, tu serais pas le Mac, en fait,
1: que,
0: et tu prenais
1: risque,
0: l'argent
1: que
0: de
1: Henri? Est-ce qu'une prostituée qui n'est pas en règle avec ses papiers, on va demander à boule de gâchette?
2: Il a pas répondu, là.
1: Non. Non, mais je répondrai pas à cette question. Ouais, donc, à boule de gâchette. Les auditeurs,
3: attends,
1: Léo,
3: les
1: s'il te plaît,
3: auditeurs,
1: merci.
3: Bah, t'as viré Laurent, moi, je sais pas utiliser ce truc-là, donc,
1: Bon, alors, Oh, Thomas!
3: Attends, ouais, je vais faire, j'essaye. J'appuie sur R.
4: R2, genre, rappelle.
3: R2D2.
5: Ouais. Non, à droite, là. R.
3: R, comme ça. Ok.
5: Non, ça marche pas.
3: Non, ça marche pas. Merde. Laurent, viens m'aider.
5: Y a un problème.
3: Tu vois, t'es nécessaire, quand même.
6: Y a un problème qui se passe.
0: C'est la mouise.
6: C'est bon, je
1: mange. Mon
6: Gérard! Pas de problème.
1: Que risque une prostituée?
3: Laurent revient.
1: Bon, Manu!
0: Non,
1: tu m'éteins ton portable!
6: Ouais, ça y est, c'est éteint, ça y est, terminé, je suis là.
1: Alors, que risque une prostituée qui n'est pas en règle de papier? On va demander à boule de gâchette.
6: Juste, laisse-moi le temps de m'installer. On est reparti. Parti, voilà.
1: Non, mais vous allez vous foutre de ma gueule longtemps,
6: là? Il est là,
0: ça risque.
6: Pas de problème, voilà, terminé.
7: Allô? C'est Rodrigo, moi avoir fini avec Léon, toi venir maintenant. Toi venir, moi te faire la totale. Moi avoir fini. Moi te sucer ta quéquette de lépreux contre des tickets resto. Toi venir, total éclatage dans ton anus. Toi prendre juste un bob fun radio. Fun radio, total éclatage dans ton anus. Toi venir chercher bonheur maintenant dans camionnette à moi. Toi venir, moi te jouir sur pectoraux à toi. Toi venir. Moi être extra-lucide au Brésil, moi faire simple imposition de ma quéquette sur tes pectoraux.
1: Boule de gâchette, une fois.
7: Guérir rhumatisme, problème d'alcoolisme, tout guérir à toi.
6: J'y peux rien, moi.
7: Toi venir.
6: J'essaie de comprendre.
1: Bon, rien.
7: Toi venir,
1: rien. Débat va être vite clos. Vite.
3: Oh non, non.
1: Non, GG, c'est bien, là. Boule de gâchette.
8: Alors, prostituée qui n'aurait pas de papier.
1: Que risque une prostituée qui n'est pas en règle de papier?
8: Si elle n'a pas de papier, il faut qu'elle s'essuie quand même de temps en temps.
0: Il y a des feuilles dans le bois. Hein.
8: Voilà, tu fais avec un journal ou un truc comme ça, quoi. Ah, sinon, c'est chaud, ça s'accumule, après ça macère.
0: Ah, ça fait des croûtes, hein, c'est dégueulasse.
8: Oui, putain, mais des croûtes quand même.
0: Moi, il sait ce que c'est.
1: Vous comprenez, vous comprenez la question ou pas?
8: Bah oui, tu risques des croûtes quand même. C'est ça en fait.
1: N'importe quoi. Moche de nuit.
7: Toi venir, toi être monoboule, moi te faire tic et demi.
1: Moche de nuit.
7: Toi qu'avoir les couilles, viens toi venir, toi t'as les clashs dans la camionnette.
9: Mais c'est marrant, on dirait que vous avez... Gérard, vous avez appelé un numéro spécial là parce qu'il y a une personne de consonance brésilienne qui parle.
7: Moi être extra-lucide, position de ma quéquette, c'est guérir tes rhumatismes.
8: Et Ronaldo, il va t'exploser.
7: Va guérir tes problèmes d'alcoolisme. Toi venir, camionnette.
9: Gérard, j'ai l'impression que cette personne veut poser son sexe sur tes pectoraux.
1: Masse de nuit, tu réponds à la question.
9: Ouais, bah écoute, c'est un peu comme tout le monde, hein. Pas besoin de faire pute pour savoir si tu veux que, bon, bah si t'as pas tes papiers, t'es dans la merde quand même.
1: D'accord. Putain, vous répondez
0: pas compris, hein.
1: Super, t'as pu.
10: Effectivement, tu peux finir plutôt dans un endroit sombre et peu fréquentable.
8: Mr.
1: Cousin.
8: Ça balance là.
0: J'ai quelques petites questions internet si tu veux, Gérard. Tu veux ou pas?
1: Laurent.
0: T'as pas l'air de vouloir.
1: Soit tu fais ton boulot correctement ou tu vires de standard.
6: Non, attends, j'essaie de le faire correctement. Regarde, je suis parti, tu m'as foutu dehors, je suis revenu, il n'y avait plus d'auditeurs, j'essaie de faire mon mieux. Et ça y est, je me fais engueuler. Donc
3: non, il y a
1: boule de gâchette, il y a moche de nuit, il y a super topu, et il y a pénitien normalement qui sont toujours là. Les autres, je ne les veux pas sur l'antenne.
7: Monsieur Cousin.
6: Mais tout le monde est là.
10: J'ai envie de câlin.
0: Oula.
10: On t'attend, hein.
0: Oula!
7: Toi venir!
10: Toi venir,
7: Gérard!
0: Moi, bon, GG, il fait quelque chose là, gère un peu!
10: Des abricots, ça
0: fait. Ta gueule! Attention, on va se calmer un petit peu,
10: Oh là là, bassine, entre les grossesses, ding dang dong!
0: Excusez-moi, j'aime bien cette petite ritournelle.
6: C'est un Gérard.
10: Ding dang dong!
0: Bon, Gérard, pour remettre tout ça. Ça dans deux petites questions internet si tu le permets. On me demande si tu peux faire prostituer par intérim ou autre.
1: Non.
0: Donc tu peux pas faire
1: non.
0: Genre McDo le matin et pute la nuit.
1: Non.
0: Non, ok.
2: Que l'intérim c'est mieux payé en plus.
0: Bah ouais.
1: Bah ouais, mais
0: donc c'est con. Non. Bah développe un peu, je sais pas.
1: Non, je te dis non.
0: Sinon,
2: ils font pas ça, Manpower.
0: Tu vois.
1: Non.
3: Attends,
1: donc
3: à
1: après
3: fois, tu réponds négatif
0: bah ouais.
3: ou positif.
1: Non, mais attends, toi, ça fait plus d'une heure que t'es en train de jouer avec au con avec le téléphone.
3: Bah, j'essaye de comprendre.
1: T'essayes de rien comprendre du tout.
6: Moi, je suis
1: t'es en train de faire le con, alors c'est bon.
3: C'est pas facile.
1: Après...
0: Et on me demande aussi, peut-on payer une pute en nature? C'est
6: Elle
0: Barto qui me demande ça.
1: Une pute en nature?
0: Ouais, est-ce que tu peux payer une pute en nature?
2: En liquide.

0: En euros.
1: Aussi en liquide, ouais.
0: Ouais, non, mais tu la payes déjà en euros, donc ça suffit, voilà. Hein. Non,
1: voilà. Là, je comprends, là.
0: Super, te pue.
2: Ouais, c'était quoi ta question?
0: Alors, que risque une prostituée qui n'est pas en règle de papier? Donc, pas des papiers, comme j'ai entendu dire, boule de guéchette et moche de nuit, là. Tu m'as répondu. Alors, pénicien, pour finir.
3: Est-ce que tu peux me répéter la question?
0: Parce
3: que
0: non, tu viens d'entendre, je répète plus la question maintenant.
3: Mais j'étais hors antenne avec Lolo.
0: Non.
3: Ok, bah moi je dirais oui.
2: Qu'est-ce que tu veux si tu crains que t'as pas tes papiers?
3: Ouais, ça craint. Parce qu'il faut, si jamais les flics ils arrivent dans la camionnette et que la pute n'est pas en règle, elle peut pas travailler. Hein. C'est vrai que ça craint. Ça craint de la nuit.
4: Est-ce que tu crois que si la pute elle a pas ses papiers dans la camionnette, GG, elle peut se faire embarquer dans la camionnette des flics?
0: Bah bien sûr.
4: Donc en fait elle passe de camionnette, c'est une tournante de camionnette quoi.
0: Bah de toute manière s'ils sont pas en règle avec leur papier d'identité, automatiquement ils vont au commissariat. Alors, puis attends, c'est tout. Mais après elles sont relâchées, mais c'est bon.
3: Mais ouais.
4: Pourquoi tu dis
3: après, elles peuvent gambader dans la nature.
0: Mais elles sont relâchées après, donc c'est bon. Alors voilà, terminé. La question est close.
4: Ils sont relâchés.
0: Que pensez-vous des films porno à la télé? On va demander à Pénicien.
5: Okay. C'est quoi le rapport?
1: Non, mais il n'y a plus.
3: Ouais, on est rapport avec les
5: là, on est plus dans
0: ta
5: la putain.
0: Ta gueule à toi! Oh,
5: non, mais là,
0: tu fermes ta gueule!
5: Non, mais Laurent, ferme ta gueule. Non, mais Gérard, on n'est pas du tout dans le débat là.
0: Si. Pourquoi la prostitution, bon, les films porno à la télé, c'est strictement pareil.
5: Pourquoi? Parce que les filles qui font du porno sont des putes.
6: C'est ça qu'il veut dire.
5: C'est ça que tu veux dire?
6: Ouais.
0: Pénicien!
6: Pas d'amalgame.
3: Tu veux dire qu'en fait, les hardeux, c'est des putes quoi. C'est ça que tu veux dire? GG.
0: Que pensez-vous des films porno à la télé?
3: Ouais. Moi, je pense que bon, il faut pas montrer ça aux enfants. Et que, bon, sur M6, sur les chaînes RTL, bon, ils passent le film de cul à M6. Bon, oui. Ça, c'est à la rigueur, c'est bon enfant, c'est bon esprit, c'est vite fait, touche pipi, frotte poil, tout ça. Par contre, ouais, les pornos sur Canal+, c'est bien que ce soit crypté. Par contre, il y a des petits filous qui regardent quand même.
5: Et qui ça, c'est des yaourts.
3: Ouais, c'est vrai. Et qui tapent des queues.
0: Comme Manu.
5: Quoi?
0: Comme Manu qui a fait croire qu'elle était malade alors qu'il se tapait des queues au lieu d'être malade.
5: Oh, putain, mais tu m'as démasqué, salaud. Tu m'as démasqué.
0: Petit malin. Tu as dit qu'elle était malade alors que t'étais en train de te taper des branlettes avec ta meuf.
5: Moi, je suis cassé, tu m'as brisé.
6: C'est pour ça que t'es en malade.
0: Super Topu.
4: Un petit taré branlette là.
0: Super Topu.
6: Je vais peut-être m'en faire une là d'ailleurs.
2: C'est quoi?
6: Alors regarde.
3: Elle vise les yeux à GG.
0: Que pensez-vous des films porno à la télé?
2: Ah ouais, mais ça a rien à voir. Hein. Ça a rien à voir, les actrices porno, c'est pas des putes.
0: Bah ouais, mais même t'en as dedans. Hein.
4: Ouais.
0: Je suis désolé.
6: Moi je suis d'accord avec toi, Gérard.
0: Bon, alors moche de nuit.
7: Parce que, est-ce que toi, tu penses que, en fait, si le fait de payer une chaîne à péage qu'on citera pas, parce que, hein, pas de marque.
4: Ouais.
7: Mais est-ce que, et pour se taper une branlette, en fait, ça équivaudrait à aller voir une professionnelle?
0: De toute manière, je répondrai après, donc, boule de gâchette.
7: Mais pourquoi tu réponds pas maintenant?
0: Bah, je réponds après que tout le monde ait répondu, c'est tout. Boule de gâchette!
4: Alors, la prostitution, les films de cul, il faut quand même aussi parler des nanas qui ont les seins à l'air dans les pubs pour les savons, là, pendant la pause pub. Et puis les meufs qui ont les fesses à l'air dans les catalogues de la Redoute, hein, c'est pareil, hein. Tout ça, c'est pareil. Prostitution, films de boule, catalogue de la Redoute.
5: C'est crado, là.
2: Craché dans la camionnette.
0: Bon, donc, alors moi ce que je reproche, et ça c'est pour parler justement comme Super Topu disait tout à l'heure avec les histoires de trafic. Donc, t'as fermé vos gueules pour l'instant quand je réponds, merci.
5: Ouais.
0: Donc, c'est pour répondre à ce que disait Super Topu tout à l'heure sur une question. Donc, en ce moment, c'est pour parler. Laurent, t'éteins ton micro s'il te plaît.
5: Il est éteint.
0: Ouais, mais tu l'éteins et c'est tout. Donc c'est en pourparlers avec le gouvernement que toutes les chaînes qui font qui vont voir des films porno à la télé seront sanctionnées. Oh, le téléphone portable. Eh, mais ça commence à bien faire là.
5: Il est éteint, c'est le tien.
0: Non, c'est pas le mien, il est éteint.
6: C'est pas le tien, il est éteint.
5: Qui l'appelle?
4: C'est pas possible. On pèse mes cœurs.
8: C'est une machine à laver. Hein.
0: Ouais, c'est une machine à laver.
6: Et t'as déjà
0: comme
6: dit,
0: tu dis.
6: Si je peux me permettre,
8: bah, tu dois l'utiliser.
6: Il y a un nombre incalculable de personnes qui nous appellent au standard pour savoir si toi-même tu as fréquenté une pute et quelle a été ta propre expérience.
0: J'ai dit que j'y avais pas été voir une pute.
6: Ah non, tu
0: m'as clairement précis.
5: On me dit sur le net, c'est faux.
6: T'as dit que les routiers avaient fréquenté des putes.
0: Ouais, mais moi, j'ai pas fréquenté ce milieu-là, d'accord. Alors j'ai déjà répondu à cette question. Maintenant, ça suffit. Et tu fermes ton micro et tu fermes ta gueule en même temps.
5: Sinon, Gérard, sur internet www.funradio.fr, il y a Cousin Boy qui me demande si on peut faire pute en R14 grise.
0: Je réponds pas avec.
8: C'est le meilleur rendement.
0: Je ne répondrai pas à des questions cons comme ça.
5: T'as compris, Cousin Boy?
0: Donc voilà.
5: Ah, bravo.
0: Alors donc, pour finir sur la question, que pensez-vous des films porno à la télé? Donc maintenant, ça va être sanctionné.
4: Bah, t'as sucé pour du pinard quand même.
0: Ta gueule, toi. Alors au hasard, match de nuit, au revoir.
4: C'est pas moi.
5: Oui, c'est pas lui, c'est pas lui, c'est pas lui. En plus, il s'est fait niquer, c'était du jus de raisin.
0: Je voulais pas le savoir.
5: Il s'est fait carotte.
4: Ouais, c'était pas le bon. Là.
0: Je m'en fous, mais fais gaffe parce que boule de gâchette, tu vas y aller, ou pénitien, tu vas faire aussi le même stage que lui, d'accord? Donc voilà, donc pour répondre à cette question, donc je reviens sur ce que Super Topu disait. Donc le gouvernement est en pourparlers pour que ça soit interdit à la télé maintenant, parce qu'il y a trop de personnes qui regardent ça à la télé.
3: Mais donc, tu penses que ça va passer cette loi?
0: Je pense que ça devrait passer très prochainement.
3: Tu penses qu'ils vont supprimer les programmes de cul sur Anal Plus?
0: De toute manière, ça va être interdit et c'est tout maintenant.
4: Mais attends, mais qu'est-ce qu'on va regarder alors?
0: Eh ben vous regarderez.
4: Attends, il y aura plus Love Story, il y aura plus.
0: Mais attends, Love Story, c'est pas un truc porno, espèce de connard.
5: Ah, c'est limite des fois.
8: Bah Loana dans la piscine.
0: Ouais, non, mais ça c'est autre chose.
4: Les poufias sur le bateau là.
0: Et les poufias sur le bateau, d'accord. T'écrases-moi une question internet avant.
5: Oui, tout à fait. De Lapinou qui te demande si la prostitution par le net, elle existe et si on peut se prostituer avec une welcome.
0: Alors ça, justement, bah voilà la question que j'attendais.
5: Ah bah voilà, elle est arrivée, t'as vu comme
0: là,
5: quoi.
0: Là, la question que je m'y attendais et que je m'y attendais de toute manière. Donc ça, c'est toujours pareil, ça va être sanctionné. Ça va faire comme le truc de pédophile et ça va être sanctionné très très rapidement.
5: D'accord.
0: Donc voilà. Donc j'ai répondu à sa question.
5: Parfait.
0: Donc voilà.
5: Il est très content.
8: C'est pas.
0: Alors pensez-vous qu'il faut réouvrir les maisons closes? On va demander à Boule de Gâchette.
5: C'est con comme question, elles sont closes. Excuse-moi, mais
8: les maisons closes.
4: En même temps, tu laisses juste la porte entrouverte, comme ça s'il y a quelqu'un qui veut rentrer, il pousse la porte. Et voilà, en même temps la porte, elle est ni fermée ni ouverte. Quoi. Je veux dire, rentre qui veut. Ouais.
0: Non mais est-ce qu'il faut les réouvrir?
4: Moi je pense que ouais. Moi je te dis que plutôt que de les laisser tapiner, se faire taper dessus là quand elles sont en bois de boubou, elles sont raquettées.
0: Non mais attends, mais maintenant en bois de Boulogne, je peux te dire une chose, qu'il y en a de moins en moins.
5: Ça, Manu,
0: il
5: galère pour en trouver.
0: Bien sûr, Manu doit connaître le quartier, il habite à côté.
5: Ouais, écoute,
0: il habite à côté, donc il doit connaître un peu le
5: Manu. Ouais, bah exactement. D'ailleurs,
4: Gérard, allô.
5: T'as oublié ta voiture à côté.
4: Il y a du monde qui cherche là-bas, il paraît.
5: Non mais d'ailleurs, j'ai garé ma camionnette.
4: Il paraît que tu dois de l'argent quand même.
5: Ouais, bah attends, tu m'étonnes.
4: C'est
5: faux crédit. Non, mais oui, mais il me doit de l'argent en fait.
0: Pénitien.
5: Parce que je fais tourner.
3: Il paye en ancien franc.
0: Pénitien.
3: Allô.
6: Ouais. C'est lui qui me donne envie.
3: Alors, c'est quoi?
0: Hey, j'ai dit d'éteindre ton micro, toi là-bas.
3: Allô.
4: Allô.
0: Bon, alors je vous préviens, comme c'est le bordel, il est 1h30, le débat se termine maintenant.
8: Non,
0: bon, vous fermez vos gueules, le bordel a assez duré depuis minuit, donc
8: c'est
0: maintenant
8: vrai,
0: hein. Le débat est clos à partir de maintenant.
8: Non, mais
0: c'est
8: Laurent,
0: la dernière question est terminée.
8: Laurent,
0: j'en ai rien
8: discipliné.
0: À foutre. J'en ai rien à foutre, c'est pas Laurent qui commande, c'est moi. Donc terminé.
3: Là ça se passe bien, je trouve qu'on a pas vécu avec poésie. Donc
0: non, mais maintenant c'est simple. Le débat tourne à la renverse. Donc vous parlez de n'importe quoi, vous répondez pas aux questions. Au sondage, c'est le bordel. Donc c'est la dernière question, terminé.
8: Non.
5: GG,
8: moi j'ai une question. Je vais te poser une question, GG, moi.
4: Pour une fois que tu maîtrises un sujet, non.
0: Manu.
5: Oui, donc une petite question internet de prothèse en bois qui te demande s'il faut des serruriers pour ouvrir les maisons closes.
4: Ouais.
5: Hein, bon, c'est.
0: Non, mais de manière, je demande.
5: J'ai été pris de court, hein, je suis désolé.
0: Non, mais de manière, la question, c'est pensez-vous qu'il faut réouvrir les maisons closes parce qu'elles sont fermées depuis une nouvelle loi.
5: Là,
0: donc, ils parlent de les rouvrir. Est-ce qu'il faut les réouvrir ou pas? Voilà, c'est tout.
8: Elles ont fermé quand d'ailleurs?
0: Ça fait un bout de temps qu'elles sont fermées.
8: C'était en quelle année?
0: Bon, je me souviens plus, mais ça fait déjà un bon bout de temps qu'elles sont fermées. Pénitien.
3: Ouais, bah
0: pour terminer sur ce débat.
3: Ouais, tout à fait. Pour répondre à ta question, GG, C'est vrai qu'il faudrait ouvrir les maisons closes parce que bon.
0: Réouvrir, hein.
3: Les réouvrir parce que il y a, tu vois, les putes maintenant elles font ça sur les maréchaux, tu vois, c'est n'importe quoi. Faut que tu te déplaces, tu dépenses de l'essence. Alors que si on les parque toutes dans une maison, tu vois, dans un HLM, là on pourra aller dans l'HLM.
0: Non mais attends,
4: ouais, attends, métro, directement. Tu te la fais rembourser en plus. Alors,
0: non mais attends, dans ces cas-là, faut dire une chose. Dans ces cas-là, si tu veux dire qu'il faut se déplacer sur les maréchaux et tout ça, dans ces cas-là, je sais pas si vous avez été en Belgique ou pas. Ouais. Eh ben en Belgique, moi j'ai eu l'occasion de faire deux trois soirées.
4: T'as fait des putes en Belgique ou?
0: Ta gueule quand je parle, toi. Fais gaffe à ce que tu vas dire comme question, parce que tout à l'heure, je vais pas le louper, toi.
3: Tout ce chemin pour te taper une pute.
0: Non, mais toi, je vais pas le louper. Fais gaffe à ce que tu dis, parce que je vais pas te rater.
4: Tu kiffes vite, Rime.
6: Et si je peux me permettre, Gérard, pour calmer un petit peu la tension, à la place de Moche de Nuit, que tu viens de virer, sale. Vraiment, non, c'était pas sympa, quoi.
0: Laurent, je vais te dire une chose. Que lors de tu vas fermer ta gueule. Tu vas fermer ta gueule parce que lors des débats, c'est moi qui commande et c'est moi qui vire les auditeurs que je veux. D'accord. Alors tu fermes ta gueule, que t'es là pour faire ton boulot et c'est tout.
6: D'accord. Ok. Parce que donc tu l'as viré, je.
0: T'as pas à dire comment que je l'ai viré, c'est mon problème. C'est pas ton problème. C'est tout.
6: Donc on a viré.
0: Alors son nom.
6: Donc j'ai viré Moche de Nuit, hein, parce que bon, je le trouvais insupportable sur l'antenne. Donc ce que j'ai fait, c'est que j'ai récupéré un autre auditeur.
0: Mais
6: il
0: Manu
6: s'appelle Boudin Rouge, il habite à Lille, il écoute Fun Radio sur 92.2. Bonsoir à toi, Boudin Rouge. Il est là, hein.
3: Salut Boudin.
4: Ouais, salut Boudin. Salut. Boudin
0: Fréquence Rouge, déjà
4: 92.2. Boudin. Ça va,
0: okay.
4: Bien.
0: Donc alors moi je disais.
4: Ouais.
0: Donc pour l'histoire des maisons closes, après vous allez répondre. Donc je sais pas s'il y en a qui ont eu l'occasion d'aller sur en Belgique.
4: Ouais.
0: Donc
4: bah ouais,
0: comme
4: côté,
0: boule de guéchette ou ces péniciens qui disaient comme ça qu'il fallait se déplacer pour bouffer de l'essence. Bah faut voir en Belgique ce qu'il y a. Il y en a qui sont derrière les vitrines et qui attendent de voir des clients. Et j'ai eu des soirées. J'ai eu l'occasion de.
5: Il paraît que quand t'es passé devant la vitrine, toutes les vitrines se sont vidées. Ça,
4: ouais,
5: ça, sur le net.
0: N'importe quoi.
4: Elles ont tiré le rideau.
0: Ouais, c'est ça. donc voilà. Donc Boudin Rouge.
3: Et lui, il tapait une queue sur le rideau, lui.
0: Boudin
4: ouais,
0: Rouge.
4: Ouais, je t'écoute, ouais.
0: Tu réponds à la question?
4: Il faut me la répéter parce que j'étais avec Laurent là au standard.
0: Pensez-vous qu'il faut réouvrir les maisons closes?
4: Bah nous on est assez bien fournis là, comme tu viens de. Moi je suis de Lille, alors comme tu viens de le dire là, en Belgique, il y a les vitrines, ça fait un peu maison close quoi. Mais en France, ouais, faut rouvrir, évidemment.
0: Mmh.
4: Évidemment qu'il faut rouvrir.
0: D'accord. Super.
4: Attends, j'ai pas fini.
0: Mmh. De toute manière, tu vois, si j'ai envie de passer à un autre auditeur, tu vas la fermer, ta gueule.
4: Ah bah non, mais c'est clair, mais ce serait dommage parce que c'est réellement intéressant ce que j'ai.
0: Mais toi, tu fermes ta gueule, je viens de te dire.
8: Moi, j'ai une info. La date de la fermeture des maisons closes, c'était en 1945.
0: Ça va pas, toi, non?
8: Ah,
0: ça,
8: si.
0: Ça bien était bien après.
8: Non,
0: tu
8: non,
0: rigoles?
8: C'était 1945 par Marc Richard.
6: T'avais 35 ans, c'était
0: pas. C'est ça. Pénicien.
5: Par contre, Gégé, juste avant, parce qu'on est bien sur les maisons closes, là, on me dit comment ça va s'appeler quand ça va être réouvert.
0: Bah, toujours pareil, mais alors, j'ai pas de nom de truc.
5: Allez, mais
0: peut-être,
5: pour...
0: peut-être la maison à Manu.
5: Open House.
0: Oh putain, je suis cassé. Peut-être la maison à Manu.
5: Ah, tu m'as démonté. Tu m'as démonté ma race.
0: Pénicien.
4: J'ai déchiré, Manu.
5: Pour la peine.
9: Il jouait pas.
4: Spécial gage des diagonales.
0: Pénicien.
4: Il jouait.
0: Bon, allez hop, le débat il va être clos.
8: Non, j'ai.
4: Allô.
0: Pénicien.
4: Allô, Blaireau. Allô. Tu m'entends?
0: Pénicien, une fois.
4: Tu m'entends? Ah, c'est bon là. Ah, c'est bon, ok. Bah ouais, c'est ce que je vous disais tout à l'heure, j'ai en fait les maisons closes, pour qu'on mette toutes les putes dans, comme ça on saurait où elles se trouvent en fait, tu vois ce que je veux dire.
7: Ouais.
4: Là, non, laisse tomber, c'est un jeu de piste, on sait pas, déjà des fois on tape 10 bornes, on se tape des vieilles roumaines, tu vois ce que je veux dire, des vieilles roumaines quoi, donc voilà.
0: Et au standard, c'est la dernière fois que je vous le dis, quand je pars et quand les auditeurs parlent et que vous répondez au téléphone, vous fermez votre micro.
6: Le micro, il est ouvert. Il est
0: Il était pas ouvert parce que j'avais entendu dire allô. D'accord, donc il était pas ouvert. Il était pas éteint. D'accord.
6: C'est un auditeur qui parle.
0: Ouais, ouais, mais c'est ça. C'est un auditeur et t'as besoin de parler aussi fort que ça?
5: Non, il t'a cassé.
6: Parce que les gens,
0: bien sûr.
6: Les gens qui nous appellent, ce sont des routiers, je te le rappelle. Ils sont dans leur camion, ils nous entendent pas bien, donc j'essaie de
0: mais ouais, c'est ça. Fous-toi bien de ma gueule.
6: Ils se faisaient sucer, donc c'était pas.
5: Sur le net, on a passé la barre des 10 000. On est à 10 210.
0: Oh, bien.
5: Quand même, c'est pas rien, c'est pas négligeable. Hein, Gérard. Et d'autre part, il y a Prothèse en bois toujours qui te demande si les prostituées peuvent être vierges.
0: Bah, si elles font ce boulot-là, en principe, elles sont pas vierges. Hein. Faut quand même réfléchir.
5: Je sais pas, c'est Prothèse en bois, hein, tu sais.
0: Moi. Ouais, bah, lui, il ferait mieux d'écouter ce qu'on dit.
6: Il sera acheté une jambe.
0: Enfin bref, Pénicien pour terminer sur la question.
3: Je voudrais qu'on parle un petit peu d'amour dans ce débat-là. On a surtout parlé de cul. Et je voudrais te demander si toi tu tomberais amoureux d'une pute roumaine.
9: Tu montais sur moi, c'est tout.
0: Pénicien.
3: Ouais, tu pourrais tomber amoureux d'une pute roumaine.
0: Au revoir.
10: J'ai envie de câlin.
0: Pénicien, au revoir.
10: Voilà. Non,
0: hop là. Super topu, après, pour finir.
10: Je trouve que ce serait une bonne idée parce que en plus l'hiver arrive et elles vont un peu commencer à se geler le cul sur les trottoirs, donc ce serait bien qu'on les mette au chaud.
3: Ouais, sinon, tu prends combien, super topu?
10: Alors moi, je prends 300 euros.
3: Ouais.
5: C'est roche quand même.
3: T'as demandé 400 la dernière fois. Là.
5: Mais c'est juste pour toi.
3: Et tu fais quoi pour...
10: Je fais tout.
3: Mais tout avec n'importe qui?
10: En fait, t'as un forfait, tu coches et je fais.
3: Et ça veut dire, par exemple, je t'amène à... Un pote un peu bon qui a pas vraiment de maison.
0: Eh non mais ça va là,
5: un pote qui a vécu quoi.
0: Eh ça va, je vous gêne pas.
10: Un peu boisant.
3: Non mais attends, j'essaye de dealer un business pour toi.
0: Mais moi je t'emmerde alors, ok. Faut-il interdire la prostitution aux jeunes? On va demander à boule de gâchette.
3: Pour les jeunes, bah écoute, y a pas d'âge pour ce genre de choses. Tu sais comment c'est. Je veux dire, le lascar, il a 17 ans, il a les baloches qui traînent, il a envie quoi, tu vois. Donc sous prétexte qu'il a 17 ans et pas 18, enfin tu vois, c'est un peu compliqué quoi. Ce qui est important, c'est l'hygiène, si t'arrives à saisir ce concept.
0: Non mais merci, me prends pas pour un con, d'accord?
3: D'où l'intérêt de la maison close.
0: Ouais bah super topu.
3: Tu peux surveiller un petit peu quoi.
6: Si je peux me permettre Gérard, sachant que tapis, enfin bon, j'ai viré Pénicien parce que... J'ai viré Pénicien parce que je le trouve insupportable. Et pour ça, j'ai récupéré C'est Philippe qui écoute RFM sur 99.9.
3: Bonsoir, c'est Philippe.
11: Oui, bonsoir, Gérard. C'est dur de vous avoir. Hein. Ça fait une heure, là. C'est bien le débat sur les putes. Je suis à la bonne adresse.
3: Bonsoir, c'est Philippe.
0: T'appelles d'où?
11: Alors, moi, j'appelle de Paris. Hein.
0: 101.9, merci.
10: Non, 99.8.
11: Allez, là, super, te pue.
10: Salut.
11: Salut, c'est pour toi que j'ai appelé.
3: Elle connaît tout le monde.
10: C'est sa pointe.
0: Si vous avez envie d'y parler, vous prendrez ces coordonnées en antenne parce que c'est pas le thème du débat ici, d'accord?
5: Gérard, il y a une question très très subtile sur internet, donc je me dépêche de te la poser. C'est Fed Rota qui te demande ça. Il me dit, est-ce que c'est les tentes des putes à Boulogne? Est-ce que c'est parce que les putes à Boulogne, elles ont des tentes qu'on appelle toile de jute?
0: Non mais attends, elles ont pas de tentes, hein.
5: Ah, il paraît qu'elles vont dans des petites tentes derrière.
6: Elles ont une famille quand même.
0: Ouais. Non, elles ont pas de tente. Ça m'étonne. À moins que tu leur en as payé pour Noël l'année dernière.
5: Non,
0: mais
5: c'est pas ça. Il rajoute qu'il paraît qu'elles ont plein de cousins derrière.
0: Ouais, non, mais il y a même des Manu aussi.
5: Je suis cassé.
6: Mais t'as pas répondu. Hein.
5: Non, t'as pas répondu, mais
0: non,
5: il répond
0: pas. J'ai dit non. Donc, super topu.
6: Développe un peu. Développe là, tu tournes en rond, tu rentres jamais dans le sujet.
0: Mais ouais, ta gueule à toi.
5: Non, mais il a raison, GG, t'es un peu bidon. Hein.
0: Super topu, et de toute manière, ça va être la dernière question.
5: On va faire un sondage alors avant.
10: Laquelle est-elle?
0: Faut-il interdire la prostitution aux jeunes?
10: Bah, fais un sondage avant.
0: Si je veux, alors c'est pas toi qui me commande, donc tu réponds à la question, sinon
6: on va faire un sondage.
10: Bah, moi je suis pas contre, hein, parce que c'est toujours un business, la jeunesse, et puis c'est peut-être mieux d'aller se faire dépister chez une pute que se retrouver comme un con, voire avec une nana la première fois, quoi. Au moins, voilà, c'est ce que c'est.
0: Ouais, d'accord. Boule de gâchette.
10: Moi je fais tarif étudiant aussi.
0: Boule de gâchette.
3: J'ai déjà répondu, mais je peux recommencer.
0: Ah non, mais c'est bon, alors si t'as répondu, c'est bon. Boudin rouge.
3: Mais à quel niveau tu penses que tu dis ça? C'est pour aller aux putes histoire de se vider les baloches ou en faire son métier?
0: Faut-il interdire la prostitution aux jeunes?
3: Bah ouais, mais est-ce que le jeune, il veut devenir pute ou alors juste il veut aller vider une pute? C'est ça la question.
0: Les clients, connard.
3: Monsieur connard. Monsieur, ouais, tu vas lui donner du monsieur quand même. Ouais. Alors les clients, bah ouais, moi je trouve que
7: Tu vois, les jeunes, moi, franchement, les putes, j'y suis pas allé avant 11 ans, hein.
0: Ouais, c'est ça. tes parents t'ont rien dit ? Non, fous-toi bien de ma gueule de...
7: Dis donc, Philippe, t'insultes pas mes parents parce que moi je sors de la DAS, d'accord, alors...
0: C'est Philippe, pour finir.
11: Philippe. En fait, moi, ça dépend, en fait, qu'est-ce que tu considères jeune, en dessous de 15 ans ?
0: Non, au-dessus de 15 ans,
11: au-dessus
0: quand même.
11: Au-dessus de 15 ans, c'est jeune, hein.
7: Mais ça dépend, parce que t'as des mecs, ils ont, par exemple, ils ont 58 piges et ils ont des bites hyper jeunes.
4: Bah ouais, deux gamins de 12 ans. Ouais.
11: Alors qu'il y a des vieux, il y a des vieux 40 piges qui ont des sexes puérils.
4: Exactement. Vieux, GG.
9: C'est pas l'âge qui compte.
5: Alors,
0: des vieux,
5: c'est
0: pour
5: il y a des mouches.
0: Bon, alors que pour finir, les deux derniers, stop, terminé.
4: Attends, GG.
0: Les deux derniers sondages pour terminer le débat.
7: Excuse-moi, juste une toute petite question.
0: C'est qui ?
7: C'est Boudin Rouge, excuse-moi. Juste une toute petite question. Je voudrais savoir, Manu, t'as pas les yeux qui piquent ?
12: Ah, c'est affreux.
7: Ok.
12: Mais bon, dans mon malheur, j'ai de la chance, tu vois, parce que je suis enrhumé.
7: Ah, ok.
0: Alors, pourquoi va-t-on voir des prostituées ? 6% des gens vont les voir, vont voir des prostituées car ils aiment la Formule 1. 18% des gens y vont pour choper des maladies, mais ça, à mon avis, non.
9: J'ai envie de câlin.
0: 56% des gens pensent interroger et ne parlent que le yougoslave. Et pour finir, pourquoi...
9: Avez-vous planté
0: pour vous, qu'est-ce qu'un macro sans pour vous bon, alors, vous me faites chier. Vous me faites chier. Conclusion du débat.
5: Conclusion du débat.
1: Bonsoir.
0: Conclusion du débat.
1: Gérard, la fin du sondage, s'il te plaît.
4: Il y a le tocard vert, là, tocard.
12: Bah ouais.
0: Le tocard est emmerdant. Moi, j'ai dit conclusion du débat et tu fermes ta gueule.
1: Mais ouais, j'aimerais bien que tu continues le sondage, s'il te plaît, parce qu'il y a des gens qui aimeraient bien connaître les résultats.
0: Alors, pour vous, qu'est-ce qu'un macro ? 100% des gens disent que c'est un nom masculin, poisson de mer en chair estimée au double, vert, zèbre et noir s'approche d'un... Des côtes au printemps et en été, ça c'est des sondages de merde, donc
1: on
0: à la poubelle.
1: Continuez, attendez-moi le cas, comment on est sur le net ?
12: Mais on est 10 500,
0: non,
12: 10 514.
0: Non, mais j'arrête, parce que c'est le bordel, ils font que des conneries de sondages, donc j'arrête. Le débat est clos,
1: non,
0: terminé.
1: Je vais t'aider.
0: Non, parce que là, ils se foutent de la gueule du monde, donc j'arrête.
12: C'est pas grave, j'ai une question internet.
0: J'arrête et c'est tout.
12: J'ai une bonne question, là.
1: Qu'est-ce qu'il faut virer ?
0: Non, mais ils sont en train de foutre leur bordel. Il y a des gens qui n'ont rien à voir dans le débat, qui se permettent de passer. T'as des sons. Donc, moi, j'arrête,
1: bon,
0: c'est tout.
1: Mais non, je vais le faire, ça t'intéresse.
0: Non, parce que là, faut quand même pas déconner. C'est toutes les semaines. Ça a toujours été comme ça. Donc, moi, c'est simple, ça va aller vite, hein.
1: Mais c'est bon.
0: Le débat, il va être,
1: question.
12: T'es un boulet, Thomas.
0: Question.
12: La question, c'était pourquoi, je sais plus qui l'a posé sur le chat de Funradio, www.funradio.fr. Le truc qu'il te demandait, c'est on parle de Mac, mais il y a aussi des PC, il disait.
0: Quoi ?
12: Et depuis tout à l'heure, tu parles de Mac, et lui, il dit, il n'y a pas que le Mac, il y a aussi les PC.
0: Non, mais je vois pas du tout le rapport.
12: Je sais pas.
8: Ça marche bien en plus.
0: De manière, c'est avec, ce que avec le sondage de merde que vous m'avez sorti. Bon, alors, avant-dernière question, combien de temps passez-vous avec une prostituée ? Ça sera la fin.
1: Ils sont calmés, au standard, t'inquiète.
8: Tu la poses à qui la question, GG ?
0: Boule de guéchette.
4: Boule de guéchette, oui. C'était quoi la question là ? Il m'a calmé, Max. C'est pour ça.
1: C'est pour ça, je les ai calmés.
4: C'est le calmage.
9: Combien de temps tu passes avec
1: Vas-y, boule de pub, posez.
4: Combien de temps je passe avec une prostitute ?
9: Oui.
4: Écoute, je sais pas, ça dépend du gars. Si le gars il dégaine, tu vois, si c'est un précoce du prépuce, ça peut durer 5 minutes.
9: Mais il peut dégainer plusieurs fois.
4: Oui, mais tu repayes à chaque fois.
11: Ah oui.
4: Si avec une prostituée, si tu dégaines plusieurs fois, tu payes plusieurs fois.
9: Avec moi, tu payes à l'heure.
4: Ah putain, tu m'as carotte la dernière fois.
0: Super, te pue.
9: Bah ouais, enfin avec moi tu payes à l'heure, donc si t'as envie de cracher 6 fois, bah enfin si tu peux, hein. Tu peux cracher déjà, et bah voilà, c'est tout bonheur pour toi.
0: Boudin Rouge.
7: Oh bah moi je dirais, en tout cas je dois dire un truc, c'est Super, te pue, elle est hyper accueillante, hein, parce qu'en général, à l'heure, qu'est-ce que tu fais quand tu t'arrêtes quand le mec se barre, en fait, quoi.
9: Voilà, j'ai un petit réveil et... Ouais,
4: t'as un compteur, quoi.
7: Moi, je dirais, ça dépend. Un bon VRP, une top de VRP dans la bouche, ça peut tenir.
9: Ça marche.
0: Saint-Philippe, pour terminer.
7: Dans les 30 secondes, un truc comme ça. Les mecs sont stressés, tu vois.
11: Bah, Gérard, moi, ça dépend. Si la fille me plaît...
0: C'est qui ?
11: C'est Philippe.
0: Bah ouais, c'est justement à toi que je m'adressais.
11: Je suis en train d'attendre. Mais si la fille me plaît, si elle me plaît physiquement, moi je suis prêt à aller jusqu'à 5 minutes. Hein.
9: T'es prêt à mettre combien ?
3: Je peux mettre jusqu'à 10 euros et mais j'ai entendu parler qu'en fait il y a certaines prostituées qui prenaient encore les anciens francs. Donc si jamais
0: non, plans, c'est terminé cette histoire.
3: Ah c'est fini là.
0: Non, il y a plus de maintenant c'est qu'à l'euro, il y a plus de francs.
7: Ouais Gérard, excuse-moi, c'est Boudin Rouge à l'appareil, je voulais juste qu'on soulève quand même une question, on en a pas beaucoup parlé, c'est l'hygiène. Ouais. Quand même moi je voulais savoir notamment si OK, les capotes, des Kleenex et tout, mais qu'est-ce que tu penses de l'utilisation chez les péripatéticiennes de les cotons-tiges, des trucs comme ça,
0: Boudin Rouge, au revoir.
7: Quoi?
0: Au revoir.
7: Pourquoi?
0: Au revoir.
12: Alors, là, attends, il s'est passé un truc de ouf, GG, là.
7: Quoi?
12: Sur le net, c'est qu'en fait, t'as viré Boudin Rouge, direct, on n'est plus qu'à 231. Et je déconne pas.
7: Ah, faut qu'il revienne, GG.
0: Non, mais c'est pas. De manière, c'est simple.
12: Ça a peut-être remonté, hein, mais.
0: Non, mais le débat, il est clos, et puis de toute manière.
12: 241, c'est pas terrible.
0: Non, mais de toute manière, le débat, il va être clos, comme il n'y a plus personne qui appelle, donc ça va aller vite.
5: Si, renvoie le standard, renvoie.
0: Donc,
5: 0825. Il y a pas de le standard, regarde les mecs, mais non,
8: attends, il y a du monde.
0: Donc, si vous voulez continuer, il reste encore 5 minutes de débat.
5: Il y a Boudin Rouge qui voulait s'excuser, qui voulait faire.
0: Non, il revient pas. Hein, il revient plus, c'est terminé, au revoir.
10: Si, c'est l'heure venir.
0: Non, c'est terminé.
10: Allez, mais une jolie voix.
0: Donc, vous pouvez nous appeler au 0825-08-5000 et donc, on va s'écouter.
3: Elle est sur la quéquette à GG.
8: Tu veux un disque maintenant?
0: Oui, bon.
12: Carrément.
0: Bah oui, il reste.
5: Non,
0: sinon, je fais la conclusion.
7: Oui, bonsoir, c'est monsieur Mazur à l'appareil.
12: Bonsoir, monsieur Mazur.
0: C'est refait là, lui.
7: Bonsoir, monsieur Gérard.
5: C'est quoi, c'est Laurent?
7: Monsieur Gérard, j'ai enfin réussi à revenir.
12: Non, j'ai récupéré, monsieur Mazur, parce qu'il s'est excusé au standard.
0: Je t'ai dit,
7: j'en
0: voulais plus.
7: Mal entendu, n'est-ce pas?
0: Au revoir.
7: On ne parle pas d'hygiène. Les filles de joie, monsieur Gérard. Quel merveilleux sujet que vous avez su maîtriser jusqu'au
0: bout. C'est bon, terminé. J'ai dit au revoir, monsieur Mazur.
7: Puisque justement vous soulevez le débat.
0: Au revoir.
7: Approfondir.
0: Bon, allez. Boule de gâchette.
5: Dégage, allez.
0: Hop, boule de gâchette.
12: Attends, je ne sais pas où il est. Je ne sais pas où il est.
7: Voilà, il est sur la ligne belge.
0: Boule de gâchette.
7: J'ai déjà répondu.
0: Non, mais c'est la conclusion, c'est tout.
7: Non, il reste à 10 minutes.
0: Bah, on envoie un disque, c'est
12: non,
0: tout.
12: Non, j'ai une bonne question là. J'ai une vraie bonne question de monsieur Chazal sur internet.
7: Ah ouais.
12: Qui te demande si une pute est forcément une salope ou autre.
0: Pas spécialement, non. Parce que on les traite n'importe comment, mais pour moi, c'est des gens comme tout le monde.
12: Mais c'est vrai qu'il y a des filles.
0: À Ponce travaille là, c'est leur boulot. On n'a pas les insulter, c'est tout.
12: Voilà. Il y a beaucoup de filles dans les soirées, tu sais, quand nous on a fréquenté ça dans les boîtes ou tout, où des fois il y a des mecs qui disent ouais, les filles c'est une pute. Mais est-ce que c'est normal qu'on traite une fille de pute?
13: Ben non, parce que Lily, elle était. Ben non mais.
12: Tu crois où toi?
13: Ben non mais.
12: Oh là, ça a acheté un truc. Oups, ça y est, ça a acheté un que truc.
8: Putain.
0: Laurent, tu dégages.
8: Oh putain, il y a tout qui frappe.
0: Laurent, tu dégages.
12: Non, mais ce qu'il voulait dire, c'est
0: tu
12: que.
0: Dégages.
12: Ce qu'il voulait.
8: Putain, parle pas de Lily comme ça.
12: Ce qu'il voulait dire, que dégages. Lily, c'est certes une prostituée, mais elle est quand même sympa.
0: Terminé le débat.
12: Je pense que c'est ça qu'il a voulu dire.
0: Manu, n'en rajoute pas parce que tu vas prendre.
12: Je croyais juste que t'avais mal compris en fait.
0: Donc terminé le débat des clous, on arrête là-dessus.
12: Oh non,
8: il reste des questions encore.
12: Il y a plein de questions.
8: Mais attends,
12: pas de disque.
0: Si, on met un disque, c'est tout. Sinon, j'arrête le débat.
5: Il y aura une dernière question après, ça sera quoi la dernière?
0: Et la dernière, faut-il fermer. Non. Combien gagne une prostituée environ? Et ça sera la dernière question pour ce soir.
5: Et hey, Gérard, on va te faire un gâteau. C'est un gâteau, un cadeau. Qu'est-ce que t'aimais bien comme musique électronique? C'est tes artistes préférés?
0: Je sais pas moi, ce que tu veux mettre.
5: Qu'est-ce que t'aimais bien à l'époque? Les Das Pook.
0: Donc on se retrouve après pour la suite et fin du débat au 0825-08-5000.
5: Et là, on s'écoute quoi, GG?
0: Les Das Pook.
8: T'as dit comment?
0: Les Das Pook.
8: Oh, tu déchires en anglais.
14: Gérard dit n'importe quoi.
0: Hé, hey, tu parles encore plus fort, je comprends pas, espèce de con.
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0: Et voilà, donc rebonsoir. Donc suite et fin du débat. Donc on venait de s'écouter les Das Pook avec du beurre, c'est bien meilleur. Et voilà, donc suite et fin du débat. Dehors, toi, je t'ai dit. Hop, dehors, terminé. Combien gagne une prostituée environ? Mais on va aller sur le net un petit peu là. Il y a quand même des questions.
12: Alors oui, il y a plein de questions. Hein, faut juste que j'en trouve une. Et vas-y, enchaîne. Et puis moi, dès que j'en ai une qui arrive.
0: Alors donc, on a boule de guéchette.
7: Combien elle gagne?
0: Non, mais attends, je revois qui c'est qui me reste.
12: J'ai une question, ça y est, j'en ai une.
5: Il n'y en a que 3 là.
12: Est-ce que les prostituées sont syndiquées à la CGT?
0: Non, elles n'ont pas besoin, à mon avis, je pense pas. Donc voilà.
12: Et pour, mais...
8: Bah, y a une carte pourtant.
12: Ouais.
0: Non.
8: Y a pas de carte d'adhésion?
0: Non.
12: Bah, normalement,
0: non.
12: Si, hein.
0: Bah, non, bah, c'est Tom super topu.
10: C'était quoi ta question?
0: Non, non, mais.
4: Après, vous êtes syndiqué.
0: C'est Philippe.
10: Ouais, oui, mais je suis pas syndiqué.
0: Donc, alors, combien gagne une prostituée environ?
10: Par mois?
0: Oui.
11: Posez la question à qui?
0: C'est Philippe.
11: Ok, bah en fait ça dépend du rendement de tout dépend du rendement de la pute en fait. Hein. Mm-hmm. Ça dépend du nombre de pipes qu'elle taille, de ce qu'elle fait durant le mois quoi.
4: Ouais.
11: C'est payé à la pipe. Hein. Et Gérard, je voulais te féliciter pour ton choix musical. Hein. C'était très bien.
0: Genre les Daft Punk.
11: Ouais, très bien. Et mais t'as oublié de préciser que c'était le label Puticus.
0: Ah bah non, dommage. Je connaissais pas.
8: Il y a que les DJ qui savent ça.
0: Super topu.
10: Bon, moi, je gagne entre 2000 et 3000 euros par semaine.
0: Mmh.
10: Donc, par mois, tu calcules, quoi.
11: Ah oui, quand même, hein.
10: Ah bah, ouais, mais bon, je fais pas gratos non plus.
0: Non, mais ça, en principe, c'est pas toujours gratuit, hein.
8: Ah, puis elle se casse le cul au boulot, hein.
0: Boule de gâchette.
4: Bah, écoute, c'est variable, hein.
0: Mmh.
4: Si je dis c'est variable, ça dépend des gagneuses en fait. Hein.
11: Ah bah, gagne sa vie à la sueur de sa raie. Hein.
4: Il y a des gagneuses qui. Y a des...
0: Bon, ben ça, à mon avis, je pense que.
11: Ça,
0: tout ça.
4: Bah, attends, ça dépend. Si tu fais pas un client, bah, tu ramasses pas. Et si tu,
0: voilà.
4: Tu distribues des infections urinaires à tour de bras, tu ramasses, quoi. C'est tout, quoi. Mmh. Ça dépend en fait de la fréquence.
10: Ouais, puis il faut investir aussi. Moi, j'ai investi dans un
4: anus artificiel.
10: Oui, enfin, tu vois, j'ai quand même pas mal de matériel. Il y a un stérilisateur de gode, tout ça, donc...
4: Oh. On a dit qu'on parlait pas d'hygiène, hein.
10: Excuse-moi.
11: La super pute.
10: Il faut renouveler tout ça, quoi. Il y a aussi de la pommade, des capotes, ça coûte cher, tout
4: le
10: ça.
4: Le papier de verre, ouais.
11: Super pute, c'est Philippe. Ah. Moi, je suis abonné, tu sais, à la Redoute, et j'ai entendu parler d'un vagin biplat...
0: c'est Philippe.
11: Oui.
4: Il a pas fait exprès, j'ai...
0: Merci.
10: Ah. Un vagin artificiel.
11: Ouais, biplat. Ouais.
0: Mmh, c'est ça. Bon, allez. Ça y est, vous avez tout le monde a terminé là. Vous avez fini de raconter bien, ouais. Votre connerie.
11: Il faut dire que Superpute est à fond dans le débat, donc on lui pose des questions. C'est à fond.
0: Ouais, non, mais c'est pas elle qui fait le débat, c'est moi, d'accord.
4: Bah, attends, okay. T'es pas la seule pute, elle aussi.
11: Dis-moi, Gérard, moi je suis abonné à La Redoute.
0: C'est Philippe, au revoir.
15: Mais attends,
11: j'ai rien dit en plus.
15: Attends,
0: Gégé. Ah, c'est pas lui. Ah ben, tu me les calmes, les.
12: Je les calme. Pendant qu'il les calme, il y a Diana et Laurent de Fun qui sont ensemble sur le même truc, c'est bizarre. Depuis que tu l'as viré, je crois qu'il est parti de chatter avec elle, en fait. Enfin, bon, ils ont l'air amoureux, mais bon, il te pose une question, en fait. Existe-t-il des plaques d'immatriculation pour les putes?
0: Ouais, mais ça, c'est Diana, parce que j'ai vu sa question.
12: Ouais, mais je sais bien, mais c'est Diana et Laurent, maintenant, son pseudo.
0: Donc, pour répondre à Diana, non, il n'y a pas de...
12: Diana et Laurent, pardon.
0: Non, ouais. Mais moi, j'en ai rien à foutre. Je réponds à la question à Diana, celle qui me l'avait posée en premier. Donc, est-ce qu'il existe des plaques d'immatriculation? Bah, de toute manière, s'ils sont dans leur camion, oui, ils ont des plaques d'immatriculation, c'est tout.
12: D'accord. Donc, et il voilà. y a Laurent de Fun tout seul qui te demande si Lily avait été une pute, est-ce que tu serais allé la voir?
0: Lui, il va se faire enculer. Lui, il va se faire enculer. Et c'est terminé, il ne fera plus les débats avec... il fera plus partie de l'équipe des débats. C'est terminé pour lui.
15: Oh, oh.
0: Ouais, non, mais merci. Non, attends, merci, non, mais... merci de tes conneries. Non, alors maintenant, tu sors des studios,
15: non,
0: tu fais
15: là,
0: plus partie de l'équipe.
15: Non,
0: t'es dehors. Hop, tu sors. Tu sors et tu mets dans ton portable.
8: Oh, Laurent, t'es lourd.
0: Tu sors! Alors, faut-il fermer tous les bois à cause des prostituées? On va demander ça à Super Tupu.
10: Non, faut pas fermer les bois. Au contraire, il faut les ouvrir, il faut aménager tout ça, quoi. Dans les bois, c'est plus excitant, tu trouves pas?
0: Personnellement, moi, j'ai jamais eu l'occasion d'y aller. Je l'ai dit tout à l'heure. Alors.
10: Ouais, je suis pas sûr, hein, parce que je trouve que t'es quand même bien calé sur le sujet.
0: À force depuis le temps.
12: Attends, t'as été routier, on me l'a fait pas. Moi, je sais très bien t'allais voir des putes.
0: Toi, ferme-la parce que toi, t'habites à côté du bois de Boulogne. Alors, tu ferais mieux de te taire. D'accord?
12: D'accord, mais bon, t'as été routier quand même.
0: Écrase.
12: Ok. Mais t'as été routier quand même, mec.
0: Ouais, non, mais les routiers, les routiers t'emmerdent. Vous êtes bien content de les avoir pour
12: manger, voilà.
0: D'accord,
12: ouais,
0: alors ferme ta gueule pour ça. Boule de gâchette.
4: Les bois, ouais, c'est vrai que je sais pas si tu te souviens quand il y avait eu la tempête, là, il y avait le bois de Boubou, il était ravagé quand même.
0: Mmh.
4: Et c'est vrai qu'elles ont vécu une période qui était difficile, hein. Parce que on pouvait plus, elles pouvaient plus travailler dans des conditions.
0: Non,
4: normales.
0: Mais de toute manière, le bois de Boulogne, il avait déjà été fermé bien avant la tempête.
4: Hein. Demande à Super Tepu, je suis sûr que si elle travaille en bois, elle te dira que la tempête, ça a quand même causé des soucis pour.
10: Ça a causé énormément de soucis, ça a soulevé aussi pas mal de véhicules, donc il y a quand même pas mal de filles qui se sont fait détruire leurs camionnettes, il y a des arbres qui sont tombés dessus.
4: Tu vois?
10: Emportés par les flots, tout ça, donc. C'était une vraie tragédie pour le monde putain.
3: C'est la misère du monde rural.
10: Ouais.
5: Il y a des putes qui ont volé en éclats ou qui ont disparu.
0: Bah, je sais pas, il me semble, ouais.
5: Pendant la tempête.
10: Oui, tout à fait. Hein.
5: Ah, carrément.
4: Elles ont retrouvé de la chatte.
12: Et on me demande sur le net, c'est Tourtourné qui me demande ça. Il me demandait si on pouvait payer les prostituées en pénis ou en écu.
0: En pénis ou en écu, c'est quoi ça? Ouais.
12: En pénis ou en écu, quoi, c'est de la monnaie, tu vois.
0: Non, mais ça, c'est le pénis. Non, mais ça, c'est dans les pays étrangers, donc je sais pas comment que ça se passe. Donc,
12: T'étais voilà. Routier, attends.
0: Je travaillais que sur Paris.
4: T'as pas fait l'international?
0: Non. Qui c'est qu'il nous reste
12: Philippe, bout de gâchette du Verglas en Paris pourtant.
3: C'est Philippe.
0: C'est Philippe, ouais.
3: T'es calmé? Je trouve que la décision de.
0: T'es calmé?
3: Bah oui, je suis calmé.
12: Larsen!
3: Moi, je trouve que la décision de fermer les bois, ce serait trop radical. Par contre, on devrait faire en fait des réserves naturelles où on enfermerait toutes les putes. Et en fait, on ferait des safaris avec des clients pour les tirer.
4: Ouh. Ah, c'est bon.
3: Tu vois ce que je veux dire?
0: Non, mais attends. Je crois que tu vas un peu loin sur la question.
3: Tu les enfermes dans une réserve naturelle où elles pourraient gambader et tout, tu vois. Elles iraient boire à la rivière.
12: Élevées au grain.
3: Voilà, exactement.
0: Pourquoi pas aux eaux de Vincennes aussi, tant que tu y es.
3: Pourquoi pas?
0: Hein?
10: Pourquoi pas? On est quand même des femmes, on n'est pas des animaux.
3: Après, on ferait des safaris avec des clients qui viendraient les tirer.
0: Non, mais faut quand même. Je prends la dépense là, je prends quand même la dépense des nanas. Faut quand même pas prendre une femme pour un animal.
4: Bah attends, il dit ça, c'est un écologiste. Le
3: exactement.
10: Gérard, si on ferme les forêts, comment ils feront les gens pour aller aux champignons?
0: Non mais je parle pour les prostituées, pas pour.
12: Des fois c'est la même chose. Hein.
4: On parle de mycose, nous.
3: Et en plus, elle pourrait rabattre plus de gibier parce qu'elle chasse qu'en groupe. Tu vois ce que je veux dire?
0: N'importe quoi, toi. Attends, terminé. Conclusion du débat.
4: Tu levais bien des sangliers, toi, une époque.
0: Conclusion du débat. C'est Philippe, conclusion du débat.
4: Ça passe tout seul.
3: Alors, c'est Philippe, déjà.
0: Conclusion du débat.
3: Oh, on a tout abordé là, l'économie de la pute.
5: Il reste deux questions, GG.
4: Bah ouais, allez.
3: Ah ouais, GG là. Parce que je pense qu'il y a des choses qu'on n'a pas dit sur les putes. Hein.
4: Si Max donne l'autorisation, on peut continuer un peu. Là.
0: Non, moi je demande la conclusion, c'est tout.
3: Déjà, ouais. Gérard, j'aimerais te poser la question suivante. Est-ce qu'une pute remplit une feuille d'impôt? Est-ce qu'elles sont imposables?
0: Elles sont non imposables.
12: Et pour rejoindre la question de.
0: Dehors!
4: Merci Laurent.
15: Non, on continue. Parce que...
12: Il a pas conclu avec Diana.
5: Attends, je vais fermer la porte.
12: Et on me demande sur le net, c'est El Blaireau qui me demande ça. Comment les putes font pour récupérer leur RTT?
0: Ah, elles ont pas de RTT vu qu'elles sont pas payées.
12: Elles sont payées 35 heures.
0: Bah non, elles font plus de 35 heures.
12: Mais
0: donc
12: tout
0: voilà.
12: Le monde est aux 35 heures. À part toi qu'en fait deux, mais.
4: Et attends, ouais, GG, t'as pas parlé de ça. Je veux dire, au niveau des vacances et tout
0: non,
4: ça.
0: Non, mais c'est bon, ouais, j'ai dit conclusion. Non,
5: mais bah, c'est vrai, est-ce qu'elles ont des fiches de paye? Comment ça se passe? Parce qu'elles sont payées quand même vachement avec du liquide.
0: Non, mais de toute manière, elles ont pas de fiches de paye, donc elles sont payées comme ça, par les clients, et bon, et elles repayent avec.
12: Mais moi, je me suis toujours demandé un truc, j'ai juste de t'interrompre. D'accord.
0: Donc pour.
12: Mais sinon je voulais.
0: Putain, mais tu vas la fermer ta gueule.
12: Vas-y.
5: Comment elles font vraiment pour décider de partir en vacances? Comment elles font
0: Non, mais ça le problème c'est que vu qu'elles sont pas déclarées ni rien du tout, qu'elles font ça comme ça pour
5: le fun.
0: Non, disons pour leur plaisir peut-être. C'est peut-être un boulot pour eux, ouais. Pour elles, pour celles qu'ils font, c'est malheureux parce que ça leur gâche toute une vie. Il y a des jeunes qui commencent très très tôt là-dedans, quoi, qui viennent des pays de l'Est.
5: Ouais,
0: et donc en fin de compte, tant qu'ils ont de l'argent, s'ils font tant de clients par jour, donc ils ont un bénéfice pour eux et l'autre bénéfice va à celui qui les emploie.
5: Ça c'est des prostituées qui sont avec les macros parce que voilà. Il y a des putes qui travaillent à leur compte.
0: Bah il y en a qui travaillent pas spécialement à leur compte mais qui sont obligés de.
5: Parce que les putes de Slovénie, vous en avez parlé là.
0: Ouais, mais ça c'est des macros qui récupèrent la moitié de ce qu'ils ont fait dans une journée.
5: C'est des Bretons.
0: Donc voilà.
8: Et quand elles tombent malades, elles font comment quand elles tombent malades?
0: Bah quand tombent malades, bah si elles ont pas de sému ni rien du tout, bah elles payent, hein, c'est tout. Elles font comme nous, elles payent. Donc voilà, donc la conclusion.
5: Je sais pas ce que les auditeurs ils en pensent, mais.
4: Alors toi tu payes.
3: Et normalement, ce que je trouve pas normal, c'est qu'ils aient pas d'aide sociale, tu vois ce que je veux dire.
0: Ouais, mais ça justement, comme je viens de dire et je l'ai déjà dit, vu que c'est pour eux, c'est des gens qui les font travailler, et c'est les macros qui récupèrent une partie.
4: Attends, donc c'est aux macros de payer les cotisations sociales et la sécu, c'est à lui de payer.
0: Bah voilà, mais bon, maintenant, si elle gagne pas assez, ben c'est leur problème. Hein. Donc ça dépend de ce qu'a font dans une soirée. Voilà.
15: On peut demander justement.
10: C'est des charges macronales. Hein. C'est des charges macronales, ça.
15: Non, mais donc, on peut demander à la pute, là, qui est à l'antenne, qu'est-ce qu'elle pense justement de tout cet arrivage de jeunes filles magnifiques qui ont que juste 18 ans et qui viennent de pays de l'Est.
10: Écoute, moi, ça me pose pas plus de problèmes que ça dans le coin où je suis, parce que moi, j'ai une clientèle bien, bien définie, je prends pas n'importe qui non plus, donc moi, je laisse ces filles-là se taper les pauvres types, quoi. C'est pas très gentil, mais bon, il en faut. Mmh.
0: Donc voilà. Donc voilà, donc.
15: Elles doivent souffrir du martyr, quoi.
0: Donc, on a fait le...
12: Non, il y a encore une petite question. Oh là, Laurent vient de rentrer. Il y a Napoléon qui te pose une question sur le net.
16: Ses affaires, simplement.
12: Il te demande s'il y a un label rouge pour les putes.
0: Non, il n'y a pas de label rouge. Et donc, on va conclure sur ce...
12: Et on me demande encore Emmanuel Chien qui me demande, quand tu veux payer une pute en carte bleue, tu la mets où la carte? Dans quelle fente?
0: De toute manière, apprennent pas les cartes bleues ni les chèques.
12: Putain, t'es bien renseigné, mon salaud.
0: Donc, comment je t'ai grillé.
17: Il s'est tapé des putes.
0: Bon, bah toi, tu peux parler.
17: Il s'est tapé des putes.
0: Eh, ça va, Léo? Parce que toi aussi, t'as dû t'en taper bien avant de venir dans
17: le coin. T'as cassé.
8: Putain, il m'a brisé.
0: Fais gaffe. Donc, voilà, c'est sur ce qu'on va terminer ce débat pour ce soir. Donc, c'est Philippe, la conclusion du débat.
11: Merci. Je pense qu'on n'a pas tout abordé.
0: Non, mais.
11: Moi, j'aimerais te poser la question.
0: C'est Philippe. J'ai dit la conclusion. Tu poses plus de questions maintenant.
11: Non, mais sur la
0: forme. Non,
12: ça va sonner là.
11: Ah, il y a un portable. Sur la formation des putes, comment ça se passe?
0: C'est Philippe.
11: Oui. Non, mais on n'a pas tout cerné.
0: J'ai dit conclusion du débat.
11: Moi, j'aimerais savoir parce que tu vois, je suis assez.
0: Soit tu fais la conclusion, soit je te dis au revoir.
18: Il montait sur moi, c'est tout.
11: Bon, moi, je dirais que c'était un bon débat. On a parlé de putes avec poésie. On n'a pas trop dérapé. Je pense.
0: À peine.
12: Gérard, il dérape toujours, mais.
10: Non, on aurait fait des trucs.
11: Sur le verglas, tu veux dire.
10: Ouais. Ouais, bah oui.
11: Et moi, j'ai entendu une rumeur, une folle rumeur. Je sais pas si tu peux me confirmer, Gérard.
10: Ah.
11: En fait, c'était toi qui faisais caca le long du 13e pylône. Et c'est pour ça que la Mercedes, elle a dérapé.
0: Au revoir. Au revoir. Au revoir. Au revoir. Au revoir, les. Boule de gâchette.
10: Bah écoute, c'était pas mal. C'était un bon débat. On a senti qu'il y avait quand même une certaine maîtrise du sujet, que c'était pas un sujet que t'avais abordé comme ça par hasard, parce que t'en as rempli quand même des gourdes à sa foutre, hein, faut le savoir. C'est même deux, trois qui ont débordé. Et puis c'était très bien, je te remercie, je te souhaite une bonne soirée, clochard.
0: Ok, connard.
10: Allez, ciao.
0: Salut.
12: Ah, des mots doux, j'adore.
0: Super topu, pour finir.
10: Bah écoute, bon débat, mais je trouve que t'es pas allé assez profondément dans les choses que tu as évoquées. T'as pas parlé des putes hétéros par exemple, et ça je trouve que c'est aussi un problème, mais bon, on va pas s'éterniser dessus, t'as pas voulu répondre, tant pis. Et puis voilà quoi, je trouve que effectivement t'avais l'air de bien savoir de quoi tu parlais et que les auditeurs ont été assez sages, enfin on n'a rien évoqué de choses qui pourraient toucher tu vois, aux choses propres de la vie quoi.
0: Bah disons,
10: j'ai envie de câlin.
0: Disons si ouais, ça a quand même débordé dès le départ. Hein.
10: J'ai envie de câlin.
0: Bon, enfin, donc voilà, donc conclusion. Conclusion du débat.
12: Conclusion du débat sur Internet, tu veux dire?
0: Oui.
12: Sur Internet, on me dit c'est pas possible, Gérard, c'est pas un vrai routier, c'est un imposteur. C'est pas possible que Gérard il soit jamais tapé une pute, la preuve, Sandy. Qu'est-ce qu'on me dit? Un bon débat, tiens, putain. Pour une fois. Et bah voilà, c'est à peu près tout. Les gens ils sont contents. Et pour finir, on était à 11 049.
0: Ah bien.
12: Ce qui est quand même bien.
19: Ouais, c'est pas mal. Je suis plutôt content, ouais, Gérard.
0: Toi, tu fermes ta gueule, tu sors des studios, tu ne fais plus partie de l'équipe.
12: Par contre, Laurent, sur Internet, on m'a demandé une question pour toi. Parce qu'ils ont trouvé que t'avais bien géré ce débat, ouais. Et que c'était vraiment impeccable.
19: Non, ça me fait plaisir.
12: Et ils auraient aimé que tu continues un peu le débat plus longtemps, tu vois, dans
19: mais
12: la soirée.
19: C'est ce qu'on va faire,
12: et ils voulaient que tu continues avec la question si tu connaissais l'adresse de la banque du sperme.
19: Je la connais pas sûrement, peut-être que Gérard a une information.
0: La conclusion du débat, donc début très merdique, standard, bordélique. Le standard bordélique, il y a que sur l'internet ça a pu bien se passer, sinon à l'aria ça, pour moi ça a été super bien.
8: Ah, merci,
0: donc rendez-vous.
8: Merci.
0: Rendez-vous le mardi 22 octobre sur le débat
12: octobre.
0: Sur la drogue.
12: Octobre. Hein.
0: Le 22 octobre, j'ai bien dit.
12: Ah ouais.
0: Sur la drogue, les cannabis et l'ecstasy, comme c'est le sujet d'actualité qu'on parle sur les voitures. Et n'oubliez pas le 21 octobre d'envoyer des cadeaux au. Laurent!
12: Oh Laurent, putain!
0: Putain, Laurent!
12: Mais sors, merde! Sors! Prends la clé, sors! Prends la clé, sors, merde! Je sais bien qu'il ressemble à Père Fouras, l'autre là, mais...
0: Donc je disais, donc n'oubliez pas aussi, si vous voulez envoyer des cadeaux le 21 octobre pour l'anniversaire de Max, donc vous pouvez le faire au 20-22 rue Bayard, 75-008 Paris. Manu, ça...
12: Non, si je voulais te lâcher un peu en pleine face, non, mais j'ai pas réussi.
0: Donc je redis, donc si vous voulez envoyer des cadeaux pour Max pour son anniversaire le 21 octobre, donc 20-22 rue Bayard, 75-008 Paris. Et
15: surtout les débats là, de Gérard, hein, mardi là, vous prochain, allez, mardi 22 octobre.
0: Hein. Et le 22, je serai là aussi pour les débats sur la drogue, le cannabis et l'ecstasy, parce que je viendrai le 21 pour l'anniversaire de Max, je serai dans les studios présents à ses côtés.
15: Et je peux même donner en exclu peut-être après le 22 la prochaine date qui sera le 31 octobre de souvenir, un jeudi je crois, enfin le 31 octobre, et je pense que ça sera un débat intéressant parce que je vois qu'on reparle de plus en plus et je sais que c'était ton métier, peut-être qu'on pourrait refaire, mais on l'a déjà fait, parce que je sais que c'est souvent abordé, on a vu dans le cannabis, on a beaucoup de routiers qui ont appelé, peut-être refaire un débat sur les routiers.
12: Le problème c'est qu'on a déjà fait les putes aujourd'hui, on va peut-être tourner en rond.
0: Donc voilà.
16: Je te paye un coup pour le Queen, tu viens quand tu veux. Toi, vas-y,
0: j'ai pas une gueule à aller là-bas.
12: Hein ?
16: Alors un verre.
0: Et donc là vous allez retrouver la Là vous allez retrouver Léo pour la nuit sans pub et puis moi sur le chat www.funradio.fr. Ouais. Bonne nuit à tous. À
16: la gueule.
0: Merde.
15: Au lundi 21
0: et au 22.
15: Et au 22.
0: Bonne nuit à tous. À toi Léo quand tu veux.
12: Moi si je peux me permettre Gérard, je vais terminer pour
15: Qu'est-ce qui se passe? Vas-y, envoie le son.
12: Qui passe?

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1: Bah bien sûr, allez, foutez-vous de ma gueule. Foutez-vous de ma gueule, allez hop. Oh là là là là, je commence à en avoir ras-le-bol des habituels.
2: Ouais, je suis pas en train de te parler du pont de l'Alma, hein.
1: Les assassins qui vont dire à Agnagno. J'ai dit qu'on parlait pas de la loco.
3: Attends, mais on t'entend, tu prends pour un con.
1: Mais attends, mais j'ai pas de micro. Olivier. Oh putain, c'est quoi ce bordel là? Moi je parle pas. Vas-y, parle, tu vas me dire que tu l'entends toi le micro.
4: Ah, bah oui.
1: Ouais, tu l'entends.
3: Attends, mais sois Gérard, allô. Arrête tes conneries.
1: Mais là, tu m'entends?
3: Évidemment, je t'entends.
1: Non, moi je t'entends pas.
3: Bon, alors attends.
1: Non, moi j'ai pas. Non, mais le micro il est pas branché.
3: Arrête tes conneries.
1: Le micro il est pas branché.
3: Touche à rien, s'il te plaît, excuse-moi. Parce que là, tu m'énerves. Prends ça, prends mon casque.
1: Quoi?
3: Et parle dans le micro.
1: Et d'ailleurs.
3: Vas-y, et parle, tu t'entends pas là.
1: Allô.
3: Tu t'entends pas.
1: Non.
3: Si.
5: Mais si, alors.
1: Non. Je te dis, mais viens là.
3: Il est tard. 1, 2, 1, 2. Parle dans le casque, parle dans ton micro. Parle dans ton micro, Gérard, parle dans ton micro, s'il te plaît. Parle dans ton micro.
1: Moi je te dis que j'ai rien.
3: Non mais attends, c'est impossible, attends. Gérard.
1: Mais non, mais j'ai rien. J'ai rien dans le micro. Tiens, parle, il est allumé. Vas-y, parle.
3: 1, 2, 1, 2. Ben attends.
1: Mais non, moi j'ai pas de retour. J'ai
3: C'est ton casque, c'est ton casque.
1: Mais non, c'est pas mon casque.
3: Qui marche en casque, je vais essayer. Vas-y, parle.
1: Allô.
3: Ah bon, pas mal, allez, reconnais.
1: Alors.
3: Regarde, écoute-moi. Non mais attends, c'est ton casque.
4: Attends.
3: Vas-y.
1: Mais non, ils sont un pont long.
3: Dans mon casque, écoute dans mon casque et parle.
1: Allô. Non, c'est pareil.
3: Si, non, c'est pas pareil. Mets bien le casque. Vas-y, parle.
1: Non, mais c'est pareil.
3: Attends.
1: Non.
3: Mais si, on entend bien. Écoute.
1: Mais non.
3: Écoute, vas-y.
1: Allô. Ah là, oui.
3: Oui, ben c'est parce que moi je mets moins fort dans mon casque.
1: Ah bah ouais, mais attends.
3: Mets plus fort dans ton casque.
1: Mais non, mais là moi je suis à fond.
3: Mais à fond.
1: Allô. Non, mais là c'est un peu mieux.
3: Bon bah voilà.
6: Et ouais, mais. Dans la tête ou quoi?
3: Non, mais
1: comment
3: ça marche.
1: Qu'est-ce que tu dis toi, l'auditeur là?
6: Non, rien.
1: Ouais, j'espère pour toi.
3: Ça, je suis fatigué, ça a pas commencé.
1: Non mais moi c'est pareil. Hein.
3: Non mais Gérard, ce soir tu bats le record. Je crois que on l'a dit. Je voulais te le redire en direct. On a battu des records pour le jeudi, parce que j'ai vu les chiffres. Donc déjà, je tenais, et on va se calmer, je te le dis officiellement, à te féliciter.
1: Non, mais de toute manière, t'as
3: non,
1: pas...
3: Non, non, c'est les remer... débats. Non, si,
1: non.
3: C'est les débats de Gérard.
1: Non, t'as pas à me remercier déjà une. Si le jeudi, ça fonctionne, non, c'est mais... grâce à toi.
3: Non, mais c'est grâce à moi, parce que je t'ai donné l'antenne, mais c'est grâce à ton travail.
1: Ah non, mais de toute manière, c'est toi qui as voulu.
3: Non, mais d'accord, mais c'est
1: toi. C'est pas moi qui ai voulu.
3: Tu me dis comme si c'était une défaite. Au contraire, c'est une victoire. Donc quand même, je m'attribue, on s'associe à tous les deux. Moi, de t'avoir fait confiance. Et toi, d'avoir fait du bon boulot.
1: Bah, de toute manière, on s'est quand même. Tu m'as quand même fait confiance, mais on s'est quand même pris la tête aussi.
3: Bah oui, mais quand je t'ai pris la tête, c'est parce que c'est là où ça marchait plus. Là, ça en fonctionne de nouveau depuis 3 mois.
1: Ben...
3: Les 3 derniers débats ont été un succès.
1: On va voir.
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8: Dans les studios, ça va, Gigi?
9: Ça va.
8: Ça va bien, en pleine forme?
9: Ouais, trop bien.
8: Hein, qu'est-ce qu'il y a? T'as la voix qui a changé?
9: Non, normal.
8: Ah non, t'as une voix changée, fais voir.
9: Non, normal.
8: Ah non, t'as une voix bizarre.
9: Bah bizarre parce que tu ne mets pas assez de son
8: non,
9: de mon
8: côté. Non, mais mets à fond là, mets le casque à fond.
9: Bah ça y est, je suis à fond.
8: Non, mais là, hier...
9: Bon, attention, moi j'ai trouvé un nom pour ta chose au standard.
8: Alors vas-y, un petit nom pour la chose, vas-y.
9: On va l'appeler la crapette.
8: Ah, la crapette.
10: J'ai trouvé un surnom, comment il s'appelle?
8: Gérard.
10: Mmh. Hein? Bonjour Gérard.
8: Bonjour. Gérard, la crapette.
10: C'est quoi la crapette?
8: Vous faites pas la gueule, ça?
9: Ouais, bonjour ma caille.
10: C'est pour plus qu'on se trouve des pelles. Hein.
9: Ah. Bonjour ma petite caille.
8: Ça va? Oh, elle fait la gueule, la caille, qu'est-ce qui se passe? Tu fais la gueule ou quoi? T'as l'air de faire la gueule. Ah, t'es concentré, d'accord.
9: Ouais, elle est concentrée au standard.
8: Tu fais la bise ou pas, là?
9: Non, j'ai dit bonjour à personne.
8: Non.
9: Quoi?
8: Salut Gérard! Ça va?
9: Ça va toi, ouais. Mon chef?
8: Philippe, viens dire bonjour à Gérard!
9: Bon, lui, c'est bon, laisse. Non, je veux pas Fun TV!
8: Salut Gérard! Salut à Gérard! Viens!
9: Bon, la bise!
8: Bon. La bise! La bise!
9: Bon, dépêchez-vous, là vous êtes, j'espère qu'on va avoir du monde au standard et faites péter un peu le standard là. Allez-y, hein! On veut du monde au standard, hein, parce que ça bouge pas beaucoup.
5: Ouais, faites la bise au moins, vous avez même pas fait la bise à Gérard.
9: Dépêchez-vous au standard, au Minitel, là, on veut du monde. On veut du monde, on veut du monde, on veut du monde.
5: Et bonjour.
9: On veut du monde au standard.
5: Salut, ça va?
8: Excuse-moi.
9: Je sais pas, j'ai pas regardé ce matin. Vous l'attendez, toute celle-là.
8: Attends, Gérard, Max, tu pourrais me prêter la clé de ta caisse, parce qu'il faut que j'emmène un pote.
5: Oh non, sans déconner, déjà. Ouais, oh putain, sans déconner.
9: Ouais, je veux dire, non, on dit pas putain, on dit moment travail.
8: Oh, ouais, ça y est. Non, Gérard, ça va?
5: J'ai pas regardé.
9: Faut bien.
8: Ok, donc Gérard vient d'arriver. Ce soir, pas de débat. Le prochain débat, ça sera jeudi. Mais comme c'était une première, on avait envie de t'avoir dans les locaux.
9: Alors jeudi, je préviens tout de suite. Le premier débat, ça sera sur la fatalité. Pour ou contre la fatalité, on commence à réfléchir. On commence. Donc, s'il y a... Moi, sur une minute au standard, j'espère que ça va y aller à fond les gamelles, comme d'hab.
8: Ok, il y a d'autres débats là déjà, on peut savoir d'avance, avant d'accueillir Sophie et tous les gens là, Julien qui va te parler, il y a Alain Lebeg. On a déjà d'autres... Ah, il a penché sa petite fiche. Alors,
9: on aura la fatalité, après on aura l'autorité, la simplicité, le mariage, concubinage.
8: Dans le mariage, on l'a déjà fait l'année dernière. Ah, le mariage, on l'a déjà fait l'année dernière.
9: Ouais, de toute manière, je trouverais un autre sujet.
8: Le divorce, pour ou contre le divorce? Ah, excuse-moi. Bah, c'est pas grave. Ah, d'accord. Allume. Excuse-moi. I'm sorry. Allume, c'est bon. J'ai pas fait gaffe. J'ai pas réfléchi, excuse-moi. D'accord. Ok, excuse.
9: Après, dès la première fois.
8: Ouais. Ça, c'est bon, ça, comme débat, ça. Et quoi d'autre encore? Et après?
9: Bon, après, par la suite, j'essaierai de trouver. Bon, moi, je sais pas, il y a certains trucs...
8: Bon, ok, on verra. Ok. Bah, si vous voulez venir délire avec nous dans la radio libre de la nuit, où Gérard exceptionnellement est là puisque c'est la première, et ensuite on le retrouvera comme chaque jeudi à partir de peut-être même minuit au lieu d'1h du matin pour ceux qui sont fans des débats de Gérard, ou peut-être 1h du matin, on verra, on en discutera, tout dépend de la violence de tes débats. On va accueillir Sophie, 22 ans, 0800 75 000, qui est de Neuilly. Sophie, l'une des deux filles auxquelles je pense régulièrement, je pense qu'elle le savait, mais je te le confirme. Sophie, tu connais bien entendu Gérard.
11: Voilà. Et donc,
9: bonsoir.
8: Voilà. Demande-lui si ça va.
9: Ça va, Sophie?
8: Non. Toi, Sophie, tu lui demandes si ça va.
11: Ça va bien, Gérard?
9: Je peux pas te dire.
8: J'ai pas regardé ce matin. C'est la grande blague, ça, bordel. Sophie, parlons donc de... Ah oui, de mes amours. Je crois que tu comprends. Tu voulais parler de tes amours de cet été. De mes amours.
11: Oui. Alors, je voudrais savoir où t'en es.
8: Calme plat. Toujours. Très, très officiellement, ça fait 6 mois.
11: Mm-hmm.
8: 6 mois. J'ai fait des rencontres. On a rencontré la charmante auditrice là qui est venue avec nous pendant une semaine. Il y a un mec de la bande qui s'est tapé.
11: Dans la douche.
8: Ouais, t'es au courant, donc tu le sais. J'ai pas vu Emmanuel de Clermont-Ferrand, dont je n'ai pas de nouvelles. J'espère en avoir dès la semaine prochaine. Qu'est-ce qu'il y a d'autre encore comme rencontre? Il y a Charlotte aussi de Belgique, mais bon, pour l'instant ça s'est pas fait parce qu'elle est en Belgique et que c'est un bordel. Moi, je me vois toujours pas être avec quelqu'un qui est à plus de 200 km de chez moi, hein. Même pas à 50 km, c'est très compliqué, quoi. Et puis voilà, quoi. Et sinon, calme, non, bien. Non, mais très sincèrement, Ibiza, que dalle, rien, zéro, nada. On était amoureux tous de la même, c'est-à-dire de la serveuse qui avait à peu près 30 ans, qui était une bombe, qui était super belle, qui était extraordinaire, qui était une fille naturelle, blonde, belle, qu'elle soit blonde ou brune, peu importe, mais jolie. Et puis

0: plus tard. Donc, ne l'écoutez pas. Donc, c'est faux. Et n'écoutez pas le Julie au standard, elle vous dira que des bêtises. Hein.
1: Ouais. Alors, Julie, pourquoi tu fais croire que Gérard sort avec une fille qui s'appelle Stéphanie? Voilà.
2: Pourquoi est-ce que je fais croire que Gérard
1: sort avec une fille qui s'appelle Stéphanie?
2: Mais tu sors avec Stéphanie comme moi je sors avec 36 000 mecs de la Terre d'après ce que tu racontes, hein. Salope.
0: Pourquoi la crapette, tout de suite,
2: je suis désolé Gérard, mais c'est ce que tu vas raconter sur mon compte et j'apprécie pas franchement ce genre de choses, donc je me permets de faire la même chose avec
0: toi. Non mais attends, Julie, pour l'instant j'ai rien dit sur ton compte.
2: Je veux t'entendre.
0: Alors moi Julie, je vais dire une chose, j'ai jamais rien dit sur ton compte. Alors ne confonds pas.
1: On a des cassettes, Gérard. J'ai jamais été dire du mal de Julie. Non, on n'a pas dit du mal.
2: J'ai jamais été dire du mal de Julie.
0: Non, mais là maintenant, les gens si au standard disent que je dis du mal de Julie, c'est faux.
1: Non, on n'a pas dit ça.
0: Non, mais on dit pas. Mais on, pour moi, c'est des cons.
1: C'est vrai.
3: Ouais.
0: Les mecs qui disent du mal, qui disent que dit, ouais, je sors avec Julie, c'est faux. D'accord?
2: Je confirme, merci.
0: Alors, hop, c'est tout.
1: Alors, ça c'est clair.
0: C'est tout.
1: Parce que là, il y a eu des rumeurs pendant les 2 mois. C'est hallucinant, hein. Mmh. Avant, il y avait les problèmes avec les soirées. Maintenant, il y a des problèmes avec les rumeurs que tout le monde sort avec tout le monde. C'est pour ça qu'on nous entend plus à l'antenne.
0: Eh ben, tout le monde sort avec tout le monde. Chacun fait ce qu'il veut de son cul.
1: Voilà.
0: C'est pas mon problème.
1: Enfin bon,
0: moi, c'est le problème des nanas. C'est tout. C'est leur problème à elles.
1: Voilà.
0: C'est tout. C'est tout ce que j'ai à dire.
1: Voilà. Donc, Gérard ne sort pas avec Julie. Parce qu'il y a encore des gens sur Twitter qui disent, on vous a vu au mois de juillet, vous étiez main dans la main.
0: Ça, ah,
1: on...
0: C'est ça, allez-y maintenant que Max est revenu. Allez-y sur Minitel, déconnez, faites vos conneries. Pendant 2 mois, pendant 1 mois, on vous a pas entendu. Mais maintenant qu'il est là, allez-y, continuez. Allez-y, faites vos ragots. Allez-y, faites-moi chier sur mon tatou. Allez-y. Non mais rigolez.
1: Ouais, c'est bon.
2: D'ailleurs, je pense qu'on devrait redonner le numéro du tatou.
0: Non.
1: Pas de question, Julie, commence pas.
0: Non, parce que
2: J'ai dit pardon. Mais bon.
0: Donc, dans ce cas-là, maintenant, faites ce que vous voulez.
1: Ouais.
0: C'est vos problèmes, c'est pas le mien.
1: Ok. Donc, ça soit bien clair et net.
0: Hein? Pour l'instant, il est hors de question que je sorte avec quelqu'un. Pour l'instant, j'ai personne. Et...
1: Il a envie d'être avec personne, donc les nanas, c'est pas la peine d'appeler pour essayer de le draguer, Gérard. En ce moment, il a envie d'être seul.
0: Non, j'ai besoin de quelqu'un, mais bon, c'est tout.
1: Peut-être que tu peux demander à ta crapette, là.
0: Pour l'instant, je vois pas grand-chose, hein, bouger au...
1: Mais là, si vous voulez, Sophie, sinon tes amours, toi, calme plat, parce qu'on parle...
4: Depuis le début du mois de juin.
1: D'accord. Gros con, dégage, Gérard. Bob, ce mot.
0: Eh ben, c'est bien.
1: C'est bien, voilà. Donc, apparemment,
0: eh ben, Bob, continue avec, jouer avec, l'argent à papa et maman, et...
1: Ah.
0: C'est tout bon.
1: Très bien. Eh ben, écoute, Sophie, j'espère te voir bientôt, par exemple, puisque les soirs reprendront bientôt à la loco, je t'ai déjà vu là-bas.
4: Il y a longtemps.
1: Oui, mais je t'ai déjà vu.
4: Mm-hmm.
1: Ouais, on s'était pas parlé, mais je t'avais vu avec ta copine. T'es toujours avec elle?
4: Ah non.
1: Ah non, tu la vois plus?
4: Ah oui. Non.
1: Comment ça se fait?
4: Ah non.
1: Ah, t'as eu un sale plan?
4: Ah oui, carrément.
1: Ah, carrément, qu'est-ce qui s'est passé? Raconte.
4: Non, parce que je pense qu'elle écoute et...
1: merde, ok, d'accord.
0: Non, mais dis, Sophie, non, dis pourquoi.
4: Non, j'ai pas envie d'en parler.
1: Non, toi Gérard, tu voulais pas qu'on parle pourquoi t'as cassé avec Christine? Elle veut pas raconter pourquoi elle a cassé.
0: Mais pourquoi que j'ai cassé avec Christine? Vous voulez le savoir pourquoi que j'ai cassé avec Christine?
1: Ouais.
0: Eh ben, je vais le dévouer maintenant. J'ai cassé avec Christine parce que c'est elle qui m'a dit... C'est trop nouveau. On arrête. Point final à la ligne. C'est tout.
4: On est resté combien de temps ensemble?
0: On est resté 2 mois avec elle.
1: Voilà.
0: Je suis resté 2 mois avec elle et au bout de 2 mois, elle m'a dit bon, c'est terminé.
1: Il y a des gens qui sont tellement heureux de rentendre ta voix, genre qu'ils ont déjà envie de vomir.
0: Ouais, s'ils sont pas contents, qu'ils aillent faire dodo.
1: Voilà, exactement. Sophie, oui. Bientôt à la loco, alors ça prend le 5 septembre, donc je compte sur toi pour y être.
4: D'accord.
1: Peut-être qu'on pourra boire un verre maintenant. Ok?
4: Ouais.
1: T'as toujours d'aussi beaux yeux bleus?
4: Vert.
1: Ouais.
3: Le mec qui se grille.
0: Ouais. Et vert, c'est les yeux bipères, hein.
1: Voilà, exactement.
4: Ouais,
1: Sophie, je t'embrasse.
4: Merci.
1: Fais de beaux rêves.
4: Oui, merci.
1: Hein? Et je te donne rendez-vous à vendredi prochain.
4: Ok.
1: Alors, j'ai failli.

0: trompé. Allez, bisous Sophie. Julien, 19 ans, bonsoir. On va parler des séries télévision ensemble, donc des séries TV. Bonsoir Julien.
1: Ouais, salut.
0: Salut.
1: Ouais, salut, ouais, bah, je dis salut parce qu'on est de la campagne alors.
0: Ouais. Ok, ça roule.
1: Ça roule, ouais. Ça bah, alors moi, j'étais dans mon canapé cet après-midi, je matais Hooker tranquille.
0: Tu matais quoi?
1: Hooker.
0: Hooker, ouais, ouais, ouais, ouais.
1: La série mythique, quoi. Puis en ce moment, sur la chaîne, il n'y a pas trop autre chose que Hooker, quoi, à mon
0: ouais.
1: avis.
0: Ouais. Mmh.
1: Mathé au cœur, et puis j'étais chez un pote, il m'a fait, alors j'ai regardé, il y avait Stacy, je sais pas si tu vois qui c'est Stacy.
0: Ouais, non, mais je vois pas ce que c'est au cœur déjà, la série au cœur, je vois pas ce que c'est.
1: Tu sais pas ce que c'est au cœur?
0: Non.
1: Bah attends, je sais pas ce que c'est au cœur.
0: Mais parle plus fort, on t'entend pas bien.
1: Tu m'entends pas bien?
0: Si, si, mais parle devant, vas-y, quoi, c'est quoi au cœur?
1: Au cœur, bon bah attends, laisse tomber. Stacy, c'est la même que, tu connais Melrose Place.
0: Ah, c'est la belle blonde, la petite blonde, c'est des flics au cœur. C'est ça? C'est des flics.
1: Ouais, je t'entends pas bien, parce que moi j'ai une otite, alors pareil quoi.
0: Au cœur, c'est des flics.
1: Au cœur?
0: C'est des flics.
1: C'est des flics.
0: Ouais, voilà.
1: Ouais, c'est des flics, c'est ça.
0: Et la petite blonde là, c'est comment elle s'appelle? Elle a un nom hyper compliqué là.
1: Ouais, elle s'appelle Izer.
0: Comment elle s'appelle?
2: Izer Loclear.
0: Izer Loclear, ouais.
1: Voilà, c'est ça.
0: Et alors?
1: Et alors, le délire c'est que mon pote il me fait que Izer Loclear, Amanda machin.
0: Ouais.
1: C'est la même que Jodie dans L'homme qui tombe à pic.
0: Oui, c'est exact. Ah non, c'est pas la même.
1: Ah non, c'est pas la même.
0: C'est pas la même.
1: C'est pas la même.
0: Non, c'est pas la même.
1: Ah bon?
0: Non, c'est pas la même. Et alors?
1: Ça n'a rien à voir.
0: Ah non, ça n'a rien à voir. Non, si ce n'est qu'elles se ressemblent effectivement, elles sont petites blondes et qu'elles sont tous les deux aussi bonnes l'une que l'autre.
1: Ah mais non, Jodie, elle est un peu meilleure quand même.
0: Ah oh, ouais, mais bon, elle est pas mal l'autre quand même.
1: Ouais, maintenant elle est mieux, mais dans Hooker, c'est un.
0: Mais non, c'est pas la même, c'est pas la même, c'est pas la même.
1: Ouais, c'est pas la même, donc c'est cool, j'ai gagné un pari.
0: Voilà, c'est bien.
1: Ouais, c'est top.
0: Sinon, à part ça?
1: Sinon, à part ça, bon, bah, la campagne, on mange bien, on boit bien du bon vin.
0: Bon.
1: Bah c'est tranquille, ouais, attends, je veux te dire, une petite blague.
0: Vas-y.
1: C'est faisable, hein.
0: Ah bah oui, c'est faisable, vas-y.
1: Attends, je vais te demander si tu connaissais la blague du petit lapin qui va à la pharmacie.
0: Le petit lapin qui va à la pharmacie, n'en raconte?
1: Je la connais pas, bon, délire.
0: Non, vas-y.
1: Alors c'est le petit lapin, il va à la pharmacie, et, il va voir le pharmacien, il lui fait, ouais, bonjour, est-ce que vous avez des carottes? Alors le pharmacien, il dit, ouais, bah non, excusez-moi, mais là, c'est pharmacie, quoi. Donc le lapin, il se casse et tout, il est un peu vénère. Il revient le lendemain, tout, et de pharmacien, ouais, est-ce que vous avez les carottes?
0: Ah ouais, je connais ça avec ces petits gamins, ouais, vas-y, je connais.
1: Ouais, mais tu la connais, c'est pas.
0: Avec la tarte?
1: Hein?
0: C'est la tarte?
1: Non, non, carrément pas.
0: Hein?
1: Non, non, c'est pas
0: ça. C'est pas un truc à la fin avec la chute, c'est pas bon, hein.
1: Bon, alors, il revient et tout, le pharmacien lui fait non, non, bah attends.
0: Oh là,
1: bon, il vient 20 fois de suite tous les jours, quoi, le pharmacien, il en a ras le cul. Et le pharmacien, un jour, il se dit bon, bah il va revenir demain matin, il va me dire, ouais, est-ce que vous avez des carottes? Alors, il a un gros panneau devant la porte, aujourd'hui, pas de carottes. Le petit lapin, il arrive comme tous les jours, il fait. Alors, vous en aviez?
0: Ouais, et non, mais non, c'est pas ça la blague.
1: Mais si, c'est ça
0: mais
1: la
0: non,
1: blague.
0: Mais non, la blague, c'est un petit enfant qui fait.
1: Mais non, c'est pas la tarte au concombre.
0: Bah, c'est pareil, c'est encore mieux la tarte au concombre.
1: Bah, non, elle est nulle. Hein?
0: Bon, bah, hein
1: bah, mais vous connaissez l'histoire de la tarte au concombre? Non, c'est d'ailleurs, c'est plus cool.
0: Qui connaît la tarte au concombre? Tu connais pas l'histoire de la tarte au concombre?
3: Non.
0: Gérald, ça, personne.
1: Non, mais Gérard.
3: Non, je connais pas. Quoi? De quoi, Gérard, quoi?
0: Il pue du cul, il a dit.
1: Bah, j'ai pas dit qu'il pue du cul, il dit t'es à la rue, il connaît pas.
3: Attends, et connard, déjà ta blague a vaut de la merde.
1: Mais t'emmerdes, tu es pas un connard.
0: Ouais, non.
3: Ouais, tu m'emmerdes, déjà tu restes poli, c'est pas parce que c'est le premier jour de la rentrée que tu as commencé à m'insulter, ok?
0: T'as même pas mis ton cartable, ni rien, ni ta trouche, je suis déçu, Gérard. Bon, alors l'histoire de la concombre, c'est très simple. C'est un petit garçon de 10 ans qui fait bonjour, il arrive dans une boulangerie, puis il dit bonjour monsieur, vous auriez de la tarte au concombre? Et puis t'as le boulanger qui fait bah non, j'ai pas de la tarte au concombre, enfin bon tant pis. Le lendemain, il revient avec son frère. Et bonjour monsieur, vous auriez de la tarte au concombre? Je fais bah non, j'ai toujours pas de la tarte au concombre. Il revient le petit frère avec son grand frère et puis ses deux cousines, il fait bonjour monsieur, est-ce que vous avez de la tarte au concombre? Mais non, je vous ai dit j'ai pas de tarte au concombre. Et comme ça tous les jours le mec il revient avec de plus en plus de monde. À la fin, il se retrouve au moins 70 dans la boulangerie et vous bonjour monsieur, vous auriez de la tarte au concombre? Il fait non. Et ce qui fait que le jour, le boulanger, il se retourne chez lui le soir, puis il dit à sa femme, putain, les gens, depuis le temps qu'ils me demandent de la tarte au concombre, je suis sûr que si j'en fais, le demain, tout le monde va venir avec sa famille, ils vont être 150 et je vais me faire du fric fou. Alors pendant toute la nuit, il est là, il travaille jour et nuit à faire des tartes au concombre, des petites, des moyennes, des grandes, des géantes, des triangles, de tout style, tout goût. Et puis le lendemain matin, hop, il ouvre sa boulangerie. Il est là, il y a des milliards de tartes au concombre partout dans sa boulangerie, puis il attend effectivement que le petit gamin se ramène avec 200 personnes. Et effectivement, il vient tout seul. Et puis il fait bonjour monsieur, est-ce que vous avez de la tarte au concombre? Puis le mec il dit oui, j'ai de la tarte au concombre. Et le petit fait c'est pas bon. Hein. Voilà, voilà, voilà. Julien, merci beaucoup.
1: Elle est bien racontée, ouais.
0: Elle est bien racontée, hein.
1: Ouais, c'est bien, ouais.
0: Sinon, j'en ai une autre, mais qui est un petit peu plus gore que, qu'on m'avait raconté ici, mais qui est une histoire vraie, qui peut pas encore, je pense, se raconter à cette heure-ci, ou alors vraiment, on va dégoûter les gens.
1: Bah, si, faut le faire.
0: Alors, on va la raconter maintenant. Alors, c'est même peut-être celui qui me l'a raconté, qui va la raconter, c'est-à-dire Philippe. Philippe va vous raconter une histoire qui est une histoire vraie. Et je vous demanderai d'être très attentif. Et si vous êtes en train de manger, arrêtez de manger parce que là vous êtes... Non, allez, va, Elon, mets-toi un petit peu plus par là, parce que sinon le standard va tout entendre. Voilà, vous allez vous décaler. Voilà, et on va demander à Gaël, tu vois, et Julie, écoutez bien cette histoire, que cette histoire est vraie. Et cette histoire, quand il me l'a raconté, Philippe, ça m'a légèrement écœuré. Et imaginez, donc bon, comme je vous le dis, je vous répète, cette histoire est vraie, mais essayez vraiment d'avoir les images. Allez, vas-y, raconte, on s'en fout de ça, vas-y, balance.
2: Bonsoir. Cette histoire, ce soir, est vraie.
0: Ouais.
2: C'est l'histoire d'un paysan.
0: Écoute bien.
2: Et donc, en fait, on connaît un sapeur-pompier qui bosse dans les hélicos. Et donc, il nous a raconté qu'un jour, on l'appelle parce qu'il y avait une urgence en campagne. Un mec qui avait une hémorragie interne. Donc, il va chercher le mec. Il l'amène à l'hosto, tout ça. Donc, le docteur le prend en charge. C'est bien une hémorragie. Donc, il le prend en charge, tout ça. Une semaine se passe. Et le mec, le sapeur-pompier, revoit le docteur qui s'est occupé du mec. Et lui dit... Oui, c'est là que ça devient intéressant. Il a dit, ouais, c'était bien une hémorragie interne, et tu sais ce qu'on a retrouvé dans son ventre? Parce qu'en fait, il avait les intestins éclatés. Alors le mec, il demande, non, c'était quoi? En fait, ils ont retrouvé 1 litre de sperme de cochon.
0: Véridique.
2: C'est ce qui lui avait en fait éclaté les intestins. Et en fait, ce paysan avait de saines occupations, c'est qu'il se faisait sodomiser par un porc. Et en fait, ce qu'il faut savoir, c'est que le porc, au bout du sexe, il a un os. Ah ouais. Et donc c'est ça qui lui avait perforé les intestins plus le litre de sperme enfin
0: de cochon qu'il avait total, quoi. Voilà, donc il avait du sperme partout dans le corps et il se faisait défoncer le derrière par un cochon et c'est une histoire vraie, attention,
2: eh bien,
0: c'est
2: oui.
0: c'est vrai, c'est quelqu'un qui nous a raconté, enfin c'est un ami à nous qui est un ami à lui donc qui travaille au SAMU qui nous racontait cette histoire quoi. Et voilà, et apparemment Julie ça ne lui fait rien à croire qu'elle a du sperme de cochon dans le corps.
4: Ah.
0: Non mais c'est vrai, Gérard non plus ça lui fait pas grand-chose.
4: Non, c'est ignoble.
0: Quoi que t'as dû lui mettre du sperme de porc hein.
3: C'est cochon.
0: Hein? D'accord, Gérard est défoncé. Gérard!
3: C'est cochon?
0: Non mais on boit pas quand on vient faire de la radio, Gérard. On picole un tout petit peu, t'as picolé, t'es joyeux, mais pas trop. Non mais attention, Gérard. Julien,
1: ouais.
0: Merci pour ta bonne humeur.
1: On va lâcher une dernière, hein.
0: Allez, vas-y.
1: Ouais, je sais pas si tu la connais, quoi.
0: Absolument.
1: Pourquoi les femmes, elles malaxent les couilles avant qu'elles puissent?
0: Non. Pourquoi les filles malaxent les couilles avant qu'elles sucent?
1: Ouais.
0: Je ne sais pas.
3: Pour pas qu'il y ait de gros mots.
1: Ouais, c'est ça, pour éviter les gros mots.
3: Ouais, ouais, bah, je la connais celle-là.
0: Bah, faut croire que oui, puisque t'as donné la réponse.
1: Bah ouais.
0: Bonne soirée, Julien.
1: Ouais, ouais, bah, tu passeras le bonjour à Françoise aussi.
0: Il y a pas de problème, on n'a pas réussi à l'avoir malheureusement ce soir, mais une chose est sûre, c'est qu'on l'aura demain sûr et certain. On t'embrasse, tiens, bonne
1: journée. Ok.
0: Et puis, si vous voulez nous appeler, venir faire les cons avec nous dans le Star System jusqu'à au moins 2h du matin, 0800-75000 avec ce soir dans les studios, notre ami Gérard. Alain Lebec de Versailles est là. Bonsoir, Alain. Ça va, Alain?
5: Comment ça va, toi?
0: Ça va pas, et toi?
5: Oh, si.
0: Alors,
5: tranquille, moi.
0: Alors, on me demande si c'était Gérard, le mec avec le cochon.
3: Non. non, mais sur mes, Alain.
5: Ouais.
3: Hey, pour l'instant, je réponds sur Minutel, c'est pas moi. Non, c'est bon, c'est bon. On arrête avec la cornemuse.
0: La cornemuse.
3: Hey, tranquille, hein.
0: Ouais, tranquille, ouais.
3: Hey, tranquille, Alain.
0: Alors, Alain, comment ça va? Alain, comment ça va?
5: Ah ouais, tranquille, moi.
3: Eh ben, tranquille.
5: Ouais, tranquille.
3: Toujours pareil, les amours.
5: Non.
3: Tranquille.
5: Ouais. Plap.
3: Ah, tu vas nous raconter ça alors?
5: Ah bah non, bah.
3: Ah bah si.
5: Bon, bah non, pas besoin.
3: Pourquoi?
5: Bah non, j'ai rien. Bon alors.
3: Oh, Alain.
5: Oh là, ça fait rien. Bon.
3: Bon, t'es comme moi?
5: Voilà, comme tu dis.
0: Alors?
5: Ouais.
0: Qu'est-ce que tu racontes de beau? T'es pas parti en vacances, rien que dalle?
5: Ouais, non, rien.
0: Très bien, donc tout s'est bien passé?
5: Ouais, tranquille, moi.
0: Pas de vacances, pas de nana?
5: Non.
0: Toujours des problèmes d'élocution?
5: Bah, toujours pareil.
0: Tout va bien.
5: Voilà, comme tu dis, ouais.
0: Ouais. Ah ouais, Alain, tu voulais dire c'est peut-être quelque chose.
5: Oui. Je suis barbu. Maintenant.
0: Ouh.
3: Oh, t'as laissé pousser.
5: Ça va faire 3 mois.
0: Ouais.
5: Ouais. Dur.
0: Ouais.
5: Ça fait comment dire, c'est ça gratte.
0: Ouais.
3: Ouais, c'est vrai.
0: De la barbe.
3: Piquant,
0: ouais,
3: hein.
0: ouais.
5: Comme tu dis, oui.
0: Ouais. Et donc.
5: Bah oui, c'est tout.
0: C'est tout. La barbe gratte, donc c'est une chose que nous apprenons aujourd'hui grâce à...
3: Ouais, mais Alain,
5: ouais.
3: Une question que je vais te poser.
5: Ouais.
3: Avant qu'on mette, j'espère que tu vas pas me décevoir, Max, pour ta rentrée. J'espère que tu vas passer ce que tout le monde attend, les poèmes de GG. Hey, tout le monde l'attend.
6: Il pète un câble, Lascar. Là, dans la famille, la grosse tête, je voudrais le père, la mère, le fils.
3: Mais tout le monde l'attend. Tout le monde l'attend. Ils attendent tous. Ils l'attendaient tous. Et Alain.
7: Ouais.
3: Alain.
7: Ouais.
3: Quand tu danses un slow.
7: Hein?
3: Quand tu danses un slow.
7: Ouais.
3: Tu sais ce que c'est, danser un slow avec une nana. C'est, bon. Bon, tu me comprends.
7: Oui.
3: Mais ils disent rien.
7: Non.
3: Personne te repousse.
7: Non.
6: Alors
7: non,
6: c'est
7: non.
6: Pas lequel, Gérard. Gérard,
3: voilà.
6: Le problème, c'est qu'il se fait repousser, lui. Hein.
3: Bon, moi, je suis jeté comme un vieux con.
6: Non, mais on pourrait parler sur les. On a déjà parlé des râteaux.
3: Ouais, mais. Moi, je veux bien faire un débat là-dessus, mais.
6: Bon, ça sert à rien.
3: Ça sert à bien à rien.
6: Ça sert à rien.
3: De manière des râteaux, tout le monde s'en prend des râteaux dans la gueule.
6: Ah ouais, c'est clair. Hein.
7: Ah ouais,
6: t'es quand même le spécialiste, toi.
3: Ouais, monsieur râteau dans la fille, dans le père, bonne pioche, c'est bon. Je suis dedans, je suis premier. Numéro un. Je suis là, on y va. Même que je suis tout beau maintenant. Même qu'on me dit... On préfère en jean, hein, n'est-ce pas, monsieur le Star System?
7: Ouais, t'as bu, toi, encore.
6: Non, légèrement. Plus jamais, toi. Comment tu peux... On sent que t'as pris du pognon, là. Hein.
3: Quoi?
6: T'as pris du pognon. Non, mais parce que là, tu picoles, là.
3: Et je suis tout bon.
6: Oh là là, les pompes.
3: Tout bon.
6: Oh, les pompes, il a mis les petites chaussettes, les sockets Adidas, les trois bandes vertes et bleues. Et un vieux bon jean des familles. Alain,
7: oui.
6: Reste donc un peu avec nous, Gérard aussi. On accueillera dans un instant Julie. Bonsoir, 16 ans, tu nous appelles de la Corse. Où c'est exactement de Corse?
8: Allô?
6: Où ça de Corse exactement, Julie?
8: De Corse, près de Porto Vec.
6: On y sera ce week-end donc. Hein. En Corse, on y va, on va à l'Amnésia.
8: À l'Amnésia.
6: Voilà.
8: Quand?
6: Samedi, vendredi à l'émission, il y a le Laurent Garnier. Samedi, j'y serai avec Corti.
8: Samedi avec Corti.
6: Voilà.
8: Ok, je note.
6: Je le note. Julie, dans un instant, nous allons parler de quoi?
8: En fait, mon mec m'a demandé de faire une branlette et je sais pas très bien ce que c'est.
6: Tu sais pas ce que c'est qu'une branlette?
8: Espagnole.
6: Ah!
3: Oh. Je connais.
6: Julie, je connais.
3: Je pourrais t'expliquer.
8: Vas-y, explique.
6: Et comme ça.
3: Non, mais tout à l'heure.
6: Et c'est une chose que les deux filles du standard connaissent, mais ne peuvent pas faire. Ça peut t'aider, Julie. Est-ce que ça peut t'aider, ça, Julie?
8: C'est ça, oui, ça m'indique un peu.
6: Ça t'indique que ça se passe avec
8: un garçon.
6: Ah non. Mais non. Je te dis que justement, les deux filles du standard, elles ne peuvent pas le faire. Ça devrait t'aiguiller. Puisqu'elles n'ont pas de...
8: Bah oui.
3: Elles n'ont pas quoi?
6: Elles n'ont pas de... Julie. Julie, réfléchis à ce que je viens de te dire.
8: Ouais.
6: D'accord? Je te dis que toi, pour faire une branlette espagnole, il faut avoir... Il y a une partie du corps qu'on est obligé d'avoir.
8: Oui, donc c'est parce que je dis, ça se fait avec un mec.
3: Mais t'as rien compris. Ça se fait avec une zézette.
6: Mais non, pas une zézette. Julie, il y a une partie du corps féminin qu'il faut absolument avoir pour pouvoir faire déjà ses branlettes espagnoles.
8: Ah d'accord.
6: Est-ce que tu as compris que elles, les deux filles du standard, ne peuvent pas faire parce que justement elles n'ont pas ou pas suffisamment. C'est
8: ça
6: la poitrine. Oh là là là. Bon Julie, tu ne bouges pas, on revient dans un instant avec toi, d'accord?
8: Okay.
6: Et nous accueillerons également... Ça c'est clair. Les filles commencent à se tripoter la poitrine, ça va aller...
3: C'est
6: bon. Allez nana.
3: Ouais, c'est bon, ma caille au sang là, ouais. Et puis la crapette,
6: ça c'est joli la crapette.
9: Nous n'avons rien fait.
10: Bah, vous
9: est-ce que ça soit clair?
6: Non, il y en a une autre qui les a cherchées.
10: C'est pas sûr.
3: La crapette.
9: Bon
3: bah ça, la crapette. Maintenant, si personne
6: veut se la faire, lui veut bien.
3: Si personne veut du surnom de la crapette, maintenant vous lui laissez la chose. Parce que j'ai entendu depuis 22
9: ans
3: que vous.
9: Gérard, c'est pas possible la chose. Ça a déjà été pris par un drag queen.
6: Ouais.
3: Non mais attends. Pour l'instant, on cherche un surnom pour toi.
9: Non mais je pense que Ula, c'est pas mal.
3: Non. La crapette, ça vaudra mieux.
6: Voilà, la crapette, ça peut être très sympa. Donc, Julie, ne bouge pas.
9: C'est la caille pour moi, alors c'est pas mieux.
10: Mais c'est quoi une crapette?
6: Il va t'expliquer en antenne, c'est très compliqué.
3: Une crapette, c'est...
10: Non, mais c'est moi, je suis désolée. Moi, je vais bien, je vais mettre une crapette.
6: Lui, avant de dénoncer, c'est-à-dire, il va t'expliquer après. Après, si tu le veux bien, Gérard, avec un bout de papier, si tu pourrais le noter, c'est éventuellement à Gaël, dit la crapette, c'est lui expliquer également avec tous les petits surnoms que tu donnes à tes copines. Attends, mais ça va se faire. Il va t'expliquer après. Donc, pour ceux qui ne connaissent pas encore Gérard et savoir comment il appelle dans la vie privée ses petites amies, on va peut-être pas connaître. Ok, vous ne bougez surtout pas. Alain sera là, Julie sera là, donc et également Alex, 22 ans de Tours. Bonsoir, Alex.
11: Bonsoir, mon chéri.
6: Bonsoir. De quoi parlerons-nous?
11: J'aurais une blague pour Gérard.
3: Ok, on verra ça tout à l'heure.
6: Ok, tu ne bouges pas.
11: Ouais.
6: Le monde entier l'a réclamé. Nous avons donc décidé de vous le passer. Voici sans plus tarder les Beastie Boys sur Fun Radio.

0: exceptionnellement pour une libre antenne exceptionnelle.
1: Attends, alors là on va la refaire là, parce que là c'était magnifique. Exceptionnellement, pour une soirée exceptionnelle, tu peux le refaire?
0: Pour une rentrée exceptionnelle du Star System.
1: Ah mais il faut dire exceptionnellement.
0: Exceptionnellement, vous avez, je suis là dans les studios. Donc si vous voulez me parler, 0803 08 5000. Et 0870 5000, et pour les Belges, ben maintenant. Moi aussi, s'il y a des Belges qui nous écoutent.
1: Ouais, mais ils comprendront pas. Et composer, c'est trop compliqué. Minitel également, 3615, code Fun Radio, rubrique Gag. On va revenir avec le sujet de... Alain doit être là, toujours avec nous.
2: Ouais, ouais, toujours.
1: Julie également est là.
3: Ouais.
1: Où il y a déjà une Florian, 22 ans, département 83. Une Corse, une fille du Sud, donc, qui n'est pas capable de savoir ce qu'est une branlette espagnole. C'est le comble, pourtant. On m'avait dit que les filles étaient hyper chaudes dans le Sud. Et c'était donc pas naturel que tu ne saches pas ce que ça veut dire une branlette espagnole.
3: Non, mais là, je crois que j'ai compris, ça me revient.
1: Non, alors ça me revient.
0: Ça y est.
1: Alors, Gérard va t'expliquer quand même ce qu'est une branlette espagnole.
3: Ouais, je vais l'expliquer à Gérard.
1: Alors, vas-y.
0: Alors, une branlette espagnole, c'est... Le garçon qui se met sur toi et qui se met la les deux parties. Moi c'est bon, personne rigole. Mais moi je rigole parce que quand
1: ça te rappelle des souvenirs avec ta grosse. Avec
0: non, mais même avec ma grosse. Avec ma grosse, j'ai jamais fait de branlette espagnole.
3: Donc
1: alors, comment c'est quoi la branlette espagnole, genre? Donc tu mets les coucouilles.
0: Ouais, tu mets les coucouillettes entre les deux reblochons.
1: Voilà, exactement.
3: Les reblochons.
0: Ouais, voilà. Les deux reblochons, c'est-à-dire les seins.
1: Hein. Les coucouilles, y a pas les seins, surtout pas pas le sexe. Hein.
0: D'accord. Donc, t'as le mec qui est sur toi complètement, et t'as sa zigounette.
1: Ouais.
0: Qui est
3: entre les seins.
0: Voilà, entre les seins. Juste en face de toi.
1: Voilà. Et ça fait longtemps que ça lui trotte dans la tête à ton copain d'avoir envie de ça?
3: Bah en fait, ça fait pas très longtemps qu'on est ensemble et un soir, un après-midi, comme ça, il m'a sorti, ouais.
1: Je vous fais bien une petite branlette espagnole.
3: Un peu comme ça, quoi.
1: C'est vrai?
3: Ouais. Et en plus, tu vois, je pensais pas du tout que c'était un show, quoi. Au début, il était plutôt très timide et pas du tout démonstratif.
1: Oh, c'est pas parce que t'as envie de mettre ta zigounette entre deux seins que ça veut dire que t'es forcément un show, hein.
3: Non,
1: je vais t'expliquer ce que c'est qu'un show.
3: C'était pas vraiment deep, quoi. On en parlait avec mes copines et elles disaient, ouais, c'est pas le genre de mec à se taper beaucoup de meufs et tout. Il a l'air plutôt vachement timide et peu expérimenté.
1: Il est jeune, il doit avoir le même âge que toi. Il a quel âge?
3: Ouais, il a 16 ans.
1: Bon, évidemment, à cet âge-là encore, on a beaucoup à apprendre. La preuve, c'est que tu ne savais pas aujourd'hui encore ce que c'était. Donc, ouais. Comment t'as réagi? T'as dit, je ne sais pas ce que c'est, ou t'as dit, ouais, ou on verra, alors que tu savais même pas
3: J'ai dit, on verra.
1: Voilà, exactement. Et tu ne savais pas, et à partir de maintenant, tu le sais.
3: Voilà, grâce à toi.
1: T'as pensé que c'était quoi au départ?
3: Ben en fait, j'en avais...
1: Tu pensais qu'il branlait et qu'en même temps tu mettais de la musique espagnole derrière ou que je jouais des castagnettes?
3: Non, c'est des copains qui m'en avaient déjà parlé comme ça, mais si tu veux, sans dire le nom, qui avait dit, ouais, j'ai envie de me mettre
1: là. Il te branle et pendant ce temps-là, tu lui fais « Un, dos, tres !»
3: Voilà.
0: « C'est le maillard !»
3: On arrive pas parce qu'on en beaucoup là-dessus, donc...
1: Alors, Alain, toi, tu savais ce que c'était?
2: Ouais.
1: Hein?
2: Voilà. Ah bah.
1: Voilà.
2: Normal, hein.
0: Non, mais
1: ce qui est bien, c'est que ceux qui vont pratiquer ne savaient pas ce que c'était, et ceux qui connaissent ne pratiquent pas.
0: Ah bah, moi, j'ai jamais pratiqué, donc...
1: Voilà, mais moi non plus.
0: Je ne saurais pas, parce que... Il y a les trois quarts des nanas, là, n'apprécient pas le... N'apprécient pas...
1: Si tu mettais ta bite entre deux seins, je t'explique pas les...
0: Non, mais les trois quarts des nanas, là, n'apprécient pas de recevoir le sperme dans la bouche.
2: Voilà.
0: Non, voilà.
3: Ah
0: ben même, de toute manière, que ce soit dans la bouche ou dans les yeux, de toute manière, elles n'apprécient pas.
3: Bah surtout dans les yeux, ça doit pas être...
1: Non, mais là, soyons pas vulgaires et crus, mais bien que ça m'intéresse toujours d'en parler, mais c'est pas parce que tu fais ça que ça veut dire que, un, t'es obligé d'aller jusqu'au bout et que justement, que le mec, c'est pour en arriver là, quoi. Tu peux t'arrêter avant, quand même.
3: Ah oui, non, mais c'est clair.
1: Voilà.
3: De toute façon.
1: Voilà, de toute façon, c'est clair.
3: Je fais un petit shampoing après.
1: Ben alors, fais-le si t'en as vraiment envie, te force pas à lui faire plaisir pour une chose pareille, parce que c'est vrai que c'est là, tu te fais dominer, là, c'est un peu...
3: Ah oui, non, c'est clair. Bah, surtout que c'est un corps, donc...
1: Ah ouais.
0: De quoi?
1: Quoique, tu sais, pour faire ce genre de truc, c'est pas que maintenant je voudrais rentrer dans les détails, mais t'es pas non plus obligé d'être allongé et lui, si tu veux, assis sur toi, quoi. C'est-à-dire qu'il est pas obligé de mettre son cul sur ton ventre, tu vois, pour en arriver là.
3: Ouais.
1: Ouais, il y a d'autres possibilités. Il suffit qu'il soit debout, toi tu te mets accroupi, voilà, enfin bon. Enfin bon, bref.
0: Ouais,
1: après, une fois que t'as compris ce que ça veut dire, après tu le fais de la manière dont t'en as envie, quoi. Et les positions dont t'en as envie, et tu le fais seulement si t'as envie de le faire, quoi.
0: On est d'accord? Comment son nom?
1: Stéphane.
0: Non, c'est pas Stéphane.
1: C'est Julie.
0: Julie,
1: ouais.
0: T'as essayé à part la branlette espagnole, est-ce que t'as essayé d'autres choses?
1: La branlette turque.
3: Ouais, turque, toutes les nationalités aussi, non?
0: Non, est-ce que t'as essayé d'autres choses?
3: Bah écoute, c'est en prévision, mais pour l'instant, pas vraiment.
1: Pas vraiment. T'as déjà eu des relations sexuelles ou pas?
3: Non.
1: Non, bah alors vas-y. Mais vas-y, mollo, parce que ça, c'est un petit peu dégradant de faire ça quand t'as jamais eu de relation. C'est bien une fois que t'as eu des relations et que vraiment tu connais bien la personne et que t'as vraiment envie de lui faire plaisir.
3: Là, bah, apparemment. Je suis d'accord avec toi.
1: Bon, bah voilà. Donc, vas-y doucement au début. Nous, il y a des gens sur Minitel qui disent oui, Gérard a beaucoup d'expérience, ça doit être dû grâce au.
0: Non, Gérard, il a. Non, non, Gérard, il n'a pas beaucoup d'expérience.
1: Il a une relation avec Aurore.
0: Non, non, bah, ça, négatif, j'en parle pas. Donc, c'est pas la peine qu'on recommence là-dessus. Donc, on va pas recommencer sur des trucs comme ça.
4: Gérard
0: Oui.
4: Excusez-moi, parce que je suis une nouvelle, donc.
0: Oui, la crapette. Hein.
4: C'est qui, Christine? Oui.
0: Ben, c'est une auditrice que j'ai connue sur Fun Radio et voilà, c'est tout.
1: Oh
0: on est resté 2 mois et pourquoi?
3: Parce que. T'es champion de 2 mois ou quoi?
0: Non, attends. Attends 5 minutes, je réponds à la crapette. Donc, la nouvelle standardiste, tu m'excuseras, toi, derrière, Adeline. Moi, je sais pas son nom, mais moi.
1: Non, il n'a pas picolé, non, c'est bon. Donc, s'il te plaît, Bernadette, 2 secondes. Tu termines, Gérard, vas-y.
0: Non, mais attends, elle me demande quelque chose on me demande quelque chose au standard, pourquoi?
4: Ben non, donc moi c'est juste pour savoir Christine, tu sais, Christine, je disais Christine.
1: Parce qu'elle est intéressée, c'est tout, elle s'intéresse à toi.
4: Voilà, tu sais, je veux juste connaître un peu Gérard, tu vois, hein.
0: Ah ben, si tu veux me connaître de plus en plus, eh ben...
4: Rancard. Non, non, juste connaître comme ça, c'est pas crucial, mais...
1: T'as bien rancard, Gérard.
0: Ben, Christine, c'est...
3: Ouais.
0: Bah,
2: jeudi.
3: Hein?
1: Ouais, jeudi, par exemple, effectivement,
2: bah oui.
1: On est jeudi.
0: Mais qu'est-ce qu'il dit, Alain, là?
2: Ouais.
0: Ouais, Alain.
2: Ouais.
0: Non, mais de toute manière, c'est pas la peine d'écouter ce qu'on dit avec la nouvelle standardiste, hein.
2: Bah alors.
4: C'est qui Gérard?
0: Oui.
4: Excuse-moi, parce que bon, il y a Christine, mais alors, Aurore, c'est qui?
0: Aurore, c'est une auditrice du 02 que, bon, ben, bah, soi-disant qu'on
2: voit.
0: Non, non, je la revois plus, donc...
4: C'est QRO, c'est ça?
0: QRO, merci Julie. Merci Macaille. Non, mais c'est bien. Non, mais bon, Christine, bon, bah, pour en finir avec la crapette, parce qu'on va pas dévoiler tout ce soir. Donc, Christine, c'est une auditrice que je... Non. Ouais, c'est bon là-bas, c'est pas la peine de souffler.
1: Ouais, y a pas besoin de souffler. La réponse, voilà. Yep. Julie, excuse-nous, mais c'est le bordel, hein.
3: Ouais,
1: mais
3: j'ai remarqué.
1: Ah ouais, ce soir, bienvenue en enfant. Oui.
3: On doit samedi à l'amnésia, alors.
1: Voilà, et puis on fera ça ensemble.
3: Ouais, bien sûr.
4: Excusez-moi, parce que moi, je veux quand même connaître aussi la vie.
1: Bisous, Julie, alors... à bientôt.
3: À bientôt.
1: Ciao.
0: Non, mais si tu veux mon avis au standard, la crapette.
1: On va accueillir aussi Alex, qui a des choses
0: à dire. On verra ça,
1: toujours avec nous. Et donc, Alex, t'es là?
5: Oui.
1: Bonsoir.
5: Alex,
1: avant qu'on parle de ton sujet, il y a encore, qu'est-ce que tu voulais encore savoir, Gaëlle? Tu voulais encore savoir un dernier petit truc? Tu voulais savoir quoi? Attends, t'as ton micro?
4: Non.
1: Ouais.
4: Bah, moi, c'était aussi avec Carole. J'ai entendu Carole. C'est qui?
0: Mais Carole, de toute manière, c'est fini, ça fait X temps. Il y a eu un soi-disant un problème d'accident de voiture et c'est tout.
1: Il s'est fait en bail. Là, tu t'es fait avoir. Je te rappelle pas, je t'avais donné des conseils là-dessus.
0: Mais de manière, je me suis fait avoir sur plusieurs personnes et c'est tout. Maintenant,
1: tu devrais refaire un débat sur les râteaux quand même.
0: Non, non.
1: La tête.
4: Non, mais il faudrait réexpliquer.
0: Attends, attendez, qui c'est qui me parle là derrière?
5: En ce moment, c'est qui? C'est Alex.
1: C'est Alex. Alexandra, Alexandrie?
5: Alexia.
1: Oh, c'est joli.
0: Non, Alexia.
1: Non, non, mais attends, Alexia, avant, parce qu'on a toute la nuit avec elle, Alexia est avec nous, mais c'est vrai que pour la crapette, ça serait bien quand même que tu rappelles l'histoire de Carole, quand même, ce qui t'est arrivé, parce que là, c'est quand même une histoire.
0: On parlait des
1: cochons avec 1 litre de sperme, là, et tout ça, mais là, ça c'est presque aussi fort.
0: Non, mais ça, bon, on va pas coucher là-dessus, raconter.
1: Oh, il y a Baudelaire qui aimerait savoir, qui parle de
0: l'autre. Non, mais je m'en fous, moi, sur les gens sur Minitel.
1: C'est pas parce qu'en dehors du fait que tu es un sale loser, que tu pourrais quand même raconter l'histoire de Carole, parce que tout le monde n'est pas au courant, et je pense que ça serait bien pour Gaëlle qu'elle soit au courant de ton histoire.
0: Bon, alors dans ce cas-là, pour mettre au courant la nouvelle standardiste, c'est-à-dire Gaëlle, est surnommée la crapette par moi-même. Maintenant, si les gens...
1: Non, il y a des gens qui veulent savoir. Alors moi, ce que je te propose, c'est que tu vas réfléchir et te souvenir de ce qui t'est arrivé avec la fameuse
0: Carole et puis Christine.
1: Sans en faire profiter, non mais juste l'histoire de Carole et l'histoire de la voiture. Je te mettrai une musique d'ambiance et toi tu feras vraiment, tu raconteras l'histoire. Mm-hmm. Pendant ce temps-là, nous, comme ça tu réfléchis. Pendant ce temps-là, nous, donc avec Alexis, on va discuter également d'une autre chose. Bonsoir Alexis.
5: Bonsoir Alexia.
1: Alexia, pardon. Mm-hmm. C'est joli ça.
5: Je sais.
0: Si tu me donnais du papier, ce serait un peu
1: pourquoi
0: bien.
1: Pourquoi t'as envie de chier? Allez, vas-y.
0: Directement.
5: Au fait, Gérard,
0: oui.
5: Moi, je veux bien t'initier à la branlette espagnole, si tu veux.
0: De quoi?
5: Je veux bien t'initier à la branlette espagnole.
0: Mais attends, t'habites où, toi?
5: Tours.
0: Hein? Tours, c'est trop loin.
5: C'est trop long.
1: Oh non, c'est vite fait en voiture, c'est combien? 2 heures de route?
5: Ouais, à peu près, ouais.
1: Ouais, pas plus.
0: Non, mais c'est bon.
1: Alors, vas-y, on t'écoute, Alexia.
5: Alors, moi, j'avais une blague pour mon Gérard.
0: Ah, ouais. Pour mon Gérard. Attends, pour l'instant, j'appartiens à personne.
5: Non, mais c'est une façon de dire.
1: Alors, vas-y.
0: Vas-y.
5: Avec qui tu es en ce moment? Non, je demande comme ça, hein, que je me plante pas.
0: Avec personne.
5: Avec personne. Si tu me permets que je te dise Christine. Je peux parler de Christine?
0: Non, ben, si tu veux.
5: Ouais, bon, alors c'est Gérard et Christine et son restaurant. Ah, imagine bien. Christine commande en entrée une salade. Et Gérard, il commence à dire. Et il a fait stop, des carottes râpées. Après, vient le plat de résistance. Elle commande, je sais pas moi, un bœuf carotte. Puis elle dit stop pour Gérard, des carottes râpées.
1: Ouais.
5: Au dessert, elle commande une pêche melba. Elle dit stop pour Gérard, des carottes râpées. Puis au bout, quand même, le serveur, il en a un peu ras-le-bol, quoi. Il dit, pourquoi les carottes râpées? Christine répond, bah, quand on pèse comme un lapin, on mange comme un lapin. C'est jamais arrivé, Gérard?
0: Non.
5: C'est vrai?
1: Parce que, il baisse pas.
0: Non, déjà, je mange déjà une. Je vais te répondre à ta question. Déjà une, j'adore les carottes râpées parce que ça rend les cuisses roses et ça rend aimable.
5: À ce qu'on dit.
1: Ouais.
5: Apparemment, ça doit pas marcher sur toi.
0: Non, mais pour moi, ça marche pas du tout.
1: Et après, et ensuite?
0: Donc,
1: ça, c'est déjà la première chose, ouais.
0: En deux, bon, bah, être aimable avec les gens, bon, bah.
1: Ça, c'est un truc que Gérard ne sait pas faire parce que sinon, ça se saurait en 2 ans.
5: Mais tu devrais en bouffer les carottes, IG.
1: Ouais, c'est vrai que ça rend aimable, tu devrais en manger beaucoup plus souvent. D'ailleurs, je devrais t'en faire manger juste avant les débats. ça se fait du bien, hein, Gérard. Alex.
5: Oui.
1: Sia, nous allons donc ensemble écouter, très religieusement, puisque en plus c'est d'actualité, c'est l'histoire donc de Carole.
5: Ouais.
1: Et de Gérard.
5: Ah, pas de problème, ouais.
1: Ah, Gérard, du coup, je ne fais plus rien.
0: Attends, c'est... Ouais, tu vas pas me repasser tous les trucs du début.
1: Non.
0: Parce que c'est la rentrée, je donne l'autorisation à Max de passer tout ce qu'il veut sur l'antenne.
1: Mais non, je veux que tu racontes
4: le numéro du tatou.
1: Ouais.
0: Non.
4: 06.
0: Non.
1: Vas-y.
0: 87. Non, Julie. Non.
1: Ouais.
0: Non. Alors là, le numéro du tatou, vous ne l'aurez pas.
1: Bon, allez, raconte-nous l'histoire de Carole. Comment ça s'est passé? Raconte-nous tout.
0: Ah.
1: Alors, mais...
0: Alors, ouais, mais faudrait que la grimpette...
4: Non, mais je t'écoute, hein.
1: Alors, vas-y. Alors, attention, on met la musique et c'est parti.
0: Donc, l'histoire de Carole s'est passée. Moi, j'étais dans les studios. Elle a appelé. Et elle m'a dit comme ça... qu'elle m'aimait. Et je l'ai rappelé plusieurs fois. Et, un jour... Il y a eu une histoire de... Elle devait venir l'année dernière. Elle m'a dit comme ça, bon, ben, tu viens vivre avec moi, de toute façon. Je lui ai dit d'accord, il n'y a pas de problème. Et, si elle me raconte du baratin, j'y ai écrit plusieurs lettres, j'y ai envoyé 13 lettres. Sur 13 lettres, je n'ai eu aucune réponse. Comme certaines personnes... À l'heure actuelle, à qui j'écris, je n'ai toujours pas de réponse. Donc, maintenant, pour en finir avec Carole, cette histoire-là, maintenant, on la classe. On trace un trait avec Christine, comme on va changer un peu le sujet. Avec Christine, c'est pareil. Avec Christine, elle m'a dit, oui, Gérard, je t'aime. On a fait une séance de dédicace devant Fun Radio. Et après, elle m'a dit...
1: Et l'amour aussi.
0: Après, elle m'a dit comme ça... Oui, voilà. J'ai été trop vite. J'ai demandé pourquoi. Elle m'a pas donné de réponse. Elle a pris ses affaires, elle est partie. Pourquoi? Je n'en sais rien. Pour l'instant, elle écrit à d'autres personnes. Mais moi, elle ne m'écrit pas. Elle me téléphone pas. Donc, c'est pour ça que je demande aux gens, et même aux auditrices qui écoutent à l'heure actuelle Fun Radio, si vous voulez m'écrire, d'accord, mais soyez correct envers moi. Répondez-moi. C'est pas parce que j'ai des problèmes, j'ai fait des conneries. Pour l'instant, à l'heure actuelle, je continue à faire des conneries. Mais ce n'est pas pour ça qu'il faut laisser quelqu'un tomber.
6: C'est mal.
0: Parce que plus vous laisserez tomber un homme,
6: plus il se relèvera.
0: Plus il vous fera du mal. Et après, vous vous direz pourquoi il nous laisse tomber. Ou pourquoi on vous laisse tomber.
6: Ouais, exact.
0: C'est un sujet de débat que j'ai déjà fait.
6: Rappelez-vous-en.
0: Souvenez-vous, avant les vacances, on a fait un sujet de débat là-dessus.
6: C'est vrai.
0: Mais alors, choisissez.
6: Bien, choisissez, Vladimir.
0: Pour ou contre le concubinage, pour ou contre le mariage, pour ou contre l'amitié, pour ou contre les amis. Oui. Mais attention,
6: ouais,
0: une chose que je vais vous dire.
6: Ouais.
0: Les amis,
6: ouais,
0: c'est pas parce que la personne qui est dans la merde,
6: ouais,
0: aura des sous,
6: ouais,
0: sera là pour vous.
6: Ouais.
0: Elle ne sera là, ouais, pas pour vous.
6: Ouais.
0: Au contraire,
6: ouais,
0: elle vous mettra dans la merde.
6: J'ai
0: alors, une chose,
6: ouais,
0: une chose que, ouais, je vais vous dire.
6: Ouais.
0: Ne profitez pas des gens,
6: ouais,
0: qui ont de l'argent.
6: Non.
0: Au contraire, soutenez-les.
6: Voilà.
0: Aidez ceux que vous pouvez, comme vous pouvez,
6: ouais,
0: même si on vous laisse tomber,
6: wow,
0: qu'on vous ne vous écrit pas, ou autre.
6: C'est possible, hein.
0: Mais, je vais vous dire une chose. Une, croyez pas qu'on est tous des sadiques, c'est faux. Voilà, c'est tout ce que j'avais à vous dire.
1: Et je ne peux ne pas rigoler en entendant Al Joël, 34 ans, département 34 donc de Montpellier, qui nous dit ceci sur le Minitel. Ce n'est pas l'amour que je recherche, mais l'amitié. Les vraies amitiés, c'est rare, et quand on en a, il faut absolument les garder. C'est important, peu importe la couleur de la peau, peu importe le physique. J'ai une maîtrise d'anglais, je prépare un CAPES. On ne voit pas le rapport entre ça et ce qu'elle vient de dire, mais c'est pas grave. C'est du Al Joël tout craché. Voilà. Elle a 34 ans, Anne-Joël, c'est ça qui est très dangereux.
0: Ouais, mais,
1: acceptez-moi tel que je suis, je vous accepterai tel que vous êtes, ne jugez pas Anne-Joël qui vient de réagir à l'instant sur le Minitel.
0: Mais par contre, j'ai des ans sur, comme on n'a pas le droit, donc, je vais pas citer les noms.
1: Merci Gérard. On accueille Arnaud, 17 ans de Chartres. Bonsoir Arnaud.
7: Bonsoir.
1: Et ensuite, nous aurons une grosse surprise pour Gérard. Si vous êtes, mettez des cassettes.
0: Ouais, Françoise.
1: Mettez, non, oh là non.
0: Oh,
1: mettez...
0: Stéphane.
1: À ton avis, Arnaud?
0: Mettez. Ouais, ça va être les habituels.
1: Arnaud, est-ce que tu enregistres?
0: Ça va être les habituels. Alors, si c'est les habituels, c'est pas la peine.
1: Arnaud, est-ce que tu enregistres?
7: Non, mais je vais le faire.
1: Mets une cassette, car juste après toi, il va y avoir un grand moment du Star System, crois-moi.
7: Je vais le faire, je m'en vais.
0: Internet.
1: Je n'en dis pas plus.
0: Ouais, bon, on
1: Arnaud,
0: verra.
1: Arnaud, on t'écoute, et je m'excite d'avance à ce qu'il va y avoir juste après toi.
0: Non, bah, si c'est pour des insultes, c'est clair.
1: Ah bah ça, tu verras avec ta carrière.
0: Non, mais moi, je m'en fous. Si c'est des insultes, je ne donnerai pas les surnoms que je donne aux auditrices.
1: D'accord. Arnaud,
4: bonbon rose, petit canard.
1: Ah, non, dis rien. Dis donc, c'est pas parce que t'es rentré dans la vie privée du rat ou quoi.
0: Arnaud. La caille, elle a rien à dire.
1: Pourquoi vous êtes sortis ensemble, vous, pendant l'été, hein?
0: Non, je suis pas sorti avec...
1: Des gens vous ont vu sur Minitel, ils disent vous avoir vu. Hein.
0: Quoi? Ils nous ont vu où?
1: À la sortie de la radio,
7: C'est vrai,
1: où
7: je vous ai vu.
1: Il paraît que tu viens à la radio pendant l'été pour venir la voir, et paraît que tu repartes avec elle la nuit.
7: Ouais, je les ai vus.
1: Alors?
7: Je les ai vus.
0: Tu nous as vus, toi, espèce de trouduc?
7: Attends, tu me parles comment?
0: Ouais, je te parle comme je te veux, d'accord?
7: C'est ça,
0: tu vas pas me faire chier.
7: Tu veux, t'as vu ça où?
0: Ouais, tu vas pas commencer. Mais d'abord, je vais prendre mon fauteuil.
7: Calme-toi, calme-toi.
1: Mais ouais, calme-toi. Alors, on y va. Alors, on y va. Arnaud, on t'écoute.
7: Eh bien, moi, en fait, je vous appelle pour faire un petit démenti sur les Portugaises et...
1: Non. Gérard !
8: En tout cas, excuse-moi. Oh, c'est incroyable, ce mec.
1: On t'écoute, Arnaud.
8: Eh, hey, mais merde, j'ai pas mon fauteuil.
1: Alors, Arnaud ! Arnaud,
7: oui.
1: Qui, à ton avis, qui arrive derrière toi ?
7: C'est Gérard.
1: Non.
7: Non ?
1: On va demander à Laurent, 20 ans. Laurent, est-ce que tu es un gros fidèle de l'émission, Laurent ?
9: Ouais, bien sûr, j'écoute tout le temps.
1: Laurent, à ton avis, qui est la grosse surprise que nous avons réservée à Gérard ?
9: Et ouais, mais j'en ai pas la moindre idée.
7: Françoise.
1: Françoise, non. Sébastien, tiens, Sébastien, à ton avis ? Sébastien ?
10: Oui, allô Max ?
1: Ouais, ça va ?
10: Ça va.
1: Ok, salut. Alors, s'il y a des gens sur Minitel qui pensent avoir trouvé qui est la fameuse surprise...
10: Alexia.
1: C'est une grosse surprise.
10: Ah, ça y est.
1: C'est... Alors, Gérard, attends. Gérard, maintenant, est-ce qu'il était là, il avait trouvé presque le nom, le mec.
10: Ouais.
1: C'était
10: ouais.
1: Qui, à ton avis, Gérard ? T'as dit qui ? T'as précisé qui, là, pour la surprise ?
8: De toute manière, c'est...
10: C'était Françoise.
1: C'est qui ? C'est qui ?
8: Non, c'est David.
1: Ah. Alors, Gérard, avant, avec...
4: Je dois avouer qu'il y est presque. Hein.
1: Ouais, c'est vrai. La surprise, presque. On la garde encore quelques instants, parce que j'ai peur qu'après, il ne veuille plus parler.
8: Non, mais bah, ça, de toute manière, selon la personne...
1: Bon, alors, est-ce que tu peux donner les noms, les petits surnoms que tu donnes à tes nanas dans l'intimité ?
8: Non, pour l'instant, j'ai pas fini.
1: Non, vas-y, donne-les.
8: Non, j'ai pas fini.
1: Allez !
8: Il y a plus.
1: Alors, écoutez, Sébastien, ça, écoutez, voici les petits surnoms que donne Gérard à ses copines quand il est dans l'intimité. Alors,
8: Il y a plus, il y a trompette, il y a lapine, il y a grenouille, il y a crapette, il y a bébé rose, et pour l'instant, ben, je me suis resté à bébé rose.
1: Voilà. J'aime d'avance à...
8: De manière, celui qui est derrière... Et qu'à la radio...
1: Il va commencer par la fermer.
8: Il va déjà commencer par éteindre sa radio.
1: Voilà.
8: Et pas commencer.
1: Voilà. Bon, alors, Sébastien.
10: J'éteins la radio.
1: Sébastien, éteins la radio.
10: Ouais. Ça y est, j'éteins la radio.
1: Ah ouais, non, puis en plus, c'est un son dégueulasse, excuse-moi. Oh, ouais, d'accord, ok, non, bon, on va le mettre en attente pour le moment. Laurent.
10: Ouais.
1: Tu n'as donc pas trouvé. Qui était
10: non.
1: La surprise?
10: Non, j'ai pas trouvé.
1: Arnaud.
10: Ouais.
1: Tu n'as pas trouvé.
10: Eh ben non.
8: À mon avis, c'est ou Christine ou Carole.
1: Alain.
11: Ouais.
1: Qui est la surprise?
11: Peut-être la.
1: D'accord, merci.
11: La
8: future femme à Gérard?
11: Ah non, la.
1: Là.
11: La. La belge.
1: Non.
11: Non?
1: Non. C'est pas Isabelle.
11: Ah.
1: La surprise, la voici. Bonsoir. Elle nous appelle de quoi? De Saint-Tropez.
12: Oui.
1: Bonsoir.
12: Bonsoir. C'est Christine.
11: Lolo Ferrari.
1: C'est Christine,
12: ouais.
1: L'ex à Gérard. Bonsoir Christine.
12: Bonsoir.
1: Comment vas-tu Christine? Gérard est fou de joie. Mais alors tu peux pas savoir à quel point...
8: Tu m'étonnes que je suis fou de joie de l'entendre.
1: Alors, donc Christine n'est autre que la dernière ex de Gérard. C'est donc la dernière femme attitrée de Gérard. Ça date d'il y a quasiment un an. Tu vas bien?
12: Oui, ça va très bien.
1: Alors, tu es en ce moment à Saint-Tropez.
12: Oui.
1: Tu as un nouveau mec.
12: Oui.
1: Voilà. Vous allez vous installer ensemble.
12: Ouais.
1: Voilà. Bah, profite que t'es là sur l'antenne et que Gérard soit là pour, je sais pas, peut-être...
12: Pour dire bonjour.
4: Parle, Gérard, écoute, elle va pas te manger, elle t'appelle.
8: Je vais te dire une chose, ton bonjour, tu te gardes ou tu te mets ou quoi je pense.
12: C'est impoli un peu, hein, quand même.
8: Quoi, non, mais attends. T'écris à la femme du routier, tu m'écris pas, d'accord? Tu lui téléphones, tu me téléphones pas.
12: Non,
8: pour l'instant, je suis poli avec toi, d'accord?
12: Ouais.
8: Hein? Pour l'instant, je suis poli. Pour l'instant, j'ai encore des papiers qui sont encore chez moi, qui t'appartiennent.
12: Bah oui, je viendrai les chercher.
8: Quand?
12: Bah je sais pas, peut-être au mois de septembre.
8: Ah ouais, au mois de septembre. Bah, il y a une
12: bientôt.
8: Condition que je sois pas dehors avant.
12: Ouais, d'accord.
8: D'accord?
12: Et ça, quand même, j'ai oublié, j'ai du mal à oublier ce qui s'est passé, c'est pour ça que je t'ai pas parlé, c'est tout.
8: Mais
12: j'étais
8: non,
12: très malade, puis c'est tout.
8: Non mais, de quoi?
12: J'étais très malade, et puis c'est tout.
8: Non mais attends. Tu crois que j'ai oublié, moi, ce qui s'est passé?
1: Ah bah ouais, tu lui as bouffé tout son fric.
12: Qui,
1: attends,
12: moi?
1: Non, oui. Pas toi.
8: Non, il paraît que je t'ai bouffé ton fric.
12: Oui, je dis franchement oui.
8: Ah oui? Ah bah d'accord.
1: Ah bah,
8: oui. Alors dans ce cas-là, pourquoi tu t'appelles?
12: Bah j'ai oublié, je te pardonne, puis c'est tout.
8: Non,
1: ça,
8: non.
1: Tu sens pas, Gérard.
8: Non, non, Non, non, mais moi, dans ce cas-là, moi, je joue non, pas, non. Moi, je joue
13: t'as
8: pas des jeux comme ça.
13: Ok. Sur ton compte, moi, je te pardonne pas ça, quoi.
1: Qu'est-ce qu'il y a, Gérard, tu t'en vas? Il fait la gueule, Gérard, il a enlevé son casque, il veut plus parler, il a éteint son micro.
12: Bah, c'est pas grave, je m'en fous.
1: Il t'a piqué combien?
12: Hein?
1: T'as piqué combien?
12: Ouais, il a profité un peu, mais je sais plus combien.
1: Carrément.
12: Ouais.
1: Et donc, t'as décidé de partir?
12: Bah, oui, hein.
1: D'accord.
12: Je l'ai quitté parce qu'il buvait, je pouvais pas supporter.
1: Ah bah, ce soir aussi, il nous a pas quitté, mais il a bien bu.
12: Ça m'a rendu malade, tout ça.
1: C'est sûr. Sinon, niveau cul, comment ça se passait?
12: Ouais, ça se passe bien.
1: Non mais avant avec Gérard.
12: Bof. C'est oublié pour moi, j'oublie.
1: Ah, d'accord. Tu te souviens même pas d'une fellation ou d'un cunnilingus?
12: J'ai tout oublié.
1: Ah, donc tu te souviens même pas. T'as déjà fait un cunnilingus?
12: Je sais pas ce que c'est.
1: D'accord. Gérard, il est dégoûté. tu lui as déjà fait quoi?
14: Il y a du monde derrière.
12: Hein?
1: Comment?
14: Bon, il
8: t'as du monde derrière toi, c'est pas
4: non,
8: la
4: non,
8: peine.
4: Parce qu'il a, t'as du monde aussi derrière toi, Gérard.
1: Aussi, hein, non, non, derrière toi, mais non.
8: Non, non, mais moi, pour l'instant, j'ai personne qui me souffle. Et non, moi, j'entends derrière rien, elle.
1: C'est pas vrai. Mais non, c'est pas
8: non,
1: vrai.
8: Non, mais moi,
1: Gérard, avant, Gérard,
8: moi, micro éteint.
1: Non, non, t'as.
8: J'entends qu'elle a du monde derrière. Ben, je suis en train de chercher des surnoms.
1: Bon.
8: Tu vois?
1: Tu te souviens même pas, au niveau du sexe, c'était bon avec Gérard ou pas?
12: Bof, je sais plus, hein. Je laisse tomber. Moi, j'ai plus envie d'en parler.
1: Ah bah non mais
8: attends, c'est pour ça que je sais pas ou à moins que Myriam se trompe ou autre, hein, tu sais qui c'est Myriam?
12: Oui.
8: Ouais. À moins que Myriam se trompe, mais il paraît que tu lui as envoyé une lettre et que tu lui téléphones constamment et que tu lui dis toujours que tu penses à moi.
1: Ah oui, mais elle a pas dit qu'elle pensait plus à toi.
8: Non non mais attends.
1: Elle voulait savoir si au niveau.
8: Non non mais attends, tu vas me répondre, Christine.
12: Oui.
8: Est-ce que c'est vrai ce que Myriam m'a dit?
12: De quoi?
1: Que tu penses encore à lui et que tu l'avais écrit dans des lettres.
12: Non, j'ai jamais écrit ça.
1: Bon alors,
8: attends.
1: Ah, attends.
12: Peut-être j'ai oublié.
8: Ah,
12: hein.
8: Ah ouais. Non, non, mais attends. Les paroles s'en vont, mais les écrits restent.
1: Oh
8: nuance. Tu vois? Ça, c'est une chose qu'il faut pas oublier. Les paroles sont bonnes. Tu peux dire n'importe quoi parce que t'es devant plus d'un million de personnes à l'heure actuelle.
1: Oui.
8: Hein?
1: Ouais, si on peut rêver, mais oui, pourquoi pas. Oui, un million de personnes, oui. Au quart d'heure, oui, par quart d'heure.
8: Comme machin...
1: Meryl.
8: Machin Alonchon.
1: Voilà.
8: Hein, je m'en fous parce que j'y ai pas été.
1: Machin.
8: Mais je vais dire une chose. Que les écrits restent. Alors, dans ces cas-là... Si c'est vrai ce que tu dis.
1: Les cassettes aussi, parce que nous, des fois, on a entendu des cassettes où tu discutais, Gérard, avec des auditrices qui tu leur racontais que je sortais avec une Stéphanie et que...
8: Non, mais attends. L'histoire
1: tu sortais
8: de...
1: avec Julie, tout ça.
8: Non. Par contre, il y a un truc que je voudrais bien savoir, c'est l'histoire de cette fameuse Stéphanie. Je voudrais bien savoir d'où que ça sort.
1: On va terminer avec Christine. Christine,
12: oui.
1: Est-ce que tu te souviens un petit peu quand tu avais des relations sexuelles avec Gérard? Tu peux nous dire comment ça se passait?
12: Oh, j'ai pas envie d'en parler.
1: Allez, si.
12: Non.
1: Quand même.
12: Il faisait bien, c'est tout.
1: Comment il faisait? Est-ce qu'il te faisait des bisous un petit peu partout sur le corps?
12: Oui, voilà.
1: Où ça particulièrement?
12: Pas partout.
1: Mais où particulièrement?
12: Sur le cou, voilà.
1: Oh là là. Est-ce qu'il t'embrassait un petit peu sur le nénibar?
12: Ah, ça, j'ai pas envie de répondre.
1: Ah?
12: Oui, voilà.
1: Sur les tétons aussi?
12: Ouais.
1: Bon, est-ce qu'il te les mordillait?
12: Non.
1: Est-ce qu'il n'y a plus de dents?
12: Comment?
1: Est-ce qu'il n'y a plus de dents?
12: Je sais pas, il n'y a plus de dents, je me rappelle. S'il a des dents!
1: Allez, les gars. Quelle menteuse, il dit, mais non, bien sûr qu'il n'a plus de dents, Gérard.
12: Oh, je ne me rappelle plus parce que j'ai perdu un peu la mémoire.
1: Ah oui?
12: Avec mes pressions nerveuses.
1: Ah oui, t'as
12: ça.
1: Fait une petite dépression, ce qui fait que t'as oublié la mémoire. Attends, regarde.
8: Oh. Dépression nerveuse? T'as été à l'hosto pour te faire soigner?
1: Oui.
12: Oui.
8: Oui.
1: Ouais.
8: Quand?
1: Ouais.
8: La semaine des 4 jeudis avec un lundi.
12: C'est ça? Non,
1: non,
12: c'est moi.
1: Non, mais Gérard.
8: Ouais, n'importe quoi. Mais attends, ouais.
1: Gérard.
8: Déjà une. T'appelles.
1: Bah oui, c'est
8: ça. Je veux plus te parler.
1: Ah bah si, tu me parles.
8: De deux. Tu t'amuses à emmerder les voisins.
1: Ah non, c'est pas vrai.
8: Hein? T'appelles Myriam et autres.
1: Gérard!
8: Hein?
1: Bien sûr qu'elle a le droit de les appeler. Gérard, ne monte pas à moi, Gérard.
0: Je vais te dire une chose, tu laisses mes voisins tranquilles, d'accord?
1: Elle fait ce qu'elle veut.
12: Ça ne regarde pas,
1: ça. Ben voilà, exactement.
0: Ben alors, dans ce cas-là, moi, je t'emmerde.
1: Ah non!
0: Salut!
1: Non, Gérard. Bah,
12: on va connard.
1: Ah voilà. Non, ben attends, c'est dingue. Voilà. Elle a eu le dernier mot. Gérard, c'est terminé!
0: Ouais, tu... Tu vas te faire enculer, salope!
12: Et toi, pété!
1: C'est terminé. On arrête là. Oh, les ex. Ah, les amours de violence. C'est pas qu'un amour de vacances, là, hein. Bon, en tous les cas, Christine, on est content d'avoir tes nouvelles. Je suis content de savoir que ça se passe bien.
12: Ouais.
1: En plus, c'est génial. Si t'es dans le sud, tu dois t'éclater comme une folle.
12: Bah oui.
1: Hein, d'accord.
12: Et le garçon que j'ai mieux, il est mieux que Gérald.
1: Oh bah oui, ça peut être...
12: C'est pas un profiteur comme lui. Et puis qui boit. C'est un poivreau, ce mec-là.
1: Voilà.
12: Allô?
1: Ouais. Alors? Non mais Gérard n'a plus rien à dire, il écoute et puis comme il sait que c'est vrai, bah il écoute quoi. C'est
12: bah tout. Oui, ça me fait voir.
1: Voilà. En tout cas, pour, Christine, on était content.
0: C'est ouais. Tout ce que tu as à dire.
12: Ta gueule, toi.
0: Ah. Bah voilà. Dis donc, je vais te dire une chose que t'as intérêt de laisser tomber Myriam tranquille. Bah, tu laisses Myriam tranquille.
1: Écoute, elle l'embête pas Myriam, c'est toi qui embêtes les nanas quand tu les appelles à 4h du matin. Gérard, on va, tu veux qu'on parle des auditrices que dont t'as les numéros que t'appelles à n'importe quelle heure, tous les jours. Pour leur dire que des conneries, tu veux qu'on en parle? Tu veux qu'on en parle? Ah ouais, ça te gêne de savoir que je sais ça. Ouais, parce que j'ai des cassettes. Donc j'ai entendu, t'appelles à 3-4 heures du matin, t'as pas d'heure pour appeler. Donc,
0: comme France ou autre.
1: Comme par
0: ouais, non, mais t'inquiète pas.
1: Ouais, c'est très bien.
4: Gérard, je suis désolée, il n'y a pas que France, il y en a beaucoup, et nous on avait plein de des parents.
1: Voilà.
0: Dans
1: ce cas-là, c'est fini, on ne donne plus le numéro de téléphone de la cabine pour les auditrices qui ne pourront plus rester en contact avec toi.
0: Maintenant, j'ai le droit à la parole. Grâce à Florent. Qui c'est qui est emmerdé avec mon tatou?
1: Oh, mais ça, c'est une histoire ancienne.
0: Non,
1: c'est l'histoire
4: Gérard,
1: ancienne.
4: Ça n'a rien à voir. Moi, je te parle de toi qui appelle les auditrices et je disais au téléphone. Elle m'appelle après, Gérard, alors arrête.
1: Oui.
4: Et j'ai des plaintes des parents.
0: Non, on n'avait qu'à pas donner mon numéro.
1: Ça n'a aucun rapport.
4: Ça n'a rien à voir.
1: Entre le soir où on avait donné ton numéro de tatou et le fait. Non. Écoute-moi. Non, mais maintenant, tu vas m'écouter. C'est quand. Entre donner ton numéro de tatou et après récupérer le numéro de téléphone de certaines nanas et de les appeler à 4h du matin, ça n'a rien à voir. C'est pas la même chose. Mmh. Tu mélanges tout là.
0: Non mais attends. Il y a un numéro qu'il fallait jamais donner sur l'antenne. Ça... Parce que avant que tu partes en vacances, pourquoi que je suis pas descendu dans la cabine? Parce que t'avais David Arnett, Luigi et autres qui l'ont redonné. Et ça, je suis pas descendu. Pourquoi? Pour ça. Parce qu'il donnait mon numéro de tatou.
1: Ouais, ça fait...
0: Alors maintenant, si on continue à le donner. C'est clair et net.
1: Tu continues à appeler les nanas?
0: Non.
1: Bah tu dis que t'appelles les nanas parce que t'as donné ton numéro.
0: Non, mais moi dans ce cas-là, je vais régler mon horloge pour l'arrêter au lieu d'une heure, ou deux heures, ou trois heures. Ça va être avant. Et comme ça, j'aurai plus personne.
1: C'est clair.
0: Et de manière, tout le monde me laisse tomber.
1: Alors, non, on est là.
0: Si.
1: On est
0: non,
1: là.
0: Non, mais même, je veux pas te savoir.
1: On est là. Mais t'as, qu'est-ce que
0: maintenant, je fais le con.
1: Qu'est-ce qui t'arrive?
0: C'est moi qui fais le con. Maintenant, elle est venue.
1: Non,
0: mais... Elle avait qu'à pas venir.
1: Alors.
0: C'est tout. Point final à la ligne.
1: Mais c'est hallucinant, ça. Mais elle, tout le monde te laisse tomber. On est là, nous. Christine.
12: Quoi?
1: Bah, on est là, nous. Même toi, t'es là pour lui pardonner.
12: Bah oui, mais il veut pas, tant pis. Hein.
1: Bah, je sais pas ce qu'il a.
12: Je veux pas lui obliger qu'il me parle, hein. Je m'en fous.
1: Voilà. C'est bon, Gérard. C'est terminé, Gérard. Merci. Merci beaucoup Christine, on t'embrasse.
12: Ouais.
1: Tu repars avec un CD.
12: Ouais.
1: Ouais. Ok.
12: Bah tu l'as pas mon adresse.
1: Bah non. Bah alors donc malheureusement on pourra pas te l'envoyer.
12: Tu veux que je te le donne?
1: Ouais. Tu vas me donner ton adresse et je vais t'envoyer une compile. Que t'aimes la techno?
12: Oui.
1: Eh ben écoute, on va t'envoyer une compilation Cybertrans volume 4.
12: Je l'ai écouté pendant toutes les vacances.
1: D'accord. Sur toutes les vacances, ça arrête dans une semaine. Donc on va faire vite, on va t'en envoyer en chronopost. D'accord?
12: Ouais.
1: Allez, on t'embrasse.
12: Ouais.
1: Tu, tu passeras le bonjour à Chrono?
12: À Renault.
1: À Chrono.
12: Oui.
1: D'accord.
12: D'accord.
1: On t'embrasse, Christine. Tu quittes pas, je te repasse Julie.
12: Ouais.
1: Laurent, bonsoir. 20 ans, tu nous appelles de Marseille. Bonsoir, Laurent.
15: Ouais, salut, Max.
1: Ça va bien. On va essayer. Ouais, mais malheureusement, Gérard, il a l'impression qu'on l'a. Tout le monde l'a laissé tomber.
15: Ah, mais non.
1: Donc, on le remercie pour tous ces efforts que nous avons faits pour lui. Apparemment, il n'en a plus rien à foutre. Monsieur ne veut entendre que ses remixes, ne veut parler que de lui. et ne veut que les auditrices n'appellent que pour lui. Donc pour l'instant, Laurent, on t'écoute.
15: Ouais, ben moi j'appelle en fait parce que j'ai un moyen pour faire venir les filles sur l'antenne.
1: Parle plus fort, plus fort, plus fort.
15: Ah pardon, voilà. j'appelle parce que j'ai un moyen pour faire venir les filles sur l'antenne,
1: ouais.
15: Pour faire réagir.
1: Vas-y.
15: Je vais prouver par une théorie infaillible que l'homme est supérieur à la femme.
1: Ah, voilà quelque chose de très intéressant, on t'écoute tout de suite.
15: Alors j'appelle ça la théorie du A plus B.
1: Faut que tu parles un peu plus fort parce qu'on a un problème avec ton micro, là, avec ton, y a un son qui est pas terrible.
15: Ah ouais. Ça va mieux là ?
1: Non, mais c'est pas grave. T'as un micro sans fil ? T'as un business sans fil ?
15: Non.
1: Non, bon d'accord.
15: Bon, c'est pas grave, je vais essayer de parler fort.
1: Vas-y.
15: Bon alors, on est tous d'accord pour dire que l'homme et la femme sont intelligents de la même façon ?
1: Non. Ouais, d'accord, ok. Ouais.
15: Oui. L'homme, enfin, il n'y a pas des femmes. Si, il y a des femmes plus intelligentes, il y a des hommes plus intelligents.
1: On est d'accord.
15: On est d'accord.
1: On est d'accord.
15: Ensuite, on est tous d'accord pour dire que physiquement, l'homme est supérieur à la femme. On est plus fort musculairement.
1: Ouais, peut-être, ouais.
15: Ouais. Donc, franchement, si on fait la somme intellectuelle plus physique, l'homme est supérieur à la femme. Alors, d'avance, merci.
1: Attends, non, on commence là, j'ai pas tout compris, là.
15: Ah, c'est pas grave. Regarde, intellectuellement, on est égaux. Ok.
1: Oui, d'accord.
15: Physiquement, on est plus fort.
1: Ouais.
15: Donc, je sais pas, quand on fait la somme des deux...
1: Alors, quand on fait la somme des deux, ouais.
15: Ouais, intellectuel plus physique, enfin, je sais pas, c'est ce qui fait l'essence d'une personne. Ouais. L'homme est supérieur à la femme.
1: L'homme est supérieur à la femme. Voilà, Gérard, qu'est-ce que t'en penses ?
0: Non, je suis pas d'accord avec toi.
15: Bah, pourquoi ?
0: Non.
15: Pourquoi ?
0: Non !
15: Mais
0: L'homme n'est pas supérieur à la femme, je suis désolé.
15: Non, mais d'accord, je veux bien te croire, mais alors explique-le-moi, pourquoi ?
0: Mais non, mais les gars, de toute manière, je pense que si tu écoutes régulièrement Fun Radio,
15: ouais.
0: Je fais un débat là-dessus, l'égalité des sexes, c'est pareil. L'homme est pareil vis-à-vis de l'homme.
15: Ouais, mais enfin, ton argument, là, il est pas très fort, quoi.
0: Mais si ! Mais si, la femme est très bien capable de faire la même tâche que l'homme.
1: Ouais.
0: Et l'homme vice versa.
1: Voilà.
15: Mais non, mais pas la même tâche physiquement. Si on demande à une femme de porter un poids de 50 kilos, elle aura beaucoup plus de mal qu'un homme.
0: Non, mais elle y arrivera.
1: Il y a des femmes qui arrivent à porter 50 kilos.
15: Mais d'accord, mais alors le record de l'hétérophilique, c'est un homme.
0: Apparemment, t'as regardé l'émission d'M6 hier.
15: Quoi?
0: T'as regardé les reines du muscle?
1: Les reines du muscle?
15: Absolument pas, enfin, aucun rapport.
1: Ça n'a rien à voir,
15: Aucun rapport,
0: Gérard,
15: c'est pas grave.
0: Ouais, aucun rapport, si, parce que je vais te dire une chose, que l'égalité des sexes, c'est pareil.
1: Voilà.
0: Parce, moi, j'ai regardé, et je vais te dire une chose, que ça n'a rien à voir avec...
1: Avec l'égalité des sexes, c'est le truc qu'il y avait hier à la télé.
15: Non,
1: hein. Quel est le rapport?
0: Non, mais même, il dit comme ça,
1: oui.
0: Que les femmes sont pas capables de porter des choses lourdes. Je suis désolé.
15: Non, mais c'est un exemple, Gérard.
0: Ouais, mais c'est un exemple. Non, mais tu viens de le confirmer. Donc, moi, je suis pas d'accord avec toi.
15: Mais explique-moi pourquoi, alors.
0: Déjà, non, mais attends. Les femmes sont aussi bien...
15: Ouais.
0: Aussi bien capables de conduire un camion, une voiture, un bus, et être chauffeur de taxi. D'accord?
15: Au contraire, ça demande des facultés intellectuelles. Donc, on a dit qu'on était égaux, donc elles peuvent conduire un camion ou un taxi.
0: Mmh.
15: Je dis que l'homme est plus fort physiquement.
0: Pourquoi?
15: Mais c'est connu, la masse musculaire de l'homme est plus importante. Attends, laisse-moi parler, s'il te plaît.
1: Il n'y a pas un seul sport
15: où une femme soit supérieure à un homme. On est d'accord.
0: Mm-hmm.
15: Tous les records, c'est les hommes qui les ont. Donc physiquement, on est plus fort.
0: Pourquoi ?
15: Oh, tu es bête ou quoi ? Je viens de te le dire.
1: Ah bah oui, qu'il est bête.
15: Ah ouais,
0: non, mais moi, je vais dire une chose. Non, mais j'ai vu un reportage sur les femmes routières.
1: Ouais.
15: Hein, ouais.
0: Je suis désolé de te le dire, mais les femmes, elles ont la trentaine et elles déchargent un 40 tonnes. Je suis désolé.
1: Voilà,
0: elles déchargent des palettes de 50 kilos.
1: Voilà. Et donc...
0: Donc on en revient à ton problème. L'égalité... Je reviens à ce que je t'ai dit.
15: Ouais, vas-y.
0: L'égalité des sexes n'a rien à voir. Ça peut être une femme au poids lourd comme un homme.
1: Voilà.
15: Mais ouais, mais enfin,
1: non, mais discute pas, Laurent. Elle vient de te démontrer par A plus B que t'avais tort. Tu dois te remettre à la raison. Ouais. Gérard vient de t'expliquer, c'est tout.
15: Bon,
1: Gérard, à partir du moment qu'une nana peut descendre des palettes de 50 tonnes...
15: Ouais.
0: Non, 50 kilos.
1: 50 kilos. Non, mais c'est des palettes au total, 50 tonnes au total. Une palette, c'est pas juste...
0: Non, mais une palette de 50 kilos, tu la tires au tire-pâle, eh ben, tout le monde peut la tirer.
15: Ouais, parce que c'est des facultés intellectuelles. T'as rien compris à ce que je t'ai dit, Charles.
0: Si, si. Non, mais t'as rien compris.
13: Je pense que Julie pourrait tirer 50 kilos en palette en tire-pâle.
0: De manière, t'as pas besoin de faire 60 kilos pour tirer, de conduire un camion, hein. Je suis désolé.
15: Et là encore, tu peux m'expliquer le rapport, s'il te plaît?
1: Non, mais là, on peut pas. C'est inexplicable, là.
15: Ah, il faut pas chercher à comprendre.
1: C'est très compliqué, là, effectivement. Okay. Essayer de comprendre ce que vient de dire Gérard, là. C'est un truc que, bon, il y a que lui qui peut comprendre, mais d'après lui, il est sûr d'avoir la bonne réponse, quoi.
15: Bon, je pense qu'on doit se fier à son avis, quoi.
1: Voilà, Laurent. Bon, écoute, en tout cas,

0: Ouais, les filles, elles peuvent pas faire ça par rapport aux mecs, mais franchement, maintenant, on arrive à prouver.
1: Plus aujourd'hui.
0: Hein ?
1: Plus aujourd'hui, tu penses ?
0: Enfin, on le dit quand même toujours beaucoup, hein.
1: Ouais.
0: Mais bah, malheureusement, déjà. Et ça prouve que, franchement, des fois, il y a certains mecs, je dis pas tous, hein, mais il y a des mecs qui évoluent pas beaucoup.
1: Ouais, il doit y en avoir 2-3, ouais, peut-être, ouais, c'est possible. Ouais.
0: Non, parce qu'on voit beaucoup, il y a quand même déjà beaucoup plus de filles qui arrivent à se faire accepter, mais c'est vrai qu'il y a encore trop de favoritisme, de sexisme et tout.
1: Mmh.
0: Je veux pas faire genre la grande cause et tout, mais franchement, je trouve que les mecs devraient réagir autrement que comme ça, parce que de toute façon, on voit, il y a des filles qu'on peut comparer à des mecs et qui sont plus fortes que les mecs. Hein.
1: Ouais.
0: Je parle pas que pour les filles, c'est sûr, il y a des mecs qui réagissent bien, comme Gérard, comme toi, je pense.
1: Ouais.
0: Et mais sinon, franchement, il y en a qui abusent. Hein.
1: Voilà.
2: Donc, moi, je suis pas tout à fait d'accord.
1: Ah. Alors, vas-y.
2: Mais bon, hein, pourtant, je pense qu'un mec, quand même, ça a un rôle quand même un peu au-dessus qu'un rôle féminin. Déjà, physiquement parlant, c'est évident. Mentalement parlant, je peux à peu près d'accord avec toi sur le fait qu'un mec et une nana sont à peu près sur le même piédestal, mais t'as des charges qu'un homme peut faire et qu'une femme ne peut pas faire.
0: Ouais, c'est sûr, mais dans un sens...
3: De quel côté, dans ces cas-là?
2: Moi, je vois très peu de femmes boulangères dans les métiers, tu vois, des métiers tout simples pourtant, tu vois, bon, bah, boulanger, ça te demande pas non plus, tu vois, de pouvoir porter 50 kilos de farine.
1: Non, mais ça te demande des horaires qui sont assez durs, par contre, parce que faut te lever à 3-4 heures du matin et tu finis ta journée, il est 20h, quoi.
2: Donc, t'as très peu d'hommes manucure, tu vois, bien, bon, c'est vice versa, dans ces cas-là, t'as des métiers qui sont faits quand même pour des hommes.
1: Oui, comme astronaute. Astronaute, on peut
3: toi,
2: T'as plus d'animateurs radio que d'animatrices radio, par exemple, tu vois.
3: Mais on parle pas de la radio. Bah, par exemple, Gaël.
1: Ah bah, attendez, la télé-radio, c'est un métier pour les hommes.
3: Moi, je vais poser une question à Gaël. De toute manière, j'ai surnommé la crapette.
1: Voilà.
3: De manière, si je l'ai aussi au téléphone, ça sera la capette. Et puis, à côté, ça sera la caille. Donc, ça changera pas les surnoms.
1: Voilà.
3: Donc, moi, je vais te poser une question. Est-ce que ça t'arrive souvent de te promener et de voir comme ça est-ce que ça t'arrive souvent de voir des femmes qui conduisent des bus ou des femmes qui conduisent des poids lourds?
2: Bah non, Paris, les poids lourds, il n'y en a pas des masses, hein. Des
1: bus,
2: j'en vois
1: quelques-unes.
0: Bah, des bus, il y en a de plus en plus, hein.
2: Des bus, il y en a quand même quelques-unes, quoi.
3: Mais question poids lourd, c'est sûr, sur Paris, on peut pas aller voir.
1: Ouais, non, mais ça, c'est, non, ça, c'est un bon débat, ça. Là, Gérard a mis le point dessus. Je veux dire, pourquoi il n'y a pas autant de femmes, de bus, conducteurs?
0: Non, mais, attendez,
3: si on fait un débat, pour ou contre les hommes,
2: conducteurs de bus,
3: ou poids lourd, moi, je veux bien lancer le débat, il est 1h30. 1h35, moi je veux bien le lancer jusqu'à 2h. Hein? Et maintenant, c'est pour ou contre?
1: Julie, elle veut pas.
2: Moi je veux pas.
1: Julie, elle veut pas.
4: Je dis les débats, hein. Donc, je te signale que je t'ai demandé de préparer ton travail d'été.
1: On peut faire un mini débat d'un quart d'heure.
2: Non, on va pas faire deux débats par semaine.
4: Parce que moi, on m'a soulevé un autre problème.
1: Non, mais on peut avoir des réactions de gens qui sont, ça serait intéressant d'avoir.
3: Ouais, une réaction.
4: Mais sur un autre niveau, on voulait savoir qui était le plus endurant en amour, si c'était les hommes ou les femmes.
3: On va revenir à l'égalité des sexes.
4: Ça n'a rien à voir, Gérard.
3: Non, mais attends, parce que une femme entre elles ou deux hommes entre eux. Donc ça revient pareil.
4: Une femme entre elles ou deux hommes entre eux. Là, il faut que tu m'expliques si tu veux, parce que je me vois. J'arrive pas à situer.
3: Non mais un mini débat pour ou contre.
1: Non mais on peut avoir des réactions de savoir ce que les gens pensent qu'il n'y ait pas assez de femmes au volant de bus.
3: Non, pas de bus, de camion.
1: Non, de bus.
3: Des deux.
1: Non mon frère.
3: Des trois.
1: Non.
3: Des trois.
1: Non, des trois.
3: Il y a taxi.
1: Des trois au Chicago.
3: Non, il y a taxi, bus et camion.
1: Non.
3: Bah la réaction. Taxi, bus et camion.
1: On n'aura pas le temps d'aller sur les trois débats, sur les trois terrains. On va se contenter du bus.
3: Non, camion.
1: Non, bus.
3: Non, camion.
1: Non, bus.
0: Le bus.
1: Le bus, tu vois.
3: Pourquoi un bus?
1: Tu feras un autre débat sur le chauffeur parce que tu veux toujours faire les routiers.
3: Mais
1: des réactions sur des nanas qui sont d'accord ou pas d'accord, ou les mecs qui sont d'accord ou pas d'accord et qui se trouvent bien. Pourquoi y aurait-il trop de pas de, s'il te plaît, des nanas pour ou contre le fait que...
3: Alors, pour ou contre les nanas au volant d'un bus, voilà. C'est tout.

0: gonfle les nanas au volant d'un bus. Mais des bus, attention. Non, parce qu'on n'a qu'un quart d'heure, donc on va aller très vite. Les doubles bus, avec les accordéons au milieu.
1: Non, bus normal. Pourquoi les accordéons,
2: c'est
1: les bus accordéons?
2: C'est exactement la même chose.
0: Non,
1: mais c'est pour... pareil.
0: Nathalie.
1: Ça fait partie de la RATP.
0: Non, mais...
2: Allô?
1: C'est la RATP. Désolé.
0: Nathalie.
2: Oui.
0: T'es d'accord avec moi que aujourd'hui, en 97, t'as envie de savoir plutôt si les gens sont pour ou contre les femmes en tant que chauffeuses de bus dans les bus accordéons.
1: Machiniste. On dit machiniste.
0: Oui, mais dans les doubles bus, dans les bus accordéons.
1: Ah ben, c'est des
0: Nathalie,
1: machinistes.
0: D'accord.
2: Ouais, je vois aucune
0: évidemment,
2: différence.
0: Évidemment, tu vois, Nathalie, c'est ce qu'elle a envie de savoir.
2: Bah allez, ouais, j'ai envie de savoir.
0: Ouais. Les gens ont envie de savoir, Gérard.
1: Eh ben, dans ces cas-là.
0: Mais sur les doubles bus, sur les bus accordéons.
2: Non, mais déjà, moi, je pense que franchement, il n'y a aucune différence.
0: Merci, Nathalie, pour ton deuxième degré, ton humour.
2: Mais non, mais il n'y a aucune différence entre les mecs et les meufs au volant.
0: Faites correctement la cuisine.
1: De manière, une femme au volant, une femme au volant, une femme au tournant. C'est tout.
0: Voilà, exactement. Voilà.
1: Et alors maintenant, vous avez compris le thème du mini-débat.
0: Le thème du débat?
1: Le midi débat, c'est pour ou contre les femmes au volant?
0: Non.
2: Des bus en accordéon.
1: Voilà. Les bus.
0: En accordéon.
1: En accordéon.
0: Bah ouais, c'est mieux de savoir les doubles bus, que franchement, les doubles bus, ça peut être que conduit par des mecs.
1: Voilà.
0: Bah. Alors,
1: vous réfléchissez, vous appelez.
0: Voilà, Nathalie. On t'embrasse.
2: Moi aussi.
0: Fais de beaux rêves.
2: Merci.
0: Pense fort à nous.
2: Ouais.
0: Mouille les draps.
2: Ah ouais.
1: Mouille la culotte surtout. Hein.
0: Et pendant, pense à Gégé.
2: Ok.
0: Je t'embrasse.
2: Moi aussi.
0: Salut. On va revenir donc avec quelques réactions que je l'espère Gaëlle et Julie vont nous trouver au standard 0800 70 5000 et 0803 08 5000. Adelaide également. Adelide peut-être, c'est ça peut-être. Adélaïde, 18 ans de Alfortville. Bonsoir.
3: Bonsoir.
0: De quoi parlerons-nous?
3: Bah, c'est-à-dire que je sors avec un mec depuis un an et demi.
0: Merci.

0: C'était Prodigy en duo avec Tom Morello, qui n'est autre que le guitariste, vous l'avez sûrement entendu par le son des Rage Against the Machine. Voilà. Et nous accueillons donc, pour pas ce mini-débat, mais quelques réactions avant d'accueillir Adeline. Ensuite, on va peut-être s'arrêter. Il y a Bertrand. Bonsoir Bertrand, tu es là?
1: Ouais, salut.
0: Bonsoir également. Oh là là, t'as la radio derrière?
1: Non, j'ai mon Walkman, ouais, j'éteins.
0: Ah ouais, éteins tout là, s'il te plaît, merci. T'as 17 ans, t'aides pas les os?
1: Ouais.
0: On a Morgane également de Pierre Latte, 17 ans. Bonsoir Morgane.
2: Ouais, salut Max.
0: Salut, ah c'est ouais, d'accord. Et Fred également de Boulogne, 17 ans.
3: Ouais, salut.
0: Salut Fred. Oh là là, il y en a qui ont la radio derrière?
3: Non.
0: Non, bah c'est
4: Et on a Avrel aussi.
0: C'est ah oui, d'accord. Donc on peut pas avoir quatre auditeurs, sinon ça devient du Larsen. On va se démerder, on va essayer de faire avec. Également là, tu m'as dit Avrel, pardon. Avrel, bonsoir.
3: Bah alors Francky, t'as les mobiliers ou quoi là?
0: Ouais. Je sais pas ce que j'ai. Non, mais là on vient de s'engueuler avec Gérard.
3: Bon.
0: Gérard a fait quelques petites bêtises. Non, il est là, mais on va régler ça après hors antenne.
3: Gérard, tu reviens.
5: Ouais, ben c'est bizarre parce que c'est ils changent tous de nom.
3: Voilà.
0: Non,
3: mais, attends, Gérard, tu commences pas, ok.
0: Ok, alors,
5: Alors, attends. Déjà, celui qui dit je commence pas, déjà, toi, tu vas te calmer.
3: Attends, c'est moi qui va commencer à commander, quand même.
0: Aïe, aïe, aïe.
3: Gérard, il faut te calmer un peu.
0: Ah, vous avez la radio derrière ou quoi, là? Vous avez la radio derrière ou pas?
3: Non, moi, non.
0: Putain, c'est un apocalypse, à 4. Bertrand.
3: Ouais.
0: Je t'écoute.
3: Bah, moi, je trouve que c'est un peu normal qu'il y ait moins de femmes routiers.
0: Attendez, est-ce qu'il y en a un qui a un téléphone sans fil?
3: Non.
0: Non, il n'y en a aucun des quatre qui a un téléphone sans fil?
3: Ah non.
4: Fred est avec un portable, je suis en train de gérer.
0: Non mais là il est pas à l'antenne le mec en question qui a le portable. Alors comment ça se fait qu'on entend une masse comme si on était avec un téléphone sans fil? Puisque personne n'a un téléphone sans fil, le son est aussi dégueulasse que si quelqu'un avait un téléphone sans fil.
3: Non, là c'est un GSM.
0: D'accord, ok. Non mais non mais toi t'étais pas à l'antenne à l'instant.
3: Si. À l'instant quand Julie t'a parlé, non j'étais pas à l'antenne, non?
0: Ouais, t'étais pas à l'antenne. Donc Bertrand,
3: ouais.
0: On t'écoute.
3: Je trouvais ça normal qu'il y ait moins de femmes routières. Parce que les hommes et les femmes n'ont pas les mêmes centres d'intérêt.
0: Ouais.
3: C'est normal qu'il y ait des femmes qui n'aient pas envie d'être routiers. Je sais pas, ça me paraît normal, quoi.
0: D'accord, merci Bertrand.
3: C'est con ce que j'ai dit.
0: Non, c'est pas grave, non, je m'attendais à un délire. Morgan, vas-y. Morgan.
2: Moi je trouve que, il y a peut-être moins de femmes
0: routiers. On t'entend pas, plus fort, devant ton combiné.
2: Ouais, ok, ouais, ce qu'il faut pas, c'est critiquer le fait qu'il y ait des femmes qui soient routiers, quoi.
0: Ouais. Mais là, on parlait des chauffeurs de bus, dans les doubles bus. Un accordéon.
3: Ouais, mais là, c'est plus la même chose.
0: Attends, moi, je voulais précisément là-dessus.
3: C'est
0: après,
3: de conduire un accordéon.
0: Où on fait un vrai débat sérieux.
5: Non, mais attendez, faut pas
0: confondre.
5: Hey. Faut pas confondre tentacule et encule ta sœur. D'accord?
3: Wow. Wow. Quel rapport?
2: Super, bon.
5: On vient de vous dire, le mini débat, c'était sur les bus accordéon. On vous a pas demandé les femmes routières.
2: Ah ouais, ok. Bon. Donc, tu crois qu'Yvette Horner, elle a déjà conduit un bus?
5: Non mais attends, et toi t'as conduit quoi? Toi t'as conduit quoi?
0: Non mais il a raison.
3: Ah,
0: non mais puisqu'on parle des doubles bus à accordéon.
5: Non mais attends, lui il parle de quoi? On parle des bus à accordéon des femmes. On parle pas de l'accordéon, on pense jouer de la musique.
2: Ouais, mais est-ce que Yvette Horner n'est pas une femme?
3: Ah merde. On peut jouer dans de l'accordéon aussi.
0: C'est là où les mecs ils comprennent rien.
5: Mais là vous comprenez pas, vous comprenez jamais les débats. Vous êtes des nazes.
2: Non, c'est pas ça Gérard.
3: C'est vrai, tu es le grand chef, Gérard. Personne n'est supérieur à toi.
0: Non, mais Gérard, il est là, il est zéro. Ce soir, Gérard, il est zéro. Il a rien compris. Il est complètement
3: rouge.
0: Il est un peu picolé. Il dit des conneries. Il a dit beaucoup de conneries ce soir. Il s'est engueulé avec sa femme.
5: Mais c'est pas ça. On demande des réactions sur les femmes. On demande que des femmes qui réagissent sur les bus accordéon. On ne demande pas des mecs.
3: Mais pourquoi?
2: Bah pourquoi, ouais.
3: Mais nous, on est des utilisateurs de bus accordéon.
5: Mais attendez, vous êtes utilisateurs, est-ce que vous êtes GG?
3: GG.
5: Non, attends, tu m'appelles pas GG, d'accord?
3: Oui, monsieur Gérard. C'est bon ça, monsieur Gérard, ça peut aller?
5: Ouais, accouche.
0: Alors
5: ouais.
0: Vas-y, alors pour terminer donc.
3: Non, pourquoi pas des drag queens?
5: Non, mais là, tu t'éloignes du sujet, hein.
3: Ah non, on est en plein dedans là.
5: Non.
3: Ah si, en plein.
0: Mais bon.
3: Mais bon,
0: c'est dommage. Moi, je pensais que vous alliez un petit peu plus délirer. Malheureusement,
3: mais
0: vous êtes en train
3: Gérard
0: de. Vous êtes en
3: train de.
0: Vous êtes en train de.
2: Mais c'est Gérard qui est pas d'accord.
0: Mais
2: là,
0: non, mais vous.
2: Vous vivez en air sur un accordéon qui.
0: Vous réagissez. Vous réagissez réellement au vrai débat. Donc là, si vous pensiez que faire un débat sur les femmes au volant d'un double accordéon, c'était un débat sérieux, excusez-moi, mais là, vous êtes trompé de radio. Hein. c'est pas dit fou ici.
4: Juste
0: c'est
4: pour
0: un truc pour déconner, hein.
4: Juste pour le débat, Nicolas qui pense que pour les bus accordéons, si c'est pas Yvette Horner qui conduit, ça va.
0: Que si c'est pas Yvette Horner qui conduit, ça peut aller. Bon bah écoute.
2: Donc c'est pas Gérard non plus, ça va.
0: Ouais, donc voilà. C'est pas Gérard non plus. Ouais.
5: Comme par hasard, je les ai pas reconnus.
2: Attends, t'insultes pas Gérard.
5: Ouais, c'est bon. Ouais, bonne nuit.
2: Gérard.
0: Bon, allez, bon, parce que Gérard ce soir est très mauvais poil parce qu'il a dit beaucoup de conneries. Il faut qu'il les assume. Bah oui, bah, quand même. Attends.
5: Pour un sens, j'ai jamais dit de conneries. Pour un sens, j'ai demandé à ce que ça soit des femmes qui rasissent, pas des mecs.
0: Ah non, c'est pour... Attends, c'est un débat, on fait les deux,
2: T'as jamais dit les femmes, hein. Bon. T'as jamais dit que des femmes, hein.
5: Bon, attendez, dans ces cas-là, si vous voulez...
0: Bon, Bertrand, Frédéric, Avrel et Morgane, quelque chose à rajouter?
2: Non. Non,
5: ouais,
2: sinon, Gérard,
5: prends
2: des vacances, c'est tout, hein.
5: Ouais, ben, oui, je vais prendre des vacances.
3: Bonjour sur l'alcool, quand même.
0: Il sera là une fois par semaine, tous les jeudis.
2: Au camping, et fais-toi élire Miss Camping ou Mister Camping.
5: Ouais, c'est ça. Et pourquoi pas Miss Drag Queen, tant que tu y es, espèce de...
2: Ah, bah, si tu veux, hein.
0: Miss Saucisse. Ouais.
2: Ouais, c'est Morgane, je voulais préciser.
0: Oui.
2: Savoir si un maximum d'auditeurs pouvaient écrire à France 2 pour réclamer la VO de Friends.
0: En VO?
2: Le soir.
5: Non, mais attends, dans ce cas-là, t'écris à France 2. Hein.
0: Bah oui, c'est ce qu'il dit.
2: Attends, faut passer un appel pour que tous les auditeurs le fassent.
5: J'écris à France 2.
0: Oui, mais il dit pas...
2: Oh, tu te calmes, Gérard.
5: Ouais, attends, si je veux, d'accord.
0: Si, tu te calmes.
2: Vive l'Espagne.
0: Il a envie d'écrire, il dit pas qu'il faut écrire un Fun Radio pour écrire un France 2, il dit simplement, il profite de Fun Radio pour dire aux auditeurs qui nous écoutent qu'il faut écrire un France 2 afin d'essayer d'avoir la version originale, de Friends plus tard dans la soirée.
2: Exactement. Parce que la VF vaut rien, quoi.
0: Si, elle est bien, moi j'aime bien.
2: Elle est bien, mais les doublages, les jeux de mots et tout, ça a rien à voir.
0: Mais réfléchis, tu ne pourras jamais doubler correctement, comme jamais on ne pourra doubler les bronzés ou les bronzés font du ski, ou le père de Noël est une ordure dans une autre langue que la langue française, vu que c'est des jeux de mots et c'est de l'humour français, là, c'est de l'humour anglais. Ouais, américain, donc c'est sûr. De toute façon, ils font des allusions à des feuilletons, à des acteurs, à des comédiens, à des présentateurs qui sont là-bas aux États-Unis sur des publicités américaines qu'on ne verra jamais. Donc même si on les laisse, de toute façon, celui qui n'est pas allé vivre aux États-Unis, c'est une culture américaine, ce que m'a raconté Jenny, c'est incompréhensible. De toute façon, même si c'est en anglais, il faut avoir vécu là-bas, il faut connaître la pub, il faut connaître tout ça.
2: Ouais, d'accord, ouais, mais moi, ce que je peux te dire, bon, déjà, c'est super qu'il y ait la VF, parce que ça permet à tout le monde de découvrir Friends.
0: Oui, mais je suis d'accord qu'il y a beaucoup de gens qui se battent pour essayer d'avoir également la VO. À ce moment-là, il fallait la regarder à la bonne époque sur Canal Jimmy.
2: Ah, mais j'ai regardé sur Jimmy.
0: Eh ben, alors, t'as enregistré.
2: Eh ouais, mais moi, c'est... J'ai pas pu tout enregistrer, j'ai pas vu le début, et...
0: Bah là, tu verras le début en version française.
2: Max, deux petites secondes.
0: Ouais.
2: J'ai vu Friends version marocaine,
0: ouais.
2: Au Maroc.
0: Ouais.
2: C'est quelque chose. Hein,
0: c'est quelque chose. En allemand, ça doit être bien aussi, hein, ceci dit.
2: Ouais.
0: Ça doit être très sympathique en allemand aussi, ça doit bien cartonner, ouais.
3: Moi, j'ai vu que la version française, j'ai trouvé ça tout naze, quoi.
0: T'as vu, moi, j'ai adoré, moi. Moi, j'adore en français, moi. Je soutiens la version française.
3: Ouais, par rapport à ce qu'on en avait dit, toute la pub qui a été faite autour.
0: Moi, j'adore.
2: La pub, il y a eu que Max.
0: Ah, moi, je suis méga fan, moi. Ah, moi, je trouve ça génial. Une fois que t'en as vu 1, 2, 3, 4, moi, j'ai pris 3, 4 épisodes avant de rentrer dedans. Mais l'avantage que j'ai eu, mais encore, ça va, ça passe une fois par jour, c'est que moi, l'avantage que j'ai eu, c'est que je les avais 8 par 8. Donc, il est vrai que quand on voit 8 d'affilée tous les jours, tu rentres très, très vite dedans, quoi.
2: Ouais, mais tu t'attaches vite à Chandler et des types comme ça.
0: Ah, moi, je me suis très vite attaché à Chandler, effectivement, j'adore ça.
2: La chanson.
0: Ouais. C'est vrai que la musique est bien également. Merci en tous les cas, à tous les quatre. On vous souhaite une bonne nuit, amusez-vous bien.
2: La standardiste, elle est trop cool.
0: Ouais, bah, je vous les repasse tous les deux.
3: Cool.
0: Ouais, ils sont tous cool, sauf Gérard ce soir qui est un peu excité.
3: Oh, non, mais là, c'est pas de sa faute, hein.
0: Ouais, ça capote un peu.
2: C'est clair.
0: Merci à vous quatre et on va terminer avec Adélaïde, 18 ans, avant d'écouter le résumé de ce que nous a fait Gérard sur l'histoire de Carole et afin d'écouter aussi en exclusivité encore une fois de plus un remix de Gérard qui s'appelle Vous vous la fermez. Adélaïde, bonsoir, 18 ans donc.
1: Bonsoir.
0: On y va, je t'écoute.
1: D'accord, j'ai un problème. Mmh. J'ai sort avec un mec depuis un an et demi et je viens de m'apercevoir que j'ai des tendances lesbiennes.
0: C'est-à-dire ?
1: Envers ma meilleure amie quoi. Ben, si tu veux, Mathias. J'ai envie de l'embrasser.
0: Ouais. Ça arrive souvent, ça, hein.
1: Ouais, non, mais...
0: Bien plus les filles entre elles que les garçons entre eux, mais... Ouais, bah, c'est... Oui, mais alors ? Et alors, quel est le problème, là-dedans ? C'est que t'aurais envie réellement de... T'aurais envie de l'embrasser, de la caresser, de la toucher, quoi.
1: Voilà.
0: Ouais. Et ouais. Elle, de son côté, n'est pas du tout...
1: D'accord.
0: Lesbienne. Ah si, tu lui en as parlé ?
1: Ah oui, j'en ai parlé.
0: Et alors ?
1: Bah, elle l'a pris mal, quoi.
0: Ouais. Et donc ?
1: Elle est à côté de moi, là.
0: Oui, donc, oui, qu'est-ce que tu veux que je fasse ?
1: Ben, essayez de la raisonner quand
0: même. Eh ben, caresse-la, vas-y, là. Allez !
1: Ouais, ça y est.
0: Caresse-la, là.
1: Vas-y. Elle est pas d'accord.
0: Ah, tu vois, elle veut pas. Qu'est-ce que tu veux que je te dise d'autre ? J'ai rien d'autre à te dire.
1: Ouais.
0: Voilà, Adélaïde.
1: D'accord.
0: Bonne nuit, amuse-toi bien.
1: Merci.
0: Allez, Gérard, j'espère qu'on te retrouvera sans alcool. Jeudi ? En pleine forme?
5: On verra.
0: Ça veut dire quoi, ça?
5: On verra.
0: Il y a déjà des gens qui se plaignent. Comment ça, Gérard ne sera pas là jeudi? Sur Minitel, déjà, ils se plaignent.
4: Attends, Gérard, faut que tu viennes, moi, j'ai jamais vu ton débat.
0: Ah ouais?
5: Oh, ben ça...
4: Pour la crapette. Allez, pour la crapette.
5: Ben ça, je verrai comment que je vais
4: bon,
5: préparer
4: attends, mon... Gérard, j'ai pas de prier, c'est bon.
0: Ah quoi, ouais, ça va, il va quand même pas te, ça va quand même pas te sucer, elle te connaît encore pas. Plus tard?
5: Non, mais attends...
0: T'aimerais te faire sucer par ta crapette?
5: Bon, attends, de toute manière... Ce que je viens d'entendre tout à l'heure, c'est bon, c'est tout.
0: Ah ouais, mais t'as qu'à assumer tes conneries, t'as 34 ans, t'es un adulte, hein, je veux dire.
5: Non, attends.
0: On en parlera tout à l'heure hors antenne. Tu fais des conneries, tu assumes, on en parlera hors antenne. C'est pas la peine, sinon on raconte aux auditeurs, mais à mon avis, ça va pas te faire plaisir. Alors, je dis le débat qui portera donc sur la...
5: Ah. Sur la... Ben,
4: c'est la fatalité. C'est la fatalité, non?
5: Ouais.
0: Alors, pour ou contre la fatalité, sachez que bon, mardi et mercredi, on est là entre nous, bien entendu. Normalement, Françoise sera là demain pour une nouvelle rubrique qu'elle nous fera chaque mardi.
4: On devrait avoir des nouvelles d'Amédée aussi.
0: Et Amédée dès demain. Et normalement, Françoise aura donc, sachez-le, tous les mardis, à 22h30 ou 22h45, elle aura le droit à 5 minutes. Ça s'appellera les coups de gueule de Françoise. Et donc, voilà. Donc, pour ou contre quoi, tu m'as dit, la fatalité, ça sera jeudi, à partir du démarrage du débat, vers 1h du matin, jeudi. Et peut-être que, courant de l'année, nous serons amenés à avancer les débats de Gérard à partir de minuit.
5: Moi, mais je sais pas, peut-être.
0: D'accord. Merci.
5: On en fera peut-être deux.
0: Il y a intérêt, tu dois en faire deux. Donc, c'est pas qu'on devrait, c'est que t'en prépares deux au cas où que...
5: Dites-vous oui pour la première fois.
0: Dites-vous oui pour la première fois. D'accord. Avec 10 questions qui vont aller tout autour. Je ne sais pas comment tu vas faire pour trouver 10 questions là-dessus. Ben, j'espère pour toi qu'on les trouvera. En tous les cas, on vous souhaite une bonne nuit. On vous retrouvera tout à l'heure à partir de 22h pour le Star System. Merci à Gaëlle pour une première. C'était pas trop mal. C'était pas ça, mais c'était pas trop mal.
5: Oh, elle est bien aussi.
0: Ta gueule, toi, je t'avais demandé.
5: Ta gueule, elle va te faire foutre.
0: Ouais, elle va te faire foutre. Ouais. Où? Non, et merci également à Julie. Et attention, une minute de bonheur résumé de ce que vous avez peut-être entendu tout à l'heure. Gérard a failli sortir avec une fille qui s'appelait Carole. Il nous a raconté cette histoire. Et là, voici le résumé de ce que Gérard nous a dit sur l'histoire de Carole. Écoutez bien, je découvre en même temps que vous. Un petit résumé fait par Olivier de la Prod. Écoutez, d'impro, pardon.
5: Donc, l'histoire de Carole s'est passée. Moi, j'étais dans les studios, à l'appli. Et elle m'a dit comme ça. Et, un jour, et, après, il y a eu un accident. Donc, je me suis dit, donc, maintenant, après, elle m'a dit comme ça. Oui, voilà. J'ai été trop vite. Pourquoi? Je n'en sais rien. D'accord. Pourquoi il nous laisse tomber? Mais alors, choisissez. Pour ou contre? Au contraire, voilà. Même si. Mais, je vais vous dire une chose. Une. Voilà. C'est tout ce que j'avais à vous dire.
0: Là, je découvre en même temps. Et hein. C'est bien? C'est émouvant ce que t'as dit.
5: Mais attends, t'as pas été jusqu'au bout là. Ben, il a coupé à moitié, Olivier là.
0: Il a fait résumer.
5: Non, mais il fallait laisser tout le truc entier.
0: Bon, attends. Parce que c'est vous, on réécoute. Écoutez bien.
5: Donc, l'histoire de Carole s'est passée. Moi, j'étais dans les studios à l'appli. Et elle m'a dit comme ça. Et, un jour, et. Après, il y a eu un accident. Donc, je me suis dit... Donc, maintenant. Après, elle m'a dit comme ça. Oui, voilà. J'ai été trop vite. Pourquoi? Je n'en sais rien. D'accord. Pourquoi il nous laisse tomber? Mais alors, choisissez. Pour ou contre, au contraire, voilà. Même si. Mais, je vais vous dire une chose. chose que j'avais à vous dire.
0: Excellent, j'en pleure de rire. Résumé, donc ce que nous a dit Gérard tout à l'heure sur 5 minutes, il est possible qu'on ait un petit peu trop taillé dans la bande et qu'effectivement il soit compliqué de comprendre. On le rediffusera demain, hein, entre 22h et minuit, parce que franchement ça vaut le coup. Gérard ! Gérard !
6: Gérard !
0: Il est où ? Gérard ! Allez, il faut aller chercher Gérard là. Oh non, la crise de rire. Ah non, j'ai rarement entendu. Là, j'en pleure de rire. Ah non, bravo, là, bravo Olivier là. Bon, c'est vrai que t'as taillé un peu Gérard. Gérard est parti du studio, n'était pas content parce qu'il disait que ça ne voulait rien dire et que ça avait, on avait coupé la fin et que ça ne correspondait pas du tout à ce qu'il avait dit au départ. Mais bon, ce sont des choses qui arrivent. Bon, Gérard, on n'arrive pas à le trouver.
6: Gérard !
0: Gérard !
6: Gérard !
0: Qu'est-ce qu'il fout ? Il est où? Bon, Gérard n'est pas là, tant pis, on aurait aimé avoir encore une petite réaction de sa part concernant ce résumé, que je ne résiste pas de remettre une dernière fois. Écoutez bien ce que nous a dit Gérard tout à l'heure, en petite synthèse d'une minute.
5: Donc, l'histoire de Carole s'est passée. Moi, j'étais dans les studios, à l'appli. Et elle m'a dit comme ça, et un jour, et après, il y a eu un accident. Donc, je me suis dit... Donc, maintenant... Après, elle m'a dit comme ça... Oui, voilà. J'ai été trop vite. Pourquoi ? Je n'en sais rien. D'accord. Pourquoi ils nous laissent tomber ? Mais alors, choisissez. Pour ou contre, au contraire, ouais. Même si. Mais, je vais vous dire une chose.
6: Ouais.
5: Une. Ah. Voilà. C'est tout ce que j'avais à vous dire.
0: Ah. Ah. Qu'est-ce qu'il y a, Gérard ? Qu'est-ce qu'il y a ? Mais raconte, qu'est-ce qu'il y a ?
5: Et allez. Non, mais ça tient pas debout, là, ce que vous faites.
0: Mais si !
5: Mais non, c'est pas comme ça que c'était passé. C'est tout ?
0: Écoute bien.
5: Non,
0: mets le casque et dis-nous où est-ce que ça colle pas. Alors vas-y. Alors, je suis désolé, on en fait un petit peu de rab. Écoute bien.
5: Donc, là. L'histoire de Carole s'est passée. Moi, j'étais dans les studios à l'appli. Et elle m'a dit comme ça. Et un jour. Et après, il y a eu un accident. Donc,
0: bah, c'est bon jusque là.
6: Non.
0: Pourquoi?
6: C'est pas moi qui ai eu l'accident, c'est elle.
0: Et donc, attends, dis-moi la fin, dis-moi où est-ce que ça va pas encore.
6: Mais non, c'est bah, bon.
0: Alors allume.
6: Ça tient pas debout.
5: Tu dis. Donc, maintenant. Après, elle m'a dit comme ça.
0: Ouais.
5: Oui, voilà.
0: Ouais.
5: J'ai été trop vite. Pourquoi? Je n'en sais rien.
0: Quoi? Qu'est-ce qu'il y a encore?
6: Ça va pas. On parle de Carole, on parle pas de Christine.
0: Et alors?
6: Mais non, ça n'a rien à voir.
0: Bah, et la fin alors? Parce que moi, c'est là où je comprends pas par contre. C'était bien.
5: D'accord. Pourquoi ils nous laissent tomber? Mais alors? Choisissez. Pour ou contre? Au contraire, ouais. Même si. Mais. Je vais vous dire une chose.
6: Ah, mais là.
5: Une. Voilà. C'est tout ce que j'avais à vous dire.
6: Je vais vous dire une chose. Pourquoi que ça qui bloque? Pourquoi que tu machines tout?
0: Comment ça? Attends, je comprends pas. Qu'est-ce qu'il y a
5: à vous dire?
0: J'avais c'est tout. Ouais. Attends. Je comprends pas.
5: Une. Voilà. C'est tout ce que j'avais à vous dire.
0: Attends. Ça va ou pas? Ça va ou pas là? Attends, je comprends pas là. Il y a un truc que tu comprends pas, c'est ça, Gérard? Alors attends.
5: Mais, je vais vous dire une chose. Une. Voilà. C'est tout ce que j'avais à vous dire.
6: Il coupe,
5: je vais vous dire une chose. Une. Et après, c'est terminé. Pourquoi? Parce que la suite est derrière. De toute manière, je le dirai pas maintenant. On verra ça jeudi.
0: Voilà, exactement. Et dès demain, entre 22h et minuit, vous aurez encore le plaisir de l'écouter encore une dernière fois. D'accord, Gérard?
5: Moi, ça, tu fais ce que tu veux maintenant, je m'en fous.
0: Voilà, exactement. Bonne nuit, Gérard. À jeudi.
5: Ouais, pas avant. Hein.
0: Non, pas avant. Ça, c'est clair, parce que c'était tout le temps bourré comme ça, je préfère attendre jeudi.
7: premier ce soir, tu viens me percer lors du débat, ouais, ça, c'est... il va casser. Non, non, mais tu vas recommencer sur une paire. Toi, Tony, tu la fermes. Vous la fermez tous les deux.
8: Bon, c'est ça, c'est clair et net, ça va aller vite.

Donc je préviens ce soir, si j'entends encore une fois entendre le mot Gérard, c'est clair et net.

0: Voilà. Ah, écoutez, Cure avec c'est quoi la, le titre, Olivier, s'il te plaît, merci.
1: C'est pas, les c'est petits pas. Suisses, c'est bon aussi dans la nuit, c'est pareil.
0: Ouais, c'est ça, t'as raison toi aussi. Donc on va essayer de mener les débats à bon terme cette semaine, j'espère. Donc on va accueillir Céline, bonsoir.
2: Bonsoir.
0: Ouais, Céline, tu travailles s'il te plaît.
2: Bonsoir.
0: Bonsoir. Vanina, bonsoir.
3: Bonsoir Gérard.
0: Olivia, bonsoir.
4: Bonsoir Gérard, mon tendre prince.
0: Ah, d'accord, merci. Fabio, bonsoir.
5: Ouais, bonsoir GG.
0: Christophe.
6: Bonsoir Gérard.
0: Bonsoir. Et Jérôme, bonsoir.
7: Bonsoir tout le monde, bonsoir Gérard.
0: Bonsoir. Donc alors, la première question, donc c'est le débat, le premier thème c'est sur les célibats. Donc ouais. on va y aller, on va commencer par la première question. Si vous êtes célibataire, l'avez-vous choisi? Donc,
8: ouais.
0: Qui dit oui, pour commencer? Bon ben, c'est pas à vous que je pose la question, c'est aux auditeurs.
5: Donc,
0: oui Christophe?
5: Non, pas moi.
0: C'est-à-dire?
5: Parce que pour l'instant, j'ai pas eu l'occasion de rencontrer de filles, donc...
0: Ouais, donc, pour l'instant, t'as pas choisi d'être célibataire?
5: Voilà.
0: Ok.
4: Moi, c'est pareil, ouais.
0: Qui?
4: Céline.
0: Mm-hmm.
4: Parce que j'ai pas rencontré de filles, donc je suis célibataire.
0: Non, mais attends, je vois pas le rapport. Je vois pas le rapport entre une fille et... Bon, bref.
4: Je cherche.
0: Ouais, bah d'accord, parce que t'es Gwyn.
4: Oh là là,
0: dis
4: un mot.
0: Bah, de manière, à mon avis, ça peut être que ça.
4: Non, c'est pas ça.
0: Non.
7: Ah, ça commence. Allez, ça commence. C'est commencé, là.
0: Non,
7: mais ça va pas commencer comme ça.
5: Arrête, là.
7: Quand tu arrêtes avec ta voix de schtroumpf.
0: Bon, alors, Christophe, t'as répondu. Jérôme.
5: Moi, j'ai répondu, hein.
0: T'as répondu, Christophe.
5: Ouais.
0: Bah alors.
5: J'ai pas répondu, moi, Jérôme.
7: Et Christophe, il a répondu.
5: Bah oui.
0: Bon, alors, Fabio.
5: Ouais, bah, écoute, ouais, hein.
0: Quoi, oui.
5: Bah ouais.
0: Non, mais réveillez-vous, parce que là, vous commencez à dormir. Tout à l'heure, si vous dormez, ça va aller vite fait, moi, hein.
5: Je suis d'accord avec ta question, quoi.
7: T'as vu l'heure qu'il est, en plus?
0: Ouais, bah, vous allez vous réveiller.
5: Ouais, bon. Mais c'est
7: okay. Cool.
5: Bon, t'énerve pas.
7: Bon, moi, Jérôme, j'ai pas choisi.
0: Pourquoi?
7: Je me suis fait lourder.
5: Voilà.
7: Parce que je suis un mec blasant, il paraît.
0: Mais attends, Jérôme, c'est pas à toi que je m'adresse, ça, Fabio.
7: Bah, je sais pas, tu poses la question.
5: C'est à moi qui s'adresse.
7: Ah, d'accord.
0: Mais Jérôme et Christophe, vous avez répondu, alors maintenant, ouais. Fabio.
5: Ouais, bah, donc, ouais, moi, ouais, quoi, Gérard, ouais.
0: Ben quoi, ouais, quoi?
5: Bah, je vais te dire ouais.
0: Moi, ouais, tu vas me dire ouais, mais hey, tu vas te réveiller parce que t'as, tu vas dégager, tu vas pas continuer longtemps, toi.
5: Ça y est, ça commence.
1: Devant ton micro, Gérard.
0: Hein?
7: Bon, lâche la bouteille, GG, pose ta deuxième question.
0: Ouais, non, pour l'instant, vous répondez à la première question, d'accord? Vous avez pas commencé.
5: Gérard, moi, j'ai choisi d'être célibataire.
4: Je voudrais répondre.
0: Qui?
4: Olivia, mon petit chou.
0: Ouais, Olivia.
4: Oui, bah, moi, j'ai choisi d'être célibataire parce que je ne trouve toujours pas chaussure à mon pied.
0: Mm-hmm.
4: Ah, parce que je suis trop romantique et. Les garçons n'aiment pas ça.
0: Il y a
5: Gérard.
0: Bon, bah, ça va. Ouais, bon, d'accord. Vanina,
1: quelle conne.
0: Non, quelle conne. Merci, on reste quand même poli un peu, hein.
4: C'est qui a dit ça?
0: Non, je sais rien, à mon avis, c'est dans les studios.
1: Mais c'est Gérard, c'est Gérard.
7: Non, c'est pour moi.
4: Bon, c'est Vanina, je voudrais répondre.
0: Ouais, Vanina.
4: Bah, moi, personnellement, j'ai choisi d'être célibataire parce que pour l'instant, il n'y a que des blaireaux boutonneux,
9: exactement,
4: donc.
9: Ouais, c'est vrai, il y en a même deux trois.
7: Oh,
9: hein.
4: Ou des gros machos, et franchement, j'en ai marre, quoi.
7: Tu dis ça parce que t'es un boudin?
5: Ouais.
0: Mais de manière, il n'y a pas besoin d'être boudin pour être célibataire, d'accord?
4: Exactement,
7: tu l'es, toi.
0: Non, mais attends, moi, si je suis célibataire, c'est que j'ai eu des problèmes que je dévoilerai pas.
7: Ça ne regarde pas. Quoi, les verrues, les trucs comme ça?
0: Restez quand même poli parce que sinon, vous allez voir comment que ça va se terminer tout à l'heure.
4: Poli,
7: verrues.
0: Hein?
5: Mais cool. Hein.
0: Donc, pour l'instant, je suis célibataire, bon, hein, comme Vanina et Olivia et Céline disaient. Pour l'instant, bon, moi, j'ai toujours pas trouvé la bonne personne avec qui pouvoir me confier.
5: Tu vas bientôt la trouver, Gérard.
0: Ouais, mais...
4: Gérard,
0: oui.
4: C'est Olivia.
0: Mm-hmm.
4: Mon petit chou. Je vais te demander comment tu la voudrais, ta fiancée. Explique-nous un peu.
1: Gonflable.
7: Femelle.
4: Dis-nous comment tu voudrais qu'elle soit. Vas-y.
0: Alors, déjà une qui passe 1m60 ou 70, n'importe.
4: Elle passe la vaisselle, ça
0: qui pèse entre 50 et 60.
1: 120 kilos.
7: Attends. Qui ait du poil sur les seins.
0: Les lascars, là, vous la prenez, s'il vous plaît. Vous allez commencer par vous.
5: Maillot la gulonne, maillot la gulonne.
0: tout à l'heure, ça va être baisse ta culotte, toi, tu vas baisser ta culotte, on va te raccrocher.
7: Ouais, bah, moi, je suis pas homosexuel. Hein.
0: Ouais, bah, tu vas retourner au standard, tu vas voir, ça va te faire tout drôle, toi. Hein.
2: Gérard, c'est vrai qu'il y a un peu poilu à ce que j'ai entendu?
0: Non, pas du tout.
2: Je veux pas de chita.
4: Ah, d'accord. Ouais, vas-y, continue.
0: Donc, je viens de dire à peu près.
4: Et quel âge?
0: Bon, l'âge, de toute manière, c'est pas l'âge qui compte.
7: Oui, une blonde.
5: Gérard, tu fais gaffe à la.
0: Non, mais pour l'instant, je réponds aux questions qu'on me pose. L'âge n'a rien à voir. Ce n'est pas l'âge qui compte.
5: C'est fringue. Est-ce qu'il faut qu'elle porte des tongs
0: Je vais te dire une chose que tu vois, là, tu commences à vouloir aller un peu loin.
1: Ouais, ça va mal se passer, quoi.
0: Hein, tu cherches la petite bête, donc en cherchant la petite bête, tu as trouvé la grosse vite fait.
1: Bravo!
0: Ouais! Donc c'est qui voulait savoir, c'était Olivia.
2: Oui, je voulais savoir aussi, comment tu veux qu'elle soit fringuée?
0: De toute manière, qu'importe comment qu'elle soit fringuée, de toute manière, c'est pas la tenue qui compte, hein, c'est la beauté.
4: Est-ce que tu aimes que les filles sentent bon?
0: Moi je mets du parfum régulièrement, donc.
4: Oui, non, mais il faut se laver avant de mettre du parfum. Puis il faut
7: Gérard,
0: ouais, hein. Oui.
4: Il faut les laver aussi, c'est
0: ça. Ouais, Christophe.
7: Une fille peut être belle de l'intérieur, pas forcément le physique.
0: Mais même,
7: on en a rien à foutre.
0: Bon, si ça te plaît pas, les questions qu'on me pose, tu vois. J'ai dit que je répondrai aux questions.
7: Les intestins, on s'en fout.
0: J'ai dit que je répondrai aux questions. Donc, j'ai déjà répondu à la première question.
4: Seconde question, j'ai
0: donc, deuxième question. Croyez-vous que.
1: Et tu veux
0: croyez-vous
1: goûter...
0: au célibat toute une vie?
1: Tu veux goûter le Beaujolais nouveau, Jean?
0: Ouais, je veux bien.
4: Pas trop.
1: Petit Beaujolais.
0: Donc, alors, j'en répète la question.
7: Moi, j'en veux bien. Ouais, Christophe, moi, j'en veux
0: bien. Croyez-vous au célibat toute une vie?
7: Christophe,
4: oui.
0: Alors, Christophe?
7: Non.
0: Pourquoi?
7: Parce que dans ta vie, t'es obligé de rencontrer au moins une personne qui te plaît. Tu vas pas rester toute ta vie tout seul dans ton coin.
0: Non mais attends, il y a certaines personnes qui restent toutes seules dans leur vie.
7: Ouais.
0: Ça c'est leur problème. Il y en a d'autres qui essayent de trouver quelqu'un. Bon, s'ils se prennent des râteaux.
7: C'est pas de ta faute, problème quoi.
0: Ouais. C'est de leur faute. C'est pas de la faute aux gens. Hein, c'est pas de la faute aux mecs parce que les trois quarts du temps. C'est souvent, on dit, ouais, toujours, les mecs, vous laissez les nanas tomber. Alors que c'est faux, parce que les trois quarts du temps, c'est vous, les nanas qui nous plaquez plus vite que possible. Si. Non, il n'y a pas de lèche-cul qui tienne. Moi, je dis ce que je pense.
7: Ça sent le vécu.
0: Je dis ce que je pense. La vérité, il n'y a que la vérité qui blesse.
7: Voilà. Déjà d'une.
0: Donc, alors, Christophe, tu disais donc pour toi, non.
7: Non, pour moi, non. Hein.
0: Ouais, mais alors, dis-moi pourquoi.
7: Pourquoi?
0: Oui.
7: Je sais pas pourquoi. Par exemple, une personne qui travaille, il va forcément rencontrer quelqu'un dans son boss, quoi.
0: Ouais, mais il n'y a pas besoin d'aller chercher à son boulot une
7: Ouais,
0: nanette,
7: mais même, tu, je sais pas, tu sors le week-end, tu vas forcément faire des rencontres. Par exemple, tu vas en boîte de nuit.
0: Mm-hmm.
7: Bah ouais.
5: Deux semaines.
0: Mm, ok.
7: Tous les vendredis.
4: Tu vas à la loco.
0: Ouais, d'accord. Jérôme, pour toi?
7: Oui.
0: Jérôme, tu travailles, s'il te plaît.
7: Oh, calme.
0: Non, mais tu vas te réveiller, s'il te plaît.
7: Oui, je suis réveillé, là. Bon.
0: Moi je te dis, tu vas te réveiller,
7: oui,
0: parce que tout à l'heure, ça va
7: aller
0: vite fait, moi.
7: Que c'est possible d'être célibataire toute sa vie. Parce que, ou vraiment, il y a un problème quelque part. Ou la personne est très très moche.
0: Mmh.
7: Ou elle est très très conne.
0: Mmh.
7: Ou elle est les deux.
0: Jérôme.
7: Quoi?
0: S'il y a quelqu'un derrière toi, tu lui dis qu'il va faire.
7: Non, tu comprends pas.
0: C'est à toi que je m'adresse, c'est pas la personne qui est derrière toi.
7: Ouais, mais non, mais attends, il y a personne derrière moi, c'était un autre auditeur, si tu veux.
0: D'accord.
7: T'as deux ans de métier, tu comprends pas quand il y a des personnes qui parlent en même temps.
0: C'est ça. Bon. J'ai dit que je suis un con, c'est ça?
7: Non,
0: ça
7: pas du tout.
2: Non.
7: Oh là là, mais pas du tout. Enfin, écoutez,
0: bon, Fabio.
7: Attention. Hein. Ouais.
0: Bah, Fabio,
7: écoute,
0: pour toi.
7: On a pas dit ça. Hein. Moi, je pense pas qu'on puisse être célibataire toute sa vie, Gérard.
0: Mmh.
7: Parce que bon, Dieu nous a donné un outil et il faut savoir l'utiliser, quoi. Ah, c'est beau ça.
0: Mmh.
7: Ouais,
0: okay.
7: Mais quand il te sert capisser, c'est.
0: D'accord. Olivia.
2: Oui, Gérard.
0: Oh.
2: Moi, je n'y crois pas.
7: Pourquoi?
2: Parce que j'en suis sûre que même si on est célibataire pendant 10 ans, 20 ans, un jour ou l'autre, on va trouver chaussure à son pied.
0: Mmh.
2: C'est clair et net. Point à la ligne. Hein.
0: Non mais attends, comment ça tu as trouvé un jour ou l'autre tu as trouvé une chaussure à ton pied? Mais comment ça explique-moi comment tu peux trouver quelqu'un à ton pied?
1: Quelle taille?
0: C'est, admettons que tu rencontres une personne et qu'elle te plaise pas, ou que tu discutes et que ça aboutisse pas. Comment que tu fais?
1: Ouais, c'est une taille.
6: C'est des 42, moi.
7: Au plus, ils vendent des sandales pas mal.
0: Non, bon, pour l'instant, laissez Olivia terminer parce que sa question, je voudrais qu'elle approfondisse.
1: Ok, on va arrêter le Beaujolais, Gérard.
0: Je voudrais qu'elle approfondisse dans la réponse qu'elle vient de me donner.
4: Oui, mon petit lapin.
0: Ouais, bah vas-y, ton petit lapin, il voudra bien que tu approfondisses.
4: Je t'explique. Un jour ou l'autre, forcément, on va trouver chaussure à son pied.
7: Ouais. Décurbiste ou quoi?
4: Sinon, ça peut pas être possible. Comment?
7: Décurbiste, je te demande.
1: C'est quoi ça?
0: C'est quoi c'est,
7: c'est une insulte, allez, au standard. Au standard,
0: bon, c'est allez,
7: okay,
0: c'est bon.
1: Bon,
0: Olivia, t'essaieras de m'expliquer ça plus tard. Vanina, s'il te plaît, tu travailles?
8: Ben, je suis là, je pense que pour rester célibataire plus d'un an, faut vraiment le faire exprès.
0: Non, mais attends.
7: Ouais, quand même, hein.
8: Attends, mais moi, c'est ce que je pense. Hein.
7: Ouais, ouais, ouais,
8: ça fait combien de temps que t'es célibataire, toi, Gérard? Un an.
0: Non, ça fait pas un an, ça fait 5 ans.
1: 32 ans, ça fait.
7: Gérard,
8: mais condoléances.
7: Une jambe, c'est comme si t'étais cul de jatte, mais en plus t'avais une jambe.
8: Voilà.
0: S'il te plaît, là, tu as.
1: Gérard,
0: on va pas commencer à 1h17 avec des mecs qui commencent déjà à jouer sur des conneries. Oui, alors, tu vas les calmer, tu vas leur dire gentiment.
1: Pas de problème.
0: Qui se calme.
8: Mais Gérard,
1: ok, pas de problème.
8: Gérard, c'est Vanina, peut-être que t'es un peu trop difficile aussi.
0: Non, mais attends, ça fait 5 ans, j'ai déjà dit plusieurs fois la cause.
1: Il aime que les grosses.
4: C'est quoi la cause, Gérard? Tu peux la répéter?
0: C'est qui
4: c'est Olivia, mon petit chou.
0: Donc, je l'ai déjà précisé plus d'une fois à l'antenne que je ressors d'un divorce suite à un accident. D'accord?
4: Mm-hmm.
0: Voilà.
4: Quoi, l'accident?
0: L'accident que j'ai eu, c'est suite à un accident de camion en 93. Voilà.
4: Ah, mais c'est tragique, c'est tragique.
0: Donc,
4: ça.
8: Mais ça n'explique pas pourquoi à chaque fois qu'une nana jolie vient te voir, tu la rejettes.
0: Ah non, pour l'instant, j'ai jamais reçu.
8: Non.
0: Attends, Olivia, s'il te plaît.
8: Non, c'est Vanina.
0: Vanina, je vais te dire une chose, pour l'instant, je n'ai jamais reçu aucune nana encore.
7: Attends, mais je comprends pas, t'as divorcé parce que t'as eu un accident?
0: Non, c'est elle qui est partie.
7: Ah, okay. D'accord.
4: Bah, c'était une salope.
7: Mais pourquoi tu l'as renversée avec ton poids lourd?
0: Céline, pour terminer. Tu me prends celui qui vient de dire le mot salope, là, parce que.
1: C'est Gérard, il est déjà parti.
0: Donc, Céline, pour toi, la deuxième question, et après, on passe à la troisième.
9: Ah, calme-toi.
0: Hein. Non, mais.
9: Oui, on peut rester célibataire.
4: Gérard, respire un grand coup.
0: Non, mais c'est bon, Olivia. Céline,
9: oui,
0: s'il te plaît.
9: Oui, on peut rester. Regarde les bonnes sœurs, les curés, bah, ils sont célibataires toute leur vie. Ça veut
0: dire mais ça, c'est leur métier.
9: Ouais. Non, c'est pas
0: mais c'est eux qui l'ont choisi. C'est eux qui l'ont choisi. C'est leur métier. C'est eux qu'on choisit d'être célibataire, c'est tout.
7: Ils sont rémunérés, ils ont plus que le SMIC et tout.
0: Ah, ok. Donc, troisième question.
9: On travaille pas.
0: Pensez-vous qu'une femme peut subir le célibat?
9: Oui.
7: Ah. Bah oui.
0: Alors,
9: Ah oui, c'est clair.
0: Oui, pourquoi?
9: Bah, réfléchis.
0: Ah ouais, mais réfléchis, mais moi je voudrais que vous me donniez la réponse.
7: C'est simple, parce qu'elles sont pas des teufs.
4: C'est Olivia qui veut répondre.
0: Oui, Olivia.
4: Alors, moi je dirais que c'est très difficile pour les filles parce qu'aujourd'hui les hommes sont de plus en plus exigeants.
0: C'est-à-dire, comment ça? Dans quelles circonstances que. Quelles? Oh merde! Je vais y arriver. Dans quelles circonstances que les hommes sont plus exigeants? Alors explique-moi.
4: Eh ben, ils veulent des filles belles, toutes minces, toutes intelligentes, et c'est trop.
0: Attendez. Il n'y a pas besoin d'essayer de chercher midi à 14h.
4: Mm-hmm.
0: Hein. On peut très bien trouver une nana qui soit belle et intelligente, ça je suis d'accord avec toi.
7: Ouais.
0: Mais même que la personne, si elle n'est pas intelligente ou qu'elle soit pas belle, on peut très bien essayer de lier une amitié.
4: Ah bah non,
7: Tu trouveras
0: jamais
4: personne, c'est clair.
0: Qui c'est qui dit ça?
7: C'est pas la peine.
8: Qu'est-ce que tu t'imagines, quoi?
7: Non, mais les filles, c'est pareil.
8: Une fille belle, intelligente, voudra jamais de toi.
7: Non, mais les filles, c'est pareil. Parce que moi, j'avais.
0: Il n'y a pas besoin de trouver une nana qui soit intelligente, en fin de compte.
8: C'est ce que tu dis. Tu dis, si elle est pas belle, elle est intelligente, c'est une amie.
0: Ta gueule!
8: Oh, bah,
7: c'est sympa.
8: Oh, Gérard, c'est vexé, là.
7: Allô. Moi je disais que les filles c'était pareil parce que. Allô.
0: Oui.
7: Ouais, Christophe.
0: Oui, ouais, Christophe.
7: Jérôme.
6: Jérôme, ouais.
0: Bon, c'est Christophe ou Jérôme qui a
7: appelé.
6: Oui,
7: vas-y. Ouais, moi j'ai dit. Ouais, attends.
0: Ta gueule.
7: Allô.
6: Gérard.
7: Je peux répondre ou pas?
6: Oui, vas-y.
7: Mmh. Bah, moi je disais que les filles c'était pareil.
0: Ta gueule. Non.
7: Ah, je peux parler ou pas?
6: Calme.
0: Mais attendez, Jouet.
7: Pourquoi tu me dis ta gueule?
0: Non, c'est pas moi qui dis ta gueule. Je voudrais bien savoir quand même, parce qu'on a donné les numéros de téléphone et sur Minitel, si des fois on pouvait avoir des réactions, ça me ferait plaisir un peu. Parce qu'en ce moment, le Minitel, on le laisse tomber le jeudi, hein.
10: Gérard, arrête d'être con, arrête de boire.
6: Gérard.
10: Oui, dans les chiottes, oh oui.
0: Ouais, bah c'est bon, alors deux questions comme ça, c'est même pas la peine. Ouais, Gérard, les gens sur Minitel, c'est pas.
10: Gérard, notre Miss Sodo préférée.
0: Ouais.
10: Voilà.
0: D'accord. Bon, alors les gens sur Minitel, si c'est pour laisser des messages d'insultes comme ça, c'est pas la peine de.
10: Bah là, il y a quand même.
0: Vous faites ce que vous voulez.
10: 50 connectés alors, pour toi.
0: Si des fois vous voulez réagir sur les questions que je pose, vous pouvez toujours et vous pouvez toujours appeler. Donc,
6: Gérard,
0: oui.
6: J'ai une petite question à te poser.
0: Ouais.
6: C'est Olivia.
0: Ouais.
6: Je voulais te dire, si tu rencontres une fille qui n'est pas intelligente, qui n'est pas belle, mais qui est super sympa. Est-ce qu'elle va t'intéresser?
7: Bah, bien sûr que non.
6: Elle n'est pas belle du tout, hein, c'est un ton. Hein. Super sympa, mais elle n'est pas intelligente. Hein,
0: De toute manière, ce n'est pas l'intelligence ni la beauté qui compte, en fin de compte.
7: Alors, c'est quoi? Vas-y, qu'on rigole.
6: Alors, vas-y,
0: non, mais attends, si ça ne vous plaît pas, Fabio et Christophe et Jérôme, vous le dites tout de suite.
7: Non, hein. Mais je suis d'accord, Gérard.
6: C'est quoi, c'est ce qui est couche qui est important?
0: Non, mais même qu'elle couche ou qu'elle couche pas, de toute manière, c'est pas. De manière, la personne, tu vas pas la forcer à coucher dès le premier soir.
6: Ah bah, c'est
0: ok. De manière, c'est le thème du deuxième débat, ça, c'est pas le thème du premier débat.
11: Hein? Donc, elle fait le ménage et qu'elle prépare.
6: Alors, réponds-moi, Gérard. Réponds, Gérard.
0: Moi, je vais te dire une chose, qu'elle soit belle ou pas belle, de toute manière, j'en ai rien à cirer.
6: Quels sont les critères?
0: C'est pas moi, c'est ma sœur qui balbeur entre les cuisses d'un catcheur. Bah, Olivier, s'il te plaît, t'arrêtes de jouer au clown comme ça, s'il te plaît.
7: Gérard, c'est Christophe, j'ai une question.
10: J'ai rien fait.
7: Oui. C'est Olivier. Est-ce que tu penses que la beauté est plutôt anthracite par rapport au célibat de la femme?
6: Non, ça passe plutôt.
10: C'est intéressant ça. Attendez, laissez répondre Gérard un peu.
0: La beauté, c'est pas.
7: Que la beauté est plutôt anthracite par rapport au célibat de la femme.
10: Gérard, t'en penses quoi?
0: Mais même, de toute manière, il n'y a pas que la beauté qui compte, hein. Faut pas rêver si la nana c'est une beauté
7: abstraite.
0: Une beauté pas possible, qui passe 1m70, 80, 60, 80.
10: Je
0: vais dire une chose. Que ça soit un mannequin ou autre.
10: Sur Minitel.
0: Oui.
10: Il y a marqué à Gérard, ce qu'il lui faut c'est une beauté avec une grosse bite.
0: N'importe quoi.
7: Même avec une petite.
0: N'importe quoi.
6: Non, mais Gérard, est-ce que c'est anthracite ou pas? Est-ce que tu penses que c'est anthracite ou pas?
0: Comment ça?
7: Bah, ça me paraît.
0: Non, mais attends, Olivia, tu me dis, est-ce que c'est en principe ou pas?
6: Oui.
0: Mais attends, mais quoi qui est en principe?
6: Mais par rapport à la cite.
0: Ouais, mais alors, entre la cite.
7: Entre la cite. Allez, entre
0: la cite.
7: Viens boire du
0: Beaujolais. Oh, du calme un peu, les mecs, s'il vous plaît.
7: Allez, la cite, rentre. Viens boire du Beaujolais.
0: Du calme, là, vous laissez parler les nanas maintenant.
6: Oui, d'accord.
12: S'il vous plaît, hein.
0: Ok,
6: ouais,
0: alors vas-y Olivia, c'est Olivia ou Vanina ou Céline?
6: Quoi? Non mais moi c'est moi
0: qui a posé cette question.
6: C'était plutôt anthracite ou indigo, c'est ça?
12: Ouais.
0: C'est bien, ouais, mais alors, je vois pas le rapport avec le célibat.
6: Bah si, c'est évident, je t'en prie.
0: Ouais, bon, ok.
6: Bah quoi?
0: D'accord.
6: Bah Gérard reste en voix.
10: Sur Minitel, il y a Mout qui pose une question à Gérard. Gérard, une question, pourquoi t'es un beau fais-moi picoler et mettre l'Adidas sans prendre de douche? C'est une question existentielle.
0: Il y en a un qui s'énerve pas avec sa caméra. Hein. Lui, c'est pas chier, j'ai le droit qu'à un verre, il sert les autres, et puis moi, ma cache.
7: Réponds à la question militaire.
10: T'es pas là pour picoler, t'es là pour faire des débats.
0: T'es vraiment un enfoiré, toi.
6: T'es vraiment qu'un poivron.
0: Allez, oh. T'es prévenu une fois, toi.
6: Petite bière.
0: Alors, pensez-vous que le célibat peut exister partout?
6: Oui.
10: Pardon?
0: Pensez-vous que le célibat peut exister partout?
7: Christophe.
10: Le célibat.
0: Alors Christophe.
7: Oui, le célibat est présent partout, même chez les animaux familiers. Je vois mon chien est célibataire.
0: Ça se termine au tribunal.
7: Quand il trouvera sa chienne, il sera très content. Mais je veux dire,
0: c'est
7: même principe pour les gros
10: chiens. Il y a des mecs qui s'amusent à balancer des trucs là.
0: Tu prends Christophe, tu lui demandes qui se calme, on parle pas des
10: chiens. Des chiens. Ok.
6: Non, mais c'est important ça,
11: c'est important en ce qui concerne le célibat des chiens aussi, hein.
7: Non, ouais, mais, non, mais faut respecter nos amis les bêtes, hein.
11: C'est vrai.
0: Tout à l'heure, si vous continuez, ça va aller vite fait. Le débat, il va s'arrêter là. Je vais faire une conclusion. Je vais attaquer le deuxième.
10: Parce qu'il y a une réaction sur Minitel. Il y a une question, une devinette pour les auditeurs et pour toi aussi.
11: Oui.
10: Comment GG fait-il pour enlever son préservatif après une relation?
11: Il pète.
10: Bien joué.
0: N'importe quoi.
7: T'as gagné une soirée avec
12: Je viens de comprendre, c'est de laver dans le cul.
0: Allez hop, tu me le prends lui, tu lui dis qu'il reste poli à 1h26 du matin, ça fait pas.
1: Ça y est.
0: Non, mais
1: ça y est, Gérard. Ça y est.
0: Ça va aller vite fait, hein.
1: J'ai calmé Christophe, il s'excuse.
0: Oh non, mais
1: il voulait pas blesser son chien.
0: Okay, non, mais sur les trois, tu vas voir.
10: Ok, on va partir.
7: Je viens de comprendre.
10: Vas-y, Gérard.
0: Donc, Céline, parce que Céline et Vanilla, s'il vous plaît, vous vous réveillez quand on pose des questions.
10: Donc, c'est quoi la question, Gérard?
0: Alors, pensez-vous que le
10: célibat.
0: Pensez-vous que le célibat peut exister partout? Alors, Céline.
11: Le célibat peut exister partout? J'en sais rien. Moi, je peux répondre.
0: Qui?
11: C'est Olivia Monchou.
10: Ouais.
11: Lèche-cul. Je t'ai dit. Pardon?
0: Vas-y, Olivia, je t'écoute.
11: Moi, je veux dire que le célibat, c'est mondial, hein, Gérard.
0: C'est-à-dire?
11: C'est-à-dire que c'est partout dans le monde. Il y a des célibataires aux quatre coins du monde, si tu veux.
13: Mais là, je le répète. Hein.
11: Donc, que ce soit. C'est partout. Même pour les animaux, Gérard, ça existe, le célibat.
0: Ouais, d'accord. Ouais, mais. Non, mais on parle pas des animaux pour l'instant.
13: C'est Vanina, moi je suis tout à fait d'accord avec elle.
0: Vanina.
13: Le célibat c'est universel.
11: Ouais.
13: Ben, de toute façon, voilà.
7: Ouais, là c'est Fabio, je suis d'accord avec tout le monde.
13: Ouais.
7: Le célibat c'est interplanétaire, quoi.
13: Ouais, voilà.
0: C'est
13: ça.
0: Mais
13: même dans la guerre des étoiles, il y avait des célibataires.
7: Bien sûr, regarde la princesse Leia.
0: Céline,
10: la princesse Diana aussi.
7: Dark Vador est célibataire.
11: Oui. Ah bon?
0: Céline, s'il te plaît. Céline!
11: Oui?
0: Tu travailles?
11: Oui.
0: À cette heure, tu es allé au standard, tu vois, ça va faire tout drôle.
11: La quatrième question.
0: J'ai pas l'habitude de virer des nanas, mais si vous commencez à dormir, les trois nanas que j'ai, vous allez retourner au standard, ça va aller vite fait.
10: Ça va jarter.
11: T'as vu, on a perdu 10 secondes là.
0: Alors, Céline, vas-y.
11: Eh ben oui, je t'ai dit, c'est interplanétaire. C'est partout, tout le monde, partout.
7: C'est autour de nous.
11: C'est pas une culture spécifique, c'est tout le monde, c'est propre à l'être humain.
0: Fabio,
7: ouais, bah moi je t'ai dit, hein, je t'ai dit que c'était interplanétaire et tout, que bon, voilà.
0: Jérôme.
7: C'est international.
11: Ouais, yeah. Of course.
7: International.
11: Yes,
0: ouais.
11: All right.
0: Ouais.
10: Jérôme,
7: je viens de le répondre, c'est international.
0: Non, c'est Christophe qui vient de répondre ça, c'est
7: non,
0: pas
7: non,
0: toi.
7: Non, c'est Jérôme, Christophe.
0: Non, Christophe.
1: Christophe.
7: Ouais, c'est intergalactique.
0: D'accord,
10: ok. Il y a Mood sur Minitel qui dit que c'est partout.
11: Allô?
10: Il y a Mood sur Minitel qui dit que c'est partout, même sous le pont d'Allemagne avec la princesse Diana.
0: Alors je réponds.
10: Ça, c'est abusé, ça.
0: Non, non, mais je répondrai pas à cette question.
10: Merci pour
0: le retour du son.
7: D'ailleurs, il paraît que le chauffeur, il avait bu du Beaujolais avant.
0: Non, mais vas-y, Olivier. Continue, moi. Je peux même pas.
7: Eh, Gérard, la question suivante.
0: Oh! J'ai rien.
10: Ah.
11: Il y a de l'écho.
0: Donc, je vais poser la quatrième, j'entends personne. Comme ça, je suis tranquille.
7: Ouais, vous avez Dark Vador à l'antenne.
0: J'entends rien.
7: Ah, ça y est, ça commence les problèmes techniques. Et Gérard, la question suivante.
10: On n'y peut pas grand chose, malheureusement.
7: Oui.
0: Tu peux pas grand chose, moi, je peux pas continuer comme ça.
7: Ça prendra un picot les yeux du Beaujolais avant de faire l'émission.
0: Alors, tu joues à quoi?
7: Tous pétés.
0: Alors, pourquoi?
7: Personne
0: célibataire. Bon, ben maintenant tu me mets deux voix.
10: Deux.
0: Oh là là.
7: Oui, il y a de l'écho là.
11: Mais non, c'est pas trop. C'est trop.
7: C'est incroyable ça. Ils boivent à l'antenne.
0: Bon, allez, on va mettre un disque.
1: Un disque.
11: Oh non, Gérard, c'est la question.
7: Pas le disque.
11: Pose la question d'abord.
0: La question, pourquoi il y a tant de personnes célibataires et on va écouter un disque. Une poupée gonflable avec je sais pas quoi, je sais même pas ce qu'il me
1: dit. Mais Gérard, tu sais pas lire ou quoi? T'as abusé du Beaujolais?
10: Lis-le, lis ce qui est marqué.
0: C'est quoi? C'est une rustine
1: Mais non, déjà donne l'artiste.
0: Bon, c'est une poupée, c'est ma poupée gonflable, c'est ça?
1: Voilà, avec le titre, c'est.
0: Avec une rustine elle pue.
1: Voilà, c'est ça?
10: Voilà. À tout de suite.
0: À tout de suite. Au bout, vous avez entendu jusqu'au bout, donc c'était.
10: Un jingle.
0: Un jingle, donc on continue les débats.
10: Non, mais c'était quoi la chanson sinon? Parce que, quand même, pour les éditeurs.
0: Donc, c'était.
7: Avec Tu me la tiens.
0: Non mais attends, non. Hey, je crois que je viens de vous dire quelque chose sous un instant pendant que le disque passait.
14: Ouais.
0: Hein? Donc vous essayez de vous calmer parce que sinon ça va aller vite. Hein. À 1h35, je peux prendre quelques d'autres personnes que vous. Hein.
7: D'accord, on se calme, Gérard.
0: Ok.
10: Et il est 1h35-10, donc c'est bien, vous pouvez rester.
0: Donc alors c'était ma poupée okay. Gonflable avec une rustine, elle pue. Voilà.
14: C'est vrai.
0: Donc.
7: Et la maison de disque, c'est quoi?
0: Non mais à la
14: c'est
0: maison,
14: ouf, c'est bien.
7: On va chercher. On va l'acheter demain.
0: C'est bon bien. Alors donc j'espère que vous avez pu réagir à la. Vous avez pu. Voir la cinquième question.
7: Bah, je suis d'accord moi.
15: Justement.
7: Attends mais Olivier joue avec les boutons là.
15: Oui.
7: La forme avec toi. Vas-y Dark, vas-y, pose ta question.
10: Pose ta question. Mais non, je reste.
15: La question elle est posée. Déjà tu vas pas t'amuser comme ça.
10: Qu'est-ce qui se passe?
15: Non, non, il n'y a pas de qu'est-ce qui se passe.
14: Olive, c'est quelque chose.
7: Allume ton épée.
16: Mais j'y suis pour rien.
15: C'est toi.
7: Gérard, on attend des questions.
10: On regueule là un coup, là, pour que je règle le niveau.
15: Non, pourquoi tu...
7: Articule, Gérard, on n'entend rien.
10: Tu peux rien.
15: Non, tu peux rien.
10: Je vais voir.
14: Qui a fait rentrer Jean-Pierre Marielle dans le studio, là? Jean-Pierre Marielle, tu sors.
17: Enlève ton verre de ta bouche.
15: Arrête pourquoi tu n'attends de personne célibataire? Olivia, s'il te plaît.
7: C'est ça, je suis
10: saturé.
17: Bon, GG, ça va un peu, hein.
7: Le Beaujolais, ça attaque le larynx.
0: Bon, alors, pourquoi qu'il y a tant de personnes... qu'il y a tant de personnes célibataires?
17: Vanina.
0: C'était la question que j'ai posée
17: Vanina
0: avant la pause. Alors, Vanina, je t'écoute.
17: Je trouve qu'il n'y a pas tant de célibataires que ça, hein. Mm-hmm. Je ne vois pas trop ce que tu veux dire, parce que moi, toutes les personnes que je connais sont mariées ou, tu vois, en couple, ou ont des copains ou des copines. Donc, mm-hmm. Je ne suis pas d'accord.
0: Non, mais attends, Vanina... Je coupe la parole. Moi, je vais te dire une chose, qu'il y a quand même, pas mal de célibataires encore.
17: Ouais, mais
0: en
17: pas
0: France.
17: Tant que ça, quand même.
0: Non, parce que j'ai pas les sondages, et là, apparemment, au standard.
14: Gérard?
0: Ouais.
14: Gérard? Olivier?